0: La franate, je sais pas ce que c'est.
1: Le farniente, mais c'est pas grave.
0: 5% l'autosatisfaction mondiale, n'importe quoi.
1: Matinale.
0: Ouais, matinale, donc on va continuer pour les Français. Avec quoi rime vacances? Alors, 70% drague, avec la drague, ouais, ça c'est vrai.
2: Ouais.
0: 50% avec amusement, ouais.
2: Ouais.
0: 30% avec moule. Moule quoi?
3: Moule frites.
0: Moule frites, ouais.
2: Moule bite.
3: Moule bite aussi.
0: Ouais, ouais. 22% avec éclaboussure, pourquoi pas.
2: Dans ta gueule.
0: Ouais. 11% avec plaisir, ouais, si on veut. On va continuer, on va les finir comme
2: toi,
0: ça.
2: Toi, tu te situes un peu plutôt de quel côté, hein?
0: Éclaboussure. Plutôt drague.
2: Ah, plutôt éclaboussure ou drague?
1: Éclaboussure, ouais.
0: Et ta connerie, toi.
2: Je te demande, éclaboussure, drague, je sais pas.
3: Drague. Pastillon.
2: Drague, d'accord.
0: Quels sont les meilleurs souvenirs de vacances? Ah, quand j'avais 12 ans, mon premier...
2: Baiser. Hein?
1: Ma première fille ou mon premier garçon?
2: Voilà.
0: Non, mon premier garçon, fille. Alors là, je comprends pas
1: ou
0: du
1: fille. Une fille ou un garçon, ça dépend
2: voilà,
1: si t'es une fille
2: un garçon,
1: ou un garçon.
2: T'es sorti peut-être avec un mec. Alors, et puis, voilà.
0: Mais alors, 30% quand j'ai découvert que les poissons n'étaient pas seulement panés. Moi, pourquoi pas. Quand mon mari me repêche ma culotte. A repêché ma culotte, n'importe quoi. Quand j'ai mangé ma première glace fondue. Ouais, ça c'est en plein soleil. Quand je me suis aperçu que l'eau ça mouille. Bah, ça, en principe, l'eau elle mouille toujours. Mais bon, bref.
2: Y a pas que l'eau qui mouille, hein.
0: Ouais, il y a pas clou, OK. Ouais, bah alors ça hop, les 60% c'est même pas la peine.
2: D'accord. C'était quoi le truc? On le dira pas, mais c'est quoi?
0: Merci de l'avoir mis.
2: C'est quoi?
0: Quel animal emmenez-vous en vacances?
2: Attends,
0: alors
2: Gérard,
0: Non.
1: En fait, c'est les animaux et en fait la plupart des gens, ils ont répondu le cousin de ma mère et il veut pas.
2: Ah non. D'accord.
0: Donc voilà. Donc 40% les rats, ouais, bon, pourquoi pas. 20% nos poissons rouges surgelés, pourquoi pas. 10% nos blattes, 20% ma chatte. N'importe quoi.
2: Bon, Gérard, on va arrêter de la
0: Mais je vais la finir comme
2: non,
0: ça.
2: Non, mais c'est pas grave. Non, mais Gérard, on s'en va.
0: De toute manière, moi, à 3h15, ouais. C'est vrai, on arrête alors.
2: Ouais, donc arrête-les, c'est pas grave. Et on va finir avec la question que tu avais posée, je crois.
0: C'était les questions au mois de juillet. Faut-il partir en juillet ou août? Donc, j'étais.
4: De toi. S'il est possible, recentrer un peu le débat.
2: D'accord. Alors, les auditeurs vont peut-être se calmer, puis on va passer à la question. Vas-y, repose-la.
0: Donc, c'est pour répondre à la question. Donc, j'ai dit que je préférais partir en vacances au mois de septembre. Pourquoi? Parce que déjà, il y a déjà moins de monde.
5: Mais t'as pas de thunes.
0: Mais même
5: en septembre, c'est moins cher, t'as raison.
0: Bah, de manière, c'est de là que c'est moins cher. Et puis, en plus, t'as moins de monde et il y a encore des beaux jours. Comme tu disais tout à l'heure, Pauline, c'est toi qui parlais des vendanges.
6: Mais c'est un peu plus froid quand même.
0: Non, il fait encore bon. Mais tout à l'heure, j'ai dit qu'il n'y avait plus de saison.
6: Non, mais Gérard, excuse-moi, mais t'es d'accord avec moi pour dire qu'en septembre...
0: C'est qui?
6: C'est Phil Bornet. Qu'en septembre, il fait quand même un peu plus froid qu'en juillet, on est d'accord.
0: Mais non, il fait meilleur. D'accord, il fait un peu plus froid, voilà. Mais il fait... toujours... Okay. Mais c'est comme j'ai dit tout à l'heure, on n'a plus de saison.
6: Ah, mais complètement, ma bonne dame.
7: Je sais qu'il est bien dommage. Moi, je voulais réagir sur les saisons, hein, c'est qu'il n'y a plus de saison.
8: Ouais. Mais GG, attends, tout le monde peut pas se payer le luxe de pas travailler comme toi, tu vois. Toi, tu peux partir quand tu veux.
2: Toi, t'as des privilèges parce que t'es une star, mais il y en a qui peuvent pas.
8: Voilà, on peut pas.
6: Non, mais en même temps, c'est vrai, ce qu'il faut voir, c'est que toi, t'as la chance de partir quand il n'y a plus de saison.
5: Mais Gérard.
0: D'accord. Ouais, Pauline.
2: Hop là, on gère celui qui a raccroché et on remet l'autre. Voilà.
0: Pauline.
2: Deux secondes, on est remis. Deux secondes, Gérard, du calme. Ouais, Pauline.
5: Est-ce que tu crois que les vacances, c'est juste quand on travaille pas?
0: Pas spécialement. Bon.
5: Non.
0: Bah t'as des gens
5: est-ce que t'es obligé de partir pour être en vacances?
0: Bah t'en as beaucoup qui travaillent et qui prennent pas de vacances, qui partent plus tard. Hein.
5: Bah ouais.
8: Non, mais si tu restes chez toi et que tu travailles pas, c'est quand même des vacances, c'est ça qu'elle veut dire.
5: Voilà, c'est ça, ouais.
6: Gérard, c'est Phil Bornet, j'ai une question.
0: Ouais.
6: Est-ce que par exemple, si quelqu'un est au travail et qu'il en fout pas une, on peut considérer qu'il est en vacances sur son lieu de travail?
0: Bah pourquoi pas? Bah de toute manière, t'en as beaucoup qui foutent rien, qui sont sur en vacances, hein.
2: Ou qui travaillent dans une radio. Hein.
6: Même en septembre où il fait un peu plus froid.
0: Bah en septembre. Mais je viens de dire tout à l'heure qu'il n'y avait plus de saison. Putain, mais arrêtez de
6: non,
0: me prendre.
6: Je suis d'accord.
0: Bon alors, question avant la fin du débat, un peu de savoir combien qu'on est sur le net là.
3: Actuellement sur le net, on est 28 596.
2: Donc, déjà on a battu le record.
3: Bravo.
2: Voilà, hop là.
0: Alors, Donc la question, merci pour celui qui s'amuse avec ses touches de
2: téléphone.
0: Quand vous aurez fini de...
8: Allez, tranquille, vas-y.
0: Alors, faut-il envoyer ses enfants en colonie pendant les vacances? Et on accueille Pascal au bistrot. Pascal au bistrot de Lyon 142.
9: Bonsoir, tout le monde.
0: Par contre, attendez, avant, qui c'est qu'aurait raccroché qu'on m'a pas dit?
2: C'était le docteur...
3: C'est docteur Ample Fuck.
2: Voilà.
0: Okay, bah, merci.
10: Absolument pas.
2: Ah, bah, il est encore là, on dirait.
3: Non, il a raccroché.
10: Non, il est là.
0: Attends,
10: on l'a entendu.
0: Attendez, Patrick.
3: On a Patrick.
8: Ouais.
0: Pauline.
5: Ouais.
0: Attendez, je récapitule. Patrick.
8: Oui.
0: Pauline.
5: Ouais.
0: Phil Bornet.
8: Ouais.
0: Pascal.
8: Ouais.
0: Ah. Te fous pas de ma gueule, toi.
2: Ah non, c'est pas le docteur.
8: Attends,
2: il est là, attends.
5: T'aurais pas picolé un peu, Pascal?
9: Un petit peu, mais je suis au bistrot, là.
10: Henri, attends, le
2: mec. Ah, bah, il est là.
0: Le docteur?
2: Le docteur est là.
10: Oui, c'est là.
2: Ah, bah, attends, il est là.
5: Ah,
3: mais moi, je comprends pas, j'ai que 4 lignes en air, hein.
5: Mais si, Thomas.
10: Non, mais enfin, c'est bon, on a fait avancer sur
8: le
2: bon, bon, on va enquiller, tant pis. A priori, le docteur est là. Bah oui, effectivement, il est là, donc on va peut-être enquiller, tant pis.
0: Non, mais attends, on a 5 personnes?
8: C'est
2: louche, ça. C'est
10: bizarre. Ah non, c'est t'as combien de papiers?
2: 5 papiers.
10: Bah 5, et on a 5 auditeurs.
2: Bah voilà.
0: Non, non, d'habitude, on n'en a pas autant.
10: Allô.
3: Mais oui, mais le docteur m'a raccroché au nez, donc.
0: Ah bon, alors donc il est plus là.
10: Non, non, c'est qui ça qui parle?
8: Bah alors c'est qui?
0: Non, il est plus là.
5: C'est qui
10: ça? Allô.
3: Quelqu'un doit l'imiter.
2: Il y a quelqu'un qui doit l'imiter, c'est pas grave, Gérard, vas-y, ref. Voilà.
10: Alors, Gérard, peut-être. Gérard, Gérard va peut-être poser une autre question.
0: Non, voilà. Une question internet.
2: Super intéressant.
10: Ouais, mais enfin là, quelles sont les principales destinations pour les voyages cet été?
0: Oh non, mais attends, on a parlé déjà des vacances à l'étranger. On va.
10: Non. Les principales, celles qui sont les plus représentatives de la population hermaphrodite.
0: Ben, par exemple, Aphrodite. Pourquoi Aphrodite? Non,
10: hermaphrodite.
2: Herma.
0: Non, mais par exemple Ibiza.
2: D'accord.
0: C'est bien, ça c'est du côté de l'Espagne.
2: D'accord.
10: Et Ibiza.
0: Saint-Tropez.
2: C'est où ça?
0: Ça c'est du côté de, je sais plus où, Max.
2: C'est quel pays?
10: Ajaccio.
2: Saint-Tropez, c'est quel pays déjà?
0: J'en sais rien.
2: C'est pas en Suisse?
0: Non, c'est pas en Suisse.
2: C'est où?
0: J'en sais rien.
10: Non, mais c'est limitrophe. Est-ce que c'est plus proche d'Andorre ou de la Perroute?
0: Non, c'est du côté de Marseille par là, et puis c'est tout.
2: D'accord, donc
0: c'est
2: pays.
0: Marseille, voilà, pourquoi pas. Et puis, il y a d'autres pays, voilà. Marseille,
2: c'est un beau pays. Hein.
0: Moi, par contre, là où j'aurais voulu aller, mais malheureusement, je ne peux pas y aller, et c'est dommage pour moi.
10: Est-ce que tu pourrais nous citer dans le sens inverse des aiguilles d'une montre les pays que tu préférerais visiter?
5: Par rapport à la densité de population.
8: Avec les fuseaux horaires.
0: Voilà.
8: Les adresses des ambassades.
2: Ouais. Les précipitations chaque année. Hein.
0: Non, mais moi, de manière là que j'ai envie d'aller. Là où que j'ai envie d'aller et que je peux pas y aller, malheureusement, c'est d'aller voir le Mont-Saint-Michel. Voilà, terminé.
10: Alors,
0: quand tu l'as envoyé ses vacances en colonie pendant les vacances, et ça sera la dernière question avant.
2: Non.
0: Si, j'ai dit.
10: Repose-la parce qu'on t'a très très mal entendu. Ouais.
0: Faut-il envoyer ses enfants en colonie pendant les vacances?
10: Est-ce que tu peux nous chanter? Alors là, vraiment, là, je
0: veux. Ah,
10: c'est la petite chanson. Les mamans, les jolies.
0: Hop, Patrick Bruel. Pauline, tu te tais, s'il te plaît, merci.
5: Merci.
0: Bon, vous répondez à la question ou j'arrête?
8: Allô, c'est Patrick.
2: Ok, allez répondez.
8: Bah écoute, si on n'est pas impuissant et qu'on a des enfants.
2: C'est qui?
8: C'est Patrick.
0: C'est moi qui demande au fur et à mesure. Patrick.
8: Ouais, donc si t'es pas impuissant, donc t'as des enfants. Si t'as du revenu un petit peu, tu sais pas quoi en faire, tu peux éventuellement te débarrasser des gamins et les envoyer en colo.
0: Mmh.
8: Moi, je peux me permettre de suggérer la combine à tout le monde, c'est que tu les envoies chez les grands-parents, ça te coûte rien et comme ça t'es tranquille.
0: Ouais, ok.
8: Et allez hop, circuler.
0: Pascal.
8: Des gamins, comme ça tu peux touser pendant toutes les vacances tranquille.
0: Pascal.
9: Oh ouais, bah moi je te dirais que les enfants, ou tu les envoies en colonie de vacances, ou au pire, si t'en as ras-le-bol. Tu les laisses sur le bord de la route.
0: Alors, Pascal, au revoir.
9: Allez, pourquoi?
0: Au revoir.
10: C'est Céline. Le professeur absolu, qu'est-ce que je peux parler?
0: Non.
10: Allô,
0: c'est fini.
10: Allô,
0: Phil Bornet.
10: Allô.
11: Ouais, alors, moi, en fait, avant de parler d'envoyer qui que ce soit en colonie de vacances, il y a une chose que j'aimerais dire avant toute chose, c'est que j'aimerais beaucoup.

0: moi je trouve que c'est une bonne idée, parce que ça les sociabilise, et puis en même temps, ça te fout la paix. Ça coûte pas cher, parce que si tu te démerdes bien, t'as les allocs et puis t'as les bons vacances de la mairie.
1: Mmh.
0: Donc voilà, quoi, tu travailles pas de l'année, puis t'as de quoi envoyer tes mômes l'été, quoi, c'est cool.
1: Non, mais moi je pense que, personnellement, pour moi,
2: on a tout faux.
1: Pour moi, personnellement, moi je peux vous dire une chose, que, on va que dire, Eddie Mitchell, 104.2.
3: Bonsoir, c'est Eddie Mitchell.
2: Vas-y, retourne sur ton idée, il s'est présenté. Donc vas-y, tu disais.
1: Non, mais attends, il va répondre à la question.
4: Ah,
1: mais
4: j'étais au bonsoir, c'est Monsieur Mazur.
0: Bonsoir, Monsieur Mazur.
3: Ah. Bonsoir, Monsieur Mazur.
2: Non, on a un problème au standard, c'est que le docteur est là aussi. Bruno, oh là là.
1: Absolument, on
4: si tu souhaites envoyer ton enfant en vacances, tape le 1.
3: Voilà. Ouais.
4: Si tu souhaites l'envoyer à la DAS, tape le 2.
1: Merci. Conclusion du débat.
5: On a juste une question sur
4: tu
5: le net. Est-ce que les gens de
4: ton...
5: Est-ce que les gens de ton statut social bénéficient de réductions sur les vacances? Est-ce que
1: terminé, tu me coupes les oreilles.
5: Est-ce que les gens de ton statut bassement social bénéficient davantage sur les départs en vacances?
2: C'est-à-dire ou sur les retours?
5: Ou sur les retours de vacances.
1: Ouais. Non mais attends, je vois pas la qui c'est qui pose cette question.
2: Quelqu'un.
5: C'est Oxidius.
1: Mais qu'est-ce qu'il veut dire par là? Parce que je comprends pas le
5: Est-ce
1: thème
5: que
1: de...
5: les gens de ton statut bassement social bénéficient d'avantages sociaux par rapport à leur départ en vacances?
1: Des avantages sociaux, c'est-à-dire...
5: En monnaie, en argent, en euros.
1: En euros. Question... En... Ah, bah, peut-être, oui, parce que comme Pauline disait, donc il y a des bons, tout ça. Mais c'est vrai que bon... Il n'y a pas besoin de bon pour ça, pour nous, personnellement. Hein.
5: Tu serais prêt à mettre jusqu'à combien pour partir à Bucarest?
1: Ah non, ça, partir là-bas, je sais pas.
5: Pourquoi, t'aimes pas l'Asie?
1: Non. Ah bon. Donc, alors, je réponds...
6: C'est la Vernande. Nous allons bientôt prendre votre appel.
2: Ah, messagerie, a priori.
1: Allô, est-ce que je peux parler?
7: Moi, je voudrais voir un DVD, là.
2: Ah. En général...
6: C'est la Vernande. Ah. Nous sommes actuellement
2: Je les coupe.
6: Fermés.
2: D'accord, je les coupe. Bonsoir.
1: Voilà. Donc, alors, faut-il envoyer ses enfants en colonie pendant la vacance? Moi, personnellement, je dis que non, ça se fait pas. Parce que déjà, pour commencer, si vous avez des enfants, vous les emmenez avec vous. Vous les emmenez avec vous en vacances. Bon, les mettre en colonie, c'est vraiment con parce qu'ils partent 2 mois et puis vous êtes 2 mois tranquille, d'accord, ça vous débarrasse. Mais personnellement, pour moi, ça m'écœure. Parce qu'en fin de compte, les enfants ont le droit de partir avec vous en vacances et c'est tout. Si vous aimez les enfants, c'est comme les animaux. Vous les gardez. Donc, voilà.
2: Donc, tu compares les enfants aux animaux?
1: Non, mais si t'as un enfant, c'est comme un animal, tu l'emmènes avec toi en vacances. D'accord. C'est pas la peine de le mettre en colonie.
2: Ou tu lui mets
1: avec des moniteurs.
2: Et tu lui mets une laisse, non?
1: C'est tout, ça. C'est un truc qui m'écœure. C'est comme si que tu faisais garder, par exemple, ton chien ou ton chat par d'autres personnes. L'animal a le droit de partir avec toi en vacances. Et c'est
5: tout. Mais est-ce que l'animal, justement, n'ayant pas de statut humain, est pas obligé, en quelque sorte, de ne pas partir en vacances, puisqu'il est constamment un peu comme les gens qui sont oisifs tout le temps, qui font de la radio, par exemple, d'être complètement fortuit vers un chemin qui les conduit à pas être en vacances et être abandonné sur le coin de la route.
1: Non, mais ça c'est un truc c'est une question sûrement sur le site internet qu'on vient
5: exactement.
1: Le net. Donc c'est vrai que
5: lapin mystère.
4: Si tu souhaites abandonner ton chien.
1: Bon, au standard vous m'arrêtez ça parce que sinon je vais m'énerver.
8: Ah non, mais on fait rien.
4: De la crème solaire autour du pourtour anal, tape le 5.
7: Ah moi je veux le pourtour anal.
5: On a une question de mégaton qui dit
4: te pète sur ton nez, tape le 6.
7: Allez, 6, banco.
1: Bon, allez hop, je réponds plus aux questions.
9: Est-ce que je pourrais poser ma question, justement? C'est un peu glique.
4: Choisis de te faire appliquer de la crème solaire autour du pourtour anal.
1: Conclusion du débat.
2: Ah voilà,
1: merci. Conclusion du débat.
2: On va faire une petite conclusion avec ce qui reste.
1: Non mais tu me les éteins parce que je vais.
9: J'ai été éteint, mais je suis encore là.
2: D'accord, Gérard. Alors vas-y.
1: Donc la question c'était.
5: La question était de te demander si est-ce que tu penses que étant donné le statut humain de l'animal qui n'en a pas, est-ce que tu crois qu'il est légitime de pouvoir dire qu'il part en vacances alors qu'il est comme un statut oisif social de quelqu'un qui est animateur en radio et qui fout rien de l'année par exemple, est-ce que lui-même peut être considéré comme vacancier? Ou vacancier éventuel.
1: Ah non, c'était pas ça que tu m'avais posé comme
5: non,
1: question.
5: Non, mais je te l'ai posé autrement parce que je vais parler bêtement parce que tu es comme un animal.
1: Non, parce que ce qu'il y a, la question que tu m'avais posée, c'était de savoir s'il fallait abandonner son animal ou pas. C'est ça, en fait.
5: Ah, qu'est-ce que t'en penses de ça?
1: Moi, c'est bon.
2: Ouais, excuse-moi.
1: J'ai dit que je voulais pas les entendre. Ils sont en air pour. Ils sont en air. Ils sont pas en air. Ils restent au standard. Donc.

0: personnellement, donc les animaux, c'est comme un enfant. En fin de compte, si vous avez un animal et que vous partez en vacances, si c'est pour le laisser sur le bord de la route, pour moi, vous êtes des lâches.
1: À l'enfant, on le laisse sur le bord de la route, l'enfant.
0: Bah, il y en a. Ouais. Il y en a, je peux te dire une chose, que l'année dernière, ils se sont pas aperçus, mais il y a des enfants que les parents ont fait le plein d'essence, l'enfant est parti et il est resté tout seul et puis les parents s'en sont aperçus que 100 km plus loin.
2: D'accord.
3: Et est-ce que le gamin en a profité pour payer l'essence?
0: Non,
3: mais c'est intéressant de savoir.
0: Non, ce qu'il y a, non, c'est non. que, Pedro.
1: Quoi?
0: Tu me les laisses.
1: Mais non, c'est moi qui ai toussé.
0: Donc, non, je suis pas d'accord. Donc c'est les animaux sont comme nous, ont besoin d'être avec nous et c'est tout. Je vois pas pourquoi qu'un animal tu vas le laisser sur le bord de la route comme y en a chaque année qui font. Et chaque année tu pourras regarder et dans les journaux petit à petit, mais chaque année c'est pareil, t'as des animaux qui sont abandonnés.
3: Si toi par exemple t'étais un chien, je sais pas n'importe quelle race, un sale bâtard, tu vois, un chien, comment tu réagissais si t'étais abandonné sur une route?
0: Personnellement, je sais pas comment que je réagirais, mais ta question m'intéresse pas.
3: Les puces, ou tu vois, des conneries.
0: Non, mais ça m'intéresse pas, ta chien. Question. Donc, conclusion du débat, terminé, on arrête, 3h25, on a terminé. Combien qu'on est sur le net?
3: Là, on est actuellement 28 791.
0: Donc voilà, donc c'est la fin du débat, on termine.
4: Mais le docteur Apfelgluck, t'as toujours pas parlé.
0: On termine à 28 000, donc conclusion du débat, Pauline.
1: Ah, pardon.
0: Pauline.
5: Si j'ai les moyens de faire sortir le bâtard derrière.
0: Conclusion du débat.
6: Mr. Cousin, it's conclusion.
1: Ok, attends là, calmez-vous s'il vous plaît, répondez tranquillement à la question.
6: Ouais, tranquillement.
5: Moi, j'ai trouvé que ce débat qui clôt cette saison de débat de Gérard était aussi bordélique que la soirée qui a clôt le loft hier soir. On se retrouve dans la piscine avec Félicien. Toi, t'as été pathétique, hein, je tiens à le dire. Je crois que c'était ton meilleur en manière de pathéticité. Et puis, j'espère que t'as passé de bonnes vacances au foyer. Tu vas nous revenir tout bronzé, pas trop bronzé. Et puis voilà, passe le bonjour au futur papa, parce que j'ai appris que Sandy attendait une bonne nouvelle. Et je voulais d'ailleurs savoir si t'étais responsable de quelque chose là-dedans.
0: Au revoir, merci, bonne nuit.
5: Non, parce que si tu vas être papa, dis-le nous.
0: Bonne nuit, bonne nuit.
5: On peut cotiser pour y acheter des croquettes aux gamins.
0: Bonne nuit.
3: Il y a un petit truc rigolo de Papo, je pense qu'on peut se permettre, même si ça se fout vraiment de ta gueule. Papo, pour conclusion, en hommage à Turpentine, son débat, le débat de Gérard, donc t'as ni queue ni tête, comme lui, okay. Même s'il a une tête de queue.
0: Eh ben, c'est bien, lui, il va se faire enculer.
6: Mais
0: il a des mitaines, alors.
6: Question de monsieur bâtard.
0: Merci Eddie Mitchell pour ta conclusion.
6: Mr. Ouais. Cousin.
0: Patrick.
7: Ouais Gérard, c'est Eddie Mitchell. Alors je dirais que bon débat. Je souhaite des bonnes vacances à toute l'équipe.
1: Merci toi aussi.
7: Tous les auditeurs, Monsieur Mazur, tout le monde. Et puis j'espère que l'année pourrie.
0: Au revoir, Patrick.
8: Ouais, allô. Patrick Truel. Bah écoute, moi j'ai trouvé que c'était un bon débat. Bonne équipe, bonne réhab, bons auditeurs. Bon,
1: merci.
8: Toi, t'as été lamentable comme d'hab.
1: Ah, c'est pas moi, qu'est-ce qu'il y a?
8: Attends,
1: qu'est-ce que t'as fait, Gérard?
8: Ouais, moi j'ai vu le loft hier soir, donc il y avait Max, il a fait une teuf avec les potes des lofters là, dans le loft une fois qu'ils sont sortis. Est-ce qu'il va organiser une teuf avec tes deux potes dans ta chambre du foyer quand tu seras fait expulser? Donc voilà.
0: Bonne nuit.
3: Moi j'ai une conclusion internet d'Oxidus qui dit gèlement, Gérard il est tellement crade que même ses poux ils ont des morpions.
0: Ouais, c'est bien, la conclusion elle est bien. Bon, on termine à combien sur le net?
3: On termine sur le net à 25 494. On a un petit peu baissé par rapport à tout à l'heure.
0: 25 494, bon ça va.
3: C'est quand même le record battu, mais t'as pas du tout atteint. C'est un score de Braille un peu par rapport au score de 40 000 que tu t'étais fixé.
0: Non mais même c'est pas grave. Donc conclusion du débat, malheureusement
1: très bon.
0: Comme d'habitude bordélique.
1: Excellent.
3: Magnifique. Enfin les critiques se sont faites autour de toi Gérard, ouais. C'est surtout toi qu'on a critiqué
0: vous,
3: hein.
0: C'est vous
3: on
0: l'équipe.
3: On a dit que t'étais mauvais hein.
0: Ouais. Non mais c'est vous l'équipe.
1: Limite à chier, hein.
0: C'est vous l'équipe qui avait foutu la merde donc.
3: Non mais t'étais pas très bon ce soir, tu peux l'admettre.
0: Non. De toute manière c'est vous qui avez foutu la merde, vous avez joué au con. Donc
3: ils se ressemblent, ça.
9: C'est facile.
3: Ouais, oh là, c'est facile. Donc, voilà, quand on a pas de talent, c'est très bas.
9: Donc voilà. Même si t'es pas très grand, je trouve ça très bas.
0: Bah peut-être pour vous, mais voilà. Donc qu'est-ce que je voulais vous dire?
3: Depuis qu'il a une cravate. tête. Ah
0: donc par, protégez-vous pendant les vacances et puis revenez-nous en forme. Revenez-nous en forme au mois de septembre. Et là, pour la nuit sans pub,
1: c'est Lucinda.
0: Lucinda, donc voilà, et on va s'écouter quoi pour finir?
1: Oula, pardon, on va s'écouter un titre.
6: Mr.
1: Cousin. Ah, bah, il y avait quelqu'un.
0: Non, non, il n'y a plus personne.
6: Mr. Cousin.
0: Il n'y a plus personne, terminé, au revoir.
6: J'étais le garde de corps de Lady Diana.
0: Allez, Pedro, tu m'envoies le disque.
3: Non, on continue, Jérôme.
6: Happy birthday to you. Ah, tu as déjà dit ça. Happy birthday to you, Mr. Cousin.
3: Gérard est en train de se percer un kyste pendant que.
6: Oh, tu perces le kyste, Gérard.
0: Quand tu seras décident, oui.
1: Monsieur Mazur.
6: Mr. Cousin.
1: Mr. Mazur.
2: Oui, bonsoir, c'est Monsieur Mazur, à l'appareil.
1: À l'année prochaine.
2: Oui, c'est cela, avec grand plaisir. Où est Monsieur Gérard?
1: Il est parti. À l'année prochaine, Monsieur Mazur.
0: Bonsoir aux deux sosies, donc aux sosies de Florian Gazan. Bonsoir. Oui.
10: Bonsoir, moi je m'appelle Henri Guibet, je suis sosie de Florian Gazan.
0: Et donc, à côté de toi, c'est le sosie de Jean-Luc Delarue. Bonsoir.
11: Bonsoir.
10: Quel est ton prénom, excuse-moi?
11: Jean-Claude Bernard.
10: Voilà.
0: Jean-Claude. Pensez-vous que j'ai un sosie dans le monde ou ailleurs? On va demander à... Saucisse qui pue. Quoi? Attends. Non, sosie va, vas-y.
8: Ouais, ben,
0: comme t'as une grande gueule.
8: J'espère pour l'humanité que non. Parce que dans tout le malheur qui puisse lui arriver, franchement, j'espère qu'on n'en arrivera pas là, quoi. Parce que faut pas déconner, quoi. Merde, sérieux.
0: Non, mais tu peux préciser le fond de ta pensée?
8: Ben, je précise, mais un miroir en face de ta gueule, regarde-toi, tu vas comprendre.
0: Hein, ouais, bah, ma gueule, attends, merde, alors au revoir. Tu seras poli.
12: Il a pas le droit de m'insulter.
8: J'ai le droit de te trouver moche.
0: Ouais, bah, peut-être, mais t'as pas le droit de dire ma gueule, ok?
8: C'est vrai que t'es le sosie d'un boudin, c'est tout.
0: Et ta sœur?
8: Non, plus, non, elle est bonne. Elle est bonne.
0: Ta sœur, elle est en train de sucer les cuisses d'un catcheur à 90 à l'heure sur un vélo moteur.
8: Ouais.
0: Ok, en deux heures,
12: Bon, lui a mis.
0: Au revoir pour lui. Oh, mais attends, toi, ferme-la un peu quand je parle à quelqu'un, ok?
11: Oh, c'est vrai, enfin, je veux dire, tu as coupé.
10: Oh, je suis d'accord.
0: Tu la fermes?
10: Ouais.
0: Donc,
12: mais quand tu la fermes, il a dit.
10: Du sport en chambre.
12: C'est du sport, mais tu peux.
0: Bon, le sport ensemble, t'as pas besoin de risque. Attends, ok.
11: Pourquoi tu parles, ça fait quand même partie du sport.
0: Toi, ton sosie, si le jour qu'on le voit dans la rue, tout le monde tombe par terre. Ça va faire des catastrophes. Rien qu'à voir ta gueule, on a compris. Déjà, t'es blanc comme un casse-tête aspiré.
11: T'as entendu Henri comme il lui a mis là,
0: Alors, qui c'est qu'on a là maintenant?
13: Tout de suite, on accueille Jeannie, 35 ans de Paris.
0: À la place?
13: À la place de Soziva.
0: Alors, Jeannie, bonsoir.
14: Hey Gérard, j'ai une idée pour toi. Ce qui serait bien, c'est que t'arrêtes les débats à 2h. Comme ça, tu peux aller plus rapidement au bois de Boulogne. Hein, salope?
0: Ouais, bah moi, je t'emmerde, connard. Alors là, Pildar!
12: Quoi?
0: Tu sors du studio! Max!
12: Quoi, Gérard? J'ai rien fait.
10: Tu pourrais dire bonjour à Jeannie, quand
12: même. Bah oui, il est là, il t'attend.
0: Attention, hey! Qui recommence pas, lui, avec sa merde, là.
12: Mais c'est l'auditeur qui est arrivé.
0: Jeannie.
14: Ouais.
0: 101.9, c'est ça?
15: Ouais, c'est ça, à Paris, ouais.
0: À la place de Soziva.
12: Bah, personne. Bah,
10: attends, ça arrive.
0: Personne. Ouais. Non, mais... là, il y a 24 lignes qui sonnent, là.
12: Ça arrive. Allez.
0: Alors, sixième question. Être sosie d'une personne, peut-il y avoir des inconvénients? Des avantages ou inconvénients? On va demander.
11: Ça dépend. Si t'es le sosie de Pelouse ou Lizer, ça va. Si t'es le sosie d'Arnold, ça craint.
0: Tu peux préciser, Jean-Claude?
11: Bah ouais, ça dépend évidemment de la personne dont t'es le sosie.
10: Ouais.
16: D'Arnold et Willy?
10: Bah ouais, parce que.
11: Ta gueule, Willy.
10: Par exemple, moi j'ai un copain, c'est le sosie de Louis de Funès, et comme il est mort, il est dans la merde. Il est au chômage. Mmh. Et je peux te dire que.
11: Louis Funès est vivant, c'est l'autre qui est.
10: Ouais, il faut prendre des assurances vie, des assurances chômage, parce que on sait jamais ce qui peut arriver, hein.
11: C'est vrai,
10: un échec de carrière, un décès accidentel. Je peux te dire que, on connaissait une copine, ça s'appelait Chantal, elle était sosie de Lady Di.
16: Mm-hmm.
10: Je peux te dire qu'elle était allée gueuler.
0: Henri.
10: Elle est allée gueuler au
12: concessionnaire. On prend le débat, là.
0: Henri.
10: Excuse-moi, parce que c'est,
15: pas de marque à l'antenne, vous êtes chiant.
0: Ouais, Jeannie.
10: Excuse, ouais, mais attends, est-ce que tu sais pas ce que c'est d'être sosie de quelqu'un, toi, on dirait, j'ai l'impression.
15: Bah, si, moi, figure-toi que si.
10: Jeannie.
15: Je parle à qui, là? Je parle à...
10: Henri, c'est Henri. Henri et à Gérard.
15: Ouais, si, parce que figure-toi que moi j'ai des inconvénients à ce niveau-là, parce que moi-même je suis le sosie de Sim, mais à 25 ans, et le plus gros inconvénient c'est que personne me reconnaît. Quand je me balade dans la rue, je suis hyper emmerdé, parce que Sim il est vachement connu, mais du fait que je ressemble à Sim quand il avait 25 ans, ben les gens ils me reconnaissent pas.
1: Donc il y a Cerveau Mix, il te demande en fait, dans un Twix, quel est le sosie de l'autre?
0: Dans un Twix?
1: Un Twix.
0: Dans un Twix.
11: Deux doigts coupés.
0: Quel est le sosie de l'autre? Il n'y en a pas, je pense. À part deux doigts coupe un, c'est tout.
1: Ah, mais vu que c'est les deux mêmes, c'est lequel le sosie de l'autre?
0: Ah ben, on ne sait pas. Hein. T'en as pas. Sosie d'un. Sosie d'un. Elvis Bracelet.
17: Ouais, bah écoute, moi j'ai des bons plans, par exemple, pour aller dans des concerts, parce que je suis un peu le king quand même.
16: Mm-hmm.
17: Donc j'ai des plans réduits aussi sur les disques dans
10: mais
17: les
10: t'es le sosie de qui? T'es le sosie de Jesse Garonne?
17: Ouais, je suis aussi pote avec le sosie de Jesse Garonne. Oh, qui peut nous appeler d'ailleurs s'il veut? Parce que c'est jeudi quoi.
0: Non mais pour l'instant c'est pas toi qui décide qui appelle les gens, c'est moi, d'accord?
17: Ok, et donc je voulais te dire, bah bon plan, concert, tout ça, si tu vas aller voir Johnny Rock, tout ça, bon plan.
0: Non mais attends, là Johnny Rock, comme tu viens de dire, et en fin de compte c'est Johnny Rep.
10: Ouais.
0: Parce que ça c'est Apolline qui a essayé de nous faire venir ce Godzilla qui ressemblait à Johnny Hallyday.
10: Non, Godzilla.
18: Et il nous a posé un lapin.
0: Ouais, il t'a posé un lapin parce et que bah, tu lui as demandé trois fois. Tu y as comment?
18: C'est parce qu'il m'a dit là au téléphone qu'il voulait pas voir ta gueule.
0: Alors moi, ma gueule, elle t'emmerde, ok,
18: à
0: toi.
10: Qu'est-ce qu'elle a, ta gueule? Qu'est-ce qu'elle a, ta gueule?
0: Alors, ça fait trois fois que tu nous poses un lapin. Alors, ça va comme ça. Là, pour l'instant, les deux sosies qu'on a, ils sont vraiment là. Le tien, il a ça a foiré.
10: Bah, je veux pas dire, mais elle est sympa, Pauline, mais quand elle nous a invités, en fait, elle nous a filé une mauvaise adresse. On s'était retrouvé notre radio tout à l'heure avec Jean-Claude.
0: Ah ouais. Bravo! Non, c'est pas moi qui donne les fausses adresses aux gens.
17: Vraiment une truffe.
0: Donc, à quel âge devient-on un sosie? On va demander.
19: Excuse-moi, Gérard, allô, c'est moi, Manu. On va accueillir Monsieur Mazur.
10: Salut, Manu.
0: Il y avait longtemps.
16: Monsieur Mazur.
19: À la place de Jeanne.
15: Bonsoir, c'est Monsieur Mazur. Bonsoir, messieurs, dames.
10: Bonsoir, monsieur Mazur. Vous êtes de la famille de notre ami Bruno?
15: Respect. Bonsoir.
0: Bon, alors, la question.
16: Bonsoir.
0: Ça y est, on a compris.
11: Bonsoir, monsieur Mazur.
16: Comment ça va?
11: Gérard, tu gères un peu, là? Ça va, monsieur Mazur?
17: Les hommages.
10: C'est le sosie de Bruno?
0: On a compris!
11: Moi, j'aime bien dire bonsoir, monsieur Mazur.
0: On a compris! On a compris!
16: Bonsoir.
0: Manu, nom de Dieu!
16: Bonsoir.
17: La famille va bien?
16: Oui,
15: ça va bien. Si, tout va bien. Le petit a fait une colique, mais ça va bien.
10: Gérard, on se calme maintenant.
1: Assis-toi, on reprend.
10: S'il vous plaît, excusez-nous, on a eu un problème.
0: Eh, Pauline, tu te démerdes!
17: Oui, bon.
0: Eh, t'allais prendre la Pauline ou t'en prends une aussi?
11: Non, Gérard.
1: Assis-toi.
0: Putain, ça commence à bien faire, hein!
11: Gérard,
10: lancer les cigarettes, qu'il y a des bonnes qui en
11: fait. Tu tiens tes promesses.
1: Gérard, j'ai une bonne question pour toi, une question du sosie de Shkoumoun sur l'IRC. Tu m'écoutes?
10: Gérard, t'écoutes un peu, Rigo?
1: Donc, le sosie de Shkoumoun qui te demande si on peut faire des sosies avec une photocopieuse.
0: Merci. Alors, Fildar, tu arrêtes aussi!
10: J'ai rien fait, moi, il y a une coupure satellite.
0: Non, il n'y a pas une coupure, c'est toi qui coupes. Ok? Tu peux répéter la question?
1: Donc en fait la question c'était est-ce qu'on peut faire des sosies avec une photocopie?
10: Ah non, il faut...
19: J'ai rien fait, Gérard. Il est là, Rigo, il parle.
10: Gérard, faut pas acheter les téléphones parce qu'il y a des pays qui en manquent.
19: Vas-y, Gérard, Rigo.
1: Donc peut-on faire des sosies avec une photocopieuse couleur ou autre?
0: Non, on peut pas parce qu'il faut déjà avoir la photo de la personne et en grand. Donc la question.
1: Donc on peut.
0: Non, on peut pas.
1: Bah si, on a la photo.
0: Non mais si la personne ne donne pas son accord, on ne peut pas. Donc la question c'est à quel âge.
11: Comment t'as calmé, toi, t'as remis en place. Hein.
1: Non, c'est l'auditeur sur IRC qui l'a remis en place, pas moi.
0: À quel âge devient-on un sosie? On va demander ça à Sosie Doll.
16: À quel âge devient-on un sosie?
0: Oui. Bah, je répète plus les questions.
16: Non, mais je la répète pour toi.
10: Quand est-ce qu'on a la majorité du sosie, c'est ça?
16: D'accord.
0: Bah, et quand est-ce qu'on a la majorité que tu vas fermer ta gueule quand je demande aux gens qui parlent?
20: Bon ben, bah,
21: t'as bouché là.
20: Non. Allô.
22: Bon ben. Bah,
0: alors, pensez-vous être le sosie de quelqu'un? Alors, 25% des gens ressemblent à rien. Donc je vois pas du tout.
1: Bah, c'est que c'est pas des sosies, ils ressemblent à rien.
0: Donc 54% des gens ressemblent à leur mère. Donc c'est bien.
1: C'est normal.
21: C'est normal.
0: Parler des familles. 12% ressemblent à leur chat. Donc je vois pas du tout. Là je parlerai pas.
11: Mais c'est une faute à chat.
1: Tu parlerais pas de quoi?
0: Des 1% des gens qui disent que leur femme ressemble à l'inspecteur Derrick, ça tu vois c'est des trucs que j'ai pas envie de dire.
1: Mais pourtant c'était ça.
0: Bah hein, ouais mais même.
11: C'est vrai que c'est moche.
0: Non mais attends parce que là faudra peut-être il y a des sondages là qui sont vraiment cons. Donc si c'est pour faire des sondages toutes les semaines et qui sont pourris, c'est pas la peine. Fil d'art.
20: J'ai un truc.
0: J'avais un truc, Gérard.
20: Non, mais
0: fais
20: c'est
0: gaffe,
20: bon,
0: parce
20: c'est bon.
0: Que là, ça va être l'impact, mais plus gros.
20: D'accord. J'ai toujours un truc.
11: Putain, okay. GG, il a un truc dans ses poches, mais c'est très très gros. Hein.
0: Ouais. Alors, fais bien gaffe à ta gueule, quoi.
20: Ta bombe lacrymo, là,
0: sort. Ouais. D'ailleurs, ça va être celui-là, la bombe lacrymo.
20: Allez, débat, dis, Gérard.
0: Donc, alors, les sosies sont-ils intelligents? Alors, 47% des gens ne pensent pas. Donc, c'est faux, parce que les sosies sont plus intelligents que certaines personnes. 29% des gens étaient à Euro Disney. Je vois pas du tout le rapport avec les sosies.
20: Mais les sosies de Mickey.
11: Bah, Mickey, Donald.
0: Non. Non, mais
1: attends, la parade des sosies. La parade des sosies.
0: 15% pensent que mon sosie doit être un vrai connard. Alors là, ce sondage-là.
11: C'est un sondage quoi?
20: Non, non, arrête.
18: Vas-y, GG, continue.
0: Gérard, arrête. Donc,
20: arrête,
0: voilà.
20: Gérard.
0: Là, tu dégages.
20: Non,
11: il se passe rien,
0: Tu le vires, Non, tu le vires.
11: Tout se passe bien.
20: Non, qu'est-ce qui s'est passé?
0: Tu le vires là.
11: Non, je directeur qui
20: vient de revenir. Ça va, Gérard, tu t'es pas fait mal à la main?
0: Non, tu le vires.
11: Ça va, des fois il y a des gens qui.
20: Qu'est-ce que j'ai?
0: Attends, l'autre, tu lui dis que c'est moi le connard et.
20: Non.
11: Mais non, calme-toi.
20: C'est des débats.
0: Tu dégages. Tu dégages, je te veux plus dans l'aria. Je te veux plus là,
11: alors,
0: tu dégages.
11: Non,
0: même pas au standard.
1: On le met sur l'internet.
0: Standard, c'est de la merde ce soir.
1: On le met sur internet.
11: Je te jure qu'il souffre, ce garçon. Tu vas lui faire extrêmement mal.
0: Oh, j'en ai rien à foutre.
20: De toute façon, j'ai porté plainte contre toi.
0: Porte plainte, tu auras. Fais de con, tiens. Le sondage.
1: Ah non,
0: voilà.
1: Mon sondage.
11: Il était bien en plus.
20: Ça, c'est un arbre qui s'en va en fumée. Là. Et
0: allez,
20: deux arbres. Ça fait une
0: bien,
20: forêt.
0: J'écoute, là.
11: Bon, GG, c'est une question, je crois.
1: Il vient de déchirer un sosie d'un débat.
0: Sondage.
11: Toi,
0: de toute manière, c'est terminé. La semaine prochaine, t'es plus dans les débats.
20: Voilà, t'es direct.
0: C'est fini. C'est fini pour toi.
20: Comme il y a deux semaines. Merde.
0: Donc, dernier sujet.
20: Qu'est-ce qui s'est passé?
0: Ouais, mais qu'est-ce qui
1: s'est passé? Il lisait le sondage.
0: Qu'est-ce qui s'est passé? Il s'amuse à dire des conneries, donc il a morflé. J'aime pas qu'il dise des conneries.
11: Non, mais bon.
0: Dernière question. Donc, avez-vous déjà mangé avec un sosie ou autre?
11: Moi j'ai déjà mangé.
20: Non, excuse-moi. Oh, Gérard,
11: c'est bon.
20: Non, Gérard, il faut.
11: Ça doit marcher arrière.
0: Toi, tu as morflé encore.
20: Ouais. Merci à Jean-Claude qui a protégé
1: merci Jean-Claude.
20: Moi j'ai
0: les baisse ta chaise pour quand on parle bien devant le micro.
20: Allez Gérard, reste une question.
0: Ta gueule.
20: D'accord.
11: C'est la réponse hein.
20: Bon bah vas-y Gérard,
0: je réponds du berger à la bergère, tu fermes ta gueule maintenant. Donc alors la question, avez-vous déjà mangé avec un sosie ou autre?
20: On
23: va bientôt chanter le vol d'oracle là.
0: Non, pour l'instant vous allez vous la fermer quand je parle aux deux. Tu me mets hors antenne les auditeurs ou quoi là?
20: Maintenant?
0: Oui maintenant.
20: Comme ça.
0: Merci.
20: Tu les as pas coupés sur le temps. Bon, je les mets en fond alors. Est-ce qu'ils ont l'impression de ne plus être là?
0: Non, mais tu les mets carrément hors antenne quand je discute avec les deux sosies.
20: D'accord.
0: Ok.
20: Moi, je dirais les deux ozos, mais...
0: Fais gaffe, parce que tout à l'heure, tu as encore morflé. Donc, on va faire la conclusion du débat. Donc, on va demander à Sosie Doll.
24: Bon.
0: Allez.
4: Alors Manu, c'est toi maintenant qui vas en grand amour.
11: C'est tout commence et tout finit par des chansons.
4: Bon.
21: Ah bah non.
20: Pardon, pardon, j'avais pas vu.
4: Dégage, laisse la place à Max. Dégage, mais laisse la place à Max, ça vaudra mieux.
1: Donc, conclusion du sosie de Turpentine qui dit que ton débat, il avait n'avait ni queue ni tête comme toi.
4: Bon, moi, je l'emmerde.
1: Voilà, comme d'habitude. Perforas et Rip qui disent que, en fait, ils ont pas le droit de t'inviter dans leur école parce que tu schlingues trop.
4: Bon, c'est bien.
1: Voilà, c'est bien, tu schlingues, c'est cool. Sinon, conclusion, ouais, il y a sosie de Godzi, c'est toujours pas ce que c'est un sosie.
4: Bon ben, un sosie, c'est une personne qui ressemble à vraiment la personne réelle. Par exemple, il peut y avoir un sosie de Jacques Chirac ou autre.
1: D'abord, on va prendre Jordan, 12 ans de Vézinay. Bonsoir Jordan.
22: Salut.
1: Ça va?
22: Ouais.
1: T'as des trucs à dire?
22: Ouais.
1: Vas-y.
22: Ouais, je voudrais balancer Gérard.
1: Non, bah vas-y, balance.
22: On est la nouvelle génération des jeunes, quoi. Et puis,
1: non, mais attends, hey, Gugus. Tu vas pas commencer, tu vas pas faire...
22: Mais t'es calme, la basse-cour, là.
1: Oh, dis donc, tu parles comment, toi?
22: Je parle comme un homme.
1: Non, mais attends, t'as 12 ans, tu as déjà fermé ton clapet. Comment?
22: T'es foutu.
1: Non, mais attends, tu vas déjà te calmer, d'accord, Jordan?
22: Ça va, bien sûr,
1: Hein?
20: Ça va casser.
1: C'est pas toi qui te fais passer par pour Jordan.
22: De toute façon, t'es un éphéméreux.
1: Quoi? Tais-toi, petit con.
22: Moi, je fais plus d'audimat que toi.
1: Bon, attends, tu fais plus d'audimat que moi.
22: T'es un hétéro.
1: Ouais, va te faire foutre, petit con.
22: Mais c'est moi qui ai un hétéro, je suis père de lettres.
1: Et alors? Pourquoi tu t'amuses à insulter Julie?
22: J'insulte pas.
1: Non, t'es un menteur.
22: Ouais, bah moi je te donne un poème.
1: Non, mais attends, déjà tu vas me répondre à ma question.
20: Ouais, réponds aux questions, Jordan.
22: Qu'est-ce que j'ai fait?
1: Pourquoi tu t'es mis à insulter Julie pour avoir des places pour aller voir Robin des Bois?
22: Mais c'est pas vrai.
1: Non,
20: c'est pas lui, il paraît que c'est un autre.
1: Non,
20: c'était,
1: mais
20: c'était pas lui.
22: C'est un gros bois pas de l'Antarctique, là.
1: Oh, dis donc, Petit branleur. Ta gueule. Tu diras à tes connards qui sont derrière qui ferment leur gueule.
22: Ouais, les connards qui sont derrière, vous fermez vos gueules.
1: Ben, et toi aussi?
22: Moi? C'est toi, fermer la première, parce que moi, je suis venu pour parler.
1: Bah alors, vas-y.
22: Tes questions sont nulles.
1: Quoi?
22: Tes questions sont nulles.
1: Bah, si t'es pas content, mon pote, t'es
22: ta radio. C'est un alcoolique de merde.
1: Non, mais attends, ébranleur, si t'es pas content, tu vas voir si... Ouais. Tu vas voir ce que papa et maman, ils font dans leur chambre, d'accord?
22: T'es plus à la page, c'est nouveau, on est les nouveaux Star System, les jeunes.
1: Tu t'es regardé dans une classe, petit con?
22: Tu t'es pas vu, toi, tu sais même pas balancer de vanne, je préfère Max,
1: Bon, bah alors, si t'es pas content, mon pote, dans sa cas-là, t'es un ta radio et t'attends pas le jeudi pour m'appeler.
22: C'est l'hétéro.
1: Ok, allez, va te coucher, je te parle plus. Allez, dégage.
22: Mais va te coucher,
1: va voir si maman, elle est en train de faire un bébé.
22: T'as pas ta place.
1: Allez, dégage. Dégage.
22: Va te coucher.
1: Dégage.
22: Non, je ne dégagerai pas parce que je veux te parler.
1: Non, mais attends, moi,
20: qu'est-ce que tu veux lui dire, Jordan?
22: Je veux lui dire qu'on est la nouvelle génération de stars.
20: Mais tu l'as déjà dit 4 fois.
22: Mais je veux lui dire, je veux lire un poème.
20: Alors vas-y, lis le poème.
22: Attends.
1: Non, mais il n'y a pas d'attente, c'est maintenant.
20: Alors vas-y, lis le poème. Et ensuite, on aura du courrier à montrer à Gérard.
1: Allez, dépêche-toi.
22: C'est un poème pour François.
1: Oh, tu te dépêches un peu.
22: Je te tiens par la main pour te faire un dessin. Je te tiens par la main parce que je t'aime bien. Je te tiens par la hanche pour être plus près de tes fesses. Je te tiens par la hanche parce qu'il y a plein de place. Je te tiens par l'épaule, mais je n'ai pas de rime. Et à la fin... Je te prendrai par les jambes pour te prendre en levrette.
1: N'importe quoi.
22: Oh, le master, le star system, le meilleur. Oh là là, c'est moi.
1: Bon bah... Elle coûte cher les fleurs sonnées?
22: Quoi?
1: Elles t'ont coûté cher les fleurs sonnées?
22: Pas mal.
20: On dit que c'est un poème de puceau sur Minitel.
22: Je te donne le défi de faire mieux pour Françoise.
20: Alors vas-y.
22: Vas-y, dis-moi un poème, toi.
1: Attends, vas-y.
22: Vas-y, j'en
1: lirai un. Non, tu te démerdes. Non, moi, je suis pas là pour faire des poèmes ce soir, d'accord?
22: Ouais, c'est ça.
1: Tu vas pas commencer à me gâcher ma soirée, ok?
22: Non, moi, je te gâche si je veux.
1: Bon, attends, branleur...
22: Tu me les gonfles.
5: Eh ben dans ce cas, attends, je te dégonfle.
22: Tu te dégonfles contre un petit de 12 ans.
5: Bon, bah attends, ébranleur.
22: Ouais, bien sûr, c'est toi, connard, là. Et pour qui tu te prends, là? Tu sais même pas écrire un poème? Moi, j'en ai écrit un beau pour Françoise. T'es même pas capable d'en écrire un, toi.
5: Eh, tu te touches tout seul, là?
22: Tu bafouilles, tu trouves plus tes mots, comme me disait Max.
5: Pauvre
22: con. À cet endroit, tu devrais déjà être dans les bras de Morphée, comme me disait Max.
5: Non, mais attends, toi, tu verrais dans ton lit, tu devrais être en train de regarder si...
22: Tu devrais faire un débat.
5: Mais ta gueule!
22: T'es tellement nul que tu sais même pas...
5: Ta gueule! Tu devrais aller voir si ta mère, elle est pas en train de sucer les couilles de ton père, ok?
22: Ouais, mais je t'emmerde, moi.
5: Ouais, ben moi aussi.
22: Mais ta gueule! Je te m'apparaisse! Ok? Ok. Bon, tu calmes. Les vieux, ça ferme. Surtout quand on a un petit à moustache. Un puissant,
5: mais
22: des couilles.
5: Allez, ta gueule, va te faire enculer.
7: Non,
5: dis pas ça, Gérard.
7: Allez,
5: ta gueule, un peu.
7: Non, mais arrête, Gérard, d'être grossier tout de suite.
22: Mais moi, je suis fier d'être un hétéro.
5: T'es fier?
7: Ah bah bravo, bah t'es fier, bravo.
5: T'es fier?
7: Ah bah bravo.
22: Je sais pas ce que ça veut dire, le
5: sang. Ouais, c'est bon. Petite tache de 12 ans
7: On arrête.
22: Non.
7: Jordan,
22: oui.
7: Je rêverais un jour de te rencontrer. Hein.
22: Ouais, mais moi aussi.
7: Ah,
22: ouais,
7: j'aimerais bien te voir.
22: J'ai envie d'envoyer chier, Max.
7: T'es le futur Star System.
22: Je prends la place de Gérard, je suis le nouveau Star System. Je vais avoir une émission à moi tout seul.
7: Bon, allez, amuse-toi bien, bonne bourre.
22: Non. Ouais.
7: Et tu pars où en vacances, Jordan?
22: Non.
7: Tu pars où en vacances?
22: Je pars nulle part parce que je suis un pauvre petit garçon qui veut parler à Gérard.
7: Mais c'est fait.
5: Mais je veux pas te parler.
22: Mais je l'emmerde, Gérard, je l'emmerde.
7: Allez, bonne bourse, Jordan. Bon, allez, ciao. Ouais.

0: pour moi, c'est de la merde.
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2: Et voilà, donc bonsoir à tous, bonsoir Manu, bonsoir Pildar.
3: Salut Gégé.
2: Et bonsoir Noémie, donc c'était pas prévu pour ce soir, donc voilà, donc je suis là, mais c'était pas prévu, donc pour ça...
3: Oui, on ira jusqu'à une heure, hein, pas jusqu'à deux heures,
2: voilà, exceptionnellement. Ouais. Voilà, exceptionnellement ce soir, c'est jusqu'à une heure, hein, donc n'ayez crainte les auditeurs. Donc,
3: c'est
2: débat,
3: un petit débat improvisé, c'est ça?
2: C'est un mini débat sur les impôts.
3: Sur les impôts,
2: ça, c'est, voilà, ça, c'est du bon. Donc, pour ça, on va accueillir, trop bon, voilà, tu peux me dire ton nom, s'il te plaît, 27 ans, là, de Paris, parce que c'est pas moi, j'arrive pas à dire ton nom, là, c'est...
4: Combosiliane, bonsoir Gérard.
2: Bonsoir à toi,
3: Combosiliane.
4: Combosiliane.
2: Okay. D'accord. Grosse touffe, bonsoir, 25 ans de Toulouse, je peux avoir les fréquences?
3: C'est bon, une grosse touffe, hein.
5: Bonsoir, 103.6.
2: Ouais, d'accord. Encore une tentouse.
3: Non, attends, oh.
5: Non, calme-toi un peu.
3: C'est bientôt la journée de la femme, en plus.
2: 103.6 à Toulouse, ça m'étonnerait.
5: Bah, si.
2: Fisc, quoi?
3: Fisc fucking.
5: Fisc fucking, bonsoir.
2: Bonsoir, Dijon.
5: Tout à fait.
2: Ta fréquence?
5: 107.12.
2: 107.2. Et Monsieur Mazur, comme par hasard.
3: Ah, cool.
6: Oui, bonsoir, Monsieur Gérard. Bonsoir à tous.
2: Bonsoir.
6: Bonsoir, c'est Monsieur Mazur. Bonsoir.
2: Bon, Monsieur Mazur.
3: Il est poli, merde.
2: Monsieur Mazur, pour l'instant, c'était imprévu, donc vous n'allez pas faire comme il y a 15 jours, d'accord?
6: Ah oui, alors, Monsieur Gérard, permettez-moi d'apporter une explication par rapport à ce qui s'est passé il y a 15 jours.
4: Mm-hmm.
6: Je suis totalement outré, car des amis à moi m'ont rapporté, qui ont donc écouté votre émission, qu'une personne mal intentionnée a commencé par m'imiter, a carrément créé une imposture en déclamant je ne sais quel répondeur à caractère pornographique, je vous assure, et je n'y suis absolument pour rien, et au standard, il pourrait en témoigner très facilement. Demandez donc à monsieur Manu ou monsieur, comment s'appelle-t-il, Spirouli.
2: Spirouli, non, c'est monsieur Fildar. Fildar, c'est le rat. Monsieur Mazur. Monsieur Mazur et Manu et Fildar, s'il vous plaît.
3: Monsieur Gérard.
2: Ça serait possible d'avoir...
3: Un peu d'aide.
2: Non, mais ça serait possible d'avoir un micro qui marche un peu mieux.
3: Non, mais il est très bien, ton micro.
4: Bien,
3: c'est le meilleur qu'on ait trouvé.
2: Parce que là, je vais te dire une chose.
3: Je te dis qu'il est impeccable.
2: Ah là,
3: impeccable. T'as mis du son dans ton casque, ou c'est le casque qui est mal serré, mais...
5: C'est peut-être ta voix.
3: C'est peut-être ses oreilles qui sont trop grandes. Non, il est très bien, ton casque, GG. Bon, on y va.
2: Bon, on va essayer de faire comme ça, mais je peux vous garantir que...
3: Ouais, c'est très bien, ça
2: marche. J'ai pas du tout de retour, hein.
5: T'entends mal.
2: J'ai un faux retour. Non, mais parle devant, avec ta bouche. Non, avec ta bouche.
7: Voilà, là, c'est mieux, là.
2: Vous m'entendez?
5: Non, allô? Non, on entend bien.
2: Non, c'est rien.
7: Oh là là, monsieur,
2: on entend bien.
7: Attends deux secondes.
6: Monsieur Gérard, êtes-vous là?
7: Ouais, c'est vrai que le son est pas fort.
4: Vous l'entendez, monsieur Mathieu?
6: Allô? Allô?
7: C'est bien, là.
6: Allô? Monsieur Mathieu?
4: Je n'entends pas, Gérard.
2: Ouais, mais là maintenant ça va déjà mieux.
6: Ah bon, moi je voulais dire.
7: C'est bon.
3: C'est pas le micro.
6: Oui, allô.
4: Allô.
2: Bon, alors, première question.
6: Allô.
2: Ouais,
6: allô.
2: C'est qui dit allô là?
6: Oui, c'est une grosse touffe.
2: Non.
6: Grosse touffe qui dit allô, monsieur Gérard.
2: Oui, non, mais pour l'instant.
5: Je t'entends très mal.
3: Non, il t'entend très bien. Bon, grosse touffe, tu t'accouches un peu et t'as tes conneries.
5: Moi j'entends très bien.
3: Passe les poils et voilà.
2: Bon, alors, faut-il payer ses impôts sans ressources financières, monsieur Mazur, pour vous?
6: Bah écoutez, ça me paraîtrait un peu difficile si vous n'avez pas d'argent de payer les impôts, mais cependant si vous ne les payez pas, c'est la prison.
2: Mmh.
6: Et ajouterais-je quand même, quelque part vous l'aurez bien cherché. Parce qu'après tout, c'est un peu de votre faute, vous n'avez qu'à avoir de l'argent.
4: Exactement.
2: Non, mais sans ressources, faut bien se dire une chose, c'est une personne qui n'a pas de ressources, donc c'est-à-dire qui ne touche pas le RMI, ni les ACEDIC. Donc comment qu'une personne comme ça peut payer des impôts? Est-ce qu'elle a...
6: Écoutez, je crois simplement qu'il faut... Alors si cette personne, n'est-ce pas, physiquement ne peut pas payer ses impôts, mettons, elle est dans le coma ou bien elle est décédée...
2: On ne parle pas de décès ni de coma, pour l'instant.
6: Écoutez, si cette personne est donc complètement consciente, etc., mais qu'elle ne peut pas payer ses impôts à cause de, comme vous l'avez dit, d'un manque d'argent, eh bien je pense qu'il faut aller prendre l'argent chez ses proches, sa famille, ses enfants, pourquoi pas.
2: D'accord. Fisc
0: King.
2: Ouais, toi, pour toi.
0: Alors moi, pour moi, il y a un truc bien pour ça, justement, pour répondre à ta question. Mm-hmm. C'est qu'en fait, il faut s'arranger pour chaque métier un plafond. Si tu dépasses le plafond, tu payes des impôts.
2: Ouais, mais attends, attends, tu peux... je pense que...
3: C'est pas grand pour dépasser le plafond.
2: Non, mais je pense que le plafond, normalement, pour déclarer des impôts, je crois qu'il est...
3: c'est 3,20 m, un plafond.
2: Non. Il y a un plafond qui...
3: Ça dépend, tu peux avoir des poutres ou des...
8: Regarde, chez moi, c'est super haut, par contre.
2: Oui, t'as un plafond. On s'en fout, vous deux.
8: Parce que moi, j'ai des petites moulures, en fait.
2: Et ouais, c'est bon, tu vas pas me faire chier comme il y a 15 jours, d'accord?
8: Non, je vais tenir à informer les gens de mon intérieur.
2: Non, mais on s'en fout de ton intérieur.
8: Tu connais ton intérieur par cœur, ça c'est clair, mais le mien, non.
2: Ça dépend
3: de la grande
6: du bien. Mais est-ce que vous connaissez celle du fou qui repasse son plafond?
2: Voilà. Demandez à Manu et Pilar, ils vous expliqueront ça demain. Mais il y a un plafond.
9: Gérard, j'ai une question sur l'IRC. On demande si tu paies tes impôts.
2: Non, je paye pas d'impôts étant donné que je n'ai aucune ressource.
4: T'es pas solvable.
2: Voilà, je ne suis pas solvable.
0: T'es pas payé là, t'es pas payé?
2: Ça c'est pas ton problème. C'est qui vient de poser cette question?
0: Monsieur Mazur.
2: Non, c'est pas Monsieur Mazur. Comme par hasard, c'est pas lui justement à l'instant.
4: Sur internet, c'était qui?
2: Non, c'est Monsieur Grossouf qui a dû poser une question.
10: Ah non, pas du tout. Moi, j'ai rien dit. J'attends qu'on me donne la parole.
2: Tu vas répondre à la question.
10: Eh ben, écoute, moi, je pense que tout le monde doit payer ses impôts, parce qu'après tout, même un clodo qui dans une gare, il profite des services publics. Et pourquoi il ne paierait pas d'impôts, hein? Je pense que tout le monde doit payer ses impôts et n'importe qui profite.
2: Tu payes
3: illusion à quoi? Je t'ai aidé, t'as vu?
2: Ouais, c'est... tu fais illusion à qui, là?
3: Je fais quelle illusion, là?
0: Attention!
10: Je fais aucune illusion.
2: Je
10: pense juste que n'importe quel pauvre paumé qui serait dans les rues doit payer des impôts. Parce
2: tu peux aller plus loin de ta pensée?
10: Plus loin de ma pensée?
2: Oui.
10: Bien sûr. Je pense qu'après tout, même quand tu dors dans un lieu d'accueil public, tel qu'un hôpital ou n'importe lequel, tu dois payer des impôts.
2: Manu!
10: Je pense que...
2: Manu!
10: Allô?
8: Excuse-moi, Biquet.
10: Allô?
2: Au revoir.
8: À qui?
2: Grosse souffle, au revoir.
0: Ah, mais t'as été influencé, là.
2: Hein. Merci, Grosse souffle.
8: Bye bye, Grosse souffle.
0: Voilà. Pute, sérieux.
2: Ouais, tu vas voir, grosse pute tout à l'heure, tu vas voir. Trop beau disiaque, là.
4: Trop beau Ziliane.
2: Ouais, excuse-moi.
3: Faut changer de nom.
2: C'est pas possible. Manu, quoi. Manu, tu lui dis au revoir et tu reprends quelqu'un d'autre, c'est
3: ça? Bah oui, ça y est, justement, il y a quelqu'un d'autre, là. Tu fais une bise, tu fais un kit et tu le dégages.
2: Donc, pour toi.
3: Ma kit.
4: Oui Gérard, moi je suis d'accord avec mes prédécesseurs, hein. Je trouve qu'il est tout à fait normal que tout le monde paye des impôts. Il n'y a pas de raison qu'on soit riche, qu'on soit pauvre, qu'on n'ait pas de fric, qu'on n'ait pas de famille, on paye des impôts.
3: Gérard, je vais te poser une question. Pourquoi tous les Français, ils doivent payer des impôts? Alors qu'il y a des gens comme en Suisse, ils payent que dalle ces enfoirés.
2: Ah ouais, mais ça c'est vrai que la question est bien dite, parce que c'est vrai que en fin de compte, nous en France, on en paye plus que dans les pays étrangers, et ça c'est avec le gouvernement qu'il faut essayer de savoir le pourquoi.
3: Moi je sais pourquoi, hein, c'est pour te faire bouffer que les gens ils payent des impôts.
2: Non, parce que faut bien se dire une chose,
3: non, parce que
2: c'est que en Suisse, que ça soit en Suisse, en Allemagne, en Angleterre et tout ça,
3: ils sont tous du chocolat, pas nous.
2: Eux là-bas, ils payent moins d'impôts que nous en France.
3: Ah, mais ils en payent pas du tout là-bas.
2: Ah ouais, mais eux ils payent rien.
3: Toi non plus, t'en payes pas, donc t'es un peu suisse.
2: Mais
3: les Suisses, t'as pas compris.
2: Non, je suis pas suisse.
3: Ça va mon con.
2: Non, mais faut dire.
3: Fais voir ton petit coucou alors.
2: Non, mais c'est vrai que ce que tu dis. Pilar, c'est vrai que là-bas, dans leur pays, ils payent pas d'impôts. Mais on se demande pourquoi. Donc c'est pour ça qu'il y a plusieurs personnes. C'est pour ça qu'à l'heure actuelle, on est dégoûté parce que nous, Français, on paye.
3: Ouais, mais toi, tu t'inquiètes
2: ouais,
3: pas.
2: Mais non, ouais. Ouais, mais non, moi, de toute manière, j'en paye pas. J'en paye pas parce qu'avec ce que je touche à l'heure actuelle, je peux pas en payer.
4: Mais combien?
2: Ça te regarde pas.
3: T'as un RMI quoi.
2: J'ai rien.
3: Ouais, mais ça arrange, elle vaut de la thune maintenant avec la porcelaine.
2: Non, mais justement, il y a un truc qu'il faut bien se dire dans la tête, c'est que tout le monde me dit faut déclarer des pensions, tout ça. Et alors, normalement, les pensions, que ça soit une pension pour un accident de travail ou une pension alimentaire, normalement, les pensions alimentaires, tu les déclares, ça c'est vrai. Mais les pensions, par exemple, suite à un accident de travail comme j'ai eu, normalement, tu dois pas la déclarer parce que c'est tous les 3 mois.
4: C'est faux.
2: Hein, comment?
4: Non, non, faut que tu déclares tout, hein.
2: Non, je vais te dire une chose. Alors, dans ces cas-là, je vais te dire une chose. Je touche que 900 francs par mois. Tu crois qu'avec 900 francs, je te
6: vis? Monsieur Gérard.
2: Avec 900 francs par mois, tu ne peux pas vivre, tu peux.
6: Monsieur Gérard, permettez-moi. Monsieur Gérard.
4: 1000 balles par mois et c'est dur à vivre, des fois.
2: De quand?
6: Non, mais monsieur Gérard.
2: Attends. Monsieur Mazur, 5 minutes. Qu'est-ce que tu disais, Trombosiliana?
4: Bravo. Je gagne 29 000 balles par mois et des fois c'est dur de finir les fins de mois. Alors,
2: Et tu déclares combien aux impôts?
4: Bah, 29 fois 12, tu fais le total.
2: Ouais, bah donc tu dois dépasser le plafond qui est autorisé.
4: Je suis à plus de 200 caisses, moi.
2: Quoi? Ouais, bah t'as plus de 200 caisses, alors bonne nuit, au revoir. Allez, hop.
0: C'est l'argent qu'elle gagne, Gérard.
2: Mais dans ces cas-là, elle doit payer des impôts parce que...
3: Elle t'a jamais dit le contraire.
2: Ouais, le plafond, normalement, tu dois, pour pas payer d'impôts, normalement, ton plafond, que tu dois respecter, quand tu déclares, c'est entre 20 000 et 60 000 francs, exactement.
0: À peu près.
2: Grosso modo, hein.
0: Grosso modo, ouais.
2: En gros, tu dois pas dépasser 60 000. Si tu dépasses les 60 000, tu payes des impôts comme,
3: ouais.
2: Bon.
3: Accueillir un auditeur ou t'as pas fini ta thèse, là?
2: Si, c'est bon.
3: Ok, je vais laisser un troisième bac de neuf. Je voulais accueillir Lucien Chaval. Bonsoir.
11: Cheval, bonsoir. Bonsoir,
2: Gérard.
11: Bonsoir. Okay.
2: Lucien Cheval, hein.
11: Cheval.
2: T'appelles d'où?
11: De Paris.
2: D'accord.
11: 101.9, rapport à tes impôts.
2: D'accord. T'as entendu la question?
11: Non, pas du tout.
2: Alors, je la répète, et si, par exemple, puisque Funky, si tu veux réagir, réagir sur ce qui a été dit par rapport avec l'auditrice d'avant, tu peux. Hein,
0: Écoute, j'ai vu qu'elle avait beaucoup d'argent, donc je voulais savoir si elle était célibataire. Elle est partie.
2: Ouais. Elle est partie.
0: Bah, elle est prise, alors c'est pas grave.
2: Ah bon, bah d'accord.
3: Elle a dégagé.
2: Qui? Ah bon, bah.
3: Qui?
2: Mais non, elle est là.
3: Trombosiliane, non?
4: Non, mais non, elle est célibataire.
0: Bon. Je voulais savoir si t'étais célibataire.
4: Ouais.
2: Bon, Lucien Cheval, attends.
3: Cheval, comment cheval?
4: Cheval.
2: On va voir s'il y a une question.
11: Intéressante.
2: IRC intéressante.
11: Ok. Allez,
3: prenez votre temps.
9: Intéressante, c'est peut-être beaucoup dire.
3: Il y a plein de trucs sympas.
9: Sympa.
11: Ah ouais, d'ailleurs, là.
2: Oui,
7: vas-y, hein.
2: Bon, bah, y a rien, d'accord. Bon, bah, c'est bon, c'est bon, sur l'IRC, apparemment.
3: Attends, parce que Noémie, elle sait pas lire l'internet.
9: Mais si, je sais.
2: Oh, on va pas perdre
9: de temps. Bon, bah, d'accord, je te pose la question, Gérard.
2: Bon, bah, alors.
9: Est-ce que tu arrives à acheter tes comptes aux tiges avec 900 francs?
2: Je répondrai pas sur une question de merde.
3: C'est nul, ça, putain.
2: Alors, hop, bonne nuit.
3: C'est dans ce cas-là,
2: là.
3: Moi aussi, si t'as réussi à acheter ta meuf, quand même.
2: Fildar, toi qui arrives là-haut.
3: Ouais.
2: T'arrives à voir les questions?
3: Ah, nickel.
2: Bon, alors, qu'est-ce qu'il y a?
3: Qu'est-ce qu'il y a? Y a rien pour le moment, ça arrive. Attends, mettez des questions.
2: Bon, alors, avez-vous... Bon, donc, on va faire un sondage avant que Lucien Cheval réponde.
11: Un sondage. Donc, ok, c'est bon.
2: Alors, avez-vous déjà eu... à payer des impôts. Alors 48% des gens répondent oui, c'est bien un problème, ma foi. Alors 27% répondent non, et ma réponse est catégorique. D'accord. 17% des gens, parfois, c'est plus mal que ça. Bon, je vois pas du tout. Fildar, merci.
3: De rien, man.
2: Et 9% sont plus intéressés par s'abstenir à chaque fois que c'est le cas. Donc, je vois pas du tout le rapport.
3: Mais j'aurais noté parce que celle-là était incompréhensible.
2: Ouais, bah ça c'est incompréhensible. Et de toute manière, un truc sur les impôts, c'est pas ça que j'attendais, mais c'est pas grave.
3: Ça dépend.
2: Que doit-on faire pour devenir imposable? Alors, 45% des gens répondent qu'il faut avoir une préférence pour les partouzes entre voisins. Alors ça, mais gros. 31% répondent qu'il faut le permis de la grande instance de l'autorité paternelle.
3: Ouais.
2: Je vois pas du tout le rapport avec
3: ça. Je sais pas, c'est Noémie qui a fait des sondages, tu peux...
2: 20% pensent qu'il faut suivre des études de comment bien se faire entuber dans les règles de l'art, c'est pas mal. Et 12% des gens pensent qu'il faut connaître la racine carrée du volume au mètre cube de son appartement. Alors,
9: j'ai trouvé tout ça sur internet, Gérard.
2: Ouais, c'est bien parce que ça a rien à voir du tout.
3: Ah, bravo.
2: Avec le truc des impôts. Alors, par contre, on va continuer parce que comme ça va aller plus vite. Que peut apporter les impôts? Alors, 75% des gens répondent la possibilité. 75% des gens répondent la possibilité d'être à découvert. Ça, je vois pas du tout le compte en banque, ce qu'il vient faire là-dedans. 29% répondent.
3: C'est pas moi.
2: Entre parenthèses, hic et ta mère, ouais, d'accord.
8: J'ai rien compris. Répète.
2: Non, mais celui qui s'amuse à sortir ça,
8: le
2: premier de se la fermer. 23% des gens disent l'envie de se faire mater dans la rue. Ouais, bon, bref, on en a rien à foutre. 5% répondent l'assurance d'une protection anticonstitutionnelle.
3: Non, laisse tomber ce mot-là, laisse tomber.
2: Social du groupe des coordinations de... Ouais, d'accord.
8: Est-ce que tu comprends ce que tu dis ou pas?
2: On s'en fout de manière...
3: On sent tout de suite que Noémie est un télo, hein.
2: Ça, pour moi, c'est un sondage de merde. Qui a inventé les impôts? Alors 60% des gens sans hésitation prospèrent le roi du pain d'épices. 45% des gens le maire de Palvas les Flots, on s'en fout. 36% pensent que c'est Elvis Presley, on s'en fout. 18% pensent que c'est un petit peu exagéré de mettre ça sur le dos de Swellen. Alors celui qui regarde Dallas, ok, terminé, bonne nuit, au revoir,
8: alors
2: à demain.
8: Tout le monde sait qui c'est quand même.
9: J'ai passé du temps pour
2: faire. On s'en fout des sondages comme ça.
3: C'est de la merde.
2: C'est de la merde. Et voilà. Lucien Cheval, pour répondre à la première question, faut-il payer des impôts sans ressources financières? Et allez, ce sera la dernière fois.
12: On y va.
2: Que je répète la question.
12: On y va.
13: Allô?
8: J'ai une petite quatrième.
13: Ok.
12: On y va.
13: Tu cartonnes.
12: Donc, tu cartonnes.
2: Gérard, tu arrêtes avec ça, s'il te plaît, merci.
13: Tu cartonnes. Putain, les mecs.
2: Y a pas de putain, on dit maman travaille, d'accord? Alors,
13: c'est la vanne.
2: Allez,
13: donc, non, moi, je paye pas d'impôts, Gérard.
2: T'as quel âge?
13: J'ai 22 ans.
2: Mm-hmm.
13: Et je ne paye pas d'impôts puisque mes parents sont dans le biz et puis je bosse au noir et tout, donc...
2: Ouais, d'accord. Alors, donc, tu bis...
13: business, moi.
2: Ouais, mais pour l'instant... Merci pour... Merci pour celui qui a le téléphone derrière.
13: Ah ouais, c'est relou, genre.
2: Merci, Fildar. Bon, alors ça commence à bien faire, Fildar, s'il te plaît.
3: J'ai rien fait, Machoun.
2: Ouais, mais tu t'amuses pas à faire comme il y a 15 jours. Parce que sinon, on va te faire écouter le débat de...
13: Il est collé par cœur.
2: Alors,
8: une question.
2: À partir de quelles ressources peut-on faire une déclaration? On va demander à Monsieur Mazur, comme il s'y connaît bien.
13: 500 francs.
2: Ah oui, 500 francs, d'accord.
13: Bah écoutez, oui.
2: À partir de quelles ressources peut-on faire une déclaration?
13: On devrait, à partir de 500 francs, monsieur Gérard, il n'y a pas de raison. Donc, nous vivons en démocratie, la démocratie c'est tout le monde au même niveau. Mm-hmm. Eh bien, je ne vois pas pourquoi les gens qui, comme la demoiselle de tout à l'heure, se plaignaient, et je la comprends, d'avoir du mal à joindre les deux bouts avec 29 000 francs par mois,
2: je ne vois pas
13: pourquoi cette personne devrait pâtir, de la cruauté des impôts, alors qu'une personne qui gagne, je ne sais pas moi, mettons 900, ou aller peut-être 1200 francs
2: Non mais monsieur Mazur, faut bien dire une chose, que sur les 29 000 francs, est-ce que c'est brut ou net?
14: Net.
13: Ah,
2: c'est net.
13: Mmh.
2: Donc normalement sur ta fiche de paye, si tu es salarié, tu dois avoir un net imposable.
13: Mais...
14: J'ai 31 000 de net imposable.
13: J'espère bien que c'est net, en tout cas, parce que sinon, je ne vois vraiment pas comment cette pauvre demoiselle pourrait s'en sortir.
2: De toute manière, 31 000, c'est ce qu'elle doit déclarer aux impôts.
14: Ouais.
2: C'est pas...
14: D'ailleurs, tu pourrais pas me prêter un peu de fric, parce que là, j'ai du mal à finir mes mois, là.
2: Ouais,
3: il y a qu'un franc.
14: C'est pas grave, je prends au moins.
2: Pour l'instant, tu devrais savoir ce que t'as sur ton compte au lieu de t'occuper de ce que j'ai sur mon compte. En de bon entendeur, salut.
14: Fulard, on va faire un club.
2: Fulard, d'accord.
3: Ah ouais. Quoi?
2: Tu la fermes.
3: Mais j'ai piraté avec internet.
2: Ok. Salut. Ta réflexion comme ça, je m'en dispense.
3: Moi, je consulte ton compte sur internet tous les jours.
2: C'est ça.
3: Il y a des variations.
2: Ouais.
13: Taisez-vous, monsieur Chirouli, taisez-vous.
2: Bon, allez, Manu, t'es à ton micro, tu t'occupes du standard, d'accord?
3: C'est la star,
2: Manu, t'es à ton micro!
3: Il y a trois jours, t'es allé au Monoprix.
2: Et toi, t'écrases!
11: D'ailleurs, Gérard, les mecs, Filda et Manu, si vous voulez faire un bise, www.sandix.com, il y a de quoi faire la maille avec des sites de queue comme ça.
3: Qu'est-ce que tu racontes, toi?
2: Qu'est-ce que tu viens de dire là?
3: Qu'est-ce que tu dis?
11: Oh, ouais.
2: Alors, fisc.
11: Non, c'est pas moi, c'est l'autre.
2: C'est Lucien Cheval?
11: Voilà, tout à fait.
15: Non, pas du tout.
2: Je vois pas le savoir qui c'est qui vient de dire quelque chose de travers.
3: Bah, c'est si
2: pas
3: tu veux pas le savoir,
11: on
3: ça va.
11: On s'en fout, tu veux pas le savoir.
2: Alors, Lucien Cheval, à toi.
11: Moi je réponds pas à ta question, je voudrais juste savoir si ça tente une petite soirée poof fucking.
2: Alors, dans ce cas-là, Lucien Cheval, au revoir. Bonne nuit.
11: Je te fous un gros pouce.
2: Et moi, je t'emmerde.
11: Mais un gros pouce. Hein.
2: Manu, s'il te plaît, tu lui dis au revoir, je veux plus le voir celui-là.
11: Ok, Michel.
2: Hop, bonne nuit. Puisque Funky.
3: Fist fucking.
2: Donc, pour toi.
16: Oui, alors moi, je dirais que en fait, les plafonds, ça dépend de la CSP, c'est-à-dire du métier que tu fais.
2: De quoi?
16: Ça dépend du métier que tu fais. Si tu vas pas avoir le même plafond si t'es cadre que si t'es ouvrier ou
2: non, mais à partir de quelles ressources peut-on faire une déclaration?
16: 600 francs.
2: Bah, si avec 600 francs, tu vas pas faire une déclaration.
13: Ah, vous voyez, monsieur Gérard, j'ai raison. Voilà.
16: De 500 à 600.
2: Mais tu peux pas faire une déclaration de 600 balles. De toute manière, c'est impossible.
13: Et en tout cas, moi, je milite pour qu'à partir de 250 francs, on soit d'ores et déjà imposable.
16: Oui, parce qu'il y a beaucoup de personnes qui touchent 250 francs. Ça doit être la majorité de la population.
17: Oui.
16: Et donc, les riches, il n'y en a pas tant que ça. Il y en a 3-4 dans
2: le pays. Tu peux parler
17: très peu, en fait.
2: Non, c'est impossible. Oui, Manu.
3: Oui, donc on va accueillir TV Hachier à la place de Lucien Cheval.
13: Bonsoir.
3: Bonsoir.
17: Bonsoir à tous.
13: Bonsoir.
11: Bonsoir. Bonsoir.
2: T'appelles d'où?
13: Alors j'appelle de Toulouse. 107.7.
16: T'as pas le barbac là?
13: Non, du tout.
2: Donc t'as entendu la question?
13: Ouais, tout à fait. Moi je sais pas, une fourchette large de 500 à 500 000. Là, on est sûr de taper dedans, quoi.
2: Voilà.
13: Mais bon, il faut s'arranger pour rester juste sous la tranche imposable, en fait.
2: Ouais, mais la tranche imposable, je viens de le dire, c'est entre 20 et 60 000.
13: Bah, tu te mets sous la tranche.
3: Bah, c'est bon, tu te maintiens,
2: non,
3: en fait.
2: Non, mais de toute manière, entre 20 et 60 000, de toute manière, si tu déclares, admettons, par exemple, comme trop beau Zilliane. Donc, elle a déclaré 31 000. Donc, Fildar, s'il te plaît, tu arrêtes avec ça ou sinon tu vas te prendre le carton.
3: C'est pas moi.
2: Fildar, tu arrêtes.
3: C'est pas moi, c'est les auditeurs qui font.
2: Non, c'est pas les auditeurs, c'est toi. Bon, donc, comme je disais, donc à mon ami, je pense que le barème entre 20 et 60 000, au-dessus de 60 000, de toute manière, tu paieras des impôts, mais en dessous, tu peux être sûr que tu déclares rien.
3: Comment ça se fait, ça?
2: Bah, ouais, non, mais, de toute manière, Fila, tu arrêtes!
3: C'est pas moi.
17: Il était beau. Hein.
3: Rockman collé sur les oreilles, en roller sur les champs, dans ton slip.
2: Fila, tu arrêtes! Parce que je te signale, c'est pas parce que celle-là, elle est pas guérie, je peux encore taper de celle-là.
17: Ah, qu'est-ce qu'il a à la main?
3: Ouais. Il s'est pété un truc en tapant sur quelqu'un.
2: Non, parce qu'il a un sac de sable chez lui.
13: Attention, lorsque vous masturbez quand même, n'y allez pas trop fort. Vous
2: non, sale, ouais, je disais qu'entre 20 et 60 000, c'est le barème à l'heure actuelle. Et
3: comment
2: au-dessus,
3: tu es au courant de ça?
13: Attends, non, parce que le barème...
2: Oh! Vous me laissez parler! Merci!
3: Attendez, il va nous expliquer. Attendez.
16: Le barème de quoi?
2: Le barème!
3: Le barème,
2: de toute manière, est déclaré entre 20 et 60 000. Si tu déclares plus de 60 000, automatiquement, tu paieras des impôts. Si tu déclares moins de 60 000, tu ne paieras pas d'impôts.
16: Tu pêches où?
2: Donc, pour taille le barème, entre 20 et 60 000.
17: Par mois?
2: Allez! Toi, tu ne comprends rien, toi, la nana!
17: Bah écoute, moi je gagne.
13: C'est par an!
2: Mais
13: tu pêches où, barème? Monsieur Gérard, si, mettons, on gagne 500 francs par mois, est-ce que vous estimez judicieux de déclarer 60 000?
2: Ouais, mais sur une année! Monsieur Mazur, sur une année,
13: mais
2: vous...
13: C'est exactement ce que je dis, sur une année, vous gagnez...
2: Non, vous disiez par mois, alors, c'est sur une année, je vous sors en deux!
16: Vous disiez pas bien, monsieur Mazur.
2: Monsieur Mazur, au revoir.
13: Allez, attendez, monsieur Gérard, discutons économie et finance. Mais
2: Manu,
13: ça sera un message, monsieur Gérard. Mais
16: vous m'aimez mal.
13: Monsieur Gérard, je suis en train de vous demander si à partir du moment où l'on gagne 500 francs par mois, on peut se permettre de déclarer 60 000 pour une année.
2: Monsieur Mazur, au revoir.
13: Et pourquoi, monsieur
2: Gérard? Manu, tu dis au revoir à monsieur Mazur.
13: Monsieur Gérard,
2: ça fait 5 fois que je t'ai dit.
13: Monsieur Gérard.
2: Ça suffit.
8: Ça y est, suffit de le dire.
13: Voilà. Allez, demandez, même de gueuler.
8: Audiblement, j'avais pas entendu.
2: Bon, article, je pense que le débat de lundi, vous n'avez rien compris.
8: Non, mais si, mais attends deux secondes.
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8: C'est bon, on a fait une petite pause pour te calmer.
19: Depuis qu'il y a le chef de la loco, j'écoute
8: ça. Ça, c'est pour l'audience. Ça, c'est pour faire revenir les gens, parce que...
2: Ah ouais, c'est pour l'instant, tu vas fermer ta gueule, d'accord?
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8: On y va, Gérard.
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2: Et moi, je nique ta mère, j'écoute pas Fun.
8: Non, il vient de sortir un DVD en plus. Sympa.
2: Manu, tu me calmes un peu les auditeurs, s'il te plaît.
8: J'allais accueillir quelqu'un pour calmer tout le monde parce qu'il en connaît un rayon là-dessus. C'est monsieur professeur Christian.
20: Ah.
8: Voilà.
13: Oui, bonsoir.
20: Bonsoir, professeur.
13: Bonsoir. Bonsoir, Gérard.
2: Manu, je te préviens que si c'est d'autres, un autre auditeur que tu m'as pris sous le nom de monsieur Mazur, tu vas mordre.
8: Mais non, monsieur Mazur, je lui dis au revoir,
13: bonsoir,
8: il est là.
13: Gérard, aussi. Bonsoir. C'est une voix de mots comme d'hab.
8: Ça, c'est une touche qui essaie de faire une voix de mal.
13: Ouais, c'est clair.
8: Je sens, je m'en porte
20: pas. Il arrive pas.
2: Bonsoir. C'est qui?
13: Ah, bonsoir.
8: Christian, professeur Christian.
13: Bonsoir, Gérard.
2: Bonsoir.
20: Marco.
2: Ouais, ça, c'est... Bien sûr.
13: Une tafiole.
2: Ouais, c'est ça. Alors, bonne nuit, Marco. Au revoir.
8: Il n'y a pas de Marco, mais c'est qui, Marco?
2: Marco,
8: non, viens tout de suite.
2: Viens, Marco.
8: Non, mais on va calmer, Gérard.
2: Non, c'est
8: pas possible.
21: En attendant, j'ai une petite question sur l'IRC. Est-ce que si on gagne...
8: Ouais, bah non.
21: Si on gagne au Big Deal, il faut déclarer ou pas ce qu'on a gagné?
2: Non, c'est non...

0: je m'écrase.
1: Les inspecteurs des impôts sont-ils méchants? On va demander à...
2: Il est gentil, il est méchant.
1: Ah, Christian, tiens.
0: Non, les inspecteurs des impôts sont là pour vous aider à remplir votre déclaration d'impôt.
1: Oui.
0: Oui, oui, dans certains cas. Maintenant, c'est vrai que les inspecteurs des impôts sont souvent là aussi pour contrôler si les déclarations d'impôts sont tout à fait correctes et si ça ne manque pas de...
1: Alors, attends, une question que je vais te poser. TVA chier, oui. Donc... Tu es funky et trombosigane.
3: Ouais.
1: Donc, alors, on va répondre à monsieur Christian. Comment qu'on fait pour aller voir un inspecteur des impôts qui sont en grève à l'heure actuelle?
4: Sors là,
1: ta conscience.
0: C'est-à-dire que dans certains cas, il n'y a pas besoin d'aller voir l'inspecteur d'impôts puisque...
5: Ah oui, reprends sa voix de vous.
1: Christian,
0: laissez-moi répondre, s'il vous plaît.
1: Non, mais attends, moi je te demande comment qu'on fait maintenant qu'ils sont en grève. Comment tu vas aller les voir quand t'as un problème pour ta déclaration d'impôt?
0: Les inspecteurs
1: ils sont en grève.
0: Ils ne sont pas tous en grève.
1: Ils sont tous en grève. T'as qu'à écouter les informations.
0: Bande de feignasses.
2: T'es assez intelligent pour pas avoir besoin d'eux.
3: Comme les routiers.
0: Alors pourquoi
1: merci pour celui qui vient de mettre pour les routiers. Alors celui qui vient de mettre pour les routiers t'emmerde.
0: Ouais. Pourquoi poser cette question, monsieur Gérard?
1: Justement, c'est toi qui viens de l'ouvrir. Toi qui viens de dire qu'ils étaient là pour nous aider à faire nos déclarations. Mais... Alors qu'à l'heure actuelle, ils sont en grève.
0: De toute façon, vous, ils ne vous êtes pas
1: sur le
0: pas d'impôts.
1: De toute manière, si, j'ai besoin de les voir pour quelque chose.
0: Pourquoi?
1: Ah, mais ça te regarde pas.
3: Tu veux payer des impôts?
1: Non, mais moi, j'ai besoin de les voir pour un truc.
2: Allez, cherche un appart.
0: Sur le RMI, il n'y a pas d'impôts avec ça.
1: Non, sur autre chose.
0: Bon, écoutez, de toute façon, les inspecteurs des impôts...
1: Ils sont en grève, alors arrête de me prendre pour un con, parce que pour l'instant, il n'y a aucun centre d'impôts qui sont ouverts. Et normalement, il ne te reste plus que 8 jours pour déposer ta feuille d'impôt, alors qu'ils sont en grève et tu peux pas...
0: On n'est pas obligé d'aller voir l'inspecteur des impôts pour déclarer...
1: Mais dans ces cas-là, s'ils n'ont pas les feuilles en temps et en heure, vu qu'ils sont en grève...
0: C'est un débat où il faut vous laisser parler tout le temps. Répondez-moi tout de suite. S'il faut vous laisser parler tout le temps.
1: C'est toi qui as dit que de toute manière on pouvait aller voir un inspecteur des impôts alors qu'ils sont dehors en train de faire chier tout le monde.
0: Laissez-moi m'exprimer.
1: Laissez-moi parler.
0: On n'est pas obligé pour remplir sa déclaration d'impôt d'aller voir un inspecteur des impôts. On peut remplir sa déclaration tout seul.
5: Il y a des gens qui savent compter, c'est vrai.
1: Ouais, mais de toute manière, faut savoir, faut bien vous dire que les personnes âgées, est-ce qu'elles peuvent le faire?
0: Et pourquoi les personnes âgées tout de suite? Les personnes âgées sont tellement compétentes que
2: les personnes normales.
0: Non, mais attends, déjà, elles n'arrivent pas à tout toutes seules, elles vont pas remplir leur déclaration toutes seules. Bien sûr que si, les personnes âgées, peuvent très bien remplir leur déclaration d'impôt.
1: Mais oui, t'as raison! Allez, c'est du pipeau, allez, bonne nuit! Allez, va te coucher,
0: voilà, ça y est. C'est du mytho, ça. Sérieux, c'est du
1: mytho. Finky.
0: Oui, fils de King.
5: Finky.
1: Donc, t'as écouté à peu près ce qu'il vient de dire,
0: ça? Tout à fait, non, mais c'est inadmissible, c'était de la mythomanie pure. C'est faux, tout ça.
5: Moi, je suis d'accord avec Fuck Me, là.
1: C'est qui?
2: Excuse-moi, avant, j'ai une question là que je viens de choper sur Internet, de la part de Nico, qui te demande, est-ce qu'il va y avoir un mix en or avant la fin du débat ou pas?
3: Moi, je voudrais bien.
1: Rien du tout,
2: il
3: doit tomber.
1: Non, mais ça c'est avec Bob le matin.
2: Ah bien, dénouer un petit truc.
1: Il est quelle heure?
2: Il vient nous prendre un lingot, toi.
1: Ouais, il est moins 20, donc on va
2: accueillir quelqu'un.
1: On va accueillir quelqu'un, puis on va faire une petite pause.
2: On accueille Oxmo Poussino.
5: On fait l'enfant seul.
1: Manu, tu m'as pris personne du standard,
5: Comme Colouche, je sais que c'est toi.
2: Salut Oxmo.
5: Salut, reste tranquille. Comment va ta mère? Ouais, fais gaffe. Non, vas-y, tranquille.
0: Tu connais le 113 un peu?
2: Bon Gérard, tu gères un peu?
1: Osmo, quand tu diras bonjour...
5: C'est bon, attends deux secondes, je finis de rouler mon spliff.
1: Alors, peut-on...

0: vous saisir si vous ne payez pas l'impôt. Donc, je parle d'impôt. Là, on va...
1: Les impôts locaux ou pas?
0: Je précise.
2: On parle pas de la loco.
0: Toi, tu fermes ta gueule. Rosmo, au revoir. Allez, hop.
3: La pousse connexion.
0: Au revoir. Manu une fois. Manu deux.
3: C'est quand même
4: un fort marron.
3: Un fils et un
4: fils. Alors, je vais te fumer ta race. 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
3: Et les gars, il va te bouffer, hein.
4: Retourne dans les bas-fonds, Smo.
5: Alors là,
6: Je les ai chauds, lui, hein.
0: Manu, regarde là-bas.
6: Ouais.
0: Putain, mec, t'as le chef.
6: Ça va bien?
3: On s'est chaud.
0: Ah ouais.
3: Bonsoir.
0: Alors,
3: bonsoir.
0: Manu,
3: bonsoir,
0: je te signale,
6: ouais.
0: On va repasser le...
1: T'as couche là ou pas?
0: On va repasser la petite bande de ce que j'avais dit.
1: Tu bandes petit, ouais.
0: Ouais, ouais. Alors, peut-on vous saisir si vous ne payez pas d'impôts? Donc, on parle sur là.
3: Sur la bite?
0: Non. Là, faut bien se préciser sur les impôts. Donc, impôts sur le sur revenu. La taxe d'imposition et sur le revenu
3: immobilier.
0: Donc, c'est les deux, hein.
3: Ouais.
0: Donc, c'est sur le revenu et sur les impôts normaux. Taxe d'habitation et sur les impôts normaux qu'on déclare régulièrement.
1: Les impôts locaux, alors.
0: Eh ben, c'est ça. La taxe d'habitation, c'est les impôts locaux.
1: T'en payes une en ce moment ou pas?
0: Non.
1: Putain, t'as la chance.
3: Concert, ça.
1: C'est comme moi, tu sais, je suis hébergé, donc moi j'en paye pas parce que je me fais héberger.
0: Ouais, mais justement, ouais. T'as intérêt de faire gaffe parce que...
1: T'es en centre aussi.
0: Ouais, non, mais... t'es à chier. Donc, ouais, toi.
3: Ouais, bah écoute, ouais, pourquoi pas.
0: Ouais, non, mais... Non, mais attends, pourquoi tu me dis pourquoi pas?
1: Bah,
3: je sais pas, comme ça. Par manque d'inspiration, dirais-je.
7: Pourquoi tu peux pas te faire saisir?
3: Ouais, voilà, exactement.
0: Normalement.
3: Moi, ce que je trouve chelou, en fait...
0: C'est qui?
3: C'est toujours TVH, ouais. Bien sûr. C'est que, en fait, moi, je connais des gens qui se sont fait saisir alors qu'ils payaient pas d'impôts.
0: Mm-hmm.
3: Et ça, en fait, ça va à l'encontre de ta question, je trouve, quand même.
0: Ouais, mais...
3: Regarde, t'imagines, on te saisit alors que tu payes pas d'impôts, c'est dégueulasse. Déjà, on te saisit, tu payes des impôts, c'est dur, mais si t'en payes même pas...
0: Ouais, mais non, mais il y a un truc qu'il faut bien se dire. C'est que là, il y a un truc vraiment qui va vraiment pas. 5 minutes, Manu, s'il te plaît, merci. Il y a un truc qui est vraiment dégueulasse. C'est pourquoi qu'on oblige une personne qui a pas de ressources ni rien à payer une taxe d'habitation... Mais qui ne paye pas d'impôt sur le revenu.
7: Mais c'est normal.
0: Ouais, mais alors dans ces cas-là, la personne, si elle peut pas payer sa taxe d'habitation, on va la saisir.
7: Eh ben non,
0: Eh ben si.
4: Il faut tout agrafer au sol, il faut tout clouer.
7: Elle travaille, c'est tout.
0: Mais même une taxe d'habitation, de toute manière, c'est pas parce que tu travailles. La taxe d'habitation n'a rien à voir avec l'impôt sur le revenu. L'impôt sur le revenu, c'est quand tu travailles. La taxe d'habitation, c'est autre chose.
7: T'as qu'à travailler pour payer tes impôts.
3: Ouais, t'as jamais travaillé, t'as toujours squatté une poubelle, de quoi tu parles?
0: Alors, TVHC, au revoir. Comme ça, j'aurais squatté une poubelle.
3: C'est pas moi, hein. Non plus.
0: Bah, c'est qui, ça?
3: C'est Pépito, bonsoir.
4: Bonsoir, t'es viré, hop.
3: Je me présente, j'appelle le Thaïlande.
0: Fildar!
1: Et c'est pas moi!
4: Vous avez le satellite ou quoi, non?
0: Fildar, tu arrêtes, s'il te plaît, une fois!
1: C'est pas moi!
0: Fildar, deux fois!
1: C'est pas moi.
0: Fildar, trois fois.
7: Ah, j'ai vendu Fildar.
1: Ouais, merci.
0: Donc c'est Fildar qui fait le con, ça changera pas, il fout sa merde dans les débats, ça changera toujours pas.
6: Bon, je peux accueillir mon auditeur, non?
0: Vas-y.
6: Voilà, Michel Thor.
0: Ah.
6: Oh la vache, le revenante.
0: Ouais.
6: Salut Michel.
0: Ok.
3: Ouais, salut, on parle moins.
7: Salut Michel.
1: Ah, bonsoir.
3: Salut. Parlez de quoi?
7: Parler d'impôts, un truc.
3: Ah ouais.
0: Non mais attends,
6: en fait, tu pas la ramasse celui-là.
3: C'est qui l'animateur?
0: T'as cherché où celui-là?
1: Sur les 24.
6: Bah sur les 24 lignes, hein.
0: Ouais, je vois.
6: Il sort tout droit du standard, pas briefé comme ça.
0: Non mais, tu crois qu'il est vachement réveillé là?
3: À l'ancienne.
0: Bah non.
7: Et t'as appelé pourquoi Michel Thor?
3: Bah, je sais pas, moi, on me dit, appelle, il y a un mec qui cause, alors j'appelle.
4: Non, c'est Arnold.
0: Ouais, d'accord.
4: L'animateur, c'est Arnold, mais il est torché.
0: Fildar, Manu, s'il te plaît.
6: Oui, quoi?
0: Tu lui dis au revoir parce qu'il comprend pas du tout.
6: Mais non, c'est bon.
0: Ah, tu lui dis au revoir.
1: Mais vas-y, c'est bon.
0: Tu lui dis au revoir.
6: Non, tu lui demandes rien aussi.
0: On revient avec,
3: Vas-y, on tire les questions, putain, on se fait chier là-dedans, vas-y.
0: Si ça vous plaît pas, vous dégagez.
3: Mais vas-y, fais ton métier un petit peu, putain.
0: Donc, on dit pas putain, on dit maman travail.
6: Voilà. D'accord. La deuxième.
0: J'encule ta mère, moi aussi. D'accord. Alors donc, peut-on vous saisir si vous ne payez pas l'impôt? Donc on va demander à Michel Thor.
1: Saisir quoi? Si t'as pas d'impôt.
7: De bras.
0: Oh, Michel Thor.
3: Ouais, bah ouais, bien sûr qu'on peut te saisir, pourquoi pas. Alors, raconte-nous quand Lucie a débarqué chez toi. Et qu'il a voulu...
0: Tu peux préciser, Michel Thor, s'il te plaît, parce que je commence à m'endormir.
3: Tu bosses pas, d'accord. Tu gagnes pas ta vie, d'accord. Bon, mais rien, je vois pas pourquoi tu n'as pas payé tes impôts comme tout le monde, ça déjà d'une. Et puis, bien sûr, on peut te saisir, tu te balades dans la rue, les flics arrivent, ils te saisissent, ils te foutent dans le fourgon et hop.
2: Voilà, c'est tout ce que t'as.
0: Non, t'as n'importe quoi.
3: Mais bien sûr, c'est arrivé, moi, devant mes yeux, c'est arrivé.
0: Ah ouais?
3: Ouais.
7: Moi, c'est arrivé à un cousin.
3: Mais tu vois, tu t'es fait saisir, toi, Gégé, non?
0: Non, moi, ce meilleur.
3: C'est que l'huissier, il voulait prendre ta femme, il croyait que c'était le canapé. Je m'en souviens.
0: Eh ben, dans ces cas-là, t'es bien chier.
3: Un gros pouce.
0: Au revoir.
7: Une grosse pouce qui pue.
0: Au revoir. Et de toute manière, la dernière question, comme ça, ça ira vite.
2: Eh ben voilà, on a fait bien.
1: Hein. Non, attends, tu peux demander à tout le monde, toi, qu'est-ce que t'en penses, alors?
7: Qu'est-ce que t'en penses, toi?
0: Ben, moi, personnellement, si tu payes pas des impôts, de toute manière, ils n'ont pas le droit de te saisir, parce que déjà, t'es pas solvable. Donc, automatiquement, ils peuvent pas te saisir.
1: T'es insoulable. Ouais.
0: Hein. Ils ont pas le droit de te saisir. T'es insoulable. Ils
3: sont, t'inquiète pas, ils le prennent.
0: Ils n'ont pas le droit.
3: Mais le droit. Qu'est-ce que tu crois que c'est avec ton beau sourire à quatre?
0: Non, ils n'ont pas le droit de. Ils n'ont pas le droit.
3: Officiellement, ils n'ont pas le droit, mais ils le prennent le droit.
0: Ouais, mais normalement, c'est interdit.
3: Ah bah oui, toi tu fais jamais des trucs qui sont interdits dans la vie.
0: Bon alors Manu.
5: Oui, je voulais juste accueillir Marco Polo à la place de TVHC.
7: Salut Marco.
3: Bonsoir.
0: Salut Marco.
3: Salut Polo. Bonsoir.
0: T'appelles d'où?
3: J'appelle de Paris.
0: D'accord. Et Michel Thor, t'appelais d'où?
3: Paris aussi.
0: Eh bien,
6: il est du Parisien, j'ai Manu.
0: Rien que des mecs de Paris, hein.
6: Bien Manu.
5: Mais non, mais on les met en local, hein, plus personne ne te quitte.
1: Ça va, vous connaissez la fréquence, c'est bon?
3: Ouais, ah ouais. Si vous êtes péché, j'appelle de Bordeaux, voilà.
0: Ouais, c'est ça. Fous-toi bien de ma gueule. Ah, Gérard.
3: Fous pas de ta gueule, attends.
1: Par exemple, là, tu payes pas d'impôts, mais tu saisissent quand même sur ton salaire, puisqu'ils récupèrent la thune que tu leur as jamais donnée.
0: Non, mais ça te regarde pas, d'accord? T'as pas besoin de le balancer à l'antenne,
1: mais
0: d'accord?
1: Non, mais c'est un exemple.
0: Non, mais tu fermes ta gueule là-dessus.
1: Mais c'est un exemple.
0: Ça, tu fermes ta gueule. Je sais. T'as pas besoin de le balancer. Non,
1: imaginons que Bernard n'a pas payé son loyer pendant 5 ans. Et donc il se fait saisir sur son salaire.
3: Moi je dis
1: qu'est-ce qu'il fait?
0: Non, tu fermes ta gueule.
1: Alors qu'il paye pas d'impôts.
0: Alors tu t'occupes de ton cul, tu t'occupes pas de mes problèmes, d'accord?
3: Bernard,
0: à partir de quel âge faut-il faire une déclaration?
1: À 12 ans.
7: C'est pour ça que je suis en 15e.
0: Quoi? J'ai mal entendu là.
1: Ouais, moi aussi.
3: Moi aussi j'aimerais bien.
0: J'ai cru mal entendre là.
1: J'ai cru mal entendre. Qu'est-ce qui s'est dit là? J'ai pas entendu.
3: Recalque.
0: J'ai cru mal entendre l'enculé qui vient de dire ça.
1: Si quelqu'un peut le refaire.
3: Recalque. Pas entendu.
1: Tu veux qu'on repasse la bande?
3: Oui.
1: Ouais, vas-y. Qu'est-ce qui
0: s'est dit? Attends.
7: C'est la pute dans le 15e.
1: Ah voilà.
3: Ok.
1: Ah c'est ça.
0: Bon, bah c'est bien, comme vous voulez continuer de parler de Sandy.
1: Non, mais ils ont pas dit ça.
5: Ils ont parlé dans le 15e.
0: Attends,
1: ils ont dit Barbie.
0: Non. Remets la bande et ferme ta gueule un peu, toi.
1: Ok,
0: d'accord.
1: Non, la remets pas, ça va tout niquer. Non,
0: attends, on peut
1: pas.
3: Gérard, on parle pas de Sandy, on parle juste de celle qui s'est fait caresser les fesses par Jacques Chirac au salon de l'agriculture.
0: Ouais, bah c'est toi.
7: C'est la même.
0: Ouais, je vous préviens, vous allez vous calmer parce que je sens que de toute manière c'est terminé, donc ça va aller vite.
3: Mystère.
0: Alors à partir de quel âge faut-il faire une déclaration
1: provision?
0: Alors toi?
7: Eh ben en fait ça dépend pas de l'âge, ça dépend de quand tu commences à travailler.
0: Non, de toute manière.
7: Parce que bon moi,
1: ah oui, c'est vrai, ça.
7: Je peux t'expliquer. Donc quand j'ai 18 ans, je fais une déclaration, mais je gagne rien, donc ça servait à rien. Donc j'ai fait des déclarations jusqu'à temps que je gagne quelque chose. Et pendant 10 ans, j'ai fait des déclarations, mais je gagnais rien, donc je déclarais rien.
1: Bah non, parce que moi
0: il y a une chose qu'il faut se dire déjà. Tant que vous avez pas d'appartement, vous pouvez pas faire de déclaration. Automatiquement, dès que vous habitez, si vous êtes... Oh, vos gueules derrière, s'il vous plaît.
3: En France ou quoi?
0: Manu, t'attends ton micro.
3: Ouais, Manu, s'il te plaît, ton one man show, c'est demain.
0: C'est demain que vous faites votre bordel là, les deux caves.
3: Ça caille, j'ai des questions à vous poser.
0: Tu verras ça demain. Demain sur 01 40 521 521 pour Manu et Filda.
3: D'accord,
1: y a pas de chauffage, dans le tuyau, ça caille. Hein.
0: Alors, faut dire une chose, que pour déclarer une pour faire une déclaration d'impôt.
3: Ouais, pour faire.
0: Faut avoir un appartement. Bon, Manu, tu les calmes.
6: Ok, calmez-vous les mecs. Merde.
1: Calmez-vous.
0: Et toi, t'es un peu micro.
1: Calmez-vous.
6: Calmez-vous.
0: Pas de nouvelles. Qu'est-ce que t'as ton micro?
6: Calmez-vous, mais calmez-vous.
1: Non, je voulais te demander. Alors, moi, j'étais chez mes parents et je payais des impôts parce que je gagnais quand même de l'argent parce que je travaillais.
3: Ouais,
1: donc, c'est pas parce que j'avais pas d'appartement.
0: Alors,
1: que je
0: de toute
1: pas
0: manière, faut dire une chose que lorsque vous avez. Oh, ta gueule quand je parle!
3: Bah, dis ta chose, là. Bah, ouais, dis-le.
0: Pour l'instant, tu fermes ta gueule. Merci.
3: De rien.
0: Donc, une déclaration d'impôt.
3: Donc, une déclaration, où ça?
0: Bon,
1: tu coupes.
0: Voilà.
1: Merci.
0: Donc, une déclaration d'impôt se fait. À partir de quel âge? Quand vous avez un appartement, dès que vous êtes plus chez papa et maman. Quand vous êtes chez papa et maman, pour l'instant, c'est vos parents qui déclarent.
1: Non, moi j'ai déclaré.
0: Non, mais c'est les parents qui déclarent.
3: Voilà, c'est les parents qui déclarent.
0: Eux, ils déclarent. Ta gueule! Merci, Fildar. Et tu me les laisses en attente. Comme ça me permettra de parler. Une déclaration d'impôt, tant que t'es chez papa et maman, c'est eux qui déclarent. Pourquoi? Parce qu'ils vont déclarer deux par et demi. C'est-à-dire. Oh, ta gueule!
1: Ils sont pas là.
0: Ouais, ben, tu me les laisses où qu'ils sont?
1: Bah oui.
0: Et tu t'amuses pas à appuyer dessus, sinon j'arrête tout de suite de m'expliquer.
1: D'accord. Vas-y.
0: Donc, je répète. Les parents déclarent deux par et demi. Parce que vous êtes toujours encore avec eux.
1: Ouais.
0: Tant que vous n'avez pas d'appartement seul. Une fois que vous vivez seul, c'est à vous de faire votre déclaration vous-même. Les parents ne sont plus là pour vous aider. Claire, net, précis.
1: Ah si, parce que moi je déclare des impôts, mais c'est mes parents qui payent, j'en ai rien à foutre.
0: Non, non, ben ça, de toute manière, c'est une fausse déclaration.
1: Non, non,
0: mais ta gueule à toi, Ok.
1: Mais non, mais ce que je veux dire, c'est que moi je déclare mes impôts, donc je vais devoir payer une certaine somme, et c'est mes parents qui me filent un chèque.
0: Normalement, non.
1: Mais si, parce que moi, Mais si, parce qu'ils me remboursent la somme que je débite, j'en ai rien à branler, moi.
0: Normalement, une fois que tu quittes tes parents sont obligés de faire une...
1: Non, mais ils sont obligés, mais ils sont dégénérés.
0: Tes parents sont obligés de faire une déclaration... Ta gueule! Ta gueule! Moi, je te dis, ta gueule!
1: Je coupe. Deux secondes.
0: Une déclaration... Lorsque tu n'es plus chez tes parents,
1: j'ai compris ça.
0: Tes parents sont obligés de déclarer aux impôts comme quoi que tu n'habites plus chez eux.
1: Allez, vite.
0: Voilà, c'est tout. T'as très bien compris, tu le fais exprès, tu veux pas comprendre. Voilà.
1: C'est toi qui comprends pas.
0: Non, non, mais moi je comprends bien.
1: Tu vas pas essayer de
3: Non, aux impôts. Bon, moi, je voulais juste demander à Fildar et à Manu ce que ça leur fait d'avoir un show demain soir.
0: Bah, ça leur fait que pour l'instant, ils ferment leur gueule et ça part.
3: Ils impôts pour l'instant.
0: Bah, voilà.
7: Il y a Sandy qui m'appelle, là, je suis dans le 15e, faut que j'y aille parce qu'on en a deux qui nous attendent.
0: Et ta soeur, elle est en train de faire ce.
6: Et à la place tout de suite, on accueille David, on enchaîne, on enquille.
0: Non, mais c'est fini.
6: Comment ça c'est fini,
0: quoi?
1: Mais tu t'en vas où, là?
0: Mais sérieux, c'est terminé.
8: Et la conclusion et tout,
6: Non, il y a David, là, qui est à l'antenne.
0: Non, Manu, pour l'instant, c'est pas toi qui commande, c'est moi. David, c'est terminé.
3: Allô?
0: Non, c'est terminé.
1: Gérard, j'avais une question.
3: Je voulais savoir comment tu faisais, parce que toi, t'es un enfant de la DAS, pour tes parents, comment
0: tu faisais? Mais ta mère, d'être enculé, au revoir.
1: Je coupe.
0: Gérard, tu peux lui dire au revoir, Emmanu. Manu, tu passes au rapport avec Max dans le bureau.
1: Ok, j'ai trop peur.
0: De toute manière, Max.
1: Gérard, j'avais une question juste avant, sur le débat. Quand, tu sais, là, tu dois faire ta déclaration pour le 15. Le 15 mars. C'est-à-dire que si après, enfin, tu oublies de la déposer avant le 15 mars, t'as une majoration.
0: Ouais, mais non, mais d'accord, je vois ce que tu veux dire. Normalement, t'es majoré de 10%. Mais vu qu'ils sont en grève, on espère, et ça, c'est tout le monde qui le souhaite, que la.
1: D'accord.
0: Non, tu les laisses, parce que là, ce que tu viens de me poser comme question, c'est très bien. Mmh. Et ça va intéresser tout le monde.
1: Il y en a plein qui veulent répondre.
0: Non.
1: Tu expliques et après ils répondent. Vas-y.
0: Ça, faut bien se dire une chose, que là, pour l'instant, ils sont en grève. Mmh. Pour l'instant, on ne sait pas. Si c'est maintenu jusqu'au 15 mars, le terme de la déclaration, normalement la déclaration d'impôt doit être dans les boîtes aux lettres jusqu'au 15 mars. Et étant donné qu'il y a une grève, est-ce que ça sera repoussé ou pas? On ne sait rien. Pour l'instant, on ne peut pas le savoir. Et pour une bonne cause, c'est qu'ils sont en grève. même si tu veux aller chercher une déclaration, même que tu l'ailles par sous, tu vas dans un truc, un centre des impôts, tu ne peux pas. Tu vas en mairie, ils les ont pas. Maintenant, où qu'il faut aller, je pense, et ça je ne suis pas sûr, mais il me semble que en préfecture, tu peux en avoir.
6: Mmh. Ah mais si tu vas à la manif où ils sont.
0: Non, c'est mais bon. Si tu as
6: envie de t'en dans la manif,
0: si t'as envie de t'en prendre plein ta gueule, c'est ton problème, c'est pas le mien.
4: Gérard, comme ça. Gérard.
0: Ouais. C'est ouais, qui
4: c'est Marco Polo. C'est
0: ouais.
4: Ouais. Je voulais juste savoir pourquoi t'imposais pas un impôt sur les imposés.
0: Quoi?
4: Parce que
0: un impôt sur les imposés. Allez hop.
1: Mais non mais.
0: C'est quoi ça? Un impôt sur les imposés, c'est quoi?
6: Bah, c'est comme l'impôt sur les grandes fortunes.
1: C'est comme ça. Tu payes un impôt, tu dois payer un impôt parce que tu
6: t'es imposé.
0: Mais non, mais je viens de le dire. Le barème à ne pas dépasser, c'est 60 000.
4: C'est 60 000, c'est bien ce que je dis.
0: Et alors, qu'est-ce que tu aimes me parler d'impôt imposé là?
4: Bah, c'est abusé, c'est bien ce que je dis, c'est abusé.
0: Mais attends, mais tu sais lire sur une fiche de paye? C'est marqué net imposable à déclarer. Tu prends ça et c'est tout.
1: Et justement, on parlait des...
4: Ah non, je suis pas d'accord là, Gérard.
1: Bah, c'est vrai.
4: Je suis personne.
0: T'es barjo ou quoi là?
4: Non, mais non.
0: Bah alors, qu'est-ce qui est marqué sur ta paye, sur ta fiche de paye?
4: Il y a marqué non imposable.
0: Sur ta fiche de paye, c'est marqué non imposable?
4: Bah ouais.
0: Non mais attends, tu te fous de ma gueule ou quoi là où tu prends le train?
4: Non, je t'assure.
0: Non mais tu prends le train, ça te coûte moins cher, c'est ça?
1: T'as la carte jeune.
0: Sur une fiche de paye, j'ai jamais vu marqué non imposable, c'est sur une déclaration d'impôt que je vois ça.
1: C'est sur une fiche de paye non plus, t'en as pas vu.
0: Attends.
4: Qu'à moi de deux secondes, est-ce que pour avoir le droit de plus porter de caisse, tu payes des impôts ou pas?
0: Et ta connerie, apporte des impôts pour au moins faire de pipe.
4: Oh, voilà. Oui, t'as eu là.
0: Alors conclusion.
1: Deux secondes. Je voulais reposer le terme du débat sur les impôts sur la grande fortune.
4: Okay.
1: Comment ça se passe?
0: Sur quoi? Quelle grande fortune?
1: Non mais il y a des gens qui ont tellement de blé qu'ils doivent payer un impôt supplémentaire parce qu'ils en ont plein.
0: Ouais mais sur quoi?
1: Alors
0: si tu sais de quoi tu parles dans ce cas-là.
1: Mais là, parce que je côtoie des gens comme toi qui sont dans ce cas-là. Qui cachent leur jeu, mais ils en ont plein. Les poches, ils cachent
6: bien. Hein.
1: Non, mais sérieux.
0: Comment ça se passe?
1: C'est super important.
0: Écrase, je répondrai pas à ta question, elle est con comme
1: non, mais non, sérieux.
0: Elle est con!
1: Mais non, mais sérieux, il y a des gens qui touchent tellement d'argent que.
0: Quoi?
1: L'État est obligé de payer plus. Ouais. Les pompes de
0: Nîmes. Mais sur quoi tu veux parler?
1: Sur l'argent qui gagne.
6: L'impôt sur la grande fortune, t'as déjà entendu
0: mais
6: parler.
0: Mais quoi?
6: L'argent qui gagne.
0: Mais attends, ils vont gagner quoi comme fric s'ils touchent un loto, tout ça?
1: Non, pas un loto.
6: Normal.
1: Il y a des mecs qui touchent plus de 6000 balles par mois.
0: Mais attends,
1: t'en as qui. Dans le tout ça, ils payent des impôts sur les grandes fortunes.
0: Mais ça, on sait pas, ça dépend ce qui est déclaré, si c'est reconnu ou pas, c'est tout. Conclusion du débat.
1: T'abuses, là, tu pourrais penser à
4: quelque chose. Tu cartonnes. Tu m'as tombé un truc de ouf. Le truc pas de l'année, quoi.
1: Réponds.
4: T'es tellement un beauf que tu vas rien faire. Vas-y, j'ai enchaîne.
0: Finky, t'as ma conclusion.
1: Non, mais réponds à la question, s'il te plaît, c'est Finky.
4: Bah ouais, réponds à la question, là, parce qu'on...
0: Terminé! Conclusion!
1: On a rien appris, là.
0: Conclusion!
4: Ok, la conclusion.
1: Non, moi, je fais pas la conclusion tant que t'as pas répondu à la question.
0: Ah bah bonne nuit. Allez, hop, au revoir.
4: www.arnettedefun.fr.fm.
0: Voilà, c'est bien, merci Arnett.
4: Je fais le compteur, là.
0: Bien, merci Manu.
1: De quoi?
0: Alors, je te préviens, Manu.
1: Non mais regarde, il y a des mecs qui font de la pub pour Arnett.
6: Ouais, non mais c'est pas...
0: Merci Manu.
6: Oui, Gérard. Moi, je peux faire de la pub pour son site.
0: Pauvre con.
6: www.arnettedefun.fr.fm, tu vois, c'est pas moi Arnett.
0: Terminé, conclusion. Conclusion.
6: C'est un site bidon, mais c'est pas grave.
0: Conclusion du débat. Conclusion, alors Arnett.
6: C'est Stoumi Poussi.
0: Conclusion.
1: Stoumi Poussi, non.
6: Non, c'est du parti.
0: Conclusion.
4: Ah, tu réponds à la question.
0: Non, je répondrai pas.
4: Mais réponds. C'est quoi, on conclut ou on impose là?
0: Bon, allez hop. Bonne nuit à tous.
4: Non.
0: Vous allez retrouver Rousseau pour la nuit sans pub.
1: Bah, faites en conclusion, moi. Il y a une conclusion internet aussi, Noémie. Elle a une conclusion
0: internet. Sur l'internet, pour l'instant, c'est.
4: Ah, j'étais mort internet ce soir.
0: Laisse tomber.
9: Non, il y en a 8748.
1: Ah, quand même.
4: Mytho.
1: Ça, c'est parce que tu
0: montes
1: ça.
0: Du baratin.
1: Mais elle monte ses seins, c'est pour ça qu'il n'y en a pas beaucoup. Ouais. Il y a une webcam maintenant dans le studio.
9: Ouais, voilà.
0: Voilà,
4: classe.
1: Ah non, c'est pas les seins de Noémie, c'est les kystes.
9: Lolo Ferrari, on parle pas de ça, s'il vous plaît.
0: Oh, vos gueules, à vous. Merci. Allez, bonne nuit. Manu, j'ai dit, Fildas, j'ai dit au revoir aux auditeurs, c'est terminé, maintenant vous allez retrouver Rousseau pour la nuit.
1: Non, tu fais un boulot carré ou tu le fais pas, donc t'es venu là.
0: Il est pas 58, il est 1h du matin.
10: Conclusion, si on imposait les cerveaux sous-développés, ça va trop vite pour moi.
1: Non, sous-développés, on est non, mais j'en prendrais pour 20. Bon, je répète, hein. Ça défile trop vite. Conclusion, si on imposait des cerveaux sous-développés en un an, Gigi en prendrait pour 20 ans.
0: D'accord, et ça, je répondrai pas, c'est une question pourrie
1: de Yankee. Conclusion, qu'est-ce qu'il y a d'autre?
6: Turpentine.
1: Il y a une turpentine.
0: Les
6: quand même merde.
10: Ah, de Jean-Louis 2000, conclusion, les impôts, c'est comme Gérard.
1: Si on n'en avait pas,
10: on serait mieux.
0: Ouais, bah c'est bien.
1: T'as compris, Gérard?
0: De manière, s'il y en avait pas, il aurait fallu les inventer. Merci.
1: Voilà,
0: merci, Rémi.
1: L'éditeur veut faire sa conclusion.
9: Conclusion. Et magnouette un peu, parce que j'ai pas que ça à foutre, moi.
0: Mais qui c'est qui?
11: Imposable, tu vas te grouiller là, le SDF. Tu vas te grouiller, le SDF, on est imposable, nous.
0: Et moi, je t'emmerde, alors au revoir.
1: Non, mais
0: on
1: s'égare, on s'égare.
0: Je sais pas qui c'est, moi.
1: Au revoir. Bon, la liste
0: des auditeurs.
1: Non, attends. Bon, Marco Polo, ta conclusion.
9: Quoi?
1: Dépêche-toi, ça caille.
9: Ma conclusion, c'est que je t'impose de continuer, gros porc.
0: Le gros porc, elle t'emmerde, connard.
9: Putain, j'ai plus de batterie.
0: Tant mieux, au revoir.
9: J'ai plus de batterie.
0: Tant mieux, vas-y, conclusion.
9: Je vais encore t'insulter. Donc on va te faire foutre.
1: Oh non.
6: Ça y est, il est parti. Oh,
1: c'est n'importe quoi.
0: C'est bien,
6: Manu. Il reste Michel Thor, fils fucking David.
1: Voilà, allô.
0: Allô. Il reste
6: plein de monde, là.
12: Bonsoir.
1: Allô. C'est qui, là?
12: On fait quoi, le deuxième débat, là?
6: Non, il reste Michel Thor, fils fucking et David, pour la conclusion.
12: Bon, fils. Et moi, là. Oh.
1: Bah oui, t'es là, oui.
12: Ouais, Gérard.
0: Moi, je t'écoute. Conclusion.
12: Gérard.
0: Conclusion!
12: Je pense que si tu pouvais payer tes impôts et ta grosse, ça suffirait.
0: Voilà, t'as une grosse, ça t'emmerde!
1: J'ai coupé, on enchaîne.
0: Ouais, ensuite!
1: Michel Thor?
12: Ouais.
1: Salut.
12: Bah, on n'a pas appris grand chose, hein, si ce n'est que, bon, tu pouvais faire payer tes enfants, quoi, c'est ça qui est bien.
0: Alors, dégage, au revoir!
12: Bah, pourquoi dégage?
0: Au revoir!
12: Bah, pourquoi dégage?
0: Au revoir!
12: Bah, pourquoi dégage? T'as pas de môme, toi?
0: Ça te regarde pas,
6: au revoir,
0: merci,
6: j'ai coupé.
0: J'ai coupé,
6: il reste fils fucking.
0: Non, ça y est, lui, il a commencé à me casser les burnes du départ.
6: Mais non, il est là, il a pas fait de conclusion.
0: Alors, conclusion.
12: Oui, vive les impôts.
0: D'accord, ah bah,
6: c'est une belle conclusion.
1: Ça, c'est bon, ça. Hein.
6: Voilà, il en reste un aussi, je sais pas qui c'est...
12: Ouais, c'est l'invité Mystère 3. Alors, moi, je pense que Gigi, avant de payer tes impôts, tu devrais d'abord régler ton ardoise au relais Carnot, parce que j'ai vu le patron l'autre jour, il gueule encore. Alors, magne-toi.
0: Mais ta mère, elle va se faire foutre. Au revoir.
6: Et il reste une meuf encore, je sais plus qui c'est.
13: Vas-y, Sandy, vas-y, mets-toi des pouces, ouais.
1: Putain. Voilà. Oh non.
0: Mais dis pas là.
1: Coupe-la, Gérard. Coupe-la. C'est bon, c'est coupé. Mais vas-y, c'est bon. Oh là, le travail. Oh là là, le carnage.
0: Allô.
1: Allez, c'est bon, allez, en fait.
6: C'est bon, c'est carré ou quoi?
10: C'est compliqué, hein, ce temps-là.
1: Mais t'es grave, toi, Manu.
6: Ah, c'est Noémie qui le dit.
0: Bon, alors. Alors, qu'est-ce que j'ai à dire? Manu, t'es un gros con.
1: Merci.
0: Parce que t'as foutu ta merde.
1: Ah, bah, c'est pas
0: alors,
1: moi.
0: Alors, demain. Oui, demain, j'espère que les auditeurs, ils vont te traiter de gros porc comme ils ont insulté Sandy.
1: C'est vrai,
0: donc
1: non,
0: c'est qu'un gros porc.
1: Ils ont pas insulté Sandy.
0: Tu n'es qu'un gros porc.
1: Ok.
0: Tu as foutu ta merde encore ce soir.
1: Ouais.
0: Donc tu continues.
1: Tu peux me mettre énergie, me fais chier.
0: Oh.
1: Mais y a rien là. Qu'est-ce que tu fais? Qu'est-ce que tu gazes?
0: Ouais.
1: Assieds-toi,
0: donc,
1: père.
0: Sur ce, je vous laisse et vous allez retrouver
1: sur les impôts,
0: vous avez foutu votre merde, ça fait deux débats que vous merdez.
1: Non.
0: Donc c'est terminé.
1: Ah, t'as quand même un rêve, c'est quand même de payer un jour des impôts.
0: C'est terminé.
1: T'aimerais quand même un jour payer des impôts.
0: C'est terminé, donc...
14: On a fait 12 millions ce soir.
1: Ah, génial.
0: Malgré qu'ils aillent poirer.
14: Mais c'est tout à toi.
0: Oh,
14: c'est tout.
0: Et sur l'internet, on n'a rien fait.
14: Combien?
0: 1700 même pas.
14: Ouais.
1: Ah, c'est nul, hein.
0: Toi, tu t'écrases parce que toi, t'as foutu ta merde.
14: Ah, mais 17 millions quand même.
0: Ouais, mais toi, t'as foutu, pas grâce à toi, heureusement.
10: Et moi, Gérard, je pourrais revenir la prochaine fois, Gérard.
0: Ouais, ça, je sais pas.
1: Tu t'envoles, toi.
0: T'es où? Tu verras ça avec Max. Donc, okay. Vous allez retrouver Rousseau pour la nuit sans pub et on va s'écouter Popo Ferraro avec Souffle plus dans mes ballons et je fais un gros bisou à ma bibi. Ciao!
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0: Alors, Francisca Zula, vous commencez à me casser les couilles.
15: Abruti, va te faire sauter, voilà, toi, ouais. Connard.
0: Allez, au revoir. Bonne nuit.
16: Allez, hop, moi, j'arrête.
15: Oh, mais arrêtez de me prendre pour des cons, d'accord.
0: Alors, Francisca Zula, vous commencez à me casser les couilles.
15: Avec un con comme moi, on s'amuse, avec un con comme toi, on se fait chier.
16: Non, ben, c'est bien.
15: Au revoir.
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20: Et voilà, bon. Oh. Voilà, c'est celui-là.
21: D'accord.
20: Ouais. Ok, bon, bonsoir à tous. Donc, bienvenue pour les débats de la semaine.
21: Ouais.
20: Alors, Karine au standard. Merci. Alors, on a Karine au standard pour commencer. Bonsoir, Karine.
22: Bonsoir.
20: Disons rebonsoir parce qu'on s'est déjà vu.
22: Ouais.
20: Il va se présenter tout seul là-bas.
23: Bah, Tony Melon.
20: Hein?
23: Tony Melon, comme la semaine dernière.
20: Ah, Melon. Melon, d'accord.
22: Voilà.
20: Ok, ça ira plus vite. Aurélie, donc sur le net, et Babouche à l'arrière.
24: Bonsoir. Bonsoir.
20: Donc, on va saluer quand même tous ceux qui travaillent de nuit. Donc, les agents de sécurité. Donc, c'est un débat sur les agents de sécurité, les routiers, les chauffeurs de taxi, les infirmières. J'en passais des meilleurs. Et puis, bonjour à la poulette. Et voilà. Donc, c'est parti pour le débat. Alors, pour ça, on va accueillir Laurent Garnier, bonsoir, 118.6. Laurent Garnier, bonsoir. Allez. Allô. Babouche.
25: Allô, Gérard.
20: Bonsoir.
25: Bonsoir.
20: Vigie Corsair, bonsoir, 101.9.
25: Vigie Corsair, bonsoir, Gérard.
20: Tortue Générale, 104.8.
25: Tortue Géniale, s'il vous plaît, bonsoir, Gérard.
20: Ouais, ben, je parle comme je peux, d'accord. Vous avez pas commencé à me chauffer le bourdon. On est déjà là. Il y a déjà 4 malades, alors 3 malades, alors je vous préviens, calmez-vous un peu derrière, hein. Et monsieur Mazur pour finir.
26: Oui, bonsoir, monsieur Gérard.
20: Alors, monsieur Mazur, je vous préviens. Je préviens vous prévenir tout de suite d'entrée.
26: Oui.
20: Que vous n'allez pas me gonfler avec des questions qui n'ont ni queue ni tête. D'accord?
26: Ah, monsieur Gérard, les questions, c'est vous qui les posez.
20: Non, mais les réponses, je veux dire.
26: Les réponses, bien sûr.
25: Les fossiles auront toute une tête.
20: Ouais, vous n'avez pas commencé comme ça, d'accord? Alors.
26: Oui, tout à fait.
20: On commence. Première question.
26: Pam, pam, pam, pam.
20: Et toi, tu vas commencer à te calmer, sinon tu vas dégager tout de suite. Et on a le fameux boum boum.
24: Oui, on a le boum boum, ouais.
20: Parce que on risque de s'en servir souvent ce soir.
25: Question de monsieur Cousin.
20: Comment? Comment?
24: Bon allez Gérard, on y va. Comment c'est la première question?
20: Non, mais je préviens tout de suite celui qui s'amuse à dire ça sur les trois là, sur les quatre, je vais pas chercher, je vais en choper un au hasard, hein. Alors, au standard, préparez-vous à avoir du répondant pour les auditeurs. Hein. Parce que ce soir, ça va gerber sec. Hein.
24: Il a remonté Gérard ce soir.
20: Alors, que doit posséder un agent de sécurité et un maître chien pour exercer son métier?
25: Un chien.
20: Hey, tu peux fermer ta gueule, toi.
22: Juste un petit truc pour commencer.
20: Voilà.
22: Je te donnerai quand même un petit chiffre. On va commencer donc... pardon, excusez-moi. On va commencer donc avec à peu près 3533 personnes.
20: De collectif.
22: Oui, de collectif, voilà. Et puis on attend... pardon. Et donc on attend d'autres personnes.
20: Hein. D'accord.
22: Excusez-moi, je suis malade, j'ai une crève.
20: Mais non, mais de toute manière, il y a au standard aussi, donc c'est la journée. Alors, monsieur Mazur.
26: Oui, alors monsieur Gérard, pourriez-vous répéter la question? Car il y a eu beaucoup de bruit, je n'ai pas pu entendre...
20: Alors je préviens que je ne répéterai pas les questions 50 fois.
26: Absolument.
20: Que doit posséder un agent de sécurité et un maître chien pour exercer son métier?
26: Alors, est-ce que nous considérons, monsieur Gérard, parce que je ne m'y connais pas bien, est-ce que nous considérons que l'agent de sécurité et le maître chien sont la même personne? Est-ce le même métier?
20: C'est deux travails différents. Ah, faut pas confondre tentacule et encule ta sœur.
26: Oui, à vos souhaits.
20: Voilà.
26: Alors, je dirais, monsieur Gérard, qu'il faut, bien entendu, posséder un diplôme. J'imagine qu'un bac plus 6, c'est le minimum.
25: Oh, oui.
20: Ah, on verra. Tortue de mes genoux, là.
25: Alors, moi, je pense que il est nécessaire au maître chien d'avoir une laisse, une muselière, une bombe lacrymo.
20: Voilà. Non, mais attends, que doit posséder un agent de sécurité et de maître chien pour exercer son métier? Confonds pas, parce que tout à l'heure, tu m'as dégagé, vite fait, bien fait, toi.
24: Gérard, il a répondu à la question.
20: Non.
24: Bah, si, écoute.
25: Bah, tu me demandes ce qu'il
20: qu'est-ce qu'il doit avoir pour exercer son métier
25: pour exercer,
22: un chien.
25: Bah, je pense qu'il doit avoir.
20: Bon, oui. toi avec les chiens, tu m'énerves. Bon, mais ça y est, là, toutes les deux, là, vous allez vous calmer ou quoi?
22: Bah, quoi, attends, mettre un chien, c'est un chien.
20: Qui c'est qui commande ici?
22: Bah, c'est toi.
20: Bon, bah, alors, on la ferme. Sinon, on va vous amener des os à bouffer, hein.
25: Je pense que le BEPC, ça suffira largement, Gérard.
20: Hein?
25: Le BEPC suffira largement.
20: Bon, ok, bah, toi, je crois que. Tu fais quoi sans indiscrétion comme boulot?
25: Moi?
20: Ouais.
25: Je suis au chômage pour l'instant.
20: Ah ouais, t'es au chômage?
25: Oui.
20: Merci pour le micro qui doit être éteint.
25: Et je cherche une place justement de vigile, mais j'ai du mal. Parce
20: ouais, bah,
25: que j'ai pas plus que mon BEPC.
20: Ouais, bah, surtout avec les conneries que t'es en train de nous dire, je vais te dire une chose, je crois que tu peux toujours te mettre le doigt où que je pense.
24: Le débat, ouais, Gérard, le débat, on
20: y va. Vigie corsaire.
26: Oui, alors ça tombe bien parce que là, en ce moment, je suis au travail, je suis dans mon KGB de sécurité. Et moi, j'ai comme ustensile une lampe torche. J'ai aussi des écrans de télévision pour justement voir si parce que j'ai des petits soucis, il y a des petits je travaille dans une entreprise assez réputée dans la télévision. Et des fois il y a des petits sauvageons qui escaladent la barrière et qui viennent piquer des portables. Donc non, mais, j'ai tout un attirail de caméras.
20: Est-ce que je me suis bien fait comprendre?
26: Oui, moi j'ai tout à fait compris, hein. J'essaie de répondre.
20: Je crois pas que je me suis bien fait comprendre lors de la question.
26: Ah, d'accord.
20: Parce que là, pour l'instant, vous essayez de me faire chier.
25: Ah non.
20: Vous essayez de casser le débat, mais vous allez pas le casser parce que c'est moi qui va vous casser la gueule. Ça va pas être pareil ce soir.
2: Ouais.
20: Je vous préviens. Déjà, Luigi Corsaire et Tortue Géniale. Pour l'instant, vous êtes deux cons. Alors, je pense que je vais vous dire au revoir tout de suite.
24: Alors, attends, Gérard, tu vas pas.
25: On est pas des cons.
20: Entrez,
24: mais attends, mais pas tout de suite,
20: hop,
24: écoute.
20: Allez, hop là. Hop, terminé.
22: Et pour replacer le débat un petit peu, il y a des gens sur le net qui se demandent ce que c'est finalement un maître chien. Il y en a un qui me demande un maître chien, finalement, est-ce que c'est un maître Jedi avec un chien laser?
20: Non, c'est pas du tout pareil, les maîtres chiens. Et puis, qui c'est qui pose cette question?
22: Rodolphe Vagina. Bah, à mon avis, il a rien compris.
20: Non, il comprend, il doit pas comprendre, il doit pas savoir. Laurent Garnier, pour terminer.
25: Oui, ben moi je pense que ce soit un maître chien ou un vigile, je pense qu'il devrait posséder avant tout une maîtrise d'arts martiaux comme le Wu-Tang Clan ou le Wu Tang Chou. C'est important.
20: Non, mais attends, mais.
25: Bah non,
20: mais ce soir, qui c'est qui m'a choisi ça là?
25: Mais j'ai un ami qui est fan de Wu-Tang.
20: Non, mais ça va là, mais. Et c'est quoi là ces trois gugus que vous m'avez trouvé là?
24: Bah quoi?
20: C'est quoi ce bordel?
24: Il y en
20: a. Non mais attends, sur les trois, il y en a aucun qui répond.
24: Mais s'ils répondent.
20: Bon, attends, ils répondent à moitié. Alors ça va comme ça, hein. Ouais, il est à peine minuit moins 20, 1h moins 20, on commence déjà avec
24: bon, Gérard, tu vas pas commencer à gueuler, vas-y.
20: Eh oh, c'est bon, toi, tu vas la fermer, toi, espèce de babouche.
2: Non mais rigole pas, non.
20: Eh,
2: non,
20: ça
2: non,
20: commence non. À bien faire là, hein.
24: Bon allez, on y va.
20: Bon alors Laurent Garnier, toi. Allô.
25: Oui, bah je disais qu'il faut maîtriser les arts martiaux.
20: Ouais, oh, bah à mon avis, vous. Eh mais putain. Eh
25: ben, attends, mais c'est sérieux,
20: que doit
25: sérieux,
20: posséder un agent de sécurité et maître chien pour exercer son boulot? Je vous demande pas s'il doit faire du sport.
25: Eh ben,
20: il doit disposer un.
25: Chien
20: il doit. Oh putain, mais tu vas me laisser parler maintenant que je réponde. Vous n'avez pas été capable de répondre.
2: Calme-toi.
20: Putain, mais vous commencez à me brouter là. Hein. Dès les premières questions, ça y est. Alors un agent de sécurité pour toi, Laurent Garnier, et Monsieur Mazur, parce que Monsieur Mazur, il a dit à peu près la réponse. Il est toujours là, Monsieur Mazur?
3: Oui, tout à fait, Monsieur Gérard.
20: Alors si Laurent Garnier, t'avais bien écouté ce que Monsieur Mazur a dit, eh ben je pense que t'aurais pu continuer. Ben. T'es quand même pas con. Alors maintenant, je vais terminer, je vais finir pour Monsieur Mazur qui était bien parti. Donc pour la question. Donc, il doit avoir un diplôme agréé par la préfecture de police, ainsi qu'une formation pratique. Donc, tu vois que c'est pas du tout avec ton truc d'arts martiaux. Donc, tu vois que t'es vachement loin, hein.
25: Je sais pas, je trouvais que c'était mieux s'il maîtrisait le Wu-Tang Clan comme sport de combat.
20: Non, mais faut déjà avoir une formation, et faut posséder un diplôme, parce que tu peux pas être maître chien et agent de sécurité si t'as pas de diplôme et si tu fais pas une formation pratique.
25: Allô, bonsoir. J'ai appris quelque chose grâce à toi ce soir, Gérard, je dormirai un peu moins bête, merci.
20: Ah, bah, de toute manière, tu finiras moins con dans la vie, c'est peut-être ça aussi.
25: Allô, bonsoir.
20: C'est qui?
26: On accueille Didier aux aguets. J'appelle de Crevard sur Brancard, 101.9. Bonsoir.
20: Il sort d'où celui-là, Karine?
25: Oh, oui, allô, oh, bonsoir, oui, bonsoir.
20: Il sort d'où là?
25: Oui, hey, bonsoir, monsieur Ozaki.
20: Au lieu de t'amuser avec
24: quoi,
20: au lieu de
24: t'amuser.
20: Mais tu prends des gens standards, t'éteins ton micro, et il sort d'où lui? Il sort d'où là, Crevard?
24: Elle va avec elle.
20: Mais attends, toi, t'es là pour quoi faire, toi?
24: Pour te regarder.
20: Non, bah alors tu dégages. Allez, hop, chut, hop, dehors. C'est pas la peine de venir travailler ici, c'est de venir dans mon équipe si c'est pour te branler les couilles. Hein. Allez hop, bon. Terminé.
24: Écoute, je crois que...
20: Allez hop. Là, Simon, c'est bon.
22: Ah, c'est
20: allez,
22: bon, hop. Je peux me casser, cool.
20: Voilà, comme ça, comme ça, ça va aller plus vite. Hein.
24: Bon, Gérard, la suite du débat. Alors, on y va.
20: Qui c'est qu'on a d'autre à la passe de Vigie Corsaire et Tortue Géniale, là? Karine, oh là, c'est à toi quand je m'appelle.
24: C'est bordel, là.
22: Ils sont toujours là, hein.
20: Oh là là. Non, on les a virés.
22: Attends, Gérard, on va pas commencer à virer les gens.
20: C'est moi qui commande, j'ai dit qu'ils étaient virés.
22: Ça fait 10 minutes que le débat
20: je
22: a commencé.
20: Veux pas
22: on
20: savoir.
22: Va pas commencer à virer les gens.
20: C'est
22: comme
20: moi
22: ça.
20: Qui décide.
22: Non mais d'accord. Des fois, il faut que tu te raisonnes.
20: Déjà, c'est moi qui commande, donc je les ai virés, c'est tout.
3: Voilà.
20: C'est tout, c'est moi qui commande. On leur a dit au revoir, terminé. Allez hop. Maintenant, tu me trouves d'autres personnes et vite fait, bien fait.
22: On a la mère Michel.
20: Qui a perdu son chat, c'est ça?
22: Bah, en tout cas, elle est là.
4: Salut, c'est la mère Michel.
20: Eh, hey, mais encore plus de musique.
4: Y a pas de musique chez moi.
20: Elle l'arsène.
4: Y a pas de l'arsène non plus.
20: Ah bon?
4: Oui.
20: Bon, alors, mais t'appelles d'où, toi, la mère Michel?
4: Paris.
20: Paris, 101.9, merci. Alors, donc, mère Michel, on a Laurent Garnier.
5: Oui, c'est moi.
20: Donc, monsieur Mazur.
5: Oui, monsieur Gérard, toujours là.
20: Et donc, mère Michel.
7: Et toi, l'argole.
20: Bon, allô, c'est bon, là, hein.
5: Attends.
24: Bon, allez, Gérard.
20: Ouais. Alors, deuxième question. Un agent de sécurité doit-il...
5: Je passe pas.
24: Vas-y Gérard, vas-y, vas-y.
20: Eh
24: vas-y.
20: Oh, tu pose... passes. Eh hey, toi, si tu passes pas, tu restes où que t'es, d'accord?
7: Mais si tu passes.
20: Non mais attends, hey, la mère Michel là.
7: Oui.
20: T'es avec qui chez toi?
7: Je suis perdu avec personne.
5: Avec son chat.
20: Parce que c'est bizarre, y en a un derrière qui dit je passe pas moi.
7: Bah moi je serais
5: pas avec le perlu sucré, mère Michel par hasard.
20: Laurent Garnier, ça suffit.
5: Pardon.
20: D'accord.
7: Allô.
5: Bon. Allô. Allô, ouais.
20: T'es là. Oh.
7: Le bordel.
5: Tu vas bien quand même.
7: Attends,
5: t'inquiète. Moi,
22: il y a un problème.
5: Je te conseille.
22: Il n'est pas à l'antenne et vous l'entendez.
20: Ouais, alors donc.
5: Le locabiotal. C'est bon ça pour la muscovicidose.
20: Eh, tu fermes.
22: Il y a un problème.
20: Eh, non, mais tu fermes ta gueule, toi, l'auditeur, là, ou quoi?
5: Bah, je suis hors antenne.
22: Je te rappelle.
7: Il est hors antenne, on l'entend pas, hein.
20: Non, mais si, on l'entend parce qu'il est sur la ligne.
7: Moi, je l'entends pas, il est hors antenne.
20: Non, mais maintenant, ça y est, il a raccroché au nez.
24: Gérard, on y va?
20: Alors, un agent de sécurité doit-il posséder un uniforme ainsi que le maître. Que le maître chien. On va demander à la mère Michel.
7: Oh là là.
24: Karine, bah alors, qu'est-ce que tu fous?
20: Mère Michel.
7: Alors, les maîtres chiens, ils ont un costume.
20: Ouais.
7: Un peu militaire facho. Les agents de sécu, ils ont un costume ou pas?
20: Bah en principe,
7: fois,
20: oui. Hein.
7: Bah non, mais des fois, faut pas qu'on les voit. Par exemple, les agents de sécu dans les supermarchés. Mais bah, tu les vois.
20: Bah non, ouais, non, non, mais je comprends. Ouais, d'accord. Ouais, je vois ce que tu veux dire. Ouais, mais de toute manière, pour ça, pour ceux dans les supermarchés, c'est. Attends, là, faut. Attends, on va revenir après sur
7: bah
20: ta
7: non,
20: question.
7: Attends, c'est des agents
20: oui, non, sécu, non, mais... oui, non, mais on va revenir après sur ta question. Monsieur Mazur.
26: Oui, eh bien, écoutez, je dirais qu'effectivement, afin que l'on puisse reconnaître facilement ces personnes et chercher leur aide au cas échéant, je dirais qu'il est bon effectivement qu'ils se vêtissent d'une certaine panoplie, n'est-ce pas?
20: D'accord. Laurent Garnier.
25: Oui. Ah oui, comment? Bah, moi, je pense qu'un vigile pourrait avoir quelque chose comme un gilet pare-balles, ça pourrait être utile. Et puis pour le maître chien, bah oui, un uniforme normal. Parce qu'il en a pas besoin, si jamais il y a une balle qui arrive, hop, il met le chien devant, hop, il craint rien.
20: Ah ouais, d'accord. Non mais, t'es vraiment con, toi.
7: Hein. Il a jamais vu.
25: Bah non, je sais pas.
20: Avec non mais je crois que tu dois trop regarder de films à la télé ou qu'il y a des maîtres chiens qui mettent leur chien devant pour éviter de se faire tuer.
25: Alors,
20: je crois que t'as vu ça. Alors, bah, Laurent Garnier, tu sais, comme t'es bien gentil puis que t'es un peu con, eh ben, je te dis au revoir.
26: Monsieur Gérard.
24: Gérard, on peut le laisser.
20: Oui. Non.
24: C'est la première fois qu'il passe à l'antenne.
20: Je ne veux pas le savoir.
24: On peut le laisser.
20: Gérard, non.
24: Bon, d'accord.
22: C'est trop Gérard.
20: Je ne veux pas le savoir.
22: Mais non, mais là, tu fais trop ton caprice.
20: Non, tu travailles, c'est tout.
22: Mais non, mais tu fais
20: c'est
22: trop
20: tout.
22: Le mec, attention, je
20: tu
22: dis. Paye, moi,
20: tu travailles. Tu travailles et tu te tais.
24: Bon, Gérard, allez, s'il te plaît, la suite du débat.
20: Bon.
24: Attends, on a Simon.
8: Ça va, Gérard?
20: Ça va, Simon?
8: J'ai pas eu le temps de vous dire bonsoir. Une question IRC, tout de suite. C'est une question de seigneur qui demande si on a un problème de feuille de sécu, est-ce qu'il faut s'adresser à un agent de sécu?
20: Putain, mais il est complètement con. Hein, sa question, tu peux lui dire que sa question...
8: Bah, vas-y, dis-lui.
20: Sa question n'a ni queue ni tête, elle est comme lui.
8: Voilà. Bravo!
20: Bravo, Gérard!
22: Ouais, bravo.
20: Monsieur Mazur! Tu disais...
26: Une question, je voulais savoir, par rapport au gilet pare-balles,
20: ouais.
26: J'ai entendu dire qu'il en existerait pour les chiens, des maîtres chiens. Confirmez-vous?
20: J'en ai pas encore entendu parler, je sais pas d'où vous sortez cette info.
26: Ah bah écoutez, c'est quelque chose que j'ai lu dans un magazine.
20: Ah mais moi j'en ai jamais entendu parler. D'accord. Donc pour revenir sur la question à la mère Michel là. Mm-hmm. Donc alors toi tu me parlais des trucs dans les supermarchés, c'est ça hein?
3: Les vigiles.
20: Donc faut bien dire une chose que là dans les supermarchés attends, on va accueillir.
3: Oh là là.
20: Non, mais attends, on va accueillir Didier au quoi?
26: Didier aux aguets,
20: et Gagu, petit oiseau, là.
26: petit oiseau de belle gomme.
20: Ouais, ben...
9: Et bonsoir, Gérard, c'est Gugu.
20: Ouais, Gugu, bonsoir.
26: Bonsoir, bonsoir, monsieur Gugu.
9: Bonsoir, monsieur Mazur.
20: Et puis, il y a monsieur Mazur. Voilà, donc, le truc est au complet. Donc,
3: bonsoir,
20: alors...
3: Bonsoir, monsieur Mazur.
26: Oui, bonsoir, madame.
20: Donc, bonsoir, ça y est, les bonsoirs. On a compris. Maintenant, on arrête. On écoute ce que je dis.
11: Ouais.
20: D'accord? Donc, pour répondre à la mère Michel, donc, pour les histoires d'agents de sécurité que tu me parlais dans les grandes surfaces, c'est ça, hein?
26: Cousin.
3: Mm-hmm.
20: Le cousin, il t'emmerde, d'accord, t'as? Parce que tout à l'heure, il va te piquer mon poing dans ta gueule et tu vas voir comment qu'il va te faire.
24: Bravo, Gérard.
20: Celui-là, ouais. Bah, ouais, tu vas l'entendre, tu vas le sentir.
3: Ça, c'est de la répartie de killer.
20: Celui-là, j'en connais tout à l'heure qui m'ont morflé. Donc, pour répondre à la mère Michel, parce que je vais pas m'interniser là-dessus. Donc, pour l'histoire des agents de sécurité, les vigiles, là, que tu me disais dans les grandes surfaces.
3: Mm-hmm.
20: Donc, c'est les grandes surfaces qui leur demandent de venir habiller comme ça. Mais c'est vrai que, normalement, ils devraient avoir une tenue, qui est réglementée, donc, par la société de gardiennage, avec le badge.
3: N'importe quoi.
20: Non, ah bah
9: si. Si, d'ailleurs, ils ont souvent un imperméable.
20: Mais attends, je vais te dire une chose, que je le sais, parce que j'ai déjà travaillé dans des grandes surfaces et j'étais obligé d'avoir la tenue avec l'uniforme, oui. Et avec le badge.
26: Monsieur Gérard, une question, s'il vous
20: plaît. Et alors, t'as qu'à aller, tu vas au Champ, ils ont un badge, tu vas à Leclerc, ils ont un badge.
3: Est-ce que t'as ton diplôme?
24: Karine.
20: Merci.
26: Monsieur Gérard, une question, s'il
20: vous
26: plaît.
20: Oui, monsieur Mazur.
26: Je voulais savoir, concernant justement l'uniforme des agents de sécurité, y a-t-il des modèles en queue de pie?
20: Non.
3: Une soirée mondaine?
20: Non, mais monsieur Mazur.
26: Oui.
20: Vous arrêtez de me poser des questions qu'on n'y que ni tête.
9: Ah, c'est crade.
26: Ah non, absolument.
20: D'accord.
26: Pas. Je vous assure, dans le cadre de soirées mondaines, telles que cela a été évoqué à l'instant, il est tout à fait possible que ces personnes fissent un effort.
20: Alors donc pour la question donc c'est doit-il posséder un uniforme là ainsi que le maître chien, donc c'est oui et c'est tout. Donc pour les grandes surfaces.
3: Je suis pas d'accord.
20: Eh ben si t'es pas d'accord, eh ben tant pis, tu prendras la réponse que je te donne.
9: C'est
20: tout.
9: Cousin.
20: Ta gueule.
9: C'est vrai Gérard que dans les supermarchés ils utilisent quand même une tenue camouflage hein, un peu passe-partout.
20: Non mais attends, c'est qui vient de dire ça?
9: C'est Gugu petit oiseau bubblegum.
20: Ouais ben un bubblegum.
9: Oui.
20: Hein, avant de dire des conneries. Au standard, là, s'il vous plaît, vous, merci.
9: Ah, mais je dis pas de conneries, est agent de sécurité chez Champion.
20: Ouais, d'accord. Ça y est, là, c'est bon, là. Vous arrêtez de régler vos comptes en direct,
24: vas-y,
20: d'accord?
24: Vas-y, Gérard, vas-y.
20: On continue. Alors, troisième question, et après, on va la poser, puis on va s'écouter un disque, hein, pour remettre un peu les idées en place.
24: Encore, vas-y, jusqu'à moins 5.
20: Ouais, moins 5.
24: Pousse jusqu'à moins 5. Tu fais ta question, réponse, et puis après.
20: Alors, quels sont ces uniformes pour les agents de sécurité, les maîtres chiens? On va demander à Bullgum, là, qui a une grande gueule.
9: Oui, c'est Gugu. Alors, l'uniforme, tout d'abord, il y a le treillis, le fameux treillis.
20: Précise pour qui?
9: Pour le maître chien.
20: Ouais.
9: Avec des poches, donc, sur les côtés.
20: Mm-hmm.
9: Pouvoir mettre
3: une canette.
9: Voilà.
20: Mère Michel, tu te calmes ou sinon je vais t'envoyer voir au standard si j'y suis.
9: Donc certains ustensiles comme des couteaux, des pistolets à grenailles. Oui.
20: Je te demande. Je te demande pas ce qu'ils mettent dans leur poche.
26: Ils ont même des appos pour chiens parce que des fois ils les perdent.
20: Bon. Alors Didier, tu vas fermer ta grande gueule ou sinon je vais te dire au revoir. Oh, je te parle, Didier.
26: C'était pas Didier. Hein.
20: Alors je vous préviens, vous allez vous calmer maintenant parce que ça commence à me gonfler sérieusement.
3: Ah non, on est tout à fait calme.
20: Ok.
3: Hein.
20: Alors, Bellegame, tu réponds à la question correctement, et vite fait, bien fait.
9: Alors, vite fait, bien fait. Donc, un treillis, des Rangers et un gilet, pas tout à fait comme les tiens, mais un gilet un peu plus sophistiqué avec plus de poches, toujours. Mmh. Et bien sûr, une veste pour le chien.
20: D'accord.
9: Des fois, il y a des cagoules aussi.
20: Oh,
22: pardon, excuse-moi, j'ai pas vu.
9: Et
20: puis, vous prenez des gens standards parce que je vois du monde.
24: Gérard, le débat.
20: Dès que je vire. Parce que là, ça commence à bien faire ce soir, hein. Monsieur Mazur.
26: Eh bien, écoutez, effectivement, c'est un uniforme qui est tout à fait fonctionnel afin que l'on puisse y ranger et avoir à portée de main différents objets inhérents à cette profession, n'est-ce pas?
20: D'accord. Didier aux aguets.
6: Ouais. Alors, il y a, moi, je vais commencer par le haut. Alors, déjà, il y a la casquette police. Ensuite, il y a le Bombers. Je peux dire la marque ou pas du Bombers?
20: Non.
6: Ok, le Bombers sans marque. Il y a un treillis, je suis d'accord avec le précédent auditeur, et puis il y a les bonnes vieilles Ranjo quand même.
20: Hein. Ok, Mère Michel, pour finir.
11: Écoute, je pense que le tour de la question était fait, donc j'ai rien à rajouter. Effectivement, ils portent des Rangers, un uniforme et une casquette.
25: Il faut rajouter la ceinture avec la boucle de cow-boy.
20: Non, mais, hey, c'est bien parce que vous me parlez tous du maître chien, mais de l'agent de sécurité.
11: C'est pareil.
20: Non, justement. Faut pas confondre les deux, moi. Il me manque de poste. Là, je m'y attendais à la connerie que vous allez me faire.
25: Rien à voir. Mais il est en costume, l'agent de sécurité.
20: L'agent de sécurité, il est avec une chemise blanc ou bleu.
25: Voilà.
20: Ok.
26: Oui, pas de marque.
20: Non, c'est t-shirt noir. D'accord. Un blouson, un pantalon de treillis et une paire de rangers. C'est pour l'agent de sécurité. Tu fermes ta gueule, la mère Michel, s'il te plaît, merci.
22: Pour l'agent de sécurité, c'est un trois quarts cuir aussi.
20: Et toi, Stéphane, demandé quelle heure il était pour l'instant. Je t'ai dit de prendre du monde.
22: Quand même.
12: T'as pas dit quelle heure il est, hein.
20: Ouais, c'est bon, toi, tu te tais, toi, le chien, ouais. Là-bas.
24: Allez, Gérard, on y va, là.
20: Et pour l'agent de sécurité, c'est une chemise blanche, bleu ciel, une cravate, un pantalon gris ou noir, des chaussures noires et l'insigne de sécurité. Donc, c'est pour ce que j'avais dit tout à l'heure.
24: Bravo, Gérard. Tu as déjà fait l'agent de sécurité?
20: Bah bien sûr, sinon je te dirais pas comment qu'on s'habille.
24: Ah d'accord.
22: T'as fait ça où? T'as fait ça dans un supermarché?
20: Non, devant les banques. Manque de peau. Ah
25: bon. Préciser qu'il portait des strings roses et des pantjartelles aussi.
20: Et ta mère, elle porte quoi elle?
25: Ah des... Oui, monsieur Gérard. Monsieur Gérard.
20: Oui, monsieur Mazur.
26: Oui, c'est-à-dire, j'imagine à l'entrée de votre radio, il doit bien y avoir des agents de sécurité ou des maîtres chiens.
20: Eh ben, ceux d'RTL, ils sont habillés avec le truc RTL et c'est tout, ils n'ont pas d'insigne.
11: Donc ça veut dire qu'il y a un uniforme différent pour chaque établissement.
20: Eh ben voilà, c'est ce que je viens de dire depuis tout à l'heure.
11: Bah, tu nous certifies que l'agent de sécu, il a une chemise blanche ou bleue.
20: Et alors, mais de manière, mais tout à l'heure, je t'ai posé... Punaise, mais vous allez vous ouvrir les neurones, là.
11: Les neurones.
20: Putain.
11: J'ai compris ce que tu dis, mais tout à l'heure, tu disais que c'était pas vrai. Moi, je te disais qu'ils pouvaient être habillés... comme on leur demandait.
20: C'est sur la question, un agent de sécurité doit-il posséder un uniforme ainsi que le maître chien? Tu m'as dit non.
26: Monsieur Gérard, est-ce que l'agent de sécurité achète-t-il ses affaires lui-même?
20: Normalement, l'agent de sécurité, normalement, non.
26: D'accord.
20: Mais il se peut que si la société ne peut pas fournir, il se peut qu'il aille ailleurs pour avoir les affaires. C'est rare qu'il les achète. Bon, ça c'est ça. Par contre, pour revenir à la question à Monsieur Mazur, les tenues qu'ils ont, après ça leur est retenu sur la paye, hein, aussi. C'est ça qu'il faut voir, hein.
26: Oui, et alors justement, les lavent-ils eux-mêmes?
20: Ah oui, oui, oui.
26: D'accord.
20: Ah, oui, c'est eux qui les lavent eux-mêmes, les affaires.
24: Bon, Gérard, on fait une pause?
22: Ils les lavent pas eux-mêmes, il y a le pressing aussi.
20: Enfin, mais non, mais d'accord,
22: c'est interdit, parce que justement, sinon ils vont les détériorer. Ouais, aussi. C'est une agence spéciale qui les lave.
20: C'est eux-mêmes qui les lavent, c'est moi qui les lavais, les miennes. Alors, je sais ce que je dis.
22: Parce que toi, c'est toi.
20: Bah, toi, tu détériores tout, toi. Bon. C'est pour ça qu'on t'appelle la chienne. Voilà.
24: Gérard.
20: Alors, un agent de sécurité ou maître chien doit-il posséder une arme? Et on se retrouve après avec, on s'écoute, Didier de la paix, matraque ton bidon arrière tout de suite au 0825-08-5000.
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20: Et voilà, rebonsoir à tous. Donc vous pouvez toujours nous appeler au 0825-08-5000 et pour les Belges 0-33-0800. Karine, le numéro des Belges, parce que je l'ai pas en tête. S'il te plaît, merci.
22: 0-0-33-825-08-5000.
20: Et donc
22: c'est temps de l'apprendre.
20: Ouais, ben j'ai pas d'ordre à recevoir de toi, d'accord. Toi, tu fais déjà le boulot que je te demande, après on verra. Et donc sur le net, il y a Simon, donc un petit tour sur le net.
22: Alors on ne présente pas alors, hein.
20: Mais c'est bon. Ouais, je fais pas les présentations 50 fois.
22: Ouais, mais quand même.
20: Bon, ben il y a, vous avez Karine et Aurélie,
22: voilà,
20: les deux chiennes. Voilà, comme
22: voilà,
20: ça.
22: Voilà, merci.
20: Voilà, comme ça, ça va plus vite. Donc un tour, un coup de point
8: sur le net. Gérard, avant le disque, on était à 5612, après le disque 4940. Donc visiblement, ils attendaient que tu reviennes. Donc il va falloir y aller, là, Gérard. Presque 5000. J'ai deux petites questions. Une question de Pine de Lapin. As-tu de bonnes relations avec les vigiles des parfumeries?
20: Dans les parfumeries, jusqu'à maintenant, j'ai pas vu de vigile.
8: Ah si.
20: De quel côté? Bah dis alors, vas-y.
22: Bah juste à côté, il y a une grande parfumerie. Tu vois pas les agents de sécurité?
20: Mais c'est, ouais, je vois.
22: Ça commence par C, ça termine par Fora.
20: Ouais, bah je vois ce que c'est à côté là, le truc de machin. Ouais, je connais.
8: Alors, merci. Ça se passe bien avec eux ou pas? Ils te laissent entrer ou?
22: Tu peux les essayer.
20: Non mais j'ai pas vu. Non bah c'est
22: si
20: bon.
22: Ce serait bien pour
20: ça y est, c'est bon. Qu'on continue sur le net.
8: Deuxième question, Monsieur Pif Paf demande si en Chine les maîtres chiens mangent leurs chiens quand ils ont faim.
20: Voilà, je vais te dire, l'autre, je sais pas ce qu'il me pose comme question, mais vraiment, là, je peux pas y répondre.
8: Hein. Ah bah voilà.
20: Donc voilà.
8: Merci Gérard.
20: Y a pas de quoi.
8: Donc, à tout à l'heure.
20: Ouais, ben si t'as d'autres informations, t'hésites pas, hein, t'attends pas que je te le demande. Hein,
8: y a pas
20: tout.
8: De problème.
20: Bon, par contre, je peux pas vous donner les stats parce qu'on les a pas, hein, donc voilà, malheureusement. Donc on devait les avoir, puis apparemment c'est pas bon.
22: Non mais en fait sur le net y a rien d'intéressant.
20: Ouais mais voilà. Normalement j'aime bien avoir les trucs quand je travaille parce que je peux pas travailler comme ça. Voilà c'est tout.
22: Bah, tant pis.
20: Donc pour les prochains débats ben j'espère que ça sera fait comme je demande et c'est tout. Et pour ça on récupère la mère Michel.
0: Oui bonsoir tout le monde.
20: Didier Ozaguet.
1: Bonsoir.
20: Gagu le petit oiseau bulgum là je sais pas quoi.
1: Ouais bonsoir Gérard, tu disais tout à l'heure maître chien tout ça que toi t'as été agent de sécu avant.
20: Non mais
1: c'est avec ton chat ou...
20: Bon alors bulgum au revoir.
1: Avec le petit sac à l'an.
20: Au revoir. Au revoir. Au revoir. Comme ça va déjà plus vite, ça commence déjà bien. Et monsieur Mazur pour finir.
1: Oui chers amis.
20: C'est bubblegum.
22: À la place de bubblegum on a professeur Broutignol.
20: Quoi? Professeur Broutignol. Alors professeur Broutignol.
1: Bonsoir monsieur Broutignol.
0: Bonsoir professeur.
10: Bonsoir tout le monde, bonsoir professeur Mazur.
22: Bonsoir tout le monde.
1: Oui, bonsoir monsieur Broutignol.
22: Bonsoir.
20: Bon, allez, on continue. Donc la question, un agent de sécurité ou maître chien a-t-il le droit de posséder une arme? On demande à la mère Michel qui a perdu son chat.
0: Non.
20: Voilà, c'est bon, oui. Ok. Didier Ozaguet.
1: Non plus, je pense pas qu'ils aient nécessairement besoin d'une arme à feu, étant donné que déjà ils sont équipés avec des chiens, quoi.
0: Il n'y a que les policiers et les gendarmes qui ont le droit d'avoir des flingues.
20: Pour l'instant, c'est un débat sur les agents de sécurité.
0: Oui, mais je te dis pourquoi. Ils n'ont pas le droit. Il n'y a que les policiers, les agents qui ont le droit d'avoir des armes.
20: D'accord.
1: Est-ce que tu es d'accord avec la rumeur populaire qui dit, Gérard, que en fait, les vigiles et agents de sécurité, ce seraient des gens qui n'auraient pas réussi dans la police?
20: Non, mais attends. Déjà, quand on est poli,
1: ouais.
20: C'est professeur Protignol, là.
1: Non, c'est Didier.
10: Ah non, c'est pas moi. Hein.
1: Didier Ozaguet.
20: Ouais, Didier Ozaguet, quand on est poli. Ouais. Hein. Attends, je t'ai demandé ta question, donc je t'ai demandé ta réponse, t'as répondu. T'aurais pu attendre que Monsieur Mazur et le professeur, Isaac, t'aurais pu me dire ce que tu voulais dire.
1: D'accord.
0: Il finissait parce que je l'ai coupé, en fait.
20: Alors, donc, tu disais quoi, alors, Didier Ozaguet, avant que les deux autres y parlent?
1: Je disais qu'il y a une rumeur populaire qui traîne, là, en ce moment, qui dit qu'en fait, les agents de sécurité et les vigiles, ce seraient des gens qui auraient été recalés aux examens de police. Qu'est-ce que t'en penses, Gérard?
20: Et c'est une rumeur que t'as entendue, ça, d'où, ça?
1: C'est une rumeur que j'entends un petit peu partout. Hein.
20: Ah ben, c'est faux, de toute manière.
1: Sur RTL.
20: Ouais, mais c'est ça, professeur Broutignol.
10: Professeur, moi, j'ai rien dit.
0: Je ne voyais pas.
20: Ouais, ta gueule, toi, derrière, avec tes jouillets. Pas parce que tout à l'heure, je vais faire jouir mon pied dans le cul avec une matraque. Monsieur Mazur.
14: Oui, alors justement, ça tombe bien que vous en parliez. Je pense que les agents de sécurité sont habilités à porter une très, très grosse matraque pour compenser, bien entendu.
20: Ouais. Et professeur Broutignol.
10: Oui, et ben moi, c'est clair, je les ai vus avec des matraques.
20: Retire tes doigts de ton nez parce que moi, je suis le père, d'accord?
10: C'est pas très gentil. Excellent,
20: monsieur Gérard.
10: Je parle comme
20: excellent.
10: Ça, c'est pas ma faute.
20: Hein. Ouais, tu parles correctement
10: ou
20: tu vires?
10: Je sais même pas, qu'est-ce que je peux y faire, moi?
20: T'es vraiment un trablon. Allez, dégage, au revoir. Allez, dégage,
24: arrête,
20: dégage.
24: Il a des problèmes.
20: Arrête. Allez, hop.
0: Mais tout le monde a droit à la différence.
20: Allez,
22: ouais,
20: terminé.
24: C'est bon.
20: Ta gueule, toi. je vous préviens, les mecs. Je vous préviens, là-haut. Je vous préviens. Je vous préviens que si ça continue comme ça, dans moins d'une demi-heure, j'arrête. D'accord? Alors, ça commence à bien faire.
1: C'est très dommage, c'est un débat de fond, là.
20: Ouais, vous allez voir comment que ça va se passer aussi.
26: Poursuivez, monsieur Gérard, c'est un excellent débat. Poursuivez.
20: Oui. Ça va pas se passer comme ça tout à l'heure. Hein. Gérard, très bien.
8: Gérard, sur le net pin de lapin, à nouveau, me demande s'il faudrait pas mettre des vigiles au standard pour filtrer les abrutis.
20: Ouais, je pense que si, parce que mettre des nanas au standard,
8: il va falloir y penser.
20: Ça devient grave, hein.
15: En mettre à la porte du studio aussi.
20: Ouais, non, mais il n'y a pas besoin d'en mettre à la porte du studio, il y a besoin d'en mettre pour filtrer les aboutis qui appellent. Parce que là, à mon avis, c'est un jeune branleur que vous m'aviez pris, hein.
22: Ouais, apparemment, on s'est fait un petit peu avoir.
20: Ouais, hein. Ouais, bah, faut gérer, hein. Parce qu'on va pas continuer comme ça toute la soirée, hein. Je vous le dis, moi, sinon, moi, à une heure et demie, moi, je plie les bagages, hein.
8: Mais non.
20: Moi, ça va aller vite, hein.
22: Mais non, on les reste quand même.
26: Prochaine question, là.
20: Bon, envoyez, prenez du monde, là, envoyez-moi d'autres personnes, là.
22: On accueille d'autres masters.
20: Qui ?

0: Pauvre con, va.
1: Oui, Gérard, c'est Dogmaster.
2: Ne jouiez pas.
0: Bon, alors, Dogmaster, tu voulais dire quoi?
1: Ah, bah non, je voulais dire non, tout simplement.
0: Non, mais attends, tu me demandes de la parole, tu veux dire quoi?
1: Ah non, j'ai pas entendu la question, moi, c'est...
2: N'éjaculez pas.
0: Oh là là là, putain, vous commencez à me casser les couilles sérieusement ce soir.
3: T'as même pas de poids, là, ta teub.
0: Ça commence à bien faire, celui qui s'amuse à faire ça.
4: Question de monsieur Cousin.
0: Alors, je préviens tout de suite.
5: Ah là là, il faut prévenir.
0: Attention.
5: Là, apparemment, ça part en...
0: Je préviens que si je rentends un truc comme ça, je vire tout le monde, je mets un disque et je me casse.
5: Oh, c'est pas gentil, ça.
0: Ça est clair.
1: C'est pas la meilleure des solutions.
0: C'est clair, net et précis. Au standard, vous êtes prévenu que si je rentends un truc comme ça, je balance un disque et je me casse. Le débat, il sera terminé.
6: Gérard, poursuivez votre débat, il est passionnant. Franchement, enchaînez la question.
0: Alors, j'en étais où? Doivent-ils être assurés? Et de quelle manière? Donc, pour les agents de sécurité et maîtres chiens, est-ce qu'ils doivent être assurés? Et donc, est-ce que les maîtres chiens et les animaux doivent être assurés? On fait les deux questions en même temps.
6: Eh bien,
0: Alors, monsieur Mazur.
6: Eh bien, je dirais oui, tout à fait. Et j'ajouterais même au tiers plus vol.
0: Au tiers plus vol?
6: Oui, absolument.
2: Et bris de glace.
0: Ouais, mais ça n'a rien à voir, c'est pour les voitures.
6: Ah non, pas du tout, monsieur Gérard.
0: Non, mais je parle à la mère Michel, parce qu'elle disait au bric de glace aussi.
6: Ah oui, d'accord, bien sûr, oui.
5: Les collisions, c'est le chien est myope.
0: Didier,
5: c'est Didier, je voudrais répondre à la question.
0: Non, mais Didier, tout à l'heure, tu vas être myope d'une drôle de façon que tu vas même pas répondre que je te dis au revoir.
5: Bon, pour répondre à la question...
0: Au revoir.
5: Mais non, mais je veux répondre à la question.
0: Au revoir.
5: Alors, qu'est-ce que ça veut dire?
0: Au revoir. Voilà.
7: Arrête de jarter tout le monde comme ça.
0: Je m'en fous. Alors, Doc Master.
1: Oh bah écoute, oui.
0: T'appelles d'où?
1: Oui, j'appelle de Saint-Barthélemy.
0: C'est la fréquence
1: 101.1.
0: Ok, donc vas-y.
1: Ouais, bah écoute, moi je pense que oui, il devrait faire assurer. Une assurance vie, tout d'abord.
8: Pardon?
1: Et une assurance contre la connerie, parce qu'ils doivent avoir beaucoup de cons décidés dans la journée.
0: Alors, des cons comme, avec un con comme moi, on s'amuse avec un con comme ça, on se chier, et moi je t'encule et tu t'en vas.
7: Ah, calme-toi, Gérard.
0: Au revoir.
7: Gérard, du calme.
1: Vous êtes vulgaire, monsieur Gérard.
0: Voilà, ben, terminé, Dogmaster.
9: Gérard, il y a Karine qui voulait parler depuis tout à l'heure.
0: Bah ouais.
8: On accueille Bébert.
0: Bébert.
8: Directement.
1: J'ai le bonjour de Bébert ou pas?
5: Oui, bonsoir.
0: Bébert, bonsoir.
5: Oui, bonsoir, monsieur.
0: Bonsoir.
1: C'est Bébert.
2: Bébert.
0: Bébert, t'appelles de...
5: J'appelle de Vaulvillain.
0: C'est la fréquence
5: 101.7.
0: Putain, mais quand je vous demande les fréquences, vous vous dépêchez.
5: Puis je réponds à la question sur les assurances.
0: Tu laisses la mère Michel répondre avant toi, puis tu parleras.
5: Ok.
10: Eh bien, concernant les assurances, je pense qu'il est comme dans tout métier, il faut être assuré. Donc voilà, quoi, il faut qu'il soit assuré. En plus... peut-être au niveau, tu vois, s'il blesse quelqu'un ou si le chien niaque quelqu'un, peut-être qu'il faut une assurance en plus.
0: Ouais, s'il mord quelqu'un, tu veux dire, c'est ça?
10: Le chien.
0: Ouais, non, mais je vois, bien pas le maître, hein. Je pense pas que le maître, il va s'amuser à mordre quelqu'un, hein.
10: On excès de rage, on sait jamais, hein.
0: Ok. Bébert.
5: Oui, bah déjà, chez les bébères, nous, on est vigile de
0: peur. Tu réponds correctement à la question, on n'en a rien à foutre de ta vie, d'accord?
5: D'accord. Donc, on est vigile de père au fils et...
0: J'en ai rien à foutre, que je te dis.
5: Effectivement, on a souscrit...
0: Bon, alors, dégage, allez, va t'enculer. Allez, dégage.
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8: Gérard, s'il te plaît, tu veux pas te calmer un tout petit?
0: Non, mais ça commence à bien faire, là.
8: Gérard, calme-moi.
0: Hein, ça commence à bien faire.
7: C'est bon, Gérard, du calme.
0: Arrêtez de me prendre des cons.
8: D'accord.
7: Mais non, mais arrête, Gérard.
8: On va arrêter de prendre des cons.
5: Je suis vigile.
8: Mais essaye de pas les
0: prendre. Mais au revoir.
7: Arrête.
8: Essaye de pas les trouver trop cons, toi non plus.
0: Non, mais attends, l'autre, j'ai pas demandé de me raconter sa vie.
10: Mais il était vigile, c'est important d'avoir
0: une vigile. Je t'ai dit au revoir.
8: Ça y est. Je l'ai fait taire à jamais.
7: C'est quelqu'un d'autre, Gérard, du calme.
8: Il est mort.
0: Laurence Tortellini, 92.2. Laurence.
11: Correct.
1: Bonsoir, Gérard. Bonsoir toute l'équipe.
10: Bonsoir Laurent.
6: Oui, bonsoir mademoiselle Tortellini.
10: Bonsoir.
1: Faux.
0: Hey, qui c'est qui m'a choisi ça là?
10: C'est le maillon faible.
1: Correct.
8: Je sais pas du tout.
0: Hey.
8: Je crois qu'il y a une erreur avec le standard. Il y a des gens qui arrivent qui s'incrustent là-bas.
0: Mais non, mais... Hey, il sort d'où celui-là?
7: Il passe par le satellite.
0: Ça sort.

0: ça? Laurence, t'as ça un mec? C'est quoi ce bordel là?
1: Ah oui, non, mais attends, c'est mon prénom, c'est Laurence, tout à fait.
2: Un prénom anglais?
3: Ouais, mais c'est Laurence.
1: Laurence, j'appelle d'Angleterre.
0: Ouais. Ah, avec 92.2, t'appelles d'Angleterre?
1: Et je suis en vacances à Paris.
0: Oh là là, qui c'est qui m'a choisi cet auditeur? Qui m'a choisi ça? Qui m'a choisi ça au standard?
4: Ton cul.
5: Regarde.
0: Mais non, mais ça commence à bien faire là, sérieusement, hein.
5: Ça vient pas du standard.
0: Alors il sort d'où lui?
5: Mais j'en sais rien, mais ça vient pas de là.
0: Faut me trouver du monde là parce que ça va pas, on va pas continuer comme ça.
6: Gérard, pour calmer un petit peu les choses, un petit point sur le net, 6342 connectés, donc ça
3: on a doublé
6: un petit peu. J'ai deux petites questions. Question de lapin mystère. Les agents de sécu sont-ils assurés par l'agence Tourisme?
0: Ça n'a rien à voir. Je vois pas le rapport avec les assurances pour les chiens et pour les maîtres.
6: D'accord. Donc, et une deuxième question de Manu qui te demande ce que tu penses des filles agents de sécu.
0: Bah justement, la question, on va y venir.
6: Ah d'accord, ça tombe bien.
0: Donc on y vient juste après. De manière pour calmer un peu la sauce. Parce que ça commence à me brouter le minou.
1: Question de monsieur Cousin.
0: Ta gueule, toi.
2: C'est ma spécialité.
0: La mère Michel, ça va?
2: Oui.
0: Tu te sens bien?
2: Bah oui, pourquoi?
7: Et la mère Michel qui a perdu 15 ans.
4: Voilà.
0: Bon, alors.
4: Tu déconnes pas.
8: De manière.
0: Allez où la bordel de Zic, là? Ah. Donc on va pour calmer un peu là
3: attends,
0: tout le monde.
3: Pas tout de suite la musique.
0: Si parce que ça, on va calmer tout le monde parce que ça commence à me chauffer.
3: Je pose la question déjà.
0: Hein? On reste toujours sur les trucs de sécurité, c'est tout. Et on va s'écouter Total Sécurité, stop ou je tire. Et on se retrouve tout de suite après en espérant que ça sera calme parce que sinon je mets la clé sous la porte à 1h30 comme prévu. Allez, on se retrouve tout à l'heure, à tout de suite.
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0: Et voilà, rebonsoir à tous. Donc, la suite du débat. Donc, on venait de s'écouter Total Sécurité, stop ou je tire. Et donc, on va faire un petit point sur le net là maintenant.
6: Ouais, c'était un bon morceau ça Gérard. Donc là sur le net pour l'instant on est 6020. Donc ça baisse encore un petit peu mais faut mettre une bouchée double hein Gérard, faut y aller là. Hein.
0: Donc on va récupérer ça vite fait bien.
6: On
0: fait,
6: va voir ça. Donc deux petites questions, question de Kelvinator qui te demande si tu connais des noms d'agents de sécu célèbres.
0: Non. Non mais c'est pas les noms d'agents de sécurité célèbres, non, j'en connais pas mais même je donnerai pas les noms à l'antenne déjà pour commencer.
6: T'es sûr?
0: Non. J'en connais mais je donnerai pas les noms donc c'est bon.
6: D'accord. Et deuxième question, Epsilon qui te demande comment tu faisais pour repousser les admiratrices lorsque t'étais gardien de sécu toi, agent de sécu.
0: Non mais
3: avec les odeurs.
0: Non mais toi c'est bon, toi tu te tais là-bas.
6: T'utilisais pas d'armes en fait donc.
0: Non.
6: À part ton.
0: Non, il n'y avait pas d'armes. On n'a pas le droit. Normalement, on n'a pas le droit d'en posséder. Donc voilà.
5: Nous accueillons un nouvel auditeur.
0: Oui.
5: C'est Hot Dog qui vient du 101.9.
0: Hot Dog.
10: Allô, bonsoir.
0: Bonsoir.
10: Bonsoir.
0: Benjamin,
10: casse-toi de là. Bonsoir.
0: Ouais, tu te calmes, d'accord? La mère Michel, toujours là?
11: Toujours là,
0: rebonsoir. Donc toi, quand j'ai dit tout à l'heure, ça commence à me brouter le minou, t'aimes bien ça, toi?
11: C'est bien, c'est pas mal.
0: Et monsieur Mazur, pour finir?
12: Oui, bonsoir, c'est monsieur Mazur.
0: Monsieur Mazur, de toute manière, on a décidé que, vu que, apparemment, vous avez compris ce que je vous ai dit dès le départ, apparemment, on va peut-être vous garder jusqu'à la fin. Et la mère Michel? Et la mère Michel, si elle se comporte bien et qu'elle me dise pas des conneries pour la finale, elle reste aussi jusqu'au bout. Mais par contre, les autres, je vous préviens. Mmh. Et ça, j'ai prévenu au standard que maintenant,
12: ça
5: va être vite fait, bien fait.
10: Gérard, c'est Benjamin, j'aimerais répondre sérieusement à la question.
0: Doivent-ils être assurés et de quelle manière? Donc, on fait deux questions, une donc, hein. J'ai bien précisé tout à l'heure. Et est-ce que les chiens doivent-ils l'être aussi assurés? Voilà. Alors, donc, c'est les deux questions.
10: suis agent de sécu dans une grande entreprise que dont je ne citerai pas le nom.
0: Non, faut pas citer les noms. Bah non, manière. Bah
10: effectivement, je suis assuré, moi et mon Rottweiler poupette.
0: Mmh.
10: Et
0: on a ce. Ouais, mais c'est pas la peine de donner. Alors tu veux pas donner le nom de ta boîte, alors tu donnes pas le nom de ton chien, d'accord?
10: Vers
0: Michel, s'il te plaît. Merci.
10: On a souscrit une assurance assez avantageuse. C'est la fuckmute.
0: Hey, Benjamin.
10: Oui.
0: C'est toi qui parles, là?
10: Bien sûr.
0: Hein? Alors, je te préviens, ça fait déjà deux fois que tu t'amuses à me faire une connerie. La troisième, tu vas virer.
10: Je viens d'arriver, monsieur Gérard.
0: Ouais, non, mais moi, je te préviens, d'accord?
10: Très bien.
0: Alors, un homme averti en vaut deux, d'accord? Et un avertissement en vaut ça fait déjà deux. Alors, le troisième, c'est bonne nuit.
10: Un carton jaune, donc.
0: Ouais, tu vas voir, le carton jaune, tu vas te prendre un carton rouge avec un coup de pompe dans le cul et tu vas retourner au standard tout à l'heure, toi. Alors, déjà, tu vas faire une chose. Karine, s'il te plaît, tu veux... t'es occupée. Vous me mettez Benjamin en attente et vous me le calmez, merci.
10: S'il vous plaît, les filles.
0: Oh, tu t'écrases, parce que tout à l'heure, on va te dire au revoir tout de suite, toi, ça va pas être pareil.
8: Oh putain...
0: Hold dog. Hold dog.
13: Ouais, tu peux me rappeler la question, s'il te plaît, Gérard?
0: Putain, mais... je l'ai dit, là, il y a 5 minutes. Benjamin, elle l'a demandé. Doivent-ils être assurés? De quelle manière? Est-ce que les chiens doivent l'être aussi assurés?
13: Bah forcément, ils doivent être assurés parce qu'ils portent des colliers. Et les colliers, ça coûte cher. On voit, il y a beaucoup de vols de bijouterie en ce moment. Ça coûte très cher les colliers, donc forcément, faut les assurer.
0: Non mais attends, je te demande pas si on doit assurer les vols de colliers. Je te demande si on doit assurer. De quelle façon qu'ils doivent être assurés, espèce d'andouille?
13: Ah désolé, ouais, mais c'est pareil, si, bah, les agents, ils tiennent à leur vie, donc forcément, ils tiennent à leur collier, donc
0: Je sens que toi, tout à l'heure, tu vas faire comme Benjamin, tu vas aller voir Karine au standard ou Aurélie, et puis ils vont te calmer, hein.
13: Ok, non, mais je vais me calmer.
0: Ouais, bah t'as intérêt de te calmer, on a que agent de ton cul, là.
14: Oui, bonsoir, c'est agent de son cul. Bonsoir tout le monde, agent de son cul, 30 ans, j'appelle de Bourg-l'Oignon, 119.9.
0: 109.9, espèce de con.
14: Non, Bourg-l'Oignon, 119.9.
0: J'ai 109.9, d'accord. Mais tu vas pas commencer à me faire chier.
14: Alors, 109.9, pardon. Bonsoir.
6: Gérard, un petit point sur le net rapidement.
0: Ouais.
6: 6712. Et Pine de Lapin, décidément, très très très très fertile ce soir en question, qui demande si le prix de l'assurance maître chien est proportionnel à la taille du chien et accessoirement à celle du maître.
0: Non, je vois pas pourquoi il faudrait une taille spéciale pour assurer le chien puis le maître.
6: Ça n'a rien à voir.
0: Ça n'a rien à voir du tout.
6: Ok.
0: Donc, puis lui, il faudra peut-être qu'il pose des questions un peu mieux.
8: Ouais,
0: Bon, alors, agent de ton cul. Agent de ton cul. Tu réponds à la question?
14: Sur les assurances? Bah écoute,
0: non, sur la main de ma soeur dans la culotte d'un zouab!
14: Effectivement, elle a traîné dans des culottes de zouab, je te confirme.
0: Oh, celui qui fait ça derrière, arrête!
15: Je voyais pas.
14: Alors,
15: on va débriefer, hein.
14: Je peux y aller, Gégé?
0: Non, mais c'est quand tu veux, parce que les blancs, j'aime pas trop en avoir. Alors, tu te manies ou sinon tu vires.
14: Alors, il y a un truc qu'il faut savoir, c'est surtout le chien qu'il faut assurer, en fait.
0: J'entends!
14: Putain, c'est pas possible celui-là! Laisse-moi te répondre, c'est surtout le chien qui. Si ton chien il mord quelqu'un, si t'as pas d'assurance, tu l'as dans l'os. C'est le cas de le dire.
0: Mais de manière, on vient de le dire, s'il mord quelqu'un, t'avais qu'à écouter tout à l'heure la mère Michel, elle l'a dit qu'en cas où il mordait quelqu'un. Putain, mais sois pas con! Débouche-toi les neurones!
14: Je vais dans le sens de la mère Michel.
0: Oh putain!
14: Je vais dans le même sens. Et ça marche aussi dans l'autre sens, c'est-à-dire que par exemple, si ton chien il se fait mordre par quelqu'un lors d'une intervention, il vaut mieux qu'il soit assuré aussi dans ce sens-là.
0: Parce que tu crois que le chien va se faire mordre par quelqu'un, toi?
14: On sait jamais, une intervention ça peut être musclé quand même, il peut se passer des trucs.
15: Imagine à la sortie d'une boîte, il y a une bande qui se ramène avec des big bulles, et bah ton malinois, c'est pas
0: des big bulles, hein. Pas des big bulles, là, comme tu viens de dire, la mère Michel.
14: Des rottes vénères, ça peut être.
0: Non, mais attends, déjà, pour commencer, les big bulles, normalement, ils ont pas le droit, hein. Maintenant.
15: Mais si tu te fais attaquer par un mec qui a un big bull.
0: Ouais, mais normalement, les big bulles, maintenant, c'est interdit. On n'a plus le droit, ils doivent être tenus en laisse avec une muselière.
14: Non, mais on a le droit d'avoir des big bulles, il faut qu'ils soient comme
0: ça. Il faut qu'ils soient tenus en laisse avec une muselière, que je viens de dire.
14: Mais il faut qu'ils soient stériles, comme toi.
0: Bon, agent de ton cul, tu vas
14: pas moi. C'est pas moi.
0: C'est qui vient de dire ça?
14: Je viens d'arriver, bonsoir.
0: Putain, mais celui-là, il est complètement con. Il répond à la question, il dit je viens d'arriver. Tout à l'heure, toi, tu as dégagé, mais vite fait, bien fait. Okay. Benjamin, t'es calmé?
15: Benji?
0: Benjamin!
5: Non, mais je peux pas te le mettre, en fait, là, parce qu'ils sont déjà 4.
0: Eh ben, tu mets agent de ton cul de côté pour l'instant.
14: Comme par...
0: Voilà, ouais, comme par hasard.
5: Ah là, c'est bon.
0: Bon, oui, Benjamin, t'es calmé?
10: Oui, je suis calmé, j'ai bu une petite verveine.
0: Dragon Ball. Oh là là là là là, je sens... Et toi, tu sais ce que tu vas faire? Tu vas aller continuer de boire ta verveine parce que tu m'énerves. Allez, hop, dégage. Terminé pour toi. Comme ça, ça va aller plus vite. Hop, et on récupère agent de ton cul s'il dort pas.
13: Gérard, je voudrais te poser une question.
16: Ouais, je t'entends mal.
0: C'est qui?
13: C'est Hot Dog, Gérard.
0: Je t'écoute.
13: Ouais, je voudrais savoir, c'est pourquoi toujours les maîtres chiens? Parce qu'il n'y a pas que les chiens qui sont féroces, qui sont des animaux qui font peur. Je sais pas, il y en a beaucoup d'autres. Il y a les chats, il y a les singes, il y en a beaucoup.
14: Ouais, c'est vrai.
0: Non, mais attends, on va pas commencer à faire un débat sur les zoos, parce que j'ai jamais vu un agent de sécurité ou un maître chien avec un chat ou un singe.
14: Ouais,
0: et puis, non, mais tant que tu y es aussi, Old Dog, comme tu poses la question, qu'il n'y a ni queue ni tête comme toi, d'abord, pour commencer.
14: Ouais.
0: Hein? Dans ce cas-là, pourquoi tu prends pas un crocodile ou un éléphant ou une girafe aussi, tant que tu y es?
5: Ouais, c'est vrai.
0: Hein?
17: Oui, un maître crocodile, monsieur Gérard.
0: Ouais, bah, bien sûr, monsieur Mazur.
17: N'importe quoi, bien sûr, attendez.
14: Gégé, non, mais attends, c'est agent de ton cul. Est-ce que t'as déjà entendu parler du maître renard et du maître corbeau?
0: Est-ce que t'as déjà entendu que ta mère, elle allait se faire enculer par toi bientôt?
14: Non, ça, à mon avis, c'est pas d'actualité, hein.
0: Ouais, bah, je pense que tout à l'heure, tu vas aller la voir et puis tu vas lui demander.
16: Voilà.
14: Il faut déjà en avoir une.
0: Bon, d'accord.
14: Ouais, ok,
0: bon, alors, suivant, non, j'ai pas répondu, moi, dans cette histoire. Question IRC.
6: Gérard, déjà pour commencer, 7612. En ce moment, 7612, donc ça monte. Et une question d'Epsilon qui te demande si les agents de sécu doivent manger tous les jours des yaourts pour se tenir en forme.
0: Je vois pas le rapport du tout avec le débat sur la sécurité.
6: Bah si, ça parle des agents de sécu.
0: Ouais, mais d'accord, mais je vois pas le rapport s'il faut qu'ils mangent des yaourts ou pas.
6: Bah si, il y a un rapport, c'est pour se tenir en forme.
0: Mais là, s'il est en forme comme il peut. Qu'est-ce qu'il y a, toi, là-bas?
5: Actimel, tu sais, ça te renforce de l'intérieur.
14: Ah, c'est ce que j'allais dire. Prendre de l'Actimel direct.
0: Oh là là là là là. Putain, toi, c'est ce que tu ferais mieux de prendre pour calmer ta douleur.
14: Ah là là, c'est bon pour les chiens.
0: Bon, alors donc l'assurance, oui, donc comme la mère Michel disait, donc parce que s'il meurt quelqu'un, et oui, comme son maître, on ne sait jamais en cas de blessure grave ou de décès. Voilà, terminé, on a fait le tour de la question.
14: Attends, Gégé, est-ce que ça fait partie des frais que tu peux te faire rembourser par ton employeur?
0: L'assurance est à tes frais.
14: C'est à tes frais.
0: C'est à tes frais.
14: C'est un peu dur, ça, quand même.
0: Ah ben, attends. Déjà, l'employé cherche des maîtres chiens et des agents de sécurité. Tu crois pas qu'il va encore payer en plus l'assurance pour toi et puis pour ton chien?
17: Surtout si je peux me permettre d'intervenir, surtout que j'ai entendu dire que les agents de sécurité étaient plus que grassement payés.
0: Oh non, ça dépend. Ça, non.
17: À 8000 euros.
0: Comment? Ah, mais merde! Qui c'est qui s'amuse là? Et le connard là, il va se calmer là maintenant! Donc, monsieur Mazur,
17: oui, alors donc, écoutez, dans un journal dont je ne citerai pas le nom, bien évidemment, j'ai lu que le salaire moyen d'un agent de sécurité en début de carrière avoisinait les 6 000 à 8 000 euros mensuellement.
0: Ouais, mais là, je crois qu'il y a un truc qui va pas, parce que ça me paraît bizarre quand même, ces chiffres.
17: Écoutez,
0: hein.
17: Mais non, après tout, alors ça nous ferait entre 36 et 43 000 francs, n'est-ce pas?
0: Oh non, ça fait... Là, je crois pas. Hein,
17: écoutez, c'est un journal très très sérieux, en plus.
0: Ouais, hein. Non, mais là, je crois que c'est pas bon, là. Il y a une erreur, hein. Il y a une erreur, là. Parce que c'est pas normal. Entre 40 et 43 000 francs qui seraient par mois. C'est ça?
17: Oui, absolument.
0: Ah non, ça va, ouais, dans ces cas-là, c'est carrément un PDG, hein, ou directeur...
17: Non, pas du tout.
0: Hein. Bah si, ça serait un directeur d'une bijouterie.
17: Monsieur Gérard, il y avait bel et bien écrit un employé, donc, en début de carrière.
0: Mmh. Ouais, bon, c'est bon, on va pas s'éterniser là-dessus. Hein.
14: Mais attends, bon. Est-ce qu'ils ont pas quand même un petit peu...
0: Non, mais donne ton nom quand tu parles. Eh, Mère Michel, faut pas...
14: C'est l'agent de son cul.
0: Mère Michel, elle est partie?
5: Tu l'as virée.
0: Mais non, c'est pas elle que j'ai virée.
3: Mais si, tout à l'heure.
0: Mais non, c'est Benjamin que j'ai virée.
5: T'as virée aussi, mais la Mère Michel?
0: Non. J'ai jamais dit que je la virais. Rappelez-la.
5: Je la rappelle.
0: Rappelez-la.
14: Ouais, Gégé, je te disais, c'est l'agent de son cul. Est-ce que quand même, ils ont pas d'autres avantages? Je sais pas, moi, ticket resto, frais de panier, tout ça, non, y compris pour le chien. C'est-à-dire, est-ce que le chien, lui, il a pas aussi l'équivalent des tickets resto?
13: Ils ont des tickets
14: de
13: pas, les chiens, je crois.
0: Non, mais attends, parce que là, vous partez, vous me posez des questions. Bon, de toute manière, pour l'agent de sécurité, Bon, il y a des frais de déplacement. Donc, automatiquement, les frais de déplacement, le frais de panier est compris dedans. D'accord ?
14: Oui. Et pour le chien aussi, est-ce que ça comprend la gamelle ?
0: Ben, ça comprend les deux, hein.
14: Ouais.
0: Automatiquement, hein. Si...
17: Monsieur Gérard, qu'en est-il des soins vétérinaires ?
0: Comment ?
17: Les soins vétérinaires.
0: Ben, c'est aux frais du gars qui a le chien, hein. De manière, en principe, quand la personne va se faire embaucher avec son chien en disant qu'il vient pour la place, donc automatiquement il doit présenter tous les papiers nécessaires concernant le chien. Ouais, c'est-à-dire le carnet de santé à jour et tatoué.
13: Gérard, t'es d'accord
0: Donne ton nom.
13: Pardon, c'est Hot Dog. Les maîtres chiens, ils travaillent souvent de nuit, t'es d'accord.
0: Donc, comme les agents de sécurité, hein.
13: Ouais, mais donc il doit avoir des vétérinaires de nuit, comme les médecins de nuit, parce que sinon ça marche pas, ça fonctionne pas. Sinon.
0: Non, mais attends, qu'est-ce que tu es en train de me mélanger, toi, là?
17: Oui, et monsieur Gérard, simplement, si le chien tombe malade en pleine nuit, comment faites-vous?
0: Non, mais de manière, il y a toujours des vétérinaires qui sont ouverts, hein. Bon, de toute manière, la question, on va pas s'éterniser trop là-dessus.
5: Et la mère Michel est revenue.
0: D'accord. Mère Michel, qu'est-ce qui s'est passé?
16: Bonsoir, je comprends pas. Karine m'a dit au revoir, et puis voilà.
0: Mais alors, Karine, on vire les gens comme ça sans que ça soit moi qui les vire. J'avais dit.
5: Je t'ai entendu dire, dégage, tu m'énerves.
0: Ah non? C'est à Benjamin que j'ai dit ça, c'est tout. Et à Mère Michel, j'ai dit qu'elle restait jusqu'à la fin du débat avec monsieur Mazur.
5: L'erreur est humaine.
0: Voilà.
16: Elle a un travail considérable au standard. Elle a pas entendu, elle a un travail énorme.
0: Ouais, ben, bien sûr, surtout avec moi, ah, c'est comment que je fais? Bon, alors, là, c'est la question suivante. Il n'y a pas de question importante sur le net?
6: Si, Gérard, alors attends, bouge pas. On est à 7810. Mm-hmm.
18: Question de monsieur Cousin.
14: Hein? Mm-hmm.
6: Non, question de Rodolphe Vagina qui te demande, GG, c'était quoi ton QRZ quand t'étais agent de sécu?
0: Déjà, je faisais pas de CB en étant agent.
6: Tu faisais quoi la nuit, en fait?
0: Dans une société, je restais à surveiller.
6: Ouais, mais quand tu te faisais chier, tu faisais quoi exactement?
0: Bah, je bouquinais.
6: D'accord.
0: Je bouquinais où? Je regardais où? J'écoutais la radio. Il y avait que ça à faire.
6: Et ton cul?
14: C'est peut-être ton cul. Ah, c'est possible.
0: Oh. Alors, agent de ton cul.
14: Ah non, c'est pas moi. Attention. Oh là là, il y a erreur de voix là.
0: Alors, c'est Hold Dog.
17: Oui, monsieur Gérard, poursuivez. Monsieur Gérard, poursuivez.
0: Bon, c'est bon, là, maintenant on se calme. Donc, j'ai répondu à sa question. Quand je m'emmerdais, je bouquinais, puis j'écoutais la radio. Donc, je vois pas le QRZ. Je pouvais pas faire de la CB, étant donné que la voiture, elle était au garage.
16: T'as le droit de lire, hein?
0: Bah oui. Bah, de toute manière, vu qu'on était deux, donc automatiquement, il y en a un qui faisait une ronde. Moi, pendant ce temps-là, je restais là-haut. Et après, c'était moi qui refaisais une ronde une heure après ou deux heures après, hein.
16: Vous faites pas la ronde à deux?
0: Ah non, il y a toujours il y a toujours une autre personne qui doit rester dans les locaux pour répondre au téléphone si par exemple le patron de la boîte appelle pour savoir si ça se passe bien ou même le directeur, il peut se pointer à n'importe quelle heure de la société pour savoir si on fait bien le boulot, c'est tout.
13: Et toi,
16: s'il arrive et que tu bookines,
0: de toute manière, il peut rien dire vu que s'il y a toujours quelqu'un qui est présent dans la loge. Et que son boulot il est fait et que quand il prend son cahier, qu'il voit que toutes les rondes étaient faites et qu'il y a rien eu à signaler durant la nuit, lui il s'en fout. Il s'en fout.
16: Hmm? Tu lisais quoi?
0: Des romans.
16: Bonjour.
0: Non, pas. Non, c'est pas des romans d'amour.
14: Des Picsou, des trucs comme ça. Quoi.
0: Non, mais bien sûr, pourquoi pas des Tintin Milou non plus tant que tu y es, toi.
5: Ou des Pantouzes, ou des Playboy.
0: Ouais, non, c'est mais... ça, Playboy. Ah, t'es bien placé, toi, pour lire Playboy, hein?
5: Uh-huh.
0: Ouais, bah, on voit qu'il y en a qui savent bien lire, ça. Ah, ouais, alors, question à Internet avant qu'on reparte, non?
18: Non, question non. De monsieur Cousin de Suresnes.
6: Gérard, est-ce que tu peux couper ton micro quand tu tousses, s'il te plaît?
0: Non, ça donne du flair. Bon, okay.
19: Oh, putain, pense à ceux qui passent après, vas-y.
0: Alors, y a-t-il autant de femmes que d'hommes dans les deux professions? On va demander à un agent de ton cul.
14: Bah écoute, je pense qu'il y a quand même plus de chiens mâles que de chiens femelles dans les deux professions, a priori.
0: Est-ce qu'il y a... Attends, parce que toi, depuis tout à l'heure, t'es en train de te foutre de ma gueule sérieusement.
14: C'est possible,
0: eh ben au revoir.
14: Ah bah non, quand même.
0: Au revoir. Eh ben là, maintenant, c'est possible que
14: attends,
0: tu t'en ailles.
14: Pas déconner,
5: qui,
14: quand même.
0: Agent de ton cul.
14: Oui, je suis là, je peux répondre.
0: Non, voilà. Hold Dog.
13: Oui. Donc s'il y a plus d'hommes ou de femmes, je pense qu'il y a quand même beaucoup plus d'hommes parce que c'est quand même un travail physique, donc forcément les hommes sont quand même plus forts que les femmes, faut bien se l'avouer, donc c'est surtout des hommes.
0: Moi, si tu, dans un sens si tu veux, Mère Michel.
13: N'importe quel sens.
16: Bah, moi, je pense que les femmes sont les hommes, parce que voilà, quoi. Ils aiment bien rien branler la nuit, donc agent de sécu, c'est le bon truc, quoi.
0: Ouais, non, mais je pense. Non, mais ouais, d'accord, mais non. Attends, faut pas croire que les mecs, ils branlent rien de la nuit quand.
16: Ouais, c'est ça, tu disais que tu lisais.
0: Ouais, non, mais attends, parce qu'on était plusieurs.
16: Il y a du boulot, il y a de payer pour lire, hein.
0: Ouais, non, mais c'est qu'on était plusieurs aussi, attention, hein. On était plusieurs, hein, c'est pour ça aussi que je pouvais me permettre de lire, hein. Ouais, mais de temps en temps aussi, je prenais le. C'était. Quand c'était à mon tour de faire la ronde, je la faisais, hein. Ça, faut pas croire que je faisais que de lire jusqu'à.
16: Jusqu'au ça a l'air d'être un métier passionnant.
0: Bah disons quand tu te tapes 12 heures quand tu te fais 12 heures d'affilée, tu commences à 19h et que tu termines à 7h du matin.
16: Et tu préférerais pas prendre à 19h et finir à 7h dans une usine de métallurgie?
0: Bah j'étais
16: essayé à quelque chose.
0: Comment ça?
16: Bah, je sais pas, tu fournis plus de travail que en 10 ans.
0: Ouais, mais c'est pareil, hein. Ça revient au même, hein. Ça revenait au même. Monsieur Mazur, pour
17: finir. Eh bien, écoutez, moi, je me range de l'avis de l'opinion générale, n'est-ce pas? Et je pense qu'il y a bel et bien beaucoup plus d'hommes que de femmes.
0: Bah, de toute manière, moi, jusqu'à maintenant, j'en ai croisé deux, trois qui étaient, c'était des femmes, bon, qui...
16: Est-ce que ouais. C'était des femmes comme moi, Gérard?
0: Ah, bah, je connais pas ton critère.
16: Bah,
0: Brout Minou. Ah, Brout Minou. Non, ça c'est Brout Minou, c'est nous qui broutons vos minous, c'est pas vous.
17: Okay, oui, mais monsieur Gérard, je vous rappelle, oui, vous n'avez pas à le faire, vous ne pouvez pas le faire pendant vos heures de travail.
0: De quoi?
17: De brouter les minous.
20: Tout à fait.
0: Bah non, ça heureusement qu'on n'a pas le droit de se taper sa copine pendant les heures de boulot. Parce
17: oui,
0: qu'on
17: oui non,
0: pas...
17: mais précisez-le, parce qu'il y a peut-être des gens qui pourraient penser que, finalement, agent de sécurité, c'est un métier très très cool, on lit des livres et on broute le minou de sa copine, n'est-ce pas?
0: Oh, ça, Karine, tu crois pas que ça nous en fait un peu de trop, là, des auditeurs?
16: Bah, réponds à monsieur Mazur.
0: Ah non, ouais, monsieur Mazur. Ouais, vous disiez?
17: Oui, je disais qu'il fallait effectivement le préciser, n'est-ce pas? Parce que les gens seraient alors tentés de confondre, vous êtes de mon avis.
0: Mmh. Non, mais de toute manière, faut bien se dire une chose, parce que là, c'est vrai que, on parle de s'il y a autant d'hommes et de femmes dans les deux professions. Donc, ce qu'il faut bien dire.
16: Ils broutaient pas.
0: Donc c'est vrai que bon normalement il y a plus d'hommes parce que c'est un boulot qui est quand même assez dangereux la nuit pour une nana parce que c'est vrai que une nana
16: pourrait se couper avec une page du bouquin donc
0: Ouais ben bah, d'accord ouais non mais c'est bon
17: ou bien encore se casser un ongle.
0: Ouais mais ça ouais d'accord. Non mais ce que je veux dire c'est que c'est plus un boulot pour mec. Donc c'est vrai que bon monsieur Mazur disait comme ça que si on emmenait sa copine, bon, normalement c'est interdit d'emmener sa copine sur les lieux de son travail.
17: Mais l'avez-vous déjà fait, monsieur Gérard?
0: Ouais, je l'ai fait une fois, mais je me suis pris un avertissement aussi. Malheureusement, parce que j'ai le patron, j'ai mon chef qui est arrivé derrière, puis je me suis pris un avertissement parce qu'elle était là.
17: Hein? Votre chef est arrivé derrière votre copine.
0: Bah, disons, elle était venue avec moi le matin parce que une semaine j'étais du matin, une semaine j'étais d'après-midi, puis là c'était un week-end où que je travaillais, j'étais de permanence.
17: Oui.
0: Et ben malheureusement, elle m'a dit je peux venir avec toi. J'ai dit y a pas de problème et manque de peau. J'ai commencé à 7h, à 8h il est arrivé, puis il manque
17: c'est
0: de
17: rageant,
0: peau. Ben,
17: c'est rageant.
0: Je me suis pris un petit avertissement, mais c'est pas grave.
16: J'étais en train de la sauter ou
0: pas? Non, j'étais en train de l'embrasser, puis ben, je me suis pris un avertissement, manque de peau, puis c'est tout.
6: Alors justement, Gérard, sur le net, une question de Mister Cousin qui te demande si un agent de sécu a le droit d'avoir des relations sexuelles pendant son travail avec un animal ou autre.
16: Avec son chien.
5: Et pour répondre à la question, je propose qu'on accueille Sécu Lover.
0: Et pour l'instant, Karine, s'il te plaît, je l'aurais accueilli, mais après, une fois que j'aurais répondu sur le site internet. Si ça te dérange pas, c'est encore moi qui commande, hein.
21: Salut, Gérard. Ouais.
16: Salut, c'est Kilover.
17: Oui, bonsoir, monsieur Lover.
0: Alors, c'est Kilover, bonsoir.
6: Donc, Gérard, la question.
0: Bah, c'est bon, je vais répondre à la question. Donc, d'emmener sa copine sur son lieu de travail, c'est ce que je disais à monsieur Mazur. Normalement, c'est interdit, vu que moi, je me suis pris un PV. Un avertissement.
20: Ouais, mais si on n'a pas de copine, on peut quand même l'amener.
0: Bah, si t'as pas de copine, tu peux pas emmener ta copine au boulot, espèce de con.
20: Ah, bah oui, je suis bête.
0: Bah, oui, bah, t'es con. C'est pas pareil.
17: N'importe quoi. N'importe
0: donc voilà.
17: Ridicule.
6: Oui, donc les relations sexuelles.
0: Bah, les relations
6: avec un animal ou autre.
0: Bah, non, avec un animal, non. Je vois pas comment que tu vas amener un animal sur ton lieu de travail.
6: Bah, si t'es maître chien.
16: C'est de la pédophilie, ça.
0: Bah, ouais, mais attends, c'est ton chien, tu l'emmènes, c'est pour travailler avec toi. Tu vas pas sauter ton chien, sinon c'est de la pédophilie. Bah, ouais. Comme a dit la mère Michel. C'est qui là, en deux, Michel Médor là? Oh,
21: Michel Médor.
0: Comment? Bonsoir, Médor. On a combien de personnes là? Monsieur Mazur, mère
17: oui,
0: Michel.
17: Je suis là. Bonsoir, oui. C'est monsieur Mazur.
0: Attendez, monsieur Mazur.
17: Bonsoir, c'est monsieur
0: Mazur. Mère Michel.
16: Oui.
0: Hold Dog.
20: Ouais. Hold Dog, s'il te plaît.
0: C'est Q.
21: Oui.
0: Et Michel.
21: C'est Monsieur Lover.
0: Et qui il sort d'où celui-là là Michel Médor là.
5: Non, ce sera pour plus tard.
21: Cousin de Suresnes.
0: Allez, ouais, il commence à m'énerver ce mec-là depuis tout à l'heure avec cette histoire-là parce qu'ils ont pas besoin de citer mon nom de famille à l'antenne.
19: Bon Gérard, pose la question, on va mettre un disque.
0: Non. J'ai dit non.
19: Bon, ok.
0: On va
19: allez, soyons fous, allez,
0: vas-y. Je pousse à moins le quart et c'est tout.
19: Allez, vas-y.
0: De toute manière, j'avais débordé, je vais fermer 16 questions d'agent de sécurité. D'accord. Bon.
19: Ouais.
6: C'est bien Gérard, 7813, ça monte voilà. D'un seul coup, là. Hop là.
16: Il est éjaculé pas.
0: Ta gueule, toi, connasse. Allez, que pensez-vous que les maîtres chiens et agents de sécurité s'entendent bien?
21: Alors,
0: Sécu Lobert.
21: Moi, je pense qu'ils s'entendent très bien. Parce que, en fait, moi, j'ai un ami qui est maître chien. Et son meilleur pote, en fait, c'est un gardien de sécurité.
0: Attends, ça va, je vous dérange pas trop là-bas? Ça va,
5: Merci un petit peu, en fait.
0: Non, mais ça va,
19: Tu pouvais sortir.
0: Si vous pouvez prendre un peu d'auditeur, là, que de dormir, là, ça irait, hein.
5: Ah, c'est pour ça que je suis venu, c'est
0: vrai. T'es venu, c'est pour
19: bon, Gérard, enchaîne.
0: Pour le standard, hein. Donc, c'est Q-Lover, vas-y.
21: Oui, donc, moi, je disais que un de mes amis, est donc gardien, de sécu, et que son meilleur pote à lui, c'est un maître chien. Donc, apparemment, ils ont l'air de bien s'entendre, hein.
0: D'accord. Old Dog?
1: Ouais, moi je suis pas tout à fait d'accord avec l'auditeur précédent. Hein.
0: Avec Sécu Lover.
1: Ouais, voilà. Parce que non, moi je pense pas. Je pense que quand même l'agent de Sécu doit avoir une petite jalousie quand même contre l'autre. Parce que l'autre a un chien quand même. Il a un ami, un chien, l'autre il est tout seul, il s'emmerde un peu. Donc je pense pas qu'il soit vraiment pote. Hein.
0: Non, mais moi je
1: crois. Ce que t'en penses toi. Mais...
0: Non, mais on va voir. Mère Michel.
1: On va voir.
16: Moi je crois, oui, je crois qu'il y a la rivalité entre les deux en fait. Parce qu'il y en a un qui a un chien et pas l'autre. Donc. Peut-être que, je sais pas, l'agent de sécu est jaloux, quoi.
0: Ouais,
16: je pense... À la rigueur, toi, l'autre, avec son chien, il est plus protégé que l'agent de sécu, qui a rien du tout, sauf peut-être une bombe lacrymo, c'est tout.
0: Monsieur Mazur, pour finir.
2: Eh bien, écoutez, moi, je pense que de très, très fortes amitiés peuvent se développer entre les deux, des amitiés qui iraient jusqu'à partager le même vestiaire, n'est-ce pas?
0: Oh non, quand même pas à ce point-là, monsieur Mazur, hein. Faut quand même pas exagérer. Bah,
2: écoutez,
0: hein.
2: Je le tiens d'un magazine, en vue de ce débat, je mets...
0: Non, monsieur Mazur, monsieur.
5: Merci, quoi, franchement.
0: Ah! Ouais, je me suis retourné, t'as rien senti, maître Manier!
19: Non, on l'a entendu.
6: Ouais, mais il faut
19: entendu.
6: Vraiment que tu coupes
19: ton micro.
16: C'est qui qui a pété?
0: Non, c'est personne qui a pété. Donc, monsieur Mazur.
2: Monsieur Gérard.
0: Eh, je vous dis, vous pouvez rester jusqu'à la fin, mais arrêtez de me balancer des trucs des magazines parce que je m'en bats les couilles.
2: Ah, ça va vous faire mal en même temps.
0: Ouais, tant que c'est pas vous qui me les battez, ça ira. Alors, qu'est-ce que je voulais dire? Tout le monde a répondu?
16: Dans ton cul.
0: Répondez pas, hein, surtout les auditeurs.
1: Ouais, moi j'ai répondu.
0: Tout le monde a répondu.
21: Question de monsieur Cousin.
0: Voilà.
21: De Suresnes.
0: Donc moi je vais vous répondre.
21: Question de monsieur Cousin.
0: Je vais répondre si ce con arrête. Parce que
21: question
0: ça commence.
21: Question de monsieur Cousin de Suresnes.
0: Ça commence à m'énerver cette histoire. Je sens que le débat, je veux même pas aller jusqu'au bout. C'est con parce que j'avais l'intention d'y aller.
21: Ah si, continue.
0: Alors donc moi je vais répondre.
21: Ça fait tellement plaisir.
1: Gérard, on t'écoute.
0: Je vais répondre sur la question que pensez-vous que les maîtres chiens s'entendent bien? Disons ça, cela dépend des circonstances. Moi, je sais que j'ai connu des gens qui travaillaient dans deux boîtes séparées. Bon, c'est vrai que bon, c'est pas parce qu'il y en a un qui a des chiens, l'autre il est sans chien, mais ils s'entendaient quand même bien. Donc, je vois pas pourquoi on dit que les maîtres chiens et les agents de sécurité s'entendent pas ensemble. C'est faux. Mais c'est vrai que ça dépend.
1: Des boîtes à chaussures.
0: Bon, Old Dog, c'est toi qui viens de dire ça, je te dis au revoir, celui-là. Terminé. Et du coup, on a Michel, tu peux me le mettre, Karine, merci. Michel.
22: Oui, c'est Michel et Médor, j'appelle avec ma femme.
0: Donc, tu veux peut-être répondre maintenant que j'ai répondu à la question.
22: Le problème, c'est que j'ai pas trop entendu la question, Gérard. Je suis désolé.
0: Mais c'est pensez-vous que les maîtres chiens et les agents de sécurité s'entendent bien?
22: Je pense que oui, du fait que justement ils ont les mêmes diplômes. Je pense que ça facilite les liens entre ces gens-là. Je pense que oui.
0: De toute manière, c'est ce que je venais de dire. Hein.
22: Apparemment, les grands esprits se rencontrent.
0: Donc voilà. Alors, 8e question et après on va se mettre un disque. Il va être moins le quart, donc ça tombe bien. J'avais dit à moins le quart. Alors, croyez-vous que le métier de maître chien est dangereux? Et on va s'écouter. Doberman.

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3: Et voilà, rebonsoir à tous pour la suite. Pas...
4: Ah non, Gérard. T'aurais pu tousser pendant le disque, hein.
3: Suite et fin du débat, donc on venait de s'écouter Doberman à Lock Two Off, et donc un petit point sur le site internet.
4: Alors combien on est? On est 8111.
3: Attends,
4: merci Gérard.
3: Excuse-moi,
4: 8111. Et une question de Mr. Pif Paf qui demande si les agents de sécu ont le droit de voter aux élections présidentielles.
3: Ben ça a rien à voir avec le débat.
4: Hein. Ben si, ça parle d'agents de sécu.
3: Non mais de toute manière, ils vont voter la journée, hein, et c'est tout, hein. Voilà, c'est tout. Okay. Donc ils peuvent voter.
4: D'accord.
3: C'est tout.
4: Bah voilà.
3: Donc on récupère Monsieur Mazur.
5: Oui, bonsoir Monsieur Mazur à l'appareil.
3: La mère Michel.
6: Oui, rebonsoir la mère Michel.
3: Sécu l'over. Sécu.
7: Attends, on le brief un petit peu là.
8: Question de Monsieur Cousin.
9: Oui, tout à fait.
3: Sécu l'over.
9: Oui, bonsoir, Gérard.
3: Et Michel Médor. Pour finir.
10: C'est Michel et Médor.
3: Ouais, bah ça sera Michel Médor, d'accord.
9: Merde.
3: Et qui c'est qui s'amuse là? Qui c'est qui s'amuse avec son téléphone?
9: Attention, je vais.
3: Celui qui joue avec son téléphone arrête, parce que tout à l'heure il va gerber. Croyez-vous que le métier de maître chien est dangereux? Donc on va demander à Michel Médor.
10: Le métier de maître chien est-il dangereux?
3: Mais te fous pas de ma gueule parce que tout à l'heure tu vas même pas répondre à la question.
10: Non, mais j'essaye de réfléchir à la question, bien calmement.
3: Ah bah alors, tu vas réfléchir, tu sais où?
10: Mais pourquoi?
6: Bah laisse-le réfléchir.
3: Non, mais attends. Déjà, tu vas pas te borrer, tu vas déjà retourner voir Karine au standard et puis on va te briefer un petit peu tes neurones. D'accord?
10: Tu vas briefer ton cul, ouais. D'accord, à tout de suite alors.
3: Ok, c'est cul au beurre.
11: Bah écoute, je pense que oui, le métier de maître chien, c'est un métier dangereux. Car on peut se retrouver dans certaines situations très cocasses, comme par exemple devant des voyous. Et s'ils sont nombreux, à mon avis, ça peut devenir dangereux.
3: D'accord.
7: À la place de la personne que tu viens de remettre au standard, nous accueillons Rod Villain.
12: Bonsoir Gérard.
6: Bonsoir Rod.
12: Oui, bonsoir Monsieur Rod Villain. Bonsoir, c'est Rod Villain, 28 ans, bon bourrelet, 118.8.
3: Ouais, c'est ce que j'attendais. Bonsoir.
12: Bonsoir Gérard.
3: Donc, là, t'as entendu la question?
12: Pas en détail. Est-ce que tu...
3: Alors, croyez-vous que le métier de maître chien est dangereux? Voilà.
12: Bah, écoute, je pense que...
3: Attends, laisse finir la mère Michel.
12: Pardon, excuse-moi.
6: Oui, s'il vous plaît. Moi, je pense que non, parce que si c'était dangereux, il n'y en aurait pas autant.
3: Ah, bah, moi, je suis pas de ton avis.
6: Bah, si, franchement, parce que les vigiles et des maîtres chiens, t'en as à tirer la rigueur, quoi. Donc, si c'était pas dangereux, je choisirais pas ce métier-là.
3: D'accord. Monsieur Mazur,
6: écoutez.
3: Attends, Monsieur Mazur. Oui, Mère Michel, excuse-moi.
6: Je me dis que c'est peut-être aussi parce qu'ils ont pas pu rentrer dans l'armée ou dans la police, quoi.
8: Je t'entends mal.
3: Non, mais je pense.
6: Je dis, c'est peut-être parce que...
3: Non, mais c'est bon, c'est un connard qui s'amuse à vouloir faire le con, c'est pour ça.
6: Je croyais que c'est un mec bourré qui parle.
3: J'entends. Eh, c'est bon, vous foutez pas de sa gueule, sinon je vous vire.
11: Non, pas du tout.
3: Pour une fois qu'on a une nana qui va rester jusqu'à la fin, ouais, hein, vous avez pas commencé à l'emmerder, parce que moi je vais vous dire bonne nuit, vous allez voir.
11: Pas du tout, moi je
3: parce que je pense que pour une fois qu'on a quelqu'un qui répond correctement aux questions par rapport à d'habitude, c'est vraiment rare, hein, je peux vous le dire.
8: Fous-le-toi dans le cul, là.
3: Mais ta gueule, toi, c'est culo vert, au revoir.
11: Ce n'est pas moi, Gérard.
3: Voilà, c'est bon. Alors, il est calmé, là, Michel Médor? Bon, alors, Michel Médor, heureusement qu'on t'avait sous la main.
10: Oui, bah, je suis là, je suis
3: ça y est, t'es calmé?
10: Oui, très bien.
3: Alors, maintenant, tu réponds à Monsieur Mazur, tu réponds, ben, tu vas attendre encore un petit peu pour répondre.
10: D'accord,
3: Monsieur Mazur, pour continuer.
5: Écoutez, j'allais vous répondre que oui, le métier de maître chien est un métier dangereux à 100%, car... ces personnes-là ne sont jamais à l'abri, par exemple, de buter contre l'animal et de tomber par terre, par exemple.
3: Non mais ça, Monsieur Mazur, je vois pas le rapport avec le... Je vois pas pourquoi que le mec, il buterait l'animal.
6: Non,
5: bien, c'est-à-dire la ronde. Vous parliez de faire des rondes tout à l'heure, si je ne m'abuse.
3: Ouais.
5: Il est possible, et peut-être allez-vous me contredire, Monsieur Gérard, mais il est possible que vous aventuriez dans des coins un peu sombres. C'est pour ça que je disais que l'on peut facilement buter contre l'animal et tomber au sol.
3: Ouais, mais là, dans ces cas-là, on a des lampes électriques pour faire les rondes. Hein. Faut pas l'oublier. Mère Michel.
6: Si tu marches sur la patte du chien et qu'il te mord, bah c'est dangereux ça aussi.
3: Ah ouais, mais ouais, d'accord. Ouais. Ouais. Ok, la bonne vanne.
6: Monsieur,
3: Mathieu, tu as raison. Ouais, non, mais ok. D'accord, je suis d'accord. Michel.
10: Ouais, je suis pas tout à fait du même avis que la demoiselle qui vient de parler, parce que si le chien peut pas mordre son maître, c'est impossible.
6: Pourquoi?
10: T'es d'accord avec moi, Gérard?
3: Ah bon, il peut pas le mordre?
10: Bah non, puisque c'est son maître. C'est impossible qu'il le morde.
3: Mais s'il a mal.
10: S'il a mal le chien, tu veux dire?
6: Bah oui.
3: Pas l'animal, pas le mec, espèce de con.
10: Bon, pour répondre à la question, moi je dirais que c'est vrai que c'est un métier assez dangereux, le métier de maître chien, mais bon, ils sont au courant, quoi. Ils prennent le risque. Ils prennent le risque de faire ce métier. C'est pour l'amour du métier qu'ils font ça aussi. Il faut pas oublier, Gérard.
5: Oui, et pour l'amour du chien également.
10: Voilà.
3: De toute manière, en principe, quand on fait un boulot, c'est qu'on aime son boulot. Moi, si je fais des débats, c'est que j'aime bien gueuler derrière un micro, et puis c'est tout.
10: Ouais, on voit que t'es un passionné là-dessus.
3: Hein. Et j'aime bien vous prendre la tête, et quand vous me prenez trop la tête, je vous dis au revoir. Et celui qui s'amuse avec son portable, arrête.
6: Longtemps le portable.
3: Il y avait longtemps que j'avais pas entendu un bruit de potable.
8: Allô, question de monsieur cousin de
3: chez Rogue.
10: Allô, Castaldi.
3: Rogue.
2: Ouais, écoute, je pense que c'est un petit peu l'essence même du métier. Hein.
3: C'est les risques du métier, tu veux dire, c'est ça?
2: Non, pas exactement. Si tu veux, ça fait partie de la condition de base de l'agent de sécu ou du maître chien de prendre des risques. C'est pas pareil.
3: Ouais, non, mais attends, tu crois que... Je réponds quand même, moi aussi, maintenant, je vous réponds. Ouais, mais vous pensez... Je pense que là, tout le monde me disait oui, à part deux personnes qui m'ont dit non. Je voyais pas pourquoi qu'on me disait non. Mais moi, je peux vous dire que c'est oui, car sur une car en intervention, on ne sait jamais sur qui on a affaire. Quand, je sais pas qui c'est qui l'avait dit tout à l'heure, ça. Parce que quand tu fais une ronde, par exemple, t'as avec ta lampe, t'as avec le chien, tu sais jamais sur qui tu tombes derrière.
10: C'est clair.
3: Hein? Donc, je pense que la mère Michel, c'était à peu près sur ça que vous vouliez réagir aussi.
6: Oui, sûrement.
3: Entre deux.
2: Non, mais c'est vrai que GG, il y a des métiers qui sont un petit peu excitants, on va dire, qui donnent des poussées d'adrénaline. Il y a des trucs comme, je sais pas, agent secret, mais il y a aussi agent de sécu, quoi.
3: Non, mais attends, et agent secret, faut pas quand même confondre. Les agents de secret, les agents, oh putain, ça se voit qu'il
4: les agents secrets et
3: les agents de sécurité, hein, parce que c'est pas du tout pareil.
4: C'est quoi la différence?
3: Les agents secrets, c'est ceux qui sont payés pour des trucs secrets, voilà. Et les agents de sécurité sont payés pour faire le boulot de sécu.
4: D'accord.
3: Voilà.
5: Monsieur
3: Donc,
5: Gérard,
3: oui.
5: Existe-t-il par exemple des agents de sécu secrets?
3: Oh, la question que je m'y attendais pas au virage. Eh ben non.
5: Non, ça
10: Est-ce que ça
5: pas,
10: existe
5: oui.
10: les agents secrets qui sécrètent du cul?
3: Alors toi, Rail, ouais. Les agents secrets qui sécrètent du cul, ouais. Tu vas aller sucer la bite de ton chien. Au revoir.
4: Bravo Gérard, bravo. Putain Gérard, franchement, ce soir.
13: Là, t'as sûr ce soir. Bravo.
3: Allez, hop. Comment?
13: Je crois qu'il est parti là.
3: Il est parti là. Karine, s'il est encore au standard, tu lui dis que la prochaine fois qu'il passe à l'antenne, je lui dis au revoir d'entrée.
7: T'as pas viré le bon. Alors, si j'étais toi, je me la jouerais petit.
3: C'est qui?
7: Quelqu'un d'autre des autres.
3: Mais attends, je me la vire petite, Toi, la sienne, tu vas la fermer.
13: Et franchement, là, Gérard, tu vas pas faire cette excite
4: de parler
13: fort,
4: de chien et de chienne comme ça, Gérard. Faut que
3: mais attends, mais c'est elle, depuis tout à l'heure, elle se croit une chienne.
13: Bah attends,
3: c'est la traite de sienne.
13: C'est les débats, là.
3: Elle fait du boulot de sienne.
4: Justement, en parlant de chien et de chienne, Gérard, sur le net, on est 9208 là pour l'instant, ça monte, hein. Tu peux le noter, 9208, point culminant du débat pour l'instant. Il y a Calvinator qui nous demande quelles études il faut faire pour faire chien d'agent de sécu.
3: Putain, mais tu peux lui demander qu'il répète la question.
4: Bah ça va être dur, parce que ça va être un petit peu difficile si tu veux, Gérard.
3: Parce que mes neurones, elles ont pas compris.
4: Tes neurones. Donc il te demande qu'est-ce qu'il faut faire comme étude pour faire chien d'agent de sécu.
3: Elle sait, elle a pas besoin de faire des études, il est complètement con celui-là.
4: Bah ouais, mais tu deviens pas chien d'agent de sécu comme ça.
13: Bah oui.
4: À moins d'être pistonné ou de coucher.
7: Avec...
4: Choisi,
7: hein.
4: Ouais, voilà, faut coucher quoi.
3: Bah, de toute manière, il y en a bien qui couchent avec leur patron pour avoir la bonne place alors.
4: Bah ouais, donc c'est ça alors en fait.
3: Voilà, bah faut coucher, puis c'est tout. Je sais pas si s'il y en a qui couchent parmi les auditeurs pour avoir leur place qu'ils ont. Mais en principe, ça va être un thème de débat, tiens.
13: Note-le, Gérard. Note-le sur une feuille. Un thème de débat.
3: Faut-il coucher pour
4: devenir chien d'agent de sécu?
3: Non, faut-il coucher
13: pour être un auditeur?
3: Faut-il coucher pour avoir ce job? Pour avoir...
7: Faut-il coucher pour être auditeur, c'est pas mal.
13: Gérard, il est 2h. Gérard, il est 2h, il reste à peu près encore un gros quart d'heure, donc on active.
3: Pensez-vous que le métier de maître chien agent sécurité était pour les mêmes horaires?
13: Tu peux répéter la question parce que t'es allé un petit peu trop vite là.
3: Bah tu me dis on active.
13: Ah oui mais bon pas non plus
3: Bah si tu veux je pose toutes tes questions.
13: Non allez vas-y Gérard. Allez un peu de sérieux s'il te plaît, un peu de sérieux.
3: On y va. C'est bon, vous avez entendu ma réponse?
14: Ouais, t'as pas une question de cul plutôt?
3: Comment Mère Michel?
14: T'aurais pas une question de cul?
3: Pourquoi tu veux parler cul, toi, ce soir? Attends, je m'occuperai de toi après au standard.
13: Gérard, le débat porte...
3: Pensez-vous que les maîtres...
13: Le débat porte sur les agents de sécurité. Donc, s'il te plaît, on y va sérieusement.
3: Non, parce que faut pas.
13: Reprends tes esprits, on y va. Allez.
3: Faut pas confondre, faut pas mélanger de cul, de travail. Oh là là, parce que là, on va plus s'en sortir. Donc, pensez-vous que le métier. Merde. Pensez-vous que le métier de maître chien et d'agent de sécurité font les mêmes horaires? On va demander à Michel.
10: Non. Les maîtres chiens, c'est plus tourné vers le soir.
3: Et les agents de sécurité, t'en as qui travaillent de nuit?
10: Il y a des agents de sécu, comme on le disait tout à l'heure, à juste titre, qui travaillent dans des magasins, des grandes succursales, des grandes surfaces, qui travaillent la journée.
3: Ouais, mais t'en as qui travaillent de nuit, comme moi je disais tout à l'heure pour mon cas. Mm. Oh, bon. Mère Michel?
14: À peu près pareil, hein.
3: Jamais, non, mais on parle pas de cul, hein. Je te préviens tout de suite sur les questions, hein.
14: Ah, mais moi non plus, hein.
3: Non, mais c'est ce que tu voulais savoir.
14: Tu fais des débats terre à terre.
3: T'inquiète pas, Mère Michel. Pour le débat du SM, on va, tu as.
14: Est-ce qu'il y aurait moyen que je sois là?
3: Ah, oui, Maître Manier, on va garder ton number et puis on va s'occuper de ton matricule, ma petite.
14: Ça me ferait bien plaisir que tu t'occupes de mon matricule.
3: Ah, y a pas de problème. T'inquiète pas, je vais t'avoir en antenne tout à l'heure, toi. Non, t'inquiète pas.
10: On va retrouver ta chatte, t'inquiète.
7: T'inquiète pas. Couper vos petites.
3: Monsieur Mazur.
5: Oh oui, enfin, c'est Monsieur Mazur.
7: Je veux bien que Monsieur t'interrompre, mais on accueille quelqu'un.
3: Oui.
7: Bombe dactylogène.
3: Quoi?
7: Bombe dactylogène.
15: Bonsoir.
7: Du 117.7.
3: Bonsoir. Bombe dactylogène.
15: Bonsoir, bombe dactylogène. Truc qui pique les yeux.
3: 117.7.
15: Tout à fait, 117.7, mon moignon, 32 ans. Bonsoir.
3: On s'en fout de ton âge et de la ville. C'est 117.7, c'est hop, terminé, basta. Hop. Monsieur Mazur.
5: Écoutez, moi je dirais que les horaires des maîtres chiens et ceux des agents de sécurité sont légèrement décalés, n'est-ce pas? Parce que...
3: Le portable! Allô? Le portable!
5: Allô?
3: Merci. Oui, monsieur Mazur, j'écoute.
5: Oui, je disais donc que leurs horaires sont légèrement décalés, ne serait-ce pour le maître chien, le temps d'aller promener son animal, de lui donner à manger, donc il est impossible d'avoir les mêmes horaires.
3: Non, mais attendez, monsieur Mazur.
5: Oui.
3: Je crois que vous comprenez pas ce que je vous dis, là.
5: Oui.
3: Je vous demande s'ils font les mêmes horaires, je vous demande pas. S'il faut donner à bouffer au chien, s'il faut le sortir pisser.
5: Non,
3: pensez-vous que le métier de maître chien et d'agent de sécurité font les mêmes horaires? Je vous demande pas.
5: Eh bien, justement, je vous réponds qu'ils ne font pas les mêmes horaires, qu'il y a un léger décalage entre leurs deux professions, puisque le maître chien doit s'occuper de son chien un peu plus longtemps.
3: D'accord. Enfin! Ah bah punaise, on va y arriver avec vous, hein.
5: Oui, c'est Monsieur Mazur.
3: Oui, ça on le sait que c'est Monsieur Mazur qui répond aux
5: votre
3: questions.
5: Portable.
3: C'est pas le mien,
15: Bombe dactylogène. Je sais pas si t'es un petit peu au fait des conventions collectives qui régissent un peu ce milieu, mais effectivement, à la base, ils ont les mêmes horaires, mais comme le disait Monsieur Mazur, il y a eu une décharge horaire pour le canidé, quoi.
3: Alors, je peux vous dire tout de suite que vous êtes tous plantés, c'est que c'est non. Ils font pas du tout les mêmes horaires,
5: oui,
3: malheureusement.
5: Oui, c'est ce que je disais, Monsieur Gérard.
10: Gérard, est-ce que je pourrais te poser une question qui sort un petit peu du débat?
3: C'est qui?
10: C'est Michel et Médor.
3: Ouais, il a dit.
10: J'aimerais savoir, tu as fait le test de Benjamin Castaldi sur M6?
3: Hey,
10: ouais.
3: Michel.
10: Ouais.
3: T'as fait le test avec ta femme pour savoir si t'allais l'enculer ce soir?
13: Gérard. Répartiman ce soir. Bravo, Olivier.
3: Tu vois, même aller y goûter tout de suite à l'enculer. Au revoir. Au revoir.
4: Gérard sur le net. Yaourt oui. Mystère me demande si les chiens, si les chiens sont soumis aussi à la loi des 35 heures.
1: Non mais attends, tu peux répéter la question parce que je crois que mes euros n'ont pas compris. Puis de toute manière, t'as tellement bien articulé quand t'as pété que j'ai pas compris la question.
4: Bon, tu sais, j'articule au moins aussi bien que toi. Alors, Gérard, est-ce que les chiens sont soumis aussi à la loi des 35 heures?
1: Non.
4: D'accord.
1: Bah non, parce que vu que les maîtres c'est pareil, automatiquement je pense pas.
13: Bon, Gérard, on va conclure. On va conclure parce que là, il y a non, l'animateur non. derrière qui s'impatiente.
1: Il est là, l'animateur.
16: Non, on va pas tarder là.
1: Non, mais
13: dernière question,
1: Non, et puis non, c'est bon, on fait la conclusion.
13: Eh ben, on fait la conclusion, allons-y.
1: Non, c'est bon, là, il y en a assez. De toute manière, je savais bien, parce que de toute manière, vu, bah avant que les auditeurs fassent la conclusion, c'est moi qui vais quand même parler un petit peu. C'est vrai qu'on a eu du mal à partir sur ce débat. Non, mais vous pouvez allumer les micros au standard.
7: Oui.
1: Au standard, parce que c'est pour vous que je vais m'adresser quand même. Donc c'est vrai qu'on a eu du mal à partir, mais là on était bien parti, donc c'est dommage. Mais bon, de toute manière, c'est vrai que le débat n'est pas terminé. Les prochaines questions qui restaient donc seront à mettre de côté, donc on continuera de faire sur un prochain débat. Donc il y aura un débat 2 sur les agents de sécurité. Donc je peux tout de suite vous annoncer le thème du débat avant que la conclusion se fasse. Le prochain débat qui aura lieu, je ne sais pas quand, se portera sur la chirurgie esthétique.
13: Voilà. La quoi,
1: Chirurgie esthétique.
13: D'accord.
1: Donc, pour la conclusion, on va demander à Bombe Dactylogène.
2: Bombe Dactylogène, bah écoute, ce fut un bon débat avec un animateur très médiocre. bon, écoute, je sais pas, moi, est-ce que tu serais éventuellement intéressé par reprendre un petit peu le métier d'agent de sécu, parce que j'ai des places, gardien de cimetière ou agent de sécu dans une morgue, si ça t'intéresse, tu me reprends au standard et on en discute.
1: Tu sais ce que je vais te dire?
2: Ouais.
1: Ta proposition, tu te la carres au cul.
2: Ouais.
1: Et si c'est un animateur de merde qui fait des débats, eh ben l'animateur de merde, tu sais ce qu'il te dit? Eh ben médiocre, de toute manière, moi je t'emmerde, je fais les débats comme je veux, et c'est tout.
2: Si ça
1: te plaît pas, le prochain coup, tu restes chez toi, t'appelles pas, d'accord? En de bon entendeur, salut. Bonne nuit, au revoir. Monsieur Mazur.
5: Oui, alors écoutez, monsieur Gérard, je n'ai qu'à vous remercier de nous avoir introduit dans les agents de sécurité. Je vous dirais que nous avons appris énormément de choses, que ces gens ne sont pas étroits par rapport à ce que l'on pourrait penser. Bref, pour conclure, une émission qui restera dans les annales.
1: Non, mais c'est vrai que on a eu du mal à partir, mais là une fois qu'on était bien parti.
5: Oui, absolument. Je suis d'accord avec vous.
1: C'est vrai que
5: un peu mal au début et puis après ça va beaucoup mieux.
1: Après c'est bon parce qu'il y a eu vous, il y a eu la mère Michel et puis après il y a eu quelques auditeurs qui ont quand même essayé de.
6: Heureusement qu'on était là, monsieur.
1: De remonter un peu la sauce.
5: Absolument, Madame Michel. Oui, nous étions là. Oui, effectivement.
1: Alors mère Michel, avant que je lui broute le minou en antenne.
6: Bah rien. Alors rien que cette idée, je raccroche tout de suite.
1: Ça y est, l'autre. Bon, la conclusion.
6: Eh bien, écoute, mon pote a pas osé le dire tout à l'heure, mais moi je le dis, animateur de merde, ça aurait pu être un bon débat. Faudrait que tu changes un peu le registre de tes questions. Donc là, je pense qu'on a fait le tour à peu près de tout ce que tu connais. Si ce n'est. Oh non, je vais pas le dire, ça va être méchant.
1: Commence
6: à faire des débats où tu connais pas le thème, comme ça les gens t'aideront à faire des questions et ça s'arrêtera d'être des questions cons.
1: Ouais, alors je vais te dire une chose, dans ces cas-là, pour le débat sur la SM, t'iras te faire foutre.
6: Ah, mais je pense que t'iras faire fort bien profond, toi aussi.
1: Ouais, toi aussi, t'iras te faire sauter bien profond, au revoir, bonne nuit. Voilà. Pour finir sur l'internet.
4: Gérard, alors, pour finir, 9492. Donc, pas les 10 000, hein.
1: Non, mais
7: pas mal quand même.
4: Pas mal, ouais.
7: Ouais.
4: Pas loin. Quelques conclusions. Mister Cousin qui dit, les agents de sécu sont des grosses feignasses comme toi, Gérard.
1: Ça, c'est plutôt lui qui est une grosse feignasse parce qu'il a pas arrêté de nous faire chier sur l'internet.
4: Voilà. Une autre conclusion, celle de Juge de Lyon qui dit en conclusion que les agents de sécu ont besoin d'une sacrée paire de couilles pour exercer, à l'inverse de Gérard, qui est une sacrée couille sans père.
1: Bah, lui, il est aussi con que sa mère.
4: Voilà. Et puis une conclusion de Anonyme. La sécu, c'est bien, on abusait, ça craint.
1: De toute manière, ça veut dire qu'ils disent plutôt un verre, ça va, trois verres, bonjour les dégâts, c'est ça?
4: Voilà. Okay, ça doit être ça.
1: Voilà, donc qu'est-ce que j'ai à rajouter? Rien, à part que l'équipe ce soir, ça a été dur au départ, mais.
7: Et on s'est bien rattrapé, hein.
1: Ouais, mais il a fallu que je gueule.
7: Bah oui, mais c'est. Il a fallu
1: que je gueule assez souvent.
7: Mais c'est tellement bon quand tu gueules.
1: Ouais, mais c'est pas bon pour ma santé aussi.
3: Faut pas l'oublier.
7: Oui, mais moi aussi je suis malade.
3: Parce que à force de gueuler, bientôt moi je vais plus avoir de bois, je vais venir faire les débats comme ça.
16: Bon, allez, vas-y, allez, cours.
3: Donc conclusion, ben voilà, donc ben le prochain thème des débats, on l'a dit, chirurgie esthétique. Donc c'est qui ce soir pour la nuit sans pu la nuit? C'est Simon.
4: C'est Simon.
3: Donc ben voilà, ben donc moi je vous dis à bientôt, très
17: adieu.
3: Bientôt. Et puis ben on va s'écouter pour terminer. Vigile Roger. Postum gum. Et voilà, bonne nuit à tous. Et pas d'insultes.
18: De Girard.
3: Et voilà, vous venez d'écouter Jean-Michel Jarre, donc oxygène 8. Et donc, pour l'instant, on va attendre qu'au standard, on me donne les auditeurs. Donc, le débat. Ça porte sur les harcèlements sexuels. Alors donc, on va déjà poser, je vais attendre encore un petit peu. Donc la première, c'est que veut dire...
4: Ah non, on peut déjà accueillir les premiers, là. Allô, qui est là?
19: Ouais, bien sûr. Alors on a Marmite.
20: Salut.
3: On a Frisbee. Ouais.
21: Mais bonsoir à tous.
3: Salut.
4: Cassoulet.
20: Bonsoir.
3: Voilà, Cassoulet, tu parles un peu plus fort.
4: On a Bidon d'huile.
21: Ouais, salut.
3: Salut.
4: On a Point Noir. Attends, Rigole est en train de gérer parce que c'est pas son taf. Hein. Donc t'as voulu que ce soit...
3: C'est bon, ça y est.
4: Ça a l'air sérieux, c'est les casques. Et Point Noir.
3: Ah. Oh.
22: Sinon, moi je peux peut-être dire un petit truc sur les RC, on est 858.
3: Eh ben c'est bien.
22: Voilà.
3: Ok. Alors donc, Marmite. Bah d'accord, ça commence déjà bien.
21: C'est pas très professionnel ça quand même.
3: Donc Marmite, bonsoir. Donc on écoute Fun Radio à Rouen sur 104.8.
20: Ouais, c'est ça, ouais.
4: Et toi là, comme d'habitude.
3: Ah ouais, c'est vrai, avec dégage.
7: Dégage.
22: Ah, mais ça va pas.
3: Dégage. Dégage.
22: Ça va pas, t'es fou.
3: Dégage un maximum.
22: Ah, oh, mais oui, je dégage.
3: Dégage. Un maximum, dégage. Ça vaudra mieux pour toi. Donc, Marmite, on peut écouter Rouen, la Rouen Fun Radio sur 104.8.
20: Ouais, c'est ça.
3: Donc, Frisbees, 22 ans de Bordeaux sur 100.7 Fun Radio.
21: C'est exact, j'écoute sur Internet, c'est exactement ça.
3: C'est pas sur Internet, c'est sur la FM, hein, d'accord?
21: Pardon.
3: C'est pas du tout pareil. Oui. Cassoulet, 19 ans de Seine-et-Marne.
4: Attends, sur... je gère Cassoulet, pour l'instant, elle est pas là.
3: Ah, d'accord. Donc, Bidon d'huile, on peut écouter Fun Radio.
4: Non, c'est Bidon d'huile qui a raccroché.
3: Non, mais hey, oh! Tu vas pas commencer à foutre ta merde avant que je te gaufre, toi.
22: Voilà, c'est vrai. Quand je suis pas là, c'est la merde.
17: C'est de ma faute, hein. C'est la première fois que je fais le standard, excuse-moi.
3: Alors,
17: Gérard,
3: c'est qui est parti?
4: Donc, Bidon d'huile est parti, et je suis en train de gérer Cassoulet. Et je rappelle des gens.
3: Oh! Ah, bah alors, ça commence bien, hein.
4: On a Poupon aussi. Bonsoir, Poupon.
3: Poupon, bonsoir.
21: Oui, salut, bonsoir.
3: Donc, t'es d'où?
21: Je suis de Paris.
3: Donc, t'as quel âge?
21: J'ai 23 ans.
3: 23, et on écoute...
21: 101.9.
3: Yep. On accueille aussi Point Noir.
23: Bonsoir Gérard, bonsoir Manu, bonsoir tout le monde.
4: Bonsoir.
3: Alors donc première question, donc que veut dire le mot harcèlement sexuel? On va demander à Marmite.
23: Ouais, ça veut dire quand t'es harcelé sexuellement.
3: Mmh. Ouais, mais que veut dire exactement ce mot?
23: Ouais, bah ça veut dire que t'es un canon, puis tu te prends plein de mains au cul.
3: Ouais, non mais attends, t'es un canon, tu veux dire un top modèle?
23: Ah non, t'es un canon.
3: Non mais attends, un canon, tu veux dire quoi dans
23: Bah t'es un canon, t'es super belle.
3: Eh ben donc, je viens de te dire, un top modèle, tu me dis non.
23: Ah non mais t'es pas forcément
3: top modèle. Bah mais attends, mais un canon pour moi c'est un top modèle, je suis désolé.
23: Ah bah ouais d'accord, on n'avait pas le même mot alors.
3: Bah oui mais un canon ça veut dire ça pour moi. Hein.
23: Ah d'accord.
3: Oui, qui
4: j'ai récupéré Bidon d'huile.
21: Ouais salut Jean.
3: Salut Bidon d'huile. Ouais. Donc Cassoulet...
4: J'ai trouvé quelqu'un d'autre.
3: Ok, donc on n'a pas de cassoulet, c'est bon.
4: C'est pas grave, j'ai trouvé une choucroute.
3: Bah tiens, on a une choucroute là, si elle veut, comme elle veut faire partie du deuxième débat.
24: Ah non.
3: Ouais, non, si.
21: L'invité mystère.
3: Frisbee.
21: L'invité mystère.
3: Bulldog, il t'emmerde. tu vois, comme ça, t'es tout de suite servi là, toi.
21: Okay.
3: Alors attends, celui qui vient de dire le bulldog, maintenant tu vas répondre à la question. Ça va t'apprendre à ouvrir ta gueule. Allô? Et
21: qui réponde?
3: Ouais, bah, qui répondent, alors c'est qui? Entre Poupou, point Noir, Bidon d'huile.
21: Ah, c'est pas Poupou. Ouais,
3: non,
21: c'est pas Bidon d'huile, Jean, hein.
3: Non, et c'est pas Point Noir.
23: Ah non, j'ai rien dit, moi.
21: Ouais, c'est Pierrot.
3: Hein?
21: Ouais, c'est Pierrot qui a dit ça.
1: Non mais attends, hey, il sort d'où celui-là là?
0: Bah excuse, je suis arrivé, on m'a pas annoncé.
1: Il sort d'où lui?
9: Non, c'est le bidon d'huile.
18: Non, c'est pas moi, Gérard.
9: Excusez-moi, pour répondre à la question, c'est...
19: Hey, moi je suis... Hey, Gérard, c'est le bordel hein, quand c'est Rigo.
1: Mais c'est quoi là? Allez, toi, Rigo, tu retournes là. Toi, tu retournes là. Non, non, parce que là, c'est le bordel.
9: Par contre, si je dégage sur un petit peu, si je peux me permettre quelque chose, excusez-moi. On nous dit un canon. On nous dit un canon, c'est fun, et on nous dit que le boulet, c'est Gérard. Merci, je
1: te dis. Non, toi, t'es fatigué, tu rentres chez toi.
23: Ah ouais, j'ai compris là.
1: Hein, t'es fatigué, tu rentres chez toi, toi.
18: C'est chaud là.
1: Hein? Parce que là, c'est le vrai bordel. Là, c'est, je peux pas commencer le premier débat, le deuxième débat dans des conditions de merde, hein.
0: Ouais.
1: Alors, Fildar.
0: Bon, les mecs.
1: Fildar.
0: Calme-toi.
1: Dégage chez toi, t'es fatigué. Allez, hop.
24: Hop. Au standard.
0: Manu, au standard.
1: Allez.
18: Manu, au standard.
1: Allez, c'est bon, ça y est, on se calme, Fildar.

0: harcelé quand même.
1: Non mais attends, ça c'est son problème, c'est sa vie privée, c'est pas la mienne.
0: D'accord.
2: Gérard, on va accueillir le dernier auditeur, il s'appelle Sifflet.
3: Mm-hmm. Allô?
0: Salut.
3: Bonsoir.
1: Salut Sifflet. T'appelles d'où?
3: De nulle part.
1: De nulle part. Alors donc la fréquence c'est nulle part, d'accord.
0: Dis-moi Sifflet, je peux te siffler dedans.
1: Bidon d'huile.
4: Ouais, donc ouais, pour moi le mot harcèlement sexuel en lui-même, bah pour moi c'est les gens qui ont des problèmes à faire l'amour, voilà.
1: Non mais attends.
4: Je pense que c'est ça.
1: On te demande que je te pose la question parce que je commence à en avoir marre. Que veut dire le mot harcèlement sexuel?
4: Ouais, je vais te le dire, c'est les gens qui n'arrivent pas à baiser.
1: Non mais attends, toi t'es con. Non mais toi,
2: il a rien compris hein.
1: Non, il comprend pas lui.
4: Dit,
1: non mais non mais attends. Prends-le hors antenne et explique-lui
2: sur même. Je vais lui expliquer parce qu'ils sont pas capables.
1: Non ouais ouais.
4: Bien,
1: toi t'es même plus capable de faire des débats correctement à part faire l'AREA, c'est tout ce que t'es capable de faire.
0: Ouais.
1: Hein? Bidon d'huile.
2: C'était lui, c'était lui.
0: Tu viens de gérer, Gérard.
1: Non, c'était Frisbee qui comprenait pas.
0: Je suis toujours là.
1: Mais alors toi, pour toi?
0: Mais je viens de répondre.
1: Oh là là, mais c'est quoi là ce bordel?
5: Ah, c'est pas moi, je suis plus là-bas.
1: C'est quoi là ce bordel? Frisbee vient de répondre, bidon d'huile. Eh, faudrait peut-être savoir.
2: Il est là, bidon d'huile.
4: Mais je suis là, Gérard.
1: Alors pour toi?
4: Ouais, donc en fait, le harcèlement sexuel, c'est ceux qui sont harcelés sexuellement. C'est ceux qui sont, on va dire, comment je pourrais t'expliquer ça? C'est par exemple, ouais, c'est comme l'affaire Bill Clinton, voilà.
1: Bon, non, je vois pas du tout le rapport. Point noir, t'es là toujours?
6: Ouais, je suis là.
1: Donc pour toi?
6: C'est persécuter quelqu'un physiquement et moralement pour avoir son cul.
4: Ouais, bah, non. C'est ce que je voulais dire.
1: Ouais, mais toi, de toute manière, tu veux toujours dire ce que les gens y répondent avant toi.
4: Il est heureux.
1: Hein? Poupou.
0: Ouais, en fait, le harcèlement sexuel, c'est t'as une fille, elle est là.
1: Mmh.
0: Ok, après, t'as un mec, il est là. La fille, elle se met comme ça.
1: Mmh.
0: Et puis le mec, il arrive comme ça.
1: Ouais.
0: Il lui met là. Et puis la fille, elle dit ça.
1: Oh non, mais attends, voilà.
0: C'est aussi dans l'autre sens quand même. Hein.
1: Ouais, non, mais.
0: Non, mais pour avoir des variantes.
1: Bon, stop. Attendez, il y a une question, IRC.
5: Oui, sur IRC, on me demande pourquoi le harcèlement sexuel est-il sexuel?
1: Ça, tu vois, c'est une question qu'on m'avait demandé de poser et que je poserai pas parce que je vois pas du tout le rapport. Parce que si on parle de l'harcèlement sexuel, de toute manière, automatiquement, harcèlement sexuel est sexuel. Donc, je vois pas du tout la question de poser aux gens parce que si je demande à une personne de me répondre sur cette question-là, qu'est-ce qu'elle va me répondre?
0: Bah,
1: parce que c'est sexuel. C'est sexuel, c'est tout. C'est tout.
0: C'est Frisbee, là.
6: J'ai compris.
0: Je crois qu'on peut faire un harcèlement sexuel avec les pieds par exemple.
1: Mais non, mais non. Mais est-ce que t'as compris la non mais est-ce que t'as compris la question IRC qu'on a eue?
0: Je crois. Répète-la-moi si je me suis perdu.
1: Alors la question c'était est-ce que l'harcèlement sexuel est sexuel?
5: Non, c'est ça. Pourquoi? Pourquoi est-il sexuel?
1: Voilà. Pourquoi est-il sexuel?
6: Moi je peux répondre.
3: Il peut être moral.
6: C'est point noir.
1: Oui.
6: Parce qu'il y a pas que l'harcèlement sexuel. Il y a
0: tout
6: le harcèlement aussi.
1: Mais ouais, mais attends, mais dans ces cas-là, pourquoi qu'il est excel, si c'est sexuel? Automatiquement, ouais. Si on parle de l'harcèlement sexuel, ouais. De toute manière, on va parler de sexe. Donc, l'autre, avec sa question, je voyais pas le rapport.
5: Gérard, regarde-moi, moi sur l'IRC, c'est du harcèlement textuel.
0: Voilà.
1: Ouais, mais c'est pas pareil, toi. On va siffler. Attendez, quand même pas tout le temps les mêmes.
3: Bah, moi, je considère que l'harcèlement sexuel peut être vécu comme un viol.
1: Non, mais ça,
3: parce que c'est si la personne ou si la nana n'est pas consentante, c'est considéré comme un viol ou comme un crime.
1: Ouais, alors dans ces cas-là, moi la question que je vais poser, parce que là je pense que je vais pas faire toutes les questions, on n'aura pas le temps. Donc moi je vais déjà attaquer sur la 3, hein, c'est pas grave sur la 2.
2: C'était quoi la 2, c'était quoi?
1: Non, c'est que risque-t-on en pratiquant le harcèlement sexuel, mais ça...
2: Si c'est des questions, ça
1: bon.
2: Peut-être pas mal.
1: Ouais, alors qui veut répondre? Tiens, Poupon.
0: Ouais, oui.
1: Non, sifflet, pardon, Poupon. Sifflet.
3: Moi, je pense que les personnes qui font ça, qui violent des personnes ou qui font du harcèlement sexuel, peuvent faire au moins de la prison et peuvent avoir aussi des amendes.
1: Mmh. Donc, ok, je suis d'accord avec toi, sifflet. Là, on m'a donné un sondage. Donc, alors, sur la question, le harcèlement sexuel, donc, que pensez-vous du harcèlement sexuel? Donc, il y a 20%. Des gens n'ont jamais fait l'amour. 30% des gens sont puceaux et 50% des gens sont vierges.
4: Oh Gérard.
1: Oui.
4: Ouais, c'est bidon d'huile. Moi j'avais entendu dire, excuse-moi, que 70% des gens étaient balance, ascendant cancer.

0: Alors attends, là je vais te dire une chose. C'est qui vient dire ça?
1: C'est bidon d'huile.
0: Alors bidon d'huile.
2: Et bidon.
1: Et de l'huile.
0: Et bidon.
2: Et bidon.
0: Ouais. Bidon d'huile.
1: Ouais.
0: Tu vois, ton nom il porte bien. Bah voilà. T'es vraiment bidon. Parce que là tu viens de jouer sur le signe astrologique du CEP. Il non, a pas entendu.
1: J'ai entendu vierge, donc moi je pensais que c'était les signes astrologiques.
0: Bah ouais, attends. Et la main de ma soeur dans la culotte d'un zouave, c'est astrologique ça?
1: Bah ça c'est ton problème, hein.
0: Bravo. Bon. Bravo. Alors bidon d'huile, adieu pour toi.
2: Bon,
3: salut. Gérard, il y a Davy 1 sur l'IRC qui te demande, alors, est-ce qu'il y a des endroits spécifiques pour se faire harceler et est-ce que tu peux donner les adresses?
0: Non, je donne.
1: Adresses,
0: non, non, mais ça,
2: je. Pas de la vie privée.
1: Loco.
0: Frisbees. Tu vas te calmer.
2: C'est pas moi qui ai dit, j'ai dit qu'on parlait pas de la loco, moi.
0: Marmite ou Point Noir, vous allez vous calmer toutes les deux, parce que.
4: Non, j'ai rien dit, tu plaisantes.
2: Oui, si, si, c'est une fille, elle a été sifflée alors.
0: Bon. Donc, que risque-t-on en pratiquement le harcèlement sexuel? On va demander à Poupon.
2: Ouais, bah déjà, je voulais dire à Sifflet qu'il y a une différence entre se faire violer et se faire ploter les fesses, par exemple, tu vois, une main aux fesses ou un viol, c'est pas la même chose.
0: Mmh.
2: Et deuxièmement, bon, bah, tu risques une bonne paire de claques, hein, quand même.
0: Ouais, mais attends. Alors, moi, je vais te renvoyer la balle.
2: Vas-y, renvoie.
0: Par exemple, si la personne n'est pas consentante. Et qu'elle est même pas capable de te mettre une claque dans la figure, comme tu viens de dire, et qu'elle, qu'elle porte plainte.
2: Pourquoi t'as parlé de mettre la main aux fesses à des manchots? Pourquoi elle peut pas me mettre de claque?
0: Non mais attends, Sifflet, elle t'a bien dit, c'est entre ces deux trucs-là. Par exemple, si la personne ne peut pas, comment que tu vas faire?
2: Ah. Tu peux me la faire décoder, j'ai pas...
0: Bon, attends, toi, bidon d'huile, tu la fermes.
1: Ouais.
0: Vrai, je t'ai dit de dégager, alors lui il dégage pour de bon.
2: Ouais, je parlais avec mon
5: pote. Ok, je l'avais calmé, mais bon, je vois qu'il s'est pas calmé, donc hop, il dégage.
0: Hop là, terminé pour lui, c'est même pas la peine qu'il revienne sous un autre nom.
2: Ouais.
0: Donc, Point Noir.
4: Ben, au pire, ce qui peut arriver au gars, c'est de se faire du bien, quoi. S'il arrive assez fin.
0: C'est-à-dire, ouais, mais tu crois que en harcelant une nana dans la rue, tu crois qu'il va pouvoir coucher avec?
4: Bah attends, Gérard, il y en a qui aiment ça, hein.
0: Non, mais attends, peut-être des nanas qui aiment ça.
2: Pas des mecs aussi, hein.
4: Bah ouais, hein.
0: Non.
2: Oh, bah,
0: non, non, qui
4: Mais ça peut être du jeu, Gérard.
0: Ouais, non, mais attendez, attendez, pas tous à la fois. Qui est pas d'accord avec, bah, avec moi?
2: Moi, Poupon. Poupon, bah moi je dis, s'il y a des filles, qu'il y a des filles, il y a forcément des garçons avec, ils sont pas tout seuls. Elles ne se produisent pas toutes seules.
0: D'accord. S'il te plaît, tu voulais peut-être répondre sur ce qu'a vient de dire, là, Point Noir?
4: Non, pas du tout, non.
0: Non. Oui. Couscous.
6: Oui, bonsoir, Gérard. Bonsoir à tous, et bonsoir, Gérard, couscous. J'aime bien tes débats.
0: Bonsoir, Couscous. Salut, Couscous.
6: Salut, Gérard, ça va?
0: Ça va, Couscous.
6: Il n'y a pas de problème.
0: J'ai pas regardé ce matin quand même, mais ça va, quand.
6: Ok.
0: Alors, Gérard, on y va là. Allez, un peu. Hein, attends, alors, donc Frisbee.
6: Oui.
0: Donc toi.
2: Vas-y, pose-moi.
0: Oh non, mais attends, tu l'as entendu, je vais pas m'amuser là.
2: La
0: hein.
2: Deuxième ou la troisième
0: Non, non, c'est la deux. Que risque-t-on en pratiquant le harcèlement sexuel? Hop. En même temps, Couscous, tu réfléchis à la question. Ouais, hein.
2: D'accord, Gérard. Oh, je pense que c'est vrai, on peut passer devant les tribunaux et puis se faire emprisonner, quoi. C'est risqué, hein. Faut faire attention, hein. Faut vraiment bien prévoir son harcèlement. Hein.
0: Mm-hmm.
2: Sinon, bon, on risque, comme je t'ai dit, voire même de se faire après harceler en prison aussi. Et ça c'est plus
0: dangereux. De toute manière, c'est ce qui est arrivé à je sais plus qui, je veux pas citer de nom parce que de toute manière, ça me regarde pas.
5: Ouais, non.
4: Tapis ?
0: Non, sur celui qui a voulu jouer le con avec avec ses enfants. C'est ce qui. Lui, il s'est fait prendre, il s'est fait tabasser dessus. Marmite.
4: Oui.
0: Donc pour toi.
4: Tu risques gros et dans certains pays tu peux même te faire couper les couilles.
0: Ouais non mais ça, je pense. Ouais non mais ça, je pense qu'en France c'est ce qu'on devrait faire sur ceux qui pratiquent ça sur les mineurs. Hein.
4: Ça va pas. Ah ouais sur les mineurs mais c'est pas du harcèlement sexuel. Hein.
0: Non mais alors c'est quoi? Attends. Non mais attends. Hey, Marmite. Attendez. Marmite.
4: Oui.
0: Moi, je vais dire une chose. Alors, si c'est pas de harcèlement sexuel quand tu t'attaques sur un mineur, oui. Sur une mineure de 15-16 ans, alors oui. C'est quoi pour toi?
4: Moi, je pensais qu'on parlait de harcèlement sexuel au travail.
0: Ouais, non, mais attends. Non, mais que risque-t-on en pratiquant le harcèlement sexuel? C'est-à-dire, si tu t'en prends sur une jeune de 16 ans dans la rue.
2: Il faut pas qu'il arrête de parler de ça.
0: Bon, bah alors.
2: GG, on parle pas des mineurs.
0: Couscous. Attends, Couscous. Minitel. Pas Minitel.
3: Oui, sur Gérard, Internet. Donc voilà, sur l'IRC.fanradio.fr, je le rappelle quand même. Il y a Nesquik qui te demande si le harcèlement sexuel est une discipline olympique.
0: Je vois pas du tout le rapport. Hein.
7: Ceinture noire de karaté.
0: Ouais, demande-lui s'il n'y a pas ceinture noire de karaté, lui, pour dire des conneries comme ça.
3: Tu peux lui demander toi-même. Hein. T'as juste à le dire dans le micro.
0: Bah, tu réponds à la question, est-ce que t'es ceinture noire de karaté pour me sortir des conneries? Donc, couscous pour toi.
6: Ouais, bah, moi, Gérard, je pense qu'avec le harcèlement sexuel, on peut prendre un grand coup de merguez dans la boîte à smoule.
0: ça m'aurait étonné que tu ne me sors pas l'histoire de ta merguez avec ton couscous.
6: Ah, ouais, il y avait longtemps que j'étais pas passé sur l'antenne.
0: Eh ouais, mais t'es passé il y a quand même 15 jours. Hein.
6: Ouais.
0: Ouais. Qui c'est qui voulait réagir là vite fait?
2: Moi, je voulais dire que dans ton débat, là, quand même, c'était un peu. On se fait un peu chier, et puis bon, je raccroche. Hein. C'est de la merde.
4: Au revoir.
7: Ouais, casse-toi.
6: Au revoir.
0: Ah bon, ouais, comme ça. Ah,
6: bonne nuit.
5: C'est frisbee.
0: Ah bah, on se bien.
5: Frisbee, il est parti.
7: Une place de libre.
0: Ah bah, c'est bien, ça fait une place de libre pour les autres.
7: Ouais.
0: Comme ça, si tout le monde pouvait me dire que mes débats c'était de la merde, et ben dans ce cas-là, on fera plus de débats.
6: Très bien, Gérard.
0: Moi,
6: je m'en
0: fous, hein.
6: Non, j'adore tes débats, Gérard.
0: Mais si tout le monde se plaint que les débats c'est de la merde, dans ce cas-là, moi, je fais encore une question. À 2 heures, je laisse la place à Rousseau. Je rentre chez moi.
5: Il était aigri, je sais pas ce qu'il a fait.
0: Non,
5: mais Gérard, reprends.
0: C'est tout. Votre patron vous a-t-il déjà harcelé? Donc, voilà, on va revenir avec la question que Marmite m'avait posée en premier.
4: D'accord.
0: Donc voilà. Donc je te pose la même question aussi, toi.
4: D'accord. Moi, ouais, ça m'est arrivé, ça m'arrive encore, ouais. Mais ouais, j'aime ça, donc je dis rien, quoi. Au contraire.
0: Ah ouais, non, mais attends. Attends, dans ces cas-là.
7: Oui. C'est une cochonne.
0: Non, attendez. Poupou.
7: Ouais, non, poupon, je prends la braise.
0: Ouais, poupon. Cochonne,
7: hein. Ouais, bah, c'est qu'elle aime ça. Si elle dit rien, c'est que ça lui plaît, en fait. Donc,
0: bah, ouais, mais dans ces cas-là, pourquoi dans ces cas-là, faut pas qu'ils viennent se plaindre après que.
4: Bah,
0: ouais, mais dans ces cas-là, si t'aimes ça, c'est que t'as envie d'avoir plus que les autres qui travaillent avec toi, c'est ça?
4: Non, c'est pas ça. Ça permet de coucher sans t'engager, quoi. T'as pas de mec, tu couches avec tes collègues, comme ça.
0: Ouais, non, mais attends, dans ces cas-là, si tu couche avec ton patron, c'est parce que tu veux avoir un peu plus que les autres, c'est tout. Je suis désolé. Je suis désolé. Stop, Marmite.
3: Non, juste, vite fait, il y a Titus sur l'IRC, il demande ton patron ou ta patronne.
4: Ah ouais.
0: Ouais, mais ça,
3: il a pas tort.
0: Ouais, j'aurais pu préciser. Oui, Manu.
5: Donc, à la place de Frisbee, ce qui a raccroché, on accueille Focu, il appelle d'Angoulême sur 92.4.
8: Bonsoir Gérard.
0: Salut. 93.4, voilà. Ok, donc, qu'est-ce qui nous reste? Bidon d'huile est parti.
6: Ouais, c'est couscous.
5: Ouais, il y a couscous à sa place.
0: Donc, point noir.
4: Ah ouais, moi, c'est pas mon patron qui me harcèle, c'est moi qui le harcèle.
0: Ben non, alors attends.
7: Cochonne,
0: ah non, attends, attendez.
7: Il
0: n'y
7: a que des cochonnes, je suis désolé, regarde. Il y en a une
0: poupon.
7: Qui se laisse faire et c'est l'autre qui harcèle son patron.
0: Ouais, non, mais attends, poupon.
7: Ouais.
0: C'est toi qui viens de réagir comme
7: ça,
0: là.
7: C'est moi, ouais.
0: Non, mais attends. Si.
7: Il y a que Sifflet qui est pas cochonne. Il y a que Sifflet qui est normal.
0: Ouais, mais Sifflet, ça, c'est son problème, c'est pas le vôtre. Ouais, elle va répondre, elle.
7: Ah, le boss, il va être content.
0: Qui?
7: Rien.
0: Bah, si, finis ta pensée.
7: Bah, rien, je sais pas. Sifflet, elle a peut-être pas de boss. C'est peut-être pour ça. Moi, c'est mon cas, en fait. Je suis chômeur, donc j'ai pas de patron.
0: Ouais.
7: Donc, je peux pas me faire harceler, quoi. En fait, c'est le problème.
0: Ok. Attends, point noir, à 17 ans, c'est toi qui te fais harceler par un patron?
4: Bah oui.
0: C'est toi qui harcèles les patrons à 17 ans?
4: Bah,
0: non, mais
4: oui.
0: tu me prends pour qui, là?
4: Bah, pourquoi? Je fais un contrat d'apprentissage dans une boulangerie, je travaille.
0: Ouais.
4: Et mon patron, il me plaît, donc je fais du harcèlement sexuel.
0: Ah ouais, bah, dans ce cas-là, à 80. Attendez. Dans ce cas-là, à 4 heures du matin, tu te réveilles et tu vas y ploter les coucouillettes alors qu'il fait sa baguette.
6: Elle va lui ploter les poissiers.
4: Je le touche pas, je le provoque. Je le travaille au corps. C'est pas pareil.
0: Ah ouais, mais alors c'est pareil.
4: Non, c'est pas pareil.
0: Parce que en travaillant sur le corps, tu peux descendre.
6: Pourquoi tu lui plottes les pois chiches?
0: Couscous, il a réponse à tout. Hein. Sifflet.
4: Non, je pense que.
0: Attends. Poupon.
7: Bah, je t'ai déjà répondu, GG. Moi, je t'ai dit, j'ai pas de boss. Donc, au pire, je peux me faire harceler par la nana de la NPE, quoi.
0: Mmh.
7: Mais non, je peux pas me faire harceler par mon boss. Il n'y a pas rien.
4: T'aimerais ça si t'avais une patronne?
7: Si j'avais une patronne ou un patron, pas des masses.
4: Ouais.
7: Parce que je suis pas fan de l'usine à Stichard, quoi, mais une patronne, je sais pas. Pourquoi pas?
0: S'il te plaît.
4: Non, je me suis jamais fait harceler par un patron, ni rien du tout.
7: Oh, bah, c'est clair.
0: Non mais pourquoi, dans quel sens?
9: Elle a pas de patron.
10: Et chez moi, bah parce que j'ai jamais eu l'occasion.
11: Elle travaille pas.
9: Ouais, d'après moi, elle doit pas être bien vert.
10: Toi, tu promets de regarder ta montre, hein.
9: Joli.
0: Je sais pas qui c'est qui a voulu lui poser ce.
6: Je pense qu'elle a une voix bien mignonne. Je l'invite bien à ma couscous party.
9: Ouais, elle a l'air sexy, hein.
0: Couscous pour toi.
6: Oui, bah j'ai pas entendu la question, excuse-moi.
0: Ah bah d'accord. Votre patron vous a-t-il déjà harcelé?
6: Bah moi je travaille à l'usine, alors mon patron c'est un mec et moi j'aime que les grosses Fatma, alors je peux pas me faire harceler.
0: D'accord. Focus pour terminer moi, sur cette question.
9: Moi Gérard, j'étais au standard avec Manu, j'ai pas entendu la question. Oh, ouais.
0: Non mais attends, ouais.
9: Non mais c'est vrai,
5: parce
9: c'est
5: que
9: vrai.
5: C'était.
0: Ouais, non ouais, mais t'aurais pu lui expliquer la
5: je
0: question.
5: Je le calmais, j'ai pas eu le temps, tu viens de l'appeler donc.
0: Alors focus pour la dernière fois, je répète la question. Votre patron vous a-t-il déjà harcelé?
9: Non, j'ai pas de patron.
0: D'accord. Et donc tu t'es jamais fait harceler?
9: Bah non, parce que je suis mon propre patron, donc quand je me tape des branlettes, à la rigueur je m'harcèle tout seul.
0: D'accord. Et tu te tapes les branlettes avec
6: Ah là, il est chaud comme la braise.
0: Focus. À mon avis, tu te tapes des branlettes avec tes secrétaires.
9: Bah non.
0: Ah bah si, t'as quand même des secrétaires si t'es patron.
9: Non, des secrétaires, mais mal.
0: Ouais, de mauvaise, d'accord. IRC, oui.
3: Sur IRC, il y a Cab qui te demande s'il y a harcèlement sexuel quand on branche son synthé.
9: Ah bah. Ah bon, là.
0: Rien à voir. C'est pas du tout le.
6: Harcèlement d'amour.
0: Ouais. Alors, la question. Peut-on.
5: On va réfléchir, hein. Vous allez réfléchir à la question.
0: Vous allez réfléchir à la question. Peut-on dire que c'est un produit vendu en magasin et on va s'écouter des gens débiles? Je respire la sardine et on se retrouve tout de suite après. Vous pouvez nous appeler au 0803-08-5000 et toujours le
5: irc.fr
0: www.fanradio. A tout de suite.

0: pas d'insultes.
1: De Gérard.
2: Et voilà, vous venez d'écouter les gens débiles. Je respire la sardine. Je sais pas si c'est vraiment ça comme titre. On nous a laissé ça donc il est parti, donc il nous a laissé ça. Donc maintenant, vous pouvez nous appeler au 0803 08 5000 et toujours l'IRC qui marche super bien, je crois. Combien de connectés
3: on a dépassé les 800. J'espère atteindre les 1000 d'ici 3 heures du matin. Combien on me dit 989. On y est presque.
0: Joli.
2: Attends, déjà la semaine dernière, on était à 856.
4: Bon, pas les records ce soir encore.
2: C'est dommage que le Minitel ne fonctionne pas parce que je crois qu'à partir de 200 connectés, il n'y a plus personne.
4: Ça a sauté.
2: Ah, ben alors, c'est dommage. Donc, on va récupérer Marmite. Marmite!
4: Moi j'ai allumé hein.
2: Oh
5: ouais, pardon, c'est bon.
2: Marmite.
6: Bonsoir.
2: Rebonsoir. Point noir.
6: Salut.
2: Rebonsoir. Poupon.
7: Oui, bonsoir à tous.
2: Rebonsoir.
7: Oui.
2: Sifflet.
8: Bonsoir.
2: Rebonsoir. Qu'est-ce qu'on s'est avec les merguez?
9: Allô, everybody.
2: Everybody. Ok. Focus. Focus.
4: Oh,
5: je répétais la question pour qu'il la comprenne bien.
4: Oh, ouais,
2: non, mais quand je dis on reprend, on n'attend plus. Focus, t'es là?
9: Ouais, tranquille.
2: Ok, c'est bon. Donc, la question, je vous la repose pas.
9: Ouais.
2: Donc, maintenant, on va demander, tiens, Focus, comme t'étais au standard, on va savoir ce que t'en penses, toi.
9: Moi, je suis pas trop d'accord, en fait.
2: Alors, explique.
9: Bah, ça peut pas être une marque.
2: Non mais attends, je te demande d'expliquer. Si tu me dis ça peut pas être une marque et que tu me fais un blanc, c'est pas la peine.
9: C'est tout, non mais je pense que ça peut pas être une marque parce que je vais pas acheter de l'harcèlement sexuel.
2: Mais est-ce que c'est un produit vendu en magasin, c'est tout? Je te demande pas si c'est une marque.
9: Bah si c'est un produit vendu.
2: Parce que dans ces cas-là, moi je peux te dire.
9: De l'harcèlement, toi?
2: Je peux dire, moi, je vais acheter du chewing-gum, je sais pas quoi, et dedans, on va me mettre du sperme et je vais manger ça.
9: Oh.
2: Bon, alors? C'est un produit qui est vendu, quand même.
9: Je suis d'accord avec toi, mais tu vas pas aller dans un magasin et dire, bonjour, je voudrais acheter un petit peu d'harcèlement et un petit peu de sexuel.
2: Ok. Couscous.
10: Ouais, moi, j'achète du harcèlement sexuel à l'épicerie de chez Bébé, hein.
2: Ouais, ok. T'achètes les couscous, les pois chiches et les merguez.
10: Ouais, il n'y a pas de problème, genre.
2: Le mouton et le poulet.
10: Il n'y a pas de problème. Mais okay. C'est quand tu veux pour qu'on fasse une couscous partie et je te mettrai la merguez.
2: D'accord. Sifflet.
8: Oui, je pense que ça peut être un produit vendu en magasin parce que il est bien le Viagra. Hein.
2: Ouais, non, mais attends, et toi, si tu commences à me bouffer les questions, toi, je pense que tu as passé.
8: Non, mais c'est vrai, Gérard, il existe bien le Viagra, donc pourquoi pas.
2: Ouais, mais ça, le Viagra. Le Viagra, c'est pour ceux quand.
8: Oui, ceux qui sont impuissants.
2: Ouais, justement, tu fais bien d'en parler du Viagra, tiens. Voilà les deux thèmes de la semaine prochaine, on les a trouvés.
9: Le Via et le Gras.
2: Ouais, le Viagra.
8: Donc pourquoi pas, hein.
2: Ouais, pourquoi pas. Poupon.
7: Ouais, le vieux gras, moi j'aime pas trop, mais.
2: Non, mais attends, ça c'est pour la semaine prochaine, la question, le débat c'est pas pour cette semaine.
7: Pour le vieux gras, c'est ça?
2: Non, pour l'instant c'est sur l'enseignement sexuel, c'est pas sur le vieux gras.
7: Alors en supermarché, moi je dis que vous avez rien compris, si tu veux trouver du harcèlement sexuel en supermarché, tu vas au rayon, je sais pas, poissonnerie ou légumes, n'importe quoi.
2: Ouais.
7: Et tu verras, le chef de rayon, s'il met la main aux fesses, aux vendeuses ou aux caissières, et là il y a harcèlement, c'est tout.
2: Non, mais attends, comment
7: c'est
2: tu
7: tout,
2: peux.
7: C'est tout. Écoute. Harcèlement, c'est que tu veux le trouver sinon.
2: Mm-hmm.
7: Forcément, il y a des mains qui plottent des fesses dans les supermarchés, donc il y a du harcèlement. Forcément.
2: Ouais, non, mais moi, de toute manière, une fois, je pense que Sifflet peut le dire, une fois, j'étais dans un supermarché.
7: Et tu t'es fait plotter les fesses.
2: Non, c'est pas ça, c'est que. On est en train de boire de l'eau parce qu'il y a. Il y avait de l'eau à dispo.
7: Attends. Tu bois de l'eau, toi? Tu es allergique?
2: Non, je bois de l'eau, tu vois, me prends pas les...
7: Arrête,
2: Sifflet, elle peut te le dire, sans le faire exprès, c'est elle qui... Je sais pas comment j'y ai fait, j'avais pas envie de finir mon verre, et elle était juste derrière moi, je me suis retourné, j'ai balancé le verre dans la tête.
7: Tu connais Sifflet?
8: Je me rappelle pas du tout.
2: Ah, tu t'en souviens pas, c'est pas grave. Donc, à la question, comment faites-vous? Comment vous vous faites harceler sexuellement? Donc il y a 10% de gens qui se font harceler sexuellement par téléphone. Ça c'est vrai que par téléphone c'est...
7: Ouais.
2: Ça c'est... Je pense qu'ils auraient été un peu plus nombreux, ça aurait été mieux.
7: C'est horrible.
2: 60% des gens se font harceler par courrier. Ça j'en connais un qui est bien placé.
7: C'est clair.
2: Merci chef de mettre la super musique de boîte de nuit. 30% des gens se font harceler par des rapports. 1% des gens ont dit ils me mettent sa bite dans ma chatte. Oh, là, je crois que...
7: moi j'aimerais bien avoir le numéro de téléphone du 1% là.
2: Ouais, ben
7: ouais, ça m'intéresse.
2: Ben Manu, bah, il va se faire un plaisir de te trouver, okay, ça.
5: Moi, je vais te trouver ça, il n'y a pas de souci.
7: Okay.
2: Parce que là, je sais qu'il y en a une, pour l'instant, elle attend encore mon chef là-haut. Grave, hein. Gérard, elle est grave, elle est encore là-haut. Hein.
3: Gérard, sur IRC, il y a Cigar qui te demande si le harcèlement est héréditaire.
2: Comment ça?
7: Ah, possible. Ah, c'est des histoires de famille, ça.
2: Olivier, tu m'éteins ça avant que je me déplace et que je t'éclate tes petites lunettes. Vite. Okay. Bon.
3: Bon Gérard, t'as pas répondu à la question. Est-ce que le harcèlement est héréditaire?
2: Ça je peux pas savoir parce que j'ai pas goûté à tout ça. Donc point noir.
0: Ouais, bah écoute, moi en magasin, franchement, j'en ai jamais vu. Mmh. Par contre,
2: toi tu travailles en boulangerie, donc en grande surface, ça m'étonnerait que tu puisses voir ça.
0: Ouais, non mais attends, je t'explique. Non, enfin, je fais des courses quand même, quoi, je veux dire. Mais par contre, par correspondance, oui. En fait, on te vend des cours, donc c'est des cours qui sont payants, et tu payes après les résultats. Donc si leur technique marche, tu payes, et si ça marche pas...
2: Dans ces cas-là, on revient sur les 60% qui sont harcelés par courrier.
0: Ah non, absolument pas. En fait, moi j'ai fait appel donc à une société et qui te vend donc des cours d'harcèlement sexuel. Donc ils t'envoient une technique de savoir-faire, tout ça. Donc ils t'envoient ça par courrier. Donc tu suis à la lettre toutes les instructions. Ensuite, quand t'as envie d'harceler quelqu'un, comme moi j'ai harcelé mon patron, ça a marché, j'ai payé. Et quand la technique ne marche pas, tu payes pas. Et si
2: attends,
0: je peux te donner une adresse.
2: Ouais, non, on s'en fout. On s'en fout. Mais attends, point noir. Oui. Tu vas pas me dire que t'as payé ton patron pour te faire harceler.
5: Non,
0: mais attends, tu captes vraiment rien.
7: Non, c'est grave. Dalle.
2: Attends, si je suis grave dans ce cas-là, t'as qu'à pas dire de conneries parce que j'ai bien entendu dire que t'avais payé.
5: Non. Gérard, elle a payé un organisme pour lui apprendre à harceler.
2: Non, elle a payé aussi le patron. Bon, Marmite.
1: Oui. Moi, une fois, j'ai piqué un truc dans un magasin, bon, c'est pas bien, mais bon. Je me suis fait choper, donc j'ai été emmenée au directeur, donc j'ai proposé de me harceler. Puis comme ça, bah, on a annulé la...
7: Oh la con, elle a sucé le vigile. Bon, mais... Elle a sucé le vigile et ça se fait pas.
2: Ouais, je pense, ouais, à mon avis.
7: Attends, spéciale dédicace à Thierry.
2: Non, mais ça, je peux vous dire une chose que je sais pas, parce que moi, j'ai jamais eu l'occasion de me faire harceler dans un magasin.
1: Bah, t'as pas de chance.
2: Bah, je préfère.
1: Ah ouais.
2: Moi je préfère être tranquille que de me faire harceler par des emmerdeuses.
7: T'as peut-être pas les moyens aussi.
2: Voilà. Donc moi c'est pas moi qui irai payer pour me faire harceler.
7: Ouais, ça s'appelle une putain quand même. Hein.
11: J'ai le droit de te demander un truc.
2: Oui. C'est qui?
11: C'est Focus.
2: Oui.
11: Il y a Manuel sur Minitel qui demande si tu suces pour une binouze.
2: Bon alors, Focus, tu sais ce que tu vas faire là? Tu vas aller voir Manu au standard parce que tu commences à me gonfler avec tes conneries.
3: Il a raison, c'est un message Minitel.
2: Non, mais attends. Les messages Minitel, pour l'instant le Minitel, on est à plus de 100 connectés, donc il fonctionne pas. Je vois pas pourquoi qu'il s'amuse à me dire des conneries comme ça. Donc Focus, tu vas voir Manu au standard. Si ça va pas, tu vas dégager.
3: Je le calme.
2: Si ça va pas, tu vas dégager. Donc le harcèlement sexuel, peut-il être consentant? Donc je répète, le harcèlement sexuel peut-il être consentant?
7: Ouais, Foucault.
2: Oui.
7: Foucault, bah écoute, moi j'ai un exemple. Je me souviens, il y a quelques années, je me suis fait harceler par une fille, donc une femme qui était ma patronne à l'époque, et elle sentait du con, donc elle avait le consentant, ouais.
2: Ouais, non mais t'étais consentant?
3: J'allais la faire, merde.
7: Ah, je suis désolé, Rigo.
2: Bah, t'étais consentant?
7: Non, moi j'étais juste d'accord.
2: Ah, t'étais d'accord, donc tu te sentais consentant, tu te sentais bien dans ta peau quand t'as proposé.
7: Ah, je me sentais carrément con, hein, ça c'est clair.
2: Ah, bah ouais, d'accord.
7: Ouais.
2: Focus, si c'est calmé.
11: Ouais. Oui, je me suis bien calmé.
2: Donc alors, vas-y.
11: Mais je me suis calmé, je peux plus entendre.
2: Je
7: vais lui répéter, il voulait savoir si t'étais consentant pour te faire harceler dans le sexuel. Voilà.
11: Ah oui, mais vu que moi je suis mon propre patron, je peux pas être consentant ou pas, puisque j'ai pas ce problème-là.
7: Ta main droite, elle est d'accord avec ta main gauche quand il te pignole, donc t'es consentant.
11: Ouais.
7: Bah ouais, donc...
2: D'accord.
7: Bah oui.
2: Là, je pense que...
11: Le problème, c'est que j'ai pas de problème, en fait, de ce problème-là, parce que je suis mon propre boss.
2: Ouais, d'accord. Donc, voilà. Poupon, c'est pas la peine d'essayer d'y faire comprendre parce qu'apparemment il a l'air de nous prendre pour des cons.
7: J'essaye de l'aider, quoi.
2: Mais il nous prend pour des cons, pas donc tu vois. Allez, tu me prends quelqu'un d'autre à la place parce que ça vaudra mieux. On va pas s'amuser avec
3: toi. J'arrête, je coupe là.
2: Non. Couscous.
3: J'ai coupé.
10: Rachid, sur la couscoussière, je mets un grand coup de chipolata, elle est consentante, hein, y a pas de problème.
2: Non mais attends, parce que Olivier il vient de reprendre la pro parce qu'il y en a un qui était crevé, donc il commence à s'amuser à me faire des conneries. Ah, donc
7: welcome back Oliver.
2: Donc pour toi couscous, donc je te
10: Pas de problème. Ouais. Moi je suis toujours consentant pour faire l'amour, il y a pas de problème.
2: OK. S'il plaît.
8: Non, je pense que l'harcèlement sexuel peut pas être consentant si bon, ça va là, vous me laissez parler un peu.
2: Oh, Sky, là.
7: Oh là là.
2: Olivier, tu commences pas, d'accord?
3: J'ai rien fait.
2: Non, t'as rien fait à peine. Et les autres, vous vous calmez quand je pose une question, s'il vous plaît, d'accord?
10: Y a pas de problème.
7: Ouais.
2: Bon.
8: Donc je disais, non, le harcèlement sexuel peut être considéré comme... peut être consentant. Oh putain, moi j'arrête, hein.
7: Oh là là. Putain, elle a une belle voix, s'il fait, c'est dommage.
10: Oh, elle est charmante, hein.
8: Elle est pas conne, en plus.
2: Et voilà.
7: Oh,
2: merci. Merci pour celui qui s'amuse à faire cette connerie. Donc là, elle a arrêté, c'est même pas la peine d'essayer de la rappeler, elle reprendra pas.
7: Oh là là,
2: alors, point noir.
3: Je voulais juste dire que sur IRC, tout le monde est content qu'il n'y ait plus sifflet.
7: Appelez l'invité mystère.
2: Sur IRC, moi, je les emmerde que sifflet soit plus là, c'est tout.
3: Gérard. Au standard, à la place de Focu qui était tout bidon, on accueille Mathieu. Lui, il s'est fait harceler sexuellement par sa patronne. Et en fait, ça a fini par une belle histoire d'amour, quoi, en gros.
2: Non, mais attends, pour l'instant, on n'en est pas là-dessus.
3: Non, mais voilà, quoi.
2: Sur le consentement.
3: Je t'annonce. Ben oui, mais je t'explique ce qui s'est passé dans sa vie.
2: Ok. Point noir.
0: Tu peux me répéter la question, s'il te plaît?
2: Punaise, mais vous allez faire ça jusqu'à 3h du matin, là?
7: Oh, les filles.
0: Bah attends, c'est la première fois que je te demande de répéter.
2: Le harcèlement sexuel, petite aile, consentant.
0: Tout à fait, ouais.
2: Petite aile.
0: Petite lettre, que je voulais dire.
2: Voilà.
0: D'accord. Donc le harcèlement, petite lettre, consentant.
2: Voilà.
0: Ouais, d'accord. Ouais, moi je pense que, ouais. Enfin, c'est un avis personnel, mais ouais, je pense, ouais.
2: D'accord. Marmite ?
8: Bah oui, moi, oui, c'est clair. Oui, je suis consentante.
2: Ouais, bah ça, de toute manière, je pense que les trois quarts des personnes... Sont toutes consentantes sur des problèmes comme ça, hein.
3: Ah, bien seulement.
2: Mathieu.
11: Oui, ben moi j'étais complètement consentant puisque j'ai eu donc un harcèlement sexuel de ma patronne.
2: Mmh.
11: Et ben maintenant je suis marié avec.
2: Ah plus, d'accord.
11: Et ben oui.
2: Et t'as quel âge sans indiscrétion?
11: J'ai 23 ans.
2: Ben, et t'appelles elle d'où sans
11: indiscrétion?
2: Bon Olivier, tu as commencé par t'écraser parce que tout à l'heure tu as dégagé, ça va aller vite fait.
3: D'accord.
2: Donc t'appelles d'où?
11: De Toulouse.
2: Toulouse, la fréquence?
11: Bah moi je sais pas parce que je l'écoute sur internet.
7: En 17.5.
2: Ouais bah non je pense pas. Hein.
7: Si je crois pas, je sais pas, je dis ça comme ça. Hein.
2: Non parce que c'est pas la première fois qu'on a des gens de Toulouse.
10: De la fréquence, Gérard.
2: Non mais moi je pense que si je la demande à Manu, le temps qu'il la cherche, on verra. Alors donc moi je peux vous dire que je me suis jamais fait harceler, donc même le jour où ça arriverait, je sais pas si je serais consentant là-dessus.
7: Pourquoi? Bah attends, explique-nous pourquoi.
2: Bah parce que je veux pas me faire harceler par n'importe qui déjà pour commencer.
7: Ah mais pourquoi elle est mignonne.
2: Ouais mais ça dépendra de la personne.
3: Et tu donnerais pas ton consentement?
2: Non. Donc les animaux pratiquent-ils le harcèlement sexuel? On va demander à Marmite.
8: Ouais les chiens.
2: Mm-hmm.
8: Il y en a plein, ils viennent sur moi puis ils frottent leur zigounette sur ma jambe, c'est désagréable.
2: Ben ça c'est. Moi je vais te dire une chose, Marmite, et je pense que point noir.
0: Oui.
2: Point noir, ça va être pareil.
0: Ouais, ouais. C'est surtout chez les bulldogs.
2: Oh.
7: Oh là là.
2: Ouais. Olivier, tu fais gaffe.
3: Il y a Gérard qui m'attaque.
2: Olivier, tu fais gaffe, c'est la dernière fois.
3: D'accord.
7: Oh non, Olivier, on était content de t'avoir, putain, reste.
2: Hein? T'amuses pas à faire des conneries, toi.
3: Gérard,
2: oui.
3: On accueille Casse-toi à la place de Sifflet.
0: Salut Gérard, Casse-toi.
2: Casse-toi, salut, t'appelles d'où?
0: J'appelle de Seine-et-Marne.
2: Mm-hmm. Et la fréquence, c'est 101.9.
0: Ouais, hein. Voilà, 101.9. Ah,
2: okay. Donc, on va demander à Point Noir. Attends, Marmite, tu me disais, toi?
8: Que j'étais sexuellement harcelée par les chiens.
2: Non, mais ça, je peux... Maintenant, il y a quand même trois filles... trois filles et trois garçons.
0: Oui.
2: Je pense que les trois quarts du temps, les nanas, c'est quand vous avez vos règles. Et ça, je peux vous le dire. Moi, attendez. Je vais continuer.
0: Oui.
2: Moi, j'ai le chien de ma copine, donc.
5: Il se frotte toujours à ta jambe quand t'as.
2: Non.
12: Comme ça.
2: Non.
12: Comme ça.
2: Il va carrément sur sa sœur.
12: Oula.
2: Donc je pense à chaque fois dès qu'elle a ses règles, tu peux être sûr que t'as le clébard qui est là. Hein.
0: Ouais, il suffit juste de te laver, Gérard.
2: Hein.
0: Et tu sens pas, ça sent pas. Faut te laver, c'est tout.
2: Non mais c'est pas moi hein, qui.
0: Non mais dis-le à ta belle-sœur.
2: Non mais de manière.
7: Ou à ta meuf.
2: Non mais attends, ma meuf, elle t'emmerde toi. D'accord. Tiens, ben Poupon.
7: Oui.
2: Donc pour toi?
7: Bah écoute, moi, bon, déjà, j'ai un gros problème. Je sais que tu vas pas être d'accord, mais moi, j'aime pas les animaux. Donc je vais dire, le premier clébard qui vient se frotter sur ma jambe, il prend un coup de savate. Quoi,
2: non, mais alors dans ces cas-là, je vais te dire une chose que... Non. T'es vraiment dégueulasse de dire ça.
7: C'est un gros Rottweiler, je le laisse terminer. C'est un caniche, je le shoote.
2: Non, bah attends.
0: C'est dégueulasse, la France.
2: N'importe quoi.
7: Attends, j'ai pas envie de me faire spermer par un clébard sur la jambe.
2: Couscous.
10: Ouais, Gérard. Moi, j'ai déjà vu deux dromadaires qui se frottaient là-bas aussi. Ils étaient en train de se masturber eux-mêmes. Dans le désert du Sahara, en plus.
2: Bah, attends, à la place des dromadaires, y avait pas des chameaux?
10: Oui, y a pas de problème. Mais c'est pas le même nombre de bosses, donc ça fait pas le même effet.
2: Ouais, les chameaux, ils ont deux bosses.
0: Ouais.
7: Non, une.
0: Non, ils en ont deux,
2: les dromadaires, ils en ont une.
7: Oh, les filles,
0: chat,
7: bravo.
0: Ça veut dire deux en arabe.
7: Merci pour l'humour, les filles.
2: Mathieu.
13: Ouais, bah moi je pense pas que les chiens et les animaux sont capables de nous harceler sexuellement. Je pense que c'est pas possible.
7: Ils ont tout ce qu'il faut, hein. Ils ont une quéquette, ça suffit. Hein.
2: Bah ouais, mais bah oui. Comment que tu veux qu'ils reproduisent alors? Faut bien qu'ils aillent sur une femelle.
0: En plus, ils arrivent à se la lécher.
2: Ah ouais, c'est ça. Oui, ça, bien, oui.
5: Attends, moi je sais qu'il y a déjà des chiens qui m'ont mis des mains au-dessus, c'est pas super agréable.
2: Attends, un chien te met une main, une queue, te met une patte, ouais.
7: C'est plutôt mal de toucher le cul.
2: Non, parce que
5: ça m'est déjà arrivé, un chien qui me fait un clin d'œil, par contre.
2: Bon, attends, Couscous, l'autre, quand il me dit un chien, il a pas un clin d'œil, vu qu'à avoir ta tranche, ça m'étonne pas de toi. Ça m'étonne pas de toi, hein.
7: Bravo.
2: Toi, de toute manière, les premiers chiens que tu vois dans la rue, ils sont pour toi, hein. Casse-toi.
3: Gérard, sur IRC, on me demande si tu t'es déjà toi-même harcelé sexuellement.
2: Non.
7: Avec ta main droite ou gauche?
2: Non plus. Alors, casse-toi.
0: Oui, bah, excuse-moi, j'ai pas entendu la question, tu peux la répéter?
2: Les animaux pratiquent-ils le harcèlement sexuel?
0: Ah, j'y crois pas, là, du tout.
5: C'est quoi le débat, Gérard?
7: Les animaux.
5: J'étais pas là au début.
2: Non, mais toi, les oreilles, c'est comme le cul, ça se lave. T'étais dans le studio en train de faire le con, alors...
7: C'est sur les animaux.
3: Il travaillait.
2: Oh non, mais il travaillait, mais il avait qu'à écouter. Et tu m'étends ce son, parce que tout à l'heure, je vais te mettre une baffe. Alors, septième question, Manu, tu m'étends...
0: Je peux répondre, moi?
2: Qui?
0: Point noir.
2: T'avais pas répondu, toi?
0: Bah non, j'ai pas répondu. Tu m'as posé la question et puis tu m'as coupé en plein milieu.
2: Ah bon, bah alors, vas-y.
0: Ouais. Donc je voulais te dire que c'est vrai qu'effectivement, les chiens sont réputés pour faire du harcèlement sexuel et surtout la race des bulldogs.
2: Ouais, mais ça, c'est partout. Hein.
7: Pas drôle.
2: Donc, voilà. Moi, je peux... Oui?
10: Non, rien.
2: Donc, je peux vous dire une chose que j'ai jamais vu des animaux le faire, mais bon, bah, peut-être qu'un jour, j'en verrai. La question... Avez-vous déjà été harcelé? Je pense que je l'avais posé, cette question-là.
7: Ouais.
0: Ouais, Gérard.
2: Ouais, j'avais oublié de donner les sondages. Donc, il y a 55% des gens qui répondent qu'ils ne sont pas bricoleurs, donc je vois pas le rapport avec le harcèlement. 40% des gens répondent qu'ils préfèrent le foot, donc je vois pas du tout
7: le foot. Ah pardon.
2: Le football.
7: Ouais.
2: Donc je vois pas du tout le rapport avec le harcèlement sexuel.
5: Ça c'est les sondages.
2: Donc 5% des gens répondent qu'ils se foutent de la politique, je vois pas du tout le rapport avec le harcèlement sexuel.
10: Rien à voir.
2: Et 0% des gens n'ont pas compris la question. Alors s'ils ont pas compris la question. Donc il y a 0% qui n'a pas compris la question, bah c'est bien, comme ça me fait plaisir. Moi,
10: les Mongols.
2: Pour moi, c'est des Mongols, c'est des petits cons.
7: Ouais.
5: Sur Minitel, il y a Caroline DS qui dit qu'elle veut te voir à la loco.
2: Attends, mais écoute, il n'y a personne.
5: Tiens, regarde.
2: Ah, il y a un connecté.
4: Deux.
2: Ah, un connecté. Bah, allez, non,
5: c'est les parents, Olivier, de toute façon.
7: Ah, bravo.
2: Non, je pense pas. Le téléphone ne répond plus. Max, je te branche. Bon, d'accord. Ok. Donc, septième question. Avant qu'on fasse la pub. Non.
5: Il n'y a pas de pub, Gérard.
2: Avant qu'on.
10: La pub à 2h30 du matin.
5: Gérard, il veut la pub.
2: Non, avant qu'on.
5: On va faire la pub.
2: Avant qu'on s'envoie un petit disque. Ouais. Alors, être harcelé sexuellement peut-il devenir une maladie? On va demander à Casse-toi.
8: J'ai pas compris ta question, Gérard. Tu peux répéter, j'ai rien compris.
2: Être harcelé sexuellement peut-il devenir une maladie?
7: Bien sûr.
8: Mais alors, ça n'a aucun rapport, quoi, je veux dire.
7: Si, moi je sais.
2: Qui?
7: Poupon.
2: Ouais, vas-y, Poupon.
7: Si tu penses que ça peut être une maladie, il faut que tu vois ça en fait avec ton boss, parce que ton boss, il a fait l'émission du dimanche soir, c'est Malade Nocturne.
2: Ouais.
7: Et Malade Nocturne, c'est donc pour guérir justement la maladie du harcèlement sexuel.
2: C'est non, mais attends, mon boss, oui. Mon boss déjà, il a un nom, il s'appelle Max.
7: Bon, Max.
2: Il a fait. Voilà, comme dit Couscous. Mais il n'a pas fait ça dans le but de faire chier c'est tout.
7: Mais je t'ai pas dit dans le but de faire chier, c'est pour soigner la maladie, c'est fait pour ça, c'est pour ça que.
2: Mais attends, mais c'est pas avec la musique que tu vas te faire harceler, bah, espèce d'abruti.
7: Mais non, ça guérit du harcèlement et c'est pas.
2: Ah ouais,
7: ça
2: tu crois que la musique a guéri le harcèlement sexuel?
7: C'est une nouvelle thérapie New Age Goa. Et ça
2: ouais, bien
7: malade,
2: sûr.
7: Malade nocturne.
2: Ouais.
7: Avec ton
2: une malade nocturne. Ok. Une question IRC.
3: Oui, il y a Nostradamus qui te demande s'il existe des traitements à base de médicaments.
2: De médicaments, non.
3: De médicaments.
2: Pas ma connaissance.
7: Normal.
2: Casse-toi.
8: Je t'ai répondu, Gérard. Hein.
2: Non, c'est pas toi qui viens de me répondre, c'est Poupon.
8: J'ai répondu juste avant que je disais que ça n'avait aucun rapport.
2: Bon, hein. Ok. Mathieu ?
13: Moi, je pense que oui, ça peut être une maladie d'être harcelé sexuellement.
2: Mm-hmm.
13: Effectivement.
2: Ok. Couscous ?
10: Ouais, ça peut être une maladie, mais il faut consulter un bon médecin qui peut te traiter au couscous pour que tu te soignes.
2: Ouais, d'accord.
10: Il
2: n'y
10: a
2: avec,
10: pas de problème.
2: Avec les merguez, les pois chiches.
10: Non, que la semoule.
2: Que la semoule. Et pourquoi pas avec une carotte ?
7: Non, mais il la fume, la semoule, ou quoi, lui ?
2: Non, mais attends, il fait bien.
7: Non, mais il habite dans une couscoussière.
2: Restez quand même poli, parce que c'est quand même bien qu'on aille un mec comme lui, au moins pour nous donner un peu d'ambiance dans les débats, parce qu'avec vous, je crois qu'on s'ennuiera.
7: Mais c'est là pour ça,
5: je peux t'en mettre, si tu veux.
13: Moi, je suis gentil, Gérard.
5: Et pas que de l'ambiance.
10: Tu la sens bien, mon ambiance, hein.
2: Poupon.
7: Oui, je t'ai déjà répondu, je te dis malade nocturne.
2: Alors, point noir.
8: Moi, je pense pas que ça peut devenir une maladie. Par contre, je pense que ça peut devenir un remède.
2: Ouais. Mmh. Mmh. Marmite. Mmh. Non, mais Olivier, c'est pas la peine de t'amuser parce que tout à l'heure, je vais terminer à 2h30. Moi, ça va aller vite.
5: Oh non.
2: Marmite.
8: Oui.
10: Oh non, Gérard.
2: Marmite.
8: Non, Gérard.
2: Ouais, s'il vous plaît, derrière, vous laissez. Vous laissez finir les questions, là. Marmite.
8: Moi, ça me rend malade quand je me fais pas harceler, ouais.
2: Bon, toi, c'est carrément...
8: C'est une maladie.
2: Ça, c'est carrément une maladie pour toi. Si t'en as pas, t'es malade.
8: Bah, carrément.
2: Donc, plus t'en as, et plus t'en veux.
8: Bah, plus j'en veux, ouais.
2: Ouais, et si t'en as pas, ça devient grave. C'est comme de la drogue.
8: Ouais, c'est une drogue, ouais.
2: Ouais,
3: C'est une question, Gérard. Alors attends, est-ce que lorsque l'on pense à toi, Gérard, c'est du harcèlement mental?
2: Ça dépend. Ça dépend des nanas et c'est leur problème. Leur problème, c'est pas le mien et c'est tout. Donc, je pose la huitième. Pourquoi que les gens ont peur de parler de ce problème? Et on va s'écouter. Les poules qui puent avec j'ai un œuf pourri dans le trou des fesses. Et vous pouvez toujours nous appeler au 0803 08 5000 et toujours le Minitel www.funradio. Et à tout de suite. Des débats du jeudi avec Gérard. Donc il est 2h31 et on vient de s'écouter. Des poules qui puent avec j'ai un œuf pourri dans le trou des fesses et on va récupérer Marmite. Marmite.
14: Là, allô.
2: Allô,
14: allô,
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14: allô,
2: Marmite.
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14: Allô.
15: J'entends rien.
16: Allô, allô.
17: Allô, couscous.
14: Ouais, ouais, je suis là.
2: Allô.
14: Là,
2: ouais.
15: Il est parti, Gérard.
2: Attends, essaye. Marmite.
17: Il a quitté le studio, Gérard.
2: Non, ça... Bon, Olivier, tu me fais quoi, là?
18: Je fais rien.
17: Allô,
18: et voilà, c'est pour moi.
14: Allô, Popon.
18: Ça marche, là?
2: Oui, Marmite.
15: Là, ouais, je...
18: Ah, bah voilà, ça y est, ça marche.
14: Il est où, Gérard?
2: Marmite.
15: Ah, salut.
2: Marmite, rebonsoir.
15: C'était où?
2: J'étais là, mais c'est Olivier qui s'est mis à faire le con, c'est pas grave.
15: Okay.
2: Marmite, donc, toujours là.
15: Toujours là, ouais.
2: Point noir.
19: Ouais, je suis là.
2: Toujours là. Poupon.
17: Ouais, je suis là, ouais.
2: Toujours là. Et couscous.
14: Ouais, toujours fidèle.
2: Toujours là. Mathieu.
20: Encore, ouais.
2: Toujours là. Et casse-toi.
21: Salut, GG.
20: Salut, casse-toi.
2: Donc, toujours là. Donc, huitième question. Pourquoi les gens ont peur de parler de ce problème?
20: Mais de quel problème?
22: Il y a Dark Vador qui vient d'arriver.
20: Oh là là.
22: Dark Vador.
18: J'ai rien fait, moi.
22: Petit Jedi.
18: J'ai rien fait, moi, Gérard.
2: C'est quoi cette histoire de merde?
18: Bah, allez, on continue.
2: Donc, casse-toi.
21: Oui, je suis là.
22: May the force be with you.
2: Casse-toi.
21: Oui, Gérard.
2: Donc, pour toi.
21: Personnellement,
2: c'est pas un problème pour moi
21: d'en
18: parler, donc si des gens n'en parlent pas, c'est que bah, ça les gêne,
21: je sais pas, j'imagine.
20: On va
2: Allô.
21: Donc,
20: Mathieu.
2: Mathieu, je vais calmer
20: tout le monde, Gérard,
2: c'est pour ça. Bon, alors Mathieu, pour toi.
20: Moi je pense que c'est dur d'en parler de l'harcèlement sexuel quand même. Parce que si on a peur de se faire harceler, on a automatiquement peur d'en parler.
2: Ouais, ben ça, c'est un problème que, qui se passe à l'heure actuelle, c'est que personne ne veut en parler.
20: Ouais, parce que les gens ont peur.
15: Non, moi j'en parle. Hein.
21: Non, mais il faut en parler parce que sinon, moi,
2: Attendez,
18: parce que les gens de l'IRC n'ont pas entendu la question.
2: Alors pourquoi les gens ont peur de parler de ce problème.
18: Ah ok, merci.
14: Gérard, c'est couscous, je peux
2: répondre. Ouais, couscous.
14: Bah moi j'en parle pas, parce que si j'en parle, si tu parles d'harcèlement sexuel, tu te fais forcément harceler sexuellement.
2: Mm-hmm.
14: Donc j'en parle pas.
2: Voilà. Mais je vois pas, mais si... Bon bah toi, si tu te fais harceler sexuellement...
14: Mais si j'en parle à une personne, ouais. Imaginons j'en parle à Bébert et Rachida, ils vont m'harceler sexuellement.
2: Bah non, si tu leur en parles, que t'as déjà eu des problèmes comme
14: ça... Bah, ça se voit que tu les connais pas, hein.
2: Ah non, mais ça, je connais pas tes problèmes, moi. Poupon.
17: Bah écoute, les gens ont peur en parler parce que c'est dangereux, c'est une maladie, et y a des médecins qui soignent ça, il y a des psychologues, des harceleurs sexuels, des marabouts, tout ça.
2: Non, mais attends, là, Poupon, il y a d'autres personnes, bon, d'accord, tu peux aller... Oui, mais si la personne a peur d'aller en parler à un psychologue ou autre, ça, c'est son problème.
17: Non, mais si c'est une peur, c'est une phobie, c'est un zombie, c'est sexuel, donc forcément, tu vas voir un sexologue.
2: Ah tiens, il y a une question, Colgate, alors là, elle commence à s'amuser. Gérard, t'es déjà été harcelé dans un couscoussier par les merguez. Alors après, t'as Gérard, t'es déjà harcelé à une radio.
14: Allô.
21: Allô.
18: J'ai rien fait. Est-ce qu'on m'entend, moi? Allô. Gérard, vous lâchez ton micro là. Celui-là, il marche pas.
2: Non, mais si.
18: Celui-là, il marche pas. Mais forcément, c'est toi. Ben voilà. Attends. Ça va marcher là.
23: Attendez, les auditeurs, ça va marcher. Vas-y, parle, Gérard.
20: Allô.
23: Allô. Ouais, vous l'entendez là? Vous l'entendez, Gérard?
18: Ça marche.
23: Mais si, c'est... Gérard, si vous l'entendez,
18: ça marche.
23: Gérard. Non,
18: j'ai pas les CD, arrête.
23: Voilà, ça y est, ça marche. Parle dans ton micro, Gérard. Parle dans ton micro. Vous l'entendez là? Il va vous parler. Vous l'entendez, c'est sûr.
2: C'est toi qui arrête pas de déconner.
18: J'ai rien fait.
20: Hein? On t'entend, GG.
14: Il n'y a pas de problème.
18: Vous l'entendez.
2: Donc, Poupon.
20: Oui, je suis là. Oui.
2: Toi.
17: Bah, tu peux me répéter la question, parce qu'avec tout ce bazar, avec les problèmes techniques, là, ça devient dur. Hein.
2: Pourquoi que les gens ont peur de parler de ce problème?
17: Bah, ce que je te disais, si t'as peur, c'est une phobie.
2: Mmh.
17: Ok.
2: Ah bah, c'est... Ouais, t'avais déjà répondu, quand je t'avais dit...
17: C'est sexuel, voilà. C'est
2: ok.
17: Voilà.
2: Point noir.
6: Moi, j'ai pas peur d'en parler. Au contraire, ça m'excite.
2: Non mais attends.
9: Comme la braise.
2: Ouais. Je pense parce que à ton âge, je pense que j'irai voir quelqu'un pour en parler quand même. Hein.
6: Non, je préfère pas en parler. Je préfère le faire.
9: Oh là là, la
2: n'importe quoi. Marmite.
16: Ouais. Bah moi aussi j'en parle. Hein, je m'en fous. Hein.
2: Ouais mais t'en parles dans ton entourage.
16: Ouais, moi j'en parle à tout le monde. T'as vu là, je t'ai appelé pour t'en parler. Hein.
2: Non mais attends, c'est pas moi qui t'ai appelé. C'est au standard qu'on t'a appelé.
16: Non, c'est moi qui t'ai appelé.
2: Ouais mais après le standard t'a rappelé pour participer au débat.
18: On l'a harcelé.
16: Ils m'ont un peu harcelé voilà. Toute la semaine.
9: Ils l'ont harcelé téléphoniquement.
2: Mm-hmm. Tu disais Couscous.
9: Ils disaient qu'ils l'ont harcelé téléphoniquement.
2: Non mais ça.
16: Ouais mais c'est si bon.
18: Moi je voulais juste rajouter que vous avez quand même harcelé le boss quoi.
9: Ouais, on a harcelé le boss depuis une radio.
19: Et moi je vais te dire que le boss on a été à deux doigts de l'enlever, de le torturer, hein, c'est clair. T'as failli sévir quand même.
9: J'ai harcelé à coups de saucisse dans le derrière.
19: Il a bien fait de lâcher, oh non.
18: Bon Gérard,
19: prends pas le boss.
18: Reprends pour ton débat.
2: Donc, 9e question. Devrait-on créer une école sur le harcèlement sexuel?
6: Oh oui.
2: On va demander ça, tiens, point noir, parce qu'à 17 ans...
19: Point noir, je vais t'éclater, ouais.
6: Ah ouais, non mais moi je suis tout à fait d'accord pour cette initiative, ouais. Ah ouais, il n'y a aucun problème. Bah déjà, comme je te disais tout à l'heure, on fait des trucs par correspondance, mais alors si on ouvre une école, ah ouais, moi c'est j'arrête la boulangerie et je vais dedans, quoi, c'est clair.
16: Moi aussi, je suis prof.
2: Qui, Marmite,
16: j'harcèle tout le monde. Hein.
19: Moi, je veux bien des cours particuliers à ce moment-là.
16: Il n'y a pas de problème.
9: Ah, moi aussi. Okay, hein.
2: Non, mais attendez. Alors, Marmite, toi, t'es d'accord avec Point Noir. Poupon.
19: Fait, ouais. Bah, moi, je dis qu'effectivement, il faut des pédagogues pour faire des écoles, c'est clair.
16: Des pédologues.
19: Non, des pédagogues. Des pédagogues.
9: Des pédologues. Made of force. Tu vas YouTube.
19: Jeune Skywalker.
18: Tu vois?
19: Je vais aller les voir, merci.
2: Couscous.
9: Oui, Gérard. Oui, moi, je pense que ça serait bien, mais il faudrait que la professeure, elle soit bien roulée. Hein.
2: Ouais, mais ça.
9: Sinon, il n'y a pas moyen d'apprendre. Hein.
2: Toi, tu peux pas trouver des.
19: À la France,
2: des profs bien.
9: Pour qu'elle écarte bien les cuisses, hein, pour qu'on va bien la foutre.
2: Bon, ben, t'es vraiment un cochon, toi.
6: Ouais, mais faudrait qu'il n'y a pas que de théorie, il faudrait qu'il y ait de la pratique aussi.
2: Mathieu.
16: Bah, évidemment.
24: Oui, alors moi, je pense que ça serait une bonne initiative de faire une école sur l'harcèlement. Puisque comme ça, je pourrais être professeur et je pourrais faire mes mises avec des petites demoiselles.
2: D'accord, casse-toi.
6: Bah, écoute, moi, Gérard, je suis tout à fait d'accord.
18: C'est une autre. Je sais pas, il l'a pris pour lui quoi.
25: Tu lui dis casse-toi.
18: Je vais le rappeler, je crois que c'est Couscous en plus. Non, il est plus là. Il l'a mal pris ce que tu lui as dit.
19: Bon, bah, il y a une place.
2: Bon, donc, des écoles, je voudrais pas que ça existe.
19: Pourquoi?
2: Oh non, pas avec les profs. Hein.
19: L'école, c'est bien quand même.
2: Ouais, non, mais pas.
19: Attends, je vais te dire, s'il y avait des cours de quéquette à l'école, les lycéens, ils seraient pas en grève. Hein.
6: Tu m'étonnes.
2: Non, mais attends, ça. Là-dessus, c'est.
19: Attends, ils feraient des heures supplémentaires en permanence et tout ce que tu veux.
2: Il y a une question.
26: Il y a une bonne question hier, c'est de Kevin Klein. Gérard, comment reconnaître un harceleur potentiel?
2: Voilà,
24: c'est trop compliqué pour lui.
18: C'est pas les harceleurs potentiels, en plus, c'est les harceleurs sexuels. Tu dis n'importe quoi, Rigo. Ah,
2: non, mais même, de toute manière, là-dessus, je peux rien dire.
16: Non.
2: Alors, dernière question.
19: Déjà?
2: Eh oui, ben.
19: Bah,
2: oui,
19: attends, hein. Il reste encore 20 minutes.
2: Bah, non, ben.
24: Bah, ça va, on va prendre un
2: produit. Après, on verra.
26: Moi, j'ai plein de questions sur l'IRC, si tu veux, Gérard.
2: Est-ce que c'est du harcèlement sexuel si on fait l'amour?
19: Ouais.
2: Alors, Marmite.
16: Ouais.
2: Bah, toi, de toute manière, toi, t'es.
16: Mais moi,
2: t'es bien.
16: Ouais, moi, j'aime tout, quoi.
24: J'ai bien,
2: chouette. Toi, t'es carrément branché à fond là-dedans, hein.
16: Bah, à fond, profond, ouais.
2: Ah, ça y est, celui qui applaudit.
16: Merci, public.
2: Donc, pour toi, donc,
16: ouais,
2: ça te dérange pas?
16: Oh non, rien ne me dérange.
2: Point noir.
6: Oh bah moi, tant qu'il y a de la bite, tout va bien.
2: Oh bah toi, à 17 ans. Je me demande. À quel âge que t'as perdu ton. À quel âge que t'étais.
24: 3 mois et demi, un truc comme ça.
2: À quel âge t'as commencé les relations?
6: À 14 ans.
19: Oh. Les filles, j'espère que vous serez demain à la loco. Hein.
16: Ouais.
2: 14 ans.
16: Valère,
26: c'est
6: ouais, 14 ans.
2: Oh
26: non, on jette rien.
18: J'ai rien fait, mais.
2: J'étais ça. Attends, je te balance un micro.
6: Je suis sûr que je t'en apprendrai des trucs.
26: Olive.
25: Ok.
18: J'ai rien fait.
2: Non, presque pas. Poupon.
0: Ouais, bah écoute, moi je dis, hein, dans ces cas-là, on sait à quoi on s'expose, on peut, plaire, on peut perdre sa place de président. Hein.
2: Non, ça, je vois pas. Non,
0: bah,
2: mais
0: si,
2: ça.
0: Bah, si, si. On va pas parler de vie privée, mais tu sais très bien de quoi on parle.
1: Tu crois que Chirac.
0: Ah, bah, je vais dire avec la gueule de Bernadette, moi je comprendrais qu'il aille harceler ailleurs. Hein.
2: Mathieu.
4: Oui, ouais.
2: Mathieu.
4: Il y a quelqu'un qui applaudit, ça me gêne.
0: Ouais, c'est
2: putain, marrant. Ça commence à me prendre. Olivier, fais gaffe, parce que tout à l'heure, je vais te balancer quelque chose, toi, tu vas comprendre ta douleur.
18: Gérard, sur moi.
1: Avec la purée.
18: Excusez-moi, on retrouve Couscous.
4: Allez, bonsoir, Gérard.
18: Il l'avait mal pris quand tu lui as dit casse-toi, mais je lui ai expliqué que c'était pas lui.
2: Ok.
26: Voilà, bon. Gérard, en attendant, alors attends, je vais retrouver, j'arrive plus à savoir où c'est Disco qui dit si Adam avait pas harcelé Ève, on serait pas là.
1: Exact.
2: Ouais, bah ça peut-être. Donc,
26: Non, sûrement.
2: Bah oui. Mathieu, pour toi.
4: Donc, oui, je pense que l'harcèlement sexuel, c'est faire l'amour, c'est sûr.
2: Ouais, casse-toi.
1: Ah, moi je crois pas qu'il y ait de l'harcèlement là-dedans parce que, étant donné que c'est une entente entre les deux, moi je crois pas, non, franchement.
2: Et Couscous ?
4: Ah, j'ai pas entendu parce que
2: alors,
4: tu viens de me rappeler.
2: Est-ce que c'est du harcèlement sexuel si on fait l'amour ?
4: Ah, bah ça dépend comment tu le prends et ça dépend comment tu le fais.
0: Par derrière.
4: Surtout comment tu l'as pris. En sodomie, moi j'aime bien.
2: Non, mais ça, c'est.
4: Ah, moi, je pense pas que c'est du harcèlement sexuel. Donc, du moment que tu fais l'amour, il n'y a pas de problème.
0: Ah, c'est du bourrage de cul.
2: Ouais, mais.
0: Ah, il y a un mec qui est malade.
18: On coule, les mecs, on coule.
4: Mais je suis en évasion dans mes chiottes.
1: Titanic, hein.
18: Par contre, Gérard, est-ce que tu. Moi, j'ai une question. Pourquoi est-ce. Et pour toi, est-ce que tu crois que quand on drague une fille, on peut considérer ça comme du harcèlement ?
4: Ouais.
2: Non,
4: ouais,
2: non.
4: Si, c'est une
2: non.
18: Parce
2: qu'au
18: début, t'insistes. Si elle veut pas, t'insistes. Ouais, ça, s'il te plaît.
2: Non, mais de toute manière, t'as pas besoin d'insister. Si,
18: ouais, mais toi, c'est parce que t'es un sexe symbole que t'as pas besoin d'insister. Pense à tous les Tony, voilà. Arnett et Goldo, comment ils rament.
2: Chacun. Non, mais
18: attendez, laissez parler Gérard.
2: Non, mais chacun voit midi à ça.
18: Chacun, bon, chacun voit midi quoi ?
2: Chacun voit midi à sa porte et c'est tout. Je vois pas du tout le rapport. Si la nana veut pas sortir avec toi, elle sortira pas avec toi, c'est tout. Donc, conclusion.
1: Bravo.
2: Conclusion, Marmite.
1: Conclusion, vive la bite.
0: Mais pas déjà, attends, il reste un quart d'heure.
4: Non, mais c'est pas grave, après on fait un mini débat improvisé.
0: Il reste un quart d'heure, GG, avance une question, improvise.
4: Un débat sur les porte-clés, après ça va être génial. Allez, on
2: va. Non.
0: C'est une question sur l'IRC,
2: On fait con. Olivier !
4: Tu veux du tube ?
2: Oh !
4: On dit.
2: Éteins-moi ça !
26: Alors, à la demande des auditeurs, une petite question IRC de CompiMusique 8M.com, c'est un peu long comme nom. Le harcèlement donne-t-il la chiasse ? Si oui, de quel côté ?
4: Du côté droit.
0: Ouais, c'est clair.
4: De la fesse droite.
2: Non, je vois pas du tout le rapport.
18: C'est connu.
0: Pour
2: Non, alors, on fait la conclusion sur.
18: Alors, attends,
26: moi j'en ai
18: une question.
26: Vas-y, Gérard. Vas-y, excuse-moi.
18: Ah oh, bon, ben. Est-ce que, par exemple, la pilule Viagra incite au harcèlement ?
4: Bon, Manuel, ta question retourne en standard.
2: Tu vois,
4: tu veux du tube ?
1: Pas forcément, Manu, parce que moi je prends pas de Viagra et j'harcèle, quoi.
18: Tu vois, c'est une bonne question.
2: Non mais ça c'est le débat de la semaine prochaine. Olivier Tata.
4: Pure.
2: Dégage, je ne peux plus te voir là.
18: Ah, j'ai pas fait exprès.
26: Bon, en attendant, j'ai Davy 1, Davy 1 sur l'IRC qui est allé voir la définition du harcèlement sexuel dans le dictionnaire.
4: Ah, quand même.
26: Et on y apprend que le petit Robert a harcelé Larousse.
4: Bien sûr.
2: On va pas le rappeler. Donc, conclusion, Marmite, on fait conclusion sur ce débat et c'est terminé après.
1: Ouais, bah, vive la bite et puis prends garde le sourire, Gérard.
2: Ouais, mais.
1: C'est important, là.
2: Il y a certains trucs.
1: Demain, je vais te harceler. Dans les chats de la loco.
2: Ouais, bah t'as raison, tu verras comment tu vas être aussi avec moi demain.
1: Bah d'accord. À demain.
2: Ouais, bah on verra.
18: Dans les toilettes, hein.
2: Point après, noir.
1: Oui. Écoute-moi, Gérard, honnêtement, t'es devenu ma proie, je vais t'harceler, ça va être puissant, quoi. Je dis, ça va être puissant parce que tu m'as donné l'envie de t'harceler et franchement.
2: Mais attends, moi je sors pas avec des mineurs, hein.
1: Tu vas subir ce que jamais t'as subi, Gérard.
2: Ouais, ben moi je sors pas.
1: Tu vas pouvoir définir le terme harcèlement.
2: Ouais, ben moi je ne sors pas. Olivier !
4: Tube. Si,
1: tu me sauteras, Gérard.
2: C'est ça, ben alors je préfère mettre une capote avant d'attraper des morpions avec toi.
26: C'est plutôt l'inverse, je crois.
2: Poupon !
4: Il sort pas avec des mineurs, il sort que avec des horreurs.
2: Alors Poupon, ta conclusion, je viens de l'entendre. Terminé pour toi. Mathieu ?
4: Ouais, je me suis vesti tranquille, donc Gérard, tes débats... Bof.
24: Et puis, mais par contre, moi aussi, je vais t'harceler, je vais te faire ta fête demain, tu vas voir.
2: Ouais, ben on verra.
24: Je te le dis, mon
2: pote. Ouais, ben, surtout de Toulouse, t'as raison. Tu crois que.
24: Attends, tu crois quoi, t'es que... Moi, j'ai une voiture, hein. Mon pote. Hein.
2: Casse-toi.
21: Ah bah écoute, moi Gérard, ton débat il m'a vachement chauffé.
24: Ouais, casse-toi, mais casse-toi.
2: Bon ouais, tu me viens la chialeuse là.
18: Bah ouais, mais bon, tu l'as déçu quoi.
2: Mais alors, j'en ai rien à foutre. Casse-toi.
24: Bah GG.
21: Bah écoute, Gérard, je viens de te le dire. Je t'ai dit ton débat il était vachement chaud et maintenant je suis vachement chaude.
2: Ah bah c'est bien.
24: Ouais, GG.
2: Couscous. Couscous.
24: Oui. C'est de la spoule dans les oreilles.
2: Couscous.
5: Oui, couscous, oui, il n'y a pas de problème. Moi, je dis que le harcèlement sexuel, c'est pas bien, mais fais quand même gaffe à ton derrière. Un accident est si vite arrivé, Gérard.
2: Non, mais t'inquiète pas, j'ai
5: mon carte du corps. Je vais prendre le derrière comme il faut, tu vas voir.
18: J'ai rien fait.
2: Olivier, tu m'éteins ce micro vite fait. Tu m'éteins ça vite fait.
7: Ça y est.
2: C'est toi qui joues. C'est toi qui joues depuis tout à l'heure. Éteins ça.
24: Bon, ça va sinon les auditeurs?
5: Ouais, ça va, y'a pas de problème.
2: Attends, sinon tu vas le payer 10
24: sacs. Un petit débat. Tu es du tube. Tu es du projet.
18: C'est bon, Jean.
2: Donc, moi, la conclusion sur le harcèlement sexuel, c'est la dernière fois, Olivier, que tu fais la pro.
18: Oh non!
2: Je peux te le dire,
18: non,
2: là, c'est la dernière.
18: Ça, c'est pas une conclusion.
2: Déjà, tu m'as fait taper ton bordel, donc t'as
18: gagné. Je fais jamais rien, c'est toujours sur ma gueule.
2: Non, mais. Non, là, tu viens d'appuyer. Alors,
18: t'éteins
2: ça parce que.
18: Ok. Tu me jettes pas ce laser dans la figure.
2: Ouais, mais c'est pas le tien, c'est à moi.
18: Tu restes calme.
2: Ça te coûte 10 sacs.
18: Ouais, mais ça peut lui faire mal aussi, quand même.
2: Ouais, c'est dans pas la grave.
18: Tu veux me jeter un laser dessus et tu veux me le faire payer?
24: Non,
18: c'est ça va pas être pratique.
2: Donc, si vous avez des questions à me poser, moi, je peux
18: répondre. Chacun son tour, une question.
2: Alors, on va demander à Marmite. Vous avez encore 10 minutes. Même pas.
24: Si, un quart d'heure, 10 minutes.
2: Non.
24: Fais tourner.
2: Marmite.
10: Ouais, attends, je réfléchis là.
2: Non, mais vous, faut faire vite.
10: Ouais, non, mais je réfléchis.
24: Ouais,
10: si un jour tu travailles, est-ce que toi, si t'étais patron, tu harcelerais tes secrétaires?
2: Non.
18: Oh.
10: Pourquoi?
18: Je t'ai vu harceler des fois des filles ici.
10: Oh, mytho, Gérard.
2: Non, mais attends, toi, Olivier, tu t'écrases, tu ferais mieux de t'occuper de ton boulot.
18: Quand Sandy est pas là.
2: Menteur, attends.
18: J'ai vu harceler des mecs.
2: Tu veux qu'on la fasse descendre? T'es vraiment un bâtard, hein.
24: Oh là là.
2: T'es vraiment un bâtard, toi, de dire des conneries comme ça.
18: Là, t'es en train de le.
2: C'est pas bien, Olive.
18: Le harceler verbalement.
2: Tu dégages.
18: Voilà.
2: Allez, hop. Tu vires. Non, tu vires. Je veux plus te voir dans les studios, toi, maintenant. Hop, casse-toi.
18: On en parle tout à l'heure.
2: Non.
26: Gérard, sur IRC, il y a Axel Duroux qui dit conclusion quand tu passes à mon bureau.
2: Moi qui veux, ça m'étonnerait que ça soit le vrai.
26: Bah, on verra demain.
24: Un avertissement.
26: On verra. Point
2: noir.
21: Moi j'ai pas de questions spéciales, mais je voulais simplement te dire que tu te retrouves jamais tout seul parce que sinon je vais te sauter dessus, quoi. Ouais.

0: quand est-ce que tu vas t'acheter un rasoir, parce que là, t'as vraiment une tête de pignouf, en fait.
1: Bah, quand j'aurai les moyens.
0: Bah, je t'en amènerai un de ces quatre, alors.
1: D'accord, bah, tu l'envoies à la radio, carrément.
0: Pas de problème, pas de problème.
1: Et casse-toi.
2: Mais salut. Écoute, Gérard, j'ai pas de questions pour toi, désolé, mais...
0: tu veux du tube ? Arrête.
3: Il y a un gamin ou quoi? Qui c'est qui est venu avec un niard?
4: Qui c'est qui a un gamin, Manu?
0: C'est moi,
4: je sais pas, moi c'était pas...
1: Non, c'était pas prévu, mais tu prenais mieux de le prévoir.
3: Bah tu vois, quand c'est du harcèlement, ça finit par faire des gosses, hein, toi.
0: Ben voilà.
2: Ça fait rire les gamins, le harcèlement.
1: Non, mais tu prends mieux de le prévoir.
3: Ça, c'est la génération harcèlement.
1: Mais tu prends mieux de prévoir.
4: Bah le gamin, il rigole, ça, tu l'amuses, tu l'amuses.
0: Harcelé, là.
1: Non, mais attends, parce que casse-toi, j'ai pas compris sa question. Et Couscous, c'est à proposer.
3: Et pour non plus.
1: Quoi?
3: Et Poupon non plus.
1: Si, tu l'as déjà posé, toi, ta question.
4: Non, c'était Mathieu.
1: Ouais, casse-toi.
2: Bah donc, Gérard, ça va être difficile de comprendre ma question, étant donné que j'en ai pas posé.
4: Pardon.
0: Olivier.
4: Je l'ai coupé.
1: Arrête.
4: J'ai coupé sans faire exprès.
1: Toi, je sens qu'il y a une ramette de papier, là. Je pense que avant la fin de la soirée, elle va voler dans ta tranche.
4: Ah, cool.
0: Dans ta tranche.
1: Alors, casse-toi, donc, t'as pas de questions?
2: Non, si. J'ai toujours pas de questions.
1: Eh ben, tant pis pour toi.
0: Bah, casse-toi.
1: Bah, voilà. Tu peux...
0: C'est si simple que ça.
2: Moi, j'en ai une. Est-ce que Sandy, tu la harcèles sexuellement?
1: Alors,
4: et vice-versa, on me dit sur IRC.
1: Tu fais le 849, on va lui demander qu'à réagisse.
4: Ok.
1: Donc, couscous.
0: 849 kilos.
3: Oh là là. Pas gentil, ça, hein.
4: Non, mais continue ton débat. Continue
1: attends, mais j'attends que Couscous me pose la question. Et tu éteins ce double son.
3: Oh, Chewbacca.
1: Oh. Éteins ça, là.
4: Quoi?
1: Éteins.
4: Ça.
2: Tu m'excites, Gérard, quand tu cries.
3: Elle mouille.
2: Je suis trompé, hein.
4: Eh ben voilà, Gérard. Gérard, quand tu veux. Hein.
1: Gérard, elle est là, ta femme.
3: Bravo pour
4: donc la question,
3: hein,
4: c'est quoi?
3: Professionnel.
2: Est-ce que Gérard a fait sexuellement et vice-versa?
4: D'accord. Alors,
1: elle va répondre.
2: Oui, effectivement, et Marcel, mais c'est uniquement pour lui ramener le café le matin.
0: Oh là là. Chute comme la
2: je crois que là, si je ramène pas le café le matin, là, il me fait une crise. Hein. Ah ouais.
3: Oui, moi, c'est Poupon.
1: Ouais, Poupon.
3: Ouais, je voulais dire, vous parlez beaucoup du harcèlement sexuel, mais effectivement, on parle en ménager ou du harcèlement culinaire. Merci, où l'homme force sa copine à la cuisine et le ménage. Ça, c'est du harcèlement ménager et culinaire.
0: C'est un peu macho, Gérard, en fait.
1: Ah, non,
0: Gérard,
1: t'es
0: couscous.
1: Ouais, couscous.
0: Est-ce que tu penses que le harcèlement sexuel est entre un site?
1: Hein, principe?
0: Par rapport au site.
3: Si tu parles de la syntaxe des palmipèdes dans la pédagogie instinctive, c'est sûr.
4: Non, mais c'est pas con, ça. C'est pas con, Gérard. Qu'est-ce que t'en penses?
1: Personnellement, rien du tout.
4: Ouais, en fait, Gérard, tout est lié, quoi. Pourquoi?
3: C'est clair.
0: Ça serait pas entre un site par rapport au site du texte.
3: Non, si tu reviens au concept abstrait de la présomption...
0: Ouais. Oui,
4: mais laissez parler un peu Gérard aussi.
1: Non, mais moi, de toute manière, là, sur la question, je peux pas répondre.
0: Non, mais ça dépend de quel point t'interprètes la réponse.
1: Voilà. Donc,
0: ironiquement, tu vas à l'aligner 1, c'est pas possible.
1: Non, mais là, on va se quitter. Non, on va se quitter là-dessus.
0: Non, c'est pas possible.
4: 6 minutes encore.
1: Non, 6 minutes. Non, mais ça, tu vas t'amuser.
0: Oh, 6 minutes. Jusqu'au bout, ton boulot. Gérard, c'est couscous. Je peux te poser une question?
1: Vas-y.
0: Est-ce que t'as déjà vu des personnes faire du harcèlement sexuel?
1: Jusqu'à maintenant, non, pas encore.
2: Eh ben, tu vas bientôt pouvoir le voir.
1: Bon, attends, toi, à 17 ans, tu vas pas me prendre la tête.
3: Elle va prendre le cul.
1: Non, mais attends, toi, à 17 ans, déjà, t'es pas sûr de rentrer à la loco.
2: À mon avis, c'est une grosse allumeuse.
1: Toi, t'es une... je dirais encore mieux. Et je préfère...
2: Une grosse pétasse aussi, hein.
1: Non, mais...
0: Oh là là,
3: elle est jalouse.
1: Oui, elle est jalouse et elle a très bien...
2: C'est pas la question d'être jalouse, c'est la question que ça se fait pas. Quand t'as un mec, tu vas pas aller voir ailleurs, tu vas pas allumer les autres mecs pour le plaisir.
5: Attends, qui te dit qu'il y a un mec?
1: Non, mais attends,
2: Non, mais elle va allumer GG.
1: Point noir, point noir.
4: Pourquoi pas?
1: Point noir.
4: Pour mon anniversaire, quand même, tu pourrais te faire plaisir, GG.
1: Eh, point noir, déjà à 17 ans, t'es pas sûr de rentrer à la loco déjà?
4: Je la ferai.
2: Tu peux t'attendre à la sortie.
1: Ouais, bah là, tu sauras même pas comment que je serai.
4: Ouais, mais Gérard, j'ai pris son nom et je l'ai mis plus un sur le listing.
1: Ouais. Ah ouais,
4: je vais la faire rentrer.
1: Attends, tiens, point noir.
4: Je vais la faire rentrer, moi, je vais la faire rentrer.
1: T'as qu'à allumer le bouboulot standard.
4: Ah, mais elle veut pas de moi, elle veut de toi.
1: Non, mais moi, j'en veux pas, moi, je suis déjà pris. Alors, dans ce cas-là, tu vois, point noir, ce que tu viens de dire, eh ben, tu vas gâcher l'anniversaire à Max, c'est que demain, je reste chez moi. Voilà. Bravo point noir.
2: Pour une fois j'étais décidé d'y aller.
1: Bah ouais, mais tu diras merci à point noir.
4: Gérard, c'est pas à cause d'une fille de

0: 7 ans, non, tu vas pas venir à mon anniversaire.
1: Moi, je réponds pas à des questions d'une petite.
0: Mais t'es une vraie gonzesse, toi. À 39 ans, non, tu perds les pédales pour une fille de 17 ans.
1: Attends, 17 ans, c'est une allumeuse.
0: Elle rentrera pas, elle rentrera pas.
2: Gérard, si ça peut te rassurer, je travaille le week-end.
1: Ouais, attends, c'est ça.
0: Gérard, tu vas venir vendredi à la logo, puis c'est tout. Attends, tu vas pas discuter. Attends, ça va.
3: On a besoin de toi, GG, on t'aime.
4: DJ sur Rennes.
1: Ouais, GG. Couscous.
4: Oui.
1: Bon, et toi alors, qu'est-ce que t'as de spécial à poser comme question? Parce qu'à force, on t'entend pas. Bon, bah, ça suffit derrière, là. Ouais.
2: Moi, j'en ai une, Gérard.
4: Bah, moi, je prends un Mars et ça repart.
1: Ok, bah, ça, c'est bien comme pub.
2: Bah, j'en ai
1: qui
3: Poupon. C'est moi, Betrix.
1: Qui Poupon. Marmite. Non, c'est Marmite en premier.
2: Est-ce que tu crois que c'est le thème du...
3: Arrête.
1: Bon, hey, tu me laisses Marmite pour un cent, tu me coupes les autres parce qu'ils me font chier.
3: Ouais, bah non, ouais.
2: Est-ce que tu crois que le thème du...
1: Oh. Ah non. Hey,
5: il est où, Marmite? Eh bah ouais, ça y est, j'enlève les autres. Putain, il m'a mis une claque, j'ai aussi.
1: Eh ouais, ouais. Tu vois, ah, tu t'y attendais pas.
3: Calotte, il a pas une calotte.
2: Ça c'est vachement bien.
1: Voilà, je réponds. Voilà. Alors Marmite.
3: Gérard.
1: Marmite.
2: Bon, Gérard, est-ce que tu crois que le thème harcèlement... Là, vous êtes dégueulasse.
0: Non, les mecs.
2: Pourrait être porté au
3: Gérard,
2: cinéma.
3: T'es dégueulasse. Gérard, tu pourrais te retenir.
1: Marmite.
2: Gérard, est-ce que tu crois que le thème du harcèlement pourrait être porté au cinéma?
1: Ben, de toute manière, ça se voit dans les films. Hein.
3: Harcèlement sexuel. T'as vu des films de harcèlement?
1: Non, quand tu vois Brigitte Lahaie ou...
3: Ça
1: va faire
3: un film de boule, ça.
1: Ouais, mais même quand tu vois les trucs sur la mode, fais-moi confiance. Les mecs, ils se rincent bien l'œil hein, quand ils préparent les nanas pour défiler.
2: Oui. C'est sifflet. Est-ce que t'as vu le film Le Harcèlement avec Demi Moore?
1: Ouais. Alors, le film Harcèlement avec Denis Moore.
0: Denis Moore.
3: C'est
0: avec Roger Moore. Bien sûr, ça.
3: C'est avec Roger Moore.
0: Avec Denis Moore.
3: Roger Moore.
1: De toute manière, tu l'as à la maison. C'est pas. Oh! C'est pas l'harcèlement, c'est striptease. C'est striptease.
6: Il a encore sifflé ou quoi?
0: Non, je sais pas, je crois que c'est en haut à l'accueil, ils font la teuf.
3: Ah, c'est marrant. J'ai vu un autre film d'harcèlement, ça s'appelait Ferme la porte, que j'écarte les
0: guitares. Ah oui, oui,
1: Moi, j'ai vu un truc, c'est que maintenant, je vais vous laisser.
4: Gérard, c'est Cusco, j'ai une question.
1: Ouais, vas-y, la dernière.
4: Est-ce que tu peux me réciter une fable de La Fontaine?
1: Le corbeau et le renard, voilà, terminé, point final à la ligne.
3: GG, 9.9, ça fait combien?
1: 9.9, 68.
3: Non, c'est pas grave. Bon, GG, moi je voulais te dire, la semaine prochaine, tu fais un débat sur le vieux gras.
1: Ouais.
3: Et je voudrais savoir où c'est qu'il faut le mettre, le vieux gras.
1: Non, mais le vieux gras, c'est un truc que tu mets dans ta bouche.
6: Le
1: et que...
6: Il est là, le vieux gras.
3: Et ça, c'est pas des suppos, le vieux gras.
0: Bon, alors, conclusion vite fait de Gérard pour le débat de ce soir, qui était bien quand même. Hein, ouais. Par Olivier qui a perturbé un petit peu la fin de ce débat, dommage.
1: Ouais, donc, tu feras pas partie de l'équipe la semaine prochaine.
0: Pour commencer.
1: Donc, t'es renvoyé, tu fais plus partie de notre équipe le jeudi.
6: Allez.
0: Alors, la conclusion, Gérard, s'il te plaît, parce que tu t'écartes toujours du débat.
1: Conclusion.
0: T'es toujours aussi mauvais.
1: Conclusion, c'est dommage que ça soit terminé comme ça. Sinon, je pense que c'était un bon débat, à part le premier qui a foiré.
0: Non, il était bien.
1: Il a quand même foiré, mais je pense que sur l'IRC.
0: Ça a répondu présent, c'était parfait.
1: Il n'y a que Rigaud qui a.
0: Ta conclusion sur le harcèlement sexuel, parce que c'est pas ça ce qu'on attend de toi, c'est de parler du débat.
1: Ben, je pense que. C'est un peu con ce qui arrive aux gens maintenant quand ils vont voir les patrons. Voilà.
0: D'accord.
1: Voilà, quand la nana va voir le patron, si t'es bien, si t'es canon, comme Marmite a dit, t'es prise.
0: Ouais.
1: Si t'es pas bien, tu retournes chez toi ou chez
0: toi. Elle est canon, Marmite, tu crois?
1: Oh, je sais pas. Moi, je m'en fous personnellement. Hein.
0: Ah bon?
1: Mais moi, je peux te dire que si t'es bien, t'es prise. Si t'es pas bien,
0: t'es pas prise.
1: C'est simple, il va te dire on te rappelle et puis ta candidature, elle va, comme Manu vient de faire, hop,
0: à la poubelle. Voilà, exactement. Voilà.
1: Donc la semaine prochaine, les deux thèmes du débat, donc on va parler sur le Viagra qui est sorti là depuis peu. Et bien sûr, le fameux débat que tu veux que je fasse à tout prix, mais je suis pas chaud, mais on va le faire quand même en deuxième partie Ça sera sur la politique. Et voilà.
5: Ouais.
1: Il y a donc deux débats qui risquent d'être quand même
0: assez mouvementés.
1: Assez mouvementés et assez chauds. Et
0: voilà.
1: On va se quitter avec.
0: Avec Jazz.
1: Jazz. Qu'on sache comme. Non, c'est pas
0: non, c'est pas celui-là. Jazz sur Fun Radio, je vous souhaite une bonne nuit. À demain 22h, bien sûr. Et puis, on vous souhaite une bonne nuit avec Rousseau. Et puis, Gérard, on le retrouve jeudi prochain. Et sinon, demain soir, avec nous à la loco pour fêter mon birthday. Ça sera en direct d'ailleurs de minuit à 4h du matin. Bonne nuit.
7: peu, Gérard.
0: Bon, alors, des petites excuses quand même.
4: Ouais, bah, déjà, je tenais à m'excuser pour jeudi dernier parce que j'avoue, j'avais un peu bu.
0: Inadmissible.
4: Bah, j'avais un petit peu picolé. Hein.
0: C'était inadmissible, Gérard, mais tu le sais, on en a discuté, donc là, les gens n'ont pas été très, très, très contents de ton comportement de jeudi soir, et tu le sais. Mmh. Au même titre que ce que t'as fait mardi avec...
4: Ouais, mais attends, ce que j'ai fait mardi, déjà, t'as qu'à te plaindre au Dieu cave.
0: Ouais, d'accord, ok, mais t'as pas été très poli non plus envers ta copine Sandy, avec qui t'es censé te marier, quand même, tu l'as envoyé chier, quoi.
4: Ouais, mais ça a rien à voir.
0: Attends, c'est le vrai Gérard, ça, j'ai des doutes. C'est le vrai Gérard?
5: Bah ouais, je pense.
0: Parce que
4: déjà, j'appelle de la cabine parce que à cause de l'autre abruti, t'as donné le numéro de portable.
0: Si le vrai Gérard.
4: Le portable, il est bloqué maintenant.
0: Mais je suis persuadé que c'est lui, mais je me dis, bon, s'il y a le vrai Gérard, comme une fois, on a vu des problèmes. S'il y a le vrai Gérard qui nous écoute et peut-être qu'il peut démentir parce que j'ai l'impression qu'il y a un doute. Donc, il nous appelle dans le bureau directement d'une cabine et puis on l'appellera s'il y a le vrai Gérard de Suresnes. Mais t'es le vrai Gérard, toi?
4: Bah ouais.
0: Bon, on va vérifier tout ça. Ah, si y a le...
4: Tu vois, là, t'es en train de me faire le même coup que l'année dernière, tu vois.
0: Non. J'ai un doute. Mmh. J'ai un doute. On va vérifier tout ça. Qu'est-ce que t'as d'autre à rajouter? T'as peut-être un poème, quelque chose?
4: Ouais, j'avais un petit poème parce que à cause de toutes les conneries qu'on s'est mis à faire sur mon dos, bah, j'ai fait un petit poème qui s'appelle « Je commence à en avoir ras-le-bol ».
0: Ouais. Mmh. D'accord. Bah, là, on t'entend bien, Gérard. Ouais, ça a l'air d'être le vrai Gérard. J'ai cru que j'avais un petit doute, mais au cas où que le vrai Gérard nous appelle dans le bureau pour qu'on puisse le rhabiller d'une cabine pour vérifier si c'est le vrai ou si c'est pas le vrai. Hein.
4: Ok.
0: Donc voilà. Donc faut laisser la porte ouverte, on sait jamais. Alors vas-y, je t'écoute, Gérard.
4: Donc je commence à en avoir ras-le-bol des conneries qu'on fait sur mon dos. Je commence à en avoir ras-le-bol de fesses de babouin constant et pigeot. Je commence à en avoir ras-le-bol des deux travelots du standard. Je commence à en avoir ras-le-bol des comportements de filard. Je commence à en avoir ras-le-bol des tas de merde déposés devant ma porte. Je commence à en avoir ras-le-bol des abrutis qui se foutent de ma gueule quand je me balade en tongs et en short. Je commence à en avoir ras-le-bol des histoires des toilettes de la loco. Je commence à en avoir ras-le-bol qu'Olivier critique Sandy quand elle veut venir dans les studios. Mm-hmm. Je commence à en avoir ras-le-bol de me faire prendre par derrière en bois de Boulogne. Je commence à en avoir ras-le-bol de me faire draguer par les travelots quand je me mets de l'autre Cologne. Je commence à en avoir ras-le-bol qu'on bouche ma serrure avec des mégots. Je commence à en avoir ras-le-bol de l'abruti qui distribue le numéro de portable au standard. Alors les points sur les i et les barres sur les t.
0: Attendez, il y a le téléphone dans le bureau qui est en train de sonner.
4: Je vais pas final à la ligne.
0: Est-ce que c'est le vrai Gérard qu'on en ligne? J'ai un doute, on va vérifier tout ça. Non, mais attends.
4: Attends,
0: j'ai l'impression que c'est l'imposteur au téléphone. On a peut-être le téléphone, le portable, le téléphone pardon, qui sonne dans le bureau. C'est peut-être l'imposteur qui appelle dans le bureau aussi. C'est peut-être l'imposteur qui appelle dans le bureau. Et il va y avoir. Alors attends, Filda va nous dire ça. Filda!
8: Allez, c'est Françoise.
0: Ah, donc pour appeler Françoise.
8: Ouais.
0: Ah, donc apparemment Françoise confirme que c'est le vrai Gérard et elle veut qu'on l'appelle absolument. D'accord. En direct live. Il y a Françoise également qui doit pas être loin, qui doit être
9: là,
0: dans le... Bonjour Françoise.
9: Bonjour Max.
0: Quand tu as entendu Gérard, sur l'antenne, tu nous as appelé pour.
9: Non, parce que il y a un truc, on a envoyé une cassette justement que Gérard n'arrête pas de me critiquer et en plus mes avocats.
4: Alors attends.
9: Attends, déjà,
4: qui c'est qui a dit ces conneries?
9: J'ai une cassette et on reconnaît bien ta voix.
4: Est-ce que t'as les preuves?
9: Non, j'ai des preuves. Je peux te la balancer.
0: Dis pas Françoise que ça, ouais, vas-y.
9: Je peux te la balancer la cassette.
0: T'as un avocat
9: qui s'appelle François.
0: Alors vas-y, fais écouter Françoise.
4: Le François de Belgique, ça.
0: Fais écouter, attends Gérard, on va écouter calmement, on va écouter la cassette que Françoise
4: envoie.
10: Parce que Françoise, je vais te dire une chose, celle-là, j'en ai ras-le-bol.
11: Moi aussi.
10: Hein, elle a au moins 4 avocats, un chapeau rouge, Jim, elle a aussi Arlette, et un certain Constant.
11: Ouais, Constant,
10: alors,
11: ouais.
10: Alors écoute, tu vas noter ces 4 prénoms,
11: ouais.
10: Tu vas faire une liste qui dit que maintenant, Gérard, il a son avocat, alors tu t'appelles comment que je note ton nom?
11: François.
10: Alors, écoute, Et mon avocat, et tu me protèges.
0: C'est bon, Françoise, c'est bon. C'est le vrai Gérard, c'est le vrai.
11: Ouais, j'appellerai demain, ok.
0: Allô, Françoise?
9: Oui.
0: C'est le vrai Gérard, oui, je reconnais sa voix. Gérard, qu'est-ce que c'est toi, c'est ta voix?
4: Mais c'est pas moi, ça. C'est encore l'autre coup d'entendre.
0: Menteur.
9: Gérard, je peux aller jusqu'au bout si tu veux, hein.
0: Ah.
9: De quoi? Je peux aller jusqu'au bout sur la cassette, tu verras bien.
0: Non, c'est pas la peine, c'est pas la peine.
4: Attends, Gérard,
0: on écoute la suite de la cassette.
10: Il faudrait que t'appelles ce soir pour laisser à l'antenne parce qu'il faut que ça soit dit, parce qu'ils sont encore amusés à désactiver mon tatou.
11: C'est vrai.
10: Et alors là, je pense à un ras-le-bol.
11: Ouais.
7: Ouais, moi aussi, c'est pas normal.
10: Alors, donc, il faudrait que tu dises qu'ils arrêtent.
0: Ouais, c'est le vrai Gérard, c'est bon. C'est bon, allô, Françoise. Françoise.
11: Oui, Max.
0: Alors, donc toi, t'as reçu une cassette.
11: Ouais,
0: donc,
11: je l'ai reçu ce midi.
0: Qu'on récapitule bien. Attends, Gérard. Qu'on récapitule bien. On va récapituler bien pour que les gens puissent comprendre de l'autre côté de la radio, parce que moi-même, je n'arrive plus à suivre. Donc, on a Gérard de Suresnes.
11: Ouais.
0: Qui est peut-être un imposteur. En face de nous, on a Françoise qui, elle, a reçu une cassette d'un auditeur sur lequel, sur cette cassette, il y a donc Gérard qui est en train de...
11: De parler de mes avocats, donc de Jim, Constant,
0: d'accord.
11: Internet,
0: alors là,
11: petit chapeau en rouge.
0: Là, il se pose un problème, c'est qu'on a une autre personne qu'on essaie de joindre qui, elle, se revendique être le vrai Gérard et que donc le Gérard qu'on a en ce moment sur l'antenne serait l'imposteur. Alors on va vérifier. Allô ?
12: Allô ?
0: Oui, allô ?
12: Allô ? Bon, attends, l'autre, là, le... quand je t'appellerai Potion, tu sortiras du lit, d'accord?
13: Mais toi, tu fermes ta gueule, d'accord?
0: Ah, alors, attends.
13: Là, tu vas fermer ta gueule.
0: Bon, alors...
13: Toi, tu vas fermer ta gueule, d'accord?
0: Gérard, on avait dit, qu'est-ce qu'on a dit la dernière fois? On avait dit qu'on ne s'énervait plus, parce que...
13: Lui, déjà, il va fermer sa gueule, parce que c'est un faux.
0: Alors, on va vérifier, parce que j'arrive plus à savoir. Lettres. Qui est le vrai, qui est le faux? Je sais plus.
13: Tu sais ce qu'il dit, le vôtre? Il dit les cinq lettres. D'accord?
12: Ouais, ta gueule, toi.
13: Bah, va te faire foutre d'Aix-en-Provence, d'accord?
0: Pas de faire foutre, t'as compris?
13: Alors, comme ça, t'es tout de suite servi maintenant.
0: Ouais, c'est bon,
13: ça,
0: alors, attendez, on se calme, Françoise.
11: Oui, je suis là.
0: Qui est le vrai, qui est le faux, je sais plus, moi.
11: Hein. Bah, moi non plus.
0: Ouais, là, on a des difficultés à gérer tout ça. Ce qu'on va faire, c'est qu'on va mettre le faux Gérard et le vrai, parce que là, forcément, il y en a un des deux qui est à l'imposteur. Je ne sais pas lequel des deux. On va récupérer dans un instant les deux Gérard. On va récupérer Françoise avec sa cassette. On va essayer de laver, entre guillemets, notre linge sale en famille sans aller trop loin non plus. Si vous voulez réagir à tout ce qui est en train de se passer ou même tout simplement venir faire de la libre antenne avec nous, si vous avez un problème, un sujet sur lequel vous aimeriez parler, une connerie que vous aimeriez faire. On aura d'ailleurs aussi du courrier. On en a parlé en début d'émission. La fameuse Jennifer qu'il faudra appeler sur son portable qui débarque sur Paris et qui tient absolument à me rencontrer. Elle a 23 ans, elle est chaude comme la braise, la Niémine, 0-870-5000. Vous ne bougez surtout pas, ça va être chaud.
12: Allô.
0: Bon, alors, qui le voit, Gérard?
12: Ah, chez moi.
0: Bon, Gérard, on a en face de toi un imposteur, t'es là?
12: Ouais, j'écoute, là.
0: Ah, c'est l'imposteur?
12: Ah, c'est l'autre cave.
0: Bah, attends, mais qui est le vrai? Bon, bref, il y a Françoise qui est également avec nous.
11: Ouais, je suis là.
0: Bon, Françoise, devant ton micro, s'il te plaît.
11: Ouais, je suis là.
0: Alors, comment vérifier qui est le vrai, qui est le faux parmi les deux Gérard, là?
11: Ben, je viens d'en parler je sais pas, en attendant qu'on nous repasse sur l'antenne. J'étais en train de parler avec un certain Gérard, mais lequel, j'en sais rien.
12: Ben, pour l'instant, moi, je veux dire une chose, c'est vrai, Françoise? Françoise?
11: Oui, je t'écoute, hein.
12: Ouais, bah, pour l'instant, t'étais en train de parler avec le faux.
0: Ça, c'est le faux Gérard, ça. Ça, c'est le faux Gérard qu'on vient d'entendre, c'est ça?
12: Non, la voix, attends.
13: Alors, dis-moi les débats que j'ai fait jeudi.
0: Alors?
11: Quel débat que t'as fait jeudi?
13: C'était sur Bill Clinton.
0: Ouais.
13: Et le décalage horaire.
0: Ah, c'est le vrai Gérard! C'est le vrai Gérard.
13: Mardi, quel est le thème des conseils qu'on m'a donnés.
0: Ah.
13: Je vais pas te le dire, sinon tu vas dire que...
12: Non, alors vas-y maintenant. Vas-y, parce que tu m'as pas fait sortir de mon lit à n'importe quelle heure, toi, abruti. Alors toi, tu fais partie d'Aix-en-Provence. Alors tu vas dire maintenant le thème des conseils qu'on a fait mardi.
0: Alors je vais te dire, ça m'étonnerait que le mec le mec qui pose qui demande à poser des questions, à mon avis, c'est le faux Gérard, parce que le vrai Gérard, je lui ai demandé de se calmer, et le vrai Gérard, il est calmé, et celui qui s'énerve, là, c'est le faux Gérard. Je le sais.
5: Ouais.
0: Parce que j'avais demandé à ce que Gérard se calme, mais apparemment, ça, je peux vous le dire, maintenant je le sais en direct live, le mec qui s'énerve et qui demande quel était le thème du débat, à mon avis, celui-là c'est le faux, parce qu'il continue à s'énerver, et comme j'avais demandé à Gérard de se calmer, ça, il n'y a que lui qui pouvait le savoir, parce que ça s'est passé en privé.
12: Alors vas-y, toi, celui d'Aix-en-Provence.
0: Alors toi, t'es le faux Gérard, là, celui qui vient de parler.
12: Non, je suis de Suresnes, abruti.
0: Ça, c'est le vrai Gérard, ça.
5: Ouais.
0: Parce que lui,
12: ok, alors salut.
0: Voilà, vous voyez, c'était le faux Gérard. Bon, alors, ça nous fait plaisir. Alors, le
13: vrai. Soi-disant, ça aurait été le vrai Gérard, il ne se serait pas mâché sur les pieds.
0: Bah, ouais, c'est clair. Bon, alors, Gérard, ça nous fait plaisir. Voilà, Françoise.
11: Oui.
0: Bon, on est avec le vrai Gérard. Le faux Gérard a eu peur, apparemment, il y a eu une imposture. Alors, est-ce que tu veux régler tes comptes avec Gérard vite fait?
11: Bien sûr, oui. Le temps qu'il écoute, soi-disant, la cassette, c'est pas soi-disant, c'est la cassette que j'ai reçue.
12: Oh, attends,
11: de ton avocat qui s'appelle François.
12: Ouais, comme par hasard, c'est François de Belgique, ça.
7: J'en sais rien.
14: Ah ouais, là,
12: rien. Bah ouais, t'en sais rien.
14: Quel souci, François de Belgique, pour les auditeurs qui ne connaissaient pas, c'est qui déjà? On peut remettre.
12: C'est le cap qui avait fait des cassettes vidéo sur mon dos.
14: Voilà, exactement.
7: Ah
14: donc,
7: non, ça m'étonnerait que ce soit lui. De toute manière,
12: des François, il n'y en a pas des centaines.
14: Hein. Ça, c'est clair. On est bien d'accord là-dessus. Comment on va faire pour régler cette histoire-là? Parce que ça fait combien? Ça fait peut-être 2 ans que ça traîne ce problème entre toi, Gérard et Françoise.
12: Ouais, bah ça fait un petit moment que ça dure.
14: Bah ouais, il serait peut-être temps qu'un de ces quatre vous puissiez.
12: On va faire un face à face, de toute façon.
7: Non, il n'y a pas de face à face, hein.
14: Ah bon?
7: C'est un bien ton face à face, hein. Parce que. Prendre les gens pour des cons, je suis désolé, mais.
12: Attends, tu prends les gens pour des cons, t'as fini quoi? Dans quel sens, là?
7: Dans quel sens? Pas mal, la musique.
14: Ah bah là vous allez vous battre, hein, tous les deux. Moi je mets le bon, la brute et le truand. Bon, le truand il a raccroché, il reste le bon et la brute là parmi les deux. Hein.
7: Tu devrais écouter jusqu'au bout la cassette là.
12: Mais... attends, t'as vu la voiture, c'est un gamin ça.
14: Françoise, sans nous faire écouter la cassette, puisque toi tu l'as écoutée, qu'est-ce qu'elle dit cette cassette à la fin?
7: Ben, à la fin, soi-disant Jean, il veut porter plainte, qu'il donne la marque, qu'un certain Jim et Petit Chapeau en Rouge a invité 150 personnes.
14: Attends, je crois que je me suis gouré, je vais foutre Dallas, parce que je crois que Dallas a quand même beaucoup plus sa place en fond musical que le bon, la brute et le truand dans votre histoire.
7: Elle a invité 150 personnes chez Gérard avec de la musique disco, je sais pas quoi. Là.
14: Ouais.
12: Ah tiens, c'est ça.
7: Ça.
14: Alors
7: Je peux te les faire écouter, mon petit pote. Hein.
12: Ouais, bien sûr, tu vas nous faire écouter la même voix tout à l'heure, c'est des conneries.
7: Non, c'est pas des conneries.
12: Ouais, hein. Ouais,
7: tu t'es fait piéger toi-même.
12: Oh, putain, mais... Dans ces cas-là, toi, t'es un avec Skyrock, alors tu te...
7: Tu t'es fait piéger toi-même,
14: hein, c'est génial. Oh non, là, ça va trop loin, là. C'est plus Gérard et Françoise, c'est Gérard et Swellen, là. Hein. Calme-toi, Gérard. On avait dit qu'on restait calme, donc ça sert à rien de commencer à insulter et à dire des conneries. Dallas, Françoise.
7: Ouais.
14: Ton univers. Implacable.
7: Avec une poubelle comme ça, ouais.
14: Alors, on recommence, Françoise. Attention. 3, 4. Gérard connaît bien. Attention. Vas-y Françoise. Vas-y Françoise.
7: Non, la casserole.
14: Non, alors, enlève-moi la casserole. Enlève-moi Gérard 2 secondes de l'antenne.
7: Non, mais moi.
14: Si, j'insiste.

0: Oh Françoise.
1: Non.
0: Oh tu nous déçois, mais t'es de pire en pire toi. Hein.
1: Mais oui justement.
0: Bah ouais, c'est de pire en pire. Hein. C'est pour ça qu'on t'a vu sur l'antenne, c'est que c'est de pire en pire. Hein.
1: Non parce que étant donné que maintenant je suis plus calme.
0: Bah t'es plus calme, calme oui, mais enfin là tu viens de t'énerver, je te demande de te détendre en chantant, tu veux même pas chanter.
1: Mais tu m'aurais mis autre chose que...
0: Bon là, qu'est-ce que tu veux que je te mette? Jacques le croquant? Premier baiser?
1: Voilà, surtout pas. Hein.
0: Premier... Pour la...
1: Bah, que je te mets à chanter entre parenthèses. Hein.
0: Alors, on peut chanter... Oh
1: non, c'est peut-être... Quoi, c'est
0: ça c'est Superman, ça c'est les envahisseurs, c'est le street blues, Magnum, non, Twin Peaks.
1: C'est quoi ça?
0: Bah, et Twin Peaks.
1: Je connais pas.
0: Twin Peaks, tu connais pas Twin Peaks?
1: Mais non, je te l'avoue, je ne connais pas.
0: L'univers étrange et mystérieux de cette série télévisée Twin Peaks, tu en as jamais entendu parler?
1: Non. Je te l'avoue, non.
0: Eh, François.
1: Oui?
0: T'es une vicieuse, toi.
1: Tout à fait.
0: T'aimes bien le monde de la nuit?
1: Oui.
0: Ça te fascine?
1: Ouais, surtout quand t'es là.
0: Wow. Françoise.
1: Oui, Max.
0: Si tu te rapproches un peu plus de moi, tu verras. Les gens qui écoutent la radio ce soir.
1: Ouais.
0: Ils sont là. Tu les vois?
1: Un petit peu, ouais. C'est bien, hein?
0: Il y en a parmi vous, je le dis à chaque fois, vous avez de ces têtes. Vous avez surtout des tenues pour m'écouter. Limite vulgaire.
2: On récupère parce qu'on a un emploi du temps extrêmement chargé. Gérard est ce soir à l'honneur puisque bien qu'on l'avait oublié de l'annoncer en direct, on le savait. Ce soir, c'est la Saint-Gérard et Gérard fait la fête ce soir apparemment dans son foyer. Il nous l'a dit. Gérard, t'es toujours avec nous en direct?
3: Toujours là, positif.
2: D'accord, très bien GG. Alors, tout à l'heure, on t'a demandé un petit poème en impro, t'as pas été capable et entre-temps, apparemment, Manu m'a dit que t'avais préparé un petit poème.
3: Ouais, j'ai noté trois petits vers. Alors,
2: vas-y.
3: Trois petits vers, petit jeu de mots.
2: Ouais.
3: Je voudrais boire un petit coup, mais je suis déjà trop beurré. Je voudrais boire un petit coup pour te refaire ta boîte, mon bibi. Je voudrais boire un petit coup, mais ma jambe de bois m'en empêche. Voilà, terminé.
2: C'est de la merde, ton truc.
3: Bah, de toute façon, c'est pas possible, de toute façon, maintenant.
2: Bah non, mais c'est de la merde.
3: Bah attends, si c'est de la merde, non, mais...
2: Mais oh, t'énerve pas, eh oh,
3: mais c'est... Non, mais de toute façon, Manu, il m'a énervé au standard. Hein.
2: Mais alors, j'ai rien fait, t'es sous.
3: Ouais, Manu, dis pas que tu es sous, ok, alors tu...
2: Bah attends, Gérard, t'énerve pas, dis donc, et quand t'as bu, t'es spécial, toi, hein.
3: Quand je t'appellerai le pot de chambre, tu sortiras sous les...
2: Si t'es pas content, t'as qu'à raccrocher, nous fais pas chier.
3: Ok, y a pas de débat. De toute façon, c'est comme ça, tu dirais, et puis, moi, je viens pas jeudi. C'est tout. Alors maintenant, vous allez toutes vous faire foutre.
2: Ah bah.
3: Et surtout, Manu, t'es dans le cul.
2: Oh putain, puis il nous a vraiment
4: à la gueule.
2: Tu me le rappelles tout de suite, Gérard. Non, mais pour qui il se prend, l'autre? Non mais j'y crois pas, l'autre Gérard qui nous raccroche sa fête et tout, il fait la fête, il est au foyer, tout se passe bien, et l'autre il nous fait un caca nerveux. En plus j'avais l'intention de repasser un vieux coup de gueule que j'ai récupéré sur cassette avec Françoise de Gérard, bah dis donc, je pensais lui faire une surprise, ça fait plaisir.
3: Allô?
2: Bah dis donc,
3: tu te prends
2: pour qui?
3: Tu te calmes déjà, tu te calmes d'accord? Parce que là, t'es de PD là au standard.
2: Non mais attends Gérard, attends, je suis en train de t'annoncer, c'est la fête et tout. Bah attends, c'est...
3: Bah, tu m'écoutes en premier, d'accord?
2: Non mais ton poème, il était bien.
3: Tu m'écoutes, tu diras à ta pute là au standard. Et à ton PD au standard que c'était pas moi qui passais, d'accord?
2: Comment, mais pourquoi
3: ils ont même pas été capables de m'appeler, ces bandes d'enculés.
2: Mais si, on t'a appelé là.
3: Je te dis, c'est un faux.
2: Mais arrête tes conneries, mais c'est toi.
3: Je te dis.
2: Mais qu'est-ce que c'est que ces conneries, les gars?
5: Mais non.
2: Mais t'as trop bu, c'est tout, t'as trop bu.
3: Et toi la salope derrière sous la terme ta gueule.
2: Ah non mais tu parles pas comme ça de mes assistants, eh oh, tu vas où toi? T'es en train de faire la fête, il paraît que tu fais la fête.
3: Non, je te dis que c'est faux.
2: Alors qu'est-ce que c'est que ces conneries les gars?
3: Alors tu te démerdes avec eux maintenant, d'accord?
2: Mais tu fais la fête, c'est la fête au foyer.
3: Non, tu m'écoutes Max.
2: Bah attends.
3: Tu te démerdes avec tes deux branleurs là au standard.
2: Bah ouais,
3: c'est tout. Parce que c'est eux qui ont fait des conneries, qui t'ont fait passer un pot, Gérard.
2: Mais non,
3: et
2: mais
3: toi, t'es tombé dedans.
2: Ah ouais, j'y ai cru.
3: Depuis tout à l'heure, j'ai entendu, et même Sandy, elle a entendu, et elle a bien vu que c'était pas moi. Parce que moi, je suis là, à côté d'elle, et à l'heure actuelle, personne nous a appelé.
2: Je leur ai dit, on va l'appeler à 21h, ils m'ont dit, bah il a appelé, il veut passer en direct. Alors, c'est pour ça que je t'ai pas appelé.
3: Non, c'est faux.
4: C'est faux tout ce qu'ils t'ont dit. Alors maintenant, tu crois qui tu veux, tu les crois si tu veux. Mais moi, je vais te dire une chose, que là, ce qu'ils t'ont fait, c'est bien des enculés.
5: C'est quoi, moi je suis sûr c'est toi l'usurpateur, parce que le vrai Gérard, je l'ai avec moi, il est là.
2: Allô, alors attends, on va voir qui c'est. Allô Gérard ?
4: Allô, qu'est-ce que c'est que ce type là ?
5: Voilà, alors, il est là le vrai.
4: Voilà. Non mais ça va pas ou quoi ?
2: Bah, attends, c'est qui le vrai Gérard là-dedans ?
4: Mais tu vas pas faire comment sans
5: lui, c'est
4: non, non, non, non.
2: Bah attendez, vous allez pas essayer de m'avoir comme l'année dernière ou il y a deux ans, ça suffit maintenant. Hein. Je sais pas qui est le vrai ou est le faux. Qui est le faux Gérard ?
4: Pauvre cave. Bah c'est moi bien sûr.
2: C'est toi le vrai Gérard ?
4: Ah, bien sûr.
2: Bon alors Gérard.
4: Mais non, attends. Alors demande-lui ton numéro. Alors, tu sortiras tout lit, ok ?
2: Alors, tu veux quoi ?
4: Déjà, tu vois, il dit ça. Alors que moi, je t'ai rien dit encore. Ah non, non, non, non, non. Ok, tu fermes ta gueule et c'est tout.
2: Alors attends Gérard, apparemment, attends, je ne sais plus qui est le vrai, je ne sais pas. Alors je ne sais pas si c'est le vrai ou le faux Gérard avec qui je parle. Tu voulais lui demander quoi ? Son numéro de quoi ?
4: Demande à Menu son numéro de portable en antenne.
2: D'accord, on va voir si c'est capable. D'accord, on y va, c'est parti. Alors attends, on va demander à Gérard. Alors Gérard, si tu es le vrai ou le faux, est-ce que tu peux me donner ton numéro de portable ?
4: Bah bien sûr.
2: Vas-y.
4: Alors de toute manière, c'est comme ça, c'est 06 68 58 65 62.
2: C'est ça ou pas ?
4: Voilà.
2: Donc t'es le vrai Gérard ?
4: Bah tout à fait. Mais maintenant tous les auditeurs ils vont m'appeler, hein. C'est pas la peine d'appeler Gérard Cousin, ok ? Ok ?
2: Eh ben bravo. Alors qui est le vrai et qui est le faux dans cette histoire ? J'y comprends plus rien.
4: Bah de manière, c'est moi. Hein. De manière, c'est moi.
2: Je comprends rien, moi. Je comprends plus rien. Je sais plus où j'en suis, quoi.
4: Alors tu diras au Brunner là qui vient de.
2: Mais c'est quoi ? Attends, mais j'arrive plus à reconnaître les voix tellement que ça ressemble. Qui est le vrai Gérard, bordel ? Attends, voilà, moi je vais poser une question.
4: Alors, je peux vous dire que jeudi ça va gerber. Hein.
2: Non, attendez, j'ai un doute. Alors il y a les deux Gérard qui sont bien en direct là ? Allô ?
4: Ah oui, bah ouais, moi je suis là.
2: Et l'autre est là aussi ?
4: Ah, ça y est.
2: L'autre est là aussi.
4: De toute façon, il répond.
2: Non, attendez, je vais poser une question. Non, je vais poser une question très simple. Dans la voiture, hier j'ai ramené Gérard dans la voiture. On a parlé d'un auditeur qu'on devait pas reprendre lors du prochain débat. C'était qui ?
4: Ouais, ça doit être Monsieur Mazur.
2: Ah ouais, c'est une bonne réponse.
4: Ah voilà.
2: C'est une bonne réponse. Et l'autre ?
4: Et là, il a bien joué. Alors maintenant, je vais te dire une chose.
6: Attends ta gueule, hein, tu vas gerber.
4: Là, tu vas pas enculer, fils de pute.
2: Bon, alors ça, c'est le vrai Gérard, parce que le vrai Gérard, il insulte comme ça les gens.
6: Oh non, mais attends,
4: tu vas pas enculer, fils de pute.
2: Alors attends.
4: Tu viens de donner mon numéro de portable à l'antenne. Maintenant, je suis emmerdé. Tu vas pas enculer, fils de pute, maintenant. Tu as donné mon numéro de téléphone à l'antenne. Maintenant, je change de carte et vous m'appellerez plus.
2: Alors, qui c'est... Attends, alors, le mec, alors là, je vais dire, attendez.
4: Non, c'est bon, je suis bombardé de téléphone. Alors, l'autre, la fille de pute que tu as...
2: Ça n'a rien à voir avec elle, attends, ça n'a rien à voir avec Anka, elle a rien fait là-dedans.
4: Non, mais la fille de pute, là, qui vient de donner mon numéro de portable...
2: Ah, le mec, là, oui, d'accord. Ouais.
4: Et ben, maintenant...
2: Ben, moi, j'ai son numéro.
4: Vous allez pas l'avoir, le nouveau.
2: Et ben, moi, j'ai son numéro au mec, et je crois te dire que l'auditeur qui s'est fait passer pour Gérard, parce que maintenant, je crois que le mec, le vrai Gérard, c'est celui qui est en train de me parler, donc l'autre...
4: Ah, non,
2: toi, tu es le faux Gérard, et ben, je peux te dire que toi, j'ai ton numéro, et que je vais le donner au vrai Gérard, et qu'on va te pourrir la vie. Ah, Gérard.
4: Non, mais tu te démerdes, parce que moi, maintenant, tu viens de m'appeler. Un instant.
6: Y a plus de
4: Non, toi, tu fermes ta gueule, toi, l'imposteur. D'accord ?
2: Bon, alors, récupère-le hors antenne, l'imposteur, parce qu'il y a un imposteur hors antenne. Alors, Gérard ?
4: Ouais.
2: Alors, attends, pour être sûr que ce soit bien toi, le vrai Gérard.
4: Attends, tu sais très bien que c'est moi.
2: Alors, j'étais habillé comment hier ?
4: Qui ?
2: Bah, moi, Max.
4: Toi, t'étais avec un pull marron.
2: Ouais, exact, donc je suis
4: et
2: d'accord.
4: Et écrit un truc en rouge.
2: Exact, donc tu es le vrai Gérard.
4: Donc, alors maintenant, tu viens de balancer mon numéro à l'antenne, notre trou du cul, là.
2: Mais j'ai son numéro et t'inquiète pas que je vais
4: Non, mais tu vas le percer maintenant. Tu vas le percer jusqu'à minuit.
2: Ouais.
4: Hein,
2: ouais.
4: Parce que moi, maintenant, c'est moi qui emmerde sur mon numéro.
2: Eh ben, moi, je vais. Eh ben, t'as de la chance parce que moi, j'ai un autre numéro de téléphone. On aura un autre portable à te donner.
4: Et voilà, et deux. Je sais pas si t'entends les bips, mais ça continue. Hein.
2: Gérard. J'ai un autre, apparemment, Anka me dit qu'elle a un autre portable à elle, qu'elle n'utilise pas, avec un autre numéro de téléphone qu'on va te donner. Comme ça, tu pourras échanger, t'auras un nouveau numéro de téléphone.
4: Non, mais moi, j'ai une autre carte à plus avec un numéro, et que je te donnerai 4 fois seulement.
2: Et ni Fildar, ni Manu, ni Anka.
4: Non, personne d'autre.
2: Mais là, ils y sont pour rien parce que eux-mêmes, ils sont...
5: Non, c'est pas nous, là. Hein.
2: Là, en plus, ils sont, très honnêtement, et c'est pour ça que tu les as traités de fils de pute, et ça leur a fait plaisir, c'est comme
4: si... Je sais pas si t'entends, mais là, ça continue. Alors moi, je vais te dire une chose, que je vais changer la carte, et ça va être... Et voilà, et de 4. C'est bien maintenant, il a bien joué l'autre, hein. Alors là, moi, je vais dire une chose.
5: Non, mais t'inquiète pas.
4: Balancer
5: t'inquiète...
4: son numéro à l'antenne.
5: Non, mais Gérard.
4: Et que tout le monde lui fasse chier.
5: Gérard, t'inquiète pas que Anka et Manu sont en train déjà de donner le numéro de téléphone de l'autre connard qui t'a imité au standard, aux auditeurs. Et le mec, il a reçu déjà au moins 20 messages, là, en ce moment.
4: Ouais, ben, moi, pour l'instant, ça continue. Et moi, j'ai un autre numéro. Et de toute manière, je te le donnerai pas maintenant. Je te le donnerai. Tu me rappelles sur numéro à Sandy. Si tu veux, quand t'as fini, je te non. donnerai l'autre.
5: Donc tu faisais pas du tout la fête dans ton foyer, tout
4: non,
5: ça
4: Non. Non, c'est faux. C'est faux de tout ce qu'il vient de dire, c'est faux. Et même Sandy, elle peut te le dire que je suis pas en train de boire, je suis au café. Hein,
5: ah, t'es au bistrot quand même. Ah, t'es quand même.
4: Je vais des poèmes pour elle.
5: Ah.
4: Alors donc, elle peut le confirmer, si tu veux, je te la passe, elle va te le confirmer tout de suite.
5: D'accord, passe-moi la grosse.
7: C'est-à-dire
8: qu'il y a des bits.
7: Allô ?
8: Allô ?
7: Oui,
5: bonjour. Allô, salut Bidibi. Alors, Bidibule, alors comment ça va ?
7: Ça va un petit peu, mais bon.
5: La forme quand même, c'est cool.
7: Ouais, un petit peu la forme, mais bon, des fois j'en ai marre, des fois.
5: Hein ?
7: Des fois j'en ai marre de la vie, mais bon.
5: Ouais, non, mais ça, c'est.
7: Faut supporter un peu tout.
5: Voilà, donc t'as appelé pour nous dire ça. Donc t'es là pour nous remonter le moral, c'est bien, c'est très sympa.
9: Elle a flingué la soirée.
7: C'est vrai qu'il y a des dupes, je sais, mais non.
5: Alors, qu'est-ce qui s'est passé? J'ai rien compris. Qu'est-ce qui s'est passé?
7: Bah, je sais pas, déjà, l'imposteur, là, en plus, il s'est passé pour Gérard, et puis en plus, il arrête pas de parler d'Henri et tout ça, ça commence à bien faire. Parce que plus ils entendent, plus moi, ça me fait du mal, et ça me fait mal au cœur, donc il faut arrêter avec cette histoire, parce que là, c'est pas. Ça ne servira à rien du tout d'en reparler, c'est le passé. Hein.
5: Mm-hmm.
7: Et donc voilà.
4: Mais confirme ce que je dis.
7: Mais tu veux que je confirme quoi?
4: Comme quoi que je suis en train de te faire.
7: Et effectivement, là, il est en train de faire des poèmes, ouais.
5: D'accord.
7: C'est bien ce qu'il disait.
5: Il n'est pas en train de te faire un gosse, il est en train de te faire des poèmes.
7: Voilà, non, le gosse, ça viendra plus tard.
5: Oh là, oui, bien sûr.
9: Beaucoup
5: plus tard, dès que vous aurez déjà un nouveau numéro de téléphone. Hein,
7: voilà, puis dès que ça ira mieux financièrement.
5: Voilà, exactement. Bon, bah très bien. En tout cas, bon, dis bien à Gérard qu'on a un nouveau numéro de téléphone à lui donner au cas où, qu'il a un autre numéro, qu'il garde bien sur le coude. Ça y est, ça s'est calmé, personne ne vous appelle?
7: Bah là, ça s'est calmé, là, apparemment.
5: D'accord.
7: Il n'y a plus de bip sur le portable de Gérard, il n'y a plus de bip. Hein.
5: D'accord, ok, très bien. Tu me rends pas Gérard 2 secondes parce qu'après, on a DJ Maxime à faire très rapidement. Hein.
7: Ok, bah je vous souhaite une bonne soirée.
5: Merci. Cas.
4: Allô?
5: Ouais, alors?
4: Ouais.
5: Excuse-moi, j'ai coupé mon micro. Ouais, bon, t'inquiète pas, mon pote, hein. Moi, j'ai déjà donné le numéro. Au moins, on a donné le numéro à Anka. Combien d'auditeurs et d'auditrices? Il y a au moins 50 personnes à qui on a donné le numéro de téléphone de l'imposteur.
10: 53 personnes.
5: 53 personnes. Donc, t'inquiète pas que lui, il va se faire harceler, hein.
4: Non, mais moi, de toute manière, tu me rappelles tout à l'heure et je te donne le
5: Non, mais c'est
4: numéro.
5: Pour te dire que t'inquiète pas qu'on a géré l'histoire avec le mec. Déjà, on l'a alpagué. T'inquiète pas qu'il ira pas très loin, le mec.
4: Ouais, mais moi, tu fais ce que tu veux, parce que de toute manière, tu sais très bien que c'était pour moi.
5: Non, mais je sais que je vais faire ce que je veux. De toute façon, à minuit, je vais faire ce que je veux. Je vais rentrer chez moi, je vais me reposer, je vais faire ce que je veux, ouais.
4: Non, mais tu fais comme tu veux, mais moi, là, pour l'instant, les bips continuent encore à arriver. Donc l'autre, il a balancé mon numéro. Donc la puce, je vais faire une chose demain. Je vais la retirer déjà dès ce soir.
5: Ta grosse puce ?
4: Je vais mettre l'autre.
5: Ta grosse puce ?
4: Non, mais je vais retirer la puce du téléphone et comme ça, moi je vais appeler le service nomade en disant comme quoi que je change et c'est tout et je remettrai un autre numéro.
5: Ah bah un nomade, de toute façon ça change souvent, hein, ça n'a pas d'endroit fixe.
4: Non mais
5: hein.
4: L'autre il n'avait pas besoin de balancer le numéro à l'antenne.
5: Parce qu'il a voulu, apparemment il était au courant de ton numéro de téléphone, je savais même pas que c'était ton numéro parce que je le connaissais pas par cœur et j'ai cru qu'il donnait son numéro pour le prouver et donc il a bien prouvé que c'était le tien et c'est vrai qu'au début ça a donné le doute supplémentaire.
4: Non, bah, de toute manière, c'est bien le mec qui a bien été balancé sur l'antenne.
5: Voilà, ok, très bien. Bon, bah, Gérard, de toute façon, je vais te récupérer en antenne pendant la pause, hein.
4: Ok.
5: Bon, bah, bonne fête quand même!
4: Je te remercie.
5: Bah ouais, bonne fête. Et j'espère que Gérard, quand même, tu ne pensais pas que tu vas retirer ce qu'a dit Anka, ce que t'as dit sur Anka et sur Manu, parce que franchement, j'y étais pour rien. Et traiter Anka de fils de fille de pute, ou je sais pas quoi, ou de salope, et l'autre de fils de pute, je trouve pas ça très sympa de ta part.
4: Non, mais de toute manière, ils avaient déjà, je les avais bien prévenus.
5: Ouais, mais ils savaient. Bah ouais, mais.
4: Avant de partir.
5: Hier, tu me l'avais dit aussi de faire attention qu'il y avait peut-être à l'heure des gens qui allaient se faire passer pour toi, on s'est tous fait avoir. Bah ouais.
4: Mais il y a des. Ça c'est fait.
5: Bah ouais, mais il y a des gens qui imitent ta voix et tout ça, il faut pas traiter les gens. C'est comme si moi je te traitais de connard, ta grosse, je la traitais de fils de pute, ça, ça te ferait pas plaisir.
4: Ouais,
5: donc.
4: Mais de toute manière, je l'avais bien prévenu, Anka. Même Manu, je leur avais dit.
5: Mais alors, on s'est fait avoir.
4: Eh
5: ben, on s'est fait avoir, même moi je me suis fait
4: avoir. En plus, l'autre, il a bien balancé mon numéro de téléphone à l'antenne, donc il a été le chercher où le numéro?
5: Mais c'était quoi le numéro?
4: Il traîne dans le bureau.
5: C'est quoi le numéro?
4: Bah, tu le sais.
5: Non, mais moi je connais pas, c'était quoi? Redis-le.
8: Ah non, non, non.
2: Ah bon, d'accord,
8: non.
2: Excuse-moi, d'accord, ok. Bon, on se retrouve hors antenne, Gérard.
8: Ok.
2: Ne t'inquiète pas. Et bonne fête encore, Gérard.
8: Ok, je te remercie.
2: Ouais, bonne fête à toi et toute l'équipe se joint à moi et tout Fun Radio se joint à moi pour te souhaiter une bonne fête. Hein.
8: Ok, je te remercie, chef.
2: Ah, voilà, qui fait plaisir. DJ Maxime est avec nous. Est-ce que t'es prêt, DJ Maxime?
10: Je pense que ce qu'on avait discuté mardi lors de la petite réunion avec Max, Fildar et Manu, je pense que ça
11: a porté ses fruits. T'es content, chef, de nous? T'es content, chef?
10: Ça s'est bien passé. Les deux débats sont super bien passés. Donc j'espère que la semaine prochaine, ça sera autant.
11: Ah, tu peux remercier Fildar et Manu quand même.
12: Oui, quand même.
10: Bah, fait des efforts. Enfin, vous avez quand même fait des efforts, c'est vrai, je reconnais.

0: aïe, aïe.
1: Moi, mon rêve, quand j'étais petit, c'était toujours de conduire des camions, c'est tout. Hein, vous allez vous calmer, celui qui s'amuse à dire des conneries comme ça commence à bien faire, ok? Ouais. Ça change de tous les jeudis, espèce d'abruti.

quand on leur demande. Hein. 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
3: Pour, si je serais pas intelligent, ce serait pas des débats, hein, Brouty.
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3: Bonsoir à tous, bonsoir Manu, bonsoir Phil Dard et bonsoir Hugo.
5: Salut.
6: Salut.
3: Bonsoir au chef qui va aller préparer pour demain sa soirée. Donc on va pour ça, on accueille pour le premier débat sur le parc d'attractions Monsieur Mazur. Bonsoir à vous. Allô.
7: Oui, bonsoir, c'est Monsieur Mazur, Monsieur Gérard.
3: Bonsoir.
7: Petit bien.
3: 32 ans de Paris, oui, ça va très bien, je te remercie beaucoup.
7: Petit Mickey,
3: bon, ça y est, on commence pas la saison comme ça, d'accord. Petit Mickey, 25 ans, Toulouse, bonsoir à toi.
8: Bonsoir Gérard, bonsoir Toulouse.
3: Et Petit Nougat, 21 ans de Caen, bonsoir à toi. On écoute Fun Radio sur 96.3 et 104.3 pour Toulouse. Hein. J'avais oublié de préciser. Ça, ouais. Et Paris, c'est 101.9. Et pour finir, Barba Papa, 27 ans de Meudon, donc région parisienne. On écoute Fun Radio sur 101.9. Bonsoir à toi, Barba Papa.
9: Bonsoir Gérard, bonsoir tout le monde.
3: Bonsoir.
7: Oui, bonsoir.
10: Bonsoir.
7: Bonsoir. Alors, bonsoir, c'est Monsieur Mazur.
3: Bon, Monsieur Mazur, on se calme, parce que sinon, on gerbe. Je vais pas commencer les premiers débats de la saison comme ça. Ok.
7: Oui, Monsieur Gérard.
3: On se calme, d'accord. Alors, quels sont pour vous les parcs d'attractions ouverts toute l'année, plus fêtes foraines? On va demander ça à Monsieur Mazur, comme ça, pour commencer.
7: Bien, écoutez, pour moi, mon préféré, je vous dirais que c'est le parc Nigloland, qui se trouve à côté de Troyes, n'est-ce pas?
3: Oui, je sais, on en a discuté assez longtemps.
7: Le symbole est un énorme putois, d'ailleurs.
3: Oui, mais quels sont les parcs, quels sont pour vous les parcs d'attractions ouverts toute l'année, plus fêtes foraines? C'est bien la question.
7: Uniquement et un peu la foire du trône à Cabourg.
3: D'accord, ben faudrait peut-être qu'on se renseigne pour savoir si c'est vraiment réel. Petit Mickey pour toi.
8: Ouais, ben écoute, moi je suis un habituel de la fête à Neuneu quand même.
3: Mm-hmm.
8: C'est quand même une des grosses fêtes du moment, donc je conseille la fête à Neuneu ou la fête des loges, mais bon, elle est fermée les jours fériés, donc je sais pas trop si ça rentre dans le cadre de ta question.
3: Si, parce que la fête des loges a terminé le 15 août et maintenant c'est au parc de Saint-Cloud qu'elle se trouve à l'heure actuelle.
8: Ah, elle migre, la fête des loges?
3: Ben la fête des loges est terminée. Une fois que la fête des loges est terminée, maintenant ça va sur le parc de Saint-Cloud qui est au pont de Saint-Cloud.
8: Ah bon, et ils ont prévu de bouger Euro Disney bientôt aussi ou pas?
3: Non, je pense pas.
8: Pour en faire profiter la province quand même.
3: Non, je ne pense pas. Ah. Petit Nougat pour toi.
9: C'est Disney. Et puis Mongoliland à Caen une fois par an.
3: Je connais pas de parc d'attractions Mongoliland.
9: Mongoliland, non mais c'est à Caen, tu vois, c'est un truc complètement petit, mais bon, qui anime un peu là-bas, quoi.
3: D'accord. Barba Papa.
11: Ouais, alors moi je suis plus château de la Loire, mini château de la Loire.
3: Non, les parcs d'attractions, c'est...
11: Touraine.
3: Non mais, Barba Papa.
11: Oui.
8: Barba Truc.
3: Petit Mickey, tu te calmes s'il te plaît, d'accord? Bon, Barba Papa, je pense que les parcs d'attractions, c'est pas les châteaux, hein.
11: Ah mais si, c'est très important.
3: Ah non, les châteaux, ça n'a rien à voir, hein.
11: C'est pas
3: le thème du débat, d'accord? C'est le thème...
8: Gégé, c'est petit Mickey, si je peux me permettre, eh bien, un château, Euro Disney, quand même, il y a le château de la Belle au Bois Dormant, non?
3: Ouais, mais ça, d'accord, mais ça fait partie des parcs d'attractions qui est ouvert toute l'année, durant le mois de... Bah, toute l'année, carrément, hein, le parc. Parce que j'ai eu l'occasion d'y aller avec la biquette à Disneyland Paris, et c'est très beau à voir.
10: Donc quoi, le château de la Belle au doigt qui sent?
3: Non, il y avait pas mal de trucs qui étaient bien à voir.
10: C'est-à-dire, raconte aux auditeurs, explique-leur pour ceux qui sont allés.
3: Pour ceux qui n'y ont pas été, donc voilà. C'est vrai qu'il y a des trucs à voir qui est drôlement bien. Donc le château de la Belle au Bois Dormant, comme on en a fait allusion là à l'instant.
10: Il y a quoi dedans?
3: Sinon,
10: y a quoi dans le château?
3: Je sais pas, on l'a pas visité. Sinon, t'as la nouvelle attraction, là, le... se passe mon
10: passe-montagne.
5: Passe-montagne, ouais.
6: Grave nouveau.
3: Sinon, t'as toi comme parc d'attractions, t'as aussi le...
10: T'as pu le faire, ça, le passe-montagne?
3: Non, on n'a pas fait.
10: Parce que je crois qu'avec les boules, ça explose, ça va trop vite.
3: Ouais. Non, c'est le train là qu'on a fait, là, qui est assez... qu'il faut pas être trop grand.
6: C'est la chenille.
3: Ouais,
10: le tape-tout. Le tape-tout.
3: Non, pas le tape-tout. Qu'est-ce qu'il y a d'autre encore? Oh, il y en a pas mal. Et puis il y a aussi les fameux chars qui défilent toutes les
10: chars.
3: Non, les chars avec
10: les chars Panzer.
3: Non, pas les chars Panzer.
10: D'assaut.
3: N'importe quoi, toi. Bon, enfin bref, pas.
6: Gérard, vite fait sur IRC, oui. Où on est très beaucoup.
3: C'est-à-dire
6: énormément, on doit être au moins 8500.
10: Hein, bravo déjà.
6: Déjà pour commencer. C'est le premier débat, donc il y a toute la communauté internet qui te souhaite un bon débarras.
10: Ouais.
6: Et sinon, il y a ton pote Christian, il voudrait quand même que tu précises la différence entre un parc d'attractions et une fête foraine.
3: Qui, lequel pote Christian?
6: Bah je sais pas, hein, c'est toi qui sais.
3: Bah je connais pas de pote Christian, c'est celui de la Selle Saint-Cloud, non.
10: Tu crois que Selle Saint-Cloud est à l'internet?
3: Je pense pas, mais bah je vois pas qui c'est d'autre en Christian, je vois pas.
6: Et donc, pour répondre à sa question,
3: quelle est la différence entre un parc...
6: d'attractions et
3: un parc d'attractions et une fête foraine? Donc c'est pas du tout pareil, parce que les parcs... les fêtes foraines, c'est des manèges, et les parcs d'attractions, c'est des, en fin de compte, si...
10: Des gros manèges.
3: C'est des petits trucs que tu peux marcher. De toute manière, c'est vrai qu'il faut marcher beaucoup dans les parcs d'attractions pour pouvoir tout faire. C'est voilà. J'espère qu'il aura pu être au courant de ça.
10: Mais Gérard, j'avais une question aussi à te demander. Les fêtes foraines que tu retrouves à Paris, tu en as parlé tout à l'heure, la fête des loges, la fête la fête du cancan.
3: Non, la fête au parc de Saint-Cloud, ouais.
10: Ouais. Mmh. Est-ce que ces fêtes foraines se déplacent en France?
3: Ben, de toute manière, dès qu'ils font la fête des loges, après, ils vont à la au parc de Saint-Cloud.
10: Oui.
3: Et je sais pas, parce que petit Mickey, c'est toi qui avais parlé de la fête à Neneu.
12: Ouais, tout à fait.
3: Est-ce que t'es au courant non, c'est dans le bois de
9: Boulogne.
3: C'est à la porte d'Auteuil.
9: Boulogne.
12: Non, bois de Rambouillet. Au bois de Rambouillet, et d'ailleurs, faut savoir que l'année prochaine, ça sera remplacé par la foire fouille, hein, quand même.
9: T'as une putain de bois, toi.
12: Ouais, je sais.
3: C'est à la porte d'Auteuil. Merci, d'Auteuil, Manu, pardon. Tu commences pas le premier débat comme ça, s'il te plaît, d'accord?
10: J'ai rien fait, Gérard.
3: Ouais, non, mais moi, je te le dis. Donc, petit Mickey, tu peux nous donner des renseignements si elle bouge après cette fête ou pas?
12: Ouais, je te dis, elle bouge. Il y a une tournée internationale qui doit se terminer au Japon pour le 1er janvier de l'an 2000.
3: Non, mais ça, on s'en fout.
12: Il y a Céline Dion en première partie.
3: Ouais, bah, c'est bon, alors. Petit Mickey, si c'est pour me dire des conneries comme ça, tout à l'heure tu vas dégager, ça va aller vite pour toi, d'accord?
12: C'est ce que j'ai eu au programme. Hein.
3: Ouais, c'est ce que tu as eu au programme, mais ça m'étonnerait. Dans quelle fête foraine aimeriez-vous aller? Alors on va demander à Petit Nougat, tiens.
9: Bah écoute, ça dépend quel genre de fête foraine tu parles, parce que moi à Caen, à part Mongolieland, il n'y a rien. Hein.
3: Ouais, mais Caen, il n'y en a pas du côté du Havre où on fleure?
9: Bah disons que je traîne pas trop là-bas, moi je suis sur Caen, et puis il n'y a que Mongolieland une fois par an. Il n'y a rien d'autre, donc je peux pas dire, je me suis pas déplacée dans la France, quoi, j'ai pas...
3: Ah ouais, donc tu restes toujours sur Caen, donc tu peux pas aller voir...
9: Voilà.
3: Bah pourtant, Caen-Rouen, ça fait combien de bornes à peu près?
9: Bah il y a une centaine de bornes, mais Rouen, il n'y a rien.
3: Ah si, il y a une fête, il y a Luna Park, je crois, si je me trompe pas, qui passe...
9: Tous les ans, il y a des Allemands qui viennent pour leur tournée de bière, mais à part ça, je connais pas...
3: Oh, qui c'est qui a un portable? Qui a un portable? Qui a un portable? Ne répondez pas tous à la fois.
12: Bon, allez-y,
10: alors attendez. Répondez tous à la fois.
9: Qui a un portable?
12: Il y a un portable, alors.
3: Il y a quelqu'un qui a un portable.
12: Il y a un portable.
9: Qui a un portable?
12: Qui a un portable?
9: Qui a un portable?
3: Bon, Barbe-papa. Fildar, s'il te plaît, tu me gères celui qui a un portable et tu le vires. Hop. Tu lui dis au revoir et c'est terminé pour celui-là.
12: Oui, attends,
3: j'avais bien dit.
10: Je vais essayer de le gérer, de voir si c'est portable. Mais ça se trouve, c'est standard.
3: Terminé.
10: On en a parlé, c'est peut-être le standard, c'est pas les auditeurs. Je vais voir.
3: Barba Papa, toi, pour toi.
13: Bah moi, j'adorais m'envoyer en l'air dans les montagnes russes aux États-Unis.
3: Non, mais je te demande, dans quelle fête foraine aimeriez-vous aller? Je te parle pas.
12: C'est fini la guerre froide, hein, laisse tomber.
3: Bon, petit Mickey, s'il te plaît, tu laisses répondre Barba Papa, s'il te plaît, merci.
12: D'accord, merci.
3: T'as déjà répondu, alors pour l'instant tu attends.
12: Ah non, j'ai pas répondu.
3: Ah bah tu attends ton tour, c'est tout. Barba Papa.
13: À la fête foraine des États-Unis.
3: Bah, c'est quoi comme fête foraine là-bas?
13: Bah, c'est une super grande fête foraine aux États-Unis. Et en fait, elle fait toute la côte. Elle part de Los Angeles, elle va jusqu'à San Francisco, passant par Miami. Il y a plein de montagnes russes qui font des boucles et des bouclettes. Enfin, c'est super top, quoi.
3: Ouais,
13: attends, c'est sur 50 km de long, hein, tu te rends pas compte.
3: Ouais, d'accord.
6: Gérard, à propos de montagnes russes, il y a Emeric sur IRC, il te demande ce que tu penses des montagnes russes aux États-Unis.
3: C'est pas le thème du débat. Donc, je peux pas lui répondre. C'est pour ça que Barba Papa, c'était pas le thème du débat non plus. T'as la question que je te posais.
13: Mais j'ai tout faux, moi, ce soir. Hein.
3: Bah oui, apparemment
13: c'est
3: pour
13: pas la soirée, c'est pas grave.
3: Non, mais c'est bon parce que c'est la première. C'est la première, à mon avis. Vous êtes pas encore bien revenu.
13: Oui, il faut prendre l'habitude.
3: Vous êtes pas revenu dans le bon bain. Petit Mickey.
8: Bah écoute, moi, j'ai en projet d'aller au parc Astérix. Parce que en fait j'ai trippé sur Laetitia Casta dans le film et je me suis dit que c'était peut-être le meilleur endroit pour essayer d'avoir un rencard, donc je pense que je vais aller faire un tour là-bas quoi bientôt.
3: Ouais, mais c'est vrai qu'on en a pas trop qui c'est qui a eu l'occasion d'y aller
10: moi
3: au parc extérieur
10: aussi Manu.
3: Qu'est-ce qu'il y a comme attraction là-bas? C'est à peu près comme Disneyland, non?
10: Ouais, mais il y a moins de Mickey quoi.
3: Ouais,
10: il y a plus d'Astérix.
3: Bah ouais, mais ça c'est normal.
6: Et de Romain.
3: C'est normal qu'il y ait plus de...
10: Bah en fait, c'est...
3: Qui c'est qui bouffe, là?
8: Filou.
10: C'est pas grave, on va gérer.
3: Ouais, ça commence mal, là, hein.
10: Oui.
8: Tu l'as vu, Laetitia Casta, au parc Astérix? Je veux dire, ça vaut le coup que j'y aille ou pas pour...
10: Je sais pas où elle est précisément, je sais pas dans quel manège elle se trouve.
8: Mais elle y est, tu me garantis qu'elle y est, quoi.
10: Je pense, oui. Okay,
3: non, moi, apparemment, elle a jamais été au parc Astérix, parce que ça n'a pas été tourné au parc Astérix, hein, le film. Hein.
10: Si.
13: Bah, ils l'ont dit, hein.
10: Parce qu'en fait, c'est la réplique, si c'est vrai, la réplique du village de Golo.
3: Monsieur Mazur, pour finir, avant de passer au sondage.
5: Oui, bah moi je répondrai, malheureusement, je ne suis pas très original, mais toujours Nigloland.
3: Il y a quand même autre chose
5: Monsieur Gérard, mais pour moi, si vous voulez qu'il y ait un couple de putois en mascotte d'un parc d'attractions, je trouve ça extraordinaire. Et d'ailleurs, j'ai entendu dire qu'il y avait une énorme montagne russe qu'ils n'ont pas intitulée russe, mais tchécoslovaque.
3: Ouais, bah ça, on en a rien à foutre.
5: Bah écoutez.
3: On en a rien à foutre, c'est pas le thème du débat, d'accord?
5: Moi, j'ai un ami qui habite là-bas dans une caravane qui m'a dit que c'était absolument exceptionnel.
3: Bah moi, pour l'instant, moi, je peux dire que vous allez arrêter entre Barba Papa et puis vous, Monsieur Mazur.
8: Hein,
3: vous allez arrêter avec vos histoires de montagnes russes.
5: Je suis complètement d'accord avec vous, Monsieur Gérard. Bon. Il faut arrêter.
3: Ben ça commence à être lourd et c'est pas le thème du débat, d'accord?
5: Absolument.
3: Alors si j'entends encore si j'entends encore parler une fois d'une montagne russe, je vire la personne et ça sera terminé, d'accord?
5: Monsieur Gérard, une question, peut-on parler des montagnes belges?
3: Non plus, c'est pas le thème du débat. Les débats, c'est les parcs d'attractions et pleine forêt. On mélange pas les torchons et les serviettes.
5: Absolument, Monsieur Gérard.
3: Alors, quel est votre parc d'attractions préféré? Alors, il y a 56% des gens préfèrent le parc mettre... ça c'est pour mettre les sous, c'est bien. 30% préfèrent le parc à huîtres, c'est pour conserver les huîtres. 17% préfèrent les parcours, c'est quoi ça? Lesquels parcours? Les parcours de quoi?
10: Les parcours dans les parcs d'attraction.
3: Et 9% n'y sont jamais allés. Mais ça serait vrai, mais c'est dommage parce que c'est des trucs à voir.
10: Mais c'est absolument aussi, des fois, un problème d'argent, Gérard, parce que c'est pas gratuit.
3: Justement, on va en parler, on va en faire allusion, et c'est vrai que c'est pas donné, hein, les parcs, surtout le Disneyland Paris, les tarifs sont quand même assez chers. Hein.
10: Tiens, d'ailleurs, on reparle de Disneyland Paris, justement, il y a quelqu'un sur Minitel qui me demande si t'as essayé la grosse turbine à chocolat là-bas.
3: C'est
10: une nouvelle attraction, il paraît que c'est bien.
6: Toute nouvelle.
10: Tu te fais fourrer, t'en ressors.
3: Ouais, c'est ça. T'as raison. Troisième question, oui. Aimeriez-vous travailler dans un parc d'attractions ou fête foraine? On va demander ça à Barba Papa.
13: Ouais, moi j'ai travaillé dans un parc d'attractions. Je ne citerai pas le nom parce que pas de pub. Et
3: parce qu'on fait, on a fait allusion au truc qui se trouve à Troyes. On a fait illusion du parc Astérix. On fait illusion du parc Disneyland. Il y a d'autres parcs. Il y a encore d'autres attractions. Il y en a une du côté de
13: Jean.
3: Non, de Cergy-Pontoise. Je crois que je sais plus s'il y a encore Rigaud.
9: La mer de sable.
6: Je sais pas.
3: À Cergy-Pontoise, là, du côté de.
5: Blénolande.
3: Ouais, non, ça. Si. Mais on s'en fout de celle-là.
10: Blénolande.
9: Ouais.
3: Non, il y en a une autre, là, du côté de.
10: Kistolande.
3: Non, c'est
5: Pédolande, monsieur.
3: Non, mais on s'en fout.
9: Bon,
3: Barbe à papa, donc toi. Ouais,
13: donc je t'ai dit, je travaillais dans un grand parc d'attractions. Mm-hmm. Je ne citerai pas le nom de toute façon. Et je vendais des billets, en fait, des bas des montagnes russes.
3: Bon, alors, Barbare Papa, au revoir. Hop, terminé.
13: Pourquoi ?
3: Allez, hop, terminé, ça commence la première saison. Au revoir. Au revoir, Barbare Papa.
13: Je suis la première.
3: C'est malheureux.
6: Gérard, sinon, oui. Sur IRC, il y a ton pote Perforas, il dit que la nouvelle attraction à Paris, la dernière au top, c'est un resto au Ritz, une course en Mercedes et on finit en boîte.
3: Ouais, bah lui, il commence pas à me casser les bonbons avec l'histoire de Diana, d'accord ? Ah, bah, parce qu'on va pas recommencer une nouvelle saison comme ça, parce que ça se terminera encore mal. Je pense. Petit Nougat.
9: Bah écoute, moi personnellement, j'ai pas travaillé là-dedans et puis ça me branche pas trop parce que, comme je t'ai dit, à part Mongoliland, il n'y a rien du tout. Mmh. Mais j'ai une amie qui a travaillé justement à Disney pendant quelques moments à la nouvelle attraction que Manu a parlé tout à l'heure, à savoir où on te fourre et puis tu ressors.
3: Ouais, mais
9: et ça existe.
3: Non, ça existe pas. Ça existe pas pour
9: c'est
3: là.
9: C'est sorti au mois de juin et elle a travaillé pendant les vacances là-bas et apparemment il y a que les mecs qui y vont parce que les nanas ça les intéresse pas.
3: C'est bizarre parce que moi on y a été avec quelqu'un que je citerai pas son nom parce qu'elle m'a dit de pas dévoiler son nom à l'antenne. Mmh. Donc je garde l'anonymat de cette personne-là. On y a été et on n'a jamais vu cette histoire-là. Vous arrêtez de parler des gens politiques, sinon je vais vous comme petit Mickey, tu vas virer aussi, tu vas faire comme Barbara Papa.
12: J'ai rien dit.
5: En plus, il s'agit de Céline Dion. Alors.
3: Bon, alors, monsieur Mazur, au revoir aussi pour vous.
5: Je n'ai rien dit, monsieur Gérard.
3: Ouais, Céline Dion, c'est terminé.
10: Déconne.
3: On arrête un petit peu.
5: Monsieur Gérard.
3: Ouais, alors, monsieur Mazur, tu te calmes, d'accord ?
5: Absolument, monsieur Gérard.
3: Bon, Gérard. C'est la dernière fois que je te le dis.
5: Oui, monsieur Gérard.
3: Attends, s'il vous plaît.
10: Sur Minitel, il y a quelqu'un qui me dit qu'il a vu Sandy parce que
3: au parc
10: Astérix, il y a un show avec un orque.
3: Je ne répondrai pas à la question. J'ai précisé que je ne voulais plus entendre parler de Sandy sur les débats.
13: Allez,
3: parce que ça commence à gonfler. Petit Mickey.
12: Ouais, bah écoute, moi j'ai travaillé au parc des Schtroumpfs. Je sais pas si tu te souviens à l'époque du parc des Schtroumpfs. Parce que avant d'être amoureux de Laetitia Casta, je kiffais la Schtroumpfette.
3: Ouais, mais on en a rien à foutre de Laetitia Casta.
12: J'ai fait le boulot de Schtroumpf beau gosse pendant un été il y a quelques années là-bas.
3: Monsieur Mazur, pour finir.
5: Écoutez, moi, les parcs d'attractions, ils travaillaient. Non, je préfère nettement mon emploi de pianiste dans un bar à pute. C'est beaucoup plus.
9: Oui, c'est
5: au niveau des montagnes russes, voyez-vous, c'est.
3: Mm-hmm. Bon, monsieur Mazur, encore une fois. Encore une fois, les montagnes russes, vous faites comme Barbe Papa, parce que ça commence à me gonfler aussi.
5: Pardonnez-moi, monsieur Gérard, mais je n'ai absolument pas mentionné ce que vous venez de dire. Je n'en ai pas parlé et tout le monde pourra en témoigner.
3: Oui, si.
10: Je témoigne d'ailleurs.
12: Ouais, il a parlé des prostituées russes, Gérard, des prostituées.
5: Absolument, monsieur Gérard.
3: C'est ça. C'est ça.
5: De merveilleuses pipoff pour pas cher.
12: Comment Svetlana, d'ailleurs.
9: Même si elle pouvait être bossue pour les prostituées.
3: Donc, alors, aimeriez-vous travailler de manière maintenant ? C'est vrai que là, la saison va être terminée. De toute manière, ils recherchaient du personnel et je crois qu'ils en recherchent encore pour Disneyland Paris, il me semble.
9: Mm-hmm.
3: Ils en cherchent constamment durant les années, mais c'est vrai que.
5: Présentez-vous, monsieur Gérard.
3: Pour habiter carrément presque à côté. Alors,
9: ouais, mais je te verrais bien en costume de Mickey faire la parade.
3: Non. De quoi j'ai mal entendu là ?
5: Monsieur Gérard.
3: Oui.
5: Ou en costume de mini lors de la gay parade.
3: Mais ça ils ont déjà leur personnel pour les.
9: Ah. Mais tu sais, ils recrutent sans arrêt, hein.
3: Ouais, non, mais ils ont déjà du personnel qui est qualifié pour, donc...
9: Ou alors à Pocahontas, peut-être, je sais pas.
3: Pocahontas, j'ai pas eu l'occasion d'en voir, justement, là-bas.
12: Ouais, Gégé, pour approfondir ta question, il faut un diplôme pour travailler comme personnage dans un parc, d'après toi ?
3: Je pense pas, je sais plus s'il demande quelque chose. Je sais qu'il faut... Qu'il faut avoir un bon moyen de communication avec les gens.
12: Une bouche, quoi.
3: Non, mais faut communiquer avec eux. De manière, faut déjà parler certaines langues parce que c'est. Il y a beaucoup.
5: Gérard,
3: attendez. Je réponds quand même à la question. Merci.
5: Vous en prie.
3: C'est vrai qu'il y a plusieurs. Il y a pas mal d'étrangers, donc faut savoir quand même parler plusieurs langues. Hein.
5: Oui, mais Monsieur Gérard, vous portez, n'est-ce pas, un costume. Comment voulez-vous vous exprimer, ne serait-ce qu'auprès des étrangers dans votre langue étrangère, ils ne vous entendent pas avec votre costume.
3: Non, mais de toute manière, c'est vrai que pour l'instant, ils recrutent du personnel, mais ils demandent de savoir parler anglais et puis tout ça.
12: Ouais, mais attends, Mickey, il parle qu'une seule langue, il parle pas plusieurs langues.
3: Mais ça, c'est différent. C'est pour ceux qui veulent travailler, petit Mickey qu'on pose.
12: Ah, d'accord.
10: Okay, j'ai entendu dire que tous les gens qui bossaient en parc d'attractions et qui étaient déguisés étaient sourds et muets.
3: Ouais. Non.
6: Si, moi j'ai vu ça sur Internet.
9: Oui, j'ai vu ça,
3: ouais. Ouais, bah, pour moi encore, j'ai pas eu l'occasion. Ouais, il y a quelqu'un d'autre là-bas.
10: Oui, Gérard. Bonsoir.
12: Bonsoir.
10: Il y a Arrière-Train Fantôme qui habite à Brest, qui a comme fréquence le 93.3 FM et qui est très content de te retrouver ce soir. Enfin, c'est une fille.
3: Bonsoir.
10: Attends, elle arrive, voilà.
3: Allô.

0: Mais donc... Gérard, enfin Rigaud, tu peux dire à ton auditeur que Gérard, lui, est gratuit.
1: C'est vrai.
2: Oui.
1: Mais...
0: Voilà.
3: Arrière-train, donc, pour toi.
4: Non, tu tiens pas, ça va plus vite.
3: Monsieur Mazur et petit Mickey, vous allez commencer par vous la fermer ou vous allez dégager tous les deux d'un seul coup.
5: Absolument.
3: D'accord.
5: D'accord, absolument.
3: Alors, en de bon entendeur, on se calme.
5: Tout à fait.
3: Alors, pour arrière-train, donc, toi, est-ce que t'aimeriez... Alors, la question, c'est, aimeriez-vous travailler dans un parc d'attractions ou faites pour une... Enfin, Manu, t'arrêtes de rigoler comme un porc ou tu vas te prendre quelque chose dans la gueule. D'accord, tu commences pas ta nouvelle saison.
4: Gérard, si je peux
3: bon, Mazur, au revoir, Mickey, au revoir.
5: Oh, bah non, ouais. Je t'ai rien dit, monsieur.
3: Terminé pour vous deux, au revoir.
5: Non, monsieur,
3: au revoir,
5: Gérard,
3: au revoir, au revoir.
5: Je n'ai rien dit, j'avais la bouche pleine.
3: Je m'en fous. Allez, au revoir pour ces deux-là. Terminé. Ça va aller, ça va commencer vite, il est déjà minuit et demi. Ça commence déjà pas mal. Alors, arrière-train pour toi.
4: Arrière-train fantôme, s'il te plaît.
3: Ouais, ben, aimeriez-vous travailler dans un parc d'attractions ou fête foraine?
4: Oui, oui, j'aimerais beaucoup. Comme ça, j'aurais plein de tickets gratuits.
3: Ben, ça, de toute manière, déjà, pour commencer, t'as déjà...
4: Ah oui, c'est clair, il y a des beaux mecs hein, dans les parcs d'attractions. Ouais, enfin, bah,
3: bon... Moi, non, mais il n'y a pas que ça, hein. Y a quand même pas mal de trucs. Hein.
4: Mais je parle de tickets...
3: Ouais mais pour les mecs.
4: Mm-hmm.
3: Ouais mais ça c'est pas tout le temps évident hein. Donc alors quatrième question, doit-on accepter les enfants de moins de 6 ans plus les femmes enceintes non accompagnées? Ça c'est des conneries à Pildar. Hey, Pildar, tu arrêtes parce que tout à l'heure tu as dégagé du bureau.
1: Le bon. Studio Gérard, le studio.
3: Alors je préviens, Pildar, tu vas arrêter, Manu, c'est pareil aussi. D'accord ?
6: Il n'y a pas de problème.
3: Parce que vous n'avez pas commencé la nouvelle saison comme ça tous les deux. D'accord ? Alors doit-on accepter les enfants de moins de 6 ans ? Parce que femme enceinte non accompagnée, ça c'est des conneries à Pildar. Alors tes conneries comme ça, là c'est la dernière fois que je te préviens que les débats, c'est moi qui les paye les questions, t'as pas à t'en occuper. Ok ?
7: Qu'est-ce qu'il y a ?
3: Non, parce que ça commence à bien faire vos conneries. Déjà, tu commences ton bordel en me téléphonant. Tu t'amuses à dire des conneries, donc tu n'as pas commencé ta nouvelle saison. Et au standard, c'est pareil. Tu as ces deux-là, je t'ai dit de déborder, tu les bords. Ok ? Parce que ça commence à bien faire déjà.
7: Yeah.
3: Non, mais t'as peu... Regarde ! T'as là, tu s'amuses à renifler comme des cochons, là. Oh, ça suffit ou quoi, là ?
7: Arrêtez !
0: Arrêtez de grogner.
3: Pourquoi ouais,
0: je sais pas ce qu'ils ont.
3: Ça commence à bien faire hein, maintenant. Alors doit-on accepter les enfants de moins de 6 ans? Petit nougat.
4: Bah écoute, moi j'ai vu des femmes très âgées qui étaient aveugles, sourdes, muettes et qui avaient 80 ans, donc je vois pas pourquoi on n'accepterait pas des enfants de moins de 6 ans.
3: Ouais mais pour faire les attractions, ça m'étonnerait.
4: Ah bah si.
3: Ah non, parce que j'y ai été...
4: Mais je te dis, moi, de toute façon, là où je suis, c'est à Mongolieland, donc tu vois tout, hein.
3: Bon, on en a rien à foutre de ça, d'accord?
4: C'est très important pourtant, Gérard.
3: Ouais, ouais. Moi, j'en ai rien à foutre de ce truc, hein.
4: Bah oui, mais c'est un parc d'attractions comme les autres, hein, Gérard.
3: Ouais, mais dans tous les parcs d'attractions, de toute manière, c'est bien précisé. Quand vous faites la... Parce qu'il y a des queues énormes pour faire...
4: Des queues énormes.
3: Oui, il y a des queues
4: en
3: énormes
4: plus.
3: Pour faire des attractions.
0: Et c'est bien précisé. Aller, hein.
3: C'est bien précisé que tout enfant de moins de 6 ans ou 7 ans, non accompagné, n'ont pas le droit de monter dans les trucs parce que c'est trop dangereux pour eux.
4: Faut mettre un siège voiture. Ah, non, alors, mais ils savent pas si parmi les clients, il y a des pédophiles ou pas. Il faut faire attention aussi.
3: Donc. Ouais, non, mais c'est vrai
4: c'est
3: que... Non mais c'est vrai qu'il y a déjà eu pas mal de problèmes dans des trucs comme ça. J'ai vu ça il n'y a pas longtemps que lors de la parade là la gay parade qui se fait les après-midi. C'est vrai que ouais à Disneyland Paris il y a eu un étranger qui s'est fait faucher par
4: ouais je sais à la gay parade de Disney ouais il y en a tous les jours ouais. Ouais.
3: Non mais là c'est la première fois.
4: C'est fréquent, tu sais, c'est...
3: Bon, Manu Pildar,
0: c'est nerveux. Arrêtez de grogner.
3: C'est la dernière fois que je vous le dis tous les deux, d'accord? Parce que ça va mal se terminer pour vous deux.
0: Gérard.
1: Ah, vas-y, Pildar.
0: Bon, on accueille deux nouveaux auditeurs, Gérard. Donc, il y a Romano, 27 ans, de Lille. Bonsoir, Romano.
6: Bonsoir.
4: Bonsoir,
5: hola.
4: Romano.
5: Bonsoir. Hola, cabrón. Que tal?
4: Muy bien, et tout.
3: Oh Romano, s'il te plaît,
5: ouais,
3: tu te calmes.
5: Oui, Gérard, oui.
3: Bon, tu te calmes, la fréquence de Lille
5: 101.5.
4: Vous êtes la fréquence de Lilia.
0: Et on accueille aussi Star Turk, de 22 ans, de Montpellier, 107.7 FM.
4: Ah, c'est

0: Cannes.
1: Bonsoir Gérard.
2: D'où tu m'as dit ?
1: De Montpellier.
3: De Montpellier, 107.7 FM.
1: Tout à fait.
0: Salut Poussin.
1: Bonsoir.
4: Et donc, pour calmer le débat, vite fait, il y a EdieBoy19 sur l'IRC. Il te demande si tu aimerais créer ton GG Land vu que t'as déjà une grosse roue.
2: Non. Alors, si c'est des conneries. Bon.
4: De quoi ?
2: Ouais, vous avez fermé vos gueules là, tous les deux.
1: Et qui fait le petit
2: toi, tu vas faire ton boulot correctement et tu vas te. Je sens que Pilder, tu as te manger quelque chose avant la fin du premier débat. Hein. Alors, donc, pour Romano.
1: Ouais.
2: Donc, pour toi.
1: Ouais.
2: Donc, la question, doit-on accepter les enfants de moins de 6 ans dans les parcs d'attractions ?
1: Non, pas
2: dans les parcs d'attractions, je me trompe. Pour faire des
3: attractions.
2: Des attractions.
1: Traduit en espagnol, là, pour
2: nous. Non, je traduis pour...
1: Okay. La línea de la boquita de la...
0: Por favor, señor.
2: Qui c'est que... Bon, Fildar,
1: ouais,
2: s'il te plaît.
1: J'écoute la question, oui. Vas-y, ouais.
2: T'essayes qu'il parle correctement, parce que...
1: Bon, il faut parler aussi, hein.
2: Bon, doit-on accepter les enfants de moins de 6 ans pour faire des attractions ou dans les fêtes foraines aussi ?
1: Alors... Tu travailles, c'est ça, là-bas, moi, j'ai dit oui.
2: Bon, toi, tu penses que tu laisseras un enfant...
1: Oui, on peut faire travailler des
2: non,
1: enfants...
2: Non, non, non. Est-ce que les enfants...
1: Oui.
2: Doit-on accepter les enfants de moins de 6 ans pour faire des attractions, pas pour y travailler ? Attention, nuance.
1: Ah, ok, d'accord, ok.
2: Pour faire les attractions non travaillées,
1: ouais,
2: d'accord.
1: Les attractions comme si tu te servais d'un aimant, c'est ça.
2: Non, pour faire. Oh là là là là là là.
1: Il comprend rien le manou.
2: Je crois que Fillard, tu lui expliques comment que se passe un débat, s'il te plaît. Startuc. Putain, mais arrêtez, mais merde. Putain, mais. Bon, tu réponds là.
1: Oui, tout à fait, Sarkio. Donc moi, je pense pas. Les 6 ans, c'est beaucoup trop jeune pour les faire travailler. Il faut attendre au moins 7 ans et demi.
2: Non, mais attends.
1: Joue de la loi, hein, quand même.
2: Non, c'est pour qu'ils fassent des attractions, je te demande.
1: Mais comment ça, genre la femme tronc, la femme à barre.
2: Non, par exemple, pour les fêtes foraines, les voitures tamponneuses, tout ça. Oh là là, mais ça commence à bien faire là, celui-là. Hein.
1: Tu remplaces les jetons par des enfants de 6 ans.
2: Attends, non, mais est-ce que les... Oh là là, hé. Oh, tu vas te calmer, toi, parce que sinon, tu as dégagé aussi.
1: Je comprends pas le sens de faire l'attraction, si tu veux.
2: Bon, est-ce que...
3: On va rentrer dans le manège,
2: voilà.
3: C'est ça.
2: Voilà.
3: Non accompagné des parents.
1: Papa et tout ça.
2: Oh là là.
1: Mais rentrer dans le manège, pourquoi ? Oh là. Mais non, tu sais qu'en dessous de 6 ans, ils sont trop petits, ils passent sous la barre, donc ils peuvent pas aller dans les montagnes russes.
2: Bon, alors, tu vas avoir Fildar au standard aussi.
3: Non, c'est vrai, il a raison.
1: Mais
3: parce
1: non,
3: que dans
1: vrai,
3: Space Mountain...
1: Il y a une taille minimum, tu sais, si les enfants ils sont trop petits, ils peuvent pas passer, ils ont pas le droit de rentrer dans
3: on
1: le
3: avait vu.
2: Ouais, mais de toute manière, c'était s'ils sont pas accompagnés des parents, parce que c'est bien précisé, c'est bien mis devant les parcs avant de les faire.
3: Même avec les parents, je crois que c'est interdit.
2: Hein. Oui, non, non.
3: Si, il y avait eu l'histoire, le Space Mountain, c'est interdit.
2: Ouais, mais peut-être là, mais moi, je vais te dire une chose, j'ai fait une attraction où j'avais des enfants, et fais-moi confiance que les enfants, à un moment donné, ils commençaient à pleurer. Hein. Donc, ils étaient déjà accompagnés avec les parents.
3: Oui,
2: donc.
3: Mais Gérard, tu sais, il y a des manèges où tu es harnaché, tu sais, t'as le harnais en haut.
2: Ouais,
3: et si t'es pas assez grand pour
5: mettre
3: le harnais, tu vois, ça te prend la tête. Et Mimi Mathy, elle peut pas, par exemple, faire le Space
2: Mountain. Ouais, mais d'accord, mais on s'en fout de Mimi Mathy, d'accord.
3: Bah, non, mais c'est
2: vrai qu'il y a le fameux truc, là, le train là, qui passe dans les montagnes, là, pas les montagnes russes, comme tout le monde est en train de nous faire chier avec. Oui. Mais c'est vrai que là, déjà, c'est pris, on est protégé uniquement qu'ici, on n'a pas protégé.
5: C'est où ici, parce que les auditeurs ils voient.
2: Non, là, c'est à la limite du ventre.
5: Ah d'accord.
2: Non. Sur,
3: non, mais je veux dire, tu parles devant le micro.
2: Ah ouais, d'accord. Mais sinon, c'est vrai que c'est assez dangereux cette attraction-là, et c'est vrai que pour l'instant, il n'y a pas encore eu d'accident dans les attractions encore.
3: Ouais, mais donc on peut dire qu'il y a quand même des manèges en fonction de l'âge.
2: Non, si on veut, dans un sens, non, je pense que non. Hein.
3: Est-ce que tu peux, par exemple, aller à la pêche au canard sans tes parents ?
2: Et toi, est-ce que tu peux aller chercher ta pigeauve sans l'autorisation de tes parents ? Non. Bon, alors, dans ce cas-là, petit nougat.
3: Tu coupes ça sur la DAT, c'est nul.
5: Non, mais voilà l'état de la vanne, quoi.
2: Ouais. Petit nougat. Bon, petit nougat, je pense que tu avais répondu.
0: Oui, j'ai répondu, ça y est.
2: Arrière-train aussi.
0: Fantôme. Tout le monde a répondu.
2: Et Romano, il a quand même compris comment ça se passait, un débat.
1: Mais
2: il est prêt à répéter.
0: Ça y est, Romano.
2: Ça y est, t'as...
0: Tu comprends?
1: Ouais.
2: Bon, ça y est.
1: Et
2: arrière-train fantôme.
1: Des enfants, toi, surtout.
2: Comment?
0: Pas malheur.
2: Arrière-train fantôme et petit nougat, vous vous taisez parce que j'ai pas compris ce qu'il m'a dit.
0: Justement.
6: Je disais au niveau de l'attraction pour les enfants, si tu prenais la trocade à la cuite, tu pouvais pas la voir.
0: Non.
2: Mais tu peux préciser le
6: point. Bah oui, c'est tout simplement quand tu prends là-bas.
0: Ouais, t'es trop loin.
2: D'accord.
0: Ça peut pas faire après.
2: Justement, quel est le meilleur âge pour visiter un parc d'attractions? Il y a 45% des gens qui répondent qu'il vaut mieux avoir plus de 10 ans, et ça c'est vrai. 31% répondent qu'il est préférable d'être né, donc je vois pas du tout ce que ça veut dire. On trouvera bien une solution à ça.
3: C'est un groupe, les femmes enceintes.
2: 20% répondent qu'il vaut mieux ne pas être incontinent. Incontinent, ça veut dire quoi, ça, Fildar, s'il te plaît?
3: Bah, c'est que t'en fous plein ton ben quand tu montes en manège, quoi.
2: Et 12% répondent qu'est-ce que ça peut me foutre? Je suis médecin. Bon, ça.
3: T'es pas médecin, je crois.
2: Non, ouais, je ne suis pas médecin. De toute manière, j'en ai rien à foutre aussi. Alors, 5 questions IRC, non?
4: Il y en a énormément. Vu qu'on n'arrête pas de monter, on est déjà 9722.
0: Ouais.
2: Bon, ça va.
4: Donc il n'y a pas ton pote Sad Hill. Alors attends, parce que ça va très vite. Donc il n'y a pas ton pote Sad Hill.
2: On se calme. Manu, s'il te plaît, arrête de me couper mon micro sans arrêt parce que j'aime pas ça. D'accord, merci.
4: Il voulait savoir, pas ton pote Sad Hill, si on peut recharger un portable en euros dans un parc d'attractions pour médecins de nuit qui sont en Formule 1 et qui sont pas enceintes de plus de 6 mois.
2: Alors là, je vais te dire une chose, que les histoires de portables, déjà, pour l'instant, c'est interdit dans les parcs d'attractions. Il me semble.
4: Non,
2: c'est pas interdit, mais pour les. Moi, j'y ai été, mais j'ai pas pris le mien parce qu'il y a pas mal de fauches. Non, mais il y a pas mal de fauches, déjà, pour commencer.
3: Et il y a du vol
4: dans les poches.
2: Hein, dans les parcs d'attractions, t'as pas vu le monde qu'il y a, toi? Il y a plus de 60 000 personnes qui vont dans des parcs d'attractions. Tiens, Disneyland, durant le mois de juillet, au mois d'août, d'après ce que un sondage qui a été fait, il paraît qu'il y avait plus de 60 000 personnes qui vont.
4: Le même jour.
2: Il y a pas mal d'étrangers, en plus. C'est rien que des étrangers. Hein. Ouais.
3: Sur Minitel, il y a Guillaume qui te pose deux questions. Il demande si tu connais le parc Kistland, à côté de Bordeaux.
2: Non.
3: Il paraît que le symbole, c'est une rotule, je sais pas. Tu connais pas?
2: Non, je connais pas.
3: Et il me demande aussi si tu connais l'attraction GG, j'ai agrandi le coton-tige.
2: Lui, il ferme sa gueule parce qu'avec ces histoires-là, cette année, je veux pas en entendre parler. Sinon, okay. Ça va mal se terminer.
3: Ok.
2: Alors, quel genre de manège préférez-vous faire? Arrière-train?
0: Fantôme?
2: Ouais, bon, je m'en fous que ça soit fantôme ou pas, je m'en fous.
0: Bah justement, c'est le train fantôme.
2: Ouais, c'est ça. Le train fantôme, c'est ça, le manège que tu préfères?
0: Ouais. Parce que c'est tout noir.
2: Ah bah d'accord. T'as pas trouvé mieux que de me répondre ça?
0: La chenille.
2: Ouais. Ça, c'est...
0: Attends, ça fait peur, la chenille.
2: Ouais.
3: Mais ça dépend aussi. On parlait tout à l'heure du budget, de l'argent qu'il faut pour avoir pour aller dans les manèges. Est-ce que tu peux donner un budget, toi? Quel est le prix aujourd'hui pour faire un manège?
6: Ouais, d'un tour.
2: On répondra après, on va déjà faire répondre les gens, d'accord?
3: Non mais
2: faut pas tout mélanger. Faut pas mélanger les torchons et les serviettes, d'accord?
4: Il te pose énormément cette question sur IRC.
2: Ouais, bah justement, je vais y répondre.
4: Oublie pas. Hein.
2: Petit nougat, mais il me la répétera.
0: Bah moi j'aime bien les miroirs.
2: Ouais.
0: Mais sinon, généralement, j'y vais pour manger, donc...
2: Ah d'accord, donc toi tu fais...
0: Les barbes à papa.
2: Ouais, t'as aucune... T'as aucun manège que tu préfères,
3: bien plaisir.
0: Les petits bateaux. Ou alors les manèges avec les chevaux dessus.
2: Avec les chevaux dessus?
0: Oui,
2: oh ouais, non mais ça c'est. Vu l'âge que t'as, je crois que c'est plus bon pour toi. Hein.
3: Tu bossais Gérard dans ces manèges là, non? C'est pas toi qui récupérais le crottin.
0: Mais non, c'est lui qui prend les tickets.
2: Ah ouais, d'accord, je vois ce que tu veux dire, d'accord.
0: Non,
2: Star-tuc, là.
6: Star-tuc. Ouais, bah, écoute, moi, mon manège préféré, c'est la boîte javanaise.
2: C'est quoi, ça, ce truc?
6: C'est quand la fille, elle met ses pieds là, tu vois, comme ça.
2: Oh non, mais attends, Oh, faut pas confondre le parc d'attractions, les fêtes foraines...
0: Et
2: la boîte à pute en même temps, parce que ça, c'est pas du tout dans le thème du débat, ça, les boîtes à pute.
6: C'est quand même un tour de manège.
2: C'est pas dans le thème du débat. C'est quand même
4: une attraction.
0: De toute façon, quand tu prends un manège, tu peux t'envoyer en l'air aussi. Hein,
2: ouais, mais ça, c'est... Ouais, ok. Romano.
7: Ouais.
2: Toi.
7: Moi, mon attraction préférée, enfin, il y en a deux, c'est...
6: Ouais, des barrettes de feuilles.
2: Oh, Star-tuc, s'il te plaît. Oh, on se calme, là.
3: S'il te plaît, pas tout en même temps.
7: Ouais. C'est donc je disais, c'est la caravane qui pue et Motus sur France 2.
2: Bon, alors au revoir, Romano, au revoir.
7: Au revoir.
2: Au revoir, Romano.
3: Fais gaffe, hein. Fais gaffe, il peut venir.
2: Ouais. Oh. Alors, donc, moi, quel genre de. Quel genre de.
7: Ça sourire à la gitane, là. Vas-y.
2: Oh, c'est bon, toi, au revoir, lui.
7: Ah, parce que moi, j'arrive, hein. Oh.
6: Vas-y, finis le travail.
2: Tu lui dis au revoir, c'est terminé. Donc, quel genre de manège préférez-vous faire, donc, soit dans les parcs d'attractions, dans les fêtes foraines? Et c'est bizarre que personne n'aille a eu le
3: réflexe.
2: Le réflexe de parler du Grand 8 et de la Grande Roue. Ouais.
3: Ah.
2: Ouais. Et pourtant, ça, c'est des attractions que tout le monde aime bien faire, même des trucs tamponneuses. Hein.
3: Et justement, est-ce qu'elles sont chères, ces attractions?
2: Ces attractions-là sont assez chères, parce que déjà, pour faire 10 tours, ça te coûte à peu près 50 balles. Pour les voitures tamponneuses, pour le Grand 8 et le...
3: Les montagnes russes?
2: Non, et merde, comment on appelle ça? Le Grand 8 et la Grande Roue, je ne sais pas, parce que j'y suis jamais monté dedans.
4: Gérard, à propos des Grands 8, il y a Isidore sur IRC, il demande pourquoi 80% des Grands 8 ne font pas de Grand 8.
2: Ah ben ça, je ne sais pas, faudrait demander ça à un forain qui travaille dans une fête foraine,
4: on
2: justement.
3: On peut peut-être essayer d'avoir un forain, Fildar.
2: Ben ouais. Voilà, Fildar, s'il te plaît, t'essayes de nous trouver un forain qui travaille dans une fête foraine, mais un vrai.
3: Pas un forain qui travaille en fête foraine.
2: Pas un cave.
3: Un forain en boucherie, ça t'intéresse?
2: Non, mais pas quelqu'un qui travaille dans une fête foraine que je voudrais avoir.
3: Ok.
2: D'accord. Donc, c'était la question, c'était ce que vous voulez que je réponde, donc c'est bon.
4: Il y a Bobby qui te demande le thème du débat.
2: Oh non, mais attends.
8: Il est con, lui, hein.
2: Il vient d'arriver ou quoi, lui?
4: Bah, je sais pas.
2: Le thème du débat, c'est parc d'attraction et fête foraine, Bobby.
0: Montagne russe.
6: Les forains homosexuels.
2: Sixième question. C'est justement, peut-on dormir sur place si on veut tout visiter? Donc, on va demander à Startuc.
6: Ouais, bah écoute, comme tu disais tout à l'heure, il y a de la fauche. Donc moi je te dis, si tu plantes ta guitoune et que tu te ramènes avec ton sac de couchage et que tu passes la nuit là-bas, c'est clair, les manouches ils vont te dépouiller et tu vas repartir en calbar. Donc je déconseille à tout le monde d'essayer de camper cette foraine quand même.
2: Non mais d'accord, je suis d'accord avec toi, Startnik, mais c'est vrai que là-bas,
6: que tu connais la vie des manouches de l'intérieur, t'as de la famille côté des gitans un petit peu quand même.
0: Très loin.
2: Ma vie privée te regarde pas. Et puis
6: ah non, mais je sais pas,
2: t'aurais
6: pu apporter une pierre au débat, c'est pour ça.
2: Non, mais je te dis, ma vie privée te regarde
6: d'accord,
2: pas.
6: Non, mais t'aurais
2: d'accord.
6: Pu parler des caravanes quand même. Quoi.
2: Non, mais justement, on va en discuter parce que pour ceux qui travaillent à Disneyland Paris sont logés sur place. Et quand t'as des étrangers qui arrivent, ils viennent. Fildar, c'est bon.
3: J'arrive.
0: Fildar.
2: Il y a quelqu'un qui a coupé. Petit Nougat. Petit Nougat.
3: Peut-être parti, Petit Nougat. C'est Petit Nougat qui est parti, je gère. Là.
2: Alors, arrière-train fantôme.
0: Oui.
2: Alors, pour toi?
0: Pour moi, c'est comme tout à l'heure.
2: Quoi?
0: Bah, la question.
6: Tu passes la nuit ou pas?
2: Non, c'est peut-on dormir sur place si on veut tout visiter?
0: Moi, je déconseille, en fait. Ou alors, dors dans ta bagnole, quoi. Mais dors pas dans la grande roue.
6: C'est interdit, Gégé. On n'a pas le droit de dormir dans les voitures. Hein.
2: Non, normalement, c'est strictement interdit.
6: Surtout
2: parce qu'on
6: aborde fête foraine.
2: Non, mais même, de toute manière, les gens, s'ils viennent, c'est vrai que pour visiter les fêtes foraines, de toute manière, il y a des parkings. Et c'est vrai que
4: c'est payant.
2: Les parkings sont payants. Mais je crois que c'est 5 ou 10 francs l'entrée.
4: Toujours moins cher, c'est au moins 50 francs.
2: Pour rentrer dans un parking. Moi je vois celui de la fête de Saint-Cloud, c'est marqué gratuit le parking. Il y a un panneau
3: pour les fêtes foraines peut-être, mais pour les parcs d'attractions. Gérard, j'ai un forain, je le rappelle là.
2: Ah ouais.
3: Ouais, ok.
6: Là, je te rappelle. Pas de caisse, hein.
2: En espérant que c'est un sûr. Hein. Pour répondre à la question, à ta question, Startuc, donc c'est vrai que ceux qui travaillent à Disneyland Paris, de toute manière, sont logés et nourris sur place. Et
6: en caravane?
2: Y a des caravanes, ouais. T'en as qui viennent avec des caravanes.
6: Et des bungalows bohémiens et tout?
2: Non, il y a des. Il y a des. Comment? Des camping-cars aussi.
6: Ah, et bien.
2: Ils sont nourris, logés, donc leur
3: blanchis.
2: Paye. Non, ils sont pas blanchis, justement. Ah. Ils sont habillés, c'est déjà pas mal. On va pas les blanchir non plus. Hein. On va pas faire comme ceux qui sont en tôle. On va pas les nourrir, loger, blanchir. On fait de la princesse.
3: Excusez-moi, donc j'ai le forain que tu cherchais. On a eu de la chance. Il a Cognac. Il s'appelle Maurice Mike. Il a 42 ans. et la fréquence là-bas c'est 87.2.
1: Bonsoir Maurice.
2: Bonsoir Maurice, Mike.
5: Salut Maurice. Salut.
3: Par contre, il est importable.
2: Ouais, mais c'est pas grave. Maurice, Mike.
1: Je voulais demander à Maurice, est-ce qu'il peut nous faire une animation, tu sais, comme s'il était dans son manège
0: et qu'il
1: chauffe la foule, quoi, en fait.
7: Ok, d'accord.
1: C'est quoi comme manège d'abord, Maurice? Excuse-moi de te couper.
2: Star Trek.
7: Bon, attends, Gérard, laisse-moi répondre au jeune homme, quoi. C'est pas vraiment un manège, tu vois. C'est une attraction plus, tu vois, où on te file des boules.
1: Ouais.
7: Et puis tu les lances, puis tu détruis des trucs.
1: Ah ouais, d'accord, ah cool. Cool, ah ouais, c'est efficace, quoi. Tu casses.
2: C'est un chamboule tout, Gérard, ça, non?
7: Ouais. Alors, en fait, là, justement, je peux lancer un petit appel, là, Gérard, parce que c'est pour le boulot. Bon, un peu emmerdé parce que bon moi c'est-à-dire il faut lancer des boules contre des piles de conserve et je suis en manque de conserve parce que les affaires marchent pas très fort. Alors là pour le moment je suis obligé de mettre en tant que cible ma famille, c'est-à-dire mes trois filles, ma femme et puis le clébard. Alors commence un peu à être bleuté de partout, tu vois. Alors s'il y avait quelqu'un qui pouvait m'envoyer des conserves vides ou pleines, hein, d'ailleurs faut pas hésiter, je laisse mon adresse standard.
2: Y a pas de problème. C'est la question qu'on posait là tout à l'heure, pour les combien que ça coûte à peu près pour faire les trucs là dans les fêtes foraines, grosso modo, les tarifs.
7: Écoute, tout ça c'est un peu comme partout, je te dirais que ça dépend si c'est fait avec la main ou la bouche, quoi. Bon, mais
2: non, mais par exemple,
7: dans l'ensemble, je sais pas, moi je suis pas un vrai professionnel, j'y suis allé deux trois fois.
2: Non, mais là pour faire l'attraction que vous avez.
7: L'attraction. Mmh. Ah, moi mon attraction là pour bon, ça, écoute, moi je prends pas cher, pas plus de 150 francs quoi par personne.
2: Combien?
7: 150.
2: Ouais, c'est un peu cher. Hein.
0: Mais
2: c'est un peu cher là.
7: 150, attends Gérard, 150, ça c'est le prix que je fais au moins de 6 ans.
0: Mais breakfast?
1: Il y a un breakfast.
7: D'accord,
1: ouais.
7: Au moins de 6 ans.
2: Ouais.
7: Et pour les parents, ça va chercher dans les 400.
2: Ah bah d'accord, ça fait un peu cher. Hein.
7: Ah bah attends, t'es gentil, t'as bien vu dans les actualités tous les problèmes qu'on a, faut qu'on vive. Hein.
2: Ouais, mais ça c'est sûr. Ouais.
7: Ah ouais, qui c'est qui va y mettre l'essence dans la caravane et la remorque et tout ça, ouais. C'est pas toi. Hein,
2: non,
1: c'est forain et puis ça roule en Mercedes ou en BMW.
2: Star Trek, tu arrêtes s'il te plaît, monsieur Maurice, on se calme, hein, parce que là faut qu'on speed un peu parce qu'on va prendre. Non mais ça y est.
1: Soit disant, il faut un gros moteur pour tirer la caravane.
2: Ouais. Ça y est, on a assez tourné là-dessus. Maintenant, on va continuer parce qu'il reste plus que à peine 10 minutes pour continuer. Allez,
5: bon, Gérard, vite fait.
2: Oui, vite.
5: Sur IRC, il y a ton pote Anakin de Fun, il te demande si t'es adepte du trou fantôme.
2: Non.
1: Du trou noir.
2: Non.
3: Excuse-moi, Gérard, juste avant, sur Minitel, on me dit aussi que t'es quand même le seul à réussir à glisser sur une plaque de verglas aux autotamponneuses.
2: Ouais, mais ça, je sais avec sur quoi qu'il fait allusion, je ne répondrai pas.
5: Moi, on me dit que t'es le seul à tamponner une grosse roue aussi.
2: D'accord. Combien de parcs d'attractions existent-ils en France ou autre? Monsieur Maurice Salé. Grosso modo.
7: Quoi, parcs, grosso modo, moi je dirais pas plus de 4.
2: Pas plus de 4.
7: Ah mais vraiment grosso. Hein.
2: Ouais, grosso
7: modo, mais plutôt grosso.
2: D'accord. Star Trek.
1: Oh là là, j'ai aucune idée, je sais pas, une fourchette entre 10 et 1000 quoi à peu près.
2: Non, quand même pas. Ah ouais, si on mélange les parcs d'attraction et fêtes foraines,
1: les petites fêtes foraines en province, là machin où il y a trois manèges, tu vois, ça peut faire beaucoup.
2: Non mais je pense que.
1: Il y a des trucs qu'on n'a pas cités, regarde, t'as pas parlé du Futuroscope, tout ça, il y en a plein d'autres, hein, et il y a plein de trucs qu'on a oubliés.
2: Non mais Futuroscope, je crois pas qu'il y a de manèges, c'est un truc à viser.
3: Aussi le truc de
2: arrière-train fantôme, ça suffit. Petit nougat, on l'a récupéré.
3: Non, à la place, on a Sucre d'Orge qui appelle de Rouen, 97.5 FM. Bonsoir, Sucre d'Orge.
2: Sucre d'Orge, bonsoir.
0: Bonsoir.
2: Rouen.
7: Bonsoir.
2: Bon, ça y est. Bonsoir.
3: On va aller vite là parce qu'il reste 10 minutes.
2: Allez, Sucre d'Orge. Combien de parcs d'attractions existent-ils en France ou autre? Allez.
0: Je sais pas, une trentaine.
2: Toi, t'es sur Rouen, donc t'es au courant du Napark qu'il y a sur les bords de la Seine.
0: Oui, oui, tout à fait. Ouais. Bah, je sais pas, une trentaine
2: en tout
0: toute la France.
2: D'accord, je pense pas. Hein. C'est dommage qu'on n'aille pas de sondage sur ça.
3: Il y a quoi comme sondage
8: hein? Il y en a d'autres, hein, il y en a là.
2: Non, mais avez-vous déjà dormi sur les parcs d'attractions
8: Ah, c'est bien, tu l'as pas fait ça.
2: Ouais. Non, je l'ai pas fait, mais je l'ai fait en dernier avant la conclusion. Et arrière train fantôme pour finir.
9: Oui, bah moi justement, je me suis renseigné et il y en a exactement 1274.
2: Ah bah non, c'est chiffre précis, hein.
9: Ah bah, je peux pas être plus précise. Hein.
2: Ouais, bah donc, tu comptes tous les...
0: En fait, elle est passée au Petit Nougat.
2: Petit Nougat nous a quittés, donc voilà. Combien 8... Oh, s'il vous plaît.
3: S'il vous plaît.
2: Oh
3: vite, là.
2: Bon, ouais. Bon, Fildar, s'il te plaît. Ton boulot, c'est de les calmer, d'accord ?
3: C'est fait.
2: Merci.
4: Bon, sinon, sur IRC, il y a Fijo qui conseille à tous d'aller à Orphelinland.
2: Oh, bah lui, Fijo, il commence à me casser les cacahuètes, alors qu'il commence pas à me faire chier, lui. Existe-t-il un autre moyen pour rentrer dans les parcs d'attractions que l'argent ? On vous demande à... Voilà. Bon, arrière-train fantôme.
9: Tu rentres sans payer ?
2: D'accord, ouais, mais faut que tu connaisses quelqu'un, d'accord ?
9: Ouais, ou tu suis l'ouvreur, mais bon...
2: Ou t'essayes de faire de l'œil au caissier.
1: Oh ! Oh, mais c'est une vraie salope !
2: Bon, Startuc, au revoir !
9: Ouais.
2: Startuc, au revoir !
9: Non, mais laisse-moi, je suis une vraie salope.
2: Hein. Non, Startuc, tu lui dis au revoir.
3: Non, j'ai viré. Mais il y a des moyens, genre si, par exemple, tu sais, tu te fais passer pour quelqu'un d'autre, pour une star ou des trucs comme ça.
2: Ouais, mais ça, de toute manière, il y a déjà eu Michael Jackson qui y a été, tout ça, donc on va pas s'éterniser là-dessus.
8: Tu peux rentrer dans des costumes aussi.
2: Sucre d'orge.
0: Bah écoute, je sais pas, à moins que tu te déguises en Mickey, enfin ça dépend où tu vas, quoi. Tu sais, tu peux te déguiser en fantôme ou... Tu sais, tu peux toujours trouver le moyen de rentrer. Hein.
9: Mm-hmm. Moi, Gérard, t'as pas besoin de te déguiser, quoi.
0: Ouais, voilà.
2: Non, mais moi, de manière, la fois qu'on a été à Disneyland Paris, on y est rentré gratuitement.
0: Ils ont dû le prendre pour dingo.
2: Je vous dirai pas par quel moyen qu'on y est rentré, parce que ça vous regarde
8: t'as
2: pas.
8: T'as couché encore, mon salaud.
2: Et ça, c'est quelqu'un qui... S'il vous plaît.
8: Non, mais si, c'est pas ça.
2: C'est une auditrice qui nous a fait rentrer gratuitement. Et qui veut pas que je dévoile son nom à l'antenne. C'est tout. Maurice, pour finir la question.
4: Elle s'appelait Maurice.
2: Maurice.
7: Ouais, bah écoute, moi je dirais que par expérience, hein, moi je vois la seule chance d'entrer gratos. Moi, mon avis, c'est de se déguiser en nain luxembourgeois. Je vois pas sinon.
2: D'accord.
7: Bon, c'est un déguisement vachement poussé. Hein.
9: Ça, c'est tout.
7: Mais ça peut marcher.
2: D'accord. Alors, comment doit-on s'habiller pour aller au parc d'attractions la tenue vestimentaire, on demande au hasard. Sucre d'orge.
0: Tu peux te déguiser en drag queen, ça marche très bien généralement, parce que tu sais, les gens te regardent tout le temps, et puis c'est amusant, ça fait attraction aussi pour les autres.
2: D'accord.
3: Gérard, en fait, voulait dire peut-être pour la façon de d'être plus à l'aise, tu vois, pour aller dans un parc d'attractions, parce que c'est pas évident.
9: Mais laisse-nous dire ce qu'on veut.
2: Bah,
0: à poil.
2: Ouais, à poil, ça m'étonnerait, là. Qui c'est qui vient de dire ça? C'est Sucre d'Orche, là.
0: Bah non.
2: Alors, arrière train fantôme, toi?
9: Oui.
2: Alors, pour toi?
9: Oui, moi je te déconseille les talons aiguilles, Gérard.
2: Non, bah ça, j'en mets pas, donc t'es tout de suite servi.
9: Et puis aussi les faux ongles.
2: D'accord, bah ça, j'en mets pas non plus.
0: Les fossiles, t'as essayé?
2: Non plus. Non,
9: les faux cul.
2: Maurice.
7: Ouais. Bah donc, écoute, l'essentiel, moi je dirais.
0: C'est de se raser avant.
7: Ouais, déjà d'une. Mmh. Et puis ensuite de mettre, c'est surtout au niveau du pantalon, tu vois, tu choisis 3-4 tailles au-dessus. Mmh. De manière à ce que l'hiver, tu vois, tu puisses déposer ce que t'as déposé pour que ça te tienne chaud. Mmh. Tu perds pas ton temps, tu te fais passer devant dans les putains de files d'attente. Le temps que t'ailles aux toilettes, tu vois, tu reviens, boum, ça y est, t'as encore une heure de trucs à faire. Quoi.
0: Ouais, ouais.
7: Donc moi je considère.
0: Ou tu peux mettre des couches.
7: Oh bah non, allez, il connaît rien la petite demoiselle là, faut pas mettre des couches ma chérie, parce que si tu mets des couches tu sens rien, et puis c'est, tu vois, le bonheur de la vie, le bonheur de l'acte, c'est de sentir ce genre de choses.
2: D'accord. Je vais faire les deux sondages là qu'on n'a pas fait, puis après on posera la dernière question, puis on fera la conclusion du débat. Donc avez-vous déjà dormi dans un parc d'attractions? Il y a 75% des gens pensent que c'est interdit. Je ne pense pas, parce que de toute manière, si tu veux tout visiter, tu es obligé de dormir sur place, mais dans une caravane, mais pas dans une toile de tente, parce qu'il n'y a pas d'herbe là-bas. J'en ai pas vu à Disneyland Paris, dans d'autres parcs d'attractions peut-être. Je pense que ce Sucre d'Orge du côté de Rouen, il y a des terrains où on peut planter des tentes, toi, là-bas. Du côté de Rouen, Sucre d'Orge, s'il te plaît.
0: Il est mort de Rouen.
2: Sucre d'orge.
0: Oui, tu peux me reposer la question, s'il te plaît.
2: Je te demandais si à Luna Park, quand les gens y vont, est-ce qu'il y a un coin pour planter une toile de tente? Voilà la question. J'attends la réponse.
0: Non, tu peux... je sais pas.
2: Tu ne connais pas.
0: Planter une tente, non, peut-être pas, mais...
3: Il y a des hôtels, non?
0: Ouais, tu peux planter ton hôtel.
2: Ah d'accord, planter un hôtel, t'as raison toi. Je crois que, à mon avis, t'habites à Rouen, mais t'es pas au courant de s'il y a des coins pour que les gens, quand ils viennent, s'ils peuvent installer une caravane ou autre.
0: Bah non, mais t'as le parking, donc tu peux faire ce que tu veux dans le parking.
2: Ouais, d'accord, dans un parking sans herbe, tu peux planter une tente, toi. T'es vachement balèze, hein.
0: Oui, je sais, on l'a toujours dit.
2: Ah ouais, ben 29% des gens que le bas, il... Quoi ? Que le bas, il n'y a pas de... Il n'y a que des hôtels de pour putain. Alors ça, je vois pas du tout le rapport avec le truc. 5% pensent que les animaux sont interdits. Donc les animaux sont interdits. Ça c'est vrai. Et donc que ma femme il n'ira jamais. Ça c'est faux. Donc alors pour ces sondages de merde, c'est pas la peine.
3: Merci,
2: dernier. Mais pas toujours tous sur la Potarigo, parce que toi tu y en es pour quelque chose.
4: C'est mes sondages, ça, quand même.
2: Parce que si je mets les 23%, fais-moi confiance que là j'ai des emmerdements et ça sera par ta faute si ça arrivera. Donc tu vois, celui-là je le ferai pas. Et donc dernier sondage pour la tenue vestimentaire. Donc quelle est la tenue vestimentaire la plus appropriée pour visiter un parc?
3: Justement, on en parlait là. Hein.
2: 60% répondent qu'un costume et une cravate suffisent. Non, parce que ça est... Vu le temps que tu passes costume cravate, c'est...
3: Mais pourquoi ça va pas, ça?
2: Bah attends... Ouais, mais attends, le mec, tu crois pas qu'il va faire des attractions en costume cravate? Non, mais attends...
0: Mais il y en a qui viennent après le boulot, hein.
2: Ouais, mais d'accord, mais... Ouais, mais ils ferment à quelle heure, les parcs d'attractions?
3: Bah, ils ferment pas si tu dors là-bas.
2: Si, il y en a qui ferment quand même. 40...
0: Ou alors un pyjama si tu dors là-bas.
2: Oh, sucre d'orge.
0: Oui.
2: Si t'as du monde derrière, t'arrêtes de parler avec eux parce qu'on entend tout ce que tu dis, d'accord?
0: Oh bon, d'accord.
2: Alors, je crois que...
0: Mais il n'y a personne avec moi.
2: Ouais, non, mais... Alors, 45% répondent des vieilles tongs et un t-shirt qui pue, ça, non? Des vieilles en tongs, c'est possible.
0: En pyjama, s'ils dorment là-bas.
2: Ouais, mais même, ça peut tout est...
3: Tout est bon.
2: Tout est bon. 36% pensent que des déguisements de Pluto est le mieux, ça c'est vrai. Il y a des chapeaux qui repensent qui sont faits en forme de Pluto et d'autres. Et 18% pensent que non, et c'est tout, ben c'est pas mal, et voilà.
3: Gérard, pour la dernière question et pour la conclusion, on accueille Capitaine Kurde de Nice, 103.3 FM.
0: Capitaine Kurde?
10: Oui, bonsoir, c'est le Capitaine Kurde à la part.
2: Ouais, la fréquence
0: Kurde.
2: De Nice.
0: Bonsoir, Capitaine Kurde. Bonsoir, Capitaine Kurde.
10: 103.3, bonsoir.
0: 103.
10: Salut,
0: Capitaine
10: Kurde. Bonsoir.
2: Bonsoir, Gérard. Ça y est.
0: Bonsoir. Bonsoir.
2: Sucre d'orge, arrière-train, fantôme, on se calme. Bon, sucre d'orge, encore une fois, et tu dégages. Alors, dernière question.
4: Vite fait, Gérard, excuse-moi de t'interrompre, mais il y a Alligator qui a une question importante. Il voulait savoir s'il pouvait faire un barbecue à Space Mountain.
2: Les barbecues sont interdits. Donc, barbecue à Space Mountain,
3: Autre.
2: Non.
3: Autre, c'est grillade, interdit. Grillade, merguez, saucisse.
2: Peut-être, c'est interdit. La dernière question. Les gitans ont-ils le droit d'ouvrir des parcs d'attractions? On va demander à Monsieur Maurice.
11: Ouais, évidemment qu'ils ont droit, attends. Ouais.
2: Ça, c'est une question à Fildar. Hein,
3: c'est faux. J'étais avec Fildar, c'est une question à toi, c'est toi qui as
2: dit. Non, c'est Fildar.
3: Bon, on va répondre maintenant, c'est pas grave.
2: Maurice.
11: Je te ferai juste remarquer que les gitans ont complètement le droit, bien entendu.
2: Ouais, parce que c'est votre gagne-pain.
11: Ouais, et la preuve.
2: Sucre d'orge ou arrière-train fantôme, s'il vous plaît, vous vous calmez toutes les deux. Merci. Maurice, finir.
11: Ouais, alors je te disais, la preuve, il y a EG Picking, ils en ont ouvert un en Camargue, là, pas loin.
2: Ah, d'accord, ok. Capitaine Machin, là?
10: Captain Cure, tout à fait. Je conseille d'ailleurs à tout le monde d'aller au Sainte-Marie de la Mer, à Bombolé-Hollande, là, ou je sais pas quoi. Là.
2: Quoi?
10: C'est EG Picking dont il parlait, c'est au Sainte-Marie de la Mer.
2: D'accord.
11: Absolument.
10: Bombolé-Hollande.
11: Voilà.
2: Sucre d'orge. Merci. Arrière-train fantôme, pour finir. Arrière-train fantôme. Arrière-train fantôme. Arrière-train fantôme, tu réponds ou tu t'en vas?
0: Oui, Gérard.
2: Alors tu réponds à la question, tu t'en vas tout de suite si tu recommences à chanter. Comme ça, il n'y aura pas de conclusion.
0: Je ne chantais pas, moi j'attendais qu'ils arrêtent de chanter.
2: Bon alors, maintenant tu réponds.
12: Oui, ça m'a perturbé l'esprit. Je ne sais plus la question, Gérard.
2: Les gitans ont-ils le droit d'ouvrir des parcs d'attractions? C'est la dernière question et après on fait la conclusion et on commencera par toi. Ça ira plus vite.
12: Oui.
2: Bon, alors
12: Oui, elle a dit
2: oui.
12: Vrai,
2: oui, ah bah d'accord. Alors c'est bien.
10: Regarde, Esmeralda, elle a bien fait notre.
2: Non, mais moi je pense qu'ils ont le droit parce que en fin de compte c'est quand même leur gagne-pain quand même pour eux aussi. Donc je pense que tout le monde a droit d'ouvrir des parcs d'attractions. Hein. Alors peut-être des.
5: Bah, on fera les conclusions tout à l'heure en fait.
2: Alors,
5: je voulais juste dire qu'on a dépassé les 10 000 tout à l'heure.
2: Oh non.
5: Si, si, et on est redescendu, mais ça va remonter.
2: Bon, ok. Alors, arrière-train fantôme, donc toi, la conclusion du premier débat de la rentrée.
12: Bah, conclusion, ça fait vachement du bien et je suis déçu que tu sois toujours aussi con.
2: Alors, arrière-train fantôme, je vais te dire une chose que moi, je suis content que les auditeurs qui nous écoutent, qu'il n'y a pas longtemps, qui sont sur Fun, soient sympas.
12: Alors pour les auditeurs qui sont là depuis peu, Gérard est con.
2: Eh ben, toi, t'es une petite conne, au revoir pour toi.
12: Gérard.
2: Voilà, comme ça ira plus vite. Sucre d'orge.
3: Non, elle est partie.
2: Elle est partie. Ah bah, elle, comme ça. Elle a rien répondu. Capitaine
10: Kurde, bah, ouais. Écoute, très très bon débat, moi je l'ai trouvé excellent. Je suis étonné que t'aies pas plus parlé la foire du trône parce que les GOG, ça te connaît quand même.
2: Ah bah, de toute manière, on a fait allusion quand même à pas mal de fêtes foraines. Et c'est vrai que la foire du trône, elle est après la fête de Saint-Cloud, je crois.
10: Je sais pas.
2: Si, il me semble, Manu, non?
3: Oh bah moi, bien sûr.
10: Bah oui, Manu,
2: non, mais...
3: Bah non, mais si.
10: Si, si,
3: si, si, je suis d'accord.
2: Rigo, non, parce que c'est du côté de du côté de Vincennes là-bas. Mm-hmm. Et toi, non, bah toi, c'est pas ton quartier là-bas, toi. C'est pas dans le quartier 9-4, donc toi, tu connais pas. Toi, c'est le quartier 10 où t'as ton espèce de parc d'attractions.
5: Les débats.
10: C'est vrai, Gigi, qu'ils vont installer un aqua boulevard à Suresnes dû à la consommation d'eau qui augmente chaque année.
2: Je n'en sais rien.
3: À l'eau qui reste et qui ne sert pas.
2: Je n'en sais rien. Maurice, pour la dernière conclusion.
10: Attends, Gigi, je voulais dire que c'était pas du tout d'accord avec l'auditrice d'avant qui disait que t'étais toujours aussi con, t'es quand même vachement plus con que l'année dernière quand même.
2: Ouais, bah moi
10: allez, bonne soirée à toi. Hein.
2: Ok, salut connard. Voilà. Maurice, pour terminer.
13: Bon, écoute, moi j'irai.
2: C'est vrai, on t'a pris en cours de débat, mais tu nous excuseras.
13: Bah, voilà, bon, écoute, moi je dirais vraiment, ça va. Je crois que les vacances t'ont fait vraiment du bien, t'es revenu en pleine forme.
2: Mm-hmm.
13: Bon voilà, tu fais une bonne rentrée. Maintenant on sait pas dans qui tu vas la rentrer, mais.
2: Non, mais
13: qui voit, hein.
2: Ouais d'accord. Non mais c'est vrai
13: j'ai un mystère, quoi.
2: Ouais, voilà. Non mais c'est vrai que. Bon, c'est vrai que là, le premier débat, on a quand même eu des petits problèmes avec certains auditeurs et puis auditrices qui ont voulu. Trop se la jouer, mais je pense que ils vont se calmer pour le deuxième. Parce que sinon, Manu, il va trinquer pour Fildar. Ça va pas être pareil. C'est lui le responsable du deuxième débat. Moi, je pense que le premier débat, ça s'est pas trop mal passé.
5: J'ai quand même quelques conclusions de l'IRC, vite fait. Donc, oulala, ça défile un peu trop vite, mais on va retrouver. Il y avait Davy One qui vient d'arriver à l'instant et parce qu'il pensait pas que, il pensait que les débats avaient été remplacés par un documentaire animalier. Et après réflexion, il se rend compte que ça revient au même, donc il est assez content.
2: Mm-hmm.
5: Et en big up à Turpentine, tout le monde considère que ton débat avait ni queue ni tête comme toi.
2: Oh bah ça, elle va pas commencer sa saison à m'emmerder comme ça parce que sinon ça va coûter cher à celle-là. Des questions sur des conclusions sur une Minitel, non?
3: Non, il t'emmerde.
2: Ah bah moi aussi je les emmerde sur le
3: Minitel. Arrêtez d'être vulgaire, moi j'ai beaucoup de gens qui.
2: Et on est combien sur le Minitel quand même parce
3: 128.
2: Ouais bah tu pourrais quand même l'annoncer de temps en temps, hein.
3: Non, c'est pas assez.
2: Ouais non mais tu
3: 128
2: pourrais...
3: je l'annonce pas.
2: Ouais non mais tu peux quand même annoncer le nombre d'auditeurs parce que là sur l'IRC on a fait quand même 9722, monsieur Manu. Ok. Donc qu'est-ce que j'ai d'autre à vous dire? Que le deuxième débat va porter sur l'éclipse. Et là on va faire une pause
3: musicale, ça s'appelle.
2: Musicale, et on va commencer par la carabine à morpion avec Chamboule tout sur mes dents de devant. Et le deuxième, c'est le petit Mickey avec Viens me faire des montagnes russes sur mes kystes. Et on se retrouve tout de suite après pour le deuxième débat sur l'éclipse. Et vous pouvez toujours nous appeler au 0803 08 5000 et l'IRC ou Crigo vous attend. Et toujours le 3615, code Fun Radio, rubrique direct. À tout de suite.
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16: Et voilà, bonsoir à tous et à toutes. Bonsoir à l'équipe. Donc, bonsoir Rigaud. Comment vas-tu?
17: Bonsoir GG, ça roule, la pêche, la patate, la banane.
16: J'espère que tu vas avoir la pêche sur l'internet.
17: Ouais, tranquille.
16: Bonsoir, malgré que les petits problèmes, bonsoir Apo.
18: Bonsoir GG.
16: Bonsoir mon pote.
19: Salut GG.
16: Mes deux potes, ouais. C'est-à-dire Fulder et Rigo.
19: Ouais, moi je pue, d'accord.
18: Ouais, Manu, t'en fais quoi?
16: Mon petit Manu à l'aria.
20: Bonsoir à tous.
16: Comment tu vas?
20: Je vais super bien, Gérard.
16: T'as la pêche?
20: Grave.
16: J'espère.
20: Bah c'est clair, comme tous les jeudis.
16: Ah ben j'espère parce que le chef n'est pas là, donc c'est moi qui commande. Alors attention, voilà. Comme c'est moi qui commande, si ça se passe mal, je me casse avant. Donc
19: t'as raison. On y va, GG.
16: Donc le premier débat va passer. On va attaquer sur les taxes. Et donc, pour ça, on va accueillir Petite Beru, 22 ans, de Yeto. On peut écouter Fun Radio sur 87.9, c'est bien la fréquence. Ah ouais. Allô?
21: Oui, bonsoir Gérard, c'est ça.
16: Ouais, non, faudra peut-être...
20: C'était moi, Gérard, c'était moi.
21: C'est pas moi.
16: Il faudra peut-être se réveiller un petit peu plus, hein.
21: Mm-hmm.
16: Guy Bedos?
21: Non, Guy Bedos.
16: Guy Bédo, 25 ans de Laval, on peut écouter Fun Radio sur 102.3.
22: Ouais, bonsoir à tous.
16: Bonsoir à toi.
22: Salut mon pote.
16: Ouais, d'accord, je t'ai à peine reconnu, toi.
22: Ouais, non, ça n'a pas commencé. Hein.
16: Attention.
19: GG, il est pas
16: attention, Pildar.
19: T'inquiète, mon grand, je suis ton pote.
16: Attends, attention, parce que ce soir, c'est moi qui commande, alors attention. Parce que...
22: Guy Bédo.
16: Ouais, ouais.
19: C'est Guy Bédo, il n'y a pas, ouais, de, ouais, y a, ouais, pas d'habituel, t'inquiète. On y,
16: ouais,
19: va.
16: J'espère.
19: La suite.
16: Gros tétard. 21 ans d'Alès, on peut écouter Fun Radio sur 95.6.
22: Ouais, salut Gérard, salut tout le monde, ça va bien?
16: Bonsoir,
21: salut,
16: à toi.
22: Salut, comment tu t'appelles toi?
21: Petite Véru.
22: Salut, Petite Véru.
16: Pour l'instant, vous me laissez finir de présenter les gens, après on verra.
21: On dit bonjour, c'est tout?
22: Ouais.
16: On dit bonsoir!
21: Oui,
16: et celui qui a la radio! Éteins sa radio, et celui qui est avec un portable se casse.
20: Gérard, t'as pas besoin de crier pour leur dire ça.
16: Ouais, parce que les portables et les radios derrière, je n'en veux pas.
22: C'est pas toi. Hein?
16: Ah, c'est pas toi. Non, et puis ceux qui ont du monde derrière, c'est pareil qu'ils arrêtent. Parce que là, ça commence à me prendre la tête aussi. Je pue, 24 ans de d'où, là?
19: Lacano,
21: 90.6. Salut Gérard, c'est
16: 98.6. Désolé.
21: Ouais, bah je me suis trompé, ça arrive à tout le monde, hein.
22: Oh.
16: Oh. Voilà. Je sens que ça a bien commencé les.
20: C'est pas je sens, c'est je pue.
16: Ouais, j'ai l'impression que à 2h30, je vais mettre la clé sous la porte, hein.
22: Mais non,
21: Gérard.
22: Allez, bon, on attend encore.
19: Allez, on y va, GG.
16: Donc premier thème, première question.
21: Mm-hmm.
16: Pour l'instant, vous me laissez parler, d'accord? Après, mm-hmm. vous répondrez aux questions. Merci.
22: Ouais.
16: Alors, combien coûte une taxe sur les impôts locaux? On va demander à Petite Beru. Non. Pas toi, Petite Beru, pardon.
21: Merci, Gérard.
16: Non, pas toi. Non, on va demander à Guy Bedo.
22: Ouais, bah écoute, moi, je vais t'en placer une bonne. Là, moi, je suis pas imposable. Je suis pas imposable, donc je sais pas.
16: Non, mais les impôts locaux, tu sais ce que c'est?
22: Ouais, c'est les impôts au niveau locaux.
16: Ah ouais.
22: Et on va pas parler des chiottes, hein.
16: Non, alors, dans ce cas-là, tu dégages, au revoir. Hop. Mais terminé pour lui.
19: Qu'est-ce qu'il y a, Gérard?
16: Non, terminé. Celui-là, je l'ai reconnu. Ils viennent parler des chiottes. Terminé.
19: Il a dit les impôts locaux.
16: Non, il a parlé des chiottes, désolé.
19: Désolé.
16: On fait des débats correctement.
19: Oui.
16: Là, il vient de parler des chiottes, désolé. Donc, il voulait préciser les chiottes de la loco. Donc, on lui dit au revoir.
19: Mais c'était
16: terminé.
19: Le jeu de mots avec les impôts locaux.
16: Non, terminé. Au revoir pour lui. C'est pas la peine de le reprendre sous un autre nom.
21: Non.
16: Voilà. Alors, Petite Verrue maintenant.
21: Oui, Gérard. Donc, les impôts locaux, ça représente à peu près 2% du patrimoine suivant la rue où tu habites, suivant également l'étage, suivant la superficie et suivant le voisinage que tu as.
16: Attends, les impôts locaux. Ouais, mais on pourrait dans ce cas-là, les impôts locaux, c'est ce que tu gagnes toi dans une journée. Oui,
21: oui, c'est ce que l'on gagne dans une journée.
20: Tu parles devant ton micro, Gérard, s'il te plaît.
16: Ok. Merci. Excuse-moi, Manu.
20: Pas grave.
16: Donc les impôts locaux, donc en fin de compte, c'est ce que tu gagnes vis-à-vis de ton salaire. Ouais. Parce qu'on peut, en fin de compte, combien coûte une taxe sur les impôts locaux? Donc on aura pu rajouter, parce qu'avec Rigaud. Oh, s'il vous plaît, derrière, on se tait, merci. On aura pu rajouter avec Rigaud, et c'est dommage que Rigaud, il m'y a pas fait penser.
20: Ouais, c'est nul ce que t'as fait, Rigaud.
16: Non, c'est pas nul. Ah, c'est bien. Au contraire, il m'a aidé, mais on aurait pu mettre aussi sur la taxe d'habitation, tu vois.
17: Bah vas-y, parle-en.
16: Donc,
17: trop tard, hein, le débat, il commence.
21: Donc on peut en parler tout à fait, mais c'est pas du tout la même chose, hein, Gérard.
16: Ah ben, combien coûte une taxe sur les impôts locaux ou taxe d'habitation? Donc, c'est pareil. Bah si, parce que sur une taxe d'habitation, tu as payé quoi?
21: L'habitation?
1: Ah bien.
16: Bah ouais, mais...
20: Vas-y, Gérard, enchaîne.
16: De toute manière, sur une taxe d'habitation, t'es obligé de payer quelque chose.
21: Ouais, mais tu payes quoi? Tu payes pour quoi, en fait?
16: Bah, en fin de compte, tu payes sur le mètre carré que t'as chez toi.
1: Tu payes pour la taille que t'as, que tu possèdes là où tu vis dedans.
16: Voilà.
21: C'est ça, plus fait. Tu en as, plus tu payes.
1: Voilà.
21: Plus t'as de carré, plus tu payes, d'accord.
1: Ouais, c'est ça.
21: Mm-hmm. Et c'est combien, le carré?
16: Non, attendez, gros tétard.
1: Ben non, mais en fait, ce qu'elle vient de dire, petite verrue, c'est que c'est plus tu as, plus tu payes, en fait, c'est ça, la
16: arnaque. Mm-hmm.
21: Ouais, c'est ça, ouais.
1: Mais ouais, à la limite, c'est presque, enfin, on va pas dire normal, mais c'est presque normal de payer des impôts. Enfin, puisque t'as une grande propriété, tu payes cher, quoi, c'est normal.
16: Ouais, non, mais attends, gros tétard, parce que là, la question, c'est combien coûte une taxe sur les impôts locaux ou taxe d'habitation? Ouais. Mais il faut dire une chose, que t'en as beaucoup, qu'on n'ont pas beaucoup de revenus, qui ne payent pas d'impôts.
1: Ah mais c'est normal ça, puisqu'ils ne peuvent pas payer d'impôts, puisqu'ils n'ont pas de revenus.
16: Ouais, mais attends, par contre, moi ce que j'arrive pas à comprendre, c'est que ils payent pas d'impôts sur les impôts locaux comme ils sont non solvables.
1: Oui.
16: Mais par contre, ce que j'arrive pas à comprendre, et ça, je me demande si c'est pas la faute du gouvernement, mais ça, je veux pas en rentrer là-dedans.
21: Non, rentre pas là-dedans.
16: Pardon. Mais c'est ce que je comprends pas, c'est que ils nous font payer des impôts sur la taxe d'habitation. Donc, la question est, pourquoi payer? Alors, si t'es non solvable, donc tu payes pas d'impôt, t'es d'accord?
21: Mais si t'as pas de thunes, tu payes pas, ouais.
16: Bah oui, mais alors dans ces cas-là, pourquoi qu'ils nous font payer des impôts sur la taxe d'habitation?
21: Ouais, parce que t'habites là,
20: bah oui, parce que t'habites à Fleury.
16: Mais non.
21: Bah, si,
16: attends, qu'est-ce que tu me parles de Fleury, toi?
20: Non, je rigole. Gérard, à la place de Guy Bédo, on accueille Joe le taxé. Bonsoir.
6: Oui, bonsoir. Bonsoir tout le monde. Salut Gérard, ça va?
21: Salut, Joe.
6: Bonsoir à tout le monde.
16: Bonsoir.
6: J'appelle de Montreuil.
16: 101.9.
6: Ouais, exactement. Oh là là, t'es appris par cœur.
16: Comment? Donc, avec qui j'ai
20: donc on parlait de la taxe d'habitation et,
16: toi, les impôts locaux.
20: Voilà, t'en payes toi?
16: Moi, des impôts locaux, non. Mais je suis imposable. Mais ce que je comprends pas, je suis imposable.
20: Où
16: mais
20: t'en payes pas? Mais t'es imposable où?
16: Non, mais je suis imposable sur les impôts locaux.
20: Ouais.
16: Donc c'est ce que tu déclares avec ton salaire.
20: Ouais.
21: Ouais.
16: D'accord avec moi.
20: Ouais.
16: Mais par contre, il y a une chose que je comprends pas. Mmh. C'est pourquoi que je suis imposable là-dessus et que je paye des impôts sur la taxe immobilière.
21: Mais t'es solvable?
16: Ah ben non, je suis non solvable.
21: Ah d'accord.
20: T'es une grosse fortune, non?
21: C'est bizarre, ça. Ouais, c'est pas logique, hein, Gérard.
20: T'es dans les grosses fortunes.
21: Bah oui. Tu te renseignes.
16: Ah non, mais je me suis renseigné.
20: Et alors?
16: Ils ont rien voulu savoir.
21: Mais précise-leur bien que t'es pas solvable.
16: Donc,
17: Gérard.
16: Ouais, Rigaud.
17: Sur IRC, ça cartonne très fort ce soir vu que on est 8777.
20: Déjà?
18: Ah oui, joli.
16: Combien?
17: Ouais, déjà 8777.
21: Bravo.
17: Et il y a Davy One qui a fait un petit sondage auprès de l'association des montagnards de Bruxelles. Gérard.
20: Mmh.
17: Auprès des montagnards de Bruxelles. Alors 15% des gens n'aiment pas le PAX. Ah. 25% des gens ne prennent pas le taxi. Et 65% des gens envoient régulièrement un fax dans ton cul. Ah, j'avais pas lu.
16: Ah, j'ai un rigot.
18: Bah, dis donc.
17: J'avais pas lu la phrase.
20: Tu commences mal les débats.
16: Mais attends.
17: Je crois que tu l'as confondu. Taxe et
16: justement.
17: Taxe.
20: Il a pas de bis au cul, hein, Gérard.
16: Justement. Je vais essayer d'étudier ce thème.
17: Ce phénomène.
16: Je vais essayer d'étudier de près. Le prochain débat, je pense qu'on va faire un petit sondage sur.
20: Un petit débat sur les fax.
16: Parce que j'ai entendu des trucs. Au standard, vous atteignez les micros parce que tout à l'heure, je vais m'énerver.
8: Ouais.
16: Hein? Donc, vous arrêtez. J'appuie pour toi.
8: Non, c'est pas vrai.
16: J'appuie.
21: Oui.
16: Oh, Manu, s'il te plaît, c'est moi qui commande aujourd'hui, d'accord?
20: Mais qu'est-ce que j'ai dit?
21: Oui, Gérard.
16: Pour l'instant, c'est moi qui demande aux auditeurs. Alors, pour l'instant,
20: mais
16: tu dis
20: que
16: c'est pas vrai. Ok, alors tu t'écrases. Alors, je pue.
21: Oui, Gérard.
16: Donc, pour toi?
21: Bah, pour la taxe d'habitation?
16: Non, combien coûte une taxe sur les impôts locaux?
21: Bah, comme disaient mes collègues, en fait, tout est calculé selon tes revenus. Mais il est de l'ordre de 2%. Donc, plus tu as des réserves, disons, bah, plus tu donnes à l'État et plus tu te fais entuber, quoi.
16: Ouais. Non, attends. Faut se dire une chose, les déclarations. Hein, faut les faire avant le 15 mars.
21: Ouais.
16: Donc maintenant c'est terminé pour ceux qui sont en retard, ils vont payer 4%. Les
21: 10%. Ouais, ou 10, ouais.
16: Bon, maintenant vous allez avoir selon ils vont faire un calcul, ils vont voir et là au mois de juillet si je me trompe pas si quelqu'un pouvait me dire
20: le 15 août. C'est le 15 août la date de paiement.
16: Non. Qui c'est qui peut m'épauler pour me dire quand est-ce qu'on reçoit à peu près les...
21: La déclaration automatique.
20: C'est avant le 15
16: août. Les papiers pour savoir combien qu'on doit payer ou si on n'est pas imposable ou autre.
20: C'est le 15 janvier, en début d'année.
8: Ouais.
16: Donc voilà.
20: Ouais, voilà. 15 janvier, début mars. Ouais.
16: C'est entre les deux, la date exacte. Toi, tais-toi, parce que de toute manière, je pense que pour l'instant...
21: Ça se voit que
16: le chef, il est pas là. Hein.
21: Gérard.
16: Ouais.
21: Je vois pas où il était le problème.
16: Non, mais de toute manière.
21: Ouais.
16: La question, elle est claire et nette. Bon, maintenant, c'est de savoir quand vous allez recevoir votre papier, de savoir combien que ça va vous coûter.
22: Ça dépend.
21: Par rapport à ton salaire et tout ça.
22: Eh ouais, ça dépend.
21: En chiffre, tu veux. Tu veux un chiffre?
16: Non, j'ai pas besoin de chiffres. Qui c'est qui veut réagir derrière?
22: C'est moi, c'est Gros Tétard.
16: Ouais.
22: En fait, tu vas payer selon ce que tu gagnes, comme on a dit tout à l'heure, quoi. Faut voir, quoi. Ça dépend de la personne. Comme toi, tu gagnes, je sais pas, c'est 50 000 à fun.
16: Non, mais attends, oh, ça dépend.
21: 50 000, putain.
16: Non, ça dépend ce que tu déclares.
20: Ça dépend des mois.
16: Hein. Non, ça dépend ce que tu déclares.
21: Ouais, c'est au blague.
16: Nuance.
22: Non.
16: Gros Tétard.
22: Ouais.
16: Faut bien te dire une chose que quand tu déclares tes trucs sur les impôts,
22: ouais.
16: Normalement t'as un papier comme quoi que tu dois déclarer tant.
22: Bah tout quoi.
16: Ouais mais tout c'est pas évident hein.
22: Bah,
20: ça dépend. Il y en a qui fraudent Gérard non.
16: Ouais. Non.
22: Ah, Gérard.
16: Non, moi je fraude pas justement.
20: Mais il y en a qui sont payés au black et là ils fraudent.
16: Ah ouais mais non mais attends
20: attendez,
16: gros tétard, ouais. Je vais te dire une chose, arrête de dire un Gérard parce que tout à l'heure moi je vais te dire trois gros tétards, tu as dégagé.
22: D'accord, je me calme, OK.
16: OK. Bravo. Alors maintenant tu sais ce que tu vas faire, tu vas retourner voir Pildar au standard, il va te calmer un petit peu parce que là tu commences à m'énerver.
20: OK Gérard.
16: Hop.
20: OK GG.
16: Joue la taxe.
9: Ouais, bah alors moi, comme on le disait tout à l'heure, moi je travaille au noir, donc je peux pas te dire en fait, Gérard, parce que moi j'ai pas d'impôts en fait.
16: Ouais, mais ça, tu vois, on parle de ça,
9: ouais.
16: Mais c'est un truc qui faudrait peut-être pas trop,
20: trop balancer,
16: signaler.
9: Ouais. Bah ouais, je sais, mais bon, c'est comme ça quoi.
16: Attends, 5 minutes s'il vous plaît, je te reprends tout de suite après, Joe la taxe.
17: Oui, il y a une question IRC de Buzine. Il te demande si, en fait, s'il se fait taxer son vélo, est-ce qu'il doit aller au commissariat ou au ministère des Finances?
16: Alors, s'il se fait taxer son vélo, ben, de toute manière, il va au commissariat, puis il porte plainte, et puis c'est tout. Hein.
20: Il va se faire foutre aussi.
16: Et s'il lui retrouve son vélo en pièce. De toute manière, les vélos, ça m'étonnerait qu'on le retrouve. Hein.
17: Et Yankee.
16: Bon, alors, là, je vais vous dire une chose. Manu! Je te préviens, tu arrêtes, c'est pas parce que Max est pas là. Ouais. Maintenant, c'est moi. C'est parce que moi, sinon, moi, je mets la clé à 2h30.
20: Sous la porte.
4: Ok.
16: Ok.
4: D'accord.
16: Alors, les histoires de trucs comme ça, j'en ai ras-le-bol.
20: Ouais, d'accord. On m'a volé mon vélo. C'est naze.
16: Parce que sinon, je demande à Morgane qui vient de faire l'aria.
4: Tu devrais pas, mais si tu veux.
20: Non, hein, Gérard, c'est pas
16: parce
20: grave.
16: Parce que là, ça commence à bien faire.
20: GG, à la place de gros tétard qui est parti parce qu'en fait, il en avait rien à foutre.
16: Heureusement.
20: Je l'ai viré. Donc, on accueille Ricky Martini. Bonsoir, Ricky Martini. Bonsoir.
7: Bonsoir à tous, c'est Ricky.
20: Parle bien fort. Parle bien fort dans ton téléphone, Ricky.
7: Voilà. Buonanotte à tout le monde.
18: Buonanotte.
16: T'appelles d'où?
7: Bonsoir, et j'appelle de Lille.
16: De la fréquence
7: 108.8.
16: 108.8.
20: Oui, il y a deux fréquences. Ouais. Et à côté, Roubaix et Paris.
7: Si.
16: Bon, je joue à la taxe pour continuer là sur la question, parce qu'après, on va abréger.
23: Oh!
16: Oh, allô!
7: Oh, Joe.
23: Oui.
16: Bon, allez, bonne nuit à toi. Hop, tu vas travailler au standard. Ricky Martini, là.
7: Mais est-ce que tu peux répéter la question?
16: Non, je répète plus les questions, c'est terminé.
7: Pour les filles.
16: Non. Oh non, hé, oh.
18: Les impôts locaux.
7: Il était au standard. Alors, les impôts locaux...
16: Non, mais alors là...
7: Effectivement,
4: c'est pas grave, Gérard. Maintenant, il la connaît, la question. Alors, c'est pas grave,
7: les impôts locaux, il faut parler de l'urbanisation.
16: Voilà, merci.
7: Bah, allô.
23: Allô.
20: Il est là parce qu'en fait, j'ai appuyé sur un bouton sans le faire exprès, excuse-moi. Vas-y, mon grand.
7: Tu veux parler d'urbanisation.
23: Ouais. Allô. GG.
18: Oui, c'est... Ah, il est pur ?
20: Non, je t'explique, parce que j'ai Joe Latax qui avait un problème de téléphone, et en fait, il parlait tout à l'heure, on l'entendait pas. Et là, on a fait un essai, et tu l'entends, Joe ?
23: Ouais, moi, c'est bon. Là.
20: Bon, voilà, c'est bon. Maintenant, Ricky parle.
16: Mais lui, j'ai dit non, je ne le veux pas, il dort, et hop !
20: Mais non, parce qu'il t'entendait pas dans son téléphone.
16: Non, mais moi, je veux pas le savoir, ils ont des téléphones pourris, ils restent chez eux, ils écoutent mais la radio, hop, bien. Terminé.
23: Ok, c'est cool.
16: Voilà, terminé, au revoir.
23: Merci, Gérard, c'était très sympa ton débat.
16: C'est pas grave, au revoir, bonne nuit.
4: Tourette. Vas-y.
16: Mais alors, Ricky Martini.
7: Oui, je te parlais de l'urbanisation. Parce que moi, je sais que dans ma ville, ils urbanisent beaucoup. Et effectivement, ça fait grimper les impôts locaux. Donc, chez moi, on paye beaucoup d'impôts locaux.
16: D'accord. Ouais. Ok, donc, tout le monde a répondu à cette question. Donc, on va passer à la suivante. À combien revient une contravention ou une amende? On va demander à Petite Berru.
18: Ça dépend ce que tu fais. Je pense que si tu te gares mal, ça coûte 75 balles. Si
16: Attends, 5 minutes, Petite Berru.
18: Encore Rigo qui va me couper ?
16: Non, c'est moi. C'est moi qui te coupe, c'est pas Rigo, c'est moi. Alors, êtes-vous pour ou contre les taxes 34 coups Je peux savoir qui c'est qui a essayé de me trouver ça, là ? C'est oui. Qui, là, par
17: rapport... J'ai fait comme d'hab, j'ai retranscrit ça sur... Sur Internet, j'ai pris ça, là.
16: T'as pris... c'était sur Internet, donc c'est pas quelqu'un de l'équipe qui a essayé de
17: modifier. C'est moi, hein, mais c'est comme d'habitude. Hein.
16: Ouais, non, mais c'est les questions qui ont été posées sur l'Internet.
17: Ouais.
16: Ok.
17: Mais j'ai recopié sans regarder. Hein. S'il y a des conneries, j'ai pas vu, quoi.
16: Bon, donc je te fais confiance à toi.
17: Bah...
16: Comme y a que toi qui fais du bon boulot.
20: Ouais, t'as le droit de lui faire confiance.
16: Et donc...
20: Ouais.
16: Alors, 34%...
4: Devant le micro, Gérard. Pour...
16: Alors, êtes-vous pour ou contre les taxes? Alors, 34% sont d'accord avec la question. Ouais, mais de toute manière, maintenant, on a fini de parler des pour ou contre sur les taxes. 28% sont contre la question, donc je voudrais bien qu'on me dise pourquoi.
20: Ouais.
16: Et 17% aimeraient ne plus en contrat... Quoi ? Contracté ? C'est quoi ça ?
17: Je sais pas. Fais voir.
16: C'est quoi ce truc là ?
17: Aimerait ne plus être contre-taxé.
16: Bah, contre-taxé, de toute manière, tu peux pas être que contre-taxé.
20: Si, tu peux être pour-taxé, contre-taxé. Bah ouais.
16: Mais est-ce que t'es contre, toi, les impôts locaux ?
20: Couper taxé.
16: Attends. Ouais, mais attendez. Là, maintenant, justement, tu veux parler là ? Ben alors maintenant, est-ce que tu payes des impôts d'auto ? Est-ce que t'es d'accord contre la taxe ?
18: Ben ouais, mais j'en paye pas moi encore, Gérard.
16: Ah ben t'en payes pas parce que t'as
4: une pauvre
20: pucelle.
16: T'as quoi à déclarer ? T'as rien du tout.
18: J'ai rien, que dalle.
16: Ben alors, tu mets quoi sur ta déclaration ?
18: Ben rien.
16: Une bulle.
18: Voilà.
16: Alors,
4: bravo.
16: Tandis que moi, tu sais combien que j'ai déclaré cette année ?
4: Oh là là. Non, 720 000 francs.
16: Non.
4: Bravo.
18: Oh là !
16: Non, j'ai déclaré 44 000.
4: Putain.
17: Wow. Putain, il y a du blé à Suresnes.
0: Ah ouais. Grave.
17: Gérard.
20: C'est bien.
16: Ouais.
17: Et justement sur IRC, attends, je vais retrouver. Il y a merde, j'ai fait une connerie. Attends, ça arrive. C'est Alligator qui te demandait en fait la différence entre des impôts locaux et des impôts locaux.
16: Les impôts locaux, il y a
20: c'est
16: pas,
20: la même chose. Hein.
16: Ouais. C'est pareil.
20: Il y en a un et plusieurs, c'est tout.
16: Ça revient au même. Donc

0: Le jeudi, d'accord, Ricky Martini?
1: Pour l'Amérique du Sud.
0: Ouais.
1: Une dose stress quand même.
0: Ouais, ouais, bah, une dose stress, ok.
1: Une dose stress et t'as mis plein les fesses.
0: Ouais, ouais, ouais, ouais, bah, tu réponds à la question, après on verra. Tu réponds à la question.
1: Ouais, bah écoute, moi je prends effectivement des contraventions. Parce que ouais. Moi, je roule en scooter, en Vespa.
0: Ouais.
1: Tu vois, comme tous les vrais...
0: Ouais, non, mais attends, là... Non, allez.
2: Si.
0: Oh, non.
1: Le vrai Latin lover, le latino, il roule en Vespa. Et moi, j'ai...
0: Ouais, mais peut-être. Est-ce que vous avez... Est-ce qu'en Vespa, il y a des PB en moto? Non, il n'y en a pas. Non.
2: S'ils ont une plaque...
1: Non. Je mets pas le casque, parce que j'ai la banane. Donc voilà. Je
0: t'as la banane du curé. Manger la banane par les deux bouts, ok?
2: Voilà.
0: Moi je t'emmerde, espèce de con, d'accord?
2: Pas d'insulte.
0: Donc tu commences à te calmer ton cul, toi, Billy Joel. Ok?
3: Ça y est, poli.
1: Mets ton dard dans ma chatte.
4: Non mais attendez. Non mais les PV déjà sur les scooters, c'est impossible.
0: Alors attends, Billy Joel.
4: Ouais.
0: Je préviens.
4: Quoi?
0: Que celui qui s'amuse à faire ça.
4: À faire quoi?
0: Et prier d'arrêter. Parce que sinon, je claque les débats maintenant.
4: Oh putain,
2: c'est pas le moment.
5: C'est pas possible.
0: Donc, moi, le chef est pas là, c'est moi qui commande ce soir. Donc, je préviens d'une chose, que le premier qui fait une connerie sera viré.
4: C'est normal, oh, calmez-vous un peu. Oh.
0: Alors, Billy Joel.
4: Ouais. Ben moi, en fait, non, j'ai jamais pris de PV, et puis non, mais les PV, c'est pas cher.
0: Toi, te marques pas non plus que tu prends les gens au standard et tu t'écrases un peu. Donc, comment arrivez-vous à payer votre loyer ou autre? On va demander à Petite Verrue.
6: Oui,
0: merde. Ouais, ben merci, merde.
6: Gérard, non, c'est parce que j'étais partie. Tu peux me répéter
0: ta question? Non.
6: Bon bah c'est pas grave, je répondrai après les autres après.
0: Ah non bah alors dans ce cas-là...
2: Comment
0: là,
2: payez-vous votre loyer ou autre?
0: Attends,
6: Non, ça merci, y est, je me souviens. Moi j'ai trouvé un truc super, c'est que je travaille.
0: Mmh.
6: Et comme ça je peux payer mon loyer.
4: Et tes impôts.
6: Et mes impôts de surcroît.
4: Ah, bien
2: joli, joli.
0: Mais de toute manière, si tu travailles, t'es obligé de payer tes impôts et ton loyer.
6: Ouais,
0: hein.
6: Bon, c'est quand même une bonne idée de travailler.
0: En fin de compte...
7: Ça dépend, Gérard, ça dépend, il y a des gens qui sont pas imposables.
6: Ouais.
0: Ouais, mais ça, de toute manière, il y a des gens qui sont non imposables comme moi, mais moi j'ai
2: dissolvable.
0: Comme...
2: Mais qui paye quand même. Tu te fais niquer quand même dans l'histoire, parce que si t'es pas imposable et que tu payes quand même, tu te fais niquer.
4: Tu te fais niquer, t'es enculable.
6: Ouais.
2: Pénétrable.
0: Alors, enculable, c'est qui vient de dire ça?
7: Il a raison.
2: Bah oui, c'est vrai.
0: C'est qui vient de dire ça?
2: Tu devrais pas payer si t'es pas imposable.
0: C'est qui vient de dire ça?
4: Vas-y, réponds, l'auditeur. Qui
6: personne.
4: C'est qui vient de dire ça?
0: Ouais, alors, c'est Billy Joel, au revoir!
4: Ah non, c'est pas Billy Joel, c'est
0: non,
4: Billy.
0: Non, tiens, mon cul, j'ai pas reconnu ta voix.
2: Je vais gérer,
0: c'est
2: pas grave, vas-y.
0: Hop, hey. Au revoir!
6: Il va gérer.
0: Ricky Martin. Oui. Ricky Martini, pardon.
1: Oui, bah écoute, moi, je conseille effectivement les travaux.
4: Allez, mec, non.
1: Maquet.
0: Oh!
1: Sinon, il y a aussi quelques business, pas très légaux. Donc, je sais pas si j'ai pu en parler à l'antenne.
0: Dis.
6: Vas-y, bah.
1: Je sais pas, trafic, recel, prostitution, trafic d'armes, tout ça, quoi.
0: Non, mais ça a rien à voir. Ça a rien à voir avec le thème du débat, là. Allez, au revoir aussi à toi.
6: Hop. Gérard, je suis pas d'accord.
1: Il a raison.
0: Quoi?
6: Je suis pas d'accord. C'est je pue.
0: Allez, hop, au revoir, Ricky Martini, là. Oh!
7: Gérard.
0: Au standard, là, vous me gérez ça, là.
2: Ouais. Gérard, à la place de...
0: Non, mais attends. Moi, je vais te dire une chose. Les gens, quand je vous dis de les virer, vous les reprenez pas sur d'autres noms.
2: Mais non,
0: bien clair et net et précis.
2: Précis.
6: Gérard, c'est je pue.
0: Ouais, je t'écoute. Pour l'instant, il y a une question plus importante de IRC. Oh, je pue, c'est moi qui commande le jeudi, d'accord?
6: C'est Gérard qui commande.
1: C'est voilà. Chef.
6: Oui, maître.
7: Donc, il y a Snooze qui te demande si tu sais qui a le record d'impôt le plus élevé.
0: Je pense que devrait être les États-Unis qui payent le plus. Qui doit payer le plus.
2: Non, la personne, on parle.
8: Ouais, pas le pays.
0: Ah bah, de toute manière, la personne qui paye le plus d'impôts, c'est celui qui touche le plus d'argent. Donc,
2: Les Didi.
0: Je.
2: Non, certaines, c'est

0: Dis pas de conneries.
1: Je sais pas. C'était une princesse.
0: Et attends, Ayrton Senna, il faisait de la Formule 1. Il gagnait du fric, je te dis.
2: Il est mort.
3: Bon, Manu, quand t'auras fini.
4: Il apparaît.
0: Bah non, c'est une discussion.
3: Non, non, mais pour l'instant, vous arrêtez de discuter ensemble, parce que c'est moi qui commande aujourd'hui,
0: non,
3: d'accord?
0: Non, mais on se demande entre les deux.
3: Ouais,
0: c'est
3: non, mais on en a rien à foutre pour l'instant, je réponds.
4: Qui s'est craché le plus fort entre les deux?
3: Toi, tu fermes ta gueule, d'accord?
1: Gérard, à la place de donc, comme je te disais tout à l'heure, Billy Joel, on accueille Slip en bois.
4: Oui, bonsoir tout le monde, salut GG, ça va bien?
3: Qu'est-ce que ça peut te foutre?
4: Ok. Je te demande, il y a pas de problème. Ciao.
1: Voilà, et donc, tu t'accouches quand tu veux. Comment ça souffle?
3: Donc, on va demander à Jepu.
2: Ouais, bon. Alors, je disais que j'étais pas d'accord avec toi, dans le sens où notre collègue, il te disait tous les moyens pour payer, justement, ses impôts.
4: Parfait.
2: Si t'as pas de thunes, tu peux pas payer tes impôts.
3: Non, donc, mais attends. Attends. Non, mais attends, Jepu. Attends, Jepu. D'après ce que Ricky Martini disait, il s'amusait à faire des trafics d'armes et tout ça pour payer. Donc moi, il est hors de question. Donc lui, on lui a dit au revoir.
2: Non,
3: donc
2: au revoir.
4: C'était juste un exemple. Je veux dire, les mafieux sont des gens comme les autres.
3: Hop, au revoir.
1: Ok.
5: C'est mieux que le chômage, hein.
2: Eh mais Gérard.
3: Voilà, comme ça.
2: Partout des mecs comme ça.
3: Non mais de manière attends faut... Mais de manière des trucs comme ça d'accord il y en a un peu partout mais faut bien se dire une chose c'est pas avec ça que qu'on peut vivre donc je suis désolé
2: ouais je suis d'accord avec toi c'est pas avec ça mais ça rapporte beaucoup et comme la drogue comme plein de
3: oh non mais attends là là tu pousses un peu loin sur la drogue
2: non mais
3: non, mais là, tu t'éloignes de la question.
0: On en parlera dans le débat de l'aide humanitaire, de toute façon, de la drogue.
3: Non.
0: Quand ils envoient des sacs de drogue, enfin bon, on en parlera.
3: Non, justement, on n'en parlera pas sur l'aide humanitaire. Pardon. Et justement, sur l'aide humanitaire, ouais. Donc c'est bien que tu fais illusion au débat.
0: Illusion,
3: donc,
0: c'est grave illusion.
2: Ça te permet d'enchaîner,
3: n'est-ce pas? Il y a une question qui va bien falloir. Non, mais justement.
0: On verra ça tout à l'heure, ouais, tu vois.
1: On s'en fout, on verra ça tout à l'heure. Là, on est en train de parler des taxes. Gérard.
2: Ah, sur les taxes, gros.
3: Je te préviens, je crois que t'es un petit peu vite là pour me changer l'auditeur, toi.
1: Mais non, regarde, on a des gens d'avance là. C'est bon, regarde.
6: Non, c'est
1: bon
6: parce que je l'avais trouvé. Donc.
3: Voilà, ouais.
6: Si, si.
3: T'as trouvé quoi, toi? T'as trouvé la main de ma sœur dans un culotte d'un zouave. Ouais. Alors, fais déjà ton boulot correctement parce que pour l'instant, attends, Rigaud, s'il te plaît.
7: Oui.
3: Tu peux me contrôler ce qu'elle écrit sur ses feuilles?
6: Des noms d'auditeurs.
3: Ouais, tu peux. Ouais,
7: c'est vrai, c'est des noms d'auditeurs.
3: Ah ouais, fais voir.
1: Non, mais c'est le débat,
3: Gérard. Non, mais attends, parce que moi.
7: Là, tu fais pas le débat. Hein.
1: Alors plus. Alors
3: c'est ouais, bah, bien
6: c'est quoi,
3: sûr.
6: Gégé
3: ouais, bah, bien sûr, carrément avec l'adresse, ça veut
6: mais
3: dire.
6: Mais ouais,
3: quoi
6: c'est pour envoyer un CD.
3: Non, mais attends, Hé, police, ça va pas ou quoi?
4: Elle donne des.
3: Oh, tu te crois où là? Non, mais t'es starbé ou quoi là? Tu prends des adresses pour envoyer des CD? Depuis quand là?
6: Depuis ça?
3: Attends, fil d'art!
1: Je l'ai pas vu!
3: Oh non, mais oh!
1: Calme-toi,
3: oh,
1: Pauline, putain!
0: Merde!
3: Ça va pas, non?
7: Gérard.
1: C'est pas vrai, Pauline, calme-toi.
3: Non, mais attends, dimanche, de toute manière, t'es grillé,
1: saqué,
3: toi.
1: T'es saqué, on te sac. Hein.
3: Toi, dimanche...
0: C'est fini.
6: Ok.
3: Oh là, attends, de toute manière, la feuille, on va la garder.
1: Ouais.
3: Ouais, je vais
6: direct au flic, c'est ça?
3: Ouais, non, mais je vais la garder, je vais faire voir ça à Max.
7: Au tribunal. Parce
3: que, ça va pas, non? On te demande de prendre des auditeurs, toi, tu me prends des gens pour des CD. Qui c'est qui t'a dit qu'on gagnait des CD le jeudi? Parce personne.
6: C'est toi, en début de débat.
3: Ah bon, c'est moi! Non mais t'es pas un peu folle là! Espèce de pétasse!
0: Bravo.
3: Alors tu dégages, hop! Tu vires!
6: Ok!
3: Tu vires!
1: Okay. En plus, tu sais ce qu'elle fait gagner, des CD de remix.
0: Bravo.
3: Alors tu vires! Hop! Bravo. Au revoir!
7: Avec le truc sur ça.
3: Allez, au revoir!
1: Ouais.
3: Et je te préviens, va pas t'amuser à faire des stimulations. Parce que là, fais-moi confiance que tu vas prendre ma main dans ta gueule. Alors, je te préviens, fais gaffe à toi. Ok? Au revoir.
1: Donc, à la place de Ricky Martini, on accueille Dick Rivière. Bonsoir.
8: Oui, bonsoir.
2: Salut Dick.
8: Oui, bonsoir.
2: Salut.
8: C'est Dick Rivière. Bonsoir. Bonsoir à toute l'équipe.
9: Salut.
3: Bonsoir.
8: Salut, monsieur Gérard.
3: T'appelles d'où?
8: J'appelle de Amiens.
3: Ta fréquence, s'il te plaît?
8: 98.7.
3: 98.7. Slip en bois, t'appelais d'où, s'il te plaît?
9: Moi, j'appelle de Paris, donc
3: 101.9. Donc, je sais plus, j'étais après. Donc, tu voulais rajouter quelque chose,
2: j'ai pas répondu, donc, j'ai
3: Si, t'avais répondu, tu me disais que t'étais pas d'accord avec moi.
2: Ouais, j'étais pas d'accord.
3: Donc, alors, explique-moi pourquoi.
2: Parce que, comme tu dois payer tes impôts, tu dois trouver de la thune. Si t'as pas de thune, tu payes pas d'impôts, de toute façon, c'est clair. Donc, si tu dois les payer, c'est que tu en as. Si
3: non mais je peux je veux dire une chose quand t'es déclaré par exemple si t'es au chômage automatiquement t'es obligé d'avoir une déclaration comme quoi que
0: t'es au chômage
3: que t'es au chômage les ACEDIC si tu touches les ACEDIC tu reçois tous les ans pour faire ta déclaration d'impôt un papier avec ce que tu dois déclarer
2: avec les justificatifs
3: donc pour le loyer. Donc, automatiquement, selon le loyer que tu as payé, vis-à-vis de ce que tu touches, c'est sûr que tu as du mal à le payer.
2: Bien sûr.
8: Vis-à-vis de ce que tu touches.
3: Par exemple, admettons que tu touches...
0: On va prendre des exemples en chiffres, parce que sinon...
3: Comme ça, vite fait, on va prendre à peu près 2000. Si tu as un loyer de 2500 francs, il te reste quoi derrière toi? Sans compter l'EDF. Parce que si on retire 1500 francs de loyer plus EDF, en fin de compte, après, t'as quoi? T'as plus rien.
0: Bah, moins 1000, hein.
2: Que dalle.
3: T'as que dalle pour manger. Bon, on va pas s'éterniser là-dessus, donc...
5: Tu vas écrire un livre, non?
3: Alors, slip en bois pour toi.
8: Ouais, moi, j'étais perdu puisque j'étais au standard. C'est bien la question sur le logement ou c'est celle d'après?
3: Non, c'est comment arrivez-vous à payer votre loyer ou autre?
8: Ouais, donc voilà, bah moi en fait je paye pas.
3: Donc
8: loyer.
3: Te fous pas de ma gueule parce que t'étais pas au standard.
8: Bah si, tout à l'heure, enfin bon.
3: Non, t'étais pas au standard parce que t'as bien écouté les questions.
8: Ouais, excuse-moi.
3: Alors te fous pas de ma gueule.
8: Je me fous pas de ta gueule, y a pas de problème.
3: Ah,
8: donc
3: ouais.
8: Moi en fait je paye pas de loyer, enfin à moitié parce que je squatte chez des potes. J'arrive et puis on se partage le loyer à deux.
3: Ah ouais, mais
8: ou alors des fois je squatte chez d'autres personnes et ça me coûte que dalle en fait.
3: Bon alors la question que je vais te poser.
8: Ouais.
3: Comment t'arrives à faire pour aider ceux qui t'hébergent?
8: Bah je les paye quoi.
3: Avec
8: alors,
3: quoi?
8: Des fois avec de l'argent.
3: Si t'as du monde derrière toi c'est pas la peine.
8: Ah hein. Non j'ai personne derrière moi non.
3: Non mais attends tu les payes comment?
8: Bah ça dépend, je leur rends des services.
3: Oh s'il vous plaît
8: Je leur rends des services, je fais la vaisselle le soir, le ménage, et puis ça compense.
5: T'achètes des courses.
8: Je fais des courses, ouais.
2: Tu payes en nature?
8: Ouais, aussi, des fois, ouais.
2: Ah, d'accord.
8: Je fais plein de trucs, quoi. Ah. Donc je fais plein de petits services.
5: Qu'est-ce qu'il y a, Gérard?
8: C'est quoi?
3: C'est quoi là cette histoire? Pildar, je te préviens.
8: C'est pour ça
3: toi aussi, dimanche, t'es bon pour un rapport.
5: Bah, arrête.
3: Hein alors, slip en bois, tu lui dis au revoir.
5: Mais
3: il a du monde derrière. Il a du monde derrière. Salut, ta gueule. Hop, au revoir.
8: J'ai pas de chance, moi. Laisse tomber.
3: Ouais, t'as pas de chance.
7: Gérard,
3: Dick Rivière.
7: Une seconde.
3: Ouais. Attends, Dick Rivière, 5 minutes.
7: Une seconde, je voulais que tu précises parce que ça te concerne. Il y a Delight sur l'IRC, il a entendu dire que à Suresnes, il y avait un truc qui puait tellement que les gens qui habitaient Suresnes, ils étaient plus imposables sur le loyer, c'est vrai?
3: Non. De toute manière
7: parce que lui il habite Suresnes et il me dit à chaque fois qu'il ouvre ses fenêtres, c'est impossible l'odeur qu'il y a quoi.
0: Ça valait le coup.
3: Mais non mais attends, il y a sa question, elle est nulle.
5: Tu galères.
3: Bon, Fildar, tu t'écrases, s'il te plaît, tu me vires déjà celui que je viens
5: c'est
3: de te
5: fait.
3: Dire.
5: C'est
7: toi, t'auras un rapport.
3: Ouais, parce que de toute manière, dimanche, t'es bon aussi.
0: Ok.
3: Okay
0: moi qui bosse bien.
5: T'es quand même mon pote, merde.
3: Non, mais moi, je veux pas le savoir. Tu me prends pas les mêmes. Tu me changes pas les gens avec d'autres noms. Parce que je te vois faire. Parce que là, sur les lignes que vous faites, personne prend.
5: Hein. Ouais. Allez, vas-y, mon con.
3: Ouais, vas-y, mon con. Alors, moi, je t'emmerde, espèce
5: excuse-moi
3: de pédé.
5: C'est parce que je
3: moi, je t'emmerde,
5: dire.
3: Espèce de pédé,
5: c'est
3: d'accord?
5: Pas ça que je voulais dire, excuse-moi.
3: Moi, je vais te dire une chose, à 2h30, j'arrête. Ça, tu vas te faire enculer.
5: Excuse-moi.
3: Non, tu vas te faire enculer.
5: Excuse-moi.
3: C'est tout. Moi, à 2h30, je me casse et c'est tout.
7: Donc, tu m'as pas, t'as vraiment pas envie de bosser, quoi, en fait.
3: Excuse-moi. Pour la question que l'auditeur a posée sur l'internet, donc je pense pas qu'on y ait plus d'impôts.
7: Non, moins justement qu'il y ait pas d'impôts sur les loyers de Suresnes,
3: à
7: cause d'une forte odeur qui émane d'un endroit que je peux pas dire.
3: Attends, je vois pas ce qu'il veut dire. Moi, bah, je comprends pas la question.
7: En ok.
2: Donc, je j'ai compris, moi.
3: Richie Rivière.
8: Non, Dick.
3: Dick Rivière.
8: Oui, bah écoute.
3: Pour répondre à la troisième.
8: Ouais, j'ai la chance d'être propriétaire. Mmh. Donc, je paye pas de loyer.
3: Ah, bah oui, mais ça. Ah, ouais, mais. Bah, non, mais, donc, ouais, donc, mais c'est voilà, sûr, parce que. Ouais, mais parce que t'as acheté.
8: Non, j'ai de l'argent qui est placé. J'ai fait un héritage parce que je suis d'une famille relativement riche. Et donc, je n'ai pas de loyer à payer. C'est plutôt...
2: T'as placé en Suisse ?
8: Non, pas du tout. Mais il y a des gens qui me payent des loyers, donc voilà.
3: Ah ouais, bah, donc quand tu pars, par exemple, quand tu pars en vacances, tu mets ton truc à louer, et comme ça, quand tu reviens, en fin de compte. Dick oui. Rivière.
8: Oui,
3: tu mets ton. T'es propriétaire, c'est bien ça ce que tu viens de nous dire.
8: Tout à fait.
3: Bon, donc, quand tu pars en vacances, mm-hmm. t'essayes de trouver quelqu'un pour louer.
8: Non, j'ai pas besoin, j'ai des domestiques pour garder ma maison et je loue mes autres propriétés à travers le monde.
3: Ah ouais, mais donc, les personnes qui s'occupent de chez toi,
8: ouais.
3: quand t'as des. Quand, parce que tu loues, de toute manière, en fin de compte.
8: Ah bah non, moi je les paye parce que c'est mes employés.
3: Oui, non, mais tu t'essayes de louer pour pouvoir payer tes employés, c'est ça ?
8: Ouais, tout à fait, oui.
3: Ouais, bah donc on en revient pareil, donc on revient sur les impôts locaux.
8: Et moi, je sais pas du tout comment les gens ils font pour me payer leur loyer. Tu vois, je sais pas si c'est avec l'argent de leur travail ou quoi que ce soit.
3: Mmh. Ouais, donc, mais ça.
8: Tu vois, la boucle est bouclée, quoi.
2: J'ai bien qu'une boucle.
8: Ouais.
3: Fildar, t'éteins ton micro, s'il te plaît.
5: Excuse-moi.
3: Celle-là, ça commence à ça commence à bien faire. C'est pas parce que le
8: mec.
3: Non, mais attends. C'est pas parce que le mec c'est pas là. Donc c'est moi qui commande. C'est pas toi le responsable ce soir, c'est moi.
7: Mais c'est pas parce qu'il est pas là ouais. que tu dois te barrer à 2h30. Hein.
3: Ouais, moi, si,
7: Tu fais pas non plus ce que tu veux à 100%, quoi.
3: Ouais, mais moi, si c'est le bordel, il y a que toi qui fais pour mais l'instant et Manu qui font du beau moulot. Hein. Donc, continuez tous les deux. Et dimanche, de toute manière, j'aurai mon mot à dire. Parce que l'autre s'amusait à dire je prends une adresse pour envoyer des CD. Ça, je suis désolé, ça c'est jamais convenu dans les débats du jeudi.
9: Ouais.
3: Ça n'a jamais été convenu comme ça. Hein ?
9: Ouais.
3: Alors, quatrième question. Est-ce que les pervenches tuent les contraventions ?
9: Inventions !
3: Les contraventions !
9: Ah ouais !
7: Bah ouais.
3: Mais de cette manière, qu'est-ce que tu viens pas raconter là-dedans ? C'est pas toi qui as appelé.
5: Non,
3: et de manière, toi, je vois plus que tu m'appelles pour les débats.
5: Ouais.
3: D'accord, je veux que ça soit Grégo, c'est prévu avec Max. C'est Grégo qui m'appelle.
5: Okay.
3: C'est pas toi.
5: Ok. Gérard, à la place de Slip en bois, nous accueillons Paul Prébois. Excuse-moi.
3: Ouais.
5: Bonsoir.
3: Alors, je vais te dire une chose.
10: Salut Gérard. Salut.
3: Un conseil que je te. 5 minutes, s'il vous plaît,
10: salut,
3: ouais. avant que je t'accueille, Paul Prébois.
10: Excuse-moi.
3: Un conseil que je te donne.
5: Oui, mon cher.
3: Ne t'amuse pas. À changer les auditeurs.
5: Non, mais c'est jamais les mêmes.
3: Ouais.
5: On a des auditeurs d'avance, donc tu lui dis bonsoir et tu fais ton débat.
11: On y va avec du sable.
3: Ouais.
10: Salut.
3: Alors, Paul Prébois, t'appelles d'où ?
10: J'appelle de Nice. Salut. Hein.
2: Ça va ?
10: Ça va très bien, merci.
2: Oh, wow. Salut.
3: Et la fréquence ?
10: 104.2.
3: Je vais contrôler parce que ça m'étonnerait.
10: D'accord. Pas de problème.
3: Donc la question, est-ce que les pervenches tuent les contrebassions ? Donc c'est une question qu'on a vue avec Rigo.
2: Mm-hmm.
3: Et donc on va demander Rigo. À oui. Petite Verru.
2: Merci Rigo.
8: Oui, on connaît bien les questions de l'IRC.
2: Alors en fait les pervenches.
3: Ah non mais c'est pas des questions d'IRC. C'est pas les questions d'IRC.
10: C'est merci de vivre non.
3: Non mais c'est pas les questions IRC. C'est des questions qu'on a vues avec Rigo quand il m'a téléphoné. On a dit on met ça et c'est tout.
8: Non mais ça c'est
2: vous avez beaucoup méfié Rigo.
8: Question du 9-4.
7: De quoi excusez-moi.
2: T'avais beaucoup méfié non.
7: Hein.
2: T'avais beaucoup fumé avant d'écrire ça.
7: Non pas trop non.
2: Non je sais pas.
7: Non pas trop. S'il vous plaît, le débat.
2: Bon, je vais te répondre, Gérard.
5: Oui, il y a des taxes aussi sur le shit, Rigo, on parlera tout à l'heure.
7: C'était Dreamy qui en parlait sur l'IRC, mais on va enchaîner le débat.
8: Rappelez Guy Bédo, on va pas enchaîner le débat.
5: Ouais. Allez, GG, là-haut.
2: Je te réponds
3: Petite Berru et les autres, vous calmez, s'il vous plaît, merci.
2: Bon, je t'explique. Les pervenches, elles ont un carnet de contravention. Il faut qu'à la fin de la semaine, ce carnet soit fini. Ouais. Malheureusement, il y a des semaines où elles n'arrivent pas à le terminer. Donc, elles partent en campagne avec leur fusil, elles jettent les carnets en l'air et elles les tuent.
3: Non, mais ça, je m'y attendais. Je m'y attendais gros comme une maison. Je m'y attendais gros comme une maison à ta question. Je savais ta réponse d'entrée, que t'allais me dire, ouais, à la fin de la semaine, si mon carnet pas rempli, je l'envoie en l'air et je tire dessus.
11: Le con, il attendait. Voilà.
3: Je m'y attendais.
11: Oh le tocard.
3: Je pue.
11: Oh la bouse.
3: Oh
10: le cave.
3: Vous calmez là, les deux là.
10: Eh Gérard, on n'a pas besoin de répondre, tu connais déjà nos questions, c'est même pas la peine.
2: Ouais.
3: Bon, alors...
10: Une réponse sur IRC ou quoi?
5: Non, mais donnez-les toujours.
10: Ouais,
5: bah oui,
10: c'est vrai, on
5: quand
10: les
5: même.
10: Donne.
5: Bon. Vous faites pas de la radio pour Gérard.
10: Ouais, c'est vrai. Ouais, mais bon. S'il y a quelqu'un qui balance nos réponses sur IRC, c'est pas malin, moi j'aime pas trop.
12: Ouais, c'est vrai ça.
10: Ouais.
2: C'est traître.
3: Pour l'instant, les questions elles sont pas sur IRC.
10: Non, les okay. réponses.
3: IRC. Ouais, non, mais même les réponses, elles sont pas sur l'IRC, d'accord? Okay. Alors, si ça vous plaît pas, vous retournez tous au standard.
10: Non,
3: ok. Alors, en de bon entendeur, vous répondez correctement, sinon je vous casse.
2: Ouais.
10: Ok, pas de problème.
3: Les deux nanas, là, vous commencez à vous calmer aussi, vous. Parce que vous commencez à me casser les couilles. Ok. Alors, je pue.
2: Ouais. Bon, alors, déjà, elles ont pas le droit de tuer. C'est un crime. Et elles risquent de faire de la prison. Donc, je vois pas comment elles pourraient tuer les contraventions.
5: Mais est-ce qu'elles portent une arme, Gérard? Est-ce qu'elles portent une arme?
3: Non.
5: Pourquoi?
3: Elles n'ont pas le droit. Elles n'ont pas le droit, c'est bon.
2: Ah, si.
10: Elles ont des étoiles.
3: Non
10: des
3: Oh les deux câbles, là, vous fermez vos gueules.
2: Je suis pas d'accord.
5: Crie pas, Gérard.
13: Et est-ce que c'est vrai, comme dans la pub, elle peut pas mettre un PV à une saxobique?
10: Ouais.
3: Non. Alors là, ouais, tu me les coupes, là. Tu me vires ça, tu me reprends d'autres personnes. Là, j'en ai ras-le-bol.
13: Non, mais c'était une bonne question, ça.
5: Mais oui, mais ils peuvent répondre.
3: Attends, toi, tu les veux c'est toi qui me poses une question, c'est pas eux.
13: Ouais, bah non, mais c'est pas.
3: Alors qui permet un peu leur gueule, là, les deux pétasses et les deux câbles.
5: Non, bah calmez-vous, les auditeurs, Gérard répond à ma.
3: Non, tu allais prendre leur antenne et tu allais me les calmer. Ouais. Parce que sinon, moi, ça va aller vite.
14: Gérard, pour calmer le débat, il y a Pierre-Luc qui demande à Odeline Fion de se reconnecter.
3: Ah ben, voilà.
13: Super.
3: Deux, trois petits bonjour à passer.
14: Non, juste une question de Mayenne, en fait. Il y a un mec qui s'appelle Stéphane qui lui a dit que.
15: C'est juste là qu'on se calmait, Gérard, il l'a dit.
14: Attends, il gère les auditeurs.
13: Mais Gérard, reprends.
14: Hey, Gérard, laisse-le.
15: Ferme un peu ta gueule, toi.
14: Il gère les auditeurs.
15: Bon, je te refais l'antenne.
3: Hey, tu fermes un peu ta gueule.
5: Mais j'ai pas le micro allumé, mais.
3: Non, mais tu fermes un peu ta gueule, j'ai pas besoin d'entendre ce que tu dis aux auditeurs.
5: Bah, moi, je prouve que je bosse, quoi.
3: Ouais, mais moi, je veux entendre ce que Rigo, il me dit.
15: Bon,
3: c'est tout.
15: Ta gueule aussi, toi, et tu vas autant.
3: Oh j'arrête. Qu'est-ce que je viens de dire?
15: Ok.
14: Donc, en fait, il y a Mayenne qui dit que son pote Stéphane, il lui a dit que t'étais pas imposable parce que t'étais le fils de Jospin.
3: Ah, non, mais ça. Attention. Là, faut, on va pas parler politique là-dedans parce que.
15: Mais non, Gérard, c'est pas le fils de. Oh c'est pas le fils de Chirac. Mais non, t'es con.
3: Bon,
13: bon, Gérard, on,
14: on continue, on continue, là, on Gérard, c'est rien. Il est en train de gérer les auditeurs.
13: On continue, on continue.
3: Au rapport dimanche. Hop.
13: Allez, hop. Allez.
3: Comme Apolline. Hop.
13: Allez.
3: Et donc, c'est Manu, c'est Rigo qui va prendre la relève.
14: Le standard?
3: C'est Rigo qui va te remplacer. C'est Rigo qui va.
14: Non, il y a pas moyen, je peux pas tout faire.
3: Non, mais attends, Rigo.
14: Je fais pas le standard.
3: Non. Tu restes sur l'internet, mais c'est toi qui vois.
13: C'est toi qui
3: va
13: prendre pour tout le monde si ça se passe pas bien.
15: Oh la pute, le Rigo.
3: Voilà, pute, ta gueule.
13: Putain de balance.
3: Donc,
14: je peux pas.
13: Ah, c'est naze.
14: Je peux pas tout faire en même temps. Faut rappeler Olive dans ce cas-là, parce que moi je pourrais pas.
3: Non, mais de toute manière, moi je pense que je vais faire un mot pour Max. Ça va aller vite, moi.
5: Ouais, tu feras une lettre.
3: Ouais.
5: Gérard, tu continues le débat, mon chou.
3: On en était à Dick Rivière.
10: Oui. Oui, bah écoute, la chasse à la contravention, je crois, est réglementée.
2: Mm-hmm.
10: Faut s'adresser à la préfecture de police. Parce qu'on ne chasse pas la contravention n'importe quelle saison.
2: Ouais.
10: Et pour revenir, oui, à ce que tu disais, est-ce que les contractuels sont armés?
12: Ouais.
10: Tout à l'heure, quelqu'un parlait d'étoiles de ninja.
12: Ouais, c'est vrai, c'est moi.
10: Elles sont effectivement armées de nunchaku et
3: non, c'est faux.
10: De jujitsu ou vietbo dao.
2: Judo boy, c'est vrai.
3: Mais pourquoi pas? Non, mais attends, héros. Ouais, je crois qu'on est. Hey, oh les nanas là, je crois qu'on vous a demandé de vous calmer. Alors ouais. Vous allez vous fermer un peu vos gueules. Vous allez quoi fermer un peu vos gueules.
10: Ouais, fermez vos gueules.
3: Oh les pétasses là. Oh là là là, dégage-moi les deux pétasses là.
10: Ouais voilà, dégagez-moi ces putes là.
3: Allez hop.
10: Allez hop là. Connasse.
3: Bon, fais gaffe toi parce que toi aussi tu risques de dégager.
10: Ouais bon. Donc Gérard, je peux continuer, c'est Dick Rivière. Donc je te disais, tu
3: m'es... Non
10: Gérard. GG.
3: Je t'écoute.
10: Oui, donc je te disais, il faut savoir que les contractuelles, ça a changé. Maintenant, elles sont soumises à un entraînement. Il faut savoir que oui, effectivement, elles font des stages d'arts martiaux quand même.
3: Non. Oui, attends, attends.
10: Gérard.
3: Oh, tu me laisses finir. Tu me laisses finir.
10: Vas-y, termine.
3: Tu me laisses parler.
10: Vite fait. Ah.
3: Oh, putain.
12: Qu'est-ce qui se passe?
3: Qu'est-ce qui s'est passé?
12: Qu'est-ce qui s'est passé?
10: Il y a le mort qui mouille.
3: Attendez,
12: qu'est-ce qui s'est passé?
10: Il y a le mort qui mouille.
12: Il y a un problème, Olive. Qu'est-ce qui s'est passé? Gérard, viens au micro expliquer.
3: Non.
14: Mais qu'est-ce qui s'est passé?
3: Qui c'est qui s'amuse à dire? Ah, Gérard, je te veux, c'est qui?
12: Bah, je sais rien, moi, ça vient pas de moi, là.
3: C'est quoi ce bordel?
12: Je sais pas.
3: Non, moi, je continue pas.
12: Non, mais ça va se calmer, arrêtez les
14: auditeurs. Assis-toi, Gérard, calme.
3: Ça va pas le
12: Allez, on y va, Gérard. Il est 1h20, merde.
3: Putain, ça commence à bien faire, hein.
12: Allez, remets ton casque, on y va, mon.
16: Allez, go.
12: Prends ton casque. Oh là là, t'as pété ton casque.
16: Non.
12: Oh là là, il arrête pas de péter son casque. Ah non, c'est le mien, merde.
16: Bon,
12: enfin,
16: allez.
12: Bref. Bon, Gérard.
16: Dans le calme, les auditeurs, on va reprendre.
12: Ouais, on va reprendre dans le calme.
10: Ouais, pas de problème.
16: Allez, go.
10: Donc, Gérard, peut-on revenir à la formation de ninja effectuée au temple Shaolin par les contractuels?
16: Allume ton micro.
3: Déjà, une question, la réponse, est-ce que les pervenches sont armés? Moi, je peux vous dire que non. Sur Paris, elles ne sont pas armées.
10: Pas sur
3: d'accord
10: Paris, mais sur Nice, je t'assure que oui.
3: Non, sur Nice non plus, parce que on a été à
12: Gérard,
3: Nice.
12: Crie pas, Gérard.
3: On y a été, faites-moi confiance qu'elles ne sont pas armées.
10: Elles
3: okay
10: ont pas des bombes lacrymo?
3: Non.
10: Moi, je me suis fait gazer par une contractuelle, c'est chaud, hein. D'accord, ok.
3: Ouais, tu t'es fait gazer. T'as pris du gaz par une contractuelle.
10: Ouais, mais c'était une erreur.
3: Ouais, c'est ça. Ouais. Prends-moi pour un con.
10: Non, mais pas du tout.
3: Non, mais tu m'y laisses.
10: Loin de moi cette idée, voyons.
3: Ouais, c'est ça.
10: Si tu savais.
3: Ouais, bah, dans ces cas-là, je sais pas pourquoi qu'on t'a sélectionné.
10: Parce que je suis un mec bien.
3: Ouais, bon, dis donc, pour répondre aux questions, t'as pas l'air d'être bien.
10: Et parce que je kiffe tes débats.
3: Ouais, bah, moi, je t'emmerde. Alors, c'est qui ton nom, toi? C'est qui ton nom?
10: C'est Polo.
3: Ouais, ben. Polo Bref. Là.
12: Non, c'est pas Paul Prébois, c'est Polo. Et Polo, je sais pas où il est, il y en a pas.
10: Ouais, bon, ben. Gérard, c'est Paul Prébois, je peux répondre à la question?
3: Vas-y.
10: Ouais, donc, alors moi, j'ai pas une Citroën, je sais pas quoi, j'ai une Mercedes Montblanc.
3: Non, mais attends, Oh, t'es vite de...
10: Excuse-moi. Donc c'est pas pour ça que les pervenches se gênent pas pour mettre des contraventions. Et ce que disait Dick Rivière tout à l'heure, c'est vrai, elles ont des armes. Moi, elles sortent des shotguns quand je veux pas payer mes contraventions. Donc voilà. Je me suis
3: non, mais attends.
10: Plus d'une fois. Je peux
3: attends,
10: plus sortir de chez moi sans me faire agresser par des pervenches.
3: Oh
10: oui. Un coup de Desert Eagle, c'est pas bon.
3: Ouais, mais putain, vous allez me laisser parler ou quoi là?
10: Mais non, mais c'est vrai, Gérard, elles sortent des MP.
3: Eh, tu fermes ta gueule.
12: Okay. Eh oh, Paul Prébois, tu te calmes ou je te dégage?
16: Ah ouais, hein, c'est pénible.
12: Bon.
10: Désolé.
12: À la place de... Excusez-moi. À la place de...
16: T'as une petite chatte dans la gorge?
12: À la place de petite verrue, Gérard.
3: Non, bah, tu sais...
16: Leur faire une fiche?
3: Tu vas refaire une fiche?
12: Non, je suis pas payé à faire des fiches.
3: Eh ben, eh oh. Donc, on récupère... Donc, la question, c'était...
10: Bon,
3: la question...
16: Bah, les auditeurs.
10: Calmez-vous, les auditeurs, là.
3: Bon, Eh, t'es bonne à quoi, là? T'es bonne à faire quoi, là? À faire tes petites conneries, là?
10: À vendre des CD en antenne.
3: Hein? Déjà...
17: À qui tu parles?
3: Ouais, c'est à toi.
10: The fun.
17: Oh, t'entends ce qu'ils disent?
3: Ouais, mais moi, j'en ai rien à foutre.
17: Bon, alors.
3: Ok. Alors, pour l'instant, t'essayes de... Bon, Pudlard, s'il te plaît, t'essayes de me calmer tout ça.
10: Ouais, calmez-vous, les gars.
3: Je te jure.
10: Calmez-vous.
3: Alors, la question, vous l'avez très bien entendue. Donc, on va demander à Marie Pervenche.
18: Bonjour Gérard, déjà je viens d'arriver.
3: Donc,
18: je
3: t'appelle d'où?
18: La question, puisque je viens d'être sélectionnée par Monsieur Fildard.
3: T'appelles d'où?
18: J'appelle de Paris.
3: Donc, 101.9.
18: Voilà.
3: Alors donc, la question, bah, c'était les taxes sont-ils moins chères dans les autres pays qu'en France ? Que la France, pardon.
18: Ça dépend du cours de la monnaie, et ça dépend également de la marque de la voiture.
3: Non, mais je te demande les taxes.
18: Oui.
3: Je vois ce que tu veux me dire.
18: Excuse-moi, en anglais, amende, ça se dit taxe, hein, c'est pour ça.
3: Non, mais je vois ce que je vois où tu veux en venir.
18: Ouais.
3: Parce que tu veux dire, par exemple, si tu achètes une voiture à l'étranger,
18: ouais,
3: elle te reviendra moins cher qu'en France, c'est
18: ça ? Non, il faut que tu payes la douane, donc ça revient au même. Non, moi je te parlais des amendes qu'on dit en anglais taxe. Que tu payes dans les autres pays.
3: Non, mais ça y est, les amendes, on a terminé, là, on parle sur les taxes, sont-ils moins chers dans les autres pays que la France ?
18: Mais tu comprends pas ce que je veux dire, c'est pour ça.
3: Ouais, bah, dis carrément que je suis un con.
18: Non, je dis pas ça, mais t'es pas bilingue, donc tu peux pas comprendre.
4: Ouais.
12: C'est comme fuck. Fuck, c'est...
16: C'est un petit animal qui vit sur des glaçons.
18: Voilà, fuck.
16: Un fuck.
18: Voilà.
3: Bon, alors, vas-y, continue.
18: Comme un asshole.
3: Bon,
8: Son of a bitch aussi.
3: Oh, les autres, là, vous... puis toi...
12: c'est rigueux, man.
3: Non, t'éteins ton micro on verra. Alors, Paul Prébois, maintenant.
8: Ouais. Alors, donc, la question, c'est pourquoi les taxes en France dans les pays
3: Fildar. Tu vois, tu me le prends en antenne, celui-là.
16: Non, mais c'est bon.
3: Pendant
12: que tu gueules, ils sont en train de répondre.
3: Non, mais attends. Pour l'instant.
8: Elle est mal posée. Je trouve que c'est incompréhensible, en fait.
3: Bon, alors, si t'es pas content, tu dégages. Au revoir.
8: Hop.
3: Au revoir. Allez, hop. Allez. Bonne nuit. Bonne nuit. Voilà, je vais pas me percher avec un auditeur Gérard, comme ça, moi.
14: Gérard, il y a un certain fesse de babouin sur l'IRC, il dit qu'il faudrait plus taxer l'alcool pour avoir des débats potables. Qu'est-ce que t'en penses?
3: Bah lui, il ferait mieux de fermer sa gueule.
14: Non, mais qu'est-ce que t'en penses de ça?
3: Non.
12: Mais c'est vrai que l'alcool est vraiment taxé en France ou pas, Gérard?
3: Pour l'instant...
16: Ça dépend lequel, peut-être.
3: Non, personnellement, j'ai pas envie encore de taxes sur les alcools et ça m'étonnerait qu'il y en aura.
12: Moi, j'ai envie de dire qu'en fait, les alcools anisés, là, genre Pastis ou Ricard, c'est... pourquoi tu dis ça?
16: Pas de marque.
12: Ah bon, merde, ah oui, c'est vrai. S'il n'y avait pas de taxes, tu le paierais 4 francs.
3: Non.
16: Et en fait, tu le payes combien?
12: Dans les 40 francs, Gérard, c'est ça.
16: Ah, quand même.
3: Non, tu le payes le prix fort, c'est tout. Donc, Dick Rivière.
4: Ouais, bah écoute, je peux parler deux minutes des taxes sur l'alcool?
18: Oui.
3: Non.
16: Bah, ça peut être intéressant. Hein.
18: Bah, moi, ça m'intéresse.
4: Parce que, en fait, c'est tout simplement ce qu'on appelle un pot de vin.
18: Uh-huh.
4: Et je voulais savoir, toi, Gérard, qu'est-ce que tu penses des pots de vin? Est-ce que tu accepterais un pot de vin ou est-ce que tu préfères boire directement la bouteille?
18: Gérard, il préfère les sacs à vin.
3: Bon, alors, qui c'est qui vient de dire ça? Alors, Marc Pervenche, au revoir. C'est toi qui viens de dire ça. Au revoir.
18: C'est pas vrai.
3: Au revoir.
12: Ah, mais je dégage pas toutes les 5 minutes, ça va, comment on te continue
3: non,
12: le débat.
3: Non, je ne veux pas le savoir.
12: Bah, Pauline, tu me trouves des gens lorsque je suis en galère.
18: Ouais.
3: Ouais, mais attends, pour l'instant, elle est en train de faire quoi, là? Elle cherche même rien du tout.
16: Elle prend des adresses pour des CV.
3: Ouais. Alors là, que ça commence à bien faire. Hein.
12: Bon, Gérard.
3: De toute manière, dimanche, t'inquiète pas, on va régler ça.
16: Un rapport aussi, je sais. Vas-y.
3: On va régler ça dimanche, Apolline, t'inquiète pas. Parce que là, pour l'instant, t'es en train de te foutre de la gueule du monde, parce que le chef est pas là. Quand le chef est pas là, les souris dansent. Et ouais. La preuve, c'est ce qu'on voit.
12: Bon, les grosses souris aussi.
3: Hein, les souris dansent parce que là, Max, il est pas là, t'en profites un maximum derrière son dos. Alors, je vais dire une chose que dimanche,
12: je te rate pas.
3: Je vais pas te louper.
12: Je vais te bouffer.
17: Ok.
3: Mais toi, c'est pareil.
17: Oui. Bah, c'est plus ton pote.
3: Patrick, t'appelles d'où, s'il te plaît?
19: Salut Gérard, j'appelle de plaisir. Bah, vous moquez pas de moi. Hein,
4: Patrick, ça?
12: Non, mais c'est une fille, elle a un prénom de garçon, c'est ses parents qui ont choisi.
4: Ah, Patrick avec un E?
19: Voilà.
4: Ah, Patrick.
19: Comme Dominique.
4: Ok, on va t'appeler Pat ou Patou, un truc comme ça.
3: T'appelles d'où?
19: Je t'ai dit de plaisir, avec plaisir.
3: 101.9.
4: Hein. Donnez-moi du plaisir, moi.
3: Dick Rivière, s'il te plaît.
4: Oui, pardon, non, mais.
3: Dick Rivière, s'il te plaît, tu t'écrases.
18: Oui, je suis calmé.
4: Gérard. Les jeunes filles, ça m'émoustille.
12: À la place de Paul Prébois que t'as viré, il y a Cyril Chiabodo, bonsoir.
20: Bonsoir, Gérard.
3: Alors, attention.
20: Et Gérard, il y a Pauline qui m'a proposé de m'en vendre des CD en antenne, quand même.
3: Alors, lui, c'est même pas la peine, tu vois. Hop.
16: Il a
3: tu lui dis déjà au revoir.
6: Il a rien dit, Gérard, encore.
12: Non, mais je dis pas.
3: Non, non, mais, non mais il s'amuse à dire ouais, Apolline elle m'a proposé des CD. Alors,
6: c'est
3: Apolline,
6: le cas, hein.
3: Tu le prends en antenne et tu lui expliques que le jeudi, c'est pas.
12: Il n'y
3: a pas de CD. Non, non, non, non. Non, non, Apolline lui explique. Elle se démerde. C'est elle qui fait ses conneries. Alors, terminé, moi, je commence à en avoir ras-le-bol.
12: Non, le débat.
3: Alors,
12: merde.
3: Apolline, tu te démerdes.
17: Okay,
3: les gens qui veulent décéder, tu leur dis non.
17: Okay.
3: Non, mais
17: c'est elle qui
3: va là, ça commence à bien faire.
12: Moi, donc, tu notes Cyril Chiabodeau. Il va pas avoir de CD. Cyril Chiabodeau, il veut participer au débat. Mm. Donc, tu notes son nom. Et en Cyril Chiabodeau.
20: Bonsoir, Cyril.
12: C'est un prénom composé.
20: Bonsoir.
12: C'est
20: bonsoir.
12: Pas son nom.
17: Bonsoir, Cyril. Bonsoir,
3: t'appelles d'où?
20: J'appelle de Paris.
3: 109.
12: T'es un feignant.
20: C'est vrai.
12: Et est-ce qu'il y avait encore un petit
6: sondage peut-être
12: pendant qu'on y est?
3: Non, mais on va laisser finir les gens.
12: D'accord.
3: Donc Patrick.
19: Oui.
3: Donc pour toi la question, donc je la répète pour Cyril qui vient d'arriver.
20: Merci, c'est gentil.
3: Donc c'était les taxes sont-ils moins chers dans les autres pays que la France? Voilà. Et je répète plus les questions après.
19: Ouais, ben bien sûr. Parce que selon le président, bah, il fixe un taux, donc il n'est pas pareil qu'en France, quoi.
3: Non, mais les taxes, je te parle.
19: Bah oui, mais les taxes sont reliées à l'État, Gérard.
3: Mm-hmm.
19: C'est l'État qui fixe le taux.
3: Disons.
19: De la taxe.
3: Oui, mais par exemple, tu crois que c'est l'État qui va te fixer le prix de l'amende que tu vas payer?
19: Bah oui, un pourcentage, quoi. Ils disent, c'est eux qui ont le monopole, quoi. C'est eux qui ont le power, quoi.
3: Non, je pense pas.
19: Ah si, parce que je suis, je suis spécialisée dans les finances publiques et ça, je peux le prouver.
3: Ah bon?
19: Ouais, je peux le faire.
3: Ok. Cyril?
20: Oui, alors, c'est clair que les taxes sont nettement moins chères dans les autres pays. Par exemple, à Monaco, tu ne payes pas d'impôts aussi. Et les taxes sont nettement moins chères.
3: Ouais, ça, bien sûr. Si tu veux jouer là, je pense que ouais. Sur Nice ou sur Cannes, c'est pareil.
20: Ah ouais, c'est pareil. Nice, Cannes, tu payes pas d'impôts, hein.
3: Eh oh, on me laisse répondre. Je réponds à la question à Cyril.
20: Ouais,
3: donc tu parles de Monaco. Donc moi je peux te parler de Nice ou de Cannes. Tu paieras moins d'impôts.
20: Ah, c'est pareil.
3: Hein, tu paieras moins cher.
12: On paye pas d'impôts à Cannes, Gérard.
3: Je pense.
20: À Cannes tu payes pas. Hein, tu payes pas. Hein.
3: Je pense que dans des villes comme ça, Toulon, ça m'étonnerait.
20: Bon,
3: attends, Cyril, s'il vous plaît, là, vous calmez s'il vous plaît un peu maintenant.
12: Il fait trop chaud, c'est pour ça.
3: Lille. Merci.
20: Toulouse, Strasbourg.
3: Voilà.
14: Donc une question de Kakos, il te demande, est-ce que les taxes sur les produits non taxés sont les mêmes dans tous les pays?
3: Ah bah alors justement, tu vois.
14: Devant ton micro, Gérard.
3: Tu vois la question, c'est toi qui.
14: Non mais là, attends, je te demande de répondre. Arrête de dire que c'est moi.
3: Non mais je te demande de répondre. On va poser la question, donc je vois pas pourquoi qui me pose déjà la question.
14: Bah pour que tu répondes.
6: Ouais, putain. Bah ouais.
3: Alors donc, les produits, quoi?
14: Est-ce que les taxes sur les produits non taxés sont les mêmes dans tous les pays?
3: Bah je pense, hein. Je pense que dans tous les pays, de toute manière, t'auras une taxe dessus, hein.
14: Ok.
6: Et moi j'avais une question internet aussi, c'est Yankee qui dit qu'il veut te faire gueuler.
3: Non, bah, parce que l'internet...
14: Non mais il l'a là aussi, il peut en dire lui aussi, hein.
3: Non mais de toute manière, les questions, moi je les prends ici, je les prends pas sur le tien, d'accord?
6: J'en ai un autre qui demande qui est belge, que des trucs super.
3: Cyril, donc pour finir, tu me remets les auditeurs, Manu, s'il te plaît?
6: Pardon, j'étais absorbé.
20: Oui. Ah Manu, oui, donc voilà, moi ce que je disais, c'est que c'est beaucoup moins cher partout, et il y a carrément des pays où t'en payes pas.
3: Alors donc, tu veux parler de Monaco et tout ça?
20: Oui, même la Suisse, par exemple, c'est beaucoup moins cher.
3: Ben ça, comment?
20: Non. Ah, j'en ai entendu une qui a dit une connerie là.
3: Ouais.
20: Je crois qu'il va falloir la virer celle-là. Hein.
3: Je sens que ça va se terminer au vinaigre tout à l'heure. Apolline.
17: Ouais. Qu'est-ce qu'il y a, Gérard?
3: Non mais tu recommences ou quoi là?
17: Bah c'est le mix suprême.
3: Non.
14: Elle a fait mais gagner
17: Olivier,
14: les 300 000 balles.
3: Olivier.
6: Oh non mais non.
3: Olivier.
12: Elle a fait gagner le mix suprême.
14: Olivier.
6: Mais t'es taré ou quoi?
21: T'es taré.
6: On va avoir des emmerdes à peau.
12: Elle a fait gagner les 300 000 balles.
6: Comment on fait?
17: Si. Elle est là la fille, je l'ai à l'antenne.
6: Ah mais non mais attends.
3: Non moi j'arrête les débats là.
21: Non mais c'est pas possible ça.
3: Non, non, moi je continue.
1: On n'a pas mis les
19: disques.
1: On n'a pas mis les 5 disques à peau.
19: C'est pendant le débat, le mix suprême.
3: Non, non, c'est terminé.
16: 5 disques enchaînés.
3: Au revoir, bonne nuit à tous.
1: Mais non, Gérard, assis-toi. Assis-toi, j'ai du monde qui revient là, tu vas pas faire ça.
21: Non, non, non,
12: allume ton micro.
3: Non, je continue pas comme ça. Alors, Apolline, tu dégages.
12: Bon, allez, Apolline, dégage.
19: Oui.
12: Non, non, non,
16: arrête. Balance pas toutes ses affaires, balance pas toutes ses affaires.
3: Tu dégages.
12: Et tu t'en vas, quoi.
3: Hop, tu dégages. Allez, hop. Tu vas prendre ton casque.
12: Ouais.
3: Dégage. Hop.
12: Dégage.
3: Hop.
19: Doucement.
3: Hop. Tu prends.
12: Attends,
3: ça.
12: Attends, le mix suprême.
3: Non, non,
12: attends.
3: Non, non.
16: Ça c'est des preuves, ça. Ça c'est des preuves, ma petite.
3: Non, non. Tu me donnes la fiche là que t'as dans les mains. Ouais. Hop.
22: Bah ça faut que tu le gardes parce que c'est des preuves, ça.
12: Assieds-toi.
16: Sur RC, ils disent non, à peau, par pas.
3: Non, non.
22: Bah assieds-toi. Maintenant.
12: Attends, elle a fait gagner le mix suprême, elle dégage.
1: Je sais pas où tu lis ça, moi je vois salope.
16: Ah oui, salope, par.
3: Hop, tu dégages. Je te préviens d'une chose. Apolline.
12: Oui.
3: Bah Gérard, non, reviens, on est à l'antenne là. Tu t'amuses pas à faire tes saloperies de jeudi. Non,
12: ouais, c'est terminé. Allez. Ça.
3: Ok.
12: Fini.
3: Allez.
12: Ciao. Bon, allez, on reprend le débat en conscience.
16: Allez, go.
12: Et je. Comment elle s'appelle la fille qui a gagné le mix suprême là, les 300
3: 000 non, non, non, non, non.
16: Bah si, pour qu'on lui dise qu'elle a pas gagné quand même.
12: Qu'on lui dise.
1: Certaines femmes disent.
3: C'est une Marie Dupré, donc.
16: Non, pas le nom de famille.
3: Marie, n'aie crainte, t'as rien gagné du tout.
16: Tu viens de paumer 300 000 balles, bravo.
3: Voilà, tu viens de tout perdre, parce que le jeudi, on peut pas gagner. Voilà, donc t'as tout perdu. Alors, on revient au débat. Donc, Apolline n'est plus là, donc il n'y a plus que Fildar au standard. J'ai viré Apolline. Bon, celui qui s'amuse à ça, arrête.
20: C'est une fille, ça.
19: Non. Je crois pas. Hein. Ah, on est vraiment plus doué que ça. Hein.
3: Donc, il nous reste Dick Rivers. Dick Rivière.
20: Oui, je suis là, bonsoir.
3: Patrick.
19: Oui.
3: Cyril.
20: Oui, pardon, bonsoir.
3: Et Marie Pervan, t'es toujours là?
23: Oui, je suis toujours là, Gérard.
3: Tu t'es calmé?
23: Bien sûr.
3: Bon, alors on compte. Et Paul Prébois, il n'est plus là. Hein.
20: Non, il est mort. Ok. C'est le con, celui-là.
3: Alors. Alors, avant, l'enculé, il t'emmerde, d'accord?
20: Il parlait de Paul Prébois.
3: Ouais, non, mais faudra peut-être se calmer un petit peu, parce que sinon, ça à 2h30, moi, je mets clé sous porte. Hein.
23: Oui, on a avancé.
3: Alors, pensez-vous que...
21: Allez, Gérard!
3: Bon, bah, pensez-vous que... Oh! Bon, vous vous calmez!
12: Mais ils attendent la question.
3: Non, mais pour l'instant, je fais le sondage.
12: Ah, vas-y.
3: Donc, pensez-vous que l'on taxe trop les taxes? Alors, 43% pensent que ce n'est pas la bonne syntaxe.
21: Ouais.
3: Bon, je sais pas ce que ça veut dire, ça. Ouais. 24% ne pensent pas qu'il existe une syntaxe. Je vois pas le rapport non plus.
12: Ouais, c'est vrai, Rigo.
16: C'est franchement.
3: 18% aimeraient que l'on taxe la cinglinglin. Ouais, bof.
12: Non, c'est pas terrible hein, comme sondage.
3: Ouais,
12: il y en a un autre, non?
3: Ouais, on va
12: enchaîne, cool chaîne.
3: On va terminer les sondages comme ça, on va être tranquille.
12: Ouais,
3: êtes-vous trop taxé? Alors 37%.
12: C'est intéressant ça.
3: 37% se demandent ce qu'on fait. Ce qu'on fait des tuyaux. Donc ça c'est pour reprendre la chanson à Manu, c'est qui
12: Bérégovoy.
16: Ouais.
3: Non, c'est...
16: Philippe Bérégovoy.
3: Non.
16: Non
3: ça, 30...
12: Dassin, Joe Dassin.
3: 37% se demandent ce qu'on fait des tuyaux. C'est pas Joe Dassin,
16: bah,
3: c'est
16: si.
3: Sacha
16: si, c'est
3: Distel.
16: Joe Dassin, ça. Ah, ah.
3: Ensuite, 34% se demandent où sont passées les grandes échelles. Donc
16: bravo,
3: ça,
16: bravo.
3: Ça, c'est encore une chanson à machin. 27% pensent que pas de panique. Il nous les faut.
16: Ouais,
3: bon, bah alors donc.
16: Voilà,
12: pas de panique, il nous les faut. Ta-da-da-da-da-da.
3: Donc, ça, c'est une chanson à Sacha Distel qui est dans le Ricky Larsen.
12: Ouais.
3: Hein? Alors, sur quoi voudriez-vous plus être taxé? Alors, 57% aimeraient ne plus payer... Hein?
12: De quoi?
3: 57% aimeraient ne plus payer pour ne pas pénétrer. Mais c'est quoi ce sondage?
12: Quoi? Faut que tu expliques.
1: Je sais pas, j'ai pas lu, moi j'ai recopié.
12: Alors,
1: moi, je tape vite.
12: Répète, Gérard.
14: 57% aimeraient ne plus payer pour te pénétrer, ouais. Ben, écoute.
0: Ah oui, c'est vrai
3: pour
0: que c'est cher.
3: Pour me pénétrer, mais c'est quoi cette histoire? C'est quoi ce sondage?
14: Bah,
3: alors pas. Après, t'as 32% aimeraient ne plus payer pour avoir ma...
14: Ah non, c'est pas ce que j'ai récupéré, ça.
3: Pour voir ma sale gueule.
14: Non, ça, c'est pas c'est...
3: Non, non, mais non, non, mais ouais, je continue le sondage.
0: On va finir,
3: sondage.
0: On va finir.
3: Et 27% aimeraient ne plus payer pour voir mes fesses. Alors là, bravo. Je vais te dire une chose.
14: Ah, mais c'est pas le mien, ça, Gérard, c'est pas possible.
3: Là, je me demande qui c'est qui s'amuse à ça.
0: Apo, c'est Apo.
7: Elle vient de te le dire.
9: C'est elle qui vient de me le dire, c'est Apolline qui a fait le sondage.
3: Bon. Ouais, bah, elle,
14: qu'est-ce qu'elle a fait des miens? Qu'est-ce qu'elle a fait des miens?
9: Elle les a achetés à la poubelle parce qu'elle a dit que cela était mieux.
3: Oh, ouais, bah. Mais de manière, dimanche, on va s'amuser avec elle.
0: Bon, allez,
3: avec son piercing allez, là, au sourcil,
0: allez, Gérard,
3: là, on
0: les
3: va s'amuser.
0: Auditeurs, la couche.
3: Donc, la sixième question. Ouais. Êtes-vous pour un enlèvement de voiture gratuite? Donc, on va demander à Marie Pervenche.
23: Un enlèvement de voiture gratuite?
3: Oui, pour un enlèvement.
23: Oui, si ça me coûte rien, moi, je suis d'accord.
0: C'est Marie Pervenche. C'est juste un bed musical, vas-y.
20: C'est la compagnie sale ou quoi?
0: Arrête!
3: Je pense que l'équipe là vous
0: non, je voulais juste
3: profiter.
0: Non, Marie Pervenche, c'est une chanson, je voulais juste habiller ton débat.
20: C'est quoi comme chanson?
23: Super adorable.
0: C'est tout?
20: C'est quoi comme chanson?
0: Non, ça te plaît pas, c'est pas grave, on enchaîne. Vas-y, Gérard.
23: Okay.
0: Vas-y,
3: alors, Marie Pervenche, la question, je viens de la dire, donc je la répète plus.
23: Donc, d'accord. Moi, je te disais que je suis d'accord qu'on enlève les choses gratuitement. À condition que ce soit pas payant, quoi.
3: Bah, de toute manière, êtes-vous pour un enlèvement de voiture gratuite?
23: Ah, je suis pour, hein, y a pas de problème. Mais si je paye pas.
0: Bah oui.
23: Mais si
0: bah oui,
23: gratuit,
0: mais si c'est gratuit.
23: Ça, hein.
20: Ah ouais, mais ça dépend.
23: Ouais. Ça dépend, ça dépasse.
20: C'est trop facile.
3: Dick Rivière.
20: Bah écoute, moi je suis pour, et de toute façon, en cas d'enlèvement, j'ai toujours refusé de payer la rançon. Parce que si tu commences à payer la rançon, après c'est fini, non.
24: Bon, le cow-boy,
20: y a pas moyen, donc je ne paye
3: bon,
20: pas.
3: Bon, Patrick.
20: Donc les enlèvements sont gratuits.
23: Bah écoute, si on tue la voiture après, ouais. Mais je vois pas la différence entre l'enlèvement et le vol, quoi.
3: Non, mais je pense, êtes-vous pour un enlèvement de voiture gratuite? Je parle pas de vol.
20: Ouais.
3: Je demande les enlèvements.
20: Parce qu'un vol, c'est gratuit tout seul.
23: Il faut s'arranger avec les ravisseurs aussi. C'est bah ouais, voilà.
20: Pas de rançon.
3: Bon,
20: pas de rançon.
3: Cyril.
20: Ouais, bah alors moi, je suis tout à fait pour, mais le problème, c'est que je veux pas récupérer ma voiture en boîte de sardines après.
3: Ah bah ça...
20: Qui la traite mal et qui est plein de cabossage partout.
23: Ouais, mais tu te fais rembourser par l'assurance, tu t'en fous.
3: Attention. Par contre, qui c'est qui vient de dire ça, là?
20: C'est l'escroquage à l'assurance.
3: Non, attends. Qui c'est qui vient de dire qui se fait rembourser par l'assurance?
23: Marie Pervenche.
3: Ouais, mais moi, je vais te dire une chose, tu vois, que si les assureurs se renseignent bien...
23: Ouais.
3: Normalement, ils retrouvent facilement les voitures.
23: Faut
3: bien se dire une chose.
14: Gérard.
3: Que, pour déclarer, 5 minutes.
14: Ouais, donc, vas-y, ouais, je t'en prie.
3: Tu me l'as.
20: Reste tranquille 2 secondes. Ouais, ça change.
23: T'inquiète, malin, c'est tout. Tu les arnaques.
3: Ouais,
23: les
3: c'est ça. Mais c'est ça. Tu crois que tu vas arnaquer un assureur parce que ta voiture, elle est volée? Non.
20: Il y a des gens, ils mettent le feu à leur voiture pour toucher l'assurance.
3: Une fois que le feu est bien mis, donc il y a l'expertise qui vient, ils reconnaissent...
23: Ils reconnaissent l'allumette.
3: Ouais. Faut se dire une chose.
20: Mmh.
3: Hein, que lorsque la voiture brûle, il y a toujours la plaque d'immatriculation. Alors, nuance.
0: Il y en a même qui font brûler leurs hanches.
14: Donc en fait c'était attends Gérard, c'était Delight qui précisait que en fait par rapport à l'enlèvement faut préciser si c'est hors taxe ou TTC.
3: L'enlèvement gratuit c'est pas hors taxe ou pas
0: ou autre.
14: Bah si.
3: Bah de toute manière
0: tu payes la TVA sur un enlèvement Rego toi quand tu es dans le 9-4 et que tu piques des golfs.
3: Non mais attends toi, au lieu de parler du 9-4 toi espèce d'abruti.
0: Ouais.
3: T'as payé une taxe sur ta poubelle là?
0: Pour t'enlever les fesses, ouais, j'ai payé une taxe.
3: T'as payé une taxe?
0: Non, allez, ma caisse, j'ai depuis 2 ans à
14: ça
0: couche
14: va, en
0: là.
14: En plus, il a plus sa caisse.
0: Ouais, ouais. T'es pas drôle.
3: Si, il paraît que tu l'as récupéré. Mais il y a
14: non,
3: pas
14: c'est
3: longtemps.
14: Pas vrai, c'est pas
0: ouais,
14: vrai.
0: Ouais, c'est trop drôle.
3: Conclusion du débat, Marie Pervenche.
23: Conclusion, c'était un très bon débat, mais je pense qu'on n'a pas soulevé les questions essentielles.
20: Je vais te soulever, moi, tu vas voir.
23: Moi, je veux bien que tu me soulèves.
20: J'en connais quelques-unes, ça doit être dur de les soulever, n'est-ce pas?
3: Bon, alors
0: Cyril, on se calme, Cyril.
3: Cyril, au revoir.
20: C'est pas moi, Gérard, c'est Dick.
23: Voilà,
20: oh non, c'est Cyril. Pas, c'est Dick Rivière.
23: Non, c'est Cyril, je t'ai reconnu.
0: Allez, on fait la conclusion.
3: Allez,
0: là,
3: voilà, on commence à me casser les couilles là.
20: Conclusion.
23: Ça manquait de soulèvement et je pense que bah, moi je te propose qu'on en refasse un. Donc je suis à ta disposition quand je vais me renseigner, lire un peu le dictionnaire et puis j'aurai plein de trucs à te dire.
3: Ah non, mais moi je vais te dire une chose, que je suis pas prêt de refaire un débat sur, sur les taxes.
23: Ouais,
3: hein.
23: Mais t'as pas tout dit.
16: C'est tellement bidon.
3: Manu, tout à l'heure, tu vas te prendre un briquet dans ta gueule ou mon portable.
16: J'ai rien dit, Gérard, j'avais le micro éteint.
3: Dick Rivière.
20: Ouais, bah écoute, le débat était bien. L'animateur moyen.
3: L'animateur est en merde.
20: Attends, qu'est-ce que je voulais dire? Si, oui, Taxi, le film, j'ai kiffé.
3: Et comment
20: puis, non, rien. Et puis, bah écoute, fais gaffe, parce que si un jour il y a un inspecteur des impôts ou un huissier qui débarque chez toi, bah voilà, quoi, fais gaffe. Planque.
3: Non, mais attends,
20: Sous le lit.
3: Non, mais de toute manière, faites-moi confiance que pour l'instant, j'ai pas de problème avec eux, alors donc...
20: Ça ne serait tardé.
3: Ouais, ouais, c'est ça. Parce que tu vas t'amuser à ça, toi, espèce de petit con.
20: Ouais, parce que moi, je connais du monde et je
3: vais
20: faire,
3: alors, attends.
20: Vais faire bouger les choses. Moi,
3: ouais, bah attends. Toi, de toute manière, ton numéro de téléphone, on va le garder.
20: Ouais.
3: Et puis, on va demander à Max qui s'amuse à t'appeler pour savoir si vraiment...
0: La nuit.
20: Je sais que t'as
16: des caca
20: planqué sous le lit.
3: Ouais, c'est ça.
20: Caca planqué, je le sais.
3: C'est ça. Tu me gardes son numéro de téléphone, là. On le donne à Max dimanche et on va s'amuser avec Dick Rivière.
0: Génial.
3: Patrick.
19: Et ben, comme souligné ma copine, tu vois, Gérard, le débat était pas mal, mais comme d'habitude, t'as pas réussi à mettre le doigt sur la problématique en fait.
3: Ben, disons, c'est que.
19: C'est vaste, hein, je suis d'accord.
3: Non, mais il y avait quand même 10 questions. On arrête à la 6e, je sais pas pourquoi. Cyril.
20: Oui, alors moi j'ai trouvé ton débat très intéressant. C'est rare, mais c'était très bien. T'as très bien animé. J'en ai appris beaucoup plus sur les taxes. Et sinon, j'ai une conclusion de Davy One sur l'IRC qui me dit: Gérard, tu devrais faire attention parce que les contrôleurs de la connerie vont te taxer.
3: Et ta sœur.
20: C'est pas moi, c'est Davy One.
16: Elle balbeur,
3: ouais, ta sœur, elle est en train de se faire sauter.
20: Par un catcheur.
3: Ouais. Non, par
20: un balbeur.
3: Par un éléphant.
16: Oh, joli.
3: Ok.
20: Oh, c'est pas mal ça.
3: Donc, Rigaud, question.
14: Ouais, conclusion.
3: Conclusion IRC. Bon, je sais qu'il y en a une qui va dire que mon débat n'avait ni queue ni tête, comme d'hab.
14: Voilà, et.
3: Ça m'aurait étonné.
14: Et ni taxe non plus, c'est Turpentine, on la remercie. Il y a Jet qui dit que ce soir la radio était taxée par un animateur de débat pourri.
3: C'est pas de ma faute si Max.
14: Il a bien raison.
3: Il est parti parce que il avait son Technomax à faire, moi.
14: Sinon, il y a attends, c'était où?
16: Moi, j'avais vu une Dedifun, mais moi ton doigt, je sais pas trop quoi.
14: Ouais.
16: C'est peut-être pas bien.
14: Ouais, c'était cul moi, mais on va abréger.
16: Ok.
14: Le problème c'est qu'on m'envoie des trucs.
0: Oh,
14: mange-toi,
0: allez.
14: Quoi?
3: Pour conclusion, donc. Allez.
14: Y a un mec qui me disait que dans l'histoire, il sait toujours pas ce qu'est une taxe.
3: Bah une taxe, il regarde dans le dictionnaire, c'est marqué.
0: Bah ouais,
3: c'est comme
16: comme une tasse, mais avec un X. Ouais. Allez, hop.
0: Qu'est-ce qui se fait chier à écouter Gérard qui dit rien, qui dit des conneries, alors qu'il pourrait avoir un dico, c'est vrai.
3: Donc on est à combien maintenant?
14: On est 4.
16: Apolline
14: est
16: pas
3: non,
16: sur
3: non,
16: les 4.
3: Non, mais sur l'IRC, avant qu'on envoie la musique, et puis on va se retrouver pour les dons humanitaires.
14: On est 9822. Je remercie Bering.
3: 9822.
14: LGM, le Gérard masqué, le pape et Buzine et toute la.
3: Alors donc, on va se retrouver pour le deuxième débat.
14: Non, pas
3: donc.
14: Toi, celui qui me dit et moi.
3: Voilà. Donc, on va se retrouver pour le deuxième débat qui vont porter les dons.
0: On se donne en carreau.
16: Skyrock.
3: Okay. On sera sur Fun Radio, donc on va se retrouver d'ici un petit quart d'heure.
0: Ouais, bien sûr, non.
3: Bah oui, bah 20 minutes même. D'ici 10 minutes à peu près.
0: Ouais,
3: donc le deuxième débat qui va porter sur les dons humanitaires. Donc la première question, donc je la pose tout de suite. Quel genre de don peut-on faire?
7: On va s'écouter. Vous pouvez toujours appeler au 0803 085000, c'est Fildar qui
0: est... Non, ça va être Manu.
7: Ça va être Manu au standard, toujours Rigo sur l'IRCWW.fr, Fun Radio. Et donc on s'écoute Gérard Austin avec une hanche en bois et une rotule en plomb. Je sais pas ce que c'est que ça.
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3: Et voilà, bonsoir à tous. Donc, c'est la suite des débats. C'est le deuxième débat qui va porter sur les supermarchés. On le prend un peu tard, mais bon, c'est normal.
14: Sur IRC, ils espèrent que ça va marcher.
3: Bah, j'espère.
14: Ça va rouler. Et que ça va être super.
3: J'espère qu'au standard, ça va pas faire comme le premier.
16: T'es ouf, ça va tuer, je te le dis direct.
17: Donc,
16: Gérard, de fun!
3: Donc le titre c'était les écarteurs dorés avec viens mon petit Susie, tu vas avoir du payer, alors que c'était les Daft Punk. Et là vous venez d'entendre un remix de Sur moi.
0: Voilà.
3: C'était quoi le remix?
0: Oh ta gueule à toi.
3: Oh, bah, ta
0: ça
3: gueule.
0: S'appelle comme ça. Non c'est le titre du remix.
3: Donc alors pour ça on va accueillir Mamamoute.
5: Ouais. Alors, Mamoumoute.
3: Alors, Mamoumoute,
5: bonsoir tout le monde, bonsoir l'équipe, bonsoir GG.
3: Salut. Bonsoir, tu peux me donner ta fréquence parce que on l'a pas.
5: 107.7.
3: Combien?
5: Donc, 107. Voilà. 107.
17: Ça,
3: 107.
5: 7. 7.
3: Tête de gondole, 24 ans, de Roubignoles sur Orge, tu peux me donner ta fréquence s'il te plaît?
11: Salut Gérard, c'est le 102.9.
3: Merci. Et Christophe Barnet, 19 ans, de Reims, ta fréquence?
13: Bonsoir à tous, c'est 109.2.
16: Ouais.
3: Ok.
13: Voilà.
3: Et
13: sinon, je voulais dire seulement que j'étais de Dunkerque, parce que je kiffais le Nord.
3: Non, non, mais bah, c'est Reims, alors si ça va pas, ça sera le même prix. Hein.
13: D'accord, mais c'est bien aussi.
3: Pardon. Merci, Fildar.
16: Quoi, je travaille.
3: Et...
5: Olivalon.
3: C'est qui m'a choisi ce nom?
11: Leader Price.
3: Ouais, ta fréquence, Bourg-en-Bresse?
11: 103.7.
3: 103.7, ok.
16: Hey Gérard, excuse-moi, mais là, je suis avec ma grand-mère et comme elle aime bien tes débats, je suis obligé de mettre. Oui, mamie, je suis obligé de mettre l'interphone, excuse-moi.
15: Mais du volume!
14: C'est quoi,
11: oui, mamie?
14: C'est qui Manu, ça?
16: Attends, je vais trouver.
14: Bon Gérard, en tout cas, je sais pas pourquoi, mais pour le deuxième débat, il y a beaucoup plus de monde, ils ont l'air beaucoup plus contents et on est 9747.
13: C'est normal parce que je suis là.
3: Comment?
13: Je disais, c'était normal parce que je suis là.
16: C'est pas sûr, mais bon, je sais pas qui tu es, mais si tu veux rester...
3: Moi, c'est Christophe Barnet, apparemment, c'est un gamin, ça. Donc, première question, combien de fois par jour allez-vous au supermarché, ou grande surface, ou autre? On va demander, Christophe Barnet, comme t'as une grande gueule.
13: Ouais, c'est vrai. Alors, moi, je vais au supermarché plusieurs fois par jour, parce qu'en fait, tu es un grand consommateur de capotes. Donc ça fait que je peux y aller 2-3 fois et je prends des cartouches de vin.
17: Mm-hmm.
13: 20 capotes Manix super high taille.
3: T'as déjà vu des capotes qui se vendaient dans les rayons, toi?
13: Bah ouais. Tout à fait, ouais. Des hôtesses et tu peux les essayer dessus.
16: Ce qu'on peut dire, c'est qu'au moins avec une capote, on peut pas éjaculer dans une raie, quoi.
3: Moi, je peux te dire une chose. Christophe Barnet, s'il te plaît, tu me laisses parler.
16: Mais c'est le frère de Phil Barnet ou pas?
3: J'en sais rien, mais de toute manière, il va me laisser parler. Donc, je peux te dire une chose, que les capotes se vendent dans un truc automatique.
16: Voilà, sorti, mais tu es aussi dans le coin pharmacie.
3: J'ai regardé.
16: Dans le coin pharmacie, dans un supermarché, t'as les capotes.
3: Je pense pas.
13: C'est vrai.
3: Pourquoi? Parce que t'en as déjà vu, toi?
17: Ouais, j'en ai déjà acheté. Ouais.
3: Ah ouais, t'en as déjà acheté, pourquoi?
17: Pour faire quoi?
3: Hein? Pour faire quoi?
17: Pour mon père.
3: Ah ouais? Pour faire des ballons d'eau, pour les balancer sur la gueule des gens.
13: Je voulais juste demander à Pauline si c'est possible de les tester sur elle ou pas.
3: Pour l'instant, ouais. si tu veux lui parler, tu vois, tu la prends hors antenne, mais pas maintenant.
5: Il va la prendre, hein, fais gaffe.
11: Elle a l'air d'accord, en tout cas.
3: Christophe Barnet.
16: Débat,
13: oui, d'accord, j'ai entendu.
3: Ok. Tête de gondole.
11: Oui, Gérard.
3: Donc pour toi?
11: J'y vais en général une fois par jour, sauf quand j'oublie un truc, j'y vais deux fois par jour. Ou alors si j'ai vraiment pas tête ce jour-là, il peut m'arriver d'y aller trois fois, mais alors là c'est vraiment très rare.
3: Ouais, mais tu peux aller ailleurs, parce que là la question qui va suivre, ça va être à peu près la même, donc c'est pourquoi allez-vous dans un supermarché
11: c'est pas la même question, Gérard.
3: Ah bah si, parce que si t'oublies quelque chose, par exemple, regarde, moi je vais te dire une chose, regarde, admettons qu'un supermarché soit fermé le dimanche, ce qui est le cas à l'heure actuelle.
16: Oui. De toute façon, ils ont pas à d'ouvrir, ils sont fermés.
3: Si, t'as des grandes surfaces qu'on... Bon alors vas-y Apolline, c'était débat, tiens. Voilà, moi je me casse.
11: Au revoir.
16: Bah, Gérard, elle peut répondre.
17: Gérard, c'est bon, reviens.
16: Gérard, reviens, ouais,
2: tête.
8: Putain, mais c'est pas tes dédains.
1: Reviens, GG, on est à 9000 et quelques là. Oh,
8: ok.
1: Oh,
0: mais elle peut donner un avis.
20: Pas comme ça, ma femme.
23: C'est clair, Tony va se la faire.
20: Défends le Nord.
0: Vas-y, Gérard, allume ton micro au moins qu'on t'entende. Allez, dépêche-toi.
8: Voilà. Alors, c'est pas tes débats, hein.
10: Mais je sais, GG, vas-y.
8: Bon, bah alors.
0: Alors, qu'est-ce que tu veux dire?
8: Moi, je peux te dire une chose, que les grandes surfaces ne sont pas ouvertes tous les dimanches. Mmh. Sauf ça a été mis en accord avec... avec qui?
23: Le préfet.
8: Avec le préfet de la ville où tu habites. Mmh. Moi, je vois dans la ville où j'habite, tout le monde le sait que c'est Suresnes. Ouais. Bon, à Suresnes, on n'a qu'une grande surface qui est ouverte le dimanche.
0: Mais par exemple.
8: De 9h à 12h30.
0: Tu sais, à 15 jours avant Noël ou une semaine avant, ils ouvrent.
8: Bah oui, mais parce qu'ils ont eu l'accord du préfet. C'est ça qu'il faut bien se dire.
0: C'est pas parce que c'est l'hiver?
8: Non. Ah. C'est pas parce que c'est l'hiver comme tu dis, mais tant qu'ils ont pas l'accord du préfet, ils n'ont pas le droit d'ouvrir le dimanche.
16: Mais Gérard, quand tu commandes par correspondance, c'est ouvert tous les jours.

0: pense à bien faire.
1: Gérard, sur IRC, il y a Mahmoud Choukoumoun, il dit que, en fait, c'est pas... C'est, enfin, c'est, tu m'écoutes, Gérard?
2: Gérard?
3: Ah, je suis désolé.
2: Gérard,
0: rien. Non, non, mais c'est bon, je t'écoute, je t'écoute. Parce que comme on m'a changé de micro, donc je t'écoute.
1: Il y a Mahmoud Choukoumoun, il demande si on peut aller au supermarché en courant, malgré que ce soit super de marcher.
0: Bah, de toute manière, tu peux y aller comme tu veux. Moi, je vois moi, j'y vais le soir, juste après mon émission que j'aime bien regarder. Fais-moi confiance.
4: C'est quoi
0: quand j'y vais, j'en ai pas pour longtemps. Je sais ce qu'il me faut. En moins de 2 minutes, je suis ressorti. En moins de 5 minutes, je suis ressorti.
4: Et là, en général, t'achètes quoi?
1: Bah ouais, parce que Turpentine, elle me dit que au G20 à Suresnes, il y a plus de déo. Et elle se demande si c'est de ta faute.
0: G20, je connais pas de marché, de supermarché G20 à Suresnes. Hein.
1: Et elle voulait savoir si la crotte qui était devant la porte du champion, c'était la tienne.
0: Là, tu vois, moi je serais que toi, tu sais ce que je lui dirais.
1: Bah dis-lui,
0: c'est comment son nom?
1: Turpentine, toujours.
0: Alors Turpentine, je t'emmerde. Donc c'est toi qui chies, alors tu fermes ta gueule.
1: Il faut que t'arrêtes parce que ça l'excite.
0: Ça commence à bien faire. Leader Prince.
5: Oui.
0: Donc toi?
5: Alors moi je suis caissière, donc je vais tous les matins au supermarché.
0: Ouais.
5: Et je ressors tous les soirs au supermarché. Et en même temps mes courses je les fais là-bas, je prends toutes mes provisions, je les mets sous ma blouse et je ressors sans payer bien sûr.
0: Non, attends.
5: C'est du tout à
0: Oh mais vous arrêtez de redipler comme des boucs au standard là, vous éteignez votre micro. Punaise, ça commence.
6: Oh là.
7: Tiens, j'en peux plus.
0: Bon,
6: oh. Oh, le nord.
0: Eh, vous gérez ça. Ah, Pali, tu gères au lieu de démarrer.
6: Il y a le nord qui
4: mouille. Ouais, démarre pas, attends. Je galère, moi.
0: Putain.
4: Je galère, là. Je galère, tu m'aides pas, t'es relou.
0: Putain, mais ça commence à devenir le relou, là, hein, le soir.
8: Et on l'arrête comment, ta chénifie?
4: Ça y est, je l'ai trouvé, ça y est, c'est bon.
6: Angelo.
0: Déjà, tu peux rien de la semaine. Le jeudi, maintenant, tu vas me casser mes débats.
2: Allez, en avant, Gérard, dans le débat. S'il te plaît.
0: T'es mes gondoles.
5: Oui, Gérard. Je crois que je t'ai déjà répondu, non?
2: Tête de gondole. Non. Si, elle a répondu, tête de gondole.
5: Oui. Tout le monde a répondu, là.
0: Ma moumoute.
6: Moi j'essaye de quand même rassembler 3-4 neurones pour faire une liste, hein, quand même, et j'essaye d'y aller qu'une seule fois dans la journée, on va pas être trop teubé, quoi. J'essaye d'économiser les allers-retours.
9: Et t'achètes quel genre de truc?
6: Tout produit glissant et lubrifiant, beurre, huile,
5: de la pommade,
6: doux, cornet de beef, tout ça.
0: Ouais, c'est ça, cornet de beef.
9: Et c'est pour faire quoi?
6: Pas de private.
0: Ok.
2: Bah, vas-y, dis-le, Gérard, il est ouvert, hein.
6: Il y en a d'autres qui sont pas avec des bouteilles d'eau.
9: Ça chacun tombe bien, c'est pour lui.
2: Ah, bah voilà.
6: Chacun son truc. Moi, c'est plutôt le cornet de bif ou le saindoux.
0: Bon, pensez-vous qu'un centre commercial coûte cher? Alors, 53% des gens ne savent pas. Ça, c'est vrai, parce que, de toute manière...
2: manière quoi?
0: 41% des gens n'aiment pas sans payer un.
2: Sans payer quoi?
0: Sans payer un, mais c'est, ça veut dire quoi, sans payer un?
4: Un centre commercial, je suppose.
0: Hein, Rigaud?
4: Ah, je viens de
0: quoi
4: dire.
0: Pensez-vous qu'un centre commercial coûte cher, mais pourquoi que 5 que...
4: Là, bah, parce que j'aimerais se payer un centre commercial.
1: Bah ouais.
0: Ah ok. 22% n'aiment pas ça. 11% des gens disent que ça doit coûter le prix d'un short en velours. Je pense pas.
1: Ah, c'est cher un short en velours.
0: Bon, non. Non, non.
1: Short en velours.
0: Bah, la question, c'est à peu près la même. Hein. Pourquoi allez-vous dans un supermarché qu'aux petits commerçants? Donc, c'est à peu près la même question. Parce que... C'est des... Bon, donc, on va demander à Mamamout, là.
6: Ouais, pourquoi je vais dans les grandes surfaces plutôt que les petits commerçants? Bah, je sais pas. Moi, je vais plutôt chez les petits commerçants, si tu veux tout savoir. Moi, j'aime bien quand le paquet de Pépito, il me coûte 15 balles, la bouteille de Coca, 20 balles, tu vois, ça me dérange pas.
0: Ah, non, je pense pas. Ouais, non.
6: Reconnais que c'est pratique parce que moi, je bouge souvent le soir, donc quand t'as besoin d'une binouze vers, je sais pas, 10-11 heures, t'es bien content d'aller chez l'épicier du coin pour acheter ta binouze.
0: Ah ouais, mais attends,
6: quoi. Bah, non, regarde, des fois, t'as pas de clope, hop, ils ont des clopes sous le comptoir.
0: Ah, non.
9: Mais c'est légal.
0: Hein. Hey, oh, Christophe Bernet!
4: Ah, il a raison en plus.
9: C'est légal, hein?
6: Et t'étais chine, toi? J'étais en rate de yeuf et il m'a sorti un paquet d'osbecs.
2: Calme, Christophe.
6: Comptoir, c'était
2: mais
6: bon,
2: il a raison.
6: Quoi,
0: mais calme-le, au lieu de dire qu'il a raison. Pour l'instant, t'es en train de foutre de la merde encore, toi.
4: Ah non, mais c'est vrai que c'est illégal. C'est ouais,
0: mais attends, mais pour l'instant, tu le calmes.
1: Non, mais c'est vrai.
6: Et des fois, quand je suis en rate de kiff, il me dépanne aussi.
0: Y'a.

0: Gérald, ça, par contre.
1: Non. Gérard, sinon, il y a Père Fouras, vol à l'étalage. Il dit qu'il t'a vu dans les supermarchés incontinent et c'était toi ou ton sosie, en fait.
0: Je voulais la faire.
2: En train de pisser sur les caisses.
3: Bon, alors, Christophe Barnet, au revoir. Hop, non, terminé pour toi. C'est sur toi. Hop, terminé. Bonne nuit.
0: Mets des couches.
3: Allez, bonne nuit pour toi. Au revoir.
1: Et sinon, il y a Dan qui aimerait bien savoir si Prise Unique et Shopee, c'est les sosies de Leclerc.
3: Non. Leclerc, non. Et puis Shopee, de toute manière, il n'y a rien d'autre.
0: Leclerc de notaire ou pas?
3: Non. Tête de gondole pour toi.
4: Oui, Gérard. Si on pouvait m'aider, ce serait super bien.
3: Ah non, bah je viendrai.
5: Ouais, putain, merde.
2: Mais non.
4: De quoi? Petite surface. Ah oui, je l'ai dans les grandes surfaces parce que je suis pas pété de thunes comme l'auditeur d'avant. Je fais mes courses à moindre prix.
0: Pas trop.
3: Mais attends, il y a une question que je vais te poser. Ouais. Par exemple, à côté de chez toi,
4: oui,
3: le dimanche, le magasin, la grande surface est fermée.
4: Ouais.
3: Que t'as pas le temps le samedi, avec le boulot que tu fais, tu n'as pas le temps de faire tes courses complètes. Mm-hmm. T'es bien obligé d'aller dans une petite surface, dans un petit commerçant.
0: Bah ouais.
4: Oui, ça peut m'arriver. Mais tu
3: paieras plus cher.
4: Ah bah c'est clair.
3: Parce que faut se dire une chose, que les petits commerçants, les épiceries qu'on voit ouvertes de 9h du matin jusqu'à voir 2 heures, parce qu'il y en a une du côté de Paris qui est ouverte jusqu'à 24 heures sur 24.
5: Il y en a plein.
3: Ouais, mais ça coûte deux fois plus cher qu'une grande surface.
0: On peut quand même leur dire merci parce qu'ils sont là des fois pour nous dépanner.
3: Ouais, mais par contre, je sais pas si c'est toi, Mammouth, qui avait dit pour les cigarettes. Moi, ouais, une fois, je me suis renseigné. Mm-hmm. Et je peux te dire une chose, que quand j'ai demandé s'ils avaient des cigarettes, ils m'ont répondu que non, qu'ils en avaient pas.
0: Oh, mais c'est parce que toi, ils se méfient.
3: Non.
0: Parce que regarde, moi je sais, des fois, quand les gens, ils ont des têtes bizarres, ils croient que c'est des gens de la police. Donc, ils osent pas sortir les clopes.
3: Ouais, mais toi, est-ce qu'à Limoges, t'as des petites surfaces qui sont ouvertes?
0: Il y a plein, tu peux le dire, hein, on appelle ça les rebeux, hein, il n'y a pas à dire, tu vas chez le rebeu du coin, et voilà, et eux, ils ont toujours des clopes pour dépanner. C'est sûr que toi, je te dis, ils ont dû te prendre un kiss-dé, t'as un gyrophare dans le cou, moi, je suis sûr qu'ils t'ont pris pour un flic, et c'est pour ça le mec qui s'est mis.
3: Mammouth!
0: Oui,
3: Mammouth, tu arrêtes!
0: Pardon?
3: Tu as hâte de dire des conneries parce que tout à l'heure tu vas faire comme Christophe Barnet.
5: D'ailleurs, Gérard, en parlant de lui, parlant de ce connard, je l'ai viré parce que c'était vraiment un connard.
0: Ouais.
5: Et on accueille Carfourmi.
3: Bon ben,
5: qui? Carfourmi.
0: Carfourmi.
3: Bon ben,
6: bonsoir.
3: Bonsoir. T'appelles d'où?
6: J'appelle d'Arras.
3: Ta fréquence?
6: 102.4.
3: Ok, je te remercie.
6: Je t'en prie.
1: Salut, Carfourmi.
6: Salut.
3: Alors donc.
4: Salut, Carfourmi.
6: Je t'aime aussi, je t'aime bien, hein, te sens pas rejeté.
4: C'était pote.
5: Non, ça roule, t'inquiète.
3: Carfourmi, t'as entendu la question ou tu veux que je la répète?
6: Je veux bien que tu la répètes, mon pote.
3: Alors donc, pourquoi allez-vous au supermarché qu'aux petits commerçants ou autres, donc à toi? Et en voyant Leader Prince derrière.
6: Bon, disons que moi, je préfère aller dans les centres commerciaux déjà parce que c'est moins cher.
3: Mm-hmm.
6: Et parce que je suis aussi un petit peu raciste. Donc les petits commerçants.
3: Mammouth, tu t'écrases, on t'a laissé parler, donc tu laisses parler les gens, s'il te plaît.
0: Mais
3: de toute manière.
6: Moi, je préfère parce que c'est moins cher, en fait.
4: Un peu de respect pour les Arabes du coin.
6: Ah non, mais ça, c'est un petit peu péjoratif de dire ça comme ça.
0: Dehors, je suis pas d'accord.
5: Gérard, tu gères un peu là?
3: Leader Prince.
5: Ouais, gros, tu gères un peu. C'est Leader Price.
4: Leader Price.
0: 9-4, il va pas être content.
3: Leader Prince.
7: Allô?
3: Moi, ouais, à toi?
7: Bon, alors, comme mon nom l'indique, je suis pas très belle, donc on va dire aussi que je suis grosse, donc je préfère aller dans les supermarchés, il y a un peu plus de place dans les rayons.
3: Bon, alors, je veux te dire une chose, tu vois.
5: Mais peut-être que c'est vrai, Gérard, dans les.
3: Mais attends, qu'est-ce qu'elle a été? C'est pas la question.
6: Elle est grosse, tant pis.
5: Dans les petites épiceries, quand elles vont dans les petites épiceries, les personnes assez grosses, elles foutent tout en l'air.
3: Bah ouais, c'est ça.
5: Elles respirent plus.
6: Avec leur poignée d'amour.
5: Ouais, hop. Gérard, c'est vrai, tu peux être conscient quand même de ça. Toi qui as tourné un peu dans le
0: milieu des gros.
3: Toi, fais gaffe, parce que tout à l'heure, c'est le portable que tu as de prendre là.
8: Bah, c'est pas à moi, je m'en fous.
3: Non, ben, bah, tu le repéreras.
8: Bien sûr.
3: Alors, les centres commerciaux sont-ils bien placés? Donc, 37% des gens en vivent déjà dedans. Donc, je vois pas.
8: Bah, c'est qu'ils dorment là-bas, quoi.
3: Moi, ouais, ouais, bah, ça m'étonnerait.
1: T'as des centres commerciaux tellement grands qu'il y a des appartements dedans.
8: Il y a des hôtels aussi dedans. Non?
9: Attends, c'est mon cas, ça!
3: J'en ai rien à foutre, t'es à ton micro!
8: Gérard,
3: ça commence à bien faire tous les jeudis que vous ayez vos micros allumés au standard.
8: Il y a bien des gens qui habitent dans le centre commercial pour faire vivre.
3: Non, 34% des gens préfèrent le premier rang. Bon, ouais, pour être en premier, pour avoir moins la queue, ça c'est sûr. Et puis 19% pensent que mon centre commercial est trop pollué. Bon là, ça m'étonnerait, donc voilà. Donc la question suivante...
1: Gérard, j'ai une petite question de Florent.
3: Ouais.
1: Il se demande si c'est vrai que quand tu vas acheter tes chariots, tu dis « Oh, des graines de beignet ».
3: Non, bah...
9: Comme, du raid.
8: Alors Gérard,
3: qu'est-ce qu'il voulait dire par là? S'il pouvait préciser plus sa question, je pourrais peut-être mieux lui répondre.
1: Ok.
7: Ah ouais.
3: Donc, question... D'accord. Question suivante. Que faites-vous si...
10: On aimerait bien être les sosies de ton cul.
8: Bon, les auditeurs, vous écoutez un peu Gérard, le faire vos conneries là.
5: Vas-y, enchaîne.
3: J'en connais tout à l'heure qui m'ont morflé.
8: Y'en a marre.
7: La grosse tête.
3: Bon, alors Manu, tu te démerdes.
9: Je suis dedans.
3: Tu te démerdes.
9: Je suis dedans jusqu'au cou.
3: Je sens, comme on arrête à 3h15, donc il reste encore 4 questions.
8: Ouais, on peut jusqu'à l'écart, ouais.
3: Ouais, donc...
8: Donc on met pas de disque, hein, donc t'en...
3: Bah si.
8: Donc tu tournes, tu tournes, t'es pas...
3: Alors, comment?
8: Quoi?
3: Je fais ce que je veux, c'est moi qui commande le jeudi, c'est pas toi.
8: C'est pas la fête à neuneu ici.
5: Allez les auditeurs, on y va.
6: J'ai des trucs par à dire.
3: Que faites-vous si un produit d'une grande surface est périmé? Ma moumoute.
0: Bon écoute, qu'est-ce que je fasse? Je le laisse dans un rayon, je vais pas l'acheter. Ou alors au pire, pour pousser le vice, je l'amène à la caisse juste histoire de gueuler pour le plaisir, quoi. Mais voilà, sans plus, quoi.
3: Mm-hmm.
0: Qu'est-ce que tu veux que j'en fasse? S'il est périmé, je vais aller gueuler auprès de la direction, je fous le scandale, je sais pas, j'essaie de récupérer des produits gratos, qu'est-ce que tu veux que je fasse?
3: Non mais par exemple tu l'achètes et que tu t'en es pas aperçu et... Bon Apolline, tu es...
0: Tu
3: gerbes un peu là.
8: Gérard,
3: parce que je sens que c'est toi qui vas te prendre des baffes encore.
8: On va se concentrer sur le débat mon grand.
3: Tête de gondole.
7: Oui Gérard, moi j'ai une grand-mère alors que je peux pas voir. Donc en général je fais exprès d'acheter des périmés. Comme ça je refile pour notre...
3: Bon alors tête de gondole.
7: Oui.
3: Tête de gondole, bonne nuit.
7: Oui, pourquoi?
3: Bonne nuit.
7: Pourquoi tu me dis au revoir?
3: Bonne nuit à tête de gondole.
5: Je gère.
3: Hop.
6: On t'entend pas des vieux.
3: Hop. Carrefourmi.
7: Des putes.
6: Ouais. Alors moi, j'ai mangé un truc périmé. C'était un vieux calendos, mais ça m'a donné des kystes. Alors depuis ce temps-là.
8: De quoi?
6: La promotion là sur les grosses carottes, hein, mon gros PD. C'est au Suma de Suresnes. C'est en haut de la place de Victor Hugo, des vous le dit.
3: Celui qui s'amuse à dire ça, arrête. Manu, tu me balances.
6: J'ai une promotion sur des gros poireaux. Au codec de Courbevoie, tu peux y aller de ma part. Tu demandes petite saucisse et ils t'accueilleront comme un roi pour salaud.
0: Pas possible. C'est chaud là, faut attendre qu'il vire quelqu'un et puis après on ne fait pas ça à l'antenne.
5: Ok, d'accord.
0: Tu nous appelles d'où là?
5: Hein?
0: Quelle fréquence?
9: Du Monoprix de Bastille. Alors,
0: et t'as quel âge?
9: Pour toi, sur les gros.
3: Manu,
6: toujours les mêmes.
8: Gérard,
6: je peux t'annoncer qu'il y a une super promotion là sur les grosses carottes, hein, mon gros PD. C'est au Suma, de Suresnes. C'est en haut de la place de Victor Hugo, des vous le dit.
1: Bon, j'ai un.
3: Troisième question, elle est terminée.
1: Pour calmer.
3: La troisième question est terminée.
1: Je pense qu'on est encore un peu monté sur l'IRC vu qu'on
8: est c'est bien.
1: 9877.
8: Gérard, faut y aller là.
1: 9877. Et il y a Fumiste sur l'IRC. Il te demande pourquoi tu vas au supermarché vu que t'as un mammouth à la maison.
8: C'est pas le même.
3: Non mais attends, ça faut pas.
5: Il y en a un qui a des cornes, pas l'autre, merde.
1: Je crois que c'était une question de poils.
3: Et ton bébé rose, il a des cornes lui.
8: Mais il y en a un qui accepte les euros et pas l'autre.
3: Alors, reste poli avec Sandy, d'accord?
5: À la maison, tu mets des pièces dans les chariots, dans la fente?
3: Ouais, et toi, tu y en mets dans ton bébé rose? Non. Alors, écrase un petit peu.
6: Les deux, c'est pareil, tu passes à la caisse.
3: Toi, tu fermes ta gueule parce que tout à l'heure, tu as viré. D'accord?
11: Ok.
3: Donc, quatrième question. Êtes-vous d'accord sur les caisses de moins de 10 articles?
10: Ouais, moi, Mammouth. C'est rare. Des fois, je vais dans les supermarchés et...
3: Bon, alors moi, quand...
8: Allô,
3: quand...
8: allô, Mammouth.
3: Non, c'est pas...
8: Attends, mais Gérard, regarde, c'est...
5: J'ai géré.
8: Il était en train de m'expliquer.
5: Je l'ai rappelé parce que ça a merdé.
0: Ouais. Ouais. Ça a merdé, ouais.
7: Bah, je t'entends. Là.
11: Ah, ouais. Bah, voilà.
7: Enfin.
0: C'est mieux, là, hein, quand même.
7: Quand même.
0: C'était le bordel, GG, c'est le matos. D'ailleurs, je voudrais pousser une gueulante contre la direction de Fun Radio qui nous fait trop
3: un
0: bordel de merde.
3: Pour l'instant, tu réponds à la question et tu fermes ta gueule.
0: Ah, mais ce bordel, tu crois que je
6: ferme ta gueule et réponds à la question.
0: Oui, je m'en souviens. Plus,
3: Tony aussi.
0: Question, je m'en souviens.
6: Ah non, il n'y a pas de Tony. Est-ce que je peux répondre à la question?
3: Ouais, Tony. À part ça, il n'y a pas de Tony. Non,
6: rien à voir.
3: Non, il n'y a rien à voir.
6: Je suis allé, tu sais, les caisses là, tu sais, pour les personnes enceintes. Et elle voulait passer devant moi, je lui ai foutu une baffe.
3: Oh lui, attends, là je vais te dire une chose, que t'es un enculé, alors tu dégages.
6: Ah non, mais...
3: Tu dégages.
6: Non, mais attends, écoute,
3: tu dégages, tu dégages, tu dégages, tu dégages.
6: Avec les pampers.
3: Tu dégages, tu dégages.
6: Je lui ai foutu une baffe. Attends, mais tu plaisantes ou quoi?
3: Fulbire.
6: Moi j'avais des capotes. J'essaye. Et moi j'ai besoin de capotes, c'est vital. Ok. Alors femme enceinte.
11: Ah, ça y est, je l'ai trouvé.
8: Ah, ça y est, t'as trouvé le bon, Manu.
0: Il avait raison quand même. Hein.
3: Alors ma mammouth.
0: Une manchette dans l'estomac et c'est bon.
3: Tu le vires complètement.
7: Accouchement en 10 minutes.
0: Ouais.
3: Ça là, il est hors de question. Hein.
10: Attends, je vais
3: te réveiller.
0: C'est quoi la question?
3: Oh là là.
11: Attends.
3: Oh non, moi je continue pas comme ça.
0: Il y a un mec qui fait un curcuma.
3: Tu mets le disque.
8: Attends, Gérard, écoute.
3: Ça ne continue pas comme ça. C'est le deuxième débat que vous me foirez.
0: Il y a un mec qui est en train de faire un curcuma.
6: C'est bon, tu peux reparler, gros con.
3: Le gros con, il t'emmerde, connard.
5: Bravo. Et d'ailleurs, Gérard, j'ai quelqu'un d'autre à la place de...
3: Ouais, reprends-le sous un autre nom.
5: C'est pas le même. On va accueillir le pas clair.
3: Ouais, le pas clair, bien sûr.
5: Bah ouais.
7: Le pas clair.
12: Ouais,
7: c'est quoi la question?
12: Bonsoir.
3: Bonsoir, t'appelles d'où?
12: J'appelle de Poitiers.
3: Ta fréquence?
12: 103.4.
3: 103.4. Donc, quatrième question et on se met un disque avant de continuer.
12: Voilà.
3: Alors, êtes-vous d'accord sur les caisses de moins de 10 articles? Et on se retrouve juste après.
8: Attends,
7: les caisses de moins de 10 articles.
3: Êtes-vous d'accord sur les caisses de moins de 10 articles?
7: Je suis d'accord.
3: C'est clair, net précis.
0: On m'attend toi quand tu lâches.
8: Ça va pas chercher.
3: Et on s'écoute Bernard Touzin avec...
8: Attends, je prends le disque, il est juste là, mais je le trouve plus, Gérard. Répète la question. 2 secondes, mon cher.
3: Non.
8: 2 secondes.
3: Non, tu dois être prêt. Avant, ah, ouais. Tu dois être prêt.
8: Ouais.
3: Non, mais je veux pas le savoir. Tu dois être prêt.
8: Dès
3: qu'on annonce.
8: Tu me fais des surprises, mon vilain.
3: Non.
8: T'as vilain.
3: On arrête à 3h15. Il reste 3 questions. Donc, terminé. Donc, tu te débrouilles.
8: T'es un vilain aussi, toi.
3: Non, je veux pas le savoir.
8: Vas-y, balance, je suis prêt.
3: Alors, donc, Bernard Touzin, je suis le poissonneur de boîte à caca et on se retrouve tout de suite après pour la suite et la fin du débat sur les supermarchés. A tout de suite. Et voilà, vous venez d'écouter Bernard Touzin avec Je suis le poissonneur de boîte à caca. Donc la suite et fin du débat sur les supermarchés. Donc la question c'est, êtes-vous d'accord sur la caisse de moins de 10 articles? Et pour ça, on demande à Mammouth.
0: Ouais, bah écoute, moi je suis radicalement contre.
3: Tu peux expliquer?
0: Parce que je suis contre toutes sortes de privilèges dans ce bas monde. Comme dit le proverbe, on est les égaux. Donc,
3: non mais attends, Mammouth,
0: ouais.
3: Faut bien se dire une chose, une caisse de moins de 10 articles, par exemple, tu vas pas faire la queue dans une grande surface avec un par exemple, si t'as deux articles, par exemple, je vais te dire, une boîte de sucre ou un pot de café.
0: Et des bouteilles d'eau.
3: Hein, et une bouteille d'eau pour continuer,
0: ouais.
3: Tu vas pas faire la queue dans une file où t'as des gens avec des chariots pleins.
0: Combien?
3: Donc t'as des caisses ouais. Qui sont faites pour les moins de 10 articles.
6: La raison là.
0: Ouais, non, mais moi, attends, je vais dire, premièrement, moi j'aime bien faire la queue, ça c'est mm-hmm. bien son truc.
7: Moi aussi j'aime bien faire la queue.
0: Ouais, je m'en doutais. Et deuxièmement, il n'y a pas de privilège à avoir, il faut que ça soit pareil pour tout le monde.
3: Non, moi je suis pas d'accord.
6: Alors parce que les pauvres, ils achètent moins de 10 articles, ils
3: vont faire la caisse.
6: Et nous les riches, on achète deux
12: caddies. Ouais. Pas de discours comme ça.
3: C'est moi qui commande pour l'instant.
11: Gérard,
1: Sur IRC, il y a Kleenex Carrefour, ils te demandent si à ton supermarché, ils t'ont fait une caisse spéciale pour les moins de 10 neurones.
3: Non, et puis de toute manière, moi, dans...
8: Les moins de 10 francs.
7: Pour les moins de 10 francs.
3: Là, toi, tête de gondole, tu dégages, au revoir.
7: Au revoir.
3: Au revoir. Voilà, comme ça, celle-là, ça va aller vite avec elle. Donc, pour répondre à sa question, moi, là, au supermarché où que je vais faire mes courses, Fildar, tu le connais très bien.
8: Le casino?
3: Non, le magasin.
8: Ah, le Codec?
0: J'ai 20.
3: Donc, moi, je connais à peu près les caissiers, donc, même avec. Si je vois que le mec, il en a trop, je demande si je peux passer. Donc j'arrive toujours à me faufiler, j'attends pas 107 ans pour
8: attends pas la fin
3: pour passer.
13: Non, rien à voir.
3: Le pas clair.
13: Oui. Ouais, moi je suis pas d'accord avec toi en fait là-dessus.
3: Le pas clair.
13: Oui, bonsoir Gérard. J'aurais quand même posé une question qui est que caisse de moins de 10 articles, d'accord, mais qu'est-ce qu'on entend par un article? Parce que imaginons je sors avec un pack de 6 bouteilles d'eau et une boîte de 12 œufs.
3: Eh ben c'est bon ça.
13: Ben oui, mais il y a 12 œufs, ça
3: fait
13: 12
3: articles. Mais non, tu ressors non, attendez, s'il vous plaît, laissez-moi lui répondre.
13: Ouais.
3: Bon, tu ressors avec quoi? Tu viens de dire un truc d'œuf et 6 bouteilles d'eau, 6 bouteilles.
13: Et ouais. Une boîte de 12 œufs.
11: 6 boulettes.
3: Bon, c'est ce que je t'ai dit. Bon, de toute manière, tu peux passer dans une caisse de moins de 10 articles.
14: Quand je l'ai vu, il avait 18, hein. Toujours du sang. Il prenait la pâte comme ça, tu sais, comme un petit cannibale, et il puait du slip. C'était une horreur.
3: Ouais. Ah, Fildar.
8: Mais c'est pas moi, Gérard. Moi, j'attends, moi.
1: Bah, Fildar, il disait que c'était toi qui puais du slip.
0: Puais de la bite.
13: Bon.
3: Donc, cas, alors, ouais, donc, bah, pour te répondre,
8: il répond.
13: Bah, moi, en tout cas, Gérard, un jour, on m'a refusé le passage parce que j'avais justement un pack de 6 bouteilles et une boîte de 12 œufs. On m'a dit, monsieur, ça fait 18 articles.
3: Non, c'est pas possible.
13: Ah, bah, ça m'est arrivé, Gérard.
3: Non, c'est pas possible. On peut pas te refuser. Non.
0: Je suis déjà fait violer par un pitbull d'un vigile.
3: Ça y est, j'ai répondu à ta question.
11: Ça dépend la tête qu'il a, le pâtère. S'il n'est pas beau, il va se faire refouler. On accueille Auprès.
0: Bonsoir.
7: Bonsoir Gérard, bonsoir les auditeurs.
0: Bonsoir Auprès.
3: Bonsoir. T'appelles d'où?
7: J'appelle de Nantes.
3: Fréquence
7: 103.4.
0: Ouais. Dans les prisons de Nantes.
3: 103.4. Et de le pisseur?
0: Ouais, c'est moi.
3: Donc moi, toi,
11: Aide le pisseur.
0: Ouais. Je confirme ce que disait la personne qui a parlé.
3: Ouais.
0: C'est cumulable. Donc les articles sont cumulables.
3: Non, moi je peux te dire une chose que t'as faux. T'as
0: ils
3: tout
0: sont
3: faux.
0: Cumulables.
3: Tu as tout faux. Alors me prends pas pour un con. Ok. Auprès.
7: Oui Gérard, moi je suis une adepte des caisses à moins de 10 articles, mais le problème c'est que quand je fais beaucoup de courses, donc ce que je fais c'est que j'achète 10 articles, je passe à la caisse, je les mets dans la voiture, je rachète 10 articles, je repasse à la caisse, je les remets dans la voiture, je rentre dans le magasin.
13: Ah, c'est pas con ça.
7: Ça dure au moins 3 heures, mais bon, au moins je passe tout de suite.
3: Non mais attends, parce que là... Toi, merci Fildar.
7: Moi j'aime bien les allées venues. Ouais.
3: Je suis pas d'accord. Vous me laissez finir s'il vous plaît. Moi je suis pas d'accord avec vous.
8: Mais laissez-le parler, les auditeurs, enfin.
3: Putain, mais ils sont chiants ce soir. Ouais, vous êtes chiants. C'est tous les jeudis, c'est pareil.
13: Ouais. Gégé, j'ai une question pour toi.
3: Vas-y.
13: Je voulais savoir, tu sais, quand tu passes dans les portiques, tu sais, les trucs pour les gens qui piquent, là, tu vois.
7: Mm-hmm.
3: Ouais.
13: Les trucs qui clignotent, est-ce qu'avec ta en champion, ça déclenche le truc ou pas?
3: Bon, alors tu dégages, toi, au revoir.
13: Bah, attends, mais je te demande pour savoir si c'est du vécu, je veux savoir, je me demande, je me suis toujours posé la question.
11: Qu'est-ce qu'il y a, Gérard?
13: Alors?
3: Putain, mais quand tu me mettras du son dans mon casque, toi, espèce d'abruti!
8: T'as pas de son dans ton casque?
3: Non, j'ai rien!
8: Mais c'est quoi ce bordel?
3: T'as quelque chose, toi?
1: Bah ouais, j'ai du son, j'entends la radio. Regarde, je mets même pas la moitié tellement c'est fort.
3: Moi, j'ai rien, moi.
1: Du son, de blé,
3: j'ai rien.
8: Mais t'as rien, c'est-à-dire?
3: Bon, êtes-vous en colère quand des caissières stagiaires... Êtes-vous en colère quand il y a des caissières stagiaires?
7: Ben moi, c'est clair que je les claque, alors.
0: Ah, on a
3: oh, putain, Manu!
8: Manu, tu coupes à chaque fois.
0: Hein. La discrimination.
7: Ouais.
1: Gérard, Ouais. Sur IRC, il y a des V1 au rayon charcuterie.
8: Et il y a des baisses. C'est la technique.
1: Ouais, c'est bizarre. Gère.
3: Non, ouais, tiens, fous-toi bien de ma gueule. Non, là, maintenant, j'ai plus rien.
8: C'est pas normal.
3: Non, c'est pas normal. C'est toi qui t'amuses. Alors, arrête un petit peu maintenant. Tu bosses comme il faut. De toute manière, c'est la dernière question. Après, on fait conclusion.
6: Je voulais dire qu'au rayon boucherie, il y a le clito de Sandy. Ils font passer ça.
3: Attends, mais c'est une somme. Dégage.
6: Ils disent que c'est des chips pour la
3: tarte. Au revoir.
7: C'est de la charcuterie. Hein.
3: Ouais, bah toi aussi, tu dégages.
1: Non, c'est pas ça, on a bougé.
8: J'ai dégagé, c'était ma mamie. C'était
3: ma mamie. Non, mais c'est bon, après, c'est pareil. Allez, hop. Voilà, moi, je vais pas me faire chier avec des auditeurs cons comme ça ce soir.
8: T'as raison, Gérard.
3: Allez, hop.
12: C'est en promotion, hein.
3: Eh ben, c'est bien.
1: Donc, il y avait une petite question de Zeriwan qui est au rayon charcuterie. Il te dit, en fait, en Belgique, les caisses, c'est moins de 7 articles. Et est-ce que tu crois que c'est dû au décalage horaire?
3: Non.
1: C'est dû à quoi alors?
3: Non, de toute manière, en Belgique, on n'a pas eu l'occasion de. J'ai pas eu l'occasion d'aller dans les grandes surfaces, donc je peux pas savoir. Non, mais c'est bon, hein, Manu. C'est pas la peine de reprendre des gens, on a fini.
5: Ah bah maintenant qu'ils sont là, ils vont au moins faire la conclusion.
3: On a fini.
5: Je voulais dire qu'à la place de Mamamoute, on accueille un continent.
3: Ah bah, de toute manière, c'est fini. Alors. Bah,
5: dis-lui bonjour quand même.
3: Salut! Un continent!
15: Bonsoir, ça va?
6: Allez, continue un peu là.
15: Ouais, alors bonsoir, comment tu vas, Gérard?
6: Tranquille.
3: Bon, attends, calme-le. Merci, Pilder, maintenant! Ah,
8: mais c'est devant moi!
3: Putain, mais t'arrêtes un peu!
6: Ah ouais, c'est le bordel là.
3: Bah, bon, les conclusions, allez hop!
15: Tu poses la question ou pas?
3: Ça part, ah, c'est fini!
6: Ça part en vrille là. On peut pas faire un débat.
5: Gérard, pose la question, il vient d'arriver.
8: Pour la question, on accueille aussi Nouvelle Galère.
6: Ah ouais, ça part en sucette là.
7: Salut, ah ben.
15: Salut!
12: Question, les sucettes.
6: Ça part en vrille.
7: Ça va?
15: Pas en couille!
6: C'est la merde.
15: La caca.
7: Recule-moi.
15: La quoi?
3: Bon, alors conclusion.
15: Allô?
12: On m'en va.
3: Manu.
7: Vas-y.
3: Moi, je le vire.
15: Allô?
3: Oh là là là.
6: Bonsoir, je suis.
3: Putain, d'enfant de gueuler, un connard, hein.
7: Ça conspire.
3: Ouais, allez, hop, terminé. Tu peux me virer tout le monde.
8: Oh, GG, mais non, allez.
3: Non, et conclusion. Conclusion des.
15: Allô?
3: Conclusion hier.
6: On peut pas faire de débat sérieux, là.
3: Conclusion IRC, hop, terminé. Oh là, moi, j'arrête, 3h15, c'est bon. Hop, terminé.
1: Alors, conclusion IRC, bah, ils étaient encore en train de poser des questions, donc...
7: Gérard! Viens! Gérard, j'en peux plus!
8: Manu!
7: Je te kiffe!
8: Manu!
7: Je suis bonne, moi!
8: Manu!
3: Putain, mais
7: Gérard!
5: Ok, ça marche, bébé. Bah écoute,
1: oh non, coup de fil perso, Manu. Gérard, arrête! Tu vas casser le
3: standard.
8: Mais coupe ça, Manu!
1: Coupe la pute qui jouit là.
8: Ah la salope!
3: Allez, conclusion!
1: Donc sur l'IRC, il y a Florent qui précise que donc les chariots, c'est pas des graines de beignet, vis-à-vis de tout à l'heure, parce que t'avais pas capté. Il y a Perforas donc qui dit à Rip que officiellement il peut pas faire rentrer de gens dans son école, mais si c'est Aurélie, ça ira. Et Turpentine, elle dit pas ça. Elle dit que heureusement que t'es allé au rayon charcuterie, sinon t'aurais jamais rencontré ta femme.
3: Mmh. Bah, moi je l'emmerde. Et on finit à combien?
8: On est à 5, 6 dans le studio là.
1: Ouais.
3: Hey, c'est pas mal hein.
1: La dernière fois que j'ai regardé, ça avait un peu baissé.
3: Bravo. On est 6, merde.
1: Excuse-moi, j'applaudis. On était 8722.
8: Putain, on a baissé par rapport à la semaine dernière.
1: Bah ouais, parce que le débat était trop court, ils m'ont dit.
3: Oh bah ouais, mais ça. Bah
8: on peut continuer un peu là.
3: Ah ouais. Non, on a fini.
8: Oh là là là.
5: Fasse la route jusqu'à 6h là.
3: Non, on a fini. Qui c'est qui nous reste
8: Bah ils sont tous là. Vous faites la conclusion là, les auditeurs?
6: Ouais, bien sûr.
3: Conclusion.
12: On n'a pas pu faire de débat, alors on va faire la conclusion.
3: Bah oui.
12: Tant qu'à faire.
6: Non mais c'était un bon débat. Hein.
3: Ouais. Donc vas-y toi.
12: Donc, un quart d'heure de bonheur.
6: C'était un petit peu court mais c'était bien, on s'est bien marré.
12: Ouais.
6: Là j'ai fait une petite maquette tranquille pour la télé.
12: Ouais.
6: Mais j'aurais voulu que ça soit un petit peu plus sérieux mais tu gueulais trop en fait.
12: Ouais, on aurait pu cartonner. Hein,
6: ouais, c'est vrai. Attends là.
12: Tu nous mets tout le temps en antenne. C'est
6: toujours chaud. En train de gueuler. Il faut que tu te dises bon c'est les auditeurs, il faut que tu les gardes.
12: Mais non mais regarde les sujets de débat sont bien mais ouais. Le mec qui fait les débats il est tout naze.
7: Il est pourri.
12: Voilà.
3: Alors je vous emmerde tous. Au revoir.
12: Ah non,
3: les conclusions sont faites. Tu peux leur dire au revoir à tous.
6: Parce que t'as bien changé. GG.
12: Ouais,
6: ça a bien changé.
3: Au revoir à tous.
6: Non, bah attends, tu peux pas dire au revoir comme ça.
12: C'est pas clair, je n'ai répondu à aucune.
6: Ouais, bah voilà, tu vois.
3: Même non, mais c'est fini, c'est
16: alors
3: fini.
16: Il est privilégié, il est riche.
12: J'avais une conclusion.
16: Moi, je voulais. Eh, c'est quoi, Gégé? Moi, je voulais m'appeler. Je voulais faire passer pour le sosie de Jean-Luc Delarue, m'appeler Jean-Luc Delarue, et on m'a dit tu peux pas.
12: Ouais.
16: Et pourtant, je voulais. Je disais que je voulais faire des débats sur la. Enfin, sur la sodomie chez les lépreux hydrocéphales.
12: Il y a pas de bouteille d'eau. Il y a pas de bouteille d'eau.
3: Bon, alors bonne nuit à tous. Vous allez retrouver Seb pour la nuit sans pub et vendredi Max à. Ben, à Toulouse.
8: À Toulouse, au James.
3: Au James, et samedi au Baobab à Rodez.
8: Voilà.
3: Et on se retrouve, je crois, dimanche. Mais j'aurais bien voulu qu'ils viennent pour me dire qui c'est que...
8: Qui quoi?
3: Ah, avec Jean-Marie K. Ouais.
8: Non, mais oui, voilà, c'est Jean-Marie K, les deux soirées, aussi bien à Toulouse qu'à Rodez. Non, il peut pas, là.
3: Merci, fais-le venir pour savoir si...
8: Ah, les noms des batteurs, tout ça.
3: Les noms des Gigi.
8: Des Gigi.
3: Donc, je sais que, normalement...
5: Je crois qu'il y a Gigi Jean-Mère.
3: Non, il y a... Il y a Gigi Jean-Marie K.
8: Ouais, il y a Gigi Françoise à la percu.
1: Et il n'y a pas Gigi Morgan à la caca boum boum.
3: Il ne veut pas.
17: Il
8: ne
17: veut pas la brancher.
8: Non,
3: ça va. Bah, tant pis. Donc.
8: Non, maintenant, j'ai la liste là, excuse-moi. Gigi Bertrand, Gigi
3: Gomez.
8: Non,
3: mais attends, tu peux me la donner, c'est moi qui les annonce.
8: Ah merde, c'était pas ça en fait.
3: Bon, bah d'accord, toi tu fais
8: c'était
3: que des
8: conneries. De souvenirs.
3: Ouais, ben donc je pense
8: Didi Bertrand, Didi Gomez, il y a aussi
3: il est en train de mixer, ouais, donc bon bah c'est pas grave.
5: Je crois qu'il y a Didi Ridou, il me semble.
3: Donc ouais. Je sais que c'est avec Jean-Marie K vendredi.
5: Oh vache.
18: Oh.
19: Hey, DJ, DJ GG.
18: Yes.
19: DJ Gérard.
8: Non allez, j'arrête. Vas-y, vite, Seb, il a envie de bosser.
3: Donc normalement, ben là-bas justement, vous allez retrouver Seb.
8: Le titre, Manu. Le titre
20: donné.
8: Oh, c'est bien, super.
20: Mais c'était bien avec les faits, pourquoi tu remets pas les faits?
8: Ben vas-y,
3: donc,
8: on va te mettre les faits sur la ZIC, c'est génial.
3: On va peut-être, je vais peut-être vous retrouver dimanche. Oh, merde, tu me fais chier. Les supermarchés de Montu avec 100 poils, ça glisse quand même.
21: Je me serais habillé, moi.
22: Bah ouais, oui, tu mais t'es bien habillé, dire. T'es un très joli t-shirt avec cool, beaucoup de dessins marqués dessus. Je vois pas tout, hein. End, mais il y a un truc avant, il y a des lettres avant quand même. Friends, voilà, très bien. Il est beau, hein, Sandy, son t-shirt.
23: Hein oui, mais j'avais pas allumé mon micro. C'est... Et c'est vrai, il est génial comme t-shirt.
22: Ouais.
23: Hein.
22: Il est pas aussi joli que ta robe, qui est ravissante quand même, on peut le dire. Tu peux nous faire un petit tour, tu peux faire un peu comme dans Jacques Martel, à faire tourner pour voir.
21: Ah oui, t'es sapé sexe hein, ce soir, Sandy, quand même.
23: Ouais, je retire mon casque.
22: Super nana, on vomit tellement qu'elle trouve ça beau, hein, c'est vrai.
21: Je peux pas dire, mais ce soir, ça va sentir le caoutchouc brûlé du côté de Suresnes. Hein.
22: Regardez ça, c'est classe. Est-ce que tu peux nous faire... C'est de la radio, c'est dommage que ça ne se voit pas, mais ça donne encore plus envie aux gens quand c'est la frustration de savoir qu'il y a des choses dans le studio que ça ne se voit pas. À moins que vous ayez une webcam et que vous voyez un petit peu sur Internet.
21: Mais moi, je sais pas, j'arrive pas à rester calme.
22: Est-ce que tu peux nous faire un petit défilé quand même là, juste comme ça, juste là de haut en large. Il y a rien à dire. Écoutez, oh là là, quelle démarche.
21: Ah ouais, sympa.
22: Quelle démarche. Si tous les top modèles marchaient comme toi, bah dis donc, ça ferait des ravages. Hein.
21: Ah oui.
22: Hein.
20: Des gros podiums.
22: Gros podium pour gros dossier là. Non mais refais encore des tempêtes. Hein. Refais-le. Comme c'est beau, regardez.
20: Oh là, c'est sa culotte. Oh là là.
22: On dirait un défilé de Jean-Paul Gaultier. Comme c'est beau. Qu'est-ce que tu marches bien. T'es à l'aise hein, dans tes baskets. Hein. C'est quoi tes pompes là, c'est beau.
23: C'est des bottes.
22: C'est des bottes.
23: Bah c'est des bottes montantes quoi.
20: Est-ce que c'est pas les bottes basses hein, tu sais bien.
22: Alors la question ça coûte combien en euros?
23: Une paire de bottes?
22: En euros.
23: Oh bah un euro, je sais pas, ça doit peut-être.
22: 150 euros?
23: Non, peut-être 15 euros. 15 euros, je sais pas.
20: C'est la petite bottine.
22: Non mais.
20: C'est pas de tatine.
22: Ah, comme tu dis, c'est de l'euro, merde.
20: C'est
22: non mais c'est de l'euro, c'est 15 euros. Attendez, c'est 15 euros. Est-ce que la chaussure ou c'est 15 euros la paire?
23: Non, c'est 15 euros la paire.
22: Le lacet. Est-ce qu'il y a des fringues que tu portes sur toi là ce soir que t'as offert Gérard?
23: Non mais par contre la jupe que je porte, la jupe rose, c'est celle de ma sœur. C'est elle qui m'a donné des vêtements.
22: Moi, vas-y.
23: Et elle m'a donné des vêtements parce qu'elle en voulait plus et tout ça. Et elle m'a dit au lieu de les mettre à la poubelle.
22: Et ta frangine, elle a donné des vêtements à Gérard aussi, parce que c'est ce qu'il porte la soir, c'est un peu. Non, moi la question que je me pose, Sandy, c'est que Gérard. Sandy.
23: Oui.
22: Arnold t'a demandé s'il y avait des vêtements qu'on t'avait offerts sur toi. Moi la question que je te pose, c'est y a-t-il des vêtements sur toi que tu n'as pas encore lavé?
23: Des vêtements sur moi?
22: Oui, que tu ne laves jamais parce que c'est un souvenir et que tu n'as pas envie de les laver. Comme
23: ah
22: Gérard,
23: non, non, non, moi je les lave tout le temps.
22: Des fois, il y a des vêtements qu'on ne souhaite pas laver parce que ce sont des souvenirs. Ouais. Et je sais que Gérard porte souvent des souvenirs sur lui. D'ailleurs, tu es habillé qu'en souvenir, toi, Gérard.
21: Très nostalgique.
23: C'est une chemise qu'on t'a donnée, celle-là, non?
22: Ah, c'est ton grand-père, lui, hein. Mmh. Non, mais on explique combien aux auditeurs que, sachant qu'il y a des vêtements souvenirs qu'on ne souhaite pas laver parce qu'on veut garder l'odeur de souvenir, toi, tu es carrément, on peut le dire, c'est, mais c'est beau, c'est que t'habillé,
21: l'odeur de souvenir.
22: Non, mais c'est que t'es habillé qu'en souvenir, tous les jours. Tu ne laves jamais tes vêtements.
3: Bah, si. Si. C'est pas moi qui les lave, heureusement.
22: C'est qui?
3: C'est la machine.
22: Et voilà.
23: C'est la mais ça, ce que tu portes, là, le.
22: Ça, c'est un souvenir. C'est
21: alors, changer la machine.
22: Rassure-moi. Bah,
3: le gilet.
21: C'est un souvenir aussi, la machine.
3: Il y a longtemps.
23: Non, mais à chaque fois que tu viens à la radio, tu le portes toujours avec une chemise ou un t-shirt.
21: Et le pin de Footix que j'ai essayé de te taxer là tout à l'heure.
22: Excusez-moi, je suis obligé de stopper, là. Il y a une erreur qui a été dite par Sandy, c'est que tu dis, le gilet que tu as sur toi, tu l'as toujours avec une chemise, c'est toujours avec la même chemise.
23: Bah,
22: à un mot près, on était dedans, mais
21: je voudrais savoir juste un truc. Gérard, je voudrais savoir juste un truc par rapport à ta chemise. Ta chemise, tu la rentres dans ton pantalon.
22: Mmh.
21: Ouais. Est-ce que tu la rentres en même temps dans le pantalon et dans le slip?
3: Non.
21: Ah. C'est une erreur.
22: J'ai l'impression, excuse-moi, je suis pas là, t'hallucines. Tu comprends?
21: Non, ils sont extraordinaires. Ça, c'est
22: ils sont fabuleux. C'est,
21: non,
22: c'est,
21: non.
22: Le, c'est, ah.
21: C'est comme un Sandy, c'est ça?
22: Sandy et Gérard.
23: Oui, Sandy,
21: Sandy
23: oui.
21: Et Gérard, c'est le top du top. Ouais. Non, non, j'étais en train. Moi, je fais de la radio sur Internet.
22: Ouais.
21: Et donc, on a une webcam.
22: Ouais.
21: Et il y en a pas ici, une webcam.
22: Si, il y en a une, mais je la mets.
21: Enfin, c'est vrai que les gens t'écoutent plus facilement sur la FM.
22: Oui.
21: Que bon. Donc, nous, on est sur Internet. Moi, je suis avec Laurent Petit-Guillaume. On est sur Internet. Webcam. J'étais en train de me dire, putain, mais il faut mettre une webcam chez eux, tu vois, sans
22: dire. Avant, il y avait les débats de Gérard retransmis sur Fun TV, c'est-à-dire que tu voyais ce qui se passait là, mais à la télévision.
21: Non, mais chez eux, parce que ça.
22: Chez eux, c'est extraordinaire. Bah, tu peux l'avoir, il suffisait d'avoir à l'époque TPS et t'avais également Gérard chez toi, quoi. Mais c'est vrai que ça.
21: Pas trop souvent, mais.
22: Ah non, parce que
21: c'est quand même.
22: Tous les jours, c'est du gros dossier après. C'est difficile à gérer. Sachant qu'un énergumène comme celui qui est à côté de toi, de te bouser à peu près une cam par jour, parce que dès que t'as le cam portable qui est à peu près trop près, ça cartonnait. C'est vrai que sans dit, t'as une tête à faire de la télé.
23: Bah, je sais pas, moi, je dis toujours.
22: Non, moi non plus, je sais pas, mais je te dis ça comme ça, c'est pour en parler, quoi.
23: J'ai la tête que j'ai, et puis, bon, bah, si ça plaît pas aux autres, bah, tant pis, hein, je suis comme je suis. Écoute, hein.
21: Mais je sais pas si je suis fasciné ou s'ils me font peur, en fait.
22: Je crois qu'il y a un peu des deux, mais c'est normal, tu vas t'habituer, c'est normal. Non, mais c'est vrai qu'on a la chance d'avoir ce soir.
21: Attends, ils sont très bien, hein.
22: C'est vrai qu'on a
21: dit GG, moi, je les adore, ils sont très très bien.
22: Moi, c'est mes amis.
21: C'est vrai, mais moi, je découvre un peu.
22: Bah oui, mais c'est vrai, ouais, mais on a de la chance d'être.
21: Fais gaffe, parce que les essayer, c'est un peu les adopter après.
22: Non, non, moi, j'adopte personne. Merci.
21: Ah bon.
22: On a de la chance d'avoir fait tous les trois à peu près 10 ans de télévision, donc on connaît bien, et c'est vrai qu'on peut ni dire en tant que professionnel que t'as une tête à faire de la télé, Sandy.
3: Bah, me regarde pas quand on te parle.
22: Non, non, mais c'est vrai.
23: Non, non, mais j'ai quand même le droit de regarder, puisque je regarde tout le monde.
3: Mais attends, tu me regardes, c'est pas moi qui te pose des questions, c'est Max.
22: Je te rappelle que c'est ta copine, c'est ta femme, c'est pas une étrangère, c'est pas une Libanaise.
23: Ils sont mariés?
21: Non, le mariage n'a pas pu se faire.
3: Non, mais attends, ce qu'elle oublie de te dire, et ça, je vais te le dire.
22: Et là, c'est mort.
3: Oui, Christine, c'est son répondeur.
22: Ouais.
3: Donc, ce qu'elle oublie de te dire, Sandy, c'est que quand on est venu, c'est qu'elle me dit, à chaque fois que je vois Max, je suis troublé. Donc, elle
23: ne peut pas le dire en
3: pas. Eh ben, je veux pas le savoir, je dis la vérité. C'est tout.
21: Ah ben, t'es jaloux alors un peu, c'est ça?
3: Mais non, parce qu'elle me dit,
21: t'es jaloux de Max, t'es jaloux de Max.
22: Devant ton micro, bordel.
3: À chaque fois que je le vois, je suis troublé.
21: Ouais.
23: Bah non, j'ai pas dit que
3: c'est le moment
23: jamais,
3: c'est son anniversaire.
21: Voilà, son anniversaire, quoi. Ben regarde, mais c'est normal, il est gosse beau et tout. Il est vachement connu, les gens l'adorent, il gagne super bien sa vie, il a un appart de folie furieuse, comment?
3: On le sait, il a 13 ans.
21: 13 ans.
22: Et tant qu'à faire, qu'il fasse une expérience ce soir, Max.
21: Bah écoute, moi je suis partant pour une expérience.
23: Non, je dis que j'étais intimidé, c'est tout. À chaque fois que je me lève.
21: C'est normal, c'est normal.
23: Je suis intimidé,
22: tu sais que c'est séduisant de ceci dit, parce que bon, avec ton petit fond de teint et ton petit piercing sur le nez, franchement, ça gagne. Hein, c'est mignon tout plein.
3: C'est d'abord qu'on
21: regarde. C'est un piercing.
22: Ouais. Gérard,
21: c'est un bouton.
22: Depuis tout à l'heure là, on parle, on discute. Il y a eu de l'impro. des amis sont venus dans le studio, mais tu devais me lire un petit truc que tu m'avais écrit, d'ailleurs que t'as préparé en improse. Le petit torchon que tu
3: vois. Quoi,
22: le petit manuscrit là.
3: Bon, c'est pas un torchon d'abord, d'accord.
22: Alors, qu'est-ce que t'as écrit sur ta feutrine?
3: Ma feutrine, j'ai écrit ce que j'ai écrit.
22: Alors vas-y. Bon. On écoute.
3: Alors Max. Aujourd'hui, c'est ton anniversaire, cela te fait plaisir. Max, le roi de la bande FM de la radio. Max, le star system qui nous remonte le moral tous les soirs. Toi, le clown de la nuit de 21h à minuit qui délire. Tu as 13 ans aujourd'hui, cela doit te fait quoi? Aujourd'hui, tu vois, tu vas avoir beaucoup de monde qui viendra.
2: Cela doit te faire plaisir d'avoir des deux rois de la nuit. Oui. Nous te souhaitons un joyeux anniversaire de la part de GG de Suresnes. Mais j'ai pas fini. Max, garde le moral comme tu l'as en ce moment. Voilà, terminé, point final à la bravo ligne.
22: Bravo. Putain, il a bien fait de l'écrire, hein.
21: Ah là là, j'aurais aimé que tu me fasses un petit poème quand même.
2: Sur quoi?
21: Sur le mot anniversaire. Tu peux improviser comme ça, tiens, pour montre
22: bien. Ah oui, tu sais, tu fais A,
4: tu vas en longueur, comment que ça
21: se passe? C'est compliqué là.
22: Oh là là là là là là là là là.
21: Si tu commences à demander à la verticale et tout là.
22: Ah ouais, c'est ça.
21: J comme machin, parce que là il va croire.
22: A comme,
21: c'est
22: parti,
21: c'est
22: R comme remix.
21: Moi je connais bien Gérard. On se connaît depuis très longtemps, Gérard.
22: C'est vrai que bon, c'est
21: fais écouter
22: Gérard.
21: À Sandy, fais écouter à tout le monde, à Super Nana et à tous ceux qui nous écoutent, que t'es capable d'improviser. Je te donne le mot joyeux anniversaire. Qu'est-ce que tu peux me dire là-dessus, en poème?
2: Alors, aujourd'hui, pour ton anniversaire, nous sommes là. Aujourd'hui, pour tes 13 ans, cela doit te faire plaisir.
21: 31 ans.
2: C'est ton anniversaire. Tu m'as troublé.
21: Alors, c'est ma faute.
2: Non. Si je mets 13 ans, parce que j'aime bien déconner quand
21: on va faire manquer. Je sais. Bon, alors, on va.
2: Non, je vais te la préparer.
21: Tout est effacé. Tu peux recommencer.
2: Avec anniversaire, hein, c'est ça?
21: Ouais, on fera joyeuse Pâques
2: au mois d'avril. Aujourd'hui, c'est ton anniversaire. Comment faire?
21: Non, faut que je l'écris.
22: Oui, comment faire, c'était bien.
21: C'est pas mal.
22: Aujourd'hui, c'est ton anniversaire. Comment faire?
21: Continue.
2: Vas-y. Pour te souhaiter un joyeux anniversaire. Nous sommes venus, les mains vides, pour ton anniversaire. Malheureusement. Je te prépare quelque chose.
21: Je te prépare quelque chose, Gérard.
22: Gérard, est-ce que tu as internet chez toi?
2: Non.
22: Merci. Parce que je me suis dit, ça y est. Ah ouais. Tu vois, il est avec toi tout le temps et tout sur Fun. Je me suis dit, putain, si vraiment il se branche avec nous sur le net, là, c'est...
21: Pourquoi t'en parles aussi? Ça peut être la pas l'idée jusque-là et toi, tu viens de lui donner une idée, GG.
22: Non, GG,
21: je vais te donner un numéro de téléphone. Tu iras faire un peu de radio sur le net. Je connais la personne qui s'en occupe de toi sur le net. On lui donne le numéro, tu vas l'appeler, puis tu iras faire aussi un peu de radio sur le net, non?
2: Je voulais rajouter quelque chose comme Max, on est en train de parler des dates depuis que je suis avec toi sur l'antenne, depuis que je te connais.
21: Ouais.
2: J'ai calculé, ça fait exactement 6 ans.
21: Oh là là.
22: 6 ans.
21: Merci Einstein. Alors justement, Einstein.
22: Tu prends des trucs ou quoi, non?
21: Non, heureusement, parce que s'il prenait un truc, c'est là où ça deviendrait dangereux. C'est qu'il risquerait de tout mettre dans l'ordre et de devenir plus qu'il est.
17: Donc pour ça, on va récupérer Catherine, 25 ans d'Orléans. Rebonsoir à toi, Catherine.
18: Rebonsoir tout le monde.
17: Salut, Catherine.
18: Bonsoir, Manu. Voilà, Gérard, j'ai une histoire super bizarre à t'expliquer. Et puis, en fait, je veux savoir que tu me dises ce que t'en penses. Parce qu'en fait, je travaille depuis un an dans une boîte et là, j'ai très envie de me faire mon patron. J'essaie d'utiliser des subterfuges assez appropriés, tu vois, mais ça marche pas. Et puis je sais pas trop s'il faut. Enfin, tu vois, je suis un peu dans le confus là.
17: Et ça fait combien de temps que tu travailles avec lui dans la même boîte?
18: Un an.
17: Et ça fait combien de temps que ça dure ça?
18: Ça fait, je dirais 9 ou 10 mois, quoi. Ça a commencé peu de temps après que je suis rentrée. Et vraiment, je craque sur lui, mais. En même temps, il a 45 ans, il est marié, il a 5 enfants, donc tu vois, j'ai du mal, quoi.
17: Ouais, mais c'est pas évident, hein, en plus, hein. Là, c'est compliqué, cette histoire, hein.
18: Un petit peu. Parce qu'en fait, pour essayer de me rappeler chez lui, je me suis fait son fils, le fils aîné qui a mon âge, à peu près.
17: Mm-hmm.
18: Donc tu vois, quoi, ça lui a plu, tout ça, on était un peu complices, machin, mais bon, tu vois, j'étais la copine de son fils, donc maintenant, son regard a un peu changé.
17: Ouais, mais qu'est-ce que son fils aîné, qu'est-ce qu'il en pense, lui, de ça? Tu y en as parlé, non?
18: Ah, ben non, évidemment que non.
17: Parce qu'il faudrait voir déjà, lui, qu'est-ce qu'il compte faire, lui.
18: Ouais, non, mais lui, bon, je m'en fous un peu, quoi, c'est pour me rapprocher de son père. Parce que bon, logiquement, je vais devenir sa belle-mère, donc faut pas qu'on aille trop loin non plus, tu vois.
17: Ouais, mais attends, s'il est déjà marié, ça va être compliqué, parce que toi, t'as 25 ans, si lui, il en a 45, il y a 20 ans d'écart, tu me diras, c'est pas l'âge qui compte.
18: Non.
17: Mais bon, s'il est marié avec 5 gosses, ça va pas être évident, hein.
18: Bah, pour moi, ça me pose aucun problème, hein. Je suis prête à les adopter, tous.
17: Ouais, mais d'accord, mais attends, ils ont quel âge, le dernier, il a quel âge?
18: Il a 8 ans.
17: 8 ans, et les autres?
18: Bah, 8, 12, 15, 17 et 25.
17: Ah, d'accord. Ben, c'est pas, ça va pas être évident, hein, ton problème, là.
18: Ouais, bah ouais.
17: Et qu'est-ce qui t'attire dans ton patron?
18: Bah, tout, en fait, c'est aussi le fait qu'on fasse rien, mais que ce soit tout soit sous-entendu, que, il a l'air d'être en plus vachement attentionné avec sa femme, il commande toujours des fleurs, enfin, tu vois, quoi, donc, moi, j'ai envie de ça.
17: Mais est-ce que toi, de ton côté, est-ce que t'as essayé d'y offrir quelque chose sans que sa femme soit au courant ou pas?
18: Ouais, je lui file des petits mots des fois, mais bon, j'ai l'impression qu'il comprend pas ou qu'il veut pas comprendre. Enfin, c'est bizarre, quoi. En même temps, je suis sûr qu'il est amoureux de moi, mais.
17: Ouais, mais faudrait qu'il te le prouve aussi. C'est le problème, c'est que vous travaillez tous les deux dans la même boîte et tout, mais c'est vrai que c'est pas évident. Hein.
18: Mm-hmm.
17: Mais ça, je te dis, pour l'instant. Faudrait, ouais, tu lui écris, tu essayes de lui envoyer des emails.
18: Des emails. Et j'envoie déjà des emails, ça passe bien, mais parce qu'on a chacun un ordinateur.
17: Mais il te répond.
18: En fait, moi, ce que je voudrais, c'est qu'il divorce. Quoi, donc, je saurais que j'arrive à le faire divorcer.
17: Ouais, mais c'est pas évident, hein. Ça dépend. Ça fait combien de temps qu'il est marié et puis tout, hein.
18: Ça fait longtemps, je crois. Hein. Il s'est marié vachement jeune, tout ça. En même temps, toi, c'est la seule femme qu'il a connue. Ils sont mariés à 19 ans. Voilà, je suis sûr qu'il a envie d'essayer autre chose et autre chose de plus jeune, quoi.
17: Ouais, mais attends, tu vas pas forcer quelqu'un à divorcer s'il a pas envie, non? Si c'est ça le problème.
18: Bah, moi, je m'en fous un peu, quoi. Enfin, l'important, c'est que je l'ai pour moi, tu vois.
17: Bah ouais, mais attends, là, s'il aime bien sa femme, je vois pas comment qu'il pourrait faire pour t'aimer aussi en même temps. Donc, faudrait que tu sois sa
9: maîtresse.
17: Sa maîtresse, en fin de compte.
18: Ouais, non, j'ai pas envie. Moi, je le veux pour moi toute seule. En plus, il y a du fric, donc c'est toujours un bon parti à prendre.
17: Ouais, mais attends, faut pas tout de suite jouer sur parce qu'il a du fric. Ça veut rien dire, ça. Hein.
18: Pourquoi?
17: Attends, c'est pas avec le fric que t'attires les gonzesses, hein. Je suis désolé, hein.
18: Oui, ouais.
17: Non,
18: ouais.
17: Pas.
9: Et j'attire comment? Jette-toi, Gégé, parce que
17: non, moi,
9: avec le fric, c'est pas ça. Donc...
17: Ah non, moi, j'attire pas les... Même avec du vinaigre, non, les femmes, moi, je les laisse venir à moi, c'est tout. Je vais à elle.
9: Voilà, ah, le beau gosse.
17: Ouais, c'est tout.
18: C'est un charmeur,
17: quoi. Ah bah, ouais. Comment que j'ai fait pour attirer Sandy, hein?
18: Justement, comment t'as fait, ouais?
17: Bah, elle est pas là, elle est
9: avec un gros bout de gruyère, tu sais.
17: Non, bon.
18: Avec un gros hameçon, quand même.
17: Non, bon. Donc, pour en revenir à ton problème, ouais. Non, pour l'instant, au mieux. Ouais, 24.
23: Non, mais. Je voulais dire, parce que t'as pas l'air convaincu qu'elle peut réussir à l'avoir pour elle toute seule, mais toi, par exemple, Gérard, dans quelques années, tu vois, dans l'absolu, un homme, quand ça vieillit, ça aime bien voir que les petites jeunes, elles s'intéressent encore à lui, tu vois. Toi, ouais. Par exemple, quand tu auras 50 ou 60 ans, en plus, c'est ton anniversaire bientôt, tu vois. Quand tu verras des gamines de 20, 25 ans avec des petites robes et tout ça qui te draguent, ça te fera plaisir, non?
17: Bah, pour l'instant, moi, j'ai ce qu'il me faut.
23: Oui, mais toi, t'es pas avec encore vieux, vieux. Enfin, t'es un peu vieux, quoi, mais... t'es pas vieux au niveau de l'âge, quoi, tu vois. C'est...
17: Ah bah si, je vais quand même sur 40, hein, faut quand même pas
18: pousser.
17: Ouais,
18: c'est vrai. Bah, mais c'est là que tu commences à être intéressant, en fait.
17: Ouais, mais non, je pense...
9: Les hommes mûrs, quoi, les hommes bien mûrs, c'est ça qui
10: est. C'est quand même dégueulasse ce que tu veux faire, Catherine, excuse-moi.
18: Bah non, moi je trouve ça moral, j'aime un homme, je le veux pour moi, point, quoi.
17: Bah non, mais attends, parce que là, il est marié, s'il aime bien sa femme et tout, donc je vois pas comment tu peux le faire divorcer comme ça, hein.
18: Ah, mais je sais pas, mais je vais y arriver, mais tu veux pas m'aider, visiblement, quoi.
17: Bah attends, qu'est-ce que tu veux que je te dise, hein? Tu vas pas forcer quelqu'un qui a pas envie de divorcer pour venir avec toi.
18: T'as pas envie de m'aider, c'est tout.
17: Bah non, la question c'est pas que j'ai pas envie de t'aider, c'est comment tu veux que je trouve le remède miracle. Bah, ou à moins que tu lui donnes un espèce de flacon, qu'il lui mette ça dans sa tasse et puis ça y est, terminé. On n'en parle plus.
18: Et si je lui sautais dessus?
17: Ah bah alors là, c'est peut-être pas la bonne raison. Hein.
9: Et pourquoi elle ne dirait pas chez en fait ce mec-là et tout avouer devant sa femme et ses enfants, Gérard?
18: Oui.
17: Bah ouais, mais si lui il est pas d'accord qu'il y a là. C'est ça le problème.
9: Non,
17: bah,
9: il va sans son accord. Il va, elle force.
17: Tu sais où qu'il habite au moins?
18: Bah, évidemment, je le suis des fois.
17: Bah dans ces cas-là, tu tentes le coup, t'essayes comme Fuldar t'a dit, t'essayes.
0: C'est chaud quand même.
11: C'est un peu un conseil de merde, hein, si je peux me permettre.
0: Ah, c'est pas un conseil, je demande à Gérard si c'était une bonne idée. Je peux dire que c'était la
17: manière. Si vraiment elle l'aime et puis qu'elle veut rien que pour elle, le mieux c'est qu'elle y aille, hein, puis c'est tout.
13: Gérard, c'est une super bonne idée, hein, parce que je crois que.
17: S'il y a, faut bien me dire une chose, c'est que fais quand même attention au revers de médaille derrière, hein.
13: Ah oui. C'est-à-dire, je connais pas cette expression.
17: Ben, fais gaffe comment que ça va tourner, si tu peux pas dehors avant, de savoir comment que sa femme va réagir.
13: Hein. Mais elle va divorcer, quoi.
17: Tu devrais peut-être lui en parler à lui avant. Essaye déjà d'y en parler. Ouais, essaye d'abord
0: avant d'aller voir sa femme.
17: Essaye d'aborder le sujet, de savoir si lui il est d'accord pour que il y ait une discussion à trois, puis c'est dans ce cas-là.
0: Peut-être, je dis bien peut-être, hein, je mets ça entre guillemets, déjà lui faire un petit bisou avant qu'il divorce.
13: Okay.
0: Et pas le contraire.
17: Bah non, tu l'embrasses sur la bouche devant sa femme et tu vois bien la réaction de sa femme derrière.
0: Ouais, bah, super, ouais, sympa, hein. Puis devant ses mots et tout.
17: Ouais, Gérard, ouais. Ouais, elle s'est bien pelléné du boss.
13: Hein? C'est vrai.
17: Ouais, elle s'est déjà fait un de ses fils, alors donc...
13: Il fait plus vieux, ouais, mais bon... Je suis sûr qu'il vaut rien côté de son père. Moi, je veux son père, mais la super fille, il va aller voir sa femme et je vais lui dire qu'on a une liaison et que voilà, il veut vivre avec moi et voilà quoi.
17: Ouais, mais est-ce qu'il est sûr de vouloir vivre avec toi? C'est ça le problème. Ah,
0: ils sortent même pas ensemble, c'est le problème.
17: Est-ce que vous sortez ensemble déjà?
13: Non, pas encore.
17: Ah, voilà le problème.
13: Mais pour qu'on sorte ensemble, faut qu'il soit divorcé, faut que.
17: Bah non, vous pouvez aller manger tous les deux.
13: Mais ça nous arrive, oui.
17: Bah dans ces cas-là, t'essayes de manger avec lui, puis t'essayes d'aborder le sujet sur...
13: Enfin, la cafette, c'est pas pratique.
17: Bah non, mais en dehors de la cafette...
13: Ah bah non, on se voit qu'au travail, on se voit pas le soir.
0: Tu l'invites à prendre un verre. Après le travail, ça n'engage à rien.
17: Mais le midi, au lieu d'aller à la cafette, vous allez dans un resto à côté.
0: Dans un McDo.
17: Vous allez au resto et tu lui payes le resto, tiens.
13: Ouais.
0: Mais ouais, un golden menu, c'est romantique. Un gros cheese et un petit cheese.
17: Et puis là, t'essayes de voir avec lui ce qu'il en pense.
13: Ok. Non. Ouais, bah, je vais peut-être faire ça, mais l'idée de ta femme me paraît comme étant la meilleure quand même.
17: Ouais, mais vas-y quand même doucement. Hein.
13: Non, j'ai rien à perdre.
17: T'as tout à y gagner.
13: Exact.
0: Bah, tu peux faire ton boulot, excusez-moi, j'aimerais revenir là-dessus, c'est quand même ton patron. Si jamais ça lui plaît pas, il va te taire.
13: En fait, c'est mon patron, mais c'est pas le patron de la boîte, quoi. C'est mon supérieur. Quoi.
17: Ah ouais, mais là, tu risques de perdre ta place derrière aussi. Hein.
13: Non,
17: parce que t'es quoi avec lui?
13: Je suis l'assistante en fait de son subterfuge en fait.
17: Tu vois. Bah t'es assistante de direction.
13: Ouais, en gros.
17: Ouais, donc tu peux y amener le petit café tous les matins.
13: Non, je suis pas Bonnie, je suis assistante de direction.
17: Ouais, mais tu y amènes quand même son petit café quand il te le demande.
13: Non, c'est la secrétaire qui nous amène le café.
17: Ah bon, carrément.
13: Bah oui.
17: Ah ben. Non, mais tente ça, puis tu vois. Hein.
13: Ouais, bah je vous rappellerai, puis je vous raconterai quoi, comment je me suis tapé son homme.
0: Tu vas lui demander à Gérard. Gérard, admettons que tu sois dans sa position, tu vois, à sa place.
17: Mmh.
0: En le vrai. Imagine que tu es dans la peau d'une femme.
17: Aïe.
0: Une belle femme.
13: Non, ça n'est jamais arrivé, ça, d'être
0: dans la peau d'une belle femme, non. Et en fait, que tu tombes amoureuse de ton patron. Mmh. Tu sais pertinemment qu'il est marié, qu'il a des enfants. Est-ce que tu vas jusqu'au bout ou est-ce que tu laisses tomber parce que tu...
17: Non, moi je lâche l'affaire avant.
0: Tu veux pas casser un coup de poing, mais tu l'aimes à fond, quoi.
17: Non, mais même...
0: Tu l'aimes à mort.
17: Non, mais je lâche l'affaire, je tente pas le pire, moi.
0: Bah t'as bien raison, alors pourquoi tu lui conseilles de faire ce que tu ferais pas?
17: Bah non, bah il faut bien lui donner un conseil. Parce que sinon elle va continuer.
0: Puis, c'est peut-être ça le conseil, en fait, de pas le faire et passer son chemin.
17: Non, mais
0: il y a deux hommes sur Terre. Putain,
17: ouais, mais même si elle continue à l'aimer, donc si elle l'a à tout prix dans la peau, on peut rien faire là-dessus.
13: Non, on peut rien faire. Hein.
0: Justement, toi, t'es dans sa peau.
17: C'est le contraire.
0: T'es dans sa peau.
13: Moi, si je le fais pas, j'aurai des regrets, quoi. Je préfère le faire, avoir des remords, et puis moi, mais dis, je l'ai fait, quoi.
17: Ouais, mais tu brises un coup, et derrière, tu risques de prendre la loupe.
13: Ah, mais ça ne me pose aucun problème.
17: Ouais, mais attention, parce que si tu prends, si te dire. Donc,
13: il ne peut pas me dire.
17: Non, mais pourquoi? Attends, tu dis qu'il ne peut pas comment?
13: Non, parce que je vais pas t'expliquer non plus.
0: C'est un peu lunatique.
13: Mais il peut pas.
0: Elle a des secrets, elle a des secrets.
17: Ouais, mais de toute manière, quand ils voudront savoir où tu as travaillé, et puis s'ils savent qu'il y a eu ça, fais-moi confiance que t'es mal barré. Hein.
13: Non, c'est pas trop le problème, le travail. non, c'est aucun problème. Donc, voilà. Mais je veux qu'il divorce, il divorcera, il se mettra avec moi, et je serai heureuse, et lui aussi.
17: Ah bah. Tente ton coup, hein, on sait jamais.
13: Ok. On veut bien l'adopter. Hein.
17: D'accord, bah, tu nous rappelles à l'occasion, tu nous laisses un petit message sur le 01 40 521 521. Et on te rappellera, puis on essaiera d'éplucher la fin de ton histoire ensemble, alors d'accord?
13: Ok.
17: Allez, ciao, bisous.
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6: Salut Casimir, salut Quasimodo, salut Apo.
7: Salut GG.
6: En espérant que vous avez perdu bon boulot, parce que sinon à 2h30, moi je mets la clé sous la porte, alors je vous préviens, vous vous démerdez.
7: D'accord.
6: C'est un conseil que je vous donne, donc les micros éteints, si ça vous dérange pas, merci.
14: On attaque le débat s'il te plaît mon chéri.
6: Je suis pas ton chéri, d'accord.
14: Vas-y Michel.
15: Ouais, Gérard, moi je vais te demander au fait, tu parles de médecin, est-ce que t'as été chez le dentiste régulièrement, dernièrement.

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2: Et voilà, vous venez d'écouter un petit remix qui a été passé hier soir lors de l'émission
3: non,
2: de
3: non,
2: Max.
3: Non, c'est ce qu'on a récolté dans une boîte de nuit.
4: Voilà.
2: Ah, dans une boîte de nuit, c'était pas sur le répondeur.
3: À la Shunga.
2: Non, c'est à la Shunga, d'accord.
4: Fildar, il dit des conneries.
2: Vas-y, commence toi,
4: Gérard. Oui. Gérard, c'est Turpentine de l'Internet qui l'a récupéré.
2: Ah, oui.
4: Voilà, je la remercie.
2: Et là, avant, j'étais en train de demander à Rigaud combien qu'on était. On est déjà 3000.
4: On était 3582 quand je te l'ai dit. On est déjà à 3722 moins 4. Ça va très vite.
2: Donc, le premier débat va porter sur la Sibylle et 0h55. Donc, on va accueillir Cendrier.
5: Ouais, allô.
2: 20 ans, Mazamé.
5: Ouais,
2: on écoute Fun Radio sur 99.4.
5: Ouais.
2: Bonsoir à toi.
5: Bonsoir.
2: Mets ton doigt.
6: Ouais, salut Gérard.
2: 18 ans, Verdun. On écoute Fun Radio 93.9.
6: Ouais, c'est ça.
2: Tais-toi.
6: Oui, bonsoir
2: 22
6: Gérard.
2: Ans.
6: Bonsoir Gérard, bonsoir à tous.
2: 22 ans de Lacachan.
6: Ouais, bonsoir.
2: Lacadeau, pardon. On écoute Fun Radio 98.6.
6: Exact, bonsoir Gérard.
2: Bonsoir à toi. Petite Truie, 19 ans de Alès. On écoute Fun Radio 95.6, pardon.
6: Ouais, bonsoir à toi GG, bonsoir l'équipe.
2: Salut. Bonsoir.
6: Salut tout le monde, salut.
2: Fesses de Taureau.
6: Bonsoir,
2: GG. 25 ans, Isola 2000, on écoute Fun Radio 101.7.
6: Exactement, ça va bien, GG.
2: Je sais pas, j'ai pas regardé ce matin, ça. Sans pitié, 19 ans, Dinan 103.5.
7: Sans pitié.
2: Bah oui, ben, c'est ce que je viens de dire.
7: C'est ça.
2: Bon, alors les oreilles, c'est comme le cul, ça se lave. Mais sans contre-tige, d'accord.
3: Ouais.
2: Ok. Clair. Bon, alors, on y va, on attaque. Première question. Est-ce que vous possédez une Sibylle? Si oui, à quoi cela vous sert-elle? On va demander ça à Tais-toi.
6: Ouais, j'en possède une. Bah, en fait, ça me remplace le téléphone chez moi.
2: Non, mais, bah, ça y est, ça, je m'en serais douté.
6: Ah, bah, ouais.
2: Je m'en serais douté qu'on m'aurait dit que ça remplace le téléphone.
6: Tu t'en serais douté, toi aussi.
2: Ouais, donc, tu peux préciser ta...
6: Ma phrase,
2: ta réponse
6: hein. Ouais, donc je m'en sers comme téléphone parce qu'en fait j'ai pas le téléphone, ça coûte trop cher, puis
2: ouais.
6: France Télécom, c'est France Télécom.
2: Ouais, non mais attends, commence pas.
6: Quoi.
2: Oh, ouais. Et tu vas te calmer parce que sinon c'est moi qui te calme.
6: Ok, gamin.

0: Ça veut dire ça, PTT, mais on dit que ça n'existe plus les PTT. Hein.
1: Ah non, presque pas. C'est eux qui nous envoient le courrier quand ça marche. Une condition que ça fonctionne bien. Ok.
0: Ok.
1: Cendrier.
2: Oui. Je t'écoute.
1: Non, mais attends, je t'écoute. C'est moi qui t'écoute maintenant. Tu réponds à la question. Si tu réponds pas, on va te dire bonne nuit.
2: Non, c'est vrai. Bon, moi, j'ai pas de CV, mais je compte bien en prendre une.
1: Ouais.
2: Donc, je veux savoir c'est laquelle la moins chère.
1: Alors ça, pour l'instant, tu vois, là, tu commences déjà à me parler des questions qu'on n'est pas dedans encore.
2: Ah, excuse-moi, d'accord, j'attends.
1: Ok.
2: Ok.
1: Donc, pour toi, ça va être... si, la question que je vais te poser, à quoi ça va te servir?
2: Ben, en fait, ouais, c'est une bonne question. À quoi ça va me servir? Ben, je sais pas, garder le contact avec les gens, c'est cool, avec les camionneurs, tout ça, c'est bien.
1: Non, mais, fil d'art.
0: Non, mais je prends un gâteau, mais...
1: Non, mais attends, fil d'art, s'il te plaît.
3: Attends, fil d'art.
0: Excuse-moi.
1: L'autre, il ouvre carrément le paquet devant son micro.
4: Gérard, pour commencer, enfin, pour le début du débat, il y a Perfouras, le vrai Perfouras sur l'IRC, d'ailleurs, il te salue. Il te demande qu'est-ce que ça veut dire, Sibi.
1: Sibi, en fin de compte, ça veut dire, justement, c'est la question, ça veut dire carte bancaire ou... ça veut dire carte bancaire ou... Ben oui, c'est tout, hein. Ou autre. Carte bancaire,
3: cul bouché.
1: Cul de bite,
3: Lâche-toi, Lascar, vas-y.
1: Non, ok, allez.
0: Moi, je croyais que ça voulait dire communication brève.
3: Ok.
0: Abréviation de Sibi, non?
1: Ouais, on...
5: Non, moi, je croyais que ça voulait dire Sibistro, en fait.
1: Comment?
5: J'ai un borgne. Je croyais que ça voulait dire Sibistro.
4: Sur IRC aussi, il me dit, ça veut dire connard bourré.
1: Bon, ouais, ça, ils peuvent dire ce qu'ils veulent, hein, de toute manière, tu peux inventer n'importe quel nom.
5: C'est une bonne définition quand même.
1: Mets ton doigt, tu réponds s'il te plaît.
3: Ouais, excuse-moi, je dirais. Ah, il a un son pourri, lui.
5: Vas-y, enlève ton doigt. Ouais, vas-y.
1: Eh, mets ton doigt dans mon cul, là, celui qui s'amuse à passer à chanter ça, il va commencer par fermer sa gueule. Ok, merci.
0: Ça a coupé, hein, Manu.
1: Bon, Manu, c'est quoi ce bordel, là, déjà?
0: Je sais pas, l'auditeur, il a raccroché.
1: Il a raccroché, mets ton doigt. Ah bah c'est bon, tu prends quelqu'un d'autre.
3: C'est bon.
0: Ah, il est là, mais en plus c'est con, parce que je crois que c'est un passionné de Sibi et qu'il en a une.
5: Si c'est un rapport pareil à l'histoire du téléphone, c'est parce que sur le téléphone, tu peux pas parler de tout.
1: Mmh.
5: Parce que des fois, il y a des gens qui t'écoutent.
1: Ouais.
5: Donc nous, avec mes potes, on a des business un peu chelous, donc on est obligé de passer par la Sibi, on se met sur le canal 19, et là, personne ne nous entend, on peut discuter.
1: Non, presque pas. Sur le canal 19, personne t'entend.
5: C'est un canal privé.
1: Ah ouais, mais attends, tu me prends pour un con ou tu m'y laisses?
5: Non, c'est pour moi et mes potes les routiers.
1: Attends.
5: Ouais.
1: Hey. Petite truie.
5: Oui, je suis là.
1: C'est toi qui viens de me répondre.
5: Ouais, tout à fait, ouais.
1: Bon, je te demande si tu me prends pour un con ou tu m'y laisses.
5: Bon, ouais, comme tu veux, je t'y laisse, vas-y.
1: Ouais, eh ben, je vais te dire une chose, que c'est le canal 19 déjà, une. Tu peux pas rester 50 ans à raconter ta vie.
5: Ah tu sais, j'ai pas besoin de 50 ans pour faire mes business, hein, t'inquiète.
1: Ouais, non mais moi je te dis, sur le canal 19, t'as pas besoin de...
0: C'est quoi le canal 19, Gérard?
1: Canal 19, ça va être la question 4.
0: D'accord, ouais, donc vous attendez la question 4.
5: Ok, mais GG, tu fais quoi au niveau de la juridiction pénale à ce niveau-là? Je veux dire, la CIVI, c'est quand même réglementé, tu fais quoi dans ce cas-là?
1: Non, plus maintenant.
5: Non. Ah bon, t'es sûr?
1: Maintenant, tu peux te procurer une CB comme tu veux.
5: Ouais, donc en gros, il y a un mec qui peut prendre une CB puis il fait une radio locale dans sa chambre, c'est
1: non,
5: ça?
1: Non, mais attends, déjà une CB, tu sais ce que c'est?
5: Ouais, c'est le truc avec des boutons et des numéros pour...
1: Voilà, c'est un petit appareil comme, dirait un téléphone.
5: Ouais.
1: Mmh. Hein? Mmh. T'as un Mac?
5: Ouais, t'as un Mac.
1: Tu branches ton Mac sur la CB.
5: Tu tires
1: une antenne.
0: Tu check.
1: Tu tires un fil, ça te sert qui te donne l'alimentation avec ton antenne.
5: Ouais, tu checkes.
1: Et
5: le
1: là
5: flow,
1: tu peux parler.
5: Attends, est-ce que t'as checké le flow d'abord?
1: Comment?
5: Tu checkes le flow d'abord ou pas?
1: Attends, tu parles français toi?
5: Est-ce que tu checkes le flow d'abord?
1: C'est quoi ça?
5: Avant de balancer la purée.
6: T'es dans la place ou quoi?
1: Bon,
0: la fièvre, Gérard.
1: Bon, fesse de taureau, allez.
5: Ouais, allez. Bah moi, j'achète pas de CB parce que je trouve que le son, il est pourraf. T'as bien raison. Tout naze, le son, tout pourri. Il faut mettre une antenne.
0: C'est vrai qu'entre un téléphone et une CB, il n'y a pas de photo.
1: Non, mais alors là... Là par contre, fesse de taureau.
6: Tu mets un petit lobby que ça fait antenne.
5: L'antenne.
1: Oh, s'il vous plaît.
0: Attendez, Gérard répond.
5: Ouais.
1: Fesse de taureau.
5: Ouais.
1: Si déjà t'achètes une CB sans antenne, tu peux être sûr que t'entendras rien.
5: Non, ben je sais, mais même avec une antenne, le son il est naze.
1: Non.
0: Ah, mais pourquoi, Gérard?
1: Non, parce que là, faut se dire une chose, que avec une antenne de CB, Donc tu la branches sur ton TX et c'est à toi de

0: TX.
1: Un TX, c'est un appareil, comme dirait le Minitel ou téléphone.
0: Mais pourquoi, par exemple, quand tu branches une CB, ça fait...
1: Non mais c'est normal.
0: Il répond.
1: Non parce qu'il y a certains TX, bon, t'as du mal à les régler. Mais c'est à toi de le régler parce que pourquoi ? Faut se dire une chose qu'avec l'antenne de CB, il te faut un tosmètre. Ce qui te permet.
0: Un tosmètre,
1: c'est ce qui te permet.
2: Gérard,
1: Attends, s'il vous plaît.
2: Respect,
1: j'en ai fait de la CB, donc je sais ce que c'est un tosmètre, ok? Un tosmètre, ça te permet de régler ton antenne correctement, pour pas avoir de problème.
0: D'infrastructure.
1: Donc, si la personne ne sait pas régler son antenne, c'est son problème.
0: D'accord, et pour régler une antenne, il faut un tosmètre.
1: Voilà.
3: C'est un travailleur clandestin, quoi.
1: Non.
0: Et il va vite, il est quick ou pas?
1: Non, ça dépend d'où tu te trouves, et je vais même pas insister sur vos questions. Sans pitié.
4: Ouais, ça sert à rencontrer des gens. Et il paraît que face à la région de Dinan, on peut rencontrer des mecs sur la CB, hein, je voudrais en acheter.
5: Ouais, moi j'ai entendu qu'il y avait un réseau de clus CBistes.
0: Attendez, parce que Gérard a un petit sondage justement sur ce que vient de dire Sans Pitié.
1: Okay. Alors, donc il y a 45% des gens qui utilisent la CB pour faire des connaissances et plus si infinité. Mais ça, c'est des questions...
0: Infinité.
1: Ouais, mais ça... Comment ? Qui c'est qui a parlé derrière ?
2: Bon, les filles, Sans Pitié.
1: Non. Ouais, Sans Pitié, je t'écoute.
2: Sans Pitié.
4: Ouais, bah je te disais, il y a un réseau de rencontres sur Dinan assez cul sur la CB, donc je vais essayer de m'en procurer une.
2: Ouais.
4: Donc ce serait bien que tu m'expliques un peu comment ça marche. Enfin, je vais écouter le débat et puis je vais essayer d'apporter mes lumières.
1: Ah mais ça, pour t'expliquer comment marche une CB,
4: ouais.
1: Déjà quand...
0: Enfin, qui vient chez toi.
1: Non.
4: Il n'y a pas de problème.
1: Il n'y a pas besoin de venir chez moi. Quand elle achète sa CB, elle demande au vendeur. Le vendeur, il explique comment que ça fonctionne. Maintenant, si elle ne sait pas, eh ben, elle se débrouille. C'est tout.
0: De toute façon, il y a une notice, Gérard, quand tu achètes une CB.
1: Bah oui.
0: Bah alors.
1: Comment?
4: Si la notice est en japonais, je fais comment?
6: Et si des fois, ton petit nègre, comment qu'on fait?
4: Je te l'envoie.
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1: Bon, alors, deuxième question.
2: Graine de déchets.
1: Rigo, une question hier, c'est avant.
7: Oui, on te demande, le chiant, il te demande depuis quand la CB existe-t-elle?
1: Ça, je sais pas, j'ai pas les dates approximatives, mais je pense que ça existe depuis longtemps.
0: Début juin, on m'a dit, 47. Juin
1: non,
0: 47.
1: Non, attends, la CB, ça va pas depuis juin.
0: Ça fait combien de temps que ça existe, la CB, à ton avis?
1: Je sais pas, moi.
0: Ça fait plus de 20 ans, plus de 30 ans?
1: Ouais, attends, la CB, c'est connu, t'as même des CB portables.
0: Ah oui. Sur le Titanic, ils en avaient une.
1: Non, mais c'est pas...
0: C'était une CB sur le Titanic.
1: Et toi, fais gaffe là-bas parce que je vais te faire avaler tes lunettes si tu fais le con.
0: Mais non, c'est pour la télé, vas-y. Donc, deuxième question, GG.
1: Deuxième question.
0: Ouais.
1: De quoi parlent les CBistes en général là? On va demander ça à...
2: Test de taureau.
1: Non, voilà.
2: Voilà.
1: Comme tu l'as ouvert.
2: Parce que c'est que des routiers, je pense. De cul, parce qu'il y a que des routiers qui...
1: À ton avis, il y a que les routiers qui...
2: Non, mais il y a bien 90% de civistes, c'est des routiers, je pense.
1: Bon, ouais. Alors moi, je vais te dire une chose, que tu te trompes déjà. Bon, c'est sûr que il y a pas mal de routiers, je suis d'accord avec toi.
2: Mais tu te trompes.
1: Mais faut te dire une chose, qu'il y a des chauffeurs de taxi qui l'utilisent.
2: Ouais, je voudrais dire aussi qu'il y a aussi des prostituées.
1: C'est leur problème, c'est pas le mien.
2: Bah avant, moi, je dis les putes, elles tapinaient sur le trottoir, et maintenant, je trouve ça scandaleux parce qu'elles viennent tapiner sur la CB, et franchement, ça brouille les canaux, surtout si tu vas sur le canal 69, c'est un vrai bordel là-dedans.
1: Attends, qui c'est qui vient de parler?
2: Des petites truies.
1: Alors, petites truies, j'ai jamais vu 69 canal sur une CB.
3: Il y en a combien d'ailleurs?
1: T'en as 40.
0: Des canals?
1: Tu passes du 1 au 40 et c'est tout. À moins que tu ailles la BLU, là tu peux...
0: C'est quoi la BLU?
1: La BLU, c'est...
0: C'est un petit gâteau ça, non?
1: Non, c'est un truc...
3: Pas de marque, Gérard.
0: On s'en gueule en termes d'armes.
1: Mais attends, BLU, tais-toi.
2: Pas de pub.
1: Bon, hey, oh, vous,
0: alors, c'est quoi la BLU? C'est quoi la BLU?
1: La BLU, c'est ça permet que lorsque tu vas à l'étranger, tu peux correspondre avec quelqu'un qui est en France.
0: Donc il te parle en américain.
1: Non, non, mais par exemple, s'il vous plaît, vous vous taisez quand je parle? Merci.
0: Ok.
1: Oh, merci. La BLU, c'est un appareil que tu payes pour que ta CB soit homologuée pour ça, donc. Ça s'appelle la BLU, donc homologué.
0: Tu payes combien?
1: Je crois que c'est... Tu payes 250 balles en plus du prix de ta CB.
0: Par jour?
1: Non. Tu payes 250 balles plus le prix de ta CB.
0: Pour la vie?
1: Pour tout le temps. Et la BLU, ça te permet de correspondre, par exemple, toi, tu es ici à Neuilly. Mm-hmm. Par exemple, tu as... Je sais pas, je vais prendre quelqu'un au hasard de ta famille, ta sœur, qui est du côté de la Thaïlande.
0: Ouais, bah putain, elle est en Inde.
1: Ouais, mais de la Thaïlande. Bien joué. En Thaïlande.
0: On fait des massages.
1: Elle peut t'appeler.
0: Ah, sur ma CB.
1: Oui.
3: Mais attends, Gérard.
1: Attends, je vais expliquer pourquoi. Mm-hmm. Parce que la BLU, ça te permet d'avoir plus de correspondance avec l'étranger qu'on a à l'heure actuelle, nous, en France.
0: Ouais. Ça sert à quoi qu'on ait inventé Internet, alors?
1: Ben oui, attends.
5: On n'arrête pas le progrès.
2: Et attends, Gérard, imagine quelqu'un qui est sourd, il peut pas être sur le téléphone ou la CB, donc forcément il est sur Internet, c'est tout.
1: Non, mais attends. Attends, déjà sur... Attends, le mec qui est sourd...
0: Pardon, excuse-moi, j'ai fait une fausse manip.
1: Je crois que toi, tout à l'heure, je vais te mettre étoile la grosse bouche de là, je vais te mettre étoile maigre, tais-toi.
2: Spécial dédicace pour Moby Dick.
1: Comment?
2: Je disais spécial dédicace pour Moby Dick.
0: Le film.
1: Qui c'est qui s'appelle comme ça?
5: Rodrigo. Cachalot.
1: C'est ça. Bon. Cendrier.
0: Il y avait une question internet,
7: ouais,
0: non?
7: Il y en a plein. Oui. Bah il y en a plein, on est plus de 4000 déjà.
1: Oh là là, ouais.
7: Alors il y a Davy One qui te demande s'il faut éteindre sa CB quand on va au cinéma.
1: Alors là, c'est une bonne question.
0: Ça, c'est une sacrée bonne question de putain de merde.
1: Une colle. Je vais dire que oui. Hein.
7: Et Turpentine te demande combien ça coûte l'abonnement à la CB et c'est quoi le prix des communications? Est-ce qu'il y a des forfaits?
1: Non, il n'y a pas de forfait sur.
7: Mais comment
1: sur
7: ça la coûte
0: Il n'y a que SFR et Itinéris.
1: Non,
0: il y a Bouygues aussi.
1: Non. Mais attends, mais arrête de parler, toi.
7: Les MobiCards, ça marche
0: pas sur les CB.
1: Mais non. Punaise, mais. Hey,
0: non, mais t'as le 7 aussi de CGTL.
1: Voilà, t'as le 7 de CGTL et puis t'as le 3615 aussi qui fonctionne. Hein,
0: ouais.
1: D'accord.
7: Il y a Ant sur l'IRC qui me dit qu'il y a le câble aussi.
1: Non mais attends, ça n'a rien à voir avec mes questions. Cendrier.
8: Ouais, allô?
1: Ouais.
8: Tu peux demander la question s'il te plaît?
1: Non, je répète plus les questions. Non, on est déjà à la bourre, je répète plus les questions. Alors, on accouche.
8: Ok, d'accord. Bon, là, en fait, de quoi ils parlent, les gars? Ça va être dans les choses à prendre, tout ça, non?
2: Et puis les bouchons.
1: Attendez, laissez-la parler.
8: Ouais, s'il vous plaît, ouais. Donc, je sais pas, éviter les bouchons sur la route, les directions à prendre, tout ça, non?
1: Non mais ça c'est la ouais ben à la rigueur ouais donc en fin de compte bon je vais te répondre après Cendrier avant qu'on mette un disque tais-toi.
5: Moi je pense que les civils, non, si on peut les appeler, ils parlent le langage civique hein, sur la route, donc ils doivent se dire salut Robert, dis donc je te file des calendriers de cul de Playboy. J'échange un Playboy contre un Pentus.
1: Moi je t'échange ma main dans ta gueule contre une connerie.
5: Ok. On se fait chier avec quelqu'un comme moi.
1: Attends, mais moi je t'emmerde.
5: Oh là là.
1: Ok.
0: Justement, Gérard, par rapport au sondage là. T'as vu la deuxième?
1: Mais attends, on va finir. Petite truie. Okay.
2: Petite truie, je t'ai déjà répondu, mon amant.
1: Attends, je suis pas ton amour, d'accord? Alors tu vas te faire sauter, toi, connard.
5: Je te kiffe, moi,
1: Gérard. Alors, hop, bonne nuit à toi. Allez hop, celui a dégagé. Terminé pour lui. Hop, fesse de taureau.
5: Ok, Michel, je t'ai déjà répondu.
1: Ok, sans pitié.
8: Ça sert à communiquer. C'est ça,
5: vous kiffez ça, les gars.
8: Ça sert à CV.
1: De quoi?
8: Ça sert à communiquer des plans cul.
1: Quoi? Hey, parle un petit peu plus fort devant ton combiné parce que j'entends
0: un téléphone
1: pas.
0: De merde. Hein.
8: Ça sert à se communiquer les plans cul sur la région d'Inan.
1: Ouais, d'accord. Je crois que tu vas retourner dans ton lit.
8: Ouais.
1: Hein, tu vas continuer avec ta CB pour essayer d'avoir des petits cochons qui veulent bien te sodomiser.
8: Ouais.
1: Hein. Et puis on va te dire une bonne nuit.
8: Ouais.
1: Ok.
8: D'accord.
1: Et ben voilà, bonne nuit à toi.
8: Salut.
5: Il y a du plaisir.
1: Bon, c'est merci. Donc, sur la question là.
3: Attends, il y a Mets ton doigt qui n'a pas répondu, s'il te plaît, Gérard.
1: Ah,
5: ouais, ouais, Gérard, excuse-moi, mais tu m'as pas appelé.
1: Ah, oui, excuse-moi. Ouais. Ah,
5: ouais, alors, moi, j'ai dit que sur la CB, il parle un peu de tout, quoi. Mm-hmm. Mais quand il parle, tu veux, là, j'ai la CB à côté de moi. Et,
1: ouais.
0: Allume-la, voilà.
5: Tu mets qu'elle a 19.
1: Allume-la, vas-y.
0: On va vérifier.
5: Tu mets qu'elle a 19, hein.
1: Vas-y.
5: Voilà.
1: Vas-y, demande quelque chose.
5: Il y a quelqu'un là?
1: Déjà pour commencer.
5: Oh. Ouais, bah ça gueule, mais c'est tout ce qu'ils font. Hein.
1: Non, attends. Déjà pour commencer, on ne demande pas il y a quelqu'un, tu demandes.
0: Qu'est-ce qu'il faut dire justement, voilà.
1: C'est quoi ton QRZ?
5: Moi, c'est DJ Boss.
1: Bon, alors tu dis DJ Boss. DJ Boss pour un SSX.
5: Ok, alors attends, j'essaie.
1: Vas-y.
5: Ouais, attention, les stations, c'est DJ Boost pour un STTX.
9: Ouais, elle est transformée, les stations.
1: Voilà.
0: Donc là, il y a du monde.
1: Voilà. Donc, il y a du monde.
0: Donc là, quelqu'un répond, c'est ça, Gérard?
1: Donc là, t'as demandé à...
5: tout le monde.
1: Attends. Oh, mets ton doigt. Mets ton doigt.
5: Voilà, mais là, c'est pas bien, hein.
1: Voilà, donc là, je peux vous dire que pour faire déjà, quand vous achetez un TX, déjà la première chose que vous faites, vous allez.
0: J'avais pris un 103 XPX moi.
1: Non, mais attends. Déjà pour commencer, quand vous achetez un TX que vous savez pas vous en servir, déjà le vendeur vous explique comment que ça marche. Mm-hmm. Après, vous allez sur le canal 19, vous dites voilà, par exemple un QRZ bidon, mm-hmm. Plus la piste pour un STX. Non mais comme ça, tu vois. C'est un QRZ que je prends au hasard. Hein.
0: Au hasard.
1: Le mec il va te dire, bon bah c'est ok, ça passe.
0: Je te change ton slip.
1: Stop.
7: Gérard, sur IRC, il y a Sardine qui te demande si on peut mettre sa CB sur liste rouge.
1: Non.
0: Oh. Putain.
1: Mais attends, mais c'est pas des téléphones une CB.
7: Ah, moi j'en sais rien.
0: Non mais disons, les gens de l'internet ils sont largués en CB, ils connaissent que leur.
7: Ils arrivent pas à se connecter sur la CB avec l'internet.
0: On peut pas.
1: Mais non, c'est impossible.
0: C'est impossible.
1: Alors à la question que
0: donc là, on va mettre
1: poser,
0: un disque, hein, mon chéri. Hein.
1: Mon chéri. Attends, je suis pas ton chéri, d'accord.
3: Pas de marque.
1: Toi, tu vas te faire sodomiser, toi. Mm. Donc il y a 23% des routiers qui utilisent seulement leur CB pour trouver un endroit pour faire leurs besoins. Alors ça, Gaël. Non,
0: est-ce que... Ouais, Gaël, elle a
1: Gaël. Gaël, je vais te dire une chose, que là, le sondage que tu viens de me trouver des 23%, je sais pas où t'as été me le chercher.
0: Ouais, peut-être qu'elle a voulu dire, tu vois, comme ils sont sur la route, et par exemple, ils veulent une station-service parce qu'ils ont envie de faire leurs besoins, ils peuvent peut-être pas s'arrêter sur le bord de la route pour pisser dans le...
7: Surtout sur l'autoroute, Gérard.
1: Bah ouais, c'est dangereux,
7: un camion qui s'arrête sur l'autoroute, c'est dangereux.
1: Non, mais sur l'autoroute, faut se dire une chose, mm-hmm. Par contre, merde. Je vais y arriver.
0: Par contre,
1: faut se dire une chose, par contre, que tu as plusieurs aires de repos.
0: Ah ouais.
1: On a bien vu quand on a été avec Max, je sais plus à.
0: Non, elle dit pas, ça ne dit pas où on est allé, elle dit pas, elle dit pas.
1: Du Havre là-bas.
0: Ouais, on a pris des photos et tout.
1: Faire une soirée. Mm-hmm. Donc il y avait pas mal d'aires de repos. Donc là, ils peuvent s'arrêter. Donc il y a plusieurs routiers, donc ils peuvent papoter ensemble. Donc.
0: Ah d'accord.
1: La troisième question qu'on va poser,
0: c'est
1: peut-on acheter la CB en allant à la banque ou autre, et on va s'écouter les petits bois du bois de Boulogne avec des envies de caca. Et on se retrouve tout de suite après au 0803 08 5000 et 0870 5000. Et c'est quoi?
0: C'est le disque?
1: Ah bah non, il est pourri, hein. Et voilà, c'était les petits bois du bois de Boulogne. Avec des envies de caca. Et donc il est 1h21 et vous êtes toujours sur Fun Radio. Donc vous pouvez toujours nous appeler au 0803 08 5000 0870 5000 et toujours l'IRC www.fr.funradio.rigo. On est combien s'il te plaît?
7: 4324,2.
1: Ouais.
7: Ça cartonne fort ce soir, le débat se passe bien. Je salue deux, trois personnes vite
10: Vas-y.
7: Fait. Je salue Paradox, Bacchus, Christophe, Izen, Sardine, le vrai de Marseille, etc. Davy One.
0: Il est là, Davy One?
7: Ouais, ouais, bien sûr, il est là.
0: Ah, c'est cool.
1: Et moi, je salue une personne, un cibiste, tout particulièrement, donc je vais saluer deux cibistes aussi.
0: Ouais.
1: Donc, c'est-à-dire Lolo 91.
0: C'est donc, son QRZ, ça? On va peut-être l'appeler tout à l'heure.
10: On va rappeler tout à l'heure. Ouais.
1: On devrait l'avoir dans nos débats. Et je salue Petit Guépard qui est sur la route.
0: Ah, Petit Guépard.
1: Le Guépard.
0: Si tu nous écoutes.
1: Le Guépard. Donc je te fais des gros gros bisous. Et on va récupérer donc Cendrier.
11: Oui, allô.
1: Bonjour. Rebonsoir, pardon.
11: Rebonsoir.
1: Mets ton doigt.
12: Ouais. Rebonsoir, Gérard.
1: Tais-toi.
13: Salut les deux.
0: Sphincter ouvert.
1: Oui, sphincter ouvert, bonsoir.
12: Oui, bonsoir, c'est sphincter ouvert.
1: Fesse de taureau.
12: Ouais, alors bonsoir. Gérard, tu pourras me redonner le titre du disque parce que j'ai bien kiffé.
1: T'as bien kiffé, ben.
0: Tu kiffes à la FNAC, c'est tout.
1: Tu le kiffes à la FNAC, Marc, et puis basta. Ok, et camembert.
14: Salut Gérard.
1: Alors, donc, troisième question. Peut-on acheter la CIBI en allant à la banque ou autre? On va demander ça à Cendrier.
14: Ouais, ben moi, je pense pas. Hein, à la banque, on peut pas trop acheter des CIBI, quoi.
1: Ouais.
14: Mais je pense que ailleurs, ouais, genre au supermarché, au casino, ou des trucs comme ça.
12: Mm-hmm. Pas de marque.
14: Pas de marque.
1: Okay. Bon, non, mais de manière, en fin de compte...
14: Ouais. Ouais.
1: Si on vient bien sur le débat, ouais, CIBI, ouais. Ça veut dire quoi? Ça veut dire carte bancaire.
12: Rien à voir.
14: Ah, n'importe quoi.
1: Quoi, n'importe quoi, si vous êtes pas content derrière, vous écrasez.
0: T'es sûr, Gérard, que ça veut dire ça? Je comprendrais pas le principe, alors.
1: Déjà, non, mais attends, tout le monde me dit, ouais, mais CIBI, ça veut dire quoi? Bon, bah, maintenant, je dis, ça veut dire carte bancaire.
0: Alors, il faut
1: tout.
0: Un code. Si tu veux faire de la CIBI, il faut avoir un code.
1: Bah ouais. Oui, mais en fin de compte, t'as pas besoin d'avoir un code pour acheter une CIBI.
0: Bah, donc, mets ton doigt.
12: Il y a une puce dans le CIBI, ça veut dire carte bancaire.
1: Mets ton doigt.
12: Ouais, Gérard, écoute. Pour moi, la CIBI, moi, en ce moment, j'anime une radio gay sur Verdun. À partir de la CIBI, justement.
14: Ah, bien. Mm-hmm.
12: Donc, la CIBI, c'est pas moi qui l'ai acheté, donc je peux pas te répondre.
1: Mm-hmm.
12: Et le matos, on l'a déjà. Moi, la CIBI, je l'ai chez moi, mais c'est juste pour m'entraîner, quoi.
1: Ouais, mais donc...
12: J'interprète 2-3 routiers, puis on se parle, et puis voilà, quoi.
1: Ah bah, mais attends, tu te fous de moi, toi?
12: Bah, non.
1: Bah, si.
12: Bah
1: je te demande de quoi parlent les cibistes en général, tu m'as même pas répondu. Bah tu
12: si
1: m'as répondu à travers la plaque.
7: Mais si, t'as répondu, il t'a dit que lui, il faisait une radio sur CIBI, donc c'est de ça qu'il parle.
1: Bon, ok. Ok, merci Rigo. Excuse-moi.
12: Merci Rigo.
1: Tais-toi.
12: Ouais.
1: Tais-toi.
12: Moi donc moi ma CIBI, comme je t'ai dit, bon j'en ai déjà une, hein, ça remplace le téléphone.
1: Ouais.
12: Je l'ai acheté dans un petit magasin qui s'appelle les CIBI Fuckers et puis.
1: Ouais voilà. Tais-toi, tu précises pas les noms, d'accord?
0: Ouais, y a pas de pub hein, sur le téléphone.
12: J'ai acheté dans un magasin de CIBI et je vais dire que c'était un gros routier poilu qui était à la caisse, d'ailleurs il a voulu me prendre. Quand j'ai fait tomber ma CIBI, je sais pas trop
1: précis. Bonne nuit, merci, tais-toi.
12: Non, mais
1: Merci.
0: Tais-toi, c'est bon.
1: Tu vas te taire pour toujours.
0: Par rapport au petit sondage de Gaël, là, il y a 61%.
1: Non, mais attends, j'ai pas fini avec les gens, moi.
0: Ah d'accord, non, mais par rapport, tu vois,
1: ouais,
0: on peut... Ok, parce qu'il y en a pas
1: après,
0: mal, les sondages.
1: Non, ouais, mais après, là, c'est un peu trop long, tous les sondages.
0: Bah justement, t'en donnant de temps en temps, ils peuvent réagir en même temps de la question.
1: Fincher ouvert.
0: Sphincter ouvert.
1: Ouais. Bon, je t'écoute.
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0: Ça va pas, sphincter ouvert, t'as un problème?
12: J'ai des bouffées de chaleur, là, je sais pas ce qui se passe.
1: Ouais, mais je crois que tout à l'heure, tu vas avoir des bouffées de chaleur
0: standard.
1: Manu au standard.
12: Ok, bon, alors, ce que je voulais dire, c'est que j'écoute souvent Radio Vaseline, là, l'autre Tarlouse, là.
1: Ouais, c'est bon, Manu, hop, terminé pour toi. Fesse de taureau.
12: Ouais, alors, donc, moi, je sais pas, je pense pas qu'on puisse acheter une CIBI dans une banque. Pardon.
1: Mm-hmm.
12: Mais peut-être, je sais pas, moi, dans un truc pareil pas cher, tu vois, un truc dans le style, tu peux trouver ça, quoi.
1: Mm-hmm.
12: Voilà.
1: Ok. Camembert?
14: Ouais, bah moi j'ai acheté une CIBI à mon copain, je l'ai acheté chez mon boulanger.
1: Mm-hmm.
14: Parce qu'en fait, il vendait la sienne, donc j'ai acheté une CIBI chez mon boulanger.
0: Mais justement, par rapport à ce qu'elle vient de dire, Gérard, est-ce que tu crois que c'est mieux d'acheter une CIBI neuve ou d'occasion?
1: Ça, c'est une bonne question, parce qu'en fin de compte, si tu achètes une CB d'occasion, tu sais pas sur quoi, sur quel matos tu vas tomber. Le mieux, c'est d'acheter une neuve. Mais les prix, je pense que on va en parler. On va en parler, on va essayer de...
0: On va aborder le sujet ou pas?
1: Ouais, on va...
0: Comment on en parle maintenant?
1: Non, non, mais on va aborder le sujet sur savoir combien coûte une CB, parce que là, okay. Vu les questions qu'on a et puis vu l'heure qu'il est, okay. Donc faudra qu'on écourte les questions.
10: Okay. Ouais,
1: donc,
10: Gérard,
1: oui.
10: Ouais, une petite question, je vais savoir.
1: C'est qui?
10: C'est Cendrier, excuse-moi.
1: Oui.
10: Je veux savoir comment t'écris CB.
1: CB?
10: Ouais.
1: Alors.
10: Ouais.
1: Une CBiste?
0: Non, CB, une CB.
1: CB, ben un CB.
10: Pardon?
1: CB.
10: CB, en anglais, quoi. CB, c'est ça?
1: Bah, un CB.
10: Ah ouais, pas bête. Ouais, je viens de comprendre, ok.
0: Et c'est pas français, alors?
10: Pardon?
0: C'est pas français comme matos.
1: Ah si.
0: Ah, pourquoi on dit CB comme les anglais?
10: Ah, ouais,
1: mais non.
0: Comment on dirait CB, une CB?
1: Non, mais CB, CB, c'est carte bancaire.
0: Devant ton micro,
11: j'ai des feuilles, les CB.
1: CB, c'est des feuilles pour rouler des joints ou autres.
0: mais tu des peux, joints ou autres.
1: Non, mais... Mais CB, en fin de compte, c'est quoi? C'est français, hein? Tu peux
10: le
1: trouver.
10: CB, non, CB, c'est pas français, c'est anglais, comme tu dis CB.
1: Bon.
10: Non, parce que moi, je voulais mettre une annonce dans le journal, quoi, parce que je cherche maintenant, ça m'intéresse, maintenant qu'on en parle, je cherche une CB, quoi. Donc, je veux savoir comment on écrivait. Voilà.
1: Ouais,
10: Donc, CB, ok, d'accord.
1: Ok.
10: La prochaine question, ouais.
1: Attends.
11: Si le copain de GG pouvait raccrocher son téléphone pour que je le rappelle, ce serait sympa, merci.
1: Laurent, s'il te plaît, si tu pouvais raccrocher, on essaye de te joindre, alors.
0: Laurent, 15 phone.
1: Merci.
0: For tonight.
1: Alors donc 61% des cibistes préfèrent utiliser leur téléphone portable, donc je vois pas.
0: Bah par rapport à la CB, tu vois, il y en a peut-être qui considèrent que c'est mieux le portable.
1: Oui. D'accord, je vois. Le rapport de la
0: question.
1: Sondage que ce Gaël vient de me donner. Donc en fin de compte, c'est vrai qu'il y a des CB portables.
0: Ah ouais.
1: Et c'est un genre de petit talkie-walkie. C'est un genre de petit talkie-walkie comme un téléphone
0: portable.
1: Ouais. Et en fin de compte, sauf que dessus, au lieu d'avoir marqué n'importe quoi comme nom, c'est des canaux.
0: Ouais,
1: donc tu peux aller du 1 au 40. 40 aussi. Oui.
7: Gérard, sur IRC, il y a Sardine, le vrai de Marseille, qui dit qu'il faut pas acheter une CB à un routier parce que c'est des voleurs.
1: Non, c'est faux.
0: Ah, mais c'est une CB d'occasion aussi, donc c'est
1: faux. C'est faux. Oui, Manu,
11: bah on accueille ton pote alors. Hein.
1: Alors à la place.
11: Bah à la place de qui? À la place de tais-toi.
1: À la place de tais-toi. Salut Laurent.
13: Salut GG, salut tout le monde.
0: Salut.
13: Salut.
16: Salut. Salut.
13: Bah, la pêche toi.
1: Comment vas-tu toi?
13: Ah moi ça va, on peut aller.
1: Sans déconner.
13: Ouais, sans déconner.
1: Bon alors sans déconner, tu peux répondre à la troisième.
13: Vas-y,
0: répète
13: ta question.
1: Allez, tu viens. C'est moi qui commande pour l'instant.
0: Non, mais il est là.
7: Gérard, pour revenir au débat, il y a Eason sur l'IRC qui te demande si une CB, ça se nettoie avec des cotons-tiges.
1: Non, là, je lui réponds même pas.
0: Comment ça se lourd, Rigo.
13: Comment
0: ça se lourd, Rigo.
1: On laisse parler Laurent. Laurent.
13: Oui, j'écoute.
1: Donc alors peut-on acheter la CB en allant à la banque ou autre?
13: Ah non, pas du tout.
1: Non. Mais en fin de compte, c'est quoi une CB? C'est bien, ça veut bien dire carte bancaire.
13: Ah non, pas du tout.
1: Ah si.
0: T'es naze.
13: C'est vraiment nul, ouais.
1: Ça. Mais ça veut dire carte bleue ou carte bancaire?
0: Vas-y Lolo, explique-nous ce que ça veut dire CB.
13: Communication brève.
1: Ouais.
13: C'est tout.
1: De quoi?
13: Communication brève.
0: C'est ce que j'ai dit tout à l'heure.
13: Ouais, c'est ce que vous avez
0: dit
13: tout à l'heure. Pour une fois,
0: Fielder
13: a dit quelque chose de bien.
1: Pour une fois, hein.
0: Ah, la classe.
1: Donc, troisième... Comment?
16: On dira pas ça pour toi, par contre, GG.
1: Ouais, ok.
7: Il y a ZZ sur l'IRC qui te demande si tu utilises l'antenne de ta CB quand t'as pas de coton-tige.
1: Je réponds pas.
11: Tu fais un boulot de merde ce soir, Rigo.
1: Je réponds pas.
11: À la place de Sphincter ouvert, on accueille Zona.
16: Oui, bonsoir, c'est Zona.
11: Mais que Zona.
16: Oui, c'est Zona.
1: Moi,
16: Zona.
1: Ouais, Zona.
16: Salut tout le monde.
1: Salut.
16: Oui, alors moi, je voulais dire sur les CB.
1: Ouais.
16: Alors, je tiens un petit magasin de CB à Paris. Donc, sans citer l'adresse, c'est boulevard du Général.
1: C'est bien. Bah, tu peux retourner chez toi, Zona.
16: Et j'invite tous les CBistes à venir s'approvisionner boulevard Voltaire.
1: Merci. Non, mais terminé pour lui.
11: Terminé pour lui.
16: Au combien, plus précisément?
1: Non, mais ça y est, il est plus là. Donc, alors...
11: En antenne, il m'a dit 115.
16: Ah, merci.
11: Qu'est-ce qui se passe?
1: Non, tout à l'heure, je vais te mettre à 115 dans le cul, toi.
17: Ouais.
11: C'est petit, hein, c'est léger pour moi.
1: Quel est les codes CBI les plus employés? Alors, on va demander à Cendrier. Celui qui fait du bruit derrière, arrête, parce que ça commence à m'énerver.
18: Ça, c'est un portable, ça.
1: Non, c'est pas un portable. Alors, donc, on va demander à Cendrier.
19: Ouais, les codes en CBI les plus connus?
1: Ouais.
19: Bah, franchement, non, je sais pas, hein, je connais pas trop la CBI, donc je peux pas te répondre, hein.
1: Ah bah d'accord. Alors pourquoi tu participes au débat sur la CBI?
17: Pour en savoir plus.
19: Bah voilà, c'est ça. Tout simplement. Faut être ouvert un peu, quoi. Faut comprendre, faut savoir, quoi.
1: Ouais, ok.
11: T'es ouvert, voilà. Toi, Gérard?
1: Ouais, moi, la CBI, je la connais
17: sur le bout des doigts. Hein.
1: La CBI, moi, c'est mon rayon. Mets ton doigt.
18: Ouais, Gérard.
17: Où? Je le mets où?
11: On l'a dégagé, mets ton doigt.
17: Ah, en plus.
1: Ah bon?
17: Bah oui.
1: Non. Bah attends,
17: on l'a remplacé par Lolo,
11: il est là, bah non.
17: Ah non, c'est tais-toi qu'on a viré.
1: C'est tais-toi qu'on a saqué.
17: Pardon. Putain, Manu, tu fais un boulot de merde ce soir.
1: Hein. Ouais, Manu, tu vas prendre des bras.
17: Ouais,
18: c'est pas plus rigolo.
17: Vas-y, mets ton doigt.
18: Ouais, alors, les codes les plus courants, il y en a plein, quoi. Donc, t'as QTH, QRZ.
17: Ouais.
18: Toi, c'est ta taillée, Gérard, je crois.
17: Ouais, bah attends, Gérard, t'écoute pas, il est en train de se battre avec
7: Gérard, écoute le débat.
1: Ouais, je t'écoute.
18: Ouais, alors ton QRZ, t'as taillé, c'est ça?
1: Non.
18: Non.
17: Non, ça l'est plus parce que Gérard arrête la CB, il a eu un accident.
18: Hein?
1: Quand
18: il a fait un mur avec.
1: Oh, moi je t'en dois.
18: Oui. Oh, mais arrête, c'est ton débat, là.
1: Mais bon, allez, mets ton doigt, allez,
17: c'est bon.
1: Allez, on active, là.
17: Allez.
18: Bah ouais, bah je te parle, Gérard, tu me réponds pas.
1: Bah vas-y.
18: Ah, y a QTH, y a QRZ, y en a plein.
19: Ouais, c'est des faux codes.
18: YL aussi, ouais, c'est des faux codes, mais c'est bon. Utile, hein, c'est utile.
1: Attends, bon, ok. Laurent.
20: Oui.
1: Donc, pour toi.
17: Putain, on dirait Barry White.
20: Il y a gastro liquide, gastro solide.
1: Ouais.
20: C'est manger, boire.
1: Ouais.
20: Un visu, c'est quand on se rencontre.
1: Mm-hmm.
20: Il y en a plein d'autres, quoi. Mais j'ai mon papier dans la main, mais je me rappelle plus.
17: Non, mais devant ton téléphone, mon coco.
20: Comment?
17: Devant, voilà, très bien, devant le téléphone.
1: Non, mais je sais, parce qu'il a...
17: T'as la petite chiasse aussi, t'as grosse colique, t'as...
20: Suce-moi le bout et tout ça, des trucs comme ça.
1: Non.
7: Gérard,
1: oui.
7: Sur IRC, il y a le vrai canard WC qui te demande si c'est dangereux, la CB.
1: Non,
17: totalement.
1: Non. Non,
11: Gérard, excuse-moi, à la place de Zona que t'as dégagé, on accueille Bléno.
21: Bonsoir.
1: Ouais, Bléno.
21: Oui, bonsoir tout le monde.
19: Bonsoir, Bléno.
21: Oui, alors je vous appelle de Limoges, bonsoir à tous.
1: Ouais, mais on s'en fout que t'appelles de Limoges.
21: Ah bah attends, je me présente et la fréquence, c'est 127.5.
1: Non, mais moi, je m'en bats les couilles.
21: Ok. Ben, je tenais à dire sur le débat que donc moi je connais un endroit sympathique qui s'appelle CBN Trucks. C'est 13 avenue Clémenceau.
19: À Limoges.
21: Ça c'est malin ça.
1: Fesse de taureau.
11: Ouais, je viens de me dire en antenne que oui c'est à Limoges.
19: Ah d'accord.
21: Et au combien déjà?
1: Fesse de taureau.
21: Ouais. Alors moi les surnoms que j'emprunte, je sais pas du tout puisque j'ai pas de CB.
1: Mmh.
21: Et donc justement je participe à ce débat pour me renseigner.
1: Ok. Ben, moi je pourrais te renseigner après avec Laurent, on pourra discuter de certains...
21: En hôtel, tout ça.
1: Ouais, on en discutera un peu après.
21: Pas de problème.
1: Camembert.
19: Moi je connais, comme les autres, quoi, YL, QRZ...
21: Il y a un bruit de portable, ça devient lourd, là.
1: Manu!
11: Bah attends! Je gère! Je sais pas d'où ça vient, à mon avis c'est Laurent là, il fait marcher son bordel. Hein.
1: Non.
17: Ça et le métro, on est vernis. Hein.
1: Alors, ouais, en plus c'est le dernier métro.
17: Ah, c'est un film, ça.
1: Ouais. Camembert.
19: Oui, je t'ai dit, Gérard.
1: Ouais.
19: Je connais comme les autres, YL, QRZ, je te copie, etc.
1: Ok. Mais en fin de compte, personne n'essaye d'aller au fond des pensées, parce que, en fin de compte, QTH, c'est là où tu habites, comme Laurent disait.
17: Mm-hmm.
1: Hein, Laurent?
20: Oui, tout à fait.
1: Hein? YL, bon, bah, ça, c'est nanas, pour les nanas. Ça.
17: YC c'est quoi?
1: Non, YC ça existe pas.
17: Ouais.
1: T'as ton QRZ c'est ton nom de CB.
21: Ouais, puis y a quoi d'autre? SDF, tout ça.
1: Non, t'as plusieurs codes, mais ça faudrait.
17: T'as PSG, t'as.
1: Non, y a plusieurs codes.
21: Ouais, Gérard, c'est mets ton doigt là, j'aurais en rajouté un petit peu quelques-uns là.
1: Ouais, vas-y.
21: Y a QRA aussi, c'est l'endroit où t'habites.
1: Ouais.
21: Et puis je crois
1: non, mais attends, mais
21: quand tu vas aux toilettes, je crois.
1: Laurent, il te l'a dit, hein, c'est.
20: De quoi?
1: Laurent, il l'a bien dit, gastro-liquide.
21: Ouais, mais
4: Gaston
21: Atterri, quand tu vas aux toilettes aussi.
4: Non, mais attends. Déjà, QTH, c'est pareil que QRA.
21: Ah non.
4: Ah bon ?
21: Bah non, QTH, c'est l'endroit où tu te trouves, et QRA, c'est où t'habites.
4: Eh ben alors ?
6: C'est pas pareil.
4: Si.
21: Bah non, je peux trouver chez moi. Bah non, t'es en voiture, t'habites pas dans ta voiture.
4: Ah ouais, mais attends, non, mais attention.
17: On peut avoir une Sibie en voiture, hein.
4: Ouais, mais en voiture, si.
17: Bah oui, si.
4: Si,
17: en voiture. Mon oncle, il a acheté une voiture d'occasion, le mec, il lui a vendu avec une CB dedans, avec l'antenne et tout.
6: Ça, ouais.
4: C'est quoi son QRZ?
17: Ah bah, il en a jamais fait, mais s'il veut, il peut en faire, parce que moi, une fois, j'ai branché, et je me suis mis sur le canal 19, après, j'ai appelé ma grand-mère sur le canal 22,
4: ouais.
17: Parce que j'avais dit de se mettre sur le canal 22 pour être peinard.
4: Ouais.
17: Et ça t'intéresse ce que je dis ou pas?
4: Mais t'as pas appelé ta sœur sur le canal 50?
17: Non, parce qu'elle
4: elle a
17: pas la BLU. C'est pour ça.
4: Manu.
22: Oui, pardon, à la place de Bléno, on accueille 6 tits.
21: Bonsoir. Bonsoir, c'est 6 tits. Bonsoir à toutes les filles en particulier.
4: Salut.
21: Oui, salut.
4: Salut.
21: Donc, je vous appelle de Toulouse.
4: Quelle adresse? Ouais, bah, vas-y. Ouais, oh! Bah si c'est pour donner un truc que tu me dis, ouais, j'ai un magasin à telle adresse, c'est même pas la peine.
21: C'est 12 rue du Capitole.
4: Allez, bonne nuit. Voilà. Comme ça, tu rappelles le Capitole chez toi.
22: Il dit ouais. Que c'est bien à Toulouse. Hein.
6: D'accord. Et c'est les 12 rue du Capitole.
21: Quel arrondissement?
6: C'est 12, hein, rue du Capitole, ouais, c'est ça.
4: Mais pas
6: ouais.
4: À Toulouse, hein.
17: Pas de pub, merde.
4: Alors, 30. Donc, il y a un sondage, 32 des gens pensent que l'abonnement de Sibi est trop cher, donc il n'y a pas d'abonnement.
17: Il
4: n'y
17: a pas d'abonnement.
4: Non.
17: D'accord, bah, tu peux en faire une autre alors. Gérard.
4: Oui,
17: Gérard. Il y a des V1 qui te demandent ce que c'est le GPTAQBCOPIDKCLKKIRCT.
4: Qu'est-ce que c'est? Attends,
17: c'est long.
4: Hey, Davy Wen, tu t'essayes d'abréger parce que là je comprends pas ce que tu me demandes.
17: Ouais, c'est pas grave.
4: Donc 32.
17: Tu l'as faite celle-là.
4: Donc 32%, ouais.
17: Ouais, après 86% des gens.
4: Alors 86% des gens qui ont une CB sont sourds et n'ont pas le bac. Alors ça c'est pour les étudiants.
17: Ouais.
4: Ça on en a rien à foutre.
17: D'accord.
4: Donc ça, je veux dire une chose, si les étudiants se trimballent avec une CB dans leur lycée,
17: là, c'est
4: ils
17: mal.
4: Sont complètement starbés.
17: C'est clair.
4: Étudiants ou étudiants.
17: C'est clair, 12% des gens.
4: 12% des gens rêvent toute la nuit de se prendre une bonne grosse CB. Alors là, je voudrais bien savoir le rapport avec le débat sur la CB. On va demander à Gaël.
21: Bonne fête Gaël aussi.
4: C'était la Saint Gaël, bonne
17: ouais,
4: fête.
17: Bah, c'est ta fête encore cette nuit. Ouais.
6: Bonne fête Gaël.
4: Donc on va demander à Gaël qu'elle me trouve une réponse au pourcentage qu'elle m'a donné.
17: Okay.
4: Donc dans leur lycée,
17: là,
4: ils sont
17: mal.
4: Complètement starbés.
17: C'est clair.
4: Étudiants ou étudiants.
17: C'est clair. 12% des gens.
4: 12% des gens rêvent toute la nuit de se prendre une bonne grosse. Sibi, alors là, je voudrais bien savoir le rapport avec le débat sur la Sibi.
17: Bah, peut-être qu'il y en a qui, tu sais, qui rêvent d'avoir
4: Gaël.
17: Une Sibi.
4: Non, mais attends,
17: Gaël,
4: on va demander.
17: Si tu écoutes, Gaël.
4: On va demander à Gaël.
21: Bonne fête, Gaël aussi.
4: Ah, fête. C'était la Saint Gaël, bonne
17: ouais,
4: fête.
17: Bah, c'est ta fête encore cette nuit. Ouais.
6: Bonne fête, Gaël.
4: Donc, on va demander à Gaël qu'elle me trouve une réponse au pourcentage qu'elle m'a donné.
17: Okay.
4: Donc, cinquième question. Pensez-vous que la CB devrait-elle être utilisée sur une autre planète? On va demander ça.
22: Oui, pardon, avant que tu commences, à la place de Bléno,
17: non,
22: à la place de Sistit, on accueille Véru.
21: Oui, bonsoir.
6: Bonsoir à tous.
4: Manu.
22: Ouais.
4: On prend sur les 24 lignes.
22: Qu'est-ce que je fais, Gérard, regarde.
17: Bon, Gérard, pour revenir au débat, il y a Turpentine qui te demande si, avec la CB, on peut parler en morse avec une otari.
4: Alors, parler en morse avec une otari, je ne pense pas. Je ne pense pas parce que déjà les otaris, ça doit être des poiscailles, ça.
17: Ouais, c'est ouais.
21: Ouais. C'est des animaux. En plus, Gérard.
17: Comment? Ils vivent au Kenya.
21: Et tu foques un peu ou pas?
4: Comment?
21: Tu foques un peu ou pas?
4: Non, je foque pas.
17: Tu foques ma wife?
21: T'en as pas d'otari, toi?
4: Non, moi j'ai pas d'otari, moi j'ai qu'une truie.
21: Et moi je foque pas ta wife. Hein.
4: J'ai qu'une truie.
6: Elle s'appelle comment ta truie?
4: Elle fait je t'emmerde.
6: Ah d'accord, ok.
21: Elle s'appelle je t'emmerde?
4: Ouais, elle s'appelle je t'emmerde.
17: Voilà.
4: Elle vous chie dans le cul.
17: C'est fin.
4: Rigo,
17: c'est fin.
2: On a perdu 1200 personnes là.
1: Ah, merde. Ouais.
17: À cause de quoi, Rego?
2: Bah, je suis dans le cul là, ils ont pas aimé. Attends, je regarde un truc.
1: Ouais, ben, donc je pose la question, pensez-vous que la CIBI devrait être utilisée sur une autre planète? On va la faire la question après, on va.
17: Ouais, on mettra le disque après, ce sont.
1: On le mettra après, vu qu'on a commencé à la bourre, donc Rousseau il est pas pressé, hein.
17: Ouais, okay. Comme Rego, je parle.
1: Ouais, mais il va prendre à 5h du matin, puis c'est tout, hein. Wesh, hein.
17: Donc
1: on va demander à Cendrier, allez.
8: Ouais, franchement, ce serait trop bien hein, qu'on puisse communiquer avec les extraterrestres, tout ça, avec la TV et tout ça. Ouais. Hein. En plus, t'imagines avec le visiophone, ce serait génial. Hein.
1: Ouais, mais
8: on pourrait voir la tronche des extraterrestres, tout ça, ce serait cool, hein.
9: Ouais, mais faut voir Canal.
1: Ah, non, mais attendez, moi je vais vous demander une chose. Ça, c'est une question que je vous pose à tous, ouais, donc vous allez me répondre.
2: Là, ça fait deux choses. Hein.
1: Vous allez me répondre. Est-ce que vous pensez que le Big Bill...
23: Rien à foutre du Big Bill, on parle des CB.
1: Non, mais est-ce que le Big Bill qui est à la télé pourrait avoir une CB pour communiquer avec Vincent Lagaffe?
23: Mais non, il a trop de thunes, ce mec-là, il a pas besoin, ouais.
1: Non mais c'est bon, on n'est pas à un mariage hein, pour mettre les klaxons. Hein. On parle pas de mariage. Hein.
8: La gaffe, il communique pas. Hein.
1: Ah non, il communique avec qui?
8: Bah, je sais pas, mais il fait tout le temps des bruits et tout. Je sais pas ce qu'il fait ce mec-là, mais...
17: Il
8: communique pas, c'est pas...
23: Il n'y a pas d'amis, ouais. Ouais, c'est un sérieux, il y a...
1: Bon, allez, mets ton doigt, là.
23: C'est un pauvre gars.
24: Ouais, Gérard. Mais écoute, moi je dis que c'est déjà tellement la merde sur la CB, sur Terre, que si on en met ailleurs, voilà, encore plus inaudible. Bon, ouais. C'est le bruit de routier sur la route, alors en plus s'ils continuent à nous rajouter de l'espace, on est mal. En plus, c'est
1: non mais attends, mets ton doigt. Je vais te dire une chose, qu'on est bien content de posséder une CB dans sa voiture et de communiquer avec des routiers pour savoir comment que ça roule. Hein, on est bien d'accord. Oh, mets ton doigt. Oh
2: ouais, Gérard sur IRC, il arrive, il me dit la CB c'est bien, on a abusé ça craint.
1: Ben ça c'est vrai que une fois que t'es dedans, tu peux plus t'en.
17: C'est comme une drogue.
1: Tu peux plus t'en passer, c'est comme fumer ou boire, voilà, celui qui vient de dire ça, merci.
17: T'as tous les vices toi alors.
1: Ouais. Donc moi j'ai. Ah il me manque un vice, c'est de baiser.
23: Pourquoi
1: c'est ça qui me manquait.
23: Bah,
1: Laurent.
23: C'est pas ce que j'ai fait avec Bulldog Mister.
1: Bulldog Mister, attends merde toi connard.
23: Et quand on voit ta tronche,
17: t'as compris ça?
23: Ouais, j'ai compris.
17: Ok. Et tu sais pourquoi il te dit ça?
25: Il est vraiment
1: phénoménal. La la la la la la la la.
17: Et bah.
1: Bon, Laurent.
23: Oui,
1: Laurent.
23: Vraiment
1: vos gueules derrière, s'il vous plaît, merci.
23: Eh
1: non, mais attendez. Mais attendez. Il est 1h43 pour l'instant, ça s'est bien passé. Je voudrais que ça continue comme ça.
23: Non, mais GG, je disais juste que t'étais à fond anal, c'est tout. Je suis d'accord.
1: C'est qui?
23: Comment je m'appelle? Verru.
1: Ah, Verru. Bon, t'as répondu, donc on passera ton tour après. Laurent.
23: Oui, j'écoute.
1: Donc pour toi,
17: Barry White.
1: Hey Barry White.
17: Barry White.
1: Oh sans déconner là.
23: Ouais. Sans déconner.
26: Ouais, pourquoi pas.
1: Sans déconner.
23: Trois mongols le lagar.
26: Pourquoi pas.
1: Ok. Oui,
26: pour les intéressants.
1: Bah ouais. Donc c'est pour aller avec sans déconner avec la gaffe.
17: Et je pourrais te demander, est-ce qu'il a des chiens Laurent?
26: Oui, j'en ai deux.
17: Avec un break, non?
1: Ça te regarde pas.
17: Ah bon.
23: GG. C'est Verru, je voulais juste dire que Laurent avec sa grosse voix il me fait un peu penser à une genre de Tony déguisé et je voudrais dire que c'est lui qu'on a dit pas
1: d'accord. Ouais, là je vais te dire une chose, Verru, tu te mets une grosse verrue dans le cul.
23: Ouais, c'est sûr. Je vais te dire une chose, je prends mon pied. Hein.
1: Ouais bah tu prends ton pied, moi je prends pas mon pied avec toi, d'accord? Pèse de taureau.
23: Et Verru dans la boîte à caca, ça peut le faire quand même.
1: Bon Verru, tu fermes ta gueule maintenant.
23: Oui chef.
1: D'accord? Pèse de taureau.
23: Ouais, vu que j'ai deux standards, tu peux me répéter la question, s'il te plaît?
17: Si, je l'ai calmé parce qu'il avait dit un truc pas bien, donc...
1: Et en face de taureau, pensez-vous que la CB devrait être utilisée sur une autre planète? Bon, allez hop, terminé pour lui. Camembert!
17: Qu'est-ce qu'il y a, Manu, standard?
27: Je sais pas, je l'ai coupé, ça le fait toujours.
1: Terminé, Camembert!
27: J'ai coupé tout le monde, ça le fait toujours, ça vient pas de moi.
17: Il y a un problème standard, là? C'est la tente télécom, ça.
1: Ah ouais, il y a un problème au standard, hein, Fulda?
17: Ah, regarde, c'est
23: bon,
17: moi ça.
23: C'est Fesse de Taureau, donc c'était pas moi qui ai fait le con. C'est quoi ce bordel? Je voudrais répondre à la question. Non, je pense pas que... À ma connaissance, hein, je suis pas sûr, mais je pense pas qu'on puisse aller sur une autre planète.
1: Ouais.
3: Donc impossible d'avoir une CB sur une autre planète.
0: Ok. Surtout tu parles bien devant ton combiné, toi.
3: Ok, ouais. Comme
0: ça. Direct, t'es un nouveau dans le,
3: bah ouais,
0: dans le truc.
3: Bah moi, j'arrive,
0: c'est que des nouveaux. Hein. Camembert, camembert. On va te former, alors.
3: Ok.
5: Bah,
0: je camembert.
5: Ouais, moi je dis, il faut avoir un grand BLU, sinon t'arrives pas à capter. C'est quoi un BLU? Bah c'est le truc, là, pour parler en Thaïlande, avec un sœur au fil d'art.
0: Ok. Bon, donc, en fin de compte, je pense pas emmerder, là, non? Non, je pense pas qu'on pourra avoir des CB sur une autre planète.
9: Pourquoi? Ça coûterait trop cher en fil?
0: Ouais, je pense. Rigo.
10: Oui, il y a un petit sondage que Booster est allé chercher sur l'internet. Alors 45% des personnes interrogées n'en ont rien à foutre de la CB, 23% n'aiment pas les routiers CBistes, 15% pensent que la CB, qu'avec une CB ils vont pouvoir décoder Canal+, et 5% se rappellent de tatailler lors des rencontres CBistes et auraient bien aimé l'enculer.
0: Ouais, bah c'est bien. Donc, alors la question que je vais poser.
12: Oh Steve, arrête.
10: Tu peux virer Steve Austin au standard.
9: Vas-y Gérard, vas-y.
0: Donc la question. Manu.
9: Tu fais chier.
0: Manu, tu vas te prendre une baffe.
9: Je vais gérer.
0: Ouais, tu vas te prendre une baffe. Pensez-vous que la CB est-elle réservée plus aux hommes qu'aux femmes ou autres? Et on s'écoute comme un ouragan. Je pète avec des fleurs à épines. Et on se retrouve tout de suite après.
9: On va finir le débat sur la CB.
0: Donc pour ça, on récupère Cendrier.
5: Ouais, salut.
0: Re-salut. Mets ton doigt.
3: Ouais, re.
0: Re-salut. Laurent.
14: Ouais, bonjour tout le monde.
0: Re-salut.
3: Tarlouze.
0: Sans déconner.
9: T'es sûr que t'as pas un break?
0: Attends. Et celui qui dit Tarlouze, il ferme sa gueule.
3: Ok, bah le prends-lui.
0: Bon, alors toi, tu dégages. Hop, bonne nuit.
3: C'est qui?
0: C'était qui?
9: Bah, je sais pas, ça Laurent. A pas clignoté.
14: Non, c'est celui-là.
0: Non, c'était pas lui. Donc, Verru.
3: Oui, je suis là. Salut.
0: Fesse de taureau.
3: Ouais, Gérard, t'es pas très original quand même, parce que troisième fois le débat sur la CB. Hein.
0: Et alors?
9: C'est une passion.
0: C'est moi qui commande.
9: C'est une passion.
0: Pas vous.
3: C'est lui le boss.
0: Et camembert pour terminer.
9: Il y en a des boss.
3: Tu sens pas bon camembert.
0: Donc alors, la question, vous l'avez toute comprise. Vous avez bien compris la question?
3: Non, compris la question. Non.
5: Tu peux répéter, s'il te plaît?
0: Non, mais là, vous n'allez pas me faire chier maintenant. Alors, pensez-vous que la CB est-elle réservée plus aux hommes qu'aux femmes ou autres? Alors, Cendrier.
5: Ouais, en fait, c'est plus pour les deux, quoi, parce que maintenant, il y a autant d'hommes que de femmes dans la profession de routier, quoi. Mmh. Et donc, je sais pas, ça concerne de plus en plus de femmes, quoi. Mmh. Et salut, je réponds bien, hein. Voilà, j'ai terminé.
0: Mmh. Ah, okay. Mets ton doigt.
3: Ouais, Gérard, moi, je pense que déjà, pour les hommes et les femmes, c'est pareil, quoi, ils en ont droit tous les deux. Et puis, moi, je pense à mon chien qui s'y entraîne, mais il a du mal quand même.
12: Oh là là là là là. Ça, c'était un méga job.
0: Non, ok.
10: Bizarre, il s'est gaufré.
3: Moi, je mettrais bien une super cartouche à Super Jimmy.
0: moi, je vais te mettre une cartouche, tu vas fermer ta gueule maintenant.
3: Putain, Wonder Woman, elle est bonne quand même. Hein.
0: Ouais, je t'emmerde. Laurent.
14: Du coup, je viens pour les hommes que pour les femmes. Pas de problème.
9: On parle devant ton combiné, Laurent, t'es pas un gamin. Oh.
14: Ah, mais mon téléphone, il y a un problème là. Ça.
9: Ouais,
14: mais
9: il est dans son break alors.
0: Non,
9: c'est chiant.
3: Allez, clèves qui pousse et tout.
0: Oh ouais.
5: Non.
0: Bon, ouais. Fildar, t'arrêtes, s'il te plaît.
5: Ça commence à me prendre la tête, ça.
0: T'arrêtes parce que pour l'instant ça s'est bien passé, alors tu as pas commencé à me faire.
9: Il y aura que du bon boulot.
0: Donc Laurent.
14: Non, mais aussi bien pour les hommes que pour les femmes, pareil, pas de problème.
0: Mm-hmm. Ouais, mais par contre, si j'ai. Ou autre, tu vois à peu près.
14: Ou autre, pas du tout.
9: Je pense pas que des chiens peuvent avoir des cibles.
14: Ah bah non. Hein.
0: Les perroquets. Attendez, si je vous dis un perroquet, est-ce qu'il peut se servir d'une cibie?
3: Bah
0: si.
9: S'il a un QRZ.
0: Avec ses pattes.
9: S'il a un QRZ, ouais.
0: Et alors, quand tu sonnes chez toi, et qu'il y a personne, et que t'as un perroquet, qu'est-ce qu'il dit le perroquet?
3: Allô, Gérard.
0: Ouais.
3: Je veux pas être méchant, mais si le perroquet il tient la cibie, il se casse la gueule du perchoir.
0: Ouais, mais alors là, non, pas du tout. Rigo.
10: Oui, il y a Canard VC sur l'IRC qui te demande si est-ce qu'il existe des CB modèle Batman.
0: Non.
9: Et est-ce qu'il y a des CB de couleur ou elles sont toutes noires?
0: Alors là, c'est une très bonne question.
9: Merci, tu fais du bon boulot ça, hein, Gérard.
0: Et ça, j'en ai vu avec je dirais pas son nom. Donc j'ai vu des CB, c'est vrai que t'as des CB qui sont
1: carrément en forme de bois, mais teinté.
0: Ah ouais.
7: Comme l'intérieur avec et des branches avec des feuilles.
1: Non, t'as c'est une cibie. Par exemple, tu vois, tu vas chez
0: Ikea.
1: Dans un concessionnaire. Dans un concessionnaire.
7: Ouais, à Carrefour, Auchan ou des trucs comme ça.
1: Non, la concession. Bon, s'il vous plaît, derrière, vous fermez vos gueules, merci.
0: Des marques de cibie.
1: Non, mais tu peux aller n'importe où. Moi, j'en ai vu une à Vaux. Justement, ça va être la question suivante, le prix. Donc, Verru.
23: La cibie, c'est pas réservé que aux hommes. Les femmes, elles y ont droit. Il n'y a pas que des cons, il y a aussi des connes. Hein, quoi.
1: Bon, alors, Verru. Verru, terminé pour toi. Terminé.
7: Je l'ai éclaté, la Verru.
1: Fesse de taureau.
23: Ouais, je pense que la cibie, ça serait plus pour les bouseux qu'autre chose.
1: Comment?
23: La cibie, c'est plus pour les bouseux qu'autre chose.
1: Alors, tu peux préciser?
23: C'est parce que ça, un bouseux.
11: Voilà.
23: Pourtant, tu devrais le savoir. Hein.
7: Je me suis pris un coup de jus.
1: Je m'en fous, moi.
11: Gérard, c'est un bouseux.
1: Mon camembert.
11: Ouais. Moi, je pense que c'est plus pour les hommes que pour les femmes. Parce que les femmes
1: sont
11: un peu plus intelligentes, donc elles utilisent le téléphone.
1: Non, bon, alors attendez, parce que là, pour l'instant, vous répondez tous à côté de la plaque.
0: C'est ce que j'allais dire en même temps que toi, en plus, t'as vu. C'est fort.
7: Donc, moi, je peux vous prendre rencontre.
23: Il est imprévisible, Gérard.
0: Manu, tu vas commencer à te calmer.
1: Ouais, t'éteins ton micro. Donc, moi, je peux. Et tu fermes un peu ta gueule.
7: D'accord.
1: Merci. Donc, je peux vous dire une chose, que maintenant, comme il y a l'égalité des hommes et l'égalité des femmes, donc il y a l'égalité des deux, donc des sexes, donc là, la cibie, c'est très bien réservé.
0: Devant ton micro,
1: Pour les hommes, aussi bien pour les hommes que pour les femmes. Mmh. Parce qu'en fin de compte, t'as autant de femmes routiers que d'hommes.
0: Oui, mais il n'y a pas que les routiers qui ont
1: aussi. Mais il y a tout. Il y a les chauffeurs de taxi, t'as les routiers, donc en.
0: Est-ce que par exemple les prostituées pourraient avoir une cibie pour avoir des clients? C'est plus simple.
1: Non, je pense pas.
0: Pourquoi?
1: Je peux pas te dire pourquoi. Attends, je suis en train de chercher qui c'est qu'il y a. Il y a d'autres qui pourraient avoir des cibies. Souvent des ambulanciers en ont.
0: Ah oui.
1: Bien sûr, nous, on peut s'en servir comme moyen de
0: locomotion.
1: Gérard. Non, oui.
10: Gérard, il y a Canard VC qui te demande, est-ce que les marabouts peuvent guérir des gens par la cibie?
1: Non.
7: Question internet.
1: Manu,
0: tu fais du boulot de merde quand même.
1: Quoi? Ah ouais. Non mais attends, pour l'instant, toi t'arrêtes avec ta merde. Toi t'es un, toi tu.
10: Bande de nazes.
1: Hop.
0: Arrête Manu, t'es pénible.
7: Attends, c'est mon standard, ça fait des étincelles.
1: Ah ouais, tout à l'heure ton standard, il va te mettre une baffe, toi. Donc alors à la question, donc il y a à la question du débat sur la cibie, donc Gaël m'a donné. Ouais. Il y a 47% des routiers n'utilisent leur cibie qu'entre 21h et 21h. Alors ça, ça m'étonnerait.
0: Bah, elle a dû se planter, voilà.
1: Parce que là, 21h et 21h, je vois pas.
0: Je vois pas trop le rapport.
1: Je vois pas le rapport non plus.
0: Ouais, du cheval.
1: Donc après, il y a 16% des gens sont prêts à tuer leur chien pour avoir une cibie. Alors là, Gaël, tu vois,
0: là tu chies, hein.
1: Tu chies dans la colle.
0: Ouais.
1: Et donc la dernière question.
0: Ouais.
1: Quelle heure est-elle?
0: Il est 1h57.
1: 1h58.
0: On a encore le temps de faire une question et la conclusion.
1: Deux.
0: Non, une. Tu choisis la meilleure.
1: Bah, c'est moi qui commande, je fais la 7, et après, je repose une question. Ok? C'est pas toi qui commande, c'est moi. Moi, ta gueule, toi.
23: Non, mais c'est pas
1: ta cool. Ta gueule.
23: C'est pas cool ce qui m'arrive.
1: Ouais. Ta gueule.
23: J'ai envie de faire caca et j'ai pas mon téléphone.
1: Eh ben alors, si t'as envie de faire caca, tu fais une chose, tu raccroches ton téléphone et tu vas faire caca.
23: Mais j'ai plus mon téléphone, je t'en file.
1: Eh ben, je m'en fous.
23: J'ai l'habitude, si, pour les débats.
1: Alors, devrait-on consacrer une émission de télé sur la cibie ou à l'école?
23: Warning.
0: Manu. Oh non, Gérard.
1: Devrait-on consacrer une émission de télé?
0: Ah, c'est pas moi, tu vois. Regarde.
1: C'est pas toi?
0: Non, je te jure que c'est pas moi, Gérard.
1: C'est pas toi, c'est mes premiers trucs. C'est les premiers trucs que j'ai fait quand j'étais à la.
0: Mais tout le monde là, ce flingue tout le monde là.
1: Devrait-on consacrer une émission de télé sur la CB ou à l'école? On va demander ça à Camembert.
13: Ouais, bah surtout pas, parce que la CB, c'est quand même réservé à une élite.
1: Ouais.
13: Et si on apprend ça des tout jeunes aux gamins, tout le monde va avoir une CB et le canal 19 va être complètement saturé.
1: Non, mais déjà, le canal 19, c'est pas
15: saturé
1: pour...
15: déjà.
1: Bon, tu t'écrases?
15: Bah, je réponds aussi avec
1: non,
15: toi.
1: Non, mais attends, tu t'écrases?
16: D'accord. Tu te fais parce...
1: Pour l'instant, c'est moi qui commande.
15: D'accord, excuse-moi.
1: Fesse de taureau.
18: Ouais. Bah, je pense qu'enseigner ça aux gosses, c'est vraiment un truc à pas faire. Parce que, après, voilà, quoi, c'est pas cool.
1: Bon, d'accord. C'est tout ta réponse?
18: Bah, non, mais qu'est-ce que tu veux enseigner de la CB aux gosses? Ça va leur niquer la tête. Possible. Ça va leur niquer la tête, c'est clair, ça va les ruiner.
1: Non, je pense pas. Stop, Rigaud.
19: Gérard, il y a le vrai Père Fouras sur IRC qui te demande quel est le jour de la grève des cibistes pour faire grève contre France Télécom, c'est quel jour?
1: Il y en a pas. Pourquoi? Parce que maintenant c'est la CB, et ça Laurent pourra le confirmer. Maintenant la CB n'est plus agréée par les PTT.
18: Tu donc, confirmes la Tarlouse?
19: Non, je te parle.
1: La Tarlouse, attends merde toi connard.
19: Bah, France Télécom, Gérard.
18: Elle confirme? C'est Pedro.
1: Pour l'instant, attends Laurent, celui qui s'amuse à insulter les gens comme ça, pour l'instant, va fermer sa gueule ou sinon il va dégager.
18: C'est Michel, je te chie dans le bec. C'est Pedro, j'ai le droit de parler comme tout le monde, c'est Pedro.
1: Moi je t'emmerde, espèce de salope.
15: Oh, pas trop de vulgarité quand même.
1: Ouais, mais attends.
18: On se calme, Gérard.
15: Dis à Manu de les gérer, c'est son taf. Hein.
18: Ouais, Manu, franchement.
1: Laurent.
18: Oui, écoute, au lieu de jouer à Zelda là.
1: Oh, ta gueule. Laurence, tu peux confirmer ce qu'on vient de dire?
18: Tout à fait, Gérard, t'as tout à fait raison.
1: Donc, pour toi, donc le canal 19, c'est vrai que maintenant, c'est un canal d'appel, donc pour avoir d'autres renseignements, faut changer de canal.
18: Voilà, tout à fait. Ça embrouille rien du tout.
1: Voilà. Donc, tu peux... est-ce qu'on peut enseigner ça...
15: à l'école, peut-être?
1: Est-ce qu'on pourrait faire une émission de télé ou d'enseigner ça à des jeunes qui seraient capables...
18: Pas question.
1: Punaise, celui-là, il va fermer sa gueule quand je parle. Merci.
18: Mais pourquoi? Tu veux les traumatiser, les gamins?
1: Ben non, mais...
18: Mais ça fracasse la tête, regarde, on est le digne exemple. Je veux dire, qu'est-ce que tu veux faire de la CB aux gamins? Ils vont parler avec des mecs comme toi après.
1: Imagine
18: le genre de fréquentation, comment tu veux qu'ils évoluent dans un milieu stimulant après ça?
1: Bon, écrase-toi.
18: Tu peux plus vivre dans un monde.
1: Allez, tais-toi.
18: Tout n'est pas si facile.
1: Tais-toi
18: hein, t'as un fil, hein, mon pote.
1: Tais-toi. Donc, Laurent, donc, pour toi.
18: Non, mais déjà, à l'école, ils ont tenu mal parlé histoire et puis français. Alors, tu leur apprends à faire de la CB, alors ils sont nouveaux.
1: Mm-hmm. Ok. Mets ton doigt.
24: Ouais, Gérard. Bah, écoute, si on enseigne ça déjà aux gamins, comme disait la demoiselle tout à l'heure, je crois que c'est Andrier qui disait.
1: C'est Camembert.
24: Camembert. Bah, écoute, ce serait saturé. En plus, il y aurait plein de gamins qui diraient des conneries partout. Et puis, en plus, leur apprendre à boire à cet âge-là, c'est chaud.
1: Bon alors mets ton doigt, pour l'instant c'était pas la. C'est pas. Tu réponds à côté de la plaque.
24: Bah si, l'alcoolisme des mineurs, c'est ça la question.
1: Ça. Au revoir pour lui. Au revoir,
24: mets ton doigt.
18: Tu peux l'enlever.
24: Allez, au revoir, mets ton doigt, enlève-le.
1: Cendrier.
24: Orange Leader Price, il est vraiment pas bon le genre.
1: Cendrier.
13: Bah ouais, mais en fait, moi, je suis pas d'accord hein, pour qu'on puisse enseigner la CB dans les écoles, quoi. Dire les gosses, ils vont craquer, ils vont tous arrêter l'école et tout, quoi. Ouais. En plus, on se prend la tête pour, je sais pas, aménager les horaires, les réduire, tout ça. En plus, on perd du temps à leur enseigner la CB. Moi, je trouve ça inadmissible. Faudrait qu'ils apprennent d'abord les mathématiques, le français, après on parlera de la CB. Pendant l'option, en terminale, j'en sais rien. Ouais. En plus, à la télé, c'est pas la peine, parce que tu mesures un peu l'impact des gens.
1: Oh, tu t'écrases derrière celui qui fait...
13: Je suis partie dans mon truc et tout, là.
18: Ouais, c'est clair.
1: Ouais, ça y est, c'est terminé. Ouais. Donc, dernière question, il est
15: 2h02, on va peut-être faire conclure. Hein,
1: non, 2h03.
13: Là, conclu.
1: 2h03.
15: Bon, on va faire alors, vas-y.
1: 2h03, parce que là, RTAC, ta pendule de NAS.
15: Ouais, surtout qu'elle est réglée sur RTL.
1: Bon, allez, tiens, là, mes genoux. Moi, j'ai l'heure pile.
24: L'heure des civistes.
1: Ouais. Moi, je vais vous poser une question.
24: Vas-y, pose.
1: Ça va être la dernière. Combien peut coûter une CB en général? Et on va demander à Cendrier, tiens.
13: Encore?
1: Eh ben oui, écoute, encore.
13: Je vais te donner une fourchette.
1: Attends, 5 minutes.
15: Pour la dernière question, à la place de Mettons Doc, t'as viré, on accueille Pine de Chacal.
24: Oh là.
15: Il fait de la CB aussi, c'est ce que tu RZ.
13: Salut, Pine de Chacal.
24: Salut, Pine de Chacal. Salut.
13: On peut t'appeler Pine?
24: Ouais, pas de problème.
1: Bon, allez. Donc, Cendrier.
13: Bonjour. Moi, je te donne une fourchette entre 2 et 4 millions de francs.
1: Ah!
13: Non, mais entre 2 francs et 4 millions de francs, non?
23: Ok, alors toi, t'es le comique.
1: Ouais, alors toi, pour l'instant, derrière, tu vas t'écraser. Donc, toi, tu dis combien? Entre 2 francs et 4 millions.
13: Voilà, comme ça,
1: ok. Pine de chacal.
23: Moi, je suis pas trop d'accord que tes potes, les blaireaux, ils passent dans les débats comme ça.
1: Bah alors, moi je t'emmerde. Donc toi tu vas répondre à la question ou pas du tout?
23: Ouais bah répète-la moi s'il te plaît.
1: Non bah alors là tu as pu
23: répète la moi écoute.
27: Il m'expliquait son QRZ. Ouais.
1: Non. Il a très bien entendu la question.
23: Non, je te jure que non, répète-la moi s'il te plaît, Marco.
13: Une pine de chacun.
1: Combien coûte une CB en général?
23: Ah bah moi la mienne je l'ai payé 500 balles. Et c'est du bon matos. Là ça le fait.

0: radio guidage.
1: Non, il y a pas de radio guidage.
0: Effectivement, non, il avait tout à fait raison. Moi, je sais que pendant des années, j'ai passé du temps à orienter des quarts de bonne sœur et de maisons de retraite dans des ravins, des plans dans ce genre-là.
1: Ouais, voilà. Voilà, merci Laurent, merci Beru. Fesse de taureau. Fesse de taureau.
0: Bah, tu m'écoutes ou pas?
1: Tu réponds ou pas?
0: Bah, je répondais. On m'a mis en antenne, c'est tout.
1: Oh.
0: Bon. Bon, ça doit coûter. Ouais, je sais pas, parce que j'ai pas jamais été m'inscrire.
1: Oh!
0: Ouais, il y a du bruit derrière. Donc,
1: bon, tu réponds?
0: Ouais, 200, 300 francs.
1: C'est ça. Camembert pour finir.
2: Bah, moi, celle de mon copain, j'ai payé 800 francs d'occasion, qui fait à peu près 200 euros.
1: Ouais, d'accord. Et on ça parle pas des euros. Donc, moi, je peux vous dire une chose. Que la Sibi, Laurent était plus proche. En fin de compte, ça vaut presque entre 500 et 2 et 3000 francs.
3: Donc, le laquelle mieux, est la mieux? Celle qui fait 500 ou 2000?
1: Le mieux, c'est carrément d'acheter une neuve. Au moins, t'as une garantie. Mais là, tu payes, pas loin de 2500 à 3000 francs.
3: 3000 balles la garantie, c'est cher.
1: Ah, normalement. Bon, ça y est, derrière. Ouais, espèce de connard là.
0: Hey. Ok. Il y en a un qui a la diarrhée. Hein.
1: Ouais, lui, il commence à me casser les couilles. C'est pas pareil.
0: Donc, t'as déjà entendu parler des CB en kit parce que ça revient quand même vachement moins cher.
1: Une question que je vais te demander à toi qui réponds. T'as jamais entendu parler des CB en soutien-gorge?
3: Non.
0: Ah, je parlerai pas.
1: Non. Alors donc conclusion.
0: Ah, ok Michel.
1: Okay. Voilà.
0: Alors copyright là.
1: Donc Cendrier.
3: Gérard. Il y a un
1: lascar. Non,
3: c'est terminé. Il voulait faire sa conclusion. Bah si, pour la conclusion. Il s'appelle Kékette de Bison.
1: Non, attends. Pour l'instant, non.
0: Ouais, salut.
1: Ouais, Kékette de Bison va te faire foutre. Cendrier.
4: Ouais.
1: Conclusion.
4: Le débat, en fait, il s'est pas trop mal passé.
3: C'était bien, Gérard. Ouais, on peut dire que c'était la merde, quand même.
4: Ouais. Et puis, je suis content. Je connais un peu plus sur les CB, quoi. Et puis, demain, j'irai dans une banque pour m'acheter une.
3: Est-ce que Gérard,
1: Non, mais attends, Cendrier.
4: Oui.
1: Faut te dire une chose, que là, on a fait un débat sur la CB. On aurait pu le faire plus longtemps parce que j'aurais pu faire carrément un débat entier sur la CB. Merci pour celui qui rote. Espèce de gros porc.
5: Gros porc.
4: Ah non.
1: Donc, je disais que j'aurais pu aller plus loin, j'aurais pu faire carrément toute la nuit pour faire toute la soirée pour faire un débat sur la CB.
4: Pourquoi l'a pas fait?
1: Mais pourquoi? Parce qu'il y a.
3: Parce que ça coûte cher.
1: Il y a d'autres choses. Et c'est tout. Laurent, qui c'est qu'on a à la place de Pine de Chacal?
3: Je t'ai dit, Kékette de Bison.
1: Alors, Kékette de Bison, ta conclusion.
6: Est-ce qu'il y a le temps de faire une petite anecdote là?
1: Non.
6: Ah, désolé. Alors, ma conclusion, c'était bien. On a bien appris ce que c'était la CB.
1: Ouais.
6: T'es
3: enrhumé, non?
6: Ouais.
1: T'es enrhumé, Tony, hein?
6: T'es enrhumé, Tony.
1: Hein, t'es enrhumé, Tony, hein?
3: Ah, t'es bien enrhumé, hein?
1: Ok, bien, alors salut à toi, Tony. Laurent.
7: T'es bien, pour une fois. C'est super bien, pour une fois, y a pas eu de problème. Première fois que ça se passe bien.
1: Ok. Verru?
0: Ouais, moi je voulais dire que le débat a été donc, comme d'hab, constructive. La voix de Laurent m'a bien fait kiffer, je suis sûr que ça se pignole dans les cabines. Et je voulais dire que la CB, c'est sûrement le moyen de communication.
1: Alors, Verru,
0: de l'an 2000, oui.
1: Verru, je vais dire une chose, que Laurent, il t'emmerde, et moi aussi.
0: Il y a beaucoup de filles, je suis sûr, qui vont vouloir son numéro standard, tu peux pas dire le contraire.
1: C'est ça, t'as raison. Bah là, tu rêves, tu te mets un doigt dans le cul.
0: C'est pour lui, hein.
1: Tu te mets un gros doigt dans le cul.
3: Mais doucement, quand même.
1: Ok, fesse de taureau.
8: Gérard, il y a plein de conclusions sur l'IRC, mais je vais juste en lire une, c'est de Turpentine. Elle dit que ton débat, il est ni queue, il a ni queue ni tête comme toi.
1: Ouais, mais ça, c'est
3: tous les jours.
1: Tous les jours. Toutes les semaines, c'est pareil. Alors, conclusion, Internet, il y en aura le bol avec des connards.
8: Fesse de taureau. Il y en a d'autres, pourtant. C'est pas sympa. On va perdre des gens, Gérard.
1: Fesse de taureau.
0: Ouais, je crois pas que je vais la faire parce que faut que je me dépêche pour la pause parce que là j'ai vraiment envie d'aller faire caca.
1: Bon alors dégage. Bonne nuit. Camembert.
2: Ouais, moi faut que j'aille chercher du papier pour Pine de taureau donc je te laisse.
1: Ouais, je serai avec toi. Je serai avec toi, j'irai chercher du papier pour m'essuyer la chatte. Ok.
3: Non, Gérard, mais ça se dit pas ça.
1: Alors j'en ai rien à foutre, ça se dit pour moi. Alors, conclusion.
3: Putain, il y a l'écho là, regarde. Ouais, bien sûr, c'est moi, n'importe quoi. Ça vient du standard et c'est moi qui prends.
9: Y'a personne, regarde, y'a personne, honneur.
3: Bah ouais, mais tu peux le faire toi-même.
9: Bah non.
1: Donc, conclusion pour le premier débat, donc.
3: C'était du bon boulot. Hein.
1: Ça a été pas mal.
3: Ouais.
1: Faut dire. À part.
3: Rigaud, pour une fois.
1: Non.
9: Non.
1: Non, pas Rigaud.

0: toi tu t'écrases parce que toi t'as fait un peu ta merde.
1: Non.
2: À propos de bon boulot, il y a une conclusion de mets ton doigt le vrai.
1: Non, on s'en fout, il a dit Gérard.
2: La CIBI n'est pas à mettre entre toutes les mains. Il ne faut pas que les jeunes parlent à des mecs qui conduisent bourrés. C'est pas le bon exemple. Ils peuvent se retrouver à animer des débats en gueulant tout le temps.
0: C'est vrai. Ça pour l'instant ça m'intéresse pas pour une conclusion comme ça. Donc pour moi la conclusion ça a été bien pour moi le débat s'est bien pas trop mal passé pour une fois.
3: Ouais.
0: J'espère que le deuxième il va se passer pareil.
3: Ouais.
0: Parce qu'il y a sur le deuxième il y a quand même 11 questions.
3: Oh, putain. Bah faut speeder alors hein.
0: Donc conclusion j'espère qu'on reprend un débat sur la CIBI mais plus long. Donc on va s'écouter, viens à la maison, il y a ma poule qui fait des frites avec du sandwich et on se retrouve tout à l'heure pour le deuxième débat qui va porter sur les Miss France. A tout de suite sur Fun Radio 0803 08 5000 et 0870 5000 et toujours l'IRCWW.fr.
4: Ricky Martin,
5: Bonsoir.
4: James. Allô.
5: Allô, Gérard.
4: On accueille James.
5: Gérard, c'est pas James, mais c'est James.
4: Ouais, James.
5: S'il te plaît.
4: On se réveille, merci.
5: Alors, bonsoir, Gérard.
4: Bonsoir, comme c'est que je t'avais pas reconnu. Feuille de rose.
5: C'est qui?
6: Bonsoir, Gérard.
4: Bonsoir.
5: C'est la première fois que j'appelle, moi.
4: Oh, se calme. J'ai pas regardé ce matin, j'ai la voix enrouée en plus, vous voyez. On accueille Ginny.
7: Salut, Gégé.
4: Et Sandrine.
7: Salut, Gégé.
6: Bonsoir, Gérard.
4: Bonsoir. Donc, la première question. Pour ou contre le sexe et la pornographie? Alors, attendez. Là, on va se calmer, on va pas faire comme le premier débat. On va être sympa. Hein, vous allez écouter les questions. Et au fur et à mesure, je vais demander aux gens de répondre. D'accord? Et après, je donnerai mon opinion. On est bien d'accord?
6: Ok. T'as déjà l'air tout excité, hein, mais bon.
4: Ouais, non, mais j'ai plus de voix. Alors, si vous voulez me faire encore crier encore plus.
6: Non,
4: demain, j'aurai encore plus de voix du tout.
6: Gérard, on ne fait que dialoguer.
4: D'accord. Jérôme.
5: Oui.
4: Alors, est-ce que t'es pour ou contre le sexe et la pornographie? Karine, au standard, s'il te plaît, tu vas me choper qui c'est qui s'amuse avec ce bordel.
8: Oui, t'inquiète pas, on va mener l'enquête, Gégé.
5: Bonsoir Karine.
9: Bonsoir Olivier.
5: Bonsoir Philippe.
9: Bonsoir à vous, je vous aime.
5: Bonsoir Philippe.
9: Ouais, ça va à peu près.
5: C'est pas trop dur,
8: bonsoir
5: Olivier.
8: Bonsoir Philippe.
9: Salut Karine.
5: Bonsoir Jean-Luc.
4: Déjà derrière, ça va se calmer dans les studios, hein.
6: Gérard, est-ce que tu aimes te confesser des fellations?
4: Jérôme.
5: Oui, je suis là.
9: Le débat, donc.
5: Bonsoir Karine.
4: Jérôme, s'il te plaît, tu réponds à la première question.
5: Donc je suis pour la pornographie.
4: D'accord. Et pourquoi?
5: Mais
4: toi, Cuvier, c'est pas la peine de venir voir mes chaussettes, d'accord? Alors tu dégages. Tu dégages, c'est pas mieux la semaine prochaine.
7: Le débat. Allez, Gérard.
4: Ouais, bah, dans ce cas-là, tu le vires.
8: GG,
7: tu dégages.
8: Tu l'oublies, il faudrait peut-être commencer là.
7: Allez, vas-y.
8: GG, la première question.
9: Donc la cinquième question, c'est ça?
4: Non.
9: Ah non.
4: Tu dégages.
9: Donc le débat sur la différence d'âge, c'est ça?
4: Jérôme.
8: Olivier, tu peux suivre un petit peu?
9: Tendance.
4: Jérôme, s'il te plaît.
9: Jérôme.
5: Oui.
9: Donc,
4: tu réponds à la... Bah, t'as déjà répondu.
5: Non, mais je veux bien répondre une deuxième fois.
4: Non, non, mais t'as déjà répondu, t'as dit que t'étais pour la pornographie.
5: Bah oui. Tu veux pas savoir pourquoi, si ça remonte à mon enfance, tout ça, ce qui s'est passé?
4: Bah, dis pourquoi, on verra après.
5: Alors?
6: À mon avis, c'est lié à nous. Alors,
4: ouais,
6: moi,
4: ouais, d'accord.
6: Moi,
4: ouais, bon, Jérôme,
5: vas-y,
4: tu...
5: feuille de rose,
4: bon.
5: fais tomber les masques.
8: Non, on va en enduire.
4: Non, là, tu me prends Jérôme, tu me le réveilles ou sinon tu me le sors. Okay.
6: Jérôme, réveille-toi là, c'est pas une
4: réveille-toi. Gwenaëlle, s'il te plaît.
6: Oui.
4: Gwenaëlle.
6: Alors, je suis pour le sexe, mais par contre, je suis contre la pornographie. Pour le sexe, parce qu'on peut pas vivre sans.
4: Mmh.
6: On en a besoin.
4: Ouais.
6: Et contre la pornographie, parce que je trouve que c'est les cassettes vidéo comme les livres dégradent l'idée de la femme.
4: Mmh.
6: Et on voit plus souvent donc une femme nue intégralement qu'un homme.
5: Bon, Gérard, c'est Jérôme, j'ai une putain de pêche.
6: Ouais.

0: semaine dernière.
1: C'est une surprise.
2: Gérard, c'est Fildar.
1: On reprend un peu son calme.
0: Fildar.
1: Oui, Gérard.
0: Et tu dis à l'autre avec sa caméra qui se casse, et vient pas sous le, les trucs, d'accord?
3: Cyril, sérieux, casse-toi.
1: Sur Minitel, il y a quand même les connectés Minitel. Ouais.
0: Non, j'arrête.
1: Si, il y a un truc sur Minitel.
0: Tu dégages cela.
1: Cyril, tu dégages. Là, tu jartes. Parce que sinon, il va te la casser.
0: Là, tu mets un débat comme ça, mais pas deux.
4: Allez, fais péter le Minitel.
0: La semaine dernière, j'avais
1: parlé. Ça parle du pont d'Allemagne.
4: Oui.
0: Ok.
4: Et quoi encore?
0: Ça fait deux fois que tu me le fais, mais pas trois. Sinon, je pose le casque et je me casse.
5: Non.
6: Gérard,
0: je vais me casser.
4: Ça serait dommage, on va se casser la gueule de lui après.
6: Ok. Il est super intéressant.
0: D'accord.
1: Gérard, crache partout.
6: Gérard.
0: On est d'accord.
1: On est d'accord.
4: C'est clair et net.
0: Non.
4: C'est clair et net.
0: Mais il n'a pas besoin de venir là, ok?
1: Bon, donc sur Minitel.
5: C'est sûr que Gérard, pour l'instant, le débat, il n'a pas commencé.
1: Il y a Bernadette qui demande s'il est vrai que pour la pornographie, tu aurais tourné avec Christine un film sous le pont de l'Alma.
0: Alors, j'y répondrai pas. Terminé. Comme ça, on a déjà la réponse.
6: Non, il a tourné Confession anale.
0: Donc, Gwenaëlle.
1: Donc, Gwenaëlle.
6: Je disais, pour finir, donc oui, j'étais pour le sexe parce qu'on ne pouvait pas s'en passer. Non, j'étais contre la pornographie parce que je trouvais que ça dégradait l'image de la femme.
7: Oui.
6: Parce qu'on voit plus souvent des nus de femmes intégrales qu'un homme. Ensuite, on n'a pas besoin de films porno ou de cassettes pour savoir comment ça se passe.
7: Ah bon?
6: Pour faire l'amour. De toute manière, quand on a vu un, tu les as tous vus.
0: D'accord.
6: Qu'est-ce qu'on pense, toi, Gérard?
0: Non, mais je répondrai après. J'interroge tout le monde et je réponds après.
8: James. C'est pas James, mais James.
0: Ouais, ben, c'est bon. Si j'écorche, tu réponds, s'il te plaît.
8: Alors, Gérard, c'est James. Donc, je suis contre le pornographique. Car je trouve ça un peu honteux, quand même, que...
6: Pornographisme.
0: Non mais attends Gwenaëlle, laisse-le parler parce que je sens que tout à l'heure il va pas continuer le débat.
8: Non, mais
6: il a rien fait, hein.
0: Non mais il va pas continuer parce que là pour l'instant à mon avis il est en train de dormir sur la question.
6: Pas Gwenaëlle, hein.
7: Mais attends.
8: Non, je dors pas sur la question.
0: Alors tu réponds, tu te dépêches s'il te plaît.
8: Alors, je disais que j'étais contre la pornographie parce que je trouve ça honteux. Qu'on te foute tout ça sur le dos avec Homo Mag et tout ça, je trouve ça honteux.
0: Bon allez hop, c'est bon. On parle pas d'Homo Mag, tu me le vires ce
1: bien.
0: Ça y apprendra. Allez hop, dégage.
1: On continue. On continue.
0: Feuille de rose.
7: Oui.
0: Bah moi, pour toi.
7: Je suis contre la pornographie. Je trouve ça dégueulasse.
0: Et pourquoi?
7: Je trouve ça dégueulasse. Je trouve ça.
0: Mais pourquoi?
7: Pourquoi? Parce que je sais pas. Je trouve ça dégueulasse. J'aime encore l'érotisme, ça va. Mais alors la pornographie, je trouve ça dégueulasse.
4: C'est trop violent.
7: Le vivre en vrai, ça me dérange pas parce que bon, c'est mon plaisir. Mais regarder ça à la télé ou regarder ça à un film ou dans les magazines, je trouve ça dégueulasse.
4: Avec qui tu vis ça?
7: Ah, alors ça, je sais pas si je dois le dire.
4: Vas-y.
7: Bon, on le sait, c'est bon.
0: Bon, Jenny.
9: Alors moi, j'adore regarder les films porno. Je me branle d'ailleurs quand j'en regarde un. Et j'adore le sexe et j'adore les partous et tout ce qu'il y a sur le sexe.
4: Prouve-le.
0: Non, mais pour l'instant, c'est pas vous qui commandez. Moi, tu m'éteins le truc, là.
4: Oui.
0: Voilà. Merci. Non, mais là... Mais tu me fais quoi là?
1: J'ai éteint l'insert. Tu m'as demandé d'éteindre la tranche ou
0: non, mais tu m'éteins la double voix, tu me laisses les sang.
1: Mais j'ai pas de double voix.
7: Je continue.
0: Mais
1: c'est
7: vrai,
1: continue.
7: Donc j'aime tout, j'aime les femmes, les hommes, tout ce qui est du sexe avec toi, Gérard. Et j'aimerais bien qu'on regarde un film de cul ensemble.
1: Ça marche là?
0: Non, on verra.
7: Ça te dirait déjà faire un film de cul?
0: Non.
7: Avec moi?
0: Non, mais attends, pour l'instant, Sandrine.
10: Oui.
0: Pour finir.
10: Oui, donc moi pour le sexe, je suis pour. Pourquoi? Parce que c'est quand même un équilibre moral.
7: C'est vrai que quand on n'a pas de sexe, ça peut déranger certaines personnes moralement.
0: Mm-hmm. Ouais, attends, du que...
7: Oui.
0: Du quel côté?
7: De quel côté? Du côté de la femme ou de l'homme, c'est ce que tu veux dire?
0: Ben, je sais pas, moi.
7: Ben,
0: pour
7: du
0: toi.
7: Côté, du côté de la femme, il y a certaines femmes, quand elles n'ont pas de sexe, eh ben, elles s'en manquent, elles s'en passent.
0: Mm-hmm.
7: Elles s'en passent, certaines, hein, pas toutes. Donc,
0: je pense pas, hein.
7: Moi, personnellement, oui.
4: C'est vrai que t'as été conçu pendant une cuite.
0: Bon, toi, tu dégages. Allez, hop, une bonne nuit. Hop.
7: Allô, Gérard.
0: Manu.
7: Manu.
0: Oui. On vire Jérôme. Ça y apprendra.
2: On vire Jérôme. Ok.
1: Tu descends.
7: Gérard.
0: Donc, Sandrine, donc...
7: Oui.
0: Écoute,
2: oui. Attends, Gérard. Il y a Super Speed à la place de James.
0: Non, mais attends. Si c'est pour moi récupérer les mêmes...
7: Non, ce n'est pas les mêmes.
2: Et il y a Gwenaël qui a raccroché, qui t'en avais marre, et il y a Mephisto à la place.
0: Non, Gwenaël, fallait pas qu'elle raccroche.
2: Eh bah écoute, c'est pas de notre faute, Gérard.
0: Bon, alors, tu me rappelles Gwenaël.
3: Mais il s'est occupé, alors je dis, c'est occupé. Super
8: Speed.
0: Bon, mais moi, j'arrête.
8: Allô, Gérard.
0: Bon, Gérard. C'est ça. Toi, dégage, allez.
1: Gérard, tu reprends un peu le débat, s'il te plaît.
7: Bon Gérard, tu reviens, oui.
8: Gérard.
1: C'est mou là, Gérard.
7: Il va pas mourir si Gwenaël est parti quand
0: même. Gérard,
7: il
0: pèse. Attends, là il y a les mêmes, alors vous me les dégagez.
7: Mais
0: je reprendrai pas le débat.
1: C'est pas les mêmes, c'est pas les mêmes.
0: C'est les mêmes. Ils ont changé de nom.
3: Tu peux m'écouter. Comment veux-tu que ce soit les mêmes alors que là ce soir je suis là en train de faire le standard et que je ne les connais pas? Je les ai pris au standard, ce ne sont pas les mêmes. Je ne suis jamais
0: là. Alors qui c'est qui remplace Jérôme?
2: C'est Gugu.
3: C'est Gugu.
0: Gugus. Comme par hasard, Gugu, la semaine dernière on l'a
2: dit. Il peut avoir le même nom, que ce soit pas le même, Gugu. Gérard.
7: Bah, y a beaucoup de Gérard dans la planète.
0: Et qui c'est qui remplace James?
4: C'est
2: Super Speed. Super Speed.
4: Gérard.
2: Attendez.
4: Allô, Gérard, c'est Super Speed.
0: Ouais, comme par hasard, je reconnais pas.
4: C'est la première fois que je passe au débat, Gérard.
0: Ouais, c'est ça.
7: Vas-y, change de voix.
4: Gérard, arrête de dire n'importe quoi à chaque fois. C'est la première fois que j'appelle, moi.
7: Bah oui, c'est vrai.
0: C'est les mêmes.
2: C'est pas les mêmes, Gérard.
0: C'est les mêmes. C'est les mêmes que la semaine dernière.
3: Mais non. Comment tu veux qu'on avance dans le débat si tu fais une fixation?
1: Il y a Marc.
2: C'est parano, Gérard.
1: Il y a Marc Dors.
3: Pose des questions, on y va.
1: Sur Minitel, il y a Marc Dors qui dit que sorti bientôt de ma dernière vidéo, le dernier gangbang de Jeanne Calment avec Gérard de Suresnes, l'homme à l'anus rempli de vomi.
0: Il en a pas sa réponse, ça y apprendra.
7: Gérard, je peux finir?
0: Ouais, c'est qui?
4: Ah, mais Jeanne Calment, elle est morte.
7: Allô, Gérard?
4: C'est à cause de ça, justement.
7: Allô, Gérard?
0: Ouais, t'as fait le soir dernier, merde!
7: Gérard, est-ce que tu aimes faire des fellations?
0: Non.
7: Gérard, j'aimerais qu'on t'en fasse. Gérard, c'est Sandrine, tu m'entends?
0: Oui, Sandrine, je t'écoute.
7: Est-ce que je peux terminer?
0: Bah oui.
7: Ouais, non, mais apparemment, c'est très dur, hein. Terminer, Aval. Quand? J'ai dit
0: terminé
7: Aval, c'est Jenny.
0: Ouais, bon, Jenny, tu te tais, s'il te plaît, parce que tout à l'heure, tu as viré au standard.
7: Ok, mon amour, calme-toi. J'ai pas encore changé de bord.
0: Bon, Sandrine.
7: Donc, je continue. Donc, on parlait de sexe, c'est ça?
11: Ouais, t'as
7: voilà. Donc, je te disais que c'était pour moi... pour moi, personnellement, ça n'est qu'une morale. Donc, quand j'ai des rapports, ça va très bien.
0: Mm-hmm.
7: Bon, comme certaines personnes, d'ailleurs, je suis pas la seule.
11: Bah.
7: Et donc, attends, laisse-moi finir, s'il te plaît. Donc, à propos de
11: la position,
7: la pornographie. Non, s'il te plaît, je te laissais parler, tu en fais pareil pour moi.
0: Okay, attends, t'es qui, toi?
7: Qui? Qui? Moi, tu parles?
0: Bon, Sandrine, tu continues, s'il te plaît, parce que je donne ma réaction.
7: Attends, je voudrais bien, mais on coupe ces deux minutes. Donc, alors, à propos de la pornographie, je suis contre. Je suis contre, pourquoi? Parce que pour moi, c'est se faire de l'argent avec le sexe.
0: Non.
7: Et c'est dégueulasse, voilà. Donc, attends, s'il te plaît, je termine. Donc,
0: dépêche-toi, Sandrine.
7: Comment?
0: Dépêche-toi, s'il te plaît, Sandrine.
7: J'aimerais bien terminer, elle me coupe toutes les minutes.
4: Ah, là, il y a de la volaille.
7: Voilà, donc je suis contre la pornographie. Et puis, je trouve ça dégueulasse. Et moi, personnellement, les films X, ça m'intéresse pas du tout parce que je trouve ça nul.
0: Bon, d'accord. Alors maintenant, je vais poser la deuxième question parce que.
7: Et toi, Gérard, on sait rien sur toi.
0: De toute manière, moi, je suis contre la pornographie, point final à la ligne.
7: Menteur.
4: Parce que ça fait trop mal.
0: De quoi? Qui c'est qui vient de me traiter de menteur?
4: Les filles.
0: J'ai dit qu'on parlait pas de la loco!
7: Mais on a pas parlé de la loco!
11: On a parlé de Anus.
4: Gérard, c'est Super Spin.
0: Ah Ouais, mec, ton cul, toi, réveille-toi un peu.
8: Je suis super speed, moi, je voudrais te répondre à la question.
0: Mais du calme, je
8: ouais. Du calme. Bah, tu restes tranquille, David.
0: Bah, tu réponds à la question.
1: Là, il est calme, hein.
8: Alors, tu ma réponds. Question. Bah, je réponds, c'est donc que je suis fou dans les films de Bouladon, parce que c'est super sur ma mort.
11: Ouais.
0: Et oh, d'accord, allez, dégage.
8: Qu'est-ce que j'ai dit de mal?
11: Mais attends, tu laisses même pas parler les gens.
8: J'ai rien dit, Gérard, j'ai rien dit méchant.
0: Bon, deuxième question.
11: On t'écoute.
0: Bon, moi j'arrête.
8: Quel con.
0: Oh, c'est quoi là, tu me plais, toi?
11: Bon, on t'écoute, Gérard, deuxième question.
0: Bon, j'entends ton Max dans ton casque.
12: Gérard, c'est Max. Gérard, c'est oui, Max.
0: Bon, Max.
12: Mais non, mais tu poses pas les questions, t'es mou.
13: Ouais, c'est vrai.
11: C'est mou,
0: mais attends, j'ai deux voix et je peux pas continuer comme ça.
13: C'est pas
12: bon,
13: grave.
12: Olivier.
11: Mais on s'en fout des deux voix. Pas vrai, ça.
8: Allez.
0: Ben, comme par hasard, c'est arrêté.
1: Mais c'est pas moi.
0: T'amuses pas à appuyer sur les boutons, d'accord?
11: Bon, okay. Deuxième question, Gérard.
12: Bon, Gérard, ton débat est mou. Hein.
11: Mais carrément, surtout sur la pornographie, quoi. Ça devrait bouger.
0: Regardez-vous, regardez-vous des films de cul.
8: J'ai
0: rien fait.
8: Gérard, c'est
0: Gilbert Spiel.
12: Bon, allez au standard, là. Vous gérez un peu, là. Manu.
8: Gérard, c'est Shell.
12: Manu, qu'est-ce que tu fais, Manu?
11: Voilà, Jenny répond. Alors, moi, j'aime bien regarder les films de cul, ouais.
8: Ouais, pourquoi
11: tu aimes regarder les films de cul? Parce que ça m'excite et après, c'est l'amour avec Gérard. Ouais.
8: Gérard, regarde un film de boule, on se
12: Gérard, mène bien ton débat.
11: Sandrine,
12: putain, c'est n'importe quoi, je vais venir le faire à ta place, moi.
11: Oui, qui c'est qui m'appelle?
0: Bon, alors, je pose la question.
1: Pose la question.
8: Je peux répondre à la question?
0: Bah, pour l'instant, attends, je la pose.
1: La pose.
8: Non, parce que là, je regarde un film de boule en direct de Fun TV.
0: Regardez-vous le film de cul.
11: Oui.
8: Oui, en ce moment même sur Fun TV.
0: Oui, qui?
8: Bonjour, Super Speed.
0: Non, réponds.
8: Bah moi, je regarde un film de boule en ce moment même sur Fun TV.
0: C'est ça.
8: Bah, prends-moi pour un
0: con. Prends-moi pour un con.
8: Non, je te prends juste par derrière, moi.
0: D'accord, tu dégages. Tu dégages. Allez, hop, Super Speed, tu me le vires. Hop, bonne nuit.
8: Au revoir.
0: Gugu,
11: Gugu, réponds.
8: Oui.
11: Allez, Gugu, allez, réveille, oui ou quoi? Bouge-toi le cul un peu.
13: Ah, moi, je suis pas Super Speed.
11: Vas-y, remue tes boules.
0: Tu me vires, Gugu, ça y apprendra à se réveiller quand je pose des questions. Feuille de rose.
11: Oui, je regarde et j'aime bien regarder les films de cul.
0: Pourquoi? D'accord. Mais pourquoi?
11: Pourquoi? Parce que, je sais pas, c'est bien. C'est très excitant, en fait.
0: Je dis à Gugu et à Super Speed de virer.
11: Ça t'excite? Ouais, ça m'excite. Ouais, tu voudras regarder un film de cul? Et quand je regarde un film de cul, je pense à Gérard.
0: D'accord. Ginny?
11: Ça te fait rien. Moi, c'est la même chose, sauf que moi, j'aimerais bien regarder un film de cul avec toi et Feuille de Rose.
0: Ah ouais? C'est ça. Moi, je vais vous dire une chose, que je regarde une... Si je regarde un film de cul, c'est avec une nana, c'est pas avec deux, d'accord?
11: Pourquoi? Non,
0: Tu vois, Sandrine.
11: Attends, on nous donne une nana pour le prix d'une.
0: Non, non, mais moi, c'est avec une nana, c'est pas avec deux.
11: Pour le prix de 200. Putain, mais là, Gérard, je te réponds.
0: C'est qui?
11: Gérard, c'est Sandrine.
0: Ouais, ben, Sandrine, je viens de te poser la même question.
11: Oui, ben, je veux bien, mais tout le monde parle en même temps.
0: Hein. Bah, je t'écoute.
11: D'accord, donc moi, je ne regarde pas les films X, ça m'intéresse pas.
0: Mm-hmm.
11: Donc, non, parce que je trouve ça nul.
12: Gérard, on a Christophe à la place de Super Speed.
8: Bonsoir Gérard.
11: Bonsoir, c'est top.
8: Oh. Bonsoir.
0: Salut.
8: Salut Gérard, comment vas-tu?
0: On fait aller.
8: Bon,
0: Oh, c'est une dernière.
11: Bon, Sandrine, vas-y, tu réponds. Je voudrais bien répondre.
0: Tu dégages.
11: Sandrine, Sandrine, réponds à la question.
8: Bordel.
11: Bon, je réponds à la question, alors. Donc, moi, les films, ça m'intéresse pas.
0: Bon, allez hop, c'est bon, j'arrête de terminer.
11: Il
0: y a 3 heures, je vais faire conclusion, moi ça va aller vite fait.
11: Non,
0: tu te démerdes, tu te prends ça, tu t'amuses à.
1: Ça suffit, Manu, attends. Ça suffit,
12: Gérard, j'ai plus rien. Je suis réveillé.
1: Tu te réveilles,
12: tu l'excites.
0: Mais merde, y'a personne.
11: Mais attends, mais Gérard.
0: C'est quoi là, Gugu et Christophe là?
11: Mais c'est pas grave, Gérard, reviens au débat. C'est pas vrai, ils sont
1: nuls,
11: tes débats.
1: Reviens sur le débat, Gérard, attends. Vas-y, reviens, repose ta question et demande à chacun de répondre.
0: Bon, de toute manière, j'ai posé la question maintenant, la troisième. Quelle est la différence entre un pornographique et une typographie? Tu dégages.
8: Entre un quoi? Entre une typographie et une pyrogravure. Une pyrogravure?
0: Pornographie, un con.
11: Quoi?
0: Oh putain,
11: quelle est la différence entre un film pornographique?
6: pornographique, eh, Gérard?
8: Et de la pyrogravure. Et de la
1: oui, c'est quoi la question, Gérard? Tu peux répéter la question?
0: Quelle est la différence entre un pornographique et typographie?
1: Voilà, différence entre pornographie et
6: Gérard,
1: typographie.
13: Donc moi je pense que la pyrotechnique...
6: Alors Gérard, qu'est-ce que c'est la typographie?
8: Ouais, qu'est-ce?
0: Pour l'instant, j'en sais rien, je vais pas regarder sur le dictionnaire, je réponds...
6: Non, mais alors, pourquoi tu
8: Mongolisme. Je t'ai acheté des béchales, ça sert à quoi?
0: Voilà, Gugu et Christophe, vous dégagez, pas lui. Allez hop, Gugu et Christophe, tu me les dégages, je
8: vais plus...
0: Renaud, tu me les dégages.
6: Gérard,
0: tu me les dégages. Allez hop, ce coup-là,
6: c'est... Alors,
0: ça
6: n'a
0: pas la différence de nom, hein.
6: La différence, c'est que...
1: Tu changes de quoi?
0: Quel sens de nom pour revenir, hein.
6: La différence, c'est que...
0: La
6: différence, c'est que dans un film
0: pornographique...
6: Non, mais la typographie... La typographie, c'est plus fort que la pornographie.
0: C'est qui parle?
6: C'est Feuille de Rose. Parce que la typographie, c'est Scato. Voilà. Donc, c'est effectivement plus fort. Exactement. Que la pornographie, parce que la pornographie, c'est juste anal. Voilà. Tu comprends, Gérard?
0: D'accord.
6: T'as compris?
0: Ouais.
6: Non, mais t'as compris ou pas?
0: Oui. Oh. Alors connard, il t'emmerde, tu dégages, tu viens. Hé hey.
6: Et toi, Gérard, qu'est-ce que t'en penses?
0: Là, tu me prends celui qui vient de dire connard, c'est un mec.
6: J'avais
0: bien précisé.
6: Gérard,
0: tu dégages, t'es un nom de Dieu.
6: Mais arrête un petit peu. Bon, Gérard, et toi, qu'est-ce que t'en penses?
3: Gégé, tu peux te concentrer deux secondes, on a Alain à la place de Christophe.
1: Voilà, et sur Minitel, il y a Mout qui dit que le nouveau film avec Gérard et Stéphane, c'est Orgie promène à la brasserie de la Loco.
0: Alain, bonsoir.
8: Salut Gérard, je vais essayer de faire mieux que les autres.
2: Connard.
6: Il y a pas tort. Bon.
0: Bon, et pour l'instant, ça y est, tout le monde a répondu.
6: Et
1: toi, Gérard? T'en penses quoi?
6: Moi, typographie, est-ce que ça t'intéresse?
0: Non, personnellement, pas du tout.
1: La typographie, t'en as souvent
6: pratiqué?
1: Tu l'as souvent pratiqué?
2: Bah non, connard.
1: Parce que c'est quand même hard.
0: Alors, le connard, il t'emmerde, tu dégages le sondage,
1: Non, mais je sais pas quel est le connard qui vient de dire répond connard.
0: C'est simple. Ça va aller vite. Tout à l'heure, je vais garder avec les nanas, ça va être simple pour finir.
6: Gérard.
0: Bon, de toute manière, je vais poser la... Tu te réveilles, hein. Dégage sur ta caméra, tu me fais chier là maintenant.
1: Donc c'est quoi la question, tu disais très calmement?
0: Achetez-vous des journaux pour
6: le pays.
0: Tu dégages. Je sens que tout à l'heure je vais fouiner dans les studios, je sais que c'est quelqu'un de la radio qui s'amuse au con.
1: Il y en a qui vont jarter.
0: Donc foutre sexe, orifice, les chemises, et hop, terminé.
6: Feuille de Rose, prends-moi.
0: Oh, calme.
6: Oui. Feuille de Rose, laisse-moi l'amour. Oui.
0: Eh, les pétasses, là, vous la fermez. Oh, les gouines.
6: Feuille de Rose.
0: Ouais, la merde.
1: Je t'entends pas.
0: Allô.
6: Oui,
0: allô. On est en direct, hein.
6: Allô,
0: on est en direct. Oh, on est en direct. Allô, j'allais calmer, là.
6: C'est bon.
0: On est en direct.
1: Il m'a parlé, là. C'est pas moi de le faire.
0: Je te disais pas, là. J'ai personne.
6: Allô, Gérard.
3: Oui, mais là, tu parles à Manu. Parle aux auditeurs, Gérard.
6: Allô, Gérard.
0: Mais j'ai personne.
6: On n'entend pas, Gérard.
0: Allô.
6: Allô, Gérard.
0: Mais qu'est-ce que c'est que ce cirque, Olivier, là?
1: Allô.
6: Allô, Gérard.
1: Est-ce qu'on m'entend, moi?
6: Non,
0: il n'y a personne.
1: Non, on m'entend pas, ok, d'accord.
0: Foutez-vous de notre gueule.
13: Allez, continuez à jouer, les filles,
6: amicaux. Oh oui.
1: Là, on se calme.
6: Oui.
0: Non, allez, tu me vires tout le monde. Tu me vires tout le monde, tu me reprends de...
1: Voilà, il n'y a plus personne, donc j'ai viré. Non, tu... Hein, mais j'ai viré tout le monde. Voilà, Gérard, vas-y, continue ton débat, donc. Il n'y a plus personne, hein.
0: Non mais maintenant, tu vas aller calmer au standard.
1: Non mais voilà, y a plus personne. Je vous présente le débat de Gérard avec Gérard tout seul.
0: Non mais tu le calmes. Tu le calmes, d'accord?
2: Écoute.
0: Et toi, tu t'amuses pas avec les deux voix?
1: Bien fait.
0: Non, presque pas. Bon, tu me les calmes, Karine. Bon, je reprendrai pas le débat sans qu'elle soit calmée derrière.
1: Continuons donc le débat. Vas-y, Gérard, on t'écoute.
0: Donc la question c'est, achetez-vous des journaux pornographiques maintenant?
1: Donc qui répond? Qui répond puisqu'il n'y a plus personne?
0: Non mais si, on va voir les
1: ça
0: gens.
1: Ça va aller
0: mais...
1: vite, Romain.
0: Non mais ça va aller vite, si tu veux, je peux arrêter tout de suite. Hein. Moi ça me dérange pas. Hein. Moi je m'en fous. Hein.
1: On arrête? On va arrêter là.
14: Ok. Salut.
1: Bon bah Manu. Salut.
14: Bah bonne soirée.
1: Bon, bon bah salut.
13: Bonne soirée à tous.
14: Salut.
3: Salut, on part.
0: Salut, Karine.
3: Bah, bonne soirée.
13: On s'appelle.
0: Bah, bonne nuit.
13: On fait une bouffe.
0: Non, mais Gérard.
13: Allez.
0: Allez,
13: Gérard.
0: Je te dis de virer.
1: Bon, non, bah, on s'en va.
13: Gérard, deuxième.
0: Je te dis de virer.
1: Bah, allez, Cyril.
0: Je te dis de virer.
13: Allez, Gérard.
1: Cyril.
15: Non, mais tu donnes la caméra.
13: Ça y est, je crois que nous sommes à l'antenne. Gérard, est-ce que tu nous entends?
0: C'est qui?
13: Gérard, c'est Kelly. Est-ce que tu peux continuer ta question là?
0: Bah, je t'écoute.
13: Bah, vas-y, réponds. Enfin, pose ta question.
16: Ta question, Gérard.
13: C'est quoi ta question?
0: Achetez-vous des journaux pour.
13: Non.
17: Et moi, c'est travaux.
0: Bon, toi, tu dégages.
13: Oh, mais Gérard. Attends, il a quelque chose à te dire.
0: C'est qui?
13: Hein?
0: C'est qui a me posé une question?
13: Non, je sais pas. Est-ce que tu aimes faire des fellations?
0: Non, mais attends, pour l'instant, j'ai répondu tout à l'heure, je t'ai répondu non. Hein.
17: Gérard, tu peux répondre à la question?
0: C'est qui?
17: C'est Alain.
0: Je t'écoute.
17: Moi, je ne citerai jamais de magazine pornographique, parce que, comme le disait la personne tout à l'heure, c'est une image assez dégradante pour, non pas seulement pour la femme, mais pour les deux en général.
0: Mm-hmm.
17: Hein, parce que quoi qu'il arrive, moi, j'estime qu'il y a quand même... une certaine intimité à respecter dans ce genre de débat, etc.
0: Mmh.
17: Et je pense qu'il n'y a pas matière à se rincer l'œil. Moi, ça risque pas parce que je suis aveugle, mais à se rincer l'œil sur des BD ou sur des magazines.
18: Alors là, mon cher ami, je ne vous suivrai pas sur ce chemin-là. Et laissez-moi vous dire qu'aux chiffres, on peut leur faire dire ce qu'on veut. Et que c'est vrai que l'équipe, ces temps-ci, ça s'est beaucoup dégradé. Mais, monsieur, sachez que je ne suis pas du tout de votre avis.
0: Eh ben, c'était pas de mon avis, c'est le même prix, c'est... Bah,
13: laisse-le s'exprimer, Gérard.
0: Non, mais de toute manière, c'était pas à lui que je m'adressais, donc...
13: Si, c'était à lui.
0: Jenny.
13: Alors, moi, j'achète tous les lundis matin, à 8h du matin, quand je sors de chez moi, je ferme la porte à clé, puis je descends, je vais voir le machin de je sais pas où,
16: ouais,
13: et j'achète le lesbien magazine et le gay magazine.
0: Mmh.
18: Et le lundi, il y a des offres d'emploi parce que je cherche du taf.
0: Et ta connerie, c'est bien?
13: Ouais, parle à qui, là, Gérard?
18: C'est pas
0: non, c'est pas Jenny que je parle,
13: ouais,
0: c'est Olascar que je viens de parler.
18: C'est pas mal, ma connerie.
0: Oui, ben ta connerie, tu te la carres au cul. Donc, Jenny, s'il te plaît, tu continues.
18: Là, tu vas dire un truc qui va pas.
13: Je voudrais savoir si tu aimerais qu'on t'enfonce un god dans l'anus.
0: Non, pas du tout.
18: C'est de la routine, maintenant.
0: Bon, toi, tu la fermes, c'est pas toi que je m'adresse. Et toi, tu dégages avec
13: ta caméra,
0: d'accord?
13: Non, mais il a pas peur.
18: Peut-être qu'il y a un truc qui va pas.
13: Est-ce que tu aimerais enculer une
0: femme? Genre, tu me...
18: Mais
13: okay. Gérard, t'as fait ton
0: mandat. Je vais poser de casque, je vais rentrer chez moi.
13: Gérard, est-ce que toi, tu fais ma gueule?
0: Donc, je vais continuer avec Sandrine.
13: Oui.
0: Donc, Sandrine, pour toi?
13: Pour moi, acheter des magazines X.
0: Mmh.
18: Non, mais tu peux les citer. Hein.
13: Non, je peux pas les citer parce que j'en connais pas. Parce que pour moi, les magazines, acheter des magazines X, c'est mettre de l'argent à la poubelle.
0: Mm-hmm.
13: Ça sert à rien, c'est vraiment nul.
18: Non, c'est foutre du sperme.
13: Non, mais pour moi, acheter des magazines X, faut être un petit peu obsédé quelque part. C'est mieux les films. Donc, déjà, je suis pas pour les films, mais les films, déjà, ça bouge.
16: T'es pour rien, alors?
13: Comment?
16: T'es pour rien.
13: Si, quand même, si.
18: Alors, non, quand on écoute ta voix, c'est aussi foutre.
13: Mais voilà, quoi, donc...
16: Tout à fait.
13: Je suis pas pour les magazines pornographiques.
18: Alors là, madame, les chiffres, on leur fait ce qu'on veut.
13: Est-ce que tu baises?
0: Bon, c'est bon, c'est bon.
13: Est-ce que tu baises?
0: Comment?
13: Avec un homme,
0: comment?
13: Moi, c'est avec une femme.
16: Les deux?
13: Les deux? Non, pas du tout, non. Bon, t'es plus seule. Comment?
16: T'es plus seule.
13: Non, je suis pas encore. Non,
18: pourquoi là, tu peux être excitante?
13: Ouais, t'es plus seule. Non.
18: Alors là, les filles, vous êtes en train de tenir un discours de lesbienne qui me fait pas plaisir.
0: Oh, vu les plumes.
19: Oh, la femme.
13: Je suis pas les films.
0: Préférez-vous les films ou les magazines pornographiques?
13: Les films. Non, Gérard. Alors, Jenny préfère les films parce que les films, je t'ai déjà dit, Gérard, qu'on peut les regarder ensemble. Ça nous exciterait et après, je t'enculerai avec un god.
18: Voilà.
13: Je ferai de même. Hein. Gérard, tu es d'accord?
0: Gérard. Attendez-moi, je vais arrêter pour l'instant.
15: Attendez-moi, je vais arrêter parce que.
16: Mais non, Gérard, pourquoi?
0: Non, parce qu'il y en a un qui s'amuse là.
15: Qui s'amuse.
16: Mais non,
0: et ça
16: Gérard.
0: Fait rire.
15: Ça me fait rire.
0: Karine, s'il te plaît, tu reviens au standard.
19: La caméra
0: de l'heure. Pro, tu reviens ici tout de suite.
15: Tu reviens au standard tout de suite.
19: Jean-Luc.
16: Et voilà pourquoi les débats, bref, à chaque fois ça me
0: fait. Oh, Karine et Olivier, la boule, s'il vous plaît. Pose
19: des questions là, fais-nous jouir.
0: Bon, et moi j'arrête, Karine.
15: Moi j'arrête.
16: Non, Gérard.
19: Il faut que tu fasses preuve d'un peu plus de
16: style. Mais Gérard, tu réponds non. Jamais à tes
20: ouais,
16: questions.
20: Exactement, ouais.
19: Je te fais jamais enculer, c'est vrai. Hein.
16: Ouais, moi j'aimerais bien. Bon, Gérard.
19: Gérard,
16: tu fais quoi là? Ah, ouais, d'accord.
19: Est-ce que quelqu'un serait intéressé pour une cassette de Gérard?
16: Oui.
19: Qui fait l'amour avec François dans une cabine téléphonique.
16: Ah ouais, ah ouais, ah ouais. Ah ouais.
0: Tu vires, lui.
1: Bon, allez, hop, Gérard.
0: Tu
12: hop là, on y retourne.
1: Donc on est revenu.
16: Gérard.
0: Là, tu dégages, tu m'énerves plus.
12: Je sais pas, j'ai pas regardé ce matin.
19: J'ai 15 copies.
0: Tu vires.
16: Gérard,
19: tu les vends à combien? Gérard, ne te laisse pas envahir par le côté obscur.
0: Ok, point final à la ligne.
16: 1 franc égale 1 franc.
19: C'est des films amateurs.
0: Tu mets un disque, je continue pas comme ça.
16: Non,
0: tu reprends le débat.
19: Ça dure 3 minutes.
1: Bon, on va reprendre le débat. On va reprendre le débat là. On les vient pas tous.
0: Tu mets la feuille de rose.
1: Ça y est.
0: Toi, tu dégages avec ta caméra maintenant, ok? Là, tu m'énerves. Alors maintenant, tu dégages.
1: Bon, tu dégages. Tu dégages.
0: Je veux plus te voir là.
1: Bon, maintenant, Gérard, tu reprends ton débat.
0: Bon, maintenant, tu me gardes.
1: Non, tu t'assois devant ton micro. Tu t'assois devant.
0: Tu vas là-bas.
1: Oui, d'accord, je vais là-bas. Allez, hop.
0: Tu gardes Feuille de Rose, Génie et Sandrine. Et tu me prends d'autres personnes.
1: Allez, et tu reprends ton débat.
0: Et celui qui s'amuse à péter, il dégage.
1: C'est quel qui...
16: Bah, attends, c'est la nature, hein.
20: C'est naturel.
16: Excuse-moi, mais bon, tu pètes jamais, toi, peut-être.
1: Bon, tu vas, Gérard.
0: Mais attends, qui c'est qu'on a?
21: Je sais plus.
1: Tu reposes ta question.
21: Je sais plus. Mais justement, j'en profite pour faire une petite annonce à toutes les filles qui veulent parler à GG. Donc vous nous appelez tout de suite au 0803 08 5000. T'es heureux?
0: Qu'elle se réveille. Je veux pas de mec et je veux pas de
21: prendre. Appelez-nous les filles.
0: Celui qui s'est mis à péter tout à l'heure, il va rentrer chez lui, ça va aller vite fait. Bon, alors donc je parlais donc.
1: Donc devant ton micro, tu vas parler déjà.
0: Déjà, toi, non. Tu vas...
1: Gérard, sérieusement, tu reprends le débat, là.
0: Hein?
1: Voilà.
0: Donc,
1: devant le micro.
0: Achetez-vous des... préférez-vous les... Bon, moi, j'arrête.
16: Non, Gérard,
0: mais attends. Tu étais... Faut savoir qui c'est qui s'est mis à péter, c'est quelqu'un de la radio.
16: Mais tu t'en fous, bon sang.
1: Okay. C'est quelqu'un qui pète dans les couloirs, on entendrait comme ça, tu penses?
0: Non, mais attends.
1: Quoi? Ouais,
0: avec un portable, on peut faire n'importe quoi comme connerie.
1: Tu veux dire que c'est NG de la sécurité qui pète là-haut quand on entend?
0: Ouais, tiens, mes genoux. Tu crois que personne n'a des portables ici?
1: Attends, non, Gérard, tu reviens. Non, arrête de te moucher de. Je sais pas ce que tu fais.
0: Bon, allez hop, maintenant je continue pas comme ça.
12: Débat, s'il te
0: plaît. Wow!
16: Bah alors,
0: allô
16: Gérard?
0: On se calme un peu là.
16: Bon, on est sur là.
1: Bon, tu reprends le débat, Gérard.
12: Gérard, c'est simple.
0: Il y a le débat là.
12: Il y a Feuille de Rose, il y a Jenny et il y a Sandrine.
1: Voilà.
16: Il y a tes trois amours.
1: Voilà.
0: Préférez-vous les films porno ou les magazines? De manière, je pense qu'on en a assez parlé longuement avant.
16: Et toi, Gérard? On vient d'en parler.
0: Moi, je préfère aucun.
16: Ouais, t'as raison. Mais Gérard, pourquoi tu as honte de dire que tu n'aimes pas les films porno?
0: Parce que ça m'intéresse pas.
16: Ouais, mais t'en as déjà regardé.
0: Une fois, j'ai compris. Hein.
16: Et ça t'a excité, t'as bandé.
0: Non, mais j'ai pas bondé, puis d'une manière, ça m'a pas excité du tout.
16: Alors t'as bouillé, Gérard.
1: Je crois que t'aimes pas ça parce qu'elles font mal, c'est ça, ça voilà. Et t'aimes pas faire mal à une nana.
0: Voilà. Hein. J'ai toujours dit que je ferais jamais mal à une nana.
1: Si je me souviens bien.
16: Gérard, tu m'as fait mal, moi.
1: Et un film porno, ça fait mal.
0: Ah, qui?
16: Moi.
0: Qui?
16: Jenny.
1: C'est vrai?
0: Ah bon, je t'ai fait mal quand?
16: Ouais, tu m'as tiré les cheveux.
0: Quand?
16: Quand? Bah, rappelle-toi, hein.
0: Non mais attends.
1: Quand
16: on m'a tiré les cheveux deux fois, tu m'as fait mal.
0: Quand?
16: Bah rappelle-toi, je sais pas,
0: quand?
16: T'as pas de mémoire. Non, mais
0: quand?
16: Gérard, mais tu.
0: Attends, qui c'est Ginny?
16: Bah Ginny, c'est Ginny.
0: Non, non, attends, c'est pas la Ginny de Fun Radio.
16: Mais bien sûr, Gérard.
0: Bah, non.
1: Quand?
12: Gérard, on accueille surprise aussi.
1: C'était quand?
0: Allô?
16: Allô?
19: Bonsoir.
0: Comme par hasard, un mec.
16: Mais non, mais c'est pas grave, Gérard.
12: Eh ben, il en faut dans un débat,
16: t'as
12: Gérard.
16: Mais t'as pas le droit, t'as pas le des mecs. Attends, nous, on peut pas jouir sur toi, hein. Excuse-moi, mais bon...
0: Alors, Jenny.
19: Bonsoir.
0: Jenny.
16: Oui.
0: C'est quoi, cette histoire?
16: Bon, écoute, lâche l'affaire.
0: Ouais, d'accord.
16: C'est bon.
19: Bonsoir,
16: c'est bon.
19: Tout le monde.
16: Bonsoir.
19: Bonsoir.
16: Bonsoir.
0: Bonsoir.
19: Bonsoir, Gérard.
0: Bon,
5: oui.
0: Oh, les miens, c'est quoi là? Oh, les miens, c'est quoi là? Oh, les miens, c'est quoi là? 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
5: Oh. Ah oui, bonsoir, c'est bon, surprise.
20: Attends, on a Jackie Chan aussi.
5: Bonsoir.
22: Ah,
5: Jackie
22: Chan.
5: Bonsoir.
0: Salut.
5: C'est surprise, est-ce que je peux parler? Bien sûr, surprise, vas-y.
20: Vas-y, surprise.
5: Alors d'abord, je voudrais réagir au premier débat.
0: Non, non, tu réagis au deuxième débat, s'il te plaît.
5: Moi, les couples...
0: Tu réagis au deuxième débat.
5: Qu'est-ce que tu penses de la différence?
22: Gérard, est-ce que les couples regardent...
5: Tu réponds au deuxième débat? Bien sûr, vas-y, surprise. Alors, bonsoir.
20: On accueille Christophe aussi.
5: Bonsoir Paris, bonsoir Monique.
23: Salut.
5: Bonsoir. C'est quoi la question?
23: La question, c'est est-ce que tu aimes la typographie?
5: Ou la pornographie?
0: Que vous la film pornographique?
5: Alors, la pitographie.
0: Moi, j'arrête de terminer. On est pas la typographie. On est sur le film porn, le film ou les magazines.
20: La différence d'âge.
5: Je voudrais y répondre. Vas-y, surprise. Alors, quelle est la question?
0: Je répète pas la même question.
5: Non, mais allez,
0: dehors.
5: Bon, bah, c'est pas surprise, c'est caramel, en fait.
0: Ouais, bah, alors, dehors.
22: Ah, caramel.
20: Caramel, tu dégages, bonne nuit.
5: Caramel, on parle à l'antenne.
22: Caramel, bon. Caramel.
5: J'ai pas encore eu le temps de parler. Hein.
0: Alors, 36 15 là, vous commencez à me casser les couilles.
5: Gérard.
22: Caramel, est-ce que tu préfères les films porno ou est-ce que tu préfères les revues porno?
5: Ben, moi, je préfère les films porno.
22: Pourquoi?
5: Parce qu'on peut vraiment voir ce qu'il y a dans les livres.
24: Tu peux te branler, un salaud.
5: Et puis en même temps, on peut regarder puis faire tout de suite en même temps.
22: Et jouir.
24: T'en fous du
5: gosse. Ouais, moi, j'aime bien. C'est comme la petite blague avec...
24: On s'en branle, Marcel.
5: Non, c'est la petite blague avec le mec qui regarde le film porno et puis il se branle et puis une fois qu'il a éjaculé sur l'écran et il va dans la cuisine. Il va dans la cuisine et puis il va...
0: Ta gueule !
5: Alors, il va dans le cuisinier, il va chercher une bière et puis il dit, après l'amour, champagne.
0: Il se passe sur ton nom, tu l'as dit.
21: Jeune fille, Joël.
22: Salut Joël.
5: Bonsoir. Caramel à l'appareil.
22: Ah, salut Caramel.
0: Bonsoir.
22: Merci. En fait,
0: ouais.
22: Je sais pas si je suis pas
0: très bien. Tu viens d'en faire le standard de ce bordel.
20: Tu gères ton débat.
0: Qu'est-ce que Caramel saute pas dessus tout le monde?
20: Bah, tu dis à Caramel de se taire.
22: GG. Est-ce que vous achèteriez un film où il y a Gérard qui tourne dans un film porno, quoi?
23: Ouais, c'est Confession anale.
0: Bon, ouais. Pour l'instant, c'est moi qui pose les questions.
22: Non, mais attends, c'est un sondage. Ça veut...
0: Pour l'instant, c'est moi qui pose la question.
22: Gérard a déjà tourné un film qui s'appelle Confession anale. C'est bien ce que
0: bon,
22: je
0: dis. Bon, tu mets quand même les pétasses, là.
21: Ils sont des filles, GG.
22: Gérard, tu pourrais dire bonjour quand même.
23: Ouais, t'es mal poli.
22: Ouais, mais qu'est-ce qu'il est mal élevé?
23: On se demande à ce qu'il a été élevé.
0: Donc, alors, qui c'est qu'on a?
22: Bonjour, Gérard.
0: Alors, on a Feuille de Rose.
22: Bonjour. Ouais. Oui, ouais, puis moi, Feuille de Rose, mais moi, on m'oublie, quoi.
0: Non,
22: mais
0: attendez, attendez.
22: Feuille de Rose, quoi.
0: On a Feuille de Rose. Génie.
22: Salut.
0: Salut, on a Feuille Sandrine. De Rose.
21: Non, on n'a pas Sandrine, on a Joël à la place.
22: Salut, Joël.
0: On a Joël.
22: Salut.
0: Joël.
22: Mais on a
23: Gérard. Bonjour, Gérard.
0: Bonjour, Joël.
24: Il y a Caramel.
0: Non, salut, Caramel, tu dégages.
20: Je crois que c'est Caramel Bis aussi, je crois.
24: Salut, c'est Caramel Bis.
20: Il y a Caramel Bis aussi, je crois.
24: Non, non, non,
20: et il y a Jackie Chan aussi.
0: Non, non, non.
24: Bonsoir.
22: Non, Gérard,
5: c'est quoi la question? Parce que moi, j'ai pas tout suivi. C'est quoi la question?
0: Non, ben, pour l'instant, tu préférez-vous? Considérez-vous faire l'amour constitue...
5: Je ne comprends rien.
0: Bon, si tu comprends rien, tu dégages. Comme ça, tu t'ouvras les oreilles.
5: Alors, je t'écoute, considérez-vous.
23: Gérard, est-ce que t'as quelque chose dans la bouche quand tu pars?
0: Bon, c'est quoi,
24: ouais,
0: c'est
24: ça, mâchouille sa dent. Alors, Gérard, ta question, c'est nul.
0: C'est ce cirque.
23: On comprend rien à tes questions.
24: Oh là là là là là. Bon, on pose d'autres questions.
0: Qu'est-ce qu'il y a?
24: Ça va, les filles?
23: Ça va, Caramel? Ça va, Caramel? C'est quoi ton prénom, Caramel?
24: Quand est-ce que je peux vous faire le débat à la place de Gérard?
23: Alors,
24: est-ce que vous préférez, Gérard, t'as le micro, donc vous préférez faire l'amour le premier samedi du mois?
23: Oui, tout à fait.
24: Attends, Gérard, c'est pas ton tour de parler. Gérard, c'est pas ton tour de parler. Alors, les filles, alors vas-y, Feuille de Rose.
23: Oui.
24: Est-ce que tu préfères faire l'amour le premier samedi du mois?
0: Tu me dis que
23: tu veux faire l'amour tous les samedis.
1: C'est pas normal, c'est Caramel qui commande.
0: Non, c'est pas Caramel qui commande.
23: Caramel,
0: il dégage.
23: Alors,
0: Caramel, tu dégages. Caramel, tu dégages.
24: C'est Caramel Bis.
23: Est-ce que vous voulez que je dégage, les filles?
0: Non.
24: Alors, s'il vous plaît, si vous êtes tous avec moi, s'il veut que je m'en aille, tout le monde s'en va.
23: Ouais.
24: Ouais, ben
23: Caramel, alors
1: il y a un écho, il y a un écho derrière Caramel.
24: Plus personne ne parle. C'est Caramel Bis.
1: Bon, vas-y Gérard, plus personne ne parle. Vas-y, tu peux reprendre ton débat. Tu remets ton casque.
24: Je suis d'accord avec Caramel, hein, c'est lui qui a raison. En plus, c'est lui qui mène le débat.
0: Eh ben, dans ce cas-là, vous dégagez tous au sondage.
24: On l'a carrément oublié.
0: Eh ben, vous dégagez tous au sondage.
23: Mais Gérard, vous venez d'agir quand même, parce que tu dis même pas bonjour et puis tu nous dégages.
0: Je garde Feuille de Rose, Génie et Joël, point final.
24: Et Caramel,
0: tu dégages. Caramel, tu dégages.
24: Et Jackie Cham. Est-ce que Caramel
0: Bis? Bon, allez, moi j'arrête. J'arrête, il est 3h25 que je conclue là-dessus.
1: Troisième question, Gérard. Prenons à la troisième question. Non. Donc,
23: on t'écoute, Gérard.
20: Allez, Gérard.
1: Allez, on écoute tous Gérard. Troisième question.
21: C'est parti, Gégé, c'est bon. Il n'y a plus que les filles. Hein.
1: D'ailleurs, tout le monde est parti puisque tu as demandé que tout le monde s'en aille. Voilà. Donc, vas-y, troisième question.
0: Donc, Feuille de Rose.
1: Si tu veux qu'on s'en aille, on peut s'en aller.
0: Ça serait bien. Si j'entends un mec.
1: Non mais,
0: je zappe tout le monde comme la semaine dernière.
1: Gérard, il n'y a pas mec ou pas mec, tu t'as demandé que tout le monde dégage. Donc je virais tout le monde.
0: Laisses Feuille de Rose.
1: Il écoute pas. Hein.
0: Ginny et Joël.
20: Rien, hein.
1: Non mais Gérard, je te dis, j'ai viré tout le monde parce que tu as demandé.
0: Dans
1: que
0: ce cas, si t'as viré tout le monde, je fais conclusion.
1: Bah non, on continue. On continue. Troisième question. Troisième question donc. Oui, répond. Vas-y.
20: Voilà.
21: On va faire les auditeurs.
0: Fréquentez-vous aussi les sex shops? Alors Feuille de Rose. Bon, tu me l'as remis. Putain. Je tu me l'as remis au standard, toi, ou quoi? Tu as travaillé un peu?
23: Je peux pas appeler Nathalie?
0: Tu as travaillé?
1: Pardon.
23: Alors, moi, j'ai déjà vu Gérard dans un sex shop à Pigalle.
1: Avec qui?
23: Avec Christine.
0: C'est ça, bah alors, qui c'est qui vient de dire ça?
23: Les mecs.
0: Non, c'est une nana.
23: Non, c'est les mecs.
0: C'est une nana qui vient de dire
23: c'est
0: ça.
23: C'est un mec qui a pris la voix d'une nana.
0: Non,
23: tu te fais avoir, tu te fais entuber là.
0: Non, ouais, ben faut pas prendre les gens pour des.
23: Pour des cons. Hein. Moi j'ai déjà vu GG acheter un vibro. Hein.
0: Oh. Non, moi j'en ai.
23: Sûr.
0: Bonne nuit à tous.
21: Oh. Hey,
0: GG. Non.
24: Allô.
23: Allô.
0: Qu'est-ce que je viens de dire? Je
20: sais pas d'où ils sortent.
23: Gérard, c'est quoi
0: alors,
23: la question?
0: Tu sais pas gérer un standard?
20: Et toi,
0: ou quoi,
20: tu sais le faire, Gérard. Reprends ton débat. Toi, t'es là pour le débat.
0: Non,
20: pose ta question.
21: Gérard, tu te calmes.
23: Bon, Gérard, tu répètes ta question.
20: Fais le débat. Laisse Christine de côté, s'il vous plaît.
23: Oui, ok, Gérard. Donc, troisième question.
0: Non, c'est la neuvième.
23: Neuvième? C'était la troisième.
1: C'était la troisième tout à l'heure.
0: C'est la neuvième.
1: Alors, neuvième question.
0: Donc, c'est fréquentez-vous aussi les sex shops?
1: C'est la même question.
0: Eh ben, tout le monde n'a pas répondu. Feuille de Rose.
23: Je fréquente plus que les sex shops, en fin de compte, parce que j'en tiens un de sex shop. Ouais.
24: Il y en a un énorme, un sex shop. Il y a la loco.
0: Toi derrière.
23: Ouais, la loco bientôt va se transformer en sex shop.
24: Le plus grand sex shop du monde où il y a les plus gros animaux du monde.
0: Karine, s'il te plaît, tu me gères.
24: Le plus gros chapiteau du monde.
23: Ouais, c'est clair.
0: Karine, tu me gères le standard.
20: Gérard, peut-être que tu t'amènes avec une nana aussi, hein.
0: Non.
23: Bon, je peux répondre.
4: Vas-y, Jenny, vas-y.
23: Alors moi, j'ai déjà été dans un sex shop à Pigalle.
24: Ouais. C'est du crado fucking.
23: J'ai vu des cassettes qui étaient pas très catholiques. Ouais, notamment des casse-têtes.
24: Hey, je t'emmerde, moi, je te dis que t'as un crado.
23: Chien, non, des chevals.
24: Ouais.
23: Non, des chevaux, pardon. Des chevaux.
24: Oh non, tu mènes ton débat, mon gars, tu quittes pas ton casque. Hein.
1: Donc, tu remets ton casque, c'est
23: vraiment horrible, ça m'a dégoûté du sexe.
24: Ouais. Allô.
1: Gérard, ton casque.
23: Qui m'a choqué dans
24: Est-ce que Gérard mène ton débat?
1: Non, il a pas son casque.
24: Est-ce qu'on m'entend à l'antenne?
1: Oui.
24: Est-ce que Gérard pourrait mettre le casque à l'antenne? C'est obligatoire dans les débats.
23: Tu bois un café ou quoi? Gérard, nous sommes là, jouissons.
24: Gérard, bon feuille de rose, parle-nous de tes relations sexuelles.
23: Ah, voilà. Avec
1: C'est quoi,
24: est-ce que
1: ça
24: tu peux mener le débat à la place de Gérard?
23: Mais il est parce que là, Gérard, il est nul,
4: hein, je crois. Hein.
23: Là, il n'y a plus que ça à faire.
1: Oh, c'est quoi, là?
21: Il y a peut-être quelqu'un qui n'a pas coupé sa radio.
1: Oh, Olivier, tu te réveilles un peu, là? Tu coupes rien?
23: Radio, là, derrière.
1: Oh, oui, pardon.
24: Oh, Gérard, tu te réveilles un peu, là?
23: Bah, Gérard, est-ce que tu peux le faire?
1: Il y a quelqu'un qui a laissé sa radio, là.
23: Bon, on est en train de parler des sex shops.
24: J'ai l'antenne ou pas, là?
1: Oui, il faut retirer celui qui a sa radio derrière.
23: Tu m'avais dit, Jenny, que tu avais vu un film porno avec Gérard.
1: Retirer, il faut dire.
23: Et un cheval. Voilà. Et un cheval. Voilà. Ouais. Et ça t'a fait quoi? Ça s'appelait confession anale. Ouais. Et ça t'a fait quoi, toi? Moi, ça m'a choqué. Ça t'a choqué.
1: Ouais.
23: Tu capable de faire ça. Mais c'était pas Gérard de Gérard de Seine, hein. Gérard de la loco.
24: Ah oui, de la loco. Ah, c'est
1: bon, allez, terminé, conclusion, moi j'arrête.
23: Non,
24: oh, Gérard.
1: Terminé.
24: Gérard, c'est Caramel, j'avais mis la radio derrière.
23: J'aime bien se faire prier, Gérard, hein, quand même. Hein.
24: Les filles. Ouais.
23: De toute façon, il y en a marre. Hein. Il y en a marre de Gérard.
21: Ça y est, la radio est coupée, Gérard. On peut reprendre le débat.
1: C'est quoi ça?
23: Alors, Gérard,
24: moi je suis pour la philographie.
23: Mais pas la typographie.
24: La typographie, on est. Parce que c'est Caramel à l'appareil.
23: Ouais, Caramel.
24: Moi je crois. Que la typographie est plus important parce que la pornographie.
1: La semaine prochaine, il n'y a pas de débat.
24: Mais ouais, il n'y a pas de débat.
23: Bon, ben Gérard, à la Caramel, rapportera Gérard.
1: Eh
23: ben,
1: c'est ça, t'as raison.
24: Les filles, le débat est fini, je peux vous reparler hors antenne.
23: Oui, c'est ça.
1: Tu les reprends toutes hors antenne, tu iras te faire sauter avec elle hors antenne.
24: Ouais, je les reprends toutes hors antenne.
23: Gérard, t'as un problème psychosexuel, toi.
4: Gérard, tu restes poli, d'accord?
1: Pour un sens, Monière, c'est moi qui gère les débats.
23: Ah ouais, bah,
1: et moi,
23: Monière,
1: je reprends. Bah, on dirait pas que tu gères les débats. C'est moi qui gère les débats. Quand je fais pas de caramel, il n'a pas à revenir comme ça.
23: Mais
1: donc,
23: on remet ton disque,
24: caramel.
23: C'est tout. Ouais, mais tu
24: gères le disque.
1: Gère plus ton débat. Non, mais
24: j'ai
1: pas de disque. On va demander.
23: Bon,
1: je vais
23: en tirer un,
1: mais attends. Fildar.
23: Deuxième question, Gérard.
1: Fildar.
24: Est-ce que Christine a regardé des films porno?
1: Bon, allez, on met un disque. C'est quoi le disque? Bah j'en sais rien, j'ai même pas un
24: feuille. Bon bah c'est Caramel, alors bon, alors moi je vais changer mon disque.
1: Bon Caramel, annonce le disque.
24: Alors c'est quoi le disque?
1: Bah je sais pas.
24: Bah annonce. Alors c'est Enculator de
1: EMF, c'est EMF.
24: Ouais. Avec Encule-moi la loco.
1: On va continuer, donc qui c'est qu'on a maintenant?
21: Alors,
1: Ouais, bah voilà.
21: Alors on a Bibindom.
24: Ouais, salut Gérard.
20: On a Pacha et on a Isabelle.
1: C'est tout?
20: Oui, bonjour, c'est tout pour l'instant, oui.
1: Eh ben, c'est bien.
24: Ouais,
20: merci.
1: Salut. Salut à tous. Donc, je pose la question.
24: Ouais.
1: J'espère que vous êtes moins lourd que les précédents.
23: Il n'y aura pas de mal, hein, je crois.
1: Alors, avez-vous déjà participé à une partouze?
23: Oh.
24: À une quoi?
1: À une partouze? Les oreilles, c'est comme le cul, ça se lave. Tu te réveilles un peu, mon patin, là,
23: maintenant.
1: Mais
23: pourquoi t'es agressif comme ça?
24: C'est quoi, Gérard?
1: Punaise, mais c'est quoi, là?
20: C'est quoi? Qui c'est qui s'amuse à faire ça au standard, là? Mets des hanches, tout ça.
1: Non, tu remets la caméra là-bas, toi.
20: Oui,
1: remets. Tu remets la caméra là-bas.
20: Et tu reviens sur le débat, Gérard. Allez, hop.
24: Gérard, c'est quoi une partouze?
23: Ah ouais, parce que ça, c'est une excellente question.
1: Non, mais pour l'instant, c'est moi qui pose
23: la question.
20: Gérard, vas-y, réponds. Qu'est-ce que c'est qu'une partouze?
23: On sait pas ce que c'est, nous.
1: Ça, vous savez pas ce que c'est? Une partouze, ça se fait à plusieurs chez soi.
23: On fait quoi à plusieurs?
24: On fait quoi exactement?
23: On mange des nouilles.
1: Non, pourquoi?
23: Bah, je sais pas, c'est quoi?
0: C'est quoi, bizarre. Il y a combien de nanas là sur l'antenne là?
1: Mais elles sont plus sales peut-être. Vous
23: bah
1: êtes
23: là,
1: vierge.
23: Y a Isabelle.
1: Vous êtes vierge, c'est ça?
23: Ah bah ouais, ouais.
1: Bah voilà, c'est pour ça. Non, que c'est bizarre. Que c'est...
0: Non, il y a quelqu'un d'autre avec Isabelle. Hein. Isabelle,
23: non.
0: T'es toute seule?
23: Hein?
0: Y a quelqu'un d'autre derrière toi?
23: Oui, il y a mes collègues de travail.
24: Gérard,
0: ouais.
24: C'est quoi une porteuse alors?
0: C'est à plusieurs, ça se fait à plusieurs.
23: Ouais, mais quoi,
24: c'est quoi
23: plusieurs
24: exactement? Allô Gérard? Gérard, je t'entends plus.
23: Non, Gérard. Non plus, je n'entends plus Gérard.
24: Allô, Gérard?
23: Allô Gérard?
7: Allô?
23: Allô Gérard?
7: Allô
23: Gérard?
7: Gérard?
23: Gérard? Gérard?
7: Gérard?
23: Allô, Gérard,
7: c'est...
23: Il est encore
7: parti.
23: Oh là là.
7: Qu'est-ce qui se passe, bordel?
23: C'est pas vrai, c'est
1: mais
23: bordel.
1: On a un son de merde sur la voix de Gérard.
23: On l'entend plus, Gérard.
7: Ah,
23: Gérard,
7: si. Allô,
1: Gérard.
7: Allô.
23: Allô. Gérard.
7: Gérard, c'est Max. Qu'est-ce que tu fous?
0: C'est un vrai bordel là.
7: Allô, Gérard.
0: Max.
23: Gérard.
0: Non, je t'entends plus. Dégage, toi.
7: Gérard. Oh là là, il est encore parti. Putain, il est où?
0: Non, je suis là.
23: Gérard.
7: Olivier, oui. Tu me dis à Gérard de revenir devant le micro.
0: Mais c'est dans le micro, nom de ta merde.
1: Gérard,
7: Olivier,
1: reviens.
7: Karine, s'il te plaît.
0: Mais c'est quoi ce bordel?
23: Gérard,
1: il est devant le micro.
7: Demande à Gérard de revenir dans le studio.
1: Il est devant
7: le
1: micro. Allô, on m'entend?
0: C'est pas vrai.
1: On m'entend pas. Il est devant le micro. Bah, Gérard,
0: dégage-toi.
7: Qu'il mette son casque et qu'il allume son micro.
1: Gérard, il y a Max qui te demande, je traduis.
0: Mais ça y est,
1: to put your casque and to.
0: Mais ça y est, j'ai le casque.
1: Ok,
0: je suis dans le micro.
1: Donc,
0: dégage-toi.
1: Il a donc dit en français qu'il avait le casque. Et de dégager au caméraman.
7: Bon, alors, Olivier, Olivier, s'il te plaît, tu demandes à Gérard de venir devant le micro et de reprendre l'émission, s'il te plaît.
1: Gérard, parce que là,
0: Gérard, demande à...
1: Il y a Max qui dit qu'il y a un blanc à l'antenne qui serait temps. Il est chez lui.
0: Eh ben, je suis devant le micro, nom de Dieu, depuis tout à l'heure.
7: On ne l'entend pas, qu'est-ce qu'il fout?
1: Il demande au caméraman de dégager.
7: C'est pas possible, ça.
0: Bon, Max, tu viens là ou quoi?
1: Qu'est-ce que je fais? Je mets un disque ou quoi?
0: Tu viens là!
7: Tu demandes à Gérard de reprendre l'antenne.
0: Mais je suis à l'antenne!
1: Il n'est pas à l'antenne.
24: Gérard.
1: Non mais attends.
23: Gérard.
1: Il était
0: bloqué,
1: Gérard.
0: Non, merde. C'est quoi ce bordel?
23: Isabelle, t'entends quelque chose?
7: Ah bah t'es là. Gérard.
23: Bah non, j'entends pas Gérard, moi.
7: Gérard.
0: Putain, allô,
7: Gérard.
0: Pas vrai, j'en ai marre.
24: Mais arrête de gueuler comme ça.
0: Bon, tu me dis ce que
7: moi j'ai. Gérard.
1: Non, je crois qu'on entend Gérard.
7: Allô. Ça y est, on l'entend,
23: ah,
7: Gérard.
23: Ah oui.
0: Dégage.
23: Ça y est, Gérard, je t'entends. Ah, j'entends quelqu'un
24: d'anglais,
23: ça doit être Gérard.
24: Ça y est,
23: Gérard. Oui.
24: Ah, est-ce que c'est Gérard de Rose, c'est Caramel.
23: Ah, c'est
7: Gérard,
23: Caramel.
7: C'est Max. Arrêtez au standard, vous calmez au standard. Attendez, enlevez tout le monde
0: tu
7: du standard.
0: Dégages.
1: Ça y est, c'est fait.
7: J'en Gérard.
0: Tu dégages.
7: Est-ce que Gérard est là?
1: Est-ce que Gérard est là? Gérard,
7: c'est
1: tu peux parler.
0: Max.
7: Mais qu'est-ce qu'il fout?
1: Non, Gérard, tu te mets devant ton micro, tu parles.
0: Bah, je suis devant mon micro, je parle.
1: Non, mais parle devant ton micro.
0: Je suis, nom de Dieu, t'allumes les micros.
1: Mais il est allumé.
0: Putain.
1: Quoi?
7: Non, Gérard. Gérard. Gérard, tu reviens.
1: Gérard est parti, c'est pas bien. Bon là il y a ce qui se passe c'est que Gérard est sorti en fait.
7: Gérard, je vais le chercher Max.
1: Il est sorti dans le couloir. Gérard, tu reviens? Oula, il a poussé Cyril.
0: Tu dégages.
24: Oh désastre.
1: C'est la petite.
7: On accueille Jacques et Pierre.
0: Continue
7: pas. Non, c'est Pierre, c'est pas Max, c'est Pierre et Jacques.
1: Ok, Gérard, maintenant tu remets ton casque, tu reprends le débat calmement. Vas-y. Et on oublie tout
0: non,
1: ça.
0: Mais moi,
1: on
0: oublie. Max.
7: Non, je suis là-haut, je suis là-haut.
1: C'est bon.
0: Oh, Max, tu dégages. Tu dégages.
7: Enlève le standard. Allô.
0: Je suis là. Tu dégages.
7: Olivier, tu demandes à Gérard de venir.

0: mets son casque contre le micro, je l'entends pas.
1: Non mais mon casque devant le micro.
2: Mais approche le casque, oui, on sait jamais. C'était, il est avec le technicien.
1: Alors vas-y, parle. Ah, t'arrêtes ta connerie, toi. Toi tu dégages avec ta caméra maintenant. Maintenant tu verras.
2: Non, Gérard.
1: Non, moi
0: Gérard,
2: Gérard, on pourrait faire un essai. Il faudrait que tu tiennes ton micro à l'envers,
0: est-ce
2: peut-être.
0: Que Karine ou Manu m'entendent.
2: Il faudrait que tu tiennes le micro à l'envers, Gérard.
0: Allô.
2: Essaye.
1: Non.
2: Mais essaye, on sait jamais.
0: Est-ce que Karine ou Manu m'entendent.
1: Dégage.
2: Gérard, prends le micro et renverse-le. Gérard, prends le micro et renverse-le.
3: Max.
0: Je vous en.
1: Allô.
2: Essaye de le renverser, Gérard.
1: Putain, dégage-toi, me fais pas chier.
2: Fais attention, Gérard. Renverse le micro. Bon, pour voir si c'est une question.
0: Olivier, je t'entends. Manu, je t'entends pas. Manu est là.
1: Allô.
0: Manu, oui.
1: Allô.
0: Max.
1: Oh merde.
3: Max et Karine, tu m'entends?
0: Allô, Karine, est-ce que tu m'entends?
3: Max.
1: Non, tu me fais non.
0: J'entends rien. Oh là là.
3: Olivier, est-ce que tu entends quelqu'un?
2: Renverse le micro, Gérard, comme ça. Non mais attends, ça vient de là, des fois il y a des faux contacts.
1: Non, moi je prends un autre micro.
2: Mais non, ça changera rien. Non mais prends un autre micro si
3: Manu,
2: tu veux, ça changera rien.
3: Quelqu'un ou pas?
2: Bon, Gérard, change de micro.
0: Ah bah Karine, je t'entends.
3: Tu m'entends?
0: Dégage, ouais, ça va.
4: Donc,
5: Gérard. Ah bah génial.
0: Qu'est-ce que fou? Il est où Gérard, il est pas là?
2: Bah Gérard, change de micro.
3: Je sais pas ce qu'il
1: dégage.
0: Il est où? J'entends rien.
3: Ah, mets ton casque.
1: Allô?
2: Ah non, il est à son pourri.
0: Demande à Gérard que je veux lui parler.
1: Gérard, dégage-toi.
3: Gérard, tu remets ton casque à Max
0: Gérard.
3: Qui essaye de te parler.
0: Dis-lui qu'on est en direct.
2: Essaye de tenir
0: en direct.
2: Gérard, tiens le micro à l'envers. Essaye de tenir, moi ça marche avec le micro à l'envers.
1: Putain, vous commencez à me les gonfler!
2: Gérard.
1: Allez, moi j'arrête de terminer.
2: Non.
3: Gérard, remets ton casque.
1: Tu demandes à Max qu'il descende tout de suite.
3: Non, tiens,
1: il descend.
0: Gérard,
1: il descend.
0: Je suis à l'antenne là-haut à la tour
1: Eiffel.
0: Je suis à l'antenne là-haut.
1: Il est sur la tour Eiffel.
2: Il ne t'entend pas.
1: Il est là-haut.
2: Il ne t'entend pas. Bon, Gérard.
5: Prends ton micro comme Olivier, on va voir si ça marche.
2: Tiens le micro à l'envers.
0: Est-ce que Gérard, il faut qu'il reprenne l'antenne, c'est important.
2: Gérard, tiens le micro.
1: Allô.
2: C'est un faux contact. Il faut que tu le tiennes comme ça.
0: Qu'est-ce qu'il fout, Gérard?
2: Non, Gérard, comme ça.
1: Putain, vous commencez à me les gonfler, hein. Allô.
2: Voilà. Bah voilà, ça marche, je suis sûr.
1: Attends, là.
2: Allô. Ça marche. Voilà. C'est tout.
1: Dégage, toi.
2: C'est pas trop facile.
1: Toi, tu dégages.
0: Attends, je l'ai entendu tout à l'heure quand il y avait le micro à l'envers.
2: Il t'a entendu.
1: Non, mais moi, j'arrête.
0: Allô.
1: Terminé, bonne nuit.
0: Je n'entends rien. Fais un essai, c'est important. Le micro ne marche plus.
2: Non, Gérard, il te demande de faire un essai, c'est important.
0: Karine, comment est-ce que vous êtes là?
2: Remets ton casque. Tu remets ton casque.
3: Regarde.
2: Remets le casque.
5: Prends-le à l'envers, ça vient.
3: Regarde, fais comme nous.
2: Prends-le à l'envers.
1: Dégage, quoi.
3: Gérard, regarde.
2: Attention, Gérard. Attention au casque.
0: Bon, c'est Max à l'appareil. Est-ce que Gérard est encore dans les studios?
2: Il y a Max qui te parle. Ah, attends, Cyril, calme-toi un peu. Cyril,
0: on peut pas reprendre le débat là.
2: Cyril, c'est bon, il est parti, Gérard.
0: Alors,
2: il est parti, Cyril.
3: Non, Gérard, c'est notre casque.
0: Alors, est-ce que Gérard, s'il te plaît, c'est Max,
2: il
0: apparaît dans la merde là.
3: Bon, tu t'assois, tu mets ton casque,
2: c'est important. Mais tu prends ton micro comme nous.
1: Non,
3: Gérard.
1: Non, t'entends
3: pas.
1: Mais non. Tout est éteint.
2: Mais quoi, il est éteint, tu t'entends?
3: Gérard, on est obligé de les tenir à l'envers.
0: Est-ce que tu le tiens
2: à l'envers? Tu le tiens, mais non, faut que tu le prennes comme ça.
5: Non.
2: Faut que tu le prennes comme ça. Mais non, ça marche pas, il faut que tu le renverses.
1: Dégage!
3: Gérard, tu te calmes et tu reprends le débat. Et tu prends ton micro à l'envers.
0: Allô? Allô?
2: Allô? Tiens-le à l'envers.
0: Je ne l'entends pas. Est-ce que je suis avec le directeur technique?
2: Et là,
0: ça
2: tu
0: ne
2: m'entends
0: plus, on
2: quand,
0: plus rien
2: quand je tiens mon micro à l'envers, tu m'entends?
0: Gérard, est-ce que Gérard est là?
1: Ouais, je suis là.
0: Non, j'entends rien, il est où Gérard? Dites-moi.
1: Non, mais attends, te fous pas de moi, hein, là.
0: Demande-lui d'allumer son micro.
1: Il est allumé.
0: Demande-lui d'allumer son micro.
2: Voilà, à l'envers.
1: Est-ce que tu m'entends?
0: Voilà. Oui, voilà, je t'entends.
1: Voilà. Non, mais alors tu descends et tu te pognes le cul.
0: Attends Gérard, comment tu me parles? Et on va te faire foutre.
1: Non mais tu descends.
0: Eh bah t'arrêtes les débats, t'es pas content. Tu sais pas parler derrière un micro, c'est pas la peine de venir faire de la radio.
1: Non mais attends.
0: Attends, si tu sais pas parler derrière un micro, c'est pas la peine.
1: Non mais attends,
0: ça fait un quart d'heure, tu fais des blancs à l'antenne, c'est n'importe quoi ton débat.
1: Eh bah dans ce cas-là, toi.
0: Eh bah bonne nuit, bah tu dégages, exactement.
1: Ah parce que l'autre.
0: Eh bah François, je fais tes débats à ta place. Allô.
1: J'écoute.
0: Allô.
1: Non mais là vous jouez.
0: Tu dis à Gérard qu'il éteint pas son micro, je veux l'entendre.
2: Mais je sais pas ce qu'il fait.
0: Gérard, t'es où?
1: Je suis là, je t'écoute, hein.
0: Il est où, Gérard?
1: Non, mais attends, il se fout de ma gueule ou quoi, là?
2: Non, parce que je t'ai dit que c'était
0: à... Tu dis à Gérard qu'il rallume son micro, s'il te plaît, Olivier.
2: Rallume ton micro.
1: Il est allumé depuis tout à l'heure. Tu vas pas me faire gueuler, d'accord?
0: Tu dis à Olivier, tu dis à Gérard, s'il te plaît, je sais pas où il est, si je descends et qu'il est pas dans le studio, ça va chier.
1: Descends, Satan.
0: Je ne l'entends pas, où est-ce qu'il
1: Gérard.
0: Est
1: Non, mais attends, tu te fous de moi, là.
2: Ton micro,
0: j'aime
2: comme
0: pas
2: ça.
0: Qu'on se foute de ma gueule, alors tu dis à Gérard, parce qu'il se fout de ma gueule, là.
2: Ouais. Écoute, j'y peux rien, il veut pas
1: attends, je vais mettre ton micro comme ça tu vas descendre, tu vas dire à l'autre avec sa caméra qu'il arrête, ok?
2: Voilà.
0: Et pourquoi tu cries, je t'entends, là?
1: Eh ben, tu

0: un peu. Tu viens finir au diable.
1: Là, je t'entends, bah, t'as qu'à rester comme ça, il y a un problème technique.
0: Non, je ne vais pas m'amuser à finir un débat comme ça, d'accord?
2: Bah, pourquoi pas?
0: Ouais, non.
3: Sinon, on fait pareil.
0: Mais moi, je veux pas que ça
2: soit drôle. Bon, et puis les auditeurs.
4: Ouais, dis là.
2: Allô?
4: Gérard, c'est Caramel.
2: Salut, Gérard.
3: Oh, Caramel, c'est pas vrai. Je pourrais t'avoir en antenne.
4: Allô, Gérard. Allô? Gérard, c'est Caramel.
0: C'est le bordel.
3: Gérard.
0: Quoi?
4: Gérard?
0: Putain, mais c'est quoi ce cirque?
4: Mais Gérard, tu parles de votre fils.
0: Non, mais attends, c'est tous les jeudis vous me patchez comme ça, hein?
3: Mais non, mais Gérard,
0: c'est tous les jeudis! C'est Caramel, c'est tous les connards!
4: Tu parles trop loin de ton micro, Gérard, c'est bien.
0: Hein?
4: Tu parles trop loin de ton micro!
1: Là, on t'entend un peu, là, on t'entend pas bien!
4: Essaye de t'approcher un petit peu du micro!
1: Là, on t'entend pas bien, Gérard!
3: Gérard!
0: Je suis pas là,
3: Gérard!
2: On t'entend
4: très faiblement
0: encore.
2: C'est pas moi.
0: Olivier, arrête de déconner!
2: Mais je déconne pas, c'est pas moi, j'ai rien.
0: Bon mec, tu descends, s'il te plaît!
1: On n'entend rien, il est où, Gérard?
2: Oh putain, Gérard.
1: Bon, Karine, Manu, vous terminez le débat parce qu'apparemment il est pas là, je descends là, mais il est pas là, Gérard.
2: D'accord, bon, donc la question, le débat c'était sur quoi? Sur la différence d'âge?
1: Finis-le, ouais, Olivier.
4: Exactement.
2: C'était sur
4: quoi? Alors moi je suis contre.
2: D'accord, t'es contre la différence d'âge?
4: Ouais, parce que je pense que. Le reste. Et les râteaux, voilà.
2: D'accord.
4: Et les râteaux aussi. Ouais, c'est Pierre. Moi, je voudrais répondre à la question.
2: Au niveau du pont de l'Alma.
4: Moi, c'est Pierre. Il faut le refaire, hein, parce que c'est pas bon. Hein.
0: C'est bien.
4: Allez, c'est Pierre. Les voitures, elles arrivent trop vite. Donc, ça fait que, obligé, il y a un crash. Obligé. Voilà.
5: Ouais, c'est pas bien le pont de l'Alma.
4: Non, c'est la merde, hein.
5: Surtout quand il y a Gérard qui fait du stop en dessous. Hein.
1: Moi, je vous entends là, c'est Max en haut là, vous m'entendez?
4: Ouais, on entend bien.
1: Donc on finit le débat, on en était, donc c'était à la pornographie ou la zoophile Kamachi?
5: Moi, je préfère la géographie. Hein.
2: Moi, je préfère la zoophile Kamachi.
1: Gérard est parti apparemment, pourquoi?
4: Oh, c'est pas grave.
5: Mais pourquoi pas la géographie?
2: Pourquoi tu préfères la pornographie?
1: Et Olivier, tu m'expliqueras pourquoi Gérard il est plus dans le studio. Hein.
2: Bah ouais, je vais te rendre des comptes.
4: Ouais, mais c'est une petite branlette alors. Un blâme pour Gégé, un blâme.
0: Je vais faire comme l'autre fois, moi.
4: Tu vas faire quoi?
0: Je vais couper tout le monde. Hein.
4: Tu vas
3: faire quoi, toi?
4: Mais non,
1: bon, alors, quand Gérard sera revenu, vous me le direz. Donc, la fin du débat, je suis obligé de le faire, mais il va chier. Alors, ça... Pourquoi il s'est barré, cet enfoiré?
2: Je sais pas.
0: Non, pour l'instant, je suis pas barré, je suis toujours
1: pourquoi
0: là.
1: Pourquoi il s'est barré?
0: Toi, tu vas allumer les. Tu vas faire quelque chose.
1: Alors, qui veut faire la conclusion?
3: Je sais pas, c'est pas
2: toi. La conclusion, alors.
3: Avec qui?
4: Je sais pas.
3: Avec toi?
4: Bah ouais.
2: Bon, vous écoutez, on fait la conclusion.
4: Ok.
1: Alors, qui veut commencer à faire la conclusion parce que Gérard est parti?
4: Tony.
1: Vas-y, Tony.
4: Il faut que ça fasse une conclusion, c'était le bordel. Hein. Bon,
1: ouais, surtout Gérard s'est barré en plein milieu, c'est bien.
4: Ouais, mais je comprends pas pourquoi il assume pas. Ouais, je comprends pas. Il a parlé d'un dîner, un de ces quatre, et je voudrais savoir si ça va se faire ou pas.
5: Ah ouais, c'est vrai, ça va, que c'est un petit dîner.
4: Hein?
1: Feuille de coquelicot, feuille de coquelicot.
3: Quoi?
2: Feuille de coquelicot.
3: Feuille de coquelicot.
4: Non, c'est fleur de cactus.
3: Bah ouais, c'est vraiment.
4: Non, c'est fleur d'anus.
2: Allô?
3: Fleur d'anus.
1: Ouais.
2: Ça marche là? Ça remarche?
3: Allô?
1: Ouais, ça marche, on vous entend.
2: Ah,
4: allô, Gérard!
2: Max?
4: Ouais,
2: tu nous entends?
1: Ouais, je vous entends.
2: Ah, ça remarche, normalement.
3: Comme par hasard.
2: Ça remarche.
1: Voilà, donc la conclusion de feuille de coquelicot.
0: Non, mais comme par hasard.
1: Feuille de coquelicot, t'écoute.
0: Comme par hasard, ça remarche.
1: Feuille de coquelicot, t'écoute, vas-y.
0: Comme par hasard.
3: Bah, écoute,
6: j'ai parlé tout simplement.
2: Ouais, non. Ah, bah, c'est parfait, ça remarche.
1: Vous dites à Gérard qu'il vienne ou pas? Il vient.
5: Ouais, on a eu peur, quand même.
0: Oh, je suis là!
1: Bon, Olivier, si Gérard il veut pas faire sa conclusion, je la fais à sa place.
2: Bah, fais-la à sa place.
0: Attends, tu joues à quoi, toi?
5: Non, Gérard, finis ton débat.
2: Mais t'entends pas,
0: tu joues à quoi?
2: Mais t'entends pas.
5: Ah,
2: t'entends
5: pas.
0: Tu joues à quoi?
2: Parle, alors.
0: Je suis plein de micro depuis tout à l'heure. J'arrête pas de gueuler.
1: Feuille de rose, ta conclusion, parce que Gérard est parvenu.
3: Ok, ma conclusion, c'est que malheureusement, Gérard, il est vraiment pas très... Enfin, il est pas... Merde.
0: Allô.
2: Il est sur mon micro, là.
0: Allô.
2: Vous l'entendez, là?
4: Oui, ça y est, on l'entend.
2: Il est sur mon micro, je lui ai donné mon micro.
0: Eh, c'est quoi là ce bordel, Max?
1: Bon, puisque Gérard n'est pas là, je le fais à sa place.
0: Non, mais attends, tu joues à quoi là, Max?
4: Feuille
1: de rose, t'écoute.
3: Oui,
0: tu joues à quoi, Max?
1: Ah, bah t'es là, bah t'étais où?
0: Non, attends, tu joues à quoi là?
1: Mais non, mais il y a un problème avec un micro.
0: Non, ça fait deux fois que je change de micro et c'est pas.
4: Le micro.
0: Non, attends, faut pas prendre les gens pour des cons, Max.
1: Gérard,
0: tu descends,
1: s'il te plaît, tu t'es foutu de ma gueule, tu n'étais pas là pendant un quart d'heure.
0: Non, je t'en passe.
1: C'est inadmissible.
0: Je t'en passe, j'étais avec les micros.
1: Ouais, bon,
0: je suis désolé.
1: Ça avec les caméras,
4: ouais,
1: je vais vérifier ça avec
4: Fun TV. Tony et moi dans une cabine, mais c'était quand même quelque chose. Hein.
0: Bon,
4: c'est Caramel, moi je pense qu'il s'est foutu dans le cul, le micro, c'est pour ça qu'on l'entend plus.
0: Bon, Caramel, Marrakech, bonne nuit.
5: Gérard, c'est Carmel.
0: Bonne nuit.
5: Faites un coup pour voir.
0: Bonne nuit, Caramel.
3: Bonne nuit, Caramel.
0: Bonne nuit, Caramel.
5: Gérard, c'est Caramel.
1: Tu dégages. Est débile. C'est n'importe quoi le débat, je suis très déçu.
5: Gérard, c'est Caramel. C'est Caramel qui voulait savoir si on avait fini le débat parce qu'il aimerait bien se coucher.
0: Ah ben, il est terminé le débat.
5: Oh non, Gérard, quand même. Non,
3: Gérard.
5: On n'a pas eu la conclusion.
0: Il est terminé maintenant, si.
5: On a pas fait de la conclusion, Gérard.
0: Il reste 9 minutes maintenant, en 9 minutes. En 9 minutes, vous me posez une question.
1: Hors antenne et vous laissez Gérard en monologue, c'est parti.
0: Ben non, ben. Gérard, il n'y a plus personne là. Eh ben, va te faire foutre toi-même, tu dégages, au revoir.
5: Oh, je t'encule, Gérard.
0: Ouais, ben, c'est bien.
1: On enlève les auditeurs.
3: Elle est un.
0: Non, mais y'a plus. De toute manière, y'a plus personne au standard, ils sont tous avec toi là-haut.
1: Non, ils sont pas là-haut avec moi, je suis tout seul là-haut.
0: Ouais, non, mais c'est ça.
1: Ils sont dans les couloirs, bah, va voir dans les couloirs s'ils y sont pas, espèce d'abruti.
0: Non, mais attends, y'a plus d'art. Plus d'art, il veut virer personne.
3: Allô? C'est Caramel, l'appareil.
0: C'est quoi là ce bordel? Maintenant j'ai plus de son dans le casque.
6: Hein?
0: C'est quoi là?
3: Hein?
0: Putain, mais. Vous jouez à quoi là?
6: Mais je sais pas, qu'est-ce qui se passe?
0: C'est quoi là ce bordel? J'ai plus rien.
6: Allô? Allô?
1: Allô?
0: Comme par hasard, tu joues avec la caméra, ça sert bien.
5: Caramel.
0: Alors tu me viens le.
3: Caramel, tu fais la conclusion?
1: Ouais.
5: Caramel, tu te
1: viens
5: de faire la conclusion? Je voulais dire que Philippe était
1: Caramel
5: à la réalisation.
1: Allô, c'est Caramel.
3: Ah, Caramel.
5: Allô,
3: Caramel. C'est cool, Caramel.
5: Allez, venez, on se transforme tous en Caramel.
1: Je vous aime,
5: Olivier,
1: je vous aime.
5: C'est parfait à la réalisation.
1: C'est Caramel à l'appareil, je vous aime.
5: Mais il avait encore rien.
7: Caramel,
5: sorry. Et Caramel, c'est Caramel. Je voulais vous remercier, Caramel. Bah, y a pas de problème.
8: Allô, c'est Tony, moi j'avais plein
5: de l'interventeur.
8: Non, mais je vais pas les dire parce qu'il est 4h du mat. Moi je demande à passer en prime time.
5: Bah, c'est Ramette et je suis pas en prime time. Je voulais remercier quand même. Comment il s'appelle Bat. Non, Gérard. Bat. Connard.
0: Connard, et t'emmerde.
5: Gérard, laisse parler Caramel.
0: Voilà, vous m'entendez maintenant?
5: Et Gérard, on s'en fout un petit peu de ta gueule.
3: Un petit peu beaucoup même.
0: D'accord. C'est qui vient de dire ça? Bon, c'est quoi là ce bordel?
6: Qu'est-ce qui se passe?
3: Tony?
5: Ouais.
3: T'as pas une chose à me dire?
8: Oui, je t'aime.
0: Non, mais Tony, vous dégagez tout sur l'antenne, j'arrête.
3: Toi aussi?
0: J'arrête.
3: C'est génial.
5: Et toi, qu'est-ce que t'as à dire?
6: C'est un monologue.
0: Non, mais de toute manière, tu me vires tous les mecs et je parle qu'aux nanas. C'est tout terminé.
6: Ouais, bah, rappuie alors, les mecs sont partis.
3: Ah, super histoire d'amour avec toi, quoi.
8: Ah, c'est super.
0: Ouais, comme par hasard, ils sont partis.
6: Mais qu'est-ce qu'ils parlent, il y a un blanc.
0: Je viens de te dire de me virer tous les mecs, tu les prends au standard.
6: Ouais.
0: Ok, il n'y a plus personne ici pour faire le standard. Okay. Moi, je ne vais pas continuer.
6: Ok.
0: C'est clair.
6: Ok.
0: Tu m'envoies Karine, elle va venir.
6: Ok.
0: Karine, tu te dépêches, s'il te plaît.
1: S'il te plaît.
5: Il y aurait plus de monde.
3: Gérard.
0: Allô.
3: Allô, Gérard.
0: Oui.
3: Oui, dis-moi. Je voulais simplement te remercier parce que...
5: Oh, bâtard.
3: Oh, tu m'écoutes, là?
0: J'écoute.
3: Bon, je voulais simplement te remercier parce que grâce à toi, j'ai trouvé l'amour de ma vie. Et c'est Tony.
5: Oh, connard.
3: Je voulais simplement t'inviter à notre prochain mariage, voilà.
0: Eh ben, tu compteras pas sur moi.
3: Pourquoi?
0: J'irai pas, c'est tout.
3: Pourquoi?
0: Parce que j'irai pas, c'est tout.
3: Mais écoute, mais...
0: Je n'irai pas.
3: Mais ça te fait pas plaisir qu'enfin j'ai trouvé l'amour de ma vie?
0: Je m'en fous.
3: Tu t'en fous?
0: Ça me fait une belle jambe.
3: Tant mieux.
5: Allô, Gérard?
3: Oui, Tony.
5: Gérard, à l'appareil.
0: Ouais.
5: Gérard,
0: tu les prends tous, là.
3: Alors, c'est le vrai Caramel, là.
5: Je suis la femme de Caramel.
3: Salut, les filles.
5: Gérard, je suis la femme de Caramel.
3: Allô, les filles, allez, Caramel.
0: Karine, tu me les prends tous, s'il te plaît, au standard.
3: C'est
0: tu
3: Caramel,
0: me les
3: à l'appareil. Tony.
0: Voilà.
3: Pas Gérard.
0: Non, non, mais il y en a qui s'amusent pas. Tu dégages, je viens de dire qu'on reprenait les filles au standard un peu là.
8: Toi qui fais l'arrière.
0: Allô? Allô? Mais c'est quoi là ce cirque encore avec le micro?
9: Moi ils sont à l'antenne, Gérard. Hein
0: non, mais moi j'ai personne.
9: T'as dû appuyer sur un bouton.
0: Bah non.
6: Fun Radio marche plus, Gérard.
0: Ah bah non, bah.
6: C'est ta faute.
0: Bon, toi tu dégages avec ta caméra, d'accord?
6: Gérard, retrouve le bouton sur lequel t'as appuyé.
0: Là, vous m'entendez?
6: Oh
0: là, vous m'entendez?
9: Gérard, t'avais une connerie.
6: Gérard, là,
0: dégage,
6: là.
0: Quoi.
5: T'as encore coupé.
0: Putain, mais c'est quoi ce cirque?
3: Non, mais on t'entend,
0: Gérard. Dégage, toi. Tu dégages maintenant, d'accord? Non, mais tu dégages. D'accord, je suis pas ton copain, hein.
9: Gérard, alors, tu peux reprendre le débat et appuyer sur le bouton. Nous, nos auditeurs sont à l'antenne, t'appuyer sur un
0: tu
9: bouton.
0: Dégage ou je suis en colline.
9: Gérard, tu ouais, te concentres, tu dégages, s'il te plaît. Deux secondes, on va finir, on va essayer de faire.
0: Ouais, ben, dans ce cas, tu me dis sur quel bouton tu peux appuyer.
9: Je sais pas sur quoi tu as appuyé, malencontreusement.
0: Eh, alors sur où?
9: Bah, je sais pas, tu as appuyé où, Gérard?
0: Là, et là. Quoi, je suis con.
9: Vas-y, rappuie, vas-y.
0: Mais merde, ouais, ça marche,
1: Gérard. Gérard, concentre-toi, ah, bon. Concentre-toi.
4: Ouais, c'est bon, ça marche, Gérard. Touche à rien.
0: Putain, mais c'est quoi, là, que vous me faites au standard?
1: C'est pas nous, Gérard.
9: Ça vient pas de nous, c'est toi qui appuies sur des
1: c'est
9: boutons.
1: C'est toi, là.
0: Dégage.
1: Sans vous, l'en vous.
9: T'occupes pas de la caméra.
3: Je veux me défendre un peu, toi, Gérard.
4: Ouais, mais j'entends rien, il me coupe.
1: Allô, c'est bon, ça remarche, Gérard.
4: Ouais, c'est caramel. Eh ben, caramel, c'est caramelette. Oui, bonsoir les filles. Caramel, c'est
0: ta femme,
4: Caramelette. Ça va les
0: chéris? Tu vas dégager là, toi, maintenant. Hein.
4: Eh, les filles, est-ce que
0: tu peux vous parler? Tu dégages.
4: Oui. Oh là là, je vais vous inviter.
3: Caramel, il est temps de rentrer à la maison, Caramel.
4: Ouais, Caramel, il fait de la radio aussi, c'est bien.
0: Ah, mais qu'est-ce que tu dis tout à l'heure, toi?
4: Gentil Caramel, je fais de la radio, ça vous dirait de venir faire de la radio avec moi?
3: Ah ouais,
4: Caramel, Caramel. Le week-end, le week-end. Ouais, ouais, Caramel, ouais, tu nous
1: plais. On va faire les débats à ta place, du coup.
4: Une émission le week-end, tranquille.
1: On remet des émissions le week-end. Reprends le micro, Gérard.
4: Ouais, week-end.
9: Le week-end, il y a rien de
4: temps. Tenez, moi, samedi soir, tous les soirs sur la radio.
0: Ouais, ouais. Je suis pas un connu, il me caresse pas le dos, d'accord?
4: Ok, les filles, bon, c'est Caramel.
0: Il dégage avec sa caméra. Tu
4: viens
0: tout de suite.
4: Allô, Caramel, c'est Caramel. Tout le monde t'a grillé sauf Gérard. Caramel?
3: Oui, c'est Caramel.
4: Je crois que tout le monde t'a grillé sauf Gérard.
3: Est-ce que tu penses c'est Caramel à l'appareil?
4: Caramel? Oui. Je crois qu'il y a confusion parce que là c'est Caramel à l'appareil. Voilà.
0: Moi je monte
1: Gérard, il y a un blanc à l'antenne là. Gérard, reviens. Bon bah Gérard est parti, hein.
7: Oh,
1: oh là là là là.
4: Ah, 5 minutes.
3: Oh ouais, bah d'accord.
4: Enfin, Caramel s'est transformé en.
3: Ouais, hein.
4: Et on est à l'antenne là. En Caramel.
3: Je sais pas si on a l'antenne.
4: Bah oui, on a l'antenne. Sérieux, il est fou, on a l'antenne. Non, sans cool. Déconner, je te promets. Allô, Gérard.
3: Conclusion.
4: C'est Caramel.
3: Conclusion.
4: Conclusion. Gérard, je te caramélise les fesses.
3: Ah.
1: Oui, c'est Max à l'appareil.
4: Salut Max.
1: Oui,
4: Max. Caramel
1: est parti, malheureusement.
4: Ah non, je suis encore là.
1: Non, le veau caramel, mais le vrai caramel est parti.
3: Ouais.
1: Et Gérard est parti, donc c'était la fin de ce débat.
4: Il a été mauvais, Gérard, ce soir.
1: Ce soir, Gérard a été très mauvais. Il reste 2 minutes chrono. Donc, la conclusion, on vous remercie. On vous souhaite une bonne soirée. Puis, c'est bon, Gérard.
4: Mais
1: je suis revenu parce que j'étais en train de regarder. C'est n'importe quoi. Alors, bon, c'est la fin du débat. Je vous remercie d'y avoir participé encore une fois.
4: Encore une fois, ouais.
1: Encore une fois.
4: Encore une fois.
1: Et on vous souhaite une bonne fin de nuit.
3: Merci.
4: Bon, on va essayer, hein.
3: Max, au revoir, Gérard.
4: Max.
1: Oui.
4: On fait pas notre conclusion, nous, quand même.
1: Conclusion très rapidement, chacun, alors allez-y. Alors, qui veut commencer? On va donner votre prénom.
3: Bon, allez.
4: Vas-y, Arnette.
1: Enfin,
4: Pierre.
1: Oh, c'était Arnette, bravo.
4: Alors, j'avais même pas vu que c'était moi.
1: Et après, on les enlève au fur et à mesure. Arnette, conclusion, vas-y.
4: Bah, moi, je vais dire que Gérard devient de plus en plus con, malgré le temps, hein, mais sinon, il est gentil. Un petit peu bête, mais gentil.
1: D'accord, ok.
4: Bah, madame, Tony.
1: Bonne nuit, Arnette, Tony.
4: Tony, ouais.
1: Ah, bah voilà, Tony, bravo.
4: Ouais, comme
1: bravo,
4: par hasard.
1: Bravo, Manu. Bravo, Karine.
4: Comme par hasard, ils m'ont réveillé.
0: C'est toi.
1: Oh, bah, comme par hasard.
4: Comme par hasard, Manu m'a réveillé.
0: Merde.
4: Donc, je voulais inviter Gérard à mon mariage qui va avoir lieu prochainement.
3: Le mois prochain.
4: Voilà, car il m'a fait rencontrer Feuille de Rose.
1: Très bien.
4: Et je tenais à leur remercier, ainsi qu'à toi, Max.
1: Bah, il n'y a pas de problème, on viendra à ton mariage.
4: D'accord.
1: Pas de problème, no soucis, comme okay. Dirait. Hein qui n'a pas encore donné sa conclusion?
4: Bibendum.
1: Allez, vite.
4: Eh ben, Bibendum, il dit qu'il voulait parler quand même d'échographie. C'était quand même un sujet très sérieux.
1: Ouais, mais ta conclusion, c'est quoi?
4: Et que Gérard, malheureusement, n'a pas su assumer son débat jusqu'à la fin.
1: Non, c'est vrai, j'ai écouté.
4: Je trouve que ça se dégrade de plus en plus.
1: Surtout qu'on t'a appelé pendant un quart d'heure de la haute technique.
10: Nous allons donc attaquer sans plus tarder le débat sur les routiers, la CB. Je ne sais pas qui c'est qui commence par l'arrière.
11: Ben non, pour l'instant, on peut pas commencer, on n'a pas les auditeurs. Donc déjà le boulot il a déjà été mal fait, on a déjà pas d'auditeurs. Donc c'est quand même bien. Anka, je sais pas ce que tu fous jusqu'à maintenant.
10: Tiens, vas-y, Manu.
11: Je sais pas ce que tu fous là, à l'heure actuelle, je t'ai demandé de prendre des auditeurs, pour l'instant t'es pas dessus. T'attends quoi? T'attends le dégel?
7: Il y en a plein des auditeurs.
11: Non, mais je veux pas le savoir, y a pas de 10 pour commencer, alors?
12: Non, comment tu...
11: Donc, si on commence sans auditeurs, eh ben tant pis pour vous, hein.
12: Attends, je leur donne leur... Je leur nom et ça arrive, quoi.
11: Attends,
12: c'est vrai, GG.
11: Il est déjà minuit 10.
12: Tu rappelles après.
11: On fait minuit 2h, c'est pas minuit 1/4, 2h du matin.
12: Hein. Attends, t'as combien de questions?
11: Ça y est, elles sont prêtes. Il y a 12 questions.
12: C'est bien, donc là tu rappelles le débat, tu dis de quoi on va parler ce soir, et puis voilà.
11: C'est un débat sur les routiers et la CB, donc il y a le site internet, vous pouvez toujours... y aller. Il y a Rigo qui est là ce soir pour le grand retour 2000-2001. Donc c'est www.frfunradio, c'est
13: voilà,
11: ça.
13: Voilà, tout à fait.
11: Et le standard au 0803-08-5000, donc il y a Anka et Fildar qui vous attendent. Donc dès qu'on aura les auditeurs, on pourra commencer. Manu qui est à l'arrière.
14: Oui, bonsoir.
11: Donc si on n'a personne pour commencer, on va peut-être commencer avec un peu d'internet, là, voir combien qu'on est déjà à peu près pour commencer.
13: Alors la rentrée s'annonce très bien, on est 7043. Et la classe.
11: Ça commence.
13: Et voilà, tout se passe très bien, tout le monde salue ton retour, et espère que tu te portes bien, tout ça, que tout va bien.
11: Alors, ça y est, ça commence, je dis pas les mêmes.
12: Ouais, mais lui, c'est un habitué.
11: Non, ça commence à me gonfler, j'aime pas.
14: Attends, Gérard, normalement.
11: Non, mais
14: pour commencer ton
11: tu ouais, vois, mais moi, pour
14: ton
11: commencer...
14: premier débat, non, attends, ton premier débat de la rentrée, il faut un truc, tu vois.
11: Ouais, mais même, c'est pas la peine.
14: Donc,
11: que...
14: écoute ça.
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11: Et ça, j'avais bien précisé, pas de pub.
14: Faut bien qu'on fasse du blé un peu.
11: Pour ça, on va accueillir Monsieur Mazur comme tous les débats.
17: Ah, bonsoir Monsieur Gérard, quelle joie de vous entendre à nouveau.
11: Bon, ça y est, on a compris.
17: Comment allez-vous Monsieur
11: ça
17: Gérard?
11: Ça va. Donc Paris 101.9 X. YL, 24 ans, Romorantin, 96-1, bonsoir.
18: Bonsoir tout le monde.
11: Bonsoir,
12: YL.
18: Bonsoir, Fildar.
12: C'est Anka et Fildar au standard, bonsoir.
18: Salut Manu, salut Anka, salut Rigo.
13: Salut, ça va?
18: Bien. Ça va, ouais, et toi? Okay,
11: c'est cool. Bon, ça y est, les bonsoirs, merci. Straturk.
12: Ah, bonsoir Monsieur Mazur,
18: bonsoir,
12: je veux bien
18: dire. Bonsoir
11: Monsieur Mazur.
17: Bonsoir
11: Monsieur
17: Mazur.
18: Bonsoir Monsieur Mazur.
11: Monsieur Mazur, maintenant ça y est, les bonsoirs, on arrête.
17: Absolument Monsieur Gérard, Straturk. Je suis d'accord avec vous.
11: Straturk, 29 ans, Toulouse, 117.7.
19: Ouais, Straturk, bonsoir Fildar.
11: Bonsoir.
12: Salut Straturk, tu vas bien?
11: Salut
19: Rigo.
12: Bonsoir
19: Rigo. Bonsoir
18: Straturk.
19: Bonsoir tous les auditeurs.
18: Salut Straturk.
19: Salut tout le monde. Ah salut GG, salut.
11: Salut. Jacquette.
20: C'est Elton John.
17: Oui.
11: Oh, mais j'arrête les débats tout de suite.
17: Continuez un petit peu. Bonsoir.
11: Jacquette, 30 ans, Jouy en Josas, 101.9.
17: Tout à fait.
12: Salut Jacquette. Salut Jacquette.
17: Bonsoir Manu.
18: Salut Jacquette.
17: Bisous Anka.
11: Bon, ça y est, maintenant les bonsoirs, c'est terminé, on attaque. Alors, c'est un débat.
18: Bonsoir.
11: Oh, ça y est, j'ai dit.
18: Bonsoir.
11: Ça commence à m'énerver, ça. Manu, tu commences pas.
12: Ah non, c'est pas moi là. Ah là.
11: Vous commencez à les calmer parce que sinon
12: vous
11: il va te calmer là.
12: Vous vous calmez, ok?
17: Ok.
18: J'ai envie de câlin.
11: Manu, tu arrêtes s'il te plaît, merci.
12: Non, GG, c'est pas moi là, il faut y aller là.
11: Sinon je vais arrêter tout de suite moi, ça va aller vite hein ce soir. Alors le débat c'est les routiers, les CB, faut-il plus d'hommes que de femmes au volant des camions? On va demander ça à Jackie.
17: Eh ben écoute, moi je te dirais...
11: Je préfère tout de suite vous dire qu'il n'y aura pas de sondage, étant donné que Fildar a été donné des fausses informations. Hein.
17: Ah,
11: donc on n'aura pas de sondage pour ce soir, désolé.
12: Vous
11: avez fait des sondages sur la radio.
13: Moi j'avais fait sur la radio et entre-temps...
12: J'en ai cherché, moi.
13: Ils se sont vus, Manu il en a cherché.
12: J'en ai, moi.
11: T'inquiète. Donne si c'est sur les routiers.
12: Mais ouais, j'en ai, attends.
17: C'est de la bonne.
12: Ok. Routier CB, comme c'était prévu, on a bossé. Hein. Bon Gérard, tu t'y vas ou pas?
11: Bon alors, donc la première question, faut-il plus d'hommes que de femmes au volant? J'avais demandé à Jackie.
17: Alors moi je te dirais Gérard, bonsoir.
11: Bon ça y est, on a déjà dit bonsoir, c'est bonsoir, terminé, on arrête avec le bonsoir.
17: D'accord.
18: Bonsoir.
17: Moi je te dirais que je serais plus tenté de voir des femmes au volant que des hommes. Parce que,
11: tu peux préciser?
17: Des femmes c'est avec des seins.
11: Non, mais tu peux préciser le fond de ta pensée avant que je te dise bonne nuit si tu veux pas répondre aux questions.
20: Non, mais écoute, enfin, j'étais en train de préciser, mais faut pas me couper tout le temps comme ça. Moi, je te dirais que à chaque fois que je prends l'autoroute, moi, je suis routier. Hein, je prends la A6, je vais jusqu'à Perpignan. Mm-hmm. Et puis, on croise souvent des mâles en sueur et qui puent la gnôle. Mm-hmm. Donc, moi, je serais tenté de plus croiser des femmes qui sentent le parfum de Chanel. Au volant de camion.
11: Ouais, mais t'as pas besoin de préciser les marques de parfum, s'il te plaît, merci.
20: D'accord,
21: c'est vrai.
11: Straturk.
22: Ouais, bah écoute, moi je pense que sans faire de misogynie, c'est quand même plus un taf de mec, hein, quand même.
11: Ouais, mais il y a quand même des femmes aussi au volant.
22: Ouais, il y en a quelques-unes pour.
11: Ouais, mais moins, parce que c'est quand même un boulot qui est assez dur.
22: Eh, c'est une histoire de quota encore, comme d'habitude. Hein.
11: Ouais. Non, mais même, c'est quand même un boulot qui est assez dur aussi, faut bien le préciser. Hein.
22: Ouais, physiquement, c'est clair que c'est autre chose. Hein.
12: Gérard, c'est pour ça que les meufs qui. C'est Fildar, bonsoir.
11: Mmh. Ah, arrête avec tes bonsoirs, tu nous. Oh, XL, là, tu t'écrases ou je te dis au revoir, toi.
21: Y, bonsoir.
12: Bon, donc, mais non, c'est un son qui est, bah, qui y a un mec qui envoie ça, ouais, c'est pénible. Mec, ouais. Non, je voulais dire, vous parliez du métier de routier, mais quand tu regardes bien, les femmes qui font ce métier-là, elles sont assez fortes. Enfin, tu vois, elles ont une carrière d'homme.
11: Ouais, non. Attendez, je réponds à la question à Pildar. Parce que moi, j'ai vu un reportage justement sur Maman et sur un reportage. Ouais. Donc, t'as qu'à voir celle qui se lève à 5h du matin, elle a pas besoin.
12: Qui se lève.
11: Ah. Bon, qui se lève, espèce de con.
22: Ah,
11: qui se lève.
20: On parlait de leur poids, là. Hein.
22: Ouais, c'était quand même une ancienne bûcheronne, la nana, aussi.
11: Elle a pas fait ça depuis... elle a connu quelqu'un qui était routier, et donc elle s'est lancée là-dedans aussi. Hein.
22: Ouais, ça l'a marqué. Ouais.
11: XL.
21: Y.
11: Non, c'est XL, moi, que j'ai.
12: Non, c'est un Y, mais mal fait, c'est tout.
11: Ah ouais, YL.
12: YL, alors. Par rapport à la Cibi, t'as même pas relevé.
22: Oh là là.
11: Mais merci.
12: T'as tout oublié après ta cure.
11: Non, mais t'inquiète pas. C'est tout ce que tu voulais rajouter, Straturk.
22: Ouais, c'est bon, c'est cool. C'est
11: ok, cool. Bon, alors YL.
21: Bah, moi, je suis vachement contente qu'il y ait beaucoup plus d'hommes que de femmes. Parce que les routiers, c'est quand même des mecs assez séduisants et vraiment pas cons. Et je rencontre pas mal dans les restos de routiers, ils sont vraiment pas cons, quoi, et bien membrés en plus.
22: Mmh.
11: Monsieur Mazur.
23: Oui, bah écoutez, c'est pas mon fait des femmes au volant, n'est-ce pas? Mais vous connaissez comme moi, monsieur Gérard, le proverbe femme au volant, mort au tournant, n'est-ce pas?
11: Donc... Non, on en a rien à foutre de ce proverbe, je vous demande de répondre à la question, c'est tout.
23: Écoutez, je sais que vous n'en avez cure, mais j'y réponds. C'est-à-dire que non, c'est un métier d'homme, et voilà, il faut que cela reste un métier d'homme, n'est-ce pas?
11: De toute manière, si maintenant il y a des femmes qui veulent se lancer dans ce métier-là, c'est leur droit.
23: Moi, de toute manière, comme
11: tous les boulots, tous les boulots sont ouverts, que ce soit pour les hommes ou pour les femmes.
23: Monsieur Gérard, vous avez été de la profession, vous n'allez pas me contredire lorsque je dis que, ne serait-ce que pour manier cet énorme volant, il faut quand même suffisamment de force, et je ne crois pas, malgré tout le respect que je porte au sexe faible, je ne crois vraiment pas, et quand je dis sexe faible, je ne parle pas de vous, bien entendu, mais je ne pense pas qu'une femme soit à même de pouvoir tourner cet énorme engin.
11: Moi je peux confirmer que si j'ai eu l'occasion d'en côtoyer quand je conduisais.
23: Là en France, monsieur Gérard.
11: J'étais sur la, je faisais la France, hein, j'allais pas ailleurs. Mais je peux confirmer que j'en ai croisé et ils étaient au volant d'un 40 tonnes et elles étaient au volant d'un 40 tonnes et c'est vrai que c'est pas évident à manipuler, hein. Surtout quand faut se mettre à quai, c'est vrai que c'est le plus chiant, hein.
12: Surtout que toi aussi t'es pas mal au volant des 40 tonnes.
11: Mon ta gueule, toi, avec tes conneries, parce que tu commences.
12: Non,
11: tu fermes ta gueule maintenant, tu éteins ton micro.
12: C'est vrai,
21: Gégé. T'as passé ton permis poids lourd, toi?
11: Bah oui, je l'ai.
12: Mm-hmm. Ah, tu peux te marier maintenant.
24: Ouais, c'est vrai.
11: Qui c'est qui voulait poser une question?
24: C'est moi, sur IRC, ouais. Je suis là.
22: Toi, Rigo.
21: Donc,
11: ça y est!
24: Tranquille, tout le monde va bien.
11: Merci.
24: Donc, il y a une question du routier. Le routier, il te demande si tu as rencontré et tu aurais une relation avec une monitrice d'auto-école routière.
11: Ah. Non, parce que j'ai passé mon permis. J'ai passé mon permis et c'était.
12: Comment ça se passe pour passer le permis routier? C'est comme quand tu.
11: Non, c'est
12: quand tu prends pour les permis voiture.
21: Pour faire des créneaux.
12: T'as un code d'abord, après t'as l'examinateur, tu fais un petit parcours et tout.
11: Voilà. Mais le plus chiant, c'est.
12: Et tu fais ça dans les rues, dans la ville.
11: Ouais, il y en a qui. Non, mais il y en a qui. Non, mais même, c'est pas. On va pas parler de ça, des morts sur la route, parce que.
22: Ah, mais
11: c'est
22: un
24: rapport avec les routiers quand même.
11: Ouais, non, mais.
24: Beaucoup de gens m'en parlent en tout cas.
11: Ouais, mais ce qu'on parle, ça sert à rien, parce qu'en fin de compte, on va dire tout de suite que c'est de la faute, c'est plus de la faute des routiers qu'autre chose. Alors, non, je suis pas d'accord.
12: Mais alors, comment ça se passe dans la ville, alors, pour le permis?
14: Excusez-moi.
24: L'émission sponsorisée par le whisky.
11: Non, Manu, ouais. Ça y est, Manu, tu arrêtes avec les jingles.
14: Minuit 20, sponsor.
11: Ah, sponsor. Ouais, non, on m'a dit. Tu voulais dire.
12: Non, ouais. Je disais, est-ce que t'as vu la dernière, la spéciale de questions pour un champion? C'était bien.
11: N'importe quoi.
12: Non, je te demandais comment ça se passait le permis poids lourd dans la ville.
11: De toute manière, c'est comme une voiture, sauf que le code est plus compliqué à passer que pour le.
12: Il y a quoi, comme
11: différence? Bah, il y a les panneaux de signalisation qui sont pas du tout pareils pour le camion. T'as des endroits que tu n'as pas le droit de prendre. Quand c'est un truc avec produit inflammable, tu n'as pas le droit de le prendre. C'est interdit.
2: L'anus de ta femme.
11: Ta gueule, va faire enculer, connard. Et seras-tu que je te dis au revoir.
21: Hop. Salut, pratique.
11: Voilà, c'était comme ça va aller vite déjà. Donc, il y a certains endroits qui sont interdits, donc aux 3,5 tonnes. Donc, ça faut bien se dire que c'est vraiment compliqué. Et donc, maintenant, c'est pour ça qu'il y a une vigilance très importante pour ceux qui conduisent.
2: Bravo.
21: Ouais. Quand tu passes le permis poids lourd, bon.
11: Ouais.
21: Faut que tu fasses des créneaux, des marches arrière.
11: Ah bah oui, hein, de toute manière, t'es une semaine chez un employeur et après tu passes, t'es avec le moniteur.
21: Ouais.
11: Donc t'es avec le moniteur et faut que tu passes des créneaux pour.
21: Créneau avec un camion.
11: Bah avec un 40 tonnes, je vais te dire une chose que c'est pas évident. Hein.
23: Mais Monsieur Gérard,
11: ouais.
23: Lors du permis, vous avez retourné, n'est-ce pas, à manipuler la boîte noire.
11: Ça s'appelle un mouchard.
23: D'accord.
11: Parce que la boîte noire, c'est sur les avions.
23: Ah, évidemment, dans les métros,
11: Monsieur Gérard. Ce qu'il y a sur les camions, ça s'appelle un mouchard.
23: Très bien.
11: Donc, le mouchard, c'est un disque qu'il faut respecter, quand tu as fini ta journée, tu changes de disque et tu remets un nouveau disque.
23: Ah oui, je comprends bien parce que ça doit être fatigant, n'est-ce pas, ou énervant d'écouter tout le temps la même musique.
21: Bah ouais, tu peux choisir les disques de gens que t'aimes.
11: Non, mais ça, le disque qu'on passe sur le disque. C'est un disque ou c'est
23: Michel Cardo, monsieur Gérard.
11: C'est un typographe qui marque
12: Un type qui fait quoi?
11: Un typographe.
12: C'est un mec qui fait des dessins sur les murs, là, avec les
11: bombes. Non, arrêtez vos conneries, là. Putain, vous me faites chier, là, tous les deux, là, Manu et Fildar. Hein.
24: C'est vrai.
11: Bon, donc une petite question,
24: question IRC de Checkmat. Il voulait savoir la différence entre un routier et un routard. Et est-ce qu'il faut un diplôme pour être soit l'un, soit l'autre?
11: En principe, non. Il n'y a pas besoin de diplôme pour être routier ni routard.
21: C'est quoi,
12: c'est quoi la différence?
11: Un routard, de toute manière, c'est un mec qui fait du stop. Et un routier, c'est un mec qui conduit,
12: prend
24: des mecs en stop.
11: Ouais, mais normalement, c'est interdit. C'est ce qu'on va en parler là à la troisième question.
24: Et j'avais une autre question concernant le permis. Quand tu passes ton permis poids lourd, faut que tu roules des kilomètres. Je sais plus qui c'est qui m'en parlait. Il disait que toi, ça t'a permis d'avoir un peu une femme dans chaque port.
11: Oh, Monsieur Mazur, s'il vous plaît, merci. Pour l'histoire des kilométrages que l'auditeur dit sur l'IRC, ça c'est quand tu passes ton permis à l'armée. Uh-huh. Parce qu'à l'armée, faut que tu ailles un certain nombre de kilomètres pour qu'il soit validé en France.
21: Mm-hmm.
11: Parce que si tu passes ton poids lourd à l'armée, pour être validé.
12: Ah, tu pourrais être bibi en caserne. Il fait tourner, hein, il fait profiter.
11: Quand tu passes ton permis à l'armée, t'as un certain nombre de kilomètres pour qu'il soit validé quand tu ressors de l'armée. Parce que si t'as pas fait le nombre de kilomètres à l'armée, tu ne peux pas l'avoir après dans le civil. Mm-hmm. C'est différent les permis de l'armée par rapport à ceux qu'on a à l'heure actuelle, les roses. Parce que c'est un petit papier vert.
12: J'ai rien compris.
11: T'as rien compris, mais c'est pas grave.
24: Laisse-le parler,
12: c'est... Bah si, c'est grave, attends.
11: Donc, l'armée, c'est un papier, c'est un genre de feuille verte, tandis que nous, c'est une feuille rose, voilà.
12: Mais les poids lourds, ils ont des vignettes ou pas?
11: Non, il n'y a pas de vignettes.
12: Pourquoi?
11: Bah non, ils n'ont pas de vignettes. Ils ont que l'assurance. Cette manière, en parlant de vignettes, on fera sûrement un débat
12: sur les vignettes. Mais maniez-vous, hein,
11: Bon, qui c'est qu'on a à la place de Startuc?
12: À la place de Starturk, pas Startuc. On accueille Pouce Sens, 23 ans de Bordeaux, 93.fm. Bonsoir Pouce Sens.
5: Pouce Sens, breakdown.
11: Oh, tu t'écrases un peu, s'il te plaît.
5: Ok, il est déchaîné.
21: Salut, ok, super.
11: Bonsoir. Il appelle d'où?
12: De Bordeaux, 93.fm.
0: Tout sort dur en poussance breakdown.
11: Bon, deuxième question. À votre avis, faut-il une licence
12: pour poussance, coupe ta musique.
11: Poussance une fois, poussance deux fois, poussance trois fois.
20: Arrêtez. C'est bon.
24: Après, il va parler dans une langue incompréhensible.
11: Je te préviens, poussance, c'est la dernière fois qu'on te dit de couper ta radio, sinon tu vires. D'accord.
20: Un bouc sur le routier.
11: Ouais, t'as entendu ce que je viens de te dire?
20: Très bien.
11: Bon.
20: Poussance,
11: au revoir.
20: Super.
11: Allez, hop.
12: Mais non.
11: Allez, tu lui dis au revoir, terminé.
12: C'est bon, il a coupé.
11: Il a pas compris que fallait qu'on arrête sa radio.
12: On n'a pas posé une question encore.
11: À votre avis, faut-il une licence pour la CB, Monsieur Mazur?
12: Non, Poussance encore là, je l'ai calmé.
11: Non, tu
12: l'as. Je l'ai calmé, Gérard.
20: C'est bon, je suis calmé, Gérard.
12: Mais non, je l'ai calmé, il est là. Poussance, breakdown.
20: Badaboum. Bonsoir Gérard, bonsoir Fildar.
11: Bonsoir, ça y est.
20: Bonsoir Manu. Bonsoir Rigo.
5: Salut.
11: Bon, ça y est, on a
20: bonsoir tous les auditeurs.
11: Ça y est, c'est terminé, les bonsoirs.
20: Très bien.
11: Alors, tu réponds à la question, faut-il avoir une licence pour la CB?
20: Non, pas du tout.
11: Alors, tu peux préciser?
20: Bah, tu précises, t'achètes ta CB. Et après, t'en fais ce que tu veux, pas besoin de licence.
11: Avant, s'il fallait une licence.
20: Ah bon?
11: Ouais.
12: Pourquoi?
11: Ben, parce qu'avant, tu pouvais pas faire de la CB comme ça, il fallait une licence.
12: Et pourquoi avant et plus maintenant?
20: Fallait une licence pour parler avec des alcoolos?
11: Bon, alors, poussance, au revoir.
20: Attends,
11: allez, ce coup-là, au revoir. Au revoir, l'alcool est ton merde. L'alcool est ton merde, tu vas
20: pas
11: enculer, au revoir. Au revoir.
24: On sait bien que t'es guéri, vas-y.
11: Au revoir, terminé, poussance.
20: T'as du sang dans tes veines maintenant.
11: Terminé.
12: Allez.
11: Terminé pour poussance.
12: Il a fait la cure chez.
11: Terminé pour poussance.
12: Chez l'ancien joueur de rugby, là, comment il s'appelait, là?
11: Jackie.
5: Blanco.
11: Jackie.
12: Serge Blanco.
11: Bon, et vous éteignez, t'es à ton micro et tu fais ton boulot. Anka, tu me prends des auditeurs ou sinon tu vires des studios.
12: Manu, j'ai coupé les auditeurs GG parce que je trouvais ça bruyant.
11: Alors, Jackie, maintenant.
20: Oui. Non, pas besoin de licence pour faire de CB. C'est à la portée de n'importe quel blaireau.
11: Ouais, mais même, c'est parce que l'autre, il t'a dit ça, tout le monde va me dire.
20: Non, mais moi, je sais pas, moi. Tu me demandes s'il y a une licence. Pour moi, il n'y a pas de licence.
11: Attends. Bah, avant, il en fallait une. Moi, je peux te dire, il fallait que tu ailles avec ton appareil au PTT et te donner une licence.
20: Au PTT en plus.
11: Oui, parce que c'est un appareil qui était agréé par les PTT. Quand tu l'achètes, il y a un papier comme quoi que c'est agréé par les PTT.
20: Moi, je crois que c'est toi qu'ils auraient dû prendre en otage à Jolo.
11: Bon, alors, Jackie, au revoir. Allez!
12: Qu'est-ce qui se passe?
11: Jackie, tu lui dis au revoir!
12: Qu'est-ce qu'il a dit?
24: J'ai pas
11: terminé!
24: Suivi,
12: qu'est-ce qu'il a fait?
6: On peut pas répéter!
12: D'accord,
5: je sais
12: pas. Bon, c'est pas grave.
11: Non, mais il n'y a pas besoin de le savoir!
12: On répète pas, on a la DAT.
11: Il n'y a pas besoin de le savoir!
12: On accueille à la place donc de Jackie, parce que bon, j'ai pas encore eu le temps de trouver quelqu'un pour Monsieur Poussance, remplacer Poussance. Capitaine Kurt, bonsoir!
8: Bonsoir tout le monde!
5: Bonsoir, Capitaine Kurt!
8: Bonsoir, Manu! Bonsoir,
12: Capitaine!
6: Salut, Capitaine!
11: T'appelles d'où?
8: Bonsoir Anka.
11: T'appelles d'où? Je vais te dire bonsoir.
8: Bonsoir, j'appelle de Bordeaux, j'ai 31 ans et on écoute sur 118.8 Fun Radio à Bordeaux. Bonsoir. Bonsoir.
11: Alors capitaine. Attends.
12: Non, parce qu'il a la fréquence à côté de Biarritz lui.
11: Ah ouais,
12: Mais t'es limite Biarritz. Hein.
8: Ah ouais, non, c'est Bordeaux Sud. Hein. Biarritz, Bordeaux ouais. Sud.
11: Donc, fréquence, tu m'as dit
8: 118.8 FM.
11: Ok. Donc, t'as entendu la question
8: Sur les licences, c'est ça?
11: Voilà.
8: Moi, je pense qu'il vaudrait mieux, à la limite, exiger des licences. Ça ferait une sorte, si tu veux, d'écrémage. Ça permettrait de quand même limiter les dégâts au niveau du milieu des routiers, quoi. Faut être,
5: au moins,
8: faut être réaliste.
5: Écrire, compter.
8: Tu vois, parce qu'il y a plein de gars, c'est clair, dans l'état où ils sont, ils n'auraient pas le courage d'aller réclamer la licence, quoi. Donc, tu vois, ça ferait de la place, quoi. Ça ferait de la place sur les canaux.
11: Ouais, mais même, de toute manière, faut dire une chose quand même.
8: Reconnais que les canaux sont quand même encombrés maintenant. Il y a plein de petits cons qui prennent des CB, qui font mumuse, etc. Il y a des gens qui travaillent avec la CB, tu vois.
11: Ah ouais, mais ça, je suis tout à fait d'accord avec toi. De manière.
8: Je veux dire, après, quand c'est des puces qui veulent racoler sur le canal 19, c'est embouteillé, il y a du monde, elles peuvent plus travailler. Tu crois que c'est normal?
11: Non, mais le canal 19, c'est pas un canal à putes, c'est un canal pour les routiers, hein,
8: ouais,
11: sur le signal.
8: Ouais, kiff-kiff, quoi.
11: Non, mais c'est un canal routier et.
8: Un gros canal.
11: Ouais, mais c'est le canal où qui servent le plus pour savoir s'ils sont perdus, pour savoir où qu'ils vont. Hein.
12: Gérard?
11: Oui.
12: À la place de Jackie, on accueille un nouvel auditeur.
11: Non, ça y est, Jackie, tu me l'as remplacé par Capitaine Cure.
12: Oui, bah, alors à la place de Poussance, on accueille un nouvel auditeur, Petit Poussin, qui habite à Lille. Bonsoir, Petit Poussin.
9: Bonsoir, simplement, c'est Gérard.
5: Bonsoir, Petit Poussin.
9: Ça va?
11: Bonsoir.
12: Ouais. Bonsoir, Petit Poussin.
24: Bonsoir, Petit Poussin.
9: Cucu.
11: T'appelles d'où?
9: Cucu.
11: Là, la fréquence de Lille, Petit Poussin.
9: T'appelles la Lille.
11: Eh, Anka, tu t'écrases.
5: Mais tout le monde a dit bonjour, c'est froid, y'a pas raison.
11: Tu t'écrases.
5: Cucu.
24: Il appelle d'une cage.
5: Dis-moi bonjour, s'il te plaît.
11: Anka, tout à l'heure, tu allais nous demander, croit... tu vas te dire bonjour dehors.
1: Il n'y a pas de raison, attends.
11: Eh, tu te crois pas tout permis le jeudi ici, okay. D'accord?
1: Ok.
11: Merci. Bonjour. Petit poussin, t'appelles d'où?
3: De Lille.
11: Fréquence, s'il te plaît.
3: 94.2.
12: T'appelles de Lille aux oiseaux?
24: Petit
12: ça
24: poussin.
12: Cartonne, ça cartonne.
11: Alors, qui c'est avec qui j'étais en avec Capitaine Cure et YL, hein?
21: Ouais.
11: Donc, t'as répondu ou tu veux rajouter quelque chose par rapport à ce qu'il avait dit, Capitaine Cure?
3: Deux.
4: Pas d'autres faire reculer.
11: YL, eh, celui qui dit à être pas enculé, c'est toi qui vas aller te faire enculer tout à l'heure.
21: Qui ça qui veut m'enculer?
12: Ça serait bien qu'on avance dans le débat, je veux pas être chiant, mais...
21: Je suis relativement d'accord avec les autres, faut pas de licence, mais par contre, avant, il en fallait une. Mm-hmm. Et que t'ailles au PTT pour la réclamer.
11: Bah ouais, mais c'est ce que j'ai dit.
21: Bah, ah bon?
11: Bah oui, c'est ce que j'ai dit au début.
12: Gérard, pendant un moment, ma mère, elle avait la licence 4.
4: Ouais.
12: Est-ce qu'elle pouvait faire de la CIBI avec cette licence-là ou pas?
11: Bon, ta gueule, toi, je réponds pas à tes questions de merde.
12: Et pourquoi?
11: Parce que la licence 4, c'est une licence pour les cafés, ça, espèce de con.
21: Pour les alcooliques.
11: Ouais. Tu ferais mieux de te renseigner, toi, au lieu de dire des conneries.
12: Je me renseigne.
11: Renseigne-toi sur d'autres trucs qui font partie des débats.
12: Si je peux pas me renseigner vis-à-vis de toi par rapport à la licence 4 et autres...
11: Tais-toi, tu faudrais...
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11: Monsieur Mazur.
6: La boisson non alcoolisée.
11: Monsieur Mazur.
4: Bah, écoutez, monsieur Gérard.
11: Manu.
12: Oui.
11: C'est la dernière fois que tu t'amuses à me mettre...
12: Minute 30.
11: Ouais, j'en ai rien à foutre avec ça.
4: Bien entendu, monsieur Gérard, que comme toutes les professions, n'est-ce pas, qui méritent cette appellation, eh bien oui, il faut une licence. Tout comme un crémier ou un boucher a une licence, ouais. Il n'y a aucune raison à ce qu'un routier n'ait pas la sienne. Après tout, ces gens-là ne sont pas plus cons que les autres.
11: D'accord. Ouais, mais je parle pour la CIBI, hein.
4: Ah, ben oui, bien entendu. Hein. Mais écoutez, n'oublions pas, n'est-ce pas, que le crémier ou bien encore le boucher, lorsqu'il ne travaille pas à son véhicule personnel, bien entendu, il peut être équipé d'une CIBI. Alors si lui le fait, pourquoi pas le routier, n'est-ce pas?
11: Mmh.
4: Et donc, par conséquent, oui, en effet, il faut une licence. Mais l'inverse est faux, en revanche. C'est-à-dire que, pour m'expliquer, un routier, même s'il possède la même licence pour sa CIBI que le crémier ou bien encore le boucher, ne peut pas pour autant vendre des bavettes, des steaks ou bien encore du minster.
11: Ouais, mais faut pas confondre les crémiers avec les routiers parce que c'est pas le thème du débat, hein, ça.
4: Ah non, absolument pas. Non, le thème du débat sont bel et bien les routiers. N'est-ce pas?
11: Ouais, les routiers et la CIBI.
4: Hein, donc... Vive les routiers, vive la CIBI.
11: Petit poussin pour finir avant le sondage et avant de mettre un disque.
3: Ouais, mais le standard, Gérard, j'ai pas entendu la question.
11: Alors, je précise quand même.
3: Oui,
11: que
3: vas-y, passez.
11: Les questions sont posées qu'une seule fois, non deux.
3: Ah, je suis bien emmerdé, donc je vais répondre très simplement.
21: T'as besoin d'une licence.
11: Eh, hey, tu ferais mieux de... Hey, au lieu de demander à ce qu'on te répète la question, t'aurais écouté ce que les gens ils ont dit, t'aurais tout de suite compris.
21: Et Gérard, tu l'aurais répété tout de suite, on n'aurait pas perdu un quart d'heure.
11: Ouais mais même.
3: Aussi, c'est vrai.
11: Mais bon. Maintenant, faut dire une chose, que cette année, je ne répéterai plus les questions. S'ils sont au standard, ils se démerdent.
3: D'accord.
11: Alors, petit poussin.
3: Oui, bah oui.
11: Bon, t'es...
3: Ouais.
11: Ça suffit,
12: tu
11: là.
12: Tu la merde, la fermer.
3: Ouais. Ok.
4: Ouais.
11: Bon. Bah alors.
3: Bien sûr qu'il faut une licence pour avoir une CIBI.
11: Oh là, d'accord. Je sais pas d'où tu te sens, t'es vraiment taré, toi. Hein. Je crois que je vais te dire bonne nuit tout de suite, toi.
21: Pourquoi?
11: Oh non, mais attends, tu réponds carrément à ce que les premiers auditeurs t'ont dit. Ouais, il faut une licence.
3: C'est connu.
11: Mais non, mais tu peux expliquer pourquoi?
3: Bah bien sûr, parce que c'est une règle.
11: Oh là là là,
21: mais t'es...
3: C'est une règle.
11: Ouais, d'accord.
12: Gérard,
11: bon.
12: Et ceux qui faisaient de la CIBI sans avoir de licence, ils pouvaient avoir une amende?
11: Ouais, au début, oui, mais maintenant, faut bien se dire que maintenant la CIBI, tout le monde peut s'en acheter une, tout le monde peut en mettre une dans sa voiture.
12: C'est dépassé, la CIBI, c'est pour les nazes.
11: Ouais, mais ouais, mais
12: c'est l'internet maintenant.
11: Ouais, mais même t'en vois toujours contre la CIBI, hein. Donc un sondage, avez-vous déjà fait de la CIBI?
12: C'est pas grave, c'est géré.
11: 59% des gens répondent qu'ils ont déjà essayé, mais avec de la vaseline, je sais pas du tout ce que ça fout là-dedans. 34% répondent qu'ils préfèrent l'échec à la CIBI enfin la carte bleue. Mais de toute manière, on le sait que CIBI, ça veut dire carte bleue. Hein. Je sais pas pourquoi tu me sors des sondages comme ça, Manu. 20% des gens disent qu'ils ont déjà fait de la CIBI en sous-marin, c'est beau parce que dans les sous-marins tu peux pas en avoir, c'est pas pareil. Et 11% pensent que... Non bah ça, les 11% ils ont
12: fait... C'est quoi les 11%?
11: Non parce que ça...
12: C'était quoi?
14: pense que sa question sent l'alcool, mais il veut pas le dire.
12: Non, mais c'était quoi, ça... sérieux, pour avoir des précisions?
11: Non, non, mais de toute manière, je vais pas dire ça, c'est tout. Voilà, question internet avant la Zikmu.
24: Non, c'est juste Heineken et C64 qui t'appellent.
11: Non, bah, tant mieux.
12: Ils vont bien.
11: On en a rien à foutre. Troisième question
12: avant le disque, ouais.
11: Avant le disque, je pose. A-t-on le droit de prendre une personne dans son camion? Et on va s'écouter. Julien le pervers, ça veut dire question pour un croupion et on se retrouve tout de suite après au 0803-085000, vous pouvez nous appeler. L'internet www.frfunradio. www.fr.com
12: hein.
14: Slash.
11: Vas-y, go, ouais,
24: donc irc.cool.org.
11: Voilà, et donc la question, je la répète pour ceux qui n'auront pas entendu, pour les auditeurs. A-t-on le droit de prendre une personne dans son camion et on se retrouve
12: tout de suite?
11: Non, on
12: n'a pas le droit, c'est interdit.
11: Après, Fildar, tu t'écrases quand je parle, s'il te plaît, merci. Allez, on se retrouve tout de suite après. Julien le pervers avec question pour un croupion. A tout de suite.
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7: Tout de suite, nous rejoignons Gérard.
11: Hey, Manu, ouais. un conseil que je te donne.
14: Ouais.
11: Un jingle comme ça, c'est pas la peine de me les passer, d'accord?
14: Pourquoi? Il était bien, non?
11: Non, il était pourri.
14: Qu'est-ce qu'il avait?
11: Donc on venait, il était pourri, il n'était pas besoin de mettre des trucs comme ça. Donc on vient de s'écouter Julien le pervers avec question pour un croupion et on se retrouve au 0803-085000. Toujours Manu et Anka, Fildar et Anka au standard. Manu à l'aréa, ouais. Et Rigo sur le site internet que pendant la pause pub on a discuté avec Rigo. Il paraît que maintenant, donc je salue tous ceux qui ont des PC portables dans les camions. Donc si vous pouvez vous connecter sur le site de Fun Radio, Rigo va vous le redire.
24: Donc irc.cool.org, venez nombreux amis et routiers.
11: Voilà, et donc on était à 8000, combien tu m'avais dit, 8200.
24: C'est monté du coup, apparemment c'est des routiers qui arrivent, on est 8723.
11: Ok. Alors la question, a-t-on le droit de prendre une personne dans son camion? On va demander à Capitaine Cure.
10: Ouais, oh,
11: tu,
10: ouais
11: baisses, tu baisses le son qui est derrière toi s'il te plaît.
10: Ouais, j'ai pas de son derrière. Hein.
11: Qui c'est qui a un son pourri là? Il y a quelqu'un qui a une radio derrière.
10: Pas
11: ouais,
10: non.
11: Il y a un portable. J'ai dit pas de portable. Ah. Et celui qui s'amuse avec ça va arrêter tout de suite. Alors Capitaine Cure.
10: Ouais, bah écoute, moi je pense que ça peut être dangereux quand même. Hein.
11: Tu peux préciser?
10: Bah tu sais jamais qui c'est que tu ramasses, donc tu peux tomber sur des gens chelous. Faut savoir aussi que dans un camion on n'a pas beaucoup de place. Donc moi je serais plutôt partisan de garder la place pour ma gueule tout seul, quoi, tu vois.
11: Ouais, mais faire de la route seul pendant des heures, c'est pas évident, hein.
10: Ouais, mais quand tu choisis ce métier, tu sais à quoi tu t'attends.
11: Bah ouais, mais ça je le sais, hein.
10: C'est clair, hein.
11: Mais ça je sais. YL.
15: Mais se faire prendre comment?
11: Non, a-t-on le droit de prendre une personne dans son camion? C'est-à-dire quelqu'un qui fait du stop, c'est ce qu'on
15: ah,
11: disait
15: d'accord.
11: Tout à l'heure.
15: Je croyais que tu vous dis prendre quelqu'un en levrette, un truc comme ça.
11: Bon, et Grécal, tu commences pas, parce que tout à l'heure, tu as dégagé, toi, vite fait, hein.
15: Mm-hmm.
11: T'es la seule femme, mais tu risques de dégager si ça va pour...
24: Justement, hein. Gérard, à ce propos, tout à l'heure, j'avais Erital, il te posait une question, il voulait savoir quelles étaient tes positions préférées vis-à-vis du pot d'échappement de ton poids lourd.
11: Ouais, ça, je répondrai pas sur ça, c'est pas une question qui fait le thème du débat. Donc, alors, pour toi, Grécal.
10: C'était une durite.
15: Bah, je pense que ouais, on peut le faire si on a envie de compagnie et plus si affinité, quoi. Si t'as une couchette, profites-en.
11: Non, mais je te parle de prendre quelqu'un avec dans son camion et normalement je peux te dire tout de suite que c'est interdit, hein.
14: Et tu risques quoi si
11: de manière c'est interdit parce que déjà pour commencer l'assurance c'est uniquement que pour le chauffeur. Si tu prends quelqu'un
10: c'est sûr.
11: Ah bah,
10: il n'y a que le chauffeur qui est assuré.
11: C'est le chauffeur plus le camion. Donc,
10: Ils te trimballent 50 bestiaux, ils sont pas assurés, les bestiaux derrière.
11: Ah, ça, j'en sais rien, moi.
10: Tu peux prendre une grosse en stop en plus. Hein, ça,
11: bon, alors, qui c'est qui vient de dire
10: Attends, j'ai rien dit de mal.
15: Gérard, quand tu transportes des cures clandestins, t'as le droit ou
10: ça,
15: tu
10: risques
15: quelque chose?
12: Ils sont assurés ou pas?
11: Hey, je vais te dire une chose, YL, tu ferais mieux d'éviter. Oh! Vous arrêtez avec les sons pourris derrière. Tu ferais mieux d'arrêter de parler de n'importe quoi, YL, parce que...
15: Pas n'importe quoi,
11: non, non, mais c'est...
15: de cure clandestin, c'est...
11: Ouais, mais c'est pas du tout le thème du débat, d'accord?
15: Si, c'est des routiers.
11: Ouais, bah peut-être, mais c'est pas du tout dans...
25: C'est pas dans...
11: Oh!
25: Ok!
11: Salut.
7: Allô.
13: Non, je t'explique, Gigi, ce qui se passe, c'est que.
7: Allô. Salut.
13: C'est en fait quand.
7: Ouais,
13: quand...
7: salut, j'appelle pour les débats de Gérard. Wouh.
13: Quand Fildar.
7: J'appelle. Salut, prenez-moi. Salut.
13: Je vais expliquer. Quand Fildar il décroche, enfin il parle à quelqu'un au standard. En fait, bah ça passe sur l'antenne parce
16: c'est
13: que notre standard vient des States et est super performant.
11: Attends. Alors, monsieur.
22: Allô, allô, t'es Watson, ouais. Bonsoir, tu veux parler de quoi?
18: Ouais, salut, salut à tous.
22: Salut.
11: Monsieur Mazur. Bon, bon, tu vois,
13: attends, mais c'est pas de ma faute, je peux pas réparer, c'est pas une.
11: Oh ouais,
22: je m'appelle Serge, j'ai 22 ans.
23: Allô, monsieur Gérard, on ne vous entend plus.
13: Non, mais c'est pas une vanne.
11: Mais vous arrêtez là.
23: Allô.
13: Non, mais Gérard, c'est pas une vanne.
23: Allô. Je n'entends plus, monsieur Gérard, que t'a-t-il?
13: C'est pas une vanne, Gérard, c'est que ça marche pas, c'est.
16: Monsieur
23: Mazur. Gérard.
21: Allô.
23: Allô.
22: Allô.
23: Allô,
21: allô.
23: Mais rassurez-moi, est-il tombé dans un coma éthylique? Allô.
13: Non, puis maintenant c'est fini tout ça.
11: Monsieur Mazur. Bonjour,
23: monsieur Gérard. Allô.
22: Allô, allô.
11: Bah, on a lu.
23: Écoutez, c'est problématique, je n'entends absolument rien. Y a-t-il un problème technique peut-être?
13: Mais il y a ton micro.
11: Il y est, tu t'entends pas.
23: Mais monsieur Gérard, allô, monsieur Gérard, levez le coude. Levez le coude.
11: Bon, monsieur Mazur.
23: Allô, monsieur Gérard.
13: Il t'entend pas, il t'entend pas.
23: Monsieur Gérard, parlez-moi.
21: J'ai envie de câlin.
23: Ah, la salope.
13: Gérard,
11: petit pouce.
23: Écoutez, j'ai entendu une personne qui avait envie de câlin. Je ne comprends pas. Oui, monsieur Gérard.
21: Gérard,
11: petit poussin, au revoir, terminé.
21: Pourquoi? Oh, bah, je fais ce que je peux.
11: Putain, mais t'arrêtes, on va se tromper.
23: Allô?
13: Monsieur Gérard. Standard GG, t'es con quoi?
23: Mais monsieur Gérard, que se passe-t-il? C'est absolument incroyable.
13: Comme hier soir, t'as vu derrière la tête.
11: Pareil.
13: T'es con quoi? C'est pas moi qui gère les auditeurs. Mais c'est le standard qui merde, il t'entend pas,
11: t'es con
13: monsieur Mazur.
11: Ouais, c'est vous qui oh, donne ça.
13: Oh putain, sur la batterie, il y a un autocollant de Ricky Martin.
11: T'occupes de ta mère, toi, d'accord?
13: Non, Ricky Martini. C'est pour s'en souvenir.
11: Bon, allez, moi, je sens qu'on va arrêter, Max. Ricky Martini, les commandes. Ouais. Tu prends les commandes, là, ça commence à merder.
13: Attends, il n'y a rien eu, là, t'es chiant.
11: Tu dis à petit poussin, au revoir,
13: Ricky. Au revoir.
11: Eh, Anka, dernière fois, tu t'occupes du standard, vite fait. Sinon... Dehors!
13: Excusez-moi, minuit 45.
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11: Et toi, tu arrêtes avec ça parce que ça m'énerve!
13: Bah oui, mais je gagne des thunes.
11: Ouais, bah tu gagneras rien du tout parce que tu as viré tout à l'heure.
13: Bah,
11: alors, monsieur Mazur, pour la dernière fois.
23: Oui, allô? Allô?
11: Monsieur Mazur, pour la dernière fois.
23: Oui, je vous entends, les gars, vous êtes revenu, monsieur Gérard. Quel soulagement! Quel soulagement. Alors écoutez, oui, je crois qu'aucune loi interdit à quiconque de prendre quelqu'un dans un camion, dans une voiture, bien que ce ne soit absolument pas conseillé, n'est-ce pas? Ne serait-ce que si... alors effectivement, il y a le problème de la solitude, mais j'ai cru entendre lors d'une récente émission, monsieur Gérard, que vous aviez réglé ce petit souci en vous adonnant à l'onanisme de manière assez prononcée, n'est-ce pas?
11: N'importe quoi.
22: Pas de vulgarité, monsieur Mazur.
23: Ah, mais absolument pas.
21: Mais c'est parce que...
23: L'onanisme est une pensée politique qui vient de Tchécoslovaquie, s'il me semble.
22: Pas de marque.
21: Non.
11: Bon, monsieur Mazur, c'est pas du tout la question...
23: La question était... La question, a-t-on le droit de prendre quelqu'un dans son camion? C'est bien ça.
11: Ouais, mais ouais...
24: À ce propos, Gérard, sur IRC, il y a Starsky le routier, apparemment un routier par Internet, qui te demande, parce qu'il est pas sûr, si on peut rouler avec son animal de compagnie dans la cabine, vu qu'il voulait savoir si toi, tu y allais avec ton sanglier. Quoi.
22: Bien sûr.
11: De toute manière, tu peux très bien avoir... c'est pas pour parler de sanglier comme il est en train de dire, parce que c'est complètement con comme truc, mais tu peux très bien avoir ton animal avec toi, c'est pas dépendu. Ce qui est dépendu, normalement, c'est de prendre quelqu'un en stop. Et ça, c'est...
13: Et si tu prends un animal en stop?
11: Non, mais attends, les animaux, tu vas pas prendre un animal sur le bord de...
22: Mais pourquoi, il y en a?
11: Non, mais ce qu'il faut dire, c'est... Est-ce que on avait déjà fait un débat il y a 2 ans sur ça.
22: Donc
11: j'avais bien dit que, de toute manière, c'était interdit de prendre quelqu'un en stop, parce que faut dire une chose, que les chauffeurs ont une assurance qui sont pas... fait pour d'autres personnes que le camion plus la personne qui conduit. Donc, toute personne étrangère, à part le chauffeur, n'ont pas le droit d'être dans les camions. Ça, c'est risque et péril. Parce attendez, laisse-moi finir, petit capitaine Cure, si tu veux. Je pense que tu vas être de mon avis sur ce que je vais dire. Normalement, c'est bien interdit et c'est bien spécifié sur les contrats qu'ils n'ont pas le droit de prendre quelqu'un. Parce que s'il y a un accident, ça retombe sur le transporteur, sur les transporteurs.
22: Moi,
11: donc plus le routier qui est responsable de ça.
22: Ce que je veux savoir, c'est le capitaine Kurde.
11: Ouais.
22: C'est pourquoi tu vas dans une voiture, il y a des places pour les passagers parce que tu transportes des gens.
11: Oui, mais ça.
22: Explique-moi pourquoi les constructeurs de camions, ils continuent à mettre deux places, voire trois places à l'avant d'un camion. Mmh. C'est interdit de prendre quelqu'un.
11: Non, mais ce qu'il
22: pourquoi pas faire une place et puis mettre, je sais pas, un grand frigo pour mettre plus de bière, par exemple.
11: Non, non, mais capitaine. Capitaine Kurde.
13: Ouais.
11: Ce qu'il y a, c'est que dans les. Quand tu souscris une assurance pour ta voiture.
22: Quand tu souscris.
11: Tu souscris
22: oui.
11: une assurance pour ta voiture, tu es obligé de signaler s'il y aura du monde avec toi. Parce que s'il y a un accident, les personnes qui ont un accident sont couvertes avec ton assurance. Dans les camions, c'est interdit.
22: Oui, alors pourquoi continuer à mettre une place de passager dans le camion?
11: Ben, c'est pas juste, ma ben oui, mais justement, je suis comme toi, je voudrais bien savoir le pourquoi de...
13: Du comment?
11: Le voilà. Pourquoi, parce qu'en fin de compte, c'est la place du mort qu'on appelle ça, c'est ça.
22: Exactement.
11: Et donc, dans un camion, je sais pas pourquoi, qu'ils mettent... Oh là, qui c'est qu'un son pourri, là?
22: Larsen.
11: Ouais, il y a du Larsen, c'est pas bon. C'est Fildar.
13: Pardon, excusez-moi. C'était juste pour attirer votre attention, pour vous signaler que Monsieur Ricardo est avec nous pour remplacer Monsieur Poussin. Bonsoir, Monsieur Ricardo.
0: Oui, bonsoir à tous. C'est Monsieur Ricardo, Gérard. Tu peux m'appeler Ricard et enlever l'eau.
22: Ouais.
11: Tu la fermes et tu me donnes ta fréquence.
0: Alors, là, 102.7. Et c'est à Angoulême.
22: Quelle belle ville.
0: Magnifique ville d'Angoulême.
21: Direct, il l'emballe en descendant.
0: Député. Est-ce que je peux répondre à la question, Gérard?
11: Ouais, ouais.
0: Je suis routier aussi. Écoute, moi j'ai fait une erreur une fois, c'est que je transportais ce que je transportais, c'était pas très très légal.
11: Mmh.
0: Et j'ai croisé une bonne sœur sur une aire de repos. Et donc je me suis dit, bon, comme je suis catholique, que j'allais la prendre.
22: Je me la fais.
0: À ce moment-là, il y a 100 chanteurs à la croix de bois qui sont sortis des fourrés. Et je me suis bien fait avoir, quoi. Donc c'est la première et la dernière fois que je prends des autostoppeuses.
21: Mais elle était bonne.
0: Pas des bonnes sœurs, quoi que ce soit.
21: Elle était bonne quand même.
0: On peut se faire avoir. Bon, ce que j'ai fait, c'est que j'ai foutu les chanteurs la croix de voix dans le frigo. Et forcément, ils chantaient moins bien après.
11: Ça, ce qu'il y a, c'est pour bien préciser qu'en principe, c'est bien spécifié quand t'es embauché que c'est interdit de prendre quelqu'un dans ton camion.
22: Ouais, mais regarde, Gégé, tu dis on n'a pas le droit de prendre quelqu'un à côté là en tant que passager, mais le gars, tu t'en fous, tu le fous à l'arrière dans la remorque.
11: Ouais, mais non, mais attends, faut pas
22: recommander. C'est pas la place du passager.
13: Ouais,
22: hein.
13: Mais c'est de l'essence, comment ils font?
22: C'est pas pareil,
11: ouais, mais faut pas s'amuser à essayer de dire des trucs vu ce qui s'est passé.
22: Attends, qu'on a sauvé des vies pendant la guerre comme ça en mettant des gens derrière
11: du
22: camion.
11: Ouais, non, mais c'est bon, ça y est, on en fait. Une question IRC avant.
24: Oui, vite fait, parce que ça a l'air important. Il y a Routier Cronenbourg qui aimerait bien que tu ramènes le camion plein que t'as chauffé il y a en 82.
11: Bon, alors lui, c'est même pas la peine.
22: Attends,
11: que
22: en 83, il avait déjà tout vu. Hein.
11: C'est même pas la peine que j'y réponde. Donc,
0: le camion quand même.
11: Alors, que doit...
13: Un petit sondage.
11: Ah ouais, alors, que doit-on faire?
13: Un petit sondage.
11: Ta gueule, tu t'occupes du standard, toi, maintenant. Tu la fermes un peu. Alors, que doit-on faire pour être routier? Alors, 73% des gens répondent qu'il ne faut surtout pas faire d'études. Ben, cette manière, il n'y a pas besoin d'avoir un bac pour être routier, hein, en principe. 31% des gens disent que je serais peut-être un bon
13: fishman.
11: Ouais, ben, ça, c'est des trucs encore complètement cons.
13: Vas-y, dis.
11: Ouais, tu dis, tu fermes ta gueule, tu cherches des auditeurs et tu éteins ton micro, tu m'énerves maintenant, d'accord? Merci.
13: Okay.
11: Alors 31% des gens disent que que j'aurais pu être un bon businessman du sexe. Alors ça c'est complètement con, ça c'est bien des conneries à la Manu. 29% des gens pensent qu'il est dommage que l'Italie ait perdu en finale. On en a rien à foutre, c'est pas du tout. Ça a rien à voir avec le débat des routiers.
24: Non, mais c'était bien quand même.
11: Et enfin 17% des gens estiment que c'est dommage que ce soit réservé sans ma grosse.
13: Que je sois revenu, enfin que ouais, tu ouais, sois ouais. revenu.
11: Ça c'est des sondages de merde. Alors ça ça recommence encore cette année. Je crois que ça va être la dernière. Ça va être le seul débat où qu'on va faire des sondages parce que ça m'énerve.
24: Non mais je t'en trouverai, t'inquiète pas Gérard.
11: Ça m'énerve.
24: Juste une petite question de Checkmat pour relancer le débat un petit peu. Il voulait savoir si ça t'arrivait, et c'est d'actualité d'ailleurs, de prendre des vitamines ou des trucs qui auraient pu t'aider à conduire quand tu faisais de la route.
11: Non, il y a pas besoin de...
22: Des lunettes.
11: Non, il y a pas besoin de...
24: Comme on parle de dopage pour les...
11: Ouais, mais ça, c'est... Non, mais ça, c'est pour les JO, quoi. Ça va être le débat du 22 septembre. Mmh. Donc, on n'en parle pas déjà maintenant. Donc, ouais.
21: Il y a une question que je me pose. Je voulais savoir si t'avais emmené ton bouquetin avec toi dans les Alpes.
11: Bon, alors, XL.
21: Oui.
11: Au revoir.
21: Mais c'est vachement important. Je
11: ouais,
21: me dis
11: non, mais moi,
21: elle va pas faire tâche dans le paysage.
11: Eh ben moi, je te dis au revoir.
21: Mais tu la mets au milieu
11: au
21: des
11: revoir.
21: Pigeons, hein, elle passe inaperçue.
11: Au revoir.
21: Avec ses grosses tresses et son gros cul.
12: Oh quoi.
11: Hé hey.
12: Ah pardon. C'est fait.
11: Merci.
12: Excuse-moi, j'étais en train de briefer un nouvel auditeur.
11: Ouais, non, mais pour l'instant.
13: Tu lubrifiais un auditeur.
12: Oui, je lubrifiais un auditeur.
11: Alors, quatrième question.
24: Ah, Gérard, avant ta question, il y a Paul Atride qui rebondit bien. Il demande si ça existe, les courses de routiers au JO.
11: Non. Il n'y a pas de courses de routiers.
2: Pourquoi? Dommage.
11: Parce qu'il n'y en a pas, c'est tout. Ça existe pas.
24: T'aurais aimé y participer s'il y en avait?
11: Non.
2: Le 110 mètres routier, ça pourrait le faire?
11: Non, ça n'existe pas. Il y a simplement...
13: De toute façon, il peut pas, il a dû faire dans la beuge. Hein.
2: Ah ouais, merde.
13: Ça, c'est le dopage.
2: Les jeux en e-sport.
11: Bon, ça y est, on arrête avec un peu ces questions de merde.
2: Pour les routiers.
11: Question

0: je vous l'avoue, j'ai bien fréquenté quelques putes dans ma jeunesse, mais...
1: Un point commun, alors.
0: Oui, au moins un
2: Monsieur
0: point commun,
2: Mazur.
0: Sauf que moi, j'ai arrêté.
2: Et vous buviez aussi?
0: Pardon?
2: Vous buviez?
0: Écoutez, oui, je n'aime pas trop, n'aime pas évoquer ce souci, mais moi-même, j'ai fait plusieurs cures de désintoxication à l'alcool, et je dois dire que maintenant, j'en suis complètement guéri depuis maintenant une bonne douzaine d'heures.
2: Ah bah bien, c'est clair.
3: Monsieur Mazur, vous répondez correctement à la question, vous répondez pas aux...
0: Monsieur Gérard, je viens de répondre, n'est-ce pas, n'ayant jamais été routier, parlons des putes ou bien de l'alcool, je pourrais aisément vous renseigner car je maîtrise ces deux domaines-là. Mais en ce qui concerne, n'est-ce pas, les routiers, je ne peux pas, n'ayant jamais niqué ni un routier et en ayant encore bu encore moins, je ne veux absolument pas vous répondre, n'est-ce pas.
3: Bon alors, ok, vous voulez pas répondre, et
0: Mais non, monsieur Gérard, vous savez très bien que je souhaite répondre à vos questions qui sont des plus intéressantes, mais
3: non,
0: simplement,
3: non, mais là, c'est terminé,
0: celle-ci
3: je vous
0: étant
3: êtes...
0: beaucoup trop pointue, je me vois dans l'obligation de ne pouvoir vous apporter de réponse momentanément. Maintenant, si effectivement vous me laissez quelques temps, à savoir 2-3 mois, eh bien...
3: Au revoir, monsieur Mazur, ça
0: fait... Suivre l'un de vos enfants. Un collègue dans ces pérégrinations, n'est-ce pas, nous sillonnerons les routes de France, nous irons à la recherche.
4: Il se fait quoi?
3: Tu lui dis au revoir et tu reprends d'autres auditeurs, merci.
0: Ces toilettes complètement sales et ces bonbons et louches, ces sandwichs sous cellophane. Ah, quel bel univers.
3: Attends, je te coupe. tu sors des studios, toi, feignasse.
5: Il m'a pas montré comment
3: je veux pas te savoir, tu te démerdes.
5: Mais je me démerde, attends, tu sais le faire, toi?
3: Tu démerdes.
5: Mais montre-moi comment il faut.
3: Vous vous démerdez.
4: C'est bon, je lui ai montré, c'est bon. Je l'ai coupé.
3: Capitaine Cure.
4: Attends, juste avant que Capitaine Cure réponde, on va accueillir... je l'ai trouvé, je l'ai déniché, hein, je l'ai fouiné. Mademoiselle Meynier, bonsoir.
6: Oui,
4: de Jean-Louis sur Jean-Louis, Mademoiselle Meynier, et en plus, est d'une grande famille.
6: T'as fouiné, toi.
5: Oui.
3: T'appelles d'où?
6: J'appelle de Jouy sur Jean-Louis.
3: C'est où, ça?
6: Dans le Tarn.
3: La fréquence.
6: La fréquence 93-10.
7: Gorge du Tarn.
3: 93-1 pour 93-10.
6: Enfin, sur ma chaîne, il y a un zéro.
3: Ouais, bah, on s'en fout.
6: Et en fait, je suis la fille de Max Meynier.
3: Ouais, merci.
4: Bien vu, mademoiselle
3: Capitaine Cure.
7: C'est pour ça, la moustache.
3: Capitaine Cure.
7: écoute, les termes les plus usités, on va dire... moi, vu ma constitution, on va dire, c'est gastro-liquide et gastro-solide.
3: Ouais.
7: Parce que j'ai des petits problèmes de transit.
3: Non, mais ça, c'est ce qu'on emploie régulièrement, ouais.
7: Voilà, donc en fait, bah, malheureusement, c'est ce qui revient le plus, quoi.
3: Oh non, il y en a beaucoup d'autres. Hein.
7: Ouais, non, mais chez moi, c'est ça, quoi.
3: Ah, donc gastro-liquide et...
7: Et gastro-solide, ouais. Je m'arrête souvent, on va dire.
3: Ouais, ben bah, ça...
4: Quand tu roulais, Gégé, tu t'arrêtais tous les combien, toi?
3: Bah, non, mais c'est pas de toute manière,
4: c'est pour savoir, ça intéresse les gens, tu vois, comment ça se passait.
3: De toute manière, en principe, tu dois faire un temps d'arrêt de t'as une coupure d'une heure. T'as une coupure, t'es obligé de faire une coupure pour manger, parce que si tu pars trop tôt, par exemple, comme il y en a qui font, qui partent à partir de minuit, la semaine, sauf le dimanche parce que c'est 22h. Mais sinon.
4: Attendez, je suis concentré là.
8: Moi aussi j'essaye, mais...
3: Sinon, normalement, t'as une coupure à respecter qui est de 1 heure ou 2 heures, ça dépend. Ça dépend de là où tu vas, mais de toute manière, t'es obligé...
4: Le week-end,
3: non, les week-ends, c'est interdit de rouler.
4: Mais la coupure...
3: Non, mais même ça, les week-ends, bien sûr...
7: Transporte des produits périssables, genre des réfugiés, des trucs comme ça, tu peux rouler le week-end.
3: Qui c'est qui s'amuse à dire ça?
7: Je sais pas, mais c'est pas mal, hein.
3: Ouais, mais Capitaine Cure, je crois que je viens de te reconnaître, alors
7: ça
3: je te dis...
7: l'air d'être une voix militaire, effectivement.
3: Ouais, mais alors Capitaine Cure, au revoir.
7: Bonne soirée à vous, monsieur.
3: Voilà.
4: Bah, Gérard, justement, tu m'attires le pain de la bouche, hein. Avant de virer monsieur Capitaine Cure, je voulais accueillir Pussy Walker de Nantes.
9: Allô, bonsoir.
10: Salut Pussy Walker.
9: Bonsoir Gérard.
3: Bonsoir.
4: Bonsoir Pussy Walker.
11: Bonsoir.
9: Donc j'appelle des Nantes.
10: Bonsoir Pussy Walker.
3: Fréquence.
9: 106.2, j'ai 45 ans.
3: Non, moi. Bah,
11: t'as l'air blasé de la vie.
9: Ah, je suis bourré.
3: Alors, ça arrive. Ricardo.
11: Ouais. Est-ce que je peux te demander la question?
3: Je crois que tu l'as assez répété, hein.
11: Honnêtement, si tu pouvais me la répéter.
3: Quel surnom emploie-t-on le plus souvent en Sibie? Donc là, on a entendu gastro-liquide et gastro-solide.
11: Oui. Donc moi, je pense qu'il y a des termes comme tataillé qui reviennent assez souvent.
3: Non, mais ça, c'est des noms de Sibie, ça.
11: Il y a des termes comme bréco, boîte à images. Mm-hmm. J'ai bon?
3: Ah bah il y en a pas mal, hein,
10: je peux te...
4: Ouais, mais ça c'est super.
3: Ça, boîte à caca, c'est la... donc ça revient comme disait Ricardo à l'instant, c'est la boîte à images. T'as

0: T'as quoi encore? T'as les Papa 22,
1: Toi, t'as les Papa 22.
0: Bah ouais, les Papa 22, c'est des flics. On a en termes CB, on appelle ça en surnom, on dit ça des Papa 22.
1: Et comme t'as eu des problèmes avec les Papa 22?
0: Non, pas encore. J'ai pas eu l'occasion de. Si une fois, quand j'ai prévenu comme quoi qu'ils étaient sur une aire de repos, qu'ils nous écoutaient, je me suis fait arrêter. Je me suis fait arrêter juste après, mais bon, j'ai pas eu de problème.
2: Gérard, là, je suis dans le camion bleu là, les Papa 22, vous m'entendez?
0: J'ai pas eu d'amende, heureusement, parce que j'ai simplement signalé de l'autre côté comme quoi qu'ils étaient là, et bon,
1: manque de peau, bah,
2: t'as bu un canon avec eux, quoi.
0: Je me suis fait arrêter, ils m'ont demandé pourquoi que je l'avais signalé. Meunier, pardon.
2: Non, mademoiselle Meunier, elle est là, et on va accueillir monsieur Jolot, bonsoir.
3: Bonjour, oui. Monsieur Jolot.
4: Bonsoir à tous. Bonsoir l'équipe, bonsoir Gégé.
1: Salut
4: tout le monde.
0: T'appelles d'où?
4: Alors c'est monsieur Jolot, j'appelle d'à côté de Perpignan.
0: Fréquence. Putain, mais quand je vous demande d'où vous me donnez...
4: 9-9 fréquence.
1: Voilà.
0: Donc Perpignan.
4: Juste à côté, hein, un petit village philippine sur Garonne.
0: fais gaffe parce que tout à l'heure tu vas pas rester longtemps, toi, je te le dis tout de suite.
4: Bonsoir à tous.
0: Mademoiselle Meunier. Mademoiselle Meunier.
3: Oui. Moi je connais SCTX.
0: Ouais, mais ça c'est régulièrement quand t'achètes un TX, t'as tout de suite la question, c'est ça.
2: Si je peux permettre, GG, quand même, elles sont super plus dures que l'année dernière, tes questions, hein, franchement.
4: Ouais, c'est quand même le numéro 5, hein, quand même.
2: D'habitude, c'était
5: le label.
2: Est-ce qu'il y a des extraterrestres routiers? Est-ce qu'ils peuvent faire des bébés camions?
1: Bien travailler les médecins.
0: Ça y est, là, vous vous calmez, là, les auditeurs, quand on parle. Mademoiselle Meunier, on continue.
2: Tu dors.
3: Ouais, mais ça. Canal de l'urètre.
0: Hein? De quoi?
3: Canal de l'urètre.
0: C'est quoi ça?
1: Tu l'avais embouteillé.
3: C'est un canal secret embouteillé, ouais.
0: C'est quoi comme canal?
3: En fait, c'est un canal qui t'est propre à toi.
0: Ah d'accord, ça m'étonnerait.
3: Il est pas très propre.
1: C'est un canal de pisseur.
0: Ça m'étonnerait. Eh, vous faites quoi là, tous les deux là?
6: Ils se touchent dans ta bouche.
0: Eh, c'est pas l'heure de la relève, c'est au prochain disque à la relève. Non,
2: on fait une heure par une heure parce qu'autrement c'est trop compliqué.
0: Donc, à part les CTX et puis là, ce que tu m'as sorti comme nom que je comprends pas du tout.
4: Si, c'est vrai, hein.
3: Il y a aussi, t'es bonne toi.
0: Bon, bah ça c'est régulier.
4: J'ai de bouillave aussi.
3: Voilà, j'ai de bouillave.
0: Bon, Poussy. Poussy.
7: Ouais, c'est Poussy Walker, s'il te plaît. Ok.
0: Ah. Ouais.
7: Allô.
3: Allô.
1: Qu'est-ce qui se passe?
4: C'est Manu qui reprend le standard.
0: Ouais.
5: Gérard, ouais. Sur IRC ça monte énormément, on est déjà 9323.
0: Chaud. Ouais, alors
5: et en fait c'est un peu tout le monde qui pose la même question, ils te demandent ce que tu penses des routiers alcoolos qui s'arrêtent pour picoler sur la bande d'arrêt d'urgence.
0: Ça je répondrai même pas du tout sur ces questions.
5: Mais qu'est-ce que t'en penses? C'est parce que tu te sens concerné.
0: Non mais même sur les bandes d'arrêt d'urgence, t'as pas. Oh tu t'écrases là.
5: Ah, mais y en a qui le font, hein. Moi ça m'est arrivé d'en voir, hein, Gérard. Mais pas que des routiers quoi.
0: Je répondrai après. Manu. Manu, s'il te plaît, tu me chopes celui. Tu me chopes celui qui fait ça et tu lui dis bonne nuit.
7: On va répondre à ta question là.
5: C'est ma promo.
6: C'est le plaisir d'enlever ses tongs.
0: Puis là,
2: quoi?
0: C'est pas parce que t'es revenu à l'arrière que tu as commencé ton bordel.
6: Chaud, c'est chaud.
8: Dans le sale, il n'y a pas de port.
0: Bon, ça commence à bien faire, Fildar.
2: Mais c'était pas moi.
8: Dans le sale, il n'y a pas de port.
0: Alors Poussy,
2: bon, on peut reprendre.
3: Les gâteaux, c'est passé avec de la viande.
7: Poussy Walker,
2: ouais.
0: Bon, allez.
7: Ouais, bah alors moi j'y connais rien, la CB.
0: Bon, alors moi je te dis au revoir si tu connais rien. Au revoir, Poussy. Allez, hop, terminé. Allez, hop.
7: Bah, je viens pour m'instruire.
0: Au revoir, je viens de te.
7: Non, c'est pas moi.
0: Je te dis au revoir, Poussy, terminé.
7: Oh non, mais pas hors de question. Je ne pas de mon standard.
0: Manu. Tu lui dis
2: je sais
0: revoir.
2: Pas sur quelle ligne il est.
0: Ouais, bah, faudrait peut-être vous réveiller là, parce que vous m'énervez.
1: C'est pas grave,
0: enchaîne. Ta gueule,
8: salope.
0: Oh, toi, tu as pas enculé, connard, et je te dis au revoir maintenant pour de bon.
6: Enfoiré.
8: Ta gueule, salope.
0: Toi-même, connard, au revoir.
6: Enfoiré.
1: Ouais, mais c'est ton
2: voix, là. Mais qui a des sons, là?
0: Putain, ça m'énerve. Eh, je vous préviens, on est qu'à la quatrième. Je sens que je vais stopper vite fait, moi. Il y en a 12. Oh, tu fermes ta gueule!
2: Moi je les coupe, Manu tu les gères, hein.
0: Bon allez hop, on envoie le disque.
2: Fais un petit sondage avant histoire de calmer
0: tout. Non. Sondage après.
2: Non,
0: on vient
2: d'un sondage.
0: Après t'envoies le disque et c'est tout, tu t'écrases.
2: Fais un dash son là, vas-y.
0: Ta gueule.
2: Vas-y yo.
9: Tu un garçon là.
0: T'envoies les disques. Tu fermes ta gueule maintenant.
5: Un petit sondage sur internet avant de... Gérard, calme-toi.
9: Un sondage.
0: Oh ta gueule.
9: Un sondage.
6: Tu
0: fermes ta gueule, toi.
10: Bah, quoi, j'ai rien dit.
0: Tu fermes ta gueule, tu prends des gens au standard.
5: Ah ouais.
0: Et toi, Manu, tu fermes ta gueule aussi.
5: Ouais.
6: Alors, c'est votre plaisir d'enlever ses tongs.
0: Bien, vous allez pas me faire chier.
9: Ouais, mais avant, fais un petit sondage.
6: Un sondage.
0: Tu fermes ta gueule. Tu fermes ta gueule.
9: Mais allume ton micro, Gérard.
6: C'est chaud.
0: Tu fermes ta gueule maintenant, ok?
9: Oh, c'est chaud.
0: Merci. Et tu vas calmer les auditeurs au lieu de te balader.
9: Attends, ouais, c'est juste chaud, avant là. Que t'annonces le disque, c'est le disque est calé là qu'on met là?
6: Ouais.
9: Ouais, d'accord.
0: Et vous commencez à me les gonfler pour la première, hein.
6: Oh,
0: merci.
6: Chaud. Oh là là, c'est chaud.
0: Question IRC.
5: Non, on fera ça après le disque.
0: Bon, ok.
6: Alors, petit sondage.
0: On va s'écouter Thierry Mayfield avec un système GPS pour retrouver mon trou et on se retrouve tout de suite après.
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0: Et enfin, donc on vient de s'écouter.
6: 10 000.
0: On vient de s'écouter Thierry Mayfield avec un système GPS.
9: Non, c'est quoi Thierry Mayfield, c'est français. Hein.
0: Thierry Mayfield avec on vient de s'écouter Thierry Mayfield avec un système GPS pour trouver mon trou. Et on se retrouve pour la suite. Et fin du débat sur les routiers et la CBI. Donc vous pouvez encore nous appeler au 0803 08 5000, si vous avez si vous voulez réagir rapidement, il nous reste encore trois quarts d'heure d'émission. Et toujours le site internet www.fr.
5: Tout à fait.
0: Et
5: il n'y a pas plus simple comme.
0: Et on est à combien avant on est à combien avant la pub?
5: Ça monte avant la pub, je sais pas, mais maintenant on est quand même à 9743. Ouais. Ça chauffe, hein.
0: Ouais.
5: T'es le meilleur, hein, j'ai.
0: Alors on récupère Ricardo.
13: Encule-moi, remix de dingue.
0: Et Ricardo, tu t'écrases, s'il te plaît.
14: Ah, c'est pas moi, excuse-moi, j'ai une voix grave.
0: Je viens de te demander, jeudi, on accueille Ricardo.
14: Oui, bonsoir.
0: Rebonsoir, mademoiselle Meunier, rebonsoir.
15: Oui, rebonsoir.
0: Et monsieur Zolo.
16: Bonsoir tout le monde, monsieur Zolo.
0: Et on a qui?
9: Et on a...
17: Salut, Sophie Winter.
14: Salut, ça va.
9: Je savais pas.
17: Salut.
9: Et on a Poussin de Jéhovah.
17: Salut Sophie Winter.
18: Bonsoir, nous sommes les Poussins de Jéhovah.
0: Je sens que celui-là, on l'a viré tout à l'heure, mais vous le reprenez.
18: Ok, super.
14: Il a du matos, le gamin.
0: Ah, t'appelles d'où?
18: De...
9: C'est pas sérieux, Manu.
14: C'est chaud.
16: Première porte à droite.
0: T'appelles d'où?
16: Première porte à droite, on me dit.
18: On appelle. Bon d'accord, on appelle de Nantes. Bonsoir Gérard.
16: Bonsoir à tous les
18: cousins. C'est pas normal là.
14: Mais sérieux.
16: C'est une troupe de troubadours.
0: Ouais, hein. Je sens que la bande de troubadours elle va répondre aux questions, mais sérieusement. Doit-on supprimer les taxes pour les routiers style gasoil et tout ça? Donc on me demande à Poussin avec sa bande de...
19: Arrête tes blagues, c'est trop marrant, c'est gynéco.
0: Fildar, tu arrêtes avec les jingles s'il te plaît, merci.
16: C'est trop marrant.
0: Poussin!
16: Bonsoir, c'est Dimitri.
18: Oui!
0: Bon, allez hop, au revoir! Manu, tu leur dis au revoir comme ça ira plus vite.
18: Au revoir!
0: Zolo!
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16: Spécial casse dédié pour toi, ça.
0: Ça, c'est spécial dédié connerie de Fildar!
9: Ah non, mais attends, j'ai rien touché, moi.
0: Alors,
5: il lève les bras.
0: Zolo!
16: On en parle assez aux actualités. Écoute, moi je pense que les taxes, non, parce que faut savoir que quand même déjà les routiers ils ont le gasoil détaxé là, hein.
15: Ouais.
16: On en parle en ce moment.
0: Ouais.
16: Donc ouais. Les taxes déjà ils en ont pas, donc je vois pas ce que tu veux retirer comme taxes pour les routiers. Faut bien qu'ils carment quand même un minimum, tu vois, genre le péage, les trucs comme ça quoi. Non, ils ont dépensé tout leur fric au pute comme on disait tout à l'heure. Tu
0: ouais,
16: vois.
0: Mais
6: attends, excuse-moi Gérard. Tout de suite nous rejoignons Gérard.
16: Ah. En direct.
0: Bon, mademoiselle Meunier.
16: En direct, t'as des chiottes.
15: Oui.
0: Bon, Fildar, c'est la dernière fois que je te dis, tu arrêtes avec ton bordel parce que tu me casses les couilles, d'accord?
9: D'accord.
21: Oui, okay. C'est moi.
0: Ça commence loulou, à bien faire. Bon, de manière.
21: Loulou.
0: Alors, entre Manu et Fildar, je crois
15: salut,
0: que.
15: Salut, t'es jeune.
16: Bonsoir, Montaillon.
9: Ah oui.
16: Ah bah oui, celui-là, obligé. Hein.
9: Vas-y, Gérard.
0: Mademoiselle
9: Meunier.
15: Oui, Gérard.
0: Quand t'arrêteras de faire tes conneries, on verra.
15: Donc. Je peux répondre.
0: Ouais, ouais.
15: Je suis pas trop pour détaxer les routiers. Parce que bon, déjà, avec leurs gros camions, ils abîment les routes. Et c'est normal qu'on les taxe.
16: C'est vrai.
15: Et puis, il pollue aussi quand même pas mal, donc c'est normal aussi qu'il soit taxé sur le gasoil.
16: C'est vrai aussi.
15: Et comme je trouve que déjà, il paye pas beaucoup de taxes, c'est bien que la majorité soit alcoolique pour payer une taxe sur l'alcool.
16: C'est vrai.
0: C'est ça, t'as raison. Ricardo.
10: Eh bien, moi, je suis contre les taxes pour les routiers, hein, parce que c'est quand même des gens qui servent le peuple français, dans toute sa dimension, hein, je veux dire, quand on va à l'épicerie, quand on achète par exemple, un paquet de pinces de cul, eh ben, c'est un routier qui l'a ramené dans son camion.
15: Même à l'évac.
10: Donc, moi, je suis contre les taxes.
21: On what?
10: Pour les routiers. Voilà. Et je suis contre ce jingle aussi.
0: Alors, quand Fildar aura terminé.
9: Non, c'est pas moi!
0: Quand Fildar aura terminé de faire mumuse avec la machine. Il me dira que il me le dira parce que j'ai pas compris du tout ce que Ricardo a dit.
9: Excuse-moi Ricardo, répète, j'ai fait une erreur de manière.
0: Non, parce que là, j'ai carrément pas compris ce que tu m'as dit,
10: oui,
0: Ricardo.
10: Oui, bah, je voulais dire juste que j'étais contre les taxes pour les routiers parce que le métier qu'ils font, c'est déjà très onéreux, donc
16: c'est
10: voilà.
16: Faux.
10: Onéreux ça passe, Gérard.
0: Mmh.
10: Parce que c'est pas
16: faux,
10: dans le contexte.
15: Ça veut dire quoi onéreux?
0: Non, mais moi de manière, je vais
10: un synonyme de blasé.
0: Alors moi je peux vous dire une chose, que si on leur laisse les taxes sur le gasoil comme c'était d'actualité là en ce moment, je peux vous dire une chose, que pour l'instant ça y est, ça s'est résolu cette histoire.
15: C'est sur quelle chaîne?
0: Ça a été résolu aujourd'hui. Je cite pas les chaînes.
16: Toi, c'est les pêcheurs, tu mélanges tout.
0: Oh, non, mais même à un moment donné, les routiers, ils avaient prévu de bloquer. S'ils obtenaient pas comme pour les marins pêcheurs.
15: Comme tous les ans, quoi.
0: Ouais, mais je vais te dire une chose, que ça aurait fait mal.
16: Tout ça, c'est un prétexte pour teaser des binous. Non, pour teaser des binous et bouffer des merguez avec les potes au milieu de la route.
0: Ouais, mais faut se dire une chose, que si ça se refait un jour, eh ben on se plaindra encore parce que les routiers nous bloquent les routes. Mais ça, moi, je leur donne raison parce que c'est leur boulot, c'est leur gagne-pain.
16: T'as pas de voiture, donc tu conduis pas, donc tu.
0: Ouais, mais attends, t'as qu'à voir aussi le prix du super à l'heure actuelle.
9: Le prix revient du routier. C'est énorme. Ouais.
15: Et les routiers roulent
0: Manu.
22: Ouais, je voulais accueillir un nouvel auditeur à la place des poussins de Jéhovah. On a Absolute Pouska.
23: Bonsoir.
15: Bonsoir Absolute.
23: Bonsoir Absolute.
0: Bonsoir. J'appelle de Russie. T'appelles d'où?
23: De Russie, Gérard.
16: Il a fait deux fonds lui.
0: Enfin,
23: on ne trouvera pas.
9: Gérard, par rapport au débat là.
16: Il y a deux cas à course. Hein.
9: Vous étiez en train de parler de grève de routiers. Justement, il y a une question sondage. Qui en parle, regarde, pourquoi les routiers font-ils grève, la 4?
0: Alors, ça c'est une bonne question. Donc, 66% répondent de rajouter de la sensualité dans mes débats, mais ça n'a rien à voir avec le truc du débat, ça. 45% des gens répondent que c'est la seule façon pour eux de se voir à la télé, bah ça c'est vrai, parce que s'ils font grève, automatiquement on les voit à la télé.
9: Ouais.
0: Et 55% des gens pensent que c'est pour encore plus se reposer tellement. Ils sont feignants, ça c'est faux parce que c'est pas des feignants, c'est quand même des mecs qui roulent régulièrement et
9: bah oui, mais bon,
0: heureusement qu'on les a. Heureusement qu'on les a pour que les magasins soient ravitaillés, parce que sans eux, on boufferait pas.
16: Attends, nous aussi, on roule, qu'est-ce que tu crois,
0: 98% des gens pensent que moi j'étais un faux routier avec une fausse CB.
16: Ouais.
0: Pierre Pisse, ouais, mais ça.
9: Fisher Price, Fisher
0: Price. Ouais, c'est ça. Enfin bref.
24: Bonjour, c'est Eddie Mitchell. Bonjour.
0: Combien de temps face à route?
9: Et je vois, qu'est-ce que je vois?
0: Bon, tu fermes ta gueule, toi, là. Merci.
24: C'est Dave Bond. Descends à Marseille, je vais te faire voir ce que c'est la vie.
23: Oh, que super.
0: Fildar, c'est le dernier jeudi que tu feras à l'AREA.
16: Le dernier, le premier, le dernier.
0: Ça sera la seule fois que je te le dirai. Et dès le 22 septembre, tu ne seras plus à l'AREA.
5: Bon, Gérard,
0: terminé.
16: Tu rappelles les JO.
5: Il y a une petite question de Manu sur l'IRC, un certain Manu. Il te demande si t'es déjà arrivé de t'arrêter pour vérifier le niveau de graisse de ton poids lourd avec ta petite jauge.
0: Ça
24: quelque chose, parce que c'est impossible.
5: De quoi?
0: Quand ta petite jauge? Quand Fildar aura fini de se faire ses petites conneries habituelles, il nous fera signe.
5: Donc comment ça se passait avec ton poids lourd?
0: De toute manière, les jauges, c'est de l'huile, et donc tu les contrôles
5: toi,
0: au départ. Par contre, Anka, un conseil que je te donne, tu arrêtes de dire ça aux auditeurs avant que je te vire du studio.
9: Elle dit quoi, Gégé?
25: Qu'est-ce que c'est ce truc?
0: Ouais,
25: qu'est-ce que c'est?
0: Non, mais si tu t'amuses à dire ça,
5: les auditeurs, ils le lisent pas.
25: Dis aux auditeurs que...
5: Ouais, ouais, que tu es bourré.
3: Mais GG, t'es trop loin pour que je te sois.
0: Non, non, non, non.
3: À la limite, ouais, ouais, mais moi, non, mais... je suis trop loin, là.
5: Non, mais moi, je me bouche le nez de l'intérieur.
0: Combien de temps ouais. passe, c'est combien, combien de temps passe un routier sur les routes?
4: Et je vois, qu'est-ce que je vois? Et qu'est-ce que je vois?
5: Portable qui décolle.
0: Attends-moi le micro, là, je veux plus qu'il soit allumé.
3: C'est quoi, c'est où?
4: Qu'il soit.
7: Qu'il soit. C'est transitif.
4: Qu'il soit.
7: Avec un yeux.
4: Faut qu'il soit éteint.
0: Ça sera, voilà. C'est ton dernier avertissement avant le 22 septembre.
3: Aïe, aïe, aïe.
7: Salut, Jeanne.
5: Salut, Jeanne.
7: Salut.
0: Alors, combien de temps passe un routier sur la route? Ricardo.
7: Un routier sur la route? Bah, en fait, ça dépend où il va.
8: Un routier à Jeun?
7: Voilà.
0: Meunier, tu t'écrases parce que tout à l'heure, tu vas aller dormir.
7: Mais en fait, il faut que tu mettes la question dans le contexte. Et il va où, le routier? Il part où?
0: Bah, combien de temps? Combien de temps passe un routier sur la route?
7: Allez, 10 heures, banco.
0: 10 heures, t'es... Alors, toi, 10 heures, ok.
7: Voilà.
0: Meunier.
8: Mademoiselle Meunier.
0: Si je veux.
4: Oh putain.
7: Bravo,
4: d'accord.
7: Chaud, là.
4: Bravo, GG, tu l'as bien cassé.
5: Ah, là, tu l'as bien cassé, là.
8: Il m'a bien niqué, là.
7: Ouais.
0: Oh, tu réponds ou je te vire?
8: Alors, bah, je te dirais 2 heures, il s'arrête une demi-heure, 2 heures, il s'arrête une demi-heure, 2 heures, il s'arrête une demi-heure. Et il peut faire ça plein de fois dans la journée.
0: D'accord, alors pour toi 2 heures, c'est pas mal.
8: Ah bah ça ligne grave. Hein.
0: Zolo.
7: Et plus.
0: Zolo.
7: Et plus.
0: Ouais, tu réponds ou je te vire?
7: C'est moi. 8.
0: Bon allez, Zolo.
7: 8.
0: 8 heures, bah allez,
4: c'est ton dernier mot.
0: Absolu.
7: C'est mon dernier mot. C'est bon, que se dit?
0: Absolu.
7: Absolu. Ok, absolue. Super. Bah moi je pense à 15 heures. Facile, hein. Parce que c'est des choses ces mecs-là.
0: Eh ben... Oui. Ben,
7: alors le juste prix c'est combien?
0: Non bah je peux vous dire une chose que il part.
7: Laquelle?
0: Il fait plus de 15 heures de conduite
7: par jour.
0: Sur une journée. Ah ouais, par semaine il fait plus. Hein,
7: ouais,
0: je peux vous le dire.
7: Par semaine un truc comme ça.
0: Plus même. Hein, parce
7: non,
0: que,
7: pas, non. C'est plus.
0: Ouais, il arrête le samedi à 22 heures.
7: Il hein. y a quand même 20 heures pour décharger. Sauf Buffy tranquillement.
0: Sauf pendant les
8: JO.
0: Voilà. Non, sauf là pendant les retours de vacances, normalement ils ont pas le droit de conduire, je crois.
7: Après, ils enchaînent après téléfoot.
0: Ouais, c'est ça, t'as raison.
7: Est-ce que, mais attends, est-ce que tu comptes le temps qu'il faut pour décharger aussi là-dedans?
0: Non, mais ça.
7: Ça prend du temps, je sais, il y a des précoces, mais ça prend quand même un peu de temps.
8: À la main.
0: Non, mais ça, faut se dire une chose.
7: Tu te faisais aider, GG, quand t'étais routier, tu te faisais aider pour décharger ou pas?
8: Tu déchargeais tout seul à la main ou?
0: Non, c'est.
7: Tout le monde déchargé?
0: Non, c'est eux qui voulaient. Bon, on continuera le débat. Quand Fildar arrêtera sa connerie, on verra.
4: C'est pas moi, on est piraté là.
0: Non, ouais, non, mais c'est toi qui t'arrêtes pas depuis tout à l'heure. Ouais. Donc, j'ai dit, et, de toute manière, ils font plus d'or que certaines personnes, hein, je peux vous le dire tout de suite. Ils partent le matin à 6h et ils rentrent, ils sont pas toujours chez eux. Hein.
7: Oh, lieu taf.
5: Gérard, il y a une question bizarre de Max296, il voulait savoir si tous les routiers finissaient un jour en cure de désintox.
0: Je répondrai pas à cette question.
7: Attends, moi j'ai une question d'ailleurs, comment tu fais pour aller dans les Alpes avec le camion? Parce qu'il y a des petites routes, ça tournicote, il y a de la neige. Bah, c'est ça, aller faire des intoxiqués avec le camtar, c'est chaud quand même.
4: C'est ça le test. Hein.
0: C'est qui pose cette question con?
7: C'est monsieur Jolo.
0: Ouais bah monsieur Jolo, je te dis au revoir.
7: Pourquoi?
0: Parce que t'as pas besoin.
7: C'est une question comme une autre. Hein.
0: Bah non mais même.
8: C'est une bonne question moi je trouve.
7: Ah c'était intéressant.
8: Bah oui. Non, parce que c'est vrai, les routes elles sont sinueuses hein, dans
7: les Alpes. Ils sont bourrés quand ils y vont, ils sont pas encore désintoxiqués, donc quand ils y vont, ils sont encore complètement bourrés. Tu vois,
0: eh ben alors Zolo, je te dis au revoir, ce coup-là, t'as pas.
7: Soucis, là, tu peux,
0: ce coup-là, je te dis au revoir, là, bonne nuit peux, bonne nuit.
24: Je sais, je les ai vus.
0: Alors,
4: j'ai quelqu'un, juste avant que tu poses la question à la place de Jolo, on accueille Def Superstar, bonsoir.
21: Bonjour Moussaillon, c'est les innocents.
25: Elle est mignonne. Salut GG, c'est Dev, superstar, je suis routière.
8: Salut Dev.
0: T'appelles d'où?
25: Comment?
0: T'appelles d'où?
25: J'appelle de Rouen, ma grande, t'énerve pas.
0: Oh, tu me parles sur un autre nom, s'il te plaît, merci.
7: Voilà, appelle le Thierry.
0: La fréquence de Rouen?
25: 96.8.
0: Putain, j'en ai marre de poser sans arrêt les mêmes questions.
25: Bah, arrête.
5: Arrête de faire 5 débats.
0: Alors, 7e question, depuis quelle année peut-on communiquer avec la CB?
25: Quoi?
0: Depuis quelle année la CB existe-t-elle, pardon?
25: Quoi?
0: Tu te fous de ma gueule ou quoi, toi?
25: Oui.
0: Oh putain, ici. Eh, vous me les calmez au standard, là, ou quoi?
4: Mais bon, je suis un peu seul. Hein.
0: Attendez.
3: J'ai rien fait là.
0: Attends, Anka.
7: Coupe-moi.
0: Anka, je te signale.
3: Non, moi, je trouve ça un peu facile de s'acharner sur la petite nouvelle alors que j'ai rien fait.
0: Non, mais moi, je vais te dire une chose. Depuis tout à l'heure, je suis en train de poser des questions. Je regarde en même temps ce qui se passe sur l'internet. Je regarde ce que Pildar fait. Et depuis tout à l'heure, qu'on pose les questions. Ça fait la deuxième question qu'on a repris. D'office. Oh, t'arrêtes, non, s'il te plaît.
5: Ah, il faut, de toute façon, il en faut.
0: Parce que là, faut te dire une chose, Anne-Cath, que pour l'instant, c'est pas toi qui trouble les auditeurs. Là, depuis tout à l'heure, t'es au téléphone.
3: Mais évidemment, c'est Manu qui va pas coopérer.
9: Téléphone avec son mec.
0: T'es au téléphone et tu prends personne. Hein. Alors, un conseil que je te donne. Ou tu prends les auditeurs, ou tu vas de l'autre côté, et c'est tout. Parce que si c'est pour travailler comme ça, lors des débats, c'est pas la peine, c'est pas du boulot.
3: Tu es pas méchant comme ça avec
0: moi. Non, mais moi,
3: Gérard,
0: c'est pas du boulot. Tu commences, mais on avait fait.
9: Attends, elle commence dans le métier.
0: T'avais déjà fait un essai le 28 juin, je t'avais prévenu.
3: Ton premier débat, c'était pas
0: Je t'avais prévenu le 28 juin qu'à la rentrée, je voulais pas que ça se fasse comme ça. Apparemment, tu t'as l'air de te foutre de la gueule du monde. Eh ben, le 22 septembre, tu ne seras pas, au standard. Terminé. C'est tout ce que j'avais à te dire.
22: J'ai une idée pour réconcilier tout le monde. Monde du Tessin.
0: Alors, depuis quelle année existe la CBI? On va demander à Ricardo.
25: Bah écoute, moi j'ai pas les chiffres, hein. Et je reçois pas en plus.
0: Non, mais donne une année, une date.
25: Moi, je pense que c'était après la guerre, si je me trompe pas, non?
9: Dans le début de la radio, quoi, 82.
0: Dev.
25: Bah écoute, moi je dirais vers à la naissance du talkie-walkie.
15: Ouais.
25: Bon, ça nous ramène vers 1800
0: ou 5.
25: Ouais, n'importe. Non, attends. 1000. Attends, je retiens 4.
0: Ouais, non, mais on s'en fout là de tes conneries.
25: Attends deux secondes, j'arrive pas à me concentrer.
0: Oh, non,
25: sois pas chiante.
0: Ouais, Deb, super tard, au revoir.
25: Mais pourquoi?
0: Allez, hop, bonne nuit.
25: Oh là là, quelle conne ce soir.
0: Ouais, bah toi-même, connard.
25: Je suis confiante ce soir.
0: Oh, Pildar, tu me laisses un peu de son dans mon micro là.
23: Bon, Blaireau, tu me la poses ta question?
0: Meunier.
15: Mademoiselle Meunier.
0: Si je veux, je t'ai déjà dit tout à l'heure, je te rappelle comme Dave Superstar, je vais te dire au revoir.
23: Au revoir.
15: 1954.
0: D'accord. Mon dernier mot. Ricardo.
23: Encore
9: déjà posé.
23: 36.
0: Alors moi, je peux vous dire, à quelque chose près, ça existe depuis 1975, terminé.
23: Ok, voilà, terminé.
9: Comment tu le sais, ça? T'as vu ça dans un dico?
0: Non.
9: Bah, t'as vu ça où?
0: Bah, parce que ça existe à peu près environ depuis 75, parce que ça a bien été bien avant. Mais te dire la date exacte, je peux pas.
20: Eh bien, gamin,
0: peut-on avoir une CB dans son appartement? Ricardo.
9: Quoi?
0: Bon, Fildar.
9: Quoi?
0: Tu arrêtes.
9: Quoi?
0: Tu commences à me casser les couilles avec ton son de merde. Ça va pas toute la saison comme ça.
25: Mmh.
0: Hein, parce que tu m'énerves sérieusement maintenant.
25: Ouais.
0: Ça commence à bien faire. Il y a que toi qui fout ta merde. Hein. Et c'est tout. Ça a été tous les ans comme ça.
25: Fout ta merde.
15: Tous les jours.
0: Ricardo.
25: Ouais. Ouais, alors tu peux avoir une. D'ailleurs, ça recommande d'avoir une CB chez soi. Hein.
0: Non.
25: Non?
0: Fildar, tu arrêtes avec le double son!
25: Qu'est-ce qui se passe? Ah, il y a du. Il y a
15: pas de double son.
0: Je sens que Fildar, ça va mal se terminer.
25: Ouais, mettez-moi de la réverb que je triple.
0: Ricardo,
9: je peux pas, mon pote.
0: Ricardo,
25: sans oui, bonsoir. Non, mais je te disais qu'on peut avoir une CB dans un appartement.
0: D'accord.
25: C'est recommandé pour faire des connaissances.
23: Je vais t'en foutre une dans le cul de CB, tu vas voir. C'est allez, jette-moi de ton débat pour Rave.
0: Ouais, bah au revoir, Ricardo, comme ça.
25: Non, c'est... mais c'est pas moi, écoute les voix là. Allez, Ricardo. Non. Écoute bien, Gérard.
9: C'est Absolute.
0: Absolute.
23: C'était moi, Absolute. Allez,
0: voilà.
23: Salut.
20: Il est sur Fun Radio.
25: Moi, je suis avec bien.
0: Non, mais Fildar, t'as l'intention de faire chier ton monde jusqu'à quelle heure, là?
9: Bah, 2 heures.
0: Mais t'es vraiment un PD pas pourri, toi.
25: Non, il est...
0: T'es vraiment une pute, hein.
15: Oh.
0: Je te jure,
20: c'est jeune. Fais-nous vibrer. Encore et encore.
0: Bon, Anka.
15: Comme ta mère.
0: On peut savoir qui c'est qu'on va avoir comme auditeur à part Ricardo et Meunier?
3: Je suis en train de faire le point sur les appels, GG.
0: Ah ouais?
3: J'ai du mal à m'en sortir parce que il y a eu beaucoup d'appels, j'ai
0: depuis,
3: fait une colonne
0: gendarme. Depuis minuit qu'on a pris l'antenne, depuis minuit t'es en train de t'amuser à me chercher des auditeurs qu'on n'a pas encore sur l'antenne,
3: je t'ai sauvé la vie plusieurs fois parce qu'il y a quand même énormément de personnes il t'avait fait avec le camion.
0: C'est ça.
9: En attendant, là, justement, on pourrait faire, si Rigo, t'as une question, vas-y.
5: Oui, j'ai une petite question d'un routier, bizarrement, qui s'appelle Perfora, lui aussi. Il te demande, parce qu'il est pas tellement au courant, il a pas encore passé son code, si le petit autocollant 80 ou 90 derrière le camion, c'est le QI du conducteur ou le taux d'alcool dans le sang.
0: Alors les autocollants 80-90 qu'ils ont derrière les camions, c'est des trucs de limitation de vitesse.
22: C'est-à-dire qu'ils peuvent pas aller en dessous de 80, ils sont obligés d'aller
5: obligés de speeder.
0: De 90, que... ils ont pas, ils peuvent pas parce que les mouchards sont bloqués.
5: C'est pour ça que c'est à cause d'eux qu'il y a que des problèmes sur la route.
22: Ouais, bah, ça non, sert à rien, GG, les autocollants.
0: Non, mais t'en as.
22: Je les ai vus, ils
0: sont à 100, ouais, mais 150. Non, pas tous. Non, ceux que tu vois là, que tu veux me dire, c'est ceux qu'on, style Serman et tout ça. La Cernam est...
22: Attends.
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0: Donc il nous reste Ricardo Meunier, après
22: on a Total Pina qui nous rejoint.
0: Oh. Il appelle d'où lui?
1: Bonsoir GG.
22: Ça je sais pas, j'ai pas demandé, je me suis pas permis.
0: T'appelles tout?
1: J'ai 30 ans, j'appelle de Hameau Cadiz sur Loire, c'est 116.6 la fréquence.
2: Salut Total Pina.
1: Bonsoir tout le monde.
22: Salut.
0: Bonsoir, et c'est tout?
22: Ouais bah ouais.
0: En attendant,
22: tiens, fais une question de sondage, il en reste une là. Les routiers et la CB sont-ils nécessaires? Ça peut être sympa la 3.
1: Non.
0: Alors 70% disent oui car c'est le cool.
22: Non mais putain, tu sais pas lire. Hein.
0: Ta gueule!
22: Mais c'est vrai, tu sais pas lire.
0: Mais tu fermes ta gueule, c'est pas tes sondages, c'est pas tes débats, c'est les miens, d'accord?
22: Ouais, mais
0: alors tu fermes ta gueule.
22: Les sondages que tu dis, c'est pour les gens.
0: Mais tu fermes ta gueule, c'est tout.
5: Ouais, laisse faire l'illettré.
0: C'est tout.
22: Alors vas-y.
0: Alors 70% disent oui, car ça reste cool, Babi, sinon je te dirais bye-bye, c'est pas mal, c'est sondage que vous me sortez. 33% répondent oui, car sinon on ne pourrait pas commander de la couche à domicile, ça c'est complètement con. Ça c'est bien des pourfils d'un.
22: Non, un sondage à la Manu, c'est
0: 23%
22: pas bon.
0: des muets me disent par écrit de fermer ma boîte à crottes, et ben ça ils vont fermer leur gueule eux-mêmes.
22: Bah tu sais, des muets ils vont pas trop la ramener, hein.
0: Et toi, tu vas fermer ta gueule, ça vaudra mieux.
22: Ma boîte à crottes.
0: Et 18% me répondent que non, car c'est périmé maintenant, il y a Internet. Et c'est vrai que même de manière, la CB existera. Ouais. Même
22: non, mais les routiers, hein, ça sert à rien, les routiers. Sur Internet, même si tu peux commander ta bouffe. Tu te connectes à casino.com et... Tu commandes ta bouffe, t'as plus besoin des routiers.
11: Tu fais de la pub, c'est à casino.com.
0: Ouais. Peut-on avoir une CB dans son appartement, mademoiselle Meunier?
22: Putain, il l'a appelé mademoiselle.
2: Non, c'est pas obligé.
0: Non, mais est-ce qu'on peut pas?
2: Allô?
0: Ouais.
2: Oui, je t'entends plus du tout, là.
0: Bah, parce que Fildar, il fait le con avec...
11: Non, pas du tout. On t'entend plus, c'est comme ça. C'est le standard,
22: faut pas lutter. Et ils entendent plus Gérard, là.
0: Mais voilà, si, ils entendent
1: standard,
0: Gérard.
1: Rachetez un standard.
2: Allô?
1: Au lieu de donner des sous à Arthur, là, rachetez un standard.
0: Bon, et mademoiselle Meunier, là.
2: Mademoiselle Meunier.
0: Si je veux.
2: On est pas obligé.
0: Ok, qui c'est qu'on a?
2: Je dirais même plus qu'en fait, c'est pas une obligation.
0: Bah, il y en a qu'on ont, il y en a qu'on ont pas, ça dépend.
2: Bah, il y en a qu'on ont, puis il y en a qu'on ont pas, mais je suis curieuse de voir un cibiste se servir d'internet, quoi.
1: Avec toi, t'en as dans ton cul.
0: Mais Total Pina, c'est.
1: Alors, c'est pas moi, non.
0: Tu réponds à la question?
1: Il y a erreur. Moi, je pense que c'est envisageable. Dans la mesure du possible, je pense que c'est envisageable.
2: C'est faisable?
1: Ça peut aider, quoi.
0: Bah, de toute manière, je pense qu'il y en a beaucoup qu'on ont, hein.
1: Il y en a beaucoup qu'on ont.
0: Moi je sais que j'étais moi
1: t'en
0: j'en
1: avais ou pas?
0: Bah moi j'en avais une avant.
1: Ma zoom zoom zem dans ta Benz.
0: Non mais y en a qui se sentent bien là ce soir ou quoi là?
11: Non, on est foncé, hein, franchement.
0: Je crois que
11: on croit que c'était une réunion des alcooliques anonymes.
0: Tu t'écrases parce que tout à l'heure je vais te dire au revoir, quoi.
2: Il montait sur moi, c'est tout.
0: Alors 9e question.
2: Oui.
0: À votre manière, j'ai répondu à la question, donc c'est
1: Girl,
0: bon.
1: Quand tu vois ton
0: bon,
1: ça me rend zen zen zen.
2: Oui, Gérard.
1: Ça kiffe là.
22: Bon Gérard, t'en vois ou pas là?
0: Fildar, quand t'arrêteras un peu de faire ton bordel.
22: C'est pas moi.
2: Envoie.
1: Il est question là, le manouche.
0: Le manouche, il t'emmerde, Total Pina, d'accord?
1: Ouais, ok, tranquille.
0: À cette heure, je vais te dire au revoir. Ça va aller vite, toi.
1: Joby, Joba, la la la la la la la la la.
0: Bon Ricardo, au revoir.
11: Non, pas du tout, hein.
0: Au revoir.
11: Ah, tu te trompes encore. Ricardo, écoute genre, bien ma voix.
22: C'est Total Pina, je crois.
1: Ah non, non, du tout.
0: Ça commence à bien faire, vous allez les calmer pour la dernière fois.
22: Ouais,
0: hein.
22: Ça commence à calmer.
1: Ça va te calmer dans ton cul. Ah.
0: Bon, Total Pina, au revoir.
1: Ah non.
0: Au revoir.
22: Ça y est, il est parti.
0: Quand Anka aura trouvé des auditeurs, Manu, tu me feras signe? Et ça, apparemment, c'est que toi qui les trouves.
22: Bah ouais, je suis un boss.
0: Alors, je sais pas.
22: Le roi du standard, tu vois.
0: Je sais pas pourquoi qu'a fait les débats si adore au standard, hein.
11: Mais laisse-la, là, un petit peu.
0: Ouais, non, mais attends, le jeudi, c'est moi qui décide, donc si je dis qu'elle travaille pas ouais, pour
11: elle
0: moi.
11: Elle travaille.
0: Je suis désolé. Question IRC.
5: Oui, Gérard, il y a Kérosène sur l'IRC, il voulait savoir si les routiers, ils ont droit de consommer un peu leur cargaison, comme toi quand tu transportais de l'agneau.
0: Comment ça?
5: Bah, je sais pas, il a l'air bien informé en tout cas.
2: Non, je vais transporter des godes.
0: Non,
5: consommer,
0: même,
5: hein.
0: Non, même pas. Non plus, donc.
5: T'as même pas compris.
22: Vas-y, vas-y, finis.
0: Non, non, mais dis.
22: Oui,
0: non,
22: je voulais accueillir un auditeur, mais vas-y, finis.
0: Donc, personnellement, vas-y, non, t'as pas le droit de garder de la marchandise après.
5: Ah, mais c'est... tu peux prendre comme un pourboire.
0: Non, non, non, t'as pas le droit. C'est le client qui te donne ce qu'il veut, et les trois quarts du temps, les routiers, ils ont rien du tout.
5: S'ils te lâchent 3-4 bouteilles, tu vas les piquer.
0: Non, non, non, même pas. T'as pas le droit parce qu'ils contrôlent quand même tout avant. Hein.
5: D'accord.
0: Ouais, mais Manu.
22: Oui, je voulais accueillir un nouvel auditeur, donc il a un nom, je sais pas, j'ai eu un peu de mal, il s'appelle Pourx. Enfin, je sais pas.
12: Bonsoir, Gérard.
0: Bonsoir.
12: Salut Pourx. Voilà. J'appelle de Paris, j'ai 22 ans. Et je suis policier.
0: 101.9.
12: Policier en civil, hein. Je fais mes opérations en sous-marin, tout ça.
0: Alors, la question, a-t-on le droit de communiquer avec la police en civil? On va demander à la Meunier.
13: Mademoiselle Meunier.
0: Bon, allez hop, tu m'emmerdes et ça.
5: Gérard, comme... tout à l'heure, tu l'as appelé Mademoiselle Meunier.
0: Allez hop, comme ça, terminé, au revoir. Hop, terminé.
22: Qui, pardon, qui?
0: Mademoiselle Meunier, tu lui dis au revoir, terminé,
5: appelle,
0: c'est fini.
5: Appelle sa mère, appelle madame.
22: Hop, ça y est.
0: Ouais. Terminé, tu... Bon, apparemment, d'après ce qu'on voit, il nous reste que Ricardo et Pourse.
12: Tout à fait.
22: Ouais, mais tu sais, je me sens un peu seul, hein, tu
0: ouais,
22: vois.
0: Ouais, ouais, non, mais c'est ce que je m'aperçois que pour l'instant...
5: Non, parce qu'il y a un cas, il faut rien.
25: Tu t'aperçois que ton cul, ouais.
0: Ouais, bah je crois qu'on va s'arrêter là.
12: Bah t'es où?
22: Bah non,
5: tes questions, elles sont où?
0: Bah il en reste encore 4. Donc
3: c'est pas un sondage.
0: Non, il n'y a plus de sondage.
3: Il n'y a plus de sondage.
0: Mais tu t'occupes pas s'il y a des sondages, tu t'occupes de prendre les auditeurs.
22: Ton job, c'est de prendre les auditeurs au standard, c'est tout.
0: C'est tout, parce que là, je travaille pas avec deux auditeurs maintenant. Il y a des questions IRC?
5: Oui, énormément.
0: Bah, on va prendre la question IRC en attendant.
5: Il y a Buzzin qui voulait savoir si l'homosexualité de tous les routiers est un défaut pour conduire.
0: Non, pas
5: si. Si oui, comment?
0: Non, de toute manière, t'as pas besoin d'être homosexuel pour conduire un camion, c'est pas. Ouais. C'est
22: en plus,
0: faux.
22: Ils ont des sièges en mousse maintenant.
0: Hein. Ça dépend des camions.
5: Hein. Et il y a Fade Rota qui voulait savoir les camions qui transportent de l'essence. Est-ce que c'est comme les avions pour le ravitaillement?
0: Alors ça, justement, ce permis-là, c'est un permis spécial pour transporter de l'essence. C'est le permis. APTH, donc pour avoir l'APTH.
5: Ça veut dire quoi, APTH?
0: C'est de, pour les transports.
5: Non, mais ça veut dire quelque chose, APTH.
0: Ouais, mais je sais pas ce que c'est exactement.
5: Forcément.
0: Donc, ça, c'est un permis qui est assez compliqué à passer parce que.
22: Tu l'as pas eu, toi?
0: Non, mais moi, ça m'intéressait pas de le passer. Je l'aurais pas accepté.
5: T'avais pas le même
0: parce que c'est trop dangereux. C'est trop dangereux de conduire un camion comme ça parce que t'as trop de responsabilités.
5: C'est trop fort à avaler l'essence.
0: Non, puis même, t'as la...
12: Ouais, mais tu me diras, ça masque la tienne un petit peu quand même.
5: Grave.
0: Ouais, non, mais c'est pas une raison. Ça a rien à voir avec le débat. Anka.
12: Bonjour, c'est Dimitri.
22: Elle surcoiffe, putain, elle surcoiffe, GG, merde.
0: Tu prends des auditeurs, sérieux. Je ne continuerai pas le débat, tu prends des auditeurs.
3: Attends, Gérard, toi t'as peut-être une laque qui fait que ton casque il tient dans tes cheveux, mais moi je suis obligé de me
0: recoiffer. Moi je ne veux pas le savoir.
3: Le casque tombe, j'entends plus les auditeurs qui sont à l'antenne.
0: Il est 2h moins 20.
3: Je peux pas savoir si ceux qui sont en train de m'appeler, ils vont pas redire les mêmes conneries.
0: Il est 2h moins 20, tu prends des auditeurs tout de suite.
22: Gérard, excuse-moi, je me suis absenté 2 secondes parce qu'en fait je suis allé.
14: Je vous ai apporté des bonbons.
22: Oh, c'est gentil, mon
0: t'en
22: pote.
0: T'en veux? Bon, t'arrêtes.
22: À la fraise.
0: Bon, on
14: ira tous au paradis.
0: Tu mets un disque, on attend.
14: Oh!
0: Mais Fiddler, tu t'envoies un disque? On va attendre que. Oh!
14: Parle-moi!
0: Je te dis, t'envoies un disque, on va attendre Cancan ou...
22: Non, mais j'en ai un. Là,
0: non,
22: mais
0: c'est
22: bon, tiens. J'ai El Château, on va envoyer un disque.
0: J'ai El Château.
22: Bah, on l'accueille et puis on le verra après.
12: Hola, que tal?
0: El Château, t'appelles d'où?
12: Des Sainte-Marie-de-la-Mer et on écoute le fun sur 115.5. Bonjour tout le monde.
22: Les pieds dans l'eau. Salut El Château, je sais pas si t'as écouté l'année dernière quand on faisait le débat, on a parlé de Sainte-Marie-de-la-Mer parce qu'il y a le festival des Gitans là-bas.
12: Tout à fait. Non, mais
0: c'est déjà fini.
22: Oui, mais c'est tous les ans.
0: Alors, la 9e question avant qu'on envoie le disque, c'est: a-t-on le droit de communiquer avec la police en civil? Et on va s'écouter.
22: La quoi?
0: A-t-on le droit de communiquer avec la police en civil?
22: D'accord.
0: Et on s'écoute Jimmy Page Jaune et Robert Plante Verte avec le God de Azila. Et on se retrouve pour la fin du débat sur les routiers. À tout de suite.
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0: C'est quoi cette...
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0: Et en miette, ça coûtait Julien. Non, c'est même pas celui-là.
6: Non, c'est pas celui-là, c'est Jimmy Page Blanche. Page Jaune.
0: Et en miette, ça coûtait Jimmy Page Jaune et Robert Plante Verte avec le God Azila. Et on se retrouve pour la suite et fin du débat.
6: Oh bah, Uncle arrive que maintenant, la feignasse. Oh
22: non, mais ça, c'est pas grave.
0: Par contre, allez, là-bas.
22: GG, avant que tu reprennes le débat, moi, je passe un message à toute mon équipe que j'aime. J'ai des petits Kleenex à la menthe. Et oh, je pense que devant le nez, c'est un régal, surtout à 1h44. Alors, comme le dit le jingle, servez-vous mes potes. Et sniffer, ça fait un bien.
6: Oh putain, merci mon dieu.
10: On va le mettre là au t-shirt.
6: Je suis un peu impair pour vous. Aïe aïe
10: aïe. Wouh. Ah, ça fait du bien.
0: Ça y est, vous avez fini vos conneries, merci.
6: Excuse-moi.
0: Alors, attends, on récupère Ricardo.
22: C'est un peu comme dans les morts.
16: Ricardo, ouais, bonsoir. J'ai bien kiffé le Ace of Base avant là.
0: Et pour que...
16: Ouais, je suis encore là, ouais.
0: Et El Chateau pour terminer là.
10: Moi, je veux bien un petit Kleenex là, moi.
0: Et a-t-on le droit de communiquer avec la police en
16: Syrie? Interdit, gamin.
10: Verboten.
16: Tu me calmes direct. Reste tranquille sur le bas-côté là.
10: Ouais. Tu mets tes mains sur le capot et tu vides tes poches là.
16: Bon, étant flic depuis 2 ans, Gérard, je peux te dire que c'est strictement impossible, hein. C'est interdit. Voilà.
0: Ok.
16: Voilà, donc tu te calmes maintenant.
0: C'est pour que...
16: Ouais.
0: Qui répond, bah moi je peux te dire que...
16: Non mais attends, joue pas au con avec moi.
0: J'ai déjà eu l'occasion de discuter avec des flics en Sibi, je te signale tout de suite. Ricardo.
16: Non, c'est faux, c'est
0: Ricardo.
16: Faux.
25: Ricardo. Oui, non, mais je pense que c'est faux.
16: C'était Leader Price, mais c'était pas...
25: Non, tu peux pas discuter avec ces gens-là.
10: Ouais.
25: Même que ce soit à Sibi ou que ce soit comme ça, de vis-à-vis. Moi j'ai eu beaucoup de problèmes avec
10: de visu.
0: El Chateau.
10: Ouais, c'est vrai que c'est chaud même de visu. Moi je dis faut se méfier parce que t'as pas le monopole de la bavure et on n'est jamais à l'abri quoi quand même.
22: C'est vrai.
0: Non mais de toute manière je peux vous dire que moi j'ai comme je l'ai dit tout à l'heure, quand j'ai prévenu comme quoi qu'ils étaient là-bas, bah ils avaient quand même la cible parce qu'ils ont ils m'ont chopé 500 mètres loin. Alors donc
22: tu faisais quoi?
0: Donc
16: c'était un gros gars, démonter un pneu.
0: Donc ils ont bien la cible avec eux, donc en principe c'est autorisé hein. Allez, il reste 2 questions et après on fait la...
22: Attends, il y a un truc au standard là, regarde.
6: Gérard,
0: Manu,
6: regarde-tu là.
22: On va accueillir Michel qui appelle de Suresnes.
18: Allô.
16: Ok Michel.
18: Bonsoir Michel.
25: Allô, bonsoir.
18: Salut Michel.
16: Ok Michel.
18: Est-ce que je pourrais parler à Gérard s'il vous plaît?
25: On te le passe.
16: Ok, super Michel.
18: Gérard, c'est pour toi.
0: Allô. Aimez-vous le métier de routier en famille? On demande à Michel.
18: Ah oui, alors écoutez, excusez-moi, mais je crois qu'il y a eu une petite erreur. En fait, je suis responsable du magasin Nicolas à Suresnes. Et je voulais savoir ce que je faisais de votre commande passée il y a au mois de juin.
0: Hop, au revoir.
18: Pardon?
0: Au revoir.
18: Attendez, excusez-nous, mais...
0: au revoir.
18: C'est quoi la commande?
0: Un château.
18: Oh ben vous êtes gentil, vous.
0: Au revoir.
18: La commande, c'est des bouteilles de bienvenue, vous savez, ces bouteilles en plastique.
0: Oh! Tu lui dis au revoir, Manu, au lieu
18: de... Attendez, il y en a quand même 22 litres.
0: Je te dis au revoir.
18: C'est quand même... Écoutez, on va vous poursuivre en justice. Hein. Faut quand même vous le sachiez.
0: Au revoir.
18: Parce que j'étais bien content de terminer le reste.
0: Au revoir.
18: Un bouteille.
0: Manu, tu le coupes.
18: De passer après le travail.
0: Tu le coupes.
22: J'hésite.
0: Tu le coupes et t'hésites pas ou
18: bon,
0: sinon...
18: Écoutez, merde. Vous honorez...
0: Manu, tu lui dis au revoir et c'est terminé pour lui.
22: Je sais pas trop quoi faire.
0: Bon, elle est terminée. Conclusion du débat.
22: Ça y est, il est parti.
0: Manu, c'est la dernière fois que je te préviens.
18: Oui. D'accord. Enchaîne.
0: El Chateau.
10: Attends, j'aiguise. Bah, écoute, ton papillon qui accroche un peu. Là. Hop là. C'est quoi la question? Parce qu'avec tout le bazar, j'ai oublié mon GG. Excuse-moi.
0: Aimez-vous le métier de routier en famille? Et ça sera la dernière question du débat.
10: Le métier de routier en famille? Moi, déjà, j'ai une grande famille. Donc, effectivement, on se déplace toujours en famille. Par contre, rapport à ce que t'as dit tout à l'heure, effectivement, on n'a pas le droit d'avoir de passagers dans le camion.
0: Non mais
10: moi j'ai essayé de les mettre dans la boîte à gants, mais c'est chaud, quoi. Tu peux emmener le petit, mais tu peux pas prendre beaucoup de monde. Donc le routier en famille, c'est pas évident quand même.
6: Mmh. Gérard, comment tu peux donc si t'as pas le droit de prendre des gens dans le camion,
10: la boîte à gants, il y a que la boîte à gants. Hein.
0: Non mais
6: même si c'est ta famille, t'as pas le droit de prendre des gens.
0: Non mais ce qui veut dire, aimez-vous le métier de routier en famille, c'est-à-dire que ça peut très bien être du mari, de la femme et.
6: Devant ton micro.
0: Et plus tard par les enfants. Hein.
10: Moi, je sais.
6: De père en fils.
0: Ouais, voilà.
10: On avait un SMI de portefeuille en cuir.
0: Bon, et ça tourne 5 minutes.
10: Par les motards, parce que je tractais la caravane avec le camion. Et ils m'ont mis une amende.
0: D'accord.
16: Oh, les salauds.
0: Manu.
22: Oui, je voulais accueillir Martini. Bonsoir.
19: Bonsoir, c'est Martini.
0: T'appelles d'où?
25: On the rocks.
4: J'appelle de Bourges.
0: La fréquence. Eh punaise, mais vous pouvez pas me donner. Vous pouvez pas donner.
4: 114.5.
0: Voilà, vous pouvez pas donner les ouais, fréquences.
23: Fréquence de demander.
0: Ouais, je demande, mais j'en ai marre de les demander cette année. On va pas faire que ça de demander les fréquences constamment. Vous allez les donner une bonne fois pour toutes et ça va être terminé. Martini, donc, pour toi.
4: Oui, tu peux me répéter la question, s'il te plaît?
0: Et voilà, ça m'aurait étonné.
23: Voilà.
4: J'ai demandé à ma mère.
7: Gérard, regarde ce qu'elle fait, Anne, qu'elle dessine.
5: Elle dessine, attends.
23: Oh là là.
5: Regarde, Gérard, c'est un dessin de toi.
4: Grillé. C'est pas
3: Anne,
4: c'est
3: Manu. Gérard! C'était une surprise pour toi.
7: En plus, tu lui as pas fait toutes ses dents.
23: C'était un joli panier, Lascar.
0: Aimez-vous le métier de routier en famille? Pour Martini, terminé. Après, je répète plus les questions.
4: Mais qu'est-ce que t'appelles en famille? Je dirais
0: On vient de le dire.
4: Bah oui, mais j'entendais pas, je te rentaine.
0: Donc, c'est-à-dire de père en fils, avec, le mari, la femme et les enfants, donc c'est comme ça.
7: Et si, par exemple, il y a un mec qui est routier, bon, imaginons que Jean est routier et son fils ne veut pas être routier.
0: Il peut, parce que de toute manière, ça dépend, hein, tout le monde ne veut pas...
7: Il n'est pas obligé d'être routier.
0: Non, s'il veut faire autre chose, il fait autre chose. Hein.
25: Ouais, GG, oui. Tu parles de la famille, du métier de routier, tout ça. Toi, si t'avais une famille et si t'avais un métier, tu concilierais les deux ou pas?
0: Bah disons, s'ils veulent devenir routier par la suite, moi moi ça me dérange pas.
4: Heureusement que t'as pas fait comme ta mère.
0: Ta gueule, quoi. qui c'est qui posait cette question?
23: C'est une affirmation, je crois.
25: Ouais.
0: Donc, Porsche.
23: Ouais.
0: Martini, c'était... C'est bon?
4: Non, je te demandais juste que tu entendais par famille. Je trouve ça un peu compliqué d'emmener ses enfants dans un camion, puis c'est dangereux, non?
25: Mais t'as quoi une caravane?
0: Mais
25: c'est
0: non!
25: Comme nous, les gens du voyage, tu mets une caravane.
4: Ils ont pas de foutre, les gamins, que d'aller dans un camion.
0: Mais c'est pas ça qu'on a dit. Fildar, il a très bien compris.
4: Non, c'est Fildar. Non, laisse Fildar.
0: Non, mais c'est de père. De père en fils.
23: C'était moi. Hein.
7: Ouais.
0: De père en fils, c'est ça que je veux dire.
7: Ouais.
0: En famille, c'est de père en fils.
7: Ouais, c'est ça, s'il veut dire, ouais.
0: Alors, Martini, donc c'est bon?
4: Bah ouais, si tu veux, ouais. Mais c'est bon, Martini.
25: Ouais, c'est clair, mais pas pour toi. T'as pas droit.
23: Ouais, bah moi j'ai pas trop envie que mon gosse ça devienne un bureaucamoite. Donc non, en fait, y a pas moyen que ce soit un routier ou que j'accompagne sur la route, quoi.
4: Ah, c'est
23: non,
4: mais
23: y a pas moyen.
25: Ça peut arriver, hein.
0: Ricardo, pour finir.
8: Oui, bah, moi je pense que si j'avais une famille et si j'avais un camion, moi j'irais le dimanche après-midi à Fontainebleau. Et après j'achèterais un gun et je mettrais une grosse balle dans ma tête.
0: Ça, c'est plus... Non, mais c'est plus le Dark qui s'amuse, n'ayez pas peur. Bon, alors,
8: on n'a pas peur, hein.
0: Moi, je peux...
8: On est rassuré avec toi.
0: Comme j'ai dit, de toute manière, moi, ça me dérangerait pas si un jour j'ai un enfant qui veut devenir routier. Pilda, s'il te plaît! Bon, allez, terminé, conclusion du débat.
5: Gérard, Gérard, calme-toi.
0: Non, Pilda, travail de PD.
25: Travail de PD.
5: Oui, Gérard, il y a Faye Drota qui voulait savoir si quand une famille voyage en camping-car, elle est considérée comme routier en famille.
0: Non, c'est camping-car, c'est du VL, donc ça n'a rien à voir.
5: Ça signifie quoi VL, parce que...
0: Véhicule léger, ça n'a rien à voir avec le poids lourd.
7: T'as pas de VL chez toi?
0: Et ta connerie, elle en a pas?
7: Justement.
0: Ta connerie, elle en a pas?
7: C'était pas une affirmation, c'était une interrogation.
0: Non, mais moi je te demande si ta connerie, elle en a pas.
7: De quoi? Dans quel but?
5: Sinon, il y a Checkmate le routier en direct de son camion. Il est d'ailleurs sur la A12. Il voulait savoir combien de jours met un routier pour aller de la France aux States par la route.
0: Aux States, c'est-à-dire
25: aux States.
7: Aux States.
0: Aucune idée.
25: States of America.
0: Aucune idée.
5: Et par la route, tu penses que c'est long?
0: Je peux pas te dire parce que je sais pas où c'est. Alors, en plus, il précise pas.
5: Bah si, il précise les États-Unis.
0: Bah les États-Unis, de manière, c'est pas en camion, ça se fait par bateau maintenant.
7: Avant ça se faisait par route, mais
0: mais bientôt ça va
7: il paraît que ça se fait par avion.
0: Non mais maintenant ça va être supprimé bientôt cette histoire de transport. Ouais, ça va être sur rail.
25: Sur le rail, hein, pour aller au States.
0: Sur le rail. Pour aller au States. Allez, dernière question.
7: On y va par avion au States, non?
4: Non, on parle pas du Concorde.
25: Ouais.
0: Dernière question, un routier.
23: On se mécale tout de suite.
0: Routier peut-il avoir un internet dans son camion? Ça sera la dernière question pour aujourd'hui. Donc Martini.
4: Ben, ça dépend si il a un Mac ou un PC.
5: C'est vrai ça.
0: Bah rien,
25: rien.
0: PC.
23: T'es trop un mongol.
0: Vos gueules.
23: Ok, le tocard.
0: Qui c'est qui s'amuse à dire ça?
23: C'est moi, c'est Bourque, ça.
0: Eh ben, au revoir.
23: Ah, fais gaffe, je vais te coller une amende, l'Ascar.
0: Eh ben, au revoir.
9: Oh, il est pisé, hein, fais gaffe.
22: Ça y est, il est parti. Par contre, moi, j'ai une question pour toi, GG, qui à 1h54 me semble super importante. Mmh. Comment ça se fait que t'as plus de dents et que t'arrives à puer quand même comme ça de la bouche?
0: Ouais. Moi, je t'emmerde, je réponds pas au
22: gros con. Moi, c'est une question que je me pose, quoi.
15: C'est plus des racines. Essaye de pas trop crier, s'il te plaît.
0: Je réponds pas au gros con de Manu.
9: Ça ventile d'en bas.
0: Donc, la dernière question, vous répondez où? Je suis la conclusion du débat.
23: Mec, là, il faut être du foie.
0: Martini.
9: C'est pourri de l'intérieur.
19: Ah, je me souviens plus de ce que c'est maintenant.
9: L'internet.
19: Ah oui, bah je te disais, ça dépend s'il a un PC ou un Mac. Mm. À ton avis, vaut mieux qu'il ait quoi?
0: Bah un PC, je t'ai dit tout à l'heure, un PC déjà.
19: Un PC, mais c'est quoi la différence?
0: Bah c'est pareil.
19: Ah ouais, ouais.
0: Et le château pour finir?
9: Moi je pense que ouais, effectivement, il y en a qui sont à la pointe de la technologie, donc ils ont remplacé direct la CB par l'internet. Quand tu fais un STX par internet, ça a quand même une autre portée, une autre dimension, quoi.
19: Ça va plus vite, hein.
9: Ah bah attends, c'est clair, tu te repères quand même vachement mieux, t'es d'accord avec moi, GG.
0: Ricardo, pour finir.
9: Non mais c'est clair.
23: Non mais l'internet c'est le progrès, donc je vois pas pourquoi les routiers n'ont pas droit à l'internet.
19: Est-ce qu'un routier ça peut chatter sur internet?
0: Bah s'il a un PC, oui, mais comme ça, mais normalement c'est en pourparlers qu'ils vont essayer de faire des essais.
15: Ah, mais il y en a déjà, Gérard, on en d'ailleurs actuellement avec nous, on en a pas mal.
9: Ouais.
15: Plus de 2500 apparemment.
0: Bah c'est bien donc.
9: Est-ce que bientôt ça sera l'avènement de l'internet en fait?
19: Non, GG, il pense pas.
0: Est-ce
9: que ça sera l'hégémonie en fait, l'hégémonie de l'internet direct?
0: Comment les gimonies, tu veux dire quoi?
9: Bah, est-ce que la CB sera obsolète, quoi, en fait?
0: Bah non, là, s'il y a l'internet, après la CB,
23: Gérard, arrête de faire l'apologie de la bibine.
0: Donc, conclusion du débat.
22: J'ai un auditeur pour ta conclusion.
0: Ah. Alors, c'est qui?
22: On accueille Gomez. Bonsoir.
23: Salut, Miro, c'est Gomez. J'appelle de l'hôtel.
0: T'appelles d'où?
23: De l'hôtel.
9: Ça, c'est le mec de la réception, ça.
0: Non, mais attends, lui, je lui demande, t'appelles d'où?
19: Non, c'est le mari.
0: La ville!
9: Je rends les clés, là. Parce qu'il y a des putes qui font des passes pendant que toi tu bosses.
0: La ville!
23: Non,
15: on peut pas la dire.
23: C'est pas une période où je peux donner le nom
22: de la ville. Mais c'est à Brest, c'est à côté de Brest.
23: Ouais.
15: Ouais.
0: La fréquence! Putain, mais ils sont
22: en 93.2. Allez, c'est facile, on prend la zone.
23: Ça marche.
15: Tranquille.
23: Oui, note-le.
0: Allez, conclusion du débat.
23: Ah putain.
15: Alors, t'as pas répondu à ta dernière question, Gérard.
0: Qui?
15: Bah l'auditeur qui vient d'arriver.
0: Ouais, alors donc un routier peut-il avoir une CB, un internet dans son camion? Gomez!
23: Gomez! Quoi, répète!
0: Oh là là! Putain, il est sourd celui-là!
23: Internet, CB, camion, bréco.
0: Bon allez.
23: Ouais, internet dans le camion.
0: Bonne nuit, Gomez.
23: Ouais, je le sens pas trop, hein.
0: Bonne nuit, Gomez.
23: Allez, j'improvise.
9: Allez, cache.
0: Bonne nuit, ça y est,
23: c'est
0: bon.
23: T'es ouf, arrête,
0: allez, hop. Conclusion. Martini.
22: Attends Gérard, avant de faire la conclusion avec Martini, tu peux peut-être finir la dernière question du sondage. En plus, c'est intéressant, y a-t-il un avenir après le métier de routier?
0: Bah donne, parce que je l'ai bien.
22: Ah, tu l'as foutu en l'air déjà?
15: Ouais. Ah, bah, elle est bonne celle-là, je crois, en plus.
22: Non, alors, mais c'est intéressant de savoir ce que peut faire 87, un routier.
0: 87% des gens disent qu'il n'y a que la cure pour s'en sortir. Ça, c'est bien Manu qui s'amuse à faire ça.
15: Mais c'est vrai, sinon tu t'en sors pas.
0: 51% des gens pensent que le mieux après, c'est de faire des chansons paillardes. Bah, ça, c'est bien pour ceux qui écoutent la nuit.
22: Non, mais les routiers,
0: 37% des gens, 37% disent que la plupart des routiers se retrouvent avec la chiasse à lui. Je pense que ce qui me mettent là-dedans, mais bref, c'est encore des trucs de merde. Et 21% estiment que ça dépend du pays hétéro ou bi. Voilà, donc c'est encore bien des conneries à Manu.
22: Bravo Manu.
0: Ça changera pas.
22: Non, mais ça dépend des pays, c'est vrai. Les routiers, t'as déjà vu des routiers allemands ou des routiers, je sais pas, suisses, ils sont pareils que les routiers français ou pas?
0: Non, parce qu'eux, ils se permettent de rouler plus, ils se permettent de rouler... à tort l'arigot et eux on
22: qu'est-ce
0: leur dit rien.
22: Là-dedans, Higgs.
9: Il a rien à voir.
0: Ils roulent n'importe comment et on leur dit rien. On leur dit rien. Donc conclusion du débat, Ricardo pour le premier. Il est 1h58. Conclusion.
23: Eh ben je trouve Gérard que t'as bien cartonné ce soir. Hein. Tu m'as fait plaisir. Je suis heureux de te retrouver sur Fun Radio.
9: Mon pote.
23: Et j'espère que tu passeras une bonne saison ainsi qu'à ta charmante équipe.
0: Ok. Voilà, merci. Bonne nuit.
23: Bonne nuit.
0: Je dirais le prochain débat là tout à l'heure. Gomez.
23: Ouais, bah alors ton débat, pour la 10e fois, le débat sur les routiers, ça devient un peu chaud. Quand même. Donc faudrait que tu te renouvelles un petit peu.
0: Ben, si on a décidé de faire ça pour commencer l'année 2000-2001, c'est tout. On fait ce qui nous fait plaisir comme débat. Si on veut reprendre celui-là qui avait bien fonctionné il y a 2 ans, on le reprendra chaque année, c'est tout.
15: Oh putain.
23: Oh,
0: quel
23: génial.
0: Voilà. El Château.
25: Ouais, bah écoute, c'est vrai quand même, c'était quoi, les routiers 4 ou les routiers 5, hein, quand même. Donc, sujet bien tourné, bien retourné dans tous les sens. D'ailleurs, ouais, je voulais savoir si Philou, il a pris des photos tout à l'heure quand tu t'es fait retourner l'anus, là, dans le truc de SM.
7: Non, j'avais pas l'appareil. On y pensera.
0: Dommage. Martini, pour finir.
1: Oui, eh bien, j'ai trouvé que c'était un débat de merde.
23: Ça, c'est bien vrai.
1: Parce que bon, ça fait quand même 5 fois que tu nous le fais. Et je trouve que tu t'es pas vraiment crevé le cul au niveau de tu choix de tes questions. Donc essaie de te renouveler un peu, les autres avaient raison.
25: Ah mais il a pas changé hein.
1: Et sinon, tu m'as pas répondu tout à l'heure, est-ce que t'as emmené ton bouquetin avec toi dans les Alpes?
0: Je t'ai dit, je répondrai pas à vos questions de merde. Alors c'est clair. C'est précis ça.
7: Non mais ouais. Moi je trouve qu'il a évolué un peu,
0: voilà,
7: parce que là, il
0: est... Dans
7: ce débat,
25: il a... Attends, franchement, il travaille toujours pas, il exploite toujours sa femme et tout. Ah non, il a arrêté de boire, c'est vrai.
22: Non, non, franchement, maintenant, il pue que la sueur, puis l'alcool.
0: Ouais. Tu leur dis au revoir aux auditeurs et
23: mais
0: tu fermes ta gueule.
23: Gérard, j'avais une question à te poser là.
0: De quoi? C'est qui?
23: Je vois que t'as une danse contre Anka, je voudrais savoir si
25: c'est
23: du fait que tu fertilises un boudin.
0: Je te répondrai
23: parce
0: pas.
23: Que j'ai fait un peu de psychologie. Hein.
0: Ouais, mais je répondrai pas à ta question. Okay. Terminé. Conclusion sur l'internet.
15: Alors sur l'internet où on a fini à 9833. Ce
0: bien.
15: Qui est assez bien quand même. Hein.
7: Pour un retour,
0: mais bon j'aurais bien voulu.
15: Donc, on a plusieurs conclusions, dont celle de Al Super Guérard. Il dit que.
0: ça y est, vous me laissez écouter un peu les conclusions, la bande de traves.
15: Faut vraiment que t'arrêtes de faire
0: Anka
15: des débats. Faut vraiment que t'arrêtes de faire des débats sur les routiers parce que t'y connais vraiment rien. La preuve, tu t'es pris une plaque de verglas.
0: Non, bah ça, je ferai des débats sur les routiers si ça me fait plaisir.
15: D'accord. Conclusion de Manu qui dit qu'un routier sans Sibi, c'est comme Gérard sans Sandy.
0: N'importe quoi. Enfin, bon, bref.
15: Il a pas forcément si tort. Conclusion de Kérosène. Je crois que pour apprécier un débat de Gérard de cette envergure, fallait sniffer la ligne blanche avant.
0: N'importe quoi, c'est une conclusion.
15: Moi, je pense pas, moi non plus. Et une conclusion de Godzi, les routiers, les alcoolos de leurs états feraient mieux de rester au bar que de travailler, voire mieux, vous les exterminer, voilà, ça va loin, sinon ils coûteraient cher à l'état pour leur cure de désintox. Ah, là, ben, pas tort.
0: Ouais, ben, c'est des conclusions de merde. On n'a pas la conclusion de Turpentine, comme par hasard.
15: Non, elle boycotte. Elle dit que ça pue trop chez elle.
0: Tant mieux. Eh ben, qu'est-ce que je peux dire pour la première? Ben, dommage.
7: Bien,
0: que...
7: Ah, c'était bien.
22: Bien, bien.
0: Ça a été un
22: franchement, je sais pas ce que t'en as pensé, mais moi j'ai kiffé. Hein.
7: Ben, moi j'ai rien appris.
22: Non, mais ça fait 5 ans qu'on apprend. Ouais, rien, c'est bien.
0: Ça a été le bordel. Donc pour le prochain débat qui aura lieu le 22 septembre, ça sera sur les JO. J'espère.
7: Je voulais te l'apprendre. On sera en différé avec Charles Biétry de France 2. Qui sera en direct là-bas.
0: On en a. Je m'en fous.
7: Attends.
23: Bravo.
7: C'est pour toi qui fais ça.
0: Qu'est-ce que je peux dire d'autre?
22: Merci Charles.
0: Qu'est-ce que je peux dire d'autre?
7: Pour eux, là-bas, quand il sera ici minuit, il sera 6h du matin, donc il va se lever pour nous.
22: Putain, bien.
7: Charles Biétry de France 2.
22: Bravo Charles.
0: Qu'est-ce que je peux dire d'autre qui sait qu'à vous?
7: Merci Charles.
0: Au standard, ça a été le bordel.
7: Merci Charles Biétry.
0: Oh, merci. Oh, bordel! Bande de travelots!
7: France 2, 6h du matin.
22: Oh, merci.
0: Bon, toi, tu fermes ta gueule, gros.
22: Moi, je l'aime bien.
7: T'avais vu qu'il a viré Pierre Sled de Stade de...
0: Qu'est-ce que je peux dire? Le standard, ça a été de la merde.
7: Ouais,
0: ça recommence encore une saison de merde. Ça va pas durer longtemps comme ça. Les auditeurs, apparemment, j'ai remarqué une chose. À chaque fois qu'on disait de les retirer, vous les reprenez sous les mêmes noms comme vous avez fait pendant 5 ans. Là, on attaque la 8e année de débat. Donc, pendant... Eh oui.
15: Non, mais c'est pas possible.
0: Donc, cette année, j'espère.
7: Année de débat,
0: t'es fou, quoi. Bah, tu peux.
15: Non, c'est pas la 8e.
7: C'est pas la 8e année de débat, t'es taré.
0: 8e saison.
7: C'est la 8e saison de débat. C'est la 5e.
15: Non, même pas.
0: Non. Tu demanderas à Max et verras que j'aurai encore raison.
15: Quand tu bois,
0: donc
15: tu
0: le standard.
7: Ça fait 4 ans, ouais.
0: Le standard, ça a été de la merde. Anka, je peux pas dire que t'as bien bossé, t'as rien foutu, malheureusement.
15: C'est vrai.
7: Malheureusement, ouais.
0: Ça, je peux pas dire que ce soir, le standard a bien fonctionné. C'était vraiment catastrophique à ce point-là. Question Réa, alors là, c'est pareil. C'est comme le standard, ça a été le bordel.
2: Eh bien, gamin, il paraît que t'es une tête dans ton genre, hein.
0: Et qu'est-ce que j'ai à dire d'autre? Ben, bonne bourre à tous ceux qui sont
7: au pieu, ouais.
0: Qui sont au boulot, là, les nuiteux, les chauffeurs de route, les routiers, et tout ça, les ambulanciers, tout ça. Et bien sûr, j'embrasse très fort ma Bibi et le Nicolas. Et le petit Nicolas. Voilà. Sur ce, vous allez retrouver
11: le petit Nicolas. Le petit Nicolas, 2h04, il écoute le petit Nicolas.
0: Là, vous allez retrouver, qui c'est ce soir?
11: C'est Rico. Rico, Rob Dub Style.
0: Non, c'est pas Rico. C'est pas Rico ce soir.
11: Bah c'est qui?
13: Bah si.
0: Ricky, pas Rico, bah connard. Ricky pour la nuit sans pub. Et Rico, moi, je vous retrouve le 22... Le 22 septembre pour le débat sur les JO et on va se quitter avec les Sunkai avec Mauvaise Graine. Allez, bonne nuit à tous, bonne bourre. Et n'oubliez pas dimanche soir le retour de Max dans Eclectique. Bonne nuit à tous.
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11: Bon alors les filles, Magali.
20: Oui.
11: Tu fais quoi dans la vie?
20: Ah, je suis étudiante encore.
11: T'es étudiante et Cassandra, tu fais quoi toi? Ah oui, tu m'as déjà dit peut-être.
20: Non, du tout, justement, je pense pas.

0: des bruitages sans rien dire, on fait des bruitages.
1: J'ai un porte-clés qui fait le même truc, donc...
0: Ça, c'est son nouveau joujou, ça?
2: Ouais.
0: Ah, c'est son nouveau joujou?
1: C'est qui?
0: On attend de savoir quel est le premier sur Minitel qui va le retrouver, quel est le premier qui va deviner qui est lui. Ah non, on ne dit rien pour l'instant. Hein. On va lui dire... Ah, Dimitri a trouvé, bien entendu, il s'agit de... Gérard.
1: Hola. Le Gérard.
3: Allô.
1: Bonsoir.
0: Salut Gérard.
3: Salut.
0: Alors, ça y est, la punition est finie.
3: Quoi, la punition, ça va pas chez toi, non?
1: C'est quoi la punition?
0: C'est génial, ça.
3: Ça, c'est un nouveau bidule qu'on m'a donné et que je garde.
4: Ah bon. Il m'a dit que c'était quand il y a quelqu'un sur l'antenne qui le faisait chier. Pendant qu'il parlait, il mettait ce bruit-là.
0: Ah bon?
4: Ouais.
3: Ouais, c'est... le premier qui m'emmerde, je mets ça. Alors, attention.
0: Vas-y, alors mets les bruitages. C'est extraordinaire.
1: C'est
0: magnifique. Il y en a plus d'un qui va être jaloux, hein.
1: Ah, c'est
0: génial. Oh là là, c'est
3: bon,
0: génial.
3: Bon, je suis pas là pour ça.
0: Je te présente Cassandra.
3: Déjà entendu...
0: Tout à l'heure, dans son bain.
3: Oui.
0: Hein. Et puis également notre amie Magali de Chambéry.
5: Oui.
0: Qui est nue à côté d'un soi-disant piano et d'une d'une soi-disant cheminée.
5: Pas nue, pas nue. Ah. Pas nue, quand même. Je sors du bain, je vais quand même mettre en peignoir, quoi, quand même.
0: Alors.
5: Et puis c'est froid, Chambéry, c'est normal que j'ai un feu.
0: Ah non, mais c'est toi qui vas le lire.
3: Florent, non, de toute manière, c'est normal, hein, parce que là-bas, c'est la ville où il fait le plus froid.
0: Ah oui,
5: c'est vrai.
0: Oui,
3: parce que j'y étais il y a un an.
0: Ah oui, carrément.
3: Bah oui, tu sais très bien, t'as reçu une lettre
0: Je me souviens plus que c'était de Chambéry. Alors, Magali, il y a Cassandra, ainsi qu'Alain. Surtout à Alain. Gérard.
3: Ouais. Pourquoi alors? Qu'est-ce que c'est que ça encore, ce nom bidon là que tu me surnommes, toi?
0: Je déconne, j'essaie de te taquiner.
3: Bon, alors, bah, de toute manière, tu y arriveras pas.
0: Alors, Gérard.
3: Allons-y.
0: Sois bien attentif à ce qui va se passer.
3: Ouais.
0: Florent a quelque chose à te dire.
3: Alors, j'écoute.
0: Écoute attentivement, ainsi que Cassandra et Magali, dites-moi ce que vous en pensez. C'est un pur chef-d'œuvre.
5: Ok.
0: Petit bijou concocté en 3-4 jours. Il lui a fallu 3-4 jours pour
4: quand
0: bosser.
4: Même, ouais.
3: Ah, quand même. Ah, bah, dis donc, il est gonflé, celui-là.
0: Il est très lent. Il a eu beaucoup de problèmes d'inspiration. Il a pensé à toi, et là, d'un coup, il a eu un déclic.
3: Ah, ouais.
0: Et depuis qu'il a pensé à Gérard, il lui a fallu 10 minutes. Écoutez bien.
4: 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Toi qui veux faire un Kiki Donc ou un Jackie. Toi qui veux jouer au double Fun. Toi, la fille qui dit à Max que tu l'aimes. Ce poème est pour vous. Point final à la ligne.
0: Alors?
3: Hey, il est pas gonflé, hein. Il est pas gonflé de reprendre sur moi, hein.
0: Ah ouais, non mais là il s'est...
3: Non, mais pas gonflé.
0: Du tout. Le mec, tu es mon inspiration, pas... Gérard.
3: Hey, quand même, lui falloir 3-4 jours pour construire ça. Moi, en une semaine, j'en ai construit 23.
0: Non.
5: Voyez-vous
0: cela. Fais péter un de ces 23, vas-y.
3: Alors, attends, on va prendre dans l'ordre. Attends.
5: Allô.
0: Oui.
5: Je peux aller faire pipi?
0: Qui a demandé?
5: Cassandra.
3: Oui. Oh, tout de suite.
0: C'est drôle, comment déjà ma femme, mais vas-y, ma chérie, je t'en prie.
5: Merci.
3: Bon, bah, on va attendre qu'elle revienne.
5: Non, mais c'est bon, j'ai le portable, j'entends.
3: Alors, non, mais je veux pas le savoir, moi.
0: Attends, ça voudrait dire qu'on pourrait éventuellement t'entendre faire pipi?
3: Non, pas de ça.
0: Gérard.
3: Non.
0: Ça va être un grand moment de radio. Live, Cassandra.
5: Ah.
0: De Neuilly.
5: Uh-huh.
0: Va nous faire pipi dans des water de luxe.
5: Ouais.
0: En direct, live. Magali, toi, tu pourrais pas faire ça?
5: Bah non, j'ai pas envie de faire pipi.
0: T'as pas envie de faire pipi, alors?
3: Bon, bah voilà, alors comme ça, c'est bien.
0: Écoutons Cassandra faire pipi.
5: Je sais pas comment je vais mettre le pipi, mon Dieu. Ah si, je vais mettre en
3: bas. Bon, quand vous voulez, hein.
5: Ah non, je fais comment pour me...
0: Bah vas-y.
5: Attends, ok, ah c'est bon.
0: Taisez-vous, écoutons. Grand moment de radio.
5: C'est pas beau, c'est sale.
3: Chut. Comment?
5: Ça sera sale à l'antenne.
0: Mais non, on va écouter, vas-y, on va
3: Bon, couper. Alors attends, on va commencer par un...
0: Alors, attends, Cassandra!
5: Oui.
0: Retiens-toi, t'as pas fait pipi, là?
5: Non,
0: bon. Ta tante est assise, là?
5: Hein?
0: T'es assise? Bon, quand...
3: Non, mais tu la laisses faire pipi et c'est tout.
0: Non, mais pendant que Gérard va nous lire un de ses poèmes...
3: Non, tu la laisses et puis après...
0: Ah si! Je le vois, Gérard!
5: C'est quoi?
0: Lis-nous un de tes poèmes.
5: Laisse faire pipi.
3: Bon, alors, bah, laisse-la aller faire pipi.
0: Non, alors,

0: Florent, vas-y, lis un poème. Lis le poème. Cassandra, pendant que tu fais pipi, Gérard, Florent va relire son poème. Vas-y.
1: Ouais, et qu'il le relise parce que.
0: Alors, taisez-vous, silence, on écoute. Vas-y, Cassandra, tu fais pipi.
2: Le même ou un autre?
0: Le même ou un autre?
1: Un autre! Un autre!
0: Chut, attention.
1: Un autre!
0: Vas-y, Cassandra, on t'écoute, c'est toi qui démarre, tu donnes la première note.
3: C'est parti.
1: Et le poème, là, c'est quand?
0: Et le pipi aussi, on attend.
1: Non, mais moi, c'est le poème.
3: Elle est en
1: train, hein. Oh là là, le bordel.
2: Toi qui me forces à travailler tout le temps. Toi qui me forces à faire le standard une heure avant l'émission.
1: Toi qui
2: me crie dessus quand un auditeur a pas la pêche. Toi qui te moques toujours de moi et de mes habits. Toi qui me dérange quand je suis au téléphone. Toi qui te dis le plus grand. Toi qui te dis et point final à la ligne.
0: Oh là là, bravo.
1: Bon, ça y est.
0: Bien. Cassandra et tout, petit pipi hein.
3: Ah, là, c'est pipi
0: du rat. Ah, Cassandra, petit pipi, hein.
3: Attends, coup de grâce.
1: Oh, eh oh. Bon.
0: Alors, Gérard.
3: C'est quoi, moi, oh.
0: Ah, Gérard, on t'écoute.
1: Ah, ça y est, quand même. Parce que sinon, je remets le bordel, hein.
3: Putain, je suis à bois.
4: Non.
1: Bon, alors, l'autre, Florent, ton point final à la ligne, tu le gardes.
0: Voilà.
1: Hein. Merci. Tu le mets de conserve et puis tu fais un poème pour dans 3 semaines.
0: Voilà.
1: Hein, t'auras le temps d'ici 3 semaines de faire un petit poème avec point final à la ligne.
0: D'accord.
1: Bon, alors allons-y, on y va parce que y en a, hein.
0: Allô. On y va.
1: Bon, c'est parti. Oh. Alors, je voudrais te dire je t'aime, mais je n'ose pas. Je voudrais te dire je t'aime, mais je ne sais pas comment te le dire. Mm-hmm. Je voudrais te dire je t'aime, du fond du cœur, mais je reste bloqué. Je voudrais te dire je t'aime, avec... Je voudrais te dire je t'aime comme une rose. Mm-hmm. Je voudrais te dire je t'aime avec des fleurs. Mm-hmm. Je voudrais te dire je t'aime avec une lettre, mais je n'ai pas ton adresse. Je voudrais te dire je t'aime... Mmh. Avec un cœur gravé nos deux noms. Oh. Je voudrais te dire je t'aime sur un côté de la maison. Je voudrais te dire je t'aime avec un cœur percé par deux flèches. Je voudrais te dire je t'aime dans le creux de l'oreille, mais tu écoutes le Wattman. Ton Wattman. Je voudrais te dire je t'aime. Je voudrais. Eh oh.
3: Vas-y, Gérard, je t'écoute, moi.
1: Je voudrais te dire je t'aime avec un voyage. Je voudrais te dire je t'aime devant un dîner aux chandelles. Je voudrais te dire je t'aime avec un superbe bijou que je t'offrirai après un an d'attente d'entente si tu veux bien de moi. Bon, ça c'est bref.
0: On rajoute.
1: Je voudrais te dire je t'aime, mais seul à seul en tête à tête. Je voudrais te dire je t'aime au téléphone, mais il y a trop de gens de monde qui écoutent, surtout la nuit. Ils sont tous jaloux.
3: Ouais.
1: Je voudrais te dire je t'aime sur une musique douce. Merci Max pour la musique.
0: Oh, c'est joli, bravo!
1: Merci, Max, pour la musique!
0: Attends, je vais caler la musique, attends 2 secondes.
1: Non, mais il est trop tard, hein!
0: Ah non, mais j'en remets une autre, là. Alors, deuxième poème, la suite. Oh, putain, mais tu t'es défoncé grave, là, pendant les
3: trucs. Ah,
0: ouais. Attends. Excuse-moi, mais dans l'écriture, t'es quand même vachement plus moderne qu'avant, t'as quand même.
1: Ben, ça, c'est simple, celui-là, je sais pas, c'est tous ceux de la semaine qui ont été concoctés.
0: Ah, sont magnifiques, celui-là, il est beau.
3: Ouais, c'est clair, c'est magnifique.
1: Bon, il y en a deux qui sont destinés à...
0: À qui je sais
1: non. À Neuilly, mais en dernier.
0: D'accord.
3: Ah, c'est gentil.
1: Bon, ça, ça reste de côté.
0: Est-ce que
1: dis donc, toi, là, la vedette, là.
0: Ouais.
1: Non, il n'y a rien pour toi. Manque de peau.
0: Ah, merde.
1: Non, parce qu'il y a un truc, mais Florent, il a pas voulu que je le passe.
0: Ah bon, bah alors, fais-nous un autre truc, quelque chose encore de très très beau, parce que pour Cassandra et Magali, je suis sûr qu'elles sont sous le charme.
3: Alors,
1: je voudrais...
0: Parce qu'il en a écrit 23, vous vous rendez compte, les filles, alors que Florent a mis 4 jours pour en écrire
3: Max,
0: un.
3: Max,
0: oui.
3: C'est mon âge en plus. J'ai 23 ans, il a écrit 23 poèmes.
0: C'est grave.
1: Bon, mais attends, 23, j'en ai rajouté 2 pour toi, Cassandra, alors donc ça fait 25.
0: Hein, ça fait 25.
1: Ça fait plus 23. Hein.
0: Oh, c'est magnifique.
1: Bon, allez. Envoie une musique douce, là. Un genre de petit slow, tiens.
0: Quelque chose comme ça, écoute.
3: Ah ouais, du piano.
1: Non, pas de piano. J'aime pas le piano. J'aime pas le piano.
0: Non, mais c'est Gérard qui décide.
1: J'aime pas le piano.
0: Bon, alors commence et je vais mettre la musique après. Vas-y.
1: Non, tu t'envoies la musique, après je continue.
0: Ouais, dis donc.
1: Oh. Ouais,
0: bon, le festival continue, hein.
1: Hein.
0: Ah bon, alors, il a fait plein de poèmes, quand même, hein. Oh, les filles, elles doivent être folles contentes de te retrouver et...
1: Ouais, non, mais de toute manière, ça va pas durer longtemps. Hein.
0: Pourquoi?
1: Parce que de toute manière, ça va être une fois par semaine maintenant.
0: Ouais, exactement.
3: Oui.
2: Il y a même un mec qui est heureux de le retrouver.
0: Ah bon?
1: Qui?
0: Oui, bah il y a quelqu'un qui a une... Bah, des gens
1: qui, Florent?
0: Des auditeurs et des auditrices qui ont des poèmes.
1: Non, non, mais, qui est content de me retrouver?
0: On va te le dire.
1: Mais attention, pas l'autre PD de oh, machin, parce que...
0: Mais non.
1: Je vais écrire au président de la République si ça va pas.
0: Non.
1: Moi,
0: mais
1: je fais la lettre au président de la République.
0: Ce sont des gens qui ont... qui sont tellement heureux qu'ils ont écrit des poèmes en ton honneur. Et d'ailleurs, il va y avoir plein de filles, plein de mecs qui sont en train d'appeler en ce moment. Florent les sélectionne. Un petit poème en ton honneur, on en a déjà. Mais d'abord, musique, et écoutons le poème que nous a concocté Gérard. Attention, musique, maestro.
3: C'est pour qui?
0: Chut.
1: Bah, pour. De toute manière, c'est marqué à la fille qui m'aimera et qui m'écoutera, puis c'est tout, voilà.
0: Point à la ligne.
1: Point final à la ligne, ou à toute celle qui comprendra ce que ça veut dire. Point final à la ligne.
0: On y va, c'est
1: parti. On y va, branchez la musique, maestro. Laisse-moi te faire un bisou. Sur tes lèvres le soir avant de dormir. Laisse-moi te faire un bisou dans le cou la nuit. Laisse-moi te faire un bisou sur tes lèvres avant d'aller travailler. Laisse-moi te faire un bisou sur ton corps quand tu prends ta douche. Laisse-moi te faire un bisou sur tes lèvres pour ta fête ou ton anniversaire. Laisse-moi te faire un bisou sur tes bras le soir. Laisse-moi te faire un bisou sur ton nez quand je rentre le soir. Laisse-moi te faire un bisou quand on danse un slow. Laisse-moi te faire un bisou. Laisse-moi te faire un bisou si tu m'aimes.
3: Wow.
1: Laisse-moi te faire un bisou quand je rentre tard du boulot. Bon, la suite. On continue avec le même slow. Hein. Je voudrais te serrer dans mes bras le soir. Je voudrais te serrer dans mes bras dans un lit froid. Je voudrais te serrer dans mes bras quand tu as froid. Je voudrais te serrer dans mes bras au cinéma. Je voudrais te serrer dans mes bras pour t'embrasser. Je voudrais te serrer dans mes bras sur la plage. Je voudrais te serrer dans mes bras sur une moto. Je voudrais te serrer dans mes bras en buvant un café. Je voudrais te serrer dans mes bras quand tu fais la cuisine. Je voudrais te serrer dans mes bras sous la douche. Je voudrais te serrer dans mes bras le soir en regardant la télé. Je voudrais te serrer dans mes bras le soir assis tous les deux sur le canapé. Je voudrais te serrer dans mes bras quand tu rentres du travail. Je voudrais te serrer dans mes bras pour te dire je t'aime. Je voudrais te serrer dans mes bras pour te dire chérie. Voilà, terminé, point final à la ligne.
0: Voilà.
1: On arrête la musique.
3: Ah, c'est trop beau. Non, c'est déjeuner que
0: j'ai dit. Surtout le moment où tu dis je voudrais te serrer dans mes bras sur la moto. Je sais pas comment tu fais pour la serrer dans tes bras et conduire en même temps la moto.
3: Ah, elle est à la même, c'est elle qui conduit.
0: Ah oh, non, mais c'est magnifique.
1: Non, mais c'est la fille qui conduit, c'est pas moi.
0: Ah oui, d'accord. C'est-à-dire que.
3: Non, c'est pas.
0: Alors, Florent, Gérard est très rusé. C'est-à-dire que quand il veut serrer la fille sur la moto, c'est elle qui conduit. Par contre, quand il s'agit de la serrer dans les bras quand elle cuisine, c'est bien elle qui cuisine. Hein.
1: Ah bah oui.
0: Ah là, il n'y a pas de problème, il n'y a pas de doute. Hein. C'est pas toi qui cuisine.
3: Allô?
1: Oui, qui c'est qui me parle là?
3: C'est Cassandra. Oui. Dans ces cas-là, si c'est la fille qui conduit la moto, c'est l'enlacer. Vu qu'elle est devant toi, ce serait enlacer par derrière, bon, au niveau même des hanches ou... On dit enlacer, pas serrer dans ses bras.
0: Non, on dit serrer dans les bras.
1: Attends, que je retrouve mon...
3: Essaye sur une moto, Max.
1: Alors attends, c'est où celui-là?
0: Mais Cassandra n'a rien compris.
1: Max, faut pas contredire les filles.
0: Bah si, quand elles ont tort, elles ont tort.
3: Non, moi je veux bien, écoute, si tu crois... Max, j'ai une surprise pour toi aussi.
0: Mais bien sûr que je crois, mais essaie de comprendre un petit peu qu'avec Gérard, tout est permis. C'est un peu notre Picasso comme de la peinture, on a notre Picasso, c'est le même.
1: C'est ça, Cassandra? Je voudrais t'enlacer sur une moto.
3: Voilà, c'est pas
0: mal. Non, on dit serrer, embrasser, c'est la même chose. C'était très beau ce que t'as dit.
3: Non,
0: Cassandra,
3: c'était joli quand même. Je voudrais te serrer dans mes bras dans un grand lit froid. C'est magnifique. Ça me rappelle moi quand je rentre du taf et qu'il n'y a personne à la maison.
0: Ah bah oui, mais bon, t'as grave à avoir un beau visage, hein, puis ça se passera autrement.
3: T'es méchant.
0: Bon, allez, sérieusement.
3: Oui.
0: GG, on va accueillir donc la fameuse personne. Et Magali, qui est déjà quand même plus discrète que Cassandra. Que toi, Magali, pour toi, c'est parfait ce qu'il fait.
3: Non, mais en fait, il fait une fixation sur la douche. À chaque fois, c'est
0: ouais, il fait une fixation sous la douche, sur les
3: douches. Mais il est vachement beau.
0: C'est très joli. Et Magali, Cassandra ainsi que Gérard, en ton honneur, on a déjà un auditeur. Bon, il va y avoir des femmes qui, j'espère, vont appeler, qui vont faire des petits poèmes en l'honneur de Gérard. Je crois qu'elles sont nombreuses à chercher à nous joindre. Mais Florent est très sélectif, il sélectionne. Hein. Et on a David.
4: Salut.
0: Bonjour David.
4: Bonjour. Bonsoir Gérard.
1: Salut.
0: Alors, petit poème pour notre ami Gérard en son honneur. David, Gérard, t'es attentif?
1: J'écoute.
0: Et tu diras ce que t'en penses, toi, le professionnel du poème. On y va.
1: J'écoute.
4: Bon, je l'ai écrit il y a 30 secondes, Gérard, et juste avant de te le lire, je voudrais te serrer très fort mes bras, Gérard, dans une cabine téléphonique.
3: À tous les coups, il y a pas une quoi
4: Je te serai dans mes bras très fort dans une cabine téléphonique Gérard la nuit. Je voudrais que tu m'entendes faire pipi aussi quand je vais aux toilettes.
1: T'as fumé la moquette ou quoi là? Ça va pas toi non?
0: Tu te verrais
1: pas. Oh, t'as fumé la moquette.
0: Gérard.
3: Il apprécie pas. Hein.
0: Gérard.
1: Ça va pas non?
0: Alors, il y en a un autre qui dit ceci. Toi, Gérard, que j'écoute. Toi, Gérard, dont je doute. Toi, Gérard, ma moumoute. Toi, Gérard, pas de doute. C'est toi qui est le. C'est toi qui es sur ma route. Point à la ligne.
1: C'est
0: nul. Qui c'est qui agit là en plus malgré tout 32 ans. Le mec, faut qu'il arrête les poèmes. Kiri, faut que t'arrêtes les poèmes, c'est
1: non,
0: pas
1: non,
0: bon.
1: Non, c'est bon, des mecs comme ça, c'est pas la peine de les passer, hein.
0: Ah non, ça c'est rien. En plus, il voulait que je l'appelle pour lui lire le poème.
1: Non, non, il va se faire foutre.
0: Ah, exactement, Kiri, tu vas te faire foutre, ça a rien à voir. Non, genre...
4: Je veux bien, mais par toi, Gérard.
1: Hein?
4: Je veux bien me faire foutre, mais
1: par
4: toi, s'il te plaît, Gérard.
1: Non, non, ça va, toi, tu te crois où là? Je suis pas de ce bord, moi, hein. Ok?
4: Mais non, mais dans une cabine, ça pourrait être sympa, toi.
1: Non, non, non, mais tu vas te faire foutre, c'est tout.
0: Voilà, exactement, point à la ligne. Bon, alors, Gérard, un petit poème pour les femmes. Est-ce qu'il y a un nouveau poème? Est-ce que tu vas nous faire un nouveau poème encore, là?
1: Ben, je te dis, y en a.
0: Ah bah, fais-en un.
1: Y en a, mais je vais y aller quand même mollo, parce que j'ai une voiture de chasse, et puis ils sont montés je sais pas où, là.
0: D'accord, bon alors, encore un petit poème. Je sais pas ce qu'il y a un poème directement dédié aux femmes qui écoutent la radio cette nuit.
3: Oui.
1: Bah, de toute manière, il y a les trois autres qui suivent.
0: Alors, est-ce que tu peux les faire les trois d'affilée sans t'arrêter? Je sais que ça paraît compliqué.
3: Non.
1: Bon, alors allons-y. Alors, personne coupe, parce que le premier qui coupe, je raccroche.
0: Ah non, non.
1: Ah bah si, hein.
0: Tu peux pas aller le faire exprès, l'autre. Il essaie de nous faire du chantage. Raconte, Florent. Oh, mec, qui coupe, maintenant qui coupe, je raccroche. Allez, on y va, c'est parti, on écoute attentivement.
1: Alors, laisse-moi tenir ta main quand on se promène au bord du lac. Laisse-moi tenir ta main. Quand on se promène le long d'un champ de course. Laisse-moi tenir ta main. Quand on se promène le long de la route. Laisse-moi tenir ta main. Quand on se promène dans une grande surface. Laisse-moi tenir ta main. Quand on se promène sur les Champs-Élysées. Laisse-moi tenir ta main. Quand on se promène pour aller en course ou chercher du pain. Laisse-moi tenir ta main. Quand on se promène pour aller à la piscine. Laisse-moi tenir ta main. Quand on se promène sur le sable chaud. Laisse-moi tenir ta main. Quand on se promène au bord de la mer, laisse-moi tenir ta main. Quand on se promène en forêt, je voudrais aimer la fille qui voudra m'aimer. Je voudrais aimer la fille comme elle voudra être aimée. Je voudrais aimer la fille comme je pourrais le faire. Je voudrais aimer la fille qui voudrait me fixer un rendez-vous. Je voudrais aimer la fille comme elle le désirera. Je voudrais aimer la fille qui recherche le grand amour. Je voudrais aimer la fille et la serrer dans mes bras. Je voudrais aimer la fille et la rendre heureuse dans la vie. Je voudrais aimer la fille qui est seule dans la vie. Je voudrais aimer la fille même s'il y a un bébé. Laisse-moi tenir, laisse-moi te prendre la taille pour marcher dans la rue. Laisse-moi te prendre la taille dans le métro assis à côté de toi. Laisse-moi te prendre la taille en marchant dans un champ. Laisse-moi te prendre la taille quand on se promène la nuit. Laisse-moi tenir la taille quand on se promène sur le sable. Laisse-moi te prendre la taille quand on se promène en maillot de bain. Laisse-moi te prendre la taille quand on se promène pour aller danser. Laisse-moi tenir ta taille quand on se promène assis derrière une oreille du bois. Laisse-moi te prendre par la taille quand on va chez la famille. Hop, terminé.
0: Terminé en balle.
1: Trois d'affilée.
0: Trois d'affilée, bravo.
3: Ouais.
0: Alors là, t'as fait très fort, Gérard.
3: Ouais.
0: Ah non, puis là les filles sont sous le charme. Quel est celui qui vous a le plus plu? Est-ce que c'était pas le moment?
3: Le deuxième. Où...
0: Moi j'ai préféré le premier qui disait laisse-moi tenir ma main dans les grandes surfaces.
3: Ah oui, magnifique.
0: Ce passage-là m'a ému. Mmh. Parce que me vois arriver dans un Leclerc. Mmh. Un samedi après-midi vers 15-16h quand c'est plein de monde et de monde. Mmh. Et au lieu de te dire que tu peux perdre ta femme, au contraire tu la prends dans tes mains pour la serrer.
3: Oh,
0: C'est pas un peu le message que tu voulais faire passer, Gérard?
1: Bon, en quelque sorte. Hein.
0: C'est un peu ça, hein.
1: En quelque sorte.
0: Tu vois,
1: j'avais... ça dépend de la personne. Hein.
0: Ou puis ça dépend du supermarché, parce que si c'est un mammouth, c'est pas du tout la même chose. Parce que les heures d'affluence sont plutôt vers 14 que 15. Hein.
1: Non, mais ça dépend de la fille. Bon, bref.
0: Ah, allez, point à la ligne.
3: Ça dépend de la fille.
1: Ben, de toute manière, c'est dédié à... Attends que je le retrouve. C'est lequel, celui-là? C'est le premier, je crois.
0: Tu pourras en dédier à Cassandra ou à Magali aussi. Hein.
1: Oh ben, Magali, ouais. Pour l'instant, j'en ai pas construit un.
0: Ah, parce que t'en as construit un pour Cassandra?
1: J'en ai construit... Attends, je sais même pas où ils sont.
0: tu sais,
1: c'est un vrai bordel là.
0: Non, mais ce qu'il faut savoir, ce qu'il faut savoir, les filles, ce qui est très fort, c'est que Gérard, par exemple, nous lit ses poèmes, et tout en lisant ses poèmes, il réfléchit à un autre poème qui va, qui va vous écrire tout de suite.
1: Non, mais celui de Cassandra, il a été fait le temps qu'elle continue de.
0: C'est pas vrai.
1: Le temps qu'elle était à l'antenne.
0: C'est pas vrai.
1: J'ai appelé, moi, il était minuit et demi.
0: Oui.
1: Et puis j'ai dit à Florent, Florent il m'a dit, ben on te rappelle à 1h15.
0: Ouais, et voilà. Donc t'as écrit un poème.
1: Voilà, j'en ai fait deux.
0: C'est pas vrai.
1: Si, j'en ai fait deux.
0: Tu pourrais nous les lire ?
1: Attends, qu'est-ce qui répond derrière là ?
0: Je sais pas, j'ai rien entendu.
5: Non, je dis, c'est vraiment gentil de ta part.
1: Non, mais bah attends, parce qu'il y en a d'autres, mais attends, parce que là je suis paumé là, parce que j'ai mélangé tout.
4: Non, mais t'es 23 bruitages, sors-nous un beau.
1: Merde.
0: Alors, est-ce qu'on, comment on peut faire là ? Est-ce qu'on peut faire le petit poème pour Cassandra ?
4: Ah non, bon.
1: Oh, va te faire foutre, toi.
0: Ah, sois pas agressif comme ça, Gérard. Alors, attention, tout le monde a le droit de s'exprimer. Gérard, on t'écoute.
1: Bon.
0: Pour Cassandra.
1: Bon, alors, attends. Non, parce que...
0: Toi, Gérard, qui ne te laisse pas faire.
1: Bon, bah, de toute manière, ça va
0: toi,
1: aller.
0: Toi, Gérard, qui boit du café en voyant chez les mecs qui t'embêtent. Toi, Gérard, qui écoute Max sans Jenny parce qu'elle est partie. Toi, Gérard, qui a bu la... Non, qui a vu... Prendre la main et regarder Starsky et Hutch.
1: Qu'est-ce que t'en... Ça vient d'où ça ?
0: C'est All Star qui a 22 ans sur Minitel.
1: Bon, bah, qui ?
0: All Star.
1: All Star, ben, qu'il aille se faire holler au Bois de Boulogne.
0: Voilà, exactement. Alors, est-ce qu'on peut avoir. Est-ce qu'on peut avoir les deux petits poèmes, ou au moins un des deux pour Cassandra ?
1: Bon, alors, toi, Cassandra ?
0: En tout cas, il y a des gens qui trouvent qu'il y a des hommes qui sont très jaloux et qui te trouvent. Il y a Laurent qui a 28 ans qui te trouve très séducteur.
1: Bah, tant mieux. Ça me fait une belle jambe.
0: Alors, attention, poème dédié directement à Cassandra de la part de Gérard. En direct sur Fun Radio. Attention.
1: Bon,
0: bah,
1: attends, laisse passer les flics et puis après, on verra.
0: D'accord, je laisse passer, il passe.
1: Oh bah attends, parce que j'aurais... Ouais, bah c'est bon, ils viennent de me regarder, je m'en fous. De toute manière, j'ai mes papiers. Bon, alors toi, Cassandra, qui habite non loin de la radio. Toi, Cassandra, qui a une voix si douce à entendre au téléphone. Toi, Cassandra, qui devras choisir le parfum que je t'offrirai. Toi, Cassandra, tu devras choisir le poème que je lirai à 1h15. Moi, qui ai 12 ans de plus que toi, mais l'âge n'a rien à voir. Moi, Gérard, qui habite... à Suresnes dans le 92. Moi, Cassandra, qui espère qu'on puisse se voir très bientôt, où tu m'appelles après à la cabine si tu veux bien. Je préfère te dire que je suis assez triste dans la vie, mais Max sait très bien pourquoi. J'espère que tu pourras, si tu es d'accord. Allô ?
5: Oui, je suis là, j'écoute.
1: Ah non, parce que je sais pas, là, il y a des bruits bizarres là. C'est quoi ce bruit de cabine là ?
0: J'en sais rien, qu'est-ce qui se passe ?
1: Bon, c'est. Max sait très bien pourquoi, voilà, bon, je reprends. J'espère que tu pourras,
0: Attends,
1: tu es d'accord, de me remettre dans le droit chemin si des fois on trouve une amitié sincère, durable, voire même une amitié très sympa.
0: Ouais.
1: En Vladimir 1.
0: Ah, il y a un deuxième.
1: Les enfoirés, ils m'attendent. Alors, le deuxième.
0: Qui t'attend ?
1: Ben, la sécurité.
0: Sécurité de quoi ?
1: Je suis envahi par deux voitures de sécurité maintenant.
0: Sécurité de quoi ?
1: Sécurité normale, des agents de sécurité que je connais.
0: Ah bon, tu les connais, c'est des copains.
1: Ouais.
0: Ah bon, ça va, tu me rassures.
1: Alors, toi, Cassandra, on va encore appeler à 1h15, car je voulais pas passer avant. Toi, Cassandra, ils vont me tuer, là.
0: Pourquoi ?
1: Ils vont me tuer, je viens de m'étouffer.
0: Ah bon, c'est des copains.
1: Ouais, non, mais vas-y, j'ai soif, moi, à force de lire.
5: Ouais.
1: Bon, toi, Cassandra, qui vient de prendre ton bain... En écoutant, en espérant que tu écoutes Fun. Oh là là, il me tue, Max. Toi, Cassandra, j'espère que tu trouveras l'homme que tu recherches cette nuit. Toi, Cassandra, tu es passé l'année dernière ou cette année sur Fun. Moi, qui t'ai déjà écouté ta voix, qui ai déjà écouté ta voix avec Max ou Jenny. Moi, Cassandra, qui a pas mal de problèmes. Suite à un accident, bon bref, celui-là je sais pas pourquoi que je l'ai mis, c'est pas grave.
0: Bon,
1: terminé.
0: Bon, on a encore Gérard, écoute bien, on a d'abord on a un autre Stéphane de Paris. Stéphane, bonsoir.
6: Allô.
0: Apparemment c'est plus les hommes qui sont séduits par Gérard que les femmes. Stéphane.
6: Allô.
0: Tu as un petit poème pour notre ami Gérard ?
7: Ouais.
0: Gérard, t'écoutes ?
1: J'écoute.
7: Ouais.
0: Écoutons.
7: Alors écoute, hein. Gérard, tu es le plus fort. Gérard, tu as de l'imagination. Toi, Gérard, de l'intuition.
0: Ah non, attends, Gérard, Stéphane, excuse-moi, Stéphane.
7: Ouais.
0: Est-ce que Gérard est là ?
1: Oui, je suis là.
0: Bon, non, mais écoute ce qui se passe quand même, mais oh.
7: Bah ouais.
0: Gérard.
6: Oui.
0: Un peu de respect pour celui qui tient un poème en ton honneur.
6: Bah ouais. Écoute, je fais que ça.
0: Non, t'es en train de discuter avec des collègues.
6: Bah, je viens de leur dire bonjour, j'ai le droit.
0: Bah, t'as le droit, mais alors pourquoi tu te plains quand pendant que tu lis un poème, il y a des gens qui parlent?
6: Bon, vas-y, j'écoute.
0: Alors, on écoute.
7: Ouais. Bon, alors écoute. Gérard, tu as de l'imagination. Toi, Gérard, de l'intuition. Toi, Gérard, de l'invention. Mais tu as rattrapé Max le Star System que tout le monde a idolâtré.
0: C'est beau, non?
7: Ah ouais.
0: Ah, moi, je trouve ça magnifique.
6: Mais attends, comment tu s'appelles déjà?
0: Stéphane.
6: Hein?
0: Stéphane.
6: Stéphane?
7: Ouais.
6: Et ça veut dire quoi, la fin, là? Parce que j'ai pas tellement...
7: Bah, tu as rattrapé Max le Star System que tout le monde a idolâtré.
6: Ouais, mais...
7: Ah ouais.
6: Et tout le monde a été... personne.
0: Hein? Il a rattrapé personne, je cours plus vite que lui.
7: Bah ouais.
6: Non mais je vois pas le rapport là.
0: Je vois pas le rapport entre moi non plus. Stéphane, quel est le rapport de courir, de rattraper
6: mais
0: qui?
6: Ouais, je vois pas le rapport avec Max. Hein.
7: Tu l'as rattrapé, Gérard. Tu as rattrapé Max. C'est sûr.
0: Tu crois?
7: L'as rattrapé.
6: Non, je suis pas d'accord avec toi. Hein.
0: Ah bon, pourquoi?
6: Non. J'ai rattrapé personne.
7: Tu as de l'invention.
6: J'ai rattrapé personne.
7: Bah si, tu as de l'invention.
6: Mais non. Bah, de toute manière, non, je suis pas d'accord avec toi là.
7: Tu as rattrapé Max.
6: Ben non, j'ai pas rattrapé Max.
7: Il faudrait que tu fasses de la radio.
6: Non, mais et puis quoi encore? Tu veux pas que j'aille au bois de Boulogne aussi?
7: Non, pourquoi pas.
6: Non, mais si tu veux, je vais au bois de Boulogne, pourquoi?
7: Ouais, pourquoi pas, ouais.
6: Il est plein le bois, alors.
0: Ah oui, il est plein le bois, d'accord, ouais. Jean-Luc également, reste avec nous Stéphane. Hein.
7: Ouais.
0: Jean-Luc également de Paris 25 ans, salut Jean-Luc.
8: Bonsoir Max.
0: Jean-Luc.
8: Et bravo, c'était formidable tout à l'heure.
0: Qu'est-ce qui était formidable?
8: Le petit bruitage que nous a fait la charmante demoiselle.
0: Ah, c'était beau, hein?
8: Ah, grand moment.
0: Cassandra, elle s'appelle.
8: Moi j'ai fait quelques mots pour.
0: Elle habite juste en face de la radio, elle a plein de fric.
8: Bah, faut assurer là.
0: Allez, vas-y, écoute.
8: J'ai fait quelques mots pour Gérard.
0: Gérard?
8: Ouais.
0: Il y a quelqu'un pour
6: j'écoute.
0: Toi.
8: Toi Gérard qui a une si belle voix. Toi Gérard qui me fait fantasmer. Mmh. Toi Gérard qui doit être si bien monté. Toi Gérard qui se touche tous les soirs. Toi Gérard, arrête de boire.
7: Ah ouais.
8: Jean-Luc.
6: Ouais, Jean-Luc. Tu vois ton truc comme ça,
8: hein? Ouais.
6: Eh ben tu sais où que tu te mets?
0: Ouais, vas-y, dis-lui Gérard.
6: Et te pars au cul.
8: Gérard.
6: Oui.
8: Tu sais ce que ça fait Jean-Luc à l'envers?
6: Ouais, bah moi je t'emmerde.
0: Ça fait j'encule.
6: Bah tu vois, moi je t'emmerde.
8: Mais moi je t'aime bien, Gérard.
6: Non, mais moi je t'emmerde. C'est pas pareil.
0: Non,
6: je t'emmerde.
0: Non, mais moi je t'emmerde. Non.
8: Ça me fait frissonner, Gérard.
6: Non, mais moi je t'emmerde, c'est tout. C'est clair et net.
0: Ah, mais pourquoi tu deviens si agressif? Bon, alors attendez.
8: Ton nana. T'as vraiment une voix suave qui me fait plein de choses, Gérard.
0: Gérard?
8: Ouais. Bon, alors.
6: Non, mais.
8: J'entends ta voix, Gérard. Je ne dors plus la nuit à cause de toi.
6: J'en ai rien à foutre que tu dors plus, d'accord?
8: Mais non,
6: alors tu balances pas ça sur l'antenne, ok? Sinon je raccroche.
0: Ah non. Bon allez, non,
6: tu vas te faire foutre.
8: Non Gérard, parle-moi de vous.
6: Non, tu vas pas enculer, c'est tout.
8: Non, oui, non, c'est toi que je veux, Gérard.
0: Ah, stop.
6: Mais moi...
0: Ah non, c'est bon, Gérard.
6: Oh oui, bon. Ça va où là?
0: Je sais pas, qu'est-ce qu'il a fait? Qu'est-ce qui s'est passé?
6: Non, mais vas-y.
0: Il est fou ce mec.
6: Qui se croit où lui?
0: Florent, qu'est-ce que t'as fait? C'est un des copains à Florent, ça.
6: Non, mais moi j'en ai rien à cirer, hein.
0: C'est un Nantais, ça.
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0: lui a confié la mission de retrouver un enfant de 9 ans.
1: Non mais attends, c'est quoi là encore?
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1: Mais y'a pas de pourquoi, merde!
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1: Bah...
0: Mais il n'est pas homme à obéir aveuglément.
1: C'est clair, né?
0: Aujourd'hui, il est seul face à la puissance des services secrets américains.
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2: Donc voilà, je préfère prévenir tout le monde maintenant. C'est clair et net. Tout CD, tout cassette, CD, remix cassette sur mon compte sera sanctionné. Tenez-vous sur vos gardes. Si fin septembre, j'entends encore une connerie sur mon dos, c'est clair et net. Je vous laisse tomber. Et je laisse tout le monde tomber.
3: Je vous laisse tomber.
2: Si j'entends encore une personne me dire, oui, on a fait des remix sur toi. Alors là, moi, je vais vous dire une chose. C'est le tribunal d'entrée.
4: Parfait.
5: Allô?
4: Oui, bonsoir, monsieur. Je m'excuse de vous déranger.
5: Oui, bonsoir, monsieur. Je m'excuse de vous déranger. C'est bizarre. C'est bizarre. Surtout, pas de radio et pas d'insultes.
4: Oui, c'est encore moi, monsieur.
5: Allô?
4: J'ai décidé que maintenant, je vais être calme.
5: Oui, mais d'accord, mais...
4: Je préviens d'une chose, les points ciselés, les i et les barres sur l'été.
5: Non, mais... Et qui c'est qui vous a sorti ça?
4: Non, bah, tu vas pas commencer, s'il te plaît.
5: Vous allez vous calmer ou sinon, ça va être clair et net,
4: Vous saquez.
5: Bon, t'es pas là, bonne nuit.
4: Non, bah, tu vas pas commencer, s'il te plaît.
5: Vous la calmez! Le premier ce soir, tu viens me faire chier lors du débat. Ah, t'es plus là, ok, bonne nuit.
4: Pour l'instant, c'est moi qui mène les débats.
5: Attends, t'es qui toi?
4: Pour l'instant, c'est moi qui mène les débats.
5: Là, vous allez la fermer parce que là,
6: c'est pas le thème du débat.
4: La libre antenne continue.
5: Oh non. Vous la fermez tous les deux. Vous allez vous calmer maintenant.
4: Alors, sortez de là, vous commencez à me casser les couilles.
5: Ta gueule. Alors, attends. Oh, 6 minutes.
7: Ça se termine au tribunal. 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

0: au standard parce que t'as un téléphone portable et c'est pourri. C'est bon, Caramel, si tu me prends pour un con, c'est pas la peine. Alors, vous laissez Christine de côté, s'il vous plaît.
1: C'est une question vraiment bidon.
2: Voilà, bonsoir à tous. Donc, nous voilà arrivés dans au terme du débat.
1: Non, c'est bon, on commence pas.
0: Bonsoir à tous. Bon, c'est le débat. Oh, on se calme derrière, s'il vous plaît. Ok, c'est bon, je vois déjà le terme du débat. On commence le débat.
3: Et on se calme.
0: C'est pas moi, c'est ma sœur qui balbare
3: entre les cuisines culture.
0: Tu retournes chez toi et c'est bon.
3: C'est bon.
0: Il y en a qui s'amusent derrière mon dos. Bon, c'est fini là, ce bordel ou quoi? Là, je vous préviens d'une chose,
4: Là, ça me fait une belle jambe.
0: Ok, point final à la ligne.
4: Ok, point final à la ligne. Ok, point final à la ligne.
3: Ok, point final à la ligne.
0: J'ai dit qu'on parlait pas de la loco.
5: Bon, alors, Caramel, tu dégages.
3: C'est bien impossible de travailler comme ça sur un débat.
0: Jean-Luc, tu retournes chez toi et c'est bon.
3: Jean-Luc,
0: tu sais ce qu'il dit, le vieux porc?
3: Jean-Luc,
0: ma gueule.
3: Voyop, moi j'arrête.
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6: Je te survivrai. Donc, vous venez d'entendre Je te survivrai de Nandelin. Jean-Pierre, Jean-François Pierre, et voilà. Donc, on va continuer un peu les débats. Donc, c'est pour ou contre les petits seins. Donc, on va accueillir, merci Gaël. On va accueillir Robert. Robert.
7: Allô?
6: Robert.
7: Salut ma grosse cochonne.
6: Ouais ben c'est bien, si tu commences à me traiter de grosse cochonne, ben, tu restes poli s'il te plaît. Mmh. Ok.
7: Ok cochonne. Ok super.
6: On va accueillir cette machine. Je pense que c'est ce nom.
8: Bonsoir Gérard, ça va ma couille?
6: Je sais pas.
8: T'as pas regardé, t'as regardé tes couilles ce matin.
6: Voilà. D'accord. On va accueillir
8: cochonne.
6: On va accueillir Marane.
9: C'est Birkin, tu vas accueillir là.
8: Qui?
9: Birkin.
8: Birkin. C'est le Thierry quand on l'épine.
6: Salut Birkin.
8: Comme Gérard dans les chiottes de la loco.
6: Non mais alors là vous avez pas commencé parce que déjà je vais vous dire une chose.
8: Ah,
6: les mecs vous arrêtez d'appeler. Maintenant je veux des nanas. Parce que là apparemment on a que des nanas. On
8: mais
6: a que des mecs.
8: Pas les nanas homosexuels.
6: Bon attends je suis pas un homo d'accord.
10: Il est pas homo et même il est où le problème.
6: Ah qui c'est la nana là?
10: C'est Jane Birkin.
6: Ah Jane Birkin. Bon.
9: Et sinon, toi aussi, tu as Manu.
6: Ouais, Manu.
9: Manu, tu
10: bonjour,
9: es
10: Gégé.
6: Salut.
10: Ça va?
6: Je sais pas, je vais regarder demain matin, hein. ça te fait plaisir?
8: Ouais, il a changé. C'est pas possible.
6: Oui. Bon, alors, on va attaquer.
9: Ouais, bah, d'abord, excusez-moi, Gérard, alors, peut-être tu devrais d'abord te demander les menstruations aux demoiselles qui sont là.
6: Alors, je sais pas, on a combien de demoiselles là-dessus?
9: On en a
10: deux. Moi, je suis là.
6: Deux.
8: Moi, je fais du 90.
10: Et à Manu.
8: Ça t'intéresse?
6: Non, attendez.
8: On demande
6: aux demoiselles, on demande pas aux travelots.
8: Je suis pas un travelot.
6: Bon, mais alors tu la fermes. Je demande aux demoiselles qui sont sur l'antenne.
10: 90p.
6: Qui?
10: Manu.
6: Manu. Alors, attends, je vais noter.
9: Hein. Et puis Gérard prend des notes. Hein.
6: Manu, 90B. Et après?
10: Birkin, 85.
6: Qui?
10: Birkin, Jane. Bon, on va dire Jane.
6: Ouais, Birkin.
10: 85.
6: Combien?
10: 85.
6: 85, combien?
10: B.
6: Hein?
10: B. Oui,
8: c'est une machine, 105A.
9: Et nous avons aussi donc Laurence qui vient d'arriver.
6: Ah,
11: salut Gérard. Salut Laurence. Salut tout le monde.
12: Salut.
11: Bonsoir Gérard.
6: Ouais, mais attends, Trablo.
8: Non, pas du tout.
6: Non, à peine.
8: Elle a pas de problème de...
11: Non, j'ai envie de toi, Gérard, d'ailleurs.
6: Ouais, bah, c'est bien.
11: Il y a longtemps, je t'ai vu à Fun TV.
6: Ouais.
11: Je trouve vachement mignon.
6: Ouais.
11: Et puis, je fais du 95B.
6: C'est ça.
11: Avec du coton.
6: Écoute pas, avec du coton.
11: Non,
6: même avec des oranges.
11: Mais alors, par contre, tu me dis de rentrer les deux, ça pourrait le faire.
6: C'est ça. T'as raison. Donc, là,
11: Non, mais je suis pas un travelot, Gérard.
6: Non, presque pas.
11: Non, j'ai une boîte.
6: Non, t'es pas un travelot. Non, t'es pas un travelot, presque pas.
8: Je suis sûr, Gérard, que tu t'es tapé pire.
6: De quoi?
8: je suis sûr que tu t'es tapé pire.
0: Ah bah ça...
8: D'ailleurs,
0: ça,
8: je me demande si t'as pas mis Jean-Pierre François-Claude, là, je te soulèverai en hommage à Christine.
10: Et Gérard,
8: je me pose des questions.
0: Bon, alors, qui c'est qui veut me parler, là, des deux nanas, là?
9: Non, non, des trois nanas, parce qu'il y a aussi Laurence, et je suis désolée,
0: non,
8: Laurence,
9: ah non, non, Gérard, Laurence est une fille, elle a juste Gérard. Des petits problèmes de voix, elle dit pas rien.
11: Gérard, on n'a pas le droit de m'aimer, hein. Gérard, c'est Jane.
8: Non, oui.
11: Elle a beau avoir la voix de Maïté, c'est quand même une femme.
9: C'est vrai, c'est une fille, en plus, c'est des choses qu'on connaît très bien, on a sa photo, moi je peux te garantir, Gérard, que vu la paire de Nibar qu'elle a, dire, c'est obligé que ce soit une fille.
0: Ouais, bah, c'est bon, mais,
11: Moi, je suis un sumo.
0: D'accord. Préférez-vous les petits seins ou les gros seins?
9: Non, mais préfères-tu toi? Parce qu'à la limite, tu dis alors pas moi, ça à des filles. Je veux dire, les filles...
0: Alors, là, moi, je vais, justement, c'est bien de me poser la question. Donc, moi, je préfère... on se calme derrière, s'il vous plaît. Quand on me pose une question, je réponds. Donc, moi, je préfère les petits seins.
8: Pourquoi?
11: Oui.
8: Pourquoi?
0: Parce que ça fait déjà moins mal. On en prend moins dans les yeux. La nuit...
8: Tu prends ça pour des punching balls ou quoi?
0: Non, mais moi je préfère les petits seins, c'est tout.
9: Manu et Laurence, des questions?
0: Manu?
10: Oui? Qu'est-ce que tu veux?
0: Réponds.
8: Genre, il met des coups de tête dans les seins.
0: Ouais, tu fais du 90B?
10: Oui.
0: Bon, bah alors...
10: Non, mais moi je trouve que les petits seins ou les gros seins, les deux sont mignons.
8: Mm-hmm. Tu vis pleinement ta féminité?
10: Oui.
8: Ça va.
0: Non, mais...
8: T'es contente de tes seins?
10: Oui, pourquoi?
8: Ils ont quelle forme?
10: Quelle forme?
8: Ouais.
10: Je sais pas. Forme normale.
8: Normale. En cône.
10: Moi, les miens, ils sont bien gros.
8: Mais on s'en fout de toi.
10: La gueule, salope.
0: Pour l'instant, c'est pas vous qui menez le débat, c'est moi.
10: Moi, je fais du 105B.
0: Qui?
10: Laurence.
0: Oh bah dis donc, 105B...
10: C'est pas trop lourd, Laurence?
0: Non, mais j'en voudrais pas, parce que... Tu sais à qui tu me fais penser en parlant de 105B?
8: À Christine, mais on va pas parler d'elle, parce que...
0: Non, mais tu sais à qui tu me fais penser? À Lolo Ferrari, d'accord?
10: C'est pas possible, parce que 105, ça veut dire qu'elle est énorme, et B, c'est petit par rapport à 105.
0: Ouais. Non, mais attends...
10: Donc ça doit être un gros cachalot, ma femme.
0: Sans 105, je vais te dire une chose, c'est les seins, et le B, c'est le bonnet, d'accord? On est
10: oui,
0: bien clair et net là-dessus.
10: Mais le bonnet, il est faible par rapport au tour de taille.
0: Non, mais le bonnet, c'est un B. Donc, du 105 en bonnet B, je ne crois pas que ça doit exister.
10: Voilà.
11: Bien sûr, je le fais.
0: De quoi?
10: Bah, je fais 105B.
9: Là, je pense que vous êtes un peu vexé quand même, Laurence.
10: Ouais. Oui.
8: Excuse-nous, Travelot.
10: D'accord.
8: Excuse-nous, Travelot.
10: Bah, je suis pas un Travelot, salope.
0: Non, bon, ouais. Berkin.
10: Oui.
0: Berkin, avec ton 85B.
10: Oui.
0: Alors?
10: Moi, je trouve que t'as raison d'aimer les petits seins. C'est plus joli.
0: Hein?
10: Plus discret.
0: Oh, non, mais attends.
10: Parce que là, je suis complexée par mes seins.
0: Oui. Oh là là!
10: Ben, c'est joli, des paires de seins quand même!
0: Non, mais de toute manière, moi, je préfère des petits seins pour dormir.
10: T'as bien raison.
0: C'est mieux.
10: C'est moins vulgaire et plus discret.
8: Gérard, voilà. Pourquoi tu prends pas rendez-vous avec Miss 105B?
0: Non, mais attends.
8: Je suis convaincu.
10: Attends, mais il arrivera même pas à faire le tour d'elle avec ses bras. Oh.
0: Ouais, tout à fait. De toute manière, je risque d'en prendre dans les yeux. Je risque d'en prendre un coup dans les yeux.
10: Ça t'a vraiment.
8: Allô? Dans les dents.
9: Donc Gérard, Laurence est parti. Mm-hmm. Là donc Robert est revenu.
8: Ouais, tranquille, je suis revenu. Parce que la cochonne de Laurence, elle m'a pris la gueule, tu vois.
0: Ouais, c'est bien. C'est okay. Bien la cochonne de Laurence, si elle t'a pris
8: avec
0: la gueule,
8: sautins,
0: et ben, c'est
8: là,
0: bien.
8: Je suis sûr que c'était une mytho cette meuf en fait.
0: Bon,
8: t'es
0: allez.
8: T'as grillé toi aussi Robert.
0: Bon, ouais, allez. Pour la dernière question, là, parce que...
8: Faut-il reculer Gérard dans les chiottes de la loco?
10: Oui,
0: non, bah,
10: oui,
0: oui. Attention, là, je vais te dire une chose.
8: Vas-y,
0: dans ce cas-là, je vais te dire une chose.
8: Ouais, t'es trop con.
0: L'histoire de la loco, tu la fermes, ok? On n'en parle pas pendant la rentrée.
8: Je vais te dire une chose.
0: Moi, je vais te dire une chose, tu la fermes.
9: Okay.
0: Bon,
9: Gérard,
0: c'est clair et net.
8: Gérard, pourquoi tu es mal poli?
0: C'est clair et net.
8: Gérard,
0: je ne suis pas mal poli.
8: Pourquoi tu es mal poli avec moi, Gérard? Parce qu'il est irrité parce que la grosse, elle est pas. Gérard, pourquoi tu es mal poli?
10: Mais non, il aime pas les grosses.
8: Gérard, pourquoi tu es mal poli?
0: Alors moi, je t'emmerde et tu vas faire dodo pour un son.
8: Gérard, pourquoi tu es mal poli?
0: Dans ta gueule.
8: Gérard,
7: Gérard, pourquoi tu es mal poli?
0: Alors va te faire sauter.
7: Mais Gérard, pourquoi tu es mal poli?
10: Tu veux que je dise pourquoi il est mal poli?
7: Oui.
10: Parce que t'as un petit cul qui pourra pas te sodomiser.
0: J'ai jamais sodomisé un mec.
7: Alors, par une vulgarité
0: exacerbée.
7: Un sentiment refoulé dans son enfance.
0: Vous vous fermez.
7: Mais pourquoi tu es mal poli? Explique-moi.
10: Dans son enfance,
9: bon, là, on part quand même très loin du sujet.
7: J'ai une maladie psychique.
10: À la naissance,
7: c'est le QI négatif.
0: Bon, alors pour l'instant, vous allez vous la fermer.
7: Oui.
0: Il y a la crapette qui vient de me poser une question. Je voudrais bien que tout le monde se la ferme. Bonjour, s'il vous plaît.
7: Crapette, ça veut dire quoi?
0: Crapette, ça veut dire ce que ça veut dire.
7: En Pulp Fiction.
0: Bon, alors toi, tu la fermes et...
10: Bon, allez, vas-y, j'y réponds.
0: Bon, alors maintenant, je vais attendre qu'elle me pose la question et je vais y répondre. Si vous la fermez, s'il vous plaît, derrière.
10: Coin-coin.
0: Coin-coin, tu sais ce qu'ils disent? Merde.
10: Alors,
0: tu la fermes. On écoute la question à Gaël. Oh, vos gueules.
9: Justement.
0: Vos gueules.
10: Bon, allez, vas-y, GG.
0: Bon, alors maintenant, on va écouter la question que la crapette, elle a me posée.
9: Mais donc, Gérard, quels sont tes goûts au niveau des seins? Donc, petit ou gros?
0: Petit. Moi, c'est petit.
10: Comme ça, Jane.
0: Non, mais moi, c'est petit, c'est tout. Point final, à la ligne.
10: Pourquoi? Qu'est-ce que tu appelles petit,
9: voilà,
10: Gérard?
9: C'est quoi, petit?
0: Alors, petit, moi, j'appelle petit, bon, 85, voire même 80.
10: 75.
0: Ouais, à la rigueur.
10: Et du 90 pour toi, c'est quoi?
0: Non, 90, je vais te dire une chose, que ça, du 90, j'en veux pas dans mon lit. Parce que du 90, ça fait trop mal la nuit quand tu remues. c'est con à dire, mais c'est comme ça.
10: Non, mais Gérard, c'est excellent pour les branlettes espagnoles.
0: Ouais, ben, peut-être, mais je préfère faire une branlette espagnole avec des petits seins que des gros seins.
10: T'as raison.
9: Oui, mais ça, c'est pas possible.
0: Ouais. Non, mais ça, de toute manière, j'arriverai jamais à trouver une personne avec des petits seins pour faire une branlette espagnole.
10: C'est
9: la
10: Jen.
9: Gérard, excuse-moi, nous avons donc une nouvelle auditrice qui veut débattre avec toi au sujet des petits seins des gros seins, qui s'appelle Natacha.
0: Ouais, allô?
7: Allô?
0: Bien, allô?
7: Gérard.
0: Ouais, accouche, Natacha.
7: Moi, je voulais parler des saints-pères.
0: Hein?
7: Je voulais parler des saints-pères. Il n'y a pas que les saints dans la vie, il y a aussi les saints...
0: Non mais attends, mon pote, t'es carrément à côté de la plaque, hein, alors bonne nuit à toi. Voilà, merci.
9: La deuxième question.
0: La deuxième, c'était pour ou contre les petits seins au lit. Bon, apparemment...
7: On a répondu.
0: Bon, pas tous.
10: Ouais, les garçons, on les a pas entendus.
0: Ouais, on les entend pas beaucoup.
7: Robert, hein. Il préfère les gros seins quand même. Hein.
0: Ouais, c'est-à-dire
7: 85C, minimum.
10: Le 85C, je sais pas où tu vas le trouver, hein.
7: Il y a ouais. Je sais pas, ça se trouve facilement.
0: Quoi. Non, mais,
10: c'est impossible.
0: Mais moi, dans ce cas-là, moi,
7: c'est
0: je
7: pas ta faute si t'en as pas.
0: Non, mais, Robert, dans ce cas-là.
7: Quand je regarde Christine, ça le fait, quoi.
0: Non, mais alors, là, Robert, je vais te dire une chose, avec Christine, tu vas la fermer, d'accord?
7: T'es jaloux, Gérard.
0: Non, mais là, vous allez vous la fermer. C'est mon problème. Ça regarde personne. C'est pas parce qu'il y a eu l'histoire lundi. Ça vous regarde pas avec Christine et Carole et autres. D'accord.
10: Il y a Carole aussi.
7: Il y a Carole aussi. Et
0: ça vous regarde pas. Ça vous regarde pas.
10: Et est-ce que vous avez des petits seins, Gérard?
0: Non, vous avez des gros seins.
7: Parce que tu parles beaucoup, mais tu nous dis rien. Hein.
0: Non, mais moi, je préfère les petits seins. Ouf, t'es...
7: On a entendu que t'aimais les petits seins, Gérard.
0: Bon, bah alors.
7: Moi, je suis sûr que c'est... Gérard, moi, je suis sûr que c'est... À part ça, les petits seins, ils sont comment?
0: Hein?
7: Moi, je suis sûr que c'est Christine qui t'a fait une branlette espagnole avec son clito. Espagnole, il peut pas en faire, il est trop de bite.
0: Branlette espagnole, je vais vous dire une chose que pour l'instant, j'ai pas eu l'occasion d'en faire et je sais pas si j'arriverai un jour à en faire une. D'accord? Donc on va
7: s'arrêter. Mais Christine, elle a pas essayé?
10: Oh, j'ai un scoop sur Christine, les gars.
0: Non, mais c'est bon,
10: il paraît que pour tirer une pipe à Gérard, elle a dû prendre une paille.
0: De quoi?
9: Que pour faire une pipe, elle a dû prendre une paille.
0: C'est ça. Bon, je pense que on va s'arrêter là.
10: Non, vas-y, donne ta question, Gérard.
7: Question à poser.
0: Non, mais
9: il y en avait deux, je crois, qu'il les a posées. De toute façon, on approche de la fin, donc vous allez faire une conclusion par un. Hein, Gérard va nous faire la conclusion des trois débats.
0: Voilà.
9: Donc à vous d'abord pour la conclusion sur les débats des petits gros seins, si vous y avez compris quelque chose.
12: Donc voilà. Gérard, vas-y, demande donc.
0: Alors Robert. Gérard. Robert.
12: Ouais, donc la conclusion des gros seins et des petits seins. Bah déjà, je pense que t'aimes bien les petits seins parce que t'as une petite bite.
0: Mm-hmm.
12: Donc ça peut le faire. Et puis sinon, bah, comme d'hab, tes débats, c'est de la merde, quoi.
0: Eh ben, dans ces cas-là, tu, si ça te plaît pas, t'appelles pas. Okay.
12: Non, mais c'est pas que j'appelle pas, mais c'est que voilà, quoi.
0: Non, mais moi, je te dis, si ça te plaît pas, t'appelles pas.
12: Faut bien que je me détende un petit peu. Et...
0: D'accord. Ouais, ben, si t'as envie de te détendre, eh ben, tu vas te détendre sur une autre radio qu'avec nous pour faire des débats.
12: Ok, ciao, connard.
0: Ok, bonne nuit à toi, petit con. Ouais, ta mère, elle t'emmerde.
12: C'est pas bon.
0: Ok. Cette machine.
13: Donc, je voulais dire que je préfère les gros seins et t'avais intérêt à te bourrer la poitrine de silicone, sinon ça le faisait pas, quoi.
0: D'accord.
13: Voilà. Je trouve tes débats très intéressants, même si je suis pas branché philo, politique et voilà.
0: Je comprends
13: pas très bien le but, mais bon, tant que t'es payé et puis tu peux donner du pain et de l'eau à ta famille, les nourrir et les sortir du besoin, je pense que c'est quelque chose de bien.
0: Mm-hmm.
13: Et voilà, et je te souhaite bonne continuation dans ta vie. Et j'espère que plus tard, tu trouveras une femme au pied plat et au sans sein, mm-hmm, à qui tu pourras faire un enfant. Et comme ça... tu seras heureux dans la vie et plus tard tu te diras que à l'époque tu faisais des débats sur fin de radio,
0: mmh,
13: et que c'était très intéressant et beaucoup d'insomniaques et de drogués t'écoutaient et que tu as pu ainsi devenir un homme, un vrai, et tu pourras raconter ça à tes petits-enfants que tu auras eu avec des femmes au petit sein et au pied plat.
0: D'accord.
13: Et ne me coupe pas Gérard s'il te plaît.
0: Ouais, bah, dépêche-toi.
13: Et au jour de ta mort.
0: Ouais.
13: Tu crèveras comme un con.
0: D'accord. Eh ben, toi aussi, tu crèveras comme un con. Ok. Allez, bonne nuit à toi et bonne bourre. Manu.
14: Oui. Eh ben, conclusion, c'est que si une fille elle a des beaux seins, qu'elle aimait bien en valeur, qu'il soit gros, ça n'a aucune importance.
0: Mm-hmm.
14: Voilà.
0: D'accord. Ok. Merci, Manu. Birkin.
15: Vive les petits seins.
0: Mm-hmm.
15: Vive les pailles.
0: Mmh.
15: Et vive les pinces à épiler pour te masturber.
0: D'accord. Eh ben, je vais te dire une chose, que le jour où je m'épilerai avec une pince, eh ben, les poules, elles auront des dents. D'accord?
15: Ouais.
0: Je préfère avoir une nana avec des petits seins que m'épiler. Ok? Alors, la conclusion. Donc maintenant, la conclusion des trois débats. Bon, ben, je pense que pour ce soir, ça a été à peu près bien. Ça, c'est bien passé pour une fois. J'espère que ça va continuer longtemps. Donc le premier débat sur je me souviens même plus la fatalité. Moi je suis toujours
16: fatal.
0: Je suis toujours fatal avec tout le monde et je resterai fatal. La rentrée, moi je suis content que tout le monde soit revenu par rapport à ce qu'on avait dit sur moi dans la semaine. Sur le troisième débat là, qui a été assez court, moi je préfère les petits seins. Donc voilà. Donc maintenant vous allez retrouver Florent pour la nuit sans pub.
16: Avec Morgane.
0: Avec Morgane, et à 6h du matin vous allez retrouver Lorenzo et Ginny. Après vous allez retrouver Eric et Ramzy. 8h, 22h, le doc et Arnold dans Love in Fun, et à 22h minuit, vous allez retrouver Max, le Star System, avec Julie et la crapette au standard qui vous attendent pour demain soir, si vous voulez appeler pour débattre, pour poser vos questions avec des bons débats. N'hésitez pas.
16: Et tout de suite, qu'est-ce qu'on écoute?
0: Et pour finir, on va écouter les Bee Gees avec Sunny Lie.
17: Donc on accueille Gertrude.
18: Ouais, Gertrude, camionneuse.
17: Bonsoir.
18: Bonsoir.
17: Tonton Bel-Oeil.
19: Tonton Bel-Oeil, t'es là?
17: Tonton, tu travailles, s'il te plaît, merci. Une fois, deux fois, trois fois, bonne nuit.
19: Bonne nuit. Ah non, tu peux pas le virer, c'était le seul routier que j'avais trouvé.
17: on a une routière, c'est pareil.
19: Ouais, mais il faut un mec.
17: Ah on a Spoon.
18: Ouais, je veux un collègue.
20: Ouais, bonsoir, c'est Spoon.
17: Didier.
21: Salut à toi, poids lourd.
17: Didier.
21: C'est moi, salut à toi, poids lourd.
17: Jean-Pierre.
20: Ouais, salut, je suis pompiste, moi.
19: J'ai retrouvé Tonton Bel-Oeil.
17: Et Tonton Bel-Oeil, t'es là?
20: Excuse-moi, GG, bonsoir. Bon, réveille-toi, Tonton Bel-Oeil.
21: Non, c'est rien, en fait, j'étais dans la cuisine avec ma femme.
17: Pour l'instant, t'es avec nous au débat, ou ouais, t'es en train de faire à bouffer?
20: Ok. Non, en fait, je voulais te dire que le premier débat, déjà, il était super.
17: Mmh.
20: Avec les petits jeunes et tout, c'était bien sympa, sur la gourmandise. En plus, on a appris des trucs.
21: Mm-hmm. Donc voilà.
17: Ok. Donc on va attaquer le deuxième, en espérant qu'il se passe aussi bien.
21: Le troisième. Mm-hmm.
17: Non, le deuxième.
21: Ah, pardon, excuse.
17: Pensez-vous que le métier de routier est-il dangereux? Donc on va demander à Jean-Pierre, comme c'est un pompiste, je pense qu'il a dû en voir... Jean-Pierre.
1: Ouais.
17: Donc toi?
1: Si c'est dangereux, moi je suis pas routier, je peux pas trop te dire, mais bon, des fois je les vois... Attends,
17: Jean-Pierre. S'il vous plaît. Vous laissez répondre Jean-Pierre, merci.
1: Ouais, si c'est dangereux, ça dépend, quoi. Si tu conduis, le mec qui conduit bourré, c'est clair. Moi, j'en vois souvent arriver à la station un peu bourré, quoi. Mais s'ils roulent normaux, ouais, ça peut aller, quoi. Mais des fois, je les vois arriver dans un état. Je sais même pas comment ils sont arrivés à la station sans rentrer dedans, quoi.
17: Mm-hmm. À pied, non? Non, mais là, tu dis... Attendez. Là, tu dis que t'en vois qu'ils sont bourrés, mais dans quel sens? Comment que tu peux le voir? Comment tu peux voir que le mec, il est bourré?
1: Le mec, quand il me parle, il sent la vinasse, quoi.
17: Non, mais même, il n'y a pas besoin de sentir la vinasse pour... Alors, dans ces cas-là, tu ne vois pas avec le camion, alors?
1: Hein?
17: Tu le vois pas, tu le vois quand il descend pour te parler?
1: Ouais, des fois, par exemple, il descend, il manque de se vautrer, après, il cherche le trou pour mettre la pompe. Enfin, tu vois, ça dure 10 minutes, quoi.
17: Mmh. Ok. Donc, Didier?
2: Ouais, moi, je trouve, c'est vraiment dangereux, parce que... Moi, je m'occupe des péages. Mmh. Enfin, dans les péages. Et souvent, je les vois qui se font braquer, quoi, les pauvres.
17: Attends. Non, là, je vois pas, là. Je te demande.
2: Moi, je les vois, ils se font braquer.
17: Celui qui s'amuse avec ça, il va se calmer tout de suite. Hein. Je préviens d'entrer.
1: Va gerber.
17: D'accord. Donc, pour toi, Didier, donc...
2: Dangereux.
17: Bon, qui c'est qui s'amuse avec le combiné?
22: On s'en fout, vas-y.
17: Donc, pour toi, Didier, c'est dangereux.
2: Ah ouais, c'est dangereux.
17: D'accord. Spoon?
21: Oui, moi, si tu veux, je fais un métier qui est très en rapport avec les routiers. Je suis caissier dans une caisse d'autoroute.
17: Donc là, non, mais attends, c'est bien. N'importe quoi.
21: Non, mais attends,
17: tu vas pas me dire que... Attends, Spoon, tu vas pas me dire que tu fais comme le même métier que Didier, alors que sous les yeux, chez ta piste, c'est marqué anti-routier.
21: Mais attends, mais je peux très bien exercer le métier de gars qui fait payer des gars qui arrivent à l'autoroute.
2: Ah, ça, c'est du péageur.
21: Tout en n'aimant pas les routiers.
17: Hum?
21: Mais bon, si tu veux, les routiers, moi, je les aime bien, sauf que quand ils arrivent à ma cabine, quoi, souvent, quand ils ouvrent la vitre pour me donner des sous, quoi, ça pue, quoi.
17: Je veux dire, déjà, pour commencer, normalement, les trois quarts des routiers payent avec une carte, on va avoir le...
21: Oui, des sous, une carte, c'est pareil, tu sais, c'est pour payer, quoi.
17: Stop, 5 minutes.
23: Oui, excusez-moi tout le monde, on accueille un gendarme, c'est le capitaine Daubet.
24: Bonjour, capitaine.
25: Oui, bonsoir, capitaine Daubet à l'appareil du 23e bataillon.
17: Non, mais on s'en fout.
25: Oui, bonsoir. Alors, j'appelais pour au sujet des routiers, chevalier de la Légion d'honneur, pour dire que quand même, statistiquement, il faut savoir que les routiers ont quand même beaucoup plus d'accidents de la route que n'importe quel autre type de conducteur.
17: Bon, pour l'instant, c'est pas la question. Donc tu as laissé terminer Spoon. Et puis quand on est poli, on dit bonsoir.
25: Je suis gendarme quand même.
17: Quand on est poli, on dit bonsoir.
25: Oui, bonsoir.
2: Bonsoir.
17: Ça vaudra mieux. Et on attend que Spoon ait terminé de répondre. Donc moi, Spoon, je vais répondre à ta question. Oui. Tu dis que ça pue par un moment donné.
25: Ça sent quoi, l'alcool?
24: Ça pue.
25: Des fois aussi, ils dorment dedans, ils oublient d'aérer la cabine.
17: Ça, je peux te dire une chose, que là, tu mens.
25: Mais ça arrive, des fois.
17: Non, moi, je te dis que tu mens tout de suite, là.
25: Gérard, tu sais que t'es quelqu'un de très propre, mais il y a certains routiers qui sont pas aussi propres que toi.
17: Non, mais attends, parce que moi, je sais ce que c'est, je fais de la route, hein. Et fais-moi confiance que les camions sont aérés.
25: Non, ça fout le chacal.
17: Non, c'est pas vrai, t'es un menteur. Excuse-moi, Gérard.
25: Ça sent la hyène, monsieur.
17: Oh, s'il vous plaît, là, on se calme.
23: Il y a une question minutée. Excusez-moi, il y a une question minutée de Fabio, 22 ans, qui nous demande, il demande à Gérard, étant ancien routier, quel était ton QRZ?
17: QRZ, CB, ça c'est pas... On en parle pas tout de suite.
23: Ah d'accord, il y a une question... Excuse-moi.
25: Ouais, t'as taillé.
23: Bon, tu la sauras plus tard, Fabio, la réponse.
17: Voilà. Donc, on va demander à Belœil. Bon, lui, il est où?
23: Il voit rien ou quoi, lui? Oh.
25: Non,
23: il est là.
25: Non, ouais, j'étais en train de...
17: Bon, vous avez pas commencé les premières questions comme ça, parce que sinon, vous allez gerber.
25: Tu me copies.
17: Qui c'est qui s'amuse à dire ça?
25: Roger.
23: Belœil.
17: Oui. Belœil, tu réponds s'il te plaît.
25: Ouais. C'est assez dangereux quand même.
17: Et dans quel sens?
25: Dans le sens où c'est risqué de faire de la route en étant routier.
26: Appelle-moi Pilda.
25: Et qu'est-ce qui se passe?
17: Si t'as du monde derrière, Belœil, tu dégages.
25: D'accord.
17: Ok, bonne nuit.
25: Salut.
17: Salut.
3: Gérard.
17: Ouais, c'est Gertrude.
3: Ouais.
4: Gertrude.
3: Moi, je suis routière.
5: Salut.
3: Hein. Je suis une femme, je suis routière. Et le métier, c'est dangereux, hein.
17: Mmh.
3: Surtout quand tu prends l'autoroute, hein.
5: Salut.
3: Avec tous les vieux.
17: Bon, attends, Gertrude. Excuse-moi, Gertrude. Celui qui s'amuse à perdre du bruit comme ça, se calme ou dégage.
3: D'accord.
4: C'est bel oeil.
17: Bon, alors, Manu, s'il te plaît. Manu, s'il te plaît, une fois.
4: Manu.
17: Tu me vires bel oeil.
3: Bon, je peux finir de...
6: C'est un routier.
17: Non, mais tu le vires, il a moitié...
23: C'est con, un routier, on le sait, hein,
17: vire-le. Ah ouais, bon, je le vire, alors, c'est con, les routiers.
3: Ouais, bah... Fais gaffe à qu'est-ce que tu dis, toi.
17: Bon, vas-y, Gertrude, je t'écoute.
3: Ouais. Je disais quoi, là? Je dis, ouais, c'est dangereux, là, sur l'autoroute, à cause des vieux.
17: Mmh.
3: Parce que, franchement, les vieux, ils savent pas conduire, hein.
4: C'est clair.
3: Mmh. Nous, on arrive en bahut derrière, on peut pas franchement toujours s'arrêter, hein.
4: Vieux voulant, me retournant.
3: Et puis les jeunes, les petits cons, là.
17: Mmh.
3: Ah bah, les petits cons, faut voir comment ils roulent, hein.
17: Mais
3: l'autoroute, non, c'est petits cons, ça.
17: Mais ça, je peux te dire une chose, je suis d'accord avec toi parce que j'ai fait de la route, donc...
3: Ah, t'es d'accord avec moi, c'est des petits cons.
4: T'as fait de la route, Gérard?
17: Oui, j'ai fait de la route.
4: Comment ça?
17: Bon, tu me laisses répondre, s'il te plaît, t'arrêtes de me couper la parole ou sinon tu vas dégager sec, toi.
23: Bah, il était dans un camion et puis il mettait du goudron et puis après ça séchait et ça faisait de la route, quoi.
17: N'importe quoi. Donc, pour répondre à Gertrude, donc, moi, je peux te dire une chose que c'est plutôt chiant, c'est quand tu les vois qui sont à se traîner sur la file de droite, à 60. Non, ça, moi, je peux te dire une chose, que ça, c'est des emmerdeurs pas possibles.
23: Mais pourquoi ils se mettent pas sur la file de gauche, alors?
17: Non, mais attends, déjà, sur la file de gauche, quand tu commences à doubler, t'en as toujours un qui est là pour te faire chier, mm-hmm. qui avance pas. Celui qui est sur la file de droite, c'est encore pire. Et alors, quand tu prends les vieux, on dirait que c'est la première fois qu'ils vont sur une autoroute, alors là, c'est encore la catastrophe pire.
23: Tu parles des routiers, là?
17: Non.
4: Tu prends, les vieux, ils vont pas sur une autoroute.
17: Ah non. Ils vont pas sur une autoroute.
4: Non, ils y vont jamais.
17: Ah ouais, bah alors là, tu peux me dire où t'as déjà vu ça?
4: Moi, je les connais, je travaille dans un péage, je suis péageur et jamais, il y en a jamais.
17: Non. Non, je suis pas d'accord.
4: Ils ont le droit de rouler qu'en ville, je suis désolé.
17: Ouais, bah c'est ça, bah alors là, tu rêves. Hein. Stop, s'il vous plaît, merci.
6: On accueille donc Robert et on accueille Monsieur Claude aussi.
17: À la place.
6: À la place de rien du tout.
8: Oui, bonsoir, c'est Monsieur Claude, donc j'aimerais apporter mon témoignage.
11: Bonjour, c'est Robert de Toulouse.
8: Bonsoir. Cognito. Donc moi je tenais un bar à pute sur l'autoroute, en plein milieu d'autoroute, et j'accueillais là des routiers.
4: Elles sont bonnes,
8: qui étaient en transport, si vous voulez, qui effectuaient un trajet de Paris à Valladolid, en Espagne.
17: D'accord, c'est
8: et donc,
17: qui
8: ces routiers venaient chez moi, parce que j'avais une pub, une annonce locale dans l'émission de
17: Macron.
8: Les routiers sont sympas.
17: D'accord.
8: Donc j'aimerais qu'on parle aussi un petit peu de cette émission, qui était une émission qui passait sur RTL.
17: Bon, alors, monsieur Claude, vous allez vous calmer, s'il vous plaît, merci. Voilà, RTL, vous dégagez. Hop, terminé pour lui. Et qui c'est qu'on avait d'autre?
6: Robert aussi.
17: Et Robert.
11: Salut, GG.
17: Salut.
11: Ça va bien?
6: Robert Hussein, il est les 20 ours.
17: Bon, alors, donc, t'as compris la première question ou pas?
11: Non, j'étais au standard, j'ai rien entendu.
17: Pensez-vous que le métier de routier est-il dangereux? Celui qui s'amuse à perdre du bruit, arrête!
11: Je peux répondre?
17: Bon, Manu, s'il te plaît, tu me calmes, celui qui s'amuse avec ça.
6: Je peux pas savoir humainement d'où ça vient.
23: Je crois qu'il y a un routier, donc il est peut-être dans son camion.
11: Alors, est-ce que le métier de...
17: Bon, moi, je...
11: routier est
17: moi, je continue pas avec un son comme ça pour que...
11: Je peux répondre, GG?
17: Vas-y.
11: Ouais, même avec le son qui est dégueulasse, on s'en fout.
17: Non, mais moi, je m'en fous pas parce que je voudrais...
11: Bah oui, après, écoute, GG, le son, il est dégueulasse pour toi, comme pour moi,

0: salarié, soit tu ne l'es pas, mais qu'est-ce que tu fais?
1: Alors, déjà pour commencer, sur le bord de l'autoroute, déjà pour commencer, je vais te répondre, et ça, Gertrude va être d'accord avec moi. Déjà pour commencer...
0: Écoute, il y a le côté vicieux.
1: Écoute-moi, Robert, s'il te plaît, parce que tout à l'heure, tu as m'écouté ou sinon tu as gerbé. Hein?
2: Ok.
1: Ok? Ben, donc, déjà pour commencer, sur l'autoroute, les gens n'ont pas le droit de s'y arrêter, sauf si t'es en panne. Déjà une...
0: Les nationales. C'est
1: non.
0: La route.
1: Bon, oh, s'il vous plaît, vous me laissez répondre. D'accord, merci. Donc, Gertrude, elle est d'accord avec moi. Déjà, il y a que ceux qui sont en panne qui peuvent s'arrêter sur la bande d'arrêt d'urgence. Les autres, normalement, il y a des aires de repos pour ça. Donc, non. Je vois pas du tout le rapport avec deux nanas qui sont sur le
0: bon,
1: l'autoroute.
0: Je te donne un autre exemple.
2: Les autostoppeuses.
0: Tu es depuis toute ta journée dans ton... Dans ton cabine, si je me trompe, dans ton tracteur. Je crois que l'avant du camion, ça s'appelle le tracteur.
3: C'est ouais. Ça,
0: non, c'est le cockpit. Ouais, c'est ça, ou la locomotive.
1: Non, c'est pas le cockpit.
0: Si je me trompe, tu es tout seul dans ta journée, tu as eu la radio, quoi que ce soit, une petite télé. Tu vois au bord d'une nationale ou d'une autoroute, comme tu veux, tu vois deux lingots d'or. Qu'est-ce que tu fais? C'est pas vicieux?
1: Non, mais ça, je vois pas le rapport avec ce que tu disais au début. Stop, 5 minutes, oui?
2: Oui, on accueille donc Juan Lucas à la place de Didier, il est cibiste. Mais t'inquiète pas, hein, il est pas sur la cible, il est sur le téléphone.
1: Qui?
2: Juan Lucas.
4: Oui, bonsoir, Juan Lucas.
1: Non, un peu de discipline.
0: Est-ce que tu trouves pas que le métier de routier est vicieux par lui-même?
1: Mais dans quel sens?
0: Dans le sens où... je t'en donne un autre exemple ou...
2: Mais moi j'ai un exemple, regarde, imagine. Est-ce que toi en tant que routier, quand tu étais routier, est-ce que tu avais le droit par exemple de t'arrêter quand tu travaillais, quand tu faisais de la route, pour prendre des autostoppeurs ou des putes ou je sais pas?
1: Voilà. Je vais te répondre tout de suite à ta question. Déjà, les autostoppeurs ou autostoppeuses, normalement c'est interdit de les prendre dans les camions.
0: Oui, mais
1: correct. Attendez. Merci Robert.
0: Oui.
1: Donc, Fildar, oui. Là, la question, tu la poses trop vite parce que c'est une question qu'on va poser.
2: Ah, d'accord. Alors, deux secondes, j'ai un truc sur Minitel aussi de Fabio qui nous dit que selon une étude américaine, être longtemps assis au volant peut rendre stérile. Donc, il parle bien sûr des chauffeurs routiers, tout ça. Donc, il voudrait savoir si Gérard, en tant qu'ancien routier, t'as eu des séquelles.
1: Non.
2: Explique.
1: Non, parce que déjà, même que tu restes trop longtemps assis, t'en as marre. Donc, t'es obligé de t'arrêter pour faire des pauses.
2: Il paraît que les couilles, elles peuvent rentrer dans le cul à force.
1: Non, mais ça, Manu, si c'est pour me poser des questions cons comme ça, tu fermes ta gueule.
2: Ok, pardon.
1: Voilà.
3: Tu pisses de la merde.
1: Donc, on va passer à la deuxième. Peut-on avoir une vie de famille pendant qu'on conduit?
2: Bah non.
1: Bah attends, mais tu permets, toi, c'est pas toi que je m'adresse, d'accord? On va demander à...
2: Ouais, mais non, quand même.
1: Bah, à Robert.
3: Claude, j'aimerais répondre.
5: Moi.
1: Robert.
0: Oui, moi, oui. Une vie de famille pendant qu'on conduit, c'est ça?
1: Mmh.
0: Ouais. Je crois que ça fait partie des métiers où justement t'es loin de la famille et tu te retrouves seul, ce qui fait que tu t'éloignes de plus en plus.
1: Non mais Robert, est-ce que t'as bien compris la question? Peut-on avoir une vie de famille pendant qu'on conduit?
0: Non, je vais être honnête, je crois que j'ai pas bien compris la question.
1: Ah ouais, alors donc si t'as pas très bien compris la question, t'aurais dû le dire.
0: Bah, explique alors.
1: Bon, on va demander à...
0: Non, explique peut-être qu'il
1: va... Mais 5 minutes, je vais laisser parler les autres, après je donnerai mon point de vue.
3: Ouais, Gérard, moi j'ai plutôt une vie de chien.
1: Qui?
3: Paul.
1: Quoi? Où qu'on a un Paul?
2: Y'a pas de Paul, Manu? Y'a pas de Paul.
3: Je fais que passer, je suis déjà parti.
1: Ouais, bah alors, bonne nuit.
3: Bonne nuit.
1: Salut. Jean-Pierre.
6: Oui.
1: En tant que pompiste.
6: Oui.
1: Bah, toi,
6: Je conduis, c'est
1: ouais.
6: Ça. Bah ouais, mais moi je suis pompiste, je conduis pas.
1: Bah oui, c'est pour ça, je vois pas...
6: Le terme du débat, non?
1: Mais je vois pas, je veux bien... On va te garder, mais si t'as vraiment rien à dire, ça sert à rien qu'on te garde. Hein,
0: écoute, moi je propose qu'on fasse un vote pour le garder.
1: Ouais, non, mais attendez, c'est pas vous qui commandez, c'est moi, d'accord? C'est moi qui fais les débats, ok? Donc on va demander à Juan.
4: Juan Lucas, s'il te plaît.
1: Ouais, je donnerai des noms comme ça me fait plaisir. Ok.
4: Non, moi, c'est quoi déjà la question? C'est est-ce que vie de famille, là,

0: truc là.
1: Peut-on avoir une vie de famille pendant qu'on conduit?
2: Bah non.
0: Ah, bah non, c'est clair.
1: Attends, Manu, s'il te plaît, tu as...
2: Excuse-moi, c'est mon cœur qui a parlé.
1: Ouais, non, mais tu laisses répondre...
0: Je suis d'accord avec Manu.
2: Pardon, merci.
0: Je suis d'accord avec Manu. Ouais, Spoon.
1: Non, mais attends, Spoon, pour l'instant, tu t'écrases, on demande à Juan.
0: Ok, ok, ok. Voilà, Juan nous casse. Et donc, non, parce qu'en fait, la femme ou le mec, quand il est sur la route, et bien, l'autre côté, la femme ou le mec fait ce qu'elle veut, quoi.
3: Et le chien.
0: Et le chien aussi, le chien.
3: Ouais, le chien.
0: Qui c'est qui sort le chien, si c'est pas le mec?
3: C'est Jérôme.
4: Gérard, comment tu vas avoir une vie de famille quand tu conduis?
1: Attends, on va demander, on va laisser tout le monde parler. Moi, je vais répondre après.
4: Non, mais oui, ça serait bien que tu leur expliques avant.
1: Oui. Non, mais ouais. Là, donc.
0: Écoutez, s'il vous plaît,
1: merci.
4: Écoutez, Gérard, un peu déjà, de discipline, il va expliquer.
1: Déjà, quand tu conduis, tu peux pas avoir de vie de famille, ça c'est sûr.
4: Explique.
1: Donc, une vie de famille. Bon, tu la perds.
4: Explique.
1: Après.
4: Après
1: les questions, okay. Là, il reste Spoon et Gertrude à...
0: Et Robert.
1: Non, Robert, t'as déjà parlé.
4: Vas-y, Gérard.
1: Donc, une vie de famille, de toute manière, tu peux pas en avoir, parce que déjà, tu peux pas t'occuper du volant.
4: Du levier, de ta femme, tout ça.
1: Non, tu peux pas être avec ta femme, si elle est avec toi, parce que je sais qu'il y a des chauffeurs routiers qui emmènent leur femme avec eux.
4: Et même en famille, alors? On peut conduire en famille.
1: Ben, je vois des couples qui conduisent en famille.
0: C'est
1: ça,
0: débile.
1: Oui.
0: C'est débile.
1: Non, mais c'est peut-être débile pour toi, mais pour moi, non. Moi, j'ai déjà vu des couples qui conduisaient. Il y avait le mari et la femme. Et il n'y a pas si longtemps que ça. Je crois qu'il y a à peu près.
4: Il y a deux semaines.
1: Deux semaines, ouais. Non, un peu plus.
4: Ah bon?
1: En début d'année, je crois.
4: Ouais.
1: Il y a eu un couple. Il y a eu un couple qui était là. Et ils étaient mari et femme. Et ils conduisaient tous les deux.
0: Et elle fait quoi, la femme, pendant qu'il conduit?
1: Ben, elle se repose, et c'est quand lui il est crevé, ben, c'est elle qui reprend le volant. Voilà.
0: Juste, ouais.
1: Donc, Spoon.
0: Oui, en fait, ben, je pensais justement à ce que tu disais là, que la femme pouvait accompagner son mari. Et en fait, ben, je me disais que en fait, c'était très bien parce qu'en fait, la femme pouvait relayer son mari. Et en fait, il n'avait pas besoin de s'arrêter toutes les 3 heures et il pouvait mener une vie de famille agréable. Et,
1: attends, Spoon.
0: Oui.
1: Tu dis conduire toutes les 3 heures?
0: Je sais que les routiers, en général, ils changent de... Enfin, ils doivent s'arrêter toutes les 3 heures.
1: Non, c'est toutes les 2 heures.
0: Toutes les 2 heures.
1: On va demander... On va demander à...
0: Jean-Pierre, j'ai un truc à dire. Là.
1: Tonton Belœil, il est plus là, lui?
5: Ah non, c'est Robert à la place.
1: Ben, il a déjà répondu.
0: Non, Gérard, il a un truc à dire. Jean-Pierre, j'ai un truc à dire.
1: Bon, on n'a pas de jambes. Ah oui,
0: si.
1: Jean-Pierre.
6: Ouais, moi je suis à la pompe, et à la pompe, il y a un bar à côté. Enfin, ça fonctionne les deux. Et à propos de vie de famille, moi je les vois, les petits routiers, là, quand ils sortent, qu'ils prennent leur pause. Dans le bar, ils sont pas très sérieux, quoi.
0: Exactement.
6: Ils ont de la famille.
0: D'ailleurs, j'aimerais apporter un témoignage.
1: Ah, tu t'écrases, toi, pour l'instant, t'as pas appelé pas de chambre.
0: Je suis mieux placé que vous pour parler.
1: Bon, Anthony, tu t'écrases.
4: Et encore là, Anthony.
1: Alors, non.
4: Manu,
1: s'il te plaît, tu me dégages ça, je veux plus de ça. J'avais dit pas les mêmes.
5: Il a une ligne directe.
1: Non, il a une ligne directe, il est dans le bureau. C'est pas la peine.
5: C'est la ligne directe.
1: Non, moi, je suis pas d'accord.
4: Ok.
1: Donc,
4: moi non plus.
1: Gertrude.
0: Mais attends, j'ai pas fini.
4: Bah, t'attends, ok?
7: Moi, je vais te répondre.
1: Gertrude.
7: Ouais, je vais te répondre. Moi, j'ai 39 ans. Hein. Bon, j'ai pas de mari. Hein. Le mari, c'est la route.
1: Ouais, ça, c'est
4: une belle phrase.
7: Moi, ouais, mais je suis marié à la route. Hein, donc, la route, c'est ma vie. Hein. Donc, non, hein, moi, je dis non, c'est pas possible. La vie de famille, c'est pas possible. Moi, j'y pense pas. Hein. Mari, c'est la route. Alors.
0: Et la biroute.
7: Avec la route.
0: Et la biroute, Gérard.
1: Bon, celui qui s'amuse à dire des conneries comme ça va se calmer ou il se dégage?
0: C'est Eric.
1: Alors, il n'y a pas d'Eric.
0: Bon, bah, c'est bien.
1: Bon, Manu, s'il te plaît, tu essayes de voir, là, parce qu'il y en a qui passent par-dessus tout le monde quand quelqu'un
4: parle. Over débordé.
7: Ils sont chacun.
0: GG.
1: C'est qui?
0: C'est Spoon. Je peux remercier un routier?
1: Non.
0: Pas de bonjour.
1: Il n'y a pas de remerciement. Et ni de bonjour.
0: Il n'y a pas de Lucas, là. Ok.
4: On y va, Gérard. J'ai répondu,
1: c'est bon.
4: Qui n'a pas répondu?
1: Qui n'a pas répondu? Tout le monde a répondu.
0: Moi, Lucas, j'ai un truc à dire.
1: Dépêche.
0: Robert, est-ce que c'est le métier de routier qui a gâché ton mariage, Gérard?
1: Quel est le rapport?
0: La plaque de verglas. Le fait que quand t'es marié avec quelqu'un et que tu es routier, tu peux, ça peut gâcher un mariage, quoi.
1: Non.
0: Non, ça dépend du verglas.
1: Bon, alors toi, tu dégages et je veux plus t'entendre. Salut, bonne nuit à toi.
0: C'était Fred.
1: Voilà, il n'y avait pas de Fred. C'est bien ça. Il y, Il y en a qui passent sur tout le monde, on sait pas d'où qui te sortent. Hein.
6: Oui,
4: c'est
6: oui,
4: bizarre, allô. Manu. Hein.
6: Allô Gérard, c'est Jean.
1: Bon, il n'y a pas de Jean, alors de bonne nuit.
6: Je suis là.
1: Alors, bonne nuit. Gertrude, c'est bon, t'as répondu à peu près comme il faut.
7: Bah, je t'ai répondu à ta question. Hein.
1: Mmh, d'accord. Bon, bah, moi, je pense que je vous ai répondu aussi à la question. Je pense que ça a été clair. Donc,
4: répète-la ta réponse quand même.
1: Non, mais moi, j'ai dit, on peut. Comme tu m'as posé la question.
4: On peut avoir une vie de famille en conduisant si on emmène sa femme et sa famille.
1: Bah, si t'as des gamins, c'est compliqué parce que dans les camions, normalement, c'est interdit.
4: Tu les mets dans la remorque.
1: Ouais, non, mais non. Non, normalement, c'est interdit d'emmener quelqu'un.
4: Dans la remorque?
1: Pas dans la remorque, abruti. C'est toi qu'on mettrait dans une remorque et on t'y laisserait, on te mettrait à crever dans une remorque, oui.
4: Merci, super.
1: Et en même temps, on te mettrait dans un conteneur et qu'on t'ouvre pas.
4: D'accord, merci.
7: Tu donnes une mauvaise image des routiers, là.
1: Non, non, mais c'est pour répondre à la question à Pildard, parce que c'est lui qui pose une question.
7: Avec plus d'intelligence, hein.
1: Donc, alors, la troisième question, quel permis faut-il avoir pour conduire un char?
6: Un char?
1: Ou pour transporter un char?
6: Spoon?
1: Ouais.
6: Je pense qu'il faut déjà avoir fait l'armée.
1: Spoon, quel permis faut-il avoir pour conduire un char ou le transporter? D'accord.
6: Il faut le permis Sandy, hein. Pas du tout.
1: Bon, alors toi, qui c'est qui vient de dire ça?
6: Le permis Sandy.
1: Bon, alors tu dégages, hop. Manu, s'il te plaît.
6: C'est Georges.
1: Manu!
6: C'est Paul.
1: Manu, non, t'as dit que tu te mets ou quoi?
6: Manu!
1: Tu commences à me cacher, là!
4: C'est endormi.
6: Eh, GG, qu'est-ce qui est plus gros, Christine ou un McDo?
1: Allez, tu dégages, toi. Christine, on t'emmerde et le McDo, il t'emmerde avec. Comme ça, tu dégages.
6: Ouais, bien joué.
4: Ok. J'ai Gros Léon qui a peut-être la solution à la question, c'est pour conduire un char, il faut le permis Ben-Hur.
1: N'importe quoi. Gertrude.
7: Ouais.
1: Bon,
7: Moi j'ai pas fait l'armée, hein, donc moi je sais pas conduire les chars. Hein.
1: Non mais quel permis faut-il pour conduire un char ou le transporter?
6: Arrête ton char.
1: Moi, bon, t'as...
6: GG.
1: Bon, vous laissez répondre, Gertrude, s'il vous plaît, ou vous dégagez? C'est clair.
7: Moi j'ai jamais conduit de char, hein. J'ai jamais transporté de char, hein. Mais alors je sais pas, moi j'ai pour un char faut au moins 30 tonnes. Hein. Moi j'ai pas un permis 30 tonnes.
1: Non, c'est plus 30, c'est 40 tonnes maintenant.
7: Bon, bah, je l'ai pas. Alors.
1: Donc, c'est le 19.
7: Ouais, c'est ça.
1: Ouais. Et je peux te dire tout de suite que la question, de toute manière, je pense qu'il n'y a pas d'autres routiers qui pourront nous le dire. Je pense que tu es d'accord avec moi, normalement.
7: Moi, je suis d'accord avec toi.
1: C'est le transport convoi d'exceptionnel.
7: Exact.
4: Mais est-ce qu'il y a, est-ce qu'on peut conduire plus de tonnes?
1: Non, si tu as un tonnage à respecter, si tu le dépasses,
4: tu dois les ramener chez toi.
1: Non, t'es arrêté, t'as un contrôle qui se fait régulièrement. Et si tu dépasses, il te vide une partie du camion. Celui qui s'amuse à faire ça, arrête. Je voudrais bien répondre tranquillement, merci. Enfin, donc je réponds à ta question. Donc si t'as un tonnage en plus, tu vas avec t'es suivi, t'as les gendarmes qui t'emmènent et tu décharges une partie de la cargaison.
4: Où ça?
1: Dans un coin spécial.
4: Ah bon?
7: L'entrepôt de la police.
1: Ouais, voilà. Et ils appellent ton patron et fais-moi confiance que t'en as pour facilement...
4: 2 ans, 3 ans de prison?
1: Non, tu peux...
4: 600 millions d'amende.
1: Non, t'en as pour...
4: Le prix du char.
1: Non mais attends, on parle du tonnage abruti.
4: On parle en euros? Des Charles Leclerc, hein,
1: en euros?
4: Des Charles Carrefour.
1: Pas de marque.
4: Ah merde.
1: Ni mammouth. Et Manu, il faudrait peut-être te réveiller un peu. Donc, pour répondre à la question à Fildard, tu peux t'en tirer avec une amende qui peut tourner entre 3000 et 5000 francs.
4: Carrément.
1: Par tonnage.
4: Ah ouais? Donc si t'as 20 tonnes en trop, t'es mal.
1: Bah, dans un 40 tonnes, tu peux pas avoir plus. Déjà, sur un 19, c'est limite parce que...
4: Mais est-ce qu'il y a des gens qui mettent 50 tonnes dans 40 tonnes?
1: Attends, tu peux pas déplacer.
4: Il est planque.
1: Mais non, ils vont les planquer où?
7: Alors est-ce qu'ils mettent en dessous?
1: Ça dépend des camions, mais normalement tu peux pas dépasser le tonnage ni en 40 ni en 19.
4: D'accord.
1: Déjà en 19, ils font plus la chasse sur les 19 tonnes que sur les 40. Alors
4: ils font la chasse avec un fusil ou à la fronde?
1: Bon, toi, je répondrai même pas à ta question parce que les bidons. Donc Spoon.
6: Oui. Bah, donc, moi, j'ai jamais eu à faire un char. Mais moi, je pense pour conduire un char, pour un permis de char.
1: Quel permis qu'il faut pour conduire un char ou le transporter? On vient d'en parler il y a 5 minutes avec Gertrude.
4: Et pourquoi?
1: Bon, ouais, Manu, tu commences à me percer avec tes pourquoi.
0: Un permis, mais j'ai pas dit pourquoi, j'ai un permis de char, moi, je pense. Permis de chasse, ouais. Permis de char.
1: Non, mais vous avez compris ce qu'on a discuté avec Gertrude et Manu, avec Fildar à l'instant?
0: Je veux un permis exceptionnel. C'est
1: voilà, convoi comprendre. Exceptionnel pour permis exceptionnel.
0: J'ai gagné.
1: Donc, Juan.
0: Oui, mais c'est moi qui ai répondu, là. J'ai gagné.
1: Non, bah, on a demandé à Spoon, on t'avait pas demandé à toi.
0: Mais là j'ai pas répondu par les autres, j'ai dit un permis de convoi exceptionnel.
1: Bah oui, mais ça, si on t'appelle, si tu réponds avant les autres, c'est pas bon non plus pour toi.
0: Et j'avais appuyé sur le champignon pour ça.
1: Ouais, ben c'est ça. Jean-Pierre.
6: Ah bah, à tout hasard, je vais dire un permis de convoi exceptionnel.
1: Bah oui, mais... ça, non, mais si c'est pour reprendre les mêmes questions...
6: Non, mais je pense, je vais pas te dire un permis vélo, quoi. Je pense que c'est
1: ouais,
6: ça.
1: Ah ouais, t'as déjà vu un permis vélo, toi? Pour conduire un vélo, faut avoir un permis.
0: Tout à fait.
1: Ah oui, oui. T'as pas un permis qui s'est débloqué dans ta tête, toi?
6: Les vélos à trois roues, faut un permis.
1: Non, mais je crois qu'il te faudrait un permis pour te serrer les vis, hein. Robert.
5: On a festival de la blague.
0: Oh, c'est pas gentil, va, là.
1: Robert.
2: Oui, donc quel permis faut-il avoir pour conduire un char ou le transporter? Alors, pour conduire un char, il faut un permis de convoi exceptionnel. Ou pour le transporter...
1: Fildar, s'il te plaît, t'arrêtes avec ça.
2: Oui.
1: Merci.
2: Donc,
0: Ah, attention, votre droite.
1: Non, mais ça, c'est Fildar, tu vas arrêter, merci.
0: La priorité, GG.
1: Donc, Robert.
2: Oui, donc, pour conduire un char, il faut un permis de convoi exceptionnel. Pour conduire ou le transporter, il faut un permis de conduit exceptionnel.
0: Mais c'est quoi le...
1: Non, mais attends, Robert.
0: Conduis,
1: je pense que t'as pas tellement compris la question.
2: Si, il faut un convoi exceptionnel pour le char.
1: Ouais, et c'est quel permis? C'est quel permis? C'est quel permis?
2: Tu m'as posé la question, tu m'as dit, quel permis faut-il? Quel permis faut-il pour avoir, pour conduire?
1: Bon, allez, Robert, tu dégages, tu me fais chier. Allez, hop, bonne nuit.
2: Non, écoute, tu m'as dit, est-ce que...
1: Non, c'est bon, terminé pour toi.
0: C'est quoi cette histoire de sexe optionnel, là?
1: Bah attends, il faut un permis de convoi exceptionnel, c'est le permis 40 tonnes.
0: Non mais c'est quoi le...
5: Justement, j'ai une rectification, justement, il y a Caquette sur le Minitel qui dit: Gérard, tu devrais t'informer, ce n'est plus 19 tonnes mais 26, et ce n'est plus 39 tonnes mais 44.
0: Ouais, Sandy, elle a grossi.
1: Alors moi je t'emmerde avec Sandy, d'accord? Alors tu dégages, toi je veux plus t'entendre. Manu, tu me le sacs celui-là.
5: Ça y est.
2: Oh, Robert, ouais, c'est Gérard. Donc voilà.
5: Sac à pain ou...
2: Le truc, il est là. Tu m'as dit, quel permis faut-il avoir pour conduire un char ou le transporter? Pour conduire un char, il faut un permis de convoi exceptionnel. Pour conduire ou le transporter, il faut un permis de convoi exceptionnel aussi. C'est comme le char. Mais tout dépend du tonnage. Un exemple, si tu te fais gauler par les flics avec...
1: Bon, allez, c'est bon, pour l'instant, t'es en train de me prendre pour un con. Y'en a marre! Pour l'instant, tu sais, mais je vais te dire une chose, que déjà, je vais répondre. Voilà. Je vais répondre à la question. Déjà, le permis 19 tonnes existe toujours et c'est pas 44, c'est 40 tonnes.
0: Écoutez-le.
1: Là, le mec, ce Caquette, elle pourra se renseigner auprès des auto-écoles.
5: Alors, tu sors de ton slip et tu vas te renseigner.
1: Donc.
2: C'est Robert, je voulais juste te poser la question.
1: Robert, je veux plus t'entendre, tu dégages, au revoir, bonne nuit. Et donc, on va poser la quatrième question et on va s'écouter. Donc, je vais déjà poser la question.
5: C'est mieux.
1: C'est: à quoi sert la CB pour les routiers? Et on s'écoute Otawan avec T'es OK, T'es basse. Et voilà. Donc, on vient de s'écouter Otawan avec T'es OK, T'es basse. T'es OK, T'es basse, pardon. Donc, on récupère Gertrude.
5: T'es bas et t'es collant, bien sûr.
1: On récupère Gertrude.
5: Ouais, attends, voilà.
1: Gertrude, rebonsoir.
7: Oui, rebonsoir Gérard, je suis là.
1: Donc, Caco...
0: Slack.
1: Caco, là, je sais pourquoi.
0: Caco-Cola.
1: Ouais, Coca-Cola, bien sûr, pourquoi encore un drôle de nom, ça.
5: Caco-Laco.
1: Donc, Twan.
0: Oui, bonsoir.
1: Jean-Pierre.
0: Alors, bonsoir.
1: Et Juan Lucas.
0: Oui, bonsoir Paris, bonsoir Fildar, bonsoir Manu, bonsoir Gérard, bonsoir Grand Maître Star System et bonsoir tout le monde, tous ceux qui m'écoutent.
1: Voilà,
0: bonsoir,
1: c'est bien, on a très bien compris.
5: Ah, au moins il est poli. Hein.
1: Donc, à quoi sert la CB pour les routiers? Donc, Juan.
0: Ben,
3: Voilà, merci de me donner la parole, car moi-même je suis cibiste, mais je ne suis pas routier. Et en fait, je aborde tout à fait les routiers, car à chaque fois que je fais de la CB, ils passent par-dessus, parce qu'ils ont des grosses antennes. Ils passent, quand ils passent devant ma maison, parce que j'habite à côté d'une autoroute, bon, j'ai pas payé très cher la maison, et à chaque fois, ils passent par-dessus. Alors moi, ces gros enculés de routiers, je leur dirais qu'ils fassent plus attention.
8: Eh oh, tu
1: restes poli, s'il te plaît, d'accord?
3: Moi,
1: tu restes poli, parce qu'il y a des routiers qui écoutent. Alors tu restes un petit peu poli quand même.
5: Ils sont peut-être enculés, mais pas gros.
1: D'accord.
5: Ok.
1: Bah, t'es bien content de les trouver
5: pour t'enculer.
1: Pour avoir de la bouffe dans ton magasin.
3: Bon.
1: T'as compris?
3: J'ai pas entendu la fin de ce que tu as dit, Gérard.
1: Celui qui s'amuse avec son téléphone arrête.
3: Ouais,
1: merci.
3: D'accord.
5: Manu est en chasse, il va le trouver.
1: Donc, Gertrude, elle a répondu plus vite que moi. Donc, t'es bien content de nous avoir, t'es bien content d'avoir des routiers pour avoir de la bouffe dans le magasin.
3: Ouais, non, parce que moi, la bouffe, je vais la chercher dans mon champ, et parce que j'ai des animaux, parce que j'habite dans une ferme, et moi, j'en ai rien à foutre des routiers d'abord.
1: Alors, si t'es pas content, tu dégages, comme ça, tu vas être, comme ça, c'est un plus vite pour toi.
3: Je suis pas content, je veux continuer à participer au débat, mais
1: non.
3: Je dis que j'ai pas besoin des routiers.
1: Eh ben, si t'as pas besoin des routiers, je vois pas pourquoi tu fais partie du débat.
3: Bien pour et en contre.
5: D'accord. J'ai Bad Trip sur le Minitel qui dit voilà, Sibi, c'est pour les homos, donc c'est bien pour les routiers.
1: Ça veut, dire, ça,
8: ça veut dire quoi ça?
1: Ça veut dire quoi sa question?
8: Ça veut dire quoi ça?
1: Ça veut dire quoi? Ça veut dire que les routiers, c'est des PD. C'est ça?
5: Peut-être.
8: C'est pas des PD les routiers, moi je peux te le dire, je m'en suis fait, c'est pas des PD.
1: Moi j'ai été routier, fais-moi confiance qu'on est encore plus malin que les petits branleurs qui s'amusent sur Minitel à nous traiter de PD.
5: Tu t'es fait des routiers, Gérard?
1: T'inquiète pas que. Une fois, on en a chopé un.
5: Un routier?
1: On a chopé un mec. On a chopé un mec. On était du côté de...
3: C'est vous? Nogent?
1: Non, c'est pas Nogent. C'est...
5: Avignon?
1: Non, c'est... L'arrêt...
5: Berlin? L'Alma?
1: Non.
5: Oh, je rigole.
1: Et plus tard, tu vas arrêter parce que tout à l'heure, tu vas te casser.
3: Ouais. Saint-Denis?
1: Non, c'est une heure de repos, c'est après Auxerre.
3: Eh, Manu, Toulouse.
1: Oh, s'il vous plaît, vous calmez.
5: Ouais, donc, après Auxerre, et donc?
1: Et fais-moi confiance que le mec, il a voulu jouer au con avec sa CB, il a voulu nous insulter. Mmh. On l'a chopé à 6 routiers, et fais-moi confiance que le mec, dans sa bagnole, il était pas clair.
5: Quand il a vu
1: les 640 tonnes.
5: Les 6 cunus, ouais.
1: Les 640 tonnes, plus des 19 tonnes, qui l'ont encerclé, fais-moi confiance que le mec, il a fermé sa gueule.
5: Vous avez fait quoi après?
1: Ben, fais-moi confiance que sa bagnole a été pas belle à voir après.
5: C'est vrai? Vous l'avez rentré dedans?
1: Ben. Moi, j'ai assisté quand même à l'échauffement du carnage. Mmh. Parce que j'ai quand même assisté un peu pour pousser la bagnole.
5: Mmh.
1: Et fais-moi confiance que celui qui était derrière, on s'amusait à se le pousser. Et la bagnole, il n'y avait plus de phare.
5: Ah ouais?
1: Donc,
5: il n'y avait plus de phare, la bagnole. Hein.
1: Jean-Pierre?
5: Putain, mais niquez les phares.
3: Ouais.
1: Jean-Pierre?
3: T'es content de ta connerie? Excusez-moi, inspecteur en foireuse, là.
1: Toi, tu sors d'où, toi?
3: Depuis 2 ans.
1: Tu sors d'où?
3: T'es pas Jean-Pierre, toi? Non, pas du tout. Donc, maintenant, je l'ai trouvé. Ah, mais vous allez avoir de sacrés problèmes, monsieur.
1: Bon, alors, dégagez, bonne nuit. C'est bien que tu me le dégages, je vois pas.
5: Non, mais il a raison.
1: Mais qu'est-ce que tu viens faire, là?
3: Vous avez agressé un routier sur l'autoroute
5: A14. C'est la police. Je peux rien faire.
1: Mais alors,
3: Est-ce vrai? Est-ce pas vrai?
1: Bon, allez, dégagez. On en a rien à foutre de vous.
3: Est-ce vrai ou est-ce pas vrai?
1: Merde, c'est pas à vous que je m'appelais. C'est pas à vous que je m'adressais.
3: Vous allez avoir des problèmes, mon gaillard.
1: Ouais, ben, si vous êtes pas content, vous raccrochez. Jean-Pierre.
3: Oui. Ouais, avant de répondre à ta question, là, tu racontes une histoire, là, que vous avez pris un mec à 6, là. Moi, j'ai toujours entendu que les routiers étaient sympas, là. Ça, c'est pas très sympa de faire ça, là.
1: Pourquoi ça? Non, mais attends, allez, Jean-Pierre.
3: Ouais.
1: Moi, je vais te dire une chose, quand tu te fais insulter de tous les noms à la CB, fais-moi confiance qu'avec avec l'aiguille, tu sais très bien où tu es. Et tu peux le choper.
5: C'est peut-être pas une raison pour taper les gens, Gérard.
1: Ouais, mais quand même, il a pas à nous insulter. Ouais, il
5: c'est
1: a pas.
5: Une, c'est pas une
1: déjà,
5: raison.
1: Le canal 19.
5: Imagine-moi, regarde, je te regarde et je te dis enculé, tu vas pas me taper.
1: Parce que t'es un con, c'est tout. Et je te répondrai pas pour cette tâche.
8: Gérard, tu donnes une mauvaise image des professionnels de la route.
3: Ouais, mais... 6 contre 1,
5: c'est une professionnelle qui dit ça en plus.
1: Donc, Toine.
9: Oui. Ben, moi, pour amener quelque chose au débat, je pense que la CB, en fait, c'est un élément essentiel des routiers. Et dans un sens aussi, c'est pour supporter les moments difficiles, quoi. Ils peuvent discuter, communiquer avec les gens, et parce que c'est pas toujours évident.
3: Enfin, c'est un peu sa compagne.
9: C'est vraiment pas un métier facile, quoi. Et donc, c'est quand même un élément essentiel.
1: D'accord. Ouais, mais la CB, c'est bien, d'accord, je vois ce que tu voulais dire. Gertrude pourra en témoigner aussi.
8: Je suis d'accord avec toi,
1: Donc, fais-moi confiance que la CBC, si on n'est pas emmerdé sur le canal 19 comme on est emmerdé il y a un moment donné, hein, avant que les CBC soient homologués. Maintenant, tout le monde achète des CB, que ça soit en fixe, en portable et même en voiture. Fais-moi confiance que tu
4: as... En kit, il y en a des CB en kit?
1: En kit?
4: Non. Alors tu peux nous donner peut-être ton QRZ maintenant, puisque on en a la question.
1: Attends, mais on va laisser continuer de répondre KO et puis Gertrude.
4: D'accord, bah je pense que attends, Manu, il y a un truc très important.
10: On a retrouvé le gars que t'avais agressé, il est pas content du tout, quoi. Gustave.
1: Voilà, c'est ça.
10: Gustave.
11: Mais oui, bonsoir. Ça. Bonsoir, messieurs.
1: Ouais, c'est ça.
11: Donc, on va le laisser parler,
10: je crois.
11: Je l'ai, j'ai tout de suite réagi au standard, hein, 0 875 000.
4: T'as bien fait.
11: Et donc, je vous raconte l'histoire. Le dénommé GG, présentement dans vos studios, m'a encerclé avec sa bande de copains.
1: C'est ça.
11: Il m'a poussé, il m'a molesté.
4: C'est très dur.
1: N'importe quoi. Allez. Va pleurer dans les jupons de ta mère.
4: Gustave.
11: Moi j'avais, oui.
4: Maintenant, qu'est-ce que tu penses des routiers, Gustave?
11: Je trouve que c'est des cons, excusez-moi. Je trouve que
1: si on est des cons avec des cons comme nous, on s'amuse avec un con comme toi, on se fait chier.
11: Je voulais être routier, c'était mon rêve.
1: Ouais, bah,
11: j'avais acheté une CB pas trop cher au puce.
1: Mais c'est ça.
11: J'ai voulu faire le malin sur la CB et puis ils m'ont rentré dans plusieurs. Comme
1: c'est ça. Une CB, tu la trouves au puce.
11: Et au lieu de rentrer dans les gens, il ferait mieux de s'occuper de leurs femmes qui se font trop torcher par les facteurs et les plombiers.
1: Non, bah ça, nos femmes t'emmerdent.
4: Non, Gérard, est-ce que tu penses que les femmes de routier, alors, se font mettre par les plombiers?
1: Non, c'est faux. Mais ça c'est des conneries, c'est un petit... Non mais c'est bon, tu coupes pas la parole s'il te plaît, je réponds à Pildar, merci. Bon alors toi tu dégages, c'est
4: réponds
1: terminé.
4: Gérard, réponds.
1: Donc moi je peux te dire une chose, que c'est faux ce que tu viens de me dire.
4: Non mais je te demande.
1: Non moi je te dis que c'est faux, c'est tout.
4: C'est sûr. Voilà.
1: C'est tout, je te dis que c'est faux. Donc KO.
4: Peut-être les mecs de l'EDF ou je sais pas.
1: KO.
12: Ouais. La CB par rapport aux routiers, qu'est-ce que c'est? Alors tous les routiers qui m'écoutent, c'est le seul moyen qu'ils ont pour communiquer.
4: C'est vrai.
12: Ouais. Pourquoi? Parce qu'ils auront beau essayer de parler à leur petite télé qui est dans leur cabine, personne qui leur répondra. Ils auront beau essayer de parler à leur radio, il n'y aura personne qui leur répondra. La seule façon qu'ils ont de parler à quelqu'un, c'est la CB. On est d'accord? Ou sorte de portable, ou sorte de gadget installé dans la cabine ou que ce soit. D'accord, Gérard, là-dessus? D'accord.
1: Donc, Gertrude?
8: Ouais. Moi j'ai une CB, y a pas longtemps que je l'ai, alors je comprends pas tout ce qu'il raconte, hein. Avant j'avais un tatou, donc les mecs, les routiers, collègues, tout ça, ils voulaient tirer un coup, rendez-vous tel endroit, telle heure, maintenant avec la CB c'est plus pratique, quoi, parce qu'avant le tatou, fait que je m'arrête de téléphoner, maintenant CB, je suis trop trude, c'est mon QRZ, hein. Tel endroit, telle heure, on va tirer son coup, et puis on repart.
1: Non mais je pense que la CB, je peux quand même en parler parce que j'en ai quand même fait quand même pendant plus de trois ans.
4: T'en avais combien?
1: Et même en étant routier, j'en avais toujours une dans mon camion. Ce qui est bien, c'est pratique, une CB, ça Gertrude, elle pourra pas me contredire.
8: Je suis d'accord avec toi.
1: C'est pratique, c'est pour savoir, par exemple, si t'es perdu dans un coin
4: dans la forêt.
1: Non. T'es perdu, tu connais pas. Bon, c'est bon là, derrière, merci. Parce que celui qui reparle de chiottes, il va y aller au chiottes et il va fermer sa gueule maintenant.
8: Pourquoi?
1: Donc, Gertrude, elle pourra pas me contredire. Parce
8: non, je suis d'accord avec toi.
1: La CB, c'est bien, c'est quand tu demandes un radio-guidage, c'est sûr que...
4: C'est quoi un radio-guidage?
1: Un radio-guidage, c'est pour ça que tu cherches une ville que tu peux pas trouver. Donc, tu demandes déjà un radio-guidage, merci de me laisser finir.
4: Ah, c'est le 12.
1: Finir.
4: C'est le 12.
12: Oui, mais GG, si tu peux pas la trouver, à quoi ça sert que tu la cherches?
1: Eh ben, tu demandes un radio guidage, ça sert à ça le canal 19.
12: Ouais.
1: Et en plus, sur le canal 19, dès que tu demandes un radio guidage, tu es obligé de t'en aller du canal pour laisser parler les autres.
12: D'accord. Et c'est Robert. Moi, j'ai entendu dire, sur des journaux spécialisés CB.
1: Comment que ça se fait qu'on l'a toujours, lui?
4: Manu, alors? Mais,
10: je l'ai calmé.
11: En revenant.
4: Oh, bon,
12: ouais.
4: Ça va.
12: Non, mais, ouais,
4: cool, hein.
12: Non, mais c'est pas ça, c'est Yves Robert, mon prénom. Et donc, sur les journaux, ils disaient que peut-être que le canal 19, tu vois quoi, ils allaient peut-être le changer, pour les lois qui vont changer en l'an 2000 à cause de l'Europe et de l'euro. Et ça va peut-être changer en canal, ils savent pas trop encore, ils vont peut-être changer.
1: Et ta connerie, tu n'auras pas été la voir dans Spirou Magazine?
4: Wow.
1: Ça, je peux te dire une chose, que ça, l'information que tu viens de dire, et ça Gertrude peut me le confirmer.
8: Je suis d'accord avec toi.
1: Le canal 19 restera toujours le même.
13: Un canal de cul.
12: Oui, mais alors attention, parce qu'il y a Pierre Chevènement quand même, ministre.
1: Bon, ta gueule, t'es Pierre Chevènement, Robert, d'accord.
5: Donc Gérard, j'ai un truc Minitel, justement, au niveau
12: c'est
5: de la
12: Sibylle. Robert, c'est Yves Robert.
1: Moi, je t'emmerde.
5: Ouais, donc j'ai une question sur le Minitel, et ils veulent tous savoir quel était ton QRZ.
1: Mon QRZ, c'était tataillé. Et ça reste toujours tataillé.
5: Et donc il y a The Dutch qui dit sur le Minitel, j'adore la Sibylle, c'est le seul moyen de communiquer avec le code international Q, si, si, Q, exemple, QRZ, QTH ou Q, QCR, QCR, hein? Ou QCR, voilà.
1: Non,
5: QTH ou QCR, je crois.
1: Non. Déjà, QTH, c'est pour savoir où t'habites.
5: Et QCR
1: Ça n'existe pas en termes Sibylle. Hein. Alors là, l'autre, il ferait mieux d'aller dans un magasin de Sibylle et de demander si ça existe, ce QRZ-là.
5: Le QCR?
1: Oui. Donc, Catherine.
12: Gérard, c'est Paul. Est-ce qu'on peut t'appeler Tata Ftier?
1: Comment?
12: Je sais pas, ça te dérange ou pas quand t'as fait le parcours?
1: Paul, pour l'instant, tu fais pas partie de la liste.
12: Non, mais je te demande, est-ce qu'on peut t'appeler Tata Ftier ou pas?
8: Tata
1: Merde.
8: Yé. Tata Yé Yé. Tata Yé.
1: Ouais, combien de temps passe-t-on sur...
12: temps.
1: Bon, tu vas la fermer ta gueule ou quoi?
12: Si j'avais une gueule, j'aurais quatre pattes et une queue.
1: Bon alors tu vas fermer ta gueule pour de bon maintenant que je pose ma question.
12: Ou pour de bon.
1: Bon, Manu, s'il te plaît, t'essayes de me le calmer celui-là ou...
14: J'essaye.
1: Ouais, bah t'essayes, faudrait peut-être te réveiller un peu, hein.
5: Gérard, j'ai une question de Fabio sur Minitel qui te demande si t'as taillé des pipes.
1: N'importe quoi. Donc, combien...
12: Hey Gérard, tu vois pas me tatailler une pipe?
1: Bon, Manu, s'il te plaît, t'essayes de les calmer ou je perds comme une poêle, je vais virer tout le monde.
14: Ok, bon, bah, les auditeurs, s'il vous plaît.
1: Non, tu vas me les prendre, les uns,
14: okay,
1: derrière les autres, et tu vas me les calmer vite fait.
12: Hey,
1: les
12: uns derrière les autres.
14: Allô? Allô, ouais. Ouais, tu te calmes, s'il te plaît, Gertrude, ok?
1: Non, mais attends, Gertrude, elle a rien dû, alors...
8: Ouais, d'abord.
14: Ouais, tu te calmes, s'il te plaît, tu te calmes, ok?
8: Ok, ça marche.
14: Allô, tu te calmes.
5: On va pas te le dire deux fois.
14: Tu te calmes. Okay. Tu te calmes.
5: Gérard.
1: Je te passe.
14: Tu te calmes.
5: Non, Gérard, on y va.
14: Voilà, ça y est,
1: donc,
14: c'est fait.
1: Combien de temps passe-t-on sur les routes?
14: Combien de temps?
12: Bah, ça dépend.
1: Tu la calmes ou tu te fous de ma gueule ou tu prends le métro là?
12: Gérard,
14: non, je prends pas le métro, il y en a plus.
1: Non, mais je crois que tu te voudrais un petit peu de ma gueule là le jeudi. Ça fait déjà deux jeudis que tu me parles le deuxième débat. Ça fait
14: jamais
1: deux jeudis.
14: En plus, hein, les
5: deux jeudis.
1: Ouais, ben le troisième jeudi, tu le feras chez toi.
15: Ouais.
1: Comme ça, tu feras ta merde chez toi.
14: Ouais, d'habitude, tu fais caca.
1: Donc, combien de temps passe-t-on sur la route?
13: Oui, allô? Oui, je peux répondre?
5: Taisez-vous, laissez-le répondre.
1: Donc, on va demander à Gertrude.
8: Ouais. Bah, moi, je fais du transport international. Hein.
1: Mmh.
8: Donc, ça fait 10-12 heures par jour. Je dors dans le camion, je fais tout dans le camion.
1: Ouais, non, mais je pense que... moi, je sais que tu passes plus de temps. Normalement, si c'est dommage qu'on n'aille pas d'autres témoignages de routiers, qu'on aille Gertrude, parce que les autres, c'est même pas des routiers, c'est des petits connards.
12: S'il te plaît,
13: tu te calmes. Hein? Gérard,
14: excuse-moi, mais tous les routiers, ils étaient sur portable, alors je les ai pas pris, quoi.
1: Donc, c'est dommage qu'on n'aille pas d'autres témoignages.
5: Gérard, lance une annonce.
1: Donc, s'il y a des routiers qui nous écoutent, vous pouvez nous appeler, ça nous ferait plaisir avec...
5: D'une cabine.
1: D'une cabine, et ça ferait plaisir à Gertrude, parce que comme ça, on pourrait discuter entre routiers. Ça sera avoir des espèces de clowns. Merci, Pildar, de t'amuser à ça. Donc,
12: Gérard, ouais. C'est Jean-Pierre, là.
1: Attends, je vais quand même répondre à la question.
12: Salut, c'est Rouen, tu me prends?
8: Bah, j'ai pas fini.
1: Gertrude.
8: Ouais, j'ai pas fini. Hein.
1: Ouais, vas-y, je t'écoute.
8: Ouais, bah ouais, moi je te disais, je fais tout dans le camion. Hein. Je monte des mecs, je fais tout, quoi. Tout.
12: Oh putain.
8: Donc, c'est deux emplois aussi, hein, tu vois. Mmh. C'est payé, quoi.
1: Ouais, mais. Le temps qu'on passe sur les routes, tu le passes plus en conduisant qu'en étant à quai à décharger.
8: Non, je suis
12: ouais, tu m'entends là, Sultan, ou pas? Je suis à l'antenne.
1: Ouais.
12: Vas-y,
5: Vigère.
12: Allô? Oui, allô?
1: On va demander à K.O.
12: Ouais. Écoute, je crois qu'on passe plus de temps sur la route à conduire qu'à conduire en dehors de la route.
1: Bon alors K.O., tu sais ce que tu vas faire?
8: Il a raison.
14: Tu vas te dégager.
1: Tu as... Non, mais attends.
12: Non, en fait, je voulais dire par là. Non, mais parce que tu m'as pas laissé répondre à la deuxième question. Je voulais dire par là que quand tu passes plus de temps à conduire sur la route, tu passes moins de temps, excuse-moi le jeu de mots, mais par exemple, à conduire ta famille. C'est non, ça mais... que je voulais dire. En dehors de la route. C'est-à-dire non. autre chose, quoi. T'as pas route. Tes passions, je sais pas, tu vois, ou pas.
5: Ok, vas-y, réponds, Gérard.
12: Réponds là-dessus.
1: Non, attends.
14: Non, réponds, réponds.
1: Non, mais...
14: Bon, bah, on accueille Manu, alors.
12: Salut, Manu.
5: Vas-y, réponds, Manu. Gérard, maintenant.
13: Salut Manu,
12: ça va bien?
1: Moi je peux te dire une chose que là ce que tu dis c'est complètement faux.
12: Parce non, que pas, attends, excuse-moi, c'est pas complètement, c'est à peu près faux.
1: Ouais, bah c'est complètement faux, oui, je te dirais. Ouais,
5: explique alors pourquoi.
12: Explique pourquoi.
1: Déjà, tu passes plus de temps sur la route qu'en famille. Robert, tu t'écrases s'il te plaît, merci.
5: Vas-y.
1: Déjà, tu passes plus de temps en étant sur la route qu'avec ta famille, d'accord?
12: Non, c'est pas vrai, je te dis que quand tu es hors de la route, écoute, tous les routiers qui nous écoutent, ils ne diront pas le contraire de moi.
1: Non, ils vont te dire le contraire, parce que Gertrude, elle va te dire le contraire, parce que tu passes plus de temps sur les routes qu'autre chose.
12: Vas-y Gertrude.
8: Le tu contraire.
12: Ok, bah tu vois, elle dit juste le contraire et pas plus.
16: Tu dégages.
12: Elle en dit pas plus.
1: Celui qui s'amuse à dire tu dégages, tout à l'heure c'est toi qui vas dégager pour de bon et tu vas pas me faire chier.
16: Ouais, c'est Manu là, Gérard, il a raison, faut arrêter les auditeurs, c'est nul.
1: Bon, Manu, tu vas t'écraser, s'il te plaît. Et tu vas faire ton standard comme il faut.
16: Bah, je le fais, là, je suis en train de calmer les gens. Je veux participer au débat aussi avec vous, là.
12: T'as raison, Manu.
8: Ouais, Manu, avec nous.
16: Bon, Manu, on va te prendre au standard, là.
12: Bon, par exemple, c'est Robert, je voulais dire juste à ta question que, par exemple, quand tu es sur le périph' et que tu conduis, bah, tu peux passer du temps à lire.
1: Ah bon?
12: Ou au portable. Par exemple, je sais que t'as pas le droit, c'est...
16: Ouais, mais y a pas de routier sur le périph'.
1: Non, presque pas, abruti.
12: Presque pas. Et tous les
1: gros,
12: pas les gros cons, les routiers qui roulent sur le périph', ils sont pas sur le périph', quand je les vois, hein?
1: Je vais dire une chose, je vois pas du tout pourquoi tu dis que les routiers n'ont pas le droit de prendre le périph' alors qu'ils les prennent.
16: Aux heures de pointe, j'en vois pas.
1: Non, mais aux heures de pointe, tu les vois pas.
16: Non, moi,
1: bah dis donc, t'as de la merde dans les yeux pour pas voir un camion, toi.
16: Ah ouais, c'est à cause d'eux qu'il y a des bouchons.
12: Un camion, ça a plus de 4 roues.
1: Hein. Bon, toi, tu...
16: Non, je veux participer.
1: Tu me raccroches ça et tu fais ton standard comme il faut. Bravo, Gérard. Je vais participer au débat, c'est nul.
12: Et je vais répondre. Voilà. En fait, je crois qu'on passe plus de temps... à conduire après avoir passé le périph' et avoir passé tous les embouteillages, bon, on passe plus de temps à conduire parce que sur le périph' il y a plus de bouchons.
1: Bon, Toine.
12: T'es Toine. Pas d'accord?
17: Bah oui, bah je suis d'accord.
12: Bah, et toi, Gérard, t'es pas d'accord?
1: Non, mais attends, tu permets, on va pas s'éterniser sur la même question.
5: Surtout que j'ai un truc Minitel, on va arrêter la question là, parce qu'elle est relou.
1: Elle est relou, si t'es pas contente, avec qui allait faire les questions abruties.
12: Bah, GG, on peut pas l'effacer, cette question?
1: Non, on va la continuer, parce que tout le monde n'a pas répondu.
17: Et toi, je peux répondre?
1: Attends.
5: J'ai une question sur Minitel de Fourchette qui demande, non, c'est pas Fourchette, je sais plus, enfin bref, qui demande si tu préférais, toi, conduire un camion ou faire l'amour avec ta femme?
1: Je
5: tu préférais quoi? Conduire le camion ou rester camion. Chez toi et faire l'amour?
1: Si t'as besoin de fric, tu conduis un camion, c'est tout.
5: Voilà, tu peux exactement. Faire l'amour et si t'as besoin de fric.
12: Toi, t'as eu exactement une bonne
1: part. Je vois pas du tout sa question, elle est complètement con.
17: Et quand t'as du fric, tu peux te payer des putes.
1: Jean-Pierre.
12: Ouais. Bah, je vais te répondre en deux mots.
16: Non, c'est pas Jean-Pierre. Hein.
1: J'ai dit Jean-Pierre.
12: Arrête de parler sur moi, s'il te plaît.
16: Non, là, c'est pas toi, Jean-Pierre, c'est moi.
12: Mais attends,
1: vous la fermez ou quoi?
17: Je sais bien qui c'est, Jean-Pierre.
12: Est-ce qu'on pourrait rappeler Belle Plante?
1: Non. Jean-Pierre, tu réponds, s'il te plaît.
16: Ouais, bah, à mon avis, ouais, on passe beaucoup plus de temps sur la route, parce que quand je les vois arriver à la station-service, ils sont complètement crevés, ils s'affalent sur le bar, ils sont dans un état pas possible, quoi. Donc, à mon avis, ils doivent pas faire leur pause toutes les deux heures, quoi.
1: Je sais plus si c'est deux heures ou une heure qu'ils doivent s'arrêter. Gertrude.
5: C'est vrai, est-ce que les routiers doivent faire des pauses souvent pour quand ils font de la route ou pourquoi pas?
8: Tu dois t'arrêter une demi-heure toutes les deux heures, mais bon, tu fais ce que tu veux pendant la demi-heure.
1: Attends, excuse-moi, Gertrude.
5: Excuse-moi, je me suis trompé, je crois que j'ai appuyé sur mon micro.
1: Ah oui. Non, mais tu vas pas t'amuser à faire du bruit comme ça. Oui, Gertrude, donc,
5: on parlait des pauses.
8: Il faut que tu t'arrêtes une demi-heure toutes les deux heures, mais tu fais ce que tu veux pendant la demi-heure. Bon, en général, je pense au cul, moi.
5: Mais quand tu fais une pause, est-ce que tu conduis encore en dormant ou pas?
1: Non.
8: Ça dépend, tu rêves, hein, tu rêves. T'as des rêves que tu conduis le camion, t'as des rêves que la route, toi c'est une grosse bite qui rentre dans un tunnel, t'as plein de rêves. Hein.
5: Gérard?
1: Non, mais bon, moi, je pense que normalement, la pause, c'est. Tu t'arrêtes sur une heure de repos ou même.
4: Mais tu conduis plus alors?
1: Bah, normalement, t'es obligé de t'arrêter et de faire ta pause régulièrement.
8: Il faut que tu sois sans conduire.
1: Sans conduire normalement.
4: Mais tu peux dormir en conduisant si tu fais ta pause.
1: Non, tu peux pas dormir en conduisant. Faut quand même pas être starbé comme toi pour dormir en conduisant.
17: Gérard, c'est Renaud Casse là.
1: Oui.
17: Quand tu es routier, que tu fais que conduire, tu fais que ça, tu fais que conduire. Après, quand tu rentres chez toi, t'as même plus envie de baiser avec ta femme, quoi.
1: Mais ça, la question, on va en venir là tout de suite après.
4: Justement, vas-y, Gérard, pose la question.
1: La sixième, c'est.
4: Avant que tu poses ta question, excusez-moi, on accueille Maurice, juste avant à la place de.
18: Oui, voilà, je te prie. Oui, donc, je tenais à répondre quand même au débat, parce que depuis tout à l'heure, je crois qu'il n'y a pas un seul vrai routier, à part, bien sûr, mon pote GG, que j'écoute quand même depuis maintenant un an, je crois que tu fais tes débats.
8: Deux ans.
18: Et moi, je suis ex-routier parce que j'ai eu un problème. J'ai eu un accident il y a maintenant 7 ans. Et bon, de là, j'ai eu des problèmes familiaux. J'ai perdu connaissance pendant plus de 6 mois parce que je n'avais pas ma ceinture de sécurité. Et en fait, vulgairement, je dirais, je me suis mangé le pare-brise comme un con.
1: Maurice. Je vais te couper.
18: Oui.
1: Déjà.
18: Oui.
4: Il est coupé.
18: Oui.
1: Je peux te dire une chose que déjà dans les camions, il n'y a pas de ceinture de sécurité.
18: Oui. Ah, je t'ai fait niquer.
1: Donc, en live. Tu t'es fait avoir, mais en beauté, mon pote. Justement, je m'y attendais à ta question.
18: Écoute-moi.
1: Il n'y a pas de ceinture de sécurité dans les camions.
4: Non, mais il conduisait un camion Play School.
18: Mais non, l'accident n'a rien à voir avec mon métier. Je conduisais ma voiture, j'étais particulier.
17: Non, c'est pas ça que t'as dit tout à l'heure.
1: Non, t'as dit que tu conduisais un camion Nuance.
18: Non, t'as dit que tu conduisais.
8: Et après, il dit que je suis pas routier, moi. Bah attends, il est pas routier, lui. Moi, je suis routière, hein, pas lui.
1: C'est un petit malin qui veut se faire croire ancien routier.
8: C'est con qui roule à 80 sur l'autoroute, ça.
1: Ouais, voilà, c'est des emmerdeurs.
18: Non, Gérard, en fait, j'appelais. Est-ce qu'il serait possible de rappeler Belle Plante?
1: Non, alors tu dégages, Maurice, bonne nuit.
4: Gérard, la question, merci.
1: Donc, est-ce que les routiers rentrent-ils tous les soirs chez eux?
19: Ouais, Toine.
1: Ouais.
19: Moi, je pense que vraiment, les routiers, ils font un métier vraiment très dur, très dur. Et c'est pour ça, d'ailleurs, qu'ils ont mis des couchettes dans leur bahut, quoi. C'est parce qu'ils peuvent pas rentrer chez eux tous les soirs. C'est pour pouvoir dormir dedans et puis faire autre chose, quoi. Tromper leur femme, je sais pas, par exemple, baiser, enfin...
1: Non, mais attends, Toine.
19: Ouais.
1: Quand je te demande si les routiers rentrent-ils tous les soirs chez eux, c'est pas pour me dire qu'ils...
19: Ben non, c'est pour baiser qu'ils rentrent pas chez eux.
1: Bah, mais attends, mais dans ces cas-là, le mec, s'il fait de l'international, tu crois qu'il va rentrer tous les jours chez lui?
17: Bah, il prend l'avion.
19: Non, il peut pas. Il prend l'avion, alors. Son bahut, quoi.
17: Bah, il rentre en camion.
1: Ah oui, il rentre en camion. T'as déjà vu le mec qui se trouve, par exemple, en Allemagne? Tu crois qu'il va déposer sa remorque en Allemagne et il va rentrer avec son camion?
19: Mais pourquoi pas,
1: avec son tracteur? Non mais attends, tu le sauras pas, toi?
8: Non, moi je suis d'accord avec Gérard.
17: Ah mais t'es toujours d'accord. Hein.
1: Non mais, on sait ce qu'on dit parce qu'on a été des routiers. Je fais de la distance.
17: Ok, moi, Gérard, tu l'as chopé?
8: Non, elle m'a chopé.
1: Donc, Jean-Pierre.
17: Oui. Tu veux que je réponde à la question?
1: Oui.
17: Ouais, bah, ouais, il y en a peut-être qui rentrent, quoi, mais moi, je les voyais, moi, j'avais une petite
19: clientèle. Bouchard.
17: J'avais une clientèle d'habitués, moi, quand même, quoi. Mm-hmm. J'en voyais souvent qui revenaient tous les 2-3 jours, quoi, et apparemment, ils préféraient venir au bar de la station plutôt que rentrer chez eux, quoi.
1: Ouais, mais ça, de toute manière, quand ils s'arrêtent à la station, c'est pour se détendre un peu, ça, c'est obligatoire. Donc,
4: est-ce que c'est vrai? Parce qu'on dit généralement que les routiers sont alcoolos. Est-ce que c'est vrai? Parce que j'ai l'impression qu'ils s'arrêtent toujours au bar, quoi.
1: Attends, s'il te plaît, Jean-Pierre.
4: Laisse Gérard répondre, Jean-Pierre.
1: Je peux te dire une chose, que là, la question que tu poses.
19: Un petit coup, là.
1: Oh, tu me le calmes ou quoi, là, s'il te plaît, Manu, là? T'essayes de savoir qui c'est qui parle sur les autres ou pas, là? Tu fais ton boulot comme il faut ou pas?
4: Non.
1: Non, bah alors tu vas dégager vite fait, toi. Je le sens. Donc, pour répondre à la question à Pildard, donc je suis pas d'accord avec toi, c'est pas parce que les routiers s'arrêtent tout le temps dans les bars qu'ils boivent. Donc ils peuvent très bien... normalement, c'est en conduisant, t'as pas le droit de boire.
17: Bah moi, ils buvaient pas du lait, moi, à la station, en tout cas.
1: Ouais, ben, s'ils reprenaient pas la route tout de suite, ça va. Le temps qu'ils passent leur plein, ils peuvent boire une bière, ça, d'accord.
16: Mais de toute façon, ils n'avaient pas besoin de boire, parce qu'ils arrivaient déjà bourrés, en général.
1: Donc. Bon, Jean-Pierre, c'est bon. Allez, toi, pour toi, c'est non, terminé. Mais...
14: Bah, il est pompiste, écoute, il a le droit d'exprimer ce qu'il a vu, quand même.
16: Hey, je te dis ce qu'il y a, quoi. Ma femme tient la station, enfin, on la tient tous les deux, et elle s'occupe du bar, et bon, je vois ce qui s'y passe, quoi, quand même.
20: Mmh. T'as 5 grammes de sang dans l'alcool.
16: J'en ai même des fois, une fois, avant de remonter dans son camion, il a vomi sur le côté, il est remonté, quoi. Donc, bon, tu vois...
20: J'en ai même vu qu'il se baladait avec une perfusion d'alcool dans le bahut, quoi. Dès que ça se débranchait, il tombait par terre.
1: Ça y est, t'as fini de dire ta connerie? Merci.
14: Est-ce que toi, Gérard, t'as déjà bicolé quand tu faisais de la route?
1: Non.
20: Menteur.
1: Non.
16: Ça, j'y crois pas, moi.
1: Bon, t'es pas forcé de le croire, moi je te dis que non, c'est tout.
14: Un petit peu.
1: Non. T'as pas le droit. Catholique. Bon, je t'emmerde, d'accord.
14: On s'en fout des lois, on s'en fout, on picole au volant.
1: Tu n'as pas le droit. Je t'ai pas dit, je t'ai pas parlé de toi, espèce de con.
20: Non, bah, prends le gauche et puis tu t'emmerdes pas.
1: Juan.
14: Il est parti, excuse-moi.
1: Ah bon? C'est bien,
14: Manu. Bah, il vient le bordel, préciser, c'est lui, hein. Tu refais la liste quand, tous les 36 du mois?
1: Gustave. Gustave est parti.
14: Voilà.
16: Il y a Paul.
14: Voilà, Manu.
16: Et Antoine aussi.
1: Et Robert.
16: Et il y a Paul.
1: Il est parti.
14: Bah voilà.
16: Il reste Juan,
14: Jean-Pierre et Gertrude pour l'instant.
1: Ah bon, alors K.O. il est parti, ouais, c'est pas mal. C'est bien de me dire les gens qui sont partis. Hein.
14: Bien, bah, Manu. Je te le dis, là, ils sont partis.
1: Bravo, ouais.
14: Merci.
1: Bravo, chapeau, Manu.
14: Applaudissements, s'il te plaît, sur les
1: la semaine prochaine, tu vas... Yeah. Il est vraiment... Je crois que la semaine prochaine, tu vas rester chez toi. Hein.
14: Ah, c'est clair.
1: J'ai l'impression.
21: Elle est belle.
1: Toine.
16: Oui.
1: Donc, t'as répondu?
16: Oui, j'ai répondu, oui.
1: Donc, Gertrude.
22: Ouais.
1: Pour finir.
22: La vie de famille.
1: Mmh. Bah non, est-ce que les routières rentrent-ils tous les soirs chez eux?
22: Ah ouais, bah ouais, c'est pareil, la vie de famille. Bah non, moi je rentre pas chez moi, je fais de l'international.
1: Mmh.
22: Mais je m'arrête tous les soirs par contre. Et bon, bah je peux. J'ai pas une vie de famille, j'ai une vie sexuelle, quoi. Mmh. Tout.
1: D'accord.
22: Mais intense, hein.
1: Mmh. Ok. Donc, on va poser la 7e. Ou à moins qu'on...
14: On pose la 7e et puis on va mettre un disque, je te donne le titre tout de suite.
1: Donc, que transporte les routiers en matière dangereuse? Donc on va attendre et on va s'écouter.
16: Des cotons-tiges.
1: Les Q6 dans l'arrêt, ça rafraîchit avec des poils. Donc c'était un petit Suisse dans l'arrêt, ça rafraîchit avec du Saint-Doux et on récupère Manuel.
23: Oui, bonsoir à tous.
1: Bonsoir, Gertrude.
22: Bonsoir.
14: Excusez-moi d'avoir coupé le disque, hein, mais il est un peu long, on n'a plus le temps.
1: Dédé, bonsoir.
23: Qu'est-ce qui s'est passé?
1: Dédé, bonsoir.
23: On m'a quand même mis...
1: La radio.
23: Je crois que je vous entends pas bien, là, parce que j'appelle d'une cabine. J'étais en train d'écouter, j'étais en train de m'endormir en même temps.
1: Ça te dérangerait pas de dire bonsoir quand on me dit bonsoir?
23: J'ai dû dire bonsoir, mais t'as pas dû m'entendre.
1: Ah bon? Juan?
23: Ouais, je suis là, bonsoir.
1: Rebonsoir, Jean-Pierre.
16: Rebonsoir.
1: Et Alain?
24: Oui, bonsoir Paris, bonsoir Fidar, bonsoir Gérard, bonsoir Manu, bonsoir tous les autres, bonsoir le grand maître du système.
14: Bonsoir.
16: Et Tataillé, t'as pas dit bonsoir à Tataillé?
1: Ça y est, on a dit bonsoir à tout le monde, donc...
14: Salut Gérard, en fait.
1: Que transporte le routier en matière dangereuse? On va demander, tiens, bah...
16: Manuel.
1: Non, on va demander à Alain. Baissez la radio, s'il vous plaît.
16: Transporte des cotons-tiges.
1: Bon, alors Alain, tu dégages, bonne nuit.
16: Et je vais pas parler encore.
1: Non, mais je veux pas le savoir, pour celui qui a dit des cotons-tiges, je germe maintenant, parce que ça va aller vite.
24: Bon, alors là, c'est Alain.
1: Mmh.
24: Donc moi, ma femme est routière.
1: Mmh.
24: Et des fois, je la vois quand elle rentre à la maison, je vois ce qu'elle transporte. Et une fois, je l'ai vue transporter des gros bidons avec de la fumée qui dépassait. Et je lui ai dit, qu'est-ce que c'est? Elle m'a dit, je peux pas te dire. Alors moi, j'aimerais savoir si les camionneurs privés peuvent transporter des matières dangereuses et ils ne savent pas ce que c'est qu'il y a dedans.
22: Négatif.
1: Alors ça, déjà, avec Gertrude, on va te répondre, même Dédé, s'il est là. S'il s'endort pas.
16: Ouais, Manuel aussi, hein, il voudra répondre.
1: Vous baissez la radio et vous nous laissez répondre, s'il vous plaît. Merci.
16: Moi, du café, c'est super dangereux quand il y a le feu.
1: Donc.
14: T'as vu qui c'était? Putain.
1: Manu, si c'est pour faire
14: oui,
1: le con, tu arrêtes, s'il te plaît.
14: C'est ce que j'ai fait. C'est lui, Manuel, Gérard.
16: J'aime bien Manu, hein, il cartonne au standard. Et Jean-Luc, il est pas là?
1: Non.
16: De rien.
14: Ouais, je t'en prie.
4: Hey, Gérard, tu gères un peu le Manu là, il fait que des conneries au standard.
0: Bon, Manu, tu me prends un routier.
4: Ok, un vrai routier.
2: Salut, c'est Péro, je suis routier là, je suis sur la 15.
0: Donc, on va répondre à Alain.
1: Oh, le son là,
4: c'est lui.
1: Bon. Qu'est-ce que j'ai fait?
0: Bah, tu m'éteins ton portable et tu reprends quelqu'un d'autre, s'il te plaît. Tu vas pas me faire chier.
2: Bon, bah, salut alors.
6: Salut.
2: Salut.
0: Donc, on va répondre à la question.
2: Un petit peu d'ordre là, hein.
0: Manu. Merci pour celui qui vient de mettre de la musique. Donc, on va répondre à la question, Anna. Donc, les matières dangereuses, normalement, tu as des panneaux qui sont mis derrière ton camion et tu peux pas. Personne peut dire le contraire là-dessus.
24: Ouais, mais est-ce que tu peux transporter n'importe quoi dedans?
0: De quoi?
4: Je peux dire le contraire.
0: Pourquoi?
4: Bah, il n'y a pas de panneau derrière.
0: Ah non, il n'y a pas de panneau quand tu. Dans ces cas-là, tu n'as jamais vu les. T'as jamais vu un chauffeur routier qui transporte de l'essence avec des panneaux sur son camion?
24: Non.
0: Bah alors tes yeux, tu vois, tu prends mieux de les ouvrir grands. Et pas de t'endormir quand tu conduis, ça vaudra mieux.
24: Bon,
0: ben. Gertrude, t'es pas d'accord avec moi?
6: Je suis d'accord avec toi, ouais.
0: Donc, c'est bon, Alain, on a répondu à peu près.
24: Non, c'est parce qu'en fait, tu vois, je suis vraiment très amoureux de ma femme et en fait, quand je regarde son camion, quand je ne vois que elle. C'est pour ça que j'ai pas fait attention qu'il y avait peut-être des trucs écrits derrière ou des.
0: Ben normalement, des panneaux. C'est des.
14: On va peut-être, excusez-moi, on va peut-être demander à Denis qui est un vrai routier.
4: Quand même.
0: Bravo, Manu. Tu t'es réveillé?
4: Ouais.
0: Ben pour une fois.
24: Bon, Denis, bonsoir. Question piège.
0: Denis, bonsoir.
2: Ouais.
0: Denis.
2: Salut, Gérard.
0: Bonsoir.
4: Salut.
2: Bon, à force d'entendre des conneries, j'ai pété les plombs, le camion, là.
0: Ouais.
2: D'abord, les heures de pause. C'est 4h30 de route. 45 minutes de repos. Au bout de 9 heures, on doit s'arrêter.
0: Ah, au bout de 9 heures?
24: C'est des conneries.
0: Ça, pour moi, c'est pas 9 heures, c'est 2 heures.
4: N'importe quoi ce qu'il dit.
24: C'est pas un vrai routier.
4: C'est un travelot, c'est pas un routier, ça.
2: Oui, je vais te donner. Bande de petits connards, là, je vais vous donner un travelot.
0: Oh, tu restes poli, s'il te plaît, Denis. Travelot.
2: Je supporte pas qu'on laisse passer et qu'on fasse passer les routiers pour des clowns comme vous faites depuis tout à l'heure.
0: Non mais attends.
2: Comme pour conduire un char, il n'y a pas de permis parce qu'il faut être militaire pour conduire un char déjà. Et d'une.
0: Ouais. Et de deux, il peut avoir un permis de transport, un permis de convoi exceptionnel pour conduire un char, espèce d'endroit.
2: Il a un permis exceptionnel, Gérard.
0: Oh, il peut un permis.
2: Pauvre con.
0: Pauvre con toi-même.
2: Ah non, je suis pas un pauvre con, je te dis que je suis routier, moi.
0: Bon, bah attends, et oh!
2: Attends, je sais de quoi je parle, moi!
0: Ouais, bah moi aussi!
4: Hey, Gérard, tu sais ce qu'on peut faire pour savoir si c'est un vrai routier, pose-lui une question de routier pour savoir s'il peut répondre.
0: Donc, combien de temps que tu passes sur la route?
2: Non! Tu dois conduire 9 heures en tout.
0: Ah, 9 heures? C'est nouveau, c'est une nouvelle loi?
2: Non, tu conduis 4h30, tu t'arrêtes 45 minutes.
0: Non, c'est faux.
2: C'est faux?
0: C'est faux.
2: Attends, regarde tes livres de code alors.
0: Ouais, bah.
2: Les lois?
0: Ouais.
2: Regarde les lois, vas-y, regarde-les.
0: Quel est ton QRZ en CB?
2: Mon QRZ, Taco 8-3.
0: Ouais, n'importe quoi. Taco 8-3, c'est ça.
4: Que des conneries.
2: Taco 8-3, oui.
0: Non, c'est bon, donc tu peux.
2: Et avec moi, j'ai Kiki 30.
0: Kiki 30, et moi, j'ai Kiki 42.
2: Arrête de dire des conneries, Gérard.
0: Attends, j'étais routier, c'est ce que je parle.
4: Non, t'as jamais été routier.
2: Sinon, je suis à
4: c'est de l'intox.
2: Je me suis arrêté à l'air de Roussillon, appel péagerienne.
0: Ah ouais?
2: Ouais, je descends sur Marseille en plus.
0: Ah,
2: alors,
0: ouais.
2: Faut arrêter de dire des conneries. Ou alors. Tu fais un débat avec des cons, avec des gens sérieux, hein? Ou alors tu t'en fais pas.
0: Mais attends, mais
2: je ne te permettrai jamais de dire des conneries sur les routiers.
0: Attends, tu vas Denis, déjà une, c'est pas moi qui dis des conneries sur les routiers, c'est les autres, ok?
2: Ouais, ben justement,
0: j'ai toujours défendu cette profession. Alors, tu vas pas commencer à me prendre la tête, ok?
2: Non, mais
4: moi, je crois que Denis, c'est Tony en fait.
0: Non? Tu vas pas me prendre la tête, ok? Alors, quelle est la matière dangereuse que transportent les routiers en matière dangereuse?
2: Moi, je ne transporte pas en matière dangereuse. Je monte en primeur, je redescends en industriel.
0: Donc, alors, est-ce que tu es d'accord avec moi? Parce qu'on va répondre à la question à Alain. Est-ce que normalement, et ça, Fiddler, il m'a contrôlé, est-ce que normalement, derrière les camions...
7: Il y a des routiers devant qui disent que depuis le début du débat, tu dis que des conneries, ça, c'est des vieux chiffres avant ton accident.
3: Depuis, ça a changé. Il y en a deux, trois routiers devant, ils veulent parler.
5: Ils veulent te choper. Ils veulent te chauffer comme t'as fait à 6 avec l'autre.
1: Bon, ta gueule, toi. Toi, tu te du standard et ferme ta gueule.
5: Je te trouve des vrais routiers, moi.
7: Fais gaffe à ton placard.
5: S'il vous plaît, s'il vous plaît, s'il vous plaît. S'il vous plaît. Un peu de calme.
7: Vous êtes détaillé.
1: Le proche. Bon, Manu, s'il te plaît, tu vas me gérer ça. On va redemander, on va reposer la question à Denis. Donc, est-ce que derrière les camions, normalement, est-ce qu'il y a bien des panneaux pour marquer la matière dangereuse que tu
7: exact.
1: Portes
7: Denis, ah. abruti.
1: Oh, bah, ta gueule, toi.
7: Tout le monde le sait, ça, Denis.
1: Donc, voilà, donc, alors,
5: Gérard, Alain... ce que tu vas faire, tu vas poser la prochaine question à Denis pour savoir si c'est vraiment un routier, parce que moi, j'ai des doutes.
1: Avez-vous déjà fait des grèves?
9: Pardon?
1: Avez-vous déjà fait des grèves?
9: Oui. La dernière au mois de novembre.
10: Bah, ça se saurait hein, s'il y avait eu des grèves l'année dernière au mois de novembre.
9: Bah, arrête de dire des conneries, toi.
1: Ah bon, il n'y a pas.
9: T'es
1: pas
9: plus routier que moi, Gertrude. Hein. T'es pas plus routier que moi, hein.
10: T'as raison.
9: Arrête, hein.
5: Tu vois, il dit qu'il n'est pas routier, tu vois.
10: T'es pas routier?
7: Ouais, t'es pas routier, Denis.
9: Non, moi je suis routier.
5: Bruno,
9: David, venez ici. Bah, venez. Attends, ils disent que je suis pas routier.
7: T'es routier dans une ville,
9: les gars. Avec moi qui est routier, il y a David avec moi qui est routier. Tiens.
10: Ta famille là.
9: Attends.
21: Allô.
10: Qui c'est ce rigolo là?
21: Allô, faux routier?
1: Non, on t'écoute.
21: Ouais, je peux certifier que le nommé Denis, hein, qui était à l'appareil tout à l'heure, est bien routier, comme je le suis moi-même. Hein, quand on écoute les débats hein, comme ce soir avec Gérard et toute la bande de petits cons qui est autour. Oui, tu peux gueuler tout ce que tu veux, il y en a pas un qui connaît exactement le métier.
7: Mais t'es complice, toi, t'es complice pour dire des conneries.
1: Ah, c'est bon, on va pas s'éterniser là-dessus. On va demander à Gertrude.
10: Ouais.
1: Donc, avez-vous déjà fait des grèves ou pas?
10: Non, moi, j'ai jamais fait de grève, moi.
1: Ouais, mais y en a bien eu.
10: Il y en a eu, peut-être, mais moi, j'étais pas là. Moi, je fais de l'international. Hein.
1: Mmh. Ouais, mais de toute manière, t'étais obligé de... T'étais automatiquement bloqué.
10: Ben non, tu passes pas
1: par... Bon, celui qui parle derrière, s'il vous plaît, vous calmez, merci.
5: C'est le routier.
10: Le routier, là, il se calme. Tu t'évites les barrages.
7: Ouais, c'est Denise, là.
10: Où ils sont, hein?
7: Denise,
9: c'est pas moi, hein, t'as appelé.
7: Denise, c'est super. Il est parti, Denise?
9: Non, je suis là.
7: Mais t'es routier dans une ville Lego, toi, non?
9: Hein?
7: T'es routier dans une ville de Lego ou de Playmobil, toi, non?
9: Dis, pauvre taré que tu es.
7: Jouer dans le...
9: Pour moi, t'es un taré. Je suis pas un petit rigolo comme toi qui fais tous les jeudis de tes
5: Denis, Denis,
9: Gérard, pour le faire chier.
1: Calme.
5: Denis, laisse répondre Gérard, il va te poser une question, puis on verra. Calme-toi un peu.
1: Donc, avez-vous déjà fait des grèves?
5: Non, mais ça, tu l'as déjà posé.
9: La dernière en date, elle est du mois de novembre.
1: Voilà, c'est ce que je voulais.
7: Eric et Ramzy, ouais, je voudrais répondre.
1: Non, toi, tu vas te faire sauter. Manu, s'il te plaît, tu me calmes un peu ça, parce que là, ça commence à bien faire pour finir.
7: Gérard, c'est Alain.
1: Vas-y.
7: Pour voir si c'est un vrai routier, il pourrait pas nous faire un petit coup de klaxon?
1: Si il peut.
9: Quand tu veux. Attends, je fais le tour de la station, je retourne à mon camion.
7: Ouais, bien sûr, tu vas aller chercher ton magnétophone, là. Ouais.
5: Comme par hasard, il n'est pas à la cassette. Comme par hasard, il n'est pas à côté de son camion, tu sais. C'est pas un routier, ça.
7: Il a pas de camion. Dans sa chambre, il a pris
10: le routier qui quitte jamais son camion, le vrai routier.
1: Ouais.
9: Pauvre tâche que tu es, pauvre tâche. Bon,
7: le routier fait tout dans son camion.
10: Et m'insulte pas, Denis.
5: Attends, on va voir s'il klaxonne.
7: Ouais, Denis, on va voir si c'est mobile.
5: Pendant ce temps-là, demande la prochaine question.
1: Jean-Pierre, une fois.
7: Oui, mais je t'entends, là, je t'écoute.
1: Donc, toi, t'es pompiste, donc t'as pas pu faire de grève.
7: Non, mais je peux te dire que, par contre, j'ai pas eu un client quand il y a eu les grèves, parce qu'ils ont bouché l'autoroute pas loin de chez moi, quoi.
1: D'accord. Toi, Anne ?
25: Moi, je peux dire que les grèves, c'est bien, quoi. Je suis content que les routiers, ils en fassent, mais bon, si tu veux, ça emmerde un peu tout le monde, quoi, par moment, quoi.
1: Bah ouais, mais c'est leur gagne-pain aussi qui dépend.
25: Ouais, je sais, je suis d'accord.
1: C'est leur gagne-pain. Là, on peut pas en démordre, hein. S'ils sont pas assez payés, moi je trouve que c'est normal qu'ils fassent des grèves.
25: Dis-moi, Gégé, c'est toi de là toujours.
1: Ouais.
25: Dis-moi, Denis, je suis pas sûr que ce soit un vrai routier.
1: Non, pour moi non plus. On va s'arrêter là.
5: Attends, il va klaxonner, je crois.
1: Vas-y, je t'écoute.
9: Écoute.
5: Ah voilà, ouais.
25: C'est un menteur.
5: C'est bidon.
1: On a rien entendu.
5: Un naze.
9: Ouais, vous avez rien entendu. Vous faites semblant de ne pas entendre.
1: Non, on a rien entendu. Je suis désolé.
5: Il n'y avait rien.
1: Dédé, pour finir.
21: Alors, pour finir, je dirais que les grèves, déjà, je crois que tout le monde a le droit de faire des grèves, même les routiers. Je voudrais dire aussi que le Dédé et pilote, déjà, ils sont deux.
25: donc c'est louche.
1: Non mais attends,
25: il y a du monde derrière. En plus, ta question,
1: arrête
25: elle
1: de mettre des sons.
25: Si bête que ça, et, ça n'a pas été si bête de la poser juste avant le disque, parce qu'on a eu le temps d'y réfléchir. Et je rajoute encore une dernière fois que les deux sont louches.
1: D'accord. Et ben là pour finir, il reste encore 4 minutes et là pour terminer. Qu'est-ce qui se passe là-haut?
4: Ouais, il y a des routiers qui t'attendent pour discuter du bon temps. Vas-y.
1: Donc alors les routiers, les routiers pour terminer pour conclure le débat, on va faire
25: les
1: la dernière.
25: Ils t'attendent dans les chaises de la loco.
1: Bon, toi tu dégages. Bonne nuit, au revoir.
25: Il est encore là, Denis, ou pas là?
4: Oui, vas-y, Gérard, toujours, pause.
25: Et attends,
1: donc pour terminer, pour conclure le débat. Parce

0: Ouais. Bah non, vu que c'est interdit, de toute façon, il doit
1: comprendre. Tous les...
0: Mais je voudrais demander à Denis de poser une question piège pour savoir si c'est un vrai routier.
2: Ouais, vas-y.
0: Denis, tu m'entends?
1: Ouais.
0: Ouais, dans ton camion, est-ce que t'as des cotons-tiges?
1: Pourquoi faire des cotons-tiges pour vos tâches?
3: Bon, t'es un faux routier alors.
0: Ah, t'es pas un vrai routier.
1: Ouais, bah, bien sûr, je suis pas un faux routier. Mais viens me retrouver là où je suis, au lieu d'ouvrir ta gueule, pauvre con.
2: Denis, tu baisses un ton, s'il te plaît.
0: Les routiers, ils disent pas des
1: Denis, on crie.
4: Écoute, mais non, là, quand j'entends des rigolos pareils, moi, ça me dégoûte, tiens.
2: D'accord.
4: Dédé. Vous m'entendez, vous me dégoûtez.
2: Dédé.
4: C'est pas normal de dire des choses comme ça à la radio.
2: Dédé, pour toi.
5: Tu m'écoutes.
2: Ben, conclusion, là.
5: D'accord. Alors, la conclusion, c'est que les routiers, apparemment, s'ils sont représentés par Denis, ils ont tout faux. S'il y a des routiers devant Fun, bah, qu'ils y restent. Et la dernière question, quand on n'a pas eu le temps d'y répondre, si on pouvait y répondre
2: Non, il reste plus que deux minutes, là, je peux pas.
5: Tu peux pas quoi?
2: Je peux pas, on peut pas répondre à la dernière question, que la conclusion, mais, là.
5: Attends,
2: désolé.
5: Est-ce qu'on peut rappeler Belle Plante?
2: Non, on
5: parce
2: rappelle plus personne.
5: Super conclusion.
2: On rappelle plus personne, c'est terminé, Dédé. Terminé. Toine?
6: Mais moi, je dirais que les routiers, ben, c'est des gens sympas, hein, comme il est écrit des fois sur les parois des camions. Mmh. Et je dis qu'ils continuent leur boulot à tête haute et tout le monde et les vaches sont bien gardées. Voilà.
2: Jean-Pierre.
0: Ouais bah moi ouais le débat était bien. Bon les routiers sont alcooliques mais moi je les trouve quand même sympas et la seule chose que je trouve dommage c'est qu'à chaque fois que je vais à la loco je vois beaucoup trop de routiers dans les chiottes de la loco, ça c'est chiant quoi.
2: N'importe quoi.
0: Mais sinon les routiers sont sympas, c'est clair.
2: Alain.
7: Ouais. Est-ce que tous les routiers doivent avoir des moules à moustache?
2: Quoi?
7: Tous les routiers doivent avoir la moustache, non?
8: C'est vrai, parce que pour être routier, faut avoir la moustache, c'est une belle question.
2: Pas obligatoirement.
7: Parce que toi, depuis que t'es plus routier, tu t'es fait raser la moustache?
2: Non, je l'ai maintenant.
7: Ah, t'es routier?
2: Bah, je l'ai toujours. Bah,
8: il a toujours un poids lourd, il a toujours un poids lourd.
2: Bah, le poids lourd, il t'emmerde, d'accord? Quoi? Comme ça, t'es servi. Donc, bah, moi, je vais faire conclusion. Donc, je pense que c'est, à part au standard, ça a merdé.
8: Comme d'habitude. Hein.
2: Sinon, ça s'est pas trop mal passé dans l'ensemble. Donc, j'espère que la semaine prochaine, ça sera mieux que ça. Voilà. Pardon. Donc, sur ce, vous allez retrouver Rousseau pour la nuit sans pub.
8: Ouais, ça va être Rousseau. Ouais.
2: Ça va être Rousseau, toi, quand t'auras fini de faire ton bordel, tu me feras signe.
8: D'accord, et on va se quitter quand même avec...
2: Avec le remix.
8: La nouvelle merde.
2: La nouvelle merde à ton merde, t'as ma merde, connard. Et voilà, donc vous pouvez toujours nous appeler, donc bonsoir à tous, c'est les débats de Gérard du jeudi, donc vous pouvez toujours nous appeler au 0803 08 5000, 0800 70 5000 et toujours 3615 code Fun Radio, rubrique directe. Et pour commencer, on va commencer sur la gourmandise, on va accueillir Jean-Luc.
9: Bonsoir tout le monde, bonsoir Paris, bonsoir Fildar, bonsoir Manu, bonsoir Gérard, bonsoir grand maître du Star System, et bonsoir à tous ceux qui m'écoutent.
10: Bonsoir.
2: Bonsoir. Sandrine, bonsoir.
11: Bonsoir.
2: Bouboule, bonsoir.
11: Bonsoir.
10: Ça va bien.
2: Oh, tu travailles un peu là.
10: Ça va bien, j'ai dit. C'est la forme.
2: Poireau, bonsoir.
10: Salut GG, tu vas bien
11: aujourd'hui? Ouais, j'ai même pas capté.
10: Et au fait, GG, c'est Poireau là.
2: Et Coupon, bonsoir.
12: Bonsoir, ça va?
2: Ça va.
12: Ça va?
2: Ah ouais. Ouais, bon, ça y est, on va pas s'éterniser sur les ça va et puis tout ça.
10: Chez Bouboule, qui voulait dire que ça va aussi.
2: Bon, bah, Bouboule, tu as commencé par t'affirmer. Ok.
8: Gérard, excuse-moi, on accueille une autre fille, c'est Barbie Girl, elle a 18 ans, elle appelle de Marseille.
13: Bonsoir, Barbie Girl.
14: Salut, Gérard.
13: Bonsoir, Barbie Girl.
2: Oh là là là, Barbie Girl, radio.
14: Oh, je suis décalé, là.
15: Oui.
2: La radio.
10: Décalé.
13: Bouboule, il aime bien les Space Girls.
2: Bon, Bouboule, tu la fermes. Ok.
13: D'accord. Tu dis pas à Bouboule de la fermer, d'accord?
2: Oh, ouais!
10: Mais dis, ouais.
2: Tu as commencé par toi, la fermer, s'il te plaît, merci.
10: Bon, bah,

0: attends.
1: Alors, premier débat sur la gourmandise.
0: D'accord, alors.
2: Ouais, Fidler, tu commences à calmer Bouboule. Barbigol, tu as déjà baissé ta radio.
3: Ça fait 15 fois que je lui dis.
2: Hein? À quel moment êtes-vous le plus gourmand? Jean-Luc.
0: Bonsoir Gérard. Tu vas bien?
2: Bon, tu réponds à la question, alors, on n'a rien à foutre des bonsoirs, c'est
0: alors,
2: fini.
0: Alors, je t'écoute, Gérard, je t'écoute.
2: À quel moment êtes-vous le plus gourmand?
0: Oui.
2: Bon, alors, Jean-Luc, tu vas aller voir Fidler au standard, comme ça tu vas pas commencer à...
0: J'entends pas la question, Gérard.
2: T'entends pas? Allô? Ben t'inquiète, déboucher. Allô? Les oreilles.
0: Bon, Gérard, Poirot, j'enchaîne, allô?
2: Sandrine.
4: Oui?
2: À quel moment êtes-vous le plus gourmand?
4: Entre 15h15 et 15h20.
2: C'est-à-dire?
4: Bah, entre 15h15 et 15h20.
2: D'accord. Je vois pas du tout le rapport avec la question.
4: Non, c'est pas grave.
2: Bouboule.
0: Bouboule, il a pas bien compris la question. Qu'est-ce que tu dis par vers quelle heure?
2: À quel moment êtes-vous le plus gourmand?
0: Eh ben, c'est au moment où, quand mon ventre à moi, il fait groum groum à l'intérieur, j'ai faim.
4: C'est-à-dire quand il a faim, quoi.
0: Mais Gérard, gourmand, c'est quoi exactement? C'est quand t'as vachement faim que tu veux manger ou pas?
2: Ben, en principe, t'es gourmand parce que t'as pas faim.
4: Bah
0: je
4: oui.
0: Sais pas. Bah, des fois, oui.
4: Bah oui.
0: Des fois, j'ai pas faim, je me dis qu'est-ce que je suis gourmand quand même, et puis je mange du chocolat. Et j'ai même pas faim.
2: Donc, Poirot.
5: Ouais, ben moi j'ai faim, je suis gourmand, on fait entre 1h08 et 1h21.
4: Tu vois, ça le fait aussi.
5: Et puis bon, si tu veux, en général, une fois que j'ai bien bouffé, des petits cuillères, des petits lus, ben, j'ai envie de dégueuler, et donc je vais aux chiottes, et puis bon, voilà, quoi.
2: Et celle qui s'amuse en baillet, comme une carte.
4: Oula,
2: bon, Fildar, s'il te plaît.
4: Qu'est-ce qui se passe?
6: Fildar est parti, je ne sais pas ce qui se passe.
2: Donc, coupe-ongle.
4: Alors moi, c'est tous les premiers samedis du mois.
2: Mais dans quel sens?
4: Bah, je suis gourmande, ça m'arrive tous les premiers samedis du mois.
2: Et dans quel sens?
4: Je suis gourmande, tu comprends, Gérard?
2: Mais
4: dans le sens où j'ai envie d'être gourmande,
0: tu veux,
4: particulièrement
0: quoi,
4: ce samedi-là, le premier jour du mois, quoi.
2: D'accord. Barbie Girl?
7: Moi, c'est tout le temps.
2: Non, parle un petit peu plus fort, ou sinon, je serais que toi, je parlerais pas du tout, je me la fermerais parce qu'on t'entend très mal.
7: Moi, c'est tout le temps.
0: Tout le temps, elle a dit.
2: Heures. Ouais, mais Barbie Girl, ça fait deux fois que je te demande de parler plus fort devant ton combiné, s'il te plaît.
7: Mais je parle fort.
0: Bouboule, il aime bien les Barbie Girl.
7: C'est bon, là.
2: Voyons, hein, ça commence à être lourd, là. Hein.
3: Ah, c'est les auditeurs de
2: Manus,
3: hein.
2: C'est toi qui as cherché ça?
6: J'ai rien cherché du tout, moi, je fous rien.
2: Ah bah, voyons.
0: GG, c'est Poirot.
4: Est-ce qu'on a le droit de roter?
2: Non.
0: GG, je veux pas roter, je veux juste te poser une question.
2: Vas-y.
0: Je revois la belle. Bon, toi, c'est quand que t'es le plus gourmand?
2: La nuit.
0: La nuit? Avec Sandy?
2: T'as pas besoin de savoir si c'est avec Sandy ou pas.
0: Ou avec
4: non, mais Gérard,
0: c'est une question que tu me répondras pas, c'est ça?
2: Voilà.
0: Bon, d'accord.
4: Mais Gérard, on parle pas de la même gourmandise, je crois.
2: Je te dis, je peux être gourmand dans la nuit si j'ai faim, oui.
4: Ouais,
6: et gourmand de quoi, Gérard?
0: De quoi?
2: De
4: tu
2: tout.
4: Manges quoi?
0: C'est-à-dire de tout.
2: Je peux me taper des yaourts à 4h du matin, comme je peux me taper un steak.
4: Et des boules, non?
6: Et tu... steak yaourt?
2: Ouais, qui c'est qui s'amuse avec son combiné, merci.
4: Et des moules, t'aimes bien?
0: Et tu peux te taper Sandy aussi.
2: Bon, alors toi, tu as commencé par te calmer, s'il te plaît, merci.
4: Bah écoute, il a raison.
2: Si t'es pas contente, toi, tu as dégagé. D'accord?
4: Bah écoute, tu te tapes bien, c'est normal, c'est ta femme.
0: C'est... Y'a pas de honte, hein?
4: Y'a pas de honte, Gérard.
0: C'est naturel.
2: Bon, salut. Qui c'est qui s'amuse avec son téléphone?
4: On sait pas, on s'en fout. Deuxième question.
2: Attends, si t'es pas contente, toi, Coupon ou Sandrine, tu vas dégager.
4: Ok. Non,
0: et vous voulez rajouter quelque chose?
2: Je t'écoute.
0: Je voulais dire aussi que j'avais faim quand je passais devant les boulangeries ou quand vous voyez les gros gâteaux dans les vitrines.
4: Il est bien, Boubou, là.
2: Ouais, mais ça, c'est pas le thème, c'est pas le thème des questions, d'accord?
4: Bah, si, la gourmandise, c'est ça, Gérard. Hein.
2: Ouais, mais attends, pour l'instant, c'est pas le thème de mes questions, ok?
4: Bah,
2: merci.
4: Dit à quel moment?
2: Il y a une question Minitel, s'il vous plaît.
6: En fait, c'est pas une question, c'est Max Biaggi qui répond à la tienne de question. Il dit, moi, je suis gourmand aux heures des repas, tout simplement.
2: Moi, je suis tout à fait d'accord avec lui.
6: Ah non, c'est pas de la gourmandise à l'heure des repas.
0: Ouais, c'est normal.
2: Tu peux être gourmand pendant les repas et tu peux être gourmand après les repas.
4: Ouais.
6: Donc en fait, gourmand tout le temps.
2: Voilà.
6: Parce que si... Donc quand
2: Bah, t'as pas d'heure, hein.
0: Il ira.
2: Quoi?
0: C'est Bouboule encore. Je vais rajouter une dernière chose sur la première question. Le matin à 11h, quand je regarde la télé, quand je vois qui prépare la cuisine sur TF1 ou sur France 3, malgré qu'on n'a pas le droit de citer les scènes, j'aime bien Sheldon Fan aussi.
1: De quoi?
0: Quand il prépare la viande ou le poisson le matin à 11h, à la télé, ça donne faim aussi.
1: Ouais. Tu crois Attendez.
8: Laissez répondre.
1: La bouboule.
0: Parce qu'il faut des émissions sur comment dirais-je, la cuisine.
1: Oui. Le matin à 11h.
9: Il n'y a pas marqué BKF là, hein.
1: Voilà, oh, bouboule.
0: C'est avec oui.
1: Bouboule.
0: Oui.
1: Le matin à 11h, tu dis?
0: Oui, à la télé.
1: Ouais, ben tu feras mieux de regarder bien comme il faut ta montre, ça vaudra mieux parce que c'est à midi, hein. Ok.
9: C'est l'heure d'été, hein.
1: Deuxième question.
0: D'accord, pour la deuxième question.
9: Attends, Gégé, Poirot.
1: De quoi, Poirot?
9: Comment tu fais si jamais t'es gourmand mais que t'as pas faim?
1: Je vois pas le rapport, là.
9: Bah, je suis gourmand. Tu m'as dit, je suis gourmand quand j'ai faim.
1: Mais même si t'as pas faim, tu peux être gourmand quand même.
9: Ah bon, comment ça alors?
1: Bah, tu forces.
7: Tu manges et après, tu gerbes.
1: Voilà.
9: D'accord.
7: Mais là, c'est pas la gourmandise.
9: Ça s'appelle la symétrique. La c'est quand t'es symétrique.
0: D'accord, ok. C'est encore boubou. Vous voulez dire, moi, sur le vomi, j'ai pas ça, j'ai mal au ventre.
1: Oh, c'est bon. Lorsque vous faites des courses, achetez-vous des Kinder Surprise.
9: Poirot.
8: Par gourmandise, tu sais.
1: Par gourmandise, bien sûr, merci.
3: Oh là, Olivier,
1: tu vas pas t'amuser comme ça, toi.
8: Commence pas, Olive. Il est 1h10.
1: Donc, je répète la question parce qu'Olivier s'amusait. Lorsque vous faites des courses, achetez-vous des Kinder Surprise par gourmandise?
0: Oui, Poirot.
1: Ouais, on va demander à Sandrine.
7: Ouais.
0: Comme par hasard.
1: Quoi, si t'es pas content, Poirot, c'est le même prix.
0: Non, d'accord.
1: Si t'es pas content, tu vas aller voir s'il y a des carottes avec tes poireaux. Joli.
9: T'as tué, là. Là, t'es mort, hein.
7: Ah, tu m'excites, Gérard.
9: Je suis cuit, là.
1: Donc, Sandrine.
7: Ouais, moi, je les achète pas par gourmandise parce que j'aime pas le chocolat Kinder. Je les achète pour la surprise.
1: Ouais, mais le chocolat, t'en fais quoi?
7: J'aime pas le chocolat, donc je le mange pas, je le donne.
1: D'accord. Coupongle?
7: Alors, moi, je préfère les carottes, les concombres et les moules par gourmandise.
1: Non mais t'as compris la question ou pas?
7: Ouais, les Kinder Surprise, j'aime bien, je mange beaucoup de Kinder Surprise, et je grossis beaucoup, étant donné que je suis un gros ton, alors.
1: T'es un breton, tu es...
7: Ah, un gros ton, pas un breton.
1: Un gros ton, bah dis donc, 18 ans.
7: Ouais, il y en a, hein, il en faut bien dans la vie. Hein.
1: Ouais, Barbie Girl.
7: Moi, j'en achète tout le temps.
1: C'est dans quel sens?
7: Parce que j'adore le chocolat. Tu vas dans ton Barbie supermarché? Ouais.
1: D'accord.
7: Ouais.
1: On va demander à Poirot.
9: Ouais, moi, si tu veux, c'est plutôt sur le Nutella. C'est la même marque, en fait, que Ferrero.
7: C'est pas le même chocolat.
9: On avait dit pas de marque, excuse-moi.
1: Non, mais Poirot, de toute manière, je t'ai repéré. Oui. Donc, t'as intérêt à te calmer.
9: Je me calme, Poirot. Je dirais donc, sur les carambars, donc. Ouais, mais sinon, ouais.
1: Bon, Poirot, tu vas avoir Fildar au standard, ça vaudra mieux pour toi.
9: Non, mais attends, attends.
1: Va avoir Fildar au standard, s'il te plaît, merci, au revoir.
9: Indulgent, merde.
1: Bon, ouais, c'est bientôt terminé, là, ou quoi, là?
7: Gérard.
9: Attends, je réponds. Jean-Luc, il a pas répondu, là.
1: Bouboule.
0: Oui, il voulait dire que chez Kinder Surprise, il les a achetés chez Monsieur Lepin.
7: Monsieur le...
1: N'importe quoi, celui-là.
0: Chez Monsieur Lepin.
1: Ouais, d'accord. Eh, hey, Bouboule, oui. T'as intérêt de bien écouter les questions et pas dire des conneries.
0: T'as dit dans les supermarchés, moi j'achète chez Monsieur Lepin, ils sont bien.
1: Ouais, alors, si c'est pour dire des conneries, mon pote, tu vas raccrocher vite fait et on va prendre quelqu'un d'autre à ta place. Hein.
0: Je connais bien, il est chez le boulanger.
1: Ouais, c'est bien. Jean-Luc.
10: Oui, alors, moi, en fait, ça fait à peu près 20 ans que j'achète des Kinder. Enfin, au début, c'était mon grand-père qui m'achetait des Kinder. Mmh. Alors, j'étais tout petit, on allait en bas à l'épicerie chez monsieur. C'est pas monsieur Lapaille, c'est monsieur Ferro. On allait à l'épicerie tous les deux.
1: Bouboule et Poirot. Attends, Jean-Luc.
10: Oui.
1: Bouboule et Poirot, vous calmez tous les deux, s'il vous plaît, merci.
0: Mmh. Oui, ça va pas la tête des cinglés ou quoi, il y a rien dit encore.
1: Et tout à l'heure, le cinglé, il va t'envoyer chier.
8: Il est lourd, Bouboule.
0: Ouais, mais il y a des gens.
9: Il est lourd, Bouboule.
10: Donc là.
1: Bon, Jean-Luc.
10: Et donc, depuis ce temps-là, je n'arrête pas d'acheter des Kinder. Tous les jours, toutes les semaines, j'ai mon petit Kinder.
11: Oui,
10: alors, d'abord, j'ouvre, j'ai le petit papier en aluminium. Alors, ça, je m'amuse. Bon, c'est pas très bon, mais je le mange quand même parce que, bon, je l'ai payé 4,50 €, je le mange. Et ensuite, bon, j'ai le petit truc jaune. Alors, ça, c'est marrant, ça. Mais moi, ce que j'aime pas, c'est ce qu'à l'intérieur, à chaque fois, ils foutent des trucs, c'est trop dégueulasse à bouffer, quoi, à l'intérieur.
11: C'est le goût de plastique, hein.
10: Ouais, encore que c'est en plastique, ça va, mais quand c'est des jouets en fer, quoi, j'aime pas trop, quoi.
1: Bon, donc, voilà. Ça y est, Jean-Luc, t'as fini ta...
10: Oui, ça y est, j'ai fini.
1: T'as fini tes conneries ?
10: J'ai rien en plus.
11: J'ai laissé poireaux, je promets que je me calme.
10: Et toutes les semaines, je vais à l'hôpital.
1: Eh ben, c'est bien.
7: Gérard, c'est pas Bigger.
11: Moi, si tu veux.
1: Y a une question, là, parce que je voyais que tu te marrais comme un perdu, là-bas.
6: Ouais, c'est Alan Mann qui nous dit sur Minitel, Gérard fait ses courses sans Sandy parce qu'il y a assez de cajots dans les magasins. Mais c'est nul, quoi, en fait, parce que je viens de la comprendre seulement en l'exprimant, quoi.
8: Tu files un mauvais coton, Manu.
6: Non, je tricote.
1: Là, t'es en train de filer... T'es mal barré, toi, pour continuer. Hein.
10: Ouais.
1: Je sens que tu vas aller...
8: Et le 20, t'es pas sûr de venir.
10: Et là, c'est Jean-Luc. Moi, je dis quand même, quand t'offres un petit Kinder à une fille, c'est vachement sympa, quoi, je trouve.
7: C'est super sympa. C'est super chouette.
1: Mm-hmm.
10: Voilà.
1: Okay. Fais
10: quoi. Et toi, tu fais pas
1: Personnellement, moi, les Kinder, j'aime pas le chocolat, donc...
10: Mais pour offrir à quelqu'un, pour offrir à Sandy, par exemple.
1: Bah, elle mange plus de chocolat non plus.
7: Ah. Pourquoi?
1: Bah pourquoi
10: c'est
1: parce que elle mange plus de chocolat, il y a pas de savoir et pourquoi.
8: Mais
1: c'est
8: pourquoi
1: il y a pas de savoir.
8: Non, mais Gérard, deux secondes, je voudrais te poser une question quand même. T'aimes peut-être pas le chocolat, mais t'as dû en acheter des Kinder Surprise vu tous les trucs que t'as chez toi là. C'est bien, ça vient des Kinder, non?
1: Ouais, mais ça c'était au début.
8: Au début de quoi?
1: Au début qu'on est ensemble, maintenant il y en a plus.
8: Ah d'accord.
1: Voilà.
8: Tu manges plus de Kinder là.
11: GG, tant qu'on est dans la gourmandise là, c'est poireau. Il y a un enfoiré là, en ce moment, il s'appelle Carambert, il arrête pas de me faire livrer des pizzas et vraiment je trouve ça dégueulasse.
1: Bon, alors Poirot,
11: quoi?
1: Tu vas aller voir Fildard pour de bon. Tu vas aller voir Fildard pour de bon.
8: Il est déjà venu me voir, il est déjà venu. C'est bon.
10: Gérard, c'est Jean-Luc. Est-ce que tu penses que les gens ils achètent plutôt le Kinder pour le chocolat ou pour le jouet ou pour les deux?
1: C'est plus pour la surprise à mon avis.
7: Ah ouais. Ah, le chocolat.
10: Et
7: aussi,
10: donc en fait, ça servira à rien qu'il pourrait faire un truc tout jaune avec un cadeau à l'intérieur sans chocolat.
7: Mais il y aura pas la surprise parce qu'elle est cachée, la surprise.
10: Elle pourrait mettre du chocolat à l'intérieur de la surprise.
1: Donc troisième question. Mangez-vous dans les rayons sans vous faire prendre par gourmandise?
11: Il y a un Nagano.
1: Bon alors là, toi avec ton Nagano, tu dégages, tu me fais pas chier. Ok, bon, bonne nuit.
7: On a pas entendu la troisième question là. Hein.
1: Mangez-vous dans les rayons sans vous faire prendre.
8: Manu! Mais qu'est-ce que tu veux que je fasse?
1: Ça commence à bien faire là, vous avez pas pu me faire chier, sinon je me casse! Ok?
8: Ouais, d'accord.
11: Il y a Boubou qui voulait dire un truc.
10: Carole, t'as une voix.
11: Boubou, il voulait dire quelque chose.
1: Mangez-vous! C'est Boubou qui la ferme!
10: Non, je rigole. Non, je t'aime bien quand même.
11: Carole, t'as une voix, putain.
7: Troisième question.
8: Vas-y,
11: Gérard. Boubou, tu la fermes.
1: D'accord, je
11: vous ai
1: juste. Bon,
7: je t'écoute,
1: Poupongle,
7: t'écoute.
1: Mangez-vous dans les rayons sans vous faire prendre par gourmandise?
7: Ouais, exactement.
1: Bon, et celui qui s'amuse à siffler, toi, tu aimes déjà. Je vais t'aider chez ton stylo. Le combiné, comme ça, je vais arrêter les conneries que tu fais. Ok? Et tu vas perdre le standard comme il faut.
8: Bah quoi?
1: D'accord?
11: Ouais. GG, je veux bien répondre sérieusement, là.
1: Donc, Jean-Luc.
10: Ouais, bonsoir. Je sais pas trop là. Salut Jean-Luc, je pourrais parler après?
1: Comme tu veux, Sandrine.
10: Merci. Réfléchis.
1: Sandrine.
7: Oui. Non, moi je vais dans les cabines d'essayage. Je mets 3-4 tablettes dans mes poches et ça fond dans la foule.
11: Il y a Boubou qui vous répond parce qu'il y a question, il a trop bien.
1: Putain. c'est à qui cet auditeur de merde là?
8: C'est le mien, mais bon, il est gros et il voulait participer au débat de
1: ce matin. Ouais, non, mais faudra peut-être qu'il se calme un petit peu. Hein.
8: D'accord, mais sinon on accueille.
1: Sans indiscrétion, vous pouvez pas avoir des gens majeurs?
8: Bah quoi?
1: Hein, parce que 17 ans, faut quand même pas prendre les gens pour des cons. Ok?
10: Gérard, c'est à moi que tu parles?
8: Non, bon, c'est pas grave, on accueille Carré et Triangle, ils ont tous les deux 22 ans et ils appellent de géométrie.
7: Salut Carré.
11: Ouais, salut, hein.
7: Et Triangle.
11: Il y a Boubou qui voulait répondre à la question.
1: Dis-moi plutôt que c'est les deux qui sont partis en courant dans le studio de Réa. Ok? Ça vaudra mieux.
8: Le studio de Réa.
1: Alors, Guaro.
7: C'est qui Réa?
1: Guaro.
11: Oui, il y a Boubou qui voulait répondre.
7: Réa, la Réa.
11: Attendez, c'est quoi?
1: Guaro.
11: Oui, je suis là.
1: Tu réponds s'il te plaît?
11: Oui, ça m'arrive, mais bon, si tu veux, quand j'ai une petite crise de faim, c'est au rayon sac poubelle, et si tu veux, après, ça fait des bulles, et dans l'estomac, bon, bah, c'est pas gêne, quoi.
1: Non, c'est mangez-vous dans les rayons sans vous faire prendre.
11: Ah oui, c'est facile. Tout le temps, moi, je me planque sous les sachets, tout ça, je nage dedans. Tu veux, à chaque fois, ils me repèrent, mais bon, j'ai réussi à me barrer avant, quoi. Puis, je paye
1: non,
11: pas,
1: mais, Poirot.
11: Oui.
1: T'es sourd ou quoi, ou que tu le fais exprès?
11: Je vous réponds. Non, je déconne. Gérard, c'est Jean-Luc. J'ai trouvé. Que je vous réponde. Moi, je tiens à dire que la peine de mort a été abolie depuis longtemps.
1: Bon, alors, Jean-Luc, donc, tu dégages. Bonne nuit, bonne nuit.
11: Tu peux pas te faire prendre si tu, prends, si tu voles des. Tu peux pas te faire prendre si tu voles des. Tu vas en prison, mais tu
1: fais
11: pas prendre.
1: Bon, Jean-Luc, c'est terminé pour lui.
11: Il faut tailler la main, Jean-Luc. S'il te plaît, je vous en réponds. C'est Bouboule.
7: Les passagers, en
11: dire.
1: Les passagers, vous avez fermé vos gueules.
11: Bouboule, il voulait dire que.
8: Continue le débat, Gérard.
1: Coupe ongle.
7: Oui, alors moi, j'ai une petite histoire, c'est quand j'avais 10 ans, et ben, j'ai mangé des cacahuètes, j'ai pris deux sacs, je les ai arrachés, j'ai mangé des cacahuètes, et après, je les ai mis en dessous de mes bras, et la caissière, elle m'a vu, elle est venue vers moi, et elle m'a dit, est-ce que t'as en dessous les bras? Et puis, je réponds, mais c'est rien, madame. Et elle me dit, mais si, ouvre tes bras. Alors, j'ai ouvert les bras, et puis les sacs de cacahuètes, les paquets de cacahuètes sont tombés par terre.
11: Et ma biche.
7: Et après, ma biche. M'a foutu dehors.
1: Ok. Barbiger.
12: Moi, oui, ça m'arrive tout le temps. Je me dirige vers tout ce qui est gâteau, chocolat.
1: Ok.
12: Du chocolat Barbie.
1: D'accord.
12: Ah non, chocolat Barbie, ça existe encore.
1: Bah, je peux vous dire une chose, que jusqu'à maintenant, je me suis pas fait prendre, donc je voudrais pas me faire prendre un jour. Oui, Manu.
7: C'est un voleur, Gérard.
12: Est-ce que tu veux.
8: Excusez-moi, 30 secondes. Je voulais juste dire à Jean-Pierre, qui est sur Minitel, qui raccroche, que Fildar va le rappeler tout de suite.
11: Bon Gérard, il sort toutes les bouteilles
12: Gérard.
11: De whisky dans les rayons.
12: Gérard,
11: bon ben, bon ben. Et je peux répondre.
12: Oui. Bon mais tu te diriges vers quoi toi, essentiellement?
7: Les rayons de produits hygiéniques.
1: Qui c'est qui vient de dire ça?
7: Ah je sais pas moi.
1: Non tu sais pas, alors tu vas commencer par être poli toi, parce que sinon tu vas dégager.
7: Gérard, tu confonds.
11: Oh, tu restes poli.
1: Ok.
12: Gérard,
1: parce que vous avez pas commencé à me prendre la tête avec vos conneries.
11: Tu restes poli.
1: Ok.
11: Gérard, c'est triomphe, j'ai toujours pas répondu.
1: De quoi?
11: C'est triangle, là, je suis avec Carré, on vient d'arriver, on n'a pas répondu.
1: Ben, allez-y.
11: Reste poli. Hein? Tu restes poli.
1: Non, mais... Oh, putain, vous vous tiendrez, s'il vous plaît, merci.
11: Tu peux gérer, Gérard, là, parce que j'ai l'impression qu'on va me couper dès que je vais commencer à parler.
1: Bon, alors, je t'écoute.
11: Ok, alors, ta question, c'était par rapport à la gourmandise dans les rayons.
1: Ouais. Mangez-vous dans les rayons sans vous faire prendre.
11: Dans les gourmandises.
1: Mangez-vous dans les rayons sans vous faire prendre.
11: Prendre.
12: Les rayons de vélo.
11: Ouais, voilà, c'est bah, y a une auditrice qui vient de me comprendre. Moi, je répare des vélos et quand j'ai faim, je mange 2-3 rayons quoi.
1: Non mais t'as compris la question.
11: Gourmandise uniquement.
1: T'as compris la question.
11: Moi, j'ai compris.
12: Elle est un peu conne, la question. Gérard.
11: Attends, je te passe Carré. Ouais, Gérard. Moi, je trouve qu'elle est un peu conne ta question.
1: C'est... Bon alors, si t'es pas content, tu dégages. Comme ça, ça ira plus vite.
12: Et Gérard, c'est pas Big Up, tu m'as pas répondu.
1: Bah, sur quoi?
12: Tu te diriges vers quoi? Vers quel rayon, essentiellement?
1: Bah, question, rayon nourriture.
12: Mais quoi? Les sucreries,
7: Barbie nourriture,
13: les gâteaux, les pâtes, les riz.
1: Non, question, plus vers les gâteaux.
7: Les gâteaux? Et ça veut dire que tu vas dans un magasin, tu vas au rayon gâteau, et tout le paquet, tu bouffes.
1: Bah, il y en a qui le font, hein.
7: Mais t'as pas honte, Gérard?
1: Mais il y en a qui le font. Il y en a qui le font. Stop, il y a une question Minitel, merci. Ouais,
8: c'est Fabio sur Minitel qui nous dit, toi Gérard, t'aimes bien voler dans les supermarchés parce que t'aimes bien te faire prendre par les vigiles.
1: N'importe quoi, celui-là. Lui, tu vois, des questions comme ça, Manu, je crois que faudrait mieux éviter de les poser.
11: Donc, c'est triant que je peux te dire un petit truc.
1: Dépêche-toi.
11: Bah, en fait, je voulais juste te dire que t'as le droit de goûter les produits dans les supermarchés, hein. C'est pas interdit.
1: Bah, je le sais, hein, merci.
11: Et est-ce qu'on peut considérer la Loco comme un supermarché?
1: Est-ce qu'on peut considérer tes conneries comme de la merde?
7: Non,
1: ok. Alors, quatrième. Bon, celle qui se barre comme une vieille taupe, elle va se calmer.
8: Mais c'est pas grave, Gigi, si elle rigole, c'est que...
11: Allez, quatrième, là, Gérard, vas-y.
8: Avant de poser la
1: question... Oh, tu t'écrases, s'il te plaît, merci. Au poireau.
11: Oui.
7: Poireau.
8: On s'est reconnu. Donc, avant de poser la quatrième question, on accueille Soutif, il a 22 ans, il appelle de Bourges à la place de Jean-Luc.
11: Il y a Boubou.
14: Et bonsoir, Gérard.
11: Avant de poser la quatrième question...
14: Boubou, je peux parler. Boubou.
11: Tu veux du combien?
14: Je peux dire
1: bonjour. Tu me le sors, lui.
8: Ouais, je l'ai sorti.
1: Et il commence à nous faire...
7: Soutif, vas-y, parle.
14: Oui, bonsoir, Gérard. Bonsoir, tout le monde.
7: Bonsoir.
1: Tu prendras ton nom correctement, d'accord?
7: À peine reconnu.
15: Wonderbra alors.
1: Ouais, non, non, mais tu as donné ton nom, hein, d'accord, bon, comme il faut. Craigne. Ouais, c'est ça. Donc, quatrième, peut-on être gourmand quand on est routier?
16: Voilà, oh là, pas le rapport, là.
1: Mais tu vois pas le rapport avec la gourmandise, non?
16: Bah non.
1: Non, bah...
15: C'est pas le deuxième débat, ça.
1: Comment?
15: C'est pas le deuxième débat, ça.
1: Et alors, on peut être gourmand quand on est routier, je suis désolé.
16: Mais on est d'accord avec Gérard.
1: Sérieux. Bravo, calme-toi, s'il vous plaît, maintenant.
16: Explique le rapport. Okay,
17: Gérard, calme-toi, ils ont rien fait, là.
1: Barbie Girl.
16: Oui.
17: Vous répondez chacun à votre tour et vous répondez à la question, merci.
16: Oui, je pense qu'en étant routier, oui, on peut être gourmand.
1: Bon, Barbie Girl.
16: T'as un camion.
1: Barbie Girl.
16: Oui.
1: Tu as déjà baissé un peu ta radio parce que ça commence à devenir lourd, les échos.
16: Mais ma radio est éteinte. Gérard, elle est éteinte, ma radio.
1: Bah, on sait pas qui c'est qu'un écho derrière.
15: C'est pas Bouboule.
1: Bon, Bouboule, tu t'écrases, merci.
15: Et Gérard?
1: Il y a une question Minitel, on attend.
6: Non, c'est juste pour dire à coucou qui ou quelle raccroche son Minitel, on va la rappeler.
15: Alors, Bouboule, il voulait dire qu'il pouvait pas passer dans les rayons.
16: Pourquoi?
15: Il est trop gros, Bouboule.
1: Hein? Bon, Bouboule.
16: Tu roules?
1: Eh, hey, Bouboule.
15: Oui.
1: La question, c'est pas question. Ça.
15: J'ai attendu que tu m'appelles, t'as pas donné mon nom, alors...
1: La question n'est pas là.
16: Bon, je peux répondre tes coupons.
15: Je sais, puisque c'était la troisième.
1: Bon, alors, Bouboule, tu dégages, je commence à en avoir ras-le-bol de toi. Allez, okay, bonne nuit.
16: Le débat,
17: il t'a expliqué que t'avais pas voulu de lui à la troisième question, c'est pas grave, il va attendre la quatrième, donc vas-y, commence.
1: Ouais, mais il va pas commencer à me les gonfler longtemps non plus, lui.
17: Non, mais il était en colère, c'est
1: tout. Il va faire comme l'autre.
17: Parce que t'as pas fait le tour des auditeurs.
1: Donc, on va demander à...
15: À Triangle.
16: Coupongle.
17: On va demander à qui, Gérard?
1: On va demander à Coupongle.
16: Ouais, alors...
1: Je sens que tu as géré un peu ton standard mieux que d'habitude. Hein.
17: J'arrête pas.
16: Ok, Gérard. Donc, les routiers peuvent être gourmands, enfin... Moi, je dirais qu'ils sont gourmands au niveau sexuel parce qu'ils ont déjà plein de photos de femmes nues.
15: Accroché
16: dans leur camion.
15: C'est des frustrés, faut le dire.
1: Oh, tu t'écrases un peu là, Tony, merci.
16: Bon, laissez-moi parler, s'il vous plaît. Et ils s'arrêtent à Porte de la Chapelle et puis ils prennent des prostituées.
1: Attends, Coupongle. Hé, Coupongle.
16: Oui.
1: Comment que tu peux le savoir vu que t'habites Avignon?
15: Oui, mais Coupongle.
1: Boubou, tu vas t'écraser, s'il te plaît, merci.
16: Gérard, j'ai déjà été à Paris, moi.
1: Oh là,
16: dernière
1: guerre. Oh, Coupongle.
16: Tu t'es fait tirer au Porte de la Chapelle.
15: Eh, Bouboule, il voudrait dire que... Non.
6: Par contre, excusez-moi tout le monde, celui ou celle qui a sa radio derrière, faut la couper impérativement. Quoi.
16: Ah, c'est pas moi.
6: Voilà, merci.
1: Donc, Coupongle, alors, tu me disais donc...
16: Bah, je disais que j'ai déjà été à Paris plusieurs fois, donc c'est
15: oui,
16: pas...
15: Oui, mais pourquoi? Mais pourquoi?
16: Bah, parce que je dirais que à Paris, il y a des travelots, il y a des...
15: Mais pourquoi?
16: Il y a tout, quoi, c'est super.
15: Tu viens à Paris pour voir les travelots?
16: Ouais.
15: Par gourmandise?
1: C'est eux qui commandent la
16: femme aussi.
15: Par gourmandise?
16: Ouais, par gourmandise.
15: Oh, des nanas. Ah bah, c'est bien, alors si tu vas voir les travelots, par gourmandise.
16: Et puis, je suis venu comment? Bah, en train.
1: Poirot.
15: Oui, bah.
1: Oh là là, mais qui c'est qui a sa radio derrière?
15: Poirot, t'es lourd hein, avec ta radio maintenant. Hein.
18: C'est pas moi. Pour moi, mon oncle, il est routier, il avale les kilomètres. Donc on peut dire qu'il est gourmand.
15: C'est bien. Voilà. Ouais, ça, c'est drôle alors.
17: Qu'est-ce que t'en penses, Gérard, de sa réponse?
1: Pour l'instant, je vais y répondre, mais après. Je vois pas.
15: Tu vois pas, je vois pas.
1: Je vois pas. Oh là là, ça commence à bien faire.
15: Ouais. Moi, je vois pas le rapport.
1: Manu, t'arrêtes, s'il te plaît, un peu là. Hein.
17: Qu'est-ce que j'ai fait?
1: C'est celui qui s'amuse à répondre à ma place, ça va pas aller longtemps. Dans ce cas-là, il prend ma place, moi je me casse. Hein, si ça
16: mais non, mais non.
18: J'y pense, c'est Poirot.
1: Alors,
18: est-ce que t'es routier? Est-ce que t'es gourmand?
1: Ça dépend sur les aires d'autoroute, ce que tu peux acheter.
15: Une autre question comme ça, pourquoi tu t'arrêtes aux aires d'autoroute?
1: Mais alors, parce que tu peux t'arrêter pour manger, ok?
15: Ouais, mais pourquoi les aires d'autoroute? Pourquoi on appelle ça comme ça?
16: Mais on n'appelle pas
1: les aires
16: d'autoroute.
1: On n'appelle pas ça des aires d'autoroute, on appelle ça des aires de repos, ok?
16: Ok.
1: Il
15: y a quand même une différence entre une aire d'autoroute et une aire de repos.
1: Quelle est la différence entre que tu vas te casser et que tu vas me laisser continuer mon débat?
15: La différence, je l'ai trouvée bien avant toi.
1: Ouais, et ben, tu vois, la différence que tu as trouvée bien avant moi, c'est que tu as dégagé. Oui. Voilà.
15: Bravo.
1: Alors.
15: Je crois que tu t'as... Oui, applaudissez. Permets-moi juste une chose avant de dégager, comme tu dis si bien. C'est ouais, que bah... tu
1: Poirot, tu dégages pour de bon. Poirot, tu dégages pour de bon, merci. Voilà.
19: Ok.
1: Donc, Boule.
19: Oui.
1: En espérant que tu as bien compris la question.
19: Ouais, mais ça m'embête un peu d'y répondre.
1: Bon, alors, tu veux pas y répondre?
19: Non, parce que c'est un peu délicat pour moi.
1: D'accord. On va demander à Sandrine.
20: Ouais. Les routiers, c'est des hommes comme les autres, hein, donc ils ont le droit d'être gourmands, ils ont le droit d'être feignants, ils ont le droit d'être cons, ils ont le droit d'être ce qu'ils veulent. Ils s'en foutent. C'est
1: d'accord.
20: Des hommes comme tout le monde.
1: Ok. Soutif?
21: Oui, les gourmands, je suis d'accord, les gourmands sont des hommes comme tout le monde, et donc ils ont le droit de manger comme tout le monde.
1: Mmh. D'accord. Bon, bah, on va poser la...
19: Est-ce que je peux ouvrir une tarée, alors?
20: Et toi, Gérard?
19: Les tarées, alors, Gérard?
1: Bah moi, personnellement, comme j'ai fait de la route, j'ai été gourmand, ça c'est sûr, mais je me suis arrêté en...
19: Décembre.
1: Je me suis arrêté. Merci de me couper.
19: Pour venir de te route.
22: Ah, c'est pas les débats de Fildar.
1: C'est pas les débats à Fildar, c'est les miens, d'accord? Alors maintenant. Oh!
19: S'il vous plaît, on
1: c'est moi qui commande encore.
23: J'ai rien dit.
19: Gérard.
1: Donc,
20: Gérard, s'il vous plaît.
23: J'ai rien dit, Gérard.
1: Hein? Bah ce soit lui. Bon, qui c'est qui a sa radio derrière?
17: Non, je crois que c'est les parents qui se sont réveillés et sa gueule, je suis en train de gérer.
19: C'est pour eux.
1: Bon, alors on va s'écouter, on va faire la Gérard. Cinquième.
20: T'as pas répondu à la question.
19: Gérard.
1: Oui.
19: T'as pas répondu à la question.
1: Ah, bon.
17: C'est vrai.
1: J'ai été routier, ça, c'est pas la question, je vois pas pourquoi qu'elle est venue.
17: Écoutez, il y a une mère qui engueule l'auditrice.
20: Écoutez.
1: Non, mais.
19: Pourquoi tu téléphones Gérard?
20: Oh putain!
1: On dit pas putain, toi, la taupe là.
20: Excuse-moi, on dit maman au travail.
17: Ah, bah voilà, ouais. C'est fini! Ouais.
1: Ouais. Bon, alors.
19: Bonjour.
1: On pose la cinquième
19: non,
1: et on va.
19: Gérard, t'as pas répondu!
1: Ça y est, je viens de répondre!
19: Non, t'as pas répondu!
1: Ouais, oh!
20: Mais non, t'as pas répondu, Gérard!
1: J'ai répondu! J'ai répondu!
19: Mais parle-nous de toi un peu quand tu étais routier.
1: Oh, ouais, mais c'est pas le thème du débat!
19: Mais si!
1: Non! Okay, bon, alors tu dégages, soutif! Tu me fais chier! Bonne nuit!
19: Gérard,
20: est-ce que tu
19: manges dans ton camion?
1: Oh là là!
17: C'est Manu, il les gère pas!
1: Non, mais c'est à toi de les gérer au standard aussi! Cinquième, faites-vous l'amour par gourmandise ou par nécessité? On s'écoute? Nécessité, on s'écoute? Et on s'écoute les poèmes de GG.
17: Ouais.

0: poème de GG.
1: Gérard.
2: Et voilà, vous venez d'écouter les poèmes de GG qui seront bientôt en vente, mais pour l'instant, on n'en dit pas plus, c'est tout. Voilà. Donc, on récupère Soutype.
3: Salut.
2: Bon, salut. Tu te feras passer pour Tony, d'accord?
3: D'accord.
2: Comme ça, ça ira mieux, hein?
4: C'est plus beau, Soutype.
5: Ah non, mais. Je
2: sais
5: pas, c'est pour Carole.
2: Hein? Ok. Alors, on va mettre Tony.
3: Comme ça, ça me fait plaisir.
2: Ouais, non, mais comme ça sera mieux. Hein, parce que c'est pas la peine d'essayer de changer de nom alors que qu'on t'a déjà reconnu depuis le début.
5: Justement.
2: Donc Sandrine.
5: Oui.
2: Double masse Fokker, là, je sais pas quoi.
3: Ouais, ok. Vas-y, tranquille quand même, j'ai déjà. Hein.
2: Donc coupe ongle.
5: Salut ma poule.
2: Et alligator.
4: Eh non, Alcor.
3: Oh, oui, Alcor. Salut toi.
2: Oh, ouais, tu réponds gentiment, s'il te plaît, qu'on te dit bonsoir. Ok.
3: Ok, reste cool, je t'ai dit.
2: Bon, si t'es pas content, Alcor.
3: Non, c'est pas moi.
2: Vous allez vous calmer parce que si vous n'êtes pas content, vous allez dégager vite fait maintenant.
3: Okay.
2: Ça va aller vite fait. Vis-à-vis
3: de moi, d'accord.
2: Comment? Celui qui vient de dire le mot con.
3: Enchaîne.
6: Il a dit quel pont.
2: Donc alors, la question, vous l'avez très bien
3: et
2: compris. Qui, toi?
6: Il y a carré et triangle. Ah oui, j'ai oublié de te les rajouter. Il y a carré et triangle, c'est les deux frères jumeaux.
3: Je suis tout seul. Le triangle est parti au shot, là.
6: Ah bah carré, alors.
3: Ok, mais reste tout cool quand même.
7: Salut, Gérard.
3: Vis-à-vis de moi.
2: Donc, peut-on...
3: Salut, GG.
2: Bon, ça y est, les bons... celui qui a sa radio, qui est avec un portable, c'est pas la peine de continuer le débat. D'accord?
3: Où se pole-t-on, mon ami?
2: Alors, où? Vous êtes où? Celui qui a un portable va au standard, le dit carrément, c'est avec un portable, on raccroche, on prend quelqu'un d'autre.
6: Ouais.
2: Et celui qui a la radio, la baisse pour deux bons.
6: Ok.
2: C'est clair et net. D'accord?
3: C'est quoi la question, Gérard?
2: Alors faites-vous l'amour par gourmandise ou par nécessité?
3: Écoute, moi je vais te dire, je vais faire l'amour, mais simplement par envie, quoi.
2: Dans quel sens?
3: Dans quel sens? Bah écoute, déjà je commence par une petite levrette. Après, je vais pas rentrer dans...
5: Non. Vas-y.
3: Tu veux, Gérard?
2: Non, mais tu pourrais préciser ton nom quand tu réponds à la question, s'il te plaît?
3: Ouais, c'est vrai ça. DMVF.
2: DMVF, ok. Allez, on.
5: C'est ton nom, ça?
2: C'est double masse Fokker.
3: Oh ouais, mais reste cool avec moi.
2: Bon, alors tu réponds.
3: Ouais, mais c'est que je te dis.
2: Bon, d'accord. Si t'es pas content, c'est le même prix, d'accord?
3: Non, tu doses pas le ton.
2: Bon, attends, alors dans ce cas-là, tu dégages Warfieldard. Hop. Comme ça,
6: il a rien dit, Gérard, là.
2: Attends, il va pas commencer, c'est pas lui qui commande, c'est moi, d'accord?
6: Non, mais il te dit,
2: j'ai le droit de dire ce que je veux. S'il n'est pas content, il raccroche. Ok?
3: Je raccroche, mais j'arrive.
2: Ouais, ben c'est ça. Donc, on sait que t'es dans le bureau.
3: Non, attends, je raccroche, mais j'arrive.
2: Alors, carré.
7: Oui, ben moi, je pense que ça dépend de la nécessité de faire l'amour, quoi.
2: Dans quel sens? Dans quel sens que tu veux interpréter ta réponse, alors?
7: Vers l'arrière. Bah, c'est-à-dire que moi, j'aimerais bien savoir déjà dans quel sens tu l'interprètes, la question question du problème,
5: ça va vous aider,
7: là,
5: ouais.
7: Vers l'avant.
2: Faites-vous l'amour par gourmandise ou par nécessité?
7: Bah, j'ai bien compris, Gérard, mais toi, tu l'interprètes comment, dans quel sens, la question du problème?
2: Pour un sens, c'est pas moi qui réponds, c'est toi.
7: D'accord, bah alors moi, je pense que la nécessité, bah, ça existe partout, quoi. Des fois, t'es obligé de prendre le train parce que t'as pas de voiture. C'est nécessaire.
8: Mais quel rapport avec les routiers?
7: Mais pourquoi?
2: Tony.
8: Ouais, moi je fais l'amour par nécessité et par gourmandise aussi. Parce que plus je fais l'amour, plus j'aime ça.
7: Et plus t'as faim.
2: Lorette.
8: Ok, super. Ok, d'accord.
2: Tony, si t'as du monde derrière, c'est pas la peine de continuer le débat.
8: Non, j'ai personne derrière moi. J'ai chez moi, tranquille.
2: Bon, c'est bizarre parce qu'il y a du monde qui ricane derrière toi.
7: Oh, il y a du monde derrière toi.
8: Non, il y a personne.
7: Il y a du monde.
8: Donc, je voudrais parler un petit peu d'amour.
5: Vas-y, je t'en prie.
8: Alors, l'amour, c'est quand même un grand sentiment. Depuis la nuit des temps, hein, je veux dire, les hommes se sont aimés et ont fait d'autres hommes.
5: Et là, tu es excité, là?
8: Oui, là, je me touche, là.
2: Bon, Tony, tu...
8: Ah, là, je me touche plus, là.
2: Bon, alors, Tony, tu t'écrases, merci. Sandrine.
5: Ouais. Ouais, je suis très gourmande d'amour, donc ouais, enfin, par gourmandise, mais par envie, par tout ce que tu veux.
8: Et t'aimes...
2: Tony, s'il te plaît, calmes.
8: Non,
2: merci.
8: Je voudrais lui poser une question par rapport au débat. Qu'est-ce que t'aimes mettre sur ton copain comme aliment?
2: Bon, alors, Tony, tu vas voir Fildar.
8: Non, mais c'est ça, l'argot. J'ai un c'est ça la gourmandise.
5: Nutella, chantilly. Hein.
8: Ah voilà, merci.
0: Et je suis sûr que vous voulez parler.
5: Pardon?
2: Fildar, s'il te plaît, t'essayes de me calmer, celui
5: non,
2: qui s'amuse
5: grave,
2: là.
5: Gérard, continue ton débat.
2: Donc,
5: Laisse tomber, Gérard, continue le débat.
2: Double face poker là.
5: Double face poker.
2: Double masse.
7: Oh, fuck me, double face.
2: Double masse.
7: Tu
2: réponds, s'il te plaît, merci.
7: C'est une question à laquelle je te répondrai pas.
2: Bon, alors.
7: Il a le droit.
5: C'est pas grave.
7: Il a le droit.
2: Non, mais attends, double masse. Quand je t'appelle, t'es prié de répondre tout de suite, pas à la date. Ok, merci.
6: Excusez-moi. Ouais, avant de répondre, Coupongle, on accueille Boots. Il a 19 ans, il appelle de Poitiers.
2: Salut. À la place de.
7: Ça va?
6: À la place de Poirot.
5: Ah.
7: Bonjour. Salut, les studios. Comment allez-vous? Bonjour GG, bonjour tout le monde.
2: Tiens, tu vas répondre.
7: Oui, ouais, vas-y, pose-moi la question.
2: Non, tu l'as très bien compris.
7: Ah ben non, j'ai pas entendu.
2: Mais je vais pas m'amuser toutes les 5 minutes.
6: Il est au standard avec moi, désolé.
2: C'est qui?
6: C'est Boots.
2: Celui qui s'amuse à ça, ça commence à bien faire. Hein.
5: Non, c'est excitant.
2: Alors, donc, je te répète la question. Faites-vous l'amour par gourmandise ou par nécessité?
7: Ben moi, je pense que franchement, je fais l'amour plus par plaisir que par nécessité ni par gourmandise, quoi.
5: Oh,
7: même si,
5: sensuel,
7: bon, de temps en temps, c'est vrai que c'est par gourmandise.
2: D'accord. Question Minitel?
6: Non, juste pour dire à Yann qui raccroche son Minitel que Fildar va le rappeler tout de suite.
7: Vous avez combien de lignes aujourd'hui?
2: Non, ça te regarde pas.
6: On prend sur les 24 lignes maintenant.
7: Ah, d'accord.
2: Donc, on va demander à Coupongle.
5: Alors, moi, j'adore faire l'amour par gourmandise ou. Moi, tu m'amènes une femme, tu m'amènes un homme, je fais l'amour avec tout le monde, je fais des partout.
7: Moi, je viens de voir, ça me dérange pas.
5: Venez chez moi, la porte est ouverte, les jambes ouvertes.
2: Tu serais pas une cochonne un peu par hasard?
5: Oui,
2: j'ai l'impression, hein. Tu ferais pas ça par nécessité, plus par gourmandise, hein.
5: Ah, mais les deux, Gérard.
7: C'est une cochonne.
2: Alcor.
9: Ouais, bah moi, alors, c'est même pas de la gourmandise, c'est carrément de la boulimie, parce que j'adore les chattes.
2: D'accord. Bah, je vois pas du tout le rapport avec la question.
9: D'ailleurs,
6: explique.
9: D'ailleurs, je voulais savoir si tu pouvais me donner une ou deux recettes de cuisine.
2: Non.
9: Non.
2: Ça tu vois, les recettes de cuisine, t'appelles le mardi, tu demanderas à Françoise, elle te donnera peut-être la recette de la moule.
7: D'ailleurs, j'ai essayé les recettes de Françoise, elles sont vraiment parfaites.
2: Ouais. Lesquelles?
7: La moule fourrée.
5: La moule
7: celle qu'elle donne régulièrement sur antenne.
2: Elle en a dit tellement que.
7: La moule faisandée.
2: Oh là là, vous calmez.
7: Le problème avec Françoise, c'est qu'elle flambe tout au rhum.
2: Bon, Tony, tu te tais, s'il te plaît, merci.
6: Ah, donne une recette, toi, Gérard, si tu t'en.
2: Non. Moi, si je donne une recette à 1h41 du matin,
7: tout le monde
2: je sais qu'il y en a qui sont peut-être en train de manger, qui vont gerber s'ils écoutent. Alors,
6: c'est l'heure.
5: Gérard, tu vas m'exciter si tu me donnes une recette
2: Coupongle, déjà, je ne vais pas t'exciter parce que je n'ai pas envie de t'exciter, donc tu vas te calmer, s'il te plaît.
5: Tu vas te calmer, s'il te plaît. C'est bon, gueule pas, je t'entends.
9: Gégé, comment ça dépend l'alma? Comment tu fais les asperges à la béchamel, Gérard?
2: Comment qu'on fait les spaghettis à.
5: À la chapoule.
9: À la princesse Diana.
2: Bon, alors toi, tu dégages. Allez, hop, bonne nuit à toi, je sais pas qui c'est, tu te démerdes.
6: Bon, alors, je vais le virer. Donc, on accueille Belle Plante à la place de Double Masse Fokker. Et Yann, qu'on vient de rappeler, qui était sur Minitel.
5: Bonsoir, Belle Plante. Salut, Belle Plante.
7: Salut.
2: Bon, donc, je te répète ta question.
7: Merci.
2: Non, mais il n'y a pas de merci. Ok. Alors, faites-vous l'amour par gourmandise ou par nécessité, donc tu vas répondre.
7: Qu'est-ce que c'est que ce mec?
2: Bon, si t'es pas content, c'est le même prix.
6: Non, en euros, le prix?
2: Ouais, ça, on va pas commencer à jouer comme ça, sinon ça va être. Le débat, dans un quart d'heure, il était.
6: Gérard,
2: même pas un quart d'heure. Hein.
6: Gérard, je pense qu'ils ont pas compris la question parce qu'ils comprennent pas le mot nécessité. Est-ce que tu peux expliquer à tous nos auditeurs le mot nécessité? Merci.
2: Ouais, pour nécessité, tu peux faire l'amour par nécessité ou par gourmandise. Hein. Donc, je vois pas le rapport avec la question.
6: Oui, d'accord. C'est quoi nécessité aussi, Gérard?
2: Bah, c'est tout. T'es bien, quand t'as envie de faire l'amour, tu le fais par nécessité.
6: Oui, mais ça veut dire quoi le terme
2: nécessité? Mais non, mais attends, ça veut dire quoi? T'es bien obligé de faire l'amour par nécessité. Donc tu vas pas me prendre me chier une pendule avec ce mot-là. Donc Belle Plante.
9: GG. Oui. Je voulais savoir pourquoi tu parlais des aveugles et de cécité.
2: Bon, qui c'est qui vient de dire ça?
8: double masse fucker.
2: Non, il est parti, lui. Bon, Fildar, tu vas me les gérer un peu au standard parce que ça commence à bien ce soir. C'est on est déjà à la cinquième.
5: Et toi, Gérard?
2: Ça a été le bordel.
6: Bah, donc, c'est à toi de répondre, Gérard.
2: Bah moi, j'ai répondu déjà à la question.
6: Bah non. T'esquives pas comme ça, Gérard, tu n'as pas répondu. Est-ce que toi, tu fais l'amour par gourmandise ou par nécessité?
2: Les deux.
6: Et pourquoi?
2: Non, il n'y a pas les pourquoi, tu vas pas me faire chier avec tes pourquoi. D'accord?
5: Si, pourquoi, Gérard?
2: Tu vas pas me faire chier avec tes pourquoi.
6: Mais pourquoi?
2: Oh, ta gueule, toi, là-bas. Voilà.
6: Mais c'est pas une réponse, ça, ce que t'as donné, c'est naze.
2: Mais bah, alors, si c'est naze, c'est aussi naze que toi. Voilà.
6: Non, c'est vrai, c'est naze, ça pue.
5: Je suis d'accord avec quelqu'un. D'accord.
2: La gourmandise est-elle un péché ou un orangé?
5: Oula, je peux expliquer ta question.
2: Ah, okay, la gourmandise est-elle un péché ou un orangé?
5: Poupon, je veux bien répondre, mais je comprends pas le mot orangé. Gérard, est-ce que c'est toi qui as fait les questions?
2: Non, c'est... Si. Non, attends, il y en a un au standard qui vous a accueilli, qui se lave les mains, ouais. C'est lui qui les a faites.
8: Non, mais on savait que c'était un jeu de mots foireux, la fille.
2: Et en plus... Alors... Il y a l'aide de Manu, quand même.
5: Ah, ouais. Ah, bravo, Manu.
6: Bon, on répond aux questions, alors, Coupong.
2: Donc, Coupong, tu sais pas ce que c'est, un orangé?
5: Non.
2: Tu manges jamais d'orange?
5: Ah, si. Bah,
2: bon, alors, voilà.
5: J'ai deux grosses oranges sur moi, mais...
2: Ouais, bah, on le sait que t'as deux grosses oranges, c'est deux gros seins, d'accord, c'est ça?
5: Bon, exactement.
2: Bon, celui-là... Hey. Bon, hey.
5: Bah, je préfère manger des grosses oranges.
2: Oh, ça commence à bien faire là.
5: Hein. Oh, je peux répondre.
9: C'est Alcor.
2: Ouais, oh, non, mais attends, pour l'instant, on demande à Coupong.
5: Alors, je préfère manger les grosses oranges là.
8: De 4 dixièmes de.
5: Et mon péché orangé, c'est la moule orange.
2: Hein?
5: Mon péché orangé, c'est la moule orange. T'aimes la moule, toi, hein?
2: Ouais, mais apparemment,
6: et dans quel sens?
5: La donne, la tienne.
2: Non, mais apparemment, t'as l'air d'être gourmande, toi, parce que t'es...
5: Ah, mais là, Gérard, pas... je mouille, tu peux pas savoir.
2: Non, mais c'est bon, ok. Alcor, pardon.
9: Ouais, bah écoute, moi, je sais pas, tu parles d'oranger, tout ça. Moi, je vais pas souvent dans les vergers, donc je sais pas.
2: Vous calmez, là, s'il vous plaît, merci.
9: Ouais, un peu de respect.
2: Donc, Alcor, donc toi, t'as pas l'occasion d'aller dans...
9: Dans les vergers.
2: Dans les vergers, mais tu peux être gourmand quand même en mangeant des fruits.
9: Bah ouais, mais si je vais pas dans les vergers, non, quoi.
8: Je peux réagir sur les...
2: Attends, Tony, s'il te plaît, merci.
9: Attends, je voudrais savoir ce que Tony a à dire quand même.
8: Ouais, bien d'accord, parlez. Moi, je voudrais qu'on parle des IVG aussi.
2: Mm-hmm. Alors, Tony, tu dégages tout de suite. Tu dégages tout de suite, je veux plus t'entendre.
9: Allez, hop.
2: Là, tu dégages.
10: Non, mais moi, je pense franchement que c'est plutôt des citronniers.
9: C'est des citrons verts ou des
2: citrons... Ouais, tu s'amuses avec la radio derrière, merci.
5: Non, mais la forêt vierge, c'est beaucoup mieux.
9: Ah.
2: Boost.
11: Avec une moule.
5: Ah, exactement.
6: C'est Boost qui mettait la télé.
9: Oui, mais moi, je dis, vas-y, Boost, t'envoie la purée.
5: Oh, Sandrine, tu m'excites, là.
2: Boost.
9: Vas-y, si tu préfères.
2: Boost, une fois.
9: Oui, bah, c'est moi, je te parle. Eh, Boost, t'envoie la purée ou quoi?
10: Je te dis que c'est plutôt un citronnier.
2: D'accord. Ah. Belle plante. Je vois pas le rapport, hein, Boost, avec l'oranger ou le péché.
9: D'oranger, alors moi je te parle de citronnier.
2: Ouais, d'accord.
9: Citron vert.
2: Belle plante. Vert. Bon, ça y est, vous calmez, s'il vous plaît, merci. Belle plante.
8: Mais bah, je suis jamais parti en vacances.
2: Bon, alors, là, tu vois, t'es jamais parti en vacances, mais là, ce que tu vas faire, c'est que tu allais te faire cueillir des plantes ailleurs.
9: Et belle plante, tu fleuris ou pas?
8: Ouais, mais seulement compagnie de femmes.
5: C'est des... Pour jeune.
2: Sandrine.
9: C'est des grosses.
5: Oui.
2: Et pour toi?
11: Moi, je préfère les oranges. Hein,
5: mais... C'est bonne. Hein.
11: Ouais, je suis bonne. J'ai une bonne orange, ouais.
9: Mm-hmm. Et Gérard, est-ce que c'est vrai que t'as la figue toute desséchée?
2: Qui c'est qui s'amuse à dire ça?
9: Paul.
2: Non, mais attends, d'où tu te sors, ceux-là?
6: Paul? Je sais pas, c'est un mec qui est passé, c'est pas grave.
2: Non, mais là, va falloir peut-être...
6: Mais il reste pas longtemps, Paul, il passe.
2: Va falloir peut-être gérer, parce que la semaine dernière, c'était bien. Là, cette semaine, le premier, il est 1h47 et ouais. C'est déjà le bordel avec toi.
5: Gérard, et toi, Gérard?
9: Pas bien, là.
2: Donc, on va demander à Carré.
8: Et moi,
9: tu peux répéter la question?
2: Non, tu l'as très bien compris.
9: Donc, c'est à que moi, les oranges, j'aime bien ça.
2: Et les pêches?
9: Bah, je préfère celle de Sandy.
2: Bon, alors là, Carré, tu dégages. Bonne nuit à toi.
5: Bon, et toi, Gérard?
8: J'ai ces belles plantes. Je peux te poser une question avant que tu répondes?
2: Non, mais on va demander à Tony.
8: S'il te plaît.
2: Tony.
8: Allez, s'il te plaît. Non, non, mais bon, je voudrais bien écouter la question de...
2: Non, pour l'instant, tu vas répondre à la question que j'ai posée.
8: Ouais, donc moi, citronnier.
12: Ouais, j'ai fait.
2: Je t'écoute maintenant, belle plante.
12: Ouais, voilà. Je voulais savoir si ta question elle avait un rapport avec Hergé et les oranges bleues.
2: Non.
12: Pourquoi ?
2: Je te parle de, je te parle pas d'oranger, je te parle avec les pêches.
12: Ouais, mais les oranges bleues, pourquoi ça parlera pas ?
2: Non, mais je vois pas du tout le rapport avec, avec la question.
12: Ouais, mais t'as...
2: Oh, vous nous rêvez !
12: Eh, on veut savoir si t'as, tu l'as lu, la BD, c'est tout.
2: Non, je lis pas les bandes dessinées.
12: Allô, quoi ?
13: Allô, allô.
11: C'est pas stérile.
13: Pourquoi, allô ?
2: Bon, Fildar, s'il te plaît, t'essayes de me les calmer, là, ou pas ?
11: Et Gérard,
6: parce qu'il y a Yann aussi, t'as oublié de marquer Yann.
2: Yann.
13: Yes.
2: Donc, pour toi ?
13: Bah, moi, je pense que c'est mieux d'être sur des pommiers que sur des oranges. Et pourquoi ?
2: Bon, Tony, s'il te plaît, pourquoi tu vas dégager, toi ? Je sens que tu vas pas finir le débat, hein.
9: Vas-y, précise.
12: Eh, Yann, c'est belle plante, je peux te poser une question ?
13: Vas-y.
12: C'est ouais, ton prénom, c'est pas un prénom breton ?
2: Belle plante, tu vas fermer ton clapet, s'il te plaît, merci.
13: C'est russe.
9: Eh, belle plante, t'as besoin d'un rempotage, hein.
2: Oh, hey, Fildar, s'il te plaît, t'essayes de les calmer ou quoi, là ?
12: Ouais.
9: Tu peux répondre à la question, Gérard ?
2: Vas-y, je t'écoute.
9: Non, mais toi, tu peux répondre ?
2: Bah, moi, j'ai déjà répondu, je crois.
12: Ah, non.
2: Bah, la gourmandise est-elle un péché ou un oranger ? Pour moi, c'est plus un oranger qu'un péché.
9: Pourquoi ?
2: Il n'y a pas de pourquoi, alors. Celui qui ne pêche avec ses pourquoi, il va se faire foutre.
11: Gérard,
10: en tout cas, moi, je pense que la gourmandise n'est pas un péché mortel. Hein.
11: Gérard, c'est coupon. Pourquoi tu te poses la question à toi-même avant de répondre ?
13: Non, mais attends, Gérard, mais c'est un vilain défaut, quoi. Gérard,
2: je réponds... Oh,
10: Gérard, c'est pas un péché mortel.
2: Oh là là.
13: Mais non, c'est un vilain défaut.
2: Mais Gérard, attends, j'en ai marre.
6: Gérard,
2: tu vas les gérer ou quoi? Et t'arrêtes un peu ton cirque, toi aussi.
11: Mais vous les
4: entendez. Ta gueule.
2: Ouais, tu sais. Bon, allez, hop. On s'envoie, on va s'écouter Village Poupole.
11: On s'envoie en l'air.
6: À tout de suite, Gérard.
2: Si, si, on s'envoie Village Poupole et vous allez, tu vas me calmer tout le monde au standard.
9: On va s'envoyer en l'air avec Sandy.
11: On s'envoie en l'air.
2: Bon, allez, Sandy, elle vous emmerde.
6: Bon, allez, je les ai enlevés.
2: Et toi, tu vas me les calmer maintenant.
6: On va reprendre ses esprits. Mais le problème, c'est qu'à chaque fois qu'on te demande de répondre à la question, tu dis...
2: Non, non,
6: un oranger, et
2: puis... T'en as un qui dit n'importe quoi, t'as l'autre qui dit n'importe quoi, Sandrine a dit n'importe quoi, Belle Plante c'est pareil, Boost c'est pareil, y a Coupon qui répond correctement.
6: Et toi tu dis rien.
11: Super.
6: Hein, toi tu réponds
2: rien. Quand je te demande de gérer quelque chose, tu vas le gérer. Et vite fait.
4: Réponds aux questions aussi qu'on te pose.
2: Hein ? Parce que si tu veux pas répondre, si tu veux pas...
6: C'est Max à l'appareil, tu me vois là ?
2: Ouais.
6: Oh, je suis là.
2: Bah je sais, je te vois, je suis pas bourré encore.
6: Bah, non, mais je sais bien, j'ai jamais dit que tu l'étais, mais tu réponds pas aux questions.
2: Non, mais attends, quand t'en as, tu te coupes et que je demande à cet abruti là. De,
6: bah, celui qui te coupe, c'est Coupongle.
2: Non.
4: T'as les ongles trop longs.
2: Ouais, ouais, t'as raison. D'ailleurs, je sens que le deuxième
6: bébé. Bah, ça c'est clair.
2: Tu vas prendre ta caisse et tu vas te dégager.
6: Bah, ouais,
2: tu vas prendre ta voiture pourrite là.
11: Quel connard.
2: Voilà, bien dit. Bien dit. Bien dit pour celle que. C'est pour Pildar que tu disais ça.
11: Ouais.
9: Non, c'est pour Gérard.
2: Bon, Tony, tu vas t'écraser. Ok.
4: Je vais raccrocher le nez.
2: Connard. Et tout à l'heure, c'est moi que tu vas les virer tous. On va s'amuser, là.
12: En fait, tu dis que Coupon, il est sympa, mais il a quand même une gueule de pétasse.
11: Non, mais Coupon, c'est une femme, chérie.
9: Mais tu perds ton sang-froid, Gérard. C'est dommage. C'était bien.
2: Non, mais vous allez vous calmer, maintenant.
9: Mais c'est dommage.
2: D'accord.
9: C'est très, très bien.
2: Peut-on être gourmande?
12: Sinon, c'est belle plante. Je peux faire un tour de magie hein, pour calmer tout le monde.
9: Bon, déjà, continue.
10: Bon, allez, écoute, la question.
2: Je veux être gourmand.
12: Comment ?
2: De tout ou de rien.
11: Quoi ?
12: Quoi ?
2: Peut-on être gourmand de tout ou de rien ?
9: Ah, très intéressant, ça.
2: Alors que, comme c'est très intéressant, tu vas répondre.
9: Bah, c'est donc c'est Cercle qui apparaît. Peut-on être gourmand de tout et de rien ?
2: Voilà.
9: Moi, je pense qu'on peut pas être gourmand de rien parce que, justement, si c'est rien... tu peux pas être gourmand.
2: Ouais, mais de tout ou de rien.
9: Bah,
2: c'est le thème, c'est la question.
12: Mais
2: c'est
12: moi qui ai coupé la parole en fait. Bah,
9: c'est un tout. C'est le truc de rien. Tu prends un ensemble de plusieurs rien, ça sert à un tout de rien qui fait que tu peux pas être gourmand de tout de rien.
2: Et qui c'est qui a sa radio derrière ?
11: Mais t'as compte en...
9: Oh, c'est vieux.
2: Bon, eh ben vous allez réfléchir. Bon. Vous allez réfléchir à la question.
12: C'est Belle Plante, j'y réfléchis, ça y est.
2: Non, non, mais vous allez réfléchir quand même.
12: Ça y est, j'ai trouvé.
2: Vous allez réfléchir. Vous allez réfléchir.
12: Moi, j'ai réfléchi. Ça y est, j'ai réfléchi.
2: Donc, on récupère Tony. Merci de me les mettre. Merci Manu de me les mettre en air, s'il te plaît.
6: Quoi? Pardon.
2: On récupère Tony.
7: Oui, merci pour le gâteau, merci.
2: On récupère Sandrine.
11: Ouais.
2: Belle plante.
7: Ouais, on récupère la plus belle plante de la vie. Bien compris.
11: Oh, beau gosse.
2: Belle plante, s'il te plaît, tu te calmes, merci.
7: Je vais me calmer.
2: On récupère Alcor.
7: Yeah. Oui, je suis là, ouais.
2: On récupère Cercle.
14: Salut, c'est Manu, ça va, Gégé? Ça va bien?
7: Salut Stéphane, ça va, tranquille. Salut Stéphane. Ça passe.
2: On récupère. Je demande à Cercle de répondre, s'il vous plaît, merci.
7: Eh, hey, tu tournes en rond.
14: Oui.
2: Cercle, oui. Tu réponds, s'il te plaît, quand on te parle. Merci.
7: Suis là, minuit. Je suis là.
2: On récupère Boost.
15: Oui, je suis là.
2: Coupe l'ongle.
11: Salut.
2: Et Yann.
16: Toujours là.
7: Et Yann, c'est pas un prénom breton?
2: Bon,
7: Tony,
2: bon, tu te calmes, s'il te plaît, merci.
13: Gérard, c'est un prénom yougoslave, non, Gérard?
2: Bon, moi, Gérard, il t'emmerde.
7: Non, Gérard, c'est un prénom de
13: moi, Gérard, c'est plus sportif.
6: Bon, la question, Gérard.
2: Donc, peut-être gourmand de tout ou de rien. Voilà, c'était la question.
7: Boost,
2: tu me laisses finir, s'il te plaît, quand je pose la question.
7: Excuse-moi, s'il te plaît.
2: Merci. C'était la question qu'on avait posée juste avant de la coupure musicale. Uh-huh. Donc, Boost.
7: Ben, moi, je pense qu'on peut être gourmand de tout ce qu'on aime, mais de rien de ce qu'on n'aime pas.
2: Ouais, mais dans quel sens tu vois ça, toi?
7: Dans le sens inverse des aiguilles d'une montre.
2: Non, mais...
7: Eh, Gégé, ces belles plantes, tu l'écris comment, rien?
2: Oh, merde, toi.
11: Rien. Aïe.
7: Avec un H aspiré à la fin. Rien ou rien?
2: Bon, belle plante, tu vas t'écraser, s'il te plaît, merci.
7: Ok.
2: Yann?
13: Bah, si t'es gourmand de tout, quoi, en fait, tu peux pas être gourmand de rien, autrement t'es gourmand, quoi.
2: Mais dans quel sens? Parce que là, je vois pas du tout la réponse à la question.
13: Bah, plutôt vers la droite.
2: Ah bon. D'accord. Cercle? Cercle une fois, cercle deux fois, cercle trois fois. Pas de lui. Adieu, j'ai vendu, non, c'est bon, ça.
14: Bah, mais si.
7: Allez, laisse-toi une chance.
14: Qu'est-ce que tu fais? J'étais en train de tourner en rond, j'étais pas dans le bon sens.
2: Tout à l'heure, tu as tourné en rond, tu as retourné au standard.
14: Mais t'as déjà répondu tout à l'heure, je te ferai remarquer. Hein.
2: Non, t'as pas encore répondu.
6: Si, c'est lui qui a répondu en premier.
14: J'ai répondu,
2: non, c'est Boost.
14: Tu m'as demandé tout à l'heure, je t'ai parlé des ensembles de tout et de rien.
2: Ah, d'accord. Bah ouais, donc,
14: t'as une tête de linotte, donc tu te souviens de rien.
2: Si ça te plaît pas, mon pote, c'est le même prix, d'accord?
14: C'est pas ton pote, déjà.
2: Bon, alors, si ça te plaît pas, c'est le même prix.
14: C'est combien?
2: Bon, alors, Cercle, tu vas aller voir Fildar.
14: D'accord.
2: J'arrive. Voilà.
14: On accueille Triangle.
2: Tout à l'heure, tu as...
14: Gâteau carré.
2: Tu as te retrouvé vite fait au standard. Ok?
7: Bah, je peux répondre.
2: Alcor.
14: Ouais, bah alors, ouais, le tout, le rien, bah alors il faut revenir à la philosophie pakistanaise.
13: Mm-hmm. On t'écoute.
14: Je sais pas si Gégé est un peu au courant de ce qui se passe au niveau de la philosophie en ce moment. Alors, le tout, le rien, il faut savoir que d'abord, c'est un ensemble à grande diversité, mm-hmm. n'est-ce pas?
13: Il le savait.
14: Il faut savoir qu'il y a quand même quatre directions principales, c'est-à-dire le haut, le bas,
2: bon, Alcor.
14: À droite, la droite et la gauche.
2: Alcor.
11: J'ai oublié le milieu quand même.
2: Alcor. Alcor, une fois.
11: Je vois.
14: Oui.
2: Tu réponds à la question correctement sans nous faire un speech.
14: Donc alors le tout, le rien. Kierkegaard disait dans ses
2: œuvres. Bon, alors qu'est-ce que Bogarde disait? Que tu dégages au standard et je peux t'entendre. Au revoir, Alcor.
14: Non, mais je crois que Bogarde parlait de Freud.
2: Alors, belle plante.
7: Ouais. Bah écoute, je crois que quand j'ai envie de rien et que j'ai faim de tout, je crois que je

0: On a faim de rien.
1: Voilà,
0: tout simplement.
1: De tout et de rien.
2: Voilà.
0: Et tu vois que t'es pas si bête.
1: Bon, alors Sandrine.
2: Ouais, en fait, le tout, le rien, tout ça, c'est hyper manichéen.
0: Et puis c'est vachement vague quand même.
2: À définir. Je dirais plutôt vers les deux, moi.
1: Dans quel sens, vers les deux?
0: Vers l'arrière.
1: Tony, tu te calmes, s'il te plaît, merci.
2: Vers l'avant. Vers l'avant, ouais.
1: D'accord. Tiens, Tony, comme tu avais envie de jacter, tu vas répondre à la question.
0: Mais on est obligé de choisir entre tout et rien.
1: Bah oui.
0: Ah, bah je vais prendre de tout.
3: Non, c'est vrai, il y a un milieu quand même.
1: Et celui qui répond à la place de Tony tout à l'heure va gerber.
0: Ouais.
1: Sec.
0: C'est vrai, bien joué, GG.
1: Ok, alors Tony, tu réponds quoi, correctement, s'il te plaît.
0: Je le dis, moi. Arrête de faire le chouchou, Tony. Donc, je te dis, tant qu'à faire, choisis tout.
1: D'accord.
0: T'aurais pu payer ton café, espèce de petit rapier.
1: Alors là, Tony, tu vas aller voir Phil Darro Standard, comme ça, je suis un rapia, ok.
0: C'est belle plante.
1: Non, pour l'instant, belle plante, t'as assez répondu, on va demander à Coupongle.
2: Okay. Oui, alors moi, c'est quand c'est rien, c'est parce que je suis malade, je suis fatiguée, j'ai mes règles, et quand c'est tout, et ben c'est la fiesta, quoi. C'est tous les jours, que ça soit, voilà.
3: T'es en forme, quoi.
2: C'est tout, quoi. Un ensemble de tout et de rien.
1: Ouais, non, mais là, j'étais en train de discuter avec Phil Darro en même temps.
2: Super, on
1: pas les auditeurs. Non, mais c'est bon, j'ai à peu près compris. Donc,
2: alors, qu'est-ce que j'ai dit?
1: J'en sais rien, mais tu vas pas me la
2: rappeler. T'es un enfoiré parce que t'écoutes même pas les auditeurs.
1: Si je suis un enfoiré, moi je t'emmerde.
0: Ça y est, il m'a bien.
2: Pas les auditeurs, nous on t'écoute, le respect ça existe, Gérard.
1: Hein. Non, attends, si t'es pas contente, je peux.
2: Attends, écoute, je suis désolée,
1: Coupongle, Coupongle, tu vas t'écraser s'il te plaît.
2: Tu écrases toi-même.
1: Coupongle, tu dégages.
4: Attends, Coupongle, ce qu'on peut faire pour que Gérard se fasse pardonner, il va répondre à la question lui-même. Voilà. Alors écoutez-le.
1: Donc, peut-on être gourmand de tout et de rien? En fin de compte, on peut être gourmand des deux.
4: Ouais, mais alors,
1: non, mais il n'y a pas des pourquoi, d'accord, Coupongle?
4: Mais oui, mais Gérard, j'ai envie de te la poser, la question.
2: Alors.
4: Explique.
1: Non, mais
4: explique.
1: Tu peux être gourmand de tout et de rien.
4: Explique.
1: Donc, tu peux être gourmand, par exemple, si tu as quelque chose qui te donne envie de manger. Tu y vas, si t'as pas faim, tu y vas pas, c'est tout.
0: Dans quel sens?
1: Dans quel sens?
2: Mais qu'est-ce que tu manges?
1: Comment?
2: Qu'est-ce que tu as faim de quoi?
1: De tout et de rien. Si un jour j'ai beaucoup faim,
0: je mange.
1: Oh, Tony, s'il te plaît, tu vas t'écraser maintenant. D'accord?
2: Par exemple, le hamburger, tu classes ça dans la catégorie tout ou dans la catégorie rien?
1: Ça dépend comment c'est fait. Je pourrais peut-être le classer dans la catégorie rien.
2: Mais et les boules?
1: Dans rien du tout parce que j'aime pas le poisson.
0: Et ces belles plantes.
1: Ouais.
0: Ouais, je voulais. Est-ce que je peux faire la conclusion de la question?
1: Non, mais pour l'instant, c'est pas. Alors belle plante, tu vas t'écraser parce que c'est pas le thème de. C'est
0: non,
1: pas
0: non, la conclusion.
1: C'est pas la conclusion.
4: Non, mais la conclusion de la question, pas du débat.
0: De la question.
1: Non, vas-y.
0: Ouais, je voulais dire que la gourmandise, c'était rien du tout.
2: Voilà.
1: Enfin, t'as quand même. T'as fallu attendre que tout le monde réponde pour répondre comme il faut à la question.
2: Ouais.
0: Bah ouais.
1: Dis donc, t'as eu du temps, toi. Hein.
0: En fait, c'est quand t'as parlé du truc tout à l'heure, ça m'a éclairé. Je me suis dit, c'est pas si con.
1: De quoi j'ai parlé?
0: Quand t'as dit le truc sur la gourmandise que toi t'en pensais, je me suis dit, c'est pas bête ce qu'il dit.
1: Non, mais attends,
4: con, Gérard.
1: Je vois pas du tout le.
2: Tu traites de con ou quoi?
5: Non, je dis, Gérard, oui. C'est pas con, sinon ça se saurait.
0: Bah ouais.
3: Ah, bah ça se sait.
2: Ouais. Non, mais plante verte.
0: Ouais.
3: Gérard, j'ai faim de toi.
2: Oh, quelle belle phrase.
4: Gérard, qu'est-ce qu'il y a? Qu'est-ce qui se passe?
1: Ah, c'est bon.
4: Il y avait quoi?
1: Non, j'avais un petit problème. J'ai un problème d'un côté, c'est pas grave.
3: GG, j'ai faim de toi, je peux te bouffer?
1: Non, tu vas faire foutre. Alors êtes-vous gourmand pour avoir du poids?
2: Pourquoi? Oula,
1: alors êtes-vous gourmand pour avoir du poids? Je vais expliquer quand même la question. Oui, c'est êtes-vous gourmand pour avoir du poids? C'est-à-dire, quand vous allez dans un supermarché, est-ce que vous vous arrêtez facilement devant le rayon et que vous mangez? Donc, à force de manger, vous prenez du poids.
2: Oui.
1: Bon, voilà.
2: Oui.
1: Donc, êtes-vous gourmand pour avoir du poids?
2: Ok, alors.
5: Coupongle, tu peux nous le refaire, là?
1: Donc, on va demander à Tony.
0: Je te dirais.
1: Tony, tu réponds comme il faut, s'il te plaît. Merci.

0: J'ai pas entendu, excuse-moi, j'étais ailleurs.
1: Êtes-vous, si t'es ailleurs, tu vas y rester ailleurs.
0: D'accord, mais répète-la moi, s'il te plaît.
1: Alors, êtes-vous gourmand pour avoir du poids?
0: Êtes-vous gourmand pour avoir du poids?
1: Bon, si tu veux pas répondre, on va demander à Sandrine, hein.
0: D'accord, ouais. Mais j'ai réfléchi, puis je te rappelle.
1: Ouais, ben... Dans ces cas-là, tu vas réfléchir vite fait parce que je vais pas m'éterniser sur une question que t'as pas envie de répondre. Donc, Sandrine.
2: Ouais. Bah moi, en fait, quand je fais mes courses, hein, j'en achète pour au moins 10 kilos. Donc, ça quand même pas mal de poids.
1: Mm-hmm. Ouais, mais là, je vois...
0: Oh,
1: hé, Tony, s'il te plaît, tu commences pas, d'accord?
0: Non, mais tu te rends compte que...
1: Non, mais pour l'instant, tu commences pas à foutre ta merde, ok?
3: Ouais, arrête, quoi.
2: Arrête un peu, Tony.
1: Donc, Sandrine, je vois pas du tout le rapport avec... Bon, tu me calmes, Tony.
0: C'est pas moi, là.
2: C'est pas lui.
1: Donc, je vois pas du tout le rapport avec... Je vois pas du tout le rapport avec la question.
2: Bah, j'ai pas trop compris ta question, hein. J'essaie d'y répondre au mieux, mais...
1: Donc, êtes-vous gourmand pour avoir du poids?
2: Bah, c'est ce que je te dis, ouais. J'achète au moins 10 kilos de course à chaque fois, donc c'est lourd à rentrer, donc ça fait du poids, ouais.
1: Ouais, mais t'es pas forcé d'acheter 10 kilos tous les jours?
2: Bah, je vais pas acheter 10 kilos tous les jours, je fais pas des courses tous les jours, je fais des courses toutes les semaines. Et 10 kilos, je te dis, ça fait lourd à ramener dans les sacs.
1: Ben, moi, je peux te dire une chose, j'ai fait des courses là récemment, ben, uh-huh. J'avais pour plus de 10 kilos. Hein,
4: ah ouais, j'y vais. 10 kilos de quoi?
1: Il y avait de tout.
4: C'est-à-dire?
1: Je vais pas préciser.
0: Non, mais est-ce que ça a un rapport avec la question?
1: Oui, ça a un rapport avec la question parce qu'il y avait du chocolat dedans.
2: Le chocolat! Moi, j'ai pris un lit d'huile alors.
0: C'est de la merde de chien.
2: Ah, okay.
1: Bon. Alors celui qui s'amuse encore à jouer avec son combiné de téléphone, il va se calmer ou il va dégager pour de bon maintenant.
0: Ça c'est géré, c'est belle plante.
1: Ça va être clair et net, précis. Ouais, donc belle plante à toi.
0: Ouais, je voulais dire que c'était un peu gamin de jouer avec son téléphone.
1: Mmh. Non mais tu réponds à la question s'il te plaît, merci.
0: D'accord. Ah j'ai un trou.
1: Mmh. Ouais d'accord. Cercle.
2: Dis comme moi.
5: Cercle est parti.
1: Cercle est parti, donc boost. Boost.
6: Ouais, alors moi je pense que pour perdre du poids, vaut mieux pas être gourmand. C'est pas pratique.
1: Mais dans quel sens? Mais tu peux être gourmand
6: Ah ben alors vaut mieux.
1: Pour avoir du poids. Et regarde, attends, Boost. Oui. Moi je peux te dire une chose, je mange régulièrement de 2 à 3 fois par jour. Même dans la nuit, ça m'arrive de me réveiller puis de manger. Ouais, et c'est pas pour normal. Ça que je prends du poids.
6: Ah ouais, bah t'as de la chance, parce que moi,
4: c'est peut-être parce que tu fais beaucoup de sport à côté aussi, Gérard. Ouais.
1: Non, mais ça, le sport n'a rien à voir avec.
0: Ah bah,
1: non, mais c'est dans ces cas-là... Attendez.
4: Ça fait perdre du poids, quand même.
1: Ouais, mais je vois très bien où tu veux en venir. Tu veux parler du sport en chambre.
4: Ah non, du tout, moi, je pensais
1: si, moi, je voyais ta question comme ça.
4: Je pensais que tu faisais du hockey sur glace, moi.
1: Ah non, mais il y a le sport en chambre aussi pour perdre du poids.
0: J'ai des statistiques...
1: Ouais, toi, tes statistiques, tu me pêches.
0: Sur les yeux, et puis la sodomie, c'est 1200 calories par heure, quand même.
4: Et moi, je voulais te poser une question. Est-ce que tu peux prendre du poids sans être gourmand?
1: Ça dépend de...
6: Ouais, il y en a qui sont mal constitués, qui assimilent tout et...
1: C'est à toi qu'on a posé la question?
4: Non, c'est à Gérard que j'ai posé la question. Alors,
7: s'il vous plaît, laissez répondre Gérard.
1: Donc, tu peux répéter la question?
4: Est-ce qu'on peut prendre du poids sans être gourmand?
1: Ça dépend.
4: Explique.
1: Tu peux être gourmand et pas avoir de poids, comme prendre du poids et pas être gourmand.
4: Mais pourquoi?
1: Non, mais il n'y a pas des pourquoi, c'est tout. Moi, je peux manger...
4: Donne un exemple, alors, voilà.
1: Moi, je mange le midi, je mange le soir, normalement, et je peux me relever à 4 heures du matin, je remangerai. Et je prendrai pas de poids en plus.
4: Okay. Mais t'es pas gourmand, alors. C'est peut-être parce que tu fais beaucoup caca.
1: Non, mais même...
6: Et ça élimine.
1: Non, mais
0: ça... Et bouffer sa merde, ça n'a jamais fait gagner du poids.
1: Bon, alors, Tony, tu dégages pour de bon, ce coup-là, c'est terminé pour toi, au revoir. Voilà, ça t'apprendra...
0: C'est belle plante, j'ai trouvé une solution à la question.
1: Non, bah, pour l'instant, belle plante, tu vas attendre, on va demander un coupe-ongle.
2: Oui, alors, moi, je suis d'accord avec toi. C'est-à-dire que tu peux prendre du poids en étant gourmand, mais tu peux en perdre aussi en faisant du sport de chambre. Donc, étant donné que je suis très gourmande, je prends du poids, et comme je fais beaucoup de sport de chambre, j'en perds aussi. Donc, je stabilise, si tu veux, le poids.
1: Ben, ça vient à ce que la question que Manu m'avait posée.
2: Ouais, mais pas tout à fait, parce que c'est-à-dire que moi, quand même, Je suis gourmande, donc je mange beaucoup, je prends du poids, mais j'en perds après en sport de chambre. Donc toi, je sais pas si t'as répondu à la même réponse.
1: Ah bah si, j'ai répondu à peu près à la même question que Manu.
2: Donc tu fais beaucoup de sport en chambre alors?
1: Bah moi, je peux très bien manger pour 4 ou 5, et je prendrai pas de poids malgré que je fasse du sport en chambre.
2: Parce que tu feras du sport en chambre, donc
1: oui, mais
2: ça veut dire que tu prendras pas de poids.
1: Ouais, mais tu peux très bien prendre du poids sans faire du sport en chambre.
2: Ah bah oui, je suis d'accord.
1: Tu peux très bien en perdre dans un autre sens aussi.
2: Ouais, ah bah oui, en étant sédentaire, en regardant la télé. Hein.
1: Y a pas besoin de... Qui c'est qui s'amuse avec son téléphone?
0: Non, je vais t'asseoir en joint.
2: Carton.
1: Bon, tout le calme, lui, là, parce que tout à l'heure, il va dégager, celui-là. Yann?
3: Non, moi, tu sais, je suis plutôt lancé de disque, lancé de poids, ça me dit pas trop, quoi.
1: Non, mais t'as compris la question?
3: Bah, on parle du sport.
1: Non, on parle pas du sport, on parle de la gourmandise.
3: Ah, tu peux répéter la question?
0: Compris, lui.
1: Non, mais attends, Yann, tu prendrais pas les gens pour des cons, là?
3: Ben non.
1: Non, je crois qu'à mon avis, tu les prendrais pas, mais tu les laisses.
3: Oh, ben non,
1: mais t'as très bien compris, j'ai eu la question, parce que tout le monde a répondu, il y a que toi qui va falloir, à toi, qui va falloir que je répète la question. Ben, si t'as pas compris la question, c'est malheureux, moi je la répéterai pas. Voilà.
3: Ben, moi, je préfère le lancer de disque, c'est pas de ma faute.
1: Donc, belle plante.
0: Alors, voilà, en fait. Si tu crois que ta question est bien, bah, je dirais déjà oui, parce que c'est pas une question si conne que ça. Moi, je crois qu'on peut prendre du poids par gourmandise. Des fois, il y en a qui prennent du poids par gourmandise, hein, pour prendre du poids et pour être beau. Et puis, t'as des gens, quoi, par exemple, tu vois, dans certaines, par exemple, les sumo, et bah, eux, ils prennent du poids parce que bah,
1: ouais, mais...
0: c'est pour leur taf ou des trucs comme ça.
1: Non, mais attends, belle plante. Là, tu parles du sport, là, le sino, là, je sais pas quoi, là.
0: Non, mais j'élargis un peu la question.
1: C'est leur carrure, hein. C'est leur sport, donc je vois pas. Non, mais attends, belle plante.
0: Ouais.
1: Je vois pas du tout le rapport avec la question. Êtes-vous gourmand pour avoir du poids? Eux, c'est leur carrure pour faire ce sport. Donc, je vois pas la. Non, mais je vois pas la gourmandise là-dedans, ce qu'elle a à voir.
0: Mais alors, est-ce que je peux rajouter quelque chose?
1: Vas-y.
0: Est-ce que tu trouves pas. C'est un peu trop, je sais pas, superlatif.
1: Comment ça?
0: Bah, savoir un peu trop, je dirais alors, hyper superficiel, quoi.
4: On a pas de marque.
1: Non, mais il n'y a pas besoin d'être superficiel pour perdre du poids ou pour...
0: Mais si, quand t'es pas bien dans ta tête, tu peux perdre du poids, même si tu manges beaucoup. Hein.
2: Bah oui, hein.
1: Mais c'est la question...
2: C'est mental.
1: Mais la question, j'y ai répondu.
0: Oui.
2: Bon, oui, mais non, mais c'est une supposition qui te fait.
1: Ouais, d'accord.
0: Ouais, mais tu trouves quand même ça superlatif.
1: Ouais, mais il n'y a pas besoin d'être superficiel pour avoir du poids ou pour être gourmand. Je vois pas du tout le truc,
2: parce
1: là.
2: Que quand t'es négatif dans ta tête, et ben, tu perds du poids.
1: Oui, ouais, mais attends, qui c'est qui vient de dire ça, là?
2: C'est moi.
1: Qui? Coupongle. Ouais, mais... Alors, moi, je repose la question dans l'autre sens.
2: Ouais.
1: Donc, si tu dis qu'on n'est pas bien dans sa tête, on peut perdre du poids. Mais quel est le rapport avec la gourmandise là-dessus?
2: Parce que tu peux manger parce que t'es gourmand. Mais si t'es négatif dans ta tête, tu vas perdre du poids obligatoirement.
0: Je vais te donner un exemple.
2: Parce que je veux dire, tu peux être gourmand quand même.
1: D'accord.
0: Je vais te donner un exemple.
1: Ouais, belle plante.
0: Ouais. Par exemple, les repas que les astronautes ils ont, c'est juste des pilules et ça pèse pas beaucoup. C'est quoi? C'est des microgrammes, quoi, tu vois? C'est super, super petit. Et ben, en fait, ils prennent quand même du poids.
2: Ouais.
1: Ok. Tout le monde a répondu?
2: Ouais.
1: Boost, t'as répondu?
0: Ouais, j'ai répondu.
2: Ouais.
1: Yann?
3: Oui, j'ai pas compris la question, Gérard. Faudrait que tu m'expliques.
1: De quoi?
3: La question, j'ai toujours pas compris.
1: Attends, qui?
3: Hein?
1: Qui a pas compris la question?
3: Bah, moi, Yann.
1: Non mais attends, Yann, tu te fous de ma gueule ou quoi, là?
3: Mais non, tu veux pas m'expliquer.
1: On prend le train, là?
3: Non, moi, mais... Je suis arrêté au CP, hein, je suis pas allé plus loin.
1: Non mais, Mais Yann.
3: Ouais.
1: Yann, tu te foutrais pas de ma gueule, là, un peu?
3: Mais non, moi, je t'ai dit, je me suis arrêté au CP.
1: Non, tu dis non, en plus, donc tu prendrais le train. Ça te coûte moins cher, c'est ça?
3: Ouais.
1: Bon, d'accord, merci pour celui qui s'amuse avec le téléphone. Donc,
3: J'ai toujours pas compris la question.
1: Bon bah si t'as pas compris, ben tu vas demander à la pulldard, il va te la poser, tu vas lui répondre à lui. Hein?
0: C'est pas con.
1: Voilà, c'est pas con, ben avec un con comme toi on s'amuse, avec un con comme moi on se fait chier. Avec un con comme toi on se fait chier, avec un con comme moi on s'amuse.
4: Voilà.
1: Ok.
6: C'est quoi la prochaine question là?
1: Alors que pensez-vous du dicton qui dit J'ai le chocolat au bord de l'œuf pour être gourmand.
2: Oula.
1: Par gourmandise.
4: Non, répète, parce que là, j'en ai compris.
1: Alors, que pensez-vous du dicton qui dit « J'ai le chocolat au bord des lèvres par gourmandise ».
2: Je comprends pas. J'ai compris.
1: Oui.
2: C'est coupe-ongle.
1: Oui.
2: C'est-à-dire que t'as le chocolat au bord des lèvres, c'est ça ? Bah, c'est-à-dire que tu peux mettre du chocolat sur tes lèvres et embrasser la personne qui va manger avec toi le chocolat en même temps. Et après, c'est quoi la suite ?
1: Au bord des lèvres par gourmandise.
2: Par gourmandise, c'est-à-dire qu'elle va faire la main avec toi, avec du chocolat et tout, elle va te lécher partout avec du chocolat.
1: D'accord. Oui. Ok. Yann ?
3: Bah, moi, je pense que c'est les nouveaux rouges à lèvres. Hein. C'est le chocolat, maintenant, ils font tout. Hein.
1: Ouais. Attends. Là, je vais te reprendre. Alors, tu pourrais me dire où tu as trouvé du rouge à lèvres en chocolat ?
3: Bah, c'est jamais, hein, ils font tout.
2: Ça existe, hein, Gérard. Hein.
3: Ça existe, hein. Ils font même à la cerise. Cerise.
2: Même à la pêche, au coca, ça existe maintenant.
3: Ouais, font tout, hein. Tout ça pour avoir la gourmandise.
2: T'apporteras un rouge à lèvres, Gérard.
0: Ouais, c'est belle plante, tu peux répondre.
1: Boost.
6: Oui, alors moi, je pense que quand on commence à manger du chocolat, ça nous donne envie d'en manger, et là, c'est par gourmandise. Mais au début, c'était pas par gourmandise. Ouais. Tu vois ce que je veux dire ?
1: Olivier, s'il te plaît, t'arrêtes de t'amuser avec les casques, merci.
4: Mais il est pas là, Gérard.
1: Ah bah cela, ça commence à devenir insupportable. Là, ouais, hein.
4: C'est le directeur technique là, qui fait le con.
1: Là, ça commence à devenir insupportable. T'as un truc sur deux qui va le choper à la pause. Donc, Boost.
6: Oui, alors moi, je dis que quand tu commences à manger du chocolat, ça te donne envie d'en manger encore plus. Et là, c'est par gourmandise. Mmh. Alors qu'au début, c'était pas par gourmandise.
1: Non, mais que pensez-vous du dicton qui dit « J'ai le chocolat au bord des lèvres pour gourmandise ».
0: Je crois que je sais.
6: Moi, je vais dire ouais.
1: Bon, bah d'accord. Alors, si tu vas me dire ouais, bah moi, je vais te dire bonne nuit, salut.
6: Mais non, écoute, j'ai
1: le droit. Non, mais attends, tu réponds comme il faut à la question ou pas du tout ?
6: Mais je t'ai répondu tout à l'heure.
1: Bon, belle plante.
0: Ouais, alors, pour t'expliquer, en fait, je crois que quand tu dis au bord des lèvres, en fait, je crois que c'est le précipice, c'est ce qui t'amène à aller plus loin, à se dire est-ce que j'y vais, est-ce que j'y vais pas. Le chocolat, ça va représenter ce que t'as envie et. Après, quand tu parles de gourmandise, c'est un tout. Ce qui fait que c'est soit tu tombes dans le précipice, ou soit...
4: N'importe quoi.
1: Non, mais... Belle plante.
0: Ouais.
1: T'étais chercher ça où, là ?
2: Dans un dictionnaire.
0: Non,
1: oui. T'es pas en train de lire un dictionnaire pour savoir les réponses, non ?
4: Parce que là, t'as... Oui, si, je pense.
1: Je crois que t'es en train de nous faire un roman depuis tout à l'heure.
0: Cite tes sources.
1: Alors, Sandrine.
2: Ouais.
0: C'est pas ça, Gérard.
1: Bon, c'est bon, belle plante, on a compris. Je commence à en avoir ras-le-bol parce que depuis tout à l'heure, on dirait que t'as un dictionnaire avec toi. Alors, on va demander à Sandrine.
6: Faudrait voir Gérard illustré, c'est pratique.
2: Moi, je préfère avoir de la chantilly au creux du nombril.
1: Non, mais je te parle du chocolat.
6: Cochonne.
2: Bah, ouais, mais moi, je préfère la chantilly au creux du nombril.
1: Bah, tu peux mettre de la chantilly avec du chocolat.
2: Non, mais sans chocolat.
1: Bah, t'es vraiment une cochonne, toi.
2: Ouais,
1: c'est
2: pas
1: et alors ?
4: Et encore. Hey. Ouais, vas-y.
1: Et encore, je suis poli parce qu'il y en a qui te l'ont dit plus vite que moi.
2: Et moi, je la laisserais bien avec sa chambre.
6: Non, mais attends, là, alors, t'es de cochonne.
1: Non, mais attends, celle-là, je me demande si c'est pas une petite allumeuse. J'ai l'impression.
6: Je me demande
1: de l'Ascar qui va être avec toi. Je me demande si tu vas pas lui tremper la bite dans de la chantilly ou du chocolat.
2: Mais
1: et après tu vas lui sucer.
2: Un
1: Sandrine que je parle comme ça.
6: C'est pas sérieux.
1: Ben c'est pas sérieux, si c'est sérieux. Je suis désolé, je réponds comme je veux.
4: Ouais,
6: bon, GG, c'est Alcor.
0: Ça t'empêche pas d'être poli.
1: Ah, il est encore là, Alcor ?
4: Ouais, il est revenu.
6: Ouais, je suis là, ouais. Je voulais savoir, tu parles déjà de quel type de chocolat ? Chocolat au lait, chocolat noir, chocolat au riz, chocolat blanc ?
1: Alors, du chocolat au riz, t'en as déjà vu ?
6: Ouais,
2: les crânes de chocolat noisette aussi.
1: D'accord.
6: C'est vraiment mon chocolat préféré, le chocolat au riz.
2: Ah ouais,
1: le crunch.
6: Tu sais que je suis encore plus gourmand, quoi.
2: Ah non, il est dégueulasse. Le nouveau crunch, il est dégueulasse.
1: S'il vous plaît.
0: Je sais pas si vous avez vu cette pub où une jeune fille regarde une série télé et puis elle fait crunch et tout s'écroule.
4: Gérard, pas de marque.
1: C'est bon, pour celui qui s'amuse à dire ça.
6: Alors attends, c'est le corps fini, on parle de cacao, mais on pourrait peut-être parler de caca aussi un petit peu.
1: Bon ben ça, du caca, pour l'instant, vous êtes en train de me faire de la catastrophe.
5: La cacastrophe.
7: Oh, la cacastrophe.
1: Yann,
3: ouais.
1: T'as quand même pu
7: réfléchir
1: à la question.
3: Bah ouais, je me suis renseigné, tu sais, j'ai téléphoné à Jemais entre temps, et si, ils font des chocolats, ils font
1: bon,
3: des
1: bah alors Yann.
3: Même au riz, hein, même au riz.
1: Bon, le Yann.
5: On parle pas de Côte d'Or.
1: Yann, ouais, j'ai l'impression que t'en... Je crois que t'as encore pas compris la question.
5: Faut pas de poule, hein.
3: Oh là là.
2: Non, mais il va rechercher dans le micro, je crois.
3: C'est pas bien, j'aurais pas dû m'arrêter, c'est pas
8: des Bretons. Ouais, je pense qu'il faut que tu expliques la question un peu, Gérard, parce qu'ils sont là,
5: ces auditeurs.
1: Que pensez-vous du dicton qui dit « J'ai le chocolat au bord des lèvres pour gourmandise » ?
5: Moi, je pense pas, moi. Donc.
3: Pour gourmandise. J'ai compris.
1: Ça y est, t'as quand même compris ?
3: Ça veut dire qu'il a laissé le chocolat trop chaud, quoi. Ça lui a coulé sur les lèvres.
1: Et voilà ! Enfin, il a quand même compris au bout d'un quart d'heure.
3: Voilà,
1: bah dis donc, il t'en a fallu du temps. On arrive à la dernière question.
8: Moi, je croyais que ça voulait dire...
5: GG, c'est Alcor, je voulais savoir si je pouvais visiter ta turbine à chocolat.
1: Bon, alors toi, tu dégages, Alcor, je veux plus te voir du tout.
5: Mais bon,
1: je veux plus t'entendre, bonne nuit.
5: Bonne nuit. La pause.
1: Alors, pour terminer, la dernière question...
3: Attends, je peux rajouter quelque chose.
1: C'est
3: belles plantes. En fait, je voulais dire qu'il y a une autre analyse au bord des lèvres. C'est qu'aussi...
8: Ça peut être le cul, non ?
3: Non, ouais, c'est aussi le cul. Ça dérive sur le sexe, parce que...
1: Les lèvres, c'est pas vraiment lesquelles que c'est, quoi, tu vois. Bon, tu veux peut-être un petit dessin, non ?
3: Ah oui ? Non, j'en ai pas besoin.
8: Ça serait chouette, ouais.
3: Non, mais en fait, je voulais dire aussi que quand tu dis le chocolat au bord des lèvres, ça voulait dire par gourmandise, tu peux manger salement.
1: Bah, quand tu mets ça sur la chatte d'une nana, tu manges comment ?
2: Salèche.
3: Non, mais c'est sale. En fait,
1: Le dicton, c'est ça ? C'est que si t'en mets sur les lèvres d'une nana, tu manges salement et c'est tout. Tu manges comme un cochon. C'est tout, terminé, stop.
3: D'accord, ok, avec toi, mais seulement...
1: Attends, avec moi, je t'en... Non, il va te plante. Tu vas te faire sauter parce que je couche pas avec toi encore.
3: Mais non, c'est pas ça. Est-ce que tu crois qu'on peut pas retourner la question vis-à-vis des femmes ?
1: Qu'est-ce que je viens de dire à l'instant ?
3: Non, mais toi, tu dis, tu réponds et tout ça sur ta vie privée et tout ça, enfin, on sait pas trop, mais est-ce que tu crois que ça a un rapport avec les femmes ?
2: Et est-ce que tu le fais, Gérard ?
3: Est-ce que les femmes, elles pourraient pas répondre ?
1: Est-ce que je le paie ? Oui, je l'ai déjà paie.
2: Avec du chocolat ?
1: Oui.
2: Et ça
5: dépend des lèvres, non ?
1: Oui, j'ai aimé.
5: Ça dépend des lèvres. Ça dépend des lèvres.
1: Ben moi, je te dis, je l'ai déjà paie, c'est tout terminé.
2: Mais est-ce que les lèvres sont assez épaisses ou fines ?
1: Ben, elles sont normales. Quelles lèvres ? Mais t'as pas 50 lèvres, t'as celle du milieu, d'accord, quand t'es avec la nana.
2: Ah bon, toi t'en as au milieu ?
1: Pas moi,
5: les femmes ont deux paires de lèvres.
2: Oui, hein.
3: Moi, on me dit dans un institut que des fois, il y avait des femmes qui avaient, voire à 8 à 12 lèvres.
2: Exactement.
1: Ah ouais, dans un institut, on t'a pas dit que t'étais un peu con ?
5: Non, c'était à l'école, je crois.
1: Alors, qu'est-ce que la gourmandise ? C'est la dernière.
3: Écoute, à l'époque, il y avait encore des femmes qui avaient de la barbe.
1: Bon, belle plante, tu t'écrases un petit peu maintenant.
8: Pose la question, Gigi.
1: La dernière question. Qu'est-ce que la gourmandise ? Qu'est-ce que les gourmands disent ?
2: Ouais, super.
3: Tu peux répéter ?
5: Oula.
1: Qu'est-ce que les gourmands disent ?
2: Merci. C'est toi qui l'as écrit, genre ?
1: Non, c'est Fildar et Manu qui ont quand même essayé de trouver une question comme ça.
3: Belle plante, je crois qu'en fait...
1: Oh, belle plante, tu commences à me les gonfler. Alors, Sandrine.
3: Mais non, mais ils disent quoi ?
2: Bah, les gourmands disent plein de choses. Disent qu'ils ont envie de manger, disent qu'ils aiment manger.
1: Mmh.
2: Les gourmands disent plein de trucs, quoi.
1: D'accord. Donc maintenant, belle plante, comme tu voulais ouvrir ta gueule, maintenant tu vas l'ouvrir et puis j'espère que tu vas pas faire un roman parce que sinon je vais te couper vite fait.
3: Bah la question elle est simple, je crois que les gourmands disent quoi ?
1: Bah, d'accord, oui. Ok.
3: Mais pour toi, les gourmands ils disent quoi, GG ?
1: J'en sais rien pour l'instant, tu vois.
3: Je pose la question alors.
1: Bah moi je renvoie la balle, qu'est-ce qu'ils disent ?
3: Attends, cette balle elle est un peu lourde par rapport à la question.
1: Oh, écrase toi !
3: Tu parlais du poids.
1: Mais toi pour l'instant, belle plante.
3: Oui.
1: Tu dis que c'est lourd, mais toi t'es encore plus lourd, hein, parce que t'es un peu starbé, toi. Oh. Boost.
5: Oui, ouais, moi je pense que les gourmands ils disent.
1: Voilà, ok, coupe-ongle.
2: Bah, qu'est-ce qu'ils disent, les gourmands ?
1: Bah, ils disent encore.
2: Mais ils disent quoi ?
1: Bah, ils disent encore du chocolat.
2: Ah, encore ? Oh oui ! Encore, c'est ça ?
1: Voilà.
5: Toujours encore.
1: Parce que comme les cochons, elles aiment bien en avoir encore, on les bourre. Ça fait du chocolat, c'est du, c'est du chocolat fourré bourré.
2: Oh, c'est bon.
1: Yann, pour finir.
3: Bah, moi, je crois que j'ai la bonne solution cette fois, je l'ai compris.
1: Bah, ça y est, bah, j'espère pour toi, parce que c'est la dernière question. On va faire la conclusion du débat maintenant.
3: Ah, parce que je croyais qu'elle dit ça.
6: Le gourmand, je pense.
1: D'accord. Ah. Bah, Yann, Yann, tu peux dégager pour de bon.
3: Mais non,
1: tu prends même pas tu fais même pas la conclusion.
3: Ah,
1: c'est
3: non,
1: bon
3: ça.
2: Non, mais Gérard, tu rôtes jamais.
3: C'est la bonne réponse.
2: C'est pas vrai, tu mens.
1: Ben pour l'instant, j'ai pas encore roté une seule fois. J'ai pas encore roté, si vous faites vrai.
2: La nature, on a le droit de roter, péter. Ah ouais. Hein.
1: Donc.
0: GG, c'est belle plante. En fait, j'y réfléchis. Mais je comprends pas.
1: Bon, tu comprends pas, bah tu vas faire la conclusion.
0: Non, mais tu dis, qu'est-ce que les gourmands disent? Et après, il y a quoi?
1: Ben après, il y a plus rien, c'est terminé, c'est
0: comment
1: la fin du débat.
0: Plus rien, je comprends pas, ça n'a pas de sens comme dernière question.
1: Et alors, c'était pour savoir qu'est-ce que t'allais répondre, espèce d'abruti.
2: Gérard, je peux te poser une question, c'est au coupe-ongle.
1: Ouais.
2: Bon, moi, je sais pas si t'as une copine, hein, c'est la première fois que je participe au débat. Ouais. Et bon, si t'en as une, j'aimerais bien savoir si elle est
7: copine qui l'a.
2: Si elle bouffe.
1: Alors, celui qui vient de dire que c'est un ton, à t'emmerde le ton, d'accord? Bravo.
2: Non mais c'est pas moi hein.
1: Non je sais que c'est pas toi. C'est l'autre abruti qui prenait une boîte de PD.
2: Je peux reposer ma question?
1: Vas-y.
2: Donc c'est la première fois que je participe au débat. Et j'aurais voulu savoir, bon si t'as une copine, bon si t'en as pas tu pourras pas répondre. Mais si t'en as une, est-ce qu'elle est gourmande? Est-ce qu'elle...
1: Bah, elle mange normalement déjà. Pour commencer on dit pas qu'elle bouffe, elle mange.
0: Elle mange pour quatre.
2: Non mais est-ce qu'elle est gourmande sexuellement?
0: Elle avale?
1: Ça te regarde pas.
2: Bah, moi,
1: non, attends, Coupong. Non, Coupong, c'est pas toi que je dis que ça la regarde pas. C'est l'autre abruti, ça le regarde pas. Et puis, si elle avale, c'est pas ton problème, c'est le mien, d'accord?
0: Elle est obligée d'avaler, de toute façon.
1: Pour manger, moi, je t'emmerde, Tony.
2: Non, mais c'était.
0: C'est pas moi, oh là là.
1: Ok.
8: Et quand tu manges, t'avales. Hein.
1: Voilà. Donc.
2: Parce que bon, si t'as pas de copine, moi, j'avale. Hein.
1: Non, mais t'inquiète pas, j'ai une copine. J'ai une copine et
8: elle avale grave.
2: Elle avale bien?
1: Elle fait ça comme il faut.
8: À la balle.
1: Voilà, vous êtes rassurés. Donc, conclusion.
2: Oui. C'est des gorges profondes.
1: Conclusion, Tony. Tony.
0: Ouais, la conclusion, c'est... Est-ce que je peux revenir pour le deuxième?
1: Non, c'est terminé. Là, maintenant, je vire au fur et à mesure.
0: Ok, Gérard, à tout à l'heure.
8: T'inquiète pas, Tony.
1: Non,
9: mais je suis pas
1: standard, moi. Manu, c'est pareil, j'en veux pas. Hein.
2: Ah bon? Mais
1: tu reprends
2: Manu.
1: Pas les mêmes.
8: Pourquoi tu veux pas de moi?
1: Non, mais tu reprends pas les mêmes.
8: Ah.
1: D'accord. Donc Sandrine, pour toi.
2: Ouais.
1: Conclusion du débat.
2: Bah ça s'est bien passé, bonne entente, et puis essayez la chantilly, vous verrez.
1: D'accord. Bah je trouve que c'est pas mal. Moi j'essaierai plus le chocolat que la chantilly.
2: Eh bah essaye.
1: D'accord. Donc belle plante, j'espère que tu vas pas me faire un speech.
0: Non, je voulais pas te faire un speech, je voulais juste raconter une petite histoire qui m'est
1: arrivée. Non, y a pas d'histoire, tu fais conclusion, il est 2h30, tu vas faire la conclusion, tu dégages. Et ça va être clair et net.
0: Tu peux faire la conclusion, Boots, ok.
1: Boots, pour l'instant, tu la fermes.
0: Donc en fait, la question, elle était simple.
1: Bon, la question, elle était simple, c'est où tu fais ta conclusion ou tu dégages.
0: J'y arrive, laisse-moi le temps.
1: Tout à l'heure, tu vas arriver que je vais te faire dégager avant ta conclusion.
0: Ok, y a pas de problème.
1: Y a pas de problème, alors bonne nuit, c'est bon, on a compris ta conclusion. Boost.
6: Je pense que la gourmandise n'est pas forcément un vilain défaut.
1: En principe, si.
6: Ah ben non, c'est pas explique, forcément
1: tu peux être
6: défaut,
1: gourmand. Tu peux avoir plusieurs défauts et être gourmand.
8: Pourquoi?
6: Oui, mais je dis que c'est pas forcément un vilain
2: explique.
6: Défaut. Ça peut être agréable de être gourmand.
1: Bah oui, tu peux être gourmand. La gourmandise, ça a toujours été un vilain défaut.
6: Mais pourquoi?
1: Explique.
2: Bah non.
1: Qui c'est qui est pas d'accord avec moi?
8: Moi aussi.
1: Bon, attends, toi, pour l'instant, tu t'écrases. C'est pas toi que quand je t'appellerai, sors de sous la console, on verra si le pot de chambre il est propre. Donc.
6: Pourquoi?
2: Ouais.
1: Qui c'est qui me posait?
8: C'est moi.
1: C'était Boost.
6: Et pourquoi ça serait un vilain défaut?
1: Bah, si t'es gourmand, c'est un vilain défaut.
2: Mais non, je suis pas d'accord.
1: Qui est pas d'accord?
6: Vachement.
1: Et pourquoi que t'es pas d'accord avec moi?
2: Parce que moi je suis gourmande et c'est pas un défaut parce que les mecs ils aiment ça et les nanas elles aiment ça aussi, hein, genre demande. Hein.
1: De toute manière, toutes les cochonnes elles demandent que ça. Hein.
2: Et pourquoi? Moi je
6: vois pas le problème d'être cochonne.
1: Non, mais attends, de toute manière, mon cœur il est déjà pris donc c'est pas.
2: Excuse-moi alors.
1: Tu peux toujours attendre que je vienne te voir parce que je viendrai jamais te voir.
2: Je veux pas de toi, c'est pas grave.
1: Bon, bah heureusement que tu veux pas de moi. Puis non, moi, je veux pas de toi, moi, j'aime pas les cochonnes.
2: Je sais que tu es fidèle.
1: Moi, j'aime pas les cochonnes. Donc,
2: Mais par contre, t'aimes pas les cochonnes, mais t'aimes bien ta copine, apparemment, qui t'a dit qu'elle avalait, hein.
1: Bah oui, bah alors c'est normal.
2: Bah c'est une cochonne aussi, alors.
1: Non, mais c'est peut-être une cochonne vis-à-vis. Pour moi, c'est pas une cochonne.
8: C'est la sienne.
1: C'est pas une cochonne, même si c'est une cochonne, c'est ma cochonne à moi.
2: Ouais.
1: Mais personne n'y touche à ma cochonne.
2: Ah, mais moi, tu sais, j'aimerais bien y toucher, hein.
1: Ouais, bah là, tu te toucheras bien, bien ton kiki avant.
2: Bah là, je me touche, là.
1: Ouais, bah, touche-toi bien profond, voilà.
2: Ah, mais oui.
1: Donc, la conclusion, donc, moi, je vais faire ma conclusion. Donc, c'est dommage que les 5 premières ont foiré. Sinon, je pense que dans l'ensemble, ça s'est bien passé. J'espère que le deuxième se passera aussi bien.
8: Il n'y a pas de problème, c'est sur quoi, au fait?
1: Donc, ça sera sur les routiers.
8: Ah ouais!
1: Magnifique! Donc,
8: Là, j'espère que tu vas nous expliquer un peu quand même le débat, tout ça. Parce que, bon, étant donné que tu as été routier, tu peux quand même nous expliquer un peu le débat. Hein.
1: Ça va dépendre des auditeurs qu'on va avoir. Parce que là, j'ai cru apercevoir qu'il y en a un qui voulait qu'on le rappelle. On ne les rappelle pas, eux. Ok? Donc, on va s'écouter Les Petits Délinquants avec Je vole toujours du nougat aux vieilles dames.
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0: Après, alors, on va accueillir Pierre, Pierre Denis de Charleville-Mézières, 103.9.
1: Ouais, bonsoir.
2: Bonsoir.
0: Bonsoir à toi.
1: Bonsoir, Sandy.
2: Salut.
1: Alors, moi, j'ai un problème, Gégé Sandy. Mm-hmm. C'est que je suis pompiste.
0: Ouais.
1: Donc, je travaille dans une station-service.
0: Ouais.
1: Et comme je manipule des produits, en fait, j'ai les doigts qui sentent. Parce que je manipule les produits. Et comme je sais que des fois toi aussi t'as les doigts qui sentent, je voulais savoir.
2: Tu peux pas porter des gants ou quelque chose, déjà t'as une combinaison.
1: Comment c'est ça, tu sais, dans ces cas-là, ça gît un peu sur les doigts quand même, forcément.
0: Non mais
1: c'est
0: ça. Ouais.
2: Et ça sent quand même.
0: En te nettoyant bien les mains avec des produits que vous avez dans les stations service.
1: Ouais, il n'y a rien qui marche, non.
2: C'est les produits antiseptiques, je crois.
1: Ça brûle les mains.
0: Ouais, mais non, mais dans
1: donc, après avoir perdu deux phalanges, j'ai arrêté parce que c'était plus rentable, quoi, je veux dire, c'était pas la peine, quoi. Donc voilà, j'ai un peu tout essayé, je te dis, ça ruine un peu tout, ma vie professionnelle, ma vie de famille, qui est difficile, parce que mes enfants, ils sentent l'essence, donc c'est vrai qu'ils viennent pas voir leur papa. Ma femme, je t'en parle même pas. Et puis voilà, tu vas pas, quand t'as les mains qui sentent l'essence, tu vas pas aller tripoter les filles, c'est dégueulasse.
0: Bon, ok, je vois.
2: Tu te laves les mains quand même.
1: Ça me dérange pas de tripoter les filles avec des mains à crado, mais moi
0: je suis désolé, mais quand j'étais routier, je vais te dire une chose, je portais des gants, pour ouvrir les portes du camion, je rentrais, je me lavais les mains.
2: Juste pour ouvrir les portes du camion?
0: Ouais, parce que le tire-pal, t'as pas besoin d'un... T'as pas besoin de gants pour tirer.
2: Et quand tu conduisais, tu me portais pas les gants?
0: Ah bah non, quand même, je vais pas mettre des gants pour conduire. Moi, je suis pas comme il y en a certains qui conduisent des grosses bagnoles avec des gants.
3: C'est quoi un tire-pal?
0: Un tire-pal, c'est un tire-pal.
3: C'est une position, non?
0: Non, c'est un tire-pal, c'est un truc qui est écarté comme ça. Et t'as le truc pour lever, tu vois. Ça fait comme si c'était le cul d'une femme, comme l'autre disait. Enfin, c'est pas...
2: C'est comme le levier de vitesse, quoi.
0: Ouais, d'accord, t'as tout compris, je te ferai un dessin tout à l'heure, toi. Je te ferai un dessin quand on rentrera. Hein.
3: Donc, qu'est-ce que vous pouvez conseiller à c'est quoi ton prénom?
1: Pierre-Denis, mais bon, mes potes, ils m'appellent tous PD, quoi. Donc,
0: ouais, d'accord.
3: Là, ils sont aussi comme JC, ouais, tu peux l'appeler PD, si tu veux.
2: Moi, ce que je te conseille, c'est déjà, essayer de te laver les mains avec un antiseptique ou quelque chose que tu puisses, tu vois, désinfecter tes mains.
1: Mais ouais, mais j'ai essayé tous
2: un les, produit tous les ou produits, quelque chose.
1: Je trouve pas. Alors, si quelqu'un connaît un produit miracle, j'ai essayé les savonnettes, la Jax, tout ça. J'ai même essayé l'eau de Javel.
0: Non, attends.
2: L'eau de Javel, ça peut faire
1: qu'empirer. La dernière, j'ai passé le cap. Je me suis dit, si ça sent sur mes mains, ce que je vais faire, c'est que en fait, je vais me fracasser le nez, comme ça, je sentirai plus l'essence qu'il y a sur mes mains.
0: C'est
1: ça m'a apporté que des emmerdes. Hein,
2: ouais. Ce sera mes mains, ça servira.
0: Dis-moi, Pierre-Denis.
1: Oui, PD, ouais.
0: À part le problème des gants,
1: ouais.
0: T'as bien une combinaison.
1: Bah ouais, j'ai une sorte de, tu sais, j'ai une cote, quoi, une sorte de gros bleu, quoi.
0: Ouais.
1: Mais bon, c'est pas un truc complet, c'est pas un truc de plongeur, donc. Au niveau des pieds, au niveau des manches, il y a des endroits où ça passe, tu vois.
0: C'est ouais, non, mais attends, déjà...
1: Le gant et la manche que ça passe, en fait.
0: Déjà, normalement, t'as déjà des pompes de sécurité pour travailler.
1: Ouais, tout à fait.
0: Donc tu te changes.
3: Tu te changes des pieds aussi, de l'essence.
1: Ouais, mais ça sent surtout les pieds des pieds, en fait.
0: Ouais, non, mais quand t'as fini de travailler, tu te changes.
1: Bah ouais, je prends une douche et je me change, mais l'odeur, elle reste, quoi, il n'y a rien à faire. Alors regarde, en plus, comme mes vêtements, ils sentent l'essence. Quand ma grosse à la maison, elle fait le linge et qu'elle met mes affaires avec les affaires des petits, des gamins, et ben après en fait leur linge à eux quand ils vont à l'école, ils sentent l'essence et les gamins ils se moquent de mes mômes, ils sont là ouais espèce de fils de pompiste.
2: Attends, il y a une chose que je comprends pas, c'est que quand tu vas chez toi et que tu rentres à la maison, bon t'enlèves t'as déjà enlevé ta combinaison.
1: Bah oui bien sûr.
2: Parce que quand tu fais ton métier de pompiste, t'enlèves la combinaison, tu te changes et tu mets tes habits de ville.
1: Ouais tout à fait.
2: Donc quand tu rentres chez toi, normalement tu devrais plus avoir l'odeur.
1: Mais si, parce qu'il y a deux problèmes, je te dis, il y a le problème c'est que c'est sur la peau, donc ça sent même sous la cote, et puis je te dis quand je mets la cote à la mais je lave de temps en temps le bout de travail, il faut le laver, tu
2: vois. Bah oui, faut le laver.
1: Mais tu vois, le truc il tient debout après.
2: Mais il faut aussi que tu prennes une douche, par exemple, quand tu vas te changer, tu prends une douche et tout, mais l'odeur elle reste quand même.
1: Ah, je prends une douche, je prends des bains, des jacuzzi, tout ça, hammam, sauna, il n'y a rien à faire, ça part pas.
2: Donc moi, ce que je peux te conseiller, c'est.
3: Mais Sandy va te donner un conseil, après Gérard le fera, même s'il comprend rien.
1: Ouais.
0: Non, mais c'est pas que je comprends rien, c'est que son histoire.
1: Vas-y, Sandy, ça m'intéresse.
0: Non, mais déjà, c'est vrai,
1: attends,
0: au niveau.
1: Gérard, deux secondes, Sandy.
0: Tu permets, ouais.
1: Non, mais Sandy, dis un truc.
0: Non, mais attends, tu permets, on est à deux, donc j'ai le droit de.
1: Justement, laisse parler Sandy.
0: Non, mais attends, c'est moi qui prends maintenant. Ok.
1: Vas-y, prends.
0: Alors, je veux dire une chose, déjà, tes affaires, tu dois les laver en dehors de ceux de. Pas en même temps que les tiens.
1: Ah ouais, tu crois?
0: Ouais.
1: Parce que moi, j'ai essayé, j'ai dit à mon patron, moi, ça me fait des frais pour laver mes affaires.
0: Ouais.
1: Donc en fait, ce qu'il faudrait, ça serait que mon patron, il me paye une partie du nettoyage, ça serait normal.
0: Non mais puis quoi encore toi?
2: Pierre-Alex.
1: C'est normal, c'est
0: non,
1: je sais pas,
0: c'est comme... Pierre-Denis.
2: Pierre-Denis, moi ce que je te conseille, c'est pour laver ta combinaison, tu vas dans les laveries, il y a des laveries qui sont pas trop chères.
1: Mais attends, j'ai une machine à la maison, je vais pas aller dans une laverie. J'ai une machine à la maison et une femme qui fait le ménage, donc j'ai pas une galère.
3: Oui, Gérard a raison, oui, excuse-moi PD.
1: Oui.
3: C'est que Gérard le sait très bien, c'est qu'il faut pas laver des affaires sales. Avec des affaires, tu vois, propres. Le problème, c'est que dès qu'il a des affaires propres, elles deviennent sales, automatiquement.
1: Ouais. Ah bah oui.
2: Et sa combinaison, elle est quelle couleur?
0: Non, mais ça, on s'en fout de la combinaison.
2: Non, mais c'est
0: couleur.
2: Pour savoir pourquoi qu'il mélange justement le blanc et la couleur.
1: Non, c'est un truc bleu, donc c'est de la couleur, mais avec, tu sais, bleu avec de la crasse noire, quoi, en fait. Donc,
0: Ouais, mais ça, normalement, déjà, ton patron, il devrait t'en fournir plus d'une.
1: Ah, mais non, j'ai déjà essayé. Je lui ai dit, il me faut plusieurs bleus de travail, il faut que vous payiez le nettoyage, et lui, il veut pas.
0: Donc,
1: il dit que c'est mon problème.
2: Donc pour faire vite, ce que je peux te conseiller, c'est que tu vas à la pharmacie, t'essaies de voir un antiseptique et puis
0: de toute manière, l'antiseptique c'est pas pour retirer les.
1: Faut prendre rendez-vous.
2: Non, mais pour que tu puisses se laver les mains et tout ça.
0: Non, mais
2: plus l'odeur.
0: Un antiseptique, c'est pour tuer les insectes.
2: Mais
0: c'est pas pour retirer l'histoire de d'essence, l'antiseptique. Comme tu dis si bien.
2: Là, j'ai dit antiseptique.
0: Mais ouais, mais c'est pour tuer les insectes. Le mieux, tu vas dans une pharmacie, ils ont des genres de savon en des pâtes.
1: Des pâtes, mais j'ai essayé ça, la pâte à sable et tout ça, avec des petits morceaux de verre qui récurent bien.
0: Non,
1: c'est pas avec toi, mais ça enlève pas l'odeur.
0: Mais si.
1: Ah non, c'est sûr.
0: Moi, je te dis que si.
3: Non, mais tu fais comme Gérard, tu mets du parfum.
0: Ouais.
1: Ah ouais, mais non, ça couvre.
2: T'as aussi le savon de Marseille.
1: Oh ben non, mais que dalle.
2: Moi aussi, le savon de Marseille.
0: Attends, le savon de Marseille, sortir toutes les matières grasses.
1: Il sortir pas l'odeur.
0: Mais si. Allez, sur ce, on va être... le conseil, c'est tu vas dans une pharmacie et tu leur demandes, d'accord,
1: Pierre-Denis? Je suis d'accord avec Philou, c'est bidon. Hein.
2: Ouais. Voilà ce que je peux
1: te
2: dire.
1: Sandy a été bien, mais Gérard, t'as été limite, quoi. Quand même.
0: Ouais, mais attends...
1: Franchement, moi, je sais que ce soir, je vais rentrer à la maison, ma femme va me dire, chérie, j'ai plus le gasoil, et voilà, j'aurai rien de plus à lui dire, quoi.
0: Ah, mais tu travailles de nuit, en plus?
1: Ah bah oui, je travaille de nuit, je te dis, ma vie personnelle est un enfer, tu sais, je travaille de nuit, donc je suis sûr qu'elle me trompe, en plus, avec l'odeur, tout ça, je sais même pas si les gamins, ils sont à moi, enfin,
0: bon, c'est l'horreur. On n'y peut rien, malheureusement, c'est pas du tout les deux, faut pas confondre...
1: Ouais, mais je suis malheureux, mais moi...
3: Gérard, c'est pas le doc, hein, d'accord?
1: Ouais, c'est clair.
3: Ok.
0: Merci
1: quand même.
0: Il y a pas de quoi, bonne
3: courage.
0: Bonne pour, bon courage pour la suite.
4: J'ai envie de câlin.
0: Oh putain. Bon, Guillaume,
3: non, c'est pas moi pour une
0: autre. Non, si.
3: Non, c'est pas
4: Guillaume.
3: Moi.
4: J'ai envie de câlin.
0: Guillaume.
4: J'ai envie de câlin.
3: Tu vois, c'est de l'auditeur. Tout le monde là, ce son de merde.
0: Guillaume, 30 ans de Toulouse, 105.3. Bonsoir.
4: Exactement. Comment t'as dit?
0: Guillaume Guy.
4: Exactement.
2: Salut Guillaume.
4: Salut Jean-Guy. Alors moi je t'appelle parce que j'ai un problème.
3: Non, pas Sandy, hein, Sandy.
4: Sandy. Moi j'appelle Sandy déjà à la base, donc c'est bon. J'appelle Sandy pour te demander un conseil.
2: Oui.
4: Je travaille à l'usine et je travaille avec de la colle. Et il se trouve que sur un accident de colle, parce que je construis des maquettes, il se trouve que j'ai perdu deux doigts.
2: T'as perdu deux doigts à cause de la machine ou...
4: À cause de la colle.
2: À cause de la colle.
0: Et tu utilisais quoi comme colle?
4: J'utilise de la Pro 65.
2: Voilà, qu'est-ce que c'est que ça, la colle là?
4: C'est du langage de professionnel, c'est de la colle très très résistante.
2: Et tu n'as pas essayé de mettre de l'eau ou quelque chose pour se décoller les mains?
0: Tu faisais ça à main nue?
4: Exactement, je fais ça à main nue, je travaille à main nue, je fais des maquettes. J'ai pas m'amuser avec des gros gants, Gérard.
2: Non, ah là, t'aurais dû mettre des gants.
0: T'as des gants quand même qui sont assez fins.
4: Bah, écoute-moi, je suis professionnel, je travaille pas avec des gants, d'accord?
3: Non, mais c'est pas ça le problème que t'as.
4: Exactement.
3: C'est quoi
4: exactement.
3: Le problème?
4: Maintenant, c'est fait, j'ai perdu deux doigts. Ouais. Donc, ce qui se passe, c'est qu'aujourd'hui, j'ai des problèmes dans la vie de tous les jours. Ouais. Donc j'aurais voulu, enfin j'appelle Fun Radio, j'appelle GG Sandy pour avoir des conseils pour
2: moi. Il y a une chose que je peux te conseiller, c'est que maintenant avec la chirurgie esthétique.
4: La
2: Non, la chirurgie esthétique, maintenant, ils font pas mal de choses. Maintenant, tu sais, ils arrivent à réparer une jambe, un bras, tout ça, et tu peux essayer de voir au niveau de ça, quoi.
4: Parce qu'en fait, j'ai besoin d'une jambe ou d'un bras, j'ai besoin de deux doigts.
2: Oui, bah justement, pour les deux doigts, il y a la chirurgie esthétique.
3: Tu prends un Twix?
2: Ça
4: oui,
2: sert,
4: voilà, je prends. On m'a conseillé ça aussi, mais je crois qu'on s'est moqué de moi.
3: Non, mais plaisanterie mise à part, tu peux plus faire ton travail, en fait, c'est ça le problème.
4: Bah, aujourd'hui, je peux pas travailler.
3: Ouais, parce que tu peux plus faire tes maquettes.
5: Ouais, mais
4: c'est... Exactement, j'ai du retard dans mon travail, j'étais à deux doigts de me faire virer.
3: Ouais, c'est le cas de venir.
5: Ça t'est reconnu comment cette histoire?
2: Bah maintenant, tu es handicapé maintenant.
4: J'ai un demi-accident de travail. Je peux travailler, mais je peux pas travailler complètement. Je travaille qu'à mi-temps aujourd'hui.
3: Ah ben ouais, mais Gérard, ok.
4: J'ai beaucoup moins d'argent.
5: Est-ce que ça a été reconnu en accident du travail dès le départ ou pas?
3: Parce que toi qui as été dans le même cas, Gérard, tu peux peut-être voir s'il peut avoir une pension ou des trucs comme ça, comme toi.
5: Bah ouais, mais
4: non, j'ai pas envie d'être au chômage comme lui non plus. Hein. Non.
5: Mais attends, gamin là, tu vas te calmer.
4: J'ai 30 ans.
5: Ben moi j'en ai 38, alors bientôt 39, donc tu as commencé par te calmer. Je te demande, est-ce que ça a été reconnu d'entrée par comme un accident du travail?
4: D'entrée, je sais pas, mais oui, j'ai un semi-accident du travail. Je suis accidenté de travail, mais je peux travailler.
5: Eh ben donc si tu arrives à travailler, normalement tu as des ateliers protégés pour ça.
2: Mais essaye de faire un travail moins dur, mais c'est sûr que c'est
4: foutu. C'est ma passion, Sandy.
5: Mais ouais, mais d'accord.
4: C'est ma passion, c'est... Je le dirai pas à l'antenne.
5: De quoi vas-y, dis-le à l'antenne tout de suite, vas-y. Dis ce que tu veux dire.
4: De quoi?
5: Dis-le.
2: Bah, vas-y, dis-le, on n'apporte rien.
4: Elle aime tes poèmes, CG, faut pas tout confondre.
5: Non, attends, c'est pas ce que tu voulais dire. C'est pas ce que tu voulais dire, justement.
3: Bah oui,
2: c'est sympa.
5: Non, c'est pas ce qu'il voulait dire, justement. Il s'est retenu, je sais ce que c'est qu'il a voulu dire. Bah t'inquiète pas,
4: je parlerai pas de sodomie.
5: Ouais, bah justement,
2: là,
5: toi,
2: voilà,
4: tu parles pas de Sandy, pas de sodomie, pas de tout ça. Donc.
5: Ouais, bah justement,
3: Marie, pas le 15e, pas tout le bordel.
4: Oh, bah, exactement.
2: Bon, déjà, lui, vaut mieux pas parler.
3: Ça, c'est pas la pépette, hein.
5: Ouais.
2: Non.
3: Pas de break.
5: Qu'est-ce que...
3: Donc en fait, ce qui se passe, j'ai oublié ton prénom, excuse-moi, Guigui.
4: Guigui,
3: c'est qu'en fait...
2: Apparemment, ça va pour toi.
4: Non, mais pas tout, j'ai pas la rotule pourrie, j'ai deux doigts et moins.
5: Non, mais c'est pour dire à Manu, c'est pour le calmer tout de suite que je reprends la route en plus. Alors là,
3: va loin.
5: Comme ça,
2: justement,
5: mon
2: quand
5: pote.
2: Il m'a appris la nouvelle, j'étais carrément.
3: C'est vrai, tu vas prendre
4: le bus.
2: Là, j'y croyais plus.
3: Tu vas reprendre le bus, qu'on du pas en hiver.
5: Voilà,
4: c'est bien.
5: Bon, ton problème là, donc ton patron. Bon, Manu, t'éteins ton micro, tu me fais mieux de neige.
3: Bon, allez, on trouve la réponse pour Guigui, un conseil avant de faire une petite pause.
2: Moi, ce que je lui conseille, c'est la chirurgie esthétique et puis qu'il essaye de voir, quoi, à ce niveau-là.
5: Et ça, de toute manière...
2: Il essaie de se renseigner auprès des prix, si ça peut être pris en charge par la sécurité sociale.
4: Sandy, t'es gentil, mais tu m'aides pas trop. Moi, c'est des conseils dans la vie de tous les jours. Par exemple, il me reste que le pouce et le petit doigt pour fumer, j'ai des problèmes.
5: Attends,
2: si tu veux retrouver tes doigts et puis les articulations et tout ça,
5: Maintenant il nous dit qu'il lui reste le pouce et le petit doigt.
2: Mm-hmm.
5: Alors t'aurais perdu déjà trois doigts.
4: Tu t'es compté?
5: Alors que sur ma fiche il vient de perdre que deux doigts.
4: Exactement. L'auriculaire aussi. J'allais pas te dire auriculaire, je sais pas si tu sais ce que ça veut dire. Le problème n'est pas là. Moi, on m'a conseillé de taper parce qu'on m'a dit que moi il me reste que deux doigts. Toi, on t'a dit qu'il ne restait que deux dents.
5: Bon, allez, hop, Guillaume, au revoir. Non,
3: La pause?
5: Bah ouais, j'ai même pas
3: dépend, de... Tu veux faire quoi, je carré?
5: Non, mais c'est quoi le
3: non,
5: 10?
3: Mais là, c'est le titre du 10, donc t'as des auditeurs à suivre, non?
5: Ouais.
3: Tu sais, comme Max, il fait comme un professionnel, il essaie d'être un peu pro, quoi.
5: Alors, juste après...
3: Arrête d'être un boulet, quoi.
5: Donc vous pouvez toujours nous appeler au 0803-08-5000. Après, ouais, on récupère Risse de Meaux, 20 ans. Donc bonsoir à toi, 101.9.
1: Ouais, bah, bonsoir Jérôme et bonsoir Sandrine.
5: C'est pas Jérôme.
2: T'as confondu, hein.
5: Tu confonds donc, c'est Gérard Sandy, et Sandy.
2: Voilà, Sandy.
5: Donc t'as des problèmes de bonbons, hein.
1: Ouais, voilà. Bah,
5: avec des bonbons, je veux dire.
1: Ouais.
5: Donc, quand deux mots, ça consiste.
2: Ça s'entend.
5: Mais t'es prié que quand tu vas passer en antenne, tu arrêtes, parce que sinon on passera à quelqu'un d'autre qu'on a.
3: Attends, c'est bon, il a un défaut, toi, c'est l'alcool, c'est bon, tu vois.
1: C'est bon, ça que j'appelle.
5: Ok, après on aura Odette, 28 ans de Paris. Bonsoir à toi, Odette.
6: Ouais, salut Gérald, salut Brandy.
5: Sandy!
2: Salut.
6: Ça va?
5: Brandy.
6: Ah, ouais. Je croyais, excuse-moi.
5: Bon,
3: Brandy et Monica, c'est pas vous.
5: J'aimerais faire de quoi?
6: De l'humanitaire.
5: C'est-à-dire, ah ouais, de l'aide humanitaire.
6: Voilà.
5: D'accord. Et ça, tu t'es déjà renseigné, grosso modo?
3: Oui, non, mais c'est un apnique, donc on en parle tout à l'heure.
5: On en parle tout à l'heure et on aura Marcelito, 18 ans, de Blois. Donc la fréquence 99.9.
7: Ouais, bonsoir.
5: Bonsoir.
7: Allô, bonsoir.
2: Ouais.
7: Bonsoir Bernard, bonsoir Cindy.
2: Salut.
7: Bonsoir à tout le monde.
5: Salut. Ouais.
7: Alors moi, je voudrais devenir gitan.
5: D'accord.
7: Donc je voudrais des conseils un petit peu pour être gitan.
2: Ah, okay. tu viendrais pas de la banlieue, toi, non?
7: Non, la banlieue 16e, de Blois.
5: Mm. On en parle tout de suite, on parle de ton problème tout de suite après, d'accord?
7: Je te remercie, ouais.
5: Ne quittez pas, on va s'écouter les blonds fleurs de goudron avec...
3: Quoi?
5: Le bouffeur de goudron avec tête-moi les bourses en deuxième. On se retrouve tout de suite après au 0803-08-5000. Continuez à nous appeler.
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2: Eh bien, bonsoir à tout le monde.
5: Rebonsoir à tous. Donc, on venait de s'écouter les bouffeurs de goudron avec tête-moi les bourses en deuxième. Et donc, vous pouvez toujours nous appeler au 0803-08-5000 si vous voulez des conseils. On est encore là pour un petit quart d'heure si ça se passe bien.
3: 20 minutes, attends.
5: Encore un petit quart d'heure, voir si ça se passe bien, on ira un petit peu plus.
2: Bon, hein, mais ça se passe bien.
5: Alors donc, pour ça, on accueille Riss, 20 ans de Meaux, 100.9.
1: Bonsoir, j'ai Jérôme.
5: Riss, oui. Je m'appelle Gérard, hein, je m'appelle pas ce que tu me dis, d'accord.
1: Jérôme, d'accord. Et donc ouais, moi j'ai un problème, c'est les bonbons, quoi.
5: Mm-hmm. T'en manges combien par jour?
1: Je sais pas, tout ça, quoi.
5: Attends, tu sais pas, tout ça, ça veut dire quoi? Tu t'en manges un paquet, t'en manges deux paquets?
1: Non, je mange toute ma boîte, quoi.
5: Oh, combien de temps?
2: J'aimerais te poser une question. Ouais. Est-ce que, par exemple, bon, si tu prends des bonbons en longueur de journée, est-ce que c'est par rapport parce que tu veux arrêter de fumer ou?
1: Non. Voilà une bonne question. Oui. Non, j'aime bien manger, quoi.
2: Tu veux compenser ça par la cigarette ou par, par la nourriture ou par autre chose?
1: Mais c'est même pas ça. Je suis allé voir mon docteur,
5: mm-hmm.
1: mon docteur Da Silva, et il m'a dit.
2: Éviter de dire le nom, hein, quand même.
1: Ah ouais.
5: D'accord.
1: Ouais, d'accord. Enfin bon, c'est mon docteur, et donc il m'a dit qu'en fait j'avais du glucosophore.
5: Quoi?
1: Du glucose,
5: c'est du glucose, c'est pas du glucosophore, hein.
1: Non, mais c'est une maladie, c'est quand on a besoin à fond de manger toujours du sucre, quoi.
2: Ah, tu veux dire diabétique?
1: Ouais, voilà, mais exactement, mais c'est méchant, tu vas être, dans un mariage, bah tu vas manger tout le gâteau, quoi.
3: Ouais.
2: Ah, ça c'est boulimique, ça.
1: Ouais, c'est parce que j'ai faim, quoi.
5: À mon avis, c'est de la gourmandise pure et simple.
2: On mange tout le temps, ça peut être de la gourmandise ou de la boulimie, ça dépend.
1: Je pas que tu me dises que je suis gourmand, moi.
5: Non.
2: Merci.
5: Attends, t'es pas gourmand, tu manges combien de paquets par jour?
1: Je mange toute ma boîte.
2: Et c'est des bonbons à quoi? C'est des bonbons fruits ou apparemment c'est des bonbons
5: durs? Qu'est-ce que je te dis tout à l'heure avant la pause?
1: Tu t'appelais pas Jérôme?
5: Non, mais je t'ai dit, t'en manges pas en direct.
2: Évite de manger ton bonbon en direct, hein, quand même.
5: Parce qu'on n'entend pas ce que tu dis, d'accord?
1: D'accord.
5: C'est le dernier avertissement que je t'ai, parce que sinon je passe à quelqu'un d'autre, et il y a d'autres personnes qui veulent intervenir.
1: Ok.
3: Donc le conseil que vous pouvez donner à...
5: Donc le conseil, pour moi...
3: Il n'y a rien dit encore.
5: Ton dentiste, qu'est-ce qu'il en pense? De cette manière, ton dentiste, il doit te dire que c'est pas tellement recommandé non plus.
1: Ouais, mais mon dentiste, moi, je m'en fous, mais tout ce que je veux, c'est savoir...
2: Il y a le téléphone derrière.
5: Ouais, t'as le téléphone qui sonne aussi derrière.
1: Ouais, parce que j'ai un fax, il déconne, il fait que de sonner.
5: Bah, bon, alors le conseil qu'on te donne, qu'on va te donner.
2: Bah, mange des chewing-gums à la place.
5: Mange des chewing-gums. Et
3: sans sucre, ça peut être une
2: idée. Ouais, voilà, des chewing-gums sans sucre.
3: Bien,
5: Il y a que ça que tu peux faire pour l'instant.
9: Non, tu répètes le même truc.
5: T'éteins ton micro, tu me prends des auditeurs et tu t'écrases, toi.
1: Mais je suis là
5: pour ça.
1: Gérard, je veux pas avoir des dents pourries et tout, là. Après, j'ai les dents qui tombent et tout. Attends, vas-y. Et tout.
2: Avec des chewing-gums sans sucre, il n'y a pas de problème. Hein. Parce qu'il y a même des gâteaux. Non, c'est pas des gâteaux, c'est, des boissons non sucrées.
5: Non, mais même, tu vas pas. Il a des problèmes avec des bonbons, il a pas besoin de manger des.
2: Chris,
5: c'est la dernière fois que je te le dis, sinon je te dis au revoir tout de suite, moi. Ton conseil, tu vas le garder.
1: Ouais, attends, mais j'ai besoin de toi.
5: Il mange son bonbon, on comprend pas ce qu'il nous dit. Alors moi, je suis désolé.
2: Tu mets le bonbon au fond de ta gorge et puis...
5: Terminé, basta.
1: Je vais mourir.
2: Comme ça, on pourra comprendre ce que tu dis.
1: Non, mais vous avez jamais eu une drogue, vous, dans la vie?
5: Moi, c'est la cigarette et c'est tout.
1: Eh ben alors, si je te dis d'arrêter de fumer.
5: Ah ben, j'arrêterai de fumer quand je pourrai. Et j'ai pas besoin de...
1: C'est nul,
2: moi, ma drogue, c'est les chewing-gums sans sucre parce que j'adore faire des bulles.
5: Voilà.
2: Je suis à longueur de journée en train de faire des bulles. Et
5: toi, tu restes poli avec elle, d'accord?
1: Mais tu peux pas faire des bulles avec des chewing-gums sans sucre.
2: Ah si, tu peux faire des bulles même avec des malabars, n'importe lequel. Hein.
5: Enfin, bon, Andris, de toute manière, tu t'essayes de te calmer sur tes bonbons, t'essayes d'en manger deux boîtes par jour ou trois.
3: Non, mais tu diminues comme les cigarettes.
5: T'essayes de diminuer, c'est tout.
3: Voilà.
2: Et puis t'essayes de compenser avec des chewing-gums sans sucre.
5: Ouais. Voilà.
1: Ouais. Ok.
2: À la place des bonbons, quoi.
3: Heureusement que Sandy est là, ici.
1: Ouais, merci, Sandy.
3: Enlève un peu.
5: Ouais. Voilà. Allez, bon, bah, sur ce, on va te laisser, on va te souhaiter bonne bourre.
2: Bonne soirée.
5: Et tiens-nous au courant de... Merci.
3: Et Gérard, t'as fait un CD.
5: Ouais, c'est ça, j'en prends rien du tout.
3: Salut, Rex.
5: Allez, Odette.
2: Ah, j'ai oublié de lui demander à quel goût il était son bonbon.
5: Non, mais on s'en fout. Odette, 28 ans, Paris, donc, alors, elle aimerait faire de l'aide humanitaire.
10: Oui, voilà, c'est exact.
5: Donc, tu t'es déjà renseigné auprès des aides humanitaires?
10: Non, pas du tout.
5: Non.
10: Alors, justement, on m'a dit que tu t'y connaissais.
5: Dans l'aide humanitaire,
2: qu'elle aille dans les associations. Et
5: ouais, t'as des associations sur Paris, hein.
10: Oui.
5: Bon, t'as.
3: La NPE?
5: Mais non! Mais la NPE, n'importe quoi.
3: Tu connais bien ça.
5: Mais non, mais la NPE, ils vont pas lui trouver un truc comme ça sur le truc de l'aide humanitaire pour qu'elle essaye de voir des associations sur Paris.
3: Attends, faudrait savoir précisément ce que tu veux faire, Odette.
10: Ouais. Alors moi, ce que j'aimerais faire, c'est partir aux Philippines pour délivrer les otages.
2: Attends, t'as vu avec ce qui se passe en ce moment?
10: Justement, les pauvres otages, ils ont besoin de...
2: Il y a des otages, en plus, ils ont même pas à manger, ni rien du tout. Ils
5: sont... Ouais, mais ça...
10: Justement, je vais leur apporter du riz.
2: Mmh. Ah, d'accord.
10: J'ai fait des provisions de riz, là, j'ai 40 kilos de riz, donc je vais partir avec mes 40 kilos.
2: Mais surtout, si tu y vas, surtout, ne pars pas toute seule, hein.
10: Ah mais si, mais personne ne veut venir avec moi.
5: Non mais déjà, essaye de voir.
3: Comment elle peut partir.
5: Bon déjà, ce qu'elle peut faire, il y a déjà des équipes qui sont déjà sur place, hein.
2: Il y a des avions spéciaux pour partir là-bas, quoi.
5: Ouais, non mais ils ont déjà des équipes.
2: Ils ont des jets privés, tout ça.
5: Non mais il y a déjà une équipe, il y a déjà des équipes de médecins qui sont partis sur place, style Médecins Sans Frontières, tout ça.
2: Ouais, mais pour elle, ce qu'elle veut faire.
5: Justement, pourquoi tu n'essayes pas de voir avec eux?
10: C'est un peu personnel là, ce que tu me demandes.
5: Bah, tu veux des contacts sur pour
3: ton micro. Ouais.
5: Tu veux faire le truc de l'aide humanitaire. Mmh. Donc je te propose déjà Médecins Sans Frontières. C'est eux qui s'occupent de en gros. Le plus gros boulot, c'est à peu près eux qui s'en occupent de tout ça.
3: Le SAMU aussi, le SAMU.
5: Non, mais ça a rien à voir, ça.
3: SAMU des Philippines est renommé, hein.
5: Mais non, ça a rien à voir avec tes conneries, Manu. Putain, mais vous savez pas ce que c'est, ces trucs-là, vous. Vous avez pas vu ce qui s'est produit pendant plusieurs mois, alors taisez-vous. Donc, t'as déjà Médecins Sans Frontières qui peut déjà t'aiguiller. Oui. Ils vont aussi, ça va être bénévole, de toute manière, tu veux faire ça bénévolement.
10: Ah, non, moi je vais te payer. Hein.
5: Ah là, ça, à mon avis, ça va être plus dur. Donc pour ça, pour ça, ce qu'il faudrait que tu fasses, c'est de voir.
2: Il y a quelques associations.
3: Ouais, ou les pompiers.
2: Ou même les mairies, ou tout ça, quoi.
5: Tu vas, essaye de te renseigner dans les mairies de Paris. T'es,
2: voilà, dans les mairies.
5: Sur Paris même ou banlieue parisienne?
10: Banlieue.
5: Banlieue. Donc, t'essayes de voir avec les mairies qu'il y a dans ton quartier. Tu leur demandes s'ils ont pas des adresses.
2: Et là, tu pourras avoir toute la documentation pour essayer de te renseigner et tout
10: non,
2: ça.
10: Non, mais le problème avec Médecins sans frontières, c'est que je ne suis pas médecin.
5: Non, mais. D'accord, mais eux, ils pourront t'aiguiller, tu pourrais quand même les aider.
2: Et je crois même qu'il y a même des écoles pour essayer de devenir
5: Donc le mieux, c'est de voir, c'est de voir par rapport aux mairies. Ouais. Ils vont t'aiguiller. Ils vont te demander ce que t'as comme diplôme.
10: Oui, j'ai.
5: Putain, tu arrêtes plein de gueule.
3: C'est pas moi, j'ai pas de son. J'ai pas.
5: Tu commences à me le gonfler là maintenant.
3: Mais j'ai pas de toi là.
10: Oui, mais j'ai un BEP.
5: Ouais, mais BEP de quoi? De.
10: Compta.
5: Putain, tu me fais chier avec les pompiers, toi. Hein. Tu ferais mieux de t'engager dans les pompiers que de faire de la radio. Tu nous ferais des vacances. Et d'arrêter de faire des jingles de merde.
2: Il y a quelqu'un qui dit non.
5: Non, mais celui-là qui arrête pas. Celui qui arrête pas, il pète le con.
2: Moi, en tout cas, c'est ce que je peux te conseiller, d'aller dans une mairie ou dans des associations. Hein. Mmh. Parce que dans les mairies, ils doivent avoir des adresses d'associations, tout ça. Quoi.
10: Vous vous rendez pas compte que le temps presse, quoi. Il faut que je parte maintenant avec mes 40 kilos de riz.
5: Ouais, mais attends, tu partiras.
2: Mais t'as quel âge?
5: 28.
3: Mais ça passe, hein.
2: Bon, ben 28 ans,
5: dans deux ans tu pourras pas partir maintenant parce que est-ce que t'as ton passeport, est-ce que t'as ton billet de train d'avion, pardon.
2: Par contre, j'ai une question à te poser. Est-ce que t'as juste quelque chose, t'as juste une brique de riz ou t'as autre chose?
5: Non, c'est 40 kilos.
10: 40 kilos de riz.
2: Et t'as pas autre chose, je sais pas, les pommes de terre ou
10: de la morphine.
2: Quoi que les pommes de terre, ils peuvent pas les faire cuire là-bas. Hein.
3: Non, mais si t'avais 2-3 tranches de saumon, tu
10: vois. Ouais, j'ai aussi du pâté.
5: Ah, ouais, mais ouais, ça, le pâté, ça se conservera pas.
2: Et si c'est les boîtes de pâté, prévois quand même un ouvre-boîte, hein.
10: Ouais, puis
5: joli.
2: Parce que si tu l'amènes là-bas...
3: T'es quand même pas conne, hein.
5: Ouais, tu restes poli avec elle, s'il te plaît, d'accord?
3: Non, mais je lui dis, t'es quand même
5: pas conne. C'est pas ta copine, alors tu restes poli avec les gens qui t'emmerdent, d'accord?
2: Bah non, parce que je suis ta copine, donc...
5: Ouais, tu restes poli avec les gens qui t'emmerdent.
2: Je peux pas être la copine de tout le monde.
3: Ah non, ma puce, tu sais bien.
5: Fais gaffe, Tildar, parce que tout à l'heure, tu l'as morflé.
3: Tu donnes un vote à gauche, quand même.
5: Bon, enfin,
3: finir à côté, parce qu'il y en a encore plein. Vas-y, maintenant.
5: Donc, pour ça, tu essayes de voir avec les mairies, de manière, voilà. Tu pourras pas partir dans l'immédiat, et ils te conseilleront de donner ça à Médecins sans frontières.
10: Ah non, attends, moi, je ne donne pas mon riz, je le vends. Hein.
2: Mais prends ton temps pour partir, hein. Vas-y, pas comme ça.
10: Non, mais ils seront morts. Hein.
5: Mais non, t'en sais rien pour l'instant.
2: Si ça se trouve, d'ici là, ils seront encore là-bas. Alors.
10: Ah, j'avais également le projet de partir au Kosovo. Est-ce que vous pensez qu'il pourrait, à la rigueur, parachuter au Kosovo pour que je les sauve là-bas?
5: Mais qu'est-ce qu'on parle du Kosovo?
2: Non, mais c'est vrai que le Kosovo aussi, il y a des problèmes.
5: Non, mais attends, le Kosovo, c'est terminé, cette histoire. Oh là là.
10: Et les petites tchétchènes, moi j'ai envie
5: de... Non, allez, hop, bonne nuit, on se ternise pas sur ce sujet-là. Allez, hop, terminé. Alors, Marcelito, 18 ans, de Blois, 99.9, donc, toi, ton rêve, bonsoir à toi.
11: Ouais, bonsoir.
2: Bonsoir.
11: Bonsoir Gérard, bonsoir Cindy.
2: Non, c'est Sandy.
11: Bonsoir Sandy, bonsoir tout le monde, bonsoir l'équipe.
5: Donc,
11: ouais.
5: Alors, ton rêve, c'est de devenir gitan. Comment tu peux faire?
11: Tout à fait, donc voilà, je voulais des conseils parce que... moi, je pense que j'ai un avenir dans la gitanerie, parce que je taquine déjà un peu, là, je manie un peu le couteau. J'ai arrêté les études très tôt, c'est-à-dire qu'ils m'ont jeté du BEP quand j'avais 17 ans. J'ai fait 6 mois de maison de redressement et maintenant je voudrais me réinsérer, donc je voudrais faire gitan.
2: Mais alors là, t'as la famille qui est gitan ou...
5: Non, attends. Déjà, si t'as fait de la maison de redressement...
11: De correction,
5: De correction, c'est même pas la peine d'y compter, tu peux dire amène à ton projet. Hein.
3: Pourquoi,
11: moi j'ai le droit de faire gitan, pourquoi?
5: Non mais à mon avis là, je crois que
11: ça aide.
2: Est-ce que t'as quelqu'un dans ta famille qui est gitan?
11: Je connais un peu des gens. Je veux dire parce qu'en fait j'ai eu la passion après un stage de réinsertion au Sainte-Marie de la Mer. Là-bas j'ai rencontré des gens.
2: Mais tu sais, être gitan, ça n'a jamais été un métier. Hein.
5: Non, c'est pas un métier, hein, je te le dis.
3: C'est une passion.
11: C'est une vocation, tu vois quand même. C'est un sacerdoce quand même, tu vois.
3: Non, mais c'est une...
5: Déjà, faut que tu connaisses du monde.
11: Je connais plein de gens. Attends, il y a Polo, il maquille les voitures. Il y a René qui refourgue les caisses une fois que Paul les a maquillées.
5: Non, Marcelito.
3: Non, deux secondes.
5: Non,
3: j'ai peut-être une idée.
11: Attends,
3: pour lui.
11: Moi, j'ai rencontré un gars, il jouait de la guitare, je veux dire.
5: Non, je m'en doutais du coup.
3: En même temps, il te restait un panier d'osier.

0: Est-ce que tu aurais une sœur qui serait pas mariée?
1: Non, terminé.
2: Bah, j'ai une sœur, mais
1: c'est terminé, je viens de dire.
3: C'est une suivante.
1: Terminé. Je ne prends pas de risque comme ça sur l'antenne avec un mec comme ça. Okay, donc terminé.
0: Non, les bohémiennes.
1: Non, allez, hop, bonne nuit.
2: Ok, GG, j'ai compris.
4: Tu seras là jeudi prochain. Il y a des auditeurs qui ont souhaité quand même appeler au standard, donc au 0803-08-5000. Vous pouvez encore appeler, bien sûr. Nous avons Cédric, par exemple, 25 ans du Mans, qui a une question à te poser, parce que forcément, les gens viennent vers toi. Bonsoir, Cédric.
5: Bonsoir, Max. Bonsoir, Gérard.
4: Salut.
5: Bonsoir, équipe. J'espère que vous avez passé de bonnes vacances.
4: Merci. Toi aussi, Cédric.
5: Ouais, tranquille.
4: Très bien.
5: Écoute, en fait, moi, GG, je t'appelle un petit peu dans l'esprit des conseils que tu faisais, en fait, l'année dernière.
4: C'est vrai.
5: Parce que j'ai un petit problème. Moi, j'ai pas trop passé de vacances. J'ai bossé tout l'été et en fait j'ai un petit problème de santé parce que en fait je bosse dans le poisson et en fait j'ai été voir le médecin, il m'a dit que j'avais une érection pulmonaire et qu'il fallait que je me repose et que je parte en cure de palassothérapie et j'aurais voulu savoir si tu pouvais un petit peu me conseiller à savoir où je pouvais partir et en quoi ça consistait quoi, parce qu'il paraît qu'il faut que je me repose quoi.
6: Bah déjà, ton médecin, je sais pas ce qu'il t'a raconté comme connerie.
5: Bah il m'a dit que j'avais une érection pulmonaire parce que...
6: Une érection pulmonaire, attends, ouais. Une érection, je comprends, une érection c'est quand tu vois une nana à la rigueur, je veux bien. Mais de là, avoir une érection pulmonaire, je crois que... Non mais, attends.
5: Ouais.
6: Tu crois pas que ton médecin il t'a pris pour un con?
5: Ah bah non.
6: Non.
5: Avec sérieux, à 250 balles la consultation.
6: Ouais, bien sûr, à 250 balles la consultation, il me dit que t'as une érection pulmonaire et puis tu le quoi, toi?
5: Bah écoute, moi c'est lui le tout bien.
6: Ça peut être un
5: en plus, il faut que tu partes 15 jours en cure de machin, là, de palassothérapie pour te reposer. Moi, je vais pas dire non, hein, c'est remboursé, je vais pas dire non.
6: Ah ouais, mais attends, et c'est remboursé, t'en sais rien si c'est remboursé.
5: Il m'a dit que c'était remboursé.
6: Attends.
5: Et tout vive?
6: Non, je suis pas tout vive, mais je vais te dire une chose, que si t'étais renseigné auprès de la sécurité sociale.
5: Ouais, j'ai appelé mon assurance, ils m'ont dit
6: que bien sûr. Tu te foudrais pas de ma gueule un peu là?
5: Ah bah non, je te comprends.
6: Non, mais tu prends le train parce que ça te coûtera moins cher.
5: Ouais, je pense que je vais y aller en train parce que les Pyrénées, en fait, ça fait loin quoi, en voiture.
6: Non mais je vais te dire une chose, que là t'as ton truc, j'y crois pas du tout.
5: Hein. Je te sens agressif, GG.
6: Non mais je suis pas agressif du tout, parce que de toute manière ton truc.
5: Tu te reposer toi aussi.
6: Non mais c'est bon, moi je me suis bien reposé là pendant 2 mois, tu vois, tranquille.
5: Ouais, bien passé, ouais.
6: Je reviens tranquille en forme dès jeudi. Déjà ce soir je commence, tu vois. Donc déjà pour commencer, ton truc il tient pas debout.
5: Bah moi je te dis, c'est ce que le Toubib va dire.
6: Ouais, non mais de manière les Toubib. De manière tu gobes tout ce que les Toubib te disent.
5: Ah bah ouais.
6: Hein, manière le premier Toubib qui te dit que t'as une érection pulmonaire, tu le crois?
5: Bah ouais. Je crois, c'est son métier, hein, c'est pas le mien.
6: Ah bah ouais,
5: hein.
6: Non mais bien sûr.
5: Surtout les Toubib quand il a fallu de charcuter, bon bah c'est pas.
6: Ah
5: mais
6: attends, moi charcutier, de quoi charcuter là?
5: Quand il a fallu t'opérer, tu les as cru les Toubib?
6: Non mais attends, moi c'est pas pareil, d'accord? Pour pas confondre.
5: Toi aussi tu crois le premier Toubib?
6: Non mais attends, moi c'est pas pareil parce que c'est moi qui ai demandé à ce qu'on me retire le matos que j'avais dans la jambe, d'accord?
5: J'ai demandé qu'on me retire le truc que j'avais dans le poumon.
6: Ah ouais, t'as des trucs dans le poumon alors que t'as une érection pulmonaire, t'as vu jouer ça dans Tintamilou, dans Spirou Magazine?
5: Non, c'est sur la radio. Je te jure, une grosse tache blanche.
6: Ah ouais, ouais.
5: Ouais,
6: ouais, bah je crois que t'as une grosse tache blanche entre les jambes. Hein.
5: Tu me conseilles quoi, toi? Plutôt les Alpes ou les Pyrénées pour aller voir?
6: Bah, je te conseille d'aller du côté de Marseille, ça sera encore mieux.
5: Ah, mais là, il n'y a pas de thalasso à Marseille.
6: Non, si, il y en a, ça existe. Hein.
5: Ça existe?
6: Ouais.
5: T'es sûr?
6: Ouais.
5: T'as des adresses?
6: Ah bah tu vas sur le port de Marseille, t'es tranquille.
5: Ah, le café des sports, c'est ça?
6: Ouais, voilà, tu vas au café des sports.
4: Cédric, reste avec nous parce qu'on a Richard, 23 ans de Dijon, qui a un autre problème également, qui va en parler à GG. Comme quoi Gérard, dès qu'il arrive sur l'antenne, bien sûr tout le monde veut lui parler.
7: Oui.
4: Bonsoir Richard.
7: Bonsoir Max, bonsoir à tous. Bonsoir Gérard.
4: Donc Cédric, tu restes à l'antenne, si tu veux intervenir.
7: D'accord.
4: Alors.
7: Donc moi, j'appelle plus dans le cadre de Gérard, me rend service et m'invite à dormir chez lui.
6: T'as raison, tu rêves.
7: Non, pas du tout.
6: Ah non, moi je croyais.
7: Non, la question que je voulais te poser, c'est que en fait, moi je suis parti en vacances là avec des potes en Espagne sur le Costa del Sol, c'était super.
6: Ouais.
7: Et en fait, on a eu une petite idée, un soir qu'on était tous ensemble, on s'est dit, tant qu'à faire, autant ramener des choses qui sont moins chères en Espagne et les ramener en France pour les vendre après.
4: Ah, c'est pas con ça.
7: Ouais. Donc ce qu'on a pris, c'est on a pris un peu de gueule, des alcools assez légers, et puis des cartouches d'Avanitos.
6: Hein?
7: Des cartouches d'Avanitos.
6: C'est quoi ça?
7: C'est bon, des cigarettes qui fument.
6: Ah ouais.
7: Voilà.
6: Ouais.
7: Donc, mais là, on...

0: arrive à Paris,
1: ouais.
0: Et on se retrouve avec une cargaison, mmh. Et on sait pas quoi faire. Donc je voudrais te demander si t'avais des plans, toi qui es dans le milieu de l'alcoolisme, si t'avais des plans pour pouvoir refourguer toute cette canne.
1: Eh ben, tu sais ce que tu fais avec, ta, avec tes, tes trucs d'alcool que tu viens de ramener?
0: Non, mais moi je te le dis, c'est sérieux.
1: Moi je vais te dire une chose, moi je vais être sérieux avec toi, tu sais ce que t'en fais de ton alcool? Tu te l'accordes bien profond, que je pense.
0: Tes cigarettes, tu les revends. Il doit rester de l'alcool dans les veines parce que...
1: Dans ces cas-là, si t'appelles pour avoir un conseil et que tu t'amuses à me parler d'alcool, bah,
0: écoute,
1: ça sert...
0: Je suis agressif pareil.
2: On essaie de comprendre, disons qu'il a un problème. Donc c'est vrai qu'il y a beaucoup de jeunes qui sont partis cet été, tout comme Richard, dans des pays un peu plus pauvres.
1: Ils ont profité pour venir avec
2: pas mal d'euros dans les poches.
0: On est jeune, on essaye de faire de l'argent. C'est pas illégal, c'est de l'alcool et des cigarettes, tu comprends, Gérard?
2: Quel conseil que tu peux donner à tous les jeunes qui sont comme Richard?
1: Il fait une chose, il essaye de les revendre comme ça, mais moi je peux pas lui donner trop de conseils. Comme ça, tu les revends, c'est
0: mais
1: tout.
0: Tu penses que je devrais plus aller sur Internet, faire une start-up?
1: Tu veux pas faire de la publicité pour tes marques d'alcool aussi?
0: Bah écoute, moi j'essaye, moi je reviens d'Andorre, c'est Bibi, hein.
1: Tu laisses Bibi tranquille, d'accord?
2: C'est dit, monter une start-up pour aller vendre de la boisson, pourquoi pas, hein. C'est une bonne idée. On a Anthony qui est également avec nous. Anthony, bonsoir.
3: Ouais, salut Max.
2: Salut Anthony.
3: Je suis Anthony, j'ai 20 ans, j'appelle de Dijon et je suis le cousin de Richard. Richard, Anthony.
0: C'est pas mon cousin.
3: Ça va Richard?
0: Salut.
3: On parlait de cette histoire d'alcool, mais bon, moi j'aurais bien une idée par rapport au débat que je viens d'entendre. Je sais, on pourrait le mettre, l'alcool.
1: Dis?
2: Au revoir. Anthony?
3: Oui. Excusez-moi, j'ai une quinte de tout parce que une grippe intestinale.
1: Une grippe intestinale.
2: Alors c'est quoi le
1: intestinal,
2: truc? Quel conseil que tu peux donner, Anthony?
3: Oui, parce qu'en fait, je sais que...
1: Bon, et t'accouches là au lieu de cracher
3: tes poumons. Ça va, on a le droit d'être malade, non?
2: Ouais, puis d'avoir des fourrures aussi, Vas-y.
3: Je voulais seulement dire qu'il y avait des centres qui faisaient des cures, qui en fait se servaient de l'alcool pour... permettre aux gens de s'en passer.
1: Bonne nuit, allez, au revoir.
0: C'est trop mauvais.
1: Va faire ta cure.
2: Qu'est-ce qu'il est en train de dire? Vous voulez dire qu'il y a des gens qui boivent et qui veulent faire des cures, c'est ça?
1: Je sais pas d'où tu l'as sorti ce lien, mais tu peux le laisser où qu'il était.
2: C'est encore des petits connards qui habitent en bas devant chez toi, Gérard, et qui veulent te faire chier,
4: Des petits caca sur la porte.
1: T'as raison, toi.
2: C'est vrai que ça fait longtemps que t'as pas eu de l'appel.
1: Mais de toute manière,
4: on l'appelle d'ailleurs.
1: T'as raison, toi tout à l'heure, tu allais voir un stage au standard.
4: J'ai un gros barouche qui a envie de chier.
2: Pour l'année 2000-2001, quand même, un petit peu de caca devant chez toi.
1: Merde. Je m'en fous, ils peuvent aller où qu'ils veulent, moi je m'en fous.
0: C'est le millénium de la merde.
1: Ouais, c'est ça, t'as raison, toi.
2: On a Gotener avec nous. Bonsoir Gotener.
5: Ouais, salut à tous, bonsoir.
2: Salut Gotener.
5: Ouais, je sais pas si.
1: Bon d'accord,
5: quoi, un peu salut Gérard, je sais pas si Richard se souvient de moi, je suis un vieux pote, tout à fait.
2: Richard,
5: on se connaît. Tu vas faire un carton dans la rue, toi. Ouais, c'est clair, ça a agressé. c'est fini, oui.
2: Bon, allez.
1: Bon, t'accouches?
5: Non, mais je voulais seulement dire que moi, je suis en vacances au Luxembourg et que je sais que Gérard connaît bien ce pays.
1: T'as vu, depuis quand que c'est
2: connu? Spirou Magazine, oui, on connaît par cœur, ça aussi, tes phrases,
1: Et Pif Gadget, et alors?
5: Donc, Gérard, tu connais bien le Luxembourg, il paraît que tu es en camion, non?
1: Ça va pas dans ta tête, toi.
2: C'est en Allemagne.
5: Je me suis trompé de pays.
1: Allez, bonne nuit, au revoir.
2: En plus, c'est en Allemagne.
1: En Allemagne.
2: J'aime bien l'Allemagne.
1: Bon,
2: en tout cas, merci Richard et Cédric.
4: Avec plaisir. Combien la cartouche de Vanitos quand même?
1: J'en sais rien, tu l'as fait à vainqueuse.
5: Je voulais parler un petit peu de tes vacances, ça s'est bien passé, mais je voudrais que tu rentres un petit peu plus dans les détails, si c'était possible.
1: J'ai pas de détails à fournir, c'est
4: comment
1: tout.
4: Comment ils ont fait?
2: Il n'y a pas de vacances, il n'y a pas de détails, Richard.
1: Non, mais de toute manière, j'ai pas à vous dire comment que ça s'est passé, de toute manière, ça vous regarde pas, c'est tout.
5: Non, mais t'es notre mascotte.
1: Non, mais peut-être, mais moi, j'ai pas à vous dire.
2: Je croyais que t'étais parti en Martinique, c'est vrai ou pas?
1: Non, c'est des conneries. C'est des conneries, ça, encore. De manière, je vais pas à vous dire comment que ça s'est passé, c'est tout.
2: Voilà. Attention, vite, on est dans l'urgence, on a Pioline avec nous.
3: Ouais, salut, c'est Pioline.
1: T'as pas vu Cédric?
3: Si, je suis son cousin, justement, je suis au Mans. Allez. Il est dans le délire, le blaireau.
1: Je suis au Mans. Ouais, le blaireau, tu vas voir, le blaireau, il t'a, ce qu'il va te dire, lui.
3: Je suis au Mans et...
1: Ouais, t'es au Mans, vas-y, alors, ouais. Accouche.
3: Et je voulais savoir si tu pourrais pas me filer un peu de l'ariette de ta chérie.
1: Mais attends, toi, tu parles pas comme ça de ma chérie, d'accord?
3: Ah bah je l'ai pas insulté, j'ai dit ta chérie, si elle a un peu de rillette, ça m'arrangerait.
1: Non mais elle a pas de rillette.
2: Voilà, exactement, sous les aisselles, on va voir ce qu'on peut faire. Merci Cédric, merci Richard, merci à tous. Bon, allez, dis donc, pour une première, ça cartonne bien. À peine t'arrives sur l'antenne, déjà tout le monde veut t'appeler, toi.
1: Ouais, mais faut qu'il se calme un petit peu sur ce qui s'est passé pendant les vacances, ça regarde pas tout le monde, ça.
2: Bah oui, voilà. Donc il n'y a pas grand chose à raconter.
1: Voilà, c'est tout.
2: Très bien.

0: de la nuit. Donc, vous pouvez nous joindre au 0803 08 5000 et 0870 5000 et toujours le 3615 Code Fun Radio, rubrique directe. Donc, si vous voulez réagir sur l'euro en premier, surtout pas de conneries sur Minitel parce que je ne répondrai pas aux conneries. Pas comme la semaine dernière. Voilà, c'est tout ce que j'avais à dire. Donc, on accueille Orchidée.
1: Bonsoir Gérard, c'est Orchidée.
0: Orchidée, bonsoir.
1: Bonsoir.
0: Baisse le son vers... baisse la radio parce qu'il y a un petit écho derrière.
1: Ah, c'est pas chez moi.
0: Ok. Aglaé, bonsoir.
2: Bonsoir.
0: Christine, bonsoir.
3: Bonsoir.
0: Bizarre.
4: Bonsoir.
0: Bonsoir. Fred.
5: Bonsoir tout le monde. Bonsoir Gérard.
0: Bonsoir. Et Cure-Dent.
6: Bonsoir Sandy. Bonsoir GG.
0: Salut. Donc, alors, on va parler un peu de l'euro. Donc, la première question, quelle est la valeur en francs d'un euro?
6: Je sais pas. Je sais pas. Je sais pas.
3: 10 francs? Non, moi, je crois que c'est 6 francs et quelques, 6 francs 50.
0: Qui?
3: Christine.
0: Oui.
3: Je crois que c'est 6 francs 50.
6: T'as vu ça où?
3: Ben, je me suis renseignée, mais je m'en rappelle plus trop.
6: Mais non, c'est
0: dollar,
6: ça.
0: Non, 6 francs 50, on pense, mais pour l'instant, on ne sait pas, parce que c'est vrai qu'on en entend parler que ça va venir. On en entend régulièrement parler. Oui, attendez.
7: Sur Minitel, on nous dit aussi 6 francs 50. Hein.
0: Ouais, bah, donc, apparemment, ouais, tout le monde a l'air d'être d'accord avec.
6: C'est le dollar.
0: Mais non, c'est
3: mais
0: pas.
3: Non.
0: Qui c'est qui dit que c'est le dollar, là?
6: C'est Fred, non?
0: Non, c'est pas le dollar, Fred.
1: Oui, c'est le dollar aussi, mais c'est pour s'aligner sur le dollar.
6: Ah,
0: ouais, mais comme pour l'instant, on en entend parler régulièrement, donc pour l'instant, moi, j'ai pas eu.
6: Bah, moi, j'ai rien vu.
0: Bah, si, faut écouter les informations quand même.
6: Ouais, Gérard, c'est Fred là.
0: Oui.
6: T'es allé à la bourse, non, pour voir le taux et tout?
0: Non, mais.
6: T'es renseigné?
0: Non, parce que là, on sait que ça va commencer en 2002. Non, 2002, je crois qu'on va changer de monnaie. Donc, okay. Pour l'instant, tout le monde, je pense qu'à l'heure actuelle, on peut pas exactement dire vraiment le prix réel d'un euro par rapport au franc.
6: On sait pas trop, quoi.
1: C'est pas en 2020 que l'euro va exister?
0: Non, c'est en 2002. Hein.
6: Ah, non, je pense pas si tôt, hein, Gérard.
5: Ouais, mais.
0: Ah, si, oui.
6: Ouais, c'est bizarre.
0: Oui.
6: Mais est-ce que l'euro, il va changer par rapport au pays? Tu dis 6 francs 50, mais en France?
0: Ah bah oui, ça va être uniquement dans les pays le pays
6: ouais,
0: français.
6: Gérard, c'est Fred là.
0: Oui.
6: Donc en fait, un franc, ça vaudra 6 francs 50?
3: Non,
0: je pense pas.
1: Et un Deutschmark, ça vaut combien?
0: Ah non, mais là, si on commence à parler des monnaies, de la monnaie allemande, c'est plus du tout le thème.
6: Oui. GG, c'est Cure-Dent. Mm. Des euros français, ça vaudra combien en euros anglais?
0: Ah là, je sais pas. Hein.
1: 1,5.
0: Mais non, 6 francs 50, ça sera après, d'après ce que...
6: Ça sera qu'en 2020.
0: Mais non, ouais. Ça sera en 2002, qu'on vient de dire.
6: Ouais, Gérard, c'est Fred, là. Oui. Donc, en conclusion, 1 franc en 2020 égale 6 francs 50.
3: Non.
6: Ouais, mais pas en euros anglais.
3: Mais non, un euro, c'est 6 francs 50. Voilà.
6: Bah, 6 francs 50 en France, mais en Angleterre, ça sera un euro anglais, et ça sera pas le même, pas la même chose.
0: Mais on parle pas de la monnaie anglaise ni allemande, on parle de l'euro.
6: Ouais,
0: c'est ce qui va changer notre pays à nous.
6: Ah, d'accord.
1: Et quand ce sera l'euro, est-ce qu'il faudra diviser ou multiplier par 6,50?
0: Ah là, je sais pas. Hein. Tu me poses une question que je pourrais pas te répondre dessus. Hein.
7: On nous dit
0: attendez.
7: Que l'euro, en fin de compte, c'est 6 francs 60, 85. Enfin, 60 centimes.
0: Donc, 6 francs 60. Il y a 6 francs 60, on me dit 6 francs 50, donc on verra.
7: À peu près 6 francs 50, on va arrondir.
0: On va arrondir, parce que après ça me fera des chiffres dans ma tête et ça me fera travailler ma cervelle, alors ça sera bon.
6: On va en 17 alors,
0: hein,
6: au monde.
0: De quoi?
6: En 17 alors.
0: En 17? Ouais, ouais. Allez, carrément, on arrondit à 7 francs, c'est bon.
1: Ouais, allez, 7 francs.
6: Et ça veut dire qu'on va gagner plus alors?
0: Bah oui.
1: Non, ce sera pas.
6: On va gagner plus d'argent.
1: On va gagner moins.
0: Bah non, mais on gagne.
6: Ouais, mais on a 17 comme ça. Pour
5: ouais, un temps, si c'est 7, c'est
7: là,
5: fini après.
7: On nous dit sur Minitel qu'il faut multiplier par le taux en fonction de savoir si t'es sur Itineris ou SFR.
0: Ah, ouais, mais alors là. Là, ça n'a rien à voir avec les portables quand même.
1: Parce qu'en fait, quand tu gagneras 7000 balles en francs, tu gagneras 1000 euros.
6: Ah ouais, on parle en euros français.
3: Non, mais il y a les euros 100 aussi, hein.
0: C'est quoi ça?
3: Les euros 100, bah, c'est moins qu'un euro, quoi. C'est comme les centimes.
6: Voilà, les euros 10 000, c'est la multiplication des deux
5: centimes.
0: C'est un peu compliqué pour moi.
6: GG, c'est une émission de maths là. Hein.
0: Bah ouais, c'est ce que je vois. Et apparemment, vous avez l'air de bien vouloir apprécier qu'on passe un débat sur ça.
6: T'es bon en maths, toi, GG?
0: Pas tellement, non.
6: C'est l'actualité.
0: Bah oui, c'est pour ça que
6: on en entend parler dans tous les médias.
1: Mais GG ?
0: Oui.
1: Ouais, moi, l'euro, en fait, je crois que ça va dépendre quand même de la bourse, de la fluctuation du dollar et tout
6: c'est
1: ça.
6: C'est pas sûr.
0: Non, je pense pas. Non, je pense pas.
6: Hein. Moi non plus.
1: Bah, apparemment, quand même, il y a une cotation de la bourse, donc il faudra quand même.
6: Non.
0: Ah non, pour l'instant, c'est pas, on sait pas. On entend parler que
6: ils
0: c'est. Oui, c'est pas encore sûr. Hein. Ah, on sait d'accord. que c'est en 2002, mais on.
6: 6,50, on arrondit à 7.
0: Ouais, ben d'accord.
6: Donc, ton paquet gitane, GG, tu vas l'acheter encore en euros alors.
0: Bah oui, mais justement, ça va être justement, on va y venir à ce fameux question.
6: Tu payes combien le paquet?
0: Bah le paquet, il a 13 francs.
1: Combien?
0: 13,90.
6: Bon, on arrondit à 14.
0: Euros, bon, ça fait 14.
6: Ça bon, 14. Ah, c'est les cigarettes de pauvre. Ça fait combien?
0: Bah oui.
6: 2020.
0: Hein?
6: En euros français, ça fait combien en 2020?
0: Bah j'en sais rien.
6: 2 bah, euros. Calcul.
0: Bah multiplié par 7.
6: 7 de 14, la règle de 2.
0: Oh là, c'est trop compliqué ça pour moi.
6: Demande à Sandy, GG, demande à Sandy.
0: Non, mais non, Sandy, elle pourra pas vous répondre non plus là-dessus. Bah, hein.
6: Pourquoi elle a dit bah, sur la bouche?
0: Comment? Ouais, j'ai mal entendu là. Ouais, vous n'allez pas commencer comme ça parce que sinon vous allez, ça va commencer à gerber dès le départ.
6: Bon, t'arrêtes. Hein. D'où c'est moi?
0: Hein, entre bizarre près des cure-dents, là, vous allez commencer à vous calmer, là.
6: Ah, y a pas de problème. Il y a les meufs, il y a rien.
0: Ouais, non, mais c'est pas une meuf qui a dit ça, c'est un mec. Alors, vous avez pas commencé comme ça, parce que sinon, vous allez virer.
6: Peut-être à la pro.
0: Ouais, c'est à la pro, c'est ça. Fred. Ouais.
2: T'es là. Au début, on disait les culs, après, on a dit l'euro. Maintenant, on parle de. J'ai entendu dans les journaux, coucou. Qu'est-ce que t'en penses, toi? C'est quoi le nom, vraiment, en fait?
0: De quoi?
2: Au début, on disait, pour la monnaie européenne, on parlait des culs.
0: Ouais.
2: Après, on a dit euro, et maintenant, dernièrement, on parle de coucou. Est-ce que tu penses que c'est vraiment un nom
0: Mais non, c'est. Mais non, c'est pas. Ça s'appellera pas coucou, ça s'appellera bah, l'euro.
1: À Marseille, ça s'appellera couscous.
0: Ouais, ben ça, à Marseille, on sait pas encore.
6: GG,
0: oui.
6: Quand tu vas aller acheter ton paquet de gitane chez Ginette, Ginette, elle va te vendre tes gitanes et elle va dire bon, bah, vous me devez 70 euros.
0: Bah, on verra. Donc.
4: Non, mais, Gérard.
0: Oui.
4: Non, mais de toute façon, il va y avoir des calculatrices spéciales pour les euros.
0: Oh non, mais attends, là, si on commence à faire le tour avec les calculatrices après le. Et tout, on va pas en finir.
6: Bah, ça va être le bordel, hein, de toute façon.
0: De toute manière. Ça, oui.
1: Ce système monétaire, ça te bouleverse pas?
0: Ben, ça va être la question.
1: Ah, est-ce que tu parles encore en ancien franc?
0: Ouais, je sais pas. Donc, comme on a fait à peu près le tour de la première, on va aller sur.
6: On va faire une parenthèse.
4: Ouais, on va attaquer la deuxième.
0: On va attaquer la deuxième.
6: La conclusion.
0: Comment? Ah bah si tu veux qu'on fasse la conclusion, moi je veux bien, dans ces cas-là, je rentre à 2h chez moi.
8: Ah bah non.
4: Non,
8: GG.
0: Bah attends, déjà il commence à me dire la conclusion, moi je veux bien. Dans ces cas-là, on fait la pétanque.
6: Ouais, hein. C'est de l'humour,
1: GG.
0: Bah oui, je sais.
8: On va prendre plein de trucs sur l'euro là ce soir. Ça avance bien en plus.
0: Êtes-vous pour l'euro? Merde, pardon.
6: C'est pas grave,
0: c'est
6: pas grave, c'est la gorge.
0: C'est le café qui a pas passé.
6: Voilà.
0: Êtes-vous pour l'euro ou pas?
6: Quoi?
0: Êtes-vous pour ou contre l'euro?
1: Bah, qu'on soit pour ou contre, on n'a pas trop le choix. Hein.
0: Ah ouais, mais...
6: Ça va être imposé, hein, c'est les lois.
0: Ah oui, d'accord.
6: C'est les lois monétaires.
0: Ouais. Qui c'est qui parle là? Donnez vos noms au fur et à mesure.
6: Bizarre.
0: Hein?
1: Bizarre.
0: Oh.
1: Aglaé.
6: Je disais, c'est les lois monétaires. En 2020, ça sera comme ça. Tu ne pourras pas dire oui.
0: Mais
6: ou
0: non, mais ouais, c'est pas en 2020 que ça va changer, c'est en 2002.
6: 2002.
1: Orchidée veut répondre.
0: Oui.
1: Bah écoute, moi je pense sincèrement que l'interchange planétaire monétaire va complètement changer, quoi. Donc tu seras pas toujours sur les mêmes bases.
6: C'est vrai.
1: Et ça va être vraiment difficile, quoi. Tu t'imagines, tu vas vouloir acheter ton paquet de cigarettes, des tomates, des trucs comme ça. Ben, il faudra tout le temps que tu aies dans ta tête des calculs à faire.
6: C'est que la monnaie compliqué. Qui change, hein.
0: Ouais, mais
6: en tout, comme on en rien. Eh, GG.
0: Oui.
6: Ouais, ils vont au départ, ils vont nous gruger sur les prix, forcément.
0: Ben mais non, mais justement, là, pour l'instant, je crois que je sais plus dans quelle ville que c'est, là, que j'ai entendu ça.
6: Où ça? C'est dans quelle ville?
0: Je sais pas, dans. Non.
1: T'as vu ça où?
6: Proche Paris?
0: Non, je sais plus dans quelle ville. Non, je sais pas, je sais que c'est en province,
6: à la
0: mais. Non, arrêtez de dire des bêtises.
6: Bon, peu importe.
0: Donc, pour l'instant, ils sont en train de faire une étude là-dessus.
6: Ouais, mais dans quelle ville?
0: Mais j'en sais rien, je sais que c'est en province, mais savoir où? Non, je sais pas si c'est du côté de Toulouse, Marseille, Bordeaux.
4: Non, mais dans quelle ville?
1: Reste.
0: Non, je sais que c'est en province du côté de la Méditerranée.
6: C'est pas. Oui. Eh ben, ça doit être un Monaco. Wonder, qu'on avance. Ça doit être un Monaco, GG.
1: C'est à Rome.
0: Où ça? Non.
4: Non, mais où?
0: Ben, on sait pas. Ils sont ça à l'étude à l'heure actuelle.
6: Voilà, vite tous, Randy.
0: Bon, elle habite, au troisième bouton de ma braguette.
6: Et ben alors, on apprend des choses. Hein.
0: Si tu veux savoir les tâches, c'est quatrième porte à gauche en sortant des toilettes.
6: C'était...
1: Ah, il est
6: fort. Bravo,
1: GG. Ouais. Mais GG.
0: Oui.
1: Ouais. Mais écoute, les gens, par exemple, tu t'imagines quand tu devras toujours faire un calcul? Et pour les gens qui sont faibles en maths.
6: Mais
0: attendez, c'est qui là qui parle? Ouais.
1: Bah écoute, c'est ça, tu pourras te faire avoir quoi, parce que bon, on va te donner des chiffres. Mmh. Et on va dire voilà, ça c'est ça
6: et
1: bah,
6: baiser,
1: c'est bon,
6: mais
1: quoi.
6: Grave.
0: Mais oui, ça c'est sûr. Oui.
4: Christine.
0: Oui.
4: Ouais, non, mais ce que je veux dire, c'est qu'il va y avoir des calculatrices spéciales.
0: Ah non, mais.
4: Non, ce qui va être plus chiant, c'est quand on va aller, genre, en Espagne, passer des vacances.
0: Attends, Christine, 5 minutes, je te coupe, je crois qu'il y a une question Minitel.
8: Ah, ouais, exactement. On nous demande, ce sera combien les tarifs d'une sodomie ou d'une pipe en euros?
0: Alors, Manu, qu'est-ce que j'ai dit? Des conneries comme ça, ça m'intéresse pas.
8: Mais non, mais ça peut être intéressant.
0: S'il n'y a personne là-bas, mais
8: je peux pas parce que les fils, ils vont casser.
0: Ah d'accord. Oui, qui c'est qui parle derrière?
2: Ouais, c'est Fred là.
0: Ouais.
2: Moi je sais pas, je pense. C'est quoi ta question en fait? Ta question c'était quoi concrètement?
9: Je suis pas drôle.
0: Wow. La radio.
2: Gérald, ta question.
0: La radio derrière, sinon je ça gerbe d'entrée. À 1h25, j'en gerbais un. Attention Fred.
2: Non, j'ai rien fait, je te pose une question, Gérard.
0: Alors, ça va être vous pour ou contre l'euro?
2: Voilà, alors moi, je pense pas que. Enfin, je pense sincèrement que l'euro est irréalisable.
6: Ça changera rien.
2: Tu m'entends? Car bah, je vois mal des pays comme, je sais pas, le Groenland, la Grèce ou même.
0: Mais attends.
2: Qui refusent d'indexer
0: en plus. Fred!
2: Ouais.
0: Hey, on parle en France.
6: Mais oui,
0: on parle pas des pays. On parle pas des pays qui sont.
6: Étrangers.
0: Ils ont payé étrangers
2: leur monnaie et par rapport au taux d'intérêt.
4: On fera du change.
1: Hein. Non, on fera pas de change.
0: Ah bah si, on sera obligé. Si, je pense que.
4: Si tu vas genre en Amérique,
6: Comment ça, on sera obligé?
0: Si, mais de toute manière, je pense qu'on sera obligé de changer.
6: Mais pourquoi?
0: Bah si, on sera obligé.
6: Mais
0: si...
6: pourquoi?
0: Bah, on sera obligé.
6: Mais pourquoi?
0: Pour avoir la monnaie du pays où qu'on ira.
6: Bah voilà, c'est
1: non, mais GG.
0: Oh, mais attends, ouais. C'est qui là qui n'arrive pas à comprendre là?
1: C'est Aglaé. Si tu vas en Italie, tu vas payer en quoi?
0: Eh ben, en pesetas.
6: Orchidée, si t'arrives pas à comprendre, tu lâches l'affaire.
1: GG?
0: Oui.
1: Ouais, c'est Orchidée. Ouais, je vais te dire, en fait, l'euro, bon, ça va être quand même une monnaie qui sera un peu européenne. Donc, tu vois qu'il y aura l'Océanie, l'Afrique.
6: C'est quoi ce bordel?
1: Tu sais très bien que dans chaque pays où tu iras, donc en Australie, tout ça, bah, tu seras obligé de payer.
0: Bah, tu seras obligé de payer avec la monnaie du pays. Oh, vous arrêtez là! Bon, Manu, tu essayes de me trouver qui c'est là entre les
8: gens. Je suis en train, Gigi.
6: C'est pas nous, Gigi.
0: Non, c'est pas nous, mais c'est bizarre. Bon, Aglaé.
6: N'aie pas peur,
0: Oh, bizarre, Fred Turdan, vous vous calmez là, s'il vous plaît.
6: Moi, je disais que j'étais pour l'euro.
0: Bon, allez, hop. Allez. J'en connais un sur trois qui va gerber, je vais pas chercher qui c'est, hein.
6: Ouais, mais faut dire que c'est pas nous qui ont les bruits aussi. Hein.
10: Bon, GG, trêve de plaisanterie.
0: Bon, c'est qui, là?
6: Moi,
10: j'aimerais bien savoir un truc, quand on sera en euros, on paiera en billets ou en pièces?
0: Bah, pas, ça sera en billets et en pièces, à mon avis.
1: Ah bon?
10: C'est pas vrai.
0: Ah, qui dit que c'est pas vrai?
10: Ah, c'est Fred, je crois que c'est en truc uniquement, tu sais, traveler chèque, ticket restaurant et tout ça.
0: Mais non, n'importe quoi, toi.
10: Hey GG.
0: Oui.
10: Je crois que pour l'euro, ils passeront tout en pièces. Il n'y aura plus de billets parce que pour les aveugles, sinon ils vont pas comprendre.
0: Mais
10: quoi.
0: Si, mais il y aura des billets, des pièces à mon avis.
10: Mais comment ils vont faire les aveugles?
0: Bah, je sais pas justement.
8: Bah, ils seront en braille
10: avec la calculatrice, les billets, les pièces, ils vont plus s'y retrouver.
6: Ouais, mais si on voit bien.
0: Excusez-moi. Non, mais donnez vos noms au fur et à mesure que vous voulez parler là.
10: Ouais, c'est cure-dent.
0: Ouais.
10: Bon, le gars, il est aveugle, il va acheter son paquet de gitane chez Ginette.
0: Mais là, cure-dent. Cure-dent. On en a rien à foutre de Ginette, d'accord?
10: Bon, il va acheter son paquet de gitane. Il a sa calculatrice.
0: Bon, cure-dent, tu dégages.
10: Mais c'est pas moi!
0: Cure-dent, tu vas faire un tour au standard.
10: Je te pose une question. GG.
0: Quoi?
10: Je te pose une question. Je suis pas en train de te donner des bruits, là. Je te pose une question.
0: Ah, vous arrêtez, là!
10: C'est le bordel.
1: Bah écoute, je crois que
0: ça commence à bien faire, hein.
1: GG?
10: Oui. Larsen, hein.
1: GG?
11: DG ?
0: Oui.
11: Ouais, c'est Orchidée. Ouais, je voulais te dire un truc, en fait, moi je trouve que le fond du problème, c'est que toute l'Europe va être chamboulée. Donc t'as toute l'Europe, quoi, l'Amérique du Nord, l'Afrique, tout ça.
0: Mais ça n'a rien à voir, on parle des pays européens,
11: oui,
0: on parle de la France. Non mais attends, quand tu vas aller en Allemagne, tu vas payer en Deutschmark.
11: Mais non, t'as payé en euros.
0: Mais non.
11: Mais t'es con, quoi.
0: Qui c'est qui vient de dire que je suis con?
11: Mais non, mais réfléchis.
12: C'est pas bizarre. Hein.
11: L'euro, ça va être la monnaie européenne. Donc en fait,
13: l'Allemagne est en Europe, donc on va payer en euros.
11: L'euro, voilà, ça va être la monnaie européenne.
0: Bon, d'accord. Ça y est, c'est bon.
12: L'Europe, c'est l'avenir.
0: Ça y est, c'est bon, on a fait le tour de la question.
11: Au revoir grand.
12: D'accord.
0: On a fait le tour.
12: Ok.
11: Ouais, mais je sais, c'est important de dire où se situe l'Europe.
0: Ouais, mais Orchidée.
11: Ouais.
0: Et Orchidée, ouais. Tu laisses un peu les autres parler parce que tu vas pas faire comme d'habitude de prendre sans arrêt la parole.
12: Voilà.
0: Ça commence à devenir lourd.
12: Laissons voir les jeunes en
0: Léger. Oui.
12: C'est cure-dent. Quand à Monaco, si jamais je vais à Monaco, on paiera en euros aussi ou on paiera en francs?
0: Bah, à mon avis, je pense que ça sera en euros. Hein. Faudra essayer de se renseigner là-dessus.
12: Et ça sera pas des euros?
0: Attendez, il y a Manu qui veut me poser une question.
14: Ouais. Sur Minitel, on nous demandait comment on va faire pour l'euro-tari et l'euro-opération.
0: L'euro-tari et l'euro-opération?
14: Ouais.
0: Mais attends, le mec c'est quoi ça?
14: Bah, je sais pas.
0: Moi non plus, je sais pas, hein.
14: Il y avait l'euro-pignon aussi, monsieur.
0: Ouais, mais ça,
12: Il y a aussi l'euro-Disney.
0: Ouais, c'est ça.
11: C'est des termes très scientifiques, hein, tout ça. Hein.
0: Ah, ouais, bon, allez, c'est bon, ça y est, c'est bon. Christine, faudrait peut-être que tu te réveilles un peu, là.
15: Ah bah, tout le monde parle.
0: Ah ouais, mais tu pourrais réagir quand même, hein.
15: Mais moi, j'aurais parlé, mais pas en même temps que les autres.
0: Ah bah, un débat, c'est quoi?
15: Mais moi, j'ai déjà répondu tout à l'heure.
11: Mais Gérard, un débat, c'est entre plusieurs, quoi. Mais à chaque fois qu'on parle, tu dis, il faut se taire.
0: Oui, non, mais dans ce cas-là, vous donnez vos noms au fur et à mesure et c'est tout.
15: Non, mais attends, tout à l'heure, j'ai parlé, mais tu m'as coupé.
0: J'ai rien entendu. Bah oui, je peux.
12: C'est vrai que.
0: Oh, c'est fini, là, celui qui fait de la CB.
12: C'est vrai que tu coupes souvent les gens, quand même, GG.
0: Bah ouais, mais c'est normal. S'il y a une question Minitel intéressante, faut bien que j'y réponde aussi.
11: Oui, c'était très intéressant.
12: Non, mais il y a un écho, là, derrière ta voix.
0: Non, c'est pas moi qui fais des échos. Je vous préviens tout de suite, c'est chez vous. Tu m'en viens.
12: GG, il y a quelqu'un qui pirate la ligne là.
0: Ouais.
11: Je pense aussi, ouais.
0: Ouais, non, mais c'en est un qui s'amuse avec une CB.
11: C'est Radio Ado.
15: Ouais, comme d'hab. Hein.
0: Est-ce que l'euro va changer votre vie, votre habitude dans la vie?
12: Bah, à partir de 2020, moi je suis d'accord que.
0: Qui? Oh, tu donnes ton nom, tu dégages, toi. Tu vas pas me prendre la tête comme ça là, tu vas te réveiller un peu, toi.
12: S'il te plaît.
0: Tu donnes ton nom. Bon, allez,
14: c'est bizarre ce qui se passe, hein, GG.
0: Ouais, bah, un bizarre, tu me le vires. Comme ça, il répondra.
14: J'ai pas dit que c'était bizarre. J'ai dit c'est bizarre ce qui se passe.
0: Ouais, mais attends.
14: J'ai pas dit que c'était lui.
0: L'autre, il donne même pas son nom, là, celui qui veut répondre.
14: Bah, c'est bizarre, justement.
0: Ouais, bah, alors bizarre, tu le sors.
14: Mais c'est pas lui. C'est que c'est bizarre.
0: Ouais. Bizarre. Vous avez dit bizarre, comme c'est bizarre, si c'est pas le thème du débat, hein.
12: Oui.
14: Ouais, mais c'est pas bizarre.
12: Putain, GG, t'es en forme, là, hein.
0: Bon, est-ce que.
12: J'avoue qu'on me l'avait jamais fait.
0: Ouais, bah, bizarre, c'est bizarre, d'accord. Oh, vous arrêtez avec ce son là!
12: Autre question, Gérard.
0: Bah non, pour l'instant, vous répondez à celle-là.
12: Bon, c'est comme si. On a fini, Gérard, on a répondu.
0: Ouais. Alors là, je vous préviens, les trois mecs, vous allez dégager vite fait.
12: On a rien fait.
0: Alors vous répondez ou pas?
12: Quoi?
15: Allô, c'est Christine?
0: Ouais.
15: Ouais, bah moi, ça va me changer la vie parce que ça va me prendre la tête, quoi, de calculer les euros en francs.
12: Je suis pas d'accord.
0: Qui est pas d'accord?
12: Bizarre.
0: Ouais. Pourquoi que t'es pas d'accord?
12: Bah, faut voir dans l'avenir.
0: C'est-à-dire?
12: Bah, bientôt on paiera plus par carte ou billet, ça sera des puces, mais ça sera monétaire, ça sera une loi.
0: Mais de manière, qui c'est qui. Mais qui. Eh, bizarre.
12: Oui.
0: Qui c'est qui t'a dit qu'on allait nous supprimer les cartes? Personne encore.
12: Les quoi?
0: Les cartes.
12: C'est certain. Les cartes à quoi?
0: Mais les cartes de crédit ou autre, personne n'a dit que.
12: Mais aujourd'hui, on commence à supprimer les chèques.
0: Mais non, mais attends, bizarre. Pour l'instant, ils parlent de changer la monnaie. Ils ont pas dit qu'ils allaient supprimer les cartes bleues ou les carnets de chèques encore.
12: Ouais, mais entre nous, soit dit.
0: Oui.
12: Hein?
0: Ouais. Oh, bizarre, tu dégages. Allez hop, là, ça sera bizarre chez toi. Allez hop, bonne nuit.
14: C'est bizarre.
0: Allez hop, bizarre, il dégage.
11: GG, je réponds.
0: Ouais.
11: C'est Orchidée.
0: Ouais.
11: Je vais te dire, au fait, moi je pense que, ouais, au fait, hein, ça va vraiment me changer la vie. Parce que bon, on va vers l'an 2000, donc vers le nouveau millénaire, tout ça.
0: Mm-hmm.
11: Donc le système de change, tout ça, tout va changer.
0: Mm-hmm.
11: Et il y aura plein de trucs qui vont disparaître, dont le chèque, quoi.
0: Ben pour l'instant, ils n'ont pas encore étudié ce problème-là. Ils parlent de changer uniquement que la monnaie française.
12: Pardon ?
11: Comment ?
12: La monnaie française.
0: Vous allez vous réveiller ou vous gerber, là ?
12: Ouais, mais attends, Fildar, il vient de reprendre le standard. Les choses, elles sont là.
0: Ouais, ben les choses, elles sont là, bizarre, moi, je te dis de...
11: La monnaie française qui va changer, c'est clair.
12: Ouais, ben c'est ça, c'est l'émission, c'est les débats.
11: Quoi ?
12: Tout le monde ne peut pas entendre la question, mais je suis avec Fildar.
0: Hé, Fildar !
12: Ouais.
0: Fildar, s'il te plaît. Fildar. Tu viens t'occuper là, un peu là, du standard ou quoi?
12: S'il te plaît, merci.
0: Merci.
12: Voilà.
0: Je t'ai dit, bizarre
12: donc,
0: dehors pour lui.
12: Ouais, Gérard.
7: Attends, il m'a dit, si je le vire, il va me choper à la sortie. Il va me choper à la sortie de fin de radio.
0: Et alors, c'est pas un haut.
7: Qu'est-ce que je fais, moi, s'il vient me choper?
12: J'ai pas entendu la question.
0: Non, t'as pas entendu la question, tu dégages et c'est tout. Comme ça, tu comprends. Tu dégages et c'est tout.
7: Attends, il a un grand fer d'1m90.
0: Ouais, il dégage. Allez, hop. Allez.
14: Gérard, il y a une question Minitel. On nous dit, en 2002 à Suresnes, on paiera pas en euros, mais en EP.
0: N'importe quoi. Qu'ils arrêtent de donner les noms de villes comme ça parce que ça me prend la tête, merci.
12: GG.
0: Oui.
12: Ça va te changer les habitudes, toi ou pas?
0: Qui?
12: Bah toi.
0: Mais qui me pose la question?
12: Toi?
0: Mais
11: tout le monde.
0: Mais répondez quand vous me posez la question, donnez vos noms.
12: C'est cure-dent, ça va te changer tes habitudes, toi, de payer.
0: Dans
12: en
0: quel
12: euros
0: sens? Oh là là, Eh, cure-dent, mais merde.
12: Mais quoi, mais tu m'entends pas?
0: Dans quel sens que ça va me changer mes habitudes?
12: Eh ben, par exemple, à la machine à café, tu vas payer en quoi? Tu vas payer en francs, en euros?
0: Mais justement, la question, on va y venir là-dessus.
7: Ah, excuse-moi, d'accord. Gérard, à la place de bizarre, on a étrange, merci.
0: Non mais attends, je préviens, quand on vire quelqu'un, c'est pas la peine de le reprendre sous un autre nom.
7: Non?
12: C'est pas le même.
0: Hein?
11: GG?
0: Oui.
11: C'est Orchidée qui te pose une question.
12: Ah là là.
11: Est-ce que tu penses que est-ce que l'aube de l'an 2000 te fait peur? Est-ce que le nouveau millénaire
0: c'est pas le thème du débat, Orchidée. Ouais. Orchidée, tu me reposes encore une question comme ça, tu vas retourner chez toi vite fait, toi aussi.
11: GG, tu te calmes, hein.
0: Attends, si t'es pas contente, tu dégages.
11: C'est pas plusieurs, c'est pas un, hein.
12: GG.
0: Oui.
12: GG, c'est curnant. Orchidée, elle est hors sujet quand même.
11: Non, pas du tout. Mais c'est important. Savoir le nouveau millénaire.
0: Mais c'est pas le thème du débat.
12: Ouais, Gérard, c'est Fred là.
0: Ouais.
12: Ta question, c'est est-ce que ça va vous changer la vie, c'est ça?
0: Ouais.
12: Bah, moi, personnellement.
0: Non, vos habitudes dans la vie.
12: De quoi?
0: Vos habitudes dans la vie.
12: Vos habitudes, ouais.
11: Bah, oui, bah oui.
0: Mais attends, Orchidée, laisse finir Fred, merde. Si tu commences à me gonfler là.
11: Ouais, bah, toi aussi, GG.
0: Bon, allez, hop. Orchidée, tu dégages.
7: Attends, qu'est-ce qui se passe là? Il est 1h30, t'as déjà 20 tensions là. Qu'est-ce qui se passe,
0: hop,
7: Gérard?
0: Orchidée dehors.
7: Qu'est-ce qui se passe?
0: Orchidée dehors.
11: Non.
0: Bah, quoi, non? Ouais. Tu dégages.
11: Non.
0: Tu l'as
7: bon, alors, les auditeurs, on se calme un peu parce que là, Gérard, il va pas finir à 4h là. Il va finir à 2h, ça va être vite fait. Hein.
11: D'accord.
0: Bah, alors, déjà, Orchidée. Bonne nuit.
11: Ouais, bah, tu restes poli avec moi, s'il te plaît.
7: Je l'arrose et je la remets, c'est ça?
0: Non, non. Hop, bonne nuit, on reprend quelqu'un d'autre, ça, sa place, ça ira vite. Aglaé?
11: Oui.
0: Donc pour toi?
7: Elle aussi, Denis.
11: Est-ce que ça va me changer la vie?
0: Mmh.
11: Ça va changer
14: on
11: la
14: a déjà
11: vie
14: fait 4 fois la vanne, Philou.
12: Quoi?
0: Non, mais c'est bon, là, entre la pro et le standard, là, ça va?
14: Non, mais je lui disais juste qu'il était pas marrant.
0: Non, mais,
14: quoi.
0: Ouais, bah d'accord, bon, bah, vous vous calmez, là, tous les deux. Donc, Aglaé.
12: Oh là, le bordel.
11: Non, mais c'est vraiment le bordel. Hein. C'est le soupe.
0: Bon, je sens que tout à l'heure, à la première pause, je vais vous prendre tous et je vais vous calmer, moi. Vous allez voir comment que ça va faire.
12: GG.
0: Ouais.
12: Si ça vient de la pro, comment veux-tu qu'on y soit pour quelque chose?
0: Non, mais attends, ça vient pas de la pro, le bruit, d'accord?
12: Comment veux-tu qu'on fasse un écho?
0: Hein?
11: Ça vient pas de chez nous, hein.
0: Ouais, ben, on verra. Donc, Aglaé.
11: Oui.
0: Donc, pour toi?
11: Bah, ouais, non, moi, ça va pas du tout changer mes habitudes. Sauf qu'au début, je pense que ça serait sympa, j'aurais toujours l'air de... d'habiter à l'étranger,
0: parce
11: que tu payes plus avec ta monnaie, c'est sympa, et puis bon, au bout de deux jours, ça te gonfle, quoi. Ça, je pense que ça va me gonfler, ouais.
0: D'accord. Christine?
16: Vous savez, j'ai répondu tout à l'heure.
0: T'as répondu étrange.
12: Quoi?
0: Étrange! Oh là, allez, hop, tu me le sors, lui, il répondra demain, lui. Allez,
12: ouais,
0: c'est bon. Non, allez, c'est bon, hé! Ouais, tu me le vire, là, parce qu'il comprend rien.
7: D'accord. Donc, et à la place d'Orchidée, on a Clochette. Bonsoir.
0: Allô?
17: Bonsoir.
12: Ouais, Gérard, c'est Fred, là.
0: Ouais.
2: Ouais, donc c'est pour répondre à ta question. Bah moi je pense que ouais, c'est un bouleversement quand même, hein, de changer ses monnaies et tout ça, et je pense que l'adaptation va être dure, quoi. Ça me fait flipper, j'y pense souvent et ça me fait flipper, moi.
0: D'accord.
17: Est-ce que tu en rêves la nuit?
2: Bah un peu, ouais. Mm-hmm. Je suis allé voir des psys et tout, et ça me fait flipper.
17: Et qu'est-ce qu'ils disent, hein?
2: Bah, ils me disent, faites attention, l'euro, ils me parlent du yen et tout, puis moi je dors toute la nuit, puis voilà quoi.
12: C'est vrai qu'il y a le yen aussi.
2: Il y a le yen, tu vois, on nous intéresse.
12: C'est quoi?
17: Non, mais c'est dangereux, hein.
2: Les yens.
0: Oh, c'est pas le thème du débat. Donc, clochette.
2: Ah, si.
17: Oui.
0: Clochette.
2: Du pu. Oui. Les yens.
0: Oh, du calme, la dernière, s'il vous plaît. Mais merci. C'est qui?
12: C'est Curnant. Le thème du débat, c'est l'euro. L'euro, c'est quoi? C'est de la monnaie.
0: Oui, c'est la monnaie.
12: Bon, bah voilà.
2: Bah, t'es idiot, toi.
12: Eh ben, le yen, c'est de la monnaie.
2: Et ouais, Gérard, c'est Fred.
12: Ouais,
2: le yen,
12: on parle de l'euro.
17: Mais c'est pas grave.
2: Ouais, Gérard, les yens, faut en parler des yens, hein.
0: Non, mais ça, c'est une monnaie.
2: Européenne ou non. Des animaux, hein, les yens aussi.
7: Non, c'est des loups, ça.
0: Bon, Fred, tout à l'heure, tu as dégagé.
2: Pas méchant.
12: Ouais.
0: Bon, clochette.
17: Bonsoir.
2: Bonsoir.
0: Donc, pour toi.
17: Bah écoute, oui, je pense que ça va nous changer la vie, hein.
0: Dans quelles circonstances, à peu près?
17: Ben, c'est-à-dire que, ben, notre monnaie va changer, quoi, donc, voilà.
0: D'accord.
2: C'est bien.
0: Donc, qui c'est qu'on a à la place d'étrange?
17: C'est calmé.
2: Jean-Philippe.
7: Bah, il est... Pardon?
2: Jean-Philippe.
0: Non mais hey, je préviens que celui qui continue comme ça va gerber tout de suite encore. Ça va aller vite.
2: S'il vous plaît.
0: Merci. Donc Jean-Philippe.
2: Oui.
0: Pour toi.
2: Bah excuse-moi Gérard, hein, je te prie de pas me jeter pour une fois au standard, mais comme j'étais au standard, je n'ai pas entendu la question.
0: Alors, est-ce que l'euro va changer vos habitudes dans la vie?
2: Bah effectivement, de manière évidente, l'euro va changer totalement ma forme de vie. Je vais payer, bien évidemment, je suis tout à fait en billet, ce qu'on appelle en 2020. Je crois que ma vie va changer vestimentairement ou bien encore par mes loisirs.
17: Les deux.
0: Eh, hey, t'aurais pas fumé la mochette avant de répondre à la question, toi?
2: C'est Jean-Philippe.
0: Oh, Jean-Philippe.
7: Non, mais hey, tu peux l'appeler Jean-Fille.
0: Hein. Hey, calme-le, lui, parce que je crois qu'il a
7: parce
0: pas compris.
7: Parce que j'ai fait un morceau de moquette.
2: Moi, je veux dire, moi, j'avance, je suis jeune, hein, c'est pour l'avenir, j'ai 25 ans, j'habite Cambrai.
0: N'importe quoi, ça.
2: Bon, voilà, maintenant, j'appelle, sur sous de ma gueule, bon, bah, je peux très même casser, hein, y a pas de problème.
0: Oh, bah, si tu veux, hein.
2: Pardon?
0: Y a pas de problème, si tu veux te casser, tu te casses, hein.
2: Non, bah, je sais pas, je crois que j'étais quand même le bienvenu.
17: Non, je voudrais qu'il reste.
0: Oh bah, c'est
2: on
0: bon, c'est
2: bien. Alors, hein. On parle de l'euro et tu ouais. Retournes au Moyen-Âge, Gérard.
0: Ouais, Fred, tu vas te calmer,
2: parce que... Si je peux me permettre, hein, si... Oui?
0: On se calme?
2: D'accord, tu vas le verbe un peu haut, mais bon.
0: Bon. Alors, combien coûtera un café en euros? Voilà, là, comme tout le monde me faisait chier. Comme tout le monde me faisait chier là-dessus, bah on y vient, cette question.
2: Un café en euros?
0: Ouais.
2: Ouais.
17: Ça dépend.
2: Ouais, c'est Fred.
0: Ouais.
2: 1 euro, j'ai gagné.
0: C'est-à-dire?
2: Bah, 6,50 francs. Combien? Mais précise son nom.
0: Ouais, ça fera 6,50 francs, c'est ça?
2: Un yen.
12: Et bah donc, ils vont nous gruger sur le prix.
17: Ouais.
0: Pourquoi?
12: Bah parce qu'un café, c'est combien, GG?
0: À l'heure actuelle, ça dépend, c'est 5 francs,
12: je crois. Fun, c'est combien un café?
0: Combien?
12: À Fun Radio, c'est combien un café?
0: C'est 2 francs, ça sera peut-être 3 francs, après, on sait pas.
12: Ouais, et en écu, ça fera combien?
0: Ben, j'en sais rien.
12: Et en yens?
0: J'en sais rien.
7: De toute façon, Fun va être équipé en euros, hein.
12: Mmh. Ah oui, clair. En euros, ça fera combien?
0: Ben, ça fera 6 francs 50, on te l'a dit depuis.
12: Et ben donc, on va nous baiser la gueule.
0: Bah oui, bah, de manière, on est. De manière, on se fera baiser la gueule. Ouais, on se fera baiser la gueule.
17: Mais
0: GG?
17: Ouais.
0: Ouais,
17: c'est clochette.
0: Hein. Ouais.
17: Mmh. Bah écoute, je voulais dire quand même que ça dépend d'où tu te trouves, quoi, dans quel pays tu te trouves. Hein. Pour ton café, bah, parce que généralement, ça n'a pas le même prix.
0: Ouais, mais attends, comment ça? Parce que là, j'arrive pas à suivre ton truc, là.
17: Je t'explique. L'euro. Ça dépend de dans quelle partie du monde tu seras, quoi. Si tu seras en Allemagne...
2: Non, mais moi, je crois avoir une solution.
0: Oh, attends, Jean-Philippe, tu okay, calmes un peu, là.
2: Cool, hein.
17: Si tu es en Allemagne ou si tu es en Angleterre, ben, le café, ça sera le prix, ça sera pas le même.
2: Ouais, mais là, on t'a dit en euros. Hein.
17: Donc, en euros, bah, bien sûr, la valeur.
2: Excuse-moi.
17: La valeur n'est pas la même.
2: Mm-hmm. Tout à fait.
17: C'est sûr.
0: D'accord. Aglaé?
18: Il paraîtrait que l'euro parisien serait un peu plus élevé que l'euro provincial.
0: Mm-hmm.
2: Parce que les gens se bernaient, là.
0: Oh, ouais, c'est bon, là, celui qui parle derrière. Merci.
18: À Paris, tu peux compter le café à 10 balles, en province, c'est 5 balles.
0: Donc, non, attends, Aglaé, là, je suis pas d'accord avec toi.
18: À Paris, dans les vrais cafés, pas dans les bars à Ginette.
0: Ah non, mais moi je peux te dire une chose, tu vas dans n'importe quel café, ça dépend bien sûr là où tu te trouves, mais je sais que... Ouais, c'est bon Jean-Philippe. Tu as commencé à...
19: Non, mais c'est pas ça, mais quand tu dis café, tu dis aussi brasserie.
0: Bah oui, abruti.
19: D'accord, continue.
20: Oh, excuse-moi Gérard, est-ce que tu es déjà allé prendre un café en province? C'est combien à toi?
0: C'est 5 francs.
20: 5 francs, et à Paris?
0: À Paris, c'est pareil.
20: Non, je suis désolé.
19: Hein.
0: C'est 5 francs à Paris, je suis désolé.
19: 10 francs, tu rêves.
0: C'est 5 francs, je suis désolé. 15
20: bon, alors laissez Gérard expliquer pourquoi il estime que c'est le même prix à Paris en province.
0: Bah oui.
18: Tu rigoles Gérard, si. J'ai un café à Saint-Germain, il est à 14,50 le café.
0: Ouais, mais attends, à quelle heure tu l'as pris?
19: Ça dépend où tu l'as pris aussi. T'as pas un peu fumé la moquette?
0: Jean-Philippe, tu dégages.
18: Mais c'est juste...
0: Jean-Philippe, tu dégages. Dehors pour lui, c'est pas la peine.
18: Je pense que tu as tout à fait raison. Ça dépend des horaires, exactement.
0: Allô,
21: Gérard?
0: Oui.
21: C'est Christine.
0: Oui.
21: Bon, bah j'ai déjà payé le café 50 balles sur les Champs.
0: Sur les Champs-Élysées, un café 50 balles?
21: Bah ouais.
0: À quelle heure?
21: Bah, il était 11h du soir.
0: Oh non,
21: mais
0: c'est
21: oui,
0: pas... Non.
21: Hey,
20: si, c'est vrai, c'est vrai.
21: Tu connais pas le café, là, qui fait karaoké?
22: Cool.
21: Ouais. Allô?
0: Oui.
21: Tu connais pas le café qui fait karaoké, là, à côté de l'Arc de Triomphe?
18: Fouquet.
21: Non, c'est le LEF.
18: GG?
0: Oui.
18: Ouais, c'est Clochette. Je voulais te dire, mais tu as tout à fait raison. Parce que ça dépend de l'horaire. Ça veut dire que où que tu sois en Europe, ça dépend de l'horaire.
0: Hey, Clochette.
18: Ouais.
0: Hey, réveille-toi un petit peu, toi, parce que tout à l'heure, tes cloches vont sonner.
19: Non, mais GG.
18: J'ai pas fumé la moquette. Non, mais GG se disait, quoi.
0: Non, mais moi, je vais te dire une chose, Clochette, l'horaire, ça dépend à quelle heure tu le prends, si c'est à 6h du matin ou à 22h.
18: Ouais.
19: Ok. Alors, ça dépend où tu le prends aussi, GG.
0: Bah oui, mais...
19: Allô. Si tu le prends au comptoir, c'est moins cher.
20: Non, Gérard, il prend souvent dans le cul, quand même.
18: Si tu prends dans un bar PMU, bon, c'est 5 balles.
0: Toi, tout à l'heure, tu vas te prendre les cassettes vidéo si tu commences comme ça, toi.
18: Oui, qu'est-ce qui se passe?
0: Toi, ça va être vite fait, toi aussi. Hein.
18: Donnez-moi les cassettes vidéo.
19: Et donnez votre nom, on comprend rien.
23: C'est quoi, tes cassettes vidéo? C'est
19: ton
0: nom. Oh!
19: Walt Disney?
0: Hey, je crois qu'au bout de la quatrième question, vous commencez à me prendre la tête. Là, ça va.
19: Ouais, parce qu'on en arrive au bout, GG.
0: Ouais, ben il reste encore 6 questions.
19: Ouais.
0: Bon, on va mettre une.
21: Ouais, c'est super.
0: On va mettre. T'as calé, Manu, s'il te plaît?
20: Attends, Gérard, tu poses la question pendant que je te trouve le titre.
0: Ouais, alors, comment va-t-on enlever les anciennes monnaies? Voilà. Non, mais c'est bon, vous réfléchissez.
19: On
0: ta gueule, toi. Toi, tu n'as pas comme...
18: C'est qu'on écoute.
0: Ben, je vais vous le dire.
20: Rappelle les numéros de téléphone.
0: Donc, si vous voulez nous joindre, c'est au 0803 08 5000. Merci pour celui qui paie le cochon. Les mecs, vous allez saquer, là. Fred et Cordon, vous allez dégager pendant la pause.
19: Non, j'ai rien fait, c'est Fred.
0: Non, mais je veux pas le savoir.
19: J'avais 4 ans.
0: Vous avez bien. Fred. Bien, vas-y, ça t'amuse. Eh ben moi aussi, ça va m'amuser. Si vous voulez nous joindre au 0800 0803 08 5000 et 0870 5000 et 3615 code Fun Radio rubrique direct, et bien sûr pour les Belges 033.
20: On s'en fout les Belges, on s'en fout.
0: Ta gueule toi. Merci. 0331 47 929 5000.
20: 79 5000
0: et on écoute le petit poussé, le son
20: il.
0: Il sent les pieds avec cet ongle. Ah ben c'est pas mal, je suis sûr que ça va être encore pas ça comme musique. On se retrouve tout de suite après. 1h47, on a écouté quoi comme musique là? Parce que vous m'avez filé
20: des... Je te l'ai dit, le petit poussé,
0: parce que là, il déconne à moitié, il dort lui là.
20: Il a
0: dû,
20: moi
0: ouais, t'as dû fumer la moquette avant de venir.
20: Quoi.
0: Donc, on récupère Clochette. Clochette!
18: Bonsoir!
20: Manu, putain, c'est Manu!
0: Ouais, il n'y a pas putain, on dit d'accord, toi.
18: Bonsoir.
20: Il y a Gérard alors.
0: Aglaé, pardon.
18: Oui.
0: Donc, Christine.
18: Bonsoir.
0: Oh putain. L'autre tout à l'heure.
20: Bon, allez, on gère le débat là.
0: Bon, Fred.
24: Rebonsoir, Gérald.
0: Ouais, toi, tu vas te calmer parce que tu vas sortir.
20: DG Squad ? Gérald DG Squad ?
24: Ouais.
18: C'est toi, Gérald DG Squad ?
0: Bon, c'est pas le thème du débat, donc
18: ça
0: vous avez
18: un peu
0: pas comme.
18: Comment quand même, Gérald?
0: Oh,
24: laissez Gérald.
0: Et Cure-Dent.
18: Est-ce que tu traites
24: le bonsoir, Sandy.
18: Moi,
24: bonsoir, GG.
18: Je suis fan des GSQ.
0: Sandy, attends, merde.
24: Bah, quoi, Gérald?
20: Il a rien dit, Gérard, là. Il a rien dit du tout.
0: Voilà.
24: Poli, s'il te plaît.
0: Si je veux. Pas avec les gens qui parlent des autres.
24: Je l'ai pas insulté ?
0: Non, mais même, elle est pas...
24: Bah si, elle est là.
0: Ouais, elle est là, mais elle a pas envie de vous parler, c'est
24: bah,
0: tout.
24: Bah je lui dis bonsoir quand même.
0: Eh ben, c'est bien.
21: Non, on lui passe le bonjour.
0: Eh ben, c'est bien. Donc, bon, ça y est, les bonsoirs. Donc, tu sais qu'on a la place de Jean-Philippe ?
21: On a bizarre. Je voulais dire bonsoir à
0: non, celui-là.
21: Non, je suis pas dehors.
0: Toi, non, mais t'es pas bien. Bah, tu vas être bien, tu vas rentrer chez toi, mon
21: mais
0: pote. Allez, hop, bonne
21: j'ai
0: nuit. Allez,
21: hop. Écoute, je t'explique, je veux pas qu'on me reconnaisse, c'est tout.
0: Bon, allez, oh, oh.
24: Il y a des problèmes.
21: On est tout d'accord.
0: Tout le sac, lui, j'aime pas les abrutis.
21: Non, les traves.
0: Prends ce bon travelo.
24: Il veut pas te reconnaître.
21: Ah, change ma voix.
3: C'est Moon.
21: Non, c'est juste un trave.
20: Eh, Gérard, t'as même pas reconnu qu'on avait une star avec nous au standard.
0: Quoi?
20: C'est une star, là.
21: Mais alors,
0: j'en ai rien à foutre.
20: Tu l'as pas reconnu?
0: Non, j'en ai rien à foutre.
24: C'est Madonna.
21: Oui, je peux jouer.
3: Non, c'est Michael Jackson.
20: Bon, allez, on reprend le débat. Allez, Gérard, pose la question.
0: Bon, déjà, c'est qui? C'est qui, là, qu'on a?
20: Tu l'avais pas reconnu?
0: C'est qui?
20: Chut, pauvre cas.
21: Mais c'est bizarre.
0: Non, c'est pas bizarre. C'est qui?
20: Garcimore, tu l'as même pas reconnu.
0: Ouais, je m'en fous. Bon, allez, comment va-t-on enlever les anciennes monnaies? C'était la question que je vous ai posée avant le disque. Non, mais répondez.
21: Bon, c'est Christine.
0: Ouais.
21: Bah, je sais pas du tout. Hein.
0: D'accord.
24: Ouais, c'est Fred.
0: Ouais.
24: Bah, moi, je sais pas non plus.
0: Cure-dent. Oh.
24: Ouais, c'est cure-dent.
0: Bah alors?
24: Bah, je sais pas.
0: Ouais, mais d'accord, personne ne sait.
21: Orchidée.
0: Oh,
21: bah écoute, moi je pense que.
0: T'as Orchidée, tu vas reprendre ton. Tu vas regarder. Tu vas pas commencer à me reprendre la tête?
21: Non, GG, c'est Clochette là.
24: Il n'y a pas d'Orchidée, elle est pas.
21: L'Orchidée, elle s'est tirée. Hein. J'ai remplacé.
0: Ouais, bah je sais, c'est moi qui l'ai virée.
21: Bah voilà.
0: Bon alors, Clochette.
21: Bah écoute, moi je pense qu'on va la supprimer à coup de. À coup d'ordinateur.
0: Un coup d'ordinateur, pas mal pour toi. C'est pas mal la question.
21: Mais attends, je peux finir?
0: Oui.
21: Donc on va effacer tous les systèmes dans l'enregistrement qui concerne la monnaie. Donc on va effacer toute trace d'ancienne monnaie.
0: Alors donc tu crois que ça va être mis sur ordinateur, toi?
21: On va mettre une puce électronique qui va effacer tous les systèmes monétaires du monde.
0: Non mais il ferait mieux de mettre une puce électronique dans ton cerveau et puis... et changer ta cervelle, pas solide.
21: Mais pourquoi t'es pas d'accord avec moi?
0: Bon, allez, c'est bon. Aglaé, tu voulais...
21: GG.
0: Ouais. 20 minutes, Clochette.
24: Quoi?
0: Oh putain, tu as pas commencé, toi, là?
20: Non, je regardais juste un petit truc, c'est tout.
0: Ouais, non, mais tu as pas commencé.
20: Non, mais j'ai pas fait exprès, je regardais.
0: Non, mais tu as pas commencé.
20: Non, mais j'ai pas fait exprès, je regardais.
0: Aglaé.
21: Oui.
0: Donc, pour toi?
21: J'en ai aucune idée.
0: Donc là, il y a quelqu'un qui m'a dit que sûrement... Merci pour le bruit derrière. Je sens que tout à l'heure, ça va aller vite. Ça, je vais pas chercher qui c'est. Allez, hop, tu me le vires.
20: Mais c'est Clochette.
21: Hey, Manu, on t'a reconnu.
0: Allez, hop. Non, parce qu'il y a quelqu'un qui m'a posé une question qui est là dans les studios et qui m'a dit comme ça qu'à un moment donné, bientôt, avec le système de la monnaie euro...
24: C'est pas vrai.
0: Oh, Cure-dent, tu t'écrases, s'il te plaît.
24: C'est pas moi, non, c'est vrai, bien, c'est pas vrai, ça.
20: Laissez-le finir.
0: Alors moi, je vais te dire une chose, que si c'est vrai, parce que ça, à l'heure actuelle, c'est en cours...
24: Alors vas-y.
0: On va avoir des espèces de petites boîtes magnétiques.
24: Ah ouais, là c'est vrai, ouais.
0: Alors donc tu vois que...
20: Non mais pourquoi faire
0: les pour savoir les prix en euros, ça c'est en étude aussi. Et à l'heure actuelle, il y en a dans des grandes surfaces.
21: Ça sera comme des petites télécommandes.
0: Tu me laisses terminer.
24: GG comme au Monoprix, tu sais.
0: Voilà.
21: Là ils ont déjà commencé, moi j'ai vu ça à la télé.
0: Ouais. T'as vu ça dans Spirou Magazine, toi? Pour l'instant tu me laisses finir, j'aime pas qu'on me coupe la parole, merci.
21: Moi, je trouve que t'es un peu mesquin.
0: Bon, bah alors, dans ce cas-là, je suis mesquin, tu dégages. Au revoir.
20: Pas d'insulte, hein.
0: Allez, hop.
21: Ouais,
0: c'est bon, tu me le vires.
20: Il est mesquin, ils ont dit.
0: Oh,
24: Gérard, laisse-le, il a 12 ans.
21: Ouais, mais
0: non, allez, c'est bon, allez, hop.
21: T'es léger?
0: Oui.
21: Ouais, je voulais te dire, dans une revue économique, hein.
0: De quoi? De quoi?
21: Il était marqué justement comment effacer, comment changer de monnaie. Et ben, il était bien dit, clair et net, qu'il y avait une sorte de puce électronique qu'on allait mettre sur Internet et qui allait effacer tous les interchanges monétaires.
0: Non mais attends, Clochette, je vais te dire une chose, que ce que je viens de dire,
21: ouais.
0: c'est
21: ça, ça se... Mais en fait, c'est la même chose que ce que tu viens de dire, en fait, ça se rejoint, GG.
0: Mais attends, mais moi, ce que je disais, c'était pour calculer les prix, d'accord?
21: Ouais, c'est vrai, mais c'est exactement la même chose que j'ai dit, en fait.
0: Bon, bah alors.
21: Bah voilà.
0: Mais dans ces cas-là, ça, c'est pas dans une revue, hein. Puis on donne pas les noms des revues, s'il te plaît.
21: Gérard, c'est pas de pub.
14: Gérard, on nous demande comment on va faire pour le rôtissoir et le rôti.
0: N'importe quoi, ces questions.
24: Alors, réponds.
0: Non, de toute manière, c'est des conneries. Je vais pas répondre sur des conneries.
24: T'en fous, c'est
14: pour le, et pour l'Euro Carina, non?
0: Non plus.
4: Et l'Euro Tunnel.
0: Ouais.
4: L'Eurovision.
24: Et l'Euro Disney.
0: Bon, l'Euro, ça y est. Et l'Euro, et vous allez commencer à vous calmer parce qu'il est 2h et je pense que tout à l'heure, ça va virer vite fait là.
4: D'accord.
14: Et pour l'Eurodition, tu pourrais, non?
24: Et l'Euro Mag.
0: Bon, allez hop, celui qui vient de dire ça dehors, cherche pas. Allez hop, Fred au hasard.
24: Mais non, attends, tu rigoles
20: ou
24: quoi? C'est pas moi.
20: Oh, vas-y, t'as pas le droit au hasard.
0: Je veux pas le savoir.
24: J'assume, mais c'est pas moi.
0: Bon, hey, on a peut-être vous réveillé au standard, hein, parce que ça commence à bien faire.
21: Je vais répondre à la question.
0: Pensez-vous que les personnes âgées s'y habitueront?
21: C'est quoi la question?
0: Bon, alors, Clochette, tu dégages. Parce que j'aime pas que tu te foutes de ma gueule, Clochette, tu dégages.
21: C'est pas moi qui a rigolé.
0: Gérard, je veux pas le savoir. Clochette, tu dégages.
20: Excusez-moi.
24: Oui, Gérard, c'est Fred, tu peux répondre.
20: Non, minute, Fred. Deux secondes. On va accueillir, accueillir Tania.
5: Salut, Tania.
21: Bonsoir, Tania. Salut tout le monde.
24: Salut Tania.
20: Donc
24: salut.
20: Tania est d'origine de l'Est, hein,
21: oui.
20: Des États-Unis. Donc elle parle pas beaucoup le français.
21: Oui.
20: Donc sois indulgent.
0: Mmh. Tu me dis
20: Gérard, c'est peut-être un travelo, je sais pas.
0: Ouais, mais
20: et donc
0: tu vires Clochette.
20: OK,
0: et tu vires Clochette.
20: OK.
0: Donc Aglaé.
5: Oui. Oui, répondre.
0: Oh, celui qui comme Cordon et Fred, vous commencez à me les casser là.
24: Pas nous, Gérard.
0: Vous commencez à me les gonfler tous les deux.
24: Mais pourquoi c'est toujours les mecs?
0: Parce que c'est avec vous deux que tu fêtes les cons.
24: Mais non, Gérard, c'est Fred, je peux répondre à ta question.
0: Pour l'instant, j'ai demandé à Aglaé.
24: Voilà, comme par hasard.
21: Gérard, tu m'excuses, mais j'étais en train de changer le téléphone d'oreille et j'ai pas entendu.
0: Donc.
21: Non, c'est vraiment plus.
0: Pensez-vous que les personnes âgées s'y habitueront?
21: Non, je pense qu'elles vont encore.
5: Bah, moi, je trouve qu'ils auront encore.
0: Oh, quoi, le tremble, tu t'écrases?
5: Parce que déjà qu'on a changé la monnaie, qu'on a changé les petites pièces de 10 francs et tout ça, ils ont eu du mal.
21: Ouais.
5: Avec, tu sais, au milieu quand c'était en or et autour en argent.
21: Ouais.
5: Ils voyaient, ils confondaient les pièces, les petits vieux.
0: Eh, hey, tu peux donner ton nom, s'il te plaît,
5: mais
0: quand
5: c'est
0: tu
5: bizarre,
0: parles.
5: Bizarre, tu sais très bien. Non
0: ouais, bah bizarre, tout à l'heure, tu as dégagé parce que tu commences à me faire chier.
5: D'accord, mais dis pas que j'ai pas raison.
0: Non, t'as tort.
5: Ouais, pour tu crois que quand.
0: Pour un soir.
24: C'est Fred.
0: Ouais.
24: Ouais, bah moi, mes grands-parents, quand on a fait les nouveaux billets de 100 francs, bah ils sont morts, quoi.
0: Comment?
24: Les billets de 100 francs, ils sont morts. Donc
0: d'accord. Et eh ben après, tu sais ce que tu vas faire?
24: Non, mais attends, mais c'est vrai.
0: Non, mais tu sais ce que tu vas faire? Tu vas aller dormir maintenant. Au revoir, Fred. Bonne nuit pour Fred.
20: Bonne nuit, Fred.
21: Allô.
0: Oui.
5: Allô. Eh, tu sais quoi, les petits vieux, tu sais pourquoi ils ont des mal?
0: Dis.
5: Parce qu'ils seront plus là en 2020.
0: Allez, hop. Bizarre, tu dégages. Bizarre
5: ah,
0: aussi. Allez, bizarre, oh, et Fred dehors.
20: Bon, alors à la place de Fred, on accueille Sylvain.
21: Salut Sylvain.
24: Salut Sylvain.
20: Et à la place de comment elle s'appelait la clochette, on accueille Sirène, la sirène.
21: Salut la sirène, bonsoir.
0: Bonsoir. Donc.
24: Oh là là, la voix, GG, la voix.
21: Bonsoir tout le monde.
0: Oh là là. Bon. Wow. Alors, Tania.
21: Chaude, hein. Vous allez bien?
0: Oh, ça y est, oh. Punaise. Eh, je sens que les quatre premières questions sont bien passées. On va pas commencer à foirer sur la sixième.
24: Alors, non, j'ai pas répondu.
0: Qui
21: alors, c'est?
0: Gérard. Oui. Oui.
21: Ouais, bah moi je veux dire que bah, déjà les vieux là avec les anciens fronts et les nouveaux fronts. Allô?
0: Oui. Oh, ouais, oh, qui c'est? Non mais attends.
20: Non hey. Attends, Tania, elle a un problème. On accueille Dany à la place de Bizarre.
0: Allô?
9: Salut à tous. Salut Dany Moon, ça va? Ouais, ça va bien.
21: Salut Dany. Ça va Dany? Bon.
9: Salut les poulettes.
21: Salut.
9: Ouais, il y a un big qui s'assemblit aussi.
0: Bon,
21: bon allô, c'est Christine.
0: Oui.
21: Ouais, bah, je disais que les vieux, ils avaient du mal déjà avec l'ancien franc et le nouveau franc.
0: Mm-hmm.
21: Alors avec l'euro, laisse tomber, quoi.
22: Ah, ils vont en crever.
0: Ça non, mais... Créer. Oui.
9: Bah, écoute, je suis d'accord avec toi, ma poupée.
0: Okay. Bon, ouais, Dany, s'il te plaît, tu te calmes
9: ouais,
0: un petit peu.
9: Non, j'ai toujours pas répondu. Non, mais excuse-moi, je veux intervenir, j'en ai pas pour long. Je veux dire, moi, en tant que forain, on a déjà du mal à s'y reconnaître avec toutes les pièces.
0: Mmh.
9: Et bon, je voyage beaucoup et c'est vrai que déjà, aujourd'hui, on a pu rencontrer déjà de l'euro.
0: Non, mais pour les personnes âgées.
21: Est-ce que les personnes âgées font
9: effectivement, même en tant que forain.
0: Non, mais pour les... Oh, mais Dany, t'as pas compris. Ouais, Dani.
6: Je comprends très bien, mais écoute, déjà j'appelle de mon portable, hein, ça passe très bien.
0: Ah bah alors, sur un portable, j'en veux pas. Allez, hop.
6: Je voulais te dire, oui, les personnes âgées aussi, on a rencontré, par exemple, j'ai rencontré dans les pays plus au nord des personnes âgées qui paieraient des gens en euros.
0: Ouais. Ouais, ça commence à bien faire ce bruit.
24: C'est Sylvain, je peux répondre.
0: Ouais.
24: Moi, je pense sincèrement que les vieux, quoi, sont au sommet de l'économie en tant que.
6: Ah bah il va avoir beaucoup de mal.
0: Wow. Les
24: vieux, dans le domaine économique et financier, ils sont obligés de s'adapter.
6: Mmh. Ah mais beaucoup de la merde. L'euro
24: sera pour eux quelque part un petit enfant.
8: Il faudrait répondre, s'il vous plaît.
0: Oui, c'est qui?
8: C'est Sirène.
0: Oui.
6: Allez, ma poulette.
0: Oh là là, ça commence à bien faire. J'attends que les mecs, vous allez tous.
6: Dani, c'est à la fête à côté, ça fait un peu de bruit, je suis désolé.
0: Bah non, Dani, bonne nuit.
8: Ouais, je réponds, GG.
6: Bon, bah je m'en vais, je fais encore un big kiss à Sandy.
0: Très bien, bah va te faire foutre. Qu'a te dit
8: GG, je réponds.
6: Salut.
8: Sirène, c'est Sirène.
0: Mmh.
8: Donc moi je disais que tous les vieux allaient avoir une crise cardiaque.
0: Pourquoi?
8: Parce que ça va produire un choc émotionnel.
0: Bon.
6: Salut.
8: Un choc émotionnel.
0: Je sens que ça commence à bien faire. Celui qui s'amuse avec un portable au lieu de laisser passer les gens, ça commence à me prendre la tête. Alors, Dani, tu dégages.
24: Ben, salut.
0: Dani, tu dégages.
24: Salut.
0: Salut.
24: Salut.
8: Au revoir.
24: Au revoir, Dani.
8: GG.
0: Oui.
8: Ouais, bah, je te disais que ça va leur faire un choc émotionnel.
0: Oh, allez, tu dégages.
24: Ah non, c'est pas moi.
0: Allez. Salut.
24: Putain, c'est pas moi, j'écoute Dani.
0: Non, de toute manière, Dani, il dégage.
24: Salut.
0: Bon, allez, hop. Bon, allez, moi, je...
20: Oh bon, allez, sérieux, on se calme deux minutes, là. On va pas commencer le bordel.
0: Non, cure-dent, je veux plus le savoir, maintenant.
20: Ok.
24: Putain, mais j'écoute Sirène.
0: Je veux pas le savoir. Comme ça, t'écouteras mieux le plus. Bon, allez, hop.
20: Mais qui joue avec le téléphone? C'est une fille, en plus.
0: Non. Tu vois, quand je te demande de virer les mecs, tu les vires, et c'est tout. Ouais, bah, tu prends d'autres personnes, sans prendre les mêmes avec les mêmes noms. Alors, Sirène, tu disais.
8: Ben oui, moi je disais qu'en fait ça va leur produire un choc émotionnel.
0: Pourquoi?
8: Parce qu'ils vont être habitués à un autre mode de monnaie, c'est pas possible tout ça.
20: Ouais.
0: Mm-hmm.
8: Donc voilà, calme. Donc ils vont être vraiment.
20: Quoi?
0: Ça te dérange pas que j'écoute les gens quand on vient de parler là?
20: Ah non, mais ça me dérange pas, tu peux, vas-y. Allez,
0: non,
20: vas-y.
0: Mais.
20: Ouais, donc, quand je suis au
10: sport. Ah, pardon, le micro, pardon!
8: GG, je t'aime!
0: Bah, moi, je t'aime pas, alors, va te faire foutre! Bon, Aglaé!
8: Oui?
0: Donc, pour toi?
8: Ils vont crever?
0: Ouais, mais comme. Non, mais attends, c'est bien beau de dire qu'ils vont crever, mais est-ce qu'ils vont s'y habituer ou pas?

0: Ouais, moi je l'emmerde celui-là.
1: Bah, il doit t'écouter, dis-lui. Hein.
0: Ouais, bah, moi je t'emmerde, petit con qui s'amuse à ça sur Minitel.
1: Ok, il s'appelait Stéphane.
0: Ouais, bah, c'est bien.
2: Alors, à la place de je sais plus comment il s'appelait là, Dani, on accueille Sergio.
3: Mm-hmm.
2: Et à la place de Cure-Dent, on accueille Stérilet.
0: Je sens que tu les as repris pour avec d'autres noms.
4: Je n'ai pas précisé que j'étais non-voyant.
2: Oh. Ah oui, Sergio est non-voyant.
0: Ouais, ouais. Non, mais, moi, je te dis, tu as repris les mêmes et tu leur as demandé qu'ils changent de nom. C'est pas possible, ça.
2: C'est pas eux qui changent de nom. Si jamais ils changent de nom, c'est moi qui leur donne. Mais là, c'est pas le cas.
4: T'as qu'à faire le standard, ma cac.
0: Attends, qui c'est qui vient de dire ça? Bon, alors maintenant, c'est simple, tu me les dégages tous. Hop, tu laisses les nanas, tu me dégages tous les mecs, ça leur apprendra d'être poli avec moi. Celui qui m'a traité.
4: Ouais, oh, moi, je suis d'accord.
0: Je viens de te parler?
2: Bah oui.
0: Donc tu les vires tous et tu vas te reprendre d'autres.
2: Non,
0: maintenant.
2: Bah c'est bizarre, je viens de te remettre trois nouveaux mecs.
0: Ouais,
2: et bah, je les dégage déjà.
0: Dit que j'étais un macaque, alors ils dégagent.
4: Mais non, Gérard.
0: Non, mais c'est bien.
2: Je suis pas une usine à auditeurs. Hein,
0: ouais, bah, tu vas voir. Oui.
3: GG.
0: Oui.
3: Ouais, c'est Sirène, je voulais dire que je suis vraiment heureuse que tu sois pouée avec les nanas.
0: Ben, attention, parce que ça pourrait peut-être changer d'ici la fin du débat.
3: J'espère pas.
0: Alors, combien coûtera un téléphone en euros? C'est la 7e question. Bon, et oh, vous
5: voyez. Ah non, c'est Christine.
0: Ouais.
5: Eh ben, ça dépend si tu prends téléphone avec répondeur ou pas, déjà.
0: Ouais, mais que ça soit avec répondeur ou autre, ça sera pareil.
5: Je sais pas, un téléphone à 400 francs, je sais pas, moi. 1 euro, 7 francs, donc, je sais pas, 50 euros.
0: D'accord.
6: Ouais, ça dépend de ta
0: paye,
6: là.
0: Ouais, mais ouais, attends, combien coûtera un téléphone en euros, donc on peut partir sur le téléphone normal et sur les factures, ça c'est à peu près la question.
5: C'est Christine.
0: Oui.
5: Bah, ça sera en euros 100, quoi.
0: C'est-à-dire?
5: Bah, en 100, si ta communication a fait 0,615, et ben ça fera genre 10,100 je pense.
0: D'accord. Aglaé.
6: Oui, je t'ai répondu.
0: Non, c'est Christine qui vient de répondre.
6: Oui, non, mais je t'ai dit que ça dépendait d'où t'appelais.
0: Ouais, mais si t'achètes un téléphone.
6: Ouais, mais si t'achètes un téléphone, si t'achètes une brique de lait, c'est pareil.
0: Bon, allez, Aglaé,
2: tu dégages tout le monde, là. Comment je fais, moi? Attends.
0: Bah, tu reprends des gens, ou sinon...
2: Ouais, mais attends, ils sont pas tous intelligents, les auditeurs, hein. Comme toi.
0: Bah, attends. Les quatre premières, ça s'est passé impeccable. On arrive déjà à la 7e que ça commence à foirer. Depuis que t'es arrivé, c'est le bordel.
2: Ah bon?
0: C'est bizarre.
2: Hein? Bon, alors...
1: Bah non, tu l'as viré bizarre.
2: En plus. Non, bon, alors, j'ai des nouveaux mecs, hein, d'accord. Alors, il y a Thierry de Perpignan.
7: Bonsoir Thierry.
8: Salut.
0: Salut Thierry.
2: Bon, Stérilet, elle est revenue parce que ça faisait 2 minutes qu'il était là, il est cool, je le connais.
8: Bonsoir. Hein,
2: il est de la ville.
7: Stérilet.
2: Et il y a un autre Sylvain, c'est pas le même, mais c'est encore un Sylvain.
7: Ça va.
6: Salut Sylvain.
8: Salut
5: Sylvain.
0: Donc, vous avez entendu la question?
8: Tu peux la répéter, on vient juste d'arriver.
0: Alors, combien coûtera un téléphone en euros ainsi que la facture, hein? J'oublie de préciser.
8: Ouais, c'est Sylvain.
0: Oui.
8: Bah, moi, je pense style 30 euros à peu près et des poussières.
0: Et la facture?
8: Pareil.
0: Ouais, mais ça va dépendre de combien de temps que tu restes au téléphone,
8: oui,
0: aussi.
8: Bien sûr, et aussi des numéros qui sont faits à l'étranger ou national ou local.
0: D'accord. Voilà, qui c'est qui a un téléphone pourri? Oh, Stérilet, Sylvain ou Thierry?
8: Non, Sylvain, Thierry.
0: Qui c'est qui a un téléphone pourri?
7: Eh, c'est peut-être toi, c'est peut-être ta radio qui est pourrie.
0: Bon, oh, bah alors tu dégages.
2: Oh, mais Gérard, il a rien dit!
0: Bah attends, la radio pourrie, mais attends, celui qui.
2: Mais ça se trouve, c'est ton casque qui est pourri.
8: Oui, il y a un problème de retour.
6: Oh, on entend bien, hein?
8: T'as bougé un peu.
0: Ouais, si t'es pas content, tu dégages, toi.
7: Ouais, bah vire-moi alors, vas-y.
0: C'est qui?
7: C'est Thierry.
0: Thierry, bah tu dégages, salut.
7: Eh bah, salut.
3: Je réponds.
0: Voilà. Oui?
3: Bah, c'est Sirène.
0: Oui?
3: Bah écoute, moi je voulais te dire que, en fait, ça dépend de ce que tu veux dire par téléphone, quoi.
0: Ben quand tu vas au télécom pour acheter un téléphone, automatiquement.
3: Bah, c'est-à-dire?
0: Bah, si tu prends avec répondeur ou sans répondeur.
3: Ouais, mais ça dépend. Ouais, mais ça dépend, ça dépasse.
0: Ouais, mais
8: c'est rare, c'est Sylvain.
3: Ça dépend du modèle que tu prends. Et donc, à partir du modèle, ta facture, ta facture est sur ce modèle, quoi.
8: Non, mais Sylvain.
0: Oui.
8: Et à ton avis, toi, tu dis combien?
0: Je sais pas, je te dis, pour l'instant, tout à l'heure, à la première question.

0: question, c'est... Merci quand le du bruit quand je parle, j'adore ça.
1: Approximativement, tu dirais combien?
0: Ben, moi, je sais pas, tout à l'heure, on a la première question qui était quelle est la valeur en francs d'un euro. On a dit tous 6 francs 50, voire 7 francs.
1: On a dit 7 francs, donc là, tu dis combien pour le téléphone et les dépenses?
0: Mais j'en sais rien, justement.
1: 300 francs?
0: Peut-être, on sait pas.
1: Donc parce que je suis en train de prendre des notes, là.
0: Non, tu prends des notes, tu verras bien, t'as qu'à écouter les informations et tu verras bien que...
2: C'est ce que je disais, ça dépend du modèle que tu prends.
0: Voilà.
2: Et les portables?
0: Ça sera pareil.
2: Voilà, exactement, ça dépend du modèle du portable.
1: Le portable, ça s'écrit comment?
0: Oh, Sylvain! Sylvain!
1: Oui?
0: Et conneries, ça s'écrit comment? D'accord?
1: D'accord.
0: Mais même, ça sera pareil. Que ça soit tous les appareils qu'on aura, ça va dépendre
3: même
0: de là.
3: Même les appareils ménagers.
0: Oh là là là.
2: Sylvain,
0: tu
2: peux laisser
0: Gégé
2: répondre?
1: Ah, c'est pas Sylvain, là.
0: C'est qui?
4: C'est pas grave, réponds Gérard, vas-y.
0: Ouais, mais attends, mais moi je...
5: Thierry, t'énerve pas, d'accord?
0: Ouais, tu vas te calmer, d'accord? Sinon, tu as gerbé. D'accord?
5: Ouais, on sait, on connaît la leçon.
0: Alors, reste un peu calme. Que je réponde quand même à la question.
5: Ouais, c'est toi qui faisais l'air depuis tout à l'heure.
0: Bon, allez, Thierry, tu dégages pour de bon, ce coup-là, ça commence à bien faire. Allez, hop, bonne nuit.
5: Et voilà, ça prouve bien, encore une fois, que t'es vénère.
0: Ouais, tu dégages, allez, hop, salut. Bonne nuit à toi.
5: Ça prouve bien.
0: Allez.
4: Quoi?
0: Tu le vires et c'est tout.
4: Ça y est, elle est virée.
0: Non. Tu le vires complètement, parce que tout à l'heure, c'est moi qui vais le virer.
5: Prouve bien.
0: Hein? Bon, alors... moi, j'arrête, je continue pas. Ça, là, vous commencez à me les gonfler. Bon, et tu te réveilles, toi, au standard, quand je te dis quelque chose?
4: Mais Thierry, je l'ai viré.
0: Depuis que t'es arrivé, c'est le bordel.
4: Et tu veux regarder, Thierry, il est plus là. Qu'est-ce que tu veux que je te dise, moi?
0: Tu reprends quelqu'un.
4: S'il y a un téléphone qui sonne, j'y peux rien, moi.
0: Donc, qui c'est qui me posait la question? Entre Sirène, Aglaé, Christine, Sterilé et Sylvain.
1: C'est Sylvain, je te demandais.
0: Non, mais il y a une nana qui m'a posé une question aussi en même temps, et Thierry faisait le con.
2: Ouais, c'est Sirène.
1: Pardon.
0: Oui.
2: Ouais, je te disais, ça dépend du modèle.
0: Ouais, mais c'est ce que je disais.
2: Ouais, mais qu'est-ce que t'en penses, c'est ça?
6: Gégé,
0: ouais.
6: On nous dit, de toute façon, on s'en fout, parce que c'est en 2002, et en l'an 2000, il y a la fin du monde.
1: Mais on n'avait pas parlé de ça, c'est ça le problème.
0: C'est pas le thème du...
6: Donc en fait, l'euro, on s'en fout, parce qu'on sera tous morts.
0: Lui, il sera mort avant, cette espèce de con.
2: Partout général pour le réveillon.
0: Voilà, bon, donc... Oui, c'est qui?
2: C'est Sirène.
0: Oui.
2: Je voulais te dire, là, le sujet, là, j'ai pas très bien compris la fin du monde, là.
0: Non, mais c'est rien, c'est une question Minitel, le mec, je crois qu'il est à côté des pompes.
1: Qui c'est? C'est mon père.
0: Donc, la huitième.
2: Ouais.
0: Pourquoi on passe du franc à l'euro? Ah, ça, c'est la question je voudrais...
2: C'est une question intéressante.
0: Ouais.
2: Quand même, depuis le début qu'on attendait.
0: Et pour l'instant, je sais pas si t'as écouté jusqu'au début, mais jusqu'à maintenant... Bon, Sylvain, tu te calmes, s'il te plaît, merci.
1: C'est pas Sylvain, non.
0: Alors, Sterilé, tu te calmes?
5: C'est pas moi non plus.
0: Alors, c'est qui? C'est bizarre, parce que...
4: C'est bizarre, il n'y a plus que des meufs, après. Alors là, on dit rien, monsieur, il dit rien.
0: Bon, allez, Sirène.
4: Ouais. Excuse-moi, on accueille Jean-Pascal, qui travaille à la bourse. Donc, il pourra te parler de l'euro, parce qu'il connaît très bien.
1: Ah, voilà un spécialiste, enfin.
4: Enfin, un spécialiste.
2: Salut, Jean-Pascal.
7: Bonsoir à toutes, bonsoir.
1: Salut, Jean. Salut, Jean-Pascal.
2: Bonsoir, Jean-Pascal.
7: Salut, je ne connais pas les prénoms de tout le monde, mais bon.
2: Aglaé,
0: Christine et Sirène.
7: Oui.
4: Il y a Tania aussi.
7: Et Sterilé.
2: Tania, t'es là?
7: Bonsoir,
0: Thierry.
2: Ça va?
0: Tania.
2: Comprends ce qu'on dit? Oui, ça va? J'entends mal avec ce téléphone. Oui, c'est un peu pourri.
0: Ouais.
2: Tu peux parler, si tu veux.
4: Tu peux poser des questions à Tania, Gérard, la pauvre.
0: Si elle se réveille pas, la pauvre.
2: Mais c'est intéressant d'avoir quelqu'un qui vient de l'Est. Qu'est-ce que t'en penses, toi, de l'euro?
0: Oui, c'est ça, mais il faudrait peut-être qu'elle arrive à s'exprimer.
2: Laisse-la parler.
0: Bah oui, mais j'attends qu'elle réponde maintenant.
1: Tu tournes des films?
0: Tania,
2: qu'est-ce que tu penses de l'euro?
8: Qu'est-ce que je pense, très belle idée,
2: oui,
8: avoir de l'argent pour tous les pays en Europe. Même je pense, mon pays, excuse-moi parce que je ne parle pas bien français, peut avoir le même de l'argent, quoi.
2: Oui.
8: Avoir les relations avec France plus facile. Tous les variantes de relations et même succès, je sais pas.
1: Ah ouais, c'est vrai. Hein.
2: Gérard, Tania,
8: oui.
2: Est-ce que t'es un travelot?
8: Pardon?
2: Je prends combien d'euros?
8: Pardon ?
3: Non, rien. Tu viens de quel pays, Tania ?
8: Je suis ukrainienne.
0: Gérard ?
1: Tu parles russe, Tania ?
0: Sur Minitel, on nous...
1: Attends,
8: il y a quelqu'un qui parle russe ?
0: Bon, Tania ! Tania !
8: Ah, c'est bien.
6: Tania, ouais. Tais-toi, je te remercie. On nous dit sur Minitel que c'est chiant ce soir parce que t'es trop intellectuel et les gens ils comprennent pas.
0: Ouais. Bah c'est bien pour une fois. Ouais. Pour une fois que les gens ils comprennent pas, ça me fait bien plaisir. Au moins ils voient que je suis pas un con comme on a l'air de dire. Tu vois, là moi je leur baisse la gueule ce soir.
6: Ouais, aussi. Mais.
0: Là maintenant ils vont être tiens, ils vont tous comme ça ce soir.
9: Gérard, ouais. Gérard, président. Gérard, président. Gérard, président. Gérard, président. Gérard, président.
0: Vos gueules un peu là.
6: Par contre, on nous dit. Attends, Gérard, excuse-moi, encore une petite question Minitel. On nous dit qu'en euros, l'Adidas, ça va raquer grave.
0: Bon, lui, je l'emmerde avec ses conneries.
4: Eh, attention, oh, t'es intelligent, tu dis pas je l'emmerde.
6: Exactement.
0: Donc, alors, pourquoi ?
3: GG ?
0: Oui.
3: Ouais, c'est Sirène.
0: Oui.
3: Je vais te demander, ça te plairait d'être un jour président de la République française ?
0: Non.
1: Député ?
0: Non plus. Bon, vous me laissez poser la question parce qu'il il reste deux questions, puis on va se mettre un petit disque après. Alors, donc, on répond à celle-là. Donc, pourquoi on passe du franc à l'euro ? Donc, Sirène, pour toi.
3: Bah, écoute, parce que le monde change.
0: Mmh.
3: Donc, il y a les bouleversements économiques.
0: Mmh.
3: C'est normal qu'on passe à autre chose. Nous sommes à l'aube du millénaire, GG.
0: Ouais, mais et qui c'est qui dit ça ?
3: C'est Sirène.
0: Ouais, oui, mais ça, on sait qu'on est à l'aube du milieu du... je sais plus quoi, là. Du millionnaire.
1: Du millionnaire.
0: Ouais, ben c'est bon, d'accord. Aglaé ?
3: Oui ?
0: Donc, pour toi ?
3: Pourquoi on passe de l'euro en franc ?
0: Mmh.
3: Parce que... parce que, je pense, est-ce qu'on passe aussi la peseta en euro, la lire en euro...
0: Quoi. D'accord. Il y a une question Minitel ?
6: Non, c'est pas vraiment une question. On nous dit Gérard est une lumière, mais il n'a pas été livré avec l'ampoule. C'est Taz qui nous dit ça.
0: C'est
6: Taz.
0: C'est Taz
6: qui nous dit ça.
0: Pauvre con, va.
6: Ouais. Et il y en a une autre.
4: Là, tu l'as cassé, hein, grave.
6: On nous demande si t'es eurotiste.
3: Ah oui, c'est
4: autiste, tout court. Autiste.
6: Ouais, non, mais c'était. Enfin...
0: Ouais, n'importe quoi.
6: Hein okay.
0: Enfin. Aglaé, tu disais.
3: Que ça passe en euros, mais aussi en peseta, etc.
0: D'accord. Christine ?
10: Ouais, ben, je sais pas ce qu'ils ont. Ils ont rien à foutre, quoi, à part échanger les francs en euros, quoi. Je vois pas pourquoi ils changent les francs en euros. C'est con.
0: Mm-hmm.
3: Ah, je suis désolée, je suis pas d'accord.
0: Con, qui est pas d'accord ?
10: À pas emmerder les gens.
3: Mais il faut tenir compte du contexte économique, ma chère.
1: Et oui.
0: Bon, ce que vous allez faire, vous allez réfléchir à la question.
3: Gérard, est-ce que le monsieur de la bourse pourrait nous parler de...
0: Oui, mais justement, on va se retrouver tous après. Hein, et on va s'écouter le disque. La vie est dure quand tu manges des carottes avec des capotes. Monnaie donc sur l'euro. Donc on récupère. Donc si vous voulez toujours nous appeler pour le deuxième débat qui portera sur la pétanque, n'hésitez pas à nous appeler au 0803 08 5000 et 0870 5000. Et bien sûr le 3615 Code Pun Radio, rubrique directe. On récupère Sirène.
3: Bonsoir.
0: Rebonsoir. Aglaé.
3: Bonsoir.
0: Christine.
10: Salut. Et en fait, Gérard.
0: Oui.
10: Tu peux me passer le standard de mute, j'ai un problème avec mon téléphone.
0: D'accord. Ringo, tu peux prendre Christine.
11: Je t'écoute. Pas de problème.
0: Elle a un problème avec son téléphone.
11: Ok.
0: Voilà. Je te remercie. Stérilé.
12: Salut.
0: Re-salut. Sylvain.
13: Salut à tout le monde.
0: Re-salut. Jean-Pascal.
14: Aïe.
0: Oh. Oui.
14: Ouais, salut.
0: Salut. Bon, Jean-Pascal, tu te calmes ou sinon tu vas dégager. Merci. Et Tania ?
15: Oui ? Salut ?
0: Re-salut.
15: Ça va, donc, Tania ? Ça va ? Impeccable.
0: Alors, donc,
14: oh,
0: alors... Bon, attends, Stérilé ou Sylvain, tu restes poli, s'il
14: mais
0: te plaît, parce que tout à l'heure...
14: C'est pas Stérilé non plus.
0: C'est qui ?
14: C'est Jean-Pascal.
0: Ouais, bah Jean-Pascal, si la voix te plaît pas, tu vas dégager, toi.
14: Bah attends, à vous, quoi, t'as vu la voix qu'elle a ?
0: Et alors ? Ça te gêne ? Ça te gêne ?
14: Ouais, ça me gêne, ouais.
0: Eh bah alors, Jean-Pascal, bonne nuit.
14: Salut.
0: Ouais, Jean-Pascal, tu le vires. Ouais, comme ça au moins il sera poli avec les gens, ouais, celui-là. Voilà, donc alors la question c'est pourquoi on passe du franc à l'euro. Donc on va demander à Tania.
15: Je gentillesse m'a demandé dernière fois parce que j'ai pas compris la question. Je vous attendais les réponses de d'autres personnes, quoi.
0: D'accord.
15: Ok.
0: D'accord. Donc Sylvain.
1: Bah écoute, pourquoi on passe du franc à l'euro?
0: Ouais.
1: À ton avis?
0: Bah moi je te pose la question.
1: Et moi je te la repose.
0: Bah parce que, si tu veux pas répondre, tu vas dégager.
1: Si, mais attends, je demande, je voudrais être inspiré par tes réponses.
11: Mais
1: quoi.
11: C'est un débat, Gégé.
0: Bah oui, mais.
11: C'est la semaine dernière, le ping-pong.
0: Comment?
11: C'est la semaine dernière, le ping-pong.
0: Ouais, c'était la semaine dernière, l'histoire des ping-pong, bien d'accord.
1: Bon, bah, je dirais simplement que c'est un processus de mondialisation irrévocable qui mène irrévocablement vers la mondialisation.
0: Oh là là, voilà. D'accord. Cyrilée?
12: Bah, je pense que c'est pour être aussi fort que le dollar.
0: Pourquoi?
12: Parce que le dollar, c'est la monnaie la plus forte.
0: Oui, mais...
12: avec les yens.
0: Non, mais pourquoi qu'on passe de du franc à l'euro?
12: Eh bah, ben, pour être aussi fort que les Américains.
0: Ah bon? D'accord.
12: T'es pas d'accord, GG?
0: Personnellement, non.
11: Gérard, quelle est la monnaie la plus forte actuellement sur le marché?
0: Ah là, j'en sais rien. Là, je peux pas te répondre. Hein.
12: Bah voilà, bah, je te dis, c'est le dollar.
11: C'est le dollar. Okay. Tu payes en dollars maintenant. Dollar.
13: Gérard, excuse-moi, à la place de je sais plus qui tout à l'heure.
0: De Jean-Pascal.
13: Voilà, on accueille Darwin qui appelle Chicago.
12: Ah bah très bien. Alors,
0: Et Olivier.
13: Donc, j'explique aux auditeurs qu'on l'a par internet. Donc voilà, on accueille Darwin.
16: Hello Darwin, good evening Darwin. Hello.
13: C'est la liaison satellite, c'est la liaison internet, c'est normal Gérard.
12: Hello.
13: J'essaie de régler ça.
12: Hello JJ, hello les Français.
16: Hello.
0: Et à quoi vous jouez là-bas là?
17: On répare, il y a un problème. Ouais, c'est bon maintenant.
0: C'est bon. Bon, donc...
11: Je réponds.
0: Oui.
11: Ouais, bah moi je dis que c'est un projet intergalactique de mondialisation de la monnaie.
0: Non mais ça va, ouais. T'es pas trop gêné, là, fil d'art.
4: Ça va, écoute.
11: Ouais, c'est Michael.
0: Non mais ça va, là, ou quoi?
4: Non, je faisais un essai.
0: Non mais ça y est, c'est bon.
4: Je faisais un essai, si ça vous plaît, on le mettra tout à l'heure.
0: Oh, vous calmez.
13: Mais Gérard, on a un problème avec la liaison internet avec.
0: Non mais je m'en fous moi de la liaison internet, c'est que les nanas se calment un peu là.
12: Ouais, bah okay. Gérard, tu vas pas dire que c'est pas les nanas là.
0: Ouais, donc bah si, c'est elle qui a...
11: Je réponds.
0: Oui.
12: Ça la refait.
0: Oh là là là là là là là.
11: Un appareil auditif. Moi, je dis que
0: qui c'est qui a un portable? Bon, bah, personne répond, c'est bien.
11: C'est Sirène qui répond.
0: Oui.
11: Je dis que c'est un projet intergalactique de mondialisation de la monnaie.
0: Mmh, d'accord. Aglaé.
11: Oui.
0: Aglaé.
11: Crash.
0: Aglaé.
6: Gérard, tu nous dis un truc sur Minitel? On nous dit que t'as pas de chance parce qu'à cause de l'euro, tu devras réapprendre ta table de multiplication par 6.
0: Mais lui est le premier d'apprendre ses conneries à savoir combien que ça va coûter la facture de téléphone avec les Minitel.
4: Cassé.
0: On va voir combien qu'il va payer avec sa facture de Minitel, là.
11: Ouais,
0: on va rigoler.
12: Donc,
0: Aglaé. Aglaé. Oh, Aglaé, s'il te plaît, merci, tu réponds.
12: Réponds.
11: Oui, je suis en train de répondre justement, ça dépend du flux,
12: okay.
11: Pour constituer le flux, le reflux, enfin, c'est mondial, c'est trop long à expliquer.
0: Mmh. Christine, si ton téléphone va mieux, Christine,
12: please.
0: Bon, allez, au standard, s'il vous plaît, là, qu'est-ce qui se passe avec Christine?
4: Elle est partie parce qu'on allait la rappeler, elle avait un problème de téléphone.
0: Ah bon?
12: C'est Darwin. Parler l'américain, Gérard. On a dit qu'on parlait pas de Christine.
11: C'est Darwin qui la remplace.
0: Stérilé.
12: Ouais.
0: Donc pour toi?
12: Bah je t'ai répondu, c'est plus fort que le ça va être aussi fort que le dollar.
0: Et Sylvain?
12: Bah je t'ai répondu sur la mondialisation. Ok.
0: Et Darwin?
18: Ok, c'est pour répondre à la question d'avant. Non, ça n'atteint pas le dollar, Gérard.
0: Bon bah ça, c'est pas moi qui ai posé cette question là, d'accord?
18: Ouais, ok, mais je préfère répondre quand même. Voilà. Et quand tu disais que le franc allait se transformer en euro, j'étais d'accord. Moi, je crois que la politique aujourd'hui française, et ce que tu disais, le débat est... Mais après tout, c'est peut-être...
0: Bon.
18: Enfin, tu crois que peut-être... Non?
0: Non, mais Manu, ça va, oui. Ça va de balancer la musique Oh non, bah dis donc. Tania?
19: Oui?
0: Donc, pour toi?
15: Donc, parce que je suis un peintre, je pense les nouvelles de l'agence sont simplement plus jolies comme papier et plus jolies comme couleur.
0: D'accord.
15: Mon avis particulier,
19: Tania, ta voix.
15: Pardon?
0: Non, non, c'est rien, c'est rien, c'est rien. Laisse, parce que tout à l'heure, ils vont gerber les deux.
15: Merci.
0: Bon, pourra-t-on faire un crédit avec la monnaie de l'euro? Donc, sirène.
4: Ah, elle répond. Ouais, c'était la sirène. Excuse-moi Gérard, on a récupéré Christine, qui a un téléphone correct.
20: Moi, je réponds.
0: Ouais.
20: Bah écoute, ça dépend, un crédit sur quoi?
0: Bah pour acheter une voiture ou des électroménagers.
19: Oui, mais quel genre d'électroménager?
0: Tout, machine à laver, cuisinière, frigo, télé, brosse à dents, toi.
19: Et quel genre de voiture?
0: Mais n'importe quelle voiture, oh là là là là là là.
20: Mais en fait, je pense
19: on a dit qu'on parlait pas de Christine. Oui, oh, Christine.
0: Moi, de toute manière, ça va être la conclusion après, parce que vous commencez à me dégonfler.
20: Je réponds de sirène.
0: Oui.
20: Je disais qu'en fait, ça dépend de la banque, hein, si elle veut te faire un prêt.
0: Non, mais un crédit.
20: Oui, si elle veut te faire un crédit, ça dépend de la banque.
0: Oui, mais avec la société.
19: Les crédits sont difficilement acceptables. Quoi?
21: Allô, Gérard?
0: Oui.
21: C'est Christine.
0: Oui.
21: Ouais, bien sûr qu'on peut faire crédit.
19: On a du mal à les obtenir. J'imagine qu'en euros, ce ne sera pas évident.
4: Pas tous en même temps. Merci, Darwin.
0: Allô? Bon, Christine.
21: Ouais, je crois qu'on peut faire crédit. Comme si c'était des francs, c'est pareil. Hein.
0: Oh là, mais parle plus fort. Parle plus fort parce qu'on t'entend très mal.
21: Ouais, c'est bon, là?
0: Non, là, c'est un peu mieux.
21: Ouais. Non, je disais que c'était pareil que si on avait des francs, quoi. On fait crédit comme avant. Hein.
0: Ouais, mais est-ce que la société de crédit acceptera aussi, c'est ça?
21: Ah bah attends, on nous impose l'euro. Hein. Donc, bien sûr qu'on peut faire crédit. Hein.
0: D'accord.
20: Ouais, mais GG.
0: Oui.
20: Ouais, ça dépend de plusieurs critères, en fait.
0: Qui c'est qui réagit, là?
20: Sirène.
0: Ouais. Aglaé. Aglaé.
20: Oui.
0: Tu réponds, s'il te plaît.
19: Oh, tu dors un peu, Aglaé.
0: Bon, et Darwin, tu t'écrases, s'il te plaît, merci.
19: Shit on you.
0: Alors, tu vas te faire chier toi-même, pauvre tasse. Allez, hop, tu dégages.
4: Mais non, en anglais, ça veut pas dire faire chier.
0: Dégage, hein. Dégage.
19: Cool.
0: Dégage.
19: In your house, cool.
0: Dégage. Allez, c'est bon. Aglaé.
20: C'était quoi, déjà?
0: Donc, pourra-t-on faire un crédit avec la monnaie de l'euro?
19: Bien sûr.
0: Bon, Darwin, tu t'écrases, s'il te plaît, merci.
19: Ok, keep cool.
0: Bon.
20: Non, c'est pas moi qui a parlé.
19: Shit on you.
20: Bien sûr.
0: Bon, et tu me le dégages.
19: Oh, cool.
0: Allez,
4: il te souhaite bienvenue.
0: Non, mais hop.
19: Satellite.
0: Allez, je m'en fous, moi.
22: Bonjour, l'image de la France, hein, GG.
19: It is mondial.
0: Bon, allez, hop. Conclusion. Ben, je vais m'énerver. Non, je veux pas le savoir, on conclut, parce que vous m'énervez.
20: Tu te calmes un peu.
21: Gérard.
0: Oui.
21: Okay. Bah, vas-y, continue le débat.
20: Bah, vas-y, GG, les mecs, ça y est, se sont calmés, là.
19: Ok.
0: Bon, Darwin, tu t'écrases, merci.
19: Ok. Voilà. Reverse. Cool.
20: Donc, GG.
0: Au standard, là, vous le dégagez ou quoi? Merde!
19: In your house, cool.
4: Ah, Gérard!
0: Tu le dégages ou quoi?
4: Ouais, mais attends, tu sais combien ça nous a coûté, la liaison satellite, là, avec la Chicago?
0: Tu dégages, ça! Ça commence à me faire chier, là.
4: Allez, sérieux, ton débat, il avance pas, il est bidon.
0: Ouais, mais il est bidon, vous déconnez, là, depuis que t'es arrivé.
20: Ouais, c'est comme ça.
0: Depuis que t'es là, c'est le bordel.
19: Ouais, c'était mieux au début.
0: Ouais.
20: Ouais.
0: C'est simple, on arrive aux deux dernières questions. T'arrives, c'est le vrai bordel avec toi.
20: Ouais.
0: Tu commences à nous faire chier, hein.
20: Ouais, exactement. Bien dit.
19: Ah, là, c'est
0: donc, Aglaé.
20: C'est bien, là.
0: Aglaé pour toi.
4: C'est bon, je fais la gueule. Hein. Là, c'est plus la peine.
0: Oh ah,
4: quoi?
0: Tu peux éteindre ton micro, s'il te plaît, merci.
4: Excuse-moi.
0: Aglaé pour toi.
20: Oui. Oui, si on peut faire un crédit, oui, on peut faire un crédit, bien sûr.
0: Oui.
20: Bah, moi, je te dis, en fait, c'est sirène.
0: Oui, bah d'accord.
20: Ça dépend. ça, t'as des critères, quoi. C'est-à-dire, bon, il faudra quand même avoir assez de sous. On voit ta gueule aussi. T'as pas l'air d'un voyou, d'un voleur.
23: Bah, dis que GG, il a une sale gueule.
20: Non, GG, ça dépend de la gueule aussi. Hein. Si t'as une sale gueule, bah, on te prend pas.
19: Mais GG, ça fait des années que personne lui accorde de crédit.
20: Et elle est en train de dire que t'as une
0: sale gueule. Toi, Darwin, tu dégages et merci, au revoir. À la prochaine. Ce coup-là, c'est terminé.
19: Il est encore là.
20: GG?
23: Oui. Qu'est-ce que tu penses du critère physique pour qu'on te, on t'accorde un crédit?
0: Dans quel sens?
23: Bah, c'est-à-dire qu'en fait, le mec qui va vouloir te donner un crédit, il faut qu'il voit ta gueule. Si t'as une sale gueule, ben, il te donne rien. Maintenant, c'est un critère. Si t'es pas. Si
22: tu rentres pas dans les normes, t'as une sale gueule, ben.
0: D'accord.
23: Qu'est-ce que t'en penses, Gégé?
0: Bah, personnellement, pour l'instant, j'en sais rien. Hein, donc.
23: Tu penses que c'est normal qu'on regarde ta gueule pour t'accorder un crédit?
0: Ouais, ça dépend des mecs qui acceptent les crédits ou pas. Hein. Ça dépend des sociétés.
23: En fait.
0: Voilà.
2: Gérard, ouais. Sur Minitel, il y a Yo-Yo qui nous dit que c'est plus agréable de se retourner un ongle plutôt que d'écouter tes débats.
0: Et bah, dans ce cas-là, qu'il aille se perpute et c'est bon, lui.
23: Okay. Tu sais pourquoi ils aiment pas le débat ce soir? Parce qu'en fait, c'est intellectualisant. Tu leur as prouvé.
2: Ah, ils sont pas habitués, hein. Ne
5: vous inquiétez pas, après, c'est la pétanque.
0: Donc, Stérilet.
2: Ça va revenir comme d'hab. Hein.
0: Stérilet.
5: Excuse-moi, avant que tu accueilles Stérilet pour la conclusion, j'aimerais qu'on accueille Jeton qui vient d'arriver à la place de Darwin pour une conclusion.
0: Non, il reste une question, c'est pas là.
22: Une question.
5: Ah ouais, d'accord.
0: Ouais. Donc, Stérilet.
23: Ouais.
22: Bah, je pense qu'on pourra faire des crédits, ouais.
0: Mmh. Sylvain.
22: Alors, moi, je te dirais simplement une petite citation. Si tu fais crédit.
7: Bah, je m'en fous de ta citation, moi, je veux répondre.
0: C'est bon, Jeton, tu vas te calmer.
7: Ok, je crois que tu m'avais pas pris.
0: Bah si, mais pour l'instant tu te calmes, laisses Sylvain répondre.
22: Vas-y, laisse-le répondre. C'est Sylvain là, je peux répondre.
0: Oui.
22: Ouais, la citation c'est la suivante, c'est une citation coréenne. Si tu fais crédit, tu ne feras jamais ton nid.
23: D'accord.
7: Ouais, mais... bah les bisons, ta citation.
22: Ouais. J'ai mis 10 ans à trouver.
0: Non, bah dis donc, tu es premier de réfléchir à la question que je viens de poser que de répondre à côté.
23: Ouais.
0: Donc Tania.
8: Oui, à mon avis, moi je pense que si tu demandes crédit correctement, gentiment, je pense que c'est pas un problème.
0: D'accord. Et Jeton.
7: Ah, je t'ai touché là.
0: Oh, Jeton.
24: Gégé, je t'aime.
0: Ta gueule, ouais, moi je te dis.
7: On t'aime tous, Gégé.
0: Jeton, tu
7: vois.
5: Pas tous en même temps, merci.
0: Jeton, s'il te plaît, tu réponds à la question.
7: Ta gueule, laisse la meuf orner.
0: Alors, Jeton, tu dégages, tu vas te faire enculer, pauvre con. Allez hop.
5: Pas d'insulte, Gérard.
0: Je veux pas le savoir, il dégage.
5: Non, mais non, il dégage, mais tu lui dis pas, va te faire enculer, quoi. Ça
0: d'ailleurs,
5: sait pas.
0: Tu le bires comme ça, il aura compris la question.
23: Gégé.
0: Oui.
23: T'as pas peur du patron de Fun parce qu'il t'engueule?
0: Non.
23: T'as pas peur de ton maître?
0: Non.
23: Bon.
0: Donc, alors, la dernière question. Donc, pourra-t-on.
22: Hein?
23: Quoi?
0: Pourra-t-on acheter des CD avec l'euro?
22: Doit-on si? Pourra-t-on
23: passer en PV?
0: Un CD?
23: Allô?
22: Des PV? Oui. À qui les PV?
23: Allô?
0: Gérard. Oh!
23: Pourra-t-on prendre le TGV?
0: Oh. Acheter des CD!
23: Ah, si t'es décédé?
0: Non, vous commencez à me les gonfler là, les nanas.
5: Quand t'es décédé, tu peux pas prendre des euros.
0: Décédé, abruti.
5: Quand t'es mort.
0: Un compact disque.
5: Ah, un compact disque. Bah oui, mais précis, Gérard, on peut pas savoir.
0: Bah attends, un CD, c'est quoi?
5: Bah oui, mais tu dis décédé, décédé.
22: Ouais, c'est Sylvain là.
0: Ouais,
22: c'est rien, ouais, tu fais penser à la CDC. C'est Sylvain, ouais. Si t'es décédé, bah tu peux pas payer tes PV, ouais.
0: Bon, bah allez, hop, tu dégages, Sylvain, bonne nuit.
22: Bonne
0: nuit. Bonne nuit, Sylvain.
23: Je réponds.
0: Oui.
23: C'est Sirène.
0: Oui.
23: Donc, moi, je pense...
0: Réponds.
23: Je réponds. D'accord. Je pense qu'avec l'euro, on peut acheter des CD, hein, parce que...
22: Mais combien?
23: Comme l'industrie de la musique...
22: Combien?
23: Elle est prospère. Hein, elle est prospère. Donc, c'est normal que... Que la monnaie va changer aussi. Donc, on peut acheter des CD.
0: D'accord. Aglaé.
25: Oui. Bah oui, je pense, oui.
0: Mmh. Ouais, tu réponds pareil que Sirène, alors?
25: Pareil que Sirène, ouais.
0: Ok. Christine?
26: Ouais, bah je suis d'accord avec Sirène aussi.
0: D'accord. Stérilé?
26: Et Aglaé.
0: Et Aglaé,
26: excuse-moi,
0: Aglaé,
26: non, de rien.
0: Stérilé?
22: Stérilé! Moi, je les vole, mes CD, je les achète pas.
0: Ah, n'importe quoi. Et Tania, pour finir? Oui.
8: Moi, je pense que tu peux acheter les CD avec euro, mais ça dépend où est-ce que tu veux acheter. Par exemple, si tu veux acheter un grand centre musical comme Virgin, si tu veux acheter un supermarché, je pense que ça peut poser des problèmes. Et encore, deuxième chose, je pense que si tu fais les compiles, si c'est bien...
5: Gérard, ils s'en foutent, ils se mouchent.
8: Si tu veux acheter avec euro... Si c'est disque déjà vieux, tu ne peux pas faire ça avec...
23: Qu'est-ce que tu penses de Gérard?
8: C'est ce que je pense. Hein.
0: D'accord, ok. Bon, alors on va faire la conclusion. Donc, on termine parce que ça je pense que ça,
4: on a pris plein de trucs hein.
0: On a fait quand même le tour. Donc alors sirène pour toi, qu'est-ce que t'en as pensé?
26: Bah écoute, moi je vais te dire que le premier débat était excellent. Les questions elles étaient intelligentes et tu leur as prouvé GG ce soir, c'est en avant-première mondiale, que tu étais intelligent GG. Que tu avais des facultés intellectuelles.
0: D'accord.
26: Voilà, ben, je me suis bien amusée.
0: Okay.
26: Voilà.
4: Non, Gérard n'a pas été à la fac, hein, je te le dis tout de suite.
0: Aglaé.
26: Oui.
0: Donc pour toi, la conclusion
26: Moi, j'ai retenu plein de choses. Entre autres, que c'est en 2020, que ça va faire crever tous les vieux, que ça sera que en France, et qu'en Allemagne, on paiera toujours en Deutsche Mark.
0: D'accord. Christine.
1: Je trouve que le débat était super. Mais bon, l'euro, c'est nul, quoi. C'est trop naze. Ça nous prend la tête, quoi.
0: Non, mais sinon, qu'est-ce que t'as pensé, toi, du débat?
1: Ah, il est super.
0: D'accord.
1: Ouais.
0: Stérilé.
3: Bon, j'ai appris beaucoup de choses. C'est sympa qu'on va payer en euros, on paiera plus en francs. Et t'as été super. T'es excellent, GG. Okay.
1: Oh, il est super.
26: You're the best.
0: Tania.
9: Moi, je pense que c'est comme d'habitude, c'est très original. Une chose que je n'ai pas compris, pourquoi tu pensais que je suis travaux?
0: Non, mais c'est bon, ça y est, c'est fini, on n'en parle plus de ça.
4: Si, t'as cru que c'était un travelot, dis pourquoi, Gérard.
0: Non, mais ça y est, mais.
4: Non, mais explique.
0: Ouais, t'écrases, toi, c'est parce que depuis que t'es revenu, c'est le vrai bordel avec toi.
9: Non, écoute, Gérard, parce que tu m'as vu tout à l'heure au studio, tu m'as vu le sourire, et tu as essayé de me draguer.
10: Mais c'est très beau, t'aimes votre cochon.
0: Bon, stérilé, tu dégages, dit... merci.
10: C'est pas stérilé.
1: Quoi, Gérard, il t'a dragué?
9: Oui.
1: Ouais?
9: Oui. Oh là là. Et puis il m'a dit que je suis très
10: heureux. C'est normal, t'as une voix de cochonne.
0: Bon, c'est allé, bonne nuit. Bon, bah moi je peux.
1: Moi j'en connais qui
3: est. Ouais, c'est Sylvain, j'ai même pas parlé.
0: Toi t'es encore là, toi, je t'avais dit.
4: Ah oui, j'ai te laisser pour le débat quand même.
3: Quand même, pour la conclusion.
0: Bon, alors vas-y.
3: Bah écoute, ouais, débat très sympa, un peu houleux, mais depuis la fin de ce débat, je te considère quasiment comme mon oncle.
10: On va parler assez des conséquences.
0: Bon, bah moi je peux vous dire que pour une fois ça s'est bien passé, à part que depuis que j'ai eu Philippe ça a été le bordel.
3: What?
0: Avec tout le monde, parce qu'il a pas fait ce qu'on demandait, mais c'est pas grave. Sinon moi je pense qu'on a encore quand même pas mal de trucs à essayer de voir. On aura du mal. Non, il y a plus de questions, donc merci. Oui.
26: En conclusion, tu pourrais dire quand même aux gens qui nous écoutent qu'est-ce que l'euro?
0: Ben, l'euro, en fin de compte, si j'avais eu le temps de pouvoir regarder dans.
4: C'est vrai
0: dans
4: que t'as le pas dico. Le temps, tu cherches du boulot, c'est vrai.
0: Bon, Fildar, merci quand
4: Et puis il fait que ça jour et nuit.
0: Bon, toi, ah, Manu, non, tu t'écrases, merci.
4: Il fait des câlins à Sandy.
0: Oh, c'est mignon. Bande de cons, va, que vous êtes.
4: Bah quoi?
0: Entre deux cons comme vous, c'est bien. Hein.
4: Mais non, mais tu peux pas regarder ce que c'est que l'euro dans un dico, ça prend 5 minutes.
0: Écrase,
4: et trouver du boulot et faire l'amour avec Sandy.
0: Écrase un peu.
4: Mais écrase quoi?
0: Écrase, c'est tout. depuis que t'es là, c'est le vrai bordel. Hein. Je te le dis tout de suite, toi. Donc,
4: Tu sais qu'on est payé 10 000 balles de plus pour faire tes débats?
0: Merde!
4: 15 000. Ah, ça a augmenté?
0: Bon, ça y est, vous la fermez un peu là, tous les deux? Bon, allez, c'est simple, on va reprendre le deuxième débat dans moins de 3 minutes. On verra. Avec,
4: non, mais il y a deux disques, là, donc on a le temps.
14: Il y a deux disques, hein, Gérard.
0: Donc, les débats sur l'euro, ils puent avec Gérard, ça c'est pas mal, ça c'est connerie. Toi, t'es vraiment une tâche quand tu mets des disques. Ça changera pas. Donc, et puis on se retrouve pour le deuxième débat. À tout de suite.
14: Non, bah non. Non, Gérard.
4: Non, Tu relances les numéros, comme ça,
14: numéro, le Minitel, parce qu'on n'est plus que 4.
0: Et alors, sinon, Minitel, comme ils ne savent pas réagir,
14: mais
0: c'est
14: pas si, ils savent réagir.
0: Non, ils savent réagir en disant des conneries, c'est pas de leur
4: faute. Si tu veux que Manu, il parle du Minitel tout le temps, ça parlera de Sandy tout le temps.
0: Donc, ça, c'est mon problème, c'est pas le vôtre, d'accord? Donc, si vous voulez nous appeler au 0803-08-5000 et 0870-5000, vous pouvez toujours nous joindre, et toujours 3615 Copen Radio, rubrique directe. Et on se retrouve tout à l'heure avec le deuxième débat sur la pétanque.
16: Et voilà, bonsoir à tous. Donc, bonsoir à Pauline, bonsoir Rigaud, bonsoir Fildar.
17: Salut GG.
16: Et bonsoir Manu.
0: Salut.
16: Qui prend les platines. Donc, le morceau qu'on vient d'écouter, Manu, s'il te plaît. Les deux morceaux, parce que j'ai pas eu.
14: Voilà, faut demander à Fildar, c'est lui qui la balance.
27: Oh là là, putain, je suis emmerdé là, attends.
17: Mais c'est là-bas.
27: Mais non, c'est mon micro, je veux pas le tien. C'était Spoon Nation. C'est un nouveau morceau House. Et avant, on a écouté Robert Palmer.
16: Ok.
27: Every Kind of Magic.
16: D'accord. Donc voilà. Donc j'espère que ce soir ça va bien se passer. On va pas s'embrouiller parce qu'il y a quand même 12. Bon, allez, tu commences déjà à éteindre ton micro. Bon, vous commencez pas là, s'il vous plaît. Okay. Ça, sinon, ça va terminer vite fait. Alors, donc, premier débat, ça va être sur les femmes enceintes. Et pour ça, on va accueillir Uterus, 25 ans, de Saint-Lô. On peut écouter Fun Radio sur 94.6.
6: Bonsoir, Gérard.
16: Bonsoir. Oh là, baisse ta radio derrière.
6: Je veux pas la radio derrière moi, Gérard.
16: C'est avec un sans fil ?
6: Non, un portable.
11: Il est bien.
16: Ouais, mais il y a un peu trop de grasouille, hein.
6: Non, c'est pas moi, hein.
16: Donc, Lèvres en Feu, 24 ans de Reims, on écoute Fun Radio sur 101.7. Bonsoir à toi.
6: Bonsoir. Ça va ?
16: Ouais. Petit Fœtus,
6: oui.
16: 26 ans de Blois, 100.6.
6: Bonsoir Gérard, bonsoir tout le monde.
11: Salut.
16: Et bonsoir. Gros jambon pour terminer, de 23 ans d'Agen, 106.5.
12: Tout à fait, bonsoir à tous, bonsoir les filles, bonsoir l'équipe.
6: Bonsoir.
16: Bon, alors première question, quelle envie peut avoir une femme enceinte? On va demander ça à un gros jambon.
12: Bah, en général, elles ont envie de fraises, déjà, ça c'est le coup classique.
16: Voilà, ça oui, ça c'était la réponse d'entrée.
11: Ouais.
16: Non mais ça, de toute manière, les femmes enceintes, la première chose qu'elles demandent à leur mari de leur acheter, c'est ça, c'est des fraises. Ah, c'est la question.
11: Mais c'est une tradition, c'est quoi?
16: C'est la tradition chez la femme enceinte, on n'y peut rien.
11: Ma mère, moi, quand elle était enceinte de moi, elle voulait manger des huîtres.
16: Non, mais attends.
11: Non, je te jure.
16: Toi, tu t'écrases pour me dire. T'as peut-être une tête. C'est pour ça que t'as une tête d'huître.
11: Une tête d'huile?
16: Ouais. Avec des oreilles de chou. Alors, t'éteins ton micro et c'est.
11: Mon père, il lui ramenait des bourriches d'huîtres.
16: Oh là là, mais éteins ton micro, on en a rien à foutre de toi.
11: Non, okay. C'est pour te dire
16: qu'on en a rien à foutre.
11: Il n'y a pas que les fraises.
16: On en a rien à foutre.
11: Il y en a, ils bouffent d'autres choses. Des kis.
16: Oh, putain.
11: Truc bizarre, dégueulasse. Avec du pu, enfin, c'est une horreur. Vas-y, Gérard.
6: Ouais.
16: Bon, gros jambon, donc.
12: Des fraises, et puis il y a aussi un autre truc, il faut quand même savoir que les femmes enceintes ont envie de sexe.
16: Non, mais ça, c'est une question qu'on abordera plus tard dans la soirée.
12: Ouais, non,
16: mais pour l'instant, on en est à la première, on n'en est pas déjà à la question.
6: Mais même les femmes pas enceintes.
12: Même les femmes pas enceintes?
6: Ouais, elles ont
12: mais ça c'est pour l'entraînement, faut s'entraîner pour être enceinte.
16: Non, parce qu'il faut se dire une chose, qu'il y a des fraises et il y a d'autres trucs, je vais dire après. Petit fœtus là.
6: Pour moi d'abord je précise, hein, là je suis actuellement enceinte.
16: Mm-hmm.
6: Tu veux peut-être savoir de combien de mois?
12: Non.
16: Si t'as la radio derrière, tu baisses. Si t'as l'haut-parleur de ton téléphone, tu le coupes. Parce que
6: ça vient d'elle. Hein.
12: T'as la radio devant aussi, tu baisses.
6: Ça vient d'elle. Rien du tout.
16: Non, parce que là, ça me fait du Larsen et c'est pas tellement bon. Alors, ou si c'est Uterus avec un portable.
6: Non, c'est pas moi, Gérard. Si, grillé, c'est elle. Non,
16: mais vous n'avez pas commencé à vous prendre le chignon là, parce que sinon c'est moi qui va perdre l'arbitre. Je vais pas chercher midi à 14h, je vais en virer deux. Ok.
6: Ouais, donc je réponds à ta question.
16: Ouais.
6: C'était quoi? Ah oui, les envies. Donc moi, je sais pas pourquoi. Hein. J'ai actuellement très très envie de saucisson, de Justin Bridou.
16: Mmh. Non, mais c'est bien de préciser les marques. Ouais, continuez, puis tu vas faire que la première question.
6: Non.
12: Un gros bâton de berger. Hein.
16: Alors toi déjà, gros bâton de berger, gros jambon, dans ces cas-là, tu retournes voir.
12: Ah bah non,
16: tu retournes voir Apolline. C'est terminé, hop.
6: Au revoir. C'était une blague.
16: Hein. On veut plus t'entendre.
6: Et aussi, j'ai très très soif, hein, de l'eau.
16: Ah ouais, mais ça, de toute manière, une femme enceinte, normalement, je sais pas si c'est
6: même
16: vraiment...
6: Il y en a certains qui sont pas enceints. Enceintes. Parce que, prennent beaucoup d'eau pour faire des autres choses. Mais bon, moi, je suis enceinte et j'ai besoin d'eau.
11: Ouais, ça picole, hein. Gérard, si elle boit beaucoup plus d'eau, c'est parce qu'elle doit boire aussi pour le bébé?
16: Bah oui. Parce que normalement, si je me souviens bien, normalement, une femme enceinte doit boire plus d'un litre 5 d'eau par jour.
6: Oula,
16: pas par jour, dans une journée, je crois, si je me trompe pas.
11: C'est vrai que
16: C'est vrai que...
11: Et par jour, c'est combien? Alors, si dans une journée, c'est un litre et demi par jour, c'est quoi?
16: Ben,
11: 7 litres,
16: tu multiplies par 12. Hein.
6: Moi, j'ai entendu dire que c'était seulement par 24 heures.
16: Non, mais ça dépend.
11: Ouais. Ça dépend.
16: Lèvres en feu, toi, pour toi.
6: Moi, en fait, ce qu'il y a, c'est que moi aussi, je suis enceinte.
16: Mm-hmm.
2: Et en ce moment, ce qui est bizarre, c'est qu'il y a un légume que je déteste, mais que d'habitude, mais quand je suis enceinte, je mange des blattes, mais pas possible.
13: Quoi ?
2: Des blattes. Tu sais, c'est des grands légumes blancs, etc. C'est filandreux, je déteste
13: ça. C'est des blattes, pas des blattes.
2: Oh, peut-être.
13: C'est des blattes.
2: Ouais, ouais, peut-être.
13: Non, non, c'est des blattes.
15: C'est salade de blattes.
13: Non, c'est des blattes.
2: Moi, j'ai vu en magasin, je les ai achetées justement, j'ai vu blattes, et donc du coup, moi, j'ai cru que c'était blattes. Hein.
13: Non, mais ça, de toute manière, les blattes, c'est de la salade.
2: T'as peut-être été au Petland.
13: Ouais, je crois que t'as dû te tromper de légumes, hein.
2: Voilà, ah, pardon, bah alors, c'est
13: ça. Utérus.
2: T'as raison, Gégé, je pense. Et donc, mais j'adore ça en ce moment, je me mange ça en salade. Et puis aussi, un truc aussi, bon, j'aime bien en temps normal, mais les cornichons, j'en fais des folies, je mange le pot à la journée, quoi.
13: Attends, c'est qui me répond, là?
2: C'est Lèvres en feu.
13: Ah, ouais, d'accord.
2: C'est vrai, les cornichons, j'en raffole, je sais pas, côté sucré, j'aime bien, je crois. Donc, je sais pas, quoi, côté sucré.
13: Non, mais cornichons, c'est sucré.
2: Bien
13: ah, t'as déjà vu les cornichons sucrés, toi?
15: Les Américains, les cornichons, américains, ouais. Ils sont sucrés.
2: Non,
15: ici.
13: Non, je démange.
17: GG, à la place
2: d'accord
17: de...
2: D'accord avec toi, Gérard.
13: Oh, s'il vous plaît, merci.
17: À la place de Gros Jambon, on accueille Pampers, 50 ans de Toulouse.
15: Salut, Pampers.
18: Oui, allô, bonsoir.
17: Salut, Pampers.
18: Bonsoir, les jeunes. Bonsoir à tous.
15: Tu es père de famille?
18: Oui, je suis père et grand-père.
13: Ta fréquence, s'il te plaît.
18: Alors, à Toulouse, c'est 102.7.
13: 102.7, ok. Donc, attends, je reviens tout de suite après sur...
15: Tu vas où? Tu restes là?
13: Je demande à Uteris de répondre à la question. Toi, t'éteins ton micro pour la cinquième point. Et maintenant, je veux plus entendre un micro allumé. Et là, le casque, c'est pareil, parce que sinon, ça va me faire du Larsen là-bas. Rigaud, avant qu'on demande à Uteris, une question IRC, non?
19: Non, un petit sondage, vite fait. Ouais. Réalisé par Davy One auprès de l'hôpital psychiatrique de Suresnes.
2: Mm-hmm.
19: Donc en fait, 20% des femmes enceintes se trouvent trop grosses. 12% des femmes enceintes espèrent ne pas accoucher d'un petit Gérard. 26% des femmes enceintes ont au moins eu une fois une relation sexuelle dans leur vie. Et 64% des femmes enceintes aimeraient que tu fermes un peu ta sale gueule parce que t'es en train de réveiller le petit.
13: Alors, c'est comment, Davy One? Alors Davy One, je t'emmerde parce que ton sondage a ni queue ni tête comme toi. Voilà. Alors, utérus pour toi.
2: Moi, Gérard, je ne suis pas encore enceinte, mais j'y travaille parce que j'ai 25 ans et j'ai envie d'avoir un bébé.
13: Mm-hmm.
2: Et en ce moment, j'ai très très envie de langue de bœuf et d'épinards.
17: Mm-hmm. Mais t'es enceinte, tu réponds pas à la question, Kouyane.
2: Si, je réponds tout à fait à la question. En ce moment, j'ai envie de langue de bœuf et d'épinards. Je ne sais pas de quoi j'ai envie quand je suis enceinte.
13: Non, alors, faut se dire une chose, que les femmes enceintes, c'était gros Jambon qui l'a dit, mais comme je l'ai viré parce qu'il...
2: Ouais, il était pas trop
13: dans le truc. Pampers, tu veux répondre, toi, avant que je donne à peu près ma réponse?
18: Écoutez, oui, moi, il faut savoir que donc je suis père d'une grande famille. J'ai été marié 3 fois, quand même.
13: Bon, attendez, s'il vous plaît, les piques derrière, on se calme. On se calme derrière, s'il vous plaît, les filles. Respect. Merci.
2: Respect.
18: Donc, il faut savoir que j'ai quand même une progéniture qui s'élève à 9 enfants, lesquels ont quand même fait 23 petits-enfants.
2: Bravo.
18: La dynastie avance.
2: Bravo.
18: Et d'ailleurs...
2: Bravo.
18: Merci. Je vous conseille à tous. Non. Aidez-nous à repeupler la France, c'est tout ce que j'ai à dire. La France a un gros problème démographique, monsieur Gérard, je crois que vous le savez.
13: Mm-hmm.
18: Je crois que vous participez activement à ce mouvement de repeuplement de la France, on va dire.
13: Ah non.
18: Et je pense que si, il faut faire l'amour, je le dis à tous les couples qui nous écoutent. La sodomie ne fait pas d'enfant. Donc changez.
13: Ça c'est vrai, ouais.
18: Oui, tout à fait. Ce sont ces pratiques barbares que vous pratiquez à l'heure actuelle.
13: Donc, mais je fais pas que ça, hein, dans une journée, heureusement.
18: De déposer les plaques de cristalline et les bouteilles d'eau et de faire des enfants d'autres. Par la voie normale.
13: D'accord. Voilà. Donc, alors pour répondre à la question quelle envie peut avoir une femme enceinte, donc c'est vrai que Gros Jambon l'avait dit, donc c'est les fraises, souvent c'est aussi les framboises, mais il y en a beaucoup aussi que je sais pas si parmi les trois filles là qu'on a si. Les deux, parce que il y en a deux qui sont enceintes là.
2: Ouais.
15: Tu pourrais leur demander c'est quoi leur envie, Gérard, par exemple.
13: De toute manière, on vient de le dire.
15: Elle précisément, les filles qui sont avec nous, pas les filles en général, les fraises, mais elle. Qu'est-ce que vous mangez en général, toi,
13: elle avant feu. Ouais, bah,
15: du saucisson,
13: ouais,
15: oui.
13: Mais elle l'a déjà dit.
15: Ah, excuse-moi, Gérard.
13: Débouche-toi les oreilles un peu, merde.
15: Excuse-moi.
2: C'est pas possible.
13: Putain, mais c'est pas possible de travailler avec un cap comme toi.
15: Excuse-moi.
2: Non, dégage.
13: Non, c'est tout, Lèvres en feu. Donc, toi, c'est saucisson. Petit pétus.
2: Non, c'était petit pétus.
17: Non, moi, j'ai pas répondu, Lèvres en feu.
13: Lèvres en feu, donc toi.
2: Ben, moi, j'ai dit que c'était les blattes.
13: Ah ouais, les blettes, là, les fameux trucs pourris, là, que j'aime pas, qui est dégueulasse à bouffer.
5: Ouais, mais tu peux pas savoir, t'es pas enceint.
13: Non, mais de toute manière, j'en ai déjà mangé des blettes.
5: Mais je suis obligé, de toute façon, Gérard.
13: Non, mais ça, c'est des légumes. Ça, je vais dire une chose, que ces légumes-là, c'est de la saloperie à bouffer. Alors, c'est dégueulasse.
15: Ça se mange avec des chibres.
5: Quand on est enceinte, on est constipé, c'est pas bête d'aller aux chiottes, hein.
13: Tu me parles sur un autre ton, sinon, moi, je vais te dégager, toi. Bon, allez, hop, la grand au revoir. Au revoir. Allez, hop. Au revoir.
5: Oh,
13: elle va me parler sur un autre ton, là, tu la vires complètement. Tu lui dis au revoir. Donc, alors, pour répondre à Utérus, Petit Pétus et Pampers en attendant de retrouver une autre personne. Mm-hmm. Donc, les femmes enceintes, ce qu'elles ont envie à l'heure actuelle, c'est souvent de fraises, de framboises, de cerises. Et je sais aussi même, je suis pas trop sûr de ce que j'invente, mais faudrait que je... souvent de chocolat aussi.
7: C'est vrai, et de glace, si je puis me permettre. Moi, ma deuxième femme, quand elle était enceinte, elle passait son temps à sucer des esquimaux non-stop toute la journée. Il faut savoir que ça bouffe de la gundasse quand même.
13: Non mais c'est vrai que attendez s'il vous plaît, là on se calme. C'est vrai qu'une femme enceinte faut que l'homme lui cède tout. Donc faut qu'elle lui fasse ce petit plat.
7: Et ça c'est pas normal.
5: Mais si, c'est tout à fait normal.
13: Ouais mais d'accord.
7: Si je puis me permettre, je pense que c'est pas parce qu'une femme est enceinte, je veux dire jusqu'au 8e mois, on va dire, qu'elle peut pas faire le ménage, la lessive, la vaisselle et les commissions quoi.
13: Utérus et Petit Fœtus. Attendez, on va pas tous se mélanger là-dedans.
15: On va pas s'embrouiller.
13: Ouais. C'est vrai que la femme enceinte, dès les premiers mois, bon, ça va, ça se passe bien, elle fait tout ce qu'elle veut. Hein. Petit à petit, dès que ça commence à se voir, après, elle se laisse cajoler et aller.
5: Ouais,
13: donc après,
5: normal,
13: après, c'est à l'homme de tout faire. Donc voilà. Nous, faut se dire une chose, on veut bien accomplir notre devoir de mettre une personne enceinte, de mettre notre copine enceinte, mais pour dire une chose, que derrière, c'est vrai qu'on a du mal à le supporter. Hein.
5: Non, je vous comprends tout à fait, franchement. Mon copain qui s'est barré, il a eu tout à fait raison. Je veux dire, j'ai pas assez de problèmes, la vie est belle.
13: Non mais attends.
7: Vous en profitez,
13: attends.
7: Vous en profitez.
13: Attends, Pampers. Attends, Petit Fœtus.
5: Oui.
13: C'est toi qui viens de répondre, donc t'es enceinte de 6 mois et ton copain t'a largué.
5: Ouais.
13: Ah non, mais alors attends.
5: Bon, c'est bon, t'es pas obligé de me rappeler des moments pas très...
13: Non, mais attends, parce que là...
7: Des moments douloureux, tu vas en vivre dans 3 mois à l'accouchement.
13: Ah ouais, c'est fini,
5: ma fille, hein.
13: Ouais.
7: T'as pas fini de chialer, hein.
5: Fallait pas te faire mettre en cloque, c'est tout, hein.
13: Oh!
5: Non, bah pleure plus, maintenant c'est terminé, hein.
13: Ah bah ça, tu l'as voulu, hein, maintenant, t'assumes, hein.
7: T'assumes.
15: Gérard, ce qu'on pourrait leur demander, c'est comme elles sont enceintes, quelles sont leurs envies.
13: Il y en a qu'une.
15: Ce qu'elles ont envie de manger.
13: Ça fait la deuxième fois. Dégage. Hop, fous-moi le camp des studios.
17: Non, il reste.
13: Non, et toi, tu t'écrases.
15: Ah, ils l'ont déjà dit.
13: Ça y est, on va pas s'éterniser.
20: C'est pas grave, vas-y.
13: Par contre, ça fait un quart d'heure qu'on
15: tourne.
21: Par contre, moi, j'ai une bonne question sur Minitel.
15: Parce que j'écoutais Énergie dans le casque.
21: C'est LC12 qui me demande, qui dit qu'on pourrait demander quelles envies elles avaient enceintes, les filles, à l'antenne.
5: Ah, ça, c'est une bonne question.
7: Ah, bah voilà, ma
13: ouais, mais quelle envie, il peut préciser quelles envies. Mais on vient d'en parler, quelle envie peut avoir une femme enceinte? Oui, alors vas-y.
5: Du saucisson.
13: Bah alors, bon alors Petit Fœtus, au revoir. Allez hop,
15: on l'a déjà dit.
13: C'est quoi la messe bordel là?
21: Bah j'ai fait que répéter une question Minitel, moi je sais pas.
13: Eh Manu, je crois que tu ferais mieux de te casser chez toi, ça vaudra mieux.
15: On l'a déjà dit.
13: Va retourner voir ton bébé rose, va lui faire un bébé. Ça vaudra mieux parce que là
15: essaye de le faire rose, pas bleu quoi.
13: Si tu fous ta merde, c'est pas la peine de rester.
15: On l'a déjà dit, merde.
13: Bon, toi t'éteins ton micro et t'arrêtes de gueuler parce que tout à l'heure je vais te niquer.
15: On l'a déjà dit, merde.
17: Bon, GG, à la place de Lèvres de Feu, on accueille Marc Ombilical, 45 ans, de Toulouse.
13: Et je t'ai demandé des nanas qui...
17: Bah, c'est une nana.
13: Ah ouais, Marc, c'est une nana.
21: Marco, elle s'appelle.
13: Alors vas-y, répète son nom.
17: Alors, Marc Ombilical, 45 ans de Toulouse, elle va te donner la fréquence.
5: Un est-ce que collègue je suis à l'antenne toulousain.
13: Oui.
5: Bonsoir.
13: Oui, bonsoir.
5: Bonsoir. C'est 102.7.
22: Bonsoir.
7: Salut.
22: Bonsoir.
13: Donc, alors, t'as pas entendu la question?
5: Bah non.
13: Bon, alors, je la répète pour toi parce que tu viens d'arriver. Donc, alors, quelle envie peut avoir une femme enceinte? Voilà.
26: Ben moi, je peux dire que je suis une ex-femme de Pampers et qu'il peut prouver ses envies de sucer, quoi.
18: Non, non, non, non, c'est faux, là. Qu'est-ce qui se passe?
26: Arrête de me dire.
13: Alors, attendez. Là, Apolline.
17: Gérard, oui, Gérard.
13: Tu me gères.
17: T'as
13: encore fait des merdes. Là, tu me gères. Tu me gères ça.
18: C'est toi, Monique. Attends, c'est toi, Monique.
13: Non, non, hé. Hop. Pampers.
26: Quel prénom?
13: Pampers.
18: Sandrine?
13: Non, non, Pampers.
18: Oui, oui, Gérard.
13: Pampers.
18: Oui, monsieur Gérard.
13: Tu laisses, je vais demander à Pauline qu'elle gère ça.
1: Donc en fait, ce qu'elle a fait, c'est qu'elle a appelé une de tes ex.
13: Voilà.
1: Ah, voilà. Oh la pute. Ça, c'est pas bien, quoi.
13: Alors, Pauline, tu dégages. Max! Putain, mais c'est pas vrai, ça!
17: Mais non, mais Gérard, tu le savais pas.
1: Non, elle le savait pas.
13: C'est pas que je savais pas. Je veux pas le savoir.
1: Elle le savait pas, c'est pour ça.
8: C'est pas grave.
1: Elle le savait pas. On l'excuse, elle savait pas.
13: Non, non, mais attends, ça veut dire quoi?
8: Elle le savait pas.
13: Non, non, je veux pas le savoir, y a pas d'excuse. Ça fait la troisième. Troisième
1: avertissement. Elle le savait pas.
13: Ta gueule à toi.
8: Elle le savait pas.
13: Elle le savait pas.
8: Elle le savait pas.
17: Non,
1: on reprend dans le calme.
8: Mais non, on reprend le débat. Gérard, assis-toi.
17: C'est bon, c'est bon.
1: On prend dans le calme.
8: Commence pas.
13: Appelle-moi Max.
8: Il est pas 1h du matin.
1: Dans le calme, dans le calme.
13: Non, putain.
1: Donc on va gérer, on va virer l'ex-femme de Pampers.
8: Non, on vire Pampers.
13: Non.
8: Ah bon. Bah si.
1: Et on va
13: reprendre. Non.
8: Bah si, ce serait logique.
13: Non.
8: Pampers.
1: Ah non.
8: Mais si,
1: d'accord.
8: Ouais.
1: Je suis avec Gérard.
13: Non, parce que lui, il répond mieux. Alors,
8: non,
13: elle.
8: Non, il est bidon, Pampers.
13: Non, ouais, non. C'est moi qui commande, c'est pas toi, d'accord, Manu?
8: Ok, d'accord.
13: Tu fais ton boulot à l'arrière, c'est tout, et tu t'écrases.
1: Allez, on prend les trois.
13: Et toi, tu t'éteins ton micro pour la cinquième fois.
1: My friend, je suis avec toi.
13: Alors, que faites-vous lorsqu'une femme enceinte. Que faites-vous lorsqu'une femme. Oh merde. Que faites-vous lorsqu'une femme enceinte doit accoucher? On va demander à Uterus. Je te préviens, attendez avant de Uterus, avant de répondre.
1: C'est moi qui gère, t'inquiète.
13: Ouais. Je te préviens, tu me la prends pas sous un autre nom.
1: Non, impossible.
13: Tu me vires carrément la personne.
18: J'appelle mon avocat et attention, j'ai le bras long. Hein. Attention.
13: Non, tu me vires carrément la personne.
17: Il n'y a pas de lézard,
13: Gérard. Ouais, t'as intérêt.
18: Ça peut aller loin, méfiez-vous.
13: Alors, allez, Uterus.
9: Oui, Gérard, comment fait-on quand une femme va accoucher?
13: Voilà.
9: On fait bouillir de l'eau, enfin, si t'as pas le temps d'aller le
13: Non, que faites-vous lorsqu'une femme enceinte doit accoucher?
9: Oui.
13: Bon, alors, toi, pour toi?
9: Bah, si t'es loin de l'hôpital, tu fais bouillir de l'eau, tu prends des draps bien blancs, et puis, tu utilises la méthode Leimste.
13: Ah ouais, tu veux dire? Tu veux dire, lorsque.
9: Oui.
13: Lorsqu'on est à la campagne et qu'on a personne qui prévenir, par exemple les secours, les premiers secours d'urgence.
9: Par exemple, donc tu fasses la méthode Leimschme, et c'est en fait des méthodes pour accoucher en 10 minutes et sans douleur à la maison.
13: D'accord. Ovaire qui pue là, si
1: elle arrive.
13: Alors petit fœtus.
9: Oui, donc cette question me rappelle un vieux proverbe péruvien.
1: Un bon proverbe.
9: Péruvien qui disait im atrosa machin. Je me rappelle pas très bien, mais atarotse ma code, Ken. Je te traduis peut-être.
13: Non, mais attends.
9: Mais non, il dit. Attends, ce proverbe péruvien dit que si on doit accoucher, on a besoin d'aller à l'hôpital.
13: Ouais? Non mais attends.
1: Ah, c'est vrai ça.
13: Non mais que faites-vous lorsqu'une femme enceinte doit accoucher? Je te demande à toi, petit fœtus. Soit tu réponds correctement à la question, ou soit je te gerbe.
9: J'appelle avec le téléphone.
13: Bon, allez hop. Au revoir.
8: Mais elle te répond.
1: Elle te répond.
9: Avec le téléphone, les renseignements d'abord, je fais le 12, je demande l'hôpital le plus proche de chez moi.
13: Bah ouais. La première chose à faire, c'est pas le 12 à appeler, c'est le 18 et le 15. Le 18 c'est gratuit, alors arrête tes conneries, petit pétus, dégage, au revoir. Allez hop, terminé pour elle. Hop, terminé. Pampers.
8: Gérard, en attendant, sur IRC, il y a Perforas, il te demande ce que ça donne si deux espèces différentes veulent se reproduire. Par exemple, un chien sans dents et un rhinocéros à tresse.
13: J'en sais rien. Alors lui, j'y réponds pas, donc c'est même plus la peine de... Faut arrêter de dire des conneries comme ça sur une minute. Sur l'IRC.
1: Franchement.
13: Pampers.
18: Oui, tout à fait. Ben, moi, premièrement, j'appelle le médecin traitant de famille accoucheur.
13: Ouais. Donc, t'appelles ton médecin déjà en premier.
18: Oui, j'appelle le fameux docteur de la Motte.
13: Non, tu précises pas son nom, s'il te plaît, Pampers.
18: Pardon.
13: Vous calmez là un peu.
18: Ensuite, il faut quand même amener mon épouse, donc, à l'hôpital. Donc, je sors la Jaguar du garage.
13: Non, mais attends. T'appelles ton médecin. Attends, Pampers.
18: Oui.
13: T'appelles ton médecin. Ton médecin, qu'est-ce qu'il fait? Il se déplace et après, qu'est-ce qu'il dit?
18: Il me rejoint à l'hôpital, donc je prends
13: mon... Non, mais attends, attends, Pampers. Oui, Pampers, pour l'instant, je crois que t'es en train de me prendre pour un con. Je crois que tu vas faire comme Petit Pétus aussi, toi.
18: Pourquoi?
0: Non, c'est sérieux,
18: médecin,
0: il a eu 9 accouchements.
13: Quand
18: même.
13: Il
21: connaît, hein.
13: Attends, parce que déjà, une, faut se dire une chose. T'appelles ton médecin. Oui. Le médecin arrive. Et lui fait le diagnostic.
18: Oui.
13: Et après, oui, il fait une chose, il appelle le 18 ou le 15, et en principe, normalement, c'est le 18, parce que le 18, c'est gratuit, donc ils viennent très rapidement, et ça, je peux en avoir, je peux le confirmer, parce que j'ai déjà eu un enfant, hein, et donc, je sais que j'ai fait le 18, ils sont venus, ils l'ont emmené, et ça a rien coûté, moi, j'ai suivi derrière très rapidement.
18: Ah, mais je dis pas le contraire, mais ça m'empêche pas de sortir ma jague du garage.
13: Non, non, de toute manière, normalement, tu n'as pas à prendre de responsabilité toi-même d'emmener ta femme à l'hôpital. Normalement, c'est les services compétents qui sont là pour le faire, parce que si t'as un accident, c'est toi qui es responsable de la vie de ton enfant derrière. Non,
18: mais, attends, je peux prendre ma jague?
13: Non, mais il n'y a pas d'attente.
18: J'ai le droit d'aller voir ma femme qui accouche quand même.
13: Ouais, non, mais attends. De toute manière, moi, je viens de te poser la question. Que faites-vous lorsqu'une femme enceinte doit accoucher?
18: Ouais. Hein,
13: donc, c'est la première chose, c'est d'appeler son médecin traitant et après les secours quand le médecin traitant est là.
18: Ça ne m'empêche pas de sortir ma jague pour aller à l'hôpital.
13: Mais poursuivre les secours. Mais pas l'emmener.
18: Je ne l'emmène pas, Gérard, voyons.
13: Ah bon?
18: Moi-même, je ne l'emmène pas, bien évidemment.
13: Ah bon, dans ces cas-là, tu avais qu'à préciser parce que tu dis que tu l'emmenais. Donc, non.
21: Non, mais ce qu'on pourrait demander, c'est leur désir quand elles sont enceintes.
3: Bah ouais.
13: Qu'est-ce qu'elles veulent
3: qu'est-ce qu'elles veulent quand elles sont enceintes?
21: Dans l'ambulance.
18: Accoucher, en général, elles veulent accoucher. Moi, c'est ce qu'elles m'ont dit à chaque fois, sors-le-moi de là parce que j'en peux plus, quoi.
13: Mais ça, de toute manière, faut se dire une chose, c'est que on prend les responsabilités, mais les nanas derrière doivent assumer pendant les 9 mois. Celui qui est en antenne, c'est Uranus qui pue. Bonsoir à toi.
0: Avant, on a viré Petit Fœtus et on accueille Inséminateur 25 ans de Lens.
18: Bonsoir le donneur.
3: Et la fréquence.
4: Bonsoir à tous.
18: Salut.
13: Bon, tu mets...
18: T'es donneur, toi.
4: Non, je suis sage-femme, l'hôpital Boussicot.
13: Hop. Au revoir, c'est pas la peine.
3: Pourquoi?
13: Non, hey. Apolline, t'es virée.
18: Bon.
3: Et pourquoi, Gérard?
13: Comment les pères de famille peuvent-ils vivre leur grossesse? On va s'écouter les petites poussettes avec... Les petites poussettes avec la grosse nourrice à tresse, et on se retrouve tout de suite après sur question. Seriez-vous content ou contente d'être enceinte? Alors 36% des gens disent merci d'avoir posé la question. Ça c'est bien. 25% des personnes répondent pourquoi pas si bien payé. Donc je sais pas pourquoi.
21: Pourquoi pas si c'est bien payé?
13: Ouais. Donc je vois pas trop le rapport. 14% ne veulent pas perdre les os. Ben ça de toute manière t'es obligé de perdre les os
21: Mais ça fait peur peut-être. Quand t'imagines un tibia qui sort par le cul.
13: Non, mais attends, commence pas à dire des conneries s'il te plaît, Manu, ça vaudra mieux.
21: Ah bon.
13: 5% préfèrent avoir un animal de compagnie. Alors là,
21: ils veulent peut-être sondage, pas avoir d'enfant. Hein.
10: Ils préfèrent un chien pour leur tenir compagnie.
13: Donc, sondage, j'en ai rien à foutre. Ça y est. Maintenant, on va demander à Rigaud de nous faire un petit point internet.
21: International.
3: Internationaux, comme tu dis. Donc déjà, alors pour ce qui concerne la France, on est 6542.
21: Oh bien, ça commence bien. Hein.
20: Joli.
21: Ça monte crescendo. Hein.
3: Pour ce qui concerne l'Europe, on est 0,6.
21: C'est pas mal.
13: Attends, tu m'as dit pour Paris.
3: Ça arrête pas de monter là. France, 6542.
13: Ok.
3: Voilà. Ouais, en Europe,
13: Non, mais c'est bon.
3: J'ai téléchargé un programme et tout, je me suis cassé le cul. Note Europe.
21: Ça va, t'as un plâtre, tu le supportes bien,
13: vas-y.
3: Europe 06.
21: Ouais. Ça transpire pas trop du plâtre?
3: Non, ça va.
13: Ouais. Bon, Fildar, t'éteins ton micro, tu le laisses parler s'il te plaît, merci.
21: Excuse-moi, bichon.
13: Ça me prend les vacances.
3: Donc Europe 06. Amérique 68.
13: Ouais.
3: Après, c'est combien? Après, c'est Chine 25. Après c'est l'Australie, on est à, il y a que 22.
0: Et la Thaïlande.
3: Et j'y arrive, c'est l'Orient 21.
13: L'Orient
16: 21. Donc, en fin de compte, d'après ce que je vois, c'est uniquement que sur la France que ça marche mieux. 6542. Et je pense qu'on va sûrement atteindre les 10 000. Je l'espère.
10: Bah ouais, obligé.
16: Alors donc, comment les pères de famille peuvent-ils vivre leur grossesse? Donc, grossesse féminin. Hein, ouais, féminin, je dis bien. Ouais. Donc, utérus. Utérus, merci.
21: C'est moi.
26: Oui, merci.
16: Donc alors, utérus.
26: Moi, je suis pas encore enceinte, mais je sais qu'il s'y prépare déjà beaucoup. Mmh. Il parle déjà beaucoup à mon ventre. Allô.
16: Oui, je t'écoute,
26: Et non. Et je sais plus ce que je voulais dire. Il commence à faire des petits plats, ça. Je lui apprends à chauffer les biberons. Enfin bon, il apprend quoi.
16: D'accord.
26: Donc, il n'est pas encore stressé.

0: peut accoucher à tout moment. Ah. Ouais. Donc il faut lui parler doucement parce qu'en fait elle est un peu
1: alitée. Oh non mais attends, mais qu'elle se réveille dans ces cas-là. Hein.
0: Non, mais
1: c'est pas la peine de la prendre.
0: Elle est alitée.
2: J'ai un peu fait le chien, c'est pour ça.
0: Elle est pas en fait à Roubaix, elle est alitée.
2: Mais je voulais témoigner quand même, je voulais témoigner.
0: Oui, t'as bien fait. On te passe à l'antenne, tu boostes.
2: J'ai vu que c'était un débat sur les femmes enceintes, j'ai tout de suite appelé quoi pour un peu donner mon avis. Et moi je vis en concubinage, mais il est parti.
1: Ouais, d'accord, donc apparemment, ça fait comme petit fœtus, ça a été pareil.
3: Comme par hasard.
2: Bah, ouais, j'ai entendu tout à l'heure, ouais. Et, ouais. Il est parti, et donc du coup, je dois tout assumer toute seule. Et donc, j'ai du mal à m'entraîner, quoi. Donc, je prends le rôle du père et je m'entraîne à changer les poupées de ma future fille.
1: Ouais, non, mais attends.
2: Parce que c'est une fille.
1: Ouais, d'accord, mais t'as quand même tes parents derrière qui sont là pour t'épauler, quand même.
2: Bah non, justement, parce que mon père est mort et ma mère habite loin, donc du coup, je me trouve un peu seule.
1: Oh. Non mais tu connais pas des amis sur Roubaix?
2: Bah si, mais il y a beaucoup de boîtes postales là-bas, donc du coup tu vois il y a pas beaucoup de personnes qui habitent là-bas, donc.
1: Mmh. Non mais attends, parce que là il y a une Lilloise, ça m'étonnerait qu'à Roubaix il y a que des boîtes postales. Hein.
2: Mais non, c'est pas ça, c'est que je te dis qu'en fait on parle beaucoup de Roubaix, mais en fait là-bas il y a pas énormément de monde à qui on peut parler quoi. Et c'est vrai que c'est un peu dur et que peut-être parce que je suis enceinte de 7 mois, mais bon, ça.
1: Non, mais dans ça.
4: Attends, à Roubaix, toi, t'as pris un pavé pendant la course de vélo, quoi.
1: Attends, qui c'est qui parle comme ça, là? Qui c'est qui parle comme ça?
2: Pourquoi tu me parles comme ça?
5: Va accoucher à la redoute.
1: Oh, qui c'est qui parle comme ça?
2: C'est drôle, je crois.
4: C'est pas drôle, hein, les trois fils.
1: C'est qui, là, qui parle comme ça, là?
2: C'est
6: qui?
2: C'est pas sympa, je trouve. C'est Pedro.
1: Faudra peut-être essayer de me trouver celui qui s'amuse à ça là, parce que ça va pas aller longtemps.
2: Parce que je trouve pas ça sympa du tout, et c'est vrai qu'en ce moment c'est dur, et que je voulais simplement témoigner parce que Gérard, je t'aime bien, et que je voulais simplement apporter quelque chose en plus au débat si je pouvais.
7: C'est bien.
1: Okay, donc Pampers.
4: Bah écoute, moi mes grossesses je les ai bien vécues, surtout celles de mes femmes. J'ai vu ça de l'extérieur, moi, donc j'avais plutôt les bons côtés. C'est-à-dire que bon, faut quand même savoir qu'elles restent au lit pendant pas mal de temps. Après, elles doivent s'occuper des enfants et tout, donc ça me laissait le temps pour sortir, faire la fête avec mes amis, les parties de poker, tout ça.
1: Attends, Pompers, parce que là, je vois que Manu et Rigo sont en train de se marrer. Donc, vas-y, Rigo, si c'est une question.
8: Je suis pas marré, moi.
1: Non, tu t'es pas marré.
4: C'est drôle, au moins.
1: Me prends pas pour un con, hein.
4: Ouais.
9: C'est chaud, je peux pas.
1: Bah vas-y, dis. Regarde si ça
7: insiste.
9: Ça parle pas. Gérard, ça parle pas de Sandy.
1: Si ça parle de Christine, c'est même
9: non,
1: pas la peine.
9: Ça parle pas de Christine, ça parle pas de Sandy. Bon bah je vais te le lire, tu me l'as demandé. C'est Yankee qui dit que quand ta mère a accouché, elle a pas dit oh qu'il est beau, elle s'est demandé dans quelle chenille elle pourrait être abandonnée.
0: Non, c'est pas ça que je voulais que tu lises. C'est si une femme est stérile, Gérard, est-ce que son enfant risque de l'être aussi?
1: Attends, c'est pas à toi que je m'adresse, c'est pas toi qui fais l'internet. Alors quand je t'appellerai pas de chambre, tu sortiras de sous le lit, tu regardes Technomax et tu fermes ta gueule maintenant. Ok, et t'éteins
9: voilà,
1: ton micro.
9: Voilà, bravo Gérard.
1: Donc, sa question, j'y réponds même pas, ça voudra même pas.
0: Et la deuxième?
1: Pour l'instant,
9: non, c'était une bonne question, Gigi. Non, mais c'est une question de Davy One. Il demande si une femme est stérile, est-ce que son enfant risque de l'être aussi?
1: Alors, justement, si une femme est stérile, ne peut pas avoir d'enfant. Déjà, pour commencer, son enfant ne peut pas être stérile. Donc déjà, sa question là-dedans, tu vois, elle est vite répondue. Parce qu'une femme qui est stérile ne peut pas avoir d'enfant, donc son enfant ne peut pas être, ne sera pas stérile à la naissance.
9: Putain,
1: donc
9: tu par terre.
1: Terminé.
9: Donc elle peut pas avoir d'enfant, mais son enfant ne sera pas stérile.
1: Ben non, ben si elle peut pas avoir d'enfant,
7: c'est vrai, t'es
1: automatiquement.
7: T'es quand même con.
9: Un peu quand même.
7: Je ne dis pas.
1: Ouais, va te faire sauter, toi. Regarde Technomax et fous-moi la paix. Alors, Pampers, donc pour finir.
4: Bah écoute, je te disais donc tout à l'heure, moi j'ai vu ça de l'extérieur, donc du temps pour aller glander avec mes amis du club de bridge, puisque j'en profite pendant que ma femme est immobilisée, club échangiste, tout ça, enfin tu vois, les
5: bons. Oh là là,
4: on va pas trop en parler.
1: Attends, Pampers, oui, une question que je voulais te poser.
4: Oui.
1: Dès que t'as su que t'allais avoir un enfant et tout ça, ouais. qu'est-ce que ça t'a fait, toi, dans ta tête personnellement?
4: La première fois?
1: Oui.
4: C'est pas le sien.
1: Polo, déjà, tu t'écrases, s'il te plaît, merci.
4: Il a raison, parce que c'est vrai qu'avec ma femme, on tournait dans les clubs, donc j'étais pas forcément sûr que c'était le mien. Deuxièmement, ça m'a fait mal au crâne parce que j'ai pris une des plus grosses bitures de ma vie quand même pour fêter ça, quoi.
1: Ah bah ça, de toute manière, je pense que
4: on s'est éclaté au carré de vigne à la villageoise avec des potes, c'était grandiose.
1: Non mais c'est vrai que faut se dire une chose, que pour ceux qui vont avoir des enfants par la suite, moi je sais que le jour où Sandy en a un, moi je prends une de ces bitures, mais carabinée
9: tous les jeudis.
5: Même pendant la conception.
4: Ouais.
1: Une carabinée, mais alors, j'aurais du mal à m'y remettre.
4: Ouais.
1: Donc on va demander à Polo, 32 ans d'Arras.

0: 101 points.
1: Oui, bonsoir à tous.
0: Salut Polo.
2: Salut Polo. Salut, Polo.
1: Donc salut. Ça tombe très bien ton débat parce que moi, ma femme a accouché la semaine dernière de deux.
3: Félicitations.
4: Bravo.
1: De deux petites jumelles.
3: Oh,
1: très, très charmantes.
5: Qu'est-ce que tu dis, Jean?
0: Non, mais c'est bon, vas-y. Laisse-le parler. Ouais, Polo.
1: Vas-y, Polo. Ouais, donc je disais qu'elle a accouché de deux petites jumelles. À l'hôpital Saint-Pelletier.
0: Ouais, c'est ça. Alors, bonne nuit. Donc, t'as pas d'Arras, c'est de Paris. Donc, tu me prendras pas. Tu me prendras.
6: Non, tais-toi. Il est pas en train de te dire que la Saint-Pelletier, c'est à Arras.
0: On sait très bien que c'est à Paris. Il s'appelle pas Polo, il s'appelle Tony.
6: Mais non.
0: Il s'appelle Tony, dégagé.
1: Non, mais rien à voir.
0: Hop, si, c'est Tony. C'est Tony, au revoir. J'avais dit pas d'habituel. Terminé.
4: Oh non.
0: Ça y est, c'est fini. Hop, c'était Tony. Je m'en doutais.
6: Mais non, mais.
5: Mais c'était pas bien, je suis sûr.
0: Si.
4: C'est pas à Arras qu'on fait pitié, c'est à Suresnes qu'on fait pitié.
0: Au revoir pour lui, terminé. C'est pas la peine de le prendre sous un autre nom parce que je l'ai reconnu. Donc tout le monde a répondu. Moi, j'ai pas répondu. Donc comment les pères de famille peuvent-ils vivre leur grossesse? Tu te tais, toi, s'il te plaît, ça me prend un petit peu de vacances.
5: J'ai rien dit.
0: Hein? Donc je réponds à peu près à Pampers, à Ovaire qui pue et à Utérus.
3: Bon.
0: Il y a un truc qui peut se dire que c'est vrai qu'on est toujours, comme on revient sur la première question, donc on revient toujours à la 2.
6: Allez!
0: Oh, hey! Tu la fermes pour de bon!
5: D'accord, Bichon.
0: Et toi aussi! Hein, donc, pour répondre, donc en fin de compte, ça revient à peu près sur la question 3, revient à peu près sur la 2. Donc c'est vrai que... Non, justement, on en a proposé... Non, ça revient même pas. Que fait-on lorsqu'une femme enceinte doit accoucher? Donc, et puis comment les pères de famille peuvent-ils vivre leur grossesse d'une femme? C'est vrai que par moment donné, on a du mal à le supporter, mais on.
4: Ouais, monsieur Gérard,
6: ils s'emmerdent pas les pères de famille pendant que la femme est enceinte?
0: Bah, justement, je suis en train de répondre à la question. Alors, je viens de te dire pour la cinquième, ça va faire la neuvième fois d'éteindre ton micro. Je ne veux plus t'entendre. Pour
6: mais
0: l'instant,
6: oui,
0: tu es
6: des questions.
0: Tu es puni, tu n'as pas la parole.
6: Oh merde, t'es puni.
4: Au piquet.
0: Bon,
2: GG. À la place de Polo, on accueille Petit Prépuce, 29 ans, du Mont-Saint-Michel.
7: Bonsoir.
0: Faudra peut-être avoir les fréquences.
2: Bah, je te la donne.
7: Je te la donne, 98.7.
0: Alors, donc, t'as quel âge?
7: 29 ans, comme te l'a dit Apolline.
0: Ouais, donc.
7: Bonsoir.
4: Salut à toi.
7: Bonsoir.
4: Bonsoir.
0: Mont-Saint-Michel. Donc, la fréquence que tu m'as dit?
7: 98.7.
0: T'as un bébé?
7: Ouais, il est à côté.
0: Ah ouais, ben, ça s'entend.
5: Gérard, une petite question de l'IRC vite fait avant de reprendre avec les auditeurs. Il y a Snooze qui te demande qui c'est qui était sur Terre en premier, c'était le bébé ou l'adulte? Et c'était en quelle année?
0: Ah, non, mais c'est...
7: C'est toi! Je suis désolé, il fait ses dents.
0: Ouais, non, mais c'est pas la peine de lui gueuler dessus en disant tais-toi. Oui. D'accord.
7: Qu'est-ce que tu veux que je lui dise? T'as vu ce que ça donne après?
0: Bah,
7: je l'étouffe, je le mets sous le coussin.
0: Eh, je peux répondre quand même à la question IRC?
4: Un biberon de pasteur.
7: Putain, connard, ferme ta gueule!
0: Bon,
5: elle parle à son gosse.
0: Mais oui, non, mais attends, tu me la calmes.
2: Ouais, direct.
0: Tu me la calmes un peu, elle, là, parce que je vais pas entendre ferme ta gueule sans arrêt, ou sinon tu la gerbes. Donc, alors, tu me disais, Rigo.
5: Oui, c'était Snooze qui voulait savoir qui c'est qui était arrivé en premier, si c'était le bébé ou l'homme, l'adulte, en fait.
0: Non, parce qu'en fin de compte.
5: Et en quelle année?
0: Donc, en quelle année? Donc,
5: et pourquoi?
0: Non, mais faut se dire une chose.
5: Et dans quel sens?
0: Ouais, non, mais il n'y a pas de pourquoi. Et dans quel sens? Et ceci et cela ou autre. Donc, faut se dire une chose qu'on descend du sang.
5: Comment alors?
0: Oh, ta gueule, toi. Voilà. Donc, faut se dire une chose qu'on descend du singe. Et donc, qui a fécondé? Donc, en principe, c'est la femme. Et après, c'est devenu des hommes, mais en quelle année, je ne sais pas. Voilà.
5: Ça veut dire que les femmes sont devenues des hommes?
0: Ah, bah, par la suite.
5: Mais dis donc, cul, là.
2: Non!
6: Bah, c'est vrai. Si les hommes sont devenus des femmes. C'est-à-dire qu'à un moment ou un autre, de toute façon, ils sont pris dans le cul.
5: Ah ouais, c'est du travelot, c'est clair.
6: De toute façon,
0: bon, des points de suture. Allez, ça y est, elle est calmée, là.
6: Ouais, c'est bon.
2: Ouais, c'est bon, ouais.
0: Bon, alors, donc, à toi, alors, la petite...
7: Prépuce. Non, mais
2: petit
7: tu peux répéter la question, j'étais en pleine couche, là.
4: Oh là là.
0: Petit
7: prépuce. Je suis
0: désolée. Donc, la question, c'est comment les pères de famille peuvent-ils vivre leur grossesse, donc, en parlant des femmes?
7: Ouais, bon, je pense que c'est assez dur hein, de passer des tablettes de chocolat à un petit ventre bien rond, mais ils le vivent bien.
0: Non, mais tu peux préciser? Parce que tu parles de tablettes de chocolat, mais attends, c'était pas là-bas, on n'en est plus à la première, hein.
7: Non, les tablettes de chocolat, les muscles, bon, et après, au ventre bien rond, c'est assez dur pour un homme quand il va à la plage, tout ça.
0: Sure. D'accord. Donc, ben, j'ai répondu, moi, à cette question. Donc, combien de temps peut durer une gestation chez les femmes enceintes?
6: Ah, bonne question.
0: Oula, dur. Alors, on va demander à Petit Prétus.
4: Ça jette un froid.
7: Moi, le bébé que vous entendez, hein, il est né un petit peu prématuré, il est né à 11 mois.
4: Non, on t'a pas demandé ça, on t'a demandé la gestation. Réponds à la question, s'il te plaît.
0: Pompère?
4: Oui, tout à fait.
0: Elle parle
4: de quantité.
7: Deux secondes, hein, faut que j'aille lui donner le biberon.
6: Ouais, mais tu voulais des femmes enceintes, hein, pour le débat, c'est ça.
0: Alors, Pampers.
4: Oui, tout à fait. Alors, la gestation, il faut prendre le problème à la base. Est-ce qu'on calcule à partir du moment de la pénétration, de l'éjaculation, de la fécondation ou de la...
6: Attends, Pampers. Gérard, chante un truc au bébé, là.
3: Ouais, vas-y,
6: calme-toi.
2: Ouais, vas-y.
0: Non, mais faudrait...
5: Chante une berceuse.
0: Non, non, non, non, non, non.
5: Phil Barnet.
0: Non, non, non, non, non. Non, non, moi...

0: Arrêtez, vous le faites pleurer.
1: Je vais faire une bonne action ce jour de jeudi.
2: Je te dis d'arrêter, toi.
1: Du bébé. Vas-y, chante-lui.
2: Oh là là, oh.
1: Tu peux lui chanter, s'il te plaît, je te demande si j'en...
2: Non.
0: Tu enlèves la 8, tu remets la 7.
1: Garçon, fils,
2: oh là là là là. Oh, le bordel au standard.
0: Bah, c'est bien,
2: ils
0: ça,
2: sont
0: comme
2: deux
0: ça.
2: Ils sont deux au standard, ils sont même pas capables de gérer.
0: Ils gèrent rien, c'est des merdes.
2: Punaise, mais... Eh ben, vas-y, t'as qu'à lui faire un bébé carrément en direct, et puis comme ça, on est tranquille. Au lieu de danser, là, broutille, va.
0: Bon, oh, on y va.
2: Bon, Pampers.
3: C'est chaud.
2: Qui c'est qui s'amuse à chanter comme ça, là?
1: Une voix de garçon.
2: Allez, on y va, bébé.
3: On y va.
2: Bon, Pampers.
3: Oui, ben, donc, Gérard, je te disais, est-ce qu'on part à partir du moment de la fécondation ou autre? C'est-à-dire gestation, fécondation, pénétration ou accouchement?
2: Comme tu veux.
3: Ah bah je sais pas, ça change tout. Je dirais 0 minute, 20 minutes et 9 mois quoi.
2: Okay.
3: Pénétration, éjaculation, accouchement.
2: D'accord. Ouais. Au verre qui pue.
1: Ben moi j'ai compté à peine, ne te rapproche pas trop du téléphone parce que le bébé il est très sensible.
3: Ouais, mais je précise que je peux faire mieux de 20 minutes quand même en fait.
1: Ouais quand même, j'espère.
3: Ouais, j'étais en train de me dire merde là t'as pas sûr.
1: Pas beaucoup quand même, ouais.
3: Non mais on y réfléchit pas.
2: Au verre qui pue.
1: Ouais, j'aimerais bien répondre.
3: Ça pète toute une nuit.
2: Bon, Pampers, s'il te plaît,
3: on se... pour les filles, après vont s'inquiéter.
1: Plusieurs fois tu peux quand même.
3: Il y a une réputation à maintenir quand même.
1: D'accord.
0: Elle est déjà pas bien haute alors.
3: Manu.
0: Vas-y.
3: Ça a marché bancal pendant 3 jours l'autre jour, alors c'est pas le malin.
4: Vas-y, bon. je l'ai calme.
2: Ouais, non, mais calme-le lui, parce que ça va pas aller long hein, avec lui. Donc, au verre qui pue.
1: Ouais, moi j'ai compté à partir de spermicite et de l'oviparite, et je peux dire que ça a duré 42 semaines.
2: Non, mais attends, 42 semaines, tu veux parler de quoi là-dedans?
1: Bah, de la rencontre entre. J'ai compté à partir de spermicite et de l'oviparite.
2: Tu peux préciser ce que ça veut dire, ce que tu es en train de me chanter là?
3: Ouais.
1: En fait, le spermicide, c'est ce qui est avant le spermatozoïde.
5: Excuse-moi. Ah non, mais, mais attendez, justement, Gérard, tu devais pas chercher gestation dans le dico?
2: Je l'ai, mais alors, je l'ai oublié. Non, mais je l'ai oublié chez moi.
0: Oh, l'excuse de gars de 14 ans,
2: tu sais, du
0: qui a pas fait ses devoirs.
2: Ouais, bah, tu vas voir, je t'appelle demain dans le bureau, tu m'appelles.
5: C'est sûr le débat.
2: Mais alors?
5: Mon cul, c'est du poulet?
6: Non, mais... De toute façon, à chaque fois, tu dis je reviens la semaine prochaine, j'expliquerai et t'expliques jamais rien.
2: Vous faites pas chier. C'est tout, ta gueule!
5: Tu dis des trucs,
2: tu fermes ta gueule.
5: Tu fais jamais
2: tu
5: les trucs.
2: Tu la fermes.
6: C'est vrai, tu les fais jamais.
2: Alors dans ces cas-là, tu as.
6: C'est vrai, tu les fais jamais.
4: Non mais c'est pas grave. Vas-y, j'ai... Non, il arrive.
6: Elle est déjà pétée ta montre.
2: Non, elle est réparée.
5: Ah bah. C'est bon, bah tu peux la repéter, c'est bon.
2: Quoi, je te niquais ta race, toi, espèce de connard.
5: Mais quoi? Oh, c'est une vraie petite racaille.
0: Allez, on y va.
6: C'est
5: pas grave. Gestation, ça veut dire gester.
2: Utérus.
5: Gester en fait.
2: Utérus.
1: Attends, je voudrais la définition de gestation.
2: Non, ben, tu l'auras plus, attends, tu l'auras dimanche.
5: Je vais chercher un dico.
2: Ouais, ben, mène-toi et tu fermes ta gueule un peu.
5: Bah, allez.
2: Fais pas louper, toi, fais gaffe.
5: Non, c'est son omoplate en cuivre. Vas-y,
2: Utérus.
1: J'étais, ouais, je te reste. Tu m'écoutes, Gérard?
5: Allez-y, parce que là...
2: Oh, non, mais... Bon, ouais.
1: Gérard,
2: je sens que vous allez réfléchir à la question, on va s'écouter un disque.
5: Non, mais vas-y.
1: Tu m'écoutes, en fait, son calme, 9 vas-y. Mois ou 96 semaines.
5: Voilà.
2: Ouais, tu peux préciser?
1: Bah, 9 mois ou 96 semaines. Je vais comment préciser mieux? Tu veux les jours?
2: Non, mais tu peux préciser, parce que là, je comprends pas trop...
5: Bah, c'est la réponse à ta question, Gégé.
1: Ouais, c'est la réponse à ta question.
2: De toute manière,
1: chez la femme humaine, c'est ça?
5: Bah oui.
2: Donc, alors, une femme enceinte peut-elle manger et boire de n'importe quoi et de fumer en même temps? Et on va s'écouter. Ouais. Vous allez réfléchir.
5: Bah, tout de suite, Gigi, on en repose une encore. Non. On a le disque après, on regarde.
1: Moi, je peux sucer en même temps.
5: Bah, ouais.
2: Alors, petit prétus.
1: Oui, la question, elle est assez compliquée puisqu'il y a 3 questions dans une question.
2: Non, il y a une question avec...
1: Il y a quand même 3 questions. Manger, non. Boire...
2: Une femme... Attends, je te répète la question.
5: Vas-y, répète.
2: Une femme enceinte peut-elle manger, boire... De tout et de rien, donc ça veut dire...
1: Manger, boire, de tout et de rien.
2: Et de fumer. Bon, déjà, il faut se dire une chose, attendez, parce que moi je vais déjà répondre tout de suite avant que vous me répondiez, parce que je sais que vous allez me le dire aussi.
3: Ouais.
2: Une femme enceinte, de toute manière, dès qu'elle entend un enfant, à mon avis, ça m'étonnerait qu'elle puisse fumer. Alors, le mot gestation, merci. Je sais lire sur un...
4: Mais dis-lui merci quand même, GG.
6: Tu pourrais le remercier quand même, parce que tu fais rien, c'est les autres qui bossent pour toi.
3: Merci pour la course, Fildar.
2: Alors,
5: vas-y, GG. Gestation.
2: Ouais, bah alors c'est un peu long, donc on va pas faire, on va pas dire tout. Donc état du, d'une femelle vivipare entre nidation et mise bas chez les espèces qui nourrissent l'embryon, puis le fœtus par voie placentaire. Voilà, la durée de la gestation varie entre 13 jours chez l'Hobson, 640 jours chez l'éléphant. Voilà, terminé.
6: Gérard, justement, il y a Blue Dicky sur l'IRC, vous voulez savoir si la gestation elle est plus longue chez la femme que chez l'homme.
2: Bah justement, on vient de le dire à l'instant.
4: Ça veut dire quoi ce que t'as dit? Oui.
2: Bah ça veut dire la question que je viens de poser. Donc c'est bien ce que j'avais récupéré sur ma feuille chez moi.
5: Et tu peux regarder à gestionnaire aussi parce que
2: non.
7: De patrimoine.
2: C'est gestation, c'est tout. Alors tu vas pas me gonfler non plus. Petit prétus.
5: Prépuce.
2: Oui.
4: Prépuce
7: avec un plus.
4: Puce.
2: Bon ben. Ouais.
1: Toi,
2: tu vas commencer par t'écraser. Tu vas pas me couper la parole toutes les 5 minutes, ok?
5: Vas-y, Gérard, c'est
2: tu vas pas faire. T'es pas dans l'émission de Max, c'est dans mes débats, d'accord?
1: Je réponds.
2: Donc vas-y.
1: Donc Rigo, c'est un de mes ex, et pour la question de fumée.
2: Alors attends maintenant. Alors attends.
1: Non Rigo,
2: petit prépuce.
1: Dans l'air, hein.
2: Non.
6: Je vois qui ça coupe.
2: Coup. Terminé, tu.
5: Ah non, moi je voulais écouter.
2: Non.
6: Pas de prêt.
4: C'est bon, allez.
6: Non, faut arrêter là.
3: La connasse du 9-4, la virée là.
2: Toi aussi, au revoir, ton père.
1: Non,
6: laisse-le, il a raison, c'était une connasse.
3: Attends,
6: c'est pour ça que je l'ai taillé.
2: Tu lui dis au revoir, c'est pas la peine, hein. Dans ces cas-là.
3: Mon ex-femme, hein. Attention.
2: Tu refais pas pareil, hein. Donc c'est terminé.
6: Gérard, vite fait, il y a Checkmat sur l'IRC, il te demande est-ce que le nouveau-né peut choisir la ville où il veut naître?
2: Comment ça?
6: Au salon des nouveau-nés.
2: Non, parce que de toute manière, ça dépend déjà de la ville où que ses parents habitent. De toute manière, la femme accouchera là où qu'elle habite. Il peut pas choisir sa ville exacte.
7: C'est pas sûr là où elle habite, Gérard. Ça peut être si elle est en vacances ou une connerie comme ça, ou en voyage, ou en déplacement. C'est pas forcément où elle habite.
2: Non, mais d'accord.
7: Genre, si elle est en vacances à Lyon, elle va pas revenir sur Paris.
2: Non, mais attends, parce qu'il faut se dire une chose, que lors d'un accouchement, tu repars pas tout de suite de la maternité.
7: Mais justement, c'est ce que je t'ai dit.
2: T'attends, je crois que c'est à peu près 8 jours à tout casser.
7: Hein, ça dépend comment ça s'est passé.
2: Ouais, voilà, parce que si c'est une césarienne, c'est plus...
7: C'est quoi
2: une césarienne, c'est que tu l'endors et qu'ils sont obligés d'opérer.
6: Ah, c'est dégueulasse.
2: Ça, je veux dire, moi c'est un con... Oh là, le standard
5: Bravo. Bravo.
2: Donc, Pampers.
5: Mais Gérard, je reviens, la césarienne, c'est ça? Ils ouvrent de quel côté? Devant, vers les fesses ou...
2: Non, sur le vent.
5: Ah non, devant. Mmh. Ok, d'accord. Il sort pas par les fesses. Quand même.
2: Mais non. Ah bon, putain, mais attends, toi t'es sorti par le cul, là, on le sait.
6: C'est justement ce que me demandait Turpentine sur l'IRC. Elle me demandait si les nouveau-nés sortaient par l'utérus, le vagin ou l'anus. Bah,
2: non, mais ils sortent par le vagin et c'est tout.
8: La césarienne.
2: Bah oui. Avec la césarienne, ils sortent par le vagin. Voilà.
3: Ouais, et les monsieur Anke, ils sortent.
2: Comment?
3: Je disais, les monsieur Anke, ils sortent par derrière.
2: Ouais, c'est ça. Donc, Pampers, tu réponds à la question.
3: Tout à fait. Bah écoute, non, il faut un régime diététique au niveau de l'alimentation. Faut pas manger n'importe quoi. Tu vois, pas de hamburger, pas de trucs gras. Par contre, on peut boire de tout, je crois. Hein. Mm-hmm. Moi, je sais que j'ai déjà vu des femmes, ça les empêchait pas de boire d'alcool. Hein. Elles étaient enceintes jusqu'aux dents. Mais mm-hmm. Et vas-y que j'y vais en boîte de nuit, que je me trémousse le derrière et que je suis au bar et que je picole et compagnie.
1: Mm-hmm. Mais c'est bon.
2: Derrière, au verre qui pue et utérus, s'il te plaît, vous le laissez parler, s'il vous plaît.
3: Tout à fait. Par contre, je voudrais que tu précises, parce que t'as dit manger, boire, tout ou rien, et t'as dit fumer, et je voulais savoir si c'était fumer, tout ou rien aussi.
2: Non mais attends, fumer, parce que normalement, je crois que ça doit être... attends, justement, je vais répondre...
3: Moi, je sais que mon médecin, il a dit pas de cigarette interdite, par contre, chillum, bang, narguilé, tout ça, pas de problème.
2: Mm-hmm. Ouais. Au qui pue.
1: Ça relaxe, hein, c'est normal.
2: Ouais, au verre qui pue.
3: Bon, ça dilate, ça dilate.
2: Ouais, c'est père, ça y est, c'est bon. Au verre qui pue.
1: Bah ouais, moi je peux dire aussi que je me suis payé ma première cuite quand j'étais enceinte, hein, pour fêter le fait que j'étais enceinte quand j'ai appris, hein. Et parce que je bois pas d'alcool en général. Mmh. Et puis mon bourreau bébé aussi, je l'ai appris quand je l'ai pris la première fois que j'ai fait mon échographie, quoi. J'ai fêté ça avec mon bébé. Et franchement, c'est là que j'ai pu ressentir les vraies vibrations avec mon enfant, quoi. Donc en fait, je conseille à la limite, sur mes premiers bédos, dans l'échographie, on a une meilleure communication. Hein.
2: Non, bah moi, je vais te dire une chose, que déjà l'alcool est déconseillé quand vous êtes enceinte. Hein.
1: Ouais, ouais. Le bédo à jeun, c'est mauvais.
7: Hein. On me dit que si on fume du shit, on accouche d'un rigot sur la militaire.
2: je réponds pas à ces questions-là.
3: Un mot, ma casquette.
2: Utérus.
1: Oui, Gérard.
2: Moi, Pampers, oui. Un conseil que je te donne. C'est la deuxième fois que tu dis des conneries.
3: Je disais que
2: ça s'appelle la deuxième. La troisième, je te gerbe.
3: Moi, je disais que c'était mignon, un môme avec une casquette.
2: Oui, ouais, ben.
3: C'est vrai, c'est adorable. Ah, un petit môme avec une casquette.
8: Casquette Nike.
7: Oui, Nike. Adorable. Nike, envoyez des casquettes.
3: Nike,
7: merci.
3: Tout,
7: vas-y, Gérard.
2: Et puis, envoyez-en aussi à l'espèce de gros nounours, là. Il en veut aussi parce qu'il copie sur son copain Rigaud.
7: Manu 20 rue Bayard, 75-08 Paris.
2: Alors, Utérus, après, pendant la pause musicale, tu me donneras
4: ça.
2: Toi, pendant la pause médicale, et c'est tout.
4: Médicale.
2: Pendant la pause musicale, tu me donneras son nom, on lui répétera la question, il répondra. Moi, je coupe pas les gens comme ça. Ouais. Hop, Utérus.
1: Oui, Gérard, alors moi, je suis contre tout ce qui se fume, tout ce qui se boit comme alcool.
2: Mmh.
1: Donc, non.
2: Ton père, Satan.
1: T'as jamais été enceinte, c'est pas possible. Bah, j'espère l'être, donc je fais en sorte que mon corps reste sain pour accueillir dans de meilleures conditions mon futur bébé. Et j'ai un régime tout à fait équilibré, donc je n'aurai pas d'efforts à faire à ce niveau-là.
2: Mais attends, sans indiscrétion, tu peux me dire combien que tu pèses?
3: Pour moi.
1: Je pèse 52 kilos, là, je suis pas encore enceinte, donc je sais pas à combien je vais monter après.
2: Ah bah, là, je vais te dire une chose, tu risques pas de monter, tu risques de descendre quand t'es enceinte. Hein. À mon avis, ouais. Tu risques pas de prendre du poids quand t'es enceinte, hein. Tu en perds.
1: Ah bah, ça me rassure.
2: Ouais, au vert qui pue, je pense que j'ai pas tort là sur ça.
1: De toute façon, je trouve que t'as raison, et c'est vrai que moi j'ai été enceinte, bon une fois, et je peux te dire que j'ai vraiment bien maigri, quoi. Et ouais. Ça, c'est pratique, et je conseille à toutes celles qui veulent perdre du poids avant les vacances, soyez enceinte, y a pas de problème.
7: Est-ce que tu mettais le casque pendant que t'étais enceinte?
1: Le quoi?
7: Le casque.
1: Ouais aussi, ouais. Mais donc, tu m'as permis au moins de rester plus proche de mon bébé avec le casque. J'ai pu communiquer mieux, je trouvais, parce que j'avais pas de bruit. C'est plus sympa.
7: Ok.
2: Donc,
3: je voulais juste rajouter une parenthèse. Est-ce qu'on peut faire, tu sais, du body tonic form, là, avec l'électricité quand on est enceinte, ou c'est dangereux pour l'enfant?
2: Quoi,
3: Tu sais, le truc, là, avec les électrodes, là, qui...
2: Non, mais ça, en principe, c'est après. Oh, Apolline, tu laisses le Minitel devant Manu, s'il te plaît.
4: Okay.
2: Tu paies le standard, t'es pas au Minitel, d'accord? T'es pas encore assez bien placé pour faire de l'aria.
7: Bravo.
2: Hein?
1: Laissez travailler GG, voilà, bien dit GG.
2: Donc, alors Utérus, donc pour toi.
3: Ah, il m'a mis dans. GG, ma question.
2: Ouais, donc toi, qu'est-ce que.
3: L'électromuscle, alors.
2: Non,
3: on peut faire le body dream, est-ce qu'on peut faire du body dream?
2: Non, ça c'est déconseillé de toute manière. Tous les appareils électriques, c'est déconseillé pendant la grossesse.
3: Pas de vibromasseur?
5: Pas de toast, rien. Non,
7: attends,
5: pas de même pas de sécher les cheveux, rien du tout, que dalle.
2: Non, mais attends, ça c'est différent, ça. Attends,
7: c'est électrique, hein.
2: Non, mais attends, ce qu'il a voulu me dire, c'est des appareils qu'on se met sur le corps. Pour perdre du poids ou pour mincir.
7: Ah, mais
2: quand t'es enceinte.
1: Les appareils dans le corps, je voulais savoir si t'es conseillé ou pas, GG.
2: De quoi?
3: Les vibros.
1: Bah, ouais.
2: Non, ça, je veux pas. Non, mais on va pas rentrer dans les détails, c'est tout.
1: Bah, donc, tu pourrais nous dire au moins de n'importe quoi.
3: On veut juste rentrer dans la chatte, hein.
2: Ouais, bah, tu verras ça à la prochaine question.
3: Okay.
2: Utérus.
1: Oui, Gérard.
2: Donc pour toi?
1: Mais ça y est, je t'ai répondu.
2: Alors moi je peux vous dire une chose, que déjà une femme enceinte peut-elle manger et boire de tout et de rien et de fumer? Déjà une chose qu'il faut bien se dire, c'est que pendant la grossesse la femme n'a pas le droit de fumer. Si ouais. Elle fume, de manière, c'est son bébé qui va en dérouiller. Par contre, il y a une question qui va se rapprocher, donc on va la poser en même temps.
3: Surtout, j'ai un conseil. Surtout, ouais. Vous enlevez les graines de la zeb parce que c'est très nocif.
1: Ah,
2: c'est quoi ça?
3: Très très très nocif.
1: D'accord. Le problème, c'est pas grave.
2: Boire si on veut, mais ça dépend de ce qu'elle veut boire.
3: Pas de glaçon dans le Ricard.
2: Non, mais même de manière, je pense que l'alcool normalement c'est déconseillé.
3: Ce qui est mauvais, c'est de boire froid, là, tout à fait.
2: Bon, et Pampers, Pampers, c'est la troisième fois que je te dis, tu arrêtes de me couper la parole quand je réponds, s'il te plaît. Parce que là, sinon je vais te virer.
3: Je connais un peu, c'est pour ça.
2: Moi je réponds aux questions, donc tu me coupes pas la parole comme ça, d'accord?
3: Restons en bon terme.
2: Pour l'instant, tu me laisses répondre aux questions. Qu'est-ce qu'il y a encore? Attends, 5 minutes.
1: D'accord.
5: Oui, Gérard, je voulais te demander, parce qu'on dit que c'est toujours bon pour la santé de boire un verre de vin, par exemple, par repas.
7: Ouais.
5: Est-ce que c'est conseillé quand on est enceinte de boire ce fameux verre de vin pendant le repas?
2: Ou pas.
9: Si tu peux, la personne elle peut boire un verre de vin, mais on ne sait pas exactement si c'est vraiment déconseillé. Mais
7: non, ouais. Faut boire. Pour un verre, ça doit pas.
9: Non, mais faut boire modérément, c'est tout.
6: Ouais,
9: mais...
6: parce que sur IRC, ils n'arrêtent pas de me dire si vous buvez pas modérément, vous allez accoucher d'un petit Gérard, c'est pas bon.
9: Non, mais ça, je réponds pas.
5: Mais alors le bébé, il boit du vin quand la mère boit du vin.
9: Ah bah oui, hein, de toute manière ça.
5: Donc c'est mauvais.
9: C'est mauvais, c'est comme la cigarette.
5: Mais c'est bon pour la mère.
9: Peut-être pour la mère, mais c'est pas tellement.
5: Alors on fait quoi?
9: Pour le bébé, ben le mieux, c'est qu'elle boive des jus d'orange ou des jus de pomme. Voilà. On va accueillir pour ça. Voilà. Faut que ça sorte.
4: Ouais.
9: 35 ans d'Ajaccio.
4: Ouais.
9: Bonsoir à toi.
10: Salut à tous.
1: Bonsoir.
9: Salut. Oh là, j'ai l'impression que
5: on dirait Jojo ou tu sais.
9: C'est un
5: corse, c'est la même voix.
1: J'ai l'accent toi, non?
10: J'ai l'accent corse, c'est normal.
9: Ah ouais.
3: Trafiquant.
1: Ah, la mafia.
9: Ça va, Jojo?
5: Non, c'est pas Jojo.
9: Bon, tu réponds à la question avant qu'on fasse une pause musicale.
10: Le problème, c'est que j'ai pas suivi.
9: Oh non, mais attends. Okay. T'as pas suivi? Hein, on te meurt en antenne,
5: non,
9: t'as pas écouté.
5: C'est, est-ce que la femme peut boire et manger ce qu'elle veut quand elle est enceinte? C'est-à-dire à drogue, colle, éther.
10: Tout à fait. En Corse, on est assez laxiste sur ce point de vue. Les femmes sont l'avenir de la Corse.
9: Bon, d'accord.
5: T'as des enfants ou pas?
10: Oui, tout à fait. Dans ma maison en Corse, j'ai 5 enfants. J'ai 5 enfants que je nourris.
1: Bravo.
10: Et je les éduque avec la fierté corse, chère à notre peuple.
1: C'est beau. Admirable.
3: Moi, j'adore Patrick Fiori aussi.
10: Non, moi, j'aime pas.
1: C'est du Jean-Pierre
9: Pernaud,
1: ça.
9: Bon, ça y est, c'est bon. Ouais. On va poser la sixième parce que je crois qu'on va s'éterniser avec lui, là.
10: Ouf.
9: Alors, à quel moment peut-on passer la première visite médicale quand on est enceinte? Et on va s'écouter Georges Moustachu avec J'ai mis en cloque sur la 10.
10: La première visite médicale se passe, je pense, aux alentours du troisième mois de grossesse. Et ça se passe très bien.
9: D'accord.
10: Il faut aller au médecin traitant ou à l'hôpital le plus proche. Et là, ils vous font le.
9: Ah bon, tu crois que c'est le médecin traitant qui te fait les premières grossesses, toi?
10: C'est-à-dire qu'il faut d'abord aller au médecin traitant et ensuite aller à l'hôpital.
9: Non. Il n'y a pas besoin d'avis médical pour aller passer une visite de grossesse.
10: Hein. Bah sur notre île, ça se passe comme ça.
9: Peut-être sur votre île, mais pas chez nous en France. Ajaccio, c'est en France. Hein. Je suis désolé aussi. Alors, faudra pas me prendre pour un con.
10: Pas de politique.
9: Ouais, non, mais faudra pas me prendre pour un con. Pampers.
3: Ouais, bah écoute, moi, je suis tout à fait d'accord avec toi. Je pense que les gens de l'île de Beauzée devraient se mettre d'accord avec nous. Il n'y a pas besoin d'aller voir un médecin, tu vas directement à l'hôpital et c'est entre le deuxième et le troisième mois, il n'y a pas besoin de discuter, de poser des bombes, là, de faire sauter des gendarmeries.
9: Non, oh, Pampers.
3: Oui.
9: On se calme.
3: Tu te mets d'accord, tu sais.
9: Tu te calmes, s'il te plaît, Pampers.
10: C'est là, un petit peu là.
9: Non. Tu te calmes, Pampers.
3: C'est la plus belle île de France, hein.
9: Bon, mais alors, tu te calmes, tu n'insistes pas sur,
5: Il y a l'île de la Jatte aussi qui est bien.
9: Bon, vous essayez de me calmer, Pampers, là.
3: Je suis calmé.
9: Non, mais tu vas te calmer avec Apolline au standard, tu vas voir.
5: Ça va le calmer, mais bon.
9: Elle va te calmer gentiment. Au verre qui pue. Robert qui pue, s'il te plaît, merci.
1: Oui, c'est moi, oui. Moi, je veux te dire que mon mari, mon ex-mari était gynécologue. Et quand j'ai eu mon premier enfant, donc je l'ai fait à partir du deuxième mois, mais je l'ai fait à la maison, quoi. Il avait tout le matériel, j'ai fait tout ça avec mon mari, quoi. Il n'y a pas de problème.
9: C'est amusant de faire ça sans consulter un médecin?
1: Bah disons que lui il a fait un peu la formation de médecin à l'avance, quoi, donc je trouve que c'est plus sympa, plus intime, quoi. Disons que là c'est vrai qu'après c'est fini et gaiement, quoi, la visite. Donc comme c'était mon mari, il n'y avait pas de problème.
9: Et alors attends, est-ce qu'il avait déjà son diplôme avec lui?
1: Ah bah oui, il l'avait affiché au mur.
9: Alors,
1: s'il n'était pas affiché au mur, hein, je l'aurais pas fait, hein.
9: Non mais attends, et dans ce cas là comment tu déclares ça à la caisse d'allocation familiale?
1: Bah, c'est gratuit pour moi.
2: Non, tiens, alors mes genoux. Ouais. Mes genoux, t'as pas le droit parce que normalement ça doit être. Ouais. Ça doit être. Tu dois avoir un papier de l'hôpital et ça doit être mis sur un carnet qui est délivré par la caisse d'allocation ouais. familiale. Et tout le temps, quand tu vas faire ta visite médicale, normalement tu dois avoir le tampon de l'hôpital. Mmh. Donc pour moi, c'est du baratin ce que tu es en train de me dire. C'est du baratin. C'est du baratin.
1: Mais non, j'ai tant.
2: C'est du baratin. Ça y est, utérus. C'est bon, utérus.
1: T'es malade comme un chien.
2: Non, j'y crois pas.
10: C'est une grossesse gazeuse.
4: Qui, Gérard?
2: Tu me la calmes ou tu me la vires complètement parce que les mensonges comme ça, j'aime pas trop. Faut que là, ça commence à.
10: Vas-y, balance ta question, petit enculé. Vas-y, tu veux jouer là-bas.
2: Allez, au revoir. Hop. Allez, hop, terminé.
6: Ah, Gérard, c'est un corse, fais gaffe à toi.
2: Non, je m'en fous. Hop, utérus.
6: Fais gaffe.
1: Ouais, Gérard. Et ben, moi, je te dis, en ce moment, j'essaie de faire un enfant. Je suis en pleine période d'ovulation. Donc, en fait, tous les matins, je vais chez le gynéco. Il met des doigts pour voir si ça a bien pris, quoi.
10: Ouais.
2: Non mais attends.
1: Non c'est vrai hein. Je suis
2: attends.
3: Est-ce qu'il a un gros spéculum?
1: Ouais, il a un super gros spéculum et en fait c'est un très bon gynéco. Il a des gros doigts donc il fait pas mal.
3: Ouais.
1: Et
3: c'est beau la vie.
1: Ouais, c'est beau la vie. Ouais.
2: Okay. Ouais, c'est ça. Tu ferais pas comme Aubert qui pute là? Tu me prendrais pas pour un con?
1: Ah non Gérard, non.
2: Non, pas du tout. Non, au contraire, tu m'y laisserais.
1: Je veux tellement que ça marche que j'y vais tous les jours quoi.
2: Non mais attends, tu vas tous les jours? Non mais tu prends pas les gens pour des cons?
8: Ah
2: ouais.
1: Pas du tout.
2: Non. Hein? Je crois qu'à mon avis là, je crois que les deux nanas qu'on a.
1: Mais non, Gérard.
2: À mon avis, vous êtes deux menteuses.
1: Vous êtes deux menteuses.
6: Pourquoi tu dis ça, Gérard?
2: Parce que déjà une, son copain, de manière, faut bien préciser qu'il doit avoir un tampon, donc pour déclarer.
7: Il doit avoir un tampon.
8: Non, c'est elle qui doit avoir un tampon.
1: Peut-être qu'il m'a raconté des bobards, qu'il voulait simplement.
2: Mais attends, parce que tu confirmes, tu l'as confirmé. De toute manière, tout le monde a bien entendu. Tu l'as bien confirmé comme quoi qu'il avait un diplôme de médecin.
1: Oui. Un diplôme de médecin, peut-être qu'il m'a dit en fait qu'il faisait l'échographie alors qu'en fait c'était pas vrai, qu'il venait simplement ça pour s'amuser, pour profiter de moi.
2: Mais alors attends, dans ce cas-là, si c'est ton mari, pourquoi tu vas pas à l'hôpital aussitôt? Bon, ça y est, derrière celui qui s'amuse.
3: Oh
2: bon, hey, c'est quoi ce voix là? Ça commence à bien faire, hein? Manu!
4: C'est des auditrices.
2: J'ai regardé, hein?
4: On les calme, Gérard, on les calme.
3: Bah, je sens
6: là, hein. Ah, ça jouit un peu là.
1: Je suis bonne moi.
4: Voilà. Bon, on va les calmer et en attendant, on accueille Enceinte Nitouche.
2: Ouais, attends. Je te préviens. N'essaye pas de me changer les auditeurs, toi, parce que sinon tu vas morfler aussi. Tu vas faire comme Pildar.
7: Mais Gérard, c'est une nana là.
4: C'est Enceinte Nitouche, elle a 33 ans, elle est de Créteil, elle est enceinte jusqu'au cou.
1: Bonsoir.
3: Ah
2: ouais. Enceinte jusqu'au cou.
7: Non, elle est enceinte de 9 mois et son médecin lui a dit qu'elle pouvait accoucher d'un moment à l'autre.
1: Dans la soirée, donc, il est tout à fait possible.
7: C'est prévu dans la soirée ou demain, donc on sait jamais. Donc s'il y a un problème pendant le débat.
1: Tu l'appelles Gérard, hein. C'est le petit chien.
7: Voilà, donc ça peut arriver à tout moment.
1: Je suis dans la merde.
2: Allez-y.
7: Allez, vas-y Gérard.
1: Aidez-moi.
7: Non mais attends un peu. Respire, attends un peu.
2: Non mais oh.
7: Attends un peu, souffle.
1: Attends,
7: mais
1: la position, les jambes, ils sont croisés, je les mets comment là?
7: C'est bon. Enceinte Nitouche, calme-toi. Attends deux secondes. Hein.
1: Panique pas.
7: Respire, mollo. Allez, on y va Gérard, on continue. On va la faire respirer au standard et
2: ouais,
7: on va
2: ouais,
7: la
2: parce
7: prendre.
2: Que, là, je vais pas continuer mon débat comme ça.
7: Prépare un cri de bébé qui crie.
2: Donc pour répondre à cette fameuse question sur les deux nanas, parce que Panther ça a bien répondu. Donc alors moi je peux vous confirmer que déjà. Oh Pildar, s'il te plaît, tu te calmes avec Manu. Ou sinon vous sortez tous les deux.
7: Ah non, il m'insulte, attends.
2: Hein, ça commence à bien faire tous les deux là depuis tout à l'heure. Hein. Alors donc la question donc pour ovaire et utérus, donc déjà faut bien dire une chose, que les consultations sont faites à l'hôpital et tu dois avoir ton livret de sang, ton carnet de santé.
1: Mais m'a menti alors.
2: Bah oui, on t'a menti. Et de toute manière, si tu t'es fait avoir comme ça, ben c'est tant pis pour toi, parce que normalement ça doit être déclaré à la caisse d'allocation familiale. Et tous les mois, tu dois envoyer un papier comme quoi que t'as fait la visite médicale. Donc à mon avis, pour moi, ce que tu m'as dit,
1: il a abusé de moi, quoi.
2: Ben s'il a abusé de toi, c'est quand même toi aussi la responsable, parce que dans ces cas-là, t'avais qu'à faire gaffe à ce que tu faisais. T'es aussi responsable.
1: On est enceinte, on réfléchit pas toujours.
2: T'es aussi responsable que lui.
3: Ouais.
2: Hein. Parce que déjà, il y a un papier
9: que tu dois renvoyer constamment à la caisse d'allocation familiale lorsque tu fais tes visites médicales.
1: Bah, je sais qu'elle avait ramené un PV, ouais, c'est tout.
9: Ouais. Ah ouais, un PV, alors donc c'est du baratin. C'est du baratin.
6: Pourquoi, Gérard, pourquoi ?
9: C'est du baratin parce que déjà, tu n'as pas t'amusé à envoyer un PV à la caisse d'allocation familiale.
1: Mais non, pas la caisse, c'est tout ce que je me souviens à l'époque. Je sais qu'il avait envoyé un PV, mais je n'avais pas vu de caisse d'allocation familiale.
9: Non, non, non, non. Déjà, pour se dire une chose, que déjà, toute grossesse doit être déclarée à la caisse d'allocation familiale. La caisse d'allocation familiale vous envoie un livret et dessus, c'est marqué tous les mois les visites médicales. Il faut vous renvoyer tous les mois, chaque fois, ce papier-là et pour que vous soyez payé en temps et en heure pour le système de grossesse. Ouais. Voilà.
5: Gérard, t'as pas un petit sondage par rapport à ça, là ?
1: Ah ouais.
9: Question. Oh ouais.
5: Non, un petit sondage.
9: Attends, déjà une question plus importante. Après, on fera le sondage.
5: Mais y a rien sur Internet là.
9: Pour l'instant, c'est pas toi qui commandes, c'est Hugo, d'accord. Toi, tu fais le standard et tu mets ton micro pour la 11e fois consécutive.
7: Oh, il a compté.
6: Bon, alors à part Turpentine qui demande si Sandy elle aime se faire pisser dessus par une femme enceinte, mais ça, on va passer dessus vite fait. Il y a Frick qui nous écoute d'Angleterre via Internet. Il demande si les obsédés sexuels peuvent être gynécologues pour voir des chattes en fait.
9: Non, il n'y a pas besoin de ça.
6: Pas besoin de ça.
9: De manière, faut dire.
11: T'as pas besoin de gynéco, hein.
9: Bon, vous me calmez, celle qui est enceinte.
5: Souffle, enceinte. Enceinte, n'y touche. Respire.
11: Ouais, je me calme.
5: Voilà, c'est bon.
6: Sondage.
5: Vas-y.
9: Vas-y, Apolline, tu la mires complètement. Hop, terminé.
5: Oh, bah attends.
6: Ça y est, c'est bon.
9: Ouais.
1: Allez, c'est la pauvre, c'est un débat sur la femme enceinte.
9: Ouais, mais attends, ouais. Mais de manière, moi, je fais pas des débats avec des trucs comme ça tout le long de la soirée. Bon, ouais, ça suffit.
3: Non, mais bouche le trou, fais quelque chose.
9: Alors, être enceinte est-il un signe de richesse ? 58% des personnes répondent que la Porsche c'est mieux, donc je vois pas du tout le rapport avec les femmes enceintes, c'est pas grave. Ça, c'est encore des conneries à fil d'art, comme d'hab.
5: Non.
9: 39% des gens disent qu'avoir un bébé, il faut foncer et y aller. Mais ça... Je sais pas pourquoi.
5: Allez-y, foncez si vous voulez un bébé, ouais. C'est ce que ça veut dire.
9: Donc 21% ne veulent pas répondre parce qu'ils sont japonais en vacances. Alors ça, ça ni queue ni tête comme celui qui m'a fait. C'est pas Rigo, ça, de toute manière, ça m'étonnerait.
5: Bah demande-lui.
9: Non, parce que ça peut pas être Rigo. Parce que Rigo, il avait prévu un débat.
6: Non mais je l'ai refait, hein. Moi je t'ai dit, j'ai bossé 5 fois plus que toi sur ce débat.
9: Ouais,
6: toi,
9: tu fais rien. Merci, je fais rien, les questions.
6: Bah écoute, on est obligé de t'amener un dictionnaire et
9: ouais,
6: tout.
9: Bah, ouais, bah moi des trucs comme ça, des sondages comme ça.
6: Bon, bah moi je te fais plus rien. Ça sert plus à rien.
9: Alors, êtes-vous pris de panique?
5: Ça chie entre les potes là, on
9: dirait. Ouais. Êtes-vous pris de panique lorsque une femme enceinte en a 3 ou plus? C'est-à-dire. Bon. Hein?
1: On va voir ça.
9: Alors, utérus?
1: 3 d'un seul coup? Tu veux dire qu'elle est enceinte de 3 bébés?
9: Bah oui, ça se peut, hein.
1: Et qu'elle se met à accoucher devant moi?
9: Non mais attends, hé.
1: Si je suis prise de panique, évidemment je suis prise de panique. Attends, 3 bébés, t'es fou. J'ai jamais accouché personne, moi.
9: Mais je te demande pas si toi t'as déjà accouché quelqu'un. Je te demande si t'es pris de panique quand tu vois ça.
1: Quand je vois une femme qui attend 3 enfants.
9: Oui.
1: Non, moi je trouve ça beau.
9: Bon, bah c'est ça que je voulais savoir.
1: D'accord.
9: Au verre qui pue.
1: Bah, je voulais savoir, mais c'est 3 enfants en même temps ou 3 enfants l'un après l'autre
9: Non mais attends, hé, Thérèse vient de te le dire.
1: Ben, j'ai pas entendu.
9: Oh là là là, mais...
1: Enceinte de triplé.
9: Triplé.
1: Bah, je sais pas, moi, ça m'est jamais arrivé aussi. J'ai vu la télé une fois, ils ont sorti... Moi, j'ai vu des quadruplés, pas les triplés, donc je peux pas parler.
12: Moi, j'ai vu des sextuplés, ça fait peur.
1: Hein. Ouais. Moi, j'ai vu des quadruplés et je peux te dire que, bon, j'étais restée calme, mais bon, en même temps, j'avais les sueurs froides, quoi. Mais triplé, je peux pas répondre.
9: Moi, je peux te dire une chose, que si, ça existe, parce que avant que Pampers réponde, le reportage utérus, je crois que c'est aux informations que tu as dû le voir aussi.
1: Ouais, j'ai vu ça aux infos, hein,
9: aux États-Unis, il y a une femme qui a accouché de 6 enfants d'un seul coup.
1: Ouais, vivant.
9: Les six sont encore vivants.
5: Ah bon, les 6 sont pas morts-nés quand même.
9: Non, 6.
1: J'ai vu 8 aussi une fois.
9: Ah ouais, mais moi, jusqu'à ma... Moi, j'ai vu que 6, hein, alors avec... Pampers.
1: Elle a accouché de 12 enfants.
5: C'est sûr qu'ils étaient américains.
9: Pampers.
3: Ouais, bah écoute, je trouve que c'est bien quand ils arrivent comme ça avec les progrès de la science à faire survivre la portée entière. Je trouve que c'est beau. À savoir si je suis pris de panique, moi, non, pas du tout. Tu sais que j'ai beaucoup d'enfants. Donc, je veux dire, des morveux, comme on dit, hein, j'en ai torché, donc c'est pas 2-3 nières de plus qui vont m'impressionner, quoi. Donc,
9: non, mais ça c'est sûr, vu à l'âge que t'as, que...
3: Non, tu sais comment c'est, au bout d'un moment, on est blasé de la vie, quoi.
9: Bah, hein, ouais, ouais. Bah, moi, c'est pareil, moi, je sais que j'en ai eu une, bon, bah là, la prochaine que j'attendrai de... ouais, avec ma compagne, ça sera pareil, hein.
3: Bah ouais, tu sais comment ça se passe.
9: Bah ouais, maintenant, je saurai comment faire, hein.
3: Ah, bah maintenant, ouais.
9: Donc, alors,
6: Et pourquoi, Gérard?
3: Tu préfères avoir une petite fille ou un petit garçon?
9: Non, personnellement, moi, ça me dérange pas du tout, tu vois. Moi, je prends ce qui me vient. Moi, je...
5: Ça sera pas un hamster.
13: Un petit routier.
9: Jamais... Alors, fil d'art, toi, t'as une gueule de singe, genre, tu fermes ton
5: ça
9: micro.
5: Ça peut pas un hamster, un hamster.
9: Douzième.
5: Un hamster, ça a toutes ses dents.
9: Douze, t'es un
5: ça a des grosses dents devant. Ça peut pas être ça, c'est vrai.
3: Vas-y, Manu.
9: Bon, alors... qui c'est qui a pas répondu? Tout le monde, donc si c'est bon.
4: Enceinte ni touche, ouais.
13: J'ai l'esprit un petit peu.
6: C'était quoi la question?
9: Êtes-vous pris de panique lorsqu'une femme enceinte en a trois ou plus?
6: Non, je pense, Rigo. Non, moi ça va, non.
5: Tu peux, moi?
0: Moi aussi, après.
9: Non, toi tu t'écrases.
5: Putain, je peux même pas répondre aux questions.
9: Non, non, toi, je t'ai dit.
5: Allô, enceinte ni touche?
13: Oui.
5: Qu'est-ce qui se passe?
13: Je sens qu'il arrive.
5: Oh merde.
6: Va, respire calmement.
5: Souffle.
13: C'est comme ça.
3: Petit chien, petit chien.
4: Doucement.
6: Donnez-moi le top, c'est chaud.
13: Je sens qu'il arrive.
5: Souffle. Gérard, aide-nous.
4: Gérard, à la couche, là.
9: Bon, hey, souffle. C'est toi qui m'as pris ça, tu fermes ta gueule, quoi, Festas.
5: Souffle, enceinte ni touche, souffle.
13: Bon.
5: Qu'est-ce qui se passe? Qu'est-ce qui se passe?
3: Et que tu regardes l'espacement des contractions. Va chercher un chronomètre au lieu de souffler.
5: Ouais, souffle, c'est bien.
9: Ouais, oh!
5: Bon, t'en es où?
4: Mais attends, elle accouche, on va pas la laisser.
5: Attends, Gérard.
9: T'en es où?
0: Laisse-la accoucher, Gérard.
5: T'en es où?
9: Elle accouche!
5: Mais Gérard!
9: Dégage le studio, pétasse!
5: Tu vois la tête?
9: Dégage! Dégage!
4: Mais attends!
9: Dégage!
5: Gérard!
9: Dégage!
5: Elle a accouché!
0: Ça y est!
9: Dégage!
5: C'est quoi?
6: Ouais. C'est un garçon ou c'est une fille?
13: C'est une fille!
5: Oh, c'est une petite fille! Ouais. Ouais.
9: Dégage!
5: Bravo, Pauline! Attends. Ça va là? Faut lui faire faire son row quand même. Hein. Tape-lui dans le dos.
9: T'as raison, tu peux lui faire son row alors qu'il accouche.
5: Oh, il a fait un row.
9: Donc t'as vraiment un.
5: Ça va? Attends, tu. Elle veut pas prendre une petite photo là?
13: Ouais, vas-y.
9: Bon, okay. Maintenant vous me gerbez ça maintenant.
5: Ah bon, gerbez ça, elle est enceinte. Elle vient d'accoucher.
9: Huitième question, prenez-vous soin de votre femme, enceinte ou non, et on va s'écouter
5: pas. Non, pas maintenant.
9: Alors, tu fermes ta gueule et tu m'éteins les micros.
0: Non mais pas maintenant, on écoute pas maintenant, Gérard.
13: Il est 2 heures.
3: L'apocalypse.
0: C'est impossible.
9: Ouais, ben, surtout avec deux cons plus une pétasse, ça, je crois que.
5: Non, mais Gérard, Gérard, tu te rends pas bien compte de ce qui vient de se passer là.
9: Ta gueule à toi.
5: Elle vient d'accoucher en direct.
9: Ta gueule.
13: Mais Gérard, tu devrais être fier, t'es le premier homme à la radio qui a fait accoucher une femme enceinte.
5: Bah ouais, bravo. Merde.
3: C'est beau.
5: Bah oui.
13: Dans le livre d'avocat, je sais pas, faut que tu gardes mon adresse et qu'on va se faire plein d'argent.
5: Tu seras peut-être le parrain.
13: Allez, bébé.
9: Non, rien.
3: Premier biberon de Ricard.
9: Prenez.
13: Ça se fait pas.
5: Bon, occupe-toi un peu du petit, on continue le débat là.
13: D'accord.
3: Les biberons de Fischer.
13: C'est là.
9: Bon, Pampers, tu te calmes s'il te plaît.
5: Ah, mais
3: je suis calme.
9: Prenez-vous soin de votre femme.
13: Bah, je suis émue. Hein.
9: Oh!
13: C'est vrai, ça nous a retourné le cerveau.
0: Hein. Bah, écoutez chatte. Gérard quand même, hein, parce que c'est ses débats même.
3: Ça
0: si.
3: Il a retourné la chatte quand même.
13: C'est terrible aussi, ouais.
0: Vas-y, Gérard.
13: Oui, Gérard, on t'écoute.
9: Prenez-vous soin de votre femme enceinte ou non?
13: Bah, toi, je crois pas.
9: C'est bon. Attends, qui c'est qui vient de sortir cette connerie?
3: C'est le gamin, c'est un nouveau venu.
9: C'est qui?
3: C'est le gamin, c'est la gamine.
9: C'est qui? C'est qui vient de sortir ça?
13: C'est Polo.
3: Oh non.
9: Attends, il est encore là, Polo?
3: Bah non, bah attends, t'as vu la voix, Polo. C'est
13: une mais si, c'est Polo.
9: Qui c'est qui a sorti ça, c'est une nana?
0: Bon, bah tant pis, Gérard, c'est pas grave, enchaîne.
9: Alors, Pampers.
3: Ouais, bah écoute, non, attends, on veut pas m'occuper d'elle, elle se débrouille. Attends, elle est grande, elle en a déjà pondu 3 ou 4 avant, c'est bon, elle connaît la technique, je vais pas la bichonner, c'est plutôt elle de s'occuper de moi.
13: Monsieur, vous êtes un goujat.
3: Mais non, ouais. C'est pas une question d'être un goujat, c'est très bien que c'est pour la tchatche, quoi, mais c'est tout. Mais voilà, quoi, attends, on va pas assumer, on a déjà du mal à s'assumer, nous les hommes, avec ce qui se passe aujourd'hui, hein.
13: Vous êtes
14: Vous êtes vraiment à plaindre. Non,
15: avec le Kosovo et tout.
9: Exactement. Robert Uterus, ça suffit.
16: Attends, il y a la journée de la femme, je suis désolé, il n'y a pas la journée de l'homme.
9: Si.
16: Non, il y a la journée des droits de l'homme, mais pas la journée de l'homme.
9: Non, mais attends, déjà, quand il y a la journée de la femme, c'est la catastrophe. Alors, on a le droit. Attends, Pompers, moi, je vais te dire une chose. La journée de la femme, il n'y a pas longtemps qu'elle est passée. Fais-moi confiance qu'avec la mienne, j'avais le droit de fermer ma gueule. On a le droit de rien dire. Il y en a que pour elle. Alors la journée de la femme, on en a ras-le-bol. Voilà. Ça vous commence à nous les gonfler, les nanas.
17: Justement, Gérard.
14: D'accord, s'il y a une journée de la femme, ça veut dire que c'est la journée de l'homme.
17: À propos de ça, sur le Minitel, on me demande qu'est-ce que t'as fait de spécial, toi, à cette occasion. On me demande. Pour la journée de la femme sur Minitel. On
9: je sais même plus quand est-ce que. J'ai regardé un Grand Prix de Formule 1.
17: Ça a dû la faire kiffer.
9: Elle aime pas trop la Formule 1.
17: Justement.
14: Gérard, est-ce que t'as assisté à l'accouchement?
9: De ma première femme, non, parce que je devais aller livrer des trucs hyper importants.
14: Pizza.
9: Voilà. Non, j'étais routier, donc j'ai pas pu assister à l'accouchement. De toute manière, c'est justement, on va y en parler.
14: D'accord.
5: Gérard.
14: C'est bon.
5: Gérard, excuse-moi, à la place de... Non, excuse-moi.
9: Non, d'accord. Alors, le prochain coup, tu me dis, excuse-moi, à la place de... Non, ça sera oui, alors ok.
5: C'est bon.
9: Au verre qui pue.
14: Ouais. Je suis pas lesbienne, donc je peux pas trop répondre. Mais j'ai une amie qui est lesbienne à côté, là, et...
9: Non, mais si t'as du monde à côté de toi, c'est pas la peine de passer les gens. D'accord.
14: Je passe pas les gens.
9: Non, mais c'est pas la peine qu'elle réponde pour toi. Dans ce cas-là, c'est toi qui réponds à la question, c'est pas ta copine. Utérus.
14: Oui, Gérard. Mais j'ai pas répondu à la question.
9: Bah alors dépêche-toi.
14: Je voulais dire c'est quoi la question.
9: Bon, allez hop. Au revoir. Comme ça, hop. Terminé pour elle. Celle-là, tu peux lui dire
5: Donc maintenant, je peux dire ce que j'allais dire, parce que j'avais quelqu'un d'avance. C'est Super Sperme. 27 ans de Paris, 101.9. Super Sperme, bonsoir.
18: Bonsoir tout le monde, bonsoir Gérard.
14: Bonsoir,
18: bonsoir.
14: Super Sperme.
18: Bonsoir.
14: Bonsoir.
16: Ça, c'est du bon sperme. Non, mais on voit que c'est du sperme de qualité,
18: c'est clair.
16: Ouais.
14: Pas mal.
9: Robert, terminé pour elle. Fildar, s'il te plaît, avant que je repose la question pour Super Sperme. Tu dis
5: Super Sperme, ouais. Paris, 27 ans.
9: Non, mais c'est bon. Tu dis au revoir. Oh! Tu dis au revoir.
5: Super Sperme, 27 ans. Paris.
9: Tu dis au revoir.
5: Super Sperme.
16: FM.
9: Ok, alors Super Perm pour toi.
14: Super Perm.
18: Oui. J'ai pas entendu la question, j'étais au standard.
9: Putain, toi, je vais te balancer le dico, c'est dit de me virer au vert qui pue avant de...
5: Qu'est-ce
9: que
5: c'est au vert qui pue.
9: Bon, j'espère pour ton matricule.
5: Et on accueille Super Sperm.
14: Bonsoir.
9: Alors Super Sperm, la question.
18: Bonsoir. Donc Gérard, tu peux me reposer la question parce que j'étais au standard.
17: Et voilà.
9: Et ça continue.
17: Bravo.
18: Je suis obligé.
9: Fildar, tu peux pas leur préciser les questions qu'on dit.
18: Ouais,
9: ça te coûte cher.
5: Ça me coûte une photocopie et c'est 1,20 francs ici, j'ai plus un rond.
9: Ouais, je crois que avec les 50 balles que t'as eu d'augmentation pour ton internet, je crois que c'est bon. S'il est pas capable de gérer les gens en standard, c'est pas la peine.
5: Bon,
9: c'est comme Apolline.
5: La question.
9: Alors donc, je pense que...
18: On s'occupe de sa femme, si on est enceinte ou pas, c'est ça.
9: Voilà. Donc, tu te fous bien de ma gueule, là aussi.
18: Ouais, pas de problème.
9: Ouais.
18: Donc, non, pas du tout. J'en ai rien à foutre. La meuf, qu'elle soit enceinte ou pas, je la laisse se ballonner dans l'appart, et puis voilà, c'est tout.
9: Okay. Ouais. T'es vraiment dégueulasse, quoi.
18: Ouais, je sais, mais bon, c'est comme ça que ça se passe, quoi.
9: T'es vraiment dégueulasse, quoi. Attends, Pompers. T'as une nana Super Sperme.
18: Ouais.
9: Et le jour où tu la mets enceinte, que tu la laisses démerder toute seule dans l'appartement.
18: Ça, là, tu vois, j'ai un gamin de 6 mois et j'en ai rien. Elle était enceinte, j'en avais un peu rien à foutre.
9: Non, mais t'es vraiment un dégueulasse, toi.
16: Ouais, mais attends, Gégé, moi je sais que tu connais pas trop le problème, mais la condition de l'homme, c'est assez dur quand même à assumer, je veux dire.
9: Non, mais attends.
16: On va pas en plus non plus prendre en charge la condition de la femme. Je sais que toi, tu vois pas bien le problème.
9: Attendez.
16: Ah, ça jouit là, ça jouit.
9: Bon, ça commence à bien faire ces sons là.
16: La joyeuse mystère.
9: Bon, je sens qu'il y en a une, elle va se prendre une claque dans sa gueule tout à l'heure, ça va y faire tout le rôle là.
5: Non, on continue le débat parce qu'il est déjà 12 heures.
17: Ouais.
14: Oui, Gérard.
9: De toute manière, il y a 12 questions.
5: Non, on va les faire.
17: On va abréger.
5: Non, parce qu'il faut faire l'autre débat.
17: Donc
5: on en fait encore une et c'est tout après.
17: En plus, c'est pourri là.
9: Allez. De toute manière, c'est pourri. Faut voir les connards qu'on a à l'antenne.
17: Non, mais c'est les questions. Moi, je trouve que les questions.
9: Mais dans ce cas-là, pourquoi t'as pas appelé pour les faire?
17: Parce que je pouvais pas. J'avais trop de boulot. Comme moi, j'ai fait les pigeons. Après, fallait que je fasse les pistons. Après, tu déchires mes sondages et tout. C'est bon.
18: Il est très désagréable, Rigo, ce soir.
9: Bon, allez, dernière.
17: Tu potes.
9: De toute manière. Bon, on
5: va aller à couche.
9: Allez, on va.
16: bizarre.
15: Attention,
7: ça la vénère, attendez.
15: Attention, un zippo. Ouais.
7: Bingo.
8: Bingo. Bingo.
7: Oui, Gérard.
2: Donc, dernière question, peut-on...
16: Je n'ai pas répondu, Gérard.
2: Alors, vas-y, utérus, pour terminer.
16: Enceinte ni touche. Utérus non plus, mais c'est pas grave. Non, mais enceinte ni touche, je vais répondre. Bah, je voulais juste dire que...
2: Tu donnes ça, toi.
16: Ferme ta gueule, merci.
2: Oh,
18: tu me l'as
2: mis, celle-là.
18: Allez, hop, allez,
2: hop. Tu me verras...
16: Les connasses, là, les chiennes, là.
2: Là, il y en a une...
16: Utérus, j'ai rien dit.
18: Ta gueule, pauvre conne.
2: Allez, hop. Tu fermes ta gueule, super sperme.
18: Ok, désolé.
16: Super sperme.
5: Allez, on y va.
2: Alors, la question, vas-y, utérus, parce que ça va être terminé, je fais pas d'autres questions.
16: Ça va se payer, et moi j'espère que mon copain sera un peu plus indulgent et compréhensif que les deux blaireaux qu'on a à l'antenne, qui va un peu s'occuper de moi, qui va pas faire le goujat.
7: Il aura des pattes.
16: Attends, Gérard, t'entends comment elle parle des mecs?
2: Et alors, elle a tout à fait raison, parce que toi, comment tu parles des nanas?
16: Attends,
2: c'est pareil.
16: J'ai élevé 9 enfants et j'ai 23 petits-enfants, alors.
2: Alors, crosse, allez hop.
16: Quand même, hein.
2: Bon, allez. Bon, conclusion du débat.
16: Pour les anciens.
5: Bon, alors, qui commence la conclusion, poulet?
2: Utérus, pour la conclusion.
16: Bah, je suis un peu énervé sur la fin, là, parce que ils m'ont un peu pris la tête.
2: Ouais, mais,
16: de manière.
2: Attends, Pompers, ça suffit.
16: Ok, excusez-moi. Sinon, je voulais dire que j'étais contente, quoi, parce que j'ai de plus en plus envie d'avoir un enfant maintenant. Après l'accouchement qu'on a vécu, tout ça, c'était vachement...
2: Non, mais ça, c'est des conneries, t'inquiète pas.
16: Non, émotionnant, et voilà, quoi, merci.
2: Ok. Donc, à la prochaine. Pampers.
19: Ouais, écoute, moi, je reviens à ce que je disais tout à l'heure.
2: Ton micro, Pildar.
19: Oui. Il faut repeupler la France. Donc dites non à la Sodo parce que ça marche pas. Et moi je voulais te souhaiter tous mes vœux de bonheur, hein. J'espère que tu fonderas une grande famille. Et puis s'il y a un des chiots qui est viable sur la portée, tu me le gardes, quoi.
2: Non, hein. Tu vas te faire voir. Ok, bonne nuit. Super sperme.
18: Ouais, alors moi, avec la pauvre question que j'ai faite, je peux pas te faire vraiment une grosse conclusion. J'ai écouté le débat, c'était pas. Les questions étaient trop nazes, mais vraiment, quoi. T'as fait du mauvais boulot, Gérard.
2: Alors, pourquoi qu'on t'a sélectionné pour la dernière question?
18: Parce que j'ai cru que la dernière question allait être bonne, mais non, c'était naze, tes questions, quoi.
2: Et alors, si t'es pas contente, t'avais qu'à pas appeler, c'est tout.
18: Né,
2: voilà, alors en de bon entendeur, salut.
18: Ok.
2: Voilà, moi, conclusion du débat. Donc, qu'est-ce que je pouvais rapporter de plus sur ça? Ben, rien de spécial qu'à part Manu Pildar et puis Apolline, ça a été la vraie catastrophe.
5: Rigo aussi, hein.
2: Non, pas trop, parce que heureusement qu'il était là, parce que sinon, t'aurais morflé plus que ça.
15: J'ai des conclusions en plus.
2: Donc, hein. On va faire conclusion de l'IRC.
15: Alors,
2: Putain, la salope là-bas va se calmer ou quoi?
20: T'es bonne, toi?
5: Je sais pas d'où ça vient.
15: Ouais,
5: enfin, vas-y, Rego, c'est pas grave.
15: Donc, alors, conclusion d'Yankee, il dit écoutez Fun et voyez ce que ça donne quand une femme enceinte boit une bouteille de whisky et fume une cartouche de clope par jour.
2: Ouais.
15: Je pense qu'il parle pour toi.
2: Ouais, ça, je m'en doutais.
15: Conclusion de F2B qui dit que Gérard, tu as encore accouché d'un débat de merde. Ce serait cool si de ce côté-là, tu pouvais aussi être impuissant.
7: Il est plus fort à l'écrit.
15: Ouais, c'est clair, beaucoup plus fort à l'écrit qu'à l'oral. Conclusion d'un certain Super Sperme qui est aussi sur IRC apparemment.
2: Je
15: voulais savoir pourquoi la mère de GG s'est pas fait avorter, ça aurait été plus cool pour nous tous.
7: Ça c'est dégueulasse, ça rigole. C'est naze, ça rigole. Ouais. Me faites pas le lire, quoi.
2: Donc,
15: j'ai pas lu. Hein.
2: Et on a terminé à combien là avant que j'envoie la ZIC?
15: Alors en France, on a terminé à. Ça a baissé là, on est plus que 5044.
5: Oh merde.
7: Merde.
15: Alors en France 5044. Alors par contre en Australie on est remonté, on est 0,6.
2: Ah ouais.
15: Ah non, on a baissé, on est 0,6.
7: Bah ouais.
15: Après c'est où? C'est l'Amérique où on est 68.
2: Ouais. Là on a remonté.
15: Ouais. L'Asie on est 25.
2: Ouais, ça a remonté.
15: Après, j'ai un nouveau sondage, le Portugal où on est 22.
2: Mm-hmm.
15: Et enfin la Suède, tiens, c'est nouveau aussi, où on est 21.
2: Ouais, c'est bien. Donc j'espère qu'on va remonter plus que. On va remonter plus que ça. Donc le deuxième débat va porter sur les pistons et donc on va s'écouter Paul Prédo avec T'as le jambon qui transpire dans le torchon et on se retrouve après pour le deuxième débat.
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2: Bien sûr, allez, foutez-vous de ma gueule. Foutez-vous de ma gueule, allez hop. Oh là là là, je commence à avoir un ras-le-bol des habituels.
7: Ouais, je suis pas en train de te parler du...

0: Donc alors, on va attaquer sur le deuxième débat, donc sur les animaux domestiques. Donc pour l'instant, j'ai pas encore la liste. Si je pouvais avoir la liste.
1: Allô. Allô.
2: Allô.
1: Allô.
2: Allô.
1: Allô.
2: Allô.
1: Allô.
2: Allô.
1: Allô.
2: Allô.
1: Allô.
2: Allô.
1: Allô.
2: Allô.
1: Allô.
2: Allô.
1: Allô.
0: Allô.
1: Allô.
0: Allô.
1: Allô.
0: Allô.
1: Allô. Allô. Allô. Allô. Allô.
2: Allô.
1: Allô.
2: Allô.
1: Allô.
0: Allô.
1: Allô.
0: Allô.
2: Gérard, mon petit lapin en
1: sucre.
2: Vous entendez, moi? Mon petit lapin en
0: sucre.
3: Vous m'entendez les auditeurs?
2: Oui,
1: oui,
0: mais c'est quoi ce cirque entre Gérard?
3: Max, il faut qu'il y ait. Tu peux. Olivier?
4: Ouais.
3: Faut dire à Gérard d'y aller là.
0: D'accord. Mais ça y est, j'y suis, merde!
4: Vas-y Gérard, vas-y.
2: Allô, Gérard,
4: vas-y.
2: Allô, allô, allô,
0: attends,
2: allô,
0: les puces.
2: Allô,
4: Gérard.
0: Allô,
2: Gérard.
0: Allô, merde!
4: Vas-y Gérard.
3: Moi je suis là-haut là.
2: Allô? Allô?
3: Je suis sur l'antenne là, qu'est-ce qui se passe?
2: Max!
0: Hé, hey, y'a pas son, merde!
2: Max, on n'entend pas Gérard!
0: Ah, t'en fais pas là, Olivier!
4: Rien.
3: Olivier, le câble.
2: Mais Gérard,
3: le câble. Faut qu'il touche le câble derrière.
4: Touche le câble derrière le micro. Touche le câble derrière le micro.
2: Allô.
0: Allô.
2: Allô.
3: Ouais.
2: Gérard,
3: on t'entend pas bien là.
2: Qu'est-ce que c'est que ce
0: bordel?
2: Allô,
0: Gérard,
2: mais.
0: Allô, Gérard,
3: les auditeurs,
0: moi j'arrête.
3: Les auditeurs, vous m'entendez? Et en posant, et comme ça là.
2: Grosse
3: caisse,
2: là.
3: Allô.
2: Oui.
3: Allô.
2: Oui. Oui.
5: Allô.
4: Bah moi ça y est, on m'entend.
0: Non, je veux pas me tourner le micro. D'accord, là tu vas te faire enculer.
5: Oh, c'est bon, tu
4: m'as
5: Gérard.
4: Alors ça,
3: Gérard, pas de gros mots, s'il te plaît.
0: Je t'avais dit plus.
4: Si je t'avais dit ça, Gérard, ça t'aurait pas plu.
3: Ah bah ça y est, ça m'a.
0: Tu me fais pas le coup du micro de la semaine dernière.
3: Gérard, c'est Max, on t'entend. On t'entend. C'est bon, on l'entend, c'est bon, on l'entend, les enfants, c'est bon.
2: Allô,
3: Olivier, merci. On l'entend.
2: Oui, ça y est, je
0: l'entends.
2: C'est moi.
4: On t'entend.
2: Gérard, c'est moi.
0: Bonsoir.
2: Bonsoir, Gérard. J'aimerais commencer par. Ça me fait plaisir de te parler, Gérard. Tu es mon idole.
0: Non, pour l'instant, c'est pas toi que je m'adresse.
2: Ah bon, mais c'est Lupus.
0: Natacha, bonsoir.
6: Bonsoir, Gérard.
0: Marie, bonsoir.
6: Bonsoir, Gérard, mon petit lapin au sucre.
0: Ah bah, ben, c'est bien ça. Grosse caisse. Qui c'est ça encore?
6: Grosse caisse.
0: Allez, grosse caisse, tu me le vires.
2: Allô?
0: Hop.
2: Allô? Mais non, attends.
5: Allô?
2: Attends.
0: Grosse caisse, bonne nuit.
2: Allô?
0: Bonne nuit, grosse caisse. Allez, bonne nuit, Paul. Non. Oh, Olivier!
4: Oui.
0: Tiens. Il s'en grosse caisse ou quoi, là?
4: Grosse caisse.
2: Oui, je suis là.
4: Bon, tu vois, ça marche.
0: Bon, tu dis bonsoir, s'il te plaît.
2: Salut.
0: Ok. Stéphanie?
7: Oui, bonsoir, Gérard.
0: Eh, grosse caisse, tu as dégagé.
2: Gérard?
0: Attendez, là, on a besoin de
4: l'autre. Gérard, fais-toi un peu. C'est un peu le bordel.
7: Oh là, Gérard.
8: Il y a également Mickaël avec nous.
4: Non, mais fais-toi respecter, Gérard.
2: Gérard,
0: vous l'avez
2: fermé. Je vais pas marcher dessus.
0: Bon, Lupus et grosse caisse dehors. Lupus, grosse caisse dehors.
2: Mais j'ai rien fait.
0: Dehors, au jardin. Dehors, au jardin. Dehors.
2: Mais j'ai rien fait.
0: Dehors.
2: Bon, allez,
0: dehors, je veux pas le sommeil. Michael.
2: Salut Gérard.
0: Michael. 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
2: Michael.
0: Michael.
2: Michael.
4: Michael.
2: Michael.
0: Michael.
2: Michael.
0: Michael. 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
9: Bah, attends, mais j'ai rien fait.
0: Tu dégages.
9: Mais j'ai rien fait, je te jure.
0: Tu dégages.
10: Bon, GG, tu pourrais éventuellement poser une question.
0: Oui, ben.
10: Au moins y réfléchir pendant que tu t'amuses.
11: Gérard.
10: Bon, Gérard.
11: Gérard.
10: Comment c'est?
0: Bon, alors, qui c'est qui veut parler, la première?
10: Bah, t'as pas posé de questions, alors non.
0: Alors, doit-on avoir un animal domestique, alors, Stéphanie? Oui.

0: Stéphanie, s'il te plaît. Hier, t'as appelé.
1: Stop, je ne connais pas Max personnellement. Je suis fan de Max depuis des années, mais je ne vais pas le faire chier à la radio ni à la loco.
2: Non, de toute façon,
3: Gérard, de quoi tu te mêles?
2: Ouais, c'est vrai, de quoi tu te mêles?
3: Pas tes affaires.
1: Je pense qu'on peut être fan de Max, mais pas au point d'aller le faire chier à la loco ni à la radio.
0: D'accord, je sais laquelle Stéphanie que j'ai à l'antenne. Excuse-moi Stéphanie.
1: Mais c'est rien.
0: Donc toi t'as un chien.
1: Oui, j'ai un chien, un bull terrier.
4: Moi j'ai un cochon d'Inde, il s'appelle Gérard à la maison.
0: Moi j'ai un lapin et je vais l'appeler Médor.
1: Mais bon, je suis désolé pour Max, hein, si c'est...
0: C'est pas grave, Stéphanie, excuse-moi Stéphanie, je sais qui t'es.
1: T'inquiète pas, excuse-moi.
3: C'est qui?
1: On veut pas.
0: C'est la main de ma soeur dans un culotte d'un zouave.
2: Mais tu connais pas de zouave, je connais pas mal.
1: Gérard, écoute.
2: C'est grosse caisse, Gérard. Tu dis tout le temps que tu fous les lois, mais tu t'en connais pas.
0: Oh là là, grosse caisse.
2: Ouais, grosse caisse. Ouais.
0: T'as pas joué avec la bouteille avant de venir, avant d'appeler. J'ai l'impression, hein. Bon alors, grosse caisse, tu vas te réveiller, s'il te plaît.
2: Ouais, mais je suis réveillé, je t'écoute, je t'attends.
0: Bon, Marie.
5: Oui, mon petit lapin.
0: Ouais, mon petit sucre d'orge.
5: Mon petit chéri, oui.
2: Et Gérard.
0: Oh, tais-toi, grosse caisse, s'il te plaît,
2: je m'adresse à Marie.
0: Grosse caisse, tu la fermes ou tu dégages?
2: Ah, mais c'est chaud encore là, quoi, si tu veux me poser des questions.
0: Grosse caisse dehors, ça y apprendra.
3: Bah, pose-lui une question, quoi.
4: Gérard.
2: Allô?
0: Marie?
5: Oui, mon petit lapin sucre.
0: Ouais, mon sucre d'orge.
2: C'est grosse caisse.
0: Ta gueule, toi, grosse caisse.
5: Mais laisse grosse caisse parler. Non, mais pour l'instant,
0: je m'adresse à Marie.
5: Oui, mon petit lapin sucre.
0: Pour l'instant, je m'adresse au nana, après je m'adresserai au cum. Merci.
2: C'est grosse caisse.
0: Grosse caisse, tu Marie, s'il te plaît, mon sucre d'orge. Alors, qu'est-ce que t'as comme animal chez toi?
5: J'ai un chien.
0: Et il s'appelle?
5: Milou.
0: Milou
2: Gérard. Ouais, pourri.
0: Tu as pris tes trois, toi. Attends, tu vas pas appeler Milou, c'est déjà pris. Bah non, pourquoi? C'est déjà pris par Lucky Luke. Mais laisse me parler comme ça. Mais non, mais le gros papa, mais c'est vrai que tu es pris, toi, Milou. T'aurais dû, t'aurais dû l'appeler, je sais pas, un truc, t'es pas pris déjà. Tu me viens grosse caisse.
4: Quoi? Mais non, mais attends, c'est sa voix qui va te déranger. Je crois que Gérard va prendre le débat en main. Non, mais attends, pour l'instant, tu demandes à grosse caisse qui la ferme. Bon, Marie va finir sa question. Alors, vas-y, Marie.
5: Oui, j'ai un chien qui s'appelle Milou. Et je l'adore, il me tient chaud. Je l'adore.
0: D'accord.
3: Il fait des choses contre ta jambe.
0: Qui c'est qui pose cette question?
3: Natacha.
0: Ouais, ben justement, Natacha, c'est à toi que je m'adresse.
3: Eh ben écoute, moi j'avais un chat, mais je l'ai mangé à Noël parce que j'avais faim.
0: C'est pas mal.
5: C'est affreux.
0: C'est pas mal.
3: Non, okay. Il était très bon. Okay. Ça a le même goût que le lapin. Hein.
2: C'est vrai.
0: D'accord. Natacha.
3: Oui.
0: Natacha, Marie et Stéphanie. Moi, je vais vous dire une chose, que j'adore les lapins, mais sans la peau. Parce que je viens de me faire poser trois lapins. Donc, le quatrième lapin avec la nana, je pense qu'elle va passer un quart d'heure américain, mais merde, mortel.
3: Gérard,
4: c'est quoi un quart d'heure américain pour toi, Gérard?
0: À votre avis?
4: C'est une petite préparation, Gérard?
0: Ouais, c'est une préparation à la Gérard, maintenant.
3: Gérard,
0: donc, je viens de m'en choper trois, mais je vais pas m'en choper quatre.
2: Trois blénos.
0: Voilà. Donc, qui c'est qui parle là?
3: Oui, c'est Stéphanie.
5: C'est moi, mon petit lapin en sucre.
0: Non, mais attends, Stéphanie, laisse Marie, s'il te plaît. Il y a Stéphanie.
5: Est-ce que t'as déjà mangé des côtes de chien avec des fèves?
2: Moi, j'habite
5: à la
2: Chine,
5: de Chanel.
2: J'ai du

0: tiens et c'est vachement bon, hein.
1: Ouais.
2: À la sauce béchamel, hein. Gérard.
3: Oh, le coste la ferme.
2: Le chien, la moutarde, bon, hein.
0: Eh, hey, les garçons, ils ont le droit de parler un peu?
3: Non, Marie,
0: non,
3: tu...
0: pas question.
2: Oui.
3: Marie, tu voulais me poser une question?
2: Oui, je voulais te dire, est-ce que t'as déjà mangé des côtes de chien à la sauce béchamel?
0: Non, la moutarde, c'est
2: bon. Avec aucun lèvre.
3: Non, pas du tout, j'aime pas le chien.
2: Ah,
3: j'aime pas manger du chien comme ça. Stéphanie, tu voulais me poser une question?
0: Oui, non, je vais te dire, moi, je t'ai jamais posé de lapin encore, je crois.
3: Non, mais attends, c'est pas pour toi que je te dis ça, hein.
0: Oui, non, mais je sais, non, mais je te demande.
3: Mais jusqu'à maintenant, j'espère que tu m'en poseras jamais.
0: Non, mais parce que je compte sur toi pour vendredi prochain.
2: Est-ce qu'on peut revenir au débat, s'il vous plaît?
3: Oui, mais attendez,
0: Et moi, j'aimerais bien parler, moi.
3: Qui c'est?
0: C'est Lupus. Lupus. Ah, parce que j'ai pas parlé. Ouais, moi, je voulais dire, les animaux familiers, c'est vachement chouette. Moi, j'ai eu un aigle. Et mon père, il élève des chameaux domestiques. Et les chameaux, c'est vachement bien et c'est vachement affectueux. Et je trouve qu'on opprime vachement les chameaux. Et j'aimerais parler de la lutte anti-opprimation de chameaux. C'est vachement important. Et d'ailleurs, Gérard, c'est notre figure de proue, hein. Surtout les tracts de la lutte anti-chameaux, non, anti-opprimation des chameaux.
2: On ne peut pas
3: briser,
2: on
3: ne peut pas.
0: Eh, parce que moi, j'ai pas parlé encore.
3: Ben attends, c'est toi qui viens de parler. Alors je te dis une chose, eh, on t'a jamais.
0: Non mais c'est grosse caisse.
3: Bon allez hop.
0: J'ai pas parlé encore.
3: Lupus dehors.
0: Mais c'est pas moi, c'est grosse caisse.
3: Non, non, non, c'est Lupus. Je viens de l'entendre.
0: Mais non, tu veux
2: exprimer, Gérard.
4: Moi je dis une bonne côtelette de moustique, y'a que ça de vrai.
3: Ah oui, c'est bien. Qui c'est qui dit ça?
4: C'est Johanna, c'est Natacha.
0: Mais moi, je peux poser une question.
3: Vas-y.
0: C'est grosse caisse. Je voudrais savoir à quoi ça sert un animal domestique, c'est carrément inutile.
3: Mais écoute, ta connerie, elle sert à quoi?
0: C'est carrément inutile, regarde, ça coûte de l'argent. Moi, je préfère, quand on
5: m'en offre, je préfère carrément l'abandonner sur la route ou un truc comme ça, tu vois.
3: Non, mais alors, attends.
2: Okay. Attends, je peux répondre, ouais. Hein.
3: Attendez. Moi, je vais répondre à Grosse Caisse. Alors, je vais te dire une chose, si t'as 7 ans.
5: Non, mais je vais te dire.
3: Attends.
5: Ouais.
3: Grosse Caisse, s'il te plaît, je te réponds.
5: Ouais, vas-y.
3: Alors, je vais te dire une chose. Un animal.
5: Ouais.
3: Quand t'en as un, c'est quoi? C'est pour l'abandonner sur le bord de la route, c'est pas la peine.
5: Non, mais
3: t'aimes pas les animaux.
5: Gérard.
3: Tu n'aimes pas les animaux.
5: Gérard.
3: Tu n'aimes pas les animaux.
5: Gérard.
3: Tu n'aimes pas les animaux.
5: Mais t'as mal compris, laisse-moi t'expliquer.
3: On arrête. Non, on arrête.
6: Justement, là, on parle d'abandon. On a un sondage sur...
3: Gérard, ferme pas, tu fermes.
7: Sur Minitel, il y a un sondage.
3: Bon, tu dégages, je peux voir ce que le sondage me dit, d'accord?
7: Vas-y, Karine d'abord, et après sur Minitel, il y a un message, effectivement.
6: Ouais, on a des petits sondages, et le premier sujet que Manu va te lire, ça concerne justement l'abandon des animaux.
3: Très bien, Manu, s'il te plaît, tu veux le lire?
8: Tiens, je vais l'annoncer.
3: Vas-y. Donc alors, bon, tu dégages, s'il te plaît, j'ai pas besoin de toi. Donc... Bon là, tu me les sors tous quand je dis d'après...
5: Non mais Gérard, que je termine au moins ce que je voulais dire, quoi.
2: Mais c'est trop bien terminé.
5: J'ai abandonné parce que on m'avait offert, une fois c'était ma fête, on m'avait offert un ver solitaire. Et j'étais obligé de l'abandonner et ça m'a un peu fendu le cœur.
3: Tu t'es grosse tête.
5: Mais putain, mais merde, je suis
3: tout. Allez, dégage.
2: Non, parce que je voulais dire, Gérard, c'est Natacha.
7: Grosse tête
3: dehors.
7: Vas-y Gérard, le sondage, là.
3: Bon, alors... D'après ce que j'ai sous les yeux.
2: Natacha.
3: Non, Natacha, Marie et Stéphanie.
7: D'accord.
3: Vous m'écoutez, s'il vous plaît.
7: Tenez-vous 2 minutes.
3: Il y a que ces trois-là que je veux entendre pour l'instant. Et qui vont répondre sur la première partie du sondage que je vais dire. Alors, suivant les renseignements pris par la SPA, sur la population totale de la France, 15% des personnes possèdent un animal, l'abandonnent, mais 2% pensent que même alors laisser une gamelle. Alors
5: Gérard,
3: tais-toi, c'est pas sonné.
5: C'est grosse caisse. Ah, merde, laisse te parler.
7: Sur Minitel, il y a...
5: Oui, j'ai le même sondage, j'ai pas les mêmes chiffres.
7: Non, mais c'est pas c'était intéressant d'avoir le même sondage.
5: Moi, j'ai le même sondage, mais c'est seulement 0,7% qui pense...
1: Allez,
6: c'est une gamelle. Lui, le sondage, il est apparemment un petit peu différent. Écoute, c'est ce qu'il a
3: dit. Bon, dégage.
5: Arrête, c'est
3: dégage maintenant.
2: Vera.
3: Oui.
2: Vera, c'est Marie.
3: Vera. Marie, je t'écoute.
2: Marie, s'il te plaît, je voudrais connaître ce que Grosse Caisse a à dire, s'il te plaît.
5: Parce qu'il a un sondage. Mais Gérard, j'ai le même sondage que toi, on doit avoir les mêmes sources.
3: Alors, je réagis à merde.
5: Et alors, c'est pas 2% à la fin, je crois que t'as mal lu, c'est 0,5.
3: Non, c'est 2%, c'est pas
5: trop cul. Non, mais moi, je me mets pas les yeux.
3: Bon, allez, dégage.
5: Mais non.
3: Dégage.
5: Mais, attends,
3: Marie, mais... Marie, tu veux réagir?
2: Oui.
3: Alors
2: quelle est la non mais c'est bon, je voulais écouter ce que Grosse Caisse avait à dire.
5: D'accord. Que c'est 0,5.
3: C'est toi le Grosse Caisse.
5: Mais non mais
3: Grosse Caisse, tu viens faire.
5: Personne n'a retrouvé mon verre solitaire.
3: Ouais, et personne n'a retrouvé ta connerie.
5: Bah si.
3: Mais si, ta connerie, elle est en train de se faire bouffer, elle est par les poissons. En de bon entendeur, salut pour toi.
5: En de bon entendeur, salut pour toi.
9: C'est pas moi. Bon, sur Minitel.
3: Stéphanie.
9: Non mais attends, sur Minitel, il y a quelqu'un, il y a Mulder, qui dit, écoute, moi j'avais deux chiens Gérard, je trouve ça bien, j'en ai abandonné un, c'est dans la forêt, je trouve ça super bien, et l'autre sous le pont de l'Alma.
3: Je répondrai pas à cette question-là parce que il me semble que j'avais bien précisé qu'on arrête cette histoire de pont de l'Alma, d'accord ?
2: Moi, ce que je voudrais dire, c'est qu'on arrête de parler. Oui, j'ai
3: l'animal
2: dans l'autoroute.
3: Oh,
2: Gérard,
3: où ? Bon, grosse chasse, ferme à ma merde !
9: J'ai quelqu'un qui a mangé sa boisson rouge.
3: Dégage ! Grosse Caisse, vous me le pirez !
10: Ça y est, il est parti, Gérard.
9: Gérard, j'ai quelqu'un qui te demande, il a mangé ses poissons rouges, il te demande si t'es d'accord avec lui. Je trouve ça bien.
3: Bon. Alors maintenant.
9: Oh, d'accord. T'écoutes pas.
3: L'histoire des poissons rouges, pour l'instant, j'en suis pas là.
9: Est-ce que c'est vrai que tu ferais des trucs avec des caniches dans les chiottes à la loco ?
3: Je répondrai pas là-dessus. Hop, on a bon entendeur, salut. Stéphanie ?
2: Oui, Gérard.
3: Alors pour toi, suivant, d'après ce que j'ai sous les yeux, suivant les renseignements pris par la SPA, sur la population totale de la France, 15% des personnes pensent à Danaï Bad, l'abandonne, mais 2% pensent... Quand même, alors laisse une gamelle. Alors, qu'est-ce que t'en penses, toi ?
2: Non, mais déjà, moi, je trouve dégueulasse de prendre un animal pour l'abandonner après.
5: C'est clair, il y a des chameaux qui sont abandonnés.
3: Pour
5: des chameaux sur la route.
3: Attends, Stéphanie.
2: Oui.
3: Pour un sang, celui qui répond. Je prends pas des chameaux, d'accord ? Pour un sang, tu l'as fait,
2: Gérard,
6: je t'interromps deux secondes. J'ai viré Grosse Caisse et on accueille Guigui à la place.
11: Ouais, bonsoir.
2: Bonsoir.
11: Ça va ? Ça va, Guigui ? Je voulais juste revenir, c'est possible, parce que j'ai entendu, je sais plus, il y avait 0,5.
3: C'est 2%, abruti !
11: Mais attends, t'énerve pas.
3: C'est 2%, abruti, et pour l'instant, c'est pas toi que je m'adresse.
11: Attends,
3: j'ai une question minutale, maintenant, vous me fermez.
11: Mais j'ai entendu 0,5, et toi, tu dis 2.
3: Oh là là, tu vas le fermer quand je parle.
11: Non, Maria, c'est
3: 0,5.
2: Gérard, arrête de gueuler.
9: J'ai un sondage sur Minutel.
2: Mon amour, Gérard.
11: Allô ?
2: Gérard.
11: Ouais, c'est Guigui encore.
3: Bon, allez, Guigui dehors, ça y apprendra. Gugu dehors, j'en peux plus
11: le voir. Gugu, j'ai huit.
3: Allez hop dehors, lui.
2: Mais Gérard, laissons, qu'est-ce qu'il a à dire, c'est intéressant.
3: Non.
6: Mais comment je te marche dessus, la merde.
11: Moi j'ai des choses intéressantes à dire sur les drôles de merde, personne ne m'écoutait.
6: Écoute-le.
3: Non mais pour l'instant c'est pas ça.
6: Laisse-le réagir et si vraiment il est bête, on le vire. Mais écoute-le.
3: Il y a une question Minitel, je voudrais bien l'entendre.
11: Ouais.
3: Alors il va la fermer.
11: Ouais.
2: Ton Minitel parle donc.
11: Ouais.
9: Ça y est.
11: Alors c'est Guigui.
3: Ah oh, tu la fermes. Tu me poses la question Minitel.
11: Moi j'ai un autre sondage.
9: Qui dit que
11: attends, j'ai un autre sondage qui dit que 33% des cochons d'Inde sont sodomites.
2: Sont quoi?
11: Sodomites.
2: C'est pas vrai.
11: Mais oui.
9: Il y a quelqu'un qui a fait piquer son chien. Il y a quelqu'un qui a fait piquer son chien avant de l'abandonner. Il l'a abandonné mort sur le bord de la route parce qu'il voulait pas regarder la télé avec lui.
11: Il a raison. Bah oui, il a complètement raison.
9: Moi, je trouve qu'il a raison.
11: Pourquoi faire des dépenses inutiles à le piquer alors qu'il peut l'abandonner vivant?
5: C'est clair. Mais moi, je dis, Gérard, est-ce que c'est vrai que tu joues à pouce caca avec les dromadaires?
3: Allez hop.
11: C'est pas ça pour les dromadaires.
3: Le standard là.
11: C'est vraiment
0: pas sympa.
1: Il est parti.
10: Hop dehors, celui-là.
4: Gérard, c'est vrai que tes parents ont hésité entre t'abandonner, toi ou leur chien, sur le bord de l'autoroute et qu'ils t'ont laissé, toi, au lieu du chien.
10: Qui pose cette question?
4: C'est Natacha.
10: Alors Natacha, bonne nuit. Là ça va t'apprendre. Tu vois, j'ai pas l'habitude de virer des nanas.
0: Mais non, tu dégages.
10: Bonne nuit Natacha.
0: Mabrouk, Marie.
10: Marie, je t'écoute.
4: Est-ce que t'as déjà eu un animal, toi, domestique? Est-ce que t'as déjà eu un chien, un âne, un chat? Qu'est-ce que t'as déjà eu, toi?
10: J'ai déjà eu un chat chez moi. Bon, à chaque fois que je descends de téléphoner, le chat me suit. Le chat,
4: ouais. Il s'appelle comment?
10: Il s'appelait Calin.
0: Gérard, t'as déjà eu une chatte?
10: Hey, t'as déjà eu mon poing dans ta gueule?
0: Non, mais laisse-le.
9: Des arrois, ce Minitel qui a perdu son morpion, il demande à Gérard si tu l'as pas vu.
10: Non, mais attends, pour l'instant, je réponds pas comme ça.
12: Gérard, est-ce que à la place de Mickaël, tu peux accueillir sur l'antenne à de bon entendeur?
9: Salut.
0: Bonsoir.
10: Bon, de bon entendeur, bonsoir. Salut.
0: Bon, moi, j'entends des choses sur les animaux qui me font pas trop plaisir.
10: Ouais.
0: Donc, ça me fait pas trop plaisir. Et j'aimerais remettre un petit peu d'ordre dans tout cela.
10: Oui.
0: C'est vrai que l'abandon des dromadaires, c'est quand même dramatique. Et je veux dire, avec les dromadaires dans un loco, c'est pas sympa. Et tu trouves pas, par exemple, que les hamsters sodomites, c'est dramatique? Moi, je trouve que c'est un vrai problème.
10: Laissez-le, s'il vous plaît.
0: Allô?
10: Karim, s'il te plaît.
12: Oui, deux secondes.
10: Karim. Tu me vires tout ça. Bon, alors, Marie.
4: Oui.
10: Donc, alors pour toi.
4: Oui.
0: Et je veux dire, t'as déjà piné avec un ourson.
10: C'est pas un plaid pas de chambre.
0: Mais je vois pas le rapport avec les oursins, et je te ferai dire.
9: Sinon, tu me le vires.
10: Tu me le vires.
0: T'as déjà foutu un oursin sous le lit.
10: C'est dehors celui-là.
0: C'est n'importe quoi. On fait des moutons sur le lit d'abord.
10: Non, mais il est toujours là.
9: Gérard, reviens un peu sur le débat là.
10: Donc, Marie. Pour en finir avec le sondage que j'ai sous les yeux avant de continuer les questions. Oui. Donc pour toi.
4: Oui.
10: Donc, qu'est-ce que t'en penses?
4: J'en pense rien du tout.
10: D'accord. Ok.
0: J'ai pas très bien compris l'histoire du sondage animalier, là.
4: Oui, c'est vrai.
10: Non, mais pour l'instant, toi, le com, tu la fermes.
0: De bon entendeur.
10: On demande d'entendeur, salut.
0: Bonjour.
10: Tu vas retourner au sondeur.
0: Salut.
10: Bon.
9: Exactement.
0: Alors,
9: Gérard,
0: moi sur le sondage, c'est Guigui, là.
10: C'est quoi, la
0: mère? Le sondage est complètement biaisé parce que c'est la France dont il s'agit.
10: S'il vous plaît.
9: Voilà. Se calmer.
10: Mais merde, qu'est-ce qu'il me fait, lui, à l'arrière? Je demande au mec de se calmer.
4: Gérard, calme-toi, putain, détends-toi.
9: Remets ton casque, Gérard.
4: Écoute ce que te dit Max ou Manu, je sais pas qui c'est qui parle.
0: Et une fois, j'ai adopté un bouc.
10: Et toi, pour l'instant, je suis pas avec toi dans le sondage, ok?
4: Gérard?
10: Je suis avec Marie.
4: Gérard, respire un grand coup.
10: Alors vas-y, dépêche-toi parce que j'attaque la prochaine question.
4: Oui, vas-y, c'est quoi la prochaine question? Vas-y.
9: Gérard, excuse-moi, 30 secondes, on accueille Garfield à la place de Natacha.
10: Non mais attends, c'est pour avoir les mêmes lascars qui changent de nom sans arrêt.
0: Mais non, Gérard.
10: Mais attends, vous allez me prendre
9: Gérard.
10: Des...
9: Gérard. Dis-lui bonjour, Gérard. Après, on verra.
4: Gérard, je suis une fille.
9: Voilà.
4: Garfield, c'est une fille.
10: Allô. Bonsoir.
0: J'aimerais vous demander un conseil parce qu'il y a un problème là. Là, j'ai teasé comme un malade et il y a un éléphant à tête de koala devant moi et j'aimerais savoir si je peux le tuer ou non, ou si c'est une période en voie d'extinction.
4: Essaye de discuter avec lui d'abord. Essaye de lui parler, de le caresser.
0: Il comprend rien là, il a déjà commencé à bouger.
4: S'il a l'air agressif, tu le
0: meubles, il commence à tout manger là.
9: On revient pas à l'étude pour relancer le débat.
10: Non, on revient pas à l'étude, je lance la prochaine question parce que là pour l'instant, je demande aux nanas de répondre. Pour l'instant, t'as un mec qui saute par-dessus tout le monde qui veut savoir plus.
12: Guigui est parti, Arnaud est à sa place.
0: Ouais, salut, c'est cool.
10: Ouais, comme par hasard, c'est encore les mêmes.
12: Non, presque pas, je t'assure.
10: Non, presque pas, je ne reconnais pas les voix.
4: Il y a un écho. Il y a un écho.
10: Ouais, il y a un écho. Merci Olivier.
9: J'y peux rien, moi, j'ai pas d'écho.
10: Non, t'as rien, toi, dans les oreilles.
1: Jésus, occupe-toi de nous.
9: Si, j'ai des poils.
1: Jésus.
10: Bon, tu sais. Bon, vous me donnez des liens.
1: Bonjour, bonjour, d'abord.
10: Je sens que tout à l'heure, je. Oh Eh, c'est quoi, là, les boutons?
13: Un peu, là, quand même.
10: Ok. C'est quoi, là?
9: Bah, j'ai éteint l'insert.
10: Ouais, bah, alors, moi, j'arrête.
9: Non, mais non. Mais Gérard, reprends le débat un peu.
10: Non.
9: Pourquoi? Mais tu me demandes de couper l'insert. J'ai coupé l'insert, je peux le remettre en route.
10: Tu mets ta poulet, là. C'est quoi ce bordel, merde?
9: Attends.
10: Bon, allez, moi, j'arrête.
1: Bon, Gérard,
13: arrêtez. Allô?
1: Oui.
13: Oh. Allô, c'est Max.
1: Oui.
9: Bon, ouais, Gérard.
1: C'est Max. Ouais, vachement, ouais. Puis moi, je suis la bonne.
9: Gérard.
10: Qu'est-ce qu'il y a?
9: Ah, tu vois, ça marche.
10: Non, mais attends, pour l'instant, l'autre, tu vas venir faire l'aria, parce que là, pour l'instant, il est en train de jouer avec les boutons et j'ai des sons de tous les côtés.
1: Bon, Gérard. Putain, on va prier maintenant, merde.
9: J'ai rien fait. Non, au standard, là.
1: Putain, mais avancez dans le débat.
13: Mais pourquoi ils mettent des stagiaires à la réalisation?
1: Ouais, exact. Gérard.
9: Remets ton casque, Gérard.
1: Gérard,
9: sur Minitel, il y a quelqu'un qui te demande, il y a un cochon d'Inde à côté de lui, il te demande si tu dois, il doit le tuer ou pas maintenant, là, pour le bouffer, il a faim.
10: Ouais, bah, de toute manière, quand t'arrêteras de faire tes conneries, toi, tu me feras signe, d'accord?
1: Gérard, bah,
13: tu l'enlèves les poils avant.
10: Gérard, bon, tu la fermes.
1: C'est dommage qu'ils prennent des stagiaires à la place des animaux. Gérard, c'est Stéphanie, on reprend le débat, s'il te plaît.
10: Ouais, ben, je vais essayer si c'est pas. Ouais, mais si c'est pas le bordel avec les bandes d'abrutis.
1: Bon, alors pose une question.
10: Tu vois? Eh, Stéphanie, je sais pas si t'entends.
1: Oui, mais si, j'entends, hein.
10: Tu vois?
1: J'ai donc, tout
10: à l'heure, je pense que je vais pas finir à 4h du matin.
1: Mais bon, allez, faut se calmer, faut se détendre.
10: Bon, la femme, alors là, c'est une question. C'est malheureux parce qu'on peut pas. Je peux pas.
1: Vas-y, Gérard, vas-y.
9: Bon, c'est quoi la question?
10: Je peux pas appeler ça une question.
1: Oui. Ouais.
10: Allez. Trois, pensez-vous que la femme est-elle un animal?
1: Non. Bah alors.
10: Alors qui est contre?
1: Moi, Stéphanie.
10: Non mais attends Stéphanie. Pour l'instant, au standard s'il vous plaît.
9: Moi je pense que c'est un animal.
10: Vous allez me refaire une fiche propre avec des noms corrects.
13: Gérard, tu dis ça parce que t'es sorti avec tes chiennes ou ça n'a rien à voir?
10: Non, alors toi, pour l'instant j'ai reconnu ta voix, tu dégages. C'est clair et net.
13: C'est impossible.
1: Et précis.
10: Bon alors, t'inquiète pas, tu crois que je t'ai pas reconnu là?
13: Mais non, c'est impossible.
10: Ouais. Tu te ferais pas passer
13: Vas-y, Cosmar.
10: Ouais.
1: Ça va pas, ça,
10: tu te ferais pas passer par David, Tony ou Arnett?
13: Ah, c'est lequel des trois, lesquels?
10: Ouais, tu te ferais pas passer par Arnett?
13: Ah non.
1: Perdu.
13: Non. Perdu, voilà.
10: Ouais, mais c'est pas par débat. David. Alors comme par hasard, j'avais prévenu, pas les mêmes. Alors dans ces cas-là, ça va être simple. Ça va être les derniers débats que j'ai permis
13: de non, non, Gérard, tu te trompes complètement, Gérard.
10: Oui,
9: bon, Gérard. Gérard,
10: au standard, vous me gardez
9: même. Non, Gérard, ta question est intéressante. On va se calmer un peu là, au standard. Gérard, ta question est intéressante.
10: Ouais, la question est intéressante. Donc,
9: hein? Je pense que ça mérite une réponse.
10: Voilà.
9: Alors, donc, qui veut répondre?
10: Qui va répondre? On va mettre un disque. On va laisser réfléchir.
1: Disque, non.
10: Alors, Stéphanie, tu veux répondre?
9: Vas-y, Stéphanie.
1: Oui, moi, je pense que... Non, enfin, non. Moi, je dirais pas que la femme descend de l'animal, mais bon, en fait...
10: Crois-t-on...
1: Gérard. Oui et non, parce qu'en fait, l'homme descend du singe, d'après ce que je...
10: Oui, la
13: différence qu'il y a entre les singes et Gérard.
1: C'est pareil.
13: Les singes, ils ont évolué.
1: Gérard, c'est Gérard. Pareil, l'homme ou la femme, de toute manière, on descend tous.
10: Ouais.
1: Gérard, j'ai envie de répondre. Gérard, ça va, non?
9: Oui, vas-y, réponds.
1: Ouais, j'ai répondu.
10: Attends, pousse-toi, toi.
9: Non, mais Marie.
10: Pour l'instant, n'essaye pas de dire au mec qu'il change de voix pour pas que je les reconnaisse, hein.
12: Non, moi,
9: je les gens, Gérard.
12: Je t'ai rappelé plein de gens, Gérard, je vais te les annoncer au fur et à mesure, ok?
10: Donc,
9: Gérard, on débat un peu.
1: Gérard.
10: On va faire la pause.
1: Non, Gérard, j'ai envie de répondre.
10: Qui?
1: C'est Marie.
10: Non, mais attends, pour l'instant, je suis avec Stéphanie.
12: On te donne une nouvelle liste, on a plein de nouveaux gens.
10: On va se calmer un peu.
12: Gérard, tu peux m'écouter deux secondes? On a une personne, un responsable de la SPA, c'est Monsieur Bilalian, et on a de nouveaux auditeurs, ok?
9: Bon, alors on va prendre...
10: Non, mais...
9: Donc la question, c'est quoi, Gérard? Tu répètes la question? Gérard,
10: Attends 5 minutes.
9: Non mais tu fais de la radio là, je te rappelle, tu vas faire ça pendant la pause, on va envoyer
12: un les noms qui sont sur la feuille que je viens de te donner, Gérard.
10: Donc on va accueillir Ragout Toutou. Allô.
14: Ouais, c'est Ragout Toutou, le ragout de tous les toutous.
10: Ouais, c'est ça.
14: Qui c'est contre
10: Ragout? Ah, tu te tais, toi, s'il te plaît, pour un son, je sais pas appeler. Graphiel. Allô.
9: C'est Garfield, Gérard.
4: Oui,
9: Garfield.
4: Bonsoir, Gérard.
10: Bonsoir. Bonsoir. C'est une femme. Et une femme.
4: Une femme.
10: Denis.
9: C'est un animal.
10: Denis. Ouais, Denis.
14: Ah non, je sais plus comment je m'appelais, parce qu'avec tous ces changements de montée, non, c'est moi.
10: Non, attends, Denis, c'est pas reconnu, presque pas.
9: Non, c'est Doro. Vas-y.
10: Non, c'est un habituel. Elodie.
15: Oui, Gérard.
10: Bonsoir. Bonsoir. Monsieur Bidalion.
16: Bonsoir, monsieur Gérard, je voulais juste vous dire, donc je suis un des responsables de l'espace, il m'était possible de parler avec vous, mais sans tous ces petits jeunes, car j'ai quelque chose à vous dire.
10: Ouais, ben,
15: dans ce cas-là... Contre tous ces contre les jeunes.
10: Non, dans ce cas-là, monsieur Bidalion, si vous voulez pas faire partir du débat, vous rappelez un peu plus tard.
16: Non, mais le problème, monsieur Gérard...
10: Vous rappelez le débat, monsieur, s'il vous plaît.
16: Votre débat est très intéressant, mais malheureusement, tout le monde
10: prend ça. Bidalion, dehors. Je ne veux pas pendant le débat.
12: Gérard, c'est un responsable de l'ASP.
10: Ouais, non, mais...
16: Attendez, monsieur, là, c'est dommage.
10: Mais moi, il ne veut pas...
12: Le débat, puisqu'on parle.
10: Mais il ne veut pas poser des questions.
16: Mais monsieur, bien au contraire. J'ai des chiffres à vous donner. Je voulais juste vous dire que, suivant les renseignements pris par la SPA sur la population totale de la France...
10: C'est fini.
16: 1% des personnes...
10: Oh, il se calme, lui. Merci.
16: Possédant un animal de la bande.
10: Ouais, monsieur Bilalian, vous retournez au sondage, merci.
16: Mais 2% pense quand même que.
10: Monsieur Bilalian, vous allez au sondage.
16: Alors, suite à ça, bien entendu, il y a eu des dehors. Statistiques.
10: Dehors. Stéphanie.
16: 13 cochons d'Inde et 3. J'écoute, j'avais été coupé. 13 cochons d'Inde et 4 lapins ont été abandonnés quand même, injustement, sur le bord de l'autoroute et les périphériques. Portant de la porte d'Auteuil à la porte d'Italie.
10: La merde.
16: Alors on a noté bien entendu qu'au mois d'octobre, les agriculteurs de carottes, je suis avec un phoque, excusez-moi, étant en grève, plus de 25% des lapins ont donc été délaissés et sont morts de faim.
10: Connard, tu fermes ta gueule.
16: Mais fort heureusement, le parc zoologique de Suresnes a retrouvé un
9: Gérard, 30 secondes, tu m'écoutes?
10: Oui.
9: Gérard, écoute-moi 30 secondes. C'est moi, c'est Manu, là, regarde-moi.
10: Gérard. Monsieur Bilalian, pour l'instant, j'ai demandé à ce qu'il sort.
9: Gérard, ne crie pas, écoute-moi 30 secondes.
10: On va mettre un disque.
9: 30 secondes.
10: On va mettre un disque.
9: Non.
10: Tu vas me dire ça tout à l'heure.
16: Allô.
9: Non, je vais mettre l'arc à ça. Monsieur Bilalian, c'est le même sondage que tu as.
10: J'en ai rien à foutre.
9: C'est le même sondage que tu as, Gérard. Regarde-le, on te l'a donné tout à l'heure.
10: Non, mais monsieur Bilalian, j'en ai rien à foutre. Pour l'instant, il va pas me prendre la tête. Il veut pas parler sur l'antenne.
16: Allô.
10: Voilà.
16: Monsieur Bilalian. Monsieur Gérard.
10: Non mais pour l'instant, vous voulez
16: vous dire. Non mais monsieur, attendez, mais bien sûr je veux parler sur l'antenne.
9: Attendez.
16: Vous laissez pas les gens.
9: Monsieur Bilalian, attendez, on va mettre un disque.
16: Vous laissez pas les gens parler aussi, hein.
10: Non, mais pour l'instant, vous allez vous la fermer.
16: Bah, je tenais juste à vous dire que le parc zoologique de Suresnes a retrouvé il y a deux semaines quand même 23 chiens qui ont été abandonnés, mais Dieu merci, ils avaient des colliers, numéros de tatou autour de...
10: Dehors, Bilalian. Je veux plus lui. Donc on va écouter les marcassins.
16: L'institut de sondage.
10: Les marcassins sans stress avec petite fellation.
9: D'accord, et c'est quoi la question? Rappelle la question quand même pour que les gens puissent y réfléchir.
10: Et les femmes est-elle un animal domestique? On va à...
9: Donc la question, les femmes est-elle un animal domestique?
10: Voilà, et à la place de monsieur Bilalian, je voudrais qu'on garde Marie, s'il vous plaît, au standard.
9: Ok.
10: Donc, c'était les marcassins. Non, tu me laisses la porte ouverte, s'il te plaît. Tu laisses la porte ouverte, s'il te plaît, j'ai pas d'air.
17: Il y a...
10: Non, il y a rien.
9: C'est bon, Gérard, on ouvrira tout à l'heure quand il fera chaud. Quand on va gueuler.
10: Bon, on accueille Ragout.
16: Oh, le cochon.
10: Bon, et... Oh, bon, Karine, s'il te plaît.
9: Entrez.
10: Non, et toi, tu dis avec ta caméra devant. Quand je parle au standard, je voudrais bien que...
16: Ouais.
12: C'est parce que je leur disais qu'on y allait, c'est pour ça. C'est moi, c'est moi qui les ai retenus. C'est moi.
10: Déjà, lui, tu vas le calmer, il fait pas le port.
12: Oui.
10: Ok.
12: D'accord.
16: Il se calme.
10: Bon, alors, Ragout.
16: Ragout, bon,
10: toi déjà, tu mets le bordel.
16: Oui, non, non. Tu m'appelles Gérard.
10: Tu joues pas comme ça. Tu joues pas comme ça, merde.
16: Bon, Gérard. Gérard, coup toutou, apparemment tu voulais me parler.
10: Bon, pour un jour, je te dis bonsoir.
16: Alors, allô. Moi aussi, je te dis bonsoir.
10: Ok.
17: Monsieur Calian.
10: Gratte-pied.
17: Gratte-pied.
16: Allô.
10: Merde.
16: Allô.
17: Qui c'est qui dit allô, là?
10: Oui, c'est moi. Ah, oui, c'est qui allô.
12: C'est Louis Mazur. Gratte-honnête. Louis Mazur à la place de Bilalian.
16: Oui, bonsoir. J'ai cru comprendre que vous aviez mon... Allô,
12: Marie,
16: bonsoir.
12: Marie, elle a raccroché. On a Élodie à la place de Marie.
17: Oh là là.
10: Bon, alors, oui, tu dis... Celui qui s'est mis en bonsoir et depuis tout à l'heure, tu me calmes.
12: Bah, dis-lui, oui, t'as envie de dire, j'ai
16: envie de dire. M'entendez-vous?
17: Ouais, moi je t'entends.
16: M'entendez-vous, ça, je gueule.
17: Oh,
10: alors, ta gueule, tu dégages. Hop.
16: Mais m'entendez-vous, allô? Oui, c'est monsieur Mazur à l'appareil.
10: Monsieur Mazur, tu dégages.
16: Bon, écoutez.
17: Bonsoir, Bruno. Bonsoir, Bruno. Pourrez nous expliquer un peu pourquoi il est viré de France 2 aussi?
16: Allô? Vas-y, Mazur, vas-y.
12: Non, mais c'est Louis Mazur.
10: Mais c'est quoi ce cirque? Qui c'est qui s'amuse avec un tic-tac, là?
16: Allô?
17: Gérard, mais prends le choix et reviens en débat.
16: Allô, ici, monsieur Louis Mazur. Est-ce qu'il serait possible de prendre l'antenne, s'il vous plaît?
17: Vas-y. Ça va être dur. Hein.
16: Allez. Allô?
17: Allez-y, monsieur Louis.
16: Ah, merci. Monsieur Gérard.
10: Allô?
16: Écoutez, je suis un des collègues de monsieur Bilalian que vous avez eu au téléphone.
10: Non, c'est pas à vous que je m'adresse, d'accord?
16: Non, mais attendez, il y a trois minutes,
10: c'est
16: vous avez eu...
10: C'est pas à vous que je m'adresse!
16: Mais ça n'a...
10: Ce n'est pas à vous que je m'adresse, à Gérard.
16: Écoutez, Gérard, écoutez. Ce n'est pas la peine de braire. Ça n'est pas la peine de braire.
10: Garfield!
17: Elle est plus électrique, là.
16: Monsieur Gérard, est-ce qu'on peut s'exprimer?
10: Merde!
16: Monsieur Gérard.
10: La ferme!
16: Non, c'est monsieur Mazur.
10: La ferme!
16: Non, monsieur Mazur.
10: Mon Dieu,
17: Mazur,
16: il a déjà été viré.
10: Eh ben alors, Mazur dehors encore une fois. Oh, le standard! Manu, merde!
17: Gérard, arrête, merde!
10: Manu!
17: Arrête de crier!
18: Gérard, je prends de nouveaux auditeurs, comme tu me l'as demandé hors antenne, alors, hein?
10: Bon, alors... Gratfield.
17: Garfield, Gérard.
10: Oui, excuse-moi.
17: Ben, je t'en prie, c'est pas grave. On peut laisser parler Monsieur Mazur ou...
10: Non, non, pour l'instant, il est parti. Donc, Denis.
19: Oh, vas-y, enchaîne, animal.
10: Bon, si t'es pas content, Denis, tu vas gerber vite fait, bien fait, toi aussi.
17: Gérard, c'est Stéphanie.
10: Attends, Stéphanie.
17: Bonsoir,
10: Elodie.
17: Stéphanie. Gérard, bonsoir.
10: Elodie, bonsoir.
17: Bonsoir, Gérard.
10: Et Stéphanie.
17: Oui.
10: Ouais.
17: Oui, ben, reviens au débat, s'il te plaît.
10: Gérard. Oui, ben, voilà, donc...
19: Je suis entouré de femmes.
10: Gérard, non, mais
12: Gérard, j'ai viré Louis Mazur, on a Poulain à la place.
19: Salut, c'est Poulain, ça va?
17: Salut Poulain.
19: Vous allez bien?
17: Ah.
19: Ouais, c'est le feu là ce soir.
17: Ouais, c'est le feu, c'est la
19: terre. La question c'était quoi? La question c'est
18: que Gérard, avant la question, on a que Jérémy à la place de Ragout.
19: Gérard?
10: Ouais.
19: Ça va?
17: Bonsoir Jérémy.
19: Salut, chat.
17: Bonsoir, Jérémy.
10: Hey, tu restes poli, s'il te plaît, avec les nanas.
19: Ben attends, les chats, c'est un nom d'animal, hein.
10: Non, pour l'instant, tu restes poli, s'il te plaît.
17: C'est pas grave, ça nous plaît, Gérard.
19: Plein de choses marrantes à dire, mais je vais pas les dire parce qu'il fait tard. C'est sympa, les chats.
10: Bon, pour l'instant, c'est pas Rémi qui va faire le débat, c'est moi.
17: Bon, Gérard,
2: la question.
17: Allez, bon, Gégé, on t'aime bien, mais on va finir par se lasser quand même.
2: Gérard,
17: à 6h, on y est encore. Hein.
2: Gérard, c'est Elodie.
10: Oui.
2: Je vais poser une question. Si tu devais te transformer en un animal, qu'est-ce que tu choisirais?
10: Je choisirais un
2: âne.
19: Un crapaud. Un gorille.
10: Non, je choisirais un lapin.
17: Un lapin? Sans la peau.
10: Voilà.
2: Pourquoi?
19: À cause des grandes oreilles.
10: De toute manière, c'est...
2: T'as un rapport à ta façon de faire l'amour, c'est ça?
10: Non, parce que...
19: T'as les dents en avant?
10: Non, parce que... Qui c'est qui a posé cette question-là?
19: C'est Poulain.
10: Non, c'est pas Poulain. Bah, désolé, c'est une femme qui a posé...
19: Mais non, c'est Poulain.
10: Non, Poulain, tu la fermes pour l'instant.
19: Attends, j'ai 16 ans.
10: T'as 16 ans, alors tu dégages. Putain. Bonne nuit, je veux pas des mecs de 16 ans. Allez, hop.
20: J'ai besoin...
10: Non, non, mais attends, tu me viens ceux qui mettent la musique, d'accord?
18: Ok, Gérard. Ça y est,
21: c'est lamentable, hein, au standard.
10: Ouais, je crois que tu t'amuses trop avec le téléphone, toi, hein. Avec Arnold, tu le fais moi, hein.
21: Ouais.
10: De toute manière, tu as laissé Karim faire le standard un peu, là.
21: Je crois aussi.
8: Tu me laisses.
21: Alors maintenant que ce problème est résolu, Gérard, on va revenir sur le débat. On revient sur le débat, Gérard, parce que là, je crois que tu.
8: On va laisser le standard à la choupette.
21: Gérard, allô, Gérard, tu reviens sur le débat maintenant.
22: Allô.
8: Maintenant. Bonjour.
22: Allô, bonsoir, c'est Monsieur Mazur.
8: Oh, Mazur, je suis à la ferme, on t'a dit de dégager.
22: Bah, écoutez, je sais, on m'a raccroché au nez, j'ai rappelé.
21: Non, Gérard, le débat.
23: Gérard, ça fait 10 minutes que t'as commencé, il n'y a pas eu une question.
8: Ouais, mais il n'y a pas une question, pourquoi l'autre,
21: parce que tu ne te fais pas respecter. Parce que tu ne te fais pas respecter, Gérard.
23: Gérard, bon. C'est ton débat, maintenant tu poses ta question, on y va.
21: Il n'y a personne.
8: Okay. C'est toi qui prends le standard.
21: Y a okay. pas, mais Gérard, il n'y a pas un bruit à l'antenne, vas-y, pose ta question.
8: Les femmes sont-elles... Les femmes est-elles un animal? Alors, je vais poser, je vais demander à...
22: Je souhaiterais 2 secondes revenir au sondage précédent.
8: Le sondage, tu dégages. Non, il n'y a plus de sondage, ok.
22: Alors, 2% des gens pensent quand même à laisser une gamelle aux animaux abandonnés.
8: Dehors.
23: Il doit être avec une fille.
22: Oui, lorsqu'ils sont abandonnés sur ce point-là, nous sommes d'accord, ils sont dehors.
8: Mais il sort d'où, lui?
23: Il est avec quelqu'un.
22: De dehors.
21: Tu vois, c'est pas moi.
22: Allô, m'entendez-vous?
8: Non, mais dégage.
22: M'entendez-vous?
8: Gratide.
22: Oui, Monsieur Mazur, à nouveau. Je voulais simplement vous dire pour faire avancer le débat. Attendez-nous.
8: Oh, tu me laisses un coup quoi, lui, là?
22: Mais nous n'y a... Avancer le débat.
8: Il dit ça d'où, lui?
22: Alors, de dehors, hein, justement. Bon, alors, je voulais juste vous préciser que 2% des gens...
21: Non, il empêche Gérard de poser sa question, là. Là, faut le couper, là.
8: Mais merde, c'est qui, celui-là, encore?
22: Mazur, au standard.
21: Bon, vas-y, Gérard. Alors, est-ce que la femme sont-elles des animaux?
24: Je voudrais répondre, Gérard. Ah,
21: vas-y, réponds.
8: Gratitude.
21: Non.
8: Garfield.
21: Vas-y, réponds.
24: Oui, la femme... Non, la femme ne sont pas des animaux. La femme est une femme, l'homme, c'est l'homme, et les animaux, c'est les animaux. Mmh. Voilà. Je voudrais répondre aussi. Maintenant, je vais me vexer, Gérard. Hein. Si t'arrives pas à prononcer mon prénom...
8: Garfield.
24: Oui.
8: Donc,
24: Gérard.
8: Attends, 5 minutes, s'il vous plaît.
24: S'il y a deux noms différents, femmes et animaux, c'est peut-être qu'il y a deux choses différentes.
8: Ouais, mais alors, moi, il y a un truc que j'arrive pas à comprendre. C'est pourquoi...
24: Un seul, seulement.
8: Non, mais c'est pourquoi... Pourquoi que certains mecs prennent des femmes pour des bêtes sauvages?
22: Alors là...
24: Mais quelles hommes?
22: J'aimerais répondre à cette question.
8: Non, pour l'instant, tu vas pas répondre.
22: Tu poses une question sur les femmes, mais je pense que...
8: Non, mais pour l'instant, c'est pas...
22: Qu'un homme réponde. Un vrai.
24: Gérard,
22: Jérémy peut répondre.
8: Non, mais pour l'instant,
24: Gérard, c'est Elodie, je voudrais répondre.
8: Oui, Elodie.
24: Je voulais dire que la femme est un mélange d'animaux, de plusieurs animaux.
8: C'est-à-dire?
24: La panthère.
8: Mm-hmm.
22: On
8: l'a dit,
22: on parlerait
8: pas
22: de Christine.
8: Bon, lui, celui qui vient... Oh, Manu, s'il te plaît.
21: Oui, Gérard.
8: Celui qui s'amuse à parler de Christine, tu me le sacs, d'accord?
24: Gérard, tu donnes des prénoms d'animaux ou des
8: moyens? Non. J'ai déjà donné comme nom d'animaux, petite souris, voilà, c'est
24: tout. Tu appelles les filles ma poule ou ma chatte, ma puce?
8: Non, puce, à la rigueur, j'ai donné ça, oui. Ma poule, non.
24: Gérard?
8: Oui.
24: Gérard. C'est Elodie.
8: Oui.
24: Je voudrais poser une question. Je voulais savoir, est-ce que tu as déjà rencontré une femme animale?
8: Non. Pour l'instant, j'ai pas encore trouvé la chaussure à mon pied, donc tu vois, j'ai pas encore trouvé la personne avec qui je finirais mes jours.
24: Mais comment tu la voudrais? Tu voudrais qu'elle soit plutôt panthère ou plutôt chasse?
8: Alors là, je vais te dire une chose, tu vois, qu'importe la personne. Bon, maintenant, la personne qui sera prête à vouloir me dire oui.
24: À t'accepter, oui.
8: Mmh. À m'accepter comme elle veut. Donc, je lui laisse toutes ses séances. De manière, j'ai toujours laissé une chance aux nanas. Il y en a qui ont su les prendre, il y en a qui ne vont pas su les prendre. Là, on vient de me faire deux lapins.
24: Merci, grand prince. Mmh.
8: Non, mais c'est qui vient de dire merci, grand prince?
24: C'est Garfield. Il y en a qui ont su les prendre. il y en a qui n'ont pas su les prendre, tant pis pour elles. Ah voilà, quoi. Enfin, on a vraiment l'impression que c'est toi le chef, toi le roi.
10: Non, non, mais...
24: C'est vraiment un privilège.
10: Elodie, oui. Je vais répondre à Garfield.
17: Oui. Ah, parce que j'ai une autre question.
10: Non mais attends, tu vas me poser la question de manière, je te répondrai aussi. Mm-hmm. Donc Garfield, je vais te dire une chose. Là, je viens de me faire poser deux lapins.
24: Mais on va le savoir, hein, parce que tu nous l'as vraiment répété beaucoup ce soir. Mm-hmm. Hein.
10: À force de me faire poser des lapins, maintenant, je ne crois plus à l'amour.
24: Non, mais attendez,
10: moi je vais vous dire pourquoi. Je vais vous dire une chose. Ça fait deux fois qu'on me pose des lapins.
17: C'était des gros lapins ou des lapins très fins?
10: C'est des gros lapins. En me disant par téléphone, oui, je t'aime, je veux faire ma vie avec toi. Mm-hmm. Hein? La personne, soi-disant qu'elle est sur Paris, donc je voudrais bien savoir si c'est vraiment réel.
17: Mm-hmm.
10: Elle m'a dit oui, je voudrais que tu sois avec moi à tout, patati patata.
19: Mais tu l'as vu ou pas?
10: Non, je l'ai pas encore vu, tu vois.
24: Bah, t'es grave, toi. Mais non, quel rapport avec l'amour, se faire poser un lapin? T'es quand même pas amoureux de la fille que tu vas voir.
10: Ah oui, mais attends. Non, mais dans ces cas-là, on dit pas au téléphone, oui, je t'aime,
19: je t'aime.
10: Bon, tu te tais, toi, le cum.
24: Moi aussi, je t'aime, Gérard.
10: Donc, Elodie, tu voulais me poser une question?
17: Oui, je voulais savoir quel animal dort, parce que en chaque femme, il y a un animal qui dort.
10: Mm-hmm.
17: Alors, je voulais savoir quel animal dormait en Christine?
19: La chatte.
10: De quoi?
17: Quel animal dormait en Christine?
19: La chatte est morte.
10: Attends, tu veux parler de Christine?
19: La moule.
10: Non, attends, Elodie.
17: Oui?
10: J'ai cru entendre Christine.
17: Oui, mais c'est juste une question parce que je t'ai expliqué.
10: Non, mais alors, moi, oui. je vais te dire une chose, tu vois.
24: Christine.
10: Non, mais alors là, tu me parles plus de Christine, d'accord?
17: Oui, mais c'est juste une question, Gérard.
10: Non, tu sens sa question.
19: Oui.
10: Donc, alors, le temps que tu réfléchis, je vais demander à Stéphanie.
24: Oui.
10: Je vais demander à Stéphanie si elle a une question à me poser
24: oui,
10: là-dessus.
24: Oui, je vais te poser une question. Je comprends pas que tu puisses écouter une nana que tu connais pas te dire je t'aime. On dit pas je t'aime comme ça quand on connaît pas la personne.
3: Je t'aime,
10: Stéphanie, s'il te plaît, c'est que t'avais une question à me poser, je vais te répondre.
24: Oui, bah oui. Moi, franchement, je te dis ça pour toi, Gérard, mais tu te fais avoir en beauté, quoi.
10: Mm-hmm.
24: Tu peux pas dire je t'aime à quelqu'un que tu connais pas.
10: Ouais, mais...
24: Si, on peut, regarde, je t'aime.
10: À l'italienne,
24: Si vous êtes naïf, c'est votre problème.
10: Non, laisse ouvert, s'il te plaît.
19: Non, mais je pense...
10: Non.
24: Moi, je sais pas, ça me fait chier que... Gérard, c'est pas...
10: Stéphanie.
19: Allô?
24: Oui.
10: Stéphanie.
24: Où, Gérard?
10: Stéphanie. Donc je vais répondre. Oh, c'est quoi là?
19: C'est mal italienne.
10: C'est qui là?
19: Alors je fais mal à le monde.
5: Trop susceptible parce que le fait que Christine t'ait craché à la gueule, c'était pas un bon moyen de se vexer, quoi.
10: Donc Stéphanie.
24: Oui, je t'écoute.
10: Donc tu me disais pourquoi que la personne m'a dit je t'aime, moi je lui dis je t'aime.
24: Oui, non, personne t'a dit qu'elle t'aime. Je sais pas, je vois pas comment tu peux l'apprendre, sachant que tu l'as jamais vue.
19: Je t'aime, l'Italie.
24: Elle peut pas t'aimer, cette personne, si elle t'a jamais vue.
10: C'est
24: comme il y a des gens qui disent à Max, je t'aime, je t'aime.
10: Non, mais j'entends, j'entends. Moi, tu m'as dit depuis toujours ce temps-là.
24: C'est quoi?
10: Non, mais attends.
19: Tout unis, je t'aime, l'Italie.
24: C'est bon, là, le mec qui chante, là, ça va, il me saoule, hein.
10: Non, mais j'entends pas là, j'entends.
21: Qu'est-ce qui se passe, Gérard? Vas-y,
10: vas-y,
21: mon GG, mon petit poussin.
10: Vas-y, je n'entends pas la question.
19: C'est qui ça?
21: Qu'est-ce qui se passe, mon chéri?
24: Hein?
21: Qu'est-ce qu'il y a, mon petit chou?
10: Je n'entends pas la question, Stéphanie.
21: Stéphanie,
10: c'est qui là qui s'amuse à chanter l'amour en l'héritage?
19: Je suis une poupée Barbie,
24: c'est
19: pour
24: laisser
10: Voilà. Alors Stéphanie.
21: Non, Gérard, faut chuchoter pour pas que les gens.
10: Non, mais.
24: D'accord,
10: mais. Non, mais moi, je veux que Stéphanie à me répondre.
24: Allô? Oui.
0: Bon,
6: Gérard.
0: Elle est là,
6: Stéphanie.
0: Allô, allô.
6: Non, Stéphanie,
0: oui,
6: s'écoute.
0: Monsieur Mazur. Bon, Gérard.
21: Vas-y, Stéphanie.
6: Allô, je suis à l'antenne.
0: Oui.
6: Oh là là.
0: Hein, je suis à l'antenne.
21: Vas-y, Gérard.
0: Mais j'en sais rien, moi, c'est à l'antenne.
21: Donc, Stéphanie, vas-y.
0: Allô, allô.
6: Mais non, non, non, monsieur Mazur, allez hop.
0: Moi, bon, Gérard.
6: Allô. Donc, on va faire conclusion.
0: Mais il
6: hein.
0: y en a qui me fait.
7: Non, allô, non, Gérard, on va encore. Les questions, Gérard.
6: Allô, allô. Tant que Stéphanie n'aura.
0: Est-ce que je pourrais parler?
6: Ah, non,
0: Stéphanie,
6: toi, tu
0: ça va être de ta faute. Pourquoi?
7: Ouais, mais non, mais
0: je suis à nouveau, je suis à nouveau, je viens d'arriver.
22: Qui est là? Bonsoir.
0: Moi, j'ai rien fait.
6: Bonsoir.
0: Bonsoir. On m'a représenté standard.
6: Bon, allez, on met un disque. On met un disque. Eh tiens, mais Frédéric François, mon cœur veut dire je t'aime. Je...
0: Oh, oh non, non, non, c'est bon, Gérard.
6: Mais moi, mon cœur veut dire je t'aime, tiens.
0: Gérard,
7: le débat.
0: Gérard.
22: Permettez-moi d'intervenir, c'est monsieur Mazur à l'appareil.
0: Allez-y, monsieur Mazur.
22: Oui, c'est monsieur Mazur, je trouve que nous nous éloignons beaucoup trop du départ qui a débuté tout à l'heure.
6: Olivier.
0: Gérard.
22: Le débat de ce soir, si j'ai bien compris, c'est sur les animaux domestiques. En parlant beaucoup personnel, non, pas ça vraiment très efficace.
6: Olivier, s'il te plaît.
22: Tout le monde dehors. Sur ce point-là.
6: Tout le monde dehors.
0: Est-ce que je suis en direct?
21: Allez, hop. Et voilà.
6: Voilà. Donc on va mettre mon cœur veut dire je t'aime.
21: Non, non, là on va calmer les gens déjà.
6: Voilà.
21: Donc la question c'est quoi?
6: Donc la question c'est les panthères étaient la panthère est-elle un animal domestique? Et on va mettre mon cœur veut dire je t'aime.
21: La panthère
6: est-elle un animal domestique?
21: Est-elle un animal domestique?
6: Voilà.
21: T'as deux minutes? T'as deux minutes?
6: Pourquoi?
21: Non, parce que c'est bon là. Non, il y a Philippe qui me fait rien.
6: Donc, plus tard, on met mon cœur veut dire je t'aime.
21: Sur Minitel,
11: allez, mon chéri, on voit mon cœur.
21: Sur Minitel, il y a une question, Gérard, quand même. C'est est-ce que Christine, tu la considérais comme un animal ou pas?
6: Alors là, je.
21: Comme une panthère. Attention à la caméra.
6: Là, je vais te dire une chose que là-dessus, je ne répondrai pas.
21: D'accord. Et on met pas mon cœur te dit je t'aime, on met on s'embrasse, on oublie tout plutôt.
6: Ah ben oui, on s'embrasse, on oublie tout. Allez hop, j'arrête.
21: Donc Gérard, c'est à toi.
6: Non,
21: bon alors c'est Gérard. Bon Gérard, on est à l'antenne, hein. On est un tout petit peu à l'antenne. Hein.
7: Gérard, non. on est à l'antenne.
21: Non, mais bon. Et Gérard, je crois que t'oublies quelque chose, Gérard.
6: Ouais.
21: Non, tu t'en fous pas. Il y a des gens qui... Je t'en donnerai une.
6: Non, mais c'est bon.
21: Non, mais non, c'est pas bon.
6: Donc,
7: Gérard, je t'annonce tous les nouveaux auditeurs, d'accord?
21: Bon, alors calmement.
7: Il y en a un, le premier, je sais pas comment il s'appelle, c'est un nouvel auditeur. Il y a Chantal, on a Garcimore, on a... On a Elodie, on a...
0: Salut.
7: Monsieur Mazur.
0: Bonjour, Monsieur Mazur.
21: Il a rien dit pour moi, monsieur.
22: Oui, j'en ai pour 5 secondes, si vous pouvez me laisser parler. 5 secondes, même pas.
6: Bon alors, dépêchons, monsieur Mazur.
22: Voilà, monsieur Gérard.
6: Ouais, mais alors, maniez-vous.
0: En fait, c'était grosse caisse.
6: Bon allez hop, monsieur Mazur, dehors. Bon, Stéphanie, tu voulais me poser une question.
0: Mais
6: attends,
0: mais c'est...
6: Dehors.
0: C'est grosse caisse.
6: Mazur, dehors. Voilà.
0: Ouais.
22: Bien fait pour sa gueule.
6: Donc. Ouais, attends, toi, y a pas loin que t'ailles au sondage.
22: Oh, mais tu la fermes un peu.
6: Bon, ouais. Alors, tu dégages. Et hop. Bonne nuit aussi à
7: on
6: toi.
7: On respecte Gérard.
6: Voilà.
0: Alors, de quoi on parlait, Gérard? Je me rappelle plus. Gérard, la question. La panthère est-elle un animal domestique? Je vais le faire parce que apparemment, ça a l'air trop dur pour toi, Gérard.
6: Voilà. Donc, mais avant, j'aurais.
21: Gérard. Il y a un nouveau là qui est arrivé.
7: On a un nouveau. À la place de Mazur, on a un nouvel auditeur.
6: Ok.
7: J'ai pas eu le temps de demander son prénom.
0: Bonsoir.
6: Non, moi j'arrête.
22: Bonsoir, je n'ai pas commencé encore. Hey Caramel, t'es trop un boss.
0: Mais j'ai rien dit.
22: Gérard, ouais, mais rien que t'entends ta voix.
21: Bonsoir
22: tout le monde, bonsoir les filles.
7: Bonsoir Paris,
22: Monique.
21: Bon, il dégage, Caramel.
22: Non, mais j'ai rien dit. Non, il reste là, Caramel.
21: La clope.
22: J'ai rien dit.
7: Mais laissez Caramel dire ce qu'il a à dire, allez.
0: Non, mais rien que d'être à l'antenne, t'envoies de mauvaises ondes.
21: D'accord. Bon, Gérard va revenir, là, il est parti éteindre quelque chose.
0: Ok.
24: C'est sympa, hein, ils sont
1: pas.
21: Ouais, je crois qu'ils sont fous.
24: Ouais.
21: Bon, Gérard
24: Quentin,
1: attends,
24: il pas, là.
1: Ah, moi, je voudrais intervenir. Allô.
24: Ça fait le vendredi, là, loco.
1: Allô, c'est Caramel.
4: Caramel.
1: Bonsoir, les filles.
4: Salut, Caramel.
1: J'aimerais intervenir.
24: Alors,
1: tout d'abord, on va laisser parler Caramel.
24: Merci.
1: Alors, tout d'abord, je voudrais intervenir sur, sur le premier débat.
4: Gérard, reviens.
10: Non, pour l'instant, je voudrais que Stéphanie termine avec la question.
1: Non, Gérard, tu la fermes, Stéphanie,
10: c'est Caramel. Caramel, tu dégages,
4: Mais non,
1: j'ai rien dit. J'ai rien dit.
4: Allô, Gérard,
1: c'est Caramel, j'ai rien dit. Tu peux parler quand même, Stéphanie, je peux.
24: Ouais, mais moi aussi, je devrais...
1: Alors, moi, je voulais juste... D'abord, je voulais intervenir sur le premier débat.
4: Qui c'est qui parle, là?
10: Gérard, tu reviens dans le
4: studio. Tu reprends ton casque.
1: Je pense que maintenant qu'il y a Caramel, on devrait appeler Tony, Luigi, Armette.
4: Ouais,
24: je suis d'accord.
1: D'accord, on les appelle tous.
4: Ouais.
1: Allez, le standard. Bon, c'est Caramel.
10: Bon, oui, Caramel, c'est pas toi que je m'adresse.
1: Oui, mais j'ai pas parlé encore.
24: Gérard n'est pas là, donc.
1: J'ai rien dit.
10: Tu la fermes.
1: Mais quand même.
10: Stéphanie, tu continues ta question, s'il te plaît.
1: Elle est bien.
24: On était en pleine conversation sur le je t'aime qu'on t'a posé.
4: Mais non, on veut la prochaine question, Gérard.
24: Tu es trop loin du débat.
10: Pour l'instant, vous laissez Stéphanie parler. Elle avait une question à me poser.
1: On s'en fout, Stéphanie.
10: Si vous n'êtes pas content, vous dégagez, mon pétier.
24: Bon, bah, pose-moi ta question.
10: Non, mais c'est toi, Stéphanie, j'avais une question à me poser.
24: Oui, c'est sur tes...
1: Parce que Caramel aussi, après, hein.
10: Putain, mais il va fermer Caramel ou quoi?
24: Oui, il est chiant, lui,
1: donc. Il est gentil, Caramel, arrêtez.
4: Oh, mais Caramel, il est doux.
24: Merci,
4: il est doux,
24: mais il est
1: sur les personnes. Oh, ta gueule, vieille peau, tu nous emmerdes.
10: Bon, allez, hop, conclusion. Allez, hop, conclusion.
1: Alors, la conclusion, c'est Caramel. Premier débat, conclusion. Mais non, Caramel, est-ce que la mode, c'est bien?
10: Non, tu fais conclusion du deuxième débat.
1: Et moi, je voulais dire d'abord que abandonner les animaux de temps en temps, ça fait du bien. Parce que ça fait du bien sur le bord de la route. Par contre, ce qui est dommage, c'est qu'on en abandonne trop sur l'autoroute A6. Il ne faut pas négliger l'autoroute A13.
21: Et là, il y a une dépêche. Le parc zoologique de Suresnes a retrouvé il y a 2 semaines plus de 23 chiens qui ont été enlevés à leur propriétaire. Ils portaient tous sur leur collier un numéro de tatou encore inconnu à ce jour.
10: Eh ben, c'est bien. Eh ben, dans ce cas-là, la conclusion, c'est que vous me faites toucher sur le deuxième débat.
4: Gérard,
10: c'est terminé. Il n'y a plus de...
4: C'est terminé.
10: Le débat est clos.
24: Gérard, allez.
4: Gérard, mon pote.
1: Caramel, t'as qu'à continuer le débat à la place de Gérard.
10: Bon.
4: Gérard.
10: Le standard.
1: Bonsoir.
4: Salut,
10: Caramel. Tu dégages,
1: ça va, les filles? Salut, Caramel. On peut terminer le débat,
10: Caramel,
1: tu veux pas ouvrir un petit sujet de débat, là? Ouais. On s'en fout, Gérard. Alors, moi, je voulais dire... Alors, d'abord...
4: S'il te plaît, on essaye de terminer, ce serait cool.
10: Non.
21: On va se calmer un peu au standard.
24: Bon, ça va être les débats.
21: Il y a une dépêche là.
10: Non, j'en ai rien à foutre.
21: Si, c'est important.
10: Pour l'instant, il y avait une nana.
21: Il paraît que les policiers ont montré que les cyclistes et les camionneurs abandonnent beaucoup plus facilement leurs animaux en compagnie.
1: C'est vrai.
4: C'est vrai.
10: Bon, ta gueule, toi, qui sais qui parle comme ça?
1: Caramel.
10: Alors, dégage.
1: Mais j'ai le droit, crotte.
10: Ils sont doux, lui.
1: Bon,
10: Max, Max, tu viens là, s'il te plaît.
21: Ouais, qu'est-ce qui se passe?
1: Max,
10: c'est quoi ce standard?
21: Calme-toi déjà.
10: C'est quoi ce standard?
1: C'est Caramel.
24: Salut, Caramel.
1: Bonsoir, les filles.
24: Salut, Caramel.
1: Est-ce que ça vous dirait de faire un débat sur les chocolats?
24: Non.
1: On parlait des caramels.
24: Non.
1: Bon, toi, t'es une conne, toi. Toi, t'as vu Gérard, quoi. Je suis sûr que t'es la sœur à Gérard.
24: Ta gueule, fais pas chier.
1: T'es la sœur à Gérard.
24: Ta gueule.
1: Ouais, ta gueule, elle est fille, vous pourriez m'aider quand même au standard.
24: Non, faut pas t'aider, non. Tu marches
1: toujours contre elle. Toujours contre elle.
4: Je te demande sur le nougat, c'est plutôt.
11: Je te demandais à Olivier, ça doit être un bouton, je sais pas.
1: Ouais, bah toi, c'est Gérard qui a les boutons sur la gueule.
21: On fout pas sur le dos, hein.
10: Mon caramel, tu dégages, s'il te plaît.
24: Mon caramel, tu fais ton débat. Gérard,
10: je rentre chez toi. Caramel, tu dégages, s'il te plaît.
9: Je n'ai rien fait.
10: Caramel, tu dégages.
9: Je n'ai rien fait.
21: Il y a un dinosaure qui a été retrouvé empaillé chez un caramel.
10: Non, mais j'en ai rien à foutre. Pour l'instant, il y a Stéphanie. Tant que Stéphanie n'aura pas fini.
24: Mais Stéphanie, c'est pour la question.
10: Caramel, tu l'as fermé, merde.
9: C'est pas moi qui parle. Quand t'auras fermé tes hémorroïdes de ton trou de balle, tu te calmeras.
24: Caramel,
9: c'est pas moi qui parlais, c'était l'autre.
24: Caramel,
9: t'es contre moi.
10: J'en ai marre.
9: Moi, je vous invite tous.
10: J'en ai marre, c'est toute l'Espagne comme ça.
9: Eh ben, c'est ça qui est bien.
21: Pose un ultimatum, Gérard.
24: Caramel,
10: c'est terminé, il n'y a plus de débat. Terminé, contre
9: vous,
10: vous me faites chier. Vous
24: voulez parler de quoi?
9: Je vous aime, les filles.
21: Ouais, mais bon,
24: tu voulais parler de quoi? Qu'est-ce que tu voulais me dire? Tu voulais parler de quoi?
9: Ben moi je voulais parler avec les filles.
24: Oui, mais de quoi?
9: Ben je sais pas, moi est-ce que ça vous dirait d'aller boire un verre après?
24: Ben ouais, pourquoi pas?
9: Ouais, vous êtes sur Paris?
24: Non, mais c'est...
9: On peut s'arranger.
24: Ben tu nous payes les affaires, hein.
9: Allô? Ouais, hé les garçons!
10: Tu dis?
9: Ouais, je suis là, Caramel. On fait un autre débat? Ben ouais!
24: Alors,
9: Caramel, j'ai une idée de débat. Ouais.
10: Non, je ne continuerai pas le débat.
9: Alors,
10: comme ça.
9: Pour
10: vous prendre 5 minutes pour vous calmer.
9: Contre les bouffons comme Gérard.
10: Vous avez 5 minutes pour vous calmer.
24: Vous avez dit fait contre. Pour finir ce débat.
9: Pour ou contre Gérard.
21: Est-ce
9: que vous êtes d'accord s'il y a des cochons? Parce qu'il y a des cochons qui sont...
10: Moi, j'arrête.
24: J'arrête.
10: Max, tu descends, s'il te plaît.
9: Ah bah si t'arrêtes, Gérard, tu t'en vas.
10: Max, tu descends.
9: C'est Caramel à l'appareil.
10: Ta gueule, Caramel, c'est pas pour l'appeler.
9: Caramel.
10: Max, tu descends, s'il te plaît.
9: Ah mais tu m'impressionnes pas avec ta voix d'extraterrestre.
21: Non, Gérard, il est aux toilettes.
24: Oh là là, c'est le bordel.
21: Il est en train de faire caca, tu veux quand même pas toute la France le sache.
13: Ouais, c'est Max, qu'est-ce qui se passe?
24: Oh là là.
21: Gérard, il y a Max.
13: Allô, Gérard. Max. Gérard. Qu'est-ce qui se passe?
10: Max, tu descends, tu me calmes, Caramel et tout ça.
13: Je peux pas descendre.
10: Ils sont même pas capables.
13: Je ne peux pas descendre pour le moment, tu te débrouilles.
10: Non, bah moi j'arrête le débat.
13: Non, tu continues.
24: Non, continue, Gérard.
10: Pour l'instant, je vais poser une question à Stéphanie. Stéphanie ne veut pas me répondre.
24: Mais Stéphanie répond. Mais si, c'est moi qui vais répondre.
13: Stéphanie, c'est pas capable de gérer un débat, de toute façon.
24: Bah oui, moi je parle
10: pas, je me coupe. Et donc, elle a rien, tu me fais n'importe quoi, là.
24: Bon, mais Gérard, laisse-la vivre, Stéphanie, et pose tes questions. Mais je sais même plus ce qu'il voulait dire. Bon, Gérard.
10: Oui.
24: Mon tendre Roméo.
10: C'est qui, ça?
24: C'est Elodie.
9: Ouais. C'est Caramel, hein, je suis là.
10: Mon tendre, tu es qui?
24: Mon tendre Caramel.
9: Oui.
10: Putain, mais c'est pas vrai!
24: Mais comment, Caramel?
9: Ah bah moi, je suis plutôt 1m70. J'ai l'air très efféminé, mais j'adore les filles.
24: Ah, 1m70, c'est pas très grand.
9: J'adore les caresses, j'adore caresser les chattes.
24: Ouais, t'es très câlin.
9: Ouais, je suis très câlin.
24: Non, Gérard.
9: Mais je te préviens le cul à Gérard, hein.
24: Et Gérard, s'il te plaît, physiquement, donc.
9: Gérard. Moi, j'ai un petit vide, donc je vois ta gueule.
24: Ah ouais.
10: Ah, t'es content, sur Minitel, y'a moi.
9: C'est vrai qu'avec tes cheveux crades.
10: Attends, enculé, t'es un con.
21: Abandonné par un homme de 36 ans, vu dans une boîte le vendredi soir et dans les chiottes.
10: Non, mais maintenant, tu me laisses Elodie.
14: Ouais.
21: Elodie.
14: Elle est là.
24: Elle est là.
10: Gracile.
14: Non, elle est pas partie.
24: Ben non, je suis Chantal, moi.
21: Chantal, bon, bah, il y a Chantal. Il y a Chantal.
10: Stéphanie.
21: Stéphanie.
14: Ok.
24: Ok.
21: Ok.
10: Alors, Stéphanie.
24: Oui.
2: Je sais plus, qu'est-ce que tu m'avais posé comme question, je m'en souviens. Arrête de foutre le bordel comme ça.
12: Non, non, pour l'instant, vous allez vous la fermer, les deux autres. Stéphanie avait une question à me poser avant la pause.
2: Oui, parce qu'on...
12: Elle ne l'a pas posée.
2: Oui, parce qu'on discutait de ces deux lapins qui vont être déposés aujourd'hui.
12: Caramel,
2: celui-là! Caramel! Mais je suis avec Stéphanie, je suis dans la même...
12: Non, ça c'est Max qui s'amuse avec son téléphone.
2: J'ai rien compris, là.

0: ça coûte, ça coûte.
1: Non, mais toi, pose une question, je sais pas, gère ton débat. Gérard, c'est quoi la question, là, merde? Gérard, oui, je m'en souviens. La panthère est-elle un animal domestique?
2: Gérard, non, pas il n'y a tout, que les filles. Alors, pose une question, on finit le débat, il faut avancer un petit peu, Gérard. Pose une question, il n'y a que les filles.
0: Vas-y, pupus. Alors, les pitbulls est-il domestique?
1: Les pitbulls?
3: Bah ouais.
1: Bah oui, tout à fait.
4: Bah ouais, pourquoi pas?
3: Gérard.
1: Petite bête. Moi, j'en connais plein, ils sont tout à fait...
4: Gérard, je peux répondre?
0: Qui?
4: C'est Elodie.
0: Elodie, je t'écoute.
4: C'est mon petit trésor, Gérard. D'après un sondage, il est dit que tous les pitbulls manger leur bête.
0: Bien sûr, c'est toi qui joues le con.
4: Gérard.
1: Ah, c'est pas mal derrière.
0: Ouais, c'est bizarre, tu vois, t'arrêtes là.
4: Gérard, tu m'écoutes?
0: Oui.
4: Selon un sondage,
0: mais qu'est-ce qu'il me fait là?
3: Bon, Gérard.
0: Mais écoute là.
3: Allô,
0: il va tout arrêter.
1: Bah, tu fais péter les watts, fais péter ton, putain, je sais pas, moi, fais bouger tout ça.
4: Gérard!
3: Ouais, c'est cool, mets de la techno.
0: Gérard!
4: Allez, on appelle tout Gérard.
0: C'est quoi ça?
4: Gérard!
0: Bon, allez, hop, conclusion.
5: C'est Pildar.
0: C'est Pildar à côté. Conclusion.
3: Ouais,
4: Gérard, je voulais te poser une question. Gérard, bonjour Pildar. Gérard, c'est Elodie.
0: Ouais,
4: vas-y. Je voudrais poser une question.
0: Vas-y, vas-y, Elodie, pose ta question.
4: Bon, je voulais savoir. Ton chat que t'avais,
0: ouais,
4: de le laver.
0: Comment?
4: Est-ce qu'il t'arrivait de laver, de lui faire prendre des... Parce que les chats adorent ça.
1: Non.
0: Mais attends, Elodie, tu reposes ta question.
4: Le chat que tu avais, sans
0: coupure.
4: Le chat que tu avais. Est-ce qu'il t'arrivait de lui faire prendre des bains?
0: Elodie,
3: Gérard, c'est un garçon mort à l'appareil.
0: Bonne nuit à tous, tu me gardes...
3: Allô, Gérard.
4: Gérard.
1: Gérard.
3: Gérard.
4: Gérard. Est-ce que t'es très poilu, Gérard?
0: Est-ce que t'es poilu, Gérard? Gérard, t'es poilu?
3: Allô, ici Garcimard à l'appareil.
4: Salut, Garcimard.
3: Salut, tout le monde.
4: Salut.
3: Je vais poser une question à Gérard.
4: Ouais.
3: Je voudrais savoir si c'est vrai que t'as joué les chiens battus dans Les Visiteurs 2.
0: Non, mais c'est bon, on va
4: attends.
0: Faire la conclusion.
4: Gérard, t'as pas répondu à ma question.
0: Conclusion.
1: Vous êtes méchant avec Gérard. Hein.
0: Gérard. Non, c'est conclusion maintenant, allez hop.
4: Gérard.
0: Conclusion.
4: Ouais, mais qui aime bien, châtie bien, c'est pour ça qu'on est méchant.
0: Gratuit.
1: Ouais, je sais,
0: je veux
1: dire qu'on l'aime beaucoup, en fait.
0: Gérard. Non,
4: Gérard.
0: C'est Max à l'appareil.
4: Oui, madame.
0: Enfin, la conclusion, il est 58, on va rendre l'antenne, donc chacun votre tour, s'il vous plaît, il n'y a plus de questions pour Gérard. Gérard ne pose plus de questions. Conclusion, donc, sur ce débat, on va commencer par...
5: Graphile.
4: Il n'y a pas de Graphile. Il y a Chantal, éventuellement.
0: Chantal, vas-y.
4: Eh ben, écoute, mon poussin bleu, doublé d'un petit lapin...
0: À qui tu parles?
4: Quoi?
0: À Gérard.
4: Bah, bien sûr, à
0: D'accord.
4: Gérard.
0: D'accord. Vas-y. Vas-y. Oh, c'est quoi cette histoire de gratte, là?
4: Bon, Gérard, je fais ma conclusion. Écoute, je suis allergique aux animaux, donc si tu veux, ça m'intéressait pas des masses. Moi, c'était juste pour te parler. Et donc, voilà, c'est tout. C'était marrant. On s'est un peu tous parlé les uns sur les autres, mais c'était sympathique, voilà.
0: Bah, sympa à cause de toi, hein, parce que si vous aviez pas parlé les uns sur les autres, ça aurait été audible.
4: Non, moi, j'ai pas parlé sur les autres, Gérard. Bon, je vais donner ma conclusion.
0: Bonne nuit à toi, Chantal.
4: Bonne nuit, Max.
0: Elodie.
4: Oui,
0: la
4: alors,
0: guitare, Pildar.
4: Gérard.
0: Pildar, merci, on n'entend rien.
4: Gérard.
0: Oui.
4: Mon petit trésor.
0: C'est qui?
4: C'est Elodie.
0: Oui, je t'écoute.
3: C'est bien, ouais.
0: Toi, je vais dire, ouais, tu as dégagé vite fait avant ta conclusion. Vas-y, arrête de donner des commentaires de 10 secondes, vas-y.
4: Je voulais tout simplement dire qu'en fait, la femme est un mélange d'animal. Voilà ma conclusion.
0: D'accord.
5: C'est-à-dire une grosse chienne avec une chatte?
4: Voilà, exactement.
0: Mm-hmm. D'accord. Stéphanie?
1: Oui, alors Gérard, bah tout d'abord, je te remercie de m'avoir fait participer au débat.
0: Mm-hmm.
1: C'était super sympa.
5: Ouais, c'est vrai qu'il y a eu énormément d'appels ce soir, on doit le dire, ça peut encore grave. Et vous avez eu bien de la chance qu'on a eu, je sais pas combien de milliers d'appels ce soir.
1: Bah ouais, non, mais c'était quand même sympa, quoi. Malgré que c'est vrai que tout le monde se parlait un peu dessus, mais bon. Sur ce, bah, je voulais faire un gros bisou à Max quand même.
5: Merci.
1: Et puis lui dire vendredi prochain. Voilà.
0: Ah, d'accord, ok. Tu viens pas pour Halloween?
1: Hein?
0: Tu viens pas pour Halloween?
1: Ah non, bah non, je peux pas, j'ai pas de
0: D'accord,
1: pour,
0: Gérard sera déguisé. Hein.

0: viendra comme d'habitude tout naturel.
1: Ok, d'accord.
2: Mais t'inquiète pas, tu quittes pas, je te reprends en antenne comme je t'avais dit tout à l'heure.
1: D'accord, ok.
0: Le cadeau empoisonné.
3: Garcimore. Allô?
0: Garcimore, on t'écoute.
3: Ouais, bah moi je voulais dire que Gérard c'est une grande star et que c'est super ce qu'il fait et que. Ouais. Et vive toi Gérard, je t'adore.
0: Toi, malgré tout, les gens t'aiment bien.
3: Mmh. Je t'adore, t'es mon idole depuis toujours.
0: Ok.
3: Et puis
0: merci pour
3: le débat, c'était super, malgré que t'es quand même une voix de kleps, mais sinon ça va quoi.
2: C'est ça.
0: Merci pour le mensonge.
3: Voilà.
0: Ok, merci.
2: Donc,
0: à toi.
2: Bon, on n'a plus personne.
0: Non. Alors Gérard, ta petite conclusion. Alors d'abord sur la mode, est-ce qu'on peut avoir ta petite conclusion concernant la mode?
2: Ben moi premier sur débat. La mode, c'est le premier débat sur la mode, c'est bête parce que ça s'est terminé vachement vite.
0: Vite. Une parodie pour Gérard quand même.
2: Ouais, en mix.
0: Des poèmes de Gégé ou quelque chose dans le style.
2: Je l'avais promis. Ça a été promis ce soir. La parodie. Francis Cabrel ou Nirvana?
0: Francis Cabrel ou Nirvana? Devant les yeux, regardez-les là. Ah d'accord, mais autre chose, un remix ou un truc, autre chose.
2: Non, j'ai dit la parole.
0: Ouais, on n'arrive pas à le caler le CD, malheureusement, il y a un problème technique. Donc pour les débats sur la mode, tu disais que...
2: Ben, c'était bien, bon, hein, tout le monde a bien répondu, toutes les nanas.
0: Non mais toi,
2: bien...
0: pas, je te demande bon, pas...
2: Moi, personnellement...
0: La mode, on sent que tu la suis pas.
2: Personnellement, non, parce que ça dépend...
0: On le voit ça, tout de suite.
2: Non, mais ça dépend des nanas, comment qu'elles s'habillent, c'est
0: tout. Mais toi, la mode, tu la suis ou pas?
2: Non, personnellement,
0: tu as du mal à te rattraper, apparemment.
2: Bah, de manière, moi... depuis que tu m'as dit en jean, j'étais mieux.
0: Ouais, c'est
2: que te gratter la jambe devant moi.
0: Je me gratte le gland, là.
2: Donc, depuis que tu m'as dit que j'étais mieux en jean, maintenant...
0: C'est les filles qui m'ont dit ça à la loco, donc j'ai voulu te le dire, voilà. Et le deuxième débat, donc, sur les animaux. Le fait qu'on abandonne les animaux sur le bord de l'autoroute, l'été.
2: Je trouve ça un peu horrible.
0: Hein?
2: Je trouve ça... horrible.
0: Parce qu'il y avait un petit sondage.
2: Ouais, si je pouvais... je vais le donner, je crois que...
0: Non, mais il n'y a pas ça. C'est que, par exemple, on a retrouvé, par exemple... Un couple parisien élève depuis 3 ans un sanglier dans un appartement de 20 mètres carrés. La SPA les poursuit en justice actuellement. Qu'est-ce que t'en penses?
2: Je sais pas, c'est bizarre.
0: C'est pas grave, je te le lis. Un couple parisien élève depuis 3 ans un sanglier. T'as pas besoin de le lire, faut écouter. Un couple, là, parisien, élève depuis 3 ans un sanglier dans un appartement de 20 mètres carrés. Qu'est-ce que t'en penses?
2: Personnellement, je suis pas un sanglier, déjà, et d'une, je suis un être humain, comme tout le monde. Hein.
0: Gérard, j'ai pas dit que t'étais un sanglier.
2: Non, okay. Mais je fais pas partie des sangliers. Venir un sanglier dans un appartement
0: Mon
2: de 20
0: Dieu qu'il
2: carrés,
0: est con.
2: Ça existe pas.
0: Mon Dieu qu'il est con.
2: Ouais, ben, peut-être.
0: La nouvelle mode aux États-Unis est de promener avec un aigle royal.
2: Non, mais c'est bon, c'est pas la peine de continuer les trucs comme ça. Donc, on va laisser la place à...
0: La SPA anglaise a retrouvé
4: un brontosaure empaillé chez un chasseur connu mondialement.
2: Donc, au lieu de continuer de lire tes cochonneries, on va laisser la place.
0: Qu'est-ce que tu penses de ça, mais Gérard? Qu'est-ce que tu penses de ça?
2: Mais j'en ai rien à foutre.
0: Écoute, la SPA anglaise a retrouvé un brontosaure empaillé chez un chasseur connu mondialement. L'expertise, on s'est aperçu que le corps, en fin de compte, date de 1970. Qu'est-ce que t'en penses?
5: Mais je mens.
0: Quoi, ils s'en foutent? C'est pas grave.
5: Ouais, c'est pas grave, ils auront
0: pas de nouvelles
5: ce soir.
0: Attends, écoute celle-là. Il y a une dépêche AFP qui vient de tomber, fait divers. Une culotte de cheval a été retrouvée abandonnée chez un particulier à Suède.
5: Non, mais attends, c'est bon. Ouais.
2: De toute manière, je m'en fous. Donc, on va laisser la place à Bart. Et puis, vous allez retrouver Bart.
0: Qu'est-ce que t'en penses que le fait qu'on ait retrouvé une culotte de cheval dans un appartement à Suède?
2: Je m'en fous.
0: C'est un particulier.
2: Je m'en fous. Je m'en fous complètement, tu vois. Donc, je vous laisse en compagnie de Bart pour la nuit sans pub. Et demain matin, 6h-9h, Lorenzo et Ginny.
0: En direct de Tahiti.
2: Ils sont à Tahiti, eux?
0: Ah, ils ont changé, ils chantent tous les jours.
2: Punaise, je voudrais bien y aller là-bas.
0: Ouais.
2: Et puis après.
0: Pas punaise, on dit morpion. Hein.
1: Ouais, je m'en fous. Mais après, ben... Après,
0: comme les autres, comme d'habitude, voilà. Comme je remercie Philippe, Cyril, Olivier...
1: Et n'oubliez
0: Manu
1: pas,
0: Gamin.
1: 18,
0: on remercie également
1: 22h, Arnold et le Doc, malgré qu'Arnold était dans les,
0: okay.
1: dans les locaux.
0: Merci beaucoup. Merci, on éteint le micro de notre ami Gérard. Voilà, je vous souhaite une bonne nuit. On se retrouve tout à l'heure, 22h. Merci beaucoup, au revoir Gérard.
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7: Eh bien, bonsoir à tous.
8: Bonsoir à tous.
7: Voilà.
8: Bonsoir.
7: Bonsoir à toute l'équipe, hein, Manu, Apolline, Rigo, et puis tout ça, quoi.
8: Bonsoir, je t'avais pas vu.
7: Donc nous allons accueillir Stéphane, 20 ans de Reims. Stéphanie, excuse-moi, non, je crois que c'était Stéphane.
9: Vous allez bien?
7: Oui, oui, ça va, je te remercie.
9: Là, je suis émue, hein. Je vais étudier mes pieds là avant d'entrer.
7: Il n'y a pas de problème.
8: La fréquence de Reims, s'il te plaît.
7: Alors la
9: 101.7.
7: Voilà, 101.7, voilà.
9: Ouais, exact.
7: Je voulais le dire et puis en fin de compte, tu m'as...
9: T'es devancé.
7: Voilà.
9: Bon, j'ai un petit problème en fait, on va dire un gros problème. Hein.
7: Oui.
9: Gros. Voilà, les beaux jours, ils arrivent et on va dire... Je suis très grosse, quoi. Et si quelqu'un pourrait me donner...
10: Les régimes.
9: Voilà.
10: Ça, c'est clair que les filles commencent à ne penser qu'à ça.
9: Ouais, ouais,
10: c'est
9: surtout qu'on m'a dit que Sandy était très forte hein, pour résoudre des...
8: Ah. C'est vrai qui t'a sorti ça?
9: Non, très forte hein, pour les conseils.
10: Pour trouver des conseils,
9: voilà,
10: elle a dit.
9: Bien
10: très
9: sûr.
10: Forte pour trouver des solutions, apparemment.
7: Mais non,
10: c'était limite.
7: Moi, ce que je peux te conseiller, c'est si par exemple tu veux faire un régime, enfin je pense que c'est ce que tu veux faire, un régime.
9: Oui, c'est un petit peu le but de mon appel. Hein.
7: Mais tu penses perdre combien de kilos hein? Énormément de kilos ou tu...
9: Énormément, j'ai honte de le dire.
7: Et tu pèses combien, si c'est pas trop indiscret?
9: C'est un petit peu indiscret.
7: Non, mais tu peux le dire, tu sais, on est entre nous, moi je me moquerai pas de toi.
9: Non,
7: et
9: n'hésite à personne. Hein. 103.
10: Oh la honte.
7: Combien?
10: 103.
9: 103.
10: Respect.
7: Non mais tu sais 103 c'est pas énorme hein,
9: non,
7: mais
9: c'est
7: bon,
9: pas énorme, je sais mais bon.
7: Moi ce que je peux te conseiller c'est déjà évite les sucreries, ça déjà. Parce que si tu manges trop de sucreries ça peut te faire mal aux dents et en plus tu peux grossir. Mais moi ce que je te conseille c'est de ne pas manger de sucreries, je sais pas si Gérard t'es d'accord avec moi.
8: Bah ça je sais, mais il y a aussi la solution Weight Watcher.
9: Oui, ah, mais j'ai fait Weight Watcher hein.
7: Là tu sais les marques.
9: Attends deux secondes, j'ai fait Weight Watcher et j'ai perdu 3000 francs.
7: Oui, voilà, ouais, c'est ouais, sûr qu'avec des trucs comme ça, tu
8: non,
7: voilà,
8: mais
7: c'est de l'arnaque.
8: Tu évites les sucreries et tout ce qui est...
7: Tout ce qui est gras. Tu
8: bonbons,
7: vois,
8: même les bonbons, par contre.
7: Bah, les bonbons, c'est de la sucrerie, hein. Je veux te dire, bah, t'as les carambars, t'as des bonbons, quoi. Mais même le chocolat, évite surtout, hein. Mais tu peux faire, c'est Slim Fast.
9: Ouais.
7: Ça, c'est un repas, si tu veux, tu prends le repas à n'importe quel moment. Hein?
9: Ça marche?
7: Oui, enfin ça marche, moi je sais pas, j'ai jamais essayé de régime spécial, tu vois, bon comme je disais souvent à l'antenne, j'ai perdu 13 kilos mais en rien faisant.
9: Ah oui, parce que
7: là, je sais pas comment j'ai fait, mais j'ai rien fait en marchant.
9: Est-ce que t'es amoureuse, Sandy, c'est ça?
7: Comment?
9: T'es amoureuse?
7: Oui, et puis tu vois, des fois, quand t'es chez tes parents, parce que moi, avant, j'habitais chez mon père, j'étais un peu enfermée en moi-même, je sortais pas. Donc ça fait que je me retrouvais sur la sucrerie et je me retrouvais sur les trucs gras, quoi.
9: Non, mais je voulais dire, moi aussi, hein, je suis amoureuse.
7: Et donc voilà, mais... Donc moi, c'est pour ça que je te conseille de pas manger de trucs gras et pas de manger de sucrerie.
9: C'est vrai que conseil de
8: faire des grillades et manger que de la laitue.
7: Ouais, voilà, des crudités. Et ce que tu peux faire aussi, c'est...
10: Vas-y, Vera, quand tu veux.
7: T'achètes un truc pour faire de l'exercice ou même d'un vélo d'appartement.
9: Ça te muscle les jambes.
8: Ouais, mais ça, c'est avant de se coucher que toi, tu fais bien de la corde à sauter. Alors
7: Je fais de la corde à sauter. C'est pourquoi? C'est pour, si tu veux, c'est pour essayer de me muscler. Enfin, me muscler pas trop quand même. Hein. Je vais pas ressembler à quelqu'un qui est vachement musclé.
9: Non, mais la corde à sauter, j'ai déjà essayé. Je peux pas. Hein. Je me suis étouffée avec mes seins.
7: Hein?
9: Avec mes seins.
7: Mais tu fais du combien en soutien-gorge?
9: 103F. Ouais.
10: Ah ouais, c'est bon.
7: Ah, je savais pas que ça existait et que ça allait jusqu'à 103,9.
9: Ouais, bah je l'ai fait
8: non,
9: sur
8: non,
9: mesure.
8: Non, 103F, ça existe pas.
9: Mais si, je l'ai fait sur mesure, je te dis.
8: Ah ouais, là d'accord. Ouais.
7: Non, mais moi, c'est ce que je peux te conseiller, d'éviter les sucreries et puis faire un petit peu de sport, c'est ce que je peux te conseiller.
9: Bah ouais, bah
8: non, mais
9: je
8: faire des balades, hein. Là,
9: je fais déjà du sport, je fais du chant.
7: Mais tu peux...
8: Ouais,
7: tu
8: non,
7: peux...
8: Mais non, mais de sortir, de marcher, ça aussi, ça... Elle est d'où déjà?
7: Elle est de Reims.
8: Bah à Reims, il y a des beaux trucs à visiter quand même.
7: Ouais, tu peux faire du footing.
10: Tu crois franchement que de visiter, ça va la faire maigrir?
8: Bah marche.
7: Mais non, malade. Mais. Ou alors elle peut courir dans la rue comme ça, elle court, elle met son petit short et puis son.
10: Oh là
7: son
10: t-shirt, il faut accepter son poids aussi.
7: Un petit
8: footing. Manière, faut se dire, on est comme on est hein, dans la vie. Hein.
9: Ouais, bah c'est vrai.
7: Non, mais faut surtout éviter les sucreries parce que moi j'en ai mangé pendant un moment, maintenant j'ai arrêté parce que ça me donnait trop mal aux dents et puis c'était.
8: Non, c'est pour ça que quand je t'achète des Kinder, tu te bouffes tout le chocolat en 5 minutes.
7: Bah un petit alors, peu de temps en temps, manger du chocolat, ça fait pas de mal, hein.
10: Ouais.
8: Non, mais sinon.
7: Là, c'est, en plus, c'est bon pour la tête, hein, pour l'énergie. Hein.
8: T'achètes un truc à faire des grillades sans beurre et une bonne salade verte.
9: Mmh. Je voulais aussi dire que, bon, moi aussi, je pensais que quand on était amoureuse, on pouvait maigrir. Mmh. Moi, je suis avec un garçon hein, de mon âge. Il travaille hein, dans le show business. Et il dit à tout le monde qu'il m'aime et qu'il me trouve bien comme je suis. Mais en plus, j'ai l'impression qu'il a honte de moi. Je sais pas, qu'est-ce que t'en penses, Gérard?
8: Non, personnellement, il dit à tout le monde ou il te dit qu'à
9: ouais,
8: toi?
9: Ouais, tout le monde, hein, il travaille dans le show business. Je veux dire, c'est bien répandu dans toute la France. Hein.
8: Non, mais ça, bon, bah, tu le laisses dire ce qu'il veut, hein, ouais. Manière,
7: De toute manière, s'il sort avec toi dans la rue, déjà, c'est une chose, c'est déjà qu'il a pas honte de toi.
9: Mmh.
7: Parce que s'il voudrait pas sortir avec toi, tu vois, te donner la main, il te donne la main.
9: Ouais, bien sûr.
7: Ouais, bah déjà, il a pas honte.
9: Sinon, un petit truc, je voulais faire appel, parce que je sais qu'à Fun Radio, on est tous très solitaires. Et je voudrais lancer une ligne de vêtements hein, pour les femmes grosses.
7: Mmh. Ouais, ça fait
9: bien. Je cherche des mannequins. Hein. Si Sandy, tu connais quelqu'un?
7: Non, personnellement, non. Moi, je connais personne. Non. Parce que moi, je suis bien comme je suis.
10: C'est clair, on est d'accord.
9: Mais
10: je fais Apolline, par exemple, aurait besoin, donc...
11: Ouais, ok, ouais, moi, je veux bien, ouais.
7: Moi, de toute façon, je vais dire une chose, c'est que je suis pas grosse, parce que, pour
9: non.
7: la bonne raison, que
9: non,
7: je mets les pantalons de Gérard, donc Gérard, il fait du 40, et moi, je mets du 40, voilà.
10: Ah, c'est bien.
7: Donc, ouais, si je mets du 40, c'est que je suis pas, je suis normale.
10: Moi, je mets du 38.
7: Voilà. Bien.
10: Mais toi, t'es mince, c'est peut-être pour ça, t'es bah dégoûté, ouais. Voilà, c'est tout. Bon, bah, merci, en tout cas, comment elle s'appelle, cette charmante demoiselle?
7: Voilà,
10: Stéphanie. Stéphanie, bah, écoute, très bien, on te souhaite une bonne fin de soirée.
9: Je t'embrasse.
10: Merci.
7: Bonne soirée à toi.
10: Merci.
9: Et voilà.
10: Ok, bah, tu quittes pas, on va te repasser le standard.
9: Ok.
10: Ah, si t'avais 20 ans. T'aurais bien bouffé les seins. Ah, c'est clair.
8: Et là, maintenant, on va accueillir Victor, 23 ans, de Royan, qu'on écoute Fun Radio sur 99. Bonsoir à toi, Victor.
12: Oui, bonsoir à toi,
7: bonsoir.
12: Gérard. Bonsoir, Sandy. Bonsoir, tout le monde.
10: Bonsoir.
12: Donc voilà, Gérard, moi, j'ai un conseil à te demander. En fait, je voudrais savoir comment je pourrais faire pour arrêter de fumer.
8: Eh ben la solution qu'il y a, c'est que moi personnellement, ça me dit pas trop d'arrêter de fumer parce que j'aime bien fumer. Donc sinon t'as
7: les petits trucs là aux réglisses là qu'il peut prendre pour arrêter de fumer.
12: Ah ouais, mais j'ai essayé le patch et les bâtons de réglisse et ça marche pas.
7: Voilà, c'est les bâtons de réglisse, ouais.
8: Non mais t'as des chewing-gums pour ça.
12: Si ah, t'as des
8: ouais, il y a des chewing-gums aussi qui servent à ça. Ou sinon, t'as... Non, l'acupuncture, je pense pas que ça soit pour arrêter de fumer.
7: L'acupuncture, c'est les trucs que tu mets sur un peu les bras et tout ça, là, avec les aiguilles, c'est ça?
12: Oui, voilà, c'est ça.
7: Mmh. Non, je sais
8: non,
7: pas.
8: Non, je pense pas.
7: Non,
8: mais
7: je pense
8: sinon,
7: pas
8: t'as la nigarette.
12: La nigarette, c'est quoi,
8: ouais,
12: ça?
8: Je sais pas.
7: C'est pas plutôt la nigarette.
8: Bah, non, mais non, c'est les chewing-gums, la nigarette.
7: Ah, je crois que c'était la nicotine. Non, je crois que la nicotine, ça se trouve dans les cigarettes, je crois.
8: Bah ouais, mais attends, il faut pas. Eh oh, faut arrêter la mochette hein, le matin, toi.
7: Non, mais sinon, voilà, comme Gérard il a dit, tu peux manger des chewing-gums, quoi. Voilà.
8: Ouais, ou sinon, essaye de voir autour de toi, d'éviter d'aller dans des coins trop fumeurs.
12: Mm-hmm.
8: Parce que ouais, là, c'est de manière maintenant, dans certains endroits, t'as pas le droit de fumer.
7: Dans les cafés surtout, hein.
8: Si, dans les cafés, t'as des coins fumeurs, donc évite les coins fumeurs, va dans des espaces non fumeurs.
12: Ouais.
8: Et bon, bah, si quelqu'un te demande est-ce que la fumée te gêne, tu dis oui surtout, et tu te gênes pas à lui dire.
12: Oui, mais je veux dire, bon, je suis pas tout le temps dans des endroits, enfin, je veux dire, quand je suis chez moi, j'ai toujours envie de m'allumer une cigarette.
8: Eh bah, ben, dans ce cas-là, tu te prends tu prends des cigarettes en chocolat, tu fais comme si tu avais envie de fumer, mais ça, si tu veux arrêter de fumer, faut avoir la volonté. Parce que si t'as pas la volonté de le faire, ça servira à rien.
12: Hein. Y a pas un autre moyen, c'est la volonté.
7: Bah voilà. Tu t'arrêtes petit à petit, quoi.
8: Enfin, petit à petit, t'essayes de limiter le nombre de cigarettes.
10: Moi, j'y crois pas à ça.
8: Tu fumes combien de cigarettes
7: voilà,
8: tu fumes combien de...
12: Ouais, je fume deux paquets par jour.
8: Oh
7: là, c'est beaucoup, hein.
12: Ouais, c'est beaucoup, ouais.
7: Mais je pense que tu dois fumer parce que t'es un peu crispé ou je sais pas, t'es un peu stressé dans la vie.
12: Non, parce que je fume, quoi, c'est comme ça.
8: Mais tu fais quoi
12: Le soir, je m'enchaîne les clubs, quoi.
8: Mais tu fais quoi comme boulot?
12: Je suis électricien.
8: Bon, mais dans ces cas-là...
7: Bah si, entre deux, il peut fumer une cigarette, hein. Entre deux, qui fait, par exemple, il branche un fil et puis hop, ça repart.
12: Voilà,
7: hein.
12: Exactement.
8: Ah bah carrément, toi tu lui mets carrément le courant, hop, il te met le courant, puis il fume sa clope, et si ça fonctionne pas, vas-y, attendez, je fume ma clope, hein, vous permettez.
7: Non, mais il arrête le courant d'abord pour pouvoir brancher les fils, sinon ça peut pas marcher.
12: Voilà, tout à fait.
7: Mm-hmm. Voilà, et entre deux, il fume une cigarette, quoi.
12: Voilà,
7: mais, moi je te conseille, c'est de limiter les cigarettes, et puis sinon manger du chewing-gum, comme on a dit. Hein.
8: Non, puis essaye d'avoir la volonté de le faire.
7: Ouais, voilà.
8: Ouais, faut avoir déjà, faut se dire, faut déjà que tu fasses une chose, tu commences déjà à réduire. Au lieu d'aller jusqu'à deux paquets, essaye déjà à diminuer déjà la...
7: Un paquet.
10: La... Ouais, plutôt que d'aller dans l'autre sens qui serait d'augmenter, quoi.
8: Voilà, et vite. Ouais. Prends de l'ultra light.
10: Ah, c'est bon ça! C'est qui, ouais, c'est bien ça, Gérard, ouais.
8: Et sinon, je te dis, déjà diminue petit à petit. Essaye d'avoir la volonté de diminuer.
7: Mais sinon tu peux prendre des tic-tac et puis tu vois entre deux tu prends un tic-tac et puis ça repart. Hein.
10: Non,
12: c'est un marche.
7: Ah oui, c'est quoi, je confonds avec les marches. Non, mais enfin tu prends un tic-tac et puis tu verras.
8: Non, mais pourquoi
7: ça
8: pas,
7: t'empêchera
8: pourquoi de fumer. Pas un nut.
10: Ah, les pubs là.
7: Mais un nut ça fait grossir d'abord.
10: Bon, enfin bon, vous donnez pas encore des conseils, Tony Creux. Hein. Ouais. Je pense que la rubrique, là, ça devient de plus en plus compliqué de dimanche en dimanche. Hein.
7: Mais moi, comme je fume.
10: Par rapport
7: pas,
10: à l'époque, ça change. Hein.
7: C'est un peu délicat quand
10: bah
7: même.
10: Ouais, mais bon, quand
8: moi,
10: même.
8: Je fume, mais en fin de compte, moi, j'arrive à, quand même à diminuer parce que je veux pas dire que je vais arrêter complètement, mais j'essaye d'avoir la volonté de diminuer sur les paquets.
10: Voilà, bah donc, le premier conseil que te donnons, Gérard et Sandy, je pense que nous partageons, c'est d'essayer d'avoir de la volonté et va dans le bon sens qui est de diminuer plutôt que d'augmenter. Hein.
12: Voilà.
10: D'accord.
12: Bon bah ouais,
8: mais sinon, si t'as vraiment pas, le courage,
12: ah ouais, parce que je l'ai vraiment pas. Hein, je
8: bah ouais, mais alors là, ça sert,
10: ça sert à rien.
8: Ça sert à rien.
10: Continue alors dans ces cas-là.
8: Bah non, mais si tu, moi, attends, personnellement, moi, je diminue la cigarette quand même. Hein.
7: Voilà. Pour quelle raison tu diminues la cigarette?
8: Parce que plus t'auras envie d'en fumer. Plus t'auras le goût.
7: Mais c'est parce que t'es avec moi que tu diminues la cigarette ou?
8: Non, pas spécialement parce que je suis avec toi. Hein.
7: Donc voilà, enfin je sais pas si t'as une copine, essaye qu'elle te dise d'arrêter ou sinon je sais pas moi. C'est un peu vague ton problème parce que moi.
10: J'ai coupé là, parce qu'on est obligé de faire très vite malheureusement, c'est que ça fait à peu près 5 minutes que vous êtes sur le problème, vous trouvez aucune solution. Ce qui peut arriver de temps en temps.
13: Bonjour, vous êtes bien, c'est Sandy Gérard.
8: Ah bon.
13: Nos deux inspecteurs de choc sont sur intervention, rappelez-nous et ciao.
14: Garcia, vous marrez bande de câbles.
15: Oh, c'est du nom
14: Gérard.
16: C'est une vedette vraiment nationale parce qu'à Cordon, un petit patelin à côté de chez moi, les gamins au catéchisme ou un truc, ils parlent que de Gérard. Hein.
15: Ah ouais, c'est
16: ça, c'est quelque chose. Hein. C'est vraiment un phénomène national. Même le curé de Cordon, l'autre jour, en pleine mêlée, a parlé de cette jeunesse qui se débonde et ce Gérard de Fun Radio qui est formidable.
14: Non mais
16: Jean-Pierre,
15: laisse-le parler quand même. Gérard, qu'est-ce que tu as à dire à ça que même maintenant dans des églises, apparemment on parle de toi.
14: Non, mais ça, dans les églises.
16: Ah, mais je t'affirme, hein.
15: Attends, laisse-le parler, Jean-Pierre. Oui, quoi que tu dis, Gérard?
14: Moi, les églises, j'aime pas trop. Hein.
15: Non, mais d'accord, mais ça te fait quand même plaisir, ça te flatte.
14: Ah, ben.
15: Tu es flatté.
14: Ça, faut bien, hein.
15: Tu es flatulence en ce moment, non?
14: Ouais, c'est grâce à toi, hein.
15: Ah, ouais, mais tu es quand même flatulence, Gérard.
14: Ouais, ben. Ouais.
15: Tu es le flatulence de l'antenne.
14: Ouais, ben.
15: Nous te flattons tous.
14: Quand tu t'amuses à faire gagner des postes sur une autre radio, j'ai écouté ça dans. J'étais allongé.
15: Faut être culotté quand même. Ah, il faut quand même être le star system
14: non,
15: pour oser faire
14: là,
15: ça.
14: Faut être un peu maboule hein, dans sa tête. Hein.
15: Bah ouais, je sais bien, mais tu sais, je ne recule devant rien. On rappelle que Gérard a battu le record jeudi dernier de l'Internet. Hein. Il a fait plus de 8000 et quelques connectés, hein, on peut le dire. Hein. Même Rigaud n'en revient toujours pas, il est encore ému.
17: Tout à fait.
15: C'est vrai que c'était assez extraordinaire. Donc Jean-Pierre, vous l'avez...
16: Qui brutalise pas trop Manu, hein, quand même.
15: Merci,
16: parce qu'un T4, on sera obligé d'appeler le SAMU. Hein.
15: Mais Jean-Pierre, tu sais, en même temps, Gérard avait raison de gueuler, parce que moi je suis là dans les studios et je vois bien ce qui se passe. Par contre, jeudi dernier, Gérard doit le dire, hein, ils ont fait du bon boulot.
16: Vous voyez qu'il y avait Ringo qui faisait du bon boulot.
14: Il
16: fait rien Ringo, mais il fait du bon boulot.
15: C'est vrai.
14: Ringo.
15: Ouais, Ringo.
14: Jean-Pierre.
15: Voilà.
14: Oui. On dit Ringo, on dit pas Ringo.
15: Qui c'est qui n'a pas fait du bon boulot? Qui c'est qui n'a pas fait du bon boulot?
14: C'est l'autre là. Ton espèce de mammouth là.
15: C'est qui?
14: Ton mammouth là.
15: Je sais pas, il y en a. C'est Manu alors le mammouth.
14: Bah ouais, qui veut toute taille comme mammouth. T'as qu'un mammouth hein, dans l'équipe. Hein.
15: Ne me dis pas que Fildar aurait fait du bon boulot.
14: Ah si, Pildar il a fait du bon boulot au départ.
18: J'y crois pas.
15: Oh là là là.
14: Et le mammouth il a fait de la merde. Parce que qu'est-ce qu'il a été me refoutre Tony en deuxième débat.
16: Oh non Tony, Tony, oh là là, Tony c'est formidable.
18: Et voilà.
16: Oh là là,
14: John Wayne,
16: c'est formidable. Tony c'est le meilleur.
14: Oh non mais moi cette semaine je les veux pas.
16: Ah ouais, mais alors là, j'ai beaucoup... il y a des... si tu prends plus Tony, il y a des auditeurs comme moi qui quittent Fun Radio, qui quittent le débat.
15: Ah ouais, Gérard, c'est pour toi, je fais ça. Tony va prendre la grosse tête déjà qui pète un plomb déjà. Alors,
16: et qui la Tony Arnette et tout petit quanti.
15: Goldorak, Goldo.
16: Ouais, et puis l'autre.
15: Et puis comment elle s'appelle l'autre Mégane, elle est formidable, Mégane. Oh, ça fait tellement longtemps qu'on les a pas eus sur l'antenne, tous ces gens. Gérard,
17: ouais.
15: Mégane, putain, une auditrice qui passait il y a longtemps, ça fait longtemps qu'on l'a pu. Et Goldo, ça fait combien de temps qu'on n'a plus de nouvelles de Goldo?
18: Au moins un mois. Plus même.
17: Ouais, mais ça, Goldo, c'est toi qui vois avec lui, parce que comme à un moment donné, t'étais du matin, tu lui faisais faire ses
15: Ah ouais, mais tu sais, je crois qu'il écoute plus, on pourrait peut-être le rappeler pour jeudi, Goldo, ça serait peut-être bien, non?
18: Ouais.
15: Qu'est-ce que t'en penses?
17: Sans les autres.
15: Ouais, sans les autres. Arnette aussi, ça fait longtemps qu'on l'a pas eu.
17: Non, Arnette, il reste sur Minitel, lui.
15: D'accord.
17: Manu. Je vais vous tuer, là, les bandes de PD, là. Les deux PD, là.
15: Non, arrête, dis pas ça.
16: T'es pas pour le tax?
15: Non.
16: Oh.
15: Manu.
18: Oui.
17: Qui c'est qui a écouté le
15: Manu,
17: répondeur?
15: C'est Manu.
18: Pauline.
15: C'est Manu.
19: Non, c'est
15: non,
19: pas
15: c'est
19: moi.
15: Toi, Manu.
19: Non.
15: Manu.
18: C'est celui d'avant-hier.
17: Qui a écouté le répondeur?
15: Manu.
18: Ouais.
17: Il n'y avait pas un message répondeur?
18: Bah, il y en avait plein. Il y en avait au moins 400 ou 500, donc.
17: Ouais. Il n'y avait pas un message pour le B-Birthday de la sœur à Max?
18: Ouais, si.
15: Il y avait un B-Birthday?
18: Ouais. Je l'ai effacé.
17: L'enculé.
18: Oh, putain.
17: T'es vraiment un PD, toi. Hein.
15: Bon, allez, on arrête de dire des conneries.
20: Teguin. Teguin. C'est ça, t'as raison, toi aussi. Teguin. Remix sur moi. Teguin. On va te faire chier toutes les nuits.

0: moi cette semaine, j'espère. Tu as travaillé pas cette heure, tu as dégagé, tu as pas continué longtemps, toi. Mais restez quand même poli parce que sinon vous allez voir comment ça va se terminer. Oh, ouais. Toi, tu vas baisser ta culotte, ouais, bah, tu vas retourner au standard, tu vas voir, ça va te faire tout drôle.
1: Vachement pourri.
0: Quoi, ouais, quoi?
1: Vachement pourri.
0: Bah t'es pas d'accord, et bah dans ce cas-là, ton numéro de téléphone, on le garde et on te fait chier toutes les nuits. Tu as trouvé la grosse, vite fait, on va te faire chier toutes les nuits. Et...

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4: Et voilà, bonsoir à tous.
5: Minuit. Là, dans ton micro, mon chou. Hein, oula.
4: Minuit, donc.
5: Lève ton micro, on t'entend pas, là.
4: Lors des débats sur les JO aujourd'hui, donc bon, Manu qui est là, Réa.
6: Exact, bonsoir à tous.
4: Rigo sur l'internet.
7: Bonsoir.
4: Comme tous les jeudis.
7: Voilà, et non pas tous les jeudis, le jeudi de débat.
4: Voilà. Et Anka et Fildar au standard, donc c'est Anka, je préviens tout de suite, c'est Anka qui vous sélectionne. Mmh. Et
6: pas dans la merde.
4: Donc on verra comment que ça va se passer ce soir. Si ça se passe mal, et ben on remettra Fildar à choisir les auditeurs, bon, malheureusement.
5: Bah, à minuit 5, ouais. Vous m'avez au téléphone.
7: C'est clair.
4: Non, mais on verra comment que ça va se passer, c'est tout. Par contre, j'ai bien précisé dès le départ que j'ai bien dit que je ne répéterai pas les questions.
6: Oui.
4: Donc les gens qui sont au standard, si vous n'avez pas compris la question, bah, vous demanderez à ceux qui sont sur l'antenne qui vous les disent. Donc pas de portable, et bien sûr, quand je vous dis bonjour, vous dites bonjour une seule fois et vous m'annoncez la fréquence parce que j'ai pas les fréquences sur ma fiche.
5: Et pas de sodomie. Hein. Pas
4: et pour ça, on accueille Jean Galfionne, 29 ans de Bordeaux. Fréquence de Bordeaux, s'il te plaît.
8: Oui, bonsoir, c'est Jean Galfionne, s'il te plaît.
4: Ouais, Jean Galfionne.
8: Bordeaux, c'est 119.9, bonsoir.
4: Ok. Bonsoir. Marie-Josée Ferrec, 25 ans de Tours, fréquence s'il Fenech. Te plaît.
9: 102.8, bonsoir tout le monde.
5: Salut.
7: Bonsoir.
4: 102.8. David Poussé, donc Paris 101.9, bonsoir.
10: Bonsoir, 101.9, bonsoir.
11: Bonsoir David.
4: Et bonsoir. Dev Superstar, 26 ans de Rouen, fréquence s'il te plaît.
12: Salut les filles, 98.6.
5: Salut Dev.
7: Salut.
12: Ça va?
5: Mm-hmm.
12: Bien, ok. Ouais.
4: Bon alors débat sur les JO, mm-hmm. Comme c'est commencé depuis un bon bout de temps, donc on va attaquer. Alors combien y a-t-il d'athlètes aux JO? On demande à ça va. David Poussé.
10: 4768.
4: Oh la vache. T'as raison.
5: Ça, c'est précis hein.
7: Ah, c'est marrant parce que 4768 c'est le nombre de connectés en ce moment sur l'IRC. Ah.
4: Déjà pour commencer.
7: Ah, pour commencer.
10: Quelle coïncidence.
7: Quelle coïncidence fabuleuse.
4: Donc pour toi t'as dit
10: 4768, je le répéterai pas deux fois hein, genre.
4: Ouais bah si t'es pas content on va
10: attends
4: dire...
10: tu répètes pas tes questions
4: ouais,
10: deux
4: bah,
10: fois
4: si
10: je vais répéter mes réponses
4: si
10: deux fois
4: si t'es pas content
10: non, mais je te le dis.
4: Ouais non mais moi je te dis si t'es pas content tu restes chez toi d'accord.
10: Très bien je m'inquiète.
4: Bon alors David Deb Superstar pardon.
12: Oh bah moi je dirais écoute comme lui hein, dans les un peu moins de 5000 mais pas plus que 7.
4: Donc 7000 pour toi.
12: Ah oui, un peu moins.
4: Bon, ok, on va mettre
12: ça. Ça peut être 4008, ça peut être 4009, mm-hmm. Éventuellement 4990, mais bon, pas plus, non, éventuellement.
4: Bah, d'accord.
12: Ok, chérie.
4: Tu commences à te calmer, sinon je te dis au revoir, toi.
12: Ah bah, je suis tout à fait calme.
4: Bon. Marie-Josée Ferrec.
9: Fennec.
4: Ouais. Et toi, alors, pour toi?
9: Moi, je pense dans les 10 000.
4: Ouais.
9: À ton avis?
4: 10 000 tourons?
9: Ça peut être
4: 10 002. Enfin, bon, ok.
5: Gérard, je voulais te poser une question. Excuse-moi, Fennec. Hein. T'as regardé la cérémonie d'ouverture?
4: Non, mais moi je.
5: Et tu les as comptés quand ils sont passés?
4: Non, mais moi, j'ai le chiffre déjà. Je te le dirai pas. Bah, Jean Galfionne.
11: Moi, je te dirais une fourchette, je sais pas, de 6 à 6 000. Grosso modo. Hein. Ça dépend en fait des délégations en fait.
4: Bon, tu comptes à peu près 7 000?
11: Ouais, entre 6 et 6 000, ouais, t'as 7 000, ouais.
4: Bon, vous êtes tous dedans, hein, à part Marie-Josée Ferrec, qui est pas loin du compte. Hein. En fin de compte, c'est 10 500 athlètes qu'il y a exactement aux Jeux Olympiques.
5: Ah ouais, carrément.
6: Eh ben,
5: et il y en a combien de Français?
4: Il y a 330 334 athlètes français qui sont aux JO.
10: Oui,
4: parce qu'il y a...
12: Ouais.
4: Il y en a 334 exactement.
5: Il y en a combien entier? Enfin en tout?
4: En tout ils sont 10 500.
5: Attends, il y a 300 Français et il y a que 10 000 participants?
4: 10 500.
5: Ouais, il y a une galère. Hein.
4: Ouais, moi c'est ce que j'ai eu comme chiffre.
5: Attends, moi dans les États-Unis ils sont moins 500 à participer, ça fait déjà 800.
4: Bah non, mais ils annoncent, ils ont dit qu'à quelque chose près 10 000, c'est tout. Hein.
5: Tu comptes les dopés avec ou pas?
4: Ah. Ben non, ben justement, non. c'est pas encore la question. Tu vas pas commencer.
11: Ils viennent d'où tes chiffres?
4: C'est les chiffres que j'ai lu, c'est tout. Je te dirais, t'as pas besoin de savoir d'où ils viennent mes chiffres.
11: Non, mais c'est pour avoir tes tours.
5: Ben oui, non,
11: c'est
5: mais tout. Il a vu ça dans des chiffres et des lettres.
11: Ah ok.
4: On n'en pas du tout.
7: Gérard, sur l'IRC, il y a des gens qui me demandent, tu sais le nombre de participants, mais il y a combien de médailles distribuées au JO?
4: Ben ça, pour l'instant, on n'en est pas encore là. Hein.
7: Non mais tu peux quand même répondre, c'est une question.
5: C'est une question la fiotte. C'est une question.
4: J'ai fait une chose en médaille pour l'instant, je sais pas exactement combien qu'il y en a.
7: Il y avait pas marqué sur...
4: Sur le site non, j'ai pas trouvé ça sur le site internet.
0: T'as un vieux site de cul de toute façon.
4: Non, parce que je t'ai demandé de le regarder, et apparemment tu n'as pas pu me sortir. Alors
7: c'était illisible.
4: Voilà. Donc combien d'épreuves on est déjà à la deuxième.
11: Déjà.
4: Bah oui.
5: Oh,
4: hein.
5: Putain, ça trace. Hein.
11: Il y a combien de questions?
4: Il y en a deux. Il y en a qu'à 14. Non, 13. 13 parce que la deuxième, on y va. Non, bah, on va la poser.
11: Ah, merde.
4: Alors combien d'épreuves y a-t-il à faire? 20. Combien d'épreuves y a-t-il à faire?
5: Excusez-moi, mais je pensais à un truc. Les JO, c'est où? Qu'est-ce que c'est? Enfin, tu vois, tu peux expliquer parce qu'il y a des gens qui, ça se trouve, ils connaissent pas.
4: Mais on va en venir.
5: Mais non, parce que là, tu demandes combien il y a d'athlètes.
0: Si ça se trouve, il y a des gens qui savent pas ce que c'est.
7: Parce que justement, sur IRC, il y a des V1. Lui, il me parle des animateurs du Club Med, les JO.
4: Les JO, c'est des Jeux Olympiques de Sydney. Mmh.
10: Ouais, donc ça se passe. Homosexuel alors.
4: Dev Superstar, tu commences à te calmer ou sinon je te dis au revoir tout de suite.
12: Ah, j'ai rien dit pour une fois.
10: Calme Dev.
4: Non mais je préviens.
12: Je te dis que j'ai rien dit. Non, c'est pas Dev.
11: Il a entendu au mot, il a pensé à Dev.
4: Ouais non mais fais gaffe à toi David. Parce que tu pourrais peut-être dégager toi.
5: Ah il t'a repéré, il t'a grillé à l'antenne, ouais, direct.
11: C'est chaud.
5: Hein? Direct David.
4: Alors, un conseil que je te donne, t'as de te calmer avant que je te vire.
11: Ok.
4: D'accord.
10: Okay. Bon. Très bien.
4: Donc alors pour répondre à la question,
5: Sydney, c'est où?
4: Sydney, c'est en Australie, mais justement on va en parler.
5: Bah ouais, mais pourquoi tu commences pas par ces questions-là?
0: Parce que c'est le départ, quoi.
5: Tu commences par la fin.
4: Je pose les questions dans l'ordre que je le veux.
11: C'est la conclusion, ça, les mecs.
4: Non, c'est pas la conclusion.
0: Ouais, mais bon.
1: On sort les doigts du cul et on se met au boulot.
4: Okay. Bon, on y va, GG, quoi. Manu, ouais. Manu, tu arrêtes. Okay. Vous commencez à arrêter, sinon je vous dis, je vais laisser tomber le débat, d'accord?
5: D'accord, je commence à arrêter.
4: Bon.
11: GG, c'est plutôt je me mets les doigts dans le cul et là, je suis au boulot.
4: Alors, David Poussé, au revoir.
5: Mais c'est pas lui.
4: Trop tard,
11: C'est pas moi, je t'ai dit.
4: Terminé pour toi. Terminé.
0: Oh,
4: ça va déjà plus vite. Donc alors, deuxième question. Ouais. Combien d'épreuves y a-t-il à faire aux Jeux Olympiques? On va demander à Jean Galfiotte.
11: Galfiotte, je sais pas, une fourchette entre 6 et 6 000, pareil. Donc comme t'as dit tout à l'heure, 7 000 quoi en fait.
4: D'épreuves.
11: Ouais, d'épreuves. Mais d'épreuves réelles, hein.
4: Ouais, bah à mon avis, t'es loin. Ouais. Marie-Josée Ferrec.
2: Je dirais entre 319 et 321.
4: Ouais, ben, pourquoi pas. Dev Superstar.
12: Oui, mon pépère. Bah écoute, pas plus de 2.
4: En toi, t'es encore pire.
12: Pourquoi?
4: Il y a exactement 29 épreuves, dont en tout, ça fait 29 et 2 nouvelles qui sont apparues dans les Jeux Olympiques là. Donc ça fait 31. Donc les deux épreuves qu'il y a en plus... C'est le taekwondo, je sais pas du tout ce que c'est comme épreuve.
12: Bah, c'est un peu de cuisine, je crois, le tech.
4: C'est pas du tout, c'est pas du tout.
12: C'est un peu que par terre, le tech.
4: Non, mais je sais pas du tout, et le triathlon.
2: Ah. C'est quoi le triathlon?
4: Le triathlon, bah, c'est des épreuves qui sont...
0: C'est pas le truc qui passe à la télé où on donne des dons?
4: Non, c'est...
12: Mais non, n'importe quoi.
7: Donne de l'argent.
4: Non, c'est des épreuves qui sont dans l'eau.
12: Dans l'eau, ça s'appelle le triathlon.
4: Ouais, mais il y a ça, après il y a de la course à pied et du vélo. Voilà.
0: Alors tu vois, tu sais ce que c'est?
4: Le triathlon, oui.
0: Ah, c'est le tech.
4: Non, le tech. Tech quoi?
5: C'est comme le Tichichuan.
4: Ou Ado, là, je sais pas. Quoi.
12: Je pense que
4: c'est. S'il y a quelqu'un qui peut nous le dire sur IRC.
12: Moi je sais.
4: Ouais, Dev.
7: Il a l'air au courant.
12: Le taekwondo, c'est un art martial. Ce sont deux hommes qui s'empoignent fortement et qui essayent de se mettre des coups. C'est très violent, il y a de la sueur.
2: C'est
12: un peu comme toi ce soir.
4: Dev Superstar,
12: oui.
4: Au revoir.
12: Oui, mon pépère.
4: Au revoir.
12: Oh, pépère.
4: Au revoir.
12: Ah, bah non, mon pépère, attends, on peut passer si bien. Mon pépère.
4: Au revoir.
12: Hop là.
4: Allez, hop.
5: Gérard, à la place de David Pousset, que tu as viré lamentablement alors qu'il n'avait rien fait, on accueille Pastissa de 23 ans d'Angoulême. La fréquence, Pastissa, tu vas la donner directement.
13: Oui, bonsoir à Paris, et c'est 90.2. Bonsoir, Gérard.
4: 90.2, bonsoir à toi.
13: Bonsoir à toi.
4: Ouais. Donc, Angoulême, hein.
13: Ouais.
4: Ok.
13: Ok, Michel.
4: Je te signale, Fildar. J'ai dit.
5: Ouais, je t'embrasse, moi aussi.
4: Non, mais, Fildar. Ouais. J'ai dit que c'était Anka qui prenait les auditeurs et que tu vérifies si c'est.
5: Mais bien sûr, regarde, elle prend les auditeurs et moi je les rappelle juste après, tu vois.
4: Ah non, non, mais c'est elle de faire le boulot, c'est pas à toi.
5: Non, mais ça, rappeler les gens, c'est pas son problème.
14: Ouais, non, c'est aussi un petit peu.
4: Non, mais c'est moi qui décide, d'accord, c'est pas toi. Donc, tu fais ce que je te demande et c'est tout. Terminé. C'est comme ça que ça se passe.
0: On pourrait enchaîner parce que
1: bon. On sort les doigts du cul et on se met au boulot.
4: On va y aller mono parce qu'on est déjà à la troisième.
5: Non, en stéréo, nous.
4: Alors, bon, tu veux répondre à la deuxième ou pas maintenant?
15: Est-ce que tu peux répéter, s'il te plaît?
16: Trompe-moi la bite, grosse salope. Non,
4: non. Donc, c'était combien d'épreuves y a-t-il à faire?
5: Et ça enchaîne, et allez.
4: Donc, la question, c'est combien il y avait?
5: C'est pas Manu, c'est un mec.
4: Ça commence à me prendre la tête, cette histoire.
17: Ça fait dormir, surtout, hein.
5: Ah, ils ont tous les sons chez eux.
4: Bon, vas-y, c'est pas grave.
17: C'est passé avec de la viande.
4: Combien d'épreuves y a-t-il à faire? Donc c'est pour Patiska là.
15: Non, pastichade.
4: Pastichade.
15: Ouais, je connais le mot. Alors, moi je dirais...
4: Bah ça y est, il y a Marie-Josée Ferrec qui vient de te le dire un instant.
15: Ouais, j'ai pas écouté.
4: Il y en a 29, dont deux nouvelles. 29. Dont deux nouvelles qui sont le taekwondo et le triathlon.
15: Ouais, GG.
4: Ouais.
15: C'est sûr qu'il n'y en aurait pas un petit peu plus que 29 des épreuves.
4: Non,
15: quand même.
4: En tout, il y en a 31.
15: Ouais, quand même, hein, c'est
4: non, c'est 31.
15: Un peu plus que 31 quand même.
4: Non.
15: Si tu prends la course, regarde, rien que la course, il y a 50 épreuves différentes, si je peux me permettre, entre
4: guillemets. Non, mais moi je.
15: Regarde, il y a le 100 mètres, il y a le 200 mètres, il y a le 50 mètres, il y a le 100 mètres.
4: Non, il n'y a pas de 50 mètres.
15: En DA, avec le GF.
4: Il y a 31 épreuves, c'est tout.
15: Ça me paraît un peu léger quand même.
4: Bah ouais, mais moi, c'est ce que.
15: À mon avis, il faudrait vérifier sur LCI, moi je dis quand même.
5: Ouais, ah bon. C'est vrai.
4: Moi j'ai ce chiffre là, donc.
15: Et sans doute ton chiffre.
4: Bah moi c'est des chiffres que j'ai vu, que j'ai repris, c'est tout.
15: Ah mais attends, je t'explique un truc, quand t'as 3-1 et qu'il y a un 0 derrière, ça fait 310 en fait.
4: Non, moi j'ai compté.
15: Le 0 il est pas nul.
4: Il y a 30, 310, y a 3, normalement il y a 31 épreuves réelles et dont il y a 30, ça fait bien 29 et.
17: J'aurais compris ça, il y en a deux en plus.
4: Il y en a deux nouvelles, c'est tout.
5: C'est le taekwondo et la varap.
4: Et le triathlon.
15: Ouais.
4: Alors, que répète.
5: Attends, Gérard, excuse-moi avant, parce que bon, t'as viré des gens, donc on en accueille de nouveau, c'est normal. Ouais. On accueille Marcel Douillet, bonsoir, 27 ans de Rouen.
18: Oui, bonsoir à tous, bonsoir Gérard.
4: Bonsoir.
18: Bonsoir Manu, bonsoir Rigo, bonsoir tout le monde.
5: Bonsoir Marcel, hein, bonsoir.
7: Comment vas-tu?
15: Ça va?
18: Bonsoir, Marcel.
15: Ça va
18: bien.
7: Ok, c'est cool.
4: Donc, 98,6.
18: Voilà
4: que c'est bon. Alors, que représentent les anneaux sur le drapeau avant?
5: Un petit sondage.
4: Ouais, avez-vous?
19: Regardez toujours cette concentration.
5: On est en direct.
7: C'est les JO. Ouais.
15: En direct.
4: Celui qui a la télé est prié d'arrêter.
17: Moi.
15: Range tes médailles.
19: Ça n'est pas facile.
4: Manu, tu m'éteins ça.
5: C'est pas moi, JG. J'ai
19: préparé, notamment les Français.
15: Ouais.
19: Alors.
4: Merci. Non, c'était bien toi, Manu.
5: Mais non, c'est pas moi.
4: Mais ouais, tiens, fous-toi de ma gueule, tu viens d'appuyer sur un bouton.
5: C'est pas grave,
4: c'est tout.
15: Alors
4: avez-vous vu les JO à la télé? Donc 59%
5: des gens. C'est un sondage. Oui.
4: Ouais, c'est un sondage. 59% des gens répondent qu'ils n'ont pas pu car c'était le matin, mais n'ont pas compris car il faisait nuit à la télé. Enfin, ça s'est déroulé à 9h du matin, hein, la retransmission. Sur France 2, hein.
5: Mais c'est ça le problème.
4: 34%.
5: Non, mais t'as pas compris, Gérard. Il y a des gens qui ont pas compris parce qu'il faisait jour ici, parce que c'était le matin, et là-bas, il faisait nuit.
4: Mais là-bas, je sais pas le décalage horaire, alors. On n'a pas le décalage horaire.
5: Il y a un décalage.
0: Je crois que c'est plus 32.
4: Ouais, c'est ça. Plus 32, pourquoi pas aussi 22 heures de vol aussi. Comme l'autre, il a été me chercher tout à l'heure.
5: Sébastien?
4: Ouais, comme il a été me chercher sur l'internet.
0: C'est un tocard, ça.
4: 22 heures de vol, c'est, oui, c'est tocard, ça.
0: C'est clair.
4: Donc, alors, 34% non seulement vu que la cérémonie d'ouverture de la Mercedes de Lididi, bon, ben, ça, c'est complètement des sondages de merde, encore,
7: alors,
4: comme d'hab.
7: Une médaille, hein.
4: 20% des gens disent que ce n'est pas grave, si je rebois, c'est encore pire. C'est bien des conneries à la file d'art.
5: Ah non, c'est pas moi.
4: Non, presque pas. Et 11% pensent que les JO, c'est de la magouille. Pas spécialement, non.
5: Ah, ça, je suis pas d'accord avec toi. Hein.
4: Non, moi non plus. Enfin, bon.
5: Qui est pas d'accord dans les auditeurs?
17: Moi, je suis pas d'accord.
5: Ah, voilà.
4: Donc, que représentent les anneaux sur le drapeau? On va demander à...
7: Chaud.
4: Marcel Douillet.
18: Oh, ouais. Alors, les anneaux, Gérard, comme ça, on va torcher vite fait la question, c'est les 5 continents.
4: Voilà.
0: Bravo, la question de merde. Bravo.
18: Voilà.
7: Sciences et Vie Junior.
18: Vas-y, suivante.
20: Non, bah, c'est
21: pas faire un débat et pas un quiz, là.
20: Ah, c'est voilà. Bon, non, bah, de manière, question, c'était là. Ça, c'est tout, hein.
18: Ouais,
20: ouais, voilà.
18: C'est bon, bah, un point, fait un point.
20: Bah, ouais, mais tant pis.
5: C'est qui a un point, là? Douillet.
18: C'est moi, c'est
5: pas Marcel Douillet, un point,
18: là.
5: Bravo.
22: Bien, ouais, j'ai bien joué.
18: Tu fais gagner quoi comme CD, là?
20: Rien du tout. Rien du tout.
5: Tu rejoues tout, là?
20: Non, non, il n'y a pas de...
18: C'est ton dernier mot ou pas? Attends, c'est ton dernier mot.
20: Il n'y a rien du tout. Ok.
18: Ah, tu peux appeler à l'orphelinat si tu veux vérifier la question.
20: Qui c'est qui vient de dire ça? Qui vient de dire ça?
18: T'es sorti tout seul.
20: Qui vient de dire ça?
21: Pas moi.
20: Alors, entre Jean Galfion, Pastis.
18: C'est pas le genre.
5: Je crois que c'est Galfion.
18: C'est pas le genre de
5: je crois
18: maison,
5: que c'est Galfion, hein. Il me semble.
18: Hein. Moi je penche
5: pour Galfion. Hein.
18: On fait pas ça chez les perchis.
23: Il fallait sauter l'obstacle.
18: Je vous le dis tout de suite.
20: Eh ben, Jean Galfion, au revoir.
18: Allez, on est pas dans ce genre-là.
20: Ouais, bah, c'est ça. Hop, terminé pour
5: et
20: lui.
5: Gérard, on en remplace directement par un autre. Il s'appelle Jamel Poussas. Salut Jamel.
18: C'est trop mon nom, laisse tomber. Bonsoir tout le monde.
20: T'appelles d'où?
5: Bonsoir.
18: De Sydney.
7: Quelle heure il est alors?
18: Bah là, je sais pas, je suis décalé, je suis décalqué, je suis tout ce que tu veux.
5: Ah, t'appelles d'où sérieusement, Jamel Poussas?
18: Sérieusement, j'appelle de Saint-Denis.
20: Ouais. Donc 101.9.
18: Exactement.
20: Donc région parisienne.
18: Tout à fait.
20: Alors, qu'est-ce que je voulais faire comme question?
5: Bah là, celle que la troisième, puisque t'as broyé la deuxième. Donc.
20: Bah non, c'était la troisième.
5: Ah déjà?
20: Bah oui.
5: Ah bon, on va finir à minuit et demi.
23: Les cinq continents, Lascar. Je sais, moi.
20: Toi, Pastichade, tu vas la fermer parce que
18: tout à l'heure,
20: je vais te dire au revoir.
18: Ok.
20: Ok. Bon. Alors, il y a quoi sur l'IRC de questions? Rien?
7: Si, il y a énormément de choses. Il y avait Coco Benny, il voulait savoir si tu allais participer au JO en e-sport, vu qu'il y avait une catégorie spéciale jambes de bois.
20: N'importe quoi.
5: Elle n'est pas en bois, sa jambe, elle est en fonte.
20: Il n'y a rien d'autre?
7: Si, il y a Dame qui voulait savoir si tu te dopais pour les débats.
20: Non, donc la question sur le dopage, on en reviendra.
7: Tu te dopes plus.
20: On n'y est pas encore. Mm-hmm. Après.
7: Les Yankees voulaient savoir si Lady Di a gagné une médaille au JO de Stan Car.
20: Bon, lui, ferme sa gueule, ça vaudra mieux.
7: C'est
20: donc
7: chaud.
20: C'est tout.
7: C'est chaud. Bah, on va arrêter là et on verra.
20: Bon, bah, tant mieux. Ça me fait une bonne jambe. Ça fait plaisir de voir que sur l'IRC, ils s'intéressent au débat en ce moment. Ça fait comme les gens en standard qui n'ont rien à foutre. Hein.
7: D'ailleurs, il y a Vicky qui se demande si ta stupidité est une discipline olympique.
20: Et lui, si ça l'amuse de faire chier son monde sur l'IRC. Donc voilà.
5: Oh. Alors, eh ben, cassez dans ta gueule.
20: Quelle est la devise en Australie? On va demander à Jamel.
21: C'est débile ces questions.
20: Bon, Marie-José Perrec, au revoir. Allez, celle-là va pas nous emmerder, comme ça sera pas pourri. Allez hop, terminé. Ils vont pas me faire chier direct.
5: Direct.
20: Ça va aller vite maintenant.
5: Bon, excuse-moi Gérard, il est minuit 15, tout pétante.
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5: Tout de suite, nous rejoignons Gérard.
20: On y va.
5: Ça fait du pognon.
20: Manu,
7: c'est clair. Ouais.
20: Un conseil que je te donne, t'arrêtes tes conneries avec ça parce que ça m'énerve, d'accord?
5: Là, j'ai gagné une semaine de ouf en Tunisie.
20: C'est ça, c'est pas mal, hein. Ok. Bah, donc la question, c'est quelle est la devise en Australie, Marcel Douillet?
18: Tu
23: as un kangourou si tu veux manger à midi.
20: Quoi?
23: Tu as un kangourou si tu veux manger à midi, un truc comme ça.
20: D'accord, c'est bien ta question. Pistachade.
5: Pistachade.
18: Pistachade. Je passe.
20: Passe, au revoir.
5: Allez. Bon, Gérard,
20: ça va plus vite.
5: À la place, donc, parce que t'en as viré pas mal, là.
20: On en a viré 3.
5: Oui, ça va arriver. Hein.
18: Je suis toujours là, moi, j'espère.
5: Ouais, Jamel Poussas. Alors, il nous reste Jamel Poussas et Marcel Douillet pour le moment. Donc, on va accueillir un nouveau. C'est Stéphane Diaganal, 28 ans de Toulouse. Bonsoir.
24: Bonsoir tout le monde.
20: Et Gérard,
24: bonsoir,
20: la fréquence de Toulouse.
24: Alors, Toulouse, c'est 118.8. Bonsoir tout le monde.
5: Bonsoir.
24: Toi,
5: je te rappelle d'une demoiselle. Hein.
20: Bon alors,
5: On y va là.
20: Bah alors, T'as personne d'autre?
5: Je rappelle une demoiselle, laisse-moi le temps de la rappeler.
7: Vite fait, entre temps, Gérard, l'imprimante remarche, je suis allé chercher quelques dépêches AFP. Donc, des infos de Marie-Josée Pérec, apparemment de retour à Paris, elle aurait signalé avoir été agressée dans son hôtel à Sydney par un petit homme moustachu, sale et puant, qui tentait d'ouvrir le frigo de sa chambre d'hôtel et de l'agripper en criant File Tagnol, mange-toi.
20: Alors, ça, je veux dire une chose que celui-là, c'est des conneries, c'est quelqu'un qui s'amuse à les faire derrière notre dos. Donc, c'est pas du tout, et c'est les informations qu'on a, c'est pas du tout les mêmes que ce qu'ils disent.
24: T'as quoi, toi, comme info?
20: Eh ben, vous le saurez tout à l'heure.
23: Voilà. Pourquoi elle est allée à Singapour?
20: Qu'est-ce que ça peut te foutre à toi?
23: Ben non, mais je te demande.
20: Non, mais moi, je te pose la question, qu'est-ce que ça peut te foutre? C'est pas la question, d'accord?
24: Ok.
20: Non, bon. Alors, quelle est la devise en Australie, Stéphane?
24: Moi, je dirais, je sais pas, un pour tous, tous pour un.
20: Eh, tu réponds correctement aux questions, tu vires.
24: Bah attends, c'est ça une devise, quoi, une maxime.
5: C'est la devise des manouches, ça, un pour tous, tous pour un.
24: Aiguisons tous ensemble.
20: Ouais. Jamel.
3: Ouais, moi, je dirais, t'es le prix qu'il croyait prendre, je sais pas.
24: Moi, je dirais Pierre qui roule, namas, quoi. Mais,
20: Alors,
3: il faut pas prendre la pause.
20: Je sens qu'au standard, dedans, ça va chier. Manu, tu me les mets en.
5: Ah, je les ai coupés, t'inquiète.
20: Au standard.
5: Oui, Gérard.
20: C'est pas la peine de me prendre des cons pour répondre aux questions, parce que sinon, le débat, on va le bâcler. Vite fait, bien fait avec
5: Qu'est
20: ça.
5: Qu'est-ce qui s'est passé?
20: Alors, s'ils veulent pas répondre aux questions, tu leur dis au revoir, on va mettre un disque.
5: Non, mais attends, mais qu'est-ce qui s'est passé?
20: Attends, mais il y en a aucun des trois, là, qui veulent répondre aux questions.
5: Pourquoi?
20: Donc, dans ces cas-là, ça sert à rien de me les garder.
5: Et pourquoi ils veulent pas répondre?
20: Parce que tu leur poses une question, ils en ont rien à foutre.
5: Mais c'est pourri, on est en train de parler des JO, tu nous demandes la devise, qu'est-ce qu'on a à branler?
7: C'est vrai.
20: Eh ben, les gens qui y vont, faut bien qu'ils payent.
5: Mais putain, mais on parle de sport, tu nous parles de monnaie, toi. Qu'est-ce qu'on en a pété, tes questions pour deux francs, là?
20: Et alors, si t'es pas content, t'as qu'à faire un débat, espèce de fils de pute.
7: Oh là, ça va loin là.
20: Alors je te préviens, la question reste.
5: Je peux pas t'en dire autant. Hein.
20: Alors la question reste, envoie un disque, c'est terminé. La question restera, tu me retrouves d'autres auditeurs.
5: Mais non,
20: terminé.
5: Mais ça y est, ils sont là les auditeurs.
20: Non, tu me reprends d'autres que ces trois-là qui savent pas et qui ont pas envie de répondre aux questions, c'est tout terminé.
5: C'est quoi? C'est le penny la devise, non?
20: C'est tu me dis Stéphane, Marcel Douillet et Jamel, tu leur dis au revoir, tu me reprends.
5: Non.
20: Tu reprends 4 auditeurs, non. Terminé.
5: Allez, hors de question.
20: Bah moi je te dis que si, c'est moi qui commande le jeudi, c'est
5: je
20: pas
5: m'en
20: toi.
5: Fous, hein. Je m'en fous. Hein.
20: Alors en demain entendeur, salut, tu fais ton boulot. Et Anka, tu l'aides s'il te plaît, merci.
6: Bah ouais, mais on met du temps pour trouver un auditeur.
20: Non, mais moi j'en ai rien à foutre.
6: On en trouvera pas des comme eux là.
20: Attends, tu mets du temps à trouver un auditeur, pour l'instant t'en as trouvé aucun.
6: Bah je suis au téléphone avec quelqu'un.
20: Bien sûr, t'es au téléphone depuis tout à l'heure.
6: Tu veux lui parler pour voir comment.
20: Non, tu reprends d'autres, t'en prends. Allez hop, on envoie un disque.
8: Ah non, j'ai pas de disque là de près.
5: Alors tiens, j'ai une auditrice qui peut peut-être répondre, j'espère qu'elle pourra le faire. C'est Janie Limbago. 40 ans bientôt maintenant.
9: Bientôt, oui.
5: Ouais, quand même, ça passe, Janie.
8: Eh ben.
5: 40 ans de. T'es où déjà, Janie?
9: À Toulouse.
5: T'es à Toulouse aussi, 118.8, parfait. Voilà.
24: Bienvenue.
9: Et j'ai pas d'accent.
24: Ah, ouais, moi non plus. Hein.
20: Non, mais j'ai prévenu Fildar, là, les
24: trois. On est tranquille, hein.
20: Mais non.
24: Gérard, toi, tu pourrais nous dire ce que c'est que la devise de Sydney?
20: Pour l'instant, moi, je vous demande de répondre aux questions, je vous demande pas.
24: Bah ouais, mais tout ça, Gérard... tout ça, mais tu sais même pas ce que tu racontes, en fait.
20: Ouais, bah alors, c'est quoi? C'est le dollar.
24: Rien de ça.
20: Bah voilà. C'est le dollar, ouais. Vous avez compris ce que je viens de vous dire, là, les trois Lascar?
24: Mais la devise, c'est le dollar. Mais c'est pas une devise, un dollar.
20: Ah non, c'est quoi alors?
24: Je dirais un tien dans la bouche vaut mieux que deux.
20: Allez, hop, au revoir à vous trois. Bonne nuit.
24: Mais non.
20: Bonne nuit.
5: Non.
20: Terminé.
5: Mais non, mais écoute.
20: J'ai dit bonne nuit.
5: Si les auditeurs, ils connaissent pas.
20: Au revoir.
24: Mais c'est pas de notre faute, Gérard. C'est un débat.
20: Terminé.
24: Est-ce qu'on répond mal?
20: Non, mais.
5: Attends, tu sais, c'est quoi la devise en Chine, toi?
20: C'est le yeah, c'est.
5: Ah,
20: c'est le. Et alors?
5: Et alors?
24: Voilà,
5: tu dégages!
24: Allez,
5: tu dégages!
24: Monnaies,
5: allez hop!
24: Tu dégages!
5: Tu dégages!
20: Mais va te faire sucer par tes travaux là! Tu me retrouves des auditeurs!
5: Tu vois, c'est pareil!
20: Parce que toi, ton dépit, t'es même pas capable de les faire, alors tu fermes ta gueule et c'est tout!
24: Chaud!
20: Maintenant, tu fermes ta gueule!
24: C'est chaud! Je peux pas laisser passer ça! Tu dois laver l'affront, là, direct.
20: Alors, hop, Jamel et Marcel Douillet, c'est pas au revoir.
5: Non, ils s'en vont pas, attends, tu
20: dégages aussi. Tu leur dis au revoir et c'est tout.
5: Mais non, ils connaissent pas, c'est pas de leur faute.
6: Non, mais Gérard.
20: Attends, toi, tu t'écrases parce que tu fais rien.
6: Attends,
20: tu t'écrases. Tu cherches des auditeurs.
6: Je te préviens parce qu'après, il y aura plus personne.
20: Non, mais moi, je te dis, tu cherches des auditeurs et tu t'écrases.
5: Excusez-moi, mais là, le moment est vraiment venu.
22: On sort les doigts du cul et on se met au boulot.
5: Parce qu'on se fait chier grave, là, GG, je veux pas être trop long.
20: T'as qu'envoyé un disque et vous reprenez des auditeurs.
0: Il est minuit 20, GG.
20: Je vois pas le savoir.
0: Enchaîne, je sais pas.
20: Non, non, vous envoyez un disque.
0: Fais un sondage ou un truc, en attendant que Phil y retrouve des gens.
7: Fait, juste une petite citation de Pape Schmir, c'est assez dur à prononcer, je suis désolé. Il dit que du temps des Romains, la devise des jeux du cirque, c'était du pain et des jeux. Et il dit qu'avec toi, est-ce que ça deviendra du vin et des jeux?
20: N'importe quoi, je répondrai pas à des questions cons comme ça sur l'IRC maintenant. Alors, s'ils ont envie de s'amuser à dire des conneries, ben qu'ils en disent, ben moi je répondrai pas aux questions, c'est tout.
7: Mais voilà. Je les poserai pas, hein, t'inquiète pas.
20: Donc alors, sondage, que doit-on faire pour participer au JO?
7: Ça c'est bien.
20: Alors 73% des gens répondent qu'il ne faut surtout pas être sportif, avoir un principe pour faire les Jeux Olympiques, pour être sportif, sinon c'est pas la peine.
0: Pourquoi?
20: Bah sinon, pourquoi tu fais les JO si t'es pas sportif?
0: Pour avoir une médaille.
20: Faut bien que tu participes à un sport. Sinon, tu peux pas avoir de médaille.
0: Ouais, mais est-ce que les gens qui participent à un sport, ils sont forcément sportifs? Peut-être qu'ils font ça pour la thune.
20: Non, il y en a qui, c'est leur sport, c'est ce qu'ils font, hein. Donc, 31% des gens me demandent si j'aime les JO. Moi, c'est pas un genre de... ça m'intéresse pas du tout.
0: Oh, GG, ça te passe bien le temps, tu fais rien de la journée.
20: Non,
0: c'est 24/24 sur France 2 et...
20: Non, je veux dire une chose, je regarde même pas ça du tout.
7: Et pourquoi?
20: Parce que ça m'intéresse pas. Alors, donc 29% pensent qu'il faut se doper.
7: Les internautes, ils sont frustrés, ils te demandent pourquoi tu fais un débat sur quelque chose qui t'intéresse pas. On a tellement l'habitude d'avoir des thèmes si intéressants de ta part.
20: Ben ouais, mais les Jeux Olympiques, ça m'intéresse pas, c'est tout. C'est pas des trucs qui m'intéressent. Donc 29% des gens 29% des gens pensent qu'il faut se doper pour participer aux JO. Alors ça, je vois pas pourquoi qu'on l'a maintenant, alors qu'on en est déjà pas, on en est pas encore arrivé à cette question-là.
0: C'est pas grave.
20: Et 17% me demandent si Bibi est une ancienne lanceuse de marteau. Alors ça, ces questions-là, c'est encore des questions.
0: C'est des conneries, tout le monde sait bien, elle faisait le marteau.
7: Ouais, moi on m'a dit qu'elle faisait le poids.
20: Ouais, ouais c'est ouais, ça.
7: Forcément.
20: Enfin bref. Donc
0: on a des nouveaux auditeurs.
20: Bravo,
0: ça enchaîne. Mais bravo NK. Non, mais bravo NK.
20: Ouais, bon, on va voir.
0: Alors, on accueille Karl Lavis. Bonsoir, 27 ans de Rouen. Je crois que t'es de Rouen, Karl.
2: Exactement. Salut tout le monde.
0: Salut Karl.
2: Salut Karl.
0: Alors Karl Lavis,
20: 98-6.
2: Voilà, exactement. 98.
0: On accueille Sergueï Boubkouï. Bonsoir Sergueï.
8: Bonsoir à tous.
20: Eh, hey, Anka, au lieu de te foutre dans la gueule, là.
0: C'est
20: de te marrer. C'est quoi ces noms de merde que tu donnes aux auditeurs, toi?
9: Pas moi qui leur donne, c'est eux qui les trouvent tous.
20: Ah ouais, c'est eux qui
8: respectent un petit peu.
9: Bah non, moi j'ai pas assez d'imagination.
8: Respecte-moi.
20: Alors, c'est quoi son nom?
8: Sergueï Boubkouï.
7: C'est pas facile à porter.
8: C'est pas facile, non.
20: La fréquence,
7: c'est pour ça. Arrêtez de vous moquer.
20: La fréquence.
8: La fréquence est 104.2.
10: On la ressort souvent, en fait.
20: Et après,
0: et donc on accueille aussi, bonsoir, Eric Diaganal. Bonsoir.
11: Bonsoir tout le monde.
8: Rien à voir.
11: Rien
20: la
11: à voir
20: avec l'autre.
11: Mais pas la même famille. J'appelle de Caen.
8: Lui saute des voitures dans les banlieues.
11: Tout à fait. Et c'est 117.7. Bonsoir à tous.
0: Bonsoir.
11: Bonsoir l'équipe.
20: Salut.
11: Salut les auditeurs.
20: Salut.
11: Salut le Polar.
20: Tu parles à qui tu dis ça, toi?
8: À toi, l'otage.
20: Alors au revoir. Au revoir, Eric.
0: Allez, c'est pas Eric, putain.
20: Si, j'ai reconnu sa voix, c'était lui. Terminé.
0: Eh ben, alors, il est mouvementé ce débat quand même.
20: Ça va aller vite, moi. Hein. Ah je le sens.
0: Tu veux qu'on appelle Bibi pour savoir si ça va vite?
20: Oh, je peux avoir... une fiche disque.
0: Tu veux une vierge?
20: Non, une fiche disque. On envoie un disque.
0: Une fiche disque.
7: Oh putain.
0: J'avais pas capté, moi.
20: Bouge pas.
0: Alors, c'est quoi? T'as posé la question ou pas?
20: Non, pas encore, mais j'attends d'avoir le disque.
25: Ouais, bah attends, 30 secondes.
0: Ah là là, qu'est-ce qu'on se marre, hein, déjà.
20: Putain, oh là là.
0: 25 minutes de franche rigolade.
20: C'est vraiment, c'est le top, hein.
8: Un peu de tristesse.
0: C'est cool, sur fan.
20: Alors, la question, ça sera combien d'heures de vol y a-t-il entre Paris et Sydney?
0: Non,
20: c'est pas les Jeux Olympiques,
0: c'est pas les Jeux Olympiques, ça. On va refaire les questions, hein, pendant le disque.
20: Non,
0: on va refaire deux ou trois. Attends, la devise de l'Australie, le nombre d'heures pour aller en Australie, non mais tu caresses, hein.
7: C'est ridicule, hein.
20: Le régime, je regarde les trucs et c'est tout.
0: Est-ce que les kangourous, ils sont bien en Australie?
8: Est-ce que les Walibis, c'est australien?
20: Et on va s'écouter les kangourous pervers avec Walibi Bibi, je fais caca, donc ça c'est bien des conneries à fil d'art. A tout à l'heure sur Fun Radio.
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20: Gérard.
0: Jingle, non?
20: Bah, Anka, s'il te plaît!
0: C'était pas un jingle, peut-être.
20: Eh, ça va, oh!
25: Ah, t'as vu l'heure?
0: Putain, mais merde!
20: Eh, mais je veux pas te savoir! Oh, tu viens pas avec, Non, mais je oh, tu vires le gobelet d'ici.
1: Mais je veux me le faire piquer.
20: Hein. Non, non, et tu vires ça d'ici. Hop, terminé. Tu vires les gobelets d'or. Tu vires.
5: Bah, tu le bois et puis tu te casses.
12: Oh la vache. Ah, j'étais sorti du studio quand tu rentres.
20: Ah ouais, bah alors donc on venait de s'écouter les kangourous pervers avec Walibi Bibi, je fais caca, donc à mon avis ça doit pas être le bon disque.
5: Si, c'est ça, c'est sympa.
20: Ça m'étonnerait.
12: C'était pas mal.
5: C'est une nouveauté Fun Radio.
20: C'est Anka, tu vires toi le gobelet de là s'il te plaît.
1: Regarde, regarde les dehors là. Non mais regarde dehors.
20: Je ne veux pas le savoir, tu vires le gobelet.
5: C'est bon.
20: Ça veut dire quoi ça?
5: Ça veut dire quoi?
20: On accueille Janine.
5: Oh là. Non, Janine Lamago.
1: Bonsoir.
20: Carl.
13: Oui.
20: Sergat.
5: Ah, excuse-moi, donc on accueille une nouvelle auditrice, Christina Arondel, bonsoir.
13: Bonsoir, c'est Christina Arondel, j'appelle de Montpellier, 116.6, bonsoir à tous.
20: Ok, bon.
13: Alors, bonsoir Gérard, quand même.
20: Salut.
13: Bonsoir, ça va bien.
20: Donc, alors, la question donc, qu'on devait poser, monsieur Fildar a voulu la changer, alors.
5: Ah ouais, on est tous d'accord. Ah,
20: donc, pensez-vous que la France a des chances de gagner les JO? Donc, c'est à peu près ce que j'allais dire, donc c'est pas mal, Fildar.
14: Si... mieux.
20: Alors, donc, on va demander à Christina.
13: Non, Christine Arondel.
20: Ouais, bah, si je veux, d'accord.
13: Si je veux, non, bah, tu prononces
12: pas trop.
20: Alors, dans ce cas-là, si t'es pas content, c'est le même prix, d'accord.
13: Bonsoir. Alors, effectivement, je pense que vu le nombre de médailles qu'a la France, pour l'instant, on n'est pas très très bien placé quand même pour gagner les JO. Faut être.
5: On est combien là, Gérard libre, combien?
20: Non, mais attends, pour l'instant, je le dirai pas tout de suite.
5: D'accord. C'est pas la question.
13: Moi, je pense qu'on n'a pas trop de chance, honnêtement.
20: Ouais, ben, je pense que si, moi.
13: Vu les résultats des nageurs, par exemple, en 100 mètres, Pierre Coulet, par exemple, on n'a pas cartonné du tout.
1: Non, pas du tout.
13: Je sais qu'il y a une épidémie de choléra chez les chevaux, donc en équitation, ça a été la catastrophe. Donc, nettement, pour l'instant, nos chances sont diminuées, hein. Faut être réaliste.
5: C'est sûr,
13: on gagnera pas les JO, c'est pas la Coupe du Monde, c'est pas la Coupe d'Europe, hein. Faut se calmer, les enfants.
20: Mais moi, je peux te dire que si, on a des chances.
15: Moi, je suis de mon avis, Gérard, surtout que, bon, là, on est en 3e ou 4e position. Et là, je crois qu'il reste que des trucs à la con, là, genre bobsleigh sur gazon, curling, des trucs comme ça.
20: Non, il y a encore un. On a encore le judo, encore. Hein.
15: Il y a encore du judo. Si tu me permets, Gérard, je voudrais passer un message à France 2.
20: Non, il n'y a pas de message, merci.
15: S'il nous passe du bobsleigh ou du curling, c'est même pas la peine, je paye pas ma redevance. Hein.
20: Non, mais c'est bien,
15: c'est direct, hein, c'est pas Bietri qui va.
20: Mais c'est pas la peine de passer des messages, merci.
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20: Qui c'est celui-là?
5: Je sais pas, Gigi.
13: Un jingle.
5: C'est la vis, je crois. Carl Lavis.
15: Ah non, pas possible.
20: Non.
15: Pas
20: parce que justement, c'est à lui que je posais la question. Alors, ouais.
5: C'est chaud.
20: Alors, Carl.
15: Bah écoute, moi, je vais pas pouvoir te répondre. Ça va être très imprécis. Hein. C'est trop imprécis pour moi.
20: Pourquoi?
15: Hop là.
20: Bah, pourquoi écoute,
15: je pourrais pas te dire. La France a pas de chance de gagner. C'est impossible.
20: Non, mais bah, moi, je te dis que
15: c'est trop naze aux Jeux Olympiques.
20: Ah bah non, mais moi, je peux te dire qu'on a encore des chances.
13: Mais il y a pas Zidane, Gégé. Comment tu veux qu'on gagne?
20: Mais attends, mais mélangez pas tous les sports.
13: Il y a pas Zidane, il y a pas Barthez, il y a personne.

0: C'est tout.
1: Je
0: pense qu'on...
2: Justement, à propos de David Douillet, j'avais une dépêche tout à l'heure sur AFP que j'avais imprimée. Il aurait été violemment pris à partie par une femme qui l'a décrit comme proche de l'animal Bigfoot. L'être corpulent et dégoulinant lui aurait fait une prise inconnue du judoka, lui infligeant un souffle anal au visage.
0: Ça
2: a l'air assez violent.
0: Ouais. Comme c'est des conneries, donc...
3: C'est la AFP, Gérard. C'est la AFP.
0: Donc, alors, les médailles qui sont tombées donc hier...
4: Elles se sont cassées.
0: Donc on a eu deux bronzes en escrime, une argent en judo et une or en cycliste sur piste. Et donc à l'heure actuelle on est à 20 médailles. Donc on est dans les troisièmes.
3: T'es à combien de bronzes toi par semaine?
4: Tu les couvrais, t'en coules combien toi?
0: Alors Christine, au revoir. Hop
3: là.
0: Comme ça celui-là.
2: Tu sais, Christine.
3: Toi, t'es sûr de la gagner, la médaille Kekadoa, non?
0: Sergat, au revoir.
5: Non, pas du tout, pas du tout.
0: Je m'en fous.
5: Je t'aime, tout ça.
0: Allez, au revoir.
4: Laquelle? Qui?
0: Sergat.
5: Ah non, c'est pas moi.
4: Mais non, c'est pas lui.
0: Tant pis.
5: Non, j'ai assez taffé comme ça.
0: Terminé.
3: C'est Karl. C'est Karl Lavie.
0: Ah bah alors, bonne nuit pour toi.
3: Salut, mon con.
0: Voilà, bah comme ça, ça va plus vite.
4: Gérard, justement, j'avais prévu le coup. On accueille Monsieur Mazur, bonsoir.
0: Bonsoir, Monsieur Mazur. Oh, tu la fermes un peu là.
6: Bonsoir, Monsieur. Le meilleur gagne, bien entendu.
0: Bravo, il me semble que j'avais dit que je voulais pas qu'il repasse.
6: Oui, mais... 1.9, Monsieur Gérard, pour la fréquence.
0: Ouais, mais on s'en fout.
4: Il a fait un article récemment.
0: J'en ai rien à foutre.
6: Absolument, merci.
0: J'en ai rien à foutre.
6: Absolument,
0: j'en ai rien à foutre, Monsieur Mazur.
6: Article dans un bien modeste journal intitulé L'Équipe.
0: Et moi, il y a un journal que je vais vous dire, vous allez fermer votre gueule maintenant.
5: Moi, j'ai dénoncé Chirac dans Le Monde.
0: Hein, alors toi, ça commence
4: Gérard,
0: à bien faire, Mazur.
4: Gégé, s'il te plaît, arrête de t'énerver parce que quand tu bouges, ça...
7: Ça
0: se moute. Janine, au revoir. Hop.
5: Oh là, ça
0: bonne nuit. Manu.
4: Hein.
0: Voilà. Quand tu veux, Anka, tu me trouves des auditeurs, hein.
4: Bon, on y va, j'en ai un justement, excuse-moi, avant que tu rattaques la question. On a Franck Espositob, bonsoir Franck.
8: Franck Espositob, oui, bonsoir, bonsoir Paris, bonsoir tout le monde, bonsoir qui veut.
0: La fréquence
8: 92.4.
0: Merci. Donc alors, dans quelle question qu'on était?
2: Je sais pas, mais en tout cas, sur l'IRC, on est énormément monté, on va peut-être atteindre le nombre de participants au JO, vu qu'on est 7842. Et il y a une bonne question de Snooze, il dit qu'il y a son chien, il comprend pas pourquoi les chevaux, ils ont le droit de participer à l'équitation et pas lui.
0: Bah, parce que son chien, est-ce qu'il pense le faire?
5: Non, d'accord.
0: Est-ce qu'il peut être à la hauteur d'un cheval?
4: Pas con la mule.
2: Ouais, pas con.
0: Fildar, j'ai viré Janine.
4: Bah oui, bah on en a quatre là. Hein.
0: Non, j'en ai que trois.
4: Bah attends, on a Monsieur Mazur.
0: J'ai Franck et Sergat.
4: Sergei Boukouille.
0: Ouais. Monsieur Mazur.
4: Janine Limbago.
0: Non, j'y ai dit au revoir à elle.
4: Mais c'est Christina Rondel que t'as viré.
0: Non, et elle Janine aussi.
4: Mais non, Christina Rondel t'as viré.
0: J'ai viré Janine.
4: Mais non.
0: Si.
4: Qu'est-ce qu'elle a dit?
7: J'ai dit qu'il puait.
0: Voilà, alors donc,
4: bon, ok. Bon, bah, j'en ramène un.
2: Viré pour une vérité, c'est un peu laid quand même.
0: Alors, c'est qui?
9: Bah, attends, je rappelle, Anka, demande.
10: Eh ouais, mais on s'entend plus au standard là, vous parlez trop fort. Tu gueules trop fort, j'entends pas parler.
0: Non, mais moi, je vais dire une chose.
10: Son prénom là.
0: Ouais, non, mais ça fait 10 minutes que t'es avec le même auditeur.
10: Bah, oui, parce qu'il me répète son prénom, parce que je l'entends pas, parce que tu gueules trop fort.
0: Mais si ça te plaît pas, tu vas faire le standard dans le couloir et comme ça, tu laisses Manu tout.
10: Bah, j'aimerais bien, mais le fil est pas assez long.
0: Te fous pas de ma gueule, parce que tout à l'heure, tu vas rester dans le stand dehors.
4: C'est bon, j'ai quelqu'un. Médaillito, bonsoir, Sainte-Marie de la Mer.
11: Bonsoir. Allô, bonsoir. Bonsoir. Allô.
0: Ouais, on t'écoute, Médaillito.
4: Médaillito.
11: Sainte-Marie de la Mer, bonsoir, c'est 115.5, bonsoir.
0: Bonsoir.
11: Bonsoir tout le monde. Bonsoir.
0: Bonsoir. Donc, alors, la question, qui... Non, bah, ça, on va pas la poser parce que...
5: Ça parle de ta famille.
0: Pensez-vous qu'il y aura une histoire de dopage?
11: Ouais, bah,
2: alors, tu l'as pas posé celle-là déjà?
0: Non, on l'a pas mise encore.
5: Ah. Ouais, moi
2: il t'écoute pas.
4: Non, mais le problème, c'est que Gérard il a fait des questions, mais des questions sur genre l'avion. Alors, que vous prenez, c'est un Boeing ou AOL.
0: Donc, Sergat,
5: ouais.
0: Non.
1: Ouais, donc c'est Agathe.
5: La question, c'est répète-la moi, s'il te plaît.
0: Alors, c'est pensez-vous.
2: Ah, Gérard, t'as dit qu'il y aura des questions.
0: Pensez-vous qu'il y aura une histoire de dopage. Il faut peut-être écouter.
5: Ah ouais, je pense que oui. Hein, quand tu les vois nager le 100 mètres, ils battent tous leurs records. Les mecs, ils courent plus vite que les chevaux. C'est hallucinant, quoi. Mm-hmm. Moi, je pense que oui, il y a des produits stupéfiants là-dedans.
0: Mmh. Ouais, ben moi je peux te dire que bon, on verra. Monsieur Mazur.
12: Non, bah absolument, moi je suis de cet avis totalement. Il y a déjà des, ne serait-ce que dans la nourriture.

0: nourriture, il faut un peu connaître, je ne sais pas si c'est votre cas, monsieur Gérard, la nourriture australienne, qui est à base de kangourous, de serpents et de scorpions, que sais-je. Et tout le monde sait qu'il y a des produits énergétiques dans ces petits animaux et qui décuplent, bien entendu, de nombreuses choses, dont les performances sportives.
1: Mmh. Mmh. Si t'as déjà fumé du ragondin.
2: Franck.
0: Absolument.
3: Moi je pense que oui également. T'as qu'à voir David Douillet en train de teaser au yaourt dans ses pubs. À mon avis, il n'y a pas que du yaourt là-dedans.
2: Là, je crois que tu vas un peu loin là-dessus, toi.
4: Ouais, ouais, tu vas loin quand même.
2: Je sais pas quoi là.
3: Médaillito.
2: Ouais.
3: Ouais, moi je pense que ouais, il y a du dopage. Les mecs, ils prennent de la dope. Mmh. Parce que moi, j'avais un oncle en fait, il a fait le lancer de couteau. Mmh. Et c'est vrai que lui carburait pas mal, tu sais, tout ce qui est fruits de mer, pas lourde et tout ça, tu vois.
4: Ça, c'est pas bon, hein.
3: Donc franchement, à mon avis, il y a des mecs qui gobent des trucs.
2: Hein. Non, mais je peux vous dire là, on est en train de parler du dopage, là, sur les JO.
3: Les contrôles, c'est n'importe quoi. Regarde, les mecs, ils les font pisser dans des bocals, c'est ça.
2: Ouais, non, mais.
3: Et attends, faut tester la merde aussi.
2: Non, mais attends, moi, je peux.
3: Il y a des trucs, ça passe dans le caca.
2: Non, mais moi je peux te dire qu'à l'heure actuelle, il y a quand même 12 athlètes qui ont été contrôlés positifs. Hein.
4: Ouais.
5: Ah, quand même.
4: C'est qui? Tu connais les noms?
2: Non, c'est les pays, donc c'est la Roumanie, la Bulgarie.
4: Tout le pays.
6: Les pays en pays qui sont dopés.
2: Kazakhstan,
4: Kazakhstan, Kosovo.
2: Voilà.
3: Ah, mais regarde, Yolo, GG.
2: Ouais.
3: Tu trouves pas que c'est débile? Regarde, on vérifie l'urine, mais on vérifie pas le reste. Donc, forcément, il y a des trucs qui passent.
2: Oh là là, non, mais arrêtez avec les papiers derrière, là, parce que c'est énervant. Hein.
3: Il y a des trucs qui passent, t'es d'accord avec moi, forcément.
2: Ouais, mais. Non, mais même là, c'est.
3: Mais voilà, les médecins ont pas envie de mettre le nez dans le caca, comme d'habitude.
2: Non, mais là. Il y en avait 10 qui étaient contrôlés positifs. Donc, il y en a eu 2 encore en plus aujourd'hui.
3: Ok, laisse tomber.
2: Ouais. Donc, à mon avis,
7: c'est vrai.
2: À chaque fois, c'est pareil.
7: Gérard, tant qu'on est dans le sujet, sur IRC, il y a la police, que je salue pour la première fois de ma vie. Il demande pourquoi Richard Virenque ne participe pas au JO alors qu'il y a du vélo au JO. Justement.
2: Ouais, mais là, c'est peut-être pas le même.
4: C'est pas le même vélo.
2: C'est pas du tout pareil, parce que là, le cycliste sur piste, lui, c'est cycliste route, donc c'est pas du tout pareil. Hein.
4: C'est quoi la différence?
7: Ouais,
2: c'est style Tour de France, tandis que là, c'est.
7: C'est Tour de piste.
2: C'est sur une piste, sur une piste.
6: Elle est bizarre, la piste, en plus. Hein.
2: Ouais, ben, hein, ça,
6: Oui, le Tour de France,
7: pourquoi elle est penchée, Gérard?
2: Bah, justement, je voudrais bien le savoir, moi, pourquoi qu'elle est aussi penchée que ça. Mmh. Voilà.
4: Les auditeurs, si vous le savez, appelez au standard 0803-0805000 pour aider GG, il est en galère, il a rien préparé.
7: Voilà. C'est clair.
2: Alors, les JO sont.
8: Tu m'as dit, il sait, je crois.
7: Ah, il avait fait un papier sur les cyclistes.
3: Voilà, la force centripète.
7: Ouais.
2: Monsieur Mazur.
3: Centripute. Pardon.
2: Monsieur Mazur.
0: Oui, monsieur Gérard.
6: Pourquoi la piste?
0: J'ai répondu à la question déjà.
2: Non, mais on vous en vient. Bon, d'accord.
8: Non, monsieur Mazur, on voulait vous demander. On
7: était sur votre article sur les cyclistes et sur les dopés.
0: Ah oui.
8: On voulait vous demander pourquoi la piste des cyclistes était penchée.
0: Bon, eh bien, écoutez, avant de répondre, parce que là, vous soulevez, n'est-ce pas, un problème bien épineux. Alors, monsieur Gérard, je souhaiterais savoir si, bien entendu, avant de vous répondre, vous avez un avocat efficace, n'est-ce pas, parce que...
2: Bon, monsieur Mazur,
0: vous êtes responsable, bien entendu, d'après ce que j'ai compris, vous êtes le chef ultime de cette émission, et je ne souhaiterais pas que vous ayez par la suite des problèmes suite à mes propos, bien entendu.
2: Ouais. Monsieur Mazur, on vous demande de répondre correctement à une question, vous y répondez, vous ne cherchez pas à midi à 14h.
0: Très bien, monsieur Gérard, surtout qu'avec le décalage horaire...
3: Voilà.
0: Alors, la piste est tout simplement penchée, n'est-ce pas? Vous avez bien remarqué que les cyclistes, lorsqu'il y a les épreuves pendant les Jeux Olympiques, les cyclistes partent du plat de la piste. Vous avez vu, monsieur Gérard?
2: Ouais, j'ai déjà vu.
3: Ouais.
0: Alors, il s'avère qu'il y a de cela à peu près 53 ans, lors du démarrage des Jeux Olympiques, eh bien, les cyclistes démarraient du haut de la piste, n'est-ce pas? Du haut de la piste, et leur vélo n'étant pas les prouesses technologiques de nos jours, eh bien, ces malheureux cyclistes se cassaient lamentablement la gueule, si je puis m'exprimer ainsi, afin d'être poli. Donc, est arrivé Monsieur de Ménoncourt, un homme tout à fait charmant, la quarantaine, une femme mariée, 4 enfants.
2: On s'en va les couilles.
0: Bah écoutez, lui aussi, c'est comme ça qu'il en a eu 4, hein, bien entendu. Alors, monsieur de Ménoncourt est arrivé en disant, écoutez, il faut ne serait-ce qu'un tout petit peu décliner la piste de manière à ce qu'elle soit moins abrupte. Monsieur Gérard, vous suivez?
2: Ouais, non, mais vous allez accoucher parce que...
0: Eh bien, écoutez, je suis en train de vous expliquer. Vous me posez une question, je vous explique.
3: Trop compliqué, là, monsieur.
0: De manière à ce que même le cycliste, même étant ivre, puisse bien entendu terminer sa course et rejoindre ses concurrents, si toutefois sa forme le lui permet. Cela vous satisfait-il, monsieur Gérard ?
2: Ça va, je vous remercie. Donc,
0: je vous en prie, à votre service.
2: Alors,
0: bonsoir, monsieur Mazur.
2: Un débat sur les...
4: Bonsoir, monsieur Mazur.
0: Bonsoir.
2: Un sondage, oh, s'il vous plaît, là !
4: Bonsoir, monsieur Mazur.
6: Je vais coupable.
0: Bonsoir.
5: C'est monsieur Chazal.
6: Bonsoir.
7: Gérard, pour caser un petit peu le débat, un petit sondage.
2: Non, bah vas-y, alors.
7: Ah, d'accord, il y a Père Fouras, il dit qu'il a fouillé dans ses archives, il a vu que tu avais été champion olympique de débat sur piste en 88 au JO de Séoul.
2: N'importe quoi, celui-là. Et après?
7: Après, il y a des gens qui me disent bonjour, bonsoir, qui seront massifs au HAF demain soir pour le concert de Sankai à l'Agora.
2: Donc, alors, les JO. Non, mais ça
4: c'était
2: va.
4: C'était juste, voilà. C'est tout.
2: Donc les JO sont-ils nécessaires? Alors 70% des gens disent oui, parce que ça permet aux sportifs de passer à la télé, ben ça c'est vrai, hein, parce que sinon on se demande pourquoi. Donc 33% répondent de non car les petits pois sont rouges. Bon là je vois pas du tout le rapport avec avec
4: c'est,
2: les JO.
4: C'est bizarre, ouais.
2: 23% des gens répondent des sourds n'entendent pas ce que je dis.
4: Je comprends pas rien à ce que tu dis, hein, Gégé, par contre.
2: Ouais, le sondage, c'est pareil, je comprends pas du tout le truc. Et 18% me répondent que les cures sont nécessaires. Eh ben, c'est même pas du tout le style du débat. Enfin, bref. Quelle heure il est? 0h45.
4: Qu'est-ce qui se passe? Tu te fais chier?
2: Non, mais c'est pas ça, c'est que...
4: D'ailleurs, tu sais quoi, Gégé, tu m'as sauvé la vie parce que à minuit 45...
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2: Voilà, on en a rien à foutre de votre merde.
4: Bah oui, non, mais moi je me fais un peu d'argent.
2: À votre avis, quel est le sport au JO qui est le plus important? On va demander à Sergat.
6: Sergueï, Boboï. Il semble que c'est le 100 mètres qui est le plus regardé par les gens. Le 100 mètres courir.
2: Ouais, le 100 mètres.
4: Mais il y en a plusieurs des 100 mètres, ouais.
6: Non, c'est le 100 mètres avec que des blagues qui courent.
2: Ouf. N'importe quoi.
6: Si, c'est celui-là qui est le plus rapide. Moi, je
5: regarde. Avec les chaussures en or et tout, là.
6: Voilà, exactement.
2: Malaïdo.
5: Médaïto.
2: Médaïto.
5: Médaïto, fais gaffe, ouais. Moi, je dirais tout ce qui est sport de combat.
2: C'est-à-dire
5: sabre, épée, couteau papillon, tout ça. Il y a aussi, effectivement, tout ce qui est course. Parce qu'il faut savoir courir dans la vie, des fois, ça aide quand même. C'est la route, hein, tu vois, tout ça. C'est tout, hein. Je pense que c'est déjà pas mal.
2: Franck,
10: pour moi, dans les Jeux Olympiques, c'est le 110 mètres otage où tu dois zigzaguer entre les balles pour t'échapper.
2: Bon, alors, Franck, au revoir.
4: Je le shoot.
10: Au
2: revoir.
6: Ça fait une mitraillette.
4: Il s'est entraîné là-bas. Il a tout esquivé. J'ai pas réussi.
2: Anka,
5: ils n'ont pas de silencieux là.
2: Entre parenthèses, on vient de dire au revoir à un auditeur. On vient de dire au revoir à un auditeur.
11: Parce que moi j'étais en train de dire bonjour à un autre.
2: Non, mais moi.
4: Bah alors,
2: on vient de dire au revoir.
11: C'est qui?
2: Franck, tu lui dis au revoir et tu reprends quelqu'un d'autre. Merci.
11: Mais je sais pas lequel c'est en fait.
7: Gérard.
2: Oh là là là. Je sais pas lequel c'est. Non, mais
11: il a pas laissé son.
2: T'es au standard pour quoi faire? Pour dormir ou pour.
11: Moi je suis au téléphone là.
2: Non, mais t'es.
11: Allô?
2: Oh, ça y est, ouais.
5: Allô? Oui, alors.
2: Bon, je pense que.
7: Gérard, sur IRC, il y a un certain Chirac, je sais pas si c'est l'obèse qu'on connaît tous. Il voulait savoir pourquoi il n'y a pas de lancer de boomerang au JO de Sydney, vu que c'est en Australie.
2: Moi, je sais pas. Hein. Là, c'est une question que je sais pas du tout non plus.
7: On pourrait peut-être demander à un auditeur, je sais pas.
2: Ça serait
4: une bonne idée.
2: Sur l'internet, qui nous réponde.
4: Peut-être que monsieur Mazur, il sait,
7: ouais,
4: non?
7: Parce qu'il avait fait un truc sur le boomerang dans l'équipe.
4: Monsieur Mazur, vous êtes là?
6: Le boomerang. Un autre douloureux problème et bien épineux, ma foi, que vous soulevez. Monsieur Gérard, je vous en remercie. Alors, le boomerang, bien entendu, sport national australien.
4: On s'en bat les couilles.
6: Et on peut tout à fait se poser la question, mais pourquoi cette discipline sportive n'est-elle pas représentée au JO de Sydney, alors qu'elle était bel et bien présente, si vos souvenirs sont bons, monsieur Gérard, au jeu d'Atlanta il y a 4 ans de cela?
5: Il n'y a pas de souvenirs.
6: Monsieur Gérard?
4: Dîner de con.
2: Ouais, non, mais ça y est, on n'en a rien à foutre, donc...
6: Attendez, monsieur Gérard, on me pose une question, moi j'ai la politesse d'y répondre,
2: non,
6: maintenant,
2: mais moi,
6: si vous m'accueillez avec des jeux, n'en ai rien à foutre.
2: À votre avis, quel est le sport au JO qui est le plus important, c'est tout,
6: mais sans aucun doute, et ça, bien entendu, j'ai entendu toutes sortes d'horreurs, mais c'est bel et bien la nage féminine, et on comprend pourquoi, bien sûr.
2: La natation.
6: La nage.
2: La natation.
6: D'accord, si vous souhaitez, monsieur Gérard, mais vous êtes le seul à dire la natation, hein.
2: Alors, parce que ça s'appelle. Alors, la nage, ça s'appelle pas la natation. Ça s'appelle quoi?
6: La natation étant l'adjectif, bien entendu, vous avez tout à fait raison là-dessus, mais en ce qui concerne les disciplines sportives et olympiques, actuellement, ils appellent ça tous les journalistes, moi-même, appelons ça la nage, tout simplement, monsieur Gérard.
5: Attends, Gégé, tu dis nager ou tu dis natationner?
6: Écoutez, alors je vais natationner, mais en revanche, j'ai fait de la nage.
2: Voilà. Bon, monsieur Mazur,
5: j'ai raté le reportage là sur Planète sur la reproduction des kangourous. J'aimerais bien que monsieur Mazur me fasse un petit résumé là parce que j'ai pas tout capté.
2: Oh non, mais ça y est.
6: Voilà un autre problème. Monsieur Gérard, vous l'avez sans doute remarqué.
2: On s'en fout.
6: Le kangourou se meut d'une manière bien spéciale, à savoir, il se projette sur ses pattes postérieures en hauteur afin de très souplement retomber sur le sol, bien entendu grâce à l'élasticité de ses pattes qui sont une véritable arme, n'est-ce pas? C'est un véritable ressort, monsieur Gérard, peut-être tel que celui que vous avez connu dans votre lit d'hôpital cet été alors que vous entrepreniez une petite un petit repos bien mérité, n'est-ce pas, monsieur Gérard?
2: Eh ben, monsieur Mazur, je vous dis au revoir.
6: Et donc, je continue, l'activité du kangourou est vraiment primordiale. La queue du kangourou, bien entendu, elle est dépeinte, n'est-ce pas, au tout début du siècle, comme...
2: Monsieur Mazur, c'est terminé.
5: Il est parti, hein.
2: Il y a Franck et Monsieur Mazur qu'on leur a dit au revoir.
8: À qui?
2: À Franck.
5: Non, je suis toujours là, moi.
2: Non, Franck, je t'ai dit.
8: Monsieur Mazur, qu'on leur a dit au revoir.
2: Non, je t'ai dit au revoir. C'est terminé, je te dis au revoir. Je te dis au revoir.
8: J'en mets pas plein de choses.
2: Voilà.
8: Il est calmé.
6: Un missile.
2: Et voilà.
5: Toujours encore, vas-y.
2: Non, mais Fildart, tu
8: sais. Je les ai virés.
2: Voilà, donc, quelle est la mascotte des Jeux Olympiques? On va demander ça à Sergat.
12: La mascotte, j'hésite entre un kangourou et un koala.
5: Ouais.
12: Je sais pas. C'est un truc.
5: Une bête à plumes en tout cas.
12: Un truc qui vole.
2: Non, je pense pas.
12: C'est quoi alors?
2: Je te le dirai tout à l'heure. Médaille tout.
5: Pareil, hein.
2: Pareil.
5: Qu'est-ce que je te dis?
12: C'est pas Mel Gibson?
2: Non.
12: Ou le bassiste d'ACDC?
5: Crocodile Dundee, non?
2: Non, je crois que d'après ce qu'on a vu, c'est un ours, exactement.
12: Un ours?
2: Ouais.
5: Qui représente quoi en fait?
2: Qui représente la mascotte des Jeux de Sydney.
5: Attends, mais l'ours au 110 mètres, il est nul, pourquoi ils ont pris ça comme mascotte? C'est chelou ça.
2: On sait pas, hein, c'est ce qui a été dit.
5: J'ai jamais vu un ours faire du canoë ou un truc comme ça.
2: Moi je suis comme toi.
5: Non, il n'y a rien à voir.
2: C'est ce que j'ai remarqué, que c'était un ours, c'est tout.
12: Ah bon?
2: Donc voilà, donc on va se retrouver
8: juste avant. Juste avant, on va accueillir deux nouveaux auditeurs. On accueille Myrlène Auté, bonsoir.
13: Oui, bonsoir.
5: Bonsoir Myrlène.
13: Bonsoir à tous.
12: Myrlène.
5: Bonsoir, bonne chance.
8: T'as l'air douce.
2: T'appelles d'où?
13: J'appelle de Grenoble.
2: Fréquence
13: 103.2.
5: C'est
2: 9. Ouais, et après?
8: Et on accueille Michael Pousson. Bonsoir Michael.
14: Bonsoir
13: Michael.
2: Salut Michael. T'appelles d'où?
14: En Du Havre.
5: J'adore tes choses en dehors.
2: Fréquence du Havre.
14: On s'en fout, tout ce qui est sûr, c'est que demain à l'Agora, demain soir, mon pote, Sankai, direct.
2: La fréquence du Havre.
14: On s'en bat les couilles de la fréquence. Ouh, Sankai, demain soir à l'Agora.
15: Ça va le faire.
5: C'est chaud,
15: dans les bacs. Je sais que c'est eux.
5: Ça va, Gégé, ou
15: pas? Je te le dis.
8: Je sais pas, ils mettent de la zig derrière, c'est peut-être les Sankai, je sais pas.
2: Non, c'est toi, alors.
15: Je te le dis, Lascar. Dans les bacs, 9-3 Connection. 7-7-5 à Jolo.
2: Michael, au revoir.
14: C'est pas moi, Gérard.
8: Mais c'est pas lui, c'est pas grave.
2: Non, mais
8: c'est quoi ta question, ma poule?
14: Alors,
2: de toute manière.
5: On fait des tarifs sur les pubs.
2: On en a pas d'autres, j'en ai plus que deux.
15: 7-7-5
8: C'est pas grave, on va mettre un disque là. On va en faire.
2: Donc, j'attends.
15: Son gars est dans les bacs.
2: Oh!
5: Les enfants seuls.
15: Je sais que c'est eux.
8: Je sais pas, tu veux quoi, une fiche disque?
2: Ouais.
8: Manu, il faut une fiche disque.
5: Comme Colo,
15: non, mais sérieux.
2: Hey Michael, ça suffit, s'il te plaît, merci.
5: Très bien. Mais c'était pas moi.
2: Alors on va s'écouter Cercueil Boudaka Bout de caca avec Enfonce ta perche dans mon sautoir et on se retrouve après pour la suite et fin du débat.
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8: Ah, excusez-nous, il y a
17: une urgente en chronopole.
2: Non, non, Marco, tu sors des... tu sors, s'il te plaît, tu me casses pas. Tu m'emmerdes.
17: Oh,
2: oh, tu sors du studio.
8: Marco, viens.
7: Laisse-le sortir au moins.
2: Tu sors d'ici.
8: Marco a amené un colis express, la beuge.
17: On me dit d'amener un colis, je suis gentil.
8: Bah oui, Marco, je comprends bien.
2: Anka, tu reviens dans les studios, s'il te plaît.
8: Salut, sinon Anka, elle est jamais au boulot. On vient de s'écouter, quoi, Gérard, en attendant, parce que c'était bien sympa.
2: Alors, c'est Sargway...
8: Non, dis-le bien, putain.
7: Ça, c'était avant.
8: Non, c'est ce que Manu t'a écrit en
4: le
8: rouge,
4: truc
8: là.
4: En rouge, là, ah, le truc qui déchire.
2: Sunkai avec Forten Co-Clash, Fire Dinan et 9K...
8: Ouais. Bon, allez l'acheter, quoi, parce que...
2: Moi, c'est mieux. Anka, s'il te plaît.
8: Putain, mais elle discute, quoi.
2: Oh, Anka. Bon, allez, hop, Anka, tu peux rester où t'es. On n'a plus besoin de toi dans les studios. Terminé, au revoir. Au revoir, on n'a plus besoin de toi. Allez, hop, bonne nuit.
17: Mais c'est bon pour la livrer.
2: Non, tu t'as, ah, toi, tu t'écrases et c'est tout.
7: Des gros skunk, en plus. Une honte.
2: Alors, on récupère Carlos Sodomeyer.
7: C'est un nouveau.
18: Tout à fait, bonsoir.
2: Bonsoir, t'appelles d'où?
18: Carlos Sodomeyer, Strasbourg 114.4. Bonsoir à tous.
8: Ah, c'est une fréquence à Strasbourg, c'est cool.
2: Et Sergueï
19: Poulovski.
2: Ouais, t'appelles d'où, fréquence?
19: De Tours, 102.5.
2: 102.5 et Marlène.
19: Dietrich.
2: Marlène Auté.
20: Myrlène Auté.
2: Donc 103.2.
20: Exact, bonsoir.
2: Rebonsoir. Alors, question.
19: Oui.
2: Que font les sportifs comme préparation pour aller au JO?
7: On a déjà parlé du dopage, non?
8: Non, mais ça, c'est la préparation avant les JO, pas pendant les JO.
7: C'est bien ce que je dis.
8: GG, juste avant, on accueille Zinedine Poussane. Bonsoir.
19: Oh putain.
21: Salut.
2: Bonsoir. Zinedine.
21: Bonsoir.
2: T'appelles d'où?
21: J'appelle de Paris, 100.9.
2: Ok.
21: Bonsoir Poussane. Bonsoir tout le monde, bonsoir.
19: Bonsoir.
21: Salut.
7: Bonsoir.
2: Que font les sportifs comme préparation pour aller aux JO? On va demander à Carlos.
18: Préparation physique.
2: Bah ouais, c'est physique en principe.
18: Ouais, préparation mentale.
2: Non, physique.
18: Non mais préparation physique, plus préparation mentale.
19: Avec des psychiatres.
18: Plus préparation chimique, comme on a dit tout à l'heure.
2: Ouais, bah tu vas pas reprendre les conseils, les trucs à Monsieur Mazur, parce que...
18: C'est-à-dire un petit coup de boost.
2: Hein?
18: Un petit coup de boost, là où ça fait du bien.
2: D'accord.
19: Cercueil.
18: Ouais,
19: cercueil. Cercueil, non mais sérieux.
2: Cercueil, parle bien dans ton téléphone.
8: Tu vas te mettre à l'autre bout de la pièce encore.
18: Ouais,
19: Tchernobyl.
2: Tu parles comme il faut devant ton combiné, parce qu'on t'entend très mal, là.
19: Tu m'entends très mal?
2: Bah, ou à moins que ça soit les inserts...
19: Ouais, c'est peut-être les inserts.
2: Des inserts qu'on a.
19: Alors, la préparation, surtout plus mentale, parce que physiquement, bon, bah, ils ont des produits à prendre. Mmh. Tous, ils ont des petites gélules à prendre le matin, pour bien courir le soir.
18: Des vitamines, on va dire.
19: Voilà. Et je pense que c'est plus mental. Donc, à mon avis, il faut qu'ils aient une famille, il faut qu'ils aient une maman qui s'occupe d'eux, il faut qu'ils... Qui puisse tirer des coups de temps en temps, et puis je pense que ça se passera bien.
18: C'est important, hein.
2: Ouais, mais je crois que tu réponds à côté de la question.
19: Ouais, non, mais il a raison. Un champagne dedans. Hein.
18: C'est ce qu'on appelle l'entourage, en fait.
20: Voilà.
19: C'est, comment dirais-je, le concombre familial.
20: Exact.
19: Tu vois,
18: il y a l'entraîneur aussi, Gégé, on n'a pas parlé de ça. Hein.
2: Ouais, mais c'est
18: pas... Ouais.
2: Bah, que font les sportifs comme préparation pour aller au JO? Donc, on parle aussi bien que...
18: Aussi que bien la prépa... que toi, on parle mieux que toi.
2: La préparation pour les JO et bien sûr avec les entraîneurs.
18: Bah ouais, tout à fait.
2: Attendez, Marco, tu sors, s'il te plaît, des studios, t'as rien à foutre là.
18: Il vient voir sa chérie.
2: Tu sors.
18: Il vient voir sa femme.
17: Tu kiffes, Gérard.
2: Tu sors des studios, s'il te plaît, merci.
8: Tout ça pour voir Anka.
19: Tu as un micro là qui fasse une maquette.
2: Qui c'est qui venait de répondre? C'est Sergueï,
19: Bobcouille.
2: Ok, Myrlène. Myrlène,
20: ils s'entraînent pas mal physiquement quand même, mais bon, c'est qu'ils n'ont pas grand-chose dans le caillou, donc la préparation mentale, déjà ils savent pas ce que ça veut dire, et puis en cas de constipation, un peu de préparation, wesh.
2: Nice.
18: La constipation, ma chérie.
2: Zinedine.
21: Bah écoute, la préparation.
7: Allô.
21: Allô.
20: Allô.
21: Qu'est-ce qui se passe là?
2: Qu'est-ce qui s'est passé, Manu, une fausse main?
1: Allô, allô.
3: Je parlais, je voulais appeler quelqu'un sur la ligne 3 et en fait je te parle.
1: Ah, salut Manu.
22: Allô, allô.
23: C'est bon ça.
3: Putain, c'est une CB.
8: Donc voilà, là, c'est tout. Ça y est, c'est une CB géante. Ouais.
3: Okay. CB géante, une radio.
8: Donc, ici, Nadine. Hein.
22: Bah ouais, bah écoute, leur préparation, ils la font pas à la dernière minute, hein, comparé à toi et tes débats. Ce serait plutôt des années et des années d'entraînement. Tu vois ce que je veux dire?
3: C'est vrai.
22: Ils font ça depuis qu'ils sont gamins comme moi, tu vois. Par exemple, je suis un footballeur depuis que j'ai 2 ans. Ok? C'est un bac de ouf.
20: Depuis que t'as plus de cheveux.
2: Hein. Qui c'est qui vient de dire ça là?
22: Ouais, bah, si j'ai plus de cheveux, j'apprécie pas trop. Hein.
2: Je crois que c'est Myrlène.
20: Oh non, mais faut pas se voiler la face non plus. Hein.
2: Non, mais t'as pas besoin de parler comme ça des auditeurs, sinon moi je vais te dire au revoir et puis ça va aller vite.
20: Énormément de respect pour Zinedine, mais je trouve qu'il joue mieux depuis qu'il a plus de cheveux.
22: C'est vrai aussi, ouais.
1: Ça, c'est des soucis, ça.
3: Mettre les têtes.
2: Donc, bah, quel sport comme que font les sportifs pour comme préparation? Bah, en principe, c'est de l'entraînement physique et tout. Donc, avec
8: non, mais est-ce qu'ils courent plus vite? Est-ce qu'ils se mettent des poids sur les mollets?
2: Ah bah, non.
8: Ils font de la muscu.
2: Pour ceux qui pour les courses à pied, à mon avis, oui.
8: Ouais.
2: Y en a qu'en font. Pour le vélo, bon, ça c'est l'entraînement du vélo comme pour le Tour de France, tout ça. Hein.
1: Bah, t'as dit que c'était pas du tout pareil tout à l'heure.
2: Ouais, non, mais pour, mais l'entraînement sur piste. Ouais. Donc c'est pareil.
20: Comment ça se passe, Gérard, sur les pistes? Il gagne des étapes. Il y a un maillot jaune, c'est comment?
2: Non, il y a pas de maillot jaune, c'est. C'est pas comme le Tour de France, hein.
3: Parce que l'autre fois, il y a eu.
1: Bah, tu viens de dire que c'était pareil que le Tour de France.
2: Non.
3: Parce que l'autre fois, il y avait.
2: Non, l'entraînement est pareil. L'entraînement est pareil que le Tour de France.
1: Mais l'épreuve, c'est pas la même.
2: Bah non, c'est pas rien.
3: Parce que l'autre fois, c'était dans les pistes à pente. Là, il y avait un blaireau qui était monté tout en haut, là, pour gagner le maillot à poil. Là, j'avais gagné.
2: Ouais, ouais, mais ça.
3: C'était un Français, hein.
2: Ouais, bah ça, c'est son problème, c'est pas le nôtre, hein. Alors, y a-t-il une taille réglementaire pour participer au JO?
22: N'importe quoi. Voilà.
2: Si, hein.
22: Y a pas plus bidon que.
3: Non, mais y a pas de taille. Hein.
22: Y a pas de taille.
1: Ah bon, on va improviser, les gars. Hein.
2: Ça m'aurait étonné.
3: Par exemple, dans le sport comme l'aviron, tu peux être cul-de-jatte. Hein. T'as besoin que de tes bras.
2: Oh, bah d'accord.
3: Et même un œil à la rigueur.
2: Bah, Zinedine, tiens.
1: C'est vrai que pour le tir à borne, ça peut aider. Hein.
2: Zinedine.
22: Bah écoute, y a pas de taille. Hein. Franchement, tu peux mesurer 1m10 comme 1m90.
3: Ouais. Tu fais pour nager, vaut mieux mesurer 2 mètres quand même.
22: Vaut mieux être grand.
2: J'ai remarqué là, on parle quand même pas mal de JO, mais.
22: C'est un peu le débat,
2: normal,
22: quoi.
2: Ce qu'il y a, c'est que il y a des sports qui n'ont pas été cités, donc comme le tir à l'arc, apparemment on n'a rien fait.
23: Il y a combien de sports justement, Gérard?
2: Je pense que c'est 20.
3: Il
8: a des fiches, hein, il est comme de la rue. Hein,
2: non, je crois qu'il y a le tir à l'arc. Je crois qu'il y a une.
8: Sauf que lui, il est à la rue.
22: Voilà.
2: Je sais plus combien que ça.
8: Jeu de mots.
2: Je ne sais pas. Zinedine.
22: Bah c'est bon, je t'ai déjà répondu.
8: Non, tu te réveilles.
1: Debout là-dedans.
8: Oh, le gag, que du gag.
3: Oui. Mais Gérard, il y a du tir à l'arc au JO.
2: Ouais, mais on a rien fait. Alors, tir à l'arc et tir à la carabine, on n'a rien fait.
3: Moi, ça me ferait chier que ça soit les.
2: Même en canoë et cognac, on n'a fait qu'une médaille d'or.
3: En cognac.
2: En équitation, on n'a rien fait.
22: C'est plutôt ça ton épreuve, hein, mon cochon.
3: On n'a pas ramené nos chevaux.
1: Ouais.
2: Et vous la fermez quand je parle?
1: Vas-y, enchaîne.
8: Par contre, il y avait le barbu là qui faisait du tir là.
2: Non, pas encore Jolo.
8: Non, mais bon.
3: Ils vont colonna.
8: Michael, il rentrait juste des vacances.
3: Il a dû lancer de Jolo.
8: Il est rentré de vacances.
2: Bon, tu es.
8: Il arrivait juste, il arrive en Australie. On l'a vu dans le France 2, dans le journal de France 2, à Bubar là. Il a un barbu. Il a rien fait.
23: Pas de confusion. JO, ça veut pas dire Jolo. Otage.
2: Ouais. C'est Jeux Olympiques. Hein. Ouais. Myrlène.
23: Sur l'otage.
2: Donc pour toi.
20: Moi, je pense qu'il faut être plutôt grand, quoi. Enfin, pour jouer au basket, par exemple, tu vois, vaut mieux être grand. Ouais. Quoi, il y a un mec qui soulève des poids, là, il fait 1m2, quoi.
3: Il fait 1m2, c'est l'homme le plus fort du monde.
2: 1m02.
3: Et moi, je l'écrase avec ma semelle.
8: Ah, le petit, là. Le petit roumain, là, qui.
2: Ouais. Ah ouais. Sergueï.
1: Il est balèze, hein.
2: Sergueï.
3: Oui. Camaché.
8: Trop de bruitage.
2: Sergueï.
3: Oui.
2: Alors.
3: Non, je te disais que le mec qui fait 1m20, là, l'homme le plus fort.
2: Mais non, c'est Myrlène qui vient de dire ça, c'est pas toi.
1: Il soulève la bûche de ta femme, hein, le mec. Hein.
3: Bah ouais, non, mais quand même.
2: Gérard, j'en connais un.
23: Juste la jambe.
0: Gérard. Par contre, la tienne, il a des boîtes.
2: Alors, Carlos, au revoir.
9: Ah, c'est pas moi, attention.
2: Ah,
9: bah,
2: je veux pas le savoir, au revoir.
9: Attention.
0: Allez, hop,
8: bim, bim. Bonne nuit. Mais Gérard, par exemple, le petit roumain là qui soulève trois fois son poids,
23: ouais.
8: Par exemple, il peut pas
2: en,
8: faire...
2: En haltérophilie.
8: Ouais.
2: Ben ça, y a pas aux Jeux Olympiques ça.
8: Bien sûr.
23: Si, si, si,
2: comme,
23: si.
2: Comme un sport.
8: Bien ouais, sûr.
23: Ça y est, bah, ça y est, Gérard.
2: On a, bah, on a rien.
23: Il a battu le record.
8: Pas lui, mais le petit
2: non,
8: roumain.
2: On a rien fait nous là-dedans.
8: Ah non, mais le petit roumain, il est pas français. Tu vois, il est roumain.
2: Ouais, mais on m'en fout.
8: Pourquoi il fait de l'haltérophilie et pourquoi il fait pas du son hauteur par exemple?
2: Ah bah je sais pas. Hein.
8: Bah, déjà, je pose la question.
2: Bah, j'en sais rien, moi, je te demande ça, t'as qu'à le savoir toi-même. C'est toi qui poses la question, moi, j'en sais rien. Déjà, même au saut à la perche ou au saut en longueur, on a rien fait.
23: À propos de saut à la perche, justement, j'ai une dépêche AFP concernant Jean Galfion. Il aurait déclaré avoir été déconcentré récemment lors d'un de ses entraînements par un homme de petite taille repoussant, lui criant, je cite, ramonne-moi avec ta grande perche, ça me rappellera les canons à char de l'armée.
2: N'importe quoi encore, cette connerie que t'as été me chercher, Rigo.
8: Rigo, t'abuses des fois. Hein.
2: Bon, on est combien sur l'IRC? Il n'y a pas beaucoup de questions d'IRC.
23: Bah écoute, je suis obligé de sélectionner, hein, forcément. Et on est 8043.
8: Ah, c'est pas mal.
23: Et il y a Dame de Troyes qui dit que tu pourras jamais participer au JO parce qu'ils font des contrôles d'alcotest.
2: Ouais, bah, elle a pris mieux de contrôler ce qu'elle dit comme connerie sur l'internet.
23: Les Troyens.
2: Et, ah, en plus, ça m'étonne pas.
8: Voilà.
23: Voilà.
8: Attends, il y a Manu qui veut parler.
2: Manu ! À la place de Carlos !
8: Je voulais accueillir Michael John Conn. Bonsoir.
10: Oui, bonsoir Paris, bonsoir Loïc Cotty.
0: Ok, le mec qui pompe pas les noms.
2: T'appelles d'où ?
10: Angoulême, 90.2.
0: Encore ?
2: Encore ? Donc,
0: ok, ils sont trois.
10: C'est pas le même.
0: On s'en fout, c'est bon, là, la France, on s'en balique, allez hop.
10: On s'est donné le mot,
2: Non, mais alors, bonne nuit.
10: On connaît les voix,
2: c'est le même. Allez, boum boum.
0: Voilà.
2: Boum boum.
8: Ça c'est bien, c'est putain.
2: C'est qui a sélectionné ça ?
8: Anka.
11: Non, moi j'ai rien sélectionné depuis au moins une demi-heure là.
2: Ah ouais,
11: donc, ça peut pas être moi. C'est
8: devant ton micro,
11: Manu.
8: La grosse là, tu te crois où? Amène ton micro devant toi. Là.
2: Alors déjà, on envoie le jingle, t'es déjà pas là. Là pour l'instant, t'es en train de rien foutre, donc je sais pas pourquoi tu restes dans les débats. Donc alors, comme t'as pas envie de bosser, ben tu vas prendre la porte.
11: Ah non, je suis mieux là.
2: Non, tu vas prendre la lourde.
11: Ah non, je préfère rester.
2: Allez, tu prends la lourde.
11: Ah non.
0: Allez, prends-toi la porte.
2: Tu vas dehors, j'ai plus besoin de toi pour terminer mon débat, c'est terminé. Ouais. Allez, bonne nuit.
11: Moi, je préfère rester.
2: Bonne nuit, moi, je te dis.
11: Non, mais tu me verras pas.
2: Je m'en fous.
11: Je fais rien du tout, je bouge pas.
2: Non, mais de toute manière, on continuera pas les débats tant que tu sortiras pas des studios, t'as rien à foutre, tu vas pas bosser.
11: Non, moi, je reste là.
2: Ben, moi, je te dis que non, c'est moi qui commande le jeudi, c'est tout.
0: Voilà.
2: Alors tu sors.
0: Gérard, s'il est pas entouré de boudin, il est pas heureux.
2: Non mais même elle a pas à faire rien, donc elle a pas à être là, c'est terminé. Ah ouais.
8: Allez,
2: Max.
8: Allez, salut Anka.
2: Tu lui dis qu'elle sorte, c'est pas la peine, depuis que t'es parti, elle a rien foutu.
8: Que dalle.
2: Pas pour rien, donc c'est pas la peine qu'elle reste.
8: Rien.
2: Rien du tout.
11: Je regarde un petit peu.
2: Non.
11: Je suis en stage d'observation.
2: Non, t'es en stage pas avec moi. Alors, termine l'idée, tu sors. Hop, tu sors des studios, c'est terminé. Hop. Alors, je t'ai prévenu, je reprenais pas le débat tant que t'étais là.
8: Devant ton micro, Gérard, toujours. Hein.
2: Donc, je t'ai prévenu, donc c'est dehors, c'est terminé.
8: Toujours devant ton micro. Toujours.
2: Et le 12,
8: toujours devant ton micro.
2: Pour le 12, ça sera pareil, tu resteras sur un siège et t'écouteras
8: comme ça.
2: Ça sera comme ça. Voilà, au revoir et bonne nuit. Voilà.
8: Donc, Marco, la vilaine.
10: Chouchou.
2: Alors,
23: Gérard, en tout cas, il y a le baron sur IRC, il dit que si tu peux pas avoir de médaille olympique au JO d'été, tu pourrais peut-être en avoir une au JO d'hiver en curling, à savoir en dérapage.
2: Non mais ça, les JO,
8: tu t'y connais, tu t'arrêtes pas, avec ton mouchard.
2: Les JO d'hiver, je sais même pas où
23: c'est le curling, c'est des trucs qui glissent sur
2: des
23: arbres.
2: Ouais, je sais, mais je sais même pas où.
8: Je crois que c'est à Tahiti, les prochains JO d'hiver.
2: Les prochains ? Quand ? En 2002 ?
8: 2002 à Tahiti, ouais.
0: Bobsleigh,
8: patinoire
23: en plein air.
2: Qui c'est qu'il y a d'autre ?
8: Bah, on accueille Aimé Jacouille, bonsoir.
24: Bonsoir Gérard. Tout à fait, voilà.
0: C'est
24: Aimé Jacouille, bonsoir tout le monde.
2: J'ai 29
24: ans, je me présente. J'appelle de Montmoignon-sur-Faisan, c'est 113.3, bonsoir.
2: 113.3,
24: ouais.
2: Salut.
24: Bonsoir, bonsoir.
2: Alors, la question, pensez-vous que les arbitres peuvent être achetés pour faire gagner les tricheurs?
24: Bien sûr.
2: Non, pour... Ouais, pour faire gagner les athlètes...
23: De quoi,
0: Australiens.
2: Pensez-vous que les arbitres... peuvent être achetés pour faire gagner les tricheurs.
0: Ouais. C'est connu, ça.
2: Ouais, bon, alors, Aimé Jacouille.
24: Moi, je pense que oui.
2: Ouais.
24: Voilà, effectivement, s'ils sont payés, ils vont faire gagner les tricheurs.
2: Mmh.
24: Parce que s'ils sont payés et qu'ils font gagner les autres, à mon avis, ça va gueuler.
2: D'accord.
24: Mais donc,
8: oui, excuse-moi.
24: Je pense que c'est envisageable que les arbitres y trichent.
2: Mmh. Non, mais justement.
24: Il y a un doublé, là, en fait.
2: Ouais, non, mais, non, mais justement, on va en discuter après. On va demander l'avis de tout le monde.
23: Zinedine, il y a beaucoup de gens sur IRC. On est remonté, hein, on est 9122. Ils disent que c'est intéressant d'un coup qu'on parle de pot de vin dans un débat,
2: ouais,
23: de Gérard.
2: Mmh. Ouais, bah, c'est pas des.
8: Arrêtez, il va rechuter, vous êtes relou. Hein.
24: Non, mais Zinedine, il prend pas de pot de vin, il boit direct à la bouteille. Cache.
2: Zinedine,
6: pas de wesh. Pot. Ouais, bah écoute, bien sûr qu'on peut payer des arbitres pour faire gagner les tricheurs.
2: D'accord.
6: Ça, c'est carrément possible, quoi.
2: Ouais. Myrlène ?
12: Bah oui, évidemment, mais bon, pour les sports où il y a des arbitres, parce qu'il y a des sports où il n'y a pas d'arbitre.
6: C'est vrai aussi.
2: Oui.
12: D'arbitre,
23: c'est vrai.
6: Ouais, c'est grave. Tu vois, par exemple, au 100 mètres.
12: Bah, je peux répondre.
6: Bah oui.
12: Ok, super. Tu vois, par exemple, au 100 mètres.
24: Comment t'as séché, là.
2: Bon, calmez-vous, là, les autres, s'il vous plaît.
12: Mais non, mais c'est vrai.
2: On va terminer quand même le débat un peu mieux qu'on l'a commencé.
24: Ah, bah,
8: ouais. Bah, d'accord.
6: T'inquiète.

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1: Non, la radio a changé ta vie.
2: Non, mais je pense, depuis que l'auditeur a envoyé ça, maintenant il s'amuse à le passer régulièrement.
1: Écoute, j'ai un chaud, là.
2: Myrlène.
1: On s'en moussaillant, ça les
3: c'est le Jacques chaud.
2: Bon, allez, calmez-vous, là.
4: Sérieux.
2: Ouais, mais Jacques, il y a
5: Zidine. J'ai envie de câlin.
1: Je suis
2: calme,
1: réglé.
2: Bon, allez, calmez-vous, là.
5: J'ai envie de câlin.
2: Myrlène, bon, arrête, Fulda, parce que
4: mais c'est pas
2: marrant.
4: Mais
2: c'est pas moi. Allez, c'est plus marrant. Myrlène.
6: Allez, on arrête maintenant. Hein.
2: Myrlène.
6: Allez, plus terre.
2: Bon, allez.
7: On sort les doigts du cul et on se met au boulot.
5: Ouais,
7: Myrlène.
5: Ouais, c'est toujours
7: un
5: sourire, moi, il n'y a pas de problème. Hein. Putain, il y a des
8: sourires. Ouais, mais ça fait beaucoup, ça.
9: Moi, samedi, j'aime la sodomie.
8: Dans le cheval, il n'y a pas de porc.
2: Il n'y a pas de
5: porc
2: dans le cheval.
5: Les gâteaux, c'est passé avec de la viande.
2: Allez, Myrlène.
1: Allez, ah, Myrlène. Bon,
2: c'est
1: tout une
2: Myrlène.
5: Je disais, il y a des sports où il n'y a pas besoin d'arbitre. Tu sais, il y a un chronomètre. Et en fait, le chronomètre, tu peux pas l'acheter.
2: D'accord.
4: Non, mais ça peut être magouillé, tu vois. Genre,
2: On en parle après, je comprends bien. Sergueï.
6: Ouais, mais non, mais je pense que les arbitres sont honnêtes pour la plupart. Mais c'est vrai qu'il y a des gens corrompus, hein. Dans tous les corps de métier. Hein.
2: Non, mais moi.
5: Pourquoi ?
2: Non, mais attends, moi, je vais vous répondre à la question.
4: Ah, quand même.
2: Ouais. Parce que si c'est passé, et je pense que vous avez dû le suivre aux infos, il y a une judoka française. Justement, il y a eu une faute d'arbitrage, et ça, tout le monde le dit. Il y a eu une faute d'arbitrage. Normalement, on aurait dû avoir une médaille d'argent au jeu là. Et on a eu la médaille de bronze.
1: De France. Ouais.
2: Non, parce que je me suis gouré en disant ça, c'est pas grave.
6: Il a eu la Légion d'honneur,
2: non,
6: trompé.
2: Donc, à mon avis, l'arbitre, déjà, là, il avait été payé pour ça.
1: C'est pour ça qu'elle est partie, Perrac.
2: Non, non, mais ça, Marie-Jo...
4: Ça, c'est l'affaire, on en parle après. Hein.
2: Ça, c'est juste après, on va...
6: Ouais, parce que je veux qu'on en parle, quand même.
1: Est-ce que tu vas faire un débat, sur Marie-Jo, comme t'as fait sur les... Enfin, comme tu vas faire sur les lignes, on pourrait faire un spécial Marie-Jo de Perrac.
2: Non, je pense pas, parce que c'est pas au programme, pour l'instant.
1: Avec une reconstitution. Je te fracasse la porte dans la gueule, un truc comme ça.
2: Non, mais c'est pas au programme, donc. Qui c'est que tout le monde a répondu, donc.
4: Qui ça a répondu, toi? J'ai même pas écouté ce
2: que c'est. De toute manière, on devait avoir de l'argent là en judo avec une nana. Ouais. Et en fin de compte, ça a été une chinoise qui a récupéré l'argent à notre place. Et à mon avis, je pense que là, il y a eu une faute d'arbitrage.
4: Elle a volé dans le porte-monnaie, alors.
2: Non, mais l'arbitrage a été donc mauvais et ça a été payé.
4: Ouais.
2: Et c'est pour ça que il y a certains.
1: Regarde, ce qui est affolant, c'est que la monnaie chinoise, ça vaut rien, et ils arrivent quand même à se payer des arbitres. Est-ce que tu trouves ça normal?
2: Mais ouais, mais ça, c'est...
1: Alors que nous, on a une
2: porte,
1: et on pourrait quand même faire un effort au niveau du pot de vin, quoi, merde.
3: Eh, hey, Gérard?
2: Ouais.
3: Si ta mère, elle savait jouer du piano, elle s'appellerait Charlie Oleg.
2: Mais Jacouille, au
1: revoir. Ah, c'est pas moi, attention. Attention.
4: Je crois que c'était Zinedine.
1: Ouais, tout à fait.
2: Alors tu dis Zinedine. Au revoir à Zinedine.
4: Ouais. Voilà. Gérard, justement, on revient aux arbitres, là.
6: Ne sait pas jouer de piano, on ne connaît pas sa mère.
2: Ah ouais, tu sais, Zinedine, au revoir.
4: Tu sais, au judo, l'autre fois, j'ai regardé à la télé, même quand il y avait Bourrasque. Le judo, les arbitres au judo, ils étaient aussi japonais.
2: Non, mais là, de toute manière, c'est pareil. Là on a déjà perdu une médaille d'argent. Oh, tu les coupes.
4: Ouais, mais c'est que pourquoi, quand par exemple Bourras, il a combattu contre un japonais ou un chinois, je sais plus, ouais. Pourquoi les arbitres étaient aussi de la même nationalité?
2: Mais ouais, mais ça c'est
4: de la triche. Non, mais
2: c'est de la triche. Et pourquoi? Parce que c'est de la faute des organisateurs et c'est tout.
10: Faut le dénoncer, ça, Gérard.
2: Donc les organisateurs, quand ils voient que c'est leur payé, donc automatiquement ils mettent un judoka, donc chinois comme tu dis, non, un autre arbitre. Ah donc, oui. Ils auraient dû mettre un arbitre différent de.
4: Ah oui, genre australien ou allemand.
2: Voilà. Ou et ça, c'est vrai que, bon, déjà, même là, pour l'histoire de la médaille d'argent qu'on aurait dû avoir au lieu de bronze,
4: ouais.
2: Donc là, ça a été pareil, c'était un arbitre japonais. C'est tout.
4: Ah, les enculés.
1: Mais comment ça se fait, GG? Comment ça se fait?
2: Mais ouais, mais ça, c'est les organisateurs, donc ils ont qu'à faire gaffe quand c'est pas le quand c'est un pays, par exemple la Chine, comme Phil Daradi, et comme j'ai dit là à l'instant, donc ce que les organisateurs devraient faire, c'est de mettre un arbitre différent du pays qui combat, c'est tout. Non, mettre un arbitre chinois comme
1: normal.
2: Ça a été fait.
6: Ouais, mais que devient l'éthisme du sport, Gérard?
4: Ah, c'est vrai.
2: Mais ouais, mais ça, c'est pareil. On s'en fout des clips. De quoi?
4: Ouais, bon, des quoi?
6: Et après, on enchaîne avec de la new wave. Laisse tomber.
2: Et après.
6: Un délire de toxico.
4: C'est un mot en combien de lettres que t'as dit là?
2: Ouais, c'est un mot français.
6: Alors, un truc de dingue.
2: Un petit sondage là, on va faire les deux derniers qu'il y a, comme ça on sera tranquille avec ça.
4: Fais-en qu'un, garde-en un pour tout à l'heure, dans un quart d'heure.
2: Bah là on va se mettre un...
4: Oui, non mais vas-y, on a le temps, vas-y.
2: Une Zikmu. Alors, quatrième donc, c'est l'avant-dernier. Hein. Comment les sportifs choisissent leur activité au JO? Alors 66% répondent par tirage à la courte paille ou à l'ouverture. Ouais, à l'ouverture, je dis bien.
6: Ouverture de quoi?
2: Bah, justement, bah, je voudrais bien
4: des
2: savoir.
4: Des JO, non?
6: Ah, d'accord, la cérémonie, là, pour Havre.
1: Bah, attends, t'as dit qu'il y avait 10 500, il y a 10 500 pailles alors pour les 10 500 athlètes?
2: Bah, à mon avis, oui.
1: Ah, c'est chaud, attends, ça fait une grosse poignée quand même.
2: Bah, ouais, quand
1: même.
2: 45% des gens disent que c'est les parents qui décident. Bon, pour les enfants, je pense, hein.
9: T'aurais pas pu alors?
2: 55% des gens pensent que ça dépend des jours. Bon, je vois pas du tout. 98% pensent que ça pourrait avoir la médaille d'or du cul qui pue. Ben ça, n'importe quoi.
6: Ouais,
2: vraiment n'importe quoi.
6: T'es le seul participant.
1: T'es hors classe.
2: Alors, on va s'écouter une...
4: Alors, attends, on va s'écouter, t'es marrant, toi.
2: Ben, on va s'écouter, tu vas me donner la musique, je vais poser la question.
6: On peut mettre du rock.
2: Donc, pourquoi...
6: s'il vous plaît, là, du rock, là.
2: Vous êtes...
6: J'en ai marre du groovy de la...
2: Et à la place de Zinedine, qui c'est qu'on a?
4: J'ai trouvé personne encore.
2: On a personne? Donc...
6: Allez, Philou, là, mets un truc avec de la gratte. Là.
2: Ouais, tu les mets en air, Manu.
1: Un truc groove rock.
2: Tu les arrêtes.
4: Pas moi.
1: Groove metal, t'as pas du groove metal?
4: Si, ça arrive.
1: Okay.
2: Donc c'est quoi le titre?
4: Ah merde, il te faut la fiche disque.
2: Bah ouais, en plus.
4: Elle est en haut, elle est au-dessus.
10: Ah, attends, ça arrive.
2: Donc alors je pose la question, donc vas-y, pourquoi pose. Marie-Josée Pérec a quitté...
10: Oh là, gros dossier!
2: A quitté les JO. Donc on va s'écouter le...
4: Quoi?
2: Le walk sur mon nom, sur mon gazon avec des petites grosses dans mon slip, et on se retrouve tout de suite après. A tout de suite sur Fun.

0: Bonsoir tout le monde, l'alcool est parti.
1: Oh, Gaël,
0: j'ai des scales à vous faire écouter cette nuit.
1: Oh,
0: qu'est-ce, qu'est-ce qui se passe?
1: Qu'est-ce que tu fais, Gaël?
0: Il est pas parti le...
1: Gaël, c'est pas à toi, hein.
0: Ah bon, pardon, si... excusez-moi. On arrête tout alors.
1: Bah tu chies.
0: Moi je m'en branle de tes conneries, j'ai envie de passer des scales là, non?
1: Non, mais
0: on s'en fout de tes conneries.
1: Ouais, bah t'arrêtes tes conneries, tu prends ton bordel tout à l'heure, il est pas l'heure.
0: C'est pas...
2: Arrête. Tu pues.
1: T'as gueule, toi.
3: Les débats Gérard, plus c'est tard, plus ça pue.
4: C'est vrai.
1: Et donc on venait de s'écouter le wok...
4: Le wok.
1: Le wok sur mon gazon avec des petites grosses dans mon slip. Et on se retrouve pour la suite et fin du débat sur les JO.
0: Excuse-moi.
5: Tout de suite, nous rejoignons Gérard.
4: Ah. Y'a pas un sponsor là? Hé, 1h30.
6: Ah merde,
4: on perd de l'argent, quoi.
1: Avec Sergueï.
4: Ouais. Non, on peut pas, y'a sponsor.
6: Attends,
4: vas-y, mind-toi, mind-toi, mind-toi.
6: T'es beau.
4: Mind-toi, on va peu médicus là. Vas-y, envoie. Non, c'est pas ça.
6: Merde,
4: mais mind-toi, putain.
6: Attends,
4: j'ai pas de chaussures. Non, c'est pas ça.
2: On sort les doigts des pieds et on se met au boulot.
4: Non.
6: J'ai pas là,
4: Mais tu fais un sponsor, on va. Putain, t'es relou.
1: Bon, récupère Sergueï.
7: Ouais, merci pour le skid.
1: Myrlène.
4: C'était bien, non?
7: Ouais, c'était tranquille.
1: Bon. Myrlène.
8: Bonsoir.
1: Et Aimé Jacouille.
9: Oui, rebonsoir à tous. Ok.
1: Ouais, Manu.
10: Et on a aussi témoin de Jéhova. Bonsoir.
11: Bonsoir, Jéhova.
9: Ils sont de retour.
1: Mais ils vont se calmer, là, les Lascars, parce que sinon...
11: Ok, la pute.
1: Bon, bah...
7: Ils
1: ont
7: leur dit... compris qu'il y a ta femme.
1: Tu leur dis au revoir tout de suite à ceux-là.
11: Allez,
1: hop.
11: Ok, super.
1: Allez, hop, au revoir. Au revoir.
4: Bah, non, moi,
1: non. Tu leur dis au revoir, ça y est, c'est terminé.
4: Il faut deux rafales.
1: Allez, hop, bonne nuit.
9: Il y en a qui bougent encore, là.
1: Donc, alors, la question, c'était pourquoi Marie-Josée Pérec... Marie-Josée Pérec a quitté les JO, donc on va demander à Sergueï.
7: Alors, moi, on m'a dit... j'en ai parlé un petit peu au boulot ce matin.
1: Mm-hmm.
7: On m'a dit qu'en fait, elle était à découvert.
1: Non, mais attends, hey, tu dis pas ce que les gens t'ont dit au boulot.
7: Non, mais à mon avis...
1: Tu dis ce que tu penses, toi.
7: Oui, à mon avis, c'est vrai. C'est pour ça, je te le répète.
1: Mm-hmm.
7: Alors, on m'a dit qu'en fait, elle était à découvert. Et elle cherchait une banque, une BNP. Et la plus proche, elle était à Singapour. Donc, c'est pour ça qu'elle est allée à Singapour retirer des thunes pour s'entraîner et acheter ses produits stupéfiants.
1: Bon, pour toi,
7: c'est
9: possible.
7: Je pense que c'est une thèse qui se tient.
1: Ouais, Manu.
10: Je voulais accueillir un nouvel auditeur qui s'appelle Vladimir Poustine. Bonsoir.
12: Bonsoir, Vladimir.
13: Bonsoir, Vlad. Je suis sous l'eau.
7: Ça part en couille.
13: Je suis à 300 mètres.
7: Oulala, ça part en couille, les débats, là.
13: Tu prends l'eau,
7: ouais. Bon, Manu. Prodigy, phase 2.
1: Manu, tu le calmes.
10: Bah, calme-toi.
1: Tu le calmes un peu, celui-là, parce que tout à l'heure, on va lui dire au revoir.
13: Bonsoir Gérard, salut tout le monde.
1: T'appelles d'où?
13: J'appelle... Oh putain, tu peux pas trop le dire, là.
9: Non.
13: Ouais, j'appelle de... Joinville-le-Pont.
7: Voilà, c'est pas mal, par là, à 6.
1: 101.9.
13: Tout à fait.
1: Bon, donc la question, tu l'as entendue?
13: Pas du tout, je viens d'arriver, j'en ai appelé, j'ai eu un cas au standard, très sympathique d'ailleurs.
7: C'est vrai.
1: Moi, c'est pas une cas, c'est Manu, hein.
7: Ah, elle est sympathique.
1: Je savais pas.
10: Ça peut aller très vite.
7: Il a une voix de crécelle.
1: Alors, dans quel sac à lave, Vladimir, tu vas le retrouver.
13: C'est pas moi qui ai dit ça.
1: Allez.
10: C'était Sergueï, moi j'ai très bien entendu, Sergueï, il dégage.
13: Allez, hop.
14: Enculé à la droite de Lucerne.
10: Exactement.
1: Alors, tu me retrouves deux autres auditeurs, Manu.
13: Non, c'est bon, j'ai rien dit.
10: Il est là, Vlad.
13: Ouais, moi je reste là.
1: Bon, alors, c'est l'autre là qu'on dit au revoir.
13: Allez, hop.
1: Alors donc, il nous reste Vladimir, Myrlène et Aimé Jacouille, c'est ça?
13: Ok.
1: Bon alors, Myrlène?
8: Oui.
1: Donc, pour toi?
8: Je n'en ai aucune idée.
1: Ah bah attends, tout à l'heure tu disais si, tu savais à peu près quand on a commencé à en parler.
8: Ah non, pas du tout.
1: Ah bon? Donc t'as aucune idée?
8: Non.
1: Ok, bah c'est
8: parce
1: pas mal.
8: Moi je travaille, donc bon, j'ai pas que ça à faire que de regarder la télé. Quoi.
1: Non mais attends, le soir tu peux très bien suivre les informations.
8: Bah non, pas quand tu fais mon travail.
1: Ah bon, d'accord. Mais Jacouille, alors toi?
9: Moi je pense qu'il y a aiguille sous roche, hein, doit y avoir quelque chose.
6: Ouais, mais moi je pensais un truc.
1: Attends. Ah bon.
9: Non, vas-y, Filou.
6: Faut y aller, c'est maintenant que je pense.
10: Maintenant, c'est maintenant.
9: Vas-y, Filou.
6: Donc, j'y vais.
9: Allez.
6: Et si elle s'est barrée comme ça des JO,
9: c'est
6: peut-être parce qu'elle se disait je suis plus assez forte pour battre les autres, donc je serai peut-être pas championne olympique.
1: Non, c'est pas du tout pour ça.
6: C'est pas pour ça, d'accord.
1: Vladimir.
6: Ok, merci. Bah,
13: écoute, moi je suis un peu d'accord avec Childa. Hein.
9: Ouais. C'est possible. Hein.
13: Moi je pense que c'est une flambeuse et que voilà, à force de trop se la péter, elle a perdu son niveau, quoi.
1: Ouais.
13: Et maintenant,
1: Manu.
13: Elle a flippé.
10: Ouais. Je voulais accueillir Alexandre Popol. Bonsoir.
15: Oui, bonsoir.
5: Bonsoir,
1: Alex. Bonsoir, Alexandre.
15: Bonsoir, je suis de Limoges, 102.2.
16: Bonsoir, Paul.
1: Okay. Voilà. Donc, t'as entendu... Voilà.
15: Ouais, alors moi, je travaille dans la presse, papeterie, librairie, et j'ai lu l'équipe ce matin, et il paraît qu'elle elle s'est fait menacer de mort.
1: Non, mais alors ça, je peux te dire une chose,
15: ça,
1: que...
15: Faux,
1: ouais, bah, ton truc, c'est du bidon, alors au revoir.
15: J'arrête pas de faire ça.
1: Donc, est-ce pas...
15: C'est faux, ça, c'était faux.
6: Non, mais pourquoi ils ont dit ça, Gérard?
1: Non, mais ça, c'est des... C'est de,
15: ce non, que, elle, elle a trouvé du caca sur son paillasson.
1: Non, mais ce que... Pourquoi que Marie-Jo... Oh!
15: Ah là.
1: Je sens...
15: C'était la vanne.
1: Je sens que tout à l'heure, il y en a qui vont dégager vite, mais ça va aller vite. Hein. Voilà. Donc, pourquoi qu'elle a quitté les Jeux Olympiques civiques si vite que ça? Donc, apparemment, d'après ce qui a été dit, mais maintenant, c'est sûr qu'il faut que ça reste...
6: c'est entre guillemets, entre parenthèses. Hein.
1: Donc, il paraît qu'elle aurait été trop agressée par les Serbes, par la presse, par les photographes et tout ça. J'en ai vu des extraits ce soir et c'est vrai que les journalistes ils étaient constamment là. Bon, il y a eu l'histoire aussi quand elle arrivait à Singapour que son copain s'en est pris après des journalistes là-bas. Donc ça, on l'a bien vu. Ça a été vrai et donc elle a préféré quitter les Jeux Olympiques à cause de ça et c'est tout.
15: Ah, voilà.
6: Moi j'avais entendu qu'elle était qu'en fait elle était tellement dopée.
1: Non, même c'est
6: que
1: pas...
6: ça se voyait.
1: Non mais ça. quoi
6: Non mais c'est pas ça, c'est qu'il y a une jambe qui se promène aux fenêtres du studio.
1: L'autre, il a rien à foutre. Il a rien à foutre que de faire chier les gens comme ça.
15: C'est l'accessoire là.
1: Et c'est le Ricky, ça m'étonne pas de lui.
6: Mais pourquoi
1: c'est Ricky?
6: Mais pourquoi Gérard elle est allé à Singapour alors?
1: Non, pour revenir sur Paris donc.
6: C'est pour l'opium hein. Non mais l'opium à la base, ça ne peut pas faire directement Sydney Paris. Il faut qu'elle fasse Sydney Singapour Paris.
1: Non, parce que
6: je l'ose.
1: Non, parce que mon ami, son copain devait l'attendre là-bas et c'est tout.
6: Ah, c'était un barbu.
1: Non. Donc, voilà, c'est tout ce qu'on pouvait dire sur Marie-Josée Pérec.
6: Bah non, mais qu'est-ce qui va lui arriver, là?
1: Bah rien du tout.
15: Attends, qui va maintenant courir?
1: Bah, il n'y aura pas de françaises qui seront...
15: Il n'y aura personne aux 400 mètres,
1: alors. Non, il n'y aura personne.
15: Et on peut pas trouver quelqu'un en remplacement, là, vite fait?
1: Faudra suivre ça demain, parce que normalement, c'est prévu pour demain, donc...
6: Il y a quelqu'un qui va la remplacer demain.
17: Justement, c'est passé trop vite. Il y a quelqu'un qui te demande est-ce que tu la remplacerais si t'en avais l'occasion.
1: Non, parce que je m'intéresse pas. Donc,
15: voilà. Ça, c'est chaud. Hein. Plus tard, hein, les handisports, c'est plus tard.
1: Tu me refais une question ou pas là? Environ.
17: Oh le tricard.
6: Ah, j'ai oublié.
15: Non, ouais. Gérard, c'est pas toi qui fais des questions, mais c'est quoi cette histoire là?
1: Oh ta gueule, toi.
17: Les gens là.
6: Bon, on a un quatrième auditeur si tu veux. Je sais pas pour répondre à quoi, mais.
15: Vas-y.
6: On accueille Super Popo. Bonsoir.
15: Oui, bonsoir. Je suis foncé. Bonsoir Super Popo.
1: T'appelles d'où?
15: J'appelle de...
18: Paris, allez.
15: Ah, j'aime bien la Jamaïque. Kingston.
1: T'appelles d'où?
15: Kingston.
1: La fréquence?
15: 102.5 sur les tropiques.
18: Tu colles, toi.
1: Putain, répondez correctement aux questions quand je vous demande des trucs. Hein.
15: Tu pars en boulette.
1: Alors, où se déroulera les prochains JO 2004?
15: À Paris.
1: Non.
15: À Paris.
1: À Paris. Non.
15: À Paris, à Suresnes et à Nanterre.
1: Alors,
15: à Paris. Déposer le dossier demain.
1: Paris. C'est qui vient de dire ça?
15: À tu Paris. Vas voir les preuves aussi. Hein.
1: Qui vient de dire ça?
15: À Paris, hein.
6: Non, c'est pas.
15: Lancé de grosse par la fenêtre des hôpitaux.
1: Alors, Super Popo.
15: Non. Pas du tout.
1: Au revoir.
15: Pas du tout.
6: Ah, c'était pas lui, hein. C'était qui?
1: C'est Super Popo.
15: Non, pas du tout.
1: C'est Super Popo.
15: Non, je t'ai dit que non.
18: Je crois pas, non.
1: Au revoir.
15: Tu fais une erreur.
1: Au revoir.
15: Tu fais l'erreur de ta vie.
1: Au revoir!
6: C'est super beau. On tire au sort?
1: Allez hop!
15: Allez hop, comment je me risque?
1: Vladimir!
15: On a qu'à super oui.
1: Vladimir!
15: Oui!
1: Où se déroulera les prochains JO 2004?
15: Eh bien écoute, à Paris, mon ami.
1: Non!
15: Si,
1: punaise!
15: Paris, hein.
1: Non, moi je peux vous dire que ça sera pas Paris.
15: Alors, c'est où?
1: Ah non, mais c'est pas fini. On n'a pas fini. Eh mais j'accouille!
15: Ah bah Paris, hein, Paris!
1: Yeah
15: Paris.
1: Ah ben punaise, ouais. En plus c'est pas du tout Paris.
17: Ouais,
1: plus,
17: parce que Florent il me dit que les organisateurs ils hésitent entre Jolo et Gonesse.
1: Non plus.
15: Oh, c'est chaud.
1: Myrlène.
6: Oh, y a plus d'hôtel à Gonesse.
15: Ouais. Tu peux du cul. C'est chaud pour le logement.
1: Myrlène.
15: Tu peux niveau aéroport, c'est gris.
19: Tu peux du tout du cul.
20: Paris ou Athènes.
1: Alors tu dis.
20: Paris.
6: Ouh,
20: quoi, c'est un quiz.
6: Ah,
21: ça fait du bien.
6: Mais attendez,
21: excusez-moi, Marco, elle revient.
6: Excusez-nous parce qu'il y a Anka qui vient d'entrer dans le studio. T'étais où là?
5: Elle s'est fait
16: prendre. Non, mais vas-y, on a la radio.
19: Bah, j'étais avec Marco.
16: Ouais, mais tu sens le sperme, ouais, hein, tu sors. Allez.
21: Dans le coin de la bouche, là.
19: Récupère mon
1: frère. Mylène. Oui. Mylène, alors pour toi.
19: Oui.
1: Pour toi.
19: Bah, j'hésite, en fait, entre Paris et Athènes.
21: Non, c'est Paris, hein.
19: Je vais prendre la question du public.
16: Ça, la question
17: peux,
16: du public.
17: Tu peux appeler quelqu'un de ta famille pour t'aider.
19: Je vais appeler mon cousin.
1: Bon, allez, y a pas besoin. Donc, tout le monde a dit Paris, ben, vous êtes tous gourés.
16: Ah, c'est quoi?
1: C'est Athènes.
21: Oh non.
16: Putain,
19: j'en étais sûr.
1: C'est Athènes qui fera les prochains Jeux Olympiques en l'an 2004. Et Paris, c'est prévu pour l'an 2008, exactement.
21: D'où tu tiens ça? Attends, d'où tu tiens ça, toi?
1: Ben, parce que ça a été déjà prononcé. C'est bien.
21: Ça
1: a été dit que c'était Athènes et c'est tout.
21: Et pourquoi? Ça a été dit par qui? Par ta concierge?
1: Non, pas ma concierge.
21: Fais gaffe,
1: Vladimir, parce que tu vas peut-être pas finir le débat, parce que maintenant on va faire la conclusion.
16: Mais non,
22: j'ai quelqu'un, moi.
16: Oui, ouais. Et je voulais te poser une question après.
22: Bah vas-y, d'abord la question.
23: Minutes, hein, Gérard.
16: Ok. Tu Gérard, mais pourquoi c'est que tous les 4 ans les JO?
1: Bah je ne sais pas, hein, faut demander aux organisateurs.
16: Ah mais merde, t'as le numéro?
1: Ah bah non, on n'a pas de numéro.
16: Putain, t'es con, hein, je te pose une question, tu pourras réfléchir 2 minutes, quoi.
1: Alors, ouais. Qui c'est que t'as donc
22: comment... Bah j'ai Jackie, bonsoir.
24: C'est Jackie du Jackie Show. Jackie Show. Jackie, vous souvenez-moi avec Monsieur Cadeau. Jackie le ouf. Ouh, c'est combien? Salut, c'est Patrick Simpson Jones.
16: Oh là, on a perdu Jackie.
1: Il appelle d'où, lui?
21: J'avais plus de voix, j'ai perdu Corby, alors.
16: Cognac Jay.
21: J'ai bien verre d'eau.
1: Alors, peut-on faire comme le quinquennat pour les JO tous les 2 ans?
23: Gérard, juste avant, j'ai une petite question.
21: Ah.
23: Je voudrais savoir si tu t'es bien renseigné. Les Jeux Olympiques 96, c'était où, s'il te plaît?
1: J'en sais rien.
23: Ah bah voilà. Oh, le mec, il fait un débat sur les JO et il fait même pas.
19: T'es nul.
23: T'es nul, Gérard.
1: Myrlène, au revoir.
21: Le crevard.
1: Au revoir.
19: C'est même pas que t'es à Atlanta, t'as une blaire à ta
1: plaire. Eh ben, au revoir.
21: Blaireau.
16: Justement,
21: plus rapide que l'éclair.
16: On avait une question qui se rapporte au dernier sondage que tu as sur la feuille. C'est quoi la question?
1: Non, mais non, on va faire celle-là et après on le fera. Hein, on la posera.
21: Non, je suis bourré.
1: Alors, Jackie.
23: Oui.
1: Ouais. T'appelles d'où?
23: J'appelle de Paris.
21: De AB Productions.
23: 101.9.
1: Alors?
23: Hein?
16: Alors, Jackie.
1: Tu réponds?
23: Oui. Mais la question, c'est quoi là?
1: Peut-on faire comme le quinquennat pour les Jeux Olympiques tous les 2 ans?
23: Non, c'est bien tous les 4 ans, c'est bien.
1: D'accord. Aimé Jacouille.
21: Ouais, racine de 2 égale 4, tout à fait.
23: Voilà.
1: Bon, d'accord, tous les 4 ans.
21: Bah oui.
1: Vladimir.
23: Les Jeux Olympiques, en quelque sorte, c'est un peu tous les 2 ans, parce que t'as hiver et été, quoi.
1: Alors, Vladimir, au revoir.
23: Bah, attends, pourquoi?
1: Oh au revoir.
22: Hop là.
1: Alors, à la place de...
22: On a Richardson Klaxon.
21: Ouais. Bonsoir, j'appelle de Toulouse, 107.4.
1: Putain, ça. Oh là, vous me faites chier. Eh, hey, Ricky, tu fermes ta gueule, s'il te plaît, merci. Bon, alors,
16: voilà, par rapport au sondage, au dernier sondage qu'on avait sur la feuille.
1: Ouais, mais attends, Richard, il a pas répondu à cette question.
16: Réponds, Richard, de toute façon, ça va aller vite.
21: Je pense que tous les 4 ans, c'est très bien, il n'y a pas de quinquennat à mettre là-dedans.
1: Ben voilà.
16: Ah, super,
1: alors,
16: on
1: donc,
16: a bien fait s'arrêter.
1: Dernier sondage.
21: Tu vas voter, toi, dimanche, GG?
1: Non. Y a-t-il un avenir pour les sportifs après les Jeux Olympiques? Alors, 87% des gens disent qu'il n'y a que l'alcool pour bien sûr pour rester bien. Bon, ça,
23: c'est faux, ça est l'exemple vivant.
1: 51% des gens pensent que le mieux ça après c'est de faire de la pub pour du papier toilette, ouais, pourquoi pas.
23: C'est faux, t'en es l'exemple vivant.
1: Toi tu as fermé ta gueule, Richard, parce que je vais te dire au revoir. D'accord?
21: Tiens, Richard.
23: C'est faux.
1: Alors, au revoir.
23: Voilà, Richard.
21: Non.
23: Allez, une rafale dans le cul, là. Bim.
16: Ça y est, il est parti.
1: Et 37% des gens disent que la plupart des sportifs deviennent clochards, c'est faux.
21: 4 fois 5 secondes.
1: Et 21% des gens estiment que ça dépend des médailles que les sportifs a eu. Et donc, la dernière question.
16: Non, mais c'est vrai, non, mais ça, c'est peut-être une question.
1: Ouais.
16: C'est quoi l'avenir?
1: Bah, on sait pas.
22: Ah, c'est vrai, ça.
16: Mais non, mais voilà, mais on sait pas.
1: On sait pas.
16: Pose la question aux auditeurs.
21: Bah,
1: pourquoi les Jeux Olympiques sont-ils appelés comme ça et comment? Disons comme
16: mais
1: ça.
16: Mais non, mais c'est pas ça la question. Non, mais ça, c'est la dernière.
1: La question, non, c'est celle-là. C'est
16: par rapport au sondage.
21: Rien, hein.
16: par rapport au sondage, je pose la question.
0: Du sondage, il dit.
16: Voilà.
1: Mais je m'en fous, moi, du sondage, il est con.
2: Mais ça fait une question.
1: Mais
16: on s'en fout des questions, des réponses, on veut la question.
1: Non, mais moi.
16: Pourquoi, qu'est-ce que va faire David Douillat après, là?
1: Eh ben, il va continuer à s'entraîner pour les prochains jeux.
16: Mais non, il va arrêter, il est trop vieux.
1: Bah, de toute manière,
16: c'est comme Platini. Platini, il arrête le foot, tu vois. Il a pas continué à s'entraîner pour la Coupe. Bah, voilà.
17: Bah, c'est bien ce qu'on dit.
1: Donc, c'est tout, et voilà. Donc, pourquoi les Jeux Olympiques sont-ils appelés comme ça?
16: Non, répondez à l'autre question, à votre avis. À votre avis, pourquoi, qu'est-ce qu'ils vont faire après les JO?
1: Eh alors, si je pose cette question-là, je poserai l'autre après si ça me fait plaisir.
16: Guy Dru, tu vois, Guy Dru, c'est devenu ministre.
0: Guy Dru, ouais. Bravo, le frisé, là.
1: Bon, si c'est Fildar qui fait les débats, ben c'est bien. Hein. Alors moi, c'est terminé, on va faire le sondage.
17: Attends, j'ai plein de...
16: Imagine, quoi.
22: Moi, j'ai un auditeur à accueillir, moi.
17: Ah, en plus.
22: Tu peux l'accueillir ou pas, Gégé, l'auditeur?
1: Vas-y, pour la conclusion.
16: Non, on accueille...
22: Allez. Ok, on accueille Stéphane Poussy, bonsoir.
1: On l'a déjà eu tout à l'heure, lui. Hein.
2: Non, mais non, auprès de Gomez.
16: Attends, on n'a pas entendu parce qu'il y a une coupure.
1: T'appelles d'où?
22: Donc on accueille Stéphane Poussy, bonsoir.
2: Ouh, salut, j'appelle de Bolo. Super, super, avec ma vieille bobard.
3: C'est quelle fréquence?
2: Oula, c'est chaud.
0: Il y a un froid, là.
1: Bon, je sens qu'on va...
2: 107.8, Gérard.
16: 107.8. Ouais, imagine-toi, tu vois, dans 2-3 ans, tu seras trop vieux pour faire des débats. Qu'est-ce que tu vas faire? Ça, c'est pareil.
1: Gueule.
17: C'est vrai. Hein.
16: C'est pareil.
1: La question, c'est pourquoi les Jeux Olympiques sont-ils appelés comme ça? Et c'est tout.
16: Bon, alors, après, on reprend celle-là et on fera l'autre après.
1: Non, il y a après, ça sera la conclusion.
3: Mais non.
1: Si.
16: Voilà, bon, vas-y, demande
1: Stéphane.
16: À qui.
0: Il est moins le cas, hein, t'as le temps.
1: Et alors, Stéphane?
22: J'ai un autre, juste avant Stéphane, on accueille Laura Essel. Bonsoir.
0: Bonsoir, Laura.
5: Bonsoir.
16: Parle bien fort, Laura. Hein.
1: T'appelles d'où?
5: J'appelle de Paris.
0: On s'est sorti de la galère, moi et Laura. Bonsoir, Laura.
1: Alors, la question, Stéphane, donc pour toi. Stéphane, une fois, Stéphane, deux fois,
16: non,
1: Stéphane.
16: Je lui parlais.
0: Excuse-moi, on vient de me reprendre en standard.
5: Est-ce que quelqu'un peut me prêter

0: C'est comme mais si non. tu me disais pourquoi on t'appelait bien.
1: Eh ben,
2: c'est les Grecs, c'est les Grecs là qui.
1: Laura.
2: Ah, d'accord.
3: Oui.
1: Laura.
3: Parce qu'en fait, les premiers Jeux Olympiques se passaient sur le Mont Olympe. En
2: voilà, j'allais le dire, putain. Non, j'ai après, je passe pour un blaireau. J'ai pas d'argent de la culture, en fait. Hein.
3: Et donc, voilà, ils ont fait ça, les Jeux Olympiques.
1: D'accord, et ouais. Aimé Jacouille pour terminer. Ah, bah, ça sert à rien qu'ils répondent, c'était ça.
4: Il y a l'Olympiakos et le Panathinaikos. Oui. Voilà. Et puis ils ont hésité, puis c'est l'Olympiakos. Voilà.
1: Eh ben, on va faire la conclusion. T'as envie de faire caca ou quoi? T'es speed, hein. Terminé, y a plus rien.
5: C'est là, t'as chauffé ou quoi?
1: T'as envie de. Non, mais y a plus rien.
5: Il se branler.
4: Il est pressé de rentrer de se vider dans sa gourde à sa foutre.
1: Dans sa gourde à quoi? Dans sa gourde à sa foutre. Alors Stéphane, au revoir.
0: C'est pas moi.
6: Non, c'est Jacouille.
1: Non, mais même, c'est pareil. Hop, Stéphane, au revoir.
5: Il y a quand même quelques questions.
1: Non, non, terminé. Stéphane, tu lui dis au revoir et c'est tout.
0: T'es un gueudin ou quoi?
1: L'IRC.
5: Oui, sur l'IRC où on est 9723. Tu peux noter, ça te fera des chiffres. Qu'est-ce que je veux dire? Il y a Isidore, il dit que comme pour les 10.
6: T'as vu, tu sais,
5: les...
6: regarde, j'ai ramené des chiffres. 9723, je l'ai trouvé moi-même.
5: Ouais, après les lettres. Donc il y a Isidore qui te demande, comme tu sais, pour les artistes, il y a les disques d'or, mais il y a aussi les disques de platine, etc. Pourquoi est-ce qu'aux Jeux Olympiques, il n'y a pas des médailles de platine?
1: Bah parce que c'est des médailles d'or ou de bronze et c'est tout.
0: Bah, je vois pas. La réponse.
4: Ouais, c'est plutôt...
1: Il y a que ça, hein.
4: C'est plutôt en champlon.
1: Voilà. Donc, après, il y a une autre question.
5: LB69 qui te demande à quand le lancer de pute de kyste.
1: Ah bah, il va se faire foutre, lui.
6: Très drôle, ça, ce garçon.
5: Forcément.
1: Comme ça, il va se faire foutre, lui, ça va aller plus vite. Après.
5: Alors, Rocco médaille de plomb, il voulait savoir si les kangourous participent au combat de boxe aux Jeux Olympiques. C'est vrai que... Les kangourous, ils sont aptes à boxer quand même.
4: C'est chaud.
1: Ouais, mais ça, c'est
5: chaud. Hein, sur le vif, c'est chaud.
7: On va arrêter la saison.
1: Ça m'étonne pas, c'est sur l'internet.
4: On est avec toi, Rigo, on te soutient.
5: Si on a... Merci, les potes.
4: On compatit.
1: Donc, à mon avis, je pense pas que tu as.
6: T'as encore 10 minutes de questions, Coco, alors accroche-toi. Hein.
1: Non, ouais.
5: Ah, tu m'étonnes.
4: Bon, GG.
1: Non, je te dis, il n'y aura pas de combat.
4: Si.
1: Il n'y aura pas de combat de kangourous, comme ils ont dit.
5: Non, mais c'est vrai, pourquoi est-ce qu'ils n'intègrent pas les animaux dans les courses? Par exemple, dans les courses, tu sais,
1: t'as l'équitation. Mais je vois pas. Il y a de l'équitation, donc il y a les chevaux.
6: Putain, il t'a mécal. Tu t'es fait mécal par Gérard. Vas-y, allez, c'est bon. Après, allez, c'est bon, c'est raide.
5: Oh putain.
6: Pourquoi quand ils courent, ils ont des baskets?
5: Ah, ça, c'est pas mal.
1: Ça, bien, c'est une bonne question.
6: Mais non, dans le temps.
1: Ouais, ils courent à pieds nus.
5: Ah, c'est vrai, ouais.
1: Non, il n'y a plus de questions.
5: Comme au foot.
3: Pourquoi y a plus de questions? La F1 au JO.
5: Ah, ça aussi, on me l'a demandé. Ouais, on m'a énormément demandé.
1: Ils peuvent pas établir, ils peuvent pas faire des circuits pour ça. Hein.
5: Bah, y a pourquoi ils font bien déjà. Bah ouais. Ils non, ont bien fait des stades spéciaux. Regarde le stade de France, il a été fait pour la Coupe du Monde en France. Là-bas, ils ont fait des stades spéciaux à Sydney pour le JO. Mais... Ils auraient pu faire une. Non, ils ont bien fait un lac artificiel.
1: Ouais, mais ça, c'est aux organisateurs de voir. Hein,
6: c'est con qu'on ait pas eu le numéro ce soir. Hein, parce que
1: c'est aux organisateurs.
5: Alors, justement, à propos d'organisateurs, excuse-moi de t'interrompre, il y a encore énormément de gens, je peux pas tous les citer, qui me posent cette question. Pourquoi est-ce que les Jeux Olympiques ont été organisés pendant la nuit?
1: Bah, avec le décalage horaire.
0: Il y a combien d'heures
1: Sur
6: Internet.
1: Alors là, je sais pas exactement.
4: Renseigné quand même. Hein.
1: Non, je crois que c'est deux.
4: Pourquoi tu te renseignes pas à l'avance sur ce genre de truc? Tu sais qu'on va poser des questions.
6: C'est vrai, t'as
4: pourquoi
6: trois semaines,
4: pourquoi
6: quoi.
4: Pas
1: non, mais de toute manière, je pense que c'est 2 heures.
0: Non, c'est pas 2 heures.
1: 2 à 3 heures de décalage à peu près.
7: Mais tu rigoles.
0: Mais n'importe quoi.
4: Alors comment ça se fait qu'il y a 20 heures d'avion pour y aller?
1: Ah ouais. Ouais, mais ça, c'est ce qu'on a été me dire sur. J'avais demandé sur l'IRC.
5: Il y a une vingtaine d'heures de décalage.
1: Je pense pas.
4: Ah, et 2 heures d'avion, c'est ça alors.
6: Il y a 22 heures pour Tahiti et 20 heures pour.
1: Après, question de questions aussi con que ça, non?
5: Bah, avant je sais le... pas, t'en as peut-être encore.
1: Non, parce qu'on fait la conclusion. Donc, conclusion de l'IRC.
5: Il y a juste Garner, il dit que, et c'est vrai, pourquoi est-ce qu'on parle des JO d'été alors qu'on est en automne?
3: Bien, mon fils.
1: Bah ouais, mais ça, c'est justement, on est en automne à partir d'aujourd'hui, mais ça a commencé bien avancé jusqu'au 1er octobre à peu près.
5: Bah, ça fait encore au moins 10 jours.
1: Ouais, il y a encore une dizaine. Mmh. Ben, il y a encore toute la semaine à venir là, puis après toute la semaine là et la semaine d'après, je crois. Je crois qu'il reste encore 2 semaines de JO.
4: C'est quoi toi tes pronostics alors toi avant que ça se termine les JO GG?
1: Ben, de toute manière, je pense que vu ce qui nous arrive, il nous reste plus que David Douillet là pour une médaille d'or encore à la rigueur.
4: Ouais.
7: Il y a curling encore.
1: Ouais, mais, non, je crois que après, ben, je pense que ça m'étonnerait qu'on.
4: Oh, bah,
1: pense pas qu'on puisse terminer dans les premiers.
2: Tu crois que Marie-Jo, alors
6: il y a Marie-Jo, ouais.
1: Non, il y a plus.
6: Non, non, non, non.

0: revenir, elle a le temps de prendre un avion, c'est la semaine prochaine.
1: Bah ouais. 400 mètres, non, le 400 mètres, c'est aujourd'hui pour elle. Hein.
2: Moi, je pense que s'il y avait une discipline où on pourrait gagner une médaille d'or, c'est Sandy se taper avec des buffles.
1: Bon, bah alors, aimé Jacouille. Aimé Jacouille,
0: ah, c'est
1: au revoir.
0: C'est pas moi, non.
1: Ah bah, si, de toute manière, il me reste.
3: Non, c'était Jackie.
0: J'aurais bien
3: Jackie.
0: Voulu parce qu'elle était pas, elle était bien, mais c'était pas moi, non.
1: Ah bah c'était Jackie, bah tu dis au revoir à Jackie alors.
3: Ah il va faire sa conclusion
2: quand même.
1: Alors Jackie, conclusion.
2: Ouais bah c'était un bon débat mais t'as pas trop travaillé le sujet, c'est dommage.
0: C'est vrai ça.
2: Les Jeux Olympiques, si t'as l'occasion de regarder, regarde, tu vas te marier. Hein,
0: ouais, c'est important, c'est tous les 4 ans, t'aurais pu préparer franchement. Ouais,
1: genre, non mais même, les Jeux Olympiques c'est pas mon...
2: Non
1: mon
2: mais fort. Regarde, de minuit à 2h du matin, t'as des mecs qui font du sport, toi t'es là dans ton canapé, peinard.
1: Ouais, t'as raison, tu as à 2h du matin.
3: C'est dégueulasse ce que tu dis, il a pas de canapé. Ah,
1: donc,
3: vers 2h du matin.
2: T'es là dans ton brancard.
1: Eh mais Jacouille.
2: C'est bien aussi les brancards chez les Charoules.
1: Eh mais Jacouille.
0: C'est confortable.
1: Eh hein. Mais Jacouille.
0: Écoute, voilà, bon débat, franchement, bon
2: c'est
0: débat.
2: Clair.
0: C'est vrai que t'as pas parlé, comme on a dit tout à l'heure, des gens d'e-sport.
3: Ah, c'est
0: aussi.
3: Vrai, ouais.
0: Je pense que là, on a des chances de médailles.
4: Les Jeux Paralympiques.
0: Voilà, exactement, tout à fait.
4: Non, d'ailleurs, la France en gagne souvent beaucoup aux Jeux paralympiques.
0: Il y a des estropiés. Ouais.
1: Laura.
0: Attends, j'ai pas fini. Moi, j'espère que franchement, Marie-Jo, elle aura le temps de retourner à Sydney. Parce
1: ah non,
0: que,
1: mais là, de toute manière, vu qu'elle est partie,
0: encore,
1: de toute manière,
0: franchement, Marie-Jo, si tu nous écoutes, si tu pars maintenant, tu peux y être là.
1: Non, mais de toute manière, elle a été retirée de la liste du 400 mètres pour demain, donc c'est terminé, hein.
3: Ah ouais, il y a des bus Hollywood Open Miles.
1: Non,
3: avec ça, elle peut
1: toujours Laura,
0: j'ai pas fini. J'aurais aimé aussi que tu prépares un peu plus parce que c'est tous les 4 ans. Donc, à mon avis, d'ici les prochains JO, tu seras mort. Donc, ça aurait été bien que tu prépares cela.
2: C'est clair.
0: Et voilà,
2: que tu vas replonger dans l'alcool, Gérard. Il faut pas le cacher aux auditeurs. Hein.
1: Oh, Laura, terminé.
0: Et
1: mais Jacouille,
0: enfin,
1: j'aurais voulu savoir parce que
0: tu viens de dire que les JO c'était pas ton truc. Donc pourquoi tu fais un débat sur les JO si les JO c'est pas ton truc? Tu nous avais habitué aux routiers, la CB, tout ça. C'est vrai que ça c'est plus.
3: Non, mais c'est pas.
1: Alors, Jacouille, au revoir, terminé. Laura,
0: répondre.
1: Non, et hop, terminé. Laura.
4: Moi, je dirais que c'est parce que TF1 retransmet pas tout simplement.
1: Laura,
4: il boycotte.
1: Pour terminer.
5: Il a fini.
1: Ah ouais.
5: Pour conclure, je voudrais dire que c'était un débat de merde, mais là, je pense vraiment.
1: Mmh.
5: Parce que franchement, t'as rien foutu, quoi. Ouais. Tu nous demandes la monnaie australienne, on en a rien à carrer.
0: La devise.
5: Moi, je me suis.
2: La devise, tu te la carres au cul, mon con.
5: Profond avec des pouces. Et franchement, non, refais jamais ça, quoi. Refais jamais ça.
0: Un tir dans le cul vaut mieux que deux, tu l'auras dans la bouche.
1: Hein. Je crois que Aimé Jacouille et puis Jackie, on vous a dit au revoir.
0: Non, on est là, t'inquiète. Non, on est là.
1: Donc, terminé pour vous.
2: Putain, on est dans notre créneau là.
0: On est tous en équipe là.
5: Et je voudrais citer mes sponsors.
0: Vas-y, ma poule.
5: Les trois Suisses.
1: Au revoir.
4: Pub.
1: Manu, s'il te plaît.
4: Voilà.
1: Manu.
0: Et les films Marcor.
3: On m'appelle. Désolé.
2: Une émission sponsorisée par les films Marcor.
1: Voilà, donc conclusion sur l'IRC.
2: Propine dans Roselyne.
1: Voilà, il y a été produit. Oui, il a été un peu trop loin.
4: C'est un sponsor. Bah, y a pas beaucoup de...
3: C'est quoi ce truc?
4: Ça arrête plus là, ça arrête plus de sonner. Pas tellement de conclusions sur l'IRC, si ce n'est Starsky, le lanceur de javelot. Il te dit, Gérard, un Roumain lève 3 fois son poids et reçoit une médaille. Et toi, tu baisses bien 3 fois ton poids et pourtant tu reçois pas de médaille.
1: Sa conclusion, j'en ai rien à foutre. Et on a terminé avec combien?
4: C'est vrai, on a un peu baissé, on est arrivé à 8033.
3: C'est fort quand même.
1: Donc à 8033. Ok.
4: Donc encore une petite conclusion de Rocco Médaille de Plomb. Il dit encore une belle illustration de l'incultisme de Gérard qui fait des débats sur des sujets qui ne l'intéressent même pas.
1: Ah bah c'est bien. Donc dans ce cas-là,
4: c'est vrai.
1: Je sais pas pourquoi qu'il s'amuse à pianoter sur l'IRC.
4: Parce que lui, ça l'intéresse au moins.
1: Bah, si ça l'intéresse, il a qu'à se mettre devant sa télé. Ça y est à l'heure actuelle. Donc voilà. Donc qu'est-ce que je peux dire?
3: C'est très pénible, hein.
4: Ouais, ça fait mal aux oreilles dans les casques. En fait.
1: Donc, qu'est-ce que je peux dire? La conclusion, ça a été de la merde, comme d'habitude. Hein,
3: avec... Oh, mais non, ça c'est trop débat, facile à dire.
1: Débat qui s'est pas mal, qui s'est mal passé avec Anka qui a rien foutu.
3: Ça c'est vrai, ouais, ça. Ouais.
1: Vous,
3: nous, c'était bien.
1: Ça a été limite. Donc,
3: limite, mais bien.
1: Donc, pour le 12, normalement, si tout se passe bien et s'il n'y a pas trop de bordel avant, donc débat sur les catastrophes
6: naturelles.
1: Catastrophes, et c'est tout.
4: Donc, on ne peut pas faire les prises d'otages ?
1: Non, je ne vais pas
3: si, ça va se terminer dedans. Hein. Ça va être dedans, le
1: ouais,
3: temps
1: bah,
3: ça,
1: on verra.
3: Tant qu'on oublie un peu.
1: C'est donc, vendredi, soirée locaux. Alors, vendredi soir, soirée mousse et bière, ça m'étonnerait, avec Gigi Corona et Gigi 86. Ça, c'est bien les conneries à filer.
3: Non, non, Max m'a donné la feuille.
1: Non, non.
3: Non, mais je te jure.
1: Gigi, c'est bien. Gigi. Ça va vite te dire que c'est Max.
3: Répète-le. Hein,
1: Gigi Corona et Gigi 86. Après samedi soir, soirée spéciale blague à Toto avec Gigi Sleep et Gigi Ricard. Donc à mon avis, c'est encore des conneries que tu me sors. Et n'oubliez pas vendredi. Non, c'est samedi, je crois. Je me souviens même plus. Vendredi. Il se sent pas pisser, lui, là, derrière, là.
3: Bon, c'est quoi, alors?
6: Vas-y, enchaîne.
1: Donc, vendredi, au Stromboli, à Chambry, près de Berzon.
3: Oh là, mon Dieu, allez sur Internet, regardez l'adresse, parce que...
1: Ben, c'est ça que j'ai récupéré dans le bureau.
3: Hein. Ah, mais vu ce que t'as dit, laisse tomber, ils ont rien compris. C'est quoi, le Stromboli?
1: Stromboli.
3: Le Stromboli à?
1: À Chambry.
3: À Chambry.
1: Près de Berzon.
3: Près de Berzon.
1: Donc, Max sera pour mixer, donc allez-y, nous.
3: Soirée techno.
1: Voilà, soirée techno, et on vous laisse avec Gaël, et dimanche soir, Max, pour...
3: Éclectique,
1: et Balade Nocturne, ça sera la combien de balades?
3: Moi, bon, je sais pas, je sais pas, 47e voyage ou 60e,
1: qu'est-ce qui marque, là-bas?
7: C'est Marc, ce que tu dois dire, Gégé.
1: En concert à Caen... C'est quoi, ça?
7: Demain.
1: Ouais, ben c'est quoi?
3: Le Songkai en concert.
1: Ah, ouais, le Songkai en concert,
4: pas à Caen. Autant pour moi.
1: Okay, pas à Caen, c'est Wavre. Donc on s'écoute les gros JO des plages avec Venez me voler ma bitch. Et voilà, donc vous allez retrouver Gaël pour la nuit sans pub, à plus tard.
8: Ouais, Gérard, excuse-moi pour tout à l'heure, j'ai vu que tu t'étais barré, j'ai vu que les bouteilles étaient vides, donc j'ai dit ça y est, y a plus personne, quoi.
1: T'es vraiment un cave, toi, allez,
8: ouais. Gérard. Non.
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10: Ok, point final à la ligne.
11: Ok, salut connard.
12: Ouais, non mais, de toute manière,
13: par moment, je me demande si je suis pas con.
14: Bah, pour l'instant, vous avez fermé vos gueules.
15: Putain, le Larsen.
10: Donc, alors, deuxième débat, à moins que Fielder, il peut...
16: Ouais, bah... annonce une première question pour réfléchir, je t'amène le titre.
17: C'est, voilà. C'est quoi le deuxième débat, déjà?
10: Alors, c'est sur la virginité.
17: Non, devant le micro.
10: Donc, c'est le débat sur la virginité.
17: Très bien.
10: Voilà. Est-ce que les filles perdent sa virginité avant le mariage? Donc vous réfléchissez.
17: Comme c'est intéressant.
10: Ouais, mais on va s'amuser.
17: Tu m'as fait très mal, hein, tout à l'heure en balançant le...
10: T'avais qu'à pas dormir, mon pote.
17: Tu m'as dévirginité.
10: Comme on n'a pas encore... Avant de commencer le thème du deuxième débat, si...
17: Ouais.
18: Mais tu l'annonceras après, l'autre.
10: Okay.
18: Donc,
10: c'est une
18: surprise.
10: Okay. Donc, si des fois, il est 2h20 quand même, on va quand même discuter 10 minutes un petit peu là, si ça.
17: C'est
10: si
17: la libre antenne, c'est ça?
10: Bon, ouais, si Max est d'accord. Bon, je pense.
17: Ouais, je suis d'accord.
10: Non, on peut.
17: D'accord.
10: On peut quand même faire 10 minutes de libre antenne, voire.
17: Entre les deux débats, c'est la première fois que ça arrive, alors.
10: Voilà, entre deux débats, avant de mettre un disque. Donc, Claire ou Barbara, Rita, si vous avez des questions à me poser.
19: Bah, tout d'abord, je voudrais te dire, Gérard, c'est Rita.
10: Oui, mais attends, parle un petit peu plus fort, s'il te plaît.
19: Oui, Gérard.
17: Devant ton combiné.
10: Ouais, mais attends, c'est qui, là?
19: C'est Rita.
10: Ouais, mais parle un petit peu plus fort.
19: C'est bon, là?
10: Voilà. Là, je t'entends mieux.
19: Mon petit lapin en sucre, donc ta voix est beaucoup plus sensuelle quand t'es calme, quand tu souris. Ça, c'est mieux. Là, on est décontracté, les nanas.
10: Ok.
19: Donc,
20: Gérard, il faut toujours que tu aies le sourire aux lèvres, tu vois.
10: Non, mais attends, qui c'est qui répond derrière? Ouais, mais Claire, attends. Laisse finir Rita, parce que j'ai demandé, là, on fait on a plus que 9 minutes avant de commencer le deuxième débat.
19: Excuse-moi.
10: Donc je voudrais bien que le deuxième débat, on puisse aborder les questions, même si ça part un peu bizarroïde, mais qu'on puisse les aborder en rigolant, sans que je m'énerve. Donc alors, je vous donne plus que 9 minutes pour me poser des questions, si vous avez des questions à me poser. Donc Rita, Barbara, Claire...
19: Ouais.
20: temps.
6: Oui, ben, non, mais réveillez-vous, parce que sinon, je mets un disque et puis je reprends tout de suite.
20: Non, mais je sais pas. Pourquoi on passerait pas tout de suite?
11: Ce qu'on va faire, c'est qu'on va mettre les disques, elles vont réfléchir aux questions, et puis avant le deuxième débat, elles poseront les questions qu'elles ont trouvées pour les disques.
6: Donc vous réfléchissez. Donc Barbara, Claire et Barbara et Rita, je vous prends en antenne.
20: Non.
6: Quoi, non?
20: Non, ben moi, je dois prendre l'autre en antenne. Donc,
6: Qui?
20: Après.
6: Barbara. Qui doit prendre l'autre en antenne?
20: Reste avec Rita.
12: Gérard.
6: Quoi?
12: Tu pars en vacances?
6: Non.
11: C'est 3 semaines, t'as dit tout à l'heure.
6: Ouais, mais pour l'instant, je vais prendre Rita en antenne.
20: Gérard, j'ai des courses à faire.
6: Ouais, bah c'est ça. Dans ce cas-là, je vais te dire une chose, ça va aller vite. Non, non, mais c'est
20: Gérard,
6: bon, Rita.
20: C'est de l'humour.
6: Non, mais attends.
20: Gérard,
6: allez,
20: c'est
6: hop. La vie à deux avec Christine, c'est bon, et on se retrouve tout à l'heure pour le deuxième thème du débat.
11: C'est quoi le titre?
6: La vie à deux avec Christine, je sais pas d'où c'est. Cette chanson-là est dédiée...
20: À Christine ?
6: Non. Ah. Elle est dédiée pour ma colombe et pour une personne que je ne citerai pas son nom qui m'écoute à l'heure actuelle à Versailles. Donc pour ma colombe, si des fois vous pouvez venir me masser les épaules parce que j'ai mal aux épaules, je voudrais bien qu'elle me fasse un petit massage. Je serais trop content qu'elle vienne me faire un petit massage, ma petite colombe adorée. Non, non, dégage. Dégage, toi. J'ai dit ma colombe adorée. J'ai pas dit un cum.
11: Gérard, si on commençait le deuxième débat.
6: Ouais, on va commencer donc.
15: Ouais, sérieux, Gérard, sérieux là, on bosse.
11: Le
15: débat.
11: Sérieux. Allez, le
15: débat. La récré est finie, Gérard.
11: Le disque est fini, Gérard, on reprend l'antenne.
6: Allez, Gérard. Fildard, tu dis à l'alligator qui se recule.
15: Et comment veux-tu après?
11: Il faudrait qu'il coupe.
6: Non, non, mais il recule. Voilà, merci. Donc, on va accueillir Mélissa.
20: Bonsoir, Gérard.
6: Bon, bonsoir. Rita.
20: Bonsoir, mon petit chou à la crème.
6: Bonsoir, mon amour. Émilie.
21: Oui, bonsoir.
6: Bonsoir. Anne.
22: Bonsoir, Gérard.
6: Bonsoir, Claude. Allô.
23: Il y a des fans à poil, plein de fans à poil.
6: Non, mais quand on dit bonsoir, tu réponds bonsoir et tu réponds pas des conneries parce que sinon tu vas virer.
23: Ok, bonsoir, Gérard.
6: Ok. Nicolas, bonsoir.
24: Oui, bonsoir tout le monde. Ça change de te voir sourire comme ça. Moi, ça me rend malade.
6: Ouais, bah c'est ça. C'est bien. Ok.
24: Je te dis, donc, moi, j'aime pas te voir heureux. Hein, c'est terrible. Comme je suis pas habitué.
20: Ça fait mal.
23: Ouais, moi, je suis malheureux, tout ça. Puis voilà. Allez, il faut que tu
20: fasses un peu. Non, mais je t'écoute pas.
23: Allez, bon.
11: Alors, le débat, c'est sur quoi, Jean?
6: Sur la virginité. Donc, d'accord. Le premier qui dit un mot de travers va dégager. Okay. Je vais pas chercher qui c'est. Hein.
11: Et la première question, c'est...
6: Alors, est-ce qu'une fille perd sa virginité avant le mariage? Alors, Mélissa.
20: C'est possible.
6: Non. Attends, Mélissa, 5 minutes, excuse-moi.
20: Ah, merci.
6: Excuse-moi. Nicolas.
24: Oui. Bah oui, il y a certaines filles qui perdent leur virginité avant le mariage. Parce qu'elles considèrent que, pourquoi franchir ce palier du mariage pour perdre sa virginité? Alors que l'amour peut être présent avant le mariage.
6: Mm-hmm.
24: C'est beau.
20: Je suppose que tu dis.
24: Ouais, c'est
20: magnifique.
24: J'ai pas l'habitude, hein, mais bon.
20: Elles
24: sont belles, c'est vrai.
6: Mmh. Ok. Claude?
23: Ouais, bah, c'est vrai, ça dépend de la religion, en fait, surtout.
6: Non, mais attends, on parle pas de religion, mais d'accord, non, s'il te plaît.
23: Arrête de t'énerver pour rien, je dis que.
6: On parle pas.
23: Mais écoute-le. Écoute-moi, t'as certaines religions où tu dois pas faire l'amour avant.
6: Ouais, mais ça, c'est pas le thème du débat, d'accord?
23: Bon, ok, je vois qu'on peut pas parler avec toi. Allez, vas-y, accouche. Fais péter les autres, là.
6: Alors, dans ce cas-là, bonne nuit, Claude. Bon, ça vaudra mieux. Tu vas voir Manu, il va t'expliquer comment que ça se passe, le thème des débats.
15: Exactement.
6: Ok. Voilà. Anne. Anne?
22: Oui.
6: Donc, pour toi?
22: Oui. Bah, je trouve que c'est... Enfin, bon. Bah, écoute, la virginité, tu peux la perdre avant le mariage. Ça, c'est une question de choix. Il hein. Y en a qui... préfèrent rester vierge pour le mariage, pour leur première, enfin pour leur mari, quoi.
6: Mm-hmm.
22: Moi, je trouve que c'est quand même un sacré preuve d'amour, mais bon, moi spécialement, c'est pas mon truc, quoi. Voilà.
6: Est-ce que tu l'as perdu, toi, déjà, ta virginité?
22: Oui.
6: Il y a combien de temps, à peu près?
22: Ça fait bien 5 ans maintenant.
6: Ok.
22: Ah, c'est la trop curieux.
6: Non, c'est pour moi qui pose ces questions-là, t'inquiète pas, j'irai pas savoir comment, où, ça me regarde pas, de toute manière, tu fais ce que tu veux, c'est ton corps, et point final à la nuit. Chacun est libre de faire ce qu'il veut avec son corps, sauf si y en a qui s'amusent à aller trop loin avec moi.
22: C'est vrai.
6: Ok,
10: Claude, Nicolas, si t'es au courant de certains trucs, je préfère t'avertir tout de suite que si je t'en donne un mot,
24: alors tu vois,
0: tout le monde a répondu là ?
10: Non, tout le monde n'a pas répondu. Donc, Émilie ?
2: Oui ?
10: Donc, pour toi ?
2: En fait, ça dépend si tu pratiques.
10: Attends, Émilie, on a peut-être quelqu'un à la place de Claude ?
2: Non,
10: du tout. Non, je vais calmer, Claude, c'est tout. C'est bon, je vais calmer. Je vais calmer. Je vais bien expliquer. Donc, Émilie ? Donc pourquoi ?
2: En fait, ça dépend si tu pratiques ta religion ou pas, mais quelle que soit ta religion, c'est...
10: Ouais, mais attends, Émilie.
2: Oui ?
10: Émilie, je viens de dire à Claude tout à l'heure.
2: Oui, non, mais c'est pas...
10: Qui est retourné au standard, justement, pour savoir comment que ça se passait les débats.
2: Ouais, deux secondes.
24: Voilà, ça y est, il a compris.
2: Tu ne parles pas de religion, je te dis, si tu pratiques...
24: Ouais, il était temps, hein.
2: Quelle qu'elle soit. Dans notre religion, le catholicisme, on est aussi censé être vierge au mariage.
10: D'accord.
2: Mélissa veut répondre ?
10: Rita ?
2: Oui, mon petit Père Noël.
10: Ouais, ben, c'est bien.
2: Donc,
10: il y a une question Minitel.
0: Oui, mais après, j'adore.
10: Non, mais vas-y. Fais la question Minitel. Rita, comme ça, elle t'a le temps de réfléchir.
0: Pas très content, mais bon, enfin, d'accord. Bon, c'est pas de ma faute, c'est les questions Minitel.
10: Non, mais je m'en fous, de toute manière...
0: Greg, à Paris, donc il y a 22 ans, il a même laissé son numéro de téléphone, d'ailleurs, si tu veux l'appeler.
10: Ouais, si c'est déphoné,
0: Gérard,
10: la semaine dernière.
0: Gérard, est-ce que c'est vrai que Christine a perdu sa virginité quand tu l'as mis à coton-tige dans son vagin?
10: Bon, alors là, je réponds même pas.
24: Ah, c'est Gérard, c'est un idiot, un imbécile, là.
10: Voilà, ça fait comme toi, c'est bon, comme ça fait deux imbéciles ensemble.
24: Moi, j'ai voulu te défendre, et toi, tu m'insultes.
10: Rita, pour répondre à ton Père Noël, là, comme tu viens de dire.
2: Mon petit Père Noël, moi je disais donc, en fait, ça dépend de chaque fille, hein. Donc, c'est un choix à faire, hein, donc...
10: Ouais, mais tout à l'heure, je t'entendais dire, là, sur les ronflements, apparemment, que t'avais...
2: Mais Gérard, on peut bien dormir avec quelqu'un sans que rien ne se passe, hein.
10: Ouais, mais apparemment...
5: Tu es vierge, Rita.
24: Ouais.
10: Bah attends, c'est Mélissa qui parle.
2: Non, réponds qu'à
10: Gérard. Mélissa.
2: Oui. Bah écoute, moi je voudrais passer un petit
10: peu. Attends, Mélissa, mais attendez, s'il vous plaît. Vous avez pas commencé le deuxième débat. Hein, je préviens, celui qui s'amuse à ronfler va passer au son arme et directement. Là, je demande à Manu et à...
7: Ringo Starr,
10: d'essayer de me calmer. Celui qui rompt, ou vous me le virez.
24: C'est Rita.
10: Non, c'est pas Rita.
7: Je crois que c'est Ringo.
2: Je crois que c'est Paul McCartney, moi.
10: Ouais, je pense que tout à l'heure, ça va pas. Ça commence pas comme ça. Bon, Manu, s'il te plaît, tu me prends les Claude et Nicolas, s'il te plaît, merci.
21: Non, Gérard, dans le cul.
10: Oui, c'est ça. Qui c'est qui s'amuse, là ?
7: Il n'y a plus personne au standard.
10: Bon, non, mais c'est bon. Je continue pas le débat.
21: Carole ?
10: Ah, mais je continue pas le débat comme ça.
7: C'est normal.
10: Ah non, mais...
7: Ça y est, comme par hasard, ça s'arrête.
0: Quand tu dis t'arrêtes le débat, tout de suite,
7: ça se calme. Hein.
10: Comme par hasard. J'ai dit ça.
7: Ouais, elle est belle, la France.
10: Donc, Mélissa,
2: oui.
10: Tu voulais répondre ?
2: Écoute, oui, bien sûr qu'il y a des filles qui perdent leur virginité avant le mariage, et je voudrais passer un petit coup de gueule, parce qu'elles les perdent n'importe où, elles ne pensent même pas aller aux objets trouvés, donc c'est ridicule.
10: Ouais, mais c'est-à-dire comment ça ? Attends, parce que là, je ne suis pas...
2: Pas attention, tu vois, elles laissent traîner leur virginité, comme ça, et forcément, après, elles la perdent, quoi.
10: Ouais, mais dans ces cas-là, je vois à peu près où tu veux en venir.
2: Oui, j'espère.
10: Donc, à mon avis, ce que tu veux dire, c'est que, apparemment, je pense que Rita, même Émilie et Anne vont être d'accord avec moi.
2: Oui.
10: Je pense qu'à mon avis, j'espère, je dis bien j'espère et je pense, c'est qu'à mon avis, si celle qui a envie de perdre sa virginité avec n'importe qui, c'est son problème. Si elle se protège pas, c'est ça que tu voulais dire en deux mots. Hein? Mélissa.
2: Oui, tu m'as bien compris, c'est ça.
10: Donc c'est bien
2: ce que je voulais dire, oui, c'est ça.
10: Ah, ok, d'accord.
2: Si elle se protège, est-ce qu'elle garde sa virginité ?
10: De toute manière, j'ai toujours dit protégez-vous et c'est
24: protégez-vous.
10: Tout. Protégez-vous.
24: Ah, d'accord.
10: Attends, je parle français quand même encore. Plus aux nanas qu'aux mecs. Parce que les nanas. Non, mais attendez. Oh, les deux mecs, ça prend un sens, s'il vous plaît, vous me laissez finir.
24: Oui, d'accord.
10: Donc ça s'adresse plus aux nanas qu'à nous. Parce qu'en fin de compte, celles qui souffrent le plus, c'est les nanas.
2: Oui, c'est-à-dire.
6: C'est vous qui souffrez le plus.
22: Parce
6: qu'il y en a certaines, et je peux, malheureusement, c'est pas... tu me diras, on est sur la virginité, donc c'est le deuxième débat sur la virginité que je fais en espace d'un an, en espace de deux ans. Mais moi, je vais vous dire une chose, avec tout ce qui se passe à l'heure actuelle, c'est que...
22: Il vaut mieux s'abstenir, c'est ça ?
6: Il y a certaines nanas qui sont violées, malheureusement, par n'importe qui.
24: Tu y es pour quelque chose ?
22: Ça n'a pas vraiment de...
1: Non, on va peut-être arrêter le sujet.
6: Ça revient pareil avec la virginité.
22: Tu casses un peu l'ambiance, là, quand
6: non.
22: même.
6: Non, bon. Alors, est-ce
3: que... Olivier !
22: Ouh là là !
24: C'est parti ou quoi ?
6: Est-ce que perdre sa virginité fait mal? Donc, Nicolas, ben, je pense pas, parce que...
24: Bah non, moi, ça me fait pas trop mal, non.
6: Ouais, ben, d'accord.
24: J'ai perdu mon hymen du gland, non.
6: Ouais, ok.
4: Eh, c'est René, ça, je l'ai reconnu, hein.
24: Non, pas du tout.
6: C'est un habituel, t'inquiète pas, Max.
24: Bah, c'est pas grave.
4: Merci, c'est Fildar, c'est pas grave.
6: Ouais, ben, Fildar, t'inquiète pas, c'est...
24: De toute façon, il reconnaît les voix, donc c'est obligé.
6: Eh, putain, mais vous arrêtez le ballon! Je sens que l'alligator, tu vas te prendre mon poing dans que je pense tout à l'heure.
1: Dans le cul.
6: Tu vas te prendre mon poing quelque part si tu continues à me balancer des trucs dans la gueule.
3: Donc,
6: fais gaffe, Olivier, parce que tu risques de te prendre encore l'os.
4: De te prendre dans l'os, on dit.
1: Bon, d'accord.
24: Donc, tu vas répondre à la question.
6: Ouais, ben vas-y.
24: C'est Nicolas, j'ai 38 ans, je suis encore vierge.
6: C'est toi, abruti.
22: C'est pas rigolo.
24: Oui,
1: ça arrive. Hein.
24: Ça arrive, c'est pas ma faute. Bon, j'ai jamais connu la
3: mort. Mais en poil,
24: tu resserres l'aise. Mais j'aimerais m'adresser.
6: Dehors, pas celui qui vient de dire ça.
24: Ah, je sais pas c'est qui.
6: Non, mais tant pis.
24: J'aimerais m'adresser aux filles. C'est pas moi. Donc, il paraît qu'elles aiment beaucoup les beaux culs. Donc, moi, j'ai un beau cul.
22: Oui.
24: Donc, je comprends pas pourquoi je suis vierge. Bon, c'est vrai que j'ai un pied beau, un œil crevé et manque une couche. Mais je pense pas que ça pose problème. Donc, est-ce que c'est possible de se faire dépuceler ce soir?
6: Bon, ça, c'est de... Bon, Claude?
24: Ouais, bah, moi, je pense que, voilà, pour les mecs, ça fait pas trop mal.
6: D'accord, ça te fait rire, ça?
24: Non, ça me fait, mais Gérard, ça me fait pas rire.
6: Entre mecs.
24: Mais non, entre hommes, franchement, ça fait pas mal pour les hommes, c'est tout.
6: Ouais, c'est ça. Ok. Allez, c'est bon, Claude. Anne.
22: Oui. Oui, Gérard.
6: Ouais, mais ils vont se réveiller parce que je vais mettre...
22: Oui, Anne. Oui, je suis là, Gérard.
6: Bon, allez, tu me sors celui qui balance Internet.
1: Papa,
6: Ringo.
1: Mais non.
4: Il passe des coups de fil personnels, Ringo.
1: C'est faux.
6: Si.
1: C'est faux.
4: Il appelle tous ses copines, Ringo, là.
1: Arrêtez de montrer du doigt, ça se fait pas.
6: C'est lui.
1: Je travaille.
6: Non, menteur.
1: Ouais, Gérard, je travaille. Je te cherche des...
4: Il est nul. Il essaye d'avoir un edge au téléphone, Ringo.
1: Non,
22: s'il te plaît.
1: Bon, Max.
22: Max,
1: tu viens,
22: qu'est-ce
1: qu'il se calme, maintenant.
4: Non, j'ai rien fait.
22: Ta voix est moins foncée.
1: Continue,
22: Gérard.
1: S'il te plaît.
22: Allez,
1: Gérard.
22: Au standard.
1: Allez,
22: bon Gérard, au standard.
1: Ça marche,
6: je crois. Alors, Anne.
1: Ah, bah tiens.
6: Ouais, parce que t'appuies sur les boutons, d'accord ? Ouais, tiens. Comme ça.
22: Tu peux y aller ?
6: Oui, vas-y, Anne, je t'écoute.
22: Donc, je disais que, bah, écoute, moi, j'ai eu la chance, personnellement, j'ai pas eu du tout mal. J'ai rien senti du tout, et donc voilà.
6: Ouais, mais attends, tu dis que ça t'a pas fait du tout mal et t'as rien senti, c'est
22: ça? Non, mais au niveau douleur, enfin, c'était pas désagréable, mais au niveau. Non.
6: D'accord.
22: Voilà.
24: Bon,
6: ok. Émilie?
5: Bah, moi, pareil. Hein.
6: Pareil?
5: J'ai rien senti, ça m'a fait ni du bien ni du mal. Voilà.
6: D'accord. Rita?
21: Mon petit Mickey, moi je suis vierge.
6: Ok. Tout à l'heure, t'as dit que tu voulais rien me dire, sauf à moi.
21: Ah, ça va, justement, tu poses la question, donc je te dis je suis vierge et donc je te répondrai dans
6: 10
21: ans, je te dirai qu'est-ce qui t'est arrivé.
6: Hein?
21: Dans combien de temps? Dans 10 ans.
6: Dans 10 ans?
21: Ouais.
6: Non, mais attends, d'ici 10 ans, je serai loin, moi.
21: Tu seras peut-être avec elle, Gérard.
6: Ça Europe 1.
24: Voilà. Carton.
6: Non, attends, déjà.
21: Tu seras sur Nostalgie dans 10 ans?
6: Non, je serai peut-être dans les bras de Murphy.
21: Oh.
10: Brad Murphy, parce que... je voudrais bien savoir là, monsieur l'alligator, si on pouvait aller me chercher ma petite colombe qui me fasse un massage. Parce qu'elle m'avait promis un massage et je commence à avoir mal.
3: Elle est occupée.
10: Non, elle est occupée, tu vois, mais
8: c'est bizarre, elle peut pas me masser et te masser en même temps.
10: T'as ta bouche à toi. Mélissa.
23: Un massage pour ton sphincter, viens.
10: Bon, attends, toi, tu te tais, s'il te plaît. Mélissa, s'il te plaît.
9: Oui, bah écoute, moi, la première fois, ça m'a fait quand même un tout petit peu mal, mais c'était très supportable, mais c'était surtout très sanglant.
10: C'est-à-dire ?
9: Bah, c'est-à-dire que ça saigne.
10: Mm-hmm.
9: Donc, quand ça saigne, bah, c'est pas très agréable.
10: Ouais, mais ça, bon, à peu près, si tu veux, c'est comme si que. Quand vous avez. Vos ragnagnas, vos règles.
9: T'as déjà dépucelé une fille, Gérard ?
10: Non.
13: Christine, elle était pas bien ?
10: Merci, je te répondrai pas.
13: C'est la question sur les.
10: Non, mais question minigel, tu vois, je répondrai pas sur une question comme ça.
9: Et ça vous dirait de dépuceler une fille ?
10: Bah, pourquoi pas ?
13: Parce que sur Minitel, il y a un article, t'aurais dépucelé une fille sous ton allemand.
10: Tu vois, c'est même pas la peine d'essayer. Tu vois, des questions. Non, non. Bon, attends, tu confirmes. Alors, Nicolas, comme tu confirmes.
24: Non, c'est pas Nicolas.
10: Ben, c'est Claude.
24: C'est pas Claude.
10: C'est qui ?
24: C'est un mec qui passe sur tout le monde.
10: Ouais, c'est ça.
24: C'est Dieu.
10: Ouais, c'est ça, c'est Dieu. Et tu prendrais pas ma bite pour. Tu prendrais pas mon cul pour une glace à café s'il y avait un anse. Ok, donc je commence, je préfère prévenir Claude et Nicolas, commencez pas à m'énerver comme ça parce que sinon vous allez virer avant 4h. Je sens que tout à l'heure il y en a qui vont se prendre des os dans la tête.
14: Bah fait plaisir.
10: Alors être vierge, est-ce vraiment une preuve d'amour? Alors Mélissa.
9: Est-ce que être vierge c'est une preuve d'amour?
10: Ouais.
9: Ben, je pense que oui, parce que pour moi, la virginité, c'est une colombe en plein vol, c'est une robe de mariée flottant dans le vent, c'est un peu de ton parfum sur un t-shirt de Ricky Martin. Enfin, bref, c'est une preuve d'amour.
10: Ouais, ok. Attends,
24: c'est une allumeuse qui m'a fait craquer des thunes en pensant que j'allais la baiser, mais en fait, je ne l'ai pas baisée.
10: Hey, Olivier, fais gaffe parce que tu vas te prendre l'os dans la transe si tu continues. Là.
24: Gérard. Non.
10: Toi, tu dégages.
24: Claude, vas-y.
10: Non, non, pour l'instant, je me suis pas adressé au mec. Rita.
25: Oui, Zara.
10: Ah, ça y est, l'autre tout à l'heure, c'était le Père Noël, je sais plus quoi.
25: Gérard, je peux répondre?
10: Bah oui, mais tout à l'heure, c'était mon Père Noël et puis tout ça, bon, ouais, vas-y, réponds.
25: Bah, c'est pas fini de parler, Zara.
10: Vas-y.
25: J'ai envie de dire, Zara, mon petit lapin en sucre.
10: Vas-y.
25: Donc, moi, je fais partie de la vieille école, hein. Donc, j'ai des principes, hein. Donc, c'est-à-dire que, comment dire, je sais pas comment t'expliquer, Gérard.
10: Ouais.
25: Là, tu me troubles, Gérard, tu me troubles.
10: Ah, d'accord. Bon, c'est pas grave.
25: Non, mais je réponds, hein.
10: Non, mais réfléchis.
25: C'est une preuve d'amour, Gérard.
10: Non, mais, Rita, tu réfléchis,
25: je vais... Non, mais c'est bon, je sais quoi dire.
10: Bon, alors, vas-y.
25: Donc, je pense qu'en fait, être vierge, oui, c'est une preuve d'amour, hein.
10: Mm-hmm.
25: Donc, c'est une grande preuve d'amour. Et les mecs adorent les filles vierges, donc,
10: voilà.
25: La preuve, quoi.
26: Ah bon?
25: Mm-hmm.
26: Faudra poser la question au mec alors.
25: Tu peux poser la question au mec?
10: Oui, mais attends, pour l'instant, je vais finir avec Emily.
25: Oui, d'accord. Alors moi, c'est pas une preuve d'amour. C'est pas une preuve d'amour. Parce que quand t'as fait l'amour, t'es plus vierge, donc c'est pas une preuve d'amour.
10: Ok, d'accord. Et Anne?
26: Bah pour moi, si, c'est vraiment une...
10: Donc Christine.
26: Hein?
24: Christine, c'est l'ex de Gérard.
10: Bon, si ça commence comme ça, vous allez dégager. Bon, moi j'arrête, Olivier, tu... Non, j'arrête, c'est terminé.
24: Non,
10: oui. Non.
26: On pourrait faire qu'on fait un débat intéressant.
10: Non, mais dans ces cas-là, Max,
8: là,
10: Max,
8: génial,
10: s'il te plaît.
8: Mais qu'est-ce qui se passe?
10: Non, tu me retires ça, d'accord?
8: Non, y'a rien en tête. T'as même pas répondu à la question.
13: Est-ce que tu as...
10: Non, non, je répondrai pas.
13: C'est avant le mariage.
10: Non, mais ça, Anne.
26: Oui.
10: T'as pas répondu à la question, quoi.
26: J'étais en train de répondre, ma couille.
10: Ouais, parce que Olivier s'amuse avec la connerie que Christine a dit la semaine dernière. Et ça, ça les amuse.
24: C'est pas très drôle, hein.
25: Ouais. D'ailleurs, c'est pas très drôle.
24: Moi, je dis qu'ils sont pas marrants avec ça.
25: Ouais. Moi, je dis que c'est lourd, hein.
24: Et moi, je dis que sexuellement, t'as le droit de faire ce que tu veux.
10: Bon, Anne, s'il te plaît.
25: Ah oui,
24: des cure-dents, des barres.
10: Bon, s'il vous plaît, Claude et Nicolas, s'il vous plaît, vous laissez Anne parler.
25: Des fourchettes escargots.
10: Anne, s'il te plaît, tu réponds.
26: Bon, bah écoute, pour moi, c'est une vraie pour.
10: Ah, quoi, tu joues là?
24: Ça y est, nous sabote maintenant.
10: De quoi? Tu t'amuses à quoi là encore?
24: À nous saboter.
10: Bah oui,
3: Ils
6: sont mis à vous couper au fur et à mesure.
3: Ouais, c'est
6: non, à peine. Bon, Anne, tu réponds, s'il te plaît.
26: Ça y est, c'est fini, c'est bon.
6: D'accord. Okay. Merci, Olivier. C'est... Non, mais c'est bien. C'est bien. Non, non, mais c'est bien, c'est bien, c'est bien.
8: Mais j'ai rien fait, Gérard.
6: C'est bien. Claude.
23: Ouais, bah moi, je crois que j'aurais du mal à te répondre à la question, vu que je suis cancer.
6: Non, mais les signes astrologiques ont rien à voir là-dedans.
23: Si, tu me demandes si je suis vierge, tout ça, ben non, moi, je suis cancer ascendant scorpion.
6: N'importe quoi, personne vierge unité. Je parle pas des signes astrologiques,
23: ah,
6: hein,
23: ah, ok.
6: Bon, bah, réveille-toi, retourne voir Manu, parce que je crois que tu comprends pas le thème des débats.
8: Exactement, exactement, ouais, il a rien compris, il a rien compris.
6: Allez, Claude. Bonne nuit, Claude.
23: Il va t'expliquer, lui.
6: Il va t'expliquer d'une drôle de façon, tu vas voir.
23: Tu vas voir.
6: Nicolas.
11: Ouais. Donc moi, ouais, bon, dépuceler les filles vierges. Mmh. Je trouve que c'est un acte d'amour impressionnant. Mmh. Enfin, qu'une vierge donne son corps comme ça par amour.
6: Mmh.
11: Et te donne sa virginité. Est-ce que ça t'est déjà arrivé, Gérard?
3: Ah, mais t'es un poète, Nicolas.
11: Je sais.
6: Non, mais alors là, je vais te dire, toi, Nicolas.
11: Oui.
6: Donc je vais répondre à ta question et en même temps je vais répondre à Anne, Émilie, Rita et Mélissa. Donc jusqu'à maintenant j'ai pas trouvé la chaussure à mon pied. Donc non mais rigolez pas parce que c'est pas marrant, d'accord? C'est pas parce que y a eu l'autre espèce de grosse vache de Christine.
11: Non mais soit.
6: Non mais voyez. Non mais attendez. Moi je vous réponds clairement. Vous voulez que je vous réponde? Moi je vais vous répondre. Donc je réponds à Nicolas, Claude, Anne, Émilie, Rita et tout ça. Donc c'est pas parce qu'il y a eu l'autre grosse vache de Christine qui s'amusait à dire bon, l'histoire des contentiches, ça commence à me prendre la tête, donc je commence.
3: La contentiche dans son cul.
6: Voilà. Donc Olivier, merci.
3: Attention.
6: Oh là là. Voilà.
3: C'est rare.
6: Donc pour en finir, donc c'est pas parce que l'autre elle a dit des conneries, mais jusqu'à maintenant je.
11: C'est pas grave. J'ai toujours trouvé personne.
6: J'ai toujours.
11: C'est pas grave.
6: Attends, ça a 4 heures, donc t'as le temps, toi, Bart, c'est bon. Ah, mais c'est bon, Bart, tu veux participer, tu veux répondre à une question?
8: Non, on se dépêche d'aller dans le débat, Gérard.
12: Il y a juste un truc sur Minitel pour revenir un peu dans le débat. Il y a que Gérard a sorti un peu son premier album, ça s'appelle L'école du maxi coton de tige d'argent.
6: Ouais, c'est ça. Donc, quatrième question, parce que comme apparemment tout le monde est pressé, donc on va abréger avant 4h30 du matin, comme ça va aller plus vite, on laissera la place à Bart.
3: 7h. Gérard.
6: On laissera la place à Bart et puis comme
12: bon,
6: ça...
12: Reviens sur le débat un peu, Jean.
6: Tout le monde sera content. Alors, êtes-vous déjà sorti avec une fille vierge ou vice-versa? Donc, Nicolas.
12: C'est la même chose, ces questions.
11: Ah oui,
6: donc,
11: oui.
6: Mais Nicolas.
11: Une fille vierge, oui.
6: Ouais, mais est-ce que toi, est-ce que t'es sorti avec une fille vierge? Est-ce que toi, c'est toi qui l'as dépucelé ou pas?
11: Ah oui, je viens de te le dire il y a 2 minutes.
6: Bon, tu l'as
3: pris. Gérard,
12: oui, 30 secondes.
6: 5 minutes, s'il vous plaît. 5 minutes.
12: Et il est parti, il a pas voulu se calmer, donc je l'ai viré. On accueille Rock.
6: Ouais.
12: On parlait de sa voisine, je crois.
6: Ouais, à mon avis.
12: Bonsoir, Rock.
6: Allô? Bon, d'accord, il dort, lui. Donc c'est bien. Anne?
26: Oui. Non, mais attends, j'ai rien entendu, là.
6: Êtes-vous déjà sorti avec une fille vierge ou vice-versa?
26: Non, jamais.
6: Ok. Même avec un garçon qui était puceau?
26: Non, jamais.
6: D'accord. Émilie?
16: Oui, vice-versa.
6: Ouais, ben, t'as entendu la question quand même.
16: Oui, ben, vice-versa.
6: Voilà. C'est-à-dire?
11: Parce que t'as dit la question.
6: Ouais, tais-toi, toi. Mais tu restes poli avec moi parce que tout à l'heure tu as dégagé, Nicolas.
11: Attends, vice-versa.
6: Voilà, merci.
11: Voilà, dégagé.
6: De toute manière, c'était Rock, à mon avis.
11: Non, c'est pas moi.
6: Non, c'est jamais personne. Ça amène ma sœur dans un culotte d'un job à 90 salaires sur un vélomoteur quand. Hein, ok? Donc, Rita?
3: Ouais, mon petit Gérard, moi je suis sorti qu'avec des puceaux.
23: Non, moi c'est ma sœur qui balbore entre les cuisses d'un catcheur.
6: Ok.
3: Non, c'est vrai, Gérard.
6: Non, mais je sais que c'est pas toi qui balance ça, c'est. J'aurais bien savoir qui c'est.
11: Ouais.
6: C'est pas grave. Mélissa?
16: Moi, je suis jamais sortie avec une fille vierge, mais je pense qu'avec un gars de ceinture, ça peut se faire. Ouais.
6: Ouais, mais avec un mec qui était puceau?
16: Avec un mec qui était puceau, ouais.
11: Comment ça peut se voir? C'est dur, quand même.
6: De toute manière, tu peux pas voir si le mec il est puceau ou pas.
11: Justement,
16: c'est marqué, ouais, mais attends, il y a un t-shirt, je suis puceau.
6: Hmm?
11: Ah, d'accord.
6: De quoi?
0: les gens qui sont puceaux ont en général un t-shirt avec marqué je suis puceau ou je suis pucelle.
10: Bah non, t'as pas besoin de marquer ça sur un t-shirt. Non,
24: les t-shirts Ricky Martin, ça marche aussi ou?
10: Bon, Nicolas, bonne nuit.
7: Salut, mon homme, j'ai pas trop le temps de te parler, j'étais en train de ramasser une méchante.
10: Quoi?
7: Fous-moi ta vie dans le chien! Hey, wow! Là, tu vas en manger une maudite. Tiens!
10: Bizarre, s'il te plaît. Oui, Gérard. Tu peux essayer de me préparer le prochain disque?
15: Je prépare, Gérard.
10: Ok.
0: C'est Ragoisine.
10: Donc,
24: ouais, c'était Ragoisine.
10: Alors, croyez-vous? Que dépucer une fille, c'est terrible. Donc, Nicolas.
24: Ouh, c'est terrible.
10: Oh!
24: Oui, c'est terrible.
10: Rock! Rock!
24: Ouais, je suis là.
10: Rock, tu travailles?
24: Ouais, je suis là.
10: Alors, non, tu travailles?
24: Non, dépucer une fille, ouais, c'est tranquille, c'est tranquille.
10: Bon, bah attends, t'as même pas compris la question. Donc, pour moi, t'as moitié starbé, toi. Arrête de fumer la moquette, ça vaudra mieux. Ryan.
24: Non, moi, je suis mesuré, moi.
10: Bon bah attends, toi tu vas dégager au standard, tu vas pas m'énerver longtemps, hein. Je te le dis tout de suite.
24: Ok, Michel.
10: Ok, ben alors bonne nuit pour toi, Rock. Ça t'apprendra d'être poli aussi. Hop, Anne.
26: Oui, ben ça c'est une question pour les...
10: Bah oui, mais Bon bah...
26: Non, bah Nicolas il est là, il est encore là.
10: Ouais, mais il a répondu.
24: Ouais, c'est terrible.
26: C'est terrible.
10: Bon, bah allez, tiens.
26: Pourquoi c'est terrible, Nicolas?
24: Parce que c'est terrible, parce que c'est ce que j'ai... Enfin, il m'a posé trois questions, j'ai répondu à peu près de la même façon, mais il comprend pas que les trois questions, c'est les mêmes. Moi, j'ai dit que quand une fille vierge se donne à toi, ou à moi, plutôt, une preuve d'amour incroyable, car elle n'attend pas le mari.
26: Quand tu te retrouves avec une fille, enfin, je sais pas si t'es arrivé ou pas.
24: Non, jamais.
26: Jamais?
24: Ouais, c'est de la science-fiction.
26: Ah bon, pourquoi? Non, ça te...
24: Non, mais je plaisante. Je suis faite de sexe, vas-y.
26: Non, mais si tu te retrouves avec une fille vierge...
24: Oui.
26: Comment tu réagis?
24: Comment ça, comment je réagis?
26: Bah, comment tu réagis, je sais pas, tu dis oui, en balance, désolé, t'es vierge, casse-toi, ou...
24: Ah, c'est obligatoire qu'il faut parler avant, parce que, bon, une fille vierge...
10: Non, mais attends, Nicolas!
24: Sur les attouchements, sur, enfin...
10: Nicolas!
24: Sur ce que l'amour nous apporte, quoi.
10: Nicolas!
24: Cette espèce de fontaine de plaisir, en
10: fait. Oh!
24: Mais il faut...
10: Tu me le calmes, lui, là!
24: Ça passe que...
10: Tu le calmes, Bon, de manière, je pensais... Alors... Bon, Nicolas...
24: J'avais fini ma phrase.
10: Non, mais tu vas finir ta phrase au standard. Pour l'instant, c'est moi qui parle, maintenant.
24: D'accord, vas-y.
10: Hein? Donc, je disais, la virginité, c'est... Bon, c'est sûr que la question, elle est un peu con. Donc, à quel âge une fille a peur? À quel âge? Bon, Nicolas, tu t'écrases, s'il te plaît, merci.
24: D'accord.
10: Et donc, à quel âge une fille peut perdre sa virginité? Donc, vous réfléchissez, on va s'écouter.
24: Il n'y a pas d'âge pour en manger.
10: Nicolas, tu la fermes! Alors tu vas te prendre un bâton de berger que je vais te retrouver. Quand j'appelle un pompier avec ma bouche, je suis heureux. Hop. Et on se retrouve tout de suite après.
24: Ok.
10: Des débats de 2h40 et vous pouvez toujours nous appeler au 0803 08 5000 et 0870 5000 et toujours le 3615 code Fun Radio rubrique direct et j'oublie pas les bêtes 0331 49 79 5000.
17: Ouais, le Minitel ça marche bien en plus, Gérard, donc il faut qu'il continue à se connecter, c'est super parce qu'il y a plein de connectés, c'est les vacances, c'est génial et en plus ils sont tous contents ce soir parce que ça se passe très bien tes débats et ils sont contents.
10: Ouais, ben, j'espère que le deuxième il va bien se passer. On récupère Benjamin.
24: Rebonsoir à toi, Gérard.
10: Rebonsoir, Maïté. Maïté, s'il te plaît.
18: Bonsoir, Gérard.
24: Bonsoir à toi, Maïté.
10: Gabriella.
18: Rebonsoir, ma boule.
10: Ludivine.
18: Bonsoir, Gérard.
10: Et Jeanne.
18: Bonsoir.
10: Oh,
17: parle un peu plus fort, Jeanne. Hein.
10: Jeanne, s'il te plaît, tu travailles ou sinon tu vas sortir avant la première question.
18: Bonsoir.
10: Bon, Manu, s'il te plaît, tu me réveilles, Jeanne, merci.
24: Sinon, tu vas gerber.
10: Benjamin, tu vas te calmer parce que sinon, c'est toi qui vas gerber.
18: Ah oui. Bon,
10: GG. Oui.
18: Bah, je t'ai dit bonsoir. Hein.
10: Ah, ça y est, quand même.
18: Bah oui.
10: Hein. Ok. Alors, avez-vous un aspirateur chez vous? C'est le thème du débat. Donc, c'est sur les aspirateurs.
0: Alors,
6: oui, je vous préviens tout de suite que le thème du débat des aspirateurs risque de... Il y a des questions qui risquent de se passer comme le premier. Alors, je préfère prévenir Gabriella quand même.
0: Oh oui, Gérard,
6: suce-moi
0: la chatte.
6: Ok, donc tu te calmes, s'il te plaît, merci. Donc, la première question, donc, avez-vous... Merci, Fildar.
0: Oh oui,
6: donc, alors avez-vous un aspirateur chez vous? Donc, Jeanne.
25: Est-ce que j'ai un aspirateur chez moi? Ben, Gérard, excellente question.
6: Mm-hmm.
25: Oui, j'en ai un.
6: Ah, ok.
25: Mais j'en ai pas en même temps, quoi.
6: Hein?
25: J'en ai un, mais j'en ai pas, au fait.
6: C'est-à-dire?
25: Ben, c'est-à-dire qu'il y en a un qui moisit dans le placard.
6: Et puis?
25: Ça fait depuis des années, ça fait depuis 10 ans.
6: Ah ok. Donc,
25: voilà quoi.
6: Avant que... Attendez, Jeanne, s'il te plaît.
1: Avant que t'interroges quelqu'un d'or, il nous reste une ligne, on accueille Edouard.
2: Bonsoir Edouard.
25: Salut Edouard.
6: Bonsoir
1: à toi Edouard.
6: Allô Edouard.
25: Ouais, je t'entends.
6: Tu travailles s'il te plaît?
25: Je crois que c'est un trave, GG.
6: Non, non. Jeanne, tu te calmes s'il te plaît.
1: Non, c'est qu'il est jeune, c'est tout.
25: Ah,
6: alors Edouard. Oh Edouard, s'il te plaît.
25: Edouard, t'as un agano?
4: Ouais.
6: Non, mais tu me le... réveille-le, Manu, parce que là, ça va pas être possible avec lui.
1: Il y a des gens quand même. Hein.
6: Ludivine.
2: Oui.
6: Donc, pour toi.
2: Oui, moi j'ai un aspirateur, mais je préfère utiliser mon balai.
6: Ouais, bah ça. Ouais, non, mais. Ça, attends. Ça, je peux te dire une chose, qu'on va s'amuser aussi, on va voir, ça va être pareil. Hein, ça. Gabriella.
5: Oui, bah moi c'est pareil, je préfère mon god à l'aspirateur. Hein.
6: Ah bon?
5: Ah oui.
6: Donc t'as pas d'aspirateur, tu préfères ton
5: oui,
6: god.
5: J'ai un aspirateur chez moi, mais j'aime bien les deux, mais préférence le god quand même.
1: Ah ok. Mais est-ce que tu fais le ménage avec ton god aussi? Ça qu'il faut savoir.
6: Ouais, mais ça. Non mais attends, Fildar.
1: Excuse-moi, Gérard. Excuse-moi.
6: Attends, Fildar.
1: C'était la question 6.
19: Ah merde.
6: C'est la question.
25: On a dit qu'on sautait pas les questions.
6: Ouais bon.
25: Pas bien.
6: Oh hé. Hey. Ça m'a pas fait plaisir. Maïté.
20: Oui, j'en ai deux.
6: Ah, t'en as deux, moi aussi j'en ai deux.
22: Deux fois plus de conneries.
6: Non mais moi j'en ai deux, mais elles sont dans ma culotte. Hein. J'ai pas deux aspirateurs.
20: On a compris, Gérard.
22: T'es en grande forme, Gérard, ce soir. Hein.
20: C'était vraiment drôle.
1: Et je voulais seulement dire qu'en ce moment, elles sont pas comme les sacs d'aspirateurs, elles sont pas pleines. Hein.
6: Bah si, elles sont bonnes parce qu'elles servent à faire des bébés, parce qu'il y en a peut-être un qui est en cours.
20: Oh
6: on sait pas.
20: Oh là,
22: papa.
20: Pas la tête.
6: Maïté.
20: Pour les embêter, oui.
6: Comment?
20: Oui, je t'ai dit que j'en avais deux.
6: Attends, Maïté, qui c'est qui vient de dire c'est fou d'avoir un gosse?
20: Ah, c'est pas moi.
22: Elle a pas dit ça, elle a dit comment Sandy elle a pu faire de faire un gamin avec un god.
6: N'importe quoi.
1: Laisse tomber, on enchaîne, vas-y.
6: Benjamin, donc toi?
22: Moi, personnellement, j'en ai deux. J'en ai un cassé et un qui ne marche pas.
6: Mm-hmm.
22: Ce qui m'avance donc pas vraiment d'en avoir deux. Ce qui fait que j'utilise mon balai comme une précédente auditrice qui l'avait dit. Je sais plus laquelle.
6: Non, mais ça, c'est la question que je vais poser. Edouard, maintenant, s'il est réveillé?
22: Allô, Edouard?
6: Edouard! Ouais, Edouard, s'il te plaît, tu te réveilles! Bon, allez, hop, Edouard, bonne nuit, allez, hop.
20: Au standard.
6: Non, il va se coucher. Il va se coucher comme ça, ça se voit que c'est les vacances.
1: Et message Minitel, j'aimerais que Gargamel raccroche.
6: Gargamel, tu raccroches ton Minitel, s'il te plaît, on essaye de te joindre, merci. Et
27: Non,
6: on a personne à la place d'Edouard?
1: Bah non, pas tout de suite.
19: Ça va arriver.
6: Ok. Alors, combien de fois passez-vous l'aspirateur chez vous? Donc, Benjamin?
22: Moi, personnellement, comme je n'ai pas d'aspirateur, comme je l'ai dit précédemment, mais je vais jouer le jeu, j'ai un aspirateur qui marche en parfait état et je le passe environ 3 fois par jour.
20: Oula!
22: Il y a de la poussière dans tous les sens dans ma maison.
20: Un peu maniaque.
22: Des rats, des cafards.
20: Tu devrais venir chez moi, alors.
22: Ah ouais, des oiseaux.
6: Attends, hey, Benjamin.
22: Oui.
6: Combien de fois?
22: 3 fois, à peu près.
6: Non, mais attends.
22: Mais je suis payé, évidemment.
20: Ah, c'est une femme de ménage alors.
6: Ah, c'est une femme de ménage, c'est pas du tout pareil.
20: C'est une femme de ménage, hein.
22: Et voilà.
6: Ah, ok.
20: T'es payé combien là?
22: Oh, je suis payé à peu près 50 francs le passage d'aspirateur.
6: Combien?
22: 50 francs le passage d'aspirateur, ce qui n'est pas vraiment cher payé, mais bon.
20: Oui.
22: Comme ça, d'un chômage longue durée, j'ai donc accepté cet emploi.
6: D'accord. Maïté?
5: J'aimerais avoir la fréquence hebdomadaire ou mensuelle? Pardon? Ah.
6: Hein? C'est attends, pas Maïté,
1: ça
6: Maïté.
1: Quoi, Gérard, ça?
5: Oui, allô?
6: Maïté?
5: Oui, par semaine ou par mois, voilà.
6: Non mais attends, mais... quelle fréquence?
22: Celle de fun.
6: Non mais attends...
5: parce que je peux te dire combien de fois je le passe par jour ou par semaine.
10: Non, mais par combien de fois passez-vous la combien de fois passez-vous l'aspirateur chez vous?
25: Par jour.
10: Combien?
25: Par jour.
10: Bah oui, ça souhaite pas. Oui, bah par jour ou autre, comme tu veux.
25: Deux
10: à
25: trois fois par jour.
10: Oui, attendez. Oui, Maïté, donc alors toi, deux à trois fois par jour, c'est ça? Ok. Gabriella?
20: Bah moi, je te passerai bien l'aspirateur. Hein.
25: Lâche l'affaire.
20: Ensemble, Gérard, on passerait l'aspirateur chez moi, tout nu.
10: Ouais, tout nu et tout bronzé, d'accord, c'est ça. Ah ouais, c'est ça, tout nu et tout bronzé, d'accord. Ludivine.
20: Ouais, moi je passe aspirateur une fois par semaine. Mmh. Je me mets un coup de balai au moins une fois par jour.
10: Non mais ça c'est ok. Jeanne,
1: Gérard.
10: Oui.
1: J'ai une question Minitel. En fait, les auditeurs voudraient savoir si c'est toi ou Sandy qui passait l'aspirateur chez vous.
10: Alors, un coup c'est moi et un coup c'est Sandy. Mais maintenant, c'est plus Sandy que moi.
25: Oh, le macho, d'accord.
10: Ah, mais c'est normal. De manière.
1: Pourquoi c'est normal?
10: Bah, il faut bien faire travailler les femmes maintenant.
25: Moi, je vais te faire
10: Attendez.
24: Non, moi, je suis d'accord avec Gérard.
10: Attendez, s'il vous plaît. La prochaine que j'entends me traiter de connard va dégager.
25: Non, t'as pas traité de connard.
10: Non, j'ai vaguement entendu.
25: T'as mal entendu.
4: Ouais, Gérard, c'est pas grave. Hein. On accueille Christophe qui est vendeur d'aspirateurs.
25: Bonsoir Christophe.
4: Tu vas peut-être pouvoir nous aider.
8: Oui, bonsoir Gérard. Oui, effectivement. Enfin, en fait, je suis vendeur d'aspirateurs en fait, à Darty. Hein.
10: Non, mais c'est bien de préciser la marque du magasin. Non, mais Christophe.
8: Oui.
10: C'est pas la peine de citer les marques de magasin, d'accord?
24: Et ça se vend bien les aspirateurs, Christophe?
10: Non, mais c'est bon, Jeanne, s'il te plaît, pour l'instant.
25: Oui, ben, je réponds. Ben, écoute, moi, je passe l'aspirateur chez moi quotidiennement, 5 fois par jour.
10: Combien?
25: 5 fois par jour.
10: 5 fois par jour?
25: Ouais.
10: Alors, donc, tu passes le lundi, le mardi, le mercredi, le jeudi et le vendredi?
25: Ouais,
8: Alors là, faut faire attention, quand même.
25: Voilà.
10: Bah, dis donc.
8: Attention, parce que là, j'entends qu'on passe 5 fois l'aspirateur par jour, c'est quand même dangereux. Hein.
10: Ouais. Mais pourquoi? Attends. Attendez, s'il vous plaît. Oh,
1: pas tous en même temps, merci. Chacun son tour.
10: Christophe?
8: Oui, moi je t'ai dit ça parce que bon, même si je suis vendeur d'aspirateurs, moi je sais qu'il y a des gens qui sont venus me voir en se plaignant parce qu'eux aussi passaient trop souvent l'aspirateur et ils ont eu un blocage de dos, quoi.
10: Non, je suis désolé. Non, attends, Christophe, tu permets. J'ai jamais vu qu'on peut avoir un blocage de dos avec un aspirateur. À l'heure actuelle, il y a des aspirateurs qu'on peut se mettre sur l'épaule, qui font voir à la télé en pub. Ok?
25: Et moi,
10: attendez, s'il vous plaît, laissez-moi finir. Merci. Moi, j'ai un aspirateur, je peux vous dire qu'il recrache 800 watts, hein, derrière.
25: Donc
24: un aspirateur puissant.
25: Mais c'est ça que tu remets sur ton dos?
20: C'est pas toi qui le passe, c'est Sandy qui aura mal au dos.
10: Ah non, mais même, de toute manière, il est sur roulette, hein, le mien. Il aspire... Non, c'est pas un aspirateur en plastique. Faites-moi confiance que quand vous entendez ça au réveil le matin, ben faites-moi confiance que vous avez une grosse tête toute la journée. Hein.
4: Gérard, excuse-moi.
10: Oui, stop, s'il vous plaît.
4: On a Jean qui s'est blessé avec un aspirateur.
25: Ah, le pauvre.
24: Bon, ça arrive, ça.
9: Je tenais juste à dire que, bon, en règle générale, Gérard avait raison. Bonsoir, Gérard.
10: Salut.
25: Bonsoir, Jean.
9: Je passais également souvent l'aspirateur parce que ma femme ne voulait jamais le passer. Et une fois, j'ai eu une sorte de luxation au dos et j'ai eu en fin de compte un claquage des vertèbres.
24: Il est un peu con.
10: Non, mais alors, attends, Jean.
24: Non, mais Gérard, tu vois.
10: Attends, Christophe, s'il te plaît. Moi, je vais poser une question à Jean maintenant.
9: Oui.
10: Alors, Jean, comment tu peux avoir un claquage au doigt avec un aspirateur? Alors, explique-moi. Explique-moi. Si, tu l'as dit.
9: Non, j'ai dit que j'avais eu un claquage aux vertèbres.
10: Oui, alors, explique-moi. Explique-moi.
25: Vous voulez expliquer que c'est des vertèbres?
10: Gérard.
9: Non mais j'avais un aspirateur dans
10: attends,
9: le.
10: Attends, Jean, s'il te plaît.
24: Attends.
10: Manu, pose.
4: C'est pas la peine pour lui dire qu'il t'explique de crier. Tu peux lui dire, Jean, explique-moi, s'il te plaît.
10: Ouais, non mais avec les autres, ils se calment aussi.
25: Voilà. Mais calme, on dit rien.
10: Donc, moi, je peux vous dire une chose que je sais ce que c'est.
9: J'ai pas répondu, je peux t'expliquer.
10: Oui, mais attends, Jean, s'il te plaît, je vais répondre. Je sais ce que c'est, des vertèbres. Pour la nana qui a dit que je savais pas ce que c'est, j'ai quand même eu deux tassements de vertèbres. Ok,
1: on passe l'aspirateur.
10: Non, en accident.
24: Quel cascadeur ce Gérard.
9: Je te respecte. Là.
24: Il a voulu faire des folies de son corps. Et
10: oui, c'est ça.
8: C'est suite aux positions que tu pratiques, ça, Gérard.
10: Comment?
8: C'est suite aux positions que tu pratiques, ça, Gérard.
1: On passe l'aspirateur, bien sûr.
25: Alors moi, je voudrais dire que je passe l'aspirateur qu'une fois par an chez moi.
10: Qui?
25: Gabriella.
24: La crème.
10: On va aller
24: chez toi.
25: Ça doit s'en passer un peu.
10: Il doit y en avoir des moutons.
25: C'est rare, hein.
10: Non, non, mais moi, attends, moi, l'aspirateur, il est passé pratiquement deux fois par semaine.
25: Et hein. Ouais, bah,
9: aujourd'hui, parce que t'as une copine, mais peut-être qu'il y a trois ans, peut-être que c'était une fois par an. Moins souvent, non?
10: Non.
25: Mais GG?
10: Ouais, mais attends, oui.
25: Tu passes enfin, moi, l'aspirateur dans quel coin? Sur la moquette ou,
10: non, non, mais moi, j'ai pas de moquette. Non, mais j'ai pas de moquette.
25: Alors, tu passes l'aspirateur dans quoi?
10: Non, c'est du parquet.
22: Sur les fenêtres,
9: dans sa douche.
25: Tu enlèves la poussière.
10: Bah oui.
25: Gérard, tu n'utilises pas un balai.
3: Est-ce que tu fais des carreaux?
10: Bien sûr.
3: Est-ce que tu aspires les murs?
10: Bah, attends.
22: Est-ce que tu mets du jacal sur les robinets?
1: Bah, attendez, laissez-le répondre. Posez pas lui 15 000 questions en même temps, quoi.
22: Est-ce donc, que tu mets du desktop?
10: Non, attends, le desktop, c'est pas fait pour passer l'aspirateur, hein.
25: C'est
10: fait pour déboucher les habillés. Hein.
25: C'est aussi fait pour aspirer. Hein.
10: Ah ouais.
9: Ça peut être fait aussi pour déboucher le tube, parce que moi, justement, quand je me suis bloqué mes vertèbres...
22: T'as mis du synthol.
9: C'est parce que le sac était plein, et donc, en fin de compte, j'ai passé l'aspirateur et je ramassais la poussière avec les mains.
10: Mm-hmm.
9: Et je le mettais dans le sac, donc à force de me baisser, puis un jour, on m'a dit, tiens, prends du desktop, ça te fera du bien tes vertèbres.
10: Donc, c'est ça. C'est
25: ça.
10: Oui. Oui, mais donnez vos noms quand vous voulez me poser une question.
25: Jeanne.
10: Oui.
25: Je voulais te dire, ton aspirateur, est-ce qu'il est électrique?
10: Bah oui.
25: Bah écoute, moi j'en ai un
8: gaz. Non, Gérard, parce que tout à l'heure t'as dit qu'il était portable.
10: Non mais attendez. Hey, quelle est la boutique qui était me dire que il y avait des aspirateurs au gasoil?
25: C'est moi. Gérard, le mien il est pas gasoil.
8: Et ça c'est un vieux, hein, c'est un vieux modèle, mais ça existe, Gérard.
10: Non mais c'est bon. Stop. Merci.
4: On a accueilli Alberto.
10: À la place?
4: À la place de personne, on a accueilli Alberto.
25: Salut Alberto. Ça va? Moi, mon aspirateur, il est jetable.
22: Mmh. Voilà, aspirateur en carton.
10: Gérard. Bon, Alberto.
9: Ouais, Gérard.
10: Moi, tu réponds à la question ou pas?
1: Réponds-lui la question.
9: Bah, j'ai des aspirateurs à pile, en standard, j'ai pas eu le temps de la...
10: Alors, combien de fois passez-vous l'aspirateur chez vous? Pour Alberto que je pose la question.
9: Combien de fois dans ma vie je l'ai passé ou...
10: Combien de fois passez-vous l'aspirateur chez vous?
9: C'est Alberto Tomba, ça, non?
10: Oh là là, s'il vous plaît.
22: Il arrive, il est game over, quoi. Hein.
9: Mais non, mais tout simplement, je comprends pas. Par jour, par mois, par an, tu me parles de
10: par
9: quoi?
10: Par semaine.
9: Ah, ok.
25: Par semaine,
10: oh,
25: quotidien.
10: Oh, Zen, s'il te plaît, tu te calmes un peu, là. Hein.
9: Tous les deux jours.
10: Ben voilà. Ok, donc troisième question encore.
9: Mais non, Jean n'a pas répondu. Hein.
10: Si, il a répondu.
9: Non, Jean n'a pas répondu. Parce que non,
4: il a dit qu'il s'était blessé.
9: Un tassement de vertèbre.
10: Alors vas-y, non mais on va pas s'amuser à faire un tassement de vertèbre, ouais, d'accord,
9: voilà. Justement, non, j'ai dit que j'avais intervenu là-dessus, mais que je n'avais pas répondu à la question.
10: Bon alors, interviens. Réponds.
9: La question qui est sur le combien de fois par semaine, c'est ça?
25: Voilà.
10: Combien de fois passez-vous l'aspirateur chez vous, soit par semaine ou autre? Oh là là là, t'es lourd, hein, Jean. Bah,
9: d'accord.
25: Tu pèses combien?
9: Ouais.
10: Bon, alors?
8: Et Gérard, c'est quand que tu passes sur les questions chaudes?
10: Oh là là!
25: Bon, Gérard.
10: Bon, Manu, s'il te plaît, tu reprends Jean, tu lui fais comprendre les questions, parce que apparemment, il débloque, hein.
22: Bon, Gérard, enchaîne.
10: Alors, préférez-vous l'aspirateur ou le balai? Alors, Jeanne.
25: Moi, je préfère le balai. Écoute, moi, très sincèrement, GG, mais je réponds très sincèrement. Hein.
10: Oui, vas-y.
25: Donc, très sincèrement, je préfère le bon vieux balai. Tu vois, un bon vieux balai, c'est les choses les plus anciennes sont les meilleures, quoi.
10: Ouais, mais attends, quel style de balai? Les balais à paille de riz?
25: Les jetables, les portables?
10: Attendez, s'il vous plaît. Je pose une question à Jeanne. Donc, Jeanne, quel style de balai? Les balais à paille de riz?
25: Non, à paille de pâte.
9: À paille de quoi?
25: À paille de riz.
9: À paille de pâte.
10: Oh, c'est bon, là, vous n'avez pas commencé là.
9: C'est Alberto.
10: Oui.
9: Ouais. Moi, j'aime bien les balais, quoi. D'autant plus qu'en plus de nettoyer pour faire des caresses, c'est sympa un balai quand même, un balai à poil mou.
10: Mmh.
22: Ça peut foutre dans le cul aussi.
10: Ouais, mais d'accord.
9: Non, attendez. Mais je préfère l'aspirateur.
10: Mmh.
9: Parce que pour la masturbation, quoi.
10: D'accord. Ok. C'est bon, Alberto.
9: Exactement.
1: J'ai une question, j'ai un mec qui réagit par rapport à cette question, Gérard. Il dit en fait c'est mieux les balais parce qu'en fait tu dépenses moins d'énergie, surtout l'électricité.
9: Et si t'aimes ça, ouais. Tu peux te mettre le manche.
10: Ouais mais ça c'est d'accord. Mais attendez, laissez, je vais quand même répondre à la question Minitel.
1: Bah oui.
10: Donc c'est sûr que c'est vrai que on dépense moins d'électricité en passant le balai, ça c'est sûr. Automatiquement là-dessus je vois très bien ce qu'il voulait dire. Mais même un aspirateur tu peux très bien le passer une fois ou deux par semaine, ça c'est pas ce qui va te bouffer le plus de courant. T'es bien d'accord?
1: Je suis d'accord.
4: Ouais mais voilà. Gérard, il y a Christophe là qui est à l'antenne qui m'a dit au standard qu'en fait maintenant il existait des balais électriques.
1: C'est ce que j'allais dire. Donc parce que j'avais même. Justement sur Minitel cette sous machin.
10: Ouais, ouais, j'ai jamais vu de balai électrique encore.
4: Bah c'est tout nouveau, ça vient de sortir en magasin. Peut-être que Christophe pourra t'en parler.
10: Benjamin.
11: Oui. Ben moi je pense que rien ne vaut un bon vieux balai pour bien nettoyer un peu partout, sauf voilà. Sur la moquette.
9: Je suis pas d'accord.
11: Sinon sur un parquet, rien ne vaut un bon vieux balai. Hein.
10: Ouais, mais alors attendez.
9: J'en ai pas d'accord.
10: Non mais attends Jean, s'il te plaît, pour l'instant tu vas te calmer. Moi je vais répondre à Benjamin. Ouais. Tu dis, c'est toi qui viens de dire, parce que sur la moquette tu peux pas le passer, c'est ça?
11: Bah oui, c'est sûr que c'est plus gênant.
10: Oui mais attends, mais dans ce cas-là... Ouais. Il y a deux sortes de balais. Il y a le balai normal que tu fais régulièrement, plus le balai à brosse que.
9: Il y a aussi le balai de l'Opéra de Bastille, hein.
10: Non, mais attends. Attends, celui qui s'amuse à dire ça, tu vas pas commencer, s'il te plaît, merci.
9: Voilà, je fais le balai de hockey.
12: Il y a le balai de chambre.
10: Bon, Maïté.
12: Oui, ben moi, vraiment, sans hésiter, je pense que le balai, c'est le mieux. C'est le plus efficace.
9: Bon, je suis pas d'accord.
10: Attendez, s'il vous plaît, celui qui s'amuse avec son téléphone, ça commence à me gonfler.
9: Oh là là. Gérard, c'est Alberto. Tu peux dire à Maïté qu'elle aille balayer sa cuisine?

0: appeler parce que c'est phallique.
1: Oh là, mais qui c'est qui s'amuse avec le téléphone là?
0: C'est pas moi.
1: Ça m'énerve.
2: Les filles, vous êtes quand même vachement cochonne, hein, non, avec les aspirateurs.
1: Ludivine. Ludivine.
0: Oui.
1: Tu réponds, s'il te plaît.
0: Je te réponds depuis tout à l'heure.
1: Mais ouais, mais tout le monde passe sur toi, j'entends pas ce que tu me dis.
0: Je te dis que le balai est phallique, que le balai est excitant, que tu peux faire plein de choses avec ton balai, quoi.
2: Qu'est-ce que tu fais avec un balai?
0: Vive les balais, vive les balais.
1: Jeanne.
3: Bah écoute, moi je t'ai dit, moi je préfère le bon vieux balai et je trouve que c'est plus économique qu'un aspirateur quand même.
0: Voilà, exactement.
3: Parce que moi, par exemple, j'ai mon deuxième aspirateur, j'ai un aspirateur et ça marche au gasoil et ça me fait chier quoi.
1: Ouais, bah, pour l'instant, tu as arrêté de nous parler du gasoil parce que j'ai jamais.
3: Ça existe.
1: Ouais, bah tu me diras où, hein.
4: Non, mais tu sais, Gérard, c'est comme les tondeuses, il y en a à essence et il y en a électrique. Les aspirateurs, c'est pareil.
1: Ouais, mais des aspirateurs à essence, j'en ai jamais vu encore.
4: Les premiers étaient comme ça.
1: Oh, je pense
5: justement, pas. Gérard, par rapport à ce qu'on dit là, au sujet du phallique, tout ça, j'ai Fred sur Minitel qui te demande si tu t'es déjà fait pomper par un aspirateur ou si t'aimerais te servir d'un balai pour faire des trucs sexuels.
1: Non, bah alors là, je veux dire une chose que lui, il est même pas du tout dans le thème du débat, il est carrément à l'opposé. Hein.
5: D'accord, bah Fred, t'es à côté du débat. Hein.
1: Donc, Christophe.
4: On peut même dire qu'il est à l'opposé.
6: Ouais. Bah, écoute, moi personnellement, je trouve que avec le balai, tu vas plus dans les coins, quoi, tu ramasses plus les poils. Mmh. Et moi, j'ai des clientes, hein, généralement, quand même, elles m'achètent plus d'aspirateurs que de balais parce qu'apparemment, effectivement, le fait que tu vois qu'il y a des vibrations. Que ce soit électrique, tout ça, qui est surtout un gros manche, apparemment, je préfère ça, quoi.
0: D'accord. Et puis c'est plus gros aussi.
1: D'accord. Voilà,
0: c'est
1: plus Jean, gros. Jean.
7: Oui, il est souri le copain de Jean.
1: Bon, les gens, bonne nuit. Allez, ce coup-là, c'est plus la peine.
7: Excuse-moi, il est souri.
1: Non, c'est bon.
4: Mais tu peux l'écouter quand même, Gérard.
1: Mais non, tout à l'heure, il parlait français, maintenant il va parler portugais.
7: Non, mais Albert,
6: non, j'ai l'impression que c'est un accent français, Gérard.
7: Il est souri un ami, il parlait de l'aspirateur.
0: Si?
7: Et le balai, il est bien. Le balai, il est bien pour passer la poussière. Mais nous, au Portugal, on préfère l'aspirateur.
1: Ouais, d'accord. Ouais, c'est bon.
7: Il préfère la poussière.
0: Ouais. Il préfère un culo.
7: Oui, parce que la poussière, elle est fatidique. Alors que l'aspirateur, il est satanique.
1: Ouais, d'accord. Bon, allez, s'il vous plaît, là, on se calme. Oh!
7: Et ça, oui, bien,
1: Alain. Ouais, c'est bon, Jean. Ça y est, Jean. Okay. On a compris. On a compris.
0: Parce que quand l'aspirateur,
1: On a compris. On a compris, vous me faites pas crier à la quatrième.
0: D'accord, Gérard, quatrième.
5: Sur toute la Gérard, tu vas poser.
1: Alberto, t'as déjà appelé lui.
5: Gérard, tu vas poser la quatrième question, puis on va mettre un disque.
1: Alors, dormez-vous à côté d'un aspirateur. Voilà, et on se met.
7: C'est la question, Gérard. Attends.
1: Non, c'est dormez-vous. Oh, allez, Jean, s'il te plaît, tu vas te calmer, tu vas aller voir Manu au standard. Parce que là,
7: tu peux parler en portugais, s'il te plaît.
1: Ouais, non, mais tu vas parler au standard, là, pour l'instant.
7: Quel aspirateur il a d'ailleurs.
1: Donc, c'est dormez-vous avec. Bon, c'est bon, Jean, s'il te plaît, merci. Donc, dormez-vous à côté de l'aspirateur et on écoute. L'aspirateur, c'est mieux qu'avec un doigt ou mieux. Avec deux doigts, où je pense. Donc, vous pouvez toujours nous appeler au 0870-5000 et 0803-08-5000. Et toujours le 3615, code Fun Radio, rubrique direct. Apparemment, ça a l'air de bien se passer d'après ce que me dit Pildar.
5: D'après ce que je dis, ça se passe bien. Et surtout, Yann, raccroche ton Minitel parce qu'on va te rappeler. Ça fait 15 messages qu'il laisse. Il veut absolument participer à tes beaux débats ce soir.
1: Eh ben alors, Yann, dans ces cas-là, raccroche. On te le dit depuis tout à l'heure de raccrocher ton Minitel. Alors, dépêche-toi, s'il te plaît. Merci. Et vous pouvez toujours aussi nous appeler par l'intermédiaire de la Belgique au
5: 0033 1 47 79 5000 ou 79 5000 si vous comprenez pas le français.
1: Voilà. Donc on récupère Alberto.
8: Ouais, je suis toujours là.
1: Benjamin.
9: Toujours présent.
1: Maïté.
10: Bonsoir.
1: Rebonsoir. Gabriella.
11: Bonsoir.
1: Ludivine.
12: Oui, bonsoir.
1: Jeanne.
13: Bonsoir.
1: Christophe.
14: Bonsoir.
1: Christophe. Et Jean.
4: Il est parti, Jean.
1: Il est parti.
4: C'est ma faute.
1: D'accord.
4: Mais tu m'as dit de le gérer, il n'a pas voulu se calmer, je l'ai dégagé.
1: Bon, bah c'est bien. Au moins.
13: Du bon boulot.
1: Voilà. Alors, dormez-vous à côté d'un aspirateur.

0: aspirateur, ou de votre aspirateur, comme vous voulez. Donc, on va demander à... Non, on va demander à Christophe.
1: Bah écoute, moi, je vends déjà toute la journée des aspirateurs, alors j'évite, hein. Moi, si jamais je dors à côté d'un aspirateur, faut pas qu'il ronfle, hein, parce que sinon, moi, je le frappe, hein.
0: Ouais, mais attends, un aspirateur, une fois que c'est coupé, ça ronfle pas quand même. Je suis désolé.
1: Enfin, ça dépend. Sur les vieux modèles, des fois, c'est, il reste de l'énergie dans les condensateurs, mm-hmm. Et ça se rallume, quoi.
0: D'accord. Ok. Voilà. Jeanne?
2: Bah écoute, moi, j'ai absolument besoin de mon aspirateur. C'est comme mon nounours. Donc, j'ai pour dormir, moi, j'ai mon nounours. Mm-hmm. Et j'ai mon aspirateur aussi.
0: Mais, voilà. Hey, Jeanne?
2: Oui?
0: Je voulais te demander, y a pas quelqu'un derrière toi?
2: Non.
0: J'ai l'impression d'entendre du monde.
3: Je crois pas que ce soit derrière Jeanne. Hein. Je cherche qui c'est.
0: Ouais, parce que
2: c'est personne. Non,
0: mais,
2: non,
0: mais d'accord, c'est pour savoir parce que depuis tout à l'heure on entend du bruit et ça commence à m'énerver là.
2: Ok, donc j'ai juste.
4: Oh, Gérard, t'es
0: Ludivine.
2: Oui, tu m'as pas écouté, t'as pas écouté ma réponse.
0: Non, mais là j'ai un espèce de soufflement.
5: Il doit y avoir quelqu'un qui passe le balai là. C'est pas possible.
3: Je pense que ouais. Qui c'est qui fait le ménage chez lui là?
0: Qui?
2: Ludivine.
0: Alors c'est à toi de
2: débrancher l'aspirateur.
5: Non, elle va passer le balai, mais bon, si tu passes le balai, passe-le un peu moins fort.
2: Ouais. D'accord.
0: Donc Jeanne, tu disais que tu préférais dormir avec ton nounours qu'un aspirateur.
1: Non, le contraire.
2: C'est-à-dire que je dors avec mon nounours tout le temps, et j'ai besoin aussi de mon aspirateur.
0: Mais je comprends pas là. T'as besoin de ton nounours plus ton aspirateur pour dormir?
2: Voilà.
0: Non, mais attends, mais là, c'est. T'as un lit de combien de places alors?
2: 3 places.
0: Ah, t'as un 3 places, donc ouais.
1: C'est plus pratique.
2: Parce que j'ai besoin de cet objet, quoi. Ça me rassure. Pour moi, c'est une sécurité, quoi.
0: D'accord. Voilà. Ludivine?
4: Oui. Moi, non, je dors pas avec mon aspirateur, non.
0: D'accord. Gabriella?
6: Oui, alors moi j'ai absolument besoin que mon aspirateur soit à côté de mon lit, parce que quand il fait des caprices, quand il s'allume tout seul, il vibre, donc je suis obligée de faire l'amour avec mon aspirateur.
0: Ok, ah bah dis donc,
6: je veux plus aspirer après, il me fait la tête.
0: D'accord, Maïté?
7: Ouais, ben moi non, je le laisse au placard jusqu'au lendemain.
0: D'accord. Benjamin?
8: Alors moi, perso aussi, je m'en fous de mon aspirateur. Et puis quand bien même il vient à dormir avec moi, je le passe par la fenêtre, quoi.
2: Ah non, je suis pas d'accord.
0: Hein. Non, Jeanne, s'il te plaît.
9: C'est Alberto.
0: Oui. D'accord. Bon, attends, Alberto, s'il te plaît, tu laisses finir Benjamin.
8: Ah, mais ça y est, j'avais fini.
0: Ok, alors Alberto.
8: Moi, je le jette par la fenêtre.
9: Merci, Benjamin, je peux. Gérard?
0: Oui, Alberto.
9: Ok, ben moi je dors avec mon aspirateur, c'est clair. Non seulement pour me satisfaire, mais aussi à cause des acariens, quoi. Parce que... souvent la nuit, je suis réveillé par les acariens sur mon lit. L'aspirateur, voilà quoi, ça vite fait quoi.
0: D'accord. Moi, je peux vous dire une chose, que je préfère dormir avec une femme que dormir avec un aspirateur, hein, parce que je me mal avec un aspirateur dans mon lit.
3: Il y a des aspirateurs à bite. Hein.
9: Ouais, mais pas assez, Gérard.
5: À mon avis, il y a des aspirateurs qui font beaucoup plus de trucs que certaines nanas. Hein.
0: Moi, pour l'instant, j'ai pas un plat. On a toujours Yann, il veut toujours pas raccrocher son Minitel.
5: Bah, je sais pas. Par contre, j'ai une question Minitel. Je sais plus qui voulait savoir ça, mais il voudrait savoir comment tu passes l'aspirateur dedans. Quelle tenue tu passes l'aspirateur?
0: Ah ben moi, je le passe c'est vrai. Non, mais attendez, c'est vrai, tu fais bien de poser cette question. Mm-hmm. Parce que j'ai pas répondu quand même à la question numéro 2, combien de fois passez-vous l'aspirateur chez vous?
5: Ah oui.
0: Donc, normalement, moi, je le passe que le week-end. Et quand je le passe, c'est en short.
5: Ah bon?
0: Ah ouais, je me mets en short chez moi.
5: En tongs aussi, non?
0: Ouais.
5: En tongs.
0: En short et en tongs, hein.
5: Torse nu.
0: Ouais.
8: Bah sinon, c'est pas bien passé, hein.
0: Ah bah peut-être, mais.
9: C'est Alberto, t'as rien compris, là.
0: Quoi? Non, mais attends, je vous ai pas répondu à la question, alors Alberto commence pas à me dire que j'ai pas compris, d'accord?
9: Bah si, tu me sors la 2, ça n'a rien à voir avec le.
0: Oui, mais parce que j'ai pas répondu à la question numéro 2, d'accord? Alors Alberto, si ça te plaît pas, tu vas sortir.
9: Ouais, mais je vais pas tarder de toute façon. Hein.
6: Mais Gérard, sois pas agressif comme ça.
0: Oui, mais moi,
9: Gérard, que tu gueules tout le temps, Gérard.
0: Attendez.
9: Tu gueules quand même.
8: Non, mais n'énerve pas Gérard, parce que sinon, on va pas s'en sortir.
0: Non, Alberto, je réponds à la question numéro 2, parce que j'avais pas répondu, d'accord?
5: Et en même temps, il a répondu à la mienne, comme ça, tout le monde est
0: content.
9: Voilà. Parfait, merci tout le monde.
0: Donc moi, je peux vous dire que... Non, je n'ai jamais dormi à côté d'un aspirateur. Alors maintenant, la question, là, ça va commencer à
5: être chaud.
0: Chaud.
2: Chaud et chaud.
0: Non, peut-être pas la sixième, mais oui.
2: C'est Jeanne. Excuse-moi, je voulais te poser juste une petite question. Si tu permets, merci.
0: Oui.
2: Je voulais savoir, mais souviens-toi quand tu dormais seule dans ton lit. Avec quoi tu te consolais?
10: Dis-lui d'arrêter de passer mal.
2: Avec un aspirateur à queue.
0: Voilà.
2: Alors, avec quoi, Gégé?
0: Eh, Ludivine.
2: Je dans le cul.
0: Bon, alors, oh, ça commence à bien faire, là.
2: Oh là là.
0: Oh, Ludivine. Ludivine.
3: Non, c'est elle qui a dit ça.
0: C'est toi qui as dit ça?
8: Tu vas gérer.
3: Non, mais ça y est, elle est partie.
0: Voilà, c'est bien. Alors, donc, la question que Gabriella, elle attendait.
2: Ah
0: c'est
2: bon
0: ça, même Jeanne, je pense que là on va s'amuser.
3: Ah ouais.
0: Faites-vous l'amour avec. Alors vous me laissez poser la question?
2: Ouais, ça fait durer le suspense encore.
0: Alors faites-vous l'amour avec votre aspirateur? Alors on va demander à Alberto.
11: Attends, Gérard, c'est Christophe.
0: Non, c'est Alberto. Je demande à Alberto. Je demande pas à Christophe, je demande à Alberto.
11: Mais j'ai une question, Gérard.
0: Non, mais moi,
11: Alberto. Christophe, c'est à moi de répondre là.
0: Christophe, s'il te plaît, tu te tais.
11: Voilà,
0: je demande à Alberto de répondre, s'il te plaît, merci.
11: Voilà, c'est moi qui réponds là.
0: Donc tu réponds.
11: Voilà. Eh ben moi, je t'ai déjà dit, je pratique régulièrement la masturbation à l'aide de mon aspirateur. Mais pas le balai, quoi. Vraiment, ça c'est un
0: non, mais attends, Alberto, est-ce que t'as compris la question?
2: Bah oui, il a compris, c'est toi Gérard qui a pas compris.
0: Non mais c'est, faites-vous l'amour avec votre aspirateur.
11: Toi tu comprends quoi en fait?
0: Non mais je te demande si tu prends ton aspirateur pour faire l'amour. Voilà la question. Voilà ce que je veux te poser.
11: C'est ça que tu comprends pas?
0: Mais oui, mais est-ce que
11: tu
0: as déjà...
11: Tu remplis le sac.
0: Oui, tu remplis le sac de sperme, d'accord, et après tu vas mettre ça dans la foufoune d'une nana.
2: C'est là.
11: Bah après je le débranche, sinon c'est trop dangereux.
0: Ouais d'accord, ok, Benjamin.
8: Bah moi personnellement, mon aspirateur, si tu veux, il y a une sorte d'hélice dedans. Donc si je mets ma queue dedans, je vais me faire broyer. Donc mieux vaut que j'évite ce genre d'expérience.
0: Attends, Benjamin.
8: Oui.
0: T'as déjà vu des aspirateurs avec des hélices?
8: Bah bien sûr, comment fait-il pour aspirer? Il y a des hélices au fond.
0: Mais j'ai jamais d'hélice dans un aspirateur. Non, mais attendez. Non, mais, vous allez me prendre pour un clown là.
8: Non, mais attendez,
0: moi j'ai jamais vu un aspirateur avec des hélices. Hein.
5: Mais si, il y a le ventilateur pour le refroidir.
3: À l'intérieur.
0: Mais non, il n'y a pas de ventilateur.
5: Bah si.
0: Oui, t'as déjà bien.
5: Pour refroidir le moteur.
0: Dans ces cas-là, trouve-moi un aspirateur avec une hélice.
5: Bah, je vais trouver ça.
0: Moi, je démonte un aspirateur, il n'y a pas d'hélice.
3: Pour nettoyer les avions, je crois, dans les avions.
2: Ouais.
0: Mais non, c'est pas avec des hélices, c'est les hélices des avions, tu veux me dire. Mais ça n'a rien à voir avec l'aspirateur, Manu.
3: Attendez,
0: je vais répondre à la question à Manu. Mais Manu, si on fait tourner l'hélice,
3: ouais,
0: tu peux pas faire l'amour, ça va te couper en deux, voyons.
3: Bah justement, c'est pour ça, faut vérifier le modèle d'aspirateur.
0: Mais oui, mais je vois pas le rapport avec faites-vous l'amour avec l'aspirateur. L'hélice, c'est pas un objet d'amour.
11: Gérard, c'est Alberto.
0: Non, attends, Alberto, s'il te plaît.
11: Pourquoi,
3: Gérard, je pense que peut-être Christophe qui est vendeur pourra nous répondre.
5: Surtout qu'Alberto c'est un pervers, oui, c'est tout.
11: Bah écoute, moi Gérard, tout ce que je peux te dire, c'est qu'en tout cas, Manu, il a pas forcément tort, parce que bon, effectivement, sur les petits plaquets d'équerre qu'on pose sur le mur, là t'as une hélice, quoi. Mais bien sûr, c'est plus difficile de faire l'amour avec un plaquet d'équerre qu'avec un miel, ça c'est sûr.
0: Attendez, s'il vous plaît. Christophe.
11: Alberto, je peux répondre à sa place?
0: Non.
11: Vas-y, Gérard.
0: Christophe.
2: Moi, j'ai pas répondu, Gabriel.
0: Attendez, s'il vous plaît.
11: Christophe,
0: tu me recites encore une marque, tu dégages.
11: Ok, excuse-moi.
0: Ok.
2: Il faut payer Gérard pour la pub.
0: Alors, Jeanne.
2: Oui. Bah écoute, Gégé, moi je te disais, est-ce que tu peux nous décrire ton aspirateur?
0: Non, pour l'instant, je te décris pas l'aspirateur. Tu réponds à la question, s'il te plaît. Tu réponds à la question.
2: Tu peux la répéter, s'il te plaît?
0: Ouais, tu commences à me les gonfler, toi.
2: Bon, et je laisse Alberto répondre à ma place.
0: Bon, bah alors, Gabriella, tu réponds.
2: Alors, moi, il faut que je fasse impérativement l'amour avec mon aspirateur une fois par semaine, parce que j'adore quand il aspire mon clitoris.
0: Alors moi je vais te dire une chose, je n'arrive pas à comprendre comment tu fais. Explique-moi, tu passes l'aspirateur une fois par semaine et tu fais l'amour une fois par semaine?
2: Je t'explique.
0: Alors explique-moi, parce que là je comprends pas.
2: Je t'explique, mon aspirateur, il a des piles, il vibre.
0: Oui.
2: Donc ce qui fait, le tuyau, je le rapproche de mon clitoris, ma lunette.
0: Ouais.
2: Ça aspire mon clitoris, ça me fait un cunnilingus et je jouis parfaitement bien.
0: Attends, un cunnilingus, tu sais ce que c'est?
2: Merci, Gérard.
0: Ouais, tu peux me l'expliquer parce que moi je m'en souviens plus.
2: Mon cul, tu t'en souviens?
0: Ah non, mais moi je prendrais bien ton cul pour une tasse à café s'il y avait un anse.
2: Moi j'aimerais bien.
0: J'irai encore plus loin.
5: Oh, non,
0: je prendrais bien ton cul pour
5: ça, ça
0: attends.
5: Réfléchi, là, ça réfléchi.
0: Merde, je suis en train de chercher la question.
2: GG.
0: Tu prendrais pas mon cube tu ouais, prendrais pas mon cube pour du poulet, j'en prendrais bien une cuisse.
10: Oh oh
0: voilà, Maïté.
8: Bien joué, maître Capello.
2: Oui, ouais, ça m'arrive en levrette.
0: Hein?
2: En levrette.
0: En levrette, donc tu te mets à quatre pattes et puis l'aspirateur.
2: Voilà.
0: Bon, d'accord.
2: GG,
0: oui.
2: S'il te plaît, est-ce qu'on pourrait écouter ce que Alberto a à dire?
0: Ouais, qu'il fasse vite parce qu'il il a déjà répondu.
2: Non, il a pas répondu.
0: Si, il a déjà répondu.
2: Bon, vas-y, Alberto.
0: Bon, Alberto, tu te réveilles, s'il te plaît, maintenant.
12: Non, mais je suis là.
0: Bon, tu réponds.
12: Réponds, vous êtes marrant, là, Manu, il me parlait en antenne.
0: Bah, maintenant, t'es pas en antenne, t'es sur l'antenne.
12: Bon, bah,
0: parce que tout à l'heure, tu vas aller en antenne.
2: Fais l'amour avec un aspirateur.
12: Mais moi, je t'ai déjà répondu, Gérard. Je t'ai dit que je fais l'amour avec mon aspirateur. C'est mon aspirateur, ma compagne.
0: Ouais.
12: Et voilà, tout simplement.
0: Mais moi, je peux dire...
12: Justement, par rapport aux hélices, je voulais dire tout à l'heure, faut faire très attention aux aspirateurs de petite taille.
0: C'est-à-dire?
12: Bah, pour pas se coincer avec l'hélice.
0: Ouais, mais attends, mais moi je veux te dire une chose, un aspirateur avec une petite taille, si tu te trouves avec une grosse foufoune, tu perds quoi?
12: Ah,
0: poli. Mais attends, je suis quand même. Non, mais je suis quand même poli. Une foufoune, c'est quand même poli. J'ai pas une chatte, j'ai une foufoune.
2: Reste poli,
5: Gégé. D'ailleurs, sur Minitel, j'ai un conseil justement pour ça, pour les grosses foufounes. Si vous avez un petit aspirateur, lui mettre une petite ficelle. Parce que si vous le paumez dans la grosse foufoune,
0: ah ouais, mais ça, ouais, mais ça, c'est le Tampax.
8: Un conseil technique de Gilda.
0: Ouais, non, mais ça, c'est un Tampax. Ça s'appelle un Tampax avec la ficelle.
2: C'est ce crâne, oui, que vous dites.
0: Non, mais c'est normal.
2: Non, c'est pas normal.
0: Non, mais c'est normal. Quoi? Hé, Jeanne.
2: Oui.
0: Jeanne, je suis désolé si ça te plaît pas, les questions, si elles sont pas bonnes. Dans ces cas-là,
5: tu vas passer l'aspirateur.
0: Tu vas passer l'aspirateur et tu nous fous la paix. Tu vas voir si ton aspirateur, il a envie de te prendre en levrette.
10: Oh, ça va loin,
8: n'oublie pas que t'as des mineurs quand même qui écoutent. Hein.
0: Mais alors, mais de manière, il est 3h20 du matin, oui,
5: même les boulangers.
2: Moi, je trouve inadmissible que Gérard ait ses paroles, ce langage si familier.
0: Qui dit ça?
2: La vache qui rit,
0: bah tant mieux pour la vache qui rit.
8: Moi, je retiens Gérard, parce que comme t'as reçu Janet du commissaire, j'aimerais pas que t'en reçoives une autre, quoi.
0: Ouais, bah c'est bon, alors, êtes-vous pour ou contre la poussière chez vous?
5: Alors, le mec qui est pour, il est con. Hein.
12: Tu peux répéter la question, Gérard?
0: Oh, ben ça y est, vous l'avez très bien compris.
2: Je peux répondre?
12: Bah non, moi je l'ai pas compris, je l'ai même pas entendu. Comment tu veux que je la comprenne?
0: Êtes-vous pour ou contre la poussière chez vous?
12: Ah.
2: Gabriela répond.
0: Mmh.
2: Alors moi j'adore la poussière chez moi parce qu'elle caresse mon corps.
0: D'accord, oh, bah dis donc. Maïté?
13: Moi je suis totalement contre. Parce
0: oui.
13: que qui dit poussière dit saleté, qui dit saleté dit acarien. Enfin bref, la totale.
0: D'accord.
2: C'est quoi un acarien,
0: Gégé? Bon, Jeanne, tu réponds, tiens, comme tu veux, Jacqueline.
2: Mais il sait pas ce que c'est. Non, Gégé, avant de répondre, je voudrais que tu m'expliques.
0: Oh, s'il te plaît, tu vas commencer par te calmer, c'est moi qui gère mes débats, d'accord?
2: Ok, bon, je réponds.
0: Alors, tu vas déjà répondre à la question, sinon tu vas retourner au standard.
2: Ok. Alors, est-ce que j'aime la poussière? Eh ben, pas du tout. Parce que je suis très maniaque et je déteste la poussière.
0: Voilà.
2: Je trouve que ça te fait éternuer.
0: Mmh.
2: Et je trouve que ça la poussière, c'est dégueulasse.
0: D'accord.
2: Tu vois, ça s'envole partout, t'en as sur tes vêtements, donc il vaut mieux la supprimer avec un bon aspirateur.
0: Ok. Christophe?
14: Ouais. Bah écoute, moi pareil, parce que moi je suis contre, parce que comme je suis allergique, donc c'est pour ça déjà que je vends des aspirateurs, donc voilà.
0: Mmh.
14: Je supporte pas.
0: Benjamin?
8: Moi, chez moi, il y a de la poussière dans tous les sens, et j'adore ça, hein. C'est excellent. Hein.
0: Non,
8: la poussière, quand il y en a partout, tu bouges tes meubles et tout, ça fait des nuages et tout, tu fais des dessins dedans.
2: Ouais, mais dans
0: non, mais attendez, attendez, je vais y répondre à Benjamin. Alors, Benjamin, donc, t'aimes bien vivre dans un appartement où tu fais jamais les poussières.
8: Voilà, exactement.
0: Et ben, moi, je vais te dire une chose, que j'ai horreur de ça. De vivre.
8: Tu veux lutter contre la poussière?
0: Ah non, mais moi, j'ai horreur de vivre dans un appartement où c'est plein de poussière, même chez moi. Je peux te dire une chose, que je suis assez dur là-dessus. J'aime bien que ça soit propre. Bravo!
2: C'est
0: vraiment
2: toi, surtout.
0: Bon, Maïté?
13: Oui.
0: Donc pour toi? T'as répondu?
13: Ah oui.
0: Je t'ai pas entendu répondre.
13: Ouais,
14: Gérard, c'est Alberto, j'ai pas répondu.
0: Non, mais attends, Maïté, j'ai pas entendu répondre.
13: Je suis contre
0: pas.
13: Parce que.
0: Non. Oh, Olivier, s'il te plaît.
13: Allô?
0: Merci.
10: Olivier?
14: Gérard, c'est Alberto.
0: Oui, Alberto?
12: Eh ben, moi, en fait, j'ai un problème, c'est que j'ai pas de poussière chez moi. Alors, s'il y a des gens qui vendent de la poussière ou quoi, qui peuvent m'en prêter, des gens qui collectionnent de la poussière, je sais pas comment on appelle un collectionneur de poussière.
6: Un poussiéreux.
0: Voilà.
12: Un poussiéreux autophile.
6: Ouais.
0: Ouais, okay, comme vous voulez. Donc, je pense qu'on va. On se met un disque.
5: Je pose quoi à... Ah non, non, vas-y, non, pose encore une. Attends, attends, on a le temps, là, Gérard.
3: Encore une, Gérard, au moins.
6: Gégé ?
0: Oui ?
6: J'ai une question à te poser, s'il te plaît.
0: C'est qui ?
6: C'est Jeanne. Donc, je voulais savoir comment se forme la poussière, parce que moi, je ne connais pas du tout ce phénomène physique. Alors, explique-moi, s'il te plaît.
0: De quoi ?
6: Qu'est-ce que la poussière ? Comment se... Bon, Gabriella, s'il te plaît, merci.
0: Ouais, Rosane, s'il te plaît, tu laisses si Gabriella là à l'arbitre.
6: Non mais
0: attends, mais si Gabriella a envie de me poser une question,
3: non mais
0: aussi,
3: elle nous coupe la parole. Tu dis que tu veux pas, donc.
0: Donc voilà, alors vas-y.
6: Parce que tu dis qu'il faut pas couper la parole. Donc je te pose.
0: Alors vas-y.
6: Comment se forme la poussière?
0: La poussière se forme par l'intermédiaire du vent. Hein. C'est tout. Tu peux avoir de la poussière chez toi ou des moutons, n'importe comment.
5: Des moutons?
0: Ouais, c'est vrai.
5: Des moutons? Tu peux avoir des moutons chez toi par le vent?
6: Ça ne pas des moutons, c'est tes meubles?
0: Non.
5: C'est quoi des moutons, Gérard?
0: C'est des trucs en...
5: C'est des animaux?
0: Non, c'est des espèces de trucs en peluche, là.
12: Gérard, c'est Alberto, là.
0: Bon, ouais, Alberto, s'il moutons, te plaît, on se calme.
12: Je vais t'expliquer ce qu'est la poussière.
0: Non, mais ouais. C'est bon.
12: Quoi,
0: c'est
12: avec des moutons, alors, Gérard?
0: C'est bon, ça y est.
12: Compris,
0: bon, bah, c'est bon. Feriez-vous une top avec votre aspirateur?
12: Gérard, c'est Alberto, encore.
0: Oh là, toi, Alberto, tu commences à gonfler sérieux, toi. Hein.
15: Ouais, tu veux casser
0: couilles. Et encore, je suis poli.
12: Oui.
6: Ah ouais.
12: C'est vrai
6: ouais,
12: que tu es poli,
6: ça
12: là.
6: C'est vrai, je suis fière de toi, Gérard.
12: C'était bien. Bravo.
6: Mais je sais, t'as pas dit un gros mot depuis le début du débat, c'est bien.
12: Bah, tu nous aies pas, Gérard.
6: Ouais. Ouais.
0: Alors, Alberto.
5: C'est Saint-Valentin.
12: Ah, quand même.
6: Ouais, tu réponds, Alberto.
12: Vas-y, attendez, j'attendais d'avoir vraiment la parole.
0: Bon, bah alors, tu réponds, s'il te plaît, merci.
12: Ok, je te remercie. Alors, moi, c'était par rapport à la création de la poussière. Comme je t'expliquais tout à l'heure, en fait, c'est des acariens.
0: Bon, Alberto, la question, c'est feriez-vous une top avec votre aspirateur? Ok. Parce que sinon, tu retournes au standard.
5: Et ça veut dire
12: ouais,
5: quoi?
12: C'est
5: que.
12: Je vais répondre à cette question-là, il n'y a pas de problème, Gérard.
5: C'est que l'aspirateur, il passerait des disques, c'est ça?
0: Non, tu peux prendre ton aspirateur et puis faire une top.
12: J'ai appris le mix à mon aspirateur, hein, il mixe vachement bien. Hein.
0: D'accord. Bah voilà. Donc, Benjamin.
15: Bah, moi, mon aspirateur, il a un deuxième prénom, c'est Laurent Garnier, donc. Tu veux, dès que je fais une fête, quoi, je l'invite et puis...
0: Bon, Benjamin, tu vas passer voir Manu au standard pour éviter de prononcer des noms, d'accord?
5: Ah, oui. Il a rien dit, il a prononcé Laurent Garnier.
0: Ouais, mais quand même,
3: Non, c'est bien ça.
0: Ouais, mais on n'a pas besoin... Ouais, non, mais ça, il fait de la publicité pour...
5: Pour les aspirateurs, ouais, c'est dégueulasse. C'est dégueulasse.
0: Ok.
3: Il sait ce que j'ai.
0: Voilà. Maïté.
6: J'ai pas compris la question.
0: Alors, feriez-vous une top avec votre aspirateur?
3: Et on accueille Jean-Charles au passage.
12: Salut Jean-Charles.
6: Bonsoir Jean-Charles.
12: Salut Jean-Charles.
5: Apprenez-le, il passe.
6: Bonsoir Jean-Charles.
0: Jean-Charles.
12: Bonsoir.
0: Bonsoir.
6: Bonsoir. Bonsoir. Allô, c'est Maïté.
12: Bonsoir bonsoir Maïté.
0: Donc Maïté, vas-y.
6: Ah ouais, donc non, pas du tout, mais je ferais bien un petit feu de Saint-Jean, parce que t'as les feux d'artifice avec.
0: D'accord. Ok. Gabriella.
6: Oui, alors moi, comme mon aspirateur, il me demande de... Quand c'est son anniversaire, en fait, et ben, j'invite ses amis aspirateurs à faire la fête. Et puis, on fait la fête ensemble. Et puis, on danse. Je danse avec mon aspirateur, avec ses amis. Et c'est super, quoi.
0: D'accord.
5: J'ai un message, excusez-moi, sur Minitel. Ça cartonne, merci. Est-ce que vous préférez danser un slow ou un rock avec votre aspirateur?
6: Un slow, quand même.
5: Lors d'une teuf.
0: Alors attendez, on va demander à chaque. Je reprendrai tout le monde pour la septième. Donc Alberto, tu peux répondre à la question Minitel, s'il te plaît.
5: Non, il est parti, Alberto.
0: Il est parti, Alberto.
15: Christophe.
16: Ouais, il est parti.
0: Alors Benjamin.
15: Bah moi, mon aspirateur, vu le bruit qu'il fait, c'est plus hardcore qu'autre chose.
0: Mmh.
15: Donc ouais, moi je veux bien danser du hardcore avec mon aspirateur, hein, pourquoi
0: non,
15: pas.
0: Non mais attends, slow ou rock?
15: Slow ou rock?
0: C'est la question hein, qui a été posée Minitel. Hein.
15: Parce que slow, ça va pas être possible, alors rock. Hein.
0: Ok.
15: Rock, hein.
0: Maïté?
6: Ben, quand je diminue les watts pour le slow, il n'y a pas de problème. Je mets une perruque sur mon aspirateur et je lui colle une photo et il n'y a pas de problème.
0: D'accord.
12: Attends Gérard, c'est Christophe, je peux répondre?
0: Attends, Gabriella?
6: Oui, alors moi, je le sers bien contre moi et on danse un saut, on s'embrasse et tout. Quoi.
0: D'accord. Jeanne?
6: Bah écoute, moi, je fais une teuf avec...
0: Non, tu réponds à la question Minitel, on reviendra sur la question après.
6: Ah d'accord, bah écoute...
0: Rock ou slow? Non mais tu dis, tu cherches pas, tu réponds comme ça.
6: Oui,
0: tu
6: bah,
0: cherches pas. Tu cherches pas midi à 14h, allez hop.
2: D'accord, ok. Bah, je préfère le rock parce que ça twist bien.
0: D'accord. Christophe ?
16: Bah écoute, moi, plutôt un slow quand même.
0: D'accord. Jean-Charles ?
17: Pourquoi pas ?
0: Pourquoi pas quoi ?
17: Pourquoi pas ?
0: Attends, quoi ?
5: Pourquoi, quoi ?
17: C'est le titre d'un slow, c'est le titre d'un slow, Gérard.
0: Ah bon, non, mais... moi, je peux...
15: essayer de suivre un peu.
0: Non, mais Jean-Charles, faudrait peut-être que tu travailles, s'il te plaît. Hein.
17: Non, mais c'est-à-dire que je suis réveillé, mais je dis pourquoi pas danser avec son aspirateur un slow.
0: Voilà. Moi aussi, je préfère un slow. Voilà, donc...
5: tu peux l'embrasser. Tu peux embrasser ton aspirateur comme ça.
0: Non, mais c'est pas évident.
2: Gérard, je peux te poser une question.
0: Non, mais attendez, maintenant, on revient
17: sur la question, là.
0: Oui, on revient sur la question.
5: On revient sur la question et on accueille Eddy.
0: Eddy.
2: Salut,
17: Gérard, ça va? Bonsoir, Eddy.
0: Bonsoir. Donc, alors, je répète. Bonsoir. Non, ça y est.
17: Bonsoir, alors, Eddy. Moi, pour le slow, le rock, c'est pourquoi pas, hein. Mais le rock.
0: D'accord. Ok, bah, maintenant, on revient sur la question. Donc, je la répète pour toi, comme tu viens d'arriver. Feriez-vous une taf avec votre aspirateur?
2: Donc, je réponds.
0: Alors, attends, bah, laisse Eddy répondre, s'il te plaît, Jeanne. Merci.
17: Ça demande pas mal de réflexion parce que c'est au point de vue de l'organisation déjà, faut venir faire venir les autres aspirateurs et tout, c'est pas évident.
15: Ça coûte cher.
17: Aussi, ouais, ça coûte. Puis l'électricité, t'imagines le nombre de prises qu'il faut et tout. Non, c'est la lutte.
0: D'accord. Jeanne, maintenant, si tu veux répondre.
2: Ouais, merci GG. Moi, chaque voisine et chaque voisin apporte son aspirateur avec sa musique. Hein. Alors, il y a techno, rock, slow, tout ça. Mmh. Et puis, ben voilà, chacun sa musique et on fait une bonne teuf, hein, y a pas de problème.
0: Mmh, d'accord.
17: Christophe, je peux répondre ?
0: Oui, Mathieu, c'est à ton tour.
17: Allez, merci. Écoute, moi, je voulais dire, généralement, j'évite. Hein, bon, généralement, quand je fais une teuf avec mon aspirateur, on la fait tous les deux, tranquille, mais j'évite parce que, bon, lui, il utilise un max et surtout, il fume. Qu'est-ce qu'il fume ?
0: D'accord.
2: Il fume la moquette ?
17: Ah, il fume tout, lui.
0: Ok. Jean-Charles ?
18: Oui.
0: Donc, tu réponds, s'il te plaît ?
18: Bien sûr, monsieur Gérard. C'est-à-dire que moi, l'aspirateur, bah, souvent me demande de faire des fêtes à la maison. Je suis coincé parce que, comme tout le monde le sait très bien, l'aspirateur est égal à la racine carrée cubique de 3. Voilà. Et le problème, c'est que je n'arrive absolument pas à trouver des aspirateurs qui soient aussi intelligents, voire autant intelligents que le mien.
0: D'accord.
5: Les intellos dans le débat, ça va pas. Hein.
0: Ouais. Non,
5: ça casse tout. Hein.
0: Ouais,
5: on n'a pas l'habitude. Tiens, j'ai une autre question sur Minitel de Coyote. Est-ce qu'on peut prendre sa douche avec son aspirateur et pourquoi ?
18: Bien sûr.
5: Gérard.
0: Ah bah moi je vais te dire une chose, que prendre une douche avec son aspirateur, s'il est branché, tu te prends du courant.
15: C'est risqué, comprends
0: pas. Attendez.
18: Avec des cotons-tiges.
0: Bon alors Jean-Charles. Oui. Jean-Charles.
18: Oui.
0: C'est toi qui viens de dire cotons-tiges ?
15: Absolument pas, j'ai rien.
19: Non, alors là non.
0: Là, vous voyez, il est 3h30.
5: Gérard, c'est pas grave, je gère, continue.
0: Alors, la huitième question, et je pense qu'on va se mettre un disque avant.
2: Mais Gégé, je peux répondre un truc, là ?
0: Bah vas-y.
2: Je voulais dire à propos du mec qui a dit on peut prendre une douche avec son aspirateur. Je trouve que c'est vrai.
0: Mmh.
2: Si c'est un aspirateur à pile, ben y a pas de problème, tu peux pas prendre du courant, quoi.
20: Je confirme.
17: Ah oui, mais là, l'aspirateur est maltraité, ça ne va pas du tout, là.
20: Bah, il a bien besoin de se laver, l'aspirateur.
17: Ah oui, mais non,
0: mais attendez, attendez. Moi, je peux... Non. Non mais attends, on s'éloigne un peu du débat.
5: Ah oui.
0: Bon, la question sur Minitel, c'était prenez-vous une douche avec votre aspirateur. Moi, je peux te dire une chose, que c'est impossible. Non, tu peux pas, tu peux pas.
17: C'est que c'est dangereux, quoi.
0: Ah oui.
17: Tu peux t'électrocuter.
2: Non, c'est Gabriela.
0: Oui, Gabriela.
2: Moi, je prends une douche avec mon aspirateur parce que faut bien qu'on le lave de temps en temps. Donc, je le savonne, je lave le kiki, je lui lave les oreilles et tout. Je lui lave bien évidemment les oreilles avec des cotons-tiges.
0: Ouais, bah, Gabriela, tu vas
2: arrêter.
0: Gabriela.
2: Quoi ?
0: Tu vas te calmer avec les cotons-tiges parce que
2: Moi, je me lave les oreilles avec des cotons-tiges, Gérard.
0: Oui, mais d'accord, mais ça, on s'en fout, d'accord, maintenant.
2: Désolé,
0: non, mais attendez. On est déjà à la huitième question. On a personne à parler de locaux, ni de cotons-tiges, ni de alors, c'est pas Gabriela qui va commencer.
17: Après,
0: oh,
2: non,
0: s'il te plaît.
2: On peut plus parler de miracle,
0: non, mais attendez. Là, il est 3h30. On est à la 8e question. On va pas commencer à poire le débat. Sinon, je vais m'énerver.
5: Ouais, et en plus,
15: c'est
5: Jean-Charles, deux secondes. Je veux dire que c'est quand même vachement dangereux quand même de prendre sa douche avec un aspirateur, ce qu'on peut finir comme Frédéric François.
0: Claude François.
5: Ah, pardon.
0: Désolé. Donc, je vous pose, c'est quoi le prochain disque
5: Ah, il est là. Alors, Gérard va vous poser la question, vous allez réfléchir, on va s'écouter un petit disque.
0: Alors, la prochaine question, la huitième, c'est allez-vous vous marier avec un aspirateur? Donc,
3: Gérard, excuse-moi, avant que tu poses ta question, Ben Guigui, donc si tu peux la répéter, parce qu'on accueille Ben Guigui, donc. Donc, répète ta question pour lui.
0: Allez-vous vous marier avec un aspirateur? Et le balai, ce n'est pas mal non plus quand tu fais caca avec des copains. Et voilà, donc c'était les balais, c'est pas mal non plus quand tu fais pas. Quand tu fais caca avec des copains. Et vous pouvez toujours nous appeler. Il vous reste encore une petite demi-heure pour nous appeler. Donc au 0803-08-5000 et 0870-5000. Et toujours le 3615 Code Fun Radio, rubrique direct. Et on récupère Christophe.
19: Et la Belgique.
0: Et la Belgique. 0033-1-47-79-5000.
19: Ça fait au moins 20 chiffres là, Gérard.
0: Hein. Ouais, bah c'est pas grave. C'est pas grave.
20: Ils entendent pas mal.
0: Qui?
19: Gabriella. Eh ben, j'ai mieux écouté.
5: Partir tes cotons-tiges.
0: Ah, Gabriella, si tu m'entends mal, attendez, s'il vous plaît, on se calme, on foire pas les débats, merci.
19: Oui, d'accord.
0: Donc, Christophe.
19: Oui.
0: Christophe, ouais, bonsoir.
19: Oui, bonsoir, Gérard.
0: Benjamin.
15: Toujours présent.
0: Maïté.
20: Toujours là.
0: Eddy.
21: Ouais, démon.
0: Ben Guigui. Bon, Eddy, s'il te plaît, tu me réponds plus calmement, d'accord?
21: Ok, d'accord, merci.
0: Merci.
19: Gérard.
0: Oui, Ben Guigui.
21: Oui, bonsoir. D'ailleurs, 32 ans de Nice, je fais partie de la SPL, la Société Protectrice des Aspirateurs.
0: Ouais, bah attends, s'il te plaît, Ben Guigui. Oh, Ben Guigui.
21: Oui.
0: Tu te calmes, s'il te plaît, merci.
21: Je me présente, on n'a pas eu le temps de parler.
0: Non, mais on dit bonsoir, c'est tout. On ne cherche pas à savoir si tu es président de la SPA des aspirateurs ou autre, d'accord?
19: Je sens que je ne vais pas m'entendre avec Ben Guigui.
21: Société protectrice des aspirateurs.
0: Oui. Bah, alors, Ben Guigui, si tu commences comme ça, tu vas aller voir Manu au standard, merci.
21: Oh, ça y est.
0: Gabriella.
21: Ah, grosse tête, là.
0: Gabriella.
20: Oui, bonsoir.
0: Ça y est, tu m'entends mieux maintenant?
20: Ouais, je t'entends mieux, c'est bon.
0: Jean-Charles.
22: Oui, bonsoir.
0: Et Jeanne, pour finir.
20: Bonsoir.
0: Donc,
20: bonsoir.
0: Alors, allez-vous vous marier avec un aspirateur? C'était la question. Donc, on va demander à Christophe.
22: Bah écoute, question étrange, réponse étrange. Écoute, si l'aspirateur est bien membré, oui.
0: D'accord. Benjamin.
15: Ben moi, si je trouve un aspirateur avec des formes avantageuses, l'aspirateur idéal, ben pourquoi pas, l'aspirateur de ma vie.
0: D'accord. Maïté?
20: Ben, si je flash dans un aspirateur, ça se pourrait bien.
0: D'accord. Ben, c'est pas mal. Eddy?
21: Je crois que le problème, ça va être la robe de mariée, donc on oublie tout de suite.
0: Mais pourquoi?
21: Non, mais alors attends. Robe de mariée, un aspirateur, toi.
0: Ouais, mais... Bon, ok. Ben Guigui?
21: Alors, il y a eu une petite étude qui a été faite sur les aspirateurs. 72% des aspirateurs souhaitent se marier, 7% divorcent et 20% des aspirateurs ne se prononcent pas. L'aspirateur est un fléau et beaucoup de... Enfin, vous avez raison pour le mariage. Moi, je suis...
0: Bon, d'accord. Tu vois, pour l'instant, t'es en train de te faire foutre de toi, mon pauvre. Hein. C'est pas de ma faute. Gabriella?
20: Bah alors, écoute, franchement, tu me déçois, là, parce que franchement, Gérard, est-ce qu'on se marie avec un aspirateur?
0: Ah, mais c'est la question.
20: 69%.
0: Ouais, Ben Guigui, s'il te plaît.
21: Non, mais je disais que 72% se marie.
0: Oui, non, mais 72%, pour l'instant, tu laisses parler les autres, d'accord? Merci.
21: Bah oui, mais Gérard, c'est un dialogue, c'est un débat, c'est pas la dictature, hein, c'est pas la Deuxième Guerre mondiale.
0: Non, mais attends, pour l'instant, tu laisses...
22: C'est un peu ça, quand même.
20: Un débat, c'est à plusieurs.
0: Ouais, mais pour l'instant...
21: C'est Mengele, là.
22: Gérard, c'est Christophe, j'aimerais bien connaître ta réponse sur cette question. Quand même.
0: Oui, mais je vais répondre.
22: Merci, Gérard.
0: Gabriella, donc pour toi?
20: Oui, donc je disais que... Est-ce que pour toi, on se marie avec un aspirateur?
0: Mais justement, je vais répondre après. Mais
20: c'est stupide, cette question, je reviens sur Terre un peu.
23: Mais non, elle est intelligente, cette question que tu racontes.
0: Jeanne et Gabriella, là, vous n'allez pas vous prendre la tête toutes les deux, parce que sinon, okay. Je vais vous calmer, moi.
21: 72%.
0: Non, mais attends, toi, 72% pour l'instant, je suis en train de faire l'arbitre. Alors, Jeanne et Gabriella, vous allez vous calmer, parce que sinon, il y en a une des deux qui va gerber.
21: Dans le carton, la douche, vous allez passer sous la douche.
0: Parce que pour l'instant, c'est pas moi, j'ai gerbé encore aucune nana, hein, depuis le premier débat. Alors si vous commencez à...
5: Ludivine.
0: Si, Ludivine, à part qu'elle a dit une connerie, c'est tout. Mais si vous commencez à vous battre, à vous prendre le chignon...
20: On discute, hein.
0: Bah oui, non, mais...
21: On peut ne pas être d'accord, c'est la discussion, on peut pas toujours être d'accord.
20: C'est la discussion, Gérard.
0: Donc Jean-Charles, oui. Oui.
15: Gérard, mais tu promets de pas le prendre mal. Hein.
0: Vas-y, c'est qui?
15: Est-ce que tu, c'est Benjamin. Est-ce que tu quitterais Sandy pour un aspirateur?
0: Non.
15: Non, tu ne la quitterais pas?
0: Ah non.
15: Et qu'est-ce qu'elle a de plus qu'un aspirateur, Sandy?
0: Ah non, mais ça.
15: Conversation.
0: Non, non, non, mais ça.
1: Non, non, non.